0: Oh, c'est comme si je disais que t'étais vieux.
1: Ah ben non, elle était plus vieille que moi.
0: Oh là là là là. Eh Lucien, tu le fais exprès, t'es un comique toi. Monsieur est un comique rigolo, Lucien.
1: Non.
0: Bon, et finis ton histoire, Lucien. Finis ton histoire, parce que... Finis, hein? j'y crois pas une seconde, et nous non plus, on sent bien que c'est du deuxième degré. Finis ton histoire inventée, vas-y, mythomane, vas-y. Allez, vas-y.
1: Mais je suis pas un mythomane.
0: Je m'appelle Mytho, et je m'appelle Lucien. J'ai 40 balais, et j'habite à Paris. Je pouffe des culs en rêve, la la la la la la la. Allez, Lucien, donc t'as bouffé le cul de la nana, la prostituée. Elle t'a dit que c'était la meilleure pipeuse de Saint-Denis, de la rue Saint-Denis, j'entends bien. Tu lui donnes 400 francs, tu lui bouffes le cul. Et qu'est-ce qui se passe à ce moment-là, mon petit Lucien? Suspense. Raconte-moi, on veut tout savoir.
1: Suspense.
0: Ouais, bien sûr.
1: Et ça m'a coûté 400 balles.
0: De plus, donc 800 francs, bien sûr, tu crois qu'on va te croire, d'accord? Donc tu remets ça.
1: Non, ça me... en tout, 400 balles.
0: D'accord, donc pour 400 balles, tu te fais sucer, tu la prends en levrette, et quoi d'autre encore? Et tu lui bouffes le cul.
1: Et
0: un tsus, bien sûr, ouais.
1: Et puis, c'est tout.
0: D'accord.
1: Ouais.
0: D'accord, parfait.
2: Est-ce que je peux demander un truc à Lucien là?
0: Bien sûr, vas-y, je t'en prie.
2: Est-ce que tu peux m'expliquer comment est-ce que tu fais? Non, mais comment c'est possible de se dire, tiens, je vais lui donner du fric et je vais baiser là d'ici 5 minutes? Comment t'es dans l'escalier là? Comment tu le gères ça, Lucien?
1: Ah bah c'est un peu dur.
2: c'est
1: pas dans quel fond, mais c'est un peu dur dans la tête.
2: Et quand tu penses qu'il est possible qu'il y en ait 5, 10 ou 20 qui soient passés juste 5 minutes auparavant, comment tu fais pour gérer là aussi?
1: Ah bah ça, on n'y pense pas.
0: Ouais.
1: On pense pas,
0: non, c'est bon. Jules, c'est comme un astronaute qui va... Jules. Ouais. C'est comme un astronaute qui va dans l'espace dans des moments pareils, je veux dire, tu calcules plus, tu fonces et puis basta. Non mais t'y vas, tu fonces, hein, je veux dire, les filles, vous êtes d'accord? Non mais, hein il existe pas des putes hommes.
3: Si.
0: Les gigolos, mais on n'en trouve pas dans Paris, je veux dire.
3: Dauphine, hein.
0: Ouais, mais eux, ils aiment bien. Ouais, mais eux, c'est particulier, c'est plutôt des trucs.
4: Ouais.
0: Ils veulent pas juste une nana, ils veulent ou un mec, il faut mater, c'est juste éjaculer, c'est un truc. Excusez-moi, parce que là, on est en train de me narguer, Rigo, avec une photo internet. C'est qui cette petite sur internet?
5: C'est une demoiselle de l'IRC.
0: Faut pas toucher.
5: Non, c'est pas ça, c'est que si je dis son nom, ils vont tous l'harceler, tu sais, ils t'entendent dire.
6: C'est zone protégée, là.
5: Dire je sais pas quoi, non, c'est pas du tout ça.
0: Oh là là!
3: Dis-leur antenne le nom!
0: Non, elle est pas mal, mais t'aimes rien toi.
5: Elle est mignonne.
0: Elle a quel âge? On peut donner son âge ou pas?
5: Justement, en fait, elle me l'envoie pour que je devine son âge, en fait.
0: Moi, je dirais 19 ans.
5: 19.
0: Qu'est-ce que vous en pensez, Lucien? Combien tu lui donnes à la
6: petite? Ça tire peut-être sur le 17 quand même. Hein.
0: 19, ah. 17, YouTube. Bon, d'accord, laisse tomber. Vanessa, tu lui donnes quel âge?
7: 18.
0: Yasmine?
7: Un petit 17, là.
0: Un petit 17 ans, et toi, Jules?
2: Ah, moi, je monte à 20.
0: 20 ans ou 20. Non, moi, je dis 19 ans. 19 ans, Manu?
3: J'hésite, hein. Ouais. Ça peut être un piège.
7: Moi, je dis que je pense que les nanas, elles disent, devinez mon âge.
3: C'est qu'elles sont jeunes.
0: C'est souvent qu'elles ont un physique qui donne plus que l'âge qu'elles ont, et donc automatiquement.
7: Pour savoir quel âge vous dites, et ouais.
0: Alors, quel âge elle a?
7: Moi, j'ai même 17.
0: Quel âge t'as en tasse?
5: 20 ans, elle dit.
0: C'est marqué où?
5: Elle dit qu'elle a 20 ans. Là, dans la petite plus
0: gare.
7: Jolie.
1: Elle est trop jeune.
0: Jolie à 1h06, ça veut dire baisable. Hein.
5: Et j'en...
0: On est bien d'accord, attention. Jolie à 22h, c'est joli. À 18h, c'est bien joué. C'est quand tu gagnes un super disque, une compile. Et quand c'est joli à 21h06, ça veut dire t'es baisable. Je rigole, hein, bien sûr. Moins 25, oh là là, depuis hier. L'autre, ça y est, le Rigo, il se lâche. Oh, depuis quoi? Depuis 1h06.
5: Depuis 1h06, vu qu'il est 1h06.
0: Bah, t'es né à minuit pile?
5: Non, mais bon, on est le 27.
0: Bah, t'es peut-être pas né, là, hein?
5: Non, je suis pas né. Ouais.
0: Bah alors?
5: Oh putain, merde.
0: T'es pas né encore?
5: Alors. Ça, c'est réservé aux proches, tu vois, le fait qu'il...
0: Ouais, c'est vrai, c'est vrai.
5: Je suis pas né encore.
0: Et elle est sur Paname?
5: Je sais pas. Demande-lui, elle va te répondre en même temps. Il y a un petit temps de...
0: Bébé
5: de... taper. Elle est de Boulogne.
0: Bébé de... Oh là là. Paris by night.
5: Demain.
0: Non, je suis prêt à me racheter de ma méchanceté et
5: je lui offre un Paris by Night.
2: Oh, que la joufine.
5: Avec Rigo. Est-ce que tu acceptes? Tu es tunisienne? Je prends quand même. alors là, c'est les tunisiennes.
4: Bonne bouffe.
5: Elle me fait des briques.
4: Bonne bouffe.
5: Ah, c'est la spécialité. Briques, ouais. Attention, l'un des meilleurs amis de mon père est tunisien. Moi, d'origine tunisienne et bon. C'est des briques. Marcel. Eldar, tu connais?
8: Ah, Marcel.
5: Ah,
8: numéro 1.
5: Tu connais Jules Marcel, le pote à mon père? Hein, Jules? Il est mort, Jules. Tu le connais?
2: Jules, il est là.
5: Tu le connais? Tu le connais, non?
2: J'ai pas son heure, apparemment.
5: Yasmine, tu connais?
9: Non.
5: Non, Vanessa, tu le connais?
9: Non plus.
5: Non plus. Lucien, tu le connais?
10: Non.
5: Marcel, le meilleur pote, un des potes à mon père?
10: Non, mais je connais pas.
5: Elle peut pas demain?
10: Ah, mais je connais pas mal de Marcel.
11: Ben non, je sais pas.
5: Elle peut pas.
11: Non, elle peut pas.
12: Elle travaille et elle étudie en même temps.
5: Elle étudie dans.
11: Ouais. Si t'es fort.
5: Ben, faut qu'elle étudie la question justement. Elle veut pas mercredi. Tu veux pas mercredi, madame. Je me tâte.
11: Moi, pas trop. Ça
5: pas, non, mais te tripote pas. Commence pas à tripoter sur une question. C'est pas obligé de te tripoter les seins. Je te demande. C'est où?
11: Ça veut dire quoi ça, le petit MDR là?
5: MDR ça veut dire quoi?
12: C'est mort de rire.
5: Mort de rire.
11: Ah, okay.
5: Je suis MDR. Moi aussi je suis MDR. Réponds-moi madame. Et Arf, c'est oui ou c'est non? Allez, dis-moi, c'est ce qu'on m'a appris en tout cas. Oui, mais tu réponds pas à ma question, madame. Excusez-moi, je termine avec une demoiselle sur l'internet qui a laissé une photo pour Rigo à la base. Mais bon, moi je suis célibataire, alors. Eh bien, justement, tu te fais écouter tous mes jingles. J'en ai plein, des vieux, des batteries. Qu'est-ce qu'il y a? T'as avant la mèche ou quoi, là? Qu'est-ce qu'il y a?
12: Non, mais elle hésite à te répondre, en fait. Si tu lisais, tu verrais.
11: C'est drôle, hein?
5: Il est drôle, lui. Non, alors, c'est oui ou c'est non, mercredi, un petit Paris by Night?
12: Attends,
5: oui.
12: Je reçois d'autres photos, là.
5: C'est oui ou c'est non? Madame, excusez-nous, hein, continuez à discuter entre vous, les enfants. Hein. Alors?
11: Non, la pute.
5: Alors, mettez-vous à ma place, mais y a rien, y a pas de mettre à ta place. Demain, tu seras à côté de moi, tu seras à ta place. Non,
12: en fait, c'est la première fois qu'elle fait de l'IRC en plus.
5: En plus, alors faut y aller. C'est une petite vierge de. Tu nous écoutes depuis longtemps? T'écoutes depuis longtemps, Max? Tu l'écoutes depuis longtemps? Il te fait kiffer depuis longtemps? Hein? Alors, tu vas répondre. Depuis.
10: Au niveau du dialogue, elle fait 15 ans quand même.
5: Non, elle dit que depuis qu'elle est en France, elle m'écoute. Ça fait combien de temps que t'es en France? Depuis 4 ans et demi.
12: C'est pour ça qu'elle doit être impressionnée.
5: Je t'ai vu grandir. T'étais toute petite comme ça. Maintenant, t'arrives à la hauteur du zizi.
10: Non.
5: Ah non, je plaisante, madame. Qu'est-ce que c'est que ce travail?
12: Je t'ai dit qu'en même temps je recevais une photo.
5: Ah, on reçoit une photo, qui c'est celle-là?
12: C'est apparemment elle s'appellerait Bénédicte.
5: Bénédicte, quel âge elle a, Bénédicte? Elle est sur internet ou pas?
12: J'en sais rien, ouais. Ça,
5: par contre, elle a les seins qui partent en couille. Hein,
11: en poire.
5: En poire, oui, je sais, mais bon. Qu'elle nous donne son âge. Bon, qu'est-ce qu'on fait avec la petite, là, les enfants, les Lucien, Jules et les autres, là, Yasmine, qu'est-ce que je fais avec la petite? Non, mais qu'est-ce que je fais? Je lui dis quoi?
10: Mais
5: elle me dit, par rapport au fait qu'elle m'écoute depuis 4 ans et demi, la dame en question, la demoiselle me dit, ah là là, que de souvenirs. Est-ce que tu veux faire un Paris by Night mercredi soir? Oui ou non?
10: Oui.
5: Non mais attends, j'attends sa réponse.
12: T'en as décroché un là.
5: Je me souviens quand j'avais 17 ans, mais je m'en fous, est-ce que c'est oui ou c'est non?
10: Là,
5: de jouer à touche pipi, là on dirait une vraie gamine de 20 ans. C'est oui ou c'est non? C'est oui ou c'est non? C'est oui ou c'est non? Je te décevrai pas, tu verras.
11: C'est vite tapé en plus.
5: Mais oui, en plus ça s'écrit facilement, ça s'écrit O-U-I. Allons, en trois lettres.
11: Je peux répondre demain.
5: Non, ça c'est pour les pisseuses. C'est pour les pisseuses, ça. C'est les filles qui se défilent et qui jouent à touche pipi. Moi, j'ai fini de courir dans le préau, même quand il pleut, je reste dehors.
12: Oh là là.
5: Voilà, alors. C'est oui ou c'est non? Et je viendrai avec un cadeau en plus, mademoiselle. Je te ferai un cadeau. Tu me stresses, mais je veux pas te stresser, je veux essayer de te speeder. Il faut jouer, il faut vivre dans le danger, putain, sans déconner. T'as 20 ans, j'ai 30 ans, on a 10 ans de différence, c'est rien. Alors, oui, elle s'est fait mal, elle dit aïe aïe aïe. Apparemment, elle a dû marcher sur quelque chose, elle s'est fait mal. Tu t'es fait mal? Elle va me répondre sûrement. Hein. Tu t'es fait mal? Par contre, elle est lente, hein. Parle pas bien.
11: Oh là là, c'est bon!
5: C'est Rigo qui t'attire. Il sera dans la voiture!
11: Ouais, il tiendra!
5: Il sera là dans la voiture, il sera avec moi. Mais c'est pas. Mais tu peux être maqué,
11: C'est bon.
5: Et alors? Et alors?
13: Ça a gueulé après.
5: Mais alors.
13: Ça a gueulé.

0: qui est parano sur les putes et alors
1: non, je suis pas un parano.
0: Non,
1: faut pas exagérer.
0: Ah, je me fais harceler maintenant, la pauvre. Quel âge tu as, Jessie? Quel âge tu as, Emilia? Quel âge as-tu? Quel âge as-tu? Quel âge as-tu, Emilia? Quel âge as-tu, Jessica?
1: Jessica, tu as quel âge?
0: Alors, je tenais à dire à la demoiselle qui est amoureuse de Rigaud qu'elle dit Rigaud paraît plus calme. C'est normal, parce que moi, je fais mon show, mais dans la vie de tous les jours, je suis très calme, très réservé,
2: vrai,
0: très
2: c'est
0: timide.
2: Vrai, ça, je peux vous le dire.
0: Et c'est vrai qu'en plus de ça, ça a été confirmé. C'est vrai, donc, je peux t'assurer, je suis pas le même dans la vie.
2: Elle a 19 ans,
0: 19 ans,
2: celle-là.
0: Elle a 19 ans. Elle est à Paris ou pas?
2: Je sais pas.
0: Demande-lui si elle est à Paris, si elle est du pognon, je vais refaire sur les seins direct. Je la passe en
1: soi.
0: Non, non,
3: Oui, elle est de Paname.
1: Elle est de Paris,
0: ouais. Bon, elle est de Paris ou pas?
3: Ouais, elle est de Paname. Ouais, ouais.
2: Elle est en train de dire l'arrondissement, mais elle a oublié quelque chose.
3: Elle a oublié le chiffre de l'arrondissement.
0: Bon, merde, elle va faire un Paris by Night ou pas à la place de l'autre, la place de Jessica?
4: Demain.
0: Ah, oh,
3: Paris 16.
0: Ah, je la descends, Jessica. Ah, elle veut pas
3: 16,
0: venir.
3: 16, 16, 16, le 16.
0: Combien là?
4: 16e.
0: Ouais. Hop, Jessica, tu peux dégager, tu peux rester à écouter et apprendre la langue. Moi, j'y vais direct dans le 16e. Les Bourges, c'est parti. Avenue Mozart. Je donne pas l'avenue, j'y vais direct.
3: Elle a pas répondu encore, hein, Emilia.
0: Non, non, non, mais c'est oui ou c'est non, Emilia? Je te fais faire les uns, direct. Mais je plaisante, je les aime, t'es
3: fini. C'est oui,
0: ouais,
3: c'est
0: bah
3: oui.
0: Voilà, c'est ça
1: go,
0: qui
1: go,
0: vient.
1: Go, go, go, go.
0: Voilà, que Jessica reste avec Rigaud et tout ça. Moi, elle touche pipi, la branlette à deux balles. J'ai passé l'âge. C'est juste pour du délire qu'il fallait comprendre. Il y a rien de déplaisant, il y a rien de caché derrière, il y a pas de vilain. Et je suis beaucoup plus rangé dans la vie de tous les jours que je ne le suis à l'antenne. Je tenais à rassurer les demoiselles qui pourraient de temps en temps s'inquiéter sur mon comportement. Voilà, je ne cesse de le dire, mais ça se confirmera quand vous me verrez. Peut-être pas si je suis encore dans le cadre de l'émission, mais dès que j'en sors, je suis beaucoup plus posé. Hein. Donc tant pis pour l'autre et tant mieux pour elle peut-être, parce que ça l'arrange. Lucien!
1: Oui?
0: Merci pour ta prestation sur les putes. Ou les prostituées, ça dépend comment on appelle ça.
1: Je préfère prostituer.
0: D'accord, ok, bah t'as dit plutôt au départ, donc tu fais attention à ton vocabulaire de temps en temps. Vanessa!
5: Max.
0: Merci un milliard. Attends, Lucien. Merci Vanessa de nous avoir encore une fois de plus accueillis de l'Angleterre.
5: Il n'y a pas de problème.
0: Lundi prochain?
5: À très bientôt.
0: Avec le top 40?
5: Avec le top 40.
0: Enfin, les trois premiers,
5: no
0: quoi.
5: No problème.
0: Ok, alright, baby.
5: Ok.
0: Bon, très bien, bon courage.
5: You.
0: Yasmine. Merci pour tout.
6: Rien.
0: Et puis, en espérant un jour te voir, quand même, hein.
6: Eh ben, ouais.
0: Bah, ouais, quand tu veux, hein.
6: Eh ben, d'accord. Ouais.
0: D'accord?
6: D'accord.
0: T'embrasse.
6: Moi aussi.
0: Et Jules, bon courage pour le coup de foot donc de cette demoiselle.
1: Gentil pour le courage.
0: Et on te souhaite bonne bourse.
3: Joue le délire, point d'interrogation.
0: Mais oui, joue le délire, voilà, joue le délire, exactement, voilà, exactement, joue le délire. Allez, Emilia, sois cool. Merde. Comment on fait? Non mais moi j'insiste pas pendant 10 ans, mais bon... Qu'est-ce qu'on fait?
2: Ça
0: finit par... Non mais vous allez croire que là je vais exprès pour qu'à un moment donné tu cèdes, Emilia, mais entre Jessica et Emilia, 20 ans et 19 ans, vous en avez marre qu'on vous dit tout le temps les filles de cet âge-là, c'est de... pas toutes, parce qu'elles nous écoutent, elles vont toutes être mises dans le même sac, mais là vous nous donnez un exemple du touche-pipi, de j'y vais mais j'y vais pas, je sais pas, nanani nanana, et le résultat est que regardez, Jessica elle est là, et après ouais mais moi je préfère Rigaud, et après quand elle dit bah alors Rigaud, ouais mais mes parents ils ne laissent pas sortir, je fais de l'internet, MDR, alors après tu te rabats sur Emilia, l'autre tu kiffes bien, elle a un joli visage, tu dis délire 16e, on va déconner, ouais mais je t'écoute depuis tes standardis, je veux pas être dessus, donc qu'est-ce qu'on en a à foutre? Même les gens que vous écoutez, que vous vénérez en tant que chanteur, n'importe lesquels, que ce soit à mon avis U2, les Stones, Michael Jackson, vous les voyez en vrai. Même Bob Marley, vous seriez déçus.
3: Il y a Bob sur l'internet. Viens enfin Paris by Night.
0: Eh ben Bob, si tu m'écoutes, Bob Marley, tu viens sur internet.
3: Non, je peux pas, mes parents ils veulent pas.
2: Faut que chez moi.
0: Voilà.
2: Je suis jamaïcain.
0: Moi j'ai vu en fusée, je vais te rejoindre là-haut, j'en sais rien moi. Donc qu'est-ce qu'on fait avec Emilia?
3: Je réfléchis. Ah, il m'évite.
0: Il est minuit.
3: 1h20
0: et 21, non, il est 1h21 pile, je te laisse une minute chrono pour savoir, voilà. Tu vas me traiter de pisseuse, c'est normal. Mais non, mais je trouve ça décevant que, enfin pas décevant parce que si tu veux, j'en dormirai bien et c'est pas ça qui va m'empêcher de dormir, de rentrer chez moi et de continuer mon émission demain, loin de là. Mais c'est des délires quoi. Là, je repars depuis une semaine dans un bon vieux délire comme avant, Emilia, je suis prêt à me mettre à genoux. Alors là. Je sais pas, écoute, Emilia. Avant de venir te chercher, je vais, un fleuriste qui est ouvert 24h sur 24, ça existe sur Paname?
3: Je suis pas sûr, moi.
0: Bien sûr.
3: Alors, on y va dans l'après-midi, sinon.
0: Sur

0: En pleine nuit, j'y vais direct, je vais acheter un bouquet de fleurs, je reviens, je vais te chercher, Emilia, je t'offre un bouquet de fleurs. C'est beau, c'est beau. Alors vite, Emilia, vite réponds, il te reste 10 secondes.
1: Tant de mots, t'es avec nous, ça va Nicolas?
2: Ouais, ça va très bien.
1: Nicolas,
2: ouais.
1: T'as entendu tout à l'heure que j'allais donc me prêter un petit jeu pour faire rire, j'allais dire la France entière, mais j'oublie la Belgique, j'oublie la Suisse, j'oublie le Luxembourg, j'oublie le monde qui est à mes pieds. Est-ce que tu es à mes pieds, Nicolas?
2: Ouais.
1: Ah oui, grâce à Internet, le monde est à mes pieds.
2: Bah ouais.
1: Je
2: ouais.
1: demande à ce que le monde se mette à mes pieds, s'il vous plaît.
2: Allez.
1: Allez, tout le monde, allez. Et là.
2: Allez, moi je sais alors, hein.
0: Thomas.
1: Nicolas, je vais faire rire le monde entier. Rigo me dira si effectivement sur la planète Internet ça a fait rire les gens, puisque nous allons faire tout de suite le jeu de l'anglais.
2: Ouais,
1: est-ce que tu connais le jeu de l'anglais, Nicolas?
2: Alors,
1: je le précise à ceux qui ne connaissent pas, nous allons appeler un grand restaurant ou un grand hôtel dans lequel on est censé parler anglais. Je vais parler un anglais le plus déplorable possible. Mais alors, une prouesse d'animateur digne d'un grand Depardieu à l'époque où il faisait encore les valseuses.
3: Tu sais, avec Mignon.
1: Alors on y va, c'est parti. Bingo, here we go, let's go. Manu compose le numéro de téléphone. Il se compose. Et c'est parti les enfants, on rigole à plein fouet. Nicolas, on te met en attente, c'était juste pour après, on parlera avec toi de Lucie, hein, cette charmante demoiselle qui...
4: Sophie Tallinn, Métropole, bonsoir.
1: Hello.
4: Good evening.
1: All right, yeah, thank you. Can you find my number, Mr. Brown, please? And
4: I'm sorry? You would like to speak to Mr. Brown?
1: No. Hello.
4: Hello?
1: Yeah. What's his name of the hotel?
4: No,
1: Sofitel.
4: Sofitel, yeah.
1: Yeah, okay, thank you very much. You don't know me? No?
4: No.
1: Oh, no, okay. You followed me in the regulator, straight on the... On the airport, 5010, on the reservation, now. Yes?
4: I'm sorry, can you repeat, please?
1: Yeah, hello, Mr. Ledemick?
4: Mr.?
1: You are Mrs. Ledemick? You are Mrs. Ledemick, no?
4: No, I'm not.
1: Ah, okay, right. This is Mr. Brown?
4: Yeah.
1: You? The receptions?
4: Yeah.
1: Thank you. And, what did you mean from in the plane, the right on the road again? No?
4: The plane?
1: Yeah. Please. Number, room 34.
4: 20.
1: Sorry?
4: 24, room 24.
1: Yeah, please.
4: Yeah, okay, there's no room 24 here.
1: Okay.
4: Allez, c'est qui là?
1: Yes.
4: C'est qui là?
1: Tu m'as reconnu?
4: Tony.
1: Ouais, ça va. Je te dérange là, t'es au boulot?
4: Rien.
1: T'es au boulot?
4: Rien.
1: Je te dérange?
4: One again.
1: Ouais, t'es con. One again.
4: One again.
1: Ouais, je te dérange ou pas là?
4: One again in my mind.
1: Yeah, yeah.
4: C'est qui là?
1: Bah, c'est Tony.
4: Can I help you?
1: Ouais, qu'est-ce que je fais là?
4: De quoi? Tu fais quoi? Bah, tu viens, comme d'habitude.
1: Mm-hmm. Ça vous amuse comme ça, de parler à des clients comme ça?
4: Pardon?
1: Ça vous amuse de ricaner avec des clients comme ça?
4: Mais qui était l'appareil, là, monsieur?
1: Un client.
4: Qui est monsieur?
1: Je vous teste, je fais partie de l'association des testeurs de réception. C'est
4: ah bon?
1: J'étais en train de vous tester, voir un petit peu l'accueil, ben, je vois qu'on parle bien anglais.
4: Testeur de réception.
1: Testeur de réception, oui.
4: Oui, moi aussi, je suis testeur de réception.
1: Spécialisé dans les Sofitel Novotel. Je plaisante, bien sûr. Enfin, je vous souhaite une bonne soirée.
4: Merci, au revoir.
1: C'était France 4 pour la télévision.
4: Ah, d'accord.
1: Allez, bonne soirée. C'était un blind test. Salut, ciao, bonne bourre. On en fait un autre ou pas ou...
5: Ah, t'es bien là, ça suffit, hein.
1: D'accord, on reste, on met la barre très haute. Ouais, on la met très haute comme ça. Nicolas, qu'est-ce qu'on a pensé? Alors, l'internet tout de suite rigole et du côté du Japon, du Canada.
5: Le Japon d'abord.
1: Japon.
6: Ah, ça a cartonné sec.
1: Ouais, d'accord, les États-Unis.
6: Incroyable.
1: L'Australie.
6: Ah, ils sont morts de rire.
1: D'accord, le Mexique.
6: Ah, ils en peuvent plus, ils sont par terre pliés en fait.
1: Et la France?
6: La France, ils ont pas tout compris.
1: D'accord, ok, très bien. C'est normal, ça parle pas bien français. Nicolas, on y va, 17 ans de mots, t'es plutôt pas mal.
2: Ouais.
1: Hein, Nicolas, t'es plutôt un bon vivant. Tes passions dans la vie?
2: Passion, bah, je fais du sport, du basket.
1: Ouais, pas mal, donc t'es plutôt grand, t'as une grande gueule.
2: Grande gueule, bon.
1: Non,
2: bon,
1: mais une grande taille, tu, tu mesures combien?
2: 1m85.
1: Ouais, c'est quand même pas mal, donc tu peux aller vers les 2 mètres peut-être plus tard.
2: Ouais, peut-être.
1: On l'espère, on espère pour toi que tu seras une grande asperge, hein, c'est tout le mal qu'on te souhaite, Nicolas.
2: Ouais, surtout pour le basket.
1: Ah, bah, c'est très important, puis surtout pour les filles, c'est bien. Ouais. Et puis, ta couleur préférée, c'est le
2: rouge, moi.
1: Et voilà, donc parce que tu fais 1m85 à 17 ans et que t'aimes le rouge, forcément, t'as un problème qui était très particulier, c'est voilà. Lucie.
2: Voilà, avec une fille, quoi, donc j'ai un énorme problème, ça fait un certain temps, quoi, que... Elle me parle plus, quoi, si tu veux. Il y a 2 ans, on se parle encore, quoi. Et puis, d'ici là, y a, ça fait un peu de temps, quoi, qu'on se parle plus. Donc, j'aurais voulu savoir si t'aurais pu réparer, quoi. Réparer ça. Mais, enfin, ce que je peux te dire, quoi, si jamais... si tu peux appeler, quoi... je sais pas combien de rageurs de père, enfin... tu fais ce que tu peux, quoi. Je compte sur toi.
1: Alors, j'avoue que si j'avais pas ta fiche devant mes yeux avec marqué sujet en 2 lignes de quoi tu veux parler, là, automatiquement, là, je deviens un pur étranger, comme tout à l'heure l'histoire du jeu de l'anglais, je comprends rien. Nicolas.
2: Ouais.
1: T'es amoureux d'elle et tu veux qu'on l'appelle, pourquoi?
2: Bah, pour lui faire comprendre comme quoi, il faut qu'elle me comprenne, quoi, parce qu'elle comprend rien et puis
1: Parle devant ton micro.
2: Elle reste toujours sur le passé, quoi, tu sais, quand je parle,
1: Elle te parle toujours au passé?
2: Ouais, quand
1: Oh, je suis content de boire un verre avec toi, mais il fut que je parte.
2: Voilà,
1: il fut temps.
5: Je suis allé.
1: Oui, ouais, je suis allé. Hein.
2: Voilà.
5: Composé.
1: Je suis, ouais, c'est ça. Bah, ouais. Parfait. Bah, elle parle jamais au présent ni au futur.
2: Non, mais.
1: Elle t'a jamais existé dans une phrase. On se verra demain.
2: Ouais, peut-être.
1: Elle te
2: disait
1: toujours. Ah, on s'était vu hier.
2: Ah, c'est pas mal.
5: Le mec qui parle.
1: C'est pas mal. Ouais, il t'a pensé à l'école. Eh. Hey,
2: ouais.
1: Je suis gentil présent tout de même.
2: Comment?
1: Oh, allez, je suis gentil présent quand même. Hein?
5: Ouais, j'ai un passé.
1: Bon, Nico?
2: Ouais.
1: M'oblige pas à appeler Monsieur Becherel, parce qu'elle a... elle s'en s'y dort. Mais attention, je peux le déranger à tout moment. Hein? Ouais. Hein? Donc, fais gaffe à toi quand même, Nico.
2: Ouais,
1: Nico?
2: Ouais.
1: D'accord, on y va?
2: Ouais, bah, j'étais à ta numéro, là. Ouais, donc, bah...
1: On y va, on l'a le numéro, il est là, il est là, le numéro.
5: Habite où?
1: Hein?
5: Habite où?
1: Filda, reviens Filda. Allez, là on déconne parce que il est en train de marcher sur mes plates-bandes d'humour. Là, il est parti. C'est parti.
2: Toi qui parle, hein?
1: Hein?
2: Toi qui parle, hein? Allô?
1: Ouais, bonsoir, excusez-moi de vous déranger. Est-ce que je peux parler à Lucie, s'il vous plaît?
2: Vous avez vu l'heure qu'il est?
1: Je sais, je suis désolé, je sais bien, j'appelle très tard, je vous explique, c'est que j'ai un problème de devoir pour demain et j'aurais aimé en discuter avec elle. Je sais, je suis désolé. C'est de la part de Stéphane. Merci monsieur.
5: Un problème de montre.
3: Allô?
1: Allô Lucie?
3: Ouais.
1: Ouais, salut, ça va?
3: Ouais.
1: Tu me connais peut-être pas Stéphane, tu me reconnais?
3: Non.
1: Voilà, je suis un ami à Nicolas.
3: T'as vu l'heure qu'il est
1: là? Ouais, je sais, mais là il en peut plus, je sais l'heure qu'il est, je sais, je suis désolé. Mais c'est un truc qu'il fallait qu'on en parle ensemble. Nicolas est au plus bas. Hein?
3: De quoi?
1: Non, je dis Nicolas est au plus bas. Il a perdu de la taille, il a perdu du poids. Et tu sais qu'il aime le basket et tu sais qu'il t'avait envoyé des fleurs.
3: Ouais.
1: Bon, et tu sais qu'un inconnu qui vous offre des fleurs, bon à la rigueur, mais un mec que tu connais qui t'offre des fleurs, ça veut dire quoi? Ça veut dire qu'il t'aime.
3: Attends.
1: Poche. Il y a une alarme qui s'est mise en route.
3: Allô?
1: Ouais.
3: Ouais.
1: Excuse-moi. Hein. Je suis désolé d'obliger d'appeler la place de Nico. Je sais qu'il est tard. Hein, non, pas du tout. Non. C'est de la part. Tu connais Nicolas? Nicolas Demeau.
3: Nicolas qui?
1: Non, ton père dit vas-y raccroche, c'est de l'amour quand même à 17 ans, je sais qu'il est un peu tard, en même temps il est 23h15, il est pas non plus minuit et demi, c'est juste pour dire que il avait craqué sur toi, voilà. C'est...
3: Oui, ben.
1: Bah il t'avait envoyé des fleurs et puis il aimerait bien savoir...
3: Mais c'est très bien, je veux pas s'en faire avec lui.
1: Ouais, c'est vrai qu'il aime sa gueule. Ouais. Bon, bah écoute, j'aurais tenté le bise.
3: Oui.
1: Eh ben écoute, il y a un problème?
3: Ouais, faut pas rappeler. Hein.
1: Non, mais je rappellerai pas. C'était juste, je sais bien, il faut pas rappeler. Je sais bien, il faut jamais déranger les gens. Les gens, ils aiment bien être tranquilles chez eux. Il faut jamais les déranger. D'ailleurs, ce qu'il faudrait, c'est que les gens n'aient plus de téléphone chez eux pour ne plus jamais te déranger à n'importe quel moment de la journée.
3: C'est quoi votre nom?
1: Jean-Denis.
3: Ouais, c'est ça.
1: De la Réunion de Paris-France. Bonne nuit, mademoiselle.
3: Au revoir.
1: C'est agaçant, les gens. 23h15, ils se couchent avec ces putains de poules.
5: Ils dorment même pas.
1: C'est des poules. Toi, Nicolas.
2: Ouais.
1: Non, mais les gens en général, parce que là, on pense cette famille-là, pour exemple. Mais le nombre de gens.
2: Ouais.
1: parce qu'on fait un canular. Parce qu'on les met dans une position délicate. Ouais. Parce qu'on les rabaisse. Qu'on se moque d'eux.
2: Faut pas les déranger.
1: Mais c'est quoi ce bordel? C'est quoi ce monde dans lequel nous vivons? Rigaud, ça se passe comment les canulars en Chine sur Internet?
6: Bien.
1: Au Mexique?
6: Pas mal.
1: Au Japon?
6: Moyen.
1: Ouais, et chez nous, pas bien. Ah, alors pourquoi on nous fait chier en Europe? On nous parle de l'Europe et de l'euro.
6: On nous spolie.
1: Eh ben au niveau des canulars, si on pouvait arrêter de parler en vieux canulars, et parlons de canulars européens. Allons-y, fonçons. C'est vrai, il faut foncer dans la vie.
2: Ouais.
1: Ah, Nicolas, en tout cas, t'as la patate autant qu'elle est chiante.
2: Ouais,
1: donc vous auriez pu faire un beau couple, hein. Ça aurait pu être sympa. Nicolas, franchement, le problème des gens qui essaient, faut plus rappeler, faut pas déranger à cette heure-ci. Mais il n'y a pas d'heure, enfin, quand tu fais.
7: Tristan, on va quand même appeler ta grand-mère, parce qu'on avait prévu un kiki donc avec elle. Elle s'appelle Monique, elle a 74 ans, elle est à Nantes. Je suis Radio Bleu avec Francis, elle veut gagner un beau voyage.
8: Allô.
7: Bonjour, vous allez bien, c'est Monique?
8: Oui.
7: Oh là là, la limite des appels. Bonjour, c'est la radio du Kiki Donc, c'est la radio de Nantes, locale Radio Bleu. C'est
8: Francis. Ah bah, j'étais couché, alors dépêchez-vous, hein.
7: Ouais, comme ta joie, là. Vous allez bien?
8: Oui, ça va.
7: Vous allez bien, vous êtes en pleine forme quand même?
8: Oui.
7: Ah, vous saviez que vous allez en attendait de vos appels?
8: Pardon?
7: Vous saviez qu'on allait vous appeler quand même?
8: Ben oui, mais jusqu'à 10h, on m'avait dit, alors j'ai...
7: Ah non, l'émission commence à 10h, c'est jusqu'à 11h30.
8: Ah, oui.
7: Vous êtes la dernière ce soir pour un superbe voyage en Irlande. Vous êtes contente d'être avec nous quand même?
8: Mais oui, sûrement.
7: Hey, contente d'être avec nous, Bibi. Le public est chaud ce soir, Monique, puisque nous avons offert déjà 8 voyages ce soir.
9: Ouais.
7: Et que vous êtes la dernière de la brochette, d'accord?
8: Oui.
7: Ok.
8: Oui.
7: Qu'est-ce qui vous ferait plaisir comme destination?
8: Oh, n'importe lequel.
7: Hein?
8: Alors, vous voudrez, ça m'est égal.
7: Vous avez entendu le cadeau?
8: Non.
7: J'ai un voyage pour 2 personnes en Alabama.
8: Ouais.
7: Vous nous écoutez régulièrement quand même?
8: Non, j'écoute rien du tout.
7: Oh, dis donc, on nous a dit quand même, on va reçu une carte postale. Le public est déçu, c'est normal. Hein. Alors, vous savez que nous sommes une émission publique, bien sûr. Vous connaissez la règle du jour, vous faut-il que vous la rappelez?
8: Non, non, c'est mon petit-fils qui a dû vous donner l'adresse, le numéro de téléphone.
7: Absolument, absolument, c'est votre petit-fils qui s'appelle...
8: Tristan.
7: Pardon?
8: Tristan!
7: Absolument, Tristan! Vous êtes au courant quand même alors. Vous connaissez la règle du jeu parce que quand même vous connaissez le prénom de votre petit-fils, ça veut dire que vous suivez l'émission de temps en temps quand même.
8: Non, non, je ne suis pas du tout l'émission. Non,
7: alors comment vous connaissez?
8: Il m'a téléphoné ce soir.
7: Comment vous connaissez le prénom de votre petit-fils?
8: Ah bah quand même, hein, je connais bien le prénom de mes petits-enfants.
7: Un peu quand même. Elle a dit un peu quand même. Un petit peu quand même. Bon, alors attention, vous avez joué un voyage pour 4 personnes. Vous êtes prête?
8: Oui.
7: Joyeuse espèce de la règle du jeu quand même.
8: Hein? Expliquez.
7: Alors, très simple, vous êtes bien concentré, vous avez les oreilles ouvertes, vous avez le son de tonne,
8: tout ce qu'il
7: faut. Vous êtes muni de votre matériel?
8: Quel matériel il faut?
7: Dentier, sonotone, dictionnaire.
8: Ah non, bah j'ai rien du tout ça près de moi, là.
7: On peut rigoler quand même, vous êtes une fidèle. Vous écoutez la radio de temps en temps régulièrement?
8: J'écoute la radio, oui.
7: D'accord.
8: Radio Bleue, non.
7: En fréquence mégahertz, 108.7 quand même.
8: Non, c'est rare quand j'écoute. Hein.
7: C'est rare, mais de temps en temps. Quand c'est rare, ça veut pas dire que c'est de temps en temps quand même.
8: Bon, peut-être empressez-vous un peu, hein, parce que je suis pressée, voilà.
7: Comme toi, je vois. Alors, le public, elle a l'air quand même bien speed, hein, quand même. Attention, on y va, Monique, hein. On y va?
8: Oui.
7: Alors, deux culottes, une tranquille, Annick. Attention, première question, Monique. Bien entendu, la station Joker. Hein. Bien sûr, vous savez que vous avez un apesanteur de points susceptible de vous donner une atmosphère. Bien sûr, vous le savez, ça, vous connaissez bien la règle du jeu, que bien entendu, chaque interférence qui vous sera donnée par satellite vous donne un accord direct. Vous êtes en milieu d'une parabole?
8: Oui.
7: Allez, en milieu d'une parabole, TPS, vous êtes sur SFR, Itineris? Vous êtes sur le câble satellite?
8: Satellite, oui.
7: D'accord, TPS, Itineris, c'est Bouygues?
8: Oh, je sais pas c'est quoi.
7: Bouygues, vous êtes SFR Bouygues?
8: Oui, je pense.
7: SFR Bouygues! Alors, bien sûr, attention à la règle du jeu. Attention, on est parti maintenant pour la première question avec Alex et pour vous, mademoiselle. Je vous appelle mademoiselle, ça vous dérange pas?
8: Non, pas du tout.
7: Un voyage pour deux personnes, je vous l'ai déjà dit peut-être, au, oui. Au Danemark. Hein.
8: Ah bon, alors, ça a changé alors.
7: Alors attention, vous êtes prête? Vous êtes prête à la première
8: oui,
7: question?
8: Oui, j'attends.
7: Attention! Top, c'est parti, on vous écoute. Dans le public, erreur de ma part. J'ai oublié les règles du jeu. J'ai oublié de poser la question, Monique.
8: Mais quelle question voulez-vous que je pose, moi?
7: Allez-y, n'importe laquelle. Il faut que je réponde obligatoirement par oui ou par non. Hein,
8: à vous?
7: Oui.
8: Quel âge avez-vous?
7: 20 ans.
8: Oh, vous êtes jeune, hein?
7: Il faut que vous me posiez des questions, soyez pas idiot.
8: Non, que voulez-vous que je vous pose une question, moi?
7: Mais des questions, faut que je réponde obligatoirement. Vous avez 10 secondes. Pendant ces 10 secondes, vous devez me poser des questions pour que j'arrive à vous dire au moins une fois oui ou non en répondant, d'accord?
8: Alors, êtes-vous marié?
7: 20 ans.
8: Avez-vous des enfants?
7: Pas pour le moment.
9: Allez, public.
7: Des questions, allez, faut que je réponde obligé, faut que j'arrive à répondre par vous, pardon, vite, il vous reste 3 secondes, 2 secondes, vite.
8: Est-ce que vous avez des parents près de vous?
7: Ils sont pas là.
8: Ils sont pas là.
7: Vite, vite, des questions, vite. Demandez-moi. Elle a oublié le sonodan quand même.
8: Qu'une seconde.
7: Je vous pose
8: comme question.
7: Oui. C'est gagné. Vous connaissez la règle du jeu quand même. Vous m'avez posé la question piège. Qu'est-ce que vous voulez que je vous pose comme question? Et je me suis fait avoir en vous disant oui. Vous êtes une fidèle de l'émission quand même.
8: Non, mais je vous ai dit non déjà.
7: Allez, Monico. Allez, ou pas? Eh non, hein. Ta grande gueule. Vous êtes prête à la deuxième question?
8: Ouais,
7: vous, hein? Vas-y, capte ta joie, toi.
8: Ah oui.
7: Deuxième question, bien entendu, Monique. On vous rappelle que vous avez 84 ans. Un peu sourde d'oreille, quand même. Hein?
8: J'ai pas 84 ans et je suis pas sourde d'oreille. Hein?
7: Elle est pas sourde, quand même. Allez, attention, deuxième question, Monique, avec Alex. Et je vous le rappelle, un voyage pour la Turquie.
8: Ah bon, ça change?
7: Je t'en pose, moi, des questions. Vous êtes prête, quand même?
8: Oui, allez-y.
7: Attention, deuxième question. Attention, vous êtes littérature, histoire ou mathématiques, je vous écoute.
8: Oh là là, alors là, hein, comptez pas sur moi pour ça. Hein.
7: Ouais, vas-y, calme ta joie.
9: Allez-y,
7: c'est très simple, j'ai une question piège.
8: Non, mais alors là, les littératures et tout le reste, là, alors là, comptez pas sur moi pour vous poser des questions là-dessus, hein.
7: Histoire, littérature ou géographie, on ne discute pas.
9: Allez.
7: Vous êtes en direct sur Radio Bleu quand même dans l'émission du Kiki Donc, 114.5 FM. Si vous êtes en muni d'une parabole satellite, TCFR, vous suffira à la faire, d'accord?
8: Et j'ai une parabole.
7: Oui, mais j'ai compris, vous êtes sur SFR.
8: Ouais.
7: Et vos programmes sur SFR?
8: Non, j'apprécie pas trop.
7: On en discutera juste après, d'accord? Vous savez, parce que la deuxième question, vous choisissez littérature, histoire ou géographie?
8: Oui, alors géographie, donnez-moi donc le numéro du département de la Vendée.
7: Vas-y, comme ça, je vois. Allez, allez. Vous êtes prêts, vous avez choisi géographie! Allez, allez. Attention, question très simple. Quelle est la capitale de Paris? Quelle est la
8: capitale? Ah, moi, vous me demandez ça?
7: Ouais, pas ta sœur.
8: Quelle est la capitale de Paris?
7: Allez, on y va, allez, Monique, allez! Vous avez 8 secondes! Quelle est la capitale de Paris? On vous écoute, il y a un piège là-dedans!
8: Il y a sûrement un piège, oui.
7: Comment?
8: Il y a sûrement un piège.
7: Allez-y!
9: C'est facile!
7: Allez, attention, Paris. Point acquisition d'un deuxième joker point bonus. On rappelle que vous écoutez, bien entendu, en parole satellite, parabole SFR Itineris.
8: Est-ce que ça dure longtemps, votre truc, là?
7: Bah plus tu réponds pas, plus c'est lent.
8: Hein. Non, bah moi je vais raccrocher. Hein.
9: Oh non.
7: Attention, je rappelle que si vous raccrochez, il y aura 20 CD pour votre petit-fils qui part en fumée.
8: Hein. Tant pis pour lui. Hein.
7: Tant pis pour sa gueule. Après tout, le public est énervé. Je mets ça juste 2 secondes. Le public, on a le droit d'avoir des grands-mères qui n'aiment pas ses petits-enfants.
9: Ouais,
7: Ça nous est déjà arrivé l'année dernière, rappelez-vous public. Alors, la capitale de Paris, il vous reste 8 secondes quand même.
8: Je vous dis Paris, la capitale de Paris.
7: Et c'est une bonne réponse,

0: entendu ou pas?
1: Oui.
0: Pas trop fort, les gamins. Sonotone peut exploser. Alors, attention, vous avez deux bonnes questions, Monique, en utilisation Joker, bien entendu. Vous savez que vous avez un voyage qui va vous être pour la Suisse. Suisse normande, d'accord? Ok, Monique?
1: Oui, j'entends.
0: Pour deux personnes en Suisse normande.
1: Ah bon?
0: Départ Paris bus, arrivé le lendemain, 24 heures de bus. Pour ça, bien entendu, dernière question, est-ce que vous êtes prête à...
1: Allez-y.
0: Est-ce que vous êtes prête à assumer?
2: Encore, Monique!
0: Je vous demande... est-ce que... Monique?
1: Oui, j'écoute.
0: Dernière question du Kiki, donc, en direct sur Radio Bleu avec Francis, votre animateur, fin. Est-ce que vous êtes prête à assumer la troisième question? Je vous laisse réfléchir.
2: Allez, Monique, allez.
0: Monique, réfléchis, roulement de tambour. Monique, est-ce que vous êtes prête à assumer la troisième question de Joker?
1: Allez,
0: oui! Alors, je vous rappelle bien entendu que si vous gagnez, vous aurez le cadeau bonus Scrabble. Ça vous fait plaisir? Plus une paire de gants et c'est faire. D'accord? En laine de canard, ça vous fait plaisir?
1: Ah, tout à fait.
0: Bon. Le public rigane. D'accord? On rigole ce soir, Monique. Vous savez, vous êtes la dernière téléspectatrice.
1: Oui, mais dépêchez-vous. Hein? Allez, j'écoute.
0: Qu'est-ce que vous avez dit avant?
1: Dépêchez-vous.
2: Allez, Monique.
0: Calme ta joie. Bah.
2: Ouais.
0: Monique, est-ce que vous êtes prête à calmer votre joie? Attention Monique, sérieusement, pour votre petit-fils Tristan, dernière question, on va vous faire écouter un extrait musical, d'accord?
1: Oui, allez-y.
0: En fonction de l'extrait musical, vous pourrez repartir directement, d'accord? Vous êtes prête?
1: Allez-y.
0: Vous savez même pas de quoi je parle, d'accord?
1: Je
0: sais
1: rien du tout, non?
0: Bah alors,
2: vous vous rendez gueule.
0: Elle fait la maline, elle a bien raison, elle a deux questions de joker, attention. Vous avez votre télé allumée?
1: Non. J'étais couché, vous m'avez réveillé alors, hein.
0: Vous étiez couché?
1: Oui, j'étais couché.
0: Vous écoutez la radio par parabole satellite? Grâce.
1: Non, j'étais couché là.
0: Menteuse. Elle écoute la radio sur parabole satellite SFR. Attention, un extrait musical, Monique.
2: Ouais.
0: L'heure est... Ben non, l'heure est 23h34 quand même. C'était une boutade pour mettre un peu de décontraction parce que vous m'avez l'air crispé. Un peu de suspense quand même, Monique. Dans ta voix. Attention, Monique, je rappelle pour vous jouer pour 250 CD. Pour Christian.
1: Tristan.
0: Votre père. Non, votre fils.
1: Petit-fils.
0: Combien mesure-t-il?
1: Ah, Tristan, je sais pas combien
0: il
1: mesure, peut-être
0: 1m65. Ah, bah, un petit-fils, c'est un fils, quoi. Petit-fils, sur Radio Bleu, c'est en dessous d'1m60, ok?
1: Je sais pas combien il mesure exactement.
0: Et voilà, ça connaît pas la règle du jeu. Et ça ouvre son entier quand même. Hein. Attention, Monique, on plaisante, vous êtes prête? Là, on va enlever la musique, s'il vous plaît, réalisateur. Merci. Je vous fais écouter un extrait.
1: Oui?
0: Monique, je vous regarde d'entier, face d'entier. Écoutez bien. Oh, c'est facile! L'extrait de musique, c'est un groupe quand même que vous avez dû connaître. Alors on va le remettre, attention. Le public, attention, il y a beaucoup de public, attention, écoutez bien. Vous êtes prête?
1: Oui.
0: Écoutez. Oh, c'est facile ça.
1: Vous moquez de moi, non?
0: Je me permettrai pas, attention, c'est facile.
1: Oui.
0: C'est simple, attention, on ne souffle pas dans le public. Ah, votre ami Kiki Dong, allez, 8 secondes, c'est un groupe des années 60, 1900.
1: J'ai bien entendu.
0: C'est un groupe des années 50. Pour vous aider, je vais vous donner la D. 1957.
1: Mais
0: un groupe
1: bien,
0: des années 60.
1: J'ai bien entendu.
2: Facile, hein.
0: Allez, dites au pif.
1: J'en sais rien du tout, hein.
2: Allez.
0: Le titre de la chanson rappelle Noël. Le titre de la chanson rappelle Noël. Un groupe des années 60, puisqu'ils ont commencé leur carrière en 62. Et ça, c'est un morceau qui a été enregistré en 1957.
1: Oui, mais j'ai rien
0: à votre avis, Kiki donc?
2: Ils ont un chien,
0: propriétaire d'un chien.
1: Je sais pas du tout.
0: Dépêchez-vous, on se magne.
1: Non, mais je connais pas du tout, j'ai rien entendu.
0: C'est chiant, d'ailleurs.
2: Allez.
1: Bah oui,
0: vous êtes chiant quand même. Vous savez, vous êtes la seule grand-mère ce soir qui va faire perdre à son petit-fils la totale des cadeaux. Vous n'avez pas.
1: J'ai rien entendu.
0: Il y a quand même un merveilleux voyage pour la Sologne, merde.
1: Oui, bah écoutez donc, moi je vais raccrocher.
0: Non mais écoutez bien l'extrait. Attention, le gong vient de retentir malheureusement. Je vous donne la réponse.
1: Allez-y, mais j'ai rien entendu.
0: Le groupe des années 60 enregistré 1962. Leur premier morceau, ça c'est un morceau de 57, ça s'appelait Les Ganglions.
1: Ah non, je connais pas.
0: Et pour vous aider, puisque je vous faisais référence à Noël, le titre c'était Les Guirlandes. Vous avez jamais entendu parler du groupe Les Ganglions?
1: Non.
0: Ben nous non plus. Alors bien entendu, Monique, tout s'écroule, le château de cartes, le château de la Belle au Bois Dormant. Alors bien entendu, les CD pour votre petit-fils, il n'a rien du tout.
1: Oui, mais ça n'a pas d'importance. Allez, bon. Je vous dis bonsoir. Hein.
0: Vous nous laissez tout de suite?
1: Oui, allez, bonsoir et merci.
0: Vive le Kiki, allez-y, je vous écoute, vive le. Merci bien. Voilà, la radio du Kikidon, bien sûr, sur 104,70 MHz. On remercie, bien entendu, notre ami Monique, et puis surtout, notre ami Tristan, le petit-fils de Monique, 15 ans. Non !
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0: Alors, on va revenir avec Bruno, qui est dans sa caravane, hein, qui nous écoute donc dans son canapé, dans sa caravane, avec son petit téléphone portable, Bruno, qui est donc notre envoyé spécial, et puis on peut dire notre poulidor à nous.
4: Ouais.
0: Hein, parce que t'es un amateur de vélo, tu fais beaucoup de vélo, Bruno, hein. N'est-ce pas, Bruno?
5: Oh oui, alors Max...
0: Bonsoir, Bruno.
5: Oui, je t'entends très bien, mon petit Max. J'ai quelque chose d'important à vous dire.
0: D'accord, donc il hallucine un peu, Bruno, de savoir qu'il est avec un téléphone sans fil et qu'il peut nous entendre. Il comprend pas que dans le téléphone, on peut entendre la radio et qu'en même temps, il peut rester... Parce qu'il a... T'as un téléphone sans fil, hein?
5: Oh oui, tout à fait exact, mon petit Max.
0: C'est un portable sans fil que t'as?
5: Oui, oui, c'est un portable avec un fromage, des fromages sans fil.
0: Un fromage sans fil, oh. La blague. Ah dis donc, eh oh, c'est parti, t'as envoyé la sauce là.
5: Bon, mais j'ai quelque chose à vous dire.
0: Ouais.
5: C'est très important.
0: Alors attendez, on arrête de rigoler.
5: Non, oh. C'est sérieux, hein.
0: Tout le monde s'arrête de faire du standard, on fait une pause. Quoi que vous fassiez, où que vous soyez, tranquille, écoutez.
5: J'espère que tout Paris entend.
0: Bon, bah tout Paris, toute la France, toute la Belgique, qu'est-ce que tu veux que tout Paris, tout le monde nous entend, bien sûr. Alors.
5: Il faut que je vous dise.
0: Chut, écoutons sérieusement.
5: Je vais commencer mon premier.
0: Attends. On va mettre un peu de musique, d'accord?
5: Oui.
0: Pour essayer d'égayer ce moment qui risque de pas être drôle, hein.
5: Oui, oui.
0: Donc laisse-moi deux minutes, hein, le temps que je m'organise un petit peu, hein, parce qu'on a fait quelques petites modifications sur ma bécane, donc le temps que je m'organise.
5: Ah bon?
0: Alors puis en plus je crois que c'est du son qui va pouvoir. Alors c'est impeccable pour toi. Tu peux y aller mon petit Bruno.
5: Alors voilà, je pars en Amérique l'année prochaine.
0: Ah mais t'as pété un plomb ou quoi?
5: Fin avril, je pars en Amérique pour 6 mois.
0: Pour faire un quoi? Un touring de...
5: Touring de d'Amérique.
0: Après un touring de Grande-Bretagne, tu nous fais un touring des États-Unis?
5: Oui, oui, oui.
0: Mais tu vas mettre 10 ans, hein. Mais tu vas aller où?
5: Eh bien, dans un mois, je vais faire les papiers à la mairie, là-bas, du côté de chez moi.
0: Mais dans quel endroit aux États-Unis?
5: Hein?
0: Quel endroit aux États-Unis?
5: Eh ben, je sais pas. Ce qui me fait flipper, c'est qu'à Paris, il faut que je me débrouille pour trouver le premier aéroport avec mon vélo.
0: Bah, je crois que le premier arrêt de bus, c'est le diva. Parce que,
5: Elle est très bonne.
0: Parce que si tu pars en mois de décembre et que tu te retrouves du côté de Chicago, en mois 50, il va passer un coup de pédale, le coup, il va être gelé, le gamin.
5: Non, mais tu sais, si je pars fin avril de Paris.
0: Ouais.
5: Eh bien, il faut que... Bon, mais là, c'est...
0: Ouais, ça fait septembre.
5: C'est quand même pas marrant, hein. Parce que là, de Paris, il faut que je trouve l'aéroport, Orly, ou je sais pas quoi.
0: Ah bah, en vélo?
5: Oui.
0: Ah, parce que tu pars avec ton vélo?
5: Eh oui, mon petit.
0: Ah, et tu pars pas de Paris en vélo directement? Tu fais pas tout en vélo, en prenant le bateau? Parce que tu sais maintenant ce qu'il existe. Je vais couper la musique. Tu sais ce qui existe maintenant? J'en ai vu à la télévision les mecs qui battent des records du monde, là, tu sais? Les pédalos, oui. Là, à vélo.
5: Ah
0: mais
5: oui,
0: qui font ça? Bah pourquoi pas, il faudrait qu'il avance,
5: lui. Là, je vais arriver un mois avant à Paris pour venir vous voir.
0: Oui.
5: Je vais tâcher de passer une semaine avec vous avant de partir en Amérique.
4: Ah bah avec plaisir. Bah on devrait trouver un sponsor, mon petit Bruno, pour essayer de te faire construire ce fameux vélo en forme de pédalo. T'es assis dessus, comme ça te permet de rester, de faire la traversée pour aller jusqu'aux États-Unis, mais toujours sur ton vélo.
5: Ouh là là, qu'est-ce qu'il me
6: raconte là? Oh là, mais c'est dangereux les États-Unis, hein. C'est pas comme l'Angleterre, il y a des fous là-bas, ils ont même pas de président, tout ça, fais gaffe.
5: Oui, je sais bien.
4: Ah ouais, tu sais que c'est l'anarchie en ce moment, hein. C'est vrai, hein. On a mis dans l'actu. Ouais, c'est vrai.
5: Max.
4: Ouais, c'était la partie politique de l'émission ce soir. Hein.
5: Max.
4: Oui.
5: Je vais faire les papiers, là, dans un mois, du côté de chez moi. Le passeport, je vais dire à mon père qui m'envoie tous les papiers à la mairie, là où je suis.
4: Oui.
5: Et je vais faire le passeport. Et je devrais partir fin avril, comme en Grande-Bretagne.
4: Mais tu sais que c'est pas bien, mais dans quelle ville tu vas aller là-bas?
5: Mais je sais pas, parce que bon, il y a des avions qui partent de Paris, d'Orly, et qui arrivent de Chicago, qui va à New York direct.
4: Non.
5: Oh bah si, il y a des avions à Paris qui vont à New York.
6: Mais va pas à New York, toujours des gangsters là-bas.
4: Attends, mais t'es fou, le t'es allé. Alors, t'as de quoi noter là ou pas? T'as un stylo et un papier, mon grand?
5: Quoi?
4: Est-ce que t'as un papier et un stylo avec toi?
5: Ouh là là. Je sais pas où je les ai mis dans ma caravane.
4: Merde, parce que on aurait pu te filer quand même. On va te filer 2-3 noms de ville, 2-3 noms, 2-3 quartiers où il faut que tu ailles absolument. Et puis on va te donner des numéros de téléphone et des gens à contacter. Tu les appelles de notre part, d'accord?
5: Oh oui, ça serait bien.
4: Bon, alors est-ce que tu peux récupérer un papier et un stylo, puis on te récupère après?
5: Ouh là là.
4: On va te donner le numéro de téléphone. J'ai 2-3 amis, Charles Branson, tout ça. Je vais te filer 2-3 numbers, d'accord?
5: Je sais pas où est-ce qu'il y a mes stylos dans ma caravane.
4: Bah, si tu trouves pas de stylo, t'as qu'à trouver un Esquimau.
5: Non mais c'est sérieux, Marc?
4: Non mais, si je te le dis, je vais te filer les numéros de téléphone. On va te donner le numéro de téléphone de Charles Branson.
5: Mon Dieu, où est-ce que je vais trouver un stylo?
4: Un stylo? Bah, trouve, dès que t'as trouvé un stylo, tu nous le dis et on t'envoie. Non mais, trouve un stylo et on va te donner des numéros de téléphone de Charles Branson. Il y a un numéro de téléphone, on va te donner des quartiers aussi à visiter, le Bronx, tout ça, t'inquiète, on va te donner tout ça.
6: Ah oui,
4: non mais il n'ira jamais, hein, je vous rassure, nous on va lui donner, mais on sait très bien qu'il n'ira pas traîner là-bas. Hein.
5: Oh non, je vais pas aller faire le mal à là-bas.
4: Hein. Bah non, je sais bien, bah évidemment, tu connais toi, hein, quand même, hein, tous ces quartiers-là. Hein.
5: Je connais pas l'Amérique, hein, pour vous dire franchement, je connais pas l'Amérique, mais je sais qu'il n'y a pas intérêt à faire le malin là-bas. Hein.
4: Tu connais 2-3 villes? Bah oui, mais qu'est-ce que tu vas aller faire là-bas, mon petit Bruno?
6: On va être le chapeau déjà, tu vois.
4: Ah, bon, on va être inquiet, attends. Bon, quand tu vas du côté de l'Angleterre, bon, c'est pas très très loin, ils peuvent vite revenir à la maison, mais aux États-Unis, qu'est-ce que tu vas aller fabriquer là-bas?
6: Bah plutôt en Belgique.
4: Pourquoi les États-Unis?
5: Pourquoi? Parce que j'ai rêvé dans mes rêves quand je dormais que j'étais dans mes rêves, je rêvais que j'étais aux États-Unis.
4: Mais alors comment c'était dans tes rêves? Raconte-moi un petit peu.
5: J'arrivais avec un avion et puis j'arrivais là-bas et puis... Enfin, tu sais, les rêves, j'arrivais pas bien à discerner parce que ça, c'est flou. Mais mon petit Max, est-ce qu'il y a moyen de transmettre vos salutations là-bas?
4: À des gens?
5: Oui, que vous connaissez.
4: Bah évidemment, alors, essaie de récupérer un papier et un stylo, d'accord? Si on peut, d'accord?
5: Oh là là.
4: Bon, écoute, on va voir, pas de panique, sinon on fera ça un autre jour, parce que t'as envoyé un mail.
5: C'est possible de faire ça un autre jour?
4: T'as pas, ouais, t'as pas, il a raison. Non, est-ce qu'on peut t'envoyer un email sur ton vélo?
5: Quoi?
4: Un email?
5: Un mail?
4: Ouais.
5: Comme la moutarde?
4: Non mais sérieusement Bruno, est-ce qu'on peut t'envoyer un petit mail directement sur ton vélo ou pas? Est-ce que tu vas t'équiper d'un ordinateur ou pas?
5: Sur mon vélo?
4: Oui.
5: Ben, je vais te dire un truc, en vérité, j'ai pas grand-chose sur mon vélo, à part mes 4 sacoches que vous connaissez.
4: Oui, bien sûr, oui. Alors, c'est vrai qu'il a 4 sacoches. Dans la première, il y a un disque dur. Dans la deuxième, bon, il y a tout ce qui est
6: imprimante.
4: Sur le troisième, il y a tout le son de Dolby Surround avec le quai. Et dans le quatrième, et toujours dans le sac à dos, derrière, il a le caisson de basse. Ah, c'est vrai, hein. Il y a un énorme caisson de basse dans son dos. Et dès qu'il balance des watts, le cochon, putain, ça envoie dans tous les sens. Il a combien? T'as 8 enceintes, hein?
6: Ouais, 8 fois 500 watts, je
4: crois. Ouais, il a 2 dans les rayons avant, 2 dans les rayons arrière, 2 sur les guidons, donc ça en fait 6, et puis sur les foutus 2 en forme de. Vous savez, comme les trucs de Mickey, les casquettes Mickey, mais sur les foutus 2.
6: Sur la tête.
4: Ouais, parce que. Comme ça, quand il veut passer une annonce, vous savez, comme les gens quand ils passent le dimanche après-midi près de chez vous dans vos villages pour annoncer qu'il y aurait une kermesse avec des trucs à 10 francs, bah lui, il fait pareil.
5: Max ?
4: Oui, mon petit Bruno.
5: Tu sais qu'est-ce que je regrette ?
4: Non.
5: C'est qu'il n'y ait pas des grosses caméras avec des voitures qui me suivent pendant tout le long du touring d'Amérique.
4: Mais bah ça, on fera ça.
6: Tu fais en juillet en France, c'est le Tour de France, ça, j'allais le dire.
4: Donc, on essaiera d'organiser le touring de France, de Grande-Bretagne. D'Amérique. Oui. D'Amérique. D'accord.
5: D'Amérique.
4: Non, mais ce qu'on fera, c'est qu'on va organiser. On va déposer à la FFCC. De Grande-Bretagne, ouais, je sais pas quoi, hein. On va déposer à la Fédération Française de Touring de Grande-Bretagne, de France d'Amérique, éventuellement une compétition de Touring.
5: Ouais. Et si je fais un gros machin pour Fun Radio pour le Tour d'Amérique,
4: ça serait bien, ça nous ferait plaisir.
6: Le nouveau linge.
4: T'imagines quand même? 300 Bruno comme ça au départ.
6: Aïe,
4: hein. Et sur une grande ligne blanche avec que des sacoches. Et c'est parti pour un Touring.
5: Le nouveau touring d'Amérique va être bien supérieur que le touring de Grande-Bretagne. Hein.
4: Non, bah ça, j'en doute pas. Ça va être.
5: Là, il faudra pas que je fasse n'importe quoi parce que je vais me retrouver à la maille.
4: Bon, Bruno.
5: Oui.
4: On va te repasser Manu.
5: Oh oui. Et Fildar, comment il va, mon petit Fildar?
4: Bah, il discute avec toi, tu t'en es pas rendu compte. Et une fois arrivé sur place, on m'avait équipé d'un vélo. Donc j'allais
5: Il rigole là, mon petit
4: Marc. Non, mais j'étais équipé, voilà, c'est le touring de Grande-Bretagne moderne, ça c'est
5: Non, il me fait marcher, Marc.
4: Mais non, si je te le dis, c'est un VTT, on va là-bas, j'y allais là-bas, j'allais directement, c'était à 5-6 km et je faisais un petit touring.
5: Ah bon?
4: Le touring de Stockholm. Bah ouais, j'ai...
5: Max,
4: oui.
5: T'as pas pu faire la fête de Paris, tu te rends compte?
4: Non, mais ce qui serait bien, c'est qu'on fasse une petite bouffe ensemble et qu'on fasse une petite soirée touring.
5: Oh oui alors.
4: Ah, ça pourrait être sympa ça.
5: Ça serait sympa, oui mon petit Marc.
4: Mon petit Bruno.
5: Oui,
4: je vais te repasser parce que t'as oublié de la saluer aussi, c'est Anka.
5: Ah, Anka.
4: Bah oui.
5: Alors,
4: Anka. Ouais, Anka. Bah, Anka, je vais te la repasser, d'accord, avec Manu. Et puis Fildar, tu sais. D'accord. Et puis nous, on se tient au courant peut-être demain ou après-demain, on essaie d'avoir plus de news.
5: Oh oui, d'accord. Alors j'attends que vous m'appelez, hein.
4: Oui, d'accord, on attend que vous m'appelez, oui, d'accord, ok. D'accord, ne bougez pas, monsieur, hein.
5: D'accord, monsieur.
4: Tiens, Bruno, bonne bourre.
7: Jelis Papatanasius, le morceau s'appelle le singe bleu, voilà, et on aura aussi l'occasion peut-être un de ces quatre de retrouver ce morceau dans une des musiques de nuit, peut-être pas la 3, ça m'étonnerait, mais la 4, 5 ou 6, on verra. La radio libre de la nuit 100% Nana est toujours là depuis 22h d'ailleurs, merci encore de la passer avec nous, j'espère que les garçons se régalent à écouter, c'est très très loin d'être terminé, en tous les cas je tenais d'avance à remercier toutes les filles car vous avez été extrêmement nombreuses à nous appeler et ça continue à extrêmement bien fonctionner, donc il y a 99,9% de chance pour qu'on remette ça au minimum encore une fois avant la fin de l'année. Pour le débat, aimez-vous vous faire draguer? Si oui, quel endroit, de quelle manière, etc., etc. On a donc compagne de la nuit, moi je trouve ça très beau. Merci. 21 ans de Brest, non mais vraiment. Evelyne, donc 45 ans de Paris. Mimosa, 22 ans de Vitrolles. Julie, 28 ans de Paris. Françoise, bien entendu. Sana, 22 ans de Rambouillet.
8: Bien entendu.
7: Alors, et on terminera comme on nous l'a demandé encore sur Minitel, de peur d'oublier Julien Claire, femme, je vous aime, ce qui me semble la moindre des choses pour achever cette nuit 100% fille. Alors d'abord, la première question, campagne. Compagne de nuit, compagne de la nuit.
8: C'est dur à dire, hein.
7: Non, mais c'est vrai qu'on s'attend pas à ce genre de prénom.
8: Oui.
7: Alors, est-ce que tu aimes te faire draguer ou est-ce que tu préfères aller voir les mecs?
8: Non, je préfère me faire draguer.
7: Tu préfères te faire draguer?
8: Alors, l'endroit, moi, ce que j'aimerais, c'est sur la plage, tu vois.
7: Ouais.
8: En plein été.
7: Ouais, mais là, c'est un trip qui était très particulier.
8: Ouais,
7: et puis,
8: voilà,
7: ça reste
8: ça,
7: sur la plage, mais en règle générale. Bon, c'est ton endroit.
8: C'est simplement dans la rue.
7: C'est l'endroit que tu préférerais, quoi. C'est sur la plage,
8: voilà.
7: Le soir, en été vacances, quoi.
8: Voilà.
7: C'est-à-dire, t'as carrément un film dans ta tête, genre soirée, t'es en train de regarder le coucher de soleil, un mec vient s'asseoir à côté de toi.
8: C'est presque ça, en fait.
7: Parle bien devant ton combiné, s'il te plaît.
8: C'est presque ça.
7: On t'entend pas bien, hein.
8: Ah bon?
7: Voilà, vas-y.
8: Donc, c'est presque ça, je disais ça. Et donc, non, en fait, tu vois, je me promène sur la plage, un ciel étoilé, sans nuages, et un bel inconnu. Pourquoi pas toi, Max? Venant m'aborder, en me disant des mots très, très poétiques.
7: Ah, mais ça, je sais pas faire, alors.
8: Si, bah, si, tu sais faire.
7: Evelyne, toi, de ton côté?
9: Moi, avant, j'aimais bien me faire draguer, mais maintenant, c'est l'inverse. J'aime bien draguer.
7: C'est vrai, tu préférais te faire draguer. Pourquoi au départ, avant?
9: Je crois que c'était par facilité. Hein. Ouais. Moi, ça fait très longtemps que je drague les hommes.
7: D'accord.
9: Je trouve que c'est beaucoup plus drôle. Ouais. Alors, ce que je voulais dire par rapport, parce qu'en fait, j'ai voulu intervenir dans le débat, parce que...
7: C'est la vieille folle.
9: Mais non.
7: Bah,
9: attends, m'interromps pas. Tu sais, tu fais de la censure, là. Tu fais de la censure. Hein. Parce qu'à chaque fois que je parle, en effet, c'est pour dire certaines vérités. Alors, C'est une forme de censure.
7: C'est la vieille folle qui a perdu son pull.
9: J'écoute beaucoup
7: sur la
9: radio. Attends, laisse-moi parler.
7: C'est la vieille folle qui a perdu son pull.
9: Comment elle s'appelle?
10: Diana.
7: Ah non, c'était Diana qui avait perdu son pull.
9: Tu as mon pull, en fait?
7: Non, mais je crois que vous étiez Diana. C'est Evelyne, ça?
9: Oui, je pense
7: que c'était Diana. C'est la folle, tu sais, qu'on avait fait enregistrer pendant trois quarts d'heure.
9: Non, mais là, tu m'empêches de parler.
7: Rassurez-vous, les filles, c'est une folle. Oh là là.
9: J'ai voulu intervenir dans le débat, parce que je dois avouer qu'il y a quand même des choses qui m'ont fait bondir.
7: Allez, t'arrêtes.
9: Je pense qu'une femme existe en dehors d'un homme. Et elle perd pas du tout son intelligence parce qu'elle vit sans homme. Hein.
7: Bon, ça n'a rien à voir avec le débat, au revoir.
9: Non, je voulais quand même intervenir là-dessus.
7: Bon, mais elle est tarée, elle. Enlevez-moi cette tarée. Excusez-moi, les filles. Hein.
9: Ouais, on t'en prie.
7: C'est une tarée, c'est une fille qui est venue, une voyante. Je sais pas si vous savez, une fois avec un débat avec Gérard, on a fait un débat sur les voyantes, elle était venue. Et après, on l'avait enregistrée pendant une heure. On l'avait mis dans un studio de production à Fun la nuit. Et on lui a fait croire que ça passait en direct, donc elle enregistrait. Et soi-disant qu'elle aurait perdu un pull, parce que je me suis tapé le malheur de l'emmener et de la ramener, et que soi-disant elle aurait perdu un pull dans ma caisse, et depuis elle me parle de son pull et elle change d'identité, c'est une folle. Hein. Donc il y a déjà une place de libre, Manu, c'est quand tu veux. Mimosa, est-ce que tu aimes te faire draguer?
9: J'adore ça.
7: Tu préfères à draguer?
9: Ouais, disons que moi draguer, je sais pas.
7: Voilà,
9: je sais pas faire. Peut-être plutôt jouer à un jeu de séduction par le regard ou par les attitudes, mais draguer proprement dit,
7: quels sont les endroits, toi, dans lesquels tu apprécies beaucoup? Est-ce que c'est des endroits publics comme ça, genre magasin, comme ça, dans la rue, comme disait compagne de nuit, ou c'est plus discothèque?
9: Justement, je vais te dire partout sauf en discothèque, parce que je trouve ça bien banal et c'est tragique.
7: Même si c'est fait en rigolant, comme on l'a dit en début de soirée, ou par exemple, j'arriverais, je dirais bonjour, salut, t'es en club discothèque.
9: Ouais, si tu me parles comme ça, c'est sûr que j'ai 4
7: heures. Ça, c'est le nouveau truc. Club discothèque, ok? Écoute, j'ai envie de t'offrir un verre. J'ai envie de te faire drinker toute la nuit. Tu vois, là, ça te fait rire.
9: Ouais, mais moi, ça me fait délirer quand tu parles comme ça.
7: Julie.
11: Oui.
7: Et tu préfères draguer ou te faire draguer?
11: Ça dépend des situations.
7: Ouais.
11: J'aime bien draguer et j'aime bien me faire draguer.
7: T'aimes bien draguer et te faire draguer?
11: Ouais.
7: Excusez-moi parce qu'on enlève la fiche. Donc, c'est qui, comment elle s'appelle?
12: Non,
7: Julie.
11: Oui.
7: Et quels sont les endroits, toi, par contre, puisque ça dépend...
11: Ça peut être n'importe où, ça peut être dans la rue.
7: Là, ça ne te dérange pas de te faire draguer dans la rue, dans un cinéma, que ce soit dans un restaurant, club discothèque...
11: Discothèque, c'est... Ouais.
7: Non, attention.
11: C'est pas terrible.
7: Attention, j'ai pas dit discothèque. J'ai dit club discothèque. C'est pas pareil. Okay.
11: Ouais, d'accord, c'est pas pareil.
7: Moi, quand je vais jouer, je joue en club discothèque.
11: Ah, ok.
7: Donc, je vais draguer.
11: Tu vas draguer.
7: Est-ce que t'aimes te faire draguer en club discothèque?
11: Non, pas vraiment.
7: Bon, d'accord, Julie. Françoise?
9: Oui. Mathieu?
7: Que dit
9: Mathieu?
7: Dis donc, t'es fou quoi, Manu?
10: Gaël.
13: Ah mais c'est pas moi?
7: Ah bon? Gaël, il y en a qui a dit salope.
9: Mathieu, tu te calmes. Hein.
7: Ouais, tu te calmes. Oh Max, oh tu te calmes. Bon François, sérieux.
9: Et Manu, tu te calmes aussi. Pareil. Hein.
7: Françoise, elle profite que la soirée est 100% nana pour casser tous les mecs. Hein.
9: Tous les mecs.
7: Bon Françoise, est-ce que tu préfères te faire draguer ou pas?
9: J'adore.
7: Tu préfères ça, toi? Quels sont les endroits que tu aimes?
9: À côté de l'ascenseur.
7: Ah, alors ça, c'est méga original. Vous avez entendu? Elle aime se faire draguer à côté de l'ascenseur. Je crois
9: à
7: que
9: côté
7: là.
9: De l'ascenseur et.
7: D'accord.
9: Surtout qu'elle tombe pas en panne, entre parenthèses.
7: L'ascenseur?
9: Oui, l'ascenseur, automatiquement.
7: Alors ça, j'ai jamais entendu ça. Une fille qui aime se faire draguer à côté de l'ascenseur. À mon avis, j'en ai qu'une. J'en aurai jamais deux. En 5 ans de radio libre, j'ai jamais entendu ça. Hein. Donc, à côté de l'ascenseur. Pourquoi à côté de l'ascenseur?
9: À côté de l'ascenseur, parce qu'on te demande est-ce que vous avez du feu,
7: alors qu'on te demande
9: à quel étage que vous montez, etc., etc.
7: Alors que jamais, en club discothèque, dès qu'on drague, on te demande du feu, ou encore moins, à quel étage vous allez.
9: C'est con,
10: mais c'est con, mais c'est vrai. Comme ça.
7: C'est vrai. Moi, j'étais dans un cinéma où un mec a dragué une nana, il lui a demandé à quel étage vous habitez, il lui a dit, bon, ça marche pas. Alors que quand t'es devant un ascenseur et que tu dragues une fille, tu peux lui poser la question, vous avez du feu, vous êtes à quel étage?
10: Et vous les bonhommes, est-ce que vous habitez chez vos parents? Hein? Quand vous draguez, les lunettes.
7: C'est vrai.
10: Est-ce que vous habitez chez vos parents?
7: Ça, c'est vrai, la raison de dire ça, qu'on demande souvent ça. Vous êtes d'accord, les filles?
10: Ah ouais.
7: Ça, vous aimez pas ce genre? Est-ce que vous aimez ce truc en déconnant? Genre, tiens, on va prendre une phrase toute faite où on sait que c'est pour les gars, on dit, salut, vous habitez chez vos parents?
10: Ça me gave.
7: Là, ça vous gave.
10: Ah ouais, complètement. Sauf qu'on se dit avec humour. Un mec qui te fait rire a gagné la partie à moitié. Quoi.
7: Non, mais alors, avant que ça n'en intervienne, si par exemple, moi, je viens voir vous, puis je dis, je vais discuter que vous habitez chez vos parents. Tu vois, il y en a une, ça l'a fait rire.
10: Toujours la même.
7: Bah ouais, mais c'est toujours la même, c'est qui rigole tout le temps?
10: Mimosa.
7: Ah bah voilà, Mimosa, donc c'est sur Mimosa qu'il faut que j'aille.
10: Eh, hey, Mimosa,
12: oui.
10: Entre parenthèses, tu sens aussi bon toute l'année?
12: Non.
7: Ah, il y a de l'humour là-dedans. Tu peux fermer la parenthèse, s'il te plaît?
10: La parenthèse, est-ce que tu fleuris sans arrêt?
12: Ouais, mais moi je le fais plutôt fleurir.
7: Non.
10: Non, parce que ça sent bon, les Mimosa.
7: Ferme la parenthèse.
10: Mimosa.
7: Ferme la parenthèse, Françoise.
10: Alors, je te ferme, parce que j'adore le jaune.
7: D'accord. Il y a Gaëlle qui va intervenir dans un instant, juste avant pour Sana, quand même, qui est là depuis tout à l'heure, 22 ans. Donc, est-ce que Sana, toi, tu aimes ou tu aimes te faire draguer ou tu préfères te faire draguer?
13: En fait, j'aime bien me faire draguer.
7: Ça veut dire la même chose, hein, si tu aimes te faire draguer ou tu préfères te faire draguer. Con, moi, alors, et l'autre, elle... Tu préfères draguer ou te faire draguer?
13: Voilà, donc je préfère me faire draguer, mais Manu m'a dit quelque chose de pas con en rantaine.
7: T'as une musgadec?
13: Comment?
7: Je me disgadais quand même. Non, sérieux, vas-y.
13: Parce que je disais à Manu que je trouvais en plein drague des mecs assez ringards.
7: Ouais. Ne me dis pas que Manu t'a dit un truc intelligent parce que alors là, je ne croirais pas une seconde.
13: Je t'assure que si. Il m'a dit les filles ne sont jamais contentes. Nous, on ne sait pas comment faire. Si on les drague pas, elles ne sont pas contentes. Et si on les drague, elles ne sont pas contentes.
7: Mais c'est ce qu'on tu as dit depuis le début de la soirée qu'on a dit 150 000 fois.
10: Ah, c'est ça, intelligent, mais Manu? Bah oui, c'est pas mal, je trouve.
7: Hein. Mais non,
10: c'est complètement con, moi.
7: On a cessé de le dire. C'est vrai que les filles, vous vous plaignez quand on ne vous drague pas. Mais nous, la question, c'est que moi, je ne sais plus parce que j'ai toujours l'impression qu'aujourd'hui, les filles, par rapport à avant, elles veulent qu'on leur foute la paix. Et c'est pour ça que c'est important de savoir comment vous voulez vous faire draguer. Mais encore bien plus important, c'est de savoir dans quel endroit. Parce que. Il y a des en étant sérieux en boîte, je sais que les filles 99 ne comme le disent, c'est pas dans le but d'aller se faire draguer, c'est fini ce plan on allait en boîte pour draguer, on y va pour danser avec les filles, généralement elles veulent qu'on leur foute la paix parce que c'est devenu un endroit un peu ringard ou alors on y va mais c'est vraiment dans l'esprit je veux tirer un coup, je veux la faire picoler, alors que aller draguer une fille, je sais pas, lors du lèche-vitrine dans un magasin ou
13: non,
7: dans la rue,
13: c'est original.
7: Non mais c'est plus dur parce que là ça va très très vite, donc là il faut vraiment être comment dire, il faut innover. Dans une discothèque, ça plante, tant pis, mais après t'en trouves une autre. C'est le jeu de la boîte.
13: Ah oui,
7: on y va pour danser. Les nanas, ils vont pour danser, trouver des mecs, ou inversement. Ça marche pas, tant pis. Ça se passe bien, ça se passe mal. Le mec fait ça comme un pied ou il fait ça bien, tant mieux. Mais quand tu vas dans même une terrasse de café, bon, c'est déjà plus compliqué.
13: C'est bien.
7: Mais il y a des trucs rigolos. Moi, je me souviens d'un truc qui était super drôle, en parlant de technique de drague. J'avais fait un truc à l'époque, c'est pour M6, pour les piégeurs. On avait fait un truc qui a jamais été diffusé. J'avais fait un truc. C'est rigolo. Il y avait une fille qui était qui était assise toute seule à une terrasse de café. Et le but, c'était qu'avec mon portable, je m'assois à côté d'elle et qu'elle entende ce que je dis à la personne au bout du fil, alors que j'avais personne au bout du fil. Et le truc qui était assez drôle, c'est que, donc, j'arrive, je fais mon canular où je suis censé parler avec un pote en disant, ouais, putain, on va tous à Deauville, je vous invite, et que je faisais croire que j'étais au bout du fil avec un pote et que j'essayais de lui faire comprendre que j'avais plein de pognon, que j'avais la dernière BM et tout, et la nana, je voyais qu'elle écoutait ce que je disais, jusqu'au moment donné où il y avait une sonnerie de téléphone, j'ai un pote qui était un peu plus loin dans une cabine, un complice, qui quand je lui dis bon, ouais, super et tout, ok, on va s'éclater ce week-end, je vous invite tous, c'est une super BM et tout, je viens de m'acheter un appart de folie, j'en ai pour 11 000 balles par mois, et au moment donné où vraiment je monte les enchères, à ce moment-là, il y a mon téléphone portable qui se met à sonner. Ce qui veut donc dire que j'étais avec personne au bout du fil. Et là, je commence à faire croire que c'est ma mère. Je dis, ouais, maman, ok. Ouais, ok, de baguette. Ouais, je rentre des cours, j'arrive tout de suite, je rentre. Là, je raccroche et je savais que la nana qui était juste à côté de moi, je fais, putain, ouais, je passe pour un con et tout. Et la nana, au lieu de me dire, ouais, t'es un ringard, elle a trouvé ça super drôle. Et là, elle a commencé réellement à me draguer.
13: Carrément.
7: Mais comme moi, je faisais un truc pour la télé, je lui dis, bon, bah, écoutez, je vous remercie, au revoir, quoi. J'ai lâché l'affaire. Et je me suis dit que là, c'était une super idée.
13: Mais c'est ça, Max, quand tu fais rire une nana.
7: Voilà.
13: Y a rien de mieux, quoi.
7: C'est pas pour dire par rapport télé machin, mais pour dire que ce même ce stratagème demain, j'aurais pu le faire dans la vie de tous les jours et draguer, dire je me fais un sale plan ou je passe pour un con, et la nana, ça la fait rire.
13: C'est attendrissant, un mec qui est ridicule.
7: Bah, évidemment que c'est attendrissant.
13: Surtout quand il essaie de te séduire.
7: Bah, évidemment.
13: En ridicule, il n'y a rien de plus tendre.
7: C'est comme ce que les filles adorent en règle générale, c'est le mec qui est pas sûr de lui, qui bafouille, qui essaie de faire bien, on sent que c'est pas naturel. C'est un peu genre à la. Tu vois
13: timide.
7: Voilà.
13: Mignon, ouais.
7: À la De Funès.
13: Mais pas trop non plus aussi. Hein.
7: Je parle pas du physique. Hein.
13: À la guerre. Hein. Pas trop non plus, mais bon, c'est vrai que c'est mignon. Bon.
7: Plutôt à 4 mariages, un enterrement, là, comment?
13: Tom
7: Hanks. Ouais, tu sais, quand il est là, il s'y prend mal avec la nana. Tu sens que c'est très attendrissant, tu sens qu'il a du charme, qu'il s'y prend comme une savate et tout. Je trouve ça plutôt mignon. Gaël, tu as quelques infos.
14: Est-ce que vous dérangez dans vos...
7: C'est pas grave, tant pis, c'est dommage.
14: Françoise n'avait pas tort, parce que tout le monde s'est foutu de sa gueule avec l'ascenseur.
13: Bah non, pourquoi?
7: Non, mais attends.
14: Et donc, tu regardes, dans ce que moi, je suis une collectionneuse de magazines féminins ringards. Et donc là, j'ai le Vital 97 du mois de janvier.
7: Ouais.
14: Pour vous dire comme je les collectionne quand même. Et là, tu te dis, donc, marre d'être seule, comment les brancher sans les faire fuir et où le rencontrer? Et donc, ils disent très banalement, nous avons le choix entre petit 1, le parking, petit 2, l'ascenseur, petit 3, la photocopieuse, petit 4, le self, petit 5, la machine à café, petit 6, l'autobus.
7: Ah
14: donc,
7: oui.
14: Françoise est dans
13: je savais pas ça.
14: Voilà, bah voilà Françoise.
13: Eh ben, je savais pas.
7: Si elle le savait, elle avait dû lire à mon avis.
14: Ah, tu es la femme vitale 97.
13: Moi dans mon bâtiment, c'est souvent quand on attend l'ascenseur, je demande aux personnes étrangères que je connais pas du tout de mon bâtiment et puis la moindre des politesses, quand t'appuies sur un bouton, je sais où.
7: Ah non, mais ça c'est différent, c'est de la courtoisie, c'est comme laisser la porte ouverte à quelqu'un. Oui, mais François, c'est pas une technique de drague, c'est le même principe d'ouvrir une porte d'un restaurant et une fille qui arrive juste derrière, tu lui claques pas la porte au nez. Oui, mais ça n'a rien à voir. Mais par exemple, ceci dit.
13: Ça n'empêche pas qu'il m'adresse la parole.
7: Bah, c'est la moindre. C'est pas parce que moi je te demande l'heure.
13: Et puis,
7: Par exemple, Françoise.
13: Oh, oui,
7: Françoise. Si, Carole.
13: Oui, Carole.
7: Tu as l'heure, s'il te plaît?
13: Il est 1h54.
7: Bon, ça veut pas dire que je la drague. Parce que je lui pose une question, ça veut dire que je la drague.
13: Non, c'est pas ça, Max.
7: Non, mais attention, moi, c'est la moindre des choses de demander à quelqu'un, quand tu montes l'ascenseur, vous allez à quel étage, t'appuies sur le bouton, c'est comme ouvrir une porte à une dame ou à quelqu'un. Bon, alors, Françoise, quand même.
13: Ouais, mais ça peut être engagé. Hein.
7: Oui, non, je suis d'accord. Mais là, Françoise nous donnait malheureusement pas un bon exemple. Elle dit que quand vous montez dans l'ascenseur, un mec, il monte et puis c'est ton voisin et puis il te demande, tu lui demandes poliment à quel étage il va. C'est pas dragué. Par contre, il est vrai que...
13: Si ton voisin est mignon et que t'as envie de... Bah, si t'as envie de faire un tac-tac comme Max, cherche à...
7: C'est vrai que là...
13: Si t'as envie de faire un tac-tac, tu te donnes rendez-vous à droite, à gauche. Hein,
7: bien sûr. C'est vrai que l'ascenseur est un endroit quand même, au niveau sexe, au niveau rencontre, on aime bien quand même. Carole.
13: T'es avec un charmant jeune homme à l'intérieur.
7: Oui, bah, moi, ça m'est jamais arrivé de tomber sur une charmante demoiselle dans mon ascenseur. Hein, ça, c'est clair. 22 ans, c'est Carole, elle est de Paris.
13: Yes.
7: Carole, toi, aimes-tu te faire draguer ou préfères-tu draguer?
13: Alors, j'aime bien me faire draguer, surtout à côté des poubelles de mon immeuble.
7: Carole, sérieux?
13: Oui.
7: Non,
13: j'aime bien allumer, mais pas au sens mini-jupe, on voit les seins, machin.
7: Mais allumer, c'est-à-dire, là, tu dragues pas, parce qu'attention, allumer et draguer, c'est pas pareil.
13: Des petits jeux, c'est surtout les regards.
7: Allumer et draguer, c'est pas pareil pour moi. Draguer, c'est vraiment aller voir la personne, c'est vraiment la draguer. Allumer, c'est juste montrer du regard, c'est donner envie à quelqu'un en lui disant, de toute façon, tu m'intéresses pas.
13: Draguer quelqu'un que je connais pas, je peux pas.
7: D'accord, mais
13: avec,
7: oui,
13: avec
7: mais.
13: Un petit coup de,
7: mais tu sais,
13: petit
7: il faut bien une première fois pour connaître quelqu'un. Hein. C'est comme tu dis, moi je fais jamais confiance aux étrangers ou machin, mais à un moment donné, pour faire confiance, je veux dire, au début, les gens que tu connais, au début, tu les as pas connus.
13: On n'est pas dragué, parler dans ce cas-là.
7: Ah, d'accord. Ok. Ouais. Mais, quels sont les endroits? Elle a l'air de dire la Carole, attention, hein. Carole, quels sont les endroits qui te semblent les plus intéressants pour toi, pour te faire draguer ou draguer? Est-ce qu'il y a des endroits que tu détestes catégoriquement, sur lesquels c'est niette, et des endroits que tu aimes particulièrement?
13: J'aime pas dans la rue.
7: T'aimes pas dans la rue?
13: Ouais,
7: c'est-à-dire
13: parce que dans la rue, une fois, je me suis fait draguer dans la rue, c'est un mec de 40 ans, et c'est à base, tu fais la chatte,
12: des trucs comme ça, quoi.
7: D'accord, mais tu sais, moi, ça m'arrivait d'écouter un mauvais album de rap, et c'est pas pour ça que j'aime pas le rap, hein, je veux dire. C'est pas parce que t'as eu la mauvaise expérience d'un homme de 40 ans.
12: Non,
7: c'est dommage.
12: Bah oui, mais bon.
7: On passe sur de mauvaises bases.
12: Mais
15: c'est
12: ouais,
15: pas
12: que t'as
15: mal dragué, il t'a proposé de te bouffer la chatte, t'as pas dragué.
12: Je préfère manger Clémentine, hein, directement. Hein.
15: Non,
12: c'est pas un mauvais
15: achat
12: de Provence, moi.
15: Il t'a proposé.
12: Une Clémentine sans pépin, elle est brassée.
7: Oh là là là.
15: D'ailleurs, c'est un problème chez les mecs aussi.
7: De quoi?
15: C'est ça, en fait.
7: Les Clémentines sans pépin?
15: Ouais, aussi. Mais c'est-à-dire que quand ils draguent, tu vois, donc, soit ils vont droit au but... Dans

0: te fasse rire.
1: Ah ouais, sérieusement. Mais tu sais, qui, même à la limite qui me tourne, qui tourne la situation en dérision, tu sais que ce soit vraiment même un peu ridicule.
0: Moi, je sais qu'avec la timidité que j'ai, je sais que je l'ai jamais fait. Hein, vraiment, je suis jamais allé voir une inconnue, jamais. Mais je sais que si un jour je dois le faire, j'y vais vraiment la manière la plus déconnante. J'irai comme quand je suis en train de parler à la radio. Oh voilà, je te regarderai.
1: Ouais, voilà.
0: Je te dirai, je te le dis tout de suite. Je suis sûr que je te fais pas kiffer, mais c'est pas grave. En fin de compte, tu te détruis. Hein. Enfin, moi,
1: voilà,
0: hein,
1: c'est ça. C'est-à-dire
0: t'es
1: que
0: fou.
1: Mais ça, c'est excellent.
0: Ouais.
1: Ça, c'est franchement parce que tu te dis, le mec déjà se prend pas au sérieux, me fait rire, hein, et t'as envie de plus le connaître.
0: Bah, évidemment.
1: Donc, ça, c'est, je pense, pour moi.
0: Toi, c'est le truc primordial.
1: Ah ouais, c'est
0: Julie,
1: clair.
0: De ton côté, toi.
2: Ouais, moi aussi, l'humour, mais bon, c'est vrai que si tu attaques comme ça et que, bon, si déjà tu me plais pas, tu vois, physiquement...
0: Non, mais ça s'arrête là, effectivement, mais
2: voilà.
0: évidemment. Mais à ce moment-là, tu te feras jeter d'une manière, à mon avis, beaucoup plus sympathique et conviviale
2: ouais.
0: que genre, non, tu m'intéresses pas, t'es gentil, tu me fous la paix, Lascar, tu vois.
2: Ouais,
0: au moins, t'es sûr d'être... tu seras pas remballé méchamment. C'est-à-dire que t'arriveras peut-être à réussir à boire un verre, même si la nana te fait comprendre tout de suite, je suis désolé, mais bon, voilà, je suis accompagné, ou tu vas peut-être faire comprendre au mec... Plutôt que de lui dire, écoute, tu me plais pas, tu vas lui faire croire que t'es déjà accompagné ou t'as déjà un mec alors que c'est pas vrai, et tu vas quand même lui accorder une discussion ou un verre.
2: Ouais, ça c'est sûr.
0: Et ouais, c'est ça.
2: Des mecs qui arrivent la peine, qui t'accrochent comme ça directement en étant un peu vulgaire.
0: Mais ça c'est.
2: Ils font tout de suite.
0: Oui, c'est pour ça, mais bien sûr, tout à fait. Mimosa, toi de ton côté, qu'est-ce qui te semble primordial pour un mec pour t'aborder toi personnellement hein. C'est pas les filles en règle générale, mais toi, Mimosa.
1: Qu'il soit d'une extrême politesse.
0: Ah.
1: Parce que...
0: Bonjour mademoiselle, excusez-moi de vous déranger, je suis sûr que je suis en train de vous importuner alors que vous êtes en train de boire un verre bien tranquillement. Je voudrais savoir s'il n'est pas trop dérangeant, je sais bien que je m'impose énormément en vous posant cette question. Serait-il possible, s'il vous plaît mademoiselle, avec le plus grand respect que j'ai, de boire un verre avec vous s'il vous plaît
1: ouais.
0: Oh non, ne pas la peine de répondre, je sais d'avance que c'est non, je ne vous dérange pas plus longtemps, je vous prie d'agréer mademoiselle, l'expression d'une bonne soirée distinguée. Là tu te barres, il y en a fait mais merde.
1: Non, là j'ai mal à la tête après.
0: Ah ouais.
1: Non, mais c'est pas le style salut poulette, je peux m'asseoir. Là,
0: oh, mais ça n'existe plus, ça c'est les bourrins.
1: Non, mais
0: ça.
1: Y en a encore. C'est
0: mais oui, mais ça veut dire que vous fréquentez des endroits de bourrins. Si vous allez dans des endroits un petit peu plus classe et c'est pas forcément au niveau de l'argent, mais ça c'est un faute, ça c'est une faute. Quand vous dites qu'il y a des mecs qui sont comme ça, c'est parce que vous fréquentez des endroits où ils y sont. Il y a des endroits où ces mecs-là n'existent pas, où des nanas vulgaires ne sont pas.
1: À la
0: c'est
1: loco,
0: pas... Non, mais je parle pas de ça, non, mais ça n'a rien à voir. Je parle de pub ou machin, les trucs plus où on va plus discuter avec les gens. Il n'y a pas tout ça. Ceci dit, tu parles de la loco, beaucoup de clubs, il y a peu de... C'est pas bourrin, quoi. Les gens, ils vont, c'est plutôt bon esprit, on fait la fête, quoi.
1: Ouais.
0: Ça passe ou ça casse, mais c'est fait d'une manière assez simplette.
1: Mmh.
0: Si tu me dis, Mimosa, que tu vas toujours dans des endroits où les mecs arrivent comme des bœufs, c'est que tu vas dans un mauvais
1: mais
0: club
1: non,
0: ou un mauvais
1: bon,
0: pub.
1: Moi je te dis ce que j'aime pas, je t'ai pas dit que
0: ah d'accord ok j'avais... non mais c'est pour quand même préciser donc toi c'est pas ça, toi c'est quoi Mimosa?
1: Moi c'est
0: la politesse,
1: la gentillesse, bon l'humour aussi, mais je sais pas, un peu de tout, tant qu'ils ne sont pas trop agressifs et qu'ils ne font pas tout de suite comprendre que ce qu'ils veulent c'est de t'avoir dans leur lit quoi.
0: Ouais. Ce qui n'est pas toujours le cas, faut voir attention les filles.
1: Oui,
0: c'est que
1: c'est vrai.
0: Les mecs ont des fois, moi je sais que ça pourrait m'arriver de... Comme ça. Et puis après, de voir que la fille... Puis tout simplement de passer une soirée agréable avec quelqu'un, ça m'est déjà arrivé de discuter avec des gens.
1: C'est comme ça que j'ai trouvé mon meilleur ami, d'ailleurs.
0: Tu connaissais ni d'Adam ni de Ève, et puis que tu revois même plus jamais, que t'as vu dans une soirée, que t'as passé un très bon moment, quoi.
1: Mmh. C'est comme ça, d'ailleurs, que j'ai trouvé mon meilleur ami, entre parenthèses.
0: Qui dit? Qui parle?
1: C'est Sana.
0: C'est Sana, d'accord.
1: Encore moi, tout le monde.
0: Non, mais c'est pas grave, bien sûr, tu peux, mais Carole et compagne de nuit peuvent parler, parce que sinon,
1: ah oui.
0: À faire du roulement, il y a d'autres personnes qui veulent intervenir.
1: Hein. Désolé.
0: Mais c'est pas grave, Carole.
1: Bon, alors moi, Carole, c'est l'humour, le sourire et le regard.
0: Ouais. Eh ben, dis donc, rien que ça.
1: Ouais.
0: Eh ben c'est pas gagné hein.
1: Eh ben non hein.
0: Oh là là, elle a l'air agressive hein.
1: Mais non. Et moi j'ai vu Maxou, entre parenthèses, j'ai vu Maxou. C'est pas pour ça que je vais lui demander la nuit dans mon lit hein. Ah ben non hein.
0: Non ça c'est non.
1: Et pourtant il est mignon hein, entre parenthèses.
0: Ouais, mais tu fermes pas les parenthèses aussi à chaque fois que tu les ouvres.
1: J'aimerais bien avoir entendu Françoise.
0: Hein. Arrête de dire...
1: Ah non pas du tout. Je suis désolée.
3: Françoise,
1: Sigel,
3: mets-toi dans le contexte. Françoise, tu as 25 ans.
1: Non.
3: Et tu vas
1: j'ai pas 25 ans, j'ai 39 ans, c'est sur antenne. Mais bon. Si t'étais jeune. Oui, alors, j'aimerais bien l'avoir dans ton lit, hein. Ah non, pas du tout. Pourquoi?
0: Non, parce que moi,
1: je vois pas. Parce que Max ne voudrait pas.
0: Parce que si elle avait 25 ans, forcément,
1: non,
0: donc elle en aurait.
1: Non,
0: non, à 19 de moins et moi de 28, je passerais à quoi? Alors, t'imagines, genre.
1: Disons que j'aimerais bien qu'il fasse la réclame.
0: Non, je vais pas te faire la réclame, moi je vais te faire l'arrêt du cul tout court, tu vois, ça va être du jeu, moi.

0: que je vois encore.
1: Et François et Max, tu te fais pas craquer?
2: Arrêtez de me monter un coup baveux.
0: Disons que non,
2: c'est pas la peine de monter un coup baveux, Françoise. Non, mais c'est bon.
0: Pas moi.
2: Non, c'est bon. C'est bon, les filles, ça m'arrange. Compagne de la nuit.
0: Oui.
2: Toi, quel...
0: moi, ce qui me fait craquer, c'est les mecs qui sont timides.
2: Non, mais qui te drague, qui te drague, toi. C'est qu'est-ce qui te plaît?
0: En fait,
2: quelle est la technique? L'humour aussi.
0: Être marrant.
2: Quand vous dites l'humour, c'est quoi? C'est qu'ils inventent carrément un personnage qui va en délirant, qui soit naturel. C'est quoi? C'est quoi? Parce que généralement, quand on a du monde, on prépare le truc. Là, c'est pas un truc spontané. Enfin, moi, quand je disais que le seul moyen d'aborder une nana, si tu veux, j'arrive. J'arrive pas forcément avec un scénario, mais j'arrive avec un personnage.
0: En fait, la spontanéité, c'est vachement important pour...
2: Non, on peut faire ça spontanément, c'est-à-dire que j'ai envie de le faire, mais je le fais pas naturellement, c'est-à-dire que c'est un personnage, mais je le fais spontanément.
0: Mais tu as envie de le faire.
2: Ouais, j'en crève d'envie.
0: Voilà, donc c'est quand même une
2: sorte
0: de spontanéité, quand même. Tu trouves pas?
2: Ouais, sûrement.
0: Ouais,
2: non, mais je me déconcentre avec la zik, là, il met à fond les balais, là.
0: L'humour aussi, être marrant, c'est important.
2: C'est important d'être marrant. Ça, c'est par contre. Hein, c'est comme, comme disait, je disais encore, Bigard qui fait on rigole, mais sérieusement.
0: Non, mais la timidité aussi. Hein.
2: Ah, la timidité, ça s'appelle.
0: La timidité, t'as envie de le prendre et des mimis et tout.
2: Ouais, mais
0: et
2: ça,
0: vous, les filles.
2: Ça, en règle générale, les filles, faut savoir qu'un mec qui est timide, il va pas les draguer. Donc, il attend de se faire draguer et à ce moment-là,
0: non,
2: c'est.
0: Non, mais il y a le jeu du regard. Hein.
2: Oui, c'est ça, ouais. Mais moi, je baisse souvent les yeux, moi. Déjà, j'ai du mal à regarder les gens dans les yeux. C'est pas le fait que je les respecte pas, c'est le fait que je suis très intimidé tout le temps. Non, c'est vrai. J'ai remarqué, je regarde. Quand j'ai vraiment une discussion très sérieuse, même pas vous, parce que vous, vous représentez rien pour moi. Non, mais vous, êtes pas sérieux, mais je m'adresse à vraiment quelqu'un que j'aime bien, des gens que j'aime bien, je veux dire.
3: Ça,
2: pour être le plus clair, ça c'est pour m'adresser à mon équipe.
3: Je vous disais,
2: j'ai du mal vraiment, par exemple, même ma copine ou tout, vraiment, ou alors des copines et tout, quand je suis seul à seul dans un dîner, j'ai du mal à regarder dans les yeux parce que j'ai tellement pris l'habitude de ne pas le faire ou d'être intimidé que quand je regarde dans les yeux quelqu'un plus de, je sais pas, d'une minute, j'ai véritablement l'impression que la personne qui est en face de moi a l'impression que je la drague. C'est genre je te fixe, c'est genre je te bouffe. Alors que c'est normal parce que la personne d'en face fait
0: ça
2: longtemps. Et c'est grave pour moi, mais tu peux pas savoir.
0: Ça, c'est vrai. Mais c'est pas agréable de l'autre côté.
2: Non, mais je regarde, mais si tu veux, c'est des petits regards. Je monte et je redescends.
0: Ah, ouais.
2: Je regarde ailleurs, je me déconcentre. Je peux pas. Si j'ai une conversation sérieuse, pour en parler avec l'un d'entre vous, je me retrouverai à dîner ou à discuter. Je sais pas, c'est une question de timidité où je suis vraiment. Où j'ai peur que.
0: T'es pas bloqué, hein.
2: Je me dis que si je vous regarde une minute et tout dans les yeux, que vous allez croire que là je vous bouffe des yeux. C'est parce que j'ai tellement pas l'habitude de le faire que ce comportement-là, venant de ma part, n'est pas naturel et logique.
0: Peut-être que tout simplement t'as peur qu'on voit ce que t'es.
2: Peut-être. Ah oui, complètement, peut-être.
0: Ouais, ouais, t'as peur qu'on te drague alors qu'elle te plaît pas. Alors, pas parce que dans les yeux, tu vois beaucoup de la personne.
2: Non, se regarder les gens dans les yeux, c'est important en même temps, mais je le fais, mais tu veux, j'ai l'âge, je clignote des yeux, je baisse les yeux, d'un coup, hop, je regarde à droite, à gauche, dès que je peux me j'arrive pas.
0: T'es un grand timide, Max. Allô?
2: Ouais.
0: Il est complexe.
2: Mais je le suis avec tout le monde, hein, même
0: t'as
2: avec mes meilleurs potes.
0: Tu as confiance en
2: toi? J'en sais rien, non, pourtant j'ai confiance en rien. Quand je veux quelque chose, je le veux, ça, on peut le dire.
3: Sans ta confiance, c'est rien à dire. Hein,
2: là. Ah, on peut dire que quand je suis sûr d'un truc, c'est clair. Mais Max, ta gueule, je te dis de faire ce que je t'ai dit de faire. Bah,
0: à mon avis, c'est quelqu'un qui veut pas se dévoiler, tout simplement.
2: Avec les gens très intimes ou ma copine, si, avec des gens que je connais moins, oui, sûrement, probablement, comme toute personne d'ailleurs. Hein. Ça m'étonnerait qu'il y a quelqu'un ici, là, vous, on va dire, vous allez vous dévoiler de A à Z devant moi la première fois, la deuxième fois, vous donnez petit à petit. Hein, c'est au fur et à mesure, c'est ce qu'on appelle la confiance. Au fur et à mesure, on donne petit à petit. On donne pas tout d'un coup. Donc tout le monde, quelque part, se garde un petit truc et dévoile de plus. Il y a des gens qui donnent plus spontanément et qui sont moins timides. Il y a des gens qui sont plus réservés et timides, qui vont y aller. Toi, est-ce que tu vas donner peut-être Mimosa ou quelqu'un d'autre en l'espace de 3 soirées? Moi, en falloir 25, quoi. Bah ouais, mais non, mais c'est comme ça, c'est pour chacun, quoi.
0: Ben voilà.
2: C'est ça qui est beau. C'est Dany Briand, ça.
0: C'est pas.
2: Ouais,
0: par contre, moi, j'ai le problème inverse. C'est-à-dire, quand quelqu'un me parle et qu'il me regarde fixement, quoi, dans les yeux, eh ben, j'arrive pas à décrocher. Je peux pas regarder ailleurs parce que j'ai l'impression de. J'ai peur que la personne qui me parle croit que je me fous.
2: Ah, évidemment. C'est comme
0: mais
2: moi. En plus, je me vois pas regarder mes pieds pendant une minute pendant que le mec me parle parce qu'elle dit attends, t'es gentil, tu me regardes.
0: Regarder à droite, à gauche, parce que. Bon, de temps en temps.
2: Mais c'est pas regarder à gauche, on se déconcentre, genre on voit quelqu'un passer, on regarde comment il est, c'est plus un regard qui va très très vite.
0: Oui.
2: Moi je sais que je regarde en l'air, tac, j'en reviens, mais je suis quand même très concentré à ce que je dis. Mais tu t'en rends même pas compte à la rigueur quand t'es en face de moi. Peut-être que si, remarque, je sais pas. Bon, qui c'est qui veut causer là quand même?
0: Si, elle te regarde quand même. s'en rend compte. Si elle te regarde, elle s'en rend compte quand même.
2: Bah ouais, peut-être, ouais.
0: Et tu sais quoi? Disons que les filles, enfin, les filles, je sais pas si je généralise, mais moi, je vais plus insister, disons, je vais regarder plus un mec qui ose pas regarder, qui baisse les yeux, ou qui cherche à poser son regard ailleurs, que s'il me regardait normalement, parce que justement, ça va intriguer. Et à ce moment-là, elle va encore plus insister du regard. Et ça va
4: vraiment... Ouais, moi aussi. Je pense.
5: Alors, moi, c'est l'inverse, par contre.
4: Moi, j'aime bien regarder,
5: moi. Moi aussi, j'aime bien regarder.
4: Moi, j'aime bien bloquer.
5: Un regard vicieux.
4: Ça les fout mal à l'aise, comme je dis.
5: Un regard vicieux.
4: Ouais.
2: Tu sais, vous aimez ça, qui aime ça, Carole, hein?
5: Ouais.
2: Moi, j'ai dit, spéciale la Carole, elle est spéciale la Caro. Ça, c'est clair, la Caro, elle doit pas être facile. Elle doit les mener à la baguette, les mecs, non?
5: Ouais, non.
2: C'est vrai?
5: Ouais, oui.
2: T'as pas l'air rigolote.
5: C'est vrai?
2: T'as l'air froide, genre très secret.
5: Non.
2: Non, mais t'es. Ça me fait plaisir ce que tu viens de me dire.
5: Je suis très gentille, en plus, je suis vierge.
2: Ah, mais alors là, attends, laisse tomber, je suis balance. C'est le mec qui a rien compris, qui lui-même est puceau, qui ne comprend donc pas non plus. Il a fait 22 ans, je suis vierge. Je suis balance. Ascendant, poisson.
5: Et c'est quand tu veux que je vienne mixer.
2: Ah, c'est toi qui devais venir.
5: Oui, c'est moi.
2: Mais non, mais je l'avais promis. Bah ouais, mais Gaëlle est jalouse. Mais ouais, mais je suis obligé de faire plaisir.
3: Quoi, je suis jalouse? Mais attends, mais
5: non, elle est pas jalouse. N'importe quoi. Gaëlle, jalouse.
2: Je vais t'apprendre à mixer.
5: Gaëlle, jalouse.
2: Non, mais Carole, c'est bon, on avait dit, j'avais promis. En plus, j'ai dit merde. Et il me semble qu'il y a ton frère qui est venu me casser les couilles à la radio.
5: Non, c'est pas mon frère.
2: À la loco.
5: C'est Titovic.
2: C'est un copain?
5: Ouais.
2: Parce que lui m'a dit qu'il allait venir. Si un jour tu venais à la radio, tu peux lui dire de ma part qu'il allait se faire foutre.
5: D'accord.
2: Pas nécessairement parce qu'il m'a rien fait de mal, mais simplement, je lui ai dit que c'est pas parce que toi, je t'invitais à venir je t'explique. Que ça voulait dire qu'il va y avoir toute la smala qui va se pointer, hein.
5: Ouais.
2: Parce que moi, je mets pas des tentes et tout, hein. Y a pas un feu de barbecue avec couscous à la fin de la soirée, hein. Moi, quand je suis là, c'est des cours.
5: Ok.
2: Ok, Carole.
5: Ok.
2: Bon. Plus qu'à pote, c'est une finition, bien sûr. Bon, ça. Hein. Bon, voilà, quoi.
5: T'as d'autres questions?
2: Qu'est-ce qu'il y a, Manu? C'est payant, donc. Oh là là. Les gens, on les a habitués à ce qu'on les rappelle pour pas qu'ils payent. Pour une fois qu'on leur donne la possibilité d'un numéro, c'est le prix d'une communication normale. Donc la nuit, à peu près avec 20 minutes de standard, ça va leur coûter quoi? À peu près 10 francs. Ils veulent plus payer, les gens.
3: Moins.
2: Ben, laisse tomber, on en a pas besoin. On oublie, de toute façon, on va bientôt terminer.
5: Pas les gens.
2: Oh, François, ça fait 50 ans que t'es sur l'antenne.
5: Ça
2: veut
5: parler de sexe.
2: Ah,
5: dis donc,
2: François,
5: ça veut parler de sexe.
2: Alors, parlons de sexe un petit peu.
5: C'est vraiment qu'il y a de mauvais, ça, hein.
2: Là, ça y est, t'as tous les camionnats qui font bouh. C'est vrai que les gros trucs et tout, c'est en train de se mettre le braque-marche. Ta gueule, je vais monter son.
5: Françoise, oui. Est-ce qu'on peut déjà enfoncer une sucette?
6: Une sucette?
5: Oui.
6: Oui.
2: Françoise, est-ce que tu branles devant Dallas?
5: Comment?
2: Est-ce que tu t'es déjà toussé le crito devant Dallas?
5: Ça m'arrive quand je vois
2: JR. Waouh!
5: La cochonne!
2: Non, mais c'est vrai, la mimosa, elle tape, et alors elle a bien raison.
5: La cochonne.
2: Mimosa.
5: Oh, tout le monde est comme ça.
2: Mimosa.
5: Oui.
2: Est-ce que tu aimes bien te faire sodomiser devant Starsky
5: Hutch? Non, plutôt devant Côte Ouest.
2: Ouh!
5: Aïe!
2: Non, sérieusement, quelles sont les questions que vous posez sur les garçons, ou même entre vous, les filles, que vous avez, je sais pas, une fille qui a envie de poser des questions aux autres filles sur le sexe?
5: Moi.
2: Alors qui? Mimosa, vas-y, mais parle plus fort, hein, vas-y. Oui. Tu feras sensuel en antenne, vas-y.
5: Ouais. Au sujet de la fellation, yes, parce que moi j'aime bien, je veux pas le cacher. J'aime bien le faire parce que je sais que ça procure beaucoup de sensations au mec. Mais je voulais savoir si c'était pareil, par exemple, les 3 ou 4 premières fois, et au bout de la énième fois.
2: Pourquoi tu ne l'as fait que 3-4 fois, toi, Mimosa?
5: Non, mais avec le même mec.
2: Ah, parce que...
5: Tu peux pas aller plus fort parce que...
2: Attends, Mimosa,
5: rien,
2: Mimosa, pourquoi c'est ce que tu vis aujourd'hui? Tu prends moins de plaisir?
5: Non, mais justement, là, ça fait une semaine que je suis avec un nouveau mec et on s'éclate bien, quoi. Mais je voulais savoir si, par exemple, au bout de plusieurs mois ou...
2: Bah attends, mais tu l'as déjà fait avec d'autres mecs, ça, Mimosa?
5: Oui, mais...
2: Bon, avec les autres mecs, est-ce que tu l'as fait plus de 3-4 fois d'affilée? Est-ce que t'avais toujours autant de plaisir de le faire,
5: non? Moi, après, ça me gave.
2: Ça te gave.
5: Mais je voulais savoir si au mec, ça lui procurait les mêmes sensations que la première fois. Parce que
2: Mais c'est toujours pareil. Je veux dire, si c'est fait tous les jours au même moment, c'est pas toujours plaisant.
5: Ouais,
2: et des moments, t'en as envie. Et des moments, je peux te le dire, un mec n'en a pas forcément envie. Et pour les filles, c'est pareil.
5: Oh, c'est clair.
6: Exactement.
2: Alors vous, les filles, par exemple, je sais pas, y en a-t-il qui pratiquent?
5: Oui.
2: Qui? Carole,
0: non, moi je suis vierge,
2: merde. Carole, oh, Carole menteuse. Carole, t'es pas vierge?
6: Si, je suis vierge.
2: Non, menteuse.
6: Oh, demande à Manu.
2: J'en sais rien. Alors, moi,
7: pourquoi demande à Manu?
2: Parce qu'il m'a sauté.
0: Bah, moi, t'es pas vierge.
2: Non,
0: t'es
2: sauté,
0: t'es pas vierge.
2: Pas du tout.
0: La boîte à caca.
2: La boîte à caca. La boîte à caca.
0: Peut-être vierge et avoir fiché d'abord.
2: Voilà. Voilà, exactement. Bon, Julie, c'est toi qui voulais répondre? Non.
8: Oui.
2: Vas-y.
8: Oui, donc je disais que je pratiquais aussi beaucoup et que j'adore ça.
0: Moi, c'est un truc que je comprends.
2: Non, mais
0: pas.
2: Au bout de la 3 ou 4e fois, 5 fois, 6 fois, tu prends toujours autant de plaisir.
0: Oui.
8: Non, mais t'as pas compris ma question.
2: Bah non. Bah, alors là, personne n'a compris. Alors.
0: Si le mec ressentait le même plaisir.
2: Mais c'est pas je te demandais, je pensais que tu t'adressais aux filles.
0: Non,
2: ah, donc à moi, quoi.
0: Oui, toi,
2: pour oui, bah, évidemment, tu peux, évidemment, bien sûr, si c'est bien fait. Toujours pareil, tu peux ne pas prendre plaisir dès la première fois et au bout de la 100e fois, toujours pas. Tu peux. Je pense que c'est exactement comme vous pour les cunilingus. Il y a des fois, t'en as envie, des fois, t'en as pas envie, des fois, tu veux que ça dure longtemps. Des fois moins longtemps, et des fois c'est mieux fait, des fois c'est d'autres mieux fait. Il y a des fois c'est si tu fais ça tous les jours pour démarrer un préliminaire ou pour le terminer, tu sais, juste après ça, il y a la pénétration, bah tu sais qu'après ça, donc il n'y a plus de jeu. Donc c'est variant, effectivement.
0: Non, mais parce que ça dépend comment tu
8: veux. De la première fois, en fait, parce que la première fois.
2: Non, normalement, si t'aimes vraiment la personne, si t'es vraiment avec elle, que ça soit la première fois, parce que c'est la première fois avec elle, la deuxième, la quatrième, ou la cinquième, ou la cinquantième. C'est les mêmes sensations, tu sais, moi j'adore, il y a des gâteaux, des trucs que j'adore, des fingers, je m'en achète des boîtes et des boîtes, ça fait des années, à chaque fois que je l'ai dans la bouche, je prends beaucoup, toujours autant de plaisir. Hein.
0: Ouais.
2: Non mais c'est vrai, non mais c'est, je parle de la bouffe comme de ma chance, comme des...
0: T'as raison, Max.
2: Je compare avec la musique, je pense que t'as des trucs, des artistes que t'aimes depuis 10 ans, t'écoutes depuis 10 ans, depuis 10 ans, tu prends du plaisir, et des fois tu prends encore plus de plaisir que d'autres. Eh ben, dans le sexe, c'est toujours pareil. La musique, est vraiment, ça fait partie intégrante du sexe.
0: T'as même pas besoin de musique, ni quoi que ce soit, ni
2: quoi
0: que ce soit.
2: Je compare avec la musique. J'ai pas dit qu'il fallait de la musique. Genre,
0: non,
2: je compare.
0: Non, parce qu'à un moment, tu parlais de musique.
2: Non, mais ça n'a rien à voir, là. J'ai dit que je comparais. J'ai pas dit qu'il fallait de la musique. Non. Françoise, es-tu sourde?
0: Elle a picolé ça, Françoise.
2: Non.
0: Alors,
2: non.
0: Surtout pas.
2: Non, c'est vrai.
8: Les filles, moi, je
2: voudrais
8: vous poser.
0: Enlevez-vous. Enlevez-vous de la tête, une bonne fois pour toutes, j'ai décroché.
2: Non mais c'est vrai, en plus, ça fait 3 semaines.
0: J'ai décroché depuis pratiquement 3 mois.
2: Voilà, donc soyez sympa. Non, c'est...
0: Arrachez-vous de la tronche. J'ai décroché et je voudrais bien que... j'aime pas Gérard et je voudrais justement... Qui en fasse autant.
2: Mais t'inquiète pas, il est en train de tomber sur le bon chemin. Sana, toi, tu n'as pas répondu. Tu n'as pas répondu. Je sais pas, à ce moment que tu ne veuilles pas y répondre à cette question.
8: Et c'était quoi la question?
2: Bah, c'était le fait. Ah, bah non, c'était pour moi la question.
8: C'est qui vous a posé la question?
2: Bon, vous aimez sucer, bande de salopes. Ta gueule, ou je vais te sauter à la Courneuve.
0: Depuis
2: 3
0: ans.
2: compagne de la nuit, t'es là?
9: Oui.
2: Elle est bien.
9: Donc, j'aimerais poser une question. Est-ce que les filles...
2: Non, moi, j'aimerais savoir si tu suces d'abord, bébé.
9: Non, je suce pas.
2: Ah bon?
9: Non.
0: Alors, tu sais
9: non,
0: pas
9: moi,
0: pourquoi?
9: Pourquoi?
0: Ah, c'est dommage.
9: Pourquoi tu suces pas? Justement, moi, je voulais poser la question. Est-ce que vous trouvez ça beau?
0: Oui.
9: Dans l'acte, en lui-même.
2: C'est pas la religion, toi, là, c'est rien à voir, non?
9: Non, rien
2: d'accord.
9: À voir.
2: D'accord, non. Ok, non, c'est juste que je voulais savoir,
9: non,
2: d'accord,
9: non,
2: ok. Pas,
9: moi, personnellement, oui, vas-y, réponds-moi.
10: Excuse-moi, c'est ça, non, moi non plus, je le fais pas.
9: Ouais.
10: Parce que je trouve ça pas beau.
9: Pourquoi ouais, vous trouvez pas
10: que j'ai pas envie.
2: Alors, est-ce que c'est le même problème qu'hier, on en parlait avec une fille, vous trouvez ça dégradant ou vous vous sentez soumise à ce moment-là?
10: Non, c'est l'acte
2: lui-même
10: qui me semble dégueulasse.
2: Donc, Sana, tu trouverais logique qu'un mec à ce moment-là te fasse pas de cunilingue, ça te dérangerait pas?
10: Oui.
2: Parce que c'est exactement la même chose.
10: Pareil.
2: C'est vraiment. C'est pas parce que ça se trouve au même endroit, au milieu du corps et tout, mais ce que c'est le si, c'est vraiment ce qui va avec quoi. Le cunilingus, c'est pareil.
10: Mais si quelque part le truc de la soumission, c'est pas faux ce que tu disais, je t'écoutais et. C'est vrai que...
2: Non mais c'est sûr.
10: C'est C'est ça, ouais, ouais.
2: Bien
10: mais
2: sûr.
10: Mais il n'y a pas de solution, par contre.
2: Mais moi, je crois que ça peut se faire. Si vraiment il y a une personne que vous aimez, si c'est fait intelligemment, que c'est vous qui décidez de le faire, c'est exactement le principe de sodomie et compagnie. Mmh. C'est qu'une fois que vous en avez décidé, que vous décidez de le faire, vous le faites spontanément et à ce moment-là, vous arrêtez quand vous en avez envie. Et si vous avez un mec qui vous aime vraiment bien, à ce moment-là, il est assez compréhensible pour voir que vous n'en avez pas envie très souvent et que vous en avez, et que quand vous le faites, ça peut ne pas durer des heures et des heures.
10: Bien sûr,
2: là, je suis d'accord.
10: Bien sûr. Max, si t'as envie,
6: faut avoir envie.
2: Je suis d'accord, je suis d'accord, je suis d'accord. Oui, Françoise.
10: Max, si le mec,
2: elle aime la bite, hein.
10: Il y tient vraiment, et il sait que,
2: bon. Heureusement qu'il lui tient, parce que c'est
10: vous,
2: bon.
10: Jusqu'au bout.
2: Au bout de la queue.
10: Avec toi, tu suis, Françoise. Bien sûr. T'aimes ça? Oui, je peux pas dire le contraire, oui.
6: Ça va, hein?
2: Qui parle comme ça?
10: Ça m'est arrivé,
2: Carole,
10: mais
2: hein.
10: T'en es gueulée.
2: Carole, elle va me faire flipper pendant les cours et tout. Laisse tomber, je vais flipper.
10: Mais Max, t'as envie de pousser jusqu'au bout. Si tu aimes le bonhomme.
2: Comment ça, j'ai envie de pousser jusqu'au bout? Genre, dis que je prends la boîte à caca à Manu ou à fil d'art pendant les jours.
10: Entre partenaires. Oui, t'aimes l'homme, Max.
2: Pardon?
10: Et en train de dire que tu pousses avec l'homme.
2: Oui, je pousse avec l'homme, j'ai bien compris. Et donc, François, tu dis que quoi, si je pousse jusqu'au bout, quoi?
10: Si tu aimes ton partenaire, entre parenthèses, moi, je suis une femme...
2: N'oublie pas de la fermer, hein.
10: Il sait que tu vas jusqu'au bout, à ce moment-là, il te prévient qu'il va jusqu'au bout.
2: Non, pas forcément, il y a des nanas qui sucent, c'est pas pour aller jusqu'à l'éjaculation.
10: Non, mais si ton partenaire te fait signe qui va...
2: Je suis pas sourd, hein, je suis pas Florent Pagny, hein. Florent Pagny peut peut-être maintenant faire dessiner sa copine, mais moi rien. Françoise, tu ne comprends rien décidément ce soir. J'ai pas dit que je critiquais Florent Pagny, je parle des signes, parce qu'en faisant un jeu de mots je plaisantais par rapport à la chanson, tu sais, les mimes des sourds, en disant, non mais je critique pas.
10: Ferme tes parenthèses, François.
2: Ferme tes parenthèses, Françoise.
10: Alors, est-ce que tu avales ou pas, Françoise? Ça m'est arrivé.
2: Et vous, les filles?
6: Moi, ça dépend.
2: Qui est Mimosa?
6: Non, moi, Mimosa, ça dépend des fois.
2: D'accord, et Julie?
6: Julie, souvent.
2: Ouais, ça m'étonne.
10: Mais ton partenaire, je rigole.
6: Quand la fille avale ou pas?
10: Non, pas du tout. Ça change rien.
2: Bon, alors c'est salé ou sucré?
10: Ça change rien du tout, sauf que le goût est amer.
2: Françoise, c'est salé ou sucré?
10: Ça n'a pas de goût.
6: Menteuse, bien sûr que ça a du goût.
10: Ça n'a pas de goût du tout.
6: Mais si, ou c'est sucré, vous savez.
2: Françoise, parler de sperme, c'est extraordinaire.
7: Je voulais dire un truc.
10: Oui.
7: J'ai entendu dire que quand on a avalé, ça enlevait l'acné.
2: Évidemment, on se tue à vous dire que c'est mieux. C'est mieux que les crèmes d'été. Ça fait bronzer, c'est mieux que les UVA, mais vous rigolez, bien sûr, que les UVA, les machins, c'est 10 fois mieux. Une bonne giclée de sperme sur le visage, et puis c'est parti. Là, t'es protégé pour le sun.
10: Ouais,
6: Françoise, est-ce que tu te fais sodomiser?
10: Ça m'est arrivé une fois.
2: Ouais.
10: Une seule fois.
6: Ça t'a plu?
10: Ah, pas du tout,
6: non.
2: Et comment veux-tu savoir que les nanas vont plus loin? Parce que tu n'as jamais assisté à des conversations, puisque les mecs,
6: dans le train, il suffit d'écouter deux mecs.
2: Non, mais attends, deux mecs dans le train sont dans un lieu public, donc ils n'auront jamais aussi loin que quatre copains qui sont dans une chambre, qui vont Mais attends, moi dans un train, je dis rien. Si je parle de cul, j'y vais doucement, je gueule pas. Je suis avec quatre potes, on parle de cul, on y va, on dit putain, la salope, grosse pute. On déconne. Non, mais on déconne aussi. Il faut voir ça. Donc, ne mélange pas le train de deux mecs. T'as écouté une conversation. Moi, je peux te dire aussi, j'ai entendu deux filles parler de cul. C'était prout-prout la praline. C'était dans un train aussi. Tu vas me dire, non, c'est pas vrai. Et tu pourras jamais savoir ce que quatre mecs se disent entre eux, parce qu'il n'y a pas de nana. Et nous, on pourra jamais savoir, à part ce que les confidences que nous, on va vous donner sur l'antenne et vous vice-versa. Moi, j'ai toujours l'impression que les filles entre elles parlent un peu de cul, mais c'était toujours prout-prout du genre, mon mec va me quitter.
10: On peut poser n'importe quelle question.
2: Mais je suis d'accord. C'est les questions que je me posais avant. Mais
10: est-ce que tu fais des brevets espagnols?
2: Mais qui pose toutes ces questions?
10: Moi, Carole.
2: Mais Carole, sans déconner.
10: Carole,
2: avant que Françoise y réponde. T'es une obsédée du cul? Est-ce que tu es vraiment vierge?
10: Oui, je suis vierge.
2: T'es vraiment vierge?
10: Moi, je suis pas vierge.
2: T'es vraiment vierge?
10: Comme
2: un démon mort. T'es ascendant quoi?
10: Scorpion.
2: Oh bah c'est clair.
10: Scorpion, comme dirait Gérard,
11: qui jette au standard.
12: Ah bon, pourquoi bon.
2: Bon, allez, allez, qui veut poser une question?
12: Moi,
2: Julie, silence, silence, silence, silence, silence, silence. Ou je sais, silence.
12: Qui voulait,
2: non, non, non, je suis François, deux secondes, s'il te plaît, sois sérieux, t'es quand même la plus âgée de nous tous.
11: Bien sûr.
2: Hein, parce que là, je me mets avec vous, les nanas.
11: Hein?
2: Bon, Julie, une petite question, fille, vas-y.
13: Ouais, je voulais poser une question aux filles. Est-ce qu'elles aiment bien quand les mecs leur font des doigts?
11: Oui.
12: Oh non.
2: Alors,
13: Oui, Carole.
2: Compagne de la nuit.
11: Bah non, moi j'aime pas. J'aime pas
2: François. Bah bon, t'aimes rien. T'aimes rien, toi.
13: Non.
12: Mais parce que j'ai l'impression que les mecs.
2: Tu veux te mettre un compas, une règle dans le derrière, tu vois, ça va t'aider.
13: Parce que j'ai l'impression que les mecs se sentent toujours obligés de faire un doigt quand ils commencent dans les préliminaires ou autres. Ils sont
2: d'accord. On va faire vite. Carole, bah non, toi t'es vierge, Mimosa.
11: Non, ouais, je suis vierge. Moi j'aime pas parce que ça dilate trop le vagin et puis après la pénétration est moins intense.
2: On parle dans le cul.
12: Non, pas dans le vagin.
2: Ah, d'accord, je vais vous passer d'un doigt dans l'anus. D'accord.
11: Julie. Oui.
2: Toi, t'aimes bien?
13: Non, justement, j'aime pas trop ça.
2: Mais vous plaisantez, c'est avec
13: moi,
2: ça.
13: Moi, j'aime bien, moi.
2: Putain, c'est là où on va pointer le point G, on va chercher le point G.
13: Mais non.
2: Oh là là, les filles, vous comprenez
13: bien. Moi, j'aime bien ça avec
2: non. Alors, évidemment, qui t'excite qui, Carole?
13: Oui.
2: Tu peux être vierge, mais.
13: Mais attends, je peux être vierge et on met des doigts.
2: C'est ce que je dis, c'est ce que je viens de dire. Mais elles sont sourdes ce soir. Elles ont rien compris. Quand je parle, elles ne comprennent rien.
13: Problème technique,
2: problème d'oreille, ouais. J'arrête pas de dire, je lui dis, ouais, tu peux être vierge, mettre des doigts. Je fais, non, Max, attention, on peut être vierge et se mettre des doigts.
13: Non, mais tout le monde parle en même temps, c'est normal, hein.
2: Ouais, c'est clair.
13: Je parle pas, moi.
2: Bon, Françoise.
13: Oui.
2: T'aimes bien quand un mec te met des doigts?
13: Ah, j'adore. Mais ça dépend comment qu'on le met.
2: Ouais, d'accord. Ça dépend si c'est un doigt d'éléphant, ouais.
13: Ça dépend s'il met les doigts ou la main.
2: Non, Sana.
13: Non, restez.
2: Combien de doigts? Deux doigts, ça va.
13: J'ai pas votre âge, hein.
2: Françoise, si tu prends toutes ces choses, je vais être obligé de te mettre en antenne, t'arrêtes pas de parler, on n'entend rien les autres.
13: Merci, t'arrêtes pas,
2: attends deux secondes, écoute-moi. Quand tu vois que je parle, tu fermes ta gueule.
13: J'aurais pas aimé,
2: Françoise. Je rigole, Françoise, elle me connaît bien.
13: Je le connais trop, bon. C'est pour ça que je dis rien.
2: Bon, quand deux doigts alors?
13: Oui. Deux doigts, oui. Trois.
2: Donc vous préférez deux doigts que un?
13: Oui.
2: Qui préfère deux doigts?
13: Moi, je préfère deux doigts.
2: Non, mais je préfère, j'apprends, moi, comme ça, je vais essayer
13: de savoir.
2: Trois doigts. Mais des doigts de scout, des doigts, des trucs de scout toujours, machin, là?
13: Pourquoi pas la bouteille?
2: Deux ou trois doigts?
13: Ben, tout sauf un. Voilà. C'est vrai.
2: Trois doigts.
13: Moi, un. C'est agréable, je trouve, c'est douloureux.
2: Qu'est-ce qui est douloureux? Un doigt?
13: Ouais.
2: Non, un doigt, c'est douloureux?
13: Je trouve que c'est douloureux. Si c'est bien fait, c'est pas douloureux.
2: Putain, sans déconner, vous me donnez faim, j'ai envie de bouffer un bifteck grave.
13: Oh!
14: Là, je regarde, il en peut plus, hein.
2: Non, je peux vous le dire, je vais être très sincère, comme dirait l'autre, même un bourricot ferait l'affaire.
13: C'est bon?
2: Même un bourricot ferait l'affaire. Je te jure.
13: Manu!
2: Carole! Bon!
13: J'entends rien là.
2: Carole, cours de mix intensif, 2h30 à 3h30.
13: Non, merci.
2: Oh là là, alors pas de cours, c'est terminé.
13: Ah non, allez.
2: Non, annulé.
13: Non, arrête.
2: Non, annulé.
13: Non.
2: Non, mais c'est promis, je te ferai ça, on fera ça prochainement.
13: D'accord.
2: On va être obligé d'arrêter là.
13: Oh non. Max,
2: je sais.
13: Max, une blague.
2: Alors, une blague.
13: Alors, je sais pas si tu la connais. Il y a plusieurs types d'amour, le positif, le négatif, le religieux et la simulation. Tu les connais?
2: Moi, je connais le truc, mais c'est pas grave.
13: Moi, je te le fais?
2: Oui, bien sûr, oui.
13: Ah, positif? Oh, oui. Négatif?
2: Oh, non.
13: Religieux? Oh, mon Dieu. Et signation, c'est bon, Max.
2: Je vais la connaître. Vous la connaissiez pas?
13: Non, elle est bien.
2: Et c'est tellement vrai. Une autre blague, encore?
13: Oui, Max.
2: Encore, qui c'est qui veut? Encore?
13: Ah, oui.
2: Qui veut une autre blague?
13: Moi, j'en ai une autre, encore.
2: Vas-y, qui?
13: Pour moi.
2: C'est qui, toi? Sana, vas-y.
13: Alors, il y a un pompier, une femme intelligente, le Père Noël et un chien dans un ascenseur.
2: Ouais.
13: Au quatrième, ils arrivent, le chien est mort. Tu connais la blague?
2: Non, vas-y.
13: Qui l'a tué?
11: Le pompier.
13: Voilà. Parce que...
11: C'est déjà?
2: Le Père Noël et une femme intelligente, ça n'existe pas. Oh. Vite.
13: Alors, c'est un jour un homme qui rentre dans la banque du sperme masqué et armé. Vous connaissez?
11: Non. Ouais.
13: Bon,
11: moi je la connais.
13: Pour ceux qui connaissent pas. Il rentre, il va au guichet et il va à la femme, il lui dit bon, ouvre le coffre, sinon je vous tire une balle dans la tête. Bon, la femme lui dit mais non, monsieur, en fait, bon, j'abrège. Finalement, elle ouvre le coffre et il lui dit prends ma chaîne de sperme là, et bois.
15: Et la femme me dit, mais monsieur, je peux pas, enfin, qu'est-ce que vous me dites? Si, si, tu bois, sinon je te tue, je te tue. Bon, la femme, elle prend, elle boit, elle lui dit, maintenant, tu avales. Alors, ben, elle avale. À ce moment-là, il y a le mec qui retire sa cagoule, il dit, ben alors, chérie, tu vois quand tu veux.
16: Carole,
17: vous connaissez Papa Caca?
18: Non. Ah oui, papa, si, caca, vous... papa, caca, papa, caca.
17: Papa,
18: bon, d'accord,
17: caca,
18: c'est la dernière
17: papa,
18: fois que je me retire.
17: Ah ouais, elle est ignoble.
18: Bon, elle est ignoble, hein, c'est comme... mais ce que j'aime bien aussi, que j'avais déjà raconté,
17: une
18: c'est...
17: Une fille gentille, les chromosomes,
18: non, sur le la fabrique de saucissons, vous la connaissez, vous?
17: Non.
18: Mais si, c'est un père de famille, il a une fabrique de saucissons, puis il a son fils qui a 16 ans, et il sait que c'est lui qui va prendre la relève, il dit, je vais t'emmener dans la fabrique de saucissons, je vais te montrer les machines, et tout ça, demain, ça sera à toi. Il fait, tu vois la machine qui est là-bas? C'est la machine de ton grand-père, de mon père à moi qui l'a fait. Tu vois la machine, tu mettais l'âne devant, tu le faisais rentrer dans la machine et de l'autre côté, il y avait plein de bouts de saucisson, tu mettais tout ça, hop, ça faisait un beau saucisson. Et tu vois la machine qui est là et qui brille, c'est moi qui l'ai fait, ton père à toi, cette machine. Tu mets l'âne devant, tu le mets dans la machine et de l'autre côté, il sort directement un beau saucisson. Il y a le père et le fils qui dit à son père, papa, il n'y a pas une machine où tu mets le saucisson d'un côté, tu le mets dans la machine, et puis de l'autre côté, il sort un âne. Et si, il y en a une de machine. Ta mère. C'est sur cette belle parole qu'on va s'arrêter là, campagne de nuit, petite conclusion.
17: Et moi, je peux
18: raconter. Non, mais t'es pas drôle, toi. Tu suces pas, rien du tout, pas de doigts.
17: Je suis pas drôle, hein.
18: Non, vas-y, parle devant ton combiné, histoire, tu fais ta conclusion, parce qu'il faut qu'on laisse l'antenne, vite. On n'entend rien, campagne 2, plus fort.
17: C'est une histoire un peu rigolote.
18: Ouais.
17: Donc il y a un génie, il y a trois monsieur. Alors il y a un américain, il y a un français, il y a un arabe. Ils sont dans un bassin, enfin au bord d'un plongeoir. Et donc le génie dit oui, enfin tout ce que vous voudrez sera dans le bassin et quand vous sauterez, eh ben il sera rempli. Donc alors le français, il est au bord du plongeoir, il dit des femmes. Il y a plein de femmes dans la piscine, donc il est heureux.
18: D'accord.
17: L'américain, c'est des dollars. Il tombe, il y a plein de dollars. Et donc, l'arabe, il glisse et il dit merde. Et il y a plein de merde dans la
18: piscine. Oh, c'est méchant. Tu vois, ça, c'est un peu... Bon, ça va, c'est gentillé.
17: C'est mignon.
18: C'est voilà. Comme le français, l'américain et le belge qui sont condamnés à mort. Et on lui dit, vous choisissez la chaise électrique, la guillotine ou la pendaison. Alors le français il dit bah je sais pas, je vais prendre la guillotine, et puis il se penche et puis au moment donné il y a la guillotine qui va pour tomber, le truc qui bloque. Ah bah vous êtes amnistié, putain super. L'américain c'est à son tour, vous choisissez. Oh bah l'autre il dit bah je sais pas, je vais prendre la pendaison, puis on le met la corde autour du cou, puis au moment donné on va pour le faire tomber, tu sais, il y a la corde qui se casse la gueule, ça tombe. Ah vous êtes amnistié, puis ça arrive au mauvais, il dit vous choisissez la pendaison, la guillotine ou la chaise électrique, il fait bah je vais choisir la chaise électrique parce qu'à tous les coups ça va pas marcher les deux autres. Ok super, trêve de blabla, campagne de nuit, bonne nuit. La conclusion de
17: merci.
18: Cette nuit, tu en penses quoi? Tu dis quoi?
17: Aussi bonne nuit.
18: Merci, c'est sympa, c'est joli. Carole?
19: Je te baise sur la main.
18: Ça c'est mignon, voilà. Tout plein, tu mérites à toi 2 heures ou 3 heures de cours gratuit de mix.
19: Merci.
18: Mimosa, 22 ans, conclusion.
19: Ben, je voulais savoir si tu pensais toujours à te mettre de profil de la caméra pour que je te parle un petit peu ta pomme d'Adam.
18: Oui, je continuerai, c'est toi qui m'en avais parlé, je continuerai à le faire, c'est promis. Juré, Julie, ta conclusion?
20: Ma conclusion est d'accueillir...
18: Plus fort, on n'entend rien, on n'entend plus, là, vas-y.
20: Hein?
18: Vas-y, parle devant ton combiné, vas-y.
20: Je parle devant mon combiné, que les mecs continuent à draguer les filles, et que les filles continuent à draguer les mecs, et que...
18: Voilà, on continue à se draguer.
20: Voilà.
18: Très bien, Sana, toi de ton côté?
21: Eh bien moi, instructif, et puis sinon je te fais plein de gros bisous.
18: C'est gentil, et Françoise?
22: Ben moi j'ai trouvé ça super, fantastique, et puis... à la prochaine fois.
18: Ah bah c'est sûr qu'il va y avoir probablement dans les mois à venir une deuxième soirée 100% Nana parce que ça a extrêmement bien fonctionné du côté du standard. On a été gâtés. C'est vrai qu'on n'a pas pas eu de difficulté pendant une seule seconde, ce qui est plutôt plaisant. Donc on sait qu'il y a des filles de l'autre côté apparemment plus...
23: Après j'ai un problème avec mon patron, ce qui dit que tu t'énerves tout le temps, Gérard.
24: Tenez Eric, oui. Et David, je vous la permets. Vos conneries, j'en ai ras le bol. Maintenant vous envoyez les preuves réelles. Pas de photocopie.
23: Ah là là. Et dire qu'on nous dit que c'est aux États-Unis qu'il y a les émissions les plus grunge. Dis donc, si c'est pas une émission grunge avec GG ce soir.
24: Non, mais qu'ils envoient les preuves réelles.
23: Voilà,
24: maintenant on va le voir.
23: Les preuves réelles.
24: Attends, tu préfères réel, je sais que tu vas aller les chercher.
25: T'en veux une, je te la donne.
24: Ouais, ben tu l'envoies.
25: D'accord.
24: Mais je te préviens, on est vendredi.
25: Ouais.
24: Je la veux avant lundi.
1: Gérard, de toute façon, tu ramènes la poupée trouée que t'as eu, que t'as gagné chez Malherbe en échange des deux goûts de Miché.
24: Voilà. Donc, alors c'est qui là qui vient de dire ça?
1: C'est moi.
24: C'est qui toi?
1: C'est Tony comme d'habitude. Hein.
24: Tony, bah Tony, je vais te dire une chose.
1: Ouais.
24: Tu vois, moi, je vais te dire une chose, t'es un petit con.
1: Ah non, faut pas dire ça.
24: T'es un petit con. Parce que t'es truc. Dans ces cas-là, tu comprends.
23: Non, on a compris. On va arrêter là parce que Gérard, c'est bon. Parce que t'arrêtes pas de demander les preuves réelles, ou tu arrêtes pas de te dire qu'il y a des trucs, donc, il va t'envoyer les preuves réelles.
1: Ouais,
24: c'est du baratin.
23: Bah, c'est du baratin.
1: J'ai l'impression que tu te la pètes parce que tu passes chez Malherbe.
24: Bah, bien, tu vois, il continue. Bah, vas-y, dégale un peu, toi.
1: Il se la joue.
24: Bah, toi, tu dis rien.
23: Bah, parce que j'ai pas écouté.
24: Bah, non, il va faire comme Michael. Il va dire que c'est moi.
23: Bon, bah, je vais gueuler alors. Arrêtez, merde!
1: Ok, oui, monsieur.
23: Oh, tu vois, ça marche.
3: Ok, monsieur.
23: Bah oui, ok,
1: non,
23: monsieur.
1: Que Max, il passe pas chez Malherbe, c'est oui, monsieur, Eric.
23: Bon, alors, on vous souhaite une bonne nuit à tous.
1: D'accord.
23: Et on vous retrouve tout à l'heure pour le débat sur la sodomie. Non, on va retrouver d'autres auditeurs et auditrices sur la sodomie, d'accord?
1: D'accord.
23: Pas de problème, bonne bourre, les gars.
1: Salut, Max.
4: Gérard, il en a plein le cul, là.
23: Bah non, justement. C'est pas terminé parce que maintenant, on va faire le débat sur la sodomie très calmement, Gérard. Ça portera sur quoi la sodomie, ça va? Mais tu peux parler un petit peu moins fort et de. Et t'as un petit quart d'heure, 20 minutes, hein. On va pas faire très long parce qu'il y a déjà Yannick qui attend.
24: Ouais. Bah on va accueillir Franck.
4: Salut Gérard.
24: Bonsoir.
4: Attendez, on peut parler
24: de
4: chacun là.
24: Non mais attends, oh là, y'a l'une qui est vachement loin.
23: La ligne est pas terrible, ouais. Alors vas-y. Vas-y.
24: Ouais, Germaine, c'est bizarre, j'ai pas.
5: Lune.
24: Pose
5: ta question.
8: Ouais, tu dis ça, Gérard, parce que t'as déjà essayé.
23: Oh, tu veux pas qu'on essaie de te rappeler parce que là, c'est vraiment
4: le
23: pas...
4: Le téléphone est pourri, là.
23: Ouais,
8: oh,
23: vraiment...
8: il est pourri, là.
4: Gérard.
23: C'est vraiment pas agréable. C'est un petit peu les incendies parce que là, ça...
4: Gérard, la question, c'était est-ce que tu as déjà essayé? Écoute.
24: Ouais, attends, qui
4: René qui parle, René qui parle. Est-ce que tu as déjà essayé?
24: De toute manière, apparemment, ta voix m'est pas inconnue, tu changes de nom, toi.
4: C'est-à-dire?
24: Ouais, d'accord.
4: Je te pose une question, est-ce que tu as déjà essayé?
24: Non, mais de toute manière, ça te regarde pas.
4: Bah pourquoi tu dis que ça fait trop mal alors?
24: Parce que ça fait trop mal à la nana.
4: T'as essayé avec un doigt?
24: Non, mais attends,
23: ça veut dire quoi? Ça fait trop mal à la nana? Ça me fait trop mal à la nana?
24: Bah,
23: ça fait trop... Tu sais, des fois, il y a des filles qui prennent plus leurs pieds en se faisant sodomiser que...
4: Surtout, il est petite bite, hein.
25: Ah non, je suis pas d'accord.
24: Ah, qui c'est qui parle là?
25: Oh là, c'est Mélissa.
4: Pourquoi t'es pas d'accord?
24: Alors vas-y Mélissa, on t'écoute.
25: Ben non, je suis pas d'accord. Je suis d'accord avec ce que Gérard vient de dire.
8: Ah ben moi
25: aussi. C'est plutôt pour eux.
24: Ceux qui parlent là, yes. Vous laissez parler
25: Mélissa,
24: la
25: Mélissa.
24: Nana.
25: Et Mélissa.
24: Oui, Mélissa. Pose que faire la sodomie à une nana.
4: Il y a quoi d'autre?
25: Ben il y a des choses beaucoup plus à la base de l'amour.
4: Bah, quoi, Mélissa et Gérard, expliquez-nous qu'est-ce qu'il y a d'autre.
8: Bah il y a la voix normale déjà. Hein.
4: Non mais
24: non,
4: ça,
24: non. Non, non, c'est pas non.
4: Non mais c'est sûr que si tu essayes avec un extincteur, ça fait mal, ouais.
24: Non, alors, je vais te dire une chose, que ta voix, tu te fais passer pour René, mais apparemment...
4: Non, là c'est Franck.
24: Ouais, mais
4: c'est Franck manière... Paris, 23 ans, si tu veux, donc là c'est pas René.
24: Oui, oui.
4: Non, mais... peut-être qu'on a le même ton de voix, si tu veux, mais...
24: Non, mais n'ayez crainte, de toute manière, je vous ai reconnu, de toute manière, je pense savoir qui c'est les auditeurs que j'ai là.
4: Ah là, ben
25: non, sans blague.
24: Ouais, oui, oui. Okay. On doit avoir Arnette. Qui s'est passé pour...
4: Non, Gérard,
24: oui,
4: s'en fout.
24: Oui, non, mais...
8: Gérard,
4: on s'en fout, ça.
8: Je sais pas, moi. Mais même avec les taureaux, on fait pas ça. Moi, je suis d'accord avec Germaine.
4: Enfin, les poules, hein, les œufs, les pondent bien par le cul. Hein.
8: Mais avec... Mais vous, malotru. Mais vous,
4: malotru.
8: Gérard, alors... Gérard.
4: Signé Franck.
8: J'attends ta réponse, Gérard.
5: Exactement, Gérard. Hein. Retire pas ton casque, j'étais hyper touchée de ces messages tout à l'heure. Alors enchaîne.
8: Fébrilement avec mon autoradio cassette acheté à la foire de 1975.
4: La foire aux oignons.
8: Que j'ai enregistré ça avec amour.
5: Ça sent le fumier, hein.
24: Que la nana, si elle l'accepte,
4: ouais.
24: Ok. Ah
8: bah parlons-en de la
24: sodomie. Bon, c'est bon, Germaine, tu la fermes.
4: Oui. Bon, Germaine, s'il te plaît, t'es mignonne.
5: Non, non mais Germaine est venue pour
4: participer. Tu nous as fait rigoler avec ta bande, mais...
8: Oui, bah,
5: elle est venue pour participer au débat sur la sodomie.
4: Exactement.
5: Germaine a des choses à dire sur la sodomie.
8: Oui, bon,
24: pour l'instant.
8: Tu m'en as promis des choses, hein. Quand on s'est rencontrés à la mode Beuvron il y a 2 ans, pour le voyage organisé.
25: Et là, on en apprend des choses.
8: Avec le club de Petit Loire.
4: Voilà.
8: Tu m'en avais promis des choses, hein.
4: Et là, Gérard, là,
8: à propos de la sodomie et tout ça, hein.
5: Bouche bée, là.
24: Germaine, oui. Germaine.
8: La sodomie, hein.
24: Oh, Germaine.
8: Tu m'en avais promis des choses, hein.
24: Germaine.
5: Non, elle est un peu sourde, hein. Elle est un peu sourde.
24: Germaine.
4: Attendez, Gérard veut parler.
8: Je t'écoute.
4: Taisez-vous, Gérard veut parler.
24: Germaine.
8: Oui.
0: Déjà, tu as commencé par arrêter ton baratin.
23: Devant ton micro, attends, j'en ai marre de te le dire 10 fois.
0: Germaine,
23: ne crie pas, ça sert à rien.
0: Germaine, tu vas m'écouter, s'il te plaît.
25: Je t'écoute.
0: Donc tu as déjà commencé.
3: Monte le master là, monte un peu le volume là de ton micro parce qu'on t'entend mal, Gérard, et parle bien devant le micro, ça sera un peu plus agréable.
25: Mais je vais parler.
3: C'est Franck qui te cause.
6: Allez Gérard.
25: Même au bal municipal, il a voulu prendre le micro, il savait pas aligner deux mots.
7: Arrêtez, laissez Gérard mener son débat, s'il vous plaît, moi ça m'intéresse.
0: Ouais, c'est qui là qui parle?
7: C'est Mélissa.
6: Moi aussi,
7: bon, moi j'avais une question à poser à Mélissa.
23: Mélissa, Mélissa, t'es pour la sodomie?
7: Non, elle est contre.
0: Non, mais elle est contre. Mais moi, j'aurais bien voulu lui répondre à Mélissa, mais quand tout le monde va se calmer.
3: Vas-y, réponds-lui.
0: Non, mais pour l'instant, vous allez vous calmer. Attends, vous allez me laisser finir quand même de mener mon débat parce que je vais pas continuer jusqu'à 4h du matin.
25: Mais vas-y, on t'écoute. Moi, je t'écoute.
0: Bon, Germaine, tu la fermes, s'il te plaît.
7: Gérard, je t'écoute, c'est Mélissa.
0: Germaine, tu la fermes.
7: Gérard, donc, c'est Mélissa, je t'écoute.
0: Oui, ben, donc moi je vais te répondre.
7: Oui.
0: Donc, t'as dit que t'étais contre.
7: Oui,
0: moi,
7: tout à
0: je suis
7: fait.
0: Pareil, je suis comme toi.
3: Moi, je suis comme contre. Gérard.
0: Bon, toi, derrière, vous la fermez. Ah. Pour l'instant, je réponds aux questions qu'on me pose.
3: Ouais, laissez répondre Gérard.
25: Ça dépend, avec un peu de graisse à
3: terre. Germaine,
0: laisse répondre Gérard. Mais qu'elles sont chiantes.
6: Avec un œuf cassé.
3: Non, soyez cool,
0: Mais qu'ils sont chiantes, ces bandes de chums.
25: Mais chez nous autres, à la campagne, pour la sodomie, on a tout ce qu'il faut. On a la graisse à terre, on a le purin, on a tout ce qu'il faut.
3: Non, mais sans s'en fout, Germaine.
23: 5 minutes de débat.
3: Germaine, t'es mignonne, mais laisse Gérard un peu parler parce que sans déconner, bon, on a compris, t'as tes vaches, t'as tes poulets. Allez, Germaine. Mais sans déconner, là, tu deviens relou, la grande. Alors maintenant, ce que tu fais,
0: c'est
3: que.
0: Non, mais c'est pas que Germaine devient relou, c'est que vous commencez tous à devenir relou.
3: Non, parce qu'on a envie, si tu veux, que t'essayes de parler un peu, si tu veux. Le problème qu'il y a, c'est que déjà, tu t'exprimes.
0: Attends, déjà. Déjà, je vais te répondre, toi, le Lascar qui me dit que...
3: Non, le Lascar, il s'appelle Franck, donc... Franck,
0: tu vas la fermer.
6: Monsieur Franck.
3: Non,
0: il n'y a pas de monsieur, d'accord. Tu vas la fermer, d'accord, parce qu'on n'a pas élevé les cochons ensemble, donc...
3: Non, ça t'en parle à Germaine, s'il te plaît.
6: Hein. Oh, elle est là pour ça, hein.
25: Un peu de correction,
3: moi. Moi, j'ai une question,
6: Moi, j'ai une question aussi, hein.
3: Je voudrais poser...
0: René, allô, c'est bon. Non, mais c'est bon.
7: Je suis la seule à t'écouter.
0: Ah, la Germaine, là.
7: Oui.
0: Donc, la Germaine qui se passait pour Germaine alors que c'est une voix de com. Ok, j'entends très bien les voix. Donc, moi, je vais répondre à Sophie et à Mélissa parce que, de toute manière, on va couper. Ça va aller vite. C'est dommage parce que, tant pis.
7: Ah non, et j'avais une question à poser à Mélissa.
23: Pose-lui la question.
0: Allez, pose-lui vite fait.
7: Moi, je voulais demander à Mélissa pourquoi elle était contre. Parce qu'elle avait peur que ça lui fasse mal.
0: Mm-hmm.
7: Ou c'est tout simplement parce que c'était pas...
0: Mais attendez.
23: Oh, la boîte à caca.
0: Non, mais moi, je vais vous répondre. Au lieu d'essayer de faire mal à une nana.
6: Oui.
0: Déjà une.
23: Ah, déjà, tu peux lui faire mal.
0: Déjà une. Déjà, faut connaître bien la nana.
6: Ouais, directement, ouais.
0: Faut savoir directement. Merci, je m'appelle pas Françoise pour dire directement, d'accord.
3: Mais on s'en fout, Gérard.
23: Une fois que tu la connais bien, faut savoir où se trouve son anus.
0: Bah, non, mais après, maintenant, si la nana est d'accord pour qu'on la prenne par derrière, ça, c'est son problème,
3: moi,
0: c'est elle qui décide. Non, mais attends, tu la fermes. Non, mais attendez, moi,
23: Gérard, si demain t'es avec une nana, par exemple, et qui avait envie de que tu la sodomises, est-ce que tu le ferais?
0: Non.
3: Mais Gérard, mais je suis pas d'accord, moi, parce que tu dis que tu as peur de faire mal à.
0: Tu viens de dire qu'il plaque la nana?
6: C'est moi, c'est Eric.
0: Toi, tu plaques directement la nana parce qu'elle va se faire sodomiser.
3: Ah oui, mais toi, Gérard, tu ne veux pas la sodomiser, la fille est immense.
0: Non, mais attends, mais de toute manière, au lieu de la sodomiser, d'accord?
23: Il est crevé, Gérard, il se fait enculer toute la journée. Non, mais je veux pas dire physiquement, je veux dire par les gens. Regarde les lapins, quand tu t'es fait prendre un lapin, tu t'es fait enculer, quoi.
0: Non, mais de toute manière, je me suis pris un ce soir.
23: Ben, je sais bien.
7: Apparemment, Gérard est tout à fait le seul à être d'accord avec moi, je constate.
6: Non, mais moi je suis contre.
3: Moi je suis d'accord avec Sophie, Mais l'autre nana, la troisième, qu'est-ce qu'elle en pense?
23: Bon, qu'est-ce qu'elle en pense, la dernière nana, vite fait?
7: C'est qui est d'accord avec
23: moi? En deux secondes.
25: Avant la pénétration, il faut un bon lavement. Après, de la graisse à traire.
7: Gérard.
23: On arrête le bordel.
0: Qui c'est? Non, attendez.
3: Bon, il y a trop de monde là.
7: Gérard.
0: Oui, qui?
7: C'est Sophie.
23: Vas-y, Sophie, vite fait.
7: Avec l'élevage de lapin que tu en.
3: Tanner.
25: Il aura de quoi s'occuper, il y aura déjà moins à m'occuper. Moi, je suis ouvert à tout.
0: Bon, Sophie.
25: Oui.
0: Sophie.
25: Oui.
0: T'as envie de me poser un peu plus de questions?
6: Bah, directement.
7: Tu veux que je te pose des questions?
0: Non, mais...
24: Non, mais attends, parce que les bruits derrière.
23: Demande-lui s'il se lave le cul avec un coton-tige.
24: Ouais, c'est bon.
25: Dans cette question, tu as. Moi, je peux dire un truc.
23: Alors, allez-y.
24: Alors,
23: conclusion de chacun très vite.
24: Non, mais attends, avant la tête.
23: Ah oui, il y a les poèmes. Moi, je vais conclure avec une petite histoire que je raconte toutes les nuits et qui me fait toujours autant rire.
2: Vas-y, bourre.
23: Ça,
2: oui.
23: Vous connaissez l'histoire de, avec les, le truc de l'éléphant?
2: Non.
23: Oh, c'est un mec, il a un... On écoute.
2: Ouais,
23: je vais vous enlever de l'antenne 2 minutes et vous nous direz après ce que vous en avez pensé. Alors, vas-y, Gérard, quand tu veux. Alors, Gérard est en train de d'ouvrir son attaché case. Il est en train de sortir une chemise rouge dans laquelle se trouvent des feuilles avec des poèmes écrits dessus. Alors, on va y aller, là. Alors, vas-y. Vous les vierges, non? Vous les...
24: Non, non.
23: Vous les pucelles?
24: Non.
23: D'accord. Et devant le micro, s'il te plaît, tu prends ta feuille au lieu de la poser, tu la prends dans tes mains et comme ça sera beaucoup plus simple, s'il te plaît.
24: Non, mais apparemment.
23: J'espère que tu vas comprendre pour la 150e fois que je te le demande.
24: Oui, je vais comprendre, chef.
23: Je comprends pas, c'est que tu fais 3 poèmes et t'as avec 150 000 poèmes et tu les cherches pendant 10 ans.
24: Non, mais je suis en train de chercher lesquels faire parce que.
23: Il y en a tellement. Alors non, vas-y, fais-moi le premier, vas-y.
24: Bon, un jour, j'ai rencontré une fille par la radio. Un jour, cette fille m'a dit « Je fais du 85 ». Un jour, cette fille m'a téléphoné à la cabine. Un jour, cette fille m'a dit qu'elle mesurait 1m65. Un jour, cette fille m'a invité chez McDonald's. Un jour, cette fille est venue me voir comment je... Un jour, cette fille est venue voir comment je travaillais. Un jour, cette fille m'a dit qu'elle pesait 47 kilos. Un jour, cette fille est restée toute la nuit à la loco. Un jour, cette fille est venue chez moi. Un jour, cette fille est restée sans me donner de nouvelles pendant 15 jours. Voilà. Donc,
23: Et pas mal, celui-là.
24: Voilà. Bon, après...
23: Regarde, tu vas prendre ta feuille et tu vas la mettre devant tes yeux. Comme ça, tu vas bien parler devant le micro, s'il te plaît. Je sais que ça fait 150 fois que je te le demande, mais je crois que t'es trop bête pour comprendre.
24: Non, mais après...
23: Non, mais attends. Mais là, regarde, là. Ta bouche devant le micro, voilà.
24: Ben, ça y est,
23: non, mais
24: bon.
23: Tu peux parler loin du micro, mais devant le micro.
24: Bah après,
23: non, devant le micro.
24: Bah c'est pas bon, là, je suis devant.
23: Tu prends ta feuille et tu la mets devant, s'il te plaît.
24: Non, mais c'est bon, celui-là, on va pas le refaire. On va peut-être faire... Ouais.
23: Non, tu sais pas te tenir droit.
24: Mais si, voilà. Yeah. Voilà, ça va aller vite.
23: Non. Baisse le micro, bon. Baisse le micro. Oh là là là là là.
24: Là, c'est bon, là.
23: Mais voilà, comme ça, voilà.
24: Alors, je voudrais t'inviter à dîner, mais tu refuses. Je voudrais t'inviter à dîner, mais tu... Mais tout est fermé. Je voudrais t'inviter à dîner sur l'herbe coupée. Je voudrais t'inviter à dîner sur un bateau. Je voudrais t'inviter à dîner, mais on est dans quoi ? Je voudrais t'inviter à dîner.
23: Pour lire ces poèmes.
24: Mais si dans une diligence, voilà, pardon. Ouais. Je voudrais t'inviter à dîner sur un balcon. Je voudrais t'inviter, mais personne garde le bébé. Je voudrais t'inviter à dîner. Après avoir fait l'amour.
23: Devant le micro.
24: Je voudrais t'inviter à dîner avec un bouquet de fleurs. Je voudrais t'inviter à dîner avec un bijou en tête à tête. Voilà, on l'a un. Maintenant, si ça plaît à personne, c'est bien.
23: Mais t'inquiète pas, ça plaît à personne, donc c'est très bien.
24: Ah,
23: alors là, celui-là, attention. Hein. Puis c'est toujours des poèmes d'amour, c'est bien.
24: Pour la première fois, j'ai pris l'avion. Cela a été drôle. Pour la première fois, je suis monté sur un bateau. Pour la première fois, je suis venu à Cannes. Pour la première fois, pour la première fois, je vois des gens de Cannes. Pour la première fois, j'ai fait une émission de Cannes. Pour la première fois, j'ai vu des gens de la télé. Pour la première fois, j'ai été touché. Pour la première fois, je vois des stars inconnues. Pour la première fois, je voudrais que l'on se promène sur le pont d'un bateau. Je voudrais que tu deviennes ma princesse sur un yacht.
23: Oh là là là, je veux dire la balèze là. Hein. T'as oublié de parler de la croisade, c'est dommage.
24: Bah,
23: t'aurais pu faire un petit mot pour la croisade et puis pour le Ramirez quand même, pour l'hôtel Ramirez et puis pour... Non mais c'est pas mal. C'est sûr, disons que ça part d'un bon sentiment quoi. Mais à part des histoires, des poèmes d'amour, est-ce que tu sais...
24: Ma biche.
23: Ah vas-y, ma biche, ça pour changer. Mais parle devant le micro.
24: Ma biche.
23: Voilà.
24: Ma biche, je voudrais te tenir la main dans l'avion. Ma biche, je voudrais te tenir la main sur une vache. Ma biche, je voudrais te tenir la main sur le sable. Ma biche, je voudrais tenir la main dans le foin. Ma biche, je voudrais te tenir la main dans un silo. Ma biche, je voudrais te tenir la main dans la farine. Ma biche, je voudrais te tenir la main sur un studio de télé. Ma biche, je voudrais te tenir la main sur la croisette. Ma biche,
23: oh, tu te recules un petit peu du micro,
24: je voudrais te tenir la main
23: apparemment ça pue. Ouais.
24: Sur un tapis rouge. Ma biche, je voudrais te tenir la main sous un, sur un drapeau. Alors, le dernier...
23: Faut que tu t'éloignes un petit peu du micro parce qu'apparemment, il y a des gens sur Minitel qui s'en plaignent à cause de ton haleine.
24: Oh, ils me font chier.
23: Vas-y.
24: Non, c'est bon.
23: Oh non, un dernier, merde, maintenant que t'es lancé.
24: Non.
23: Oh bah si.
24: Non.
23: Discute pas, faisons un dernier.
24: Un dernier, attends, parce que je vais regarder dans les feuilles.
23: Allez. Tu peux pas en improviser un, là, sur le débat de ce soir?
24: Non. Pour avoir des navets, c'est bon.
23: D'ailleurs, il y a un poème sur les navets qu'on vous a mis de côté, un de ces quatre, on vous le lira, c'est le meilleur de tous les poèmes que tu nous as lus depuis 3 ans, hein, ça c'est clair. Le poème sur les betteraves, pas sur les navets. Sur les betteraves, les navets, c'est ce que tu nous fais sur ce poème.
24: J'aurais bien voulu le récupérer, celui-là. Ouais. Parce que j'aurais bien voulu le modifier.
23: Ouais, alors parle de... Alors on y va.
24: Non, mais je l'ai fait quand je me réveille.
23: Vas-y.
24: Je te l'ai improvisé de toi quand je suis venu lundi.
23: C'est pas grave, refais-le parce que...
24: Fais un bisou avec un capé. Quand je me réveille, quand tu me réveilles avec beaucoup de câlins, j'ai adoré cela.
23: Ouais.
24: Quand tu me réveilles, tu es parti travailler, je suis seul. Quand je me suis réveillé, tu étais sous la douche. Quand je me suis réveillé, tu es parti sans me dire au revoir. Quand tu es rentré, je suis parti sur la route pour 15 jours. Quand tu es parti, je suis parti dans le jardin. Quand je suis parti au boulot, je me suis retrouvé seul.
23: Oh là là.
24: Quand tu es rentré, je suis parti travailler.
23: Ah, c'est le chasseur.
24: Quand je suis rentré au petit matin,
23: c'est une belle histoire des
24: tu
23: bizarre,
24: as pris toutes tes affaires.
23: Ouais, évidemment, elle s'est barrée, tu penses.
24: Oui.
2: Là, j'ai toujours pas compris si t'allais partir, rentrer ou que t'allais revenir.
23: Ouais, c'est très joli, ouais.
24: Non, mais
23: je comprends pas qu'elle ait pas eu envie de se barrer dès la première ligne.
24: Non, mais celui-là, c'est celui que j'ai improvisé lundi, alors.
23: Ouais, c'est clair, mais ça s'entend aussi, hein. Ça s'entend quand t'improvises et quand tu prépares. Non, c'est très joli. Parce qu'au moment où tu dis, quand tu te réveilles le matin, ça fait penser un petit peu à comme d'habitude. Je me dis que Claude François serait encore vivant aujourd'hui, il aurait entendu cette émission, il aurait piqué l'idée, hein.
24: Ça fait à peu près
23: comme d'habitude, je me lève le matin, comme d'habitude, c'est je me réveille le matin, quoi.
24: Comme d'habitude.
23: T'as pas envie de...
24: Des
23: gens, ouais, je pense qu'ils en ont rien à foutre.
25: C'est toi qui as trouvé l'idée, toi.
23: Vous avez trouvé ça comment?
25: Ouais, super, c'est génial, il y a trop de bruit au standard, là.
9: Franchement, Franck, il va dire un petit truc quand même pour Gérard.
23: Merci les lèches-cul.
9: Non, franchement, Gérard, tes poèmes étaient pas mal.
10: Mais c'est ramolli,
9: franchement, non.
10: Il s'est ramolli.
9: Non, franchement, non.
23: Laissez parler Franck, merci. Vas-y, Franck.
9: Tes poèmes n'étaient pas mal, sans déconner, Gérard. Simplement, bon, si j'ai envie de mettre, bon, là, ce soir, c'est un petit débat sur la sodomie, donc on va faire un petit truc soft et puis un petit truc qui va faire un peu.
23: Non, c'est terminé, vite.
24: C'est bon, allez.
9: Justement, comme tu te tapes des lapins, arrête de prendre ton rectum pour un terrier, comme ça, t'auras plus de lapins.
24: Ah bah ok, bonne nuit à toi.
9: Gérard...
24: Ok, bonne nuit, Eric.
10: Eric. Germaine est meilleure que toi, là.
24: Oui, non, Eric.
23: Tais-toi, Germaine. Eric, vas-y.
24: Eric.
10: Ah oui, ils étaient pas tellement bien. Et, franchement, t'as la grosse tête, tu te prends pour une star, là. Ça se voit dans tes poèmes. J'aime beaucoup mieux les poèmes du début. Et là, Germaine, elle t'a largement dépassé au niveau des poèmes ce soir.
24: Eh ben alors, bonne nuit à toi. À la prochaine.
9: Et moi, je les ai trouvés super bien. J'ai trouvé que...
2: Lune a été remplacée par Germaine.
23: Alors, Germaine.
24: Non, mais... Alors, Germaine.
10: Oui.
24: Pas trop long.
10: Oh. Alors, oui, c'est un chier.
24: Non, c'est un chier. Ta cassette, elle est à chier. Bonne nuit. Au revoir.
23: Bon, allez, on va conclure avec
24: Sophie.
23: Allez, Sophie, vas-y, Sophie.
24: René.
23: Non, il veut garder les filles pour la fin. Alors, René.
24: René.
9: Oui, alors moi, j'ai trouvé ça super bien. J'ai trouvé que ça manquait. Tu dois être un peu fatigué en ce moment parce que je pense que tu dois travailler pas mal. Et puis en revenant de Cannes, ça a dû pas mal te fatiguer.
23: D'accord.
9: Donc j'ai trouvé ça un peu moins bien. Mais vraiment, ça restait quand même du Gérard et du Must, quoi.
23: D'accord. Tu passes le bonjour à Olivier, hein.
9: Voilà.
25: Oui, bonjour Olivier, ouais.
24: Voilà.
23: Mélissa.
25: Moi, je trouve que t'es...
23: Merci beaucoup, Mélissa. Et enfin, Sophie.
24: Non, mais attends, Mélissa.
23: Sophie. Quelque chose à dire, Sophie?
25: Sophie, c'était très beau. Et...
23: Merci beaucoup, Sophie. Merci, bonne nuit. Gérard, on se retrouve jeudi prochain?
24: Oh, je sais pas.
23: Pour un... Ah, l'ultimatum, là. T'as raison.
24: Non, je sais pas.
23: Obligé. Non, mais t'as raison.
24: Je sais pas. On verra.
23: On verra. Suspense. Apparemment, il y a des gens qui seraient ravis que tu reviennes pas sur Minitel, mais...
24: Tant mieux, s'ils veulent pas... Ok, pas de problème.
23: Eh ben voilà, vous avez gagné. Gérard ne sera pas là jeudi prochain. Bon, ben Gérard, ça nous a fait plaisir. C'est 2 ans qu'on a passé ensemble. Je te souhaite bonne continuation, parce qu'apparemment, il y a des gens qui disent que tu vas rejoindre Malher.
24: Ouais, ben, qui continue ça, ça continue à dire des conneries. Donc, c'est bien. Ils vont.
23: Ben, c'est ce qui a marqué. Moi, je sais pas, j'ai pas écouté le débat.
24: C'est bien,
23: apparemment, t'es d'accord pour arrêter. Les gens sont persuadés que si tu vas arrêter, c'est parce que t'as un contrat sur Malher.
24: Non.
23: Et que t'écoutes, Malher et que t'appelles chez Malher.
24: Eh ben, dans ces cas-là, je vais te dire une chose. Si Henri est en haut. Si Henri est en haut, il peut te dire que.
23: D'accord. Ok, il n'y a pas de problème. Je sais très bien, moi je te fais confiance, il n'y a pas de problème.
24: Donc,
23: bon, jeudi prochain, le débat, ça portera sur.
24: Rien du tout.
23: Sur rien du tout. Donc, si vous avez le rien du tout, pourquoi le rien du tout? On sait qu'avec rien, on peut avoir quelque chose, qu'il suffit de le multiplier. Vous connaissez très bien Raymond DeVos qui disait rien multiplié par rien, ça fait rien. Rien multiplié par deux, ça fait deux fois rien. Rien multiplié par trois, ça fait trois fois rien.
24: Tu passes pas de remise, c'est tout. Non, parce que tu les as passés tout à l'heure, donc je suis pas là, trop d'accord. Non.
23: T'as raison. Donc pas de remix, pas de remix.
24: Si tu l'as calé maintenant.
23: Non, c'est pas remix, c'est un extrait de la compilation de Cyber Trans 4, l'officiel de la trans qu'on retrouve dans le commerce, bien entendu, qu'on vous conseille d'acheter très fortement. Merci beaucoup. Voici un extrait de cette compilation qui s'appelle LSG, c'est sur un label allemand, et on vous retrouve tout à l'heure à partir de 22h. Bonne

0: Michel Baxter avec Embrassement Idiot.
1: 33 à l'envers, merde!
2: Putain, c'est pourtant pas compliqué!
1: Non, dis pas putain, dis moment de travail!
2: T'as raison, en plus, il est minuit 8, si on commence déjà à dire des grossièretés, on va pas s'en sortir, il y a déjà Cathy sur Minitech qui fait GG, t'as une grande gueule, et t'as une queue qui pue la Dida. Je me demande pourquoi Françoise aime te sucer, tu dois avoir mauvais goût.
1: Ouais, quel est ce père putain sur Minitech?
3: En fait, Gérard?
1: Oui.
3: Je voulais te parler d'un truc?
1: Oui, Florent.
3: Ah. C'est quoi ça?
2: Attends,
1: c'est quoi, ça
2: Vanessa.
4: Oui.
1: Ah, attends.
2: On te trouve un auditeur. Attends, attendez, attendez. Attendez, parce que attendez, attends, attends. Assieds-toi, Florent. Gérard, assieds-toi.
1: Non, non, non, non. Assieds-toi.
2: Non mais les caméras, va falloir travailler là-dessus parce qu'ils sont largués là sur Fun TV.
1: Eh, si c'est une connerie, tu la gardes.
2: Bon, alors attends. On va se calmer. Attends.
1: Dans ce cas-là, c'est simple. Vous les gâchez la soirée, pas de problème. Dans ce cas-là, tu en chats, on verra ça après.
2: Attends!
1: Non! Bon, alors, tu fais une chose. Bon, bah, vas-y.
2: Mais non, mais arrête! Mais non, Gérard, arrête! Non. Mais c'est pour déconner, Gérard! Oh, Gérard, c'est Max qui te parle! Non. Gérard! Attends, je reviens! Gérard!
5: Sur Fun TV? Apparemment,
6: c'est une fois la radio.
1: Si on peut avoir des gens dehors.
2: Voilà, alors.
1: Olivier.
2: Alors.
1: Olivier.
7: Allô.
1: Pas Casper,
2: attention.
1: Je l'ai vu, hein.
2: Ah, c'est ça. Oh, c'est ta fille, excuse-moi.
1: Oh merde. Elle
6: est meilleure que la mère.
2: Ras la foufou, Angélique. Tu nous as cogné la tenue grave de chez Grave, là. Super beau, magnifique. Extraordinaire. Attention. On va faire un plan là. Voilà, superbe. Bon, très bien. Romain, reste donc avec nous. Maëva, tu as un cadeau à faire à Gérard dans un instant.
4: Oui.
2: C'est ça.
4: Oui.
2: On aura extra balle également, s'il te plaît, Florent ou Julie. Si...
1: Ça va être.
2: Ça va être la surprise du chien. C'est-à-dire, quand tu prépares, c'est à chier. Alors quand tu prépares pas, qu'est-ce que c'est alors?
1: Non, mais là, ça va être autrement.
2: D'accord, très bien. On va essayer de se calmer un tout.
1: J'ai décidé que maintenant. Je vais être calme. Non, mais... Maintenant, je préviens d'une chose.
2: Faut mettre les points sur les i, comme je t'ai dit hier, faut gueuler.
1: Les points sur les i et les barres sur les t. Le premier ce soir qui vient me percher lors du débat,
2: il
1: va casser. Parce que là, moi, je vais pas m'amuser. Non, mais moi, je vais pas continuer comme ça.
2: Arrêtez de vous marrer. Après,
1: non, non. Moi, vous démerdez au standard. C'est clair et net.
4: Il va casser quoi, Gégé?
1: Tout arrêter.
3: T'as pas.
1: Ouais, bah, vous démerdez. Alors, déjà, Tony, j'en veux pas.
2: Non mais t'as raison, en plus je partage tout à fait ton idée, je sais pas qui t'a motivé.
5: La nuit des... La Libre Antenne continue, donc 2h13 du matin. Donc vous venez d'entendre, là j'ai pas eu de truc, donc on va accueillir...
1: Taïdé, 21 ans de Paris. Bon, t'es pas là, bonne nuit. Christelle, 31 ans.
8: Oui.
1: Alors je sais pas d'où, c'est bien parce que... Vanessa.

0: Allié.
1: Comment c'est, s'il te plaît? Et tu la fermes.
0: Il y a des problèmes techniques.
1: Ouais. Déjà une.
0: Ouais.
1: Les réels. Maintenant, vous me faites chier. D'accord. Vos conneries, j'en ai ras-le-bol. Maintenant, vous envoyez les preuves réelles. Pas de photocopie.
2: C'est rare. Star System, c'est ça.
3: Il était un peu poète et un peu vagabond.
4: Très bien. Si vous voulez nous appeler, bien entendu, faites l'anniversaire à Gérard comme il... Attendez, qu'est-ce que c'est que ça? Qu'est-ce que c'est que ça? Il y a trois personnes. Il y a trois personnes qui viennent de rentrer dans les studios. Attendez, qu'est-ce que c'est? Qui êtes-vous? Attendez. Il y a trois personnes qui viennent de
5: rentrer. On est le FIAF.
4: C'est quoi le FIAF?
5: Oh, d'intervention anti-bisexuelle.
4: Arrêtez. C'est quoi ça?
5: Façon incognito.
4: Vous êtes qui? Attendez, il y a des revendications, il y a trois personnes qui viennent faire irruption dans le studio et qui ont dit
1: pas. J'ai reconnu.
0: C'est qui ce mec?
4: Attends, je ne sais pas du tout. Attendez, arrêtez. Gérard, s'il te plaît, vous êtes qui? Alors qui veut parler? Françoise est tétanisée. Qu'est-ce que...
1: Je ne sais rien, Françoise, t'inquiète pas, je suis
5: l'immobiliste, Françoise.
1: Okay. Je suis monsieur Plomb. Je suis le directeur.
5: Tiens,
1: tu es notre porte-parole ce soir.
5: Monsieur
1: Bonotel.
4: Voilà.
1: Viens, on arrête. On coupe.
4: Alors faites votre revendication et barrez-vous.
0: Max,
1: va dire
0: ton droit, mon sang.
4: Laisse-les parler, sinon ça va mal, ça va dégénérer.
6: Gérard, tu dis souvent, il n'y a pas de mal à se faire du bien. Vous êtes d'accord?
1: On est derrière là.
6: Tu vas être notre porte-parole. Pourquoi?
1: Je suis pas votre porte-parole.
7: C'est vrai que tu touches des fois ton zizi tout seul?
1: Non.
5: Si,
1: on t'a vu.
6: Françoise,
1: non,
6: tu as dit.
1: J'ai reconnu. Allez, c'est bon.
5: Je suis en train de

0: bise, que la vie non, est belle, on va faire rentrer le gros mais... cadeau, le ouais, gros
1: attends,
0: du gros.
1: Avant, attends, je crois qu'on va avoir la première.
0: Attendez, alors, la réaction de Françoise. Françoise, elle a flippé.
2: Je suis vachement à la trouille et j'ai encore peur. Hein.
0: Non, mais, merci. Enfin
3: De Harley Davidson.
0: De Harley Davidson, ouais.
3: Des pieds de. Je sais pas quoi.
0: Des pieds, c'est quoi ça? C'est des pieds, c'est des tripes de
3: oh,
0: porc, non?
3: Tu vois. Il y a de la stric. Remercie la personne, Laurent.
0: De l'Antarctique.
3: Ouais, l'Antarctique. Ah, mais là, c'est toi qui a le beaucoup.
0: Qui a le beaucoup.
3: La Françoise, elle me donne un paquet, donc c'est.
4: De l'Adidas.
3: Voilà, oh, un putain. Bouquin d'orthographe, merci.
0: Oh là là, c'est des tripes c'est et des qui? Pieds d'agneau que t'as.
5: Ah là là, tiens.
3: Anna, tiens, Gérard. Je remercie Anna. Voilà. Je remercie Anna.
0: Voilà, alors qu'est-ce que t'as eu là-dedans?
3: Bah là, c'est un bouquin d'orthographe.
0: Ouais, ça c'est clair. Bah quand on vient d'entendre c'est lui qui a le bocaux, c'est vrai que ça va te servir.
4: Il sait même pas lire.
3: J'accule, poubelle. 200 pages. Ah ouais, c'est sympa.
0: Ouais.
3: Donc je remercie Serge Denis.
0: Ouais.
3: Bon anniversaire Gérard.
0: Alain, aide-les, tiens, s'il te plaît, si tu peux. Ce soir, c'est vrai, t'as raison, extra mal, ça doit sentir.
3: On y va!
0: Gérard, décris ce que c'est, mais décris.
3: On y va aussi? Devant... champagne, je sais pas qui c'est qui m'a envoyé ça.
0: Hein. Alain, c'est quoi comme champagne?
3: Bah, tiens.
0: Ah si, Alain, vas-y.
3: Allez, Alain! T'inquiète,
6: non,
3: bon.
6: Non, ça.
5: C'est quoi comme parfum, Alain?
0: C'est quoi comme.
7: Ouais, mais Gérard, je peux pas passer mon bac, hein, je suis pas encore en terminale.
3: Ouais, mais attends, ouais,
0: devant
3: t'as
0: le
3: quel
0: micro,
3: âge,
0: Gérard, devant
7: ouais,
0: le micro.
7: Moi, j'ai 13 ans.
3: Hein?
7: J'ai 13 ans, moi.
3: Ouais, mais t'as 13 ans, tu dois faire dodo, mon pote.
7: Ouais, mais.
0: J'essaie de confisquer les bouteilles parce que l'autre il va se
3: piquer.
0: Non, non, mais après il y a Stéphane l'alcoolique
3: qui va aller. Là, les bougies.
0: Et après, je crie pas.
1: Tu choisiras.
2: J'y vais, moi.
0: Eh ben, tu le fais cocu.
7: Ouais,
0: bah,
7: attends,
3: devant ta fille en direct, devant des millions de
0: personnes. Rapproche-toi un petit peu.
3: T'as ta fille devant toi.
0: Pour Fun TV, si vous pouviez penser pour le plan qui a également Alain qui est venu rejoindre dans les studios, donc ça se.
3: 36!
0: Et donc?
3: 36! Ouais. Donc, je remercie tous ceux qui sont venus. Et je remercie tous ceux qui ont envoyé des cadeaux. Donc, je peux pas tout, ouais, tout
0: surtout,
3: ouvrir.
0: Il y a quand même surtout des bécherelles. T'as quand même pas mal de travail pour l'été. C'est,
3: ouais,
0: c'est quand même.
3: On est
0: quand même allé au niveau très élevé parce que c'est monté jusqu'au CM2 quand même. Donc,
4: j'ai le dictionnaire du cas des proches, moi, qui est pas mal.
3: De quoi?
0: Il a dit que t'étais un enculé.
3: Ouais, je suis un enculé. Toi, mon pote.
0: Tu dégages. Stéphane, voilà. T'es venu avec des cadeaux également avant que Romain intervienne directement sur l'antenne. Steph, ah, t'es venu avec le cadeau. Je pense que tu auras quand même quelque chose à dire. Si d'ailleurs tu as envie d'intervenir, tu mets ton casque sur les oreilles, tu allumes ton micro et tu fais comme si t'étais chez toi. À la seule différence que t'es chez moi. Pardon?
3: J'ai pas voulu la. Non.
0: Bon, quelque chose à rajouter, Anaïs?
3: Artifique. Ouais, c'est pas de la
0: Allez,
3: bombe.
0: Allez, vas-y, montre-nous sur Fun TV comment tu mets du parfum.
3: C'est pas de la bombe.
0: Ah, vas-y. Alors, hop, attends, faites un gros plan. Enlève la.
3: Oh, Gérard. Allez.
8: Viens à la tête, parce que sans arrêt, j'entends sur l'antenne. Ouais.
4: Bien au pied, c'est pas cool.
7: Allez, vas-y.
8: J'en entends sans arrêt parler. J'aurais voulu savoir, moi, vis-à-vis des nanas, quand vous avez vrai que même. On peut me répondre s'il y en a.
4: Oui.
8: Moi, je voudrais savoir, vis-à-vis des nanas, quand vous avez vos règles.
4: C'est un double décimètre.
9: Vis-à-vis des nanas.
7: Bon,
8: il y a une question.
7: Vas-y.
8: Non, mais quand tu l'auras fini de me couper la parole, je finirai.
7: Bon, vas-y, finis.
8: J'aurais voulu savoir, quand vous avez vos règles.
9: Oui, ça, on sait.
8: Est-ce que.
4: C'est bon.
7: Ouais.
4: Je pense que c'est clair pour beaucoup de garçons.
7: Ouais.
4: Et que j'aimerais bien que Gérard me fouste un gros dans le.
8: Bon, Sébastien, tu peux faire une chose, tu vas pas. Non, Sébastien. Gérard, dans Star System.
10: Par ton adresse pour venir te voir. Je voudrais avoir ton adresse sur Minitel, mais elle n'y est pas. Je voudrais avoir ton adresse, mais tu es déjà prise. Je voudrais avoir ton adresse, mais tu ne veux pas me voir. Je voudrais avoir ton adresse pour venir te dire « I love you ». Je voudrais avoir ton adresse pour t'apporter des pleurs. Poème écrit par GG de Suren.
0: Pas mal.
10: Y en a un autre?
0: Tiens, lis-le.
7: On s'est gentiment puis devenir un peu plus...
10: Ouais. C'est-à-dire? Non, mais c'est-à-dire?
7: J'ai très envie de te mordre. Partout.
10: Ouais, mais comment?
7: Avec les pieds.
10: Hein?
7: Avec les pieds.
10: De quoi?
7: Avec la bouche, bien sûr.
10: Bon, mais attends, pourquoi que tu rigoles arrière, parce que...
7: Attends, j'ai envie de te mordre avec quoi? Je sais pas, encore fait greffer des dents entre les orteils. T'aimerais pas que je te morde partout?
10: Moi, je voudrais bien, mais il faudrait que tu y ailles mollo quand même. Faudrait que tu y ailles doucement.
7: Ouais, moi, j'aimerais me serrer tout contre toi. Ça te plairait, ça, Gérard?
10: Non, mais moi, j'attends que ça, qu'une nana soit carrément contre moi, me fasse des gros câlins.
7: Oh, ouais.
10: Moi, j'attends que ça. Que des gros câlins.
7: Que je passe ma langue de partout sur toi.
10: Ah, ouais, ouais, ouais.
7: Ça te plairait, ça?
10: Ah, ouais. Après, je descends gentiment sur ta chatte. Déjà, sur tes seins.
7: Ouais.
10: Et après, je descends un petit peu plus bas.
7: Ah ouais, descends plus bas. Doucement, là, avec la pointe de ta langue.
10: Ouais.
7: En courant, tu t'y prendrais, Gérard.
10: Ouais, mais moi, je te mets... Moi, je te mets le beurre à fondre tranquille.
7: Ouais.
10: Hein? Après, je fais couper mes pommes.
7: Ouais.
10: Après, la farine. Et puis après... Petit à petit, j'y vais gentiment, sur toi, tout doux.
7: Ouais. Encore.
10: Et après...
0: Ouais. T'as fait un petit poème?
6: Ouais.
0: Bon alors?
6: Bon alors, une rose a pris possession de mon cœur et s'est épanouie de jour en jour. Sa beauté me consume à petit feu et est-elle le phénix renaît dans ses cendres. Ses pétales d'un rouge resplendit de lumière, à chaque fois que je crois l'atteindre, elle fuit mon regard. À quoi vont déclarer ma flamme que j'éprouve, telle une toile d'araignée m'a pris au piège. Piège si dur et agréable, par moments, une rose si belle à ma pensée.
0: Oh bah c'est pas mal. C'est toi qui dis ça?
6: Bah ouais.
0: Eh ben, c'est pour qui ça? C'était destiné à qui?
6: Bah, à n'importe qui.
0: À n'importe qui?
6: à ceux qui voudra bien l'écouter et à ceux qui répondra à mon offre de tout à l'heure.
9: Oh, mais bah,
11: qu'est-ce qu'il veut?
9: Ouais. Vas-y, une question. Vous êtes bien quand même.
0: Hein. Ouais, vas-y. Donc, j'ai bu 3 litres dans la nuit, voilà.
9: 3 litres dans la nuit?
0: 4. Il me dit 4 litres. Combien tu dis, Henri? 5?
10: Non, non.
0: Alors, qu'est-ce qui se passe, Gérard?
10: Non, mais maintenant, faut que tout le monde se calme, qu'ils arrêtent d'envoyer n'importe quoi. Maintenant, je veux des preuves. Maintenant, je vais voir le courrier que j'ai. Je verrai ça demain. Je répondrai aux gens. Maintenant, si dedans, j'ai des conneries, ça, c'est pas la peine.
0: Ah bah, moi, j'ai une plainte, mais on en parlera jeudi. Hein,
7: Voilà, bah, le problème, c'est qu'il est plutôt grave.
10: C'est-à-dire débat et poème. Merci d'avance.
0: Attends, mais tu dis pas merci d'avance.
10: Merci. 2h16 même. Merci Max. Donc c'est simple, si j'entends encore une fois entendre le mot Gérard, même que ça soit pour savoir comment je vais, à la rigueur, je veux bien. Mais si j'entends une fois parler des conneries qu'il vient de se faire, c'est simple, c'est clair et net, ça va aller vite, j'arrête tout. Donc vous choisissez.
0: Donc c'est la mort de la radio, c'est la mort de mes émissions, c'est la mort de la FM en règle générale. C'est-à-dire qu'on est tous condamnés à retourner sur les grandes ondes. Hein.
10: Ben disons, ça sera la mort du petit cheval blanc. Comme
0: c'est bien dit, c'est la mort du petit cheval blanc.
10: Ça sera la mort d'un petit cheval blanc. C'est que vous aurez plus de poèmes et vous aurez plus de débats.
0: Et vous aurez plus de Gérard par conséquent.
10: Et vous m'entendrez plus non plus.
0: Voilà.
10: C'est même pas la peine d'essayer.
0: Ceci dit, on le retrouve tous les mercredis à la salle Omnisport de Rennes.
10: Alors là, je lis, ouais. Là, même s'il y a des auditeurs, même sur Minitel, ça va peut-être gueuler, mais ça, j'en ai rien à foutre.
0: Ouais.
10: C'est clair. Les couilles avec vos poèmes. Maintenant, il n'y aura plus rien, donc je dis, il n'y a pas de débat. Terminé.
0: Oh non, allez.
10: Non, mais c'est tout.
0: Non, mais Gérard, non, mais on...
10: Non, mais... Non, de manière, c'est pas la seule.
0: Il faut se mettre à la place des mecs, tu leur...
10: Voilà, c'est clair et net. Donc l'ultimatum est passé. Maintenant c'est terminé, j'arrête tout.
0: Bon, de toute manière, on va voir comment qu'on va faire. Mais tu vois ce que tu me demandes, c'est dur, hein.
9: Ah mais c'est si.
10: Ben, c'est pas toi que je parle, abruti.
9: Pardon.
10: Donc vous avez encore une semaine à vous tenir à carreau. Ouais. Sinon... Ça c'est simple, jeudi prochain, il n'y a rien.
0: Voilà, il n'y aura pas de débat.
9: Mais Gérard, est-ce que tu pourrais faire un remix de ton remix à l'antenne en direct? On est
10: connard, j'aime pas qu'on me coupe la parole. Donc je préviens qu'au 13 mars, vous avez exactement 15 jours pour arrêter vos conneries. Pour l'instant, pendant 15 jours, moi je vais me prendre 15 jours de vacances.
9: 15 jours, là.
0: Voilà, exactement.
10: Donc, les gens sur Minitel, et puis maintenant, voilà, c'est plus la peine d'appeler.
0: Le Minitel, ça n'arrête pas, là. C'est genre, Gérard ne nous quitte pas, Gérard...
10: Ah bah, tant pis.

0: gros goût. Mon Dieu que c'était bon. Voilà pourquoi maman, mon ventre devant.
1: Partenaire juste à côté de moi, alors c'est déjà pas mal.
2: Ton partenaire sexuel?
1: Quoi? Mon partenaire. Toi.
3: Quoi, attends, quoi?
1: T'es mon partenaire, n'oublie pas.
3: Attends, partenaire dans quoi là?
1: T'es mon partenaire.
3: Non mais attends, tu rêves là ma bande hein.
1: Tout le monde a dit que je couchais avec toi.
4: Attends, on dit...
5: J'espère que vous passez une bonne et agréable écoute du best-of. Dans quelques instants, vous allez pouvoir écouter une improvisation qui a été faite la nuit. Et vous allez décoller, bien entendu, pour un bon et agréable voyage sur la Starline. Allez, on y va, c'est parti.
6: Mademoiselle, s'il vous plaît.
7: Oui, monsieur.
6: Excusez-moi, on décolle à quelle heure?
7: Nous allons décoller dans quelques minutes.
6: C'est bon, il est bien gentil, le commandant de bord, mais ça fait déjà une plombe qui nous tchatche, là, on a compris.
7: Oui, donc c'est parce que nous attendons l'autorisation de la tour de contrôle.
6: D'accord, vous avez fait le plein, tout ça, tout ça, tout est OK?
7: Le plein est fait, etc. Nous allons bientôt décoller, monsieur. Si vous voulez bien attacher la votre ceinture de sécurité, ainsi que celle de votre femme. Merci.
5: Oh, non, pas de problème.
6: Mais qu'est-ce que c'est votre commandant de bord? C'est un charlot ou quoi? C'est quoi ce travail? Moi je décolle pas mademoiselle.
5: L'avion
7: prend son élan maintenant.
5: Attention hôtesse, contrôle. En raison d'un problème de plein, malheureusement nous ne pourrons décoller.
6: C'est quoi?
5: Décollage dans 1h30, regardez vos ceintures attachées.
6: C'est quoi ce bordel?
7: Je vous explique monsieur. C'est-à-dire que le pompiste a tout simplement oublié d'enlever la pompe.
5: Attention hôtesse, contrôle vis-à-vis vos IVV, contrôlez-vous vis-à-vis, attention. Je m'adresse directement à la clientèle, comment on a ce faire l'appareil. Le décollage va s'effectuer dans tout juste 2 heures. Au moment de nous prendre patience.
6: De quoi? 2 heures?
5: Oui, tout juste.
7: Ne vous appelez pas. Un tout petit problème technique, c'est-à-dire que nous attendons les aides de l'avion.
5: En raison d'un gros problème technique. Bon, j'ai plus.
6: Oh, c'est mon nom. Oh, décolle, ça démarre, allez. Bon, mademoiselle.
7: Oui.
6: Alors, je vais vous expliquer. Ça fait déjà une demi-heure qu'on est là.
7: Oui.
6: Hein, ma femme s'impatiente, elle est à côté de moi.
7: Je
6: puis,
7: comprends, oui.
6: Puis voilà, on n'a pas que ça à faire, donc on aimerait bien quand même décoller. Si vous voulez, on vous aide à pousser, s'il y a un problème.
7: Non.
5: Ici le commandant de bord, vérifiez vos vis-à-vis au contrôle.
6: Et il sait dire autre chose, le commandant. Je sais pas, je me pose des questions quand même.
7: Non, disons que pour une question de sécurité, nous devons perpétuellement vérifier nos vis-à-vis.
6: Ah ouais?
5: Toute équipe de déminage de Orly arrive en question d'une bombe dans tout le bagage.
6: Quoi?
5: Vous m'entendez de garder patience.
6: Qu'est-ce que tu dis là?
7: Un tout petit incident, ne vous affolez pas.
6: Y a de quoi quand même?
5: En raison d'un problème technique, vous bougez pas au commandant de bord vis-à-vis. Contrôlez vos vis-à-vis.
6: Mais vis-à-vis de quoi, là? Vis-à-vis de quoi il parle?
5: Vis-à-vis du contrôle.
6: Mais quel contrôle? Vis-à-vis de quel contrôle? Mademoiselle, arrêtez de ricaner!
7: Excusez-moi, monsieur.
5: Nous avons demandé à toute l'équipe de descendre vis-à-vis. Une bombe va exploser.
7: Excusez-moi, monsieur.
6: Non, mais je suis désolé. Moi, je suis navré. Je sors. Ouvrez la porte, je sors.
7: Non, je suis désolé.
6: Je sors.
7: Je suis désolé, nous ne pouvons plus ouvrir les portes maintenant.
6: Pourquoi?
7: Parce que seul le commandant de bord peut le faire et or, lui-même n'en a pas l'autorisation pour l'instant.
5: Oh, mais on a un problème technique. Les portes de nos pouvoirs de nous voulons donc sortir pas libre.
6: Mais ma femme ne passera jamais. Elle passera jamais. Comment on fait?
7: Nous la ferons glisser sur le toboggan.
6: Chauffez le toboggan, allez-y, on la lance.
5: D'accord. Contrôlez vos vis-à-vis.
6: Ah, c'est terminé, je prends plus jamais l'avion. C'est terminé!
5: Nous vous remercions de votre.
7: Écoutez, monsieur.
5: Starline System. On espère que vous avez passé un agréable non-décollage.
6: Ah, bah, c'est clair, merci. Merci, Starline Airlines. Bravo.
7: Ne vous inquiétez pas, un bus va très vite être apprêté. D'accord?
6: Oui, bien sûr.
5: En raison d'un problème technique de bus. Malheureusement. Une fois que vous allez descendre de l'avion, bien entendu, le Starting Airlines va bien entendu vous envoyer directement à votre hôtel.
7: Voilà, si vous voulez bien me suivre, monsieur, je vais vous emmener à votre hôtel, d'accord? Mesdames et messieurs, pour le confort de tous, nous vous remercions de ne pas fumer dans ce bus et de ne surtout pas aller faire une grosse envie dans les toilettes situées au fond du car.
8: Ici le chauffeur.
6: C'est c'est le même.
5: En raison.
6: Sérieux, on s'en est frappé.
5: En raison d'un problème technique. Vous rappelez aucune donnée qu'il n'y a plus de faux chants. Mais là, j'ai vos vis-à-vis.
4: Ne vous inquiétez pas, nous allons bientôt arriver à l'hôtel.
6: Il a 2 km l'hôtel, faut pas déconner quand même.
5: En raison d'une déviation, vérifiez vos vis-à-vis.
4: Vous pouvez attirer sur la gauche un magnifique champ de betteraves.
5: Contrôlez vos vis-à-vis. Tout va bien à bord. J'espère que vous passez un agréable voyage. En raison d'un problème technique, nous voici arrivés à la piscine municipale d'Orly.
6: Jamais, je peux pas foutre ma femme en maillot de bain, c'est impossible.
5: Tous en maillot de bain, comprenez vos vis-à-vis.
4: Monsieur, nos hôtesses sont là pour la remplacer.
6: Ah bah d'accord.
5: Les dizaines de commandes sur une poule. Le commandant présent comme tout, en tête d'asse, on a plein d'autres formes. Que c'est de hôtesse coming back, and you say arrived. Thank you very much, our choice, the commander board. Nous allons voir bien dans vos slips.
4: Mesdames et messieurs, vous allez bientôt avoir la possibilité d'admirer notre commandant de bord en slip.
5: Oh, ils ont un problème technique.
6: Il n'aime pas son slip, on se casse.
5: Le commandant de bord va sauter tout nu.
6: Non !
5: Il y a un concours d'allumettes au plongeon du deuxième qui doit.
8: M comme medley. 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

0: Bonsoir. Tout est carré. Et vous êtes là. Et vous écoutez la radio. Aucune bourde technique. Tout est carré. Bienvenue à toi, jeune terrien et jeune terrienne, toi qui écoutes la radio ce soir. Tu peux nous appeler au 0803-08.
1: Oh, c'est dur. Oh, bah non, ouais.
2: C'est pas carré, ça, putain.
1: Oh, mais il m'a fait un traitement avec la voix trop grosse et tu t'étouffes. À la fin, t'as besoin d'avoir une boule de salive. Hey, c'est pas facile à faire, hein. Parce que quand t'as l'effet dans le micro, on vous expliquera tout ça tout à l'heure, hein, parce qu'on fera une soirée sur la radio, mais quand vous avez l'effet dans le micro comme ça, du coup vous avez envie de forcer votre voix aussi, de voilà parler, puis tu sais, ça fait comme une boule de salive dans la gorge. C'est vrai, c'est pas évident. Bah viens, Anka, viens essayer, tu vois.
3: Ok, allez, j'arrive.
1: Viens essayer, tu vas voir.
0: Tu vas vite comprendre comment ça fonctionne la radio.
1: Que si on laisse remarque, on peut laisser comme ça la voix, mais là, c'est vrai qu'il y a du stéréo, ça bouge de partout.
0: Là, là, attention.
1: Anka, allez Anka.
0: Allez Anka, allez
2: Superwoman, vite hein, quand même.
4: Non, moi je vais faire exprès de faire une toute petite voix. Ah, ça marche.
0: Je parle normalement.
4: Si je parle normalement. Ah, c'est vrai qu'on a une tendance un peu
0: à forcer
4: et à ralentir. Et voilà.
1: T'as vraiment une voix de merde, Anka.
2: C'est clair.
1: Ah, sacré Anka quand tu nous tiens. Merci d'être avec nous ce soir encore, les enfants. Ce soir, Max va vous offrir donc, moi en personne, ce qui ne s'est jamais entendu sur une radio. C'est-à-dire que vous allez tout savoir. Quand je dis tout savoir, c'est en fonction des questions, bien entendu, que vous vous posez. En deux heures de temps, on n'aura probablement pas assez le temps de pouvoir parcourir tout cet univers du milieu de la radio. Mais je sais que ce soir, vous avez envie de savoir beaucoup de choses. Vous avez envie de savoir comment on choisit des disques. Vous avez envie de savoir pourquoi il y a de la publicité, pourquoi pas là. Est-ce qu'il y a une réelle compétition entre les radios? Pourquoi pas entre les animateurs? Comment ça se passe l'esprit de famille dans la radio de Fun, mais dans celle des radios en général? Parce que ce qui se passe ici, c'est ce qui se passe quasiment partout. Alors, il peut y avoir une meilleure ambiance ici qu'ailleurs. Enfin, toutes les questions que vous vous posez sur le milieu de la radio, le monde de la radio, le problème technique, le matériel... Tout l'envers du décor et même des anecdotes, eh bien, ce soir, nous vous dévoilerons et nous vous dirons que la vérité, rien que la vérité, je le jure. Et ça va se passer tout à l'heure sur les coups de 21h45 jusqu'en minimum minuit. Et nous aurons des gens qui travaillent dans l'ombre de la radio qui seront à mes côtés ce soir pour co-animer cette soirée. Et c'est ça qui est important, les enfants. Et voilà. J'arrête plus, c'est carré, c'est carré.
2: Aïe, aïe, aïe,
1: aïe, aïe, aïe, aïe. Donc ce soir, on vous dit tout, hein. Et vous pouvez être encore sélectionné sur le répondeur 01 45 521 521. Inutile d'appeler dès maintenant parce que beaucoup de gens nous ont envoyé des emails. Beaucoup de gens ont été sélectionnés par le biais du répondeur durant la journée. Donc il y a quand même quelques personnes qui ont déjà été sélectionnées et qui vont pouvoir poser leurs questions tout à l'heure en direct à tout ce beau monde. Phil Darella, Manu Anka également.
5: Salut. Ouais,
1: et voilà.
5: Je voulais juste passer un petit coucou à Christiane, alias Florence d'hier soir, parce qu'elle nous écoute maintenant tous les soirs à partir de 21h.
1: Ah bah très bien, bon, on l'embrasse. Et hier, t'étais donc dans un petit bal musette, discothèque musette. Hein,
5: avec cette fameuse Christiane Florence.
1: Voilà, Christiane Florence, toute jeune, toute belle, et qui nous écoute maintenant. On a une nouvelle auditrice depuis 50 ans, ça nous fait plaisir. Ça, ça fait plaisir. Bravo, je ne dirais qu'une chose.
6: Ouais.
1: Ouais. 0803 08 5000, c'est parti les enfants, 22h la soirée. Radio libre 100% sur la radio et ça va péter dans tous les sens. Musicalement, on a prévu que du bon et que du gros et que du chaud. Et on aura également les chiffres et les lettres qu'on aura dû faire hier et qu'on vous fera ce soir et qu'on vous l'offrira. Hier, nous avons eu une discussion très, très, très intéressante avec un certain Maurice qu'on va accueillir tout de suite, puisqu'hier, nous avons parlé d'un débat. Enfin, nous avons parlé d'un sujet et nous en avons fait tout un débat, tout un plat concernant le jeans, hein, justement. Alors, en parlant du jeans, justement, je l'ai là, merci, voilà, hop. Concernant le jeans, nous avons, sans plus tarder, et voilà que je me transforme. Vous voyez, dès que j'entends la musique, ça y est, c'est parti. On recueille David Maurice, on va t'appeler Maurice, ça sera plus simple pour tout le monde. Salut Maurice.
7: Tout à fait, bonsoir tout le monde, bonsoir Max, bonsoir.
1: Bonsoir, bien, ça va bien?
7: Comment tu vas? Bien, bien.
1: Bah très bien, content de t'avoir de nouveau avec nous.
7: Eh ben c'est un plaisir pour moi, écoute. Hein.
1: Alors je te présente également, je me suis permis de rajouter quelqu'un autour de la table qui maîtrise bien le jeans, en tout cas, qui va essayer, c'est Simon.
8: Oui. Ouais, salut à tous, comment ça va?
1: Ça va bien, ça va pas mal, c'est pas mal, c'est pas mal.
8: C'est
1: pas mal,
8: ça va?
1: Tu s'en sors pas mal.
8: Comment tu vas, Maurice?
7: Comment tu vas? Bien, bien, bien, la famille, tout va bien.
1: Aïe, aïe, aïe, aïe, aïe, sur la vie que tu meurs, mais que tu réponds, attention. Romain, alors Romain, hier, on a discuté un petit peu du jeans avec toi, 24 ans, hein, du Havre, hein, on peut pas dire que là-bas, c'est des grands spécialistes du jeans. Ah. Hein, Romain?
3: Bonsoir Max, bonsoir toute l'équipe de Fun et puis bonsoir à tous les auditeurs.
1: Bah ouais, bonsoir à toi en tout cas, mon petit Romain. Bon déjà t'as un prénom, bon on t'accepte dans la bande mais
3: limite hein.
1: Ça serait bien que tu changes quand même. Mm-hmm. Alors mon petit Romain, hier on a parlé un petit peu du jeans. Du coup t'es intervenu parce que toi t'es un fanatique du jeans, t'es un fan du jeans.
3: Ouais.
1: Et t'es en ta possession, tu possèdes combien de jeans?
3: Bah là comme je suis en déplacement, sur moi j'ai 3 jeans différents.
1: Il porte 3 jeans sur lui, ça c'est bon, ça. Ah, c'est ça, c'est, bon, ça c'est pour faire du bon business, c'est très bon ça, Romain. Et alors 3 jeans, tu portes 3 jeans sur toi, mais chez toi t'en as combien en total?
3: Oh, chez moi, bah écoute, je les compte pas parce que j'en ai beaucoup en fait.
1: C'est bon, c'est les affaires qui reprennent. Alors, vous êtes de l'autre côté de la radio, hein, si vous voulez parler du jeans, hein, y a pas de problème, on est là avec Maurice qui a un magasin d'ailleurs.
3: Tout à fait.
1: Qu'il est ouvert jour et nuit, nuit et jour.
3: Nuit et jour, vous venez, vous passez au magasin, l'entrepôt, tout ça, on s'arrange.
1: On s'arrange, y a pas de problème, il vous fera un petit rabais sur les pourcentages. Hein.
3: Eh oui.
1: Mais Maurice.
3: Eh oui.
1: Ton magasin là?
3: Ouais, bah, bien sûr,
1: super,
3: hein, on travaille.
1: Y a du monde.
3: Ouais, bah écoute, c'est plein à craquer là, y a les gazelles, y a tout le monde, y a tout ce qu'il faut.
1: Hein. Il paraît que tu t'es installé le téléphone sans fil en jeans.
3: Ah, tout à fait, tout à fait. Je me promène dans les rayons et je surveille.
1: Aïe, que viens ici que je te mords la joue là, directement là, Maurice. Alors Romain. Ici. Hier, on avait demandé à ce que tu reviennes avec nous pour qu'on parle un peu du jeans et puis que, avec tes jeans, que tu nous lises un petit peu les étiquettes parce que ça, je pense que ça intéresse. C'est un bon sujet de libre antenne. On pourrait même faire une soirée 100% jeans. On l'a dit hier avec Maurice.
3: Ouais.
1: Mais déjà, mets l'eau à la bouche aux auditeurs qui écoutent la radio pour leur faire comprendre comment ça se passe un jeans et qu'est-ce qu'il y a écrit sur une étiquette de jeans.
3: Allez. Bah, écoute, Max, moi, le jeans, je considère ça comme une deuxième peau.
1: Là, il est en train de vendre direct.
3: La vérité, là.
1: Ouais, vas-y, Romain.
3: Moi, je me considère comme dans un short, dans un jean, en fait, parce que c'est très à l'aise dans un jean.
1: Et il parle bien, il est là, il est.
3: Ah, c'est beau, hein.
1: Aïe. Tu sais que toi, on va t'inviter bientôt au mariage, hein. Il y a un petit mariage, on va t'inviter, parce qu'on est tous habillés en jeans là-bas. Alors, Romain, lis-nous des étiquettes un peu.
3: Alors, bah là, sur moi, j'ai un Rika Levis.
1: Non, mais lis-nous les étiquettes.
3: Alors, qualité, confort, en longue lasting wear.
1: Ah là là, écoutez-le, on dirait un livre. C'est un beau livre. C'est parce qu'on des fois, on s'emmerde à lire du Émile Zola. Là, que tu lis des étiquettes de jeans, que tu t'éclates.
3: Et que c'est beau.
1: Alors, vas-y, continue, Romain.
3: Alors, The Original Rika Levis Pattern.
1: Oui, alors ça, c'est des Madine machin, mais enfin, bon, ça, c'est pour deux. Ça, c'est pour parler un petit peu de...
3: T'es américain, Romain, dis-moi. Non, je suis français. Tu parles bien américain, dis-moi. Ah ouais. Hein.
1: Alors c'est vrai, hein, on peut le dire, Maurice, nous on est là pour faire rêver les gens. Hein.
3: Tout à fait,
1: le jeans, ça fait rêver les gens.
3: On est là pour vendre du dream.
1: Donc nous, on est là pour vendre du dream, on est là pour vendre du rêve. Donc quand il s'agit de... On sait très bien que c'est fait à Aubervilliers, que c'est fait dans ces coins-là, que c'est fait dans Paris, mais que nous, on met Made in USA pour faire rêver les gens.
3: Exactement, c'est ça le business.
1: Donc du coup, tu peux rajouter ta marge parce qu'il y a un frais de port, donc tu dis que ça t'a coûté tant. Donc déjà, tu rajoutes 100 francs sur le jeans qu'en plus, qu'il est parti de derrière de l'atelier, que déjà tu rajoutes 100 francs.
3: C'est clair, c'est ça l'importation. Hein.
1: Alors Romain, la suite, vas-y, lis-nous encore l'étiquette. Alors,
3: jeanswear since 1925.
1: Ouais. 1925, c'est là que les marques, elles vivent depuis longtemps. Tu te rends compte que c'est un jean qui a été fait en 1925?
3: Et ouais.
1: Que tu le portes, qu'il a l'impression qu'il est à la mode. D'accord Romain, que t'es à la mode, que tu portes le jean de 1925, que t'es à la mode dedans, que t'es bien, oh là là, que t'es relax. Et ensuite Romain?
3: Authentique workers jean.
1: Authentique.
3: Authentique, voilà.
1: Oh, hein, authentique, c'est le mot.
3: Le mot lâché.
1: Le mot a été lâché, on voulait pas le dire, on voulait pas le lâcher dans la nature, c'est un mot qu'on le dit. Ouais. Authentique.
3: C'est pour les vrais, c'est pour les hommes.
1: Que tu meurs, mais que tu parles comme ça, que c'est beau, que c'est authentique.
3: Sur la tête des boulettes.
1: Ça, c'est exactement, sur la tête des boulettes et sur la tête de la semoule que c'est bon. Alors, Romain, continue.
3: Trademark RL.
1: Ouais, bon, ça, c'est technique, ça, c'est bon, ça.
3: Item 71-23.
1: Aïe, aïe, aïe, ça
3: c'est
1: bon.
3: Ça, c'est de la bonne série, hein, ça.
1: Ouais, ça, c'est comme quand on vous demande des latitudes quand vous êtes en avion. Là, c'est pareil, c'est technique, mais c'est bon. On peut vous dire que nous, là, c'est de la bonne cam, que ça doit venir de chez Maurice, ça, c'est bon.
3: Bon, ça, sûrement.
1: Et encore, continue, encore, lis encore, qu'on s'éclate, là, Romain.
3: Type XP.
9: Ouais.
3: YR98.
9: Ah, c'est ça, voilà, ah, tu vois, c'est ça.
1: Aïe, aïe, aïe.
9: C'est un fond de stock de chez moi d'il y a 5 ans.
1: Voilà, c'est très bon, tout ça. Donc là, on vous a lu juste une étiquette de jeans. Mais c'est vrai qu'on pourrait en parler pendant des heures, hein, Maurice, parle-nous un petit peu du jeans.
9: Bah écoute, moi j'ai découvert le jeans, tu sais, chez nous, bon, tu sais bien, c'est une passion de famille.
1: Bien sûr.
9: Parce qu'on est dans le jeans depuis beaucoup de générations. On va pas remonter jusqu'à Moïse, Abraham, tout ça, mais on était déjà dans le jeans à l'époque.
1: Je sais bien, bien sûr.
9: Même si on dirait pas.
1: Ah ouais.
9: Moi, j'ai découvert ça donc avec mes parents. J'ai repris la suite hein, de l'affaire familiale.
1: Ouais.
9: Donc, faut savoir que nous, on s'est développé direction les États-Unis parce que le pays du jeans, on parle de la France, mais c'est vrai qu'on a quand même des origines américaines.
1: Bah, tout à fait, c'est très bien, bien sûr.
9: Il faut quand même voir que c'est des pantalons de cow-boy à la base.
1: C'est très bien, bien sûr. C'est ce qu'on s'est dit hier, bien sûr. C'est bon ça.
9: Donc à la base, c'était une marchandise qui se destinait à une clientèle d'hommes, mais nous, on a décidé d'élargir. Donc, on propose aussi des modèles femmes.
1: Voilà.
9: Donc, modèle femme, modèle enfant aussi. Tout ça,
1: voilà, passé
9: au magasin, 37 rubis du Sentier Fleuri. Et
1: ben
9: voilà.
1: Et l'affaire est dans le sac. Quand on voit maintenant qu'ils ont détourné ça avec des boissons qui disent tiens, je t'offre un jeans.
9: Mais ça, c'est des conneries. C'est du business, mais bon, c'est pas du vrai business.
1: Qu'ils ont voulu croire que. Parce qu'on connaît le jus de chaussettes et qu'ils ont voulu faire le jus de jeans et qu'ils ont voulu changer simplement sur l'orthographe, qu'ils ont voulu y mettre un apostrophe en pensant qu'ils allaient bluffer tout le monde.
9: Eh ouais.
8: Attends, moi, à chaque fois que je vais en boîte de lait, je prends un jeans fizz.
1: Un jeans fizz, c'est bon. Dis donc, Romain.
10: Oui.
1: Ça y est, je crois que le débat est lancé. Tout le monde est sur le cul, que tout le monde il veut appeler, que tout le monde meurt, mais que tout le monde nous appelle au 0803-085000 pour parler du jeans parce qu'il nous reste 3-4 minutes. On a David Lévy, 26 ans de Paris, qui est avec nous.
11: Ouais, bonsoir Marc. Comment ça va?
1: Que tu meurs, mais que je suis content de t'avoir sur cette antenne. Alors, tu veux parler du jeans?
11: Oui, tout à fait. Alors, moi, je voulais parler du jeans. En fait, mettre en opposition mon commerce à moi.
1: Que toi, t'es David Lévy, mais que t'es de la banlieue 93, hein, quand tu
11: je suis un peu un juif, tu sais, un petit peu un peu racaille quand même.
1: Alors le jeans, raconte-nous, parle-nous du jeans.
11: Alors en fait, moi je voulais te parler du jeans, c'est mettre en cause mon collègue là, David Maurice.
9: Tout à fait, oui.
11: Parce que j'ai acheté un jean chez toi, dans ton commerce,
9: ouais.
11: Au Marais.
9: Ouais.
11: Et tes jeans, mon pote.
9: Ouais.
11: C'est de la merde.
9: Ah bon, et pourquoi tu te permets de dire ça? Qu'est-ce qui te permet de dire ça?
11: Comment
9: tu
11: oses là? Je te le dis sur cette antenne.
1: Pourquoi? Qu'est-ce qui s'est passé?
11: C'est des jeans en amiante, mon pote.
1: Ah, des jeans. Ah oui, d'accord. Bon, okay.
9: Il est vrai, non, je dois reconnaître, parce que je vais être honnête avec mes clients. Il est vrai qu'à une époque, on a utilisé pour les boutons et les rivets, on a utilisé du matériel récupéré.
11: Bon.
9: De là à dire qu'il y aurait besoin d'un déflocage, je pense que tu vas un petit peu loin, hein, franchement.
11: Tu parles de déflocage.
9: Moi, si tu as un problème avec ton jean, tu viens au magasin, tu viens avec des sous, on s'arrange, on s'explique et on trouve un tirant d'entente, c'est tout.
11: Ce que je peux te dire, c'est qu'il y a un défaut sur tes jeans.
9: Ouais.
11: Et que tu devrais enlever les doublures en amiante. C'est tout ce que je te dis.
1: Et ouais, puis que par contre, il faut faire attention là aussi, Romain.
11: Oui.
1: C'est que des fois, on l'a dit hier, on te vend des jeans. 5 comment on appelle ça là,
9: les poches.
1: Parce que moi j'utilise jamais 5 poches, que moi j'ai jamais de billets, j'ai jamais d'argent sur moi. Donc
9: non,
1: c'est
9: jamais.
1: Très clair, j'utilise jamais les poches,
11: je les recouds
1: qu'elles sont faites, que des fois tu achètes les jeans, on te dit qu'il y en a 5. Qu'on te les laisse dans l'emballage et que tu l'essayes pas.
9: Et
1: que t'arrives et que t'en as 3.
9: Et voilà.
1: Ouais, ça arrive. Ça arrive. Moi, j'ai un ami, hein, tu vois. Hein, et il s'appelle Paul Leclerc. Ça n'a rien à voir avec nous.
9: Non.
1: Et ben, pourtant, il a acheté une fois, on lui a vendu comme ça une voiture 5 portes qu'il n'en avait que 3.
9: Et voilà.
1: Qu'on lui a vendu que sous prétexte que c'était une Ferrari.
9: Alors que chez nous, il y a toujours tout ce qu'il faut. Y a
1: exactement. Voilà.
9: Voilà.
1: Bon, petite conclusion. Ben... Ouais, on va pas faire toute une nuit là-dessus, Romain, pour conclure.
11: C'est dommage.
10: Moi, à jean, je l'essaye toujours de l'acheter.
9: Ouais.
10: Je vérifie que il y a toutes les poches, en fait.
9: Ouais, mais est-ce que tu essayes les poches? C'est-à-dire, est-ce que tu mets les mains dans les poches? Est-ce que tu mets un briquet dans la petite poche briquet pour voir si ça fonctionne bien? Si le briquet, il dépasse pas? Tout ça, est-ce que tu fais vraiment le test?
10: Le test, mes mains dans les poches, je les ai tout le temps dans mes poches. Alors, quand je travaille pas, je les mets toujours dans les poches.
1: Ah ouais.
10: Sinon, pour le briquet, non, je mets jamais le briquet dans la petite poche.
1: J'ai essayé une fois, j'avais pris un jeans moulot, c'est moulé, qui était tout serré,
9: ouais.
1: Avec les poches devant serrées, que j'ai voulu mettre l'Atlas de billets de 500, que j'en avais qu'une quarantaine,
9: ouais.
1: Que j'arrivais pas à le mettre dedans. Heureusement que j'avais essayé, sinon j'aurais été obligé de me trimballer toute la journée avec les billets à la main.
9: Ça, c'est clair, ça, c'est pas du
1: tout. Je lui ai refourgué, j'en veux pas.
9: Alors qu'avec mes jeans, avec les jeans de Maurice, tu peux mettre une patate dans chaque poche et ça c'est de la qualité. Tu
1: exactement,
9: vois.
1: Voilà,
9: ça,
1: c'est comme ça.
9: Un signe de confiance.
1: Exactement, en tout cas, bon David Lévy, ce fut court mais ce fut bon.
11: Bah écoute, j'ai fait ce que j'ai pu.
1: En tout cas, on refera peut-être un débat que moi je lance l'idée que si Gérard il nous écoute,
9: oh oui.
1: Que celui-là aussi il meurt mais qu'il m'écoute quand même, ouais. Qui pourrait faire un débat sur le jeans.
9: Un petit débat là,
1: sur la mode et sur le jeans.
9: Et le tergal, tout
1: et
9: ça.
1: Et le tergal et tout ça. Il avait déjà fait un débat sur la mode il y a longtemps mais qu'il devrait en refaire un.
9: Eh oui, comme d'hab.
1: Merci David Lévy.
11: Mais je t'en prie.
1: Merci Maurice.
9: Bonsoir, bah écoute, bonne soirée. Et puis à tous les auditeurs, vous passez au magasin ou vous venez jeudi, vous cherchez un mec en R14, c'est mon vendeur ambulant, il vous trouvera quelque chose dans le coffre. Hein.
1: Merci Romain.
11: Allez, bonne chez soirée. Moi, c'est mieux.
1: Merci. Max, salut Romain.
10: Max.
1: Oui.
10: Tu peux lancer un petit bonjour.
1: Ouais.
10: Alors j'envoie un petit bonjour au collègue qui travaille avec la nuit pour cette série.
1: Voilà, bon, on va peut-être s'arrêter là.
10: Un petit bonsoir.
1: D'accord, bah, y a pas de problème. Ils t'ont entendu. S'ils t'ont pas entendu, c'est que c'est vraiment des salopards. Salut Romain.
10: Est-ce que je peux avoir une photo
1: dédicacée? Votre dédicacée. Alors là, on se croirait sur Énergie. L'autre, il passe des bonjours, des photos dédicacées. On se croirait sur RTL. C'est très bien, Romain. Ne quitte pas. Je te repasse le standard. On va t'envoyer tout ça très rapidement. D'accord? Quand t'auras écrit à la radio et te demander par écrit, il y a pas de problème. 0803-08-5000. Ceci n'était que parodie. Je tenais à le préciser, hein, parce qu'il y a toujours des gens qui vont dire, oh là là, il y a de la moquerie. Mais non, c'était simplement pour plaisanter. Et attention, parodie, les enfants. C'était humour. Voilà. Et dans un instant, nous allons revenir avec la suite de la radio libre au 0803-08-5000. Il y aura les chiffres et les lettres. Et nous accueillerons également Stéphanie, 17 ans. Bonsoir, Stéphanie.
12: Bonsoir.
1: Ça va bien?
12: Oh, pas trop mal.
1: Bah, t'as une toute petite voix, ma chérie.
12: Ouais, ça va pas trop, quoi.
1: Oh là là, toi, t'as été sélectionnée à la dernière minute, non?
12: Bah oui, sûrement.
1: Je connais même pas le nom de ta vie, je sais même pas quelle note tu vaux sur 10, et je connais même pas la fréquence et ni ta profession. Alors, c'est pour te dire. Alors, tu vas tout me dire. Qu'est-ce que tu fais dans la vie? T'es étudiante en quoi?
12: En seconde SES.
1: D'accord. Ta ville?
12: 3.
1: Ta fréquence?
12: 102.2.
1: C'est bien, ma chérie. Si tu devais te mettre une note sur 10, tu te mettrais combien?
12: 7.
1: C'est bien, t'as raison. Moi, je te mets 10 sur 10, d'accord?
12: D'accord.
1: Les enfants sont formidables. Vous repartez tous avec des cadeaux. Qu'est-ce qui t'amène, ma petite Steph?
12: Bah voilà.
1: Attends, je dis Stéphanie, mais ça se trouve, c'est peut-être Stéphanie, non?
12: Non, c'est Stéphanie.
1: D'accord, parce que je vois qu'il y a pas la barre sur le T, donc je me dis, t'es vraiment dans la. Eh, hey, t'étais speed, hein?
13: Ah, mais j'étais speed.
1: D'accord, mon petit Manu. Alors, Stéphanie, on parlera de quoi ensemble?
12: D'un problème que j'ai avec ma mère.
1: D'accord, bah ne bouge pas, on en parle d'ici quelques instants. 0803-08-5000, la radio libre, le grand frère de la radio est là, la radio libre dans toute sa splendeur avec ce soir, pour la première fois sur la bande FM, un animateur radio qui vous dévoilera, évidemment, en fonction des questions que vous me poserez, vous dévoilera tout sur le milieu de la radio, fil d'arrêt dans les parages, Manu est là, Anka également, des gens qui travaillent dans l'ombre de la radio viendront intervenir tout à l'heure, et vous appelez la radio libre, je rappelle le numéro de téléphone 0803-08-5000. 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Ça fait 20 ans que ça existe à la télé et ça sera pour la première fois pour vous à la radio avec deux candidats qu'on n'arrive toujours pas à départager depuis plus d'une semaine. Ils vont nous rejoindre dans un instant, mais Stéphanie, 17 ans, est avec moi. Et quel plaisir de t'avoir avec moi, Stéphanie, bonsoir.
12: Bonsoir.
1: Ça va bien?
12: Ça va mieux.
1: Ouais, ça me fait plaisir. Hein, tu sais ce qui va t'arriver, ma chérie?
12: Dis-moi.
1: Tu veux que je te le dise?
12: Vas-y.
1: Tu veux que je te le dise?
12: Oui.
1: Faut que je le retrouve, mais si je le retrouve, tu voudrais que je te le dise?
12: Oui.
1: Je vais te le dire, moi.
14: Vous allez vivre des minutes extraordinaires.
1: Ah, alors. Après, on dit que je n'utilise pas ces sons que les auditeurs, ils me mettent sur Internet, Stéphanie?
12: Ouais.
1: Hein? Tu es propre ou pas, ou t'as besoin de te laver?
12: Non, non, c'est bon.
1: Parce que moi, je suis sale. Tu permets deux secondes?
12: Vas-y.
15: Un petit bain pour le chef, un petit bain pour le chef, un petit bain pour le chef, un petit bain pour le chef.
1: Allez, Stéphanie, je t'écoute. Qu'est-ce qu'il y a? Quels sont tes problèmes?
12: Eh ben voilà, mes parents, ils sont séparés il y a un an et demi.
1: Séparés?
12: Ben, ils sont quittés, quoi. Ça fait 2 ans qu'ils étaient mariés et ils sont séparés, quoi.
1: Ils divorcent?
12: Non, ils sont pas divorcés.
1: Non, ils vont divorcer.
12: Ouais, mais ils n'ont rien pour divorcer, quoi.
1: Enfin bon, t'es surprise?
12: Non, je m'y attendais.
1: D'accord, parce que ça fait longtemps qu'ils s'entendaient plus. Ils s'engueulaient régulièrement à la maison, sa gueule.
12: Ouais, sa gueule.
1: Pourquoi? C'était quoi l'histoire? C'est qu'ils s'aimaient plus? Il y a eu une histoire.
12: Ouais,
1: ton père a fait. Non, mais ton père aurait fait une bêtise. Il aurait trompé ta mère,
12: non,
1: ou inversement.
12: Même pas. Non.
1: Ça fait alors donc ils vont là maintenant. Tu vis où toi? Chez tes parents toujours?
12: Chez mon père.
1: D'accord, chez ton père. Donc ils sont déjà séparés.
12: Ouais, ouais,
1: ils vivent chacun de leur côté. Est-ce que ton père a déjà refait? Est-ce que lui avait déjà une autre compagne?
12: Non.
1: Ta mère non plus.
12: Si.
1: Ah. Donc ça viendrait peut-être plus de ta mère qui avait peut-être déjà.
12: Elle ouais,
1: peut-être...
12: Voilà.
1: Ah bah oui, d'accord. Bah tu me disais que non, ils n'avaient pas trompé.
12: Non, mais ils n'avaient pas trompé à ce moment-là.
1: D'accord, à l'époque. Donc ça fait combien de temps qu'ils se sont séparés?
12: Ça va faire 2 ans.
1: Ah ça. Ah d'accord. Excuse-moi, je crois que ça va faire depuis peu. D'accord. Et donc quel est le problème de Stéphanie maintenant?
12: Et bah voilà, ils sont séparés et ma mère a trouvé quelqu'un.
1: Ouais.
12: Elle vient d'avoir un petit garçon.
1: Je suis d'accord. Ouais. Je veux dire ouais.
12: Tout allait bien jusqu'alors.
1: D'accord.
12: Mais depuis qu'elle a accouché, elle a pété un plomb.
1: C'est-à-dire qu'elle t'a... Par rapport à toi?
12: Ouais, par rapport à moi.
1: C'est-à-dire qu'elle te zappe totalement?
12: Ouais.
1: Ouais, j'ai souvent entendu ça. Bon, tu sais que je suis pas médecin, que je pourrais pas répondre en tant que médecin, que je pourrais pas t'expliquer comment ça se passe maintenant. J'ai souvent entendu, effectivement, des enfants à la radio, souvent des jeunes, hein, témoigner, ou jeunes, ou moins jeunes d'ailleurs, hein, parce qu'il y a pas une question d'âge. On peut avoir 15, 17 ans, 25 ans. Où, effectivement, on trouve un changement de comportement des parents quand ils refont leur vie, qu'ils refont un petit enfant. Ils ont tendance, effectivement, à zapper à ce moment-là. Et à négliger les plus vieux. Donc là, toi en l'occurrence. Et quand tu dis qu'elle a complètement pété un plomb, c'est simplement parce qu'elle t'a un petit peu zappé ou c'est parce que réellement elle a un comportement.
12: Ah non, réellement elle a changé.
1: Raconte-moi, donne-moi 2-3 exemples bien précis qui t'ont choqué.
12: Par exemple, elle accepte pas mon copain.
1: Mais tu crois qu'elle l'aura accepté avant qu'elle ait l'enfant?
12: J'en sais rien, mais elle accepte
1: non,
12: pas.
1: Non, mais ça peut-être rien à voir ça. Hein. C'est peut-être pas à cause de l'enfant.
12: Parce qu'avant j'avais eu des copains et ça la dérangeait pas quoi.
1: Ouais, mais peut-être que le copain que t'as aujourd'hui, il est. Qu'est-ce qu'elle lui reproche à ce copain? Qu'est-ce qu'elle aime pas en lui?
12: Elle le connaît même pas bien quoi.
1: Non, mais même elle le connaît.
12: Elle a des préjugés.
1: Ouais, mais sur quoi? Qu'est-ce qu'elle dit? C'est quoi les arguments? Pourquoi elle l'aime pas? Tu lui as demandé, j'imagine.
12: Ouais, où il habite.
1: Il habite où?
12: Dans un coin chaud, c'est pour
1: ça. Et voilà, parce qu'il habite dans une cité, alors de coup, c'est des mauvaises fréquentations.
12: Voilà. Mm-hmm. Et elle me fait suivre par un détective.
1: Oh,
12: savoir
1: ça,
12: où je vais.
1: Bah attends,
12: avec qui je suis.
1: Mais Stéphanie, mais c'est ce que disent les parents pour faire
12: non,
1: peur aux enfants.
12: Vrai.
1: Mais non, mais c'est faux. Arrête tes bêtises. Mais c'est faux total. Mais attends, mais ma mère, combien de fois elle m'a chopé et qu'elle m'a dit, je vais te donner un exemple qui est exactement dans la même lignée que celle, que celui-là. Une fois, ma mère était tombée sur un. Faut le dire, hein, moi j'ai une petite boulette.
8: Aïe.
1: Une petite connerie une fois, d'accord, je reconnais une fois, j'ai fumé, j'avais une petite boulette de shit, tu vois.
12: Ouais.
1: Mais petite, minuscule, même pas de quoi en faire un, tu vois.
12: Ouais.
1: Moi j'étais jeune, j'avais ton âge. Qu'est-ce que m'a dit ma mère pour me faire flipper? C'est exactement comme elle dit qu'elle te fait suivre par un détective. Elle m'a dit qu'elle allait le faire analyser dans des laboratoires parce que je voulais pas lui dire la vérité. Je lui disais, mais non, c'est pas ça, ça a rien à voir, c'est un copain qui a eu ça dans une chaussette. Et elle m'a fait le même plan que toi, à savoir qu'elle allait, de toute façon, qu'elle le saurait et qu'elle allait me faire suivre également et qu'elle allait analyser ce truc-là dans un labo pour me faire flipper. Comme toi, elle te fait flipper. Tu crois réellement qu'une mère de famille va faire suivre son enfant de 17 ans par un détective privé pour savoir quoi que,
12: ce bah, que... Elle en est capable, elle sait tout ce que je fais à tous les moments.
1: Qu'on en est capable, c'en est une chose, mais
12: comment
1: toi...
12: Comment elle sait où je suis à tous les moments, avec qui je suis?
1: Mais là, t'es en train de te faire avoir, t'es en train de... Normal, t'es normal, t'es en train de croire des choses, parce qu'elle te le dit, tu prends... Du fait qu'elle sait pas mal de choses, tu dis, bon, bah, comme elle m'avait dit qu'elle me faisait suivre par un détective privé, c'est sûr que, parce qu'elle peut pas le savoir autrement, c'est obligatoire. T'es en train de te faire avoir par ta maman qui est en train de te faire croire une chose.
12: Non, mais c'est même pas croire, c'est vraiment tout ce que je fais.
1: Non, d'accord, mais est-ce que...
12: Mes moindres pas.
1: Que, par exemple?
12: Aujourd'hui, je suis sortie, elle est arrivée ce soir, elle savait déjà avec qui j'étais, ce que j'avais fait et où j'avais été.
1: Ouais.
12: Et tous les jours, c'est comme ça, quoi.
1: Ouais, ça voudrait dire que le détective se serait renseigné pour savoir le prénom des gens avec qui tu fréquentes pour les redire à ta mère, c'est impossible. Parce que ton nom, parce qu'à la rigueur, moi je connais un détective privé. Mmh. Un détective privé, après, il peut rentrer, il peut redire à ta mère, voilà, j'ai bon que votre fille... après la sortie de l'établissement, c'est rendu rue à un endroit qui s'appelle comme ça, genre la cité machin, à 30 kilomètres du truc. Ensuite, elle a fréquenté 3 jeunes, machin, mais il peut pas aller se renseigner au point de deviner les prénoms des gens.
12: Non, mais elle a dû lui dire, parce que je suis toujours avec les mêmes personnes, avec mes 2 meilleurs amis, mais elle veut pas que je sois avec ses amis-là non plus.
1: Ah ouais, d'accord.
12: C'est carrément devenu un enfer, elle veut que je sois avec personne, j'ai pas le droit de sortir, j'ai pas le droit d'aller en boîte avec mon copain.
1: On a parlé avec ton papa?
12: Oui.
1: Et alors, qu'est-ce qu'il dit?
12: Papa, il se met pas d'accord. Il écoute sa version, elle dit un truc, après elle dit un autre. Moi, je dis quelque chose d'autre et il croit qui? Il croit elle?
1: J'en sais rien, je te demande justement.
12: Ouais, bah il la croit elle.
1: Ah, il la croit elle, il croit ta mère et pas.
12: Voilà.
1: Donc ils sont en bon terme avec.
12: Ouais, ils se voient tous les jours, ils sont ses copains.
1: Ils se voient?
12: Ouais.
1: Ils se voient tous les jours?
12: Ouais.
8: Elle est troyenne, merde.
1: Ah d'accord, ok, d'accord.
8: Elle emmerde pas, d'accord.
1: D'accord, ok, excuse-moi.
8: Il y a des wow, il y a des.
1: Il y a des yo, on voit, on voit, on voit, on voit, on voit, ouais. hein, Stéphanie.
12: Ouais.
1: Bah, non, mais ça, c'est un problème qu'on peut rencontrer quand on est. Moi, j'ai pas, malheureusement, j'aimerais bien t'aider, mais malheureusement, mes parents n'ont pas divorcé, donc j'aurais pu t'aider. Bah ouais, là.
8: Ce qu'on peut faire, c'est essayer de les faire divorcer pour vraiment que t'aies la solution.
1: Ouais, mais aujourd'hui, j'ai 30 balais, donc si tu veux, mes parents divorceront aujourd'hui, c'est pas que je m'en foutrais, mais bon, ils feront leur vie, si tu veux, moi, je fais la mienne. Mais quand on a 17 ans, on est beaucoup plus sensible à ce genre de problème. Et ouais. On est d'accord, Stéphanie.
12: Ah oui.
1: Enfin, je pense que t'imagines, toi, si demain ce même problème t'arrivait à 30-35 ans, tu réagirais peut-être pas de la même manière qu'aujourd'hui.
12: Ah bah voilà.
1: Si jamais ma mère me ferait suivre, je lui dirais, mais oui, il peut, il n'y a pas de problème. Mais je n'ai pas besoin de te faire suivre et de dépenser de l'argent pour te dire ce que je fais. Je vais te dire ce que je fais. Voilà.
12: Ouais, mais j'ai le droit de rien faire, c'est plus une vie que j'ai, quoi.
1: Ah bah avant, t'avais le droit de faire tout ce que. Avant, t'avais le droit
12: avant,
1: de tout
12: j'avais
1: faire.
12: J'avais le droit de sortir, j'avais le droit d'être avec mes copines, mais là, depuis qu'elle a accouché, c'est atroce.
1: Mais est-ce que tu lui as dit, ça, justement, que
12: oui,
1: t'as songé.
12: On se parle même plus. Ça fait une semaine, on se parle même plus.
1: Alors, est-ce que tu lui as écrit qu'il y avait un changement de comportement? Mais j'ai plus le droit de lui écrire, elle est même pas son courrier.
12: Bah non.
1: Bon,
12: non,
1: alors, est-ce que tu lui as fait des signes derrière la vitre, comme quoi elle avait changé depuis qu'elle avait accouché?
12: Mais oui, je lui ai dit tout ça.
1: C'est vrai, alors?
12: Elle me croit pas, elle me dit que c'est moi qui a changé.
1: Elle dit que c'est toi qui a changé.
12: Ouais.
1: Que quoi, que tu fabules, que.
12: Ouais, voilà.
1: Que en gros.
12: Que je suis plus la même, quoi.
1: Ouais, que t'exagères sur son comportement et que t'en rajoutes sur le comportement de sa. Enfin, sur son comportement, qu'elle est pas aussi dure que ça.
12: Mais elle s'en rend pas compte par elle-même.
1: Mais est-ce que toi aussi, de ton côté, tu reconnais que, tu sais, quand c'est un âge comme le tien, 16, 18, hein, moi j'étais pareil, hein, on prend souvent les choses beaucoup plus à cœur et donc aussi d'une manière beaucoup plus violente et on a tendance à grossir beaucoup les choses.
12: Ouais, non.
1: Bah ouais, si.
12: Pas,
1: est-ce que très objectivement, tu trouves que vraiment toute sa faute vient d'elle et toi tu n'y es pour rien. Je veux dire, toi tu n'es pas là, tu grossis pas les choses.
12: Ah non, je grossis pas les choses.
1: Tu mets pas de la mauvaise volonté.
12: Ah non.
1: Bah ouais. Non mais là c'est. Faut avoir une discussion, faut arriver à ce que tu puisses refaire parler ta mère.
12: Elle veut même plus me parler.
1: Pourquoi elle s'est fait coudre, elle s'est décousue?
12: Non, elle veut plus me parler, elle veut plus me voir. Elle m'a dit quand on demandera où elle est ta mère, tu diras qu'elle est morte.
1: Oh là là, elle carrément. Dit ça? Ouais. Attends.
8: Aïe aïe aïe. Un verre d'eau?
1: Ouais, non, ça va aller. Donc, ouais. Non, ouais, d'accord. Donc, elle en est arrivée. Non, mais la façon dont tu causes, on a l'impression qu'elle te déteste.
12: Bah, je crois que c'est devenu ça, quoi.
1: Mais, et tu crois ça, toi, Stéphanie?
12: Mais je sais pas.
1: Mais non, mais ne dis pas ça. C'est de la bêtise de penser des choses pareilles.
12: Je suis devenue un point, je suis prête à me casser de chez moi. Hein.
1: Non, mais parce que là, tu vas commencer à penser et à te la jouer, mais je dis ça entre guillemets, à te la jouer genre. La mal aimée, personne ne m'aime et tout ça. Tu tombes dans un problème.
12: Non, c'est pas ça.
1: Non, mais je dis, tu risques de tomber là-dedans et de commencer à penser des choses pareilles. Il y a probablement un problème, à mon avis, venant de ta mère. C'est-à-dire que c'est vrai. Moi, j'ai souvent entendu le cas. Et là, je prends ta défense parce que j'ai souvent entendu des enfants se plaindre ou les parents reconnaître qu'effectivement, ils avaient eu un changement de comportement suite à un remariage et une naissance d'un autre enfant et de mettre de côté ceux qu'on a eu d'un mariage précédent. Parce qu'on redécouvre quelque chose, que c'est différent, parce qu'aussi elle est influencée sans le savoir peut-être par son nouveau mari qui lui a une façon différente de voir la vie, et donc quelque part lui tu n'es pas son enfant à lui, t'es un enfant adopté, enfin je veux dire, t'es un enfant qui a été, tu vois, qui est dans la famille, mais tu n'es pas le sien, du père je parle, donc tu vois un peu peut-être qu'en ce moment elle pète un peu les plombs la mère et qu'elle oublie comment on pourrait appeler ça les bases, enfin tu vois de ce qu'est la mère et la fille. Elle les met un peu de côté. Pour l'instant, elle fait plus attention à son petit bébé qu'à sa fille de 17 ans parce que t'es grande et que tu peux te débrouiller par toi-même. Et c'est toujours pareil, c'est toujours mal perçu, un enfant comme ça dans la famille, sous où on a l'impression d'être mis de côté, d'être négligé. Et en plus de ça, ça tombe à une période où ça, tu peux rien y faire.
12: Ah, voilà.
1: C'est comme ça, où à cet âge où que t'as, de toute façon, on prend les choses très à cœur, donc on les prend très mal. Et on a l'impression d'être aimé par personne. La vie ne nous amuse pas. Les études nous font réglément chier. On comprend rien, on a envie de sortir avec des mecs, on se fait plaquer, on n'est pas bien, tu vois, on a envie de sortir, on a le cul entre deux chaises, c'est que c'est une période où à 15, 18, 20 ans, on a envie d'indépendance, mais quand on nous la donne, on n'a pas l'argent financier, donc on dépend des parents, donc on a le droit de sortir, mais il faut rentrer à telle heure. Donc de toute façon, t'es dans une période qui est celle de l'adolescence, où tu commences à devenir une femme, et voilà, et donc tu prends conscience de pas mal de choses, et au lieu de dédramatiser, tu dramatises, quoi. Je pense que ça vient d'un peu là, quoi. Donc, après à toi de si j'espère que t'as bien compris ce que je voulais te dire. Oui. Allô.
12: Oui, je suis là.
1: T'as compris ce que je viens de te dire?
12: Oui.
1: Voilà.
12: Oui.
1: Donc est-ce que t'es d'accord avec ce que je viens de te dire ou pas?
12: Bah oui, je suis complètement d'accord avec toi.
1: Bah donc si t'es d'accord avec moi, ça veut dire que donc tu reconnais qu'effectivement toi aussi c'est pas que t'as ta part de responsabilité, mais ton caractère en ce moment et ton style de vie fait que aussi ça se passe pas bien et que tu parles de ta maman de cette manière-là, chose que tu ne ferais pas peut-être si t'étais dans la vie active ou si t'avais 25 ans ou si t'en avais 10.
12: Ouais, Ouais, mais tu serais à ma place, tu réagirais pareil.
1: Mais dans l'absolu, je te dis oui, mais malheureusement, ça pourrait se passer d'une autre façon, parce que tout le monde est différent. C'est-à-dire que, et heureusement, parce que sinon on serait tous de la même couleur de yeux, on aurait tous le même nez, la même bouche et la même façon de penser, on voterait pour la même personne, et puis voilà, ça serait pas il y aurait pas de démocratie parce que tout le monde ferait pareil, et puis il y aurait, tout le monde aimerait la même couleur. Peut-être que moi, Max, dit Franck, 17 ans, bon, ça me fait chier, mais bon, 2-3, d'accord, ok, oh, bah oui, d'accord, ok, bon, d'accord, je serais 2-3. Bon, mes parents seraient divorcés, et peut-être que malgré que mes parents, que ma mère, auraient à un moment donné, j'aurais l'impression de me laisser à l'abandon, peut-être que je réagirais pas de la même manière que toi, j'en sais rien. Évidemment, dans l'absolu, je vais te dire oui, je vais te dire ouais. Mais peut-être que je réagirais moins violemment, peut-être même plus violemment. Il y a des jeunes qui, moi je connais des, j'ai déjà entendu, je connais des jeunes cousines ou tu vois des gens qui, avec exactement la même situation que la tienne, se sont sentus totalement délaissés, seuls, et qui ont fait des conneries. Alors, des conneries parce qu'elles étaient seules, elles en ont profité pour avoir de la liberté, elles ont fait toutes les conneries, très mauvaise fréquentation, à faire des conneries, à picoler, à fumer des pets, et à des conneries, à rentrer à pudeur, et puis avoir d'ordre, et puis avoir envie de recevoir d'ordre. Moi, j'ai connu ça, et c'est pas bien. Et il y a le côté inverse et également, ou alors on le fait au gui par provocation pour faire pas oublier qu'on est là et qu'on existe. Et c'est plus un appel au secours qu'une réelle envie de liberté et de foutre la merde. Donc il faut que tu fasses aussi peut-être attention à ça, Stéphanie. C'est que tu vas peut-être à un moment donné te retrouver à vouloir provoquer pour justement montrer que tu existes. Et je pense que ce serait plus intelligent de l'écrire ou alors réellement d'en parler avec ta maman plutôt que d'aller imaginer faire des bêtises et pour que, voilà. Mais arrête de mettre dans la tête que t'es suivi par quelqu'un. Vérifie. Dis-moi comment il est, le mec, le détective. Il est comment physiquement?
12: Tu le vois, toi?
1: Il est comment physiquement?
12: Bah, j'en sais rien, moi.
1: Ah, bah voilà. Donc, je pourrais te faire croire donc que t'es suivi par qu'elle a contacté deux extraterrestres qui te suivent dans l'espace et tu vas gober parce que tu vas dire, ouais, de toute façon, ma mère, en ce moment, elle est tellement dans son truc que je suis sûr qu'elle l'a dû le faire. Je suis sûr qu'elle est rentrée en contact avec des extraterrestres qui me suivent dans une planète. Il n'y a pas de détective privé, ma petite Stéphanie, rassure-toi. Regarde autour de toi. Même par curiosité, tu devrais regarder. Tu devrais voir un mec suspect de loin, une voiture, quelque chose. Mais attends, il n'y a rien du tout, Stéphanie. Tu le sais comme moi.
12: Mais non. Je suis sûr que j'exagère pas, mais tu peux appeler ma meilleure amie, elle te le dira la même chose.
1: Mais non, parce que évidemment, parce que vous parlez de vous toute la journée, donc
12: elle l'a très bien vu. Elle le subit, elle aussi, parce qu'on peut presque plus se voir.
1: Non.
12: Si, c'est vrai.
1: Non, mais il n'y a pas de détective là-dedans. Mais oui, je suis d'accord. Je veux bien que peut-être qu'on est en train de te serrer les vis et qu'on est en train de te mener la vie dure. Mais il y a des choses qui sont sûres, qui n'existent pas. Et une chose est sûre, c'est que le détective privé n'existe pas.
12: Non, mais on verra bien.
1: Bah, on verra bien, ouais, d'accord. Bah, tu prends une photo de lui dans sa voiture. Ouais. Généralement, c'est pas très compliqué. Tu vas aller voir dans une vieille bagnole qui a une trentaine d'années, ouais, où ils fument la pipe, ou alors ils ont de toute façon, c'est sûr, ils ont une moustache, hein, ils ont une gabardine, généralement dans le marron, bordeaux ou kaki. Ouais. Ça peut porter une casquette, hein. C'est les vieilles casquettes de.
12: Les vieux bérets.
1: Non, ouais, une sorte de béret, ou alors c'est les casquettes un petit peu comme les chasseurs.
12: Ouais.
1: Ça se fait très discret. Ça vit parfois avec son chien, hein.
12: Et dans la voiture.
1: Ouais, qui reste dans la voiture. Et méfie-toi, là où tu peux te dire que ça peut être un détective ou quelque chose de louche, c'est quand tu lui poses quand tu lui demandes quelque chose et qu'il sait pas, il dit c'est marrant parce que ma femme me dit toujours. Et là dans ces cas-là, tu te dis OK, il peut se passer quelque chose.
12: Ouais.
1: Stéphanie, je t'embrasse très fort. Par contre,

0: qu'elle refuse le dialogue, quoi. Mais elle refuse peut-être le dialogue parce qu'elle refuse tout, parce que je suis sûr que ça doit être un peu ça. Elle refuse le dialogue avec une fille qui en ce moment doit faire sa boudeuse et qui donne l'impression qu'on l'a complètement délaissée et qui tient le discours. Ouais, de toute façon, maintenant, il y en a plus que pour ta petite fille et puis nous, maintenant, on n'existe plus. Tu dois être comme ça, toi aussi.
1: Ouais.
0: Eh ben voilà, tu vois.
1: Fait, quoi.
0: Mais parce que c'est normal dans ces cas-là, la mère, c'était quand même son gosse. T'es sa fille.
1: Ah, mais pourquoi elle réagit comme ça?
0: Mais parce que c'est pour te faire réagir, parce que c'est agaçant, parce que t'as beau avoir, parce que moi-même, ma mère, elle m'aime plus que tout au monde, et que ça l'a pas empêché, elle aussi, de dire dans son discours qu'elle en avait ras-le-bol d'avoir un fils pareil, et qu'elle aurait mieux fait de pas me faire, parce que je lui ai apporté que des emmerdes. Mais tu penses bien que quand elle le dit, elle le pense pas. Oui, elle l'a dit.
2: Oui, mais elle le pensait peut-être quand même.
3: Non, elle le pensait aussi.
0: Connaissant Evelyne, que j'embrasse, mon amour, ma femme, la mère, voilà. Tu verras plus tard que Stéphanie, ta maman, ça sera la femme de ta vie.
1: Non, mais on verra bien.
0: Mais c'est sûr et certain. C'est sûr et certain. Mais tu sais, quand à l'âge que j'ai, à l'âge que t'as, c'est presque on parle avec un mur. Parce que moi, je suis passé par là et je te le dis. Toi, aujourd'hui, comme t'es en plein dedans, t'as du mal à imaginer que plus tard, ce que je te dis, tu vas le vivre. C'est-à-dire que t'aimeras ta mère plus que tout au monde et ça sera ta meilleure peut-être copine et la mère la fille que t'aimeras le plus au monde. Aujourd'hui, tu vis avec. Aujourd'hui, t'es en conflit avec. Mais tu dois faire des efforts. C'est pour te dire que ma mère aussi, elle a tenu un discours comme quoi elle en avait ras-le-bol d'avoir des fils comme nous, en parlant de mon frère et moi avant que ma sœur arrive, et qu'elle aurait mieux fait de pas en faire. Mais ça, c'est pas pensé. C'est dans des moments de pulsion. C'est pour nous faire réagir et nous faire comprendre qu'elle en a ras-le-bol, quoi. À un moment donné, nous aussi, on peut faire des efforts.
1: Ouais.
0: Eh ouais, donc à toi d'en faire, Stéphanie.
1: Bah, j'essaye.
0: Bah oui, t'as envie, parce que sinon tu m'appellerais pas pour en parler. Ça veut dire que quelque part, t'es un peu désespéré. Plutôt que commencer à faire des conneries, tu voudrais en parler avec quelqu'un, t'en parles avec moi. Donc, fais des efforts de ton côté. Ça veut pas dire que quand tu vas raccrocher ce soir et que tu vas faire des efforts dès demain matin au petit déjeuner, et que ça va pas le faire dès le premier jour, tu vas dire, oh, putain, tu vois, Max, hein, si tu étais là, je fais des efforts, elle n'en fait aucun. Ça va prendre du temps. Prends sur toi. Redeviens toi-même.
1: C'est pas toujours facile, quoi.
0: Bah ouais, mais si c'est pas toujours. Bien sûr, c'est facile de prendre sur soi, faut pas déconner. Bah si, c'est sur toi, c'est que t'es pas suffisamment forte. ça s'appelle du caractère. Ou t'en as ou t'en as pas.
1: Ah, j'en ai.
0: Eh bah alors, si t'en as, prouve-le, mais prouve-le à toi, prouve-le pas à moi ou à ta mère, prouve-le déjà à toi-même.
1: Ouais.
0: Bah oui, c'est là qui fait partie de la vie. C'est comme au boulot, quand t'as 22 ou 25 ans et que tu rentres dans la vie active, quand un patron te dit une réflexion, tu prends, t'as envie de lui dire, putain, on va te faire foutre. Et après, tu prends sur toi, tu deviens zen, t'analyses, et puis tu prends sur toi, c'est le caractère, t'apprends à te contrôler. Puis il y a des joueurs comme au football. Pour donner des exemples, il y a des joueurs qui se contrôlent pas, et voilà, ils sont comme ça, ils regrettent par exemple, des fois des gestes violents. Ils se disent, mais quel con d'avoir fait un truc pareil. Et il y en a qui, ils tombent par terre, ils auront envie, ils se lèvent, ils disent rien. Tu vois ce que je veux dire? L'ardimitricif, ouais. Ils ont envie de mettre un coup de... ça s'appelle le caractère, c'est-à-dire que t'arrives à te le contrôler ou pas. Tu te connais, tu sais que tu peux avoir des pulsions comme tout le monde, mais tu te contrôles. Bah là, toi, tu sais que t'as un effort à faire de ton côté, ta mère aussi. Autant, n'attends pas que ce soit ta mère qui fasse le premier pas et toi après, tu peux très bien le faire avant elle. Voilà, Steph.
1: D'accord.
0: Réfléchis à tout ça.
1: D'accord.
0: Allez, bisous.
1: Tu me repasses Manu en antenne?
0: Bah, bien sûr. D'accord. Je t'embrasse et tu me tiens au jus, hein, d'accord?
1: Salut.
0: Voilà, qu'est-ce qu'il y a?
2: Il me repasse Manu en antenne, s'il te plaît.
0: Ouais, voilà. Alors.
2: Bah vas-y, prends la antenne.
0: Ah, ça vous tue hein, quand je parle comme ça. Hein.
2: Vas-y, reprends-la, mais voir ce que.
0: On revient avec les chiffres et les lettres. Depuis 20 ans à la télévision et pour la première fois à la radio. Et on aura. Si on a le temps. Ah oui, Claire qui voulait réagir avec Stéphanie, on n'aura pas le temps. On verra. Sinon, on fera ça un autre jour parce que là, ça va être chaud. Puisque, à partir de maintenant, le standard vous est ouvert. Si vous voulez poser des questions sur le monde de la radio, la radio libre 100% radio, 0803 08 5000, ça arrive dans tout juste 5 minutes. Eh bien, bonsoir et bienvenue aux chiffres et lettres. Depuis plus de 20 ans à la télé, nous avons eu l'intelligente idée de ramener ça sur la radio. Et quel plaisir, puisque dans quelques minutes, je l'ai appris. Apparemment, Max fera une émission spéciale sur le milieu de la radio. Donc, c'est d'autant plus extraordinaire. Laurent Romeshko, pour vous accompagner pendant ce petit moment des chiffres et des lettres, accompagné bien sûr de mon compère, de mon collègue, sans qui je ne serais rien, qui est bien sûr fidèle à son dictionnaire, le petit Bernard. Bertrand Renard, bonsoir Bertrand.
4: Bonsoir Laurent, bonsoir à tous.
0: Bonsoir à tous et encore aujourd'hui, à ma gauche comme à ma droite, deux candidats que nous essayons absolument de départager depuis maintenant quasiment 15 jours. Hein.
2: Mais il est vrai.
0: Il est vrai. J'en sais rien, bonjour Jean.
5: Bonsoir Laurent, bonsoir Bertrand.
0: Et on ne vous présente même plus, hein. Maintenant tout le monde vous connaît. Et bien sûr, face à vous, l'incontournable Edmond Comtébon. Bonsoir Edmond.
6: Bonsoir à tous.
0: Eh bien écoutez, on espère que cette fois-ci, nous allons pouvoir vous séparer. Deux fois les lettres, deux fois les chiffres. Nous allons rentrer tout de suite dans le vif du sujet.

0: avec, pour commencer, les lettres. Et je vais demander à Edmond de commencer. Consonne ou voyelle?
1: Consonne.
0: Ouais, consonne. D.
2: Voyelle.
0: E.
1: Consonne.
0: G.
2: Voyelle.
0: A.
1: Consonne.
0: Z.
2: Voyelle.
0: Voyelle. A, encore une fois.
1: Consonne.
0: G.
2: Voyelle.
0: Voyelle. E.
1: Et consonne pour changer un peu.
0: Et consonne, il n'y a pas de problème. S. On va vous laisser 20 secondes. C'est parti.

0: Oui, alors... sur le coup. Alors, excusez-moi, j'étais un petit peu perturbé. On me faisait rire de l'autre côté des camarades radiophoniques. Alors, revenons-en sérieusement. Nous allons de côté de Edmond pour savoir combien de lettres vous avez. Edmond, on vous écoute.
1: Oui, tout à fait, 5 lettres.
0: 5 lettres avec
1: Des gaz.
0: Des gaz, oui. Vous écrivez ça comment?
1: D-E-G-A-Z.
0: D-E-G-A-Z, j'ai bien l'impression que ça n'existe pas.
1: Ah si, mon cousin prénommé Gérard, il dit toujours à un moment, tu dégazes.
0: Ah, tu dégazes. Ah non, c'est tu dégages. Tu dégages. Non pas tu dégazes. Ça, c'est parce qu'il a un feu sur la langue.
1: Ah d'accord.
0: Ah, je ne pense pas que ça soit bon. Attendez, sur maintenant. Est-ce que Jean a quelque chose à nous proposer comme lettre?
2: Tout à fait, Laurent, bien sûr. J'ai 9 lettres.
0: Hein. 9 lettres, dites-moi.
2: On peut pas mieux. Oula. Là.
0: Avec dégazages. Dégazages au pluriel.
2: Oui,
0: dégazages. On va vérifier tout de suite dans le petit Bertrand. Bertrand Renard, dites-moi si ce mot existe et si oui, la définition.
3: Alors, déguste, dégrafe, dégage, dégazage.
0: Oui.
3: Dégazage, nom masculin.
0: Oui.
3: Action d'expulser des gaz. Je vous donne un petit exemple.
0: Oui.
3: Je viens de manger un bon cassoulet, je pense bientôt faire un dégazage.
0: Eh bien oui, c'est une bonne réponse, bravo, on applaudit. Ça nous fait donc un point pour Jean.
1: Merci.
0: On espère qu'Edmond va pouvoir se rattraper sans plus tarder avec
1: aussi, oui.
0: Les chiffres première, deuxième, troisième ou quatrième.
1: Première.
3: 75.
2: Deuxième.
3: 75.
1: Troisième.
3: 1.
2: Quatrième.
3: 25.
1: Troisième.
3: 5.
2: Et pour terminer, pardon, première.
3: 75. Soixante-seize.

0: Alors, nous allons retourner donc...
1: C'est pas ça.
0: Ah, décidément, je crois que j'ai l'impression que c'est un poisson d'avril qu'on me fait,
2: Ah, sacré Laurent.
0: On va de surprise en surprise. Alors, on va voir si le compte est bon du côté de j'en sais rien.
2: Mais j'ai été un peu troublé, je pense. J'ai pas le compte est bon, j'ai 74.
0: 74 pour arriver à 76. Non, malheureusement, vous avez trouvé ça?
2: Ben, j'ai fait 75 moins 1. 74.
0: D'accord. Nous nous retournons vers Edmond Comptez-Bon. Est-ce que le compte est bon?
3: Oui, tout à fait, le compte est bon.
0: Alors, on vous écoute tout de suite. Comment avez-vous trouvé le compte est bon? 76. On vous écoute.
3: 75. Plus 75. Excusez-moi.
0: Non, mais c'est nerveux, c'est l'émotion. C'est normal. Aujourd'hui, on sent qu'il doit y avoir un anniversaire derrière tout ça. C'est pas possible parce qu'on est beaucoup perturbé sur le plateau des chiffres et des lettres. Alors, dites-moi tout, Edmond. Reprenez votre sérieux et allons-y.
3: Donc, 75 plus 75, 150.
0: Oui.
3: Ensuite, 150 moins 75, 75. Mm-hmm. Et 75 plus 1, 76.
0: Eh bien, bravo, il y avait peut-être plus simple, on peut l'applaudir, bien sûr. 76. Non, il y avait rien de...
3: Non. Non, je ne crois pas, non.
0: Non, je ne crois pas non plus. Eh bien, ça nous fait un partout, tout ça. Va falloir donc activer un petit peu et savoir si on va pouvoir faire mieux. On retourne vers les lettres. Consonne ou voyelle, on va demander à Jean de démarrer. Consonne ou voyelle?
2: Oui, bien sûr, consonne.
0: Consonne. F.
3: Consonne.
0: R.
2: Voyelle.
0: O.
3: Consonne.
0: M.
2: Voyelle.
0: A.
3: On va aller une petite consonne.
0: G.
2: Voyelle, tiens.
0: E.
3: Consonne.
0: R.
2: Et voyelle.
0: Et voyelle. E. Allez, c'est parti pour 20 secondes.

0: on se retourne vers j'en sais rien. Combien de lettres?
1: J'ai 8 lettres.
0: Vous avez 8 lettres, ouais. Vous avez
1: fromager.
0: Fromager, vous écrivez ça?
1: F-R-O-M-A-G-E-R.
0: Oui, alors on se retourne vers Edmond pour savoir s'il y a mieux. Est-ce que vous avez 9 lettres?
2: Tout à fait, 9 lettres, oui.
0: Donc le compte est bon, vous me proposez?
2: Fromagère.
0: Oui, fromagère, oui.
2: La femelle donc du fromager, je
0: pense. La femme ou la femelle du fromager, oui, vous n'y avez pas pensé, Jean?
1: Non, pas du tout.
0: Il suffisait de rajouter le E qui était juste après fromager.
1: Eh oui, mais j'ai fait fromager, mais j'ai pas pensé à fromagère.
0: On vérifie quand même dans le petit Bertrand, avec Bertrand Renard. Dites-moi si ce mot existe. Alors, bien, fromagère, et si oui, la définition.
3: Ouvre-t-il fronde, fromagère.
0: Fromagère.
3: Fromagère, donc c'est un adjectif relatif au fromage.
0: Oui.
3: Au fabricant de fromage, au marchand de fromage. Un exemple, Paul dit à Robert, j'aimerais manger un bon camembert. Et Robert lui répond, tu n'as qu'à aller en acheter un, car ils sont excellents chez la fromagère.
0: Oui, bravo, oui, effectivement. Là, ça se confirme grâce à la définition, ce mot existe bien. Donc ça nous fait 2-1 pour notre ami...
1: Jean, sais rien. J'ai 2 points, oui.
0: Edmond.
2: Moi, je suis en forme.
1: Excusez-moi.
0: Mais c'est pas grave, vous êtes dans l'émotion, parce que c'est vrai qu'en temps normal, vous menez habituellement dans les rencontres. Cette fois-ci, c'est à vous d'essayer de recoller.
1: C'est vrai.
0: Attention, dernière chance, il y aura peut-être un vainqueur ce soir. Pour les chiffres, on y va. Première, deuxième, troisième ou quatrième, on va faire assez rapidement. C'est
1: alors,
0: parti.
1: Première.
3: 75.
2: Quatrième.
3: 25.
1: Seconde.
3: 50.
2: Quatrième.
3: 10.
1: Première.
3: 100.
2: Quatrième.
3: 1.
0: Et je rappelle que vous aurez peut-être bientôt à dispo toutes les musiques d'ambiance des chiffres et les lettres. Alors, sur un double compact. Hein. Alors, nous allons vérifier tout de suite si le compte est bon du côté d'Edmond d'abord. Edmond.
2: Non, j'ai 990.
0: 990, ouais. Comment vous trouvez ça, vous?
2: 100 moins 1, donc, me donne 99, que je multiplie par 10.
0: 990. Alors là, attendez, si Jean trouve le compte est bon. Ce qui veut dire qu'il y aurait match nul. Jean vous écoute.
1: Je suis stressé là.
0: Allez-y, on vous écoute.
1: Le compte est bon, je crois.
0: Oh là là, attention. Alors, dites-moi tout.
1: Alors, 100 x 10, 1000.
0: Oui.
1: Plus 75, ce qui donne 1075.
0: Oui.
1: 50 plus 25 égale 75.
0: Mal à la tête, oui. Alors là, ça fait oui.
1: Plus 1. 76.
0: Oui.
1: Et 1075 auquel je retire 76, 999.
0: Il fallait aller le chercher, mais il l'a trouvé. Bravo Jean. Eh bien écoutez, ça nous donne de nouveau un quatrième, je ne sais même plus, troisième match nul. On applaudit encore. Le public est sous le charme de deux candidats qu'on a beaucoup de mal à départager. Edmond Comptez-Bon et j'en sais rien. On se retrouvera pour un prochain Comptez-Bon et un prochain chiffre, donc des chiffres et des lettres à la radio. Peut-être une petite conclusion pour chacun. Edmond Comptez-Bon, un message à passer?
2: Oui, un bonsoir à mon père qui vous adore et qui vous trouve formidablement beau.
0: Eh bien écoutez, il n'y a aucun problème. Et j'en sais rien également. Peut-être un petit mot à passer à quelqu'un.
1: Très rapide, je voudrais demander à ma femme qu'elle m'envoie de l'argent parce que ça fait quand même pas mal de temps que je suis sur la capitale et je manque d'argent.
0: Il est vrai que malheureusement nous n'avons pas les moyens de payer des nuits d'hôtel comme ça pendant 4-5 jours. À vous de vous départager par vous-même.
1: C'est vrai.
0: On applaudit encore ces deux candidats, Edmond Comptez-Bon et j'en sais rien, qu'on devra redépartager une nouvelle fois pour une nouvelle nuit d'hôtel à Paris. Merci encore de nous avoir suivis à la radio. C'était les chiffres et les lettres. C'était Laurent Romeshko avec Bertrand Renard. Merci, au revoir.
1: Au revoir.
0: À bientôt. On vous applaudit. Bravo.
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0: Eh oui, c'est parti pour la radio libre 100% radio. Les enfants vont arriver dans les studios, des gens qui travaillent dans l'ombre, ils vont s'installer, on va leur mettre les micros sur les petites oreilles avec le micro devant la boubouche. Ah, c'est des beaux gosses avec une paire de lunettes et tout. Attention, hein, c'est des intellos qu'on vous a choisis ce soir, hein, qui travaillent dans la radio et dans l'ombre. Ce soir, vous qui m'écoutez souvent, même j'imagine, parce que certains me disent qu'ils m'écoutent depuis 8 ans, d'autres 5, d'autres 4, et peu importe si vous m'écoutez moi particulièrement ou la radio en général, ou si vous êtes amoureux du monde de la radio, hein, on peut écouter autre chose que Fun Radio durant la journée. Et si vous avez envie de de vous poser des questions, si vous avez envie qu'on y réponde ce soir, que ça soit sur la musique, sur la technique, sur les fréquences, sur l'ambiance, enfin l'envers du décor, nos malaises, vous appelez en masse et j'espère et je pense que vous serez extrêmement nombreux. Pour ça, plusieurs moyens. D'abord, le répondeur, 0140 521 521, où Filda ira peut-être faire un petit tour durant la soirée pour voir s'il y a une ou deux questions un peu pertinentes.
1: Je sais, j'irai.
0: Le numéro de téléphone également du standard, vous pouvez essayer de nous joindre directement. Mais c'est vrai qu'il y a énormément de monde pour ce genre de soirée qui veulent nous contacter. C'est le 0800 308 5000 ou sinon par l'internet éventuellement, à savoir max@funradio.fr. Est-ce que c'est ça, Anka? Je me trompe pas?
3: Mais oui, c'est ça.
0: Très bien, impeccable les enfants. Et Fildar est devant l'écran avec Anka et Manu pour, bien sûr, en même temps qu'ils font du standard, regarder tous les messages qu'il y a sur le site internet. Alors, à mes côtés ce soir... trois personnes, j'aurais pu en prendre 10-15, hein. Tout à l'heure il y aura peut-être Ricky, même sûrement qui viendra également co-animer cette soirée avec moi sur la radio. Alors il y a Pierre qui est responsable de la programmation de Fun Radio et qui est dans le milieu de la radio. Depuis combien de temps ça fait, Pierre, que tu travailles dans la radio?
5: J'ai démarré, j'avais 16 ans, j'ai fait mon premier stage à Nostalgie à 16 ans.
0: D'accord, donc on parlera vite fait du parcours de chacun, hein, comme ça pour expliquer aux gens que au poste auquel vous êtes aujourd'hui, que vous avez quand même pas mal bourlingué et que vous n'êtes pas forcément que des pros Fun Radio, que vous êtes passé par d'autres radios et que vous connaissez aussi bien les formats adultes que les formats plus jeunes.
5: Exactement.
0: Ce qui doit être le cas de quelques auditeurs comme moi, ça m'arrive d'écouter RFM et d'écouter France Info. Je suis pas bloqué non plus Groove Dance toute la journée, ou à l'époque où c'était du rock avec une guitare électrique. J'ai jamais demandé à ma mère une guitare électrique à Noël pour la jouer Nirvana. Il y a Alan également qu'on connaît un petit peu, qui était avec moi à Stockholm. Hein.
6: Alan
0: qui, je sais. Alors quel est s'il y a un titre à donner au niveau du poste que tu as à Fun Radio, c'est quoi? C'est responsable technique, c'est quoi?
7: Non, c'est pas responsable technique. La base, c'est technicien.
0: Mais c'est monsieur à tout, hein. C'est-à-dire que demain, vous avez un problème de lecteur DVD ou de CD à la maison, vous le ramenez et vous le nettoie.
7: Bah oui, on est obligé de savoir comment tout marche, en voilà. Fait.
0: Donc, Alan, lui, si vous avez envie de lui poser des questions sur la technique, alors pas sur les marques de matériel, parce que là, ça deviendrait trop technique, et à mon avis,
7: ça assez serait long.
0: Prendre, puis prise de tête, ouais. Je pense pas que ce soit très intéressant, mais on parlera des fréquences, pourquoi on est à tel ou tel endroit, pourquoi on n'est pas à tel ou tel endroit, comment on fait un dossier pour des fréquences, le CSA, puis quand même la technique, savoir tous les progrès qu'il y a pu avoir depuis ces 5 surtout dernières années, où ça a quand même fait un bon prodigieux. Et Marco également, qui nous parlera donc de tout ce qui est relations sexuelles en interne de Fun Radio.
8: Et ici Canel Salaud.
9: Et accessoirement de la pub.
0: Ouais, mais surtout des relations cul.
9: Oui, bien sûr.
0: Toi, tu croyais qu'il avait parlé de la pub. Non, mais attends. Il s'est mis juste en face de sa meuf. Au lieu de se mettre à la place de Pierre qui s'est mis en face, t'aurais pu te merde là. Non, bien sûr, Marco, il s'est mis bien en face de sa copine. Hein. Comme ça, il est là, hein, il la repère et puis il va passer sa soirée.
10: Ben, disons que des histoires de cul...
3: Mais pas du tout, je suis une grande source d'inspiration pour lui.
8: Aïe.
3: Tu as bien parlé maintenant.
1: Et surtout d'expiration. Hein.
0: Voilà. Alors, on va parler entre nous, on va faire beaucoup de tours de table hein, et j'espère que vous serez nombreux à intervenir dans cette émission. On va commencer avec Caroline, 22 ans, de Montrouge, en banlieue parisienne. Salut Caroline.
11: Bonsoir Max, bonsoir tout le monde.
0: Ça va?
11: Ça va.
0: Bon, je pense que ça va plaire à tout le monde cette soirée. Hein.
11: Pourquoi? Alors,
0: parce que quand on m'a demandé d'abord, je vais répondre à une question que je me pose, que je vais répondre moi-même avant même que vous me l'ayez posée, c'est pourquoi Max finalement fait une soirée comme celle-ci. Ben, c'est pour ça que tu dis, je suis étonné que tu dises pourquoi? Parce que à la télé, à la rigueur, même s'il y a énormément de choses à savoir également, parce que moi en ayant fait un petit peu, je sais qu'il se passe beaucoup de choses derrière et par rapport au produit fini, mais on a quand même l'image, donc on a l'impression déjà de détecter, de deviner plus ou moins ce qui peut se passer derrière un plateau de télévision, ouais. Parce qu'on voit beaucoup de choses, on a l'image. Or à la radio, on allume son poste et puis c'est tout, on entend de la musique, on entend un mec qui parle dans un micro, maintenant on le sait, mais ça s'arrête là, ça
11: reste quand même... Bon. Il y a eu quand même des gens qui ont eu la chance d'aller dans les studios et compagnie.
0: Oui, mais ça représente 0,03%. Oui, c'est pour ça que c'est pas par rapport à la télé où tu peux ne serait-ce qu'être à 700 par soir en tant que tu vois dans le public. Donc ouais, c'est très différent. Et c'est pour ça que je dis que c'est peut-être encore plus palpitant et intéressant de faire une soirée sur la radio que sur la télévision, bien que la télé serait très intéressant également. Mais je pense que le milieu de la radio, mine de rien, s'il est moins professionnel et moins violent que la télé, il est quand même plus fermé. On connaît moins.
11: Ouais, je voudrais trouver le moyen d'y accéder.
0: Alors toi, t'es en première année d'anglais.
11: Exact.
0: Et qu'est-ce qui t'interpelle et qu'est-ce que tu veux savoir sur le milieu de la radio, Karine?
11: Bah, je voudrais d'abord savoir comment se fait la programmation pour la musique, enfin pour les musiques et les pubs.
0: Ouais. Alors,
11: comment ça se passe.
0: On va essayer de, par contre, juste pour préciser que chaque personne qui passera ne pourra pas arriver avec 8 sujets, parce que sinon on va passer 8h30 avec la même personne. Il y en a tellement qui veulent passer, il y a déjà Serge, Sophie, il y a déjà 4-5 auditeurs d'avance. Hein. Donc, on va parler de la ZIC. Caroline, ta question sur la musique, puisque Pierre est là.
11: Oui. Bonsoir. Bonsoir Pierre.
0: Exactement, la question exacte.
11: Non, ma question exacte, c'est juste savoir comment vous programmez la musique et si vous êtes forcé de passer les pubs entre temps, quel est le temps réglementaire pour les musiques.
0: Alors Pierre, on réexplique deux secondes, et le programmateur de Fun Radio. T'as un supérieur hiérarchique au-dessus de toi, Pierre.
5: Exactement, j'en ai même deux.
0: T'en as même deux, mais c'est quand même lui qui tous les jours travaille derrière une machine, un ordinateur que ici on appelle un sélecteur.
5: Exactement, c'est le logiciel en fait qui sert à construire une heure musicale.
0: Et aujourd'hui, toutes les radios et même les télévisions musicales, mais même TV, MCM, sont exactement équipées du même matériel. Donc là, c'est commun à la radio et à la télé, comme Fun TV, comme M6 Music, etc. Donc la question et la réponse. Pierre, comment la musique, comment on choisit? Est-ce qu'effectivement ils veulent savoir s'il y a un temps de musique à diffuser? Comment en fait, un disque se retrouve sur la radio? En fait, parce qu'on parle de Fun, mais de la radio en général.
5: Elle parlait de la musique et de la pub. Effectivement, c'est-à-dire qu'on met une horloge en place.
11: Mm-hmm.
5: Une horloge, c'est-à-dire qu'on débute une heure avec de la musique, forcément.
11: Ouais.
5: Et après, nous, on organise ça pour essayer de vous laisser le plus de temps dans la musique.
11: Ouais.
5: Après, nous, on est obligés de vivre et on est obligés de manger parce que, comme tout le monde et comme tous les métiers, donc on inclut de la pub dans ces plages musicales.
0: Sauf
5: donc,
0: si
5: on
0: demain,
5: essaye de.
0: Sauf si demain, il y avait un sponsor qui s'amuserait à donner.
5: C'est vrai que ça peut être une idée.
0: 300 millions par an et puis qui dit voilà, passez pas de pub, vous passez juste mon nom de temps en temps et puis là, effectivement, on mettrait plus de pub.
5: C'est clair. Mais nous, notre souci, c'est de vous donner le plus de musique possible.
0: C'est clair.
11: Mais comment est-ce que vous savez le temps qu'il faut pour une chanson? Par exemple, je sais que vous passez en boucle, je sais pas, par exemple, de nouveau Jennifer Lopez. Quand est-ce que vous savez qu'il faut couper, qu'il faut arrêter de le passer?
0: Attends, alors là, on parle pas de la durée du morceau, tu veux dire ça?
11: Non,
0: c'est
11: non,
0: de
11: mais
0: faire
11: je veux dire
5: la durée de vie du morceau, en
11: oui,
5: fait.
11: Oui, la durée de vie sur, la, oui. Enfin, sur
5: en
11: les
5: fait,
11: ondes.
5: En fait, c'est vous qui l'a déterminé. Parce que nous, on ce qu'on appelle dans le jargon, on teste les titres.
11: Ouais.
5: C'est-à-dire que on appelle les gens au téléphone et on leur dit voilà, ce titre-là, est-ce que tu l'aimes? Oui,
11: ouais.
5: Non, un peu, beaucoup, est-ce que vous voulez l'entendre? Oui, non, etc., etc. Il y a énormément de questions sur les titres.
0: Tu détestes, comme tu as des tests dans comme n'importe quoi.
5: Exactement.
0: Hein, là, on parle de la radio, mais
5: dans l'alimentaire, par exemple.
0: Dans l'alimentaire, tu fais pareil, quoi. Ouais. Tu testes du truc et tu vois ce que vous aimez ou pas dans la lessive.
5: Exactement.
0: C'est commun à toute société. Hein.
5: C'est, ouais. En fait, c'est tout ce qui est commercial est testé.
0: Voilà. Ce qui permet de coller au maximum, d'avoir un produit le plus fluide et le plus lisse possible, et en même temps qui correspond le mieux à ce que nous, on a envie d'avoir de l'autre côté. Donc, une certaine tranche d'âge, avec un certain style d'auditeur, hein, bien que ça soit large, mais que tout soit fluide.
5: C'est vraiment les auditeurs qui nous intéressent le plus. C'est-à-dire que c'est vous, vraiment, qui décidez. Moi, des fois, on me fait des reproches, mais c'est dans le milieu. On nous dit, ouais, ça fait 250 fois ou 600 fois qu'on entend le même titre. Oui, mais on se fait pas de la radio pour nous.
11: Ouais, c'est pour
5: on fait de la radio pour vous.
0: Alors, ce qui se passe, par contre, Pierre, c'est vrai, est-ce que vous en prenez conscience, hein, je me fais un peu l'avocat du diable, vous êtes conscient quand même que, on parle pas de nous en interne, mais qu'il y a quand même des gens qui écoutent très souvent la radio ou Fun, on va parler de Fun, mais des radios en général musicales, parce que les autres font la même chose que nous, c'est-à-dire qu'ils diffusent à très forte rotation des titres, que tu dis oui au bout de 250, 300, mais on peut s'imaginer qu'au bout de 600 fois diffusé, et que même si on entend quand même ou qu'on voit des tests de certains disques qui plaisent encore, est-ce qu'on se dit oui, mais peut-être qu'on devrait quand même passer le cap à un autre morceau de l'artiste ou à autre chose? Ou est-ce qu'il faut attendre définitivement que les chiffres parlent pour enfin passer sur le nouveau single?
5: C'est les chiffres qui parlent. Après, il y a un taux de rejet sur les titres.
0: D'accord.
5: Si le taux de rejet sur le titre est vraiment à l'extrême, on va l'arrêter, on va pas vous saouler avec. Notre but, c'est pas de vous saouler, c'est vous donner aussi le maximum de nouveautés.
0: Parce qu'est-ce qu'il faut comprendre, Caroline, surtout pour des programmateurs où là, entre guillemets, là, ils sont moins objectifs, c'est que à la base, un programmateur, vu qu'il écoute la radio, puisque c'est son travail, et puis c'est lui en plus qui le fait, il va écouter du matin au soir la radio, donc lui va réellement entendre, par exemple, prenons l'exemple d'un artiste très diffusé sur Fun Radio, Anastasia, et s'il est diffusé 6 fois par jour, si Pierre écoute la radio du matin quand il arrive à 8h30, 9h jusqu'à 20h, 21h, forcément il va les entendre quasiment les 6 fois diffusés, donc il va se dire, oh, j'en ai ras-le-bol. Mais on sait que la radio est écoutée un certain nombre de minutes ou d'heures par chacun d'entre vous, et que vous n'allez l'entendre peut-être qu'une fois, voire deux. C'est pour ça que nous, des fois, on pourrait être plus violent gueulant en interne en disant on en a ras-le-bol, nous, en interne, parce que nous, c'est ce qui se dit, hein. Je te le cache pas. Moi, des fois, je dis, oh, j'en ai marre, sans des, mais parce que moi, je l'ai entendu 4 fois, parce que moi, je suis dans les locaux, et je l'ai entendu, puisque la radio est diffusée dans les couloirs, on l'entend 4 fois. Alors que toi, tu vas l'entendre qu'une fois, et il suffit qu'en plus, t'écoutes que 50 minutes, et le titre que tu avais envie d'entendre, il est passé il y a 10 minutes, t'allumes ta radio 10 minutes trop tard.
11: Ouais.
0: Le titre que t'aurais voulu entendre à ce moment-là, tu l'entends pas, et t'es obligé d'attendre 6 heures plus tard, après être revenu du boulot ou de l'école pour exactement. L'entendre, ou alors le lendemain.
11: Et j'ai une question, par exemple aussi, pour les anciens tubes, je sais pas, des oui. vieux morceaux, et il vous arrive de passer des vieux morceaux, vous faites comment? Est-ce que...
0: Qu'est-ce que ça s'appelle les vieux morceaux, les tubes, quoi? Est-ce qu'on appelle c'est... des golds?
11: Ben, je sais c'est pas, dire, des tubes, genre, d'il y a 5, 6 ans, ou, je sais pas, les années 80.
5: Laurie Neal, la Pras Mitchell, Ghetto
0: Superstar. Plus vieux, elle dit des années 80, par exemple.
11: Des années 80, 80, oui.
5: 80, nous, on passe pas trop de titres des années 80.
0: Parce qu'on est obligé.
5: Parce que, en fait, on est une radio des années 90, ouais. 2000.
0: Parce qu'on est obligé de se donner une image.
5: Exactement. On est une radio du nouveau millénium.
0: Comme on ouais. dit.
5: Donc, on est obligé de coller à ça.
11: Oui,
5: après,
11: mais...
5: c'est un choix stratégique. Enfin, voilà. C'est comme ça qu'on le détermine. Alors, un choix stratégique, c'est-à-dire qu'on prend position pour quelque chose.
11: D'accord.
5: On dit, voilà.
0: On s'engage pour un truc. On croit en quelque chose.
5: Exactement.
0: On veut se démarquer d'abord de certains qui font déjà des produits. Donc, on dit, on va pas faire la pâle copie. On veut essayer d'avoir notre propre identité. Donc, on décide on dit bien entre guillemets, parce que on décide entre guillemets, effectivement, de ne passer pour Fun Radio que des morceaux 90 parce que c'est notre conviction et on croit que c'est comme ça qu'il faut faire. Et d'ailleurs, généralement, on s'en sort plutôt pas mal en ce moment.
5: Ça va.
0: Ce qui n'empêche pas, au compte-gouttes, dans, Dario, par exemple, d'entendre des combats exactement. De deux morceaux qui ont marqué les années 80, genre In Deep contre Sweden Fire.
11: Ouais.
0: Alors c'est vrai qu'on va dire, ouais, mais c'est deux titres par-ci, par-là. Mais ils existent, ils sont là. Ça veut dire qu'on ne néglige pas cette musique-là parce que, en plus de ça, les artistes.
5: Excuse-moi.
0: Vas-y, Pierre.
5: On sait que ça vous fait plaisir aussi de rentendre ce genre de titre.
0: Ouais.
11: Parce que
0: quand on aime le groove, on aime aussi la funk, hein, parce que
5: exactement.
0: Quand on entend les artistes aujourd'hui, les trois quarts que nous on apprécie, que vous aimez, vous savez même pas pour certains que c'est des reprises carrément de morceaux connus,
11: ouais.
0: ou alors des samples derrière musicaux. Mmh. Coraline.
11: Oui.
0: On a fait la première petite parenthèse.
11: Ouais.
0: Oui, Fildar veut dire quelque chose.
1: Oui, excusez-moi.
0: Vas-y.
1: Juste avant, il y a un mail de Régis, 20 ans, qui pose une question sur la musique, donc je la pose à Pierre. Si quelqu'un d'anonyme vous envoie des musiques qu'il a faites et qu'elles sont béton, bien sûr dans le format de la radio, allez-vous les passer à l'antenne?
0: Eh ben justement, on y répond dans un instant. Pierre va en parler. Il n'y a pas de problème. Caroline, j'imagine que tu aurais voulu parler encore de beaucoup plus d'autres choses.
11: J'ai une dernière petite question.
0: Bah oui, mais là, on aura Serge, on aura Sophie, on aura, essaie de, pose-la nous, mais on la fera pas avec toi, on essaiera d'y répondre.
11: Pardon, je voulais juste savoir quelles étaient les compétences requises pour bosser à la radio et le profil qu'il faut avoir.
0: Ouais. Donc là, ça devient plus personnel. C'est un cas particulier, Caroline. Non, vous essayez de toucher de la radio.
11: Non, pas plus personnel.
0: On tâchera d'en parler, mais d'une manière neutre pour tous ceux qui écoutent. D'accord. Premier Caroline, on le fera.
11: Ok.
0: D'accord. Donc, on reviendra avec Serge de Dijon, également 32 ans. Bonsoir, Serge.
6: Salut, Max. Comment vas-tu?
0: Bah, ça va plutôt pas mal. De quoi tu voudrais qu'on parle et qu'est-ce que t'aimerais aborder dans le milieu de la radio?
6: Alors, en fait, je voulais te poser une question. C'est de savoir quelles étaient les évolutions de carrière possibles pour un animateur de radio lorsque je dirais qu'il a fait son temps, si tu veux, en tant qu'animateur.
0: Bah, on en parlera parce que déjà, le fait d'utiliser il a fait son temps, ça pouvait se dire dans les années 80, ça se dit moins dans les années 90. Je t'expliquerai pourquoi, effectivement. Mais ça, c'est à chacun différent. Peut-être que là, dans ces cas-là, effectivement, Ricky, qui doit être dans les parages des animateurs radio, pourront intervenir et parler d'eux-mêmes parce que je vais pas parler au nom de tout le monde, je parlerai de mon cas personnel. Sophie Delisle également sera dans les parages, profession libérale. À l'avocate. Bonsoir Sophie.
9: Bonsoir Max.
0: De quoi parlerons-nous dans un instant? Merci Sophie. Donc c'était précisé qu'elle flippait, elle nous le confirme. Mais on l'aura dans un instant, c'est promis, on l'aura, tu me la mets en attente. Et puis Sylvia, 20 ans de Bruxelles. Bonsoir Sylvia, elle travaille dans l'hôtellerie, ça va? Sylvia?
12: Oui, ça va très bien, et vous?
0: Très bien, on parlera de quoi Sylvia avec toi?
12: Eh bien, on parlera de l'importance des auditeurs, en fait. C'est ce que je voudrais savoir. Comment d'accord. vous considérez l'auditeur?
0: Très bien, ne bouge pas. 0803-08-5000 ce soir. Fun Radio, pour la première fois sur la bande FM, vous donne la possibilité d'intervenir sur un sujet qui pourrait sembler tabou alors que ça vous touche directement, c'est-à-dire tout sur le monde de la radio, le milieu de la radio, que ça soit technique, que ça soit musical, que ça soit directement touché sur la stratégie un peu. Hein. Bien sûr, on va pas non plus dévoiler parce que comme chacun, c'est un peu comme un tour de magie. On veut bien le montrer à la télé. Mais c'est pas pour ça qu'on va aller le dévoiler après. Hein, on est bien d'accord. Mais on est prêt quand même à jouer quasiment, on peut le dire, carte blanche. Hein. Donc n'hésitez pas, patte blanche comme on dit. 0-803-08-5000. Là, je vais faire malheureusement pas plaisir à Pierre. On met de la pub, ça dure pas très longtemps. On revient, on met pas de disque et on rattaque la radio libre. Sur la radio ce soir, appelez-nous.
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0: Oh, putain, écoute.
14: Oh putain.
15: Oh là là.
14: Sandrine Cast.
0: Oh là là là là.
15: Il a tout cassé.
0: Arrête, attends, Christian, dis-lui d'arrêter.
15: Attends, mais.
0: Mais dis-lui d'arrêter, là. Sandrine.
16: Arrête, s'il te plaît, Christian.
15: Oh quoi, moi je pensais passer une bonne soirée là et je suis vraiment désolé.
0: Bah écoute, oui, là, il va falloir arranger le truc, c'est.
16: Ah, au secours.
15: Quoi, qu'est-ce qui se passe?
16: Il est parti chercher une hache, il m'a défoncé la porte.
0: Aïe aïe aïe aïe aïe.
15: Ce mec. Je suis fou, mais c'est pas possible, faut l'arrêter. Enfin, t'as de la chance. Il a de la chance que je suis en bas, que je suis dans le sud. Hein.
0: Enfin, je suis en train de regarder si j'ai pas un numéro où on peut appeler parce que là ça craint quoi.
15: Ah ouais, mais là il faut arriver à. Hop, tiens, le...
16: Bon,
0: Max. Attends, je vais rappeler là, on va appeler la police. On a un numéro de la police, un truc d'urgence quoi.
15: Ouais, super.
0: On va essayer de les joindre, donc on va essayer de les appeler. On sonne. J'espère que ça va décrocher.
17: Bonjour.
15: Oui, bonjour. Si vous...
17: Mademoiselle. Si ah. vous êtes bien sur mon répondeur.
15: Oh là là.
17: Et bon, après le bip, c'est à vous. Bon, bah, pour patienter en attendant le bip, je vais pousser une petite chansonnette. Une bien fraîche.
16: Qu'est-ce que c'est que ça?
15: J'entends rien.
0: Oh là là, qu'est-ce que c'est que ce bordel? Allô? Non, Florent, tu t'es gouré, refais le numéro, t'as dû te courir là. On est tombé chez un particulier. Oh, il est con. Non, refais-en un, attends, vas-y, il faut le refaire.
18: Ma maman, elle est pas là. Ma maman, elle vit toute seule, elle aimerait bien trouver un nouvel amoureux. Alors, surtout si vous êtes un monsieur gentil qui va bien être mon nouveau papa, vous me laissez un message après le bip sonore.
0: Moi, je vais laisser un message. Bonjour, c'est Max et Sandrine et William. Bah, parlez-vous.
15: Oui, salut.
0: Voilà. Bon, bah, on voulait expliquer un truc. On laisse un message sur répondeur parce que, bon, c'est un peu compliqué. J'espère qu'il y aura assez de bandes. C'est juste pour expliquer à William que Christian n'existe pas, que Christian, c'est moi.
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20: Ouais, le best-of de Max, le Star System continue jusqu'à 19h. La suite avec Thierry, le Rastaman. Oh, c'est cool, on va planer, ça va être délire. Et puis la suite de la zig sur Fun Radio avec Maria Carré. Et attention, dans 20 minutes, Jenny arrive. Appelez dès maintenant le 0575000 ou laissez des messages sur Minitel 3615 Fun Radio, rubrique direct.
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0: Ready or Not, premier extrait de l'album de Fugees, The Score.
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0: C'est cool ça, Mariah Carey Fantasy sur Fun Radio 18h-19h pendant toute la semaine puisqu'il est en vacances. C'est un best-of de Max, on vous propose de réécouter tous les meilleurs moments du Star System. Là, on va parler des Rasta, ouais, ça va être cool avec Thierry.
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2: On va accueillir sans plus tarder Thierry de Saint-Raphaël, 18 ans. Salut. Hello, Thierry.
3: Bonjour Max, ça va?
2: Comment vas-tu?
3: Ouais, je voulais vous parler des Rasta, moi.
2: Des Rasta, ouais, vas-y.
3: Ouais, parce que moi, je suis parti, deux ans en Guadeloupe, et j'ai vécu là-bas avec eux, quoi.
2: Ouais.
3: En communauté, parce que les Rasta, c'est des blacks, bon, d'accord. Mais ils se retirent dans la montagne.
2: Ah bon?
3: Ouais.
2: Comme des Indiens, ils remontent là-haut et tout, et puis ils fument le calumet de la paix?
3: Ouais, ils fument, ouais.
2: Enfin, c'est le cône de la paix, c'est plus le cône, hein?
3: Ouais, d'accord, ouais, ça c'est sûr, ouais. Moi, j'allais là-bas pour chercher mon herbe.
2: Ouais, c'est ça, ouais. Bon, parce que tu voulais faire, t'avais un petit bout de jardin, alors tu allais chercher des graines pour planter ton herbe. Et alors, Thierry?
3: Et puis, j'ai vécu avec eux, et puis je trouve que c'est vachement bien, quoi. Avec eux, moi, je trouve que c'est super parce que ils vivent, c'est des gens qui vivent. De façon naturelle, quoi. Il faut avoir une bonne. Enfin, moi, les Rastas de Guadeloupe, généralement, on a une bonne opinion d'eux, quoi. Parce que. Enfin, il y a les Rastas de Guyane, eux.
2: C'est pas les mêmes, ah bon?
3: Non, c'est pas. Non, parce qu'ils sont. Enfin, eux, ils sont mal considérés parce que. Leur philosophie,
2: ouais.
3: C'est de penser que rien n'appartient à personne, quoi. Ouais. Alors, c'est-à-dire qu'ils peuvent piquer n'importe quoi.
2: Cool.
3: Tout le monde. Parce qu'ils disent que ça appartient à Dieu, quoi. Ça appartient donc à personne.
2: Ouais,
3: et
2: cool.
3: Qu'ils peuvent tout prendre. C'est pour ça que, mais eux, c'est le monde de Rasta.
2: Yo, man, cool.
3: Mais franchement, Rasta Guadeloupe, moi, je trouvais que c'est pas franchement trop cool, quoi.
2: Yeah, respect.
3: Yes, man.
2: Yes, man, reggae night.
3: Rastafari.
2: Florent, cool.
3: Bon.
2: Zen, peace, quoi. Peace et caca, enfin tout, quoi. Peace.
3: Bon. Enfin.
2: Water. Ouais, cool. Ouais, c'est cool.
3: Voilà.
2: Florent, vas-y, allez, on va s'asseoir par terre et on va. Comme ça, on est bien.
3: Excusez-moi, franchement, mais je suis défoncé, quoi.
2: Ouais, on s'assoit par terre, nous aussi. Allez, par terre, là. Mets-toi par terre aussi. Ah, c'est bien, là. Ouais, je suis zen, là. Je vais m'allonger, tiens.
3: Mais c'est des gens, franchement, qui vivent tranquille, ils vivent en paix, hein, eux. C'est pas des gens qui cherchent la merde à personne.
2: Tiens, Florent, fait péter la couverture un petit peu, là, puis le petit bout de moquette.
3: Des gens qui sont trop cool, quoi.
2: Oh, c'est cool, la petite. Oh là, j'ai un petit peu frais, là, je suis sous les étoiles, les kids.
3: T'es en train de taper un coup.
2: Oh là là. On a tamisé la lumière dans le studio, j'ai l'impression de voir des étoiles filantes, c'est grand, man. Oh, ouais, c'est cool, Rastaman.
3: Elle est cool, la musique, hein.
2: Oh là là, ça me fait penser qu'il faut que j'achète la vidéo de Rasta Rocket. Putain, ça y est, je vois des coccinelles rouges. Oh, c'est cool. Putain, et Florent, il a 4 lèvres. Elles sont toutes bleues. Oh, j'aime bien ça, c'est cool.
3: Mais bon.
2: Florent, tu sais, quand je serai grand, je vais ressembler à un hélicoptère.
4: Mais tu voles déjà, là.
2: Quand je serai grand, je serai hélicoptère. Et je vole déjà, j'irai loin, j'irai là-haut.
3: C'est pas du tout le même système qu'ici, hein.
2: C'est cool.
3: Franchement, trop tranquille là-bas, ils se prennent pas la tête.
2: J'irai vivre dans l'espace, avec les oiseaux et le métro. Je verrai des tuiles géantes, comme celles qui sont sur les toits des maisons. Oh là là, ça serait cool. Je me transformerai en bouche d'aérage. Et puis je pèterai de l'air. Et puis ça serait du bon gaz. Oh là là. Plus tard, quand je serai grand, mon fils, je l'appellerai Coca-Cola. RSP, man, respect. Oh là là.
3: C'est cool ou quoi?
2: Florent, t'as une gueule, on dirait une porte de prison. Sans déconner, je t'ai déjà dit, Wether. Toi, on dirait une porte de prison, Florent. Quand tu le regardes partir de dos, on dirait une fuego, ouais. Ah, je suis bien, je suis dans le bon délire. T'as une tête, on dirait une fuego, Thierry.
3: Hein?
2: T'as une voix, on dirait une fuego.
3: Ah ouais?
2: Rasta quoi? Allez, madame. Tu sais quoi?
3: Quoi?
2: Je vais retourner dans le resto, on était avec Florent, on avait bouffé des cantines de CD. C'était excellent.
3: Ah ouais?
2: Ah, il vient de dire, je suis bien, là.
3: Ah ouais? Ah bon, c'est cool, hein? Alors?
2: On me voit pas parce que je suis caché derrière une tulipe, mais... Elles m'ont bien reconnu, hein, les tulipes. Ouh, les tulipes. Oh, cool, et putain, là, je suis bien, là. Oh, c'est Grignos, là.
3: Ah, moi aussi, je suis tranquille, là.
2: Ah, c'est Rastaman. Et... Oh, je suis sûr que les gens derrière, ils sont cool à écouter la radio, là. Oh, ce soir, c'est cool, ça va être Rastaman.
3: Ah, ouais. Ouais. Vous allez faire une soirée reggae ou quoi?
2: Ouais, faut faire péter la musique. Et pourquoi t'as arrêté la musique et... Ah, oui. Ouais, mais là, il rate un peu. Vas-y.
3: Du reggae.
2: Mais c'est cool ça, c'est du reggae ça.
3: Mais ouais, mais encore.
2: Encore, ouais, j'en mets encore et encore, mais c'est que le début, d'accord, d'accord, comme il disait Cabrel. Oh, tu sais quoi?
3: Quoi?
2: T'as une tête, on dirait un 16/9. Bah, c'est ah. Cool de démarrer l'émission comme ça, c'est relax quoi. Oh là là, j'ai l'impression que je suis en train de m'enfoncer dans le disque.
3: Ah ouais?
2: Si j'ouvre les yeux là, je suis sûr que je vois plein de téléphones sans fil en train de voler dans l'espace.
5: Putain, mais reste là, papa.
2: Laisse-moi, je suis dans mon délire. Je suis bien là.
3: Tranquille. Le soleil chaud.
2: Ouais, c'est cool. Je vois plein de pneus de route.
3: Ah ouais.
2: Des stations essence à perte de vue.
3: Bah,
2: oh là là. En train de boire de l'essence. Ah, c'est cool. Et puis je vois plein de points verts, des points jaunes.
3: Moi je suis sur la Côte d'Azur, c'est cool aussi. Hein.
2: C'est carrément dans
3: c'est beau là-bas.
2: Moi je te l'anime une soirée. Bon Thierry,
3: ouais.
2: Rasta et puis respect. Hein. Yeah, cool, Rastaman. Prochain best-of de Max, c'est demain à 18h. Attention, dans moins de 5 minutes maintenant, Jenny arrive, libre antenne 05 70 5000. Tout de suite, Zazie, restons zen. Cool, Ben.

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2: C'est un très bon plan, ça.
3: Bonjour Jenny.
2: Bonjour, bonjour Arnaud. Salut Karine, salut tout le monde, bienvenue encore une fois. Bonne nouvelle pour les fans de Nirvana, il y aura peut-être bientôt un nouveau single.
3: C'est vrai.
2: Ah, je t'assure. Hein.
3: Voilà.
2: Et en fait, tout le monde dit, oui, comment c'est possible, etc. Mais en fait, c'est un single qui est déjà sorti à peu près. En fait, c'était un single en cadeau sur un CD de Nirvana qui s'appelle Heart-Shaped Box. Donc, en fait, c'était un CD en plus qu'on donnait parfois à certaines... C'est des numérotés, tu vois.
3: Ouais, des séries limitées.
2: Voilà. Et en fait, c'était écrit par le batteur Dave Gold. Et en fait, ça risque de sortir. Ça s'appelle Marigold. Et ça joue beaucoup en ce moment sur K-Rock. Tu sais qu'il y a la radio à Californie qui est beaucoup écoutée.
3: C'est vachement bien en plus
2: ouais.
3: Que la radio.
2: Et ce qui est intéressant chez K-Rock, c'est souvent c'est eux qui lancent des disques. Quand eux, ils jouent beaucoup quelque chose, ça veut dire que ça va cartonner partout dans le monde. Et donc justement, eux, ils jouent ce single qui s'appelle Marigold. Donc peut-être on aura ça bientôt sur Fun Radio.
3: Oui, et puis en plus, on parlait de Dave Grohl. Ce soir, il y a les Foo Fighters à 23h dans le Vin Fun. Et on va pouvoir
2: vivre
3: le concert en direct du Virgin Megastore de New York.
2: Ah, c'est super.
3: En direct dans le Vin Fun avec Doc Eddie Bull tout à l'heure à 23h. Donc
2: ouais, c'est
3: plutôt
2: parfait.
3: Bon délire.
2: Voilà, il faut qu'on demande à Diffo de le demander en anglais qu'il joue ce morceau. À mon avis, ça va pas trop possible, mais pourquoi pas. Bon, Fun Radio, on va commencer dans très peu de temps avec Nabila, qui a 19 ans de Chartres. Salut Nabila.
4: Salut.
2: Ça va?
4: Ouais, ça va et toi?
2: Alors, ça va très bien, merci. Tu veux parler de quoi dans un instant?
4: Moi, je voulais parler des allumeuses.
2: Des allumeuses?
4: Ouais.
2: Parce que tu en es une ou parce que t'aimes pas trop ou...
4: Ah non, moi j'en suis pas une. Non, je veux parler justement des allumeuses.
2: D'accord.
4: En général.
2: Ok, mais bon, tu bouges pas, on va parler avec toi dans très peu de temps. Dans le milieu, on va écouter Robert Miles avec Children. Et n'oublie pas, si vous voulez nous appeler, vous pouvez au 0575000 et n'oublie pas le Minitel 3615 Fun Radio Ruby Direct où on voit Sandrine, Liam, Lily, etc. Donc salut tout le monde et appelez-nous.

0: Robert Miles sur Fun Radio avec Children et Paulino Minitello accroche, on va essayer de t'appeler. Et maintenant on est en compagnie de Nabila qui a 19 ans de Chartres. Salut Nabila.
1: Salut.
2: Salut Nabila.
1: Ça va et toi?
0: Ça va très bien. Alors, ouais. raconte.
1: Ouais, alors moi voilà, je voulais parler des allumeuses.
2: Ouais.
1: Ça m'énerve les allumeuses, franchement ça m'énerve.
2: Pourquoi?
1: Quand je les vois en boîte en train de danser, vas-y casse pour un mec et puis après elle les jette au bout de... Non mais franchement...
2: Bah c'est bon délire.
0: Est-ce qu'elle t'énerve ou est-ce que toi t'es simplement jalouse?
1: Ah non.

0: elles sortent avec le mec, mais il y en a qui allument et qui ne sortent pas du tout avec le mec, quoi. Et ça, ouais, c'est le pire, en fait.
1: Et toi, actuellement, ouais, tu as un copain, Nabila, ou pas?
2: Non.
1: Non?
2: Non, non.
0: C'est pour ça que c'est peut-être un
1: Il y a un peu de jalousie, là, d'ailleurs.
2: Non, non, non, non, il n'y a pas de jalousie,
1: si,
2: non, non,
1: si,
2: non.
1: Si, si, si,
0: t'es pas bien? T'es bien physiquement, ou alors t'as des problèmes?
2: Non, non, ça va.
0: Ça va?
2: Non, non, ça va, ouais.
0: Bon, bah, comment ça se fait que t'es célibataire, alors?
1: Oh, alors, à 19 ans, toi, t'es pas célibataire, toi?
0: Ah non, non, moi non.
1: Ah oui, excuse-moi, Arnaud a toujours une copine. Attends, à 19 ans, il n'y a rien de mal d'être célibataire, à mon avis.
2: Bah non, pas du tout.
1: Voilà.
2: La preuve.
1: Bon, on est tous d'accord.
2: Voilà.
1: Bon, ok, mais merci beaucoup, Nabila.
0: C'était de super.
1: À bientôt.
0: Salut.
1: Au revoir.
0: Salut.
1: Sandrine, Osa, la Ferrière.
3: Salut, Denis.
1: Ça va?
3: Salut, Arnaud. Ouais, ça va.
0: Arnaud.
1: Non, Arnaud, pas Arnaud. Arnaud.
3: Oui, excuse-moi, à chaque fois, je me vois.
0: Tu peux parler, je sais pas.
1: Un peu plus fort.
0: Dans ton téléphone, enfin, je sais pas, fais quelque chose, qu'on a l'impression que tu parles dans une boîte de conserve.
1: Vas-y, ouais, okay. Sandrine.
3: Ouais, moi, mon problème, c'est. Je suis jamais sortie avec un mec.
1: C'est normal, t'as 14 ans.
3: Bah ouais, mais quand même.
0: Bah t'as le temps.
3: Ouais.
1: Et y'a quelqu'un qui te plaît actuellement?
3: Bah. Non.
1: Bah alors, y'a pas de problème.
3: Bah ouais, mais on se fait larguer et tout, et puis après, ils vont pas plus loin.
1: Qui, quoi, quoi, quoi,
0: oh là
1: quoi
0: là, c'est compliqué, ton
1: qui
0: truc.
1: Te fait larguer, quoi?
3: Bah, on. Par exemple, on va à la piscine.
1: Oui.
3: On se fait draguer par des mecs et à la fin, ils viennent nous dire salut et tout.
1: Mm-hmm.
3: Et puis après, c'est tout. Il n'y a plus rien.
1: Ouais, mais comment ça? Attends, peut-être tu malinterprètes. Quand tu dis tu te fais draguer, qu'est-ce qui te fait, ce garçon?
3: Bah.
4: Alors, on est allé, avant d'aller vers le « y a pas de honte hein, », jeune ado, toi qui m'écoutes ce soir, jeune demoiselle, on a des petits conseils à t'apporter. On est allé grâce au petit magazine de jeunes, hein, qui est, non mais c'est vrai, le 10-15 ans, donc il y a des petits numéros de téléphone, des 08-36 machin, qui coûtent extrêmement cher. On en a composé quelques-uns, on va pas les faire en direct parce que c'est extrêmement long, donc on les a enregistrés pendant la journée. Voilà ce que ça donne, donc en composant à 36-68, vous tombez là-dessus.
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4: Alors attention les filles, c'est pour vous. Premier conseil qu'on vous donne.
6: Tu es dans une boîte. Tu danses depuis un moment, tu l'as repéré et il te plaît énormément.
4: Alors là, qu'est-ce qu'on fait? Alors, d'après l'équipe Alors attendez, moi je vais faire mieux. Je vais vous faire écouter les débuts des conseils. Vous allez appeler au standard. Vous allez m'en prendre 2-3 si vous pouvez comme ça. Je vais les parachuter sur l'antenne en brochette. Et on va voir s'il y a quelqu'un qui serait capable de trouver. Alors, je vous fais écouter les conseils. Écoutez.
6: Tu es dans une boîte. Tu danses depuis un moment. Tu l'as repéré. Et il te plaît énormément. C'est à toi de prendre l'initiative.
4: Et hop, et après à vous de deviner. Est-ce que c'est à vous de prendre l'initiative? Et si oui, comment? Vous me donnez la fin de ce conseil. Deuxième conseil.
6: Tu as remarqué qu'aujourd'hui, le ciel est gris et lourd.
4: Alors, qu'est-ce que vous devez faire? À vous de vous démerder, parce que ça dure 12 secondes le conseil. Et le troisième conseil.
6: Draguer les garçons, c'est aussi quand tu n'as pas la pêche ou...
4: Ah. La suite? Hein? Je sais pas, ça vous donne quelque chose?
7: Ouais, moi j'ai deux trois solutions.
4: Ouais, vas-y, ouais, je vais te dire ouais, ouais.
7: Bah, si
4: ouais,
7: le temps est gris, faut prendre un impair.
4: Ouais.
7: Ou un parapluie.
4: On va vérifier, allez, comment on va vérifier celle-là. On va se garder la première pour les auditeurs. Donc la première, c'était donc si le temps est gris.
6: Tu as remarqué qu'aujourd'hui, le ciel est gris et lourd et que tout le monde fait la tête. Raison de plus pour toi d'aller dérider les garçons moroses grâce à ta bonne humeur et ton humour. Pour beaucoup d'entre eux, c'est radical, tu verras.
4: Putain, mais et les filles, sans déconner, vous êtes jeunes, vous allez faire des numéros de téléphone comme ça, n'allez pas les faire, vous allez vous faire niquer, ça coûte cher et c'est complètement débile. Écoutez bien le deuxième conseil que je vous ai mis tout à l'heure, le troisième, pardon.
6: Draguer les garçons, c'est aussi quand tu n'as pas la pêche ou que le week-end a été nul, ne pas ressasser les mêmes choses. Les garçons n'aiment pas les filles qui râlent. Alors, tu sors, tu souris et tu bouges de là.
4: C'est génial, non? Quatrième conseil qui a été donné.
6: En jouant des coudes, tu te retrouves devant le distributeur de boissons avec ce garçon qui est vraiment trop. Une chose toute simple, avec ton air le plus déçu, tu fais semblant de ne pas avoir de pièces. Il te dépannera et après, tu te débrouilles.
4: C'est ça qui est excellent. C'est que le véritable conseil qu'on attendrait de la part de ces gens-là, à savoir qu'est-ce que je dois faire pour commencer à engager la conversation, c'est là où ils te font comprendre d'une manière très gentille, tu te démerdes. Voilà comment sont les conseils. Donc il y a toujours celui-ci que j'attends. Hein.
6: Tu es dans une boîte. Tu danses depuis un moment, tu l'as repéré.
4: Et là, qu'est-ce que vous devez faire? À vous de vous démerder, et à la fin de chacun des conseils, ils vous disent ceci.
8: Ok, maintenant que tu connais ce truc, la concurrence...
4: Ah non, mais ça c'est pour la 4, merde, je me suis planté, merde, j'ai effacé. Ça c'est pour les garçons, ça, il y avait un truc pour les filles extraordinaire.

0: À la fin, vous demandez vous avez le droit à un conseil. Tu m'as dit ça dans délire, hein, excuse-moi, Manu.
1: Dans délire, tout à fait.
0: Excusez-moi,
1: oui.
0: Parce que là, je vais dans des racks très spéciaux.
1: C'est vrai que c'est le délire.
0: Très personnel, c'est vrai que c'est assez délire. Donc, une fois que vous avez eu un conseil, à la fin, ça se termine de cette manière-là. Écoutez.
2: Ok. Maintenant que tu connais ce truc, la concurrence va être rude pour les Jennifer, Britney, Sarah, Maria et toutes les bimbo girls de la place.
0: C'est ça qui est extraordinaire. Donc on attend toujours un conseil éventuellement, hein, une dernière fois.
2: Tu es dans une boîte. Tu danses depuis un moment, tu l'as repéré et il te plaît énormément.
0: Qu'est-ce que vous devez faire? Les filles comme les garçons, vous nous appelez au 0803-08-5000. On va voir si vous êtes capable de pouvoir nous trouver une petite solution. Et Damien sont avec nous, bah dites donc, ça va plus vite que prévu. Bonsoir Quentin.
3: Salut.
0: 13 ans, ça va?
3: Ouais.
0: Ah, salut, ça va?
3: Ouais, ouais.
0: Bon, très bien, Damien, t'es avec nous?
4: Oui.
0: Dans la place?
4: Ouais, toujours.
0: On écoute le conseil.
2: Tu es dans une boîte. Tu danses depuis un moment, tu l'as repéré et il te plaît.
0: Ah, il te plaît énormément. Quentin, à ton avis, qu'est-ce qu'il faut faire pour la fille?
3: Faut aller le voir.
0: C'est pour la fille, hein, faut aller le voir.
3: Ah oui.
0: La fille doit aller voir le mec.
3: Bah oui.
0: Quand, Emma, Damien, tu me proposes?
4: Moi, qu'elle fasse un striptease.
0: Qu'elle fasse un striptease?
4: Ouais.
0: Quentin, tu me proposes autre chose?
3: Bah, qu'elle se mette à poil et qu'elle se frotte contre lui.
0: Non, bah c'est bon.
2: Tu es dans une boîte.
0: C'est bon.
2: Tu danses depuis un moment, tu l'as repéré et il te plaît énormément. C'est à toi de prendre l'initiative. Tu t'approches en dansant, tu lui souris sans rester planté devant lui et tu te retournes en dansant. Tu peux répéter ce petit jeu plusieurs fois jusqu'à ce qu'il ait compris ce qu'il se passe. Tu auras vite fait de voir si tu l'intéresses ou pas. Si tu as su jouer de ton charme, c'est dans la poche.
0: Et voilà ce qu'il fallait faire, Quentin et Damien, pour une fille. Vous dansez, mesdemoiselles, vous vous approchez, hop, vous le regardez, vous faites comme si de rien n'était, vous vous retournez, il a rien vu, vous refaites le tour de la boîte, vous repassez devant lui, vous redansez, vous vous retournez.
3: Vachement discret.
0: Bah, le truc qui est chiant, c'est quand si le mec il en a rien à branler de votre gueule, vous avez passé votre soirée à tourner la boîte, à revenir, à repasser devant, ça va être génial. Oui, Damien.
4: Ouais, il y a vraiment des gens qui appellent pour ces conseils-là.
0: 36,68, ça doit coûter 3 ou 4 francs la minute, et l'horreur, c'est que t'as le droit à un seul conseil. Si tu veux un deuxième conseil, les 4 qu'on a fait, on a dû composer 3 fois le même numéro.
4: Ah bon?
0: C'est ça la pure arnaque de cette saloperie de numéro de téléphone, c'est que tu peux pas avoir les 4 conseils. C'est un, tu raccroches.
4: Il y aura des gens qui appelleront, il y en aura toujours.
0: Ah, ouais.
5: Parce que j'aimerais pour cette dernière émission qu'on applaudisse nos 3 hôtesses.
6: Ils ont bien fait de s'amuser un peu.
0: Bah, faut que ça décroche quand même, hein, Anthony. Hein.
7: Ouais, non, mais elle est là.
0: Elle est là, d'accord.
7: Allô?
0: Allô?
7: Non,
0: allô,
7: c'est mon frère, ça.
0: Tu peux me passer ta mère?
7: Oui, je la passe.
0: Il est complice, lui. Il est de complice.
7: Non, c'est bon.
0: Non, mais je sais, je veux dire, il est complice avec toi.
7: Ah, ouais.
8: Allô?
0: Allô? Oui, bonjour! Allô?
8: Oui, qui c'est?
0: Salut, allô, bonjour, vous allez bien?
8: Qui c'est?
0: Vous êtes en direct à la radio, jeune dame. Qui? C'est possible de parler à Martini? On the rocks. Est-ce que c'est possible de parler à Martine, s'il vous plaît?
8: Eh oui, c'est moi.
0: Bonjour, vous allez bien? Vous êtes en direct sur Radio Kiki donc. Vous nous entendez un petit peu quand même ou... Vous captez un peu l'affaire là où vous êtes déjà out? Allô? Bonjour, vous allez bien? Vous êtes en direct à la radio, on peut vous applaudir, le public est là. Bonjour, comment ça va?
8: Très bien.
0: Vous êtes
8: une bonne année.
0: Merci beaucoup. Alors,
8: les meilleurs vœux quand même.
0: Bah, écoutez, c'est très gentil.
8: Surtout la santé. Hein.
0: Surtout la santé, vous êtes bien gentil. Bah, vous aussi surtout. Hein. Alors, vous allez bien?
8: Très bien.
0: Ah, vous êtes contente d'être avec nous quand même?
8: Oui.
0: Vous étiez au courant que vous étiez sélectionné ou pas?
8: Mes enfants me l'avaient dit.
0: Exactement. Donc, attention, ça vous dirait de... Ou pas? C'est à vous de choisir. Attention, c'est à vous de choisir. Voilà, je vous propose un petit truc. Je sais que vous êtes une fan de Renault.
8: Ouais.
0: Et je vous fais la possibilité de partir en VIP pendant toute la tournée de Renault en VIP backstage. Est-ce que ça vous ferait plaisir? Ça vous ferait plaisir ou pas?
8: C'est pas vrai.
0: Mais si, je vous assure, pour ça, il va falloir répondre à 2-3 petites questions.
8: D'accord.
0: Et si vous répondez correctement à ce moment-là, vous aurez le droit à la tournée de Renault, bien entendu, en tournée VIP backstage. D'accord? Vous êtes d'accord? Ok, vous êtes contente d'être avec nous? Vous nous écoutez un petit peu quand même ou...
8: Oui, j'écoute oui, tout le temps.
0: De temps en temps, vous nous écoutez tout le temps?
8: Oui.
0: Oh bah, c'est même pas la peine de vous rappeler la règle du jeu alors.
8: Ah non.
0: Eh ben on y va, c'est parti, attention. Vous connaissez la
8: pro... Si,
0: attention,
8: quand même, mais...
0: c'est parti, attention Martine. 3, 2, 1, top. Ah
1: Apparemment, vous nous écoutez régulièrement. Martine, vous avez un petit trou de mémoire, parce qu'apparemment, vous savez ce que vous auriez dû faire, là.
8: Hein. Ah non.
1: Eh ben dis donc, faut aller faire le cri de ralliement de l'émission, faut aller faire le cri de cochon quand même. Eh ben dis donc, ça nous fait un point en moins, ça, est-ce que vous utilisez votre joker, Martine?
8: Mais je prends
1: le
8: joker.
1: Eh, prends son joker, on l'applaudit. Alors ça, c'est une super connerie que d'utiliser son joker dès le début, mais bon, c'est votre choix, vous connaissez la règle du jeu, vous savez que si vous utilisez votre joker, bien entendu, vous êtes dans l'obligation de faire une imitation de votre star ou de votre personne préférée, en l'occurrence, là, c'est Renault. Donc, vous demandez de faire une imitation du moteur de la Clio, on y va, c'est parti.
6: Allez.
8: Pardon.
1: Vous êtes fan de... Attendez, de la marque de voiture, Renault?
8: Non, pas la marque de voiture. C'est Renault.
1: Vous êtes fan de qui donc? De qui?
8: Renault.
1: Renault, bien entendu, le chanteur.
8: Ouais, voilà.
1: Évidemment, on y va. Attention, est-ce que vous êtes prêt de poser et récupérer votre joker, Martine? Je vous rappelle, bien entendu, qu'un copain.joker dissimulé dans deux catégories différentes, d'accord?
8: Exact.
1: Un choix de couleur, bien entendu, vous sera choisi à ce moment-là quand vous choisissez une couleur définie de l'arc-en-ciel, bien entendu, nonobstant la couleur beige. Dans ces cas-là, bien entendu, vous ruvez sur un ordinateur le plus proche ou site internet www.http://www.kiki.fr, d'accord?
8: D'accord.
1: Ok, ça c'est une possibilité non équanone, bien entendu, en garantie essentielle. Pour ça, bien entendu, imitation de votre artiste préféré, à savoir Renaud. Est-ce que vous êtes prêts à faire une petite imitation de Renaud? Super. Donc apparemment, il n'y a pas d'âge pour être sourd. On n'est pas obligé d'atteindre 80 ans. Hein. Apparemment, à 45 ans, on peut être sourd. Hein. Si vous me permettez l'expression, bien entendu. Vous connaissez Renaud?
8: Ah bah, je connais simplement dans ses musiques.
1: Est-ce que vous seriez capable de faire une petite imitation de Renaud, vous permettant, bien entendu, de perdre totalement vos points bonus? Attention, on y va, c'est parti.
8: On choisit ses copains, mais jamais sa famille. Non, chante mal. Pardon, excusez-moi.
1: Vous m'avez dit quoi? Recommencez, allez-y.
8: On choisit ses copains, mais jamais sa famille. Il est un con qu'un marché m'a franchi. Mon beauf. Et depuis ça, non, j'arrive pas.
1: Et dis donc, Aglou quand même. Je crois que vous êtes avec votre fils derrière, hein. C'est ça?
8: Oui.
1: Super. Donc j'étais en train de vous dire que si vous faisiez l'imitation, c'était point bonus perdu automatiquement. C'est perdu, malheureusement, Martine. Vous êtes éliminé.
6: C'est bête.
1: Super. Eh ben, ça doit être agréable de passer des soirs avec vous et discuter. Hein. Putain, les repas de famille, ça doit être super sympa, disons.
8: Vous venir chez nous, je vous assure que c'est vraiment génial.
1: C'est l'éclat total, d'accord. Par contre, vous nous avez dit que vous nous écoutiez régulièrement quand même.
8: Oui, c'est vrai.
1: Que vous étiez une fidèle de l'émission.
8: Bah oui.
1: Que vous nous aimez bien quand même. Alors
8: c'est vraiment sympa votre émission. Hein.
1: Ouais, la Kiki donc, le Kiki donc show, vous aimez bien?
8: Ah oui.
1: Vous écoutez sur quelle modulation de fréquence?
8: Bah c'est vous quand même.
1: Oui, mais sur quelle fréquence vous nous écoutez pour savoir si vous êtes une vraie fidèle?
8: Oh, je m'en rappelle plus.
1: Bah dis donc, vous nous écoutez pas tellement régulièrement, dis donc.
8: Ah, si, je vous écoute, mais...
1: C'est comment mon prénom de famille?
8: Didier.
1: Pardon? Vous m'avez dit?
8: Didier.
1: Didier, c'est ça, c'est mon nom, c'est Didier, derrière le micro. Bien sûr, c'est Didier Kiki donc. Alors, bien entendu, vous n'avez rien gagné du tout. Ça vous fait plaisir quand même? Martine, ça vous fait plaisir?
8: Ah bah non, ouais.
1: Ah bah oui, mais bon, vous avez mal répondu.
8: Moi, j'ai de l'argent, moi.
1: Bah, vous avez mal répondu, vous avez tout perdu. Par contre, vous savez ce que vous allez peut-être gagner? Vous savez quoi? Martine?
8: Non.
1: Vous m'entendez bien, Martine?

0: Prête.
1: Oui.
0: Allô, Martini. C'est comment votre prénom? C'est comment déjà?
1: Non, je prends pas du martini.
0: Vous prenez quoi? Du on the rocks?
1: Pardon?
0: Ouais, super. Alors,
1: non, moi, je suis de Bretagne. Alors,
0: Bien sûr, bah, évidemment. Alors, un petit Monaco.
1: Ah ouais,
0: petit... un petit Monaco?
1: Hein?
0: Un petit Monaco? En boisson, qu'est-ce que vous nous prenez quand même? Un petit Americano quand même en ouverture, non? Déjà pour commencer?
1: Un peu, oui.
0: Ah ouais. Vous faites des petits cocktails, des strikes, des trucs comme ça, vous faites un peu?
1: Exact.
0: Nous, on aime bien ça ici à la radio. C'est vrai, on se fait plaisir de temps en temps avec le public hein, qui est toujours là, qui fait des strikes. Hein.
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5: C'est fini. C'était la dernière fois que vous entendiez le jingle de l'année. Car les best-of, on sait jamais, il y en aura peut-être d'autres dans l'année, on sait jamais si Max, tu vois, il se dit, bah tiens, je vais prendre une semaine de vacances,
4: tout ça.
5: Ouais.
4: En février, tout ça.
5: On mettra pas les jingles, bien sûr, de l'été, mais on mettra bien sûr les jingles best-of. Enfin voilà, bref, dans un instant, on va se quitter, on va laisser la main à Loïki, hein, pour la dernière sélection de Max, de l'été aussi, pareil. Et pour finir en beauté, on va faire un grand blind test.
4: Oh oui.
5: Dance House, avec ce soir deux auditeurs.
6: Plus qu'une pour l'instant.
5: Oh,
6: la première bourde d'Anka de l'année.
5: Ça commence bien.
6: Ouais.
5: Donc c'est lequel que...
4: Ah, faut que tu le verrouilles.
6: Il y a Marie qui est là.
4: Ah, mais faut que tu la verrouilles.
5: Marie.
4: Elle est là, Marie.
6: Elle est là.
5: Salut Marie, ça va?
7: Salut.
4: Mets-le en...
5: Tu vas bien Marie?
7: Ouais, très bien.
5: Attends, parce qu'on fait des tests, on a un nouveau standard tests, et en même temps tu vois, on fait des bidouilles.
7: C'est bon.
5: Et Marco, il est en train de tester. Alors,
4: vas-y.
5: Tu nous entends bien là?
7: Oui, ça va.
5: On t'entend bien, c'est magnifique. Alors toi, tu es d'où Marie?
7: Moi, je suis de Tours.
5: T'es de Tours. À combien de kilomètres?
7: Comment?
5: Non, laisse tomber. T'as 15 ans et la fréquence de Fun à Tours, c'est
7: 104.8.
5: C'est la meilleure fréquence.
7: Voilà, oui.
5: 104.8, voilà. Donc, dans un instant, tu vas participer avec nous à un petit blind test.
7: Ouais.
5: Et on a aussi, normalement...
6: Jean-Fabien.
5: Jean-Fabien.
4: Tu les bloques.
6: Ah.
5: Salut, Jean-Fabien. Voilà.
8: Oui, bonsoir, mais je vous entends très mal.
5: C'est normal, t'as ton portable qui sonne en même temps. Non?
9: T'as un téléphone qui pue.
5: Ça cartonne.
9: Je le sens d'ici.
5: Jean-Fabien. Jean-Fabien.
9: D'accord.
8: Oui, mais j'entends grâce à la radio, mais sinon, en dehors, je ne comprends pas du tout.
5: Bah, tu baisses la radio, Jean-Fabien, déjà, tu nous entendras mieux.
8: D'accord.
5: Ok, donc toi, t'as 18 et t'es de Rouen.
8: Voilà, c'est ça.
5: T'écoutes sur le netphone, bien sûr.
8: Parce qu'il n'y
5: a pas de fréquence
8: oui,
5: à Rouen. Ah oui, c'est normal.
8: D'accord.
5: Donc, dans un instant, vous allez participer tous les deux au Big Blind Test, le dernier de la saison été de Loïki.
9: La sélection de Max.
5: La sélection de Max, bien sûr.
9: Et ce soir, ça va être gros.
5: Ça va être gros et vous, bien sûr, vous pourrez gagner des cadeaux.
9: Ouais.
5: Ok, les deux?
8: Ouais.
5: Vous bougez pas, on se retrouve dans un instant, d'accord?
8: Pas de problème.
5: Allez, à tout de suite.
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0: 22h51, blind test de Loïki.
1: Yes.
2: Là c'est le début de la sélection de Max dans 10 minutes. Putain, je viens de travailler avec le retour dans une seule oreille, j'entends plus rien de l'autre, c'est génial.
1: Ah pauvre Loïki.
2: Bon merde. Bref.
3: Alors non, on arrête alors.
1: Avant non, c'est bon. On va finir en beauté ce best-of de Max.
2: Oh, salaud.
1: Un gros best-of, un gros blind test avec des auditeurs ce soir, Jean-Fabien et Marie.
4: Est-ce qu'ils sont encore là nos petits auditeurs?
5: Bonsoir.
6: Oui, bonsoir.
1: Ça marche.
4: Ah, cool.
1: Bah, vous entendez?
6: Oui, très bien.
1: Oh là là là.
4: Il faut qu'on explique parce que
1: on a un nouveau standard.
4: Eux, ils le savent, mais pas les auditeurs, voilà.
1: On a un nouveau standard et donc on voit si ça marche.
2: Voilà, on fait des tests en fait pour lundi, tu vois, pour que ce soit carré.
1: Voilà, donc vous allez participer au blind test avec nous. On va faire les fous, on va se marrer. Donc vous donnez bien votre prénom avant, si vous avez reconnu, avant de donner le titre. Et celui qui gagne, eh ben, il a des cadeaux.
5: Ouais. Juste avant, je souhaiterais dire que je vous entends un petit peu mal.
4: Eh ben, c'est bon, t'en fous.
5: Merci, sympa.
1: Jean-Fabien, concentre-toi dans ton téléphone.
5: Comment?
1: Concentre-toi dans ton téléphone.
5: C'est vrai, excuse-moi.
1: Tu n'entends que la musique de Loïki, de la sélection de Max. Ouais. Allez, c'est parti.
2: Bon, alors, la dernière aujourd'hui, la première, on va se chauffer avec des nouveautés. Alors, attention, écoutez bien.
5: Jean-Fabien.
1: Jean-Fabien.
5: Principe CD Lévy.
1: De quoi?
5: Principe CD
1: Lévy. Non.
5: Jean-Fabien, Benjamin Lyman, Picture.
1: Yes. Ouais. Bien joué. Un point, Jean-Fabien.
2: Ensuite, une autre nouveauté, écoutez bien.
1: Ah, Black Box.
2: Non.
5: Jean-Fabien, Danette.
2: Non.
5: Jean-Fabien, Bob Sinclair.
2: Non.
1: Manu, Corona.
2: Non.
1: Fildar, Crow.
2: Non.
7: Marco Heineken.
1: D'accord. Non, on trouve pas ça.
2: Personne trouve.
1: C'est une nouveauté.
2: C'est nouveau, c'est Topaz.
5: Marie, c'est trop nouveau ça.
4: C'est quoi?
2: Topaz.
1: Topaz.
4: Topaz. Ah,
1: vous le notez, Topaz.
2: Bon, écoutez ça là. Ça.
1: La suite.
2: Là, au moins, vous connaissez au moins le morceau. Écoutez. Let me
1: take you on a
4: Anka, c'est Leda.
1: Yes. Anka, un point. Tu donnes à qui ton point?
2: Attends,
1: Anka, tu donnes ton point à qui?
4: À Marie, évidemment.
1: Allez, Marie, un point.
4: Marie.
1: Égalité.
5: Pourquoi?
1: En fait, si nous on trouve et que vous trouvez pas, on donne le point à qui on veut. Voilà,
5: d'accord.
1: Entre vous deux.
4: Ah d'accord, c'est sympa.
2: Non mais c'est un blind test cool hein.
1: Bah ouais, attends, c'est bon, on va pas foutre au poteau.
2: Bon, ensuite.
1: Là, c'est l'école des fans, tout le monde gagne.
5: Super.
2: Dans la deuxième heure ce soir, on écoutera ça.
1: Un Black Box.
2: Non. Alors quelqu'un se souvient de ça?
7: Master Boy.
4: Donne un indice.
2: Le prénom c'est David.
5: David Morales.
2: Ouais, un grand DJ David Morales.
1: Avec Jean-Fabien, ton prénom avant toujours. Hein.
5: Jean-Fabien, pardon.
1: C'est bien, tu connais ton prénom maintenant. C'est bien.
2: Il y aura ça aussi.
1: Fildar.
7: Marco.
1: J'ai dit Fildar avant.
2: Ouais, Fildar.
1: Le Black.
7: Cuny Williams.
1: Ouais, Cuny, hein,
4: Marco,
1: c'est ça.
4: À qui tu donnes
1: qui
4: ton point,
1: donne ton point ouais.
7: Bah, comment il s'appelle?
1: Marie.
5: S'il te plaît, pour moi.
7: Marie.
1: C'est pas moi qui...
4: Merci, c'est
1: envie de te faire caresser ce soir, Marco. Jean-Fabien et Marie, vous êtes à égalité. Deux points partout.
2: D'ailleurs, avant de continuer, rien que pour Marco, tu te rappelles de ça?
7: Ah bah oui,
2: la version lente.
5: Écoute ça.
2: Enfin bref, je passerai pas celle-là, je passerai pas la version pourrie, je passerai la bonne.
1: Bon, il reste combien de morceaux, Loïc, rapidement?
2: 4.
1: 4.
2: 4 petits morceaux à découvrir.
4: Bon,
1: allez,
4: Marie, hein,
1: allez, Marie, Jean-Fabien, on terminera
2: ça. Vous devez connaître, c'est un des tubes de cet été.
5: Jean-Fabien, Wanty Music is the Wanty Odyssey.
1: Ouais,
2: il connaît même le titre. Hein.
1: Carton. 3 points.
2: Alors attention,
1: Jean-Fabien.
2: Là, on arrive sur la dernière heure. Et la dernière heure, ça a été bien bossé. Écoutez ça.
5: Jean-Fabien. Au hasard, Bob Sinclair.
2: Non, Marco.
7: DJ Flex.
1: Good fin.
2: Bon, tu donnes
1: ton point à qui, Marco?
7: Juste pour foutre la merde à Marie, parce que comme ça fait 3 partout.
1: Égalité 3 partout. C'est chaud.
2: Tiens, vous allez écouter ça.
1: Fildar,
2: Hector, The Rebel.
5: Et en plus... Pardon?
1: Non, j'ai trouvé, j'ai trouvé.
5: Public Enemy.
1: Ouais, bien sûr,
2: non,
1: public ennemi.
2: Ouais. Non, c'était bien Yves de Ritter, et puis on écoutera la version longue qui dure 7 minutes 30.
1: Oh bah mon salaud.
2: Ça sera tout à l'heure, dans la dernière heure, entre 1h et 2h.
1: Donc,
2: et
1: puis... j'ai trouvé le point, donc je le donne à Marie. Donc ça fait 4 à 3.
6: Sympa, hein.
1: 4 à 3.
2: Donc,
1: le problème c'est que si Jean-Fabien trouve, il va falloir les départager.
2: Je sais pas s'il va trouver. Hein.
1: À pile ou face.
2: Attention.
4: C'est dur ça.
2: Alors là, si quelqu'un trouve...
1: Non, mais je connais
7: en plus.
1: Moi aussi, je connais pas.
7: Mais oh, Thomas.
2: Il y a que le prénom là.
7: Ah, ça c'est grandiose en plus.
5: Ah mais c'est trop dur.
2: Elle s'est connue au moins quand même.
1: Ah ouais, mais bon, ça m'agresse les oreilles moi.
2: Aïe.
7: Marco.
2: Marco.
7: Je peux le dire?
2: Bah vas-y hein.
7: Bon, allez, Christopher Just.
2: Ouais.
1: Ah ouais.
2: Bon, t'as dû un peu tricher quand même.
7: Non.
2: À peine.
1: Bon, tu donnes ton point à qui?
7: Alors là, bah je fous la merde quand même.
1: Bah oui. Non, vas-y, donne-le.
7: Bah Jean-Fabien.
1: Bah allez, Jean-Fabien, allez. 4 partout, vous avez tous les deux gagné.
6: Ah, génial. Vous repartez avec une image.
1: J'espère que vous allez suivre la sélection de Max, parce que là on vous a donné un avant-goût, mais il y a encore plein de trucs.
2: Oh, il y aura d'autres choses à l'intérieur, c'est
1: pendant 3 heures, c'est comme ça, donc avec Chloé qui, dernière fois, avant le retour de Max, donc à 20h45, lundi 3 septembre, lundi prochain, lundi qui arrive. Donc profitez bien du week-end, on vous embrasse Jean-Fabien et Marie.
2: Cadeau quand même, c'est des cadeaux. Balade Nocturne 2 pour tous les deux.
1: Ah bah
8: tous
1: ouais.
8: Tous les deux,
2: et la house DJ Mix pour tous les deux.
8: Les deux compiles.
2: C'est magnifique.
1: Les deux compiles pour vous, on vous embrasse.
5: Merci.
1: Bon week-end et à lundi, 20h45.
5: Bon,
1: salut.
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11: Soyons sérieux, parlons de Jean-Claude Van Damme. Attention, ça c'est également la vérité. Ah, il y en a déjà un qui a coupé apparemment,
8: oui.
11: Non ? Ah, il y en a déjà un qui a coupé. On va récupérer Nicolas, 18 ans de Marseille, 103.1. Il est en maths P. Bonsoir Nico.
8: Salut Nico.
5: Salut.
11: Ça va bien ?
5: Salut à tous.
11: Et nous avons également pour le moment, car nous allons récupérer Samy d'ici quelques instants, Yves Loïc, 26 ans de La Roche-sur-Yon, 104.9. Tu es greffier stagiaire.
5: Voilà. Salut,
8: salut Yves Loïc.
11: C'est quoi greffier stagiaire ?
5: C'est-à-dire que ben, je suis en stage et je pourrais être greffier plus tard.
8: Voilà.
11: Non, mais je veux dire, t'es en stage, mais parce que greffier, ouais, c'est pour après.
8: On
11: pourrait
8: être greffier après.
5: Bah, c'est-à-dire qu'après les études, ben, tu fais un stage d'un an ou deux. Et puis
8: et si ça marche, tu
11: et tu veux faire quoi ? C'est un greffe de cœur de...
5: Non, c'est dans le commerce, en plus, de commerce.
11: Je rigole, bien entendu.
5: Mais non, les greffes, c'est fini.
11: Et voilà, on a Samy, 19 ans de Reims.
8: Ah,
11: non, il est pas là, si.
8: Oh là là.
2: C'est un pompier.
11: Ça c'est la police. Ça,
8: ça arrive.
11: Ça arrive, d'accord. Et Samy, 19 ans de Reims, qui est alors lui en première année de médecine. Et si je précise les professions, c'est qu'on a un mec qui va être en médecine, un autre qui est en maths P, un autre qui va être greffier. Donc on avait pris.
8: A priori, on a des tronches.
11: On a pris des tronches pour justement avoir les explications de.
8: Mais il faut ça. Hein.
11: De Jean-Claude Van Damme.
8: Attends.
11: Alors Mélanie n'est pas du tout au courant de ces phrases.
8: Non mais je suis contente quand même.
11: Manu non plus d'ailleurs.
2: Non.
11: D'accord. Bon, est-ce qu'on a Samy ou pas ?
8: Il est là Samy.
11: Samy bonsoir. De Reims.
8: Bonsoir.
11: 101.7 pour nous écouter sur Reims. Donc t'es bien en première année de médecine.
5: Ouais en première année ouais.
11: Donc Samy t'es avec Nico et avec Yves Loïc. Attention, explication de texte de Jean-Claude
8: Écoutez
11: Van Damme.
8: Bien.
11: Des phrases qu'il a donc dû sortir lors de ses prestations de télé. Pas simple à comprendre. La première est la suivante. Les plantes, par exemple, qui n'ont pas de mains et pas d'oreilles, elles sentent les choses. Les vibrations. Elles sont plus aware que les autres species. Explication, d'après vous.
5: Oh, c'est chaud.
11: Les plantes, par exemple, qui n'ont pas de mains et pas d'oreilles...
8: Bah, déjà, ça veut dire qu'ils ont deux sens en moins que nous. Enfin,
11: elles sentent
8: le toucher...
11: Elles sentent les choses, les vibrations. Elles sont plus aware que les autres species.
8: Ça veut dire que t'as pas besoin du toucher, t'as pas besoin de certains sens pour comprendre les choses.
11: Je sais pas, Samy, Nico, il faut y aller les gars, faut vous jeter un petit peu.
8: Non, allez-y.
5: La plante, ça représente la mer.
8: Ouh là là.
5: Donc la mer, c'est sa mère à lui, il avait un problème. La plante, c'est asexuée, elle se reproduit elle-même.
2: C'est qu'elle était manchot, sa mère.
5: Ouais, mais bon, c'est peut-être ça. Le problème, c'est que lui, il sait pas s'il verse ses mains. C'est un problème sexuel, tout est sexuel chez Van Damme, de toute façon. Donc la plante, c'est la mère. Si elle n'a pas de main, il n'a pas eu d'affection. Donc maintenant, il est complètement aware.
11: Oui, mais ouais, c'est ça. On redit une fois de plus la phrase. Les plantes, par exemple, elles n'ont pas de main, elles n'ont pas d'oreilles, elles sentent les choses, les vibrations, on va dire.
5: Ouais.
11: Elles sont plus aware que les autres species.
5: C'est-à-dire qu'elles n'ont pas besoin de leurs mains pour être aware.
8: Oui, voilà.
5: C'est de la branlette.
8: C'est de la sensation, quoi.
5: Il a besoin, c'est-à-dire que les plantes n'ont pas besoin de se branler pour exprimer la sensation. Contrairement
8: et que
5: à
8: aux
5: les
8: autres
5: mains,
8: species,
5: il a besoin de ses mains.
2: C'est-à-dire qu'elles sont supérieures aux êtres humains parce qu'elles ressentent plus les choses.
5: Elles peuvent le faire par l'intellect.
8: Voilà. Donc, les spicy, c'est nous.
11: Donc, en fin de compte, en gros, pour dire que les plantes sont plus intelligentes que l'être humain.
5: Non, elles n'ont pas les mêmes vibrations. C'est-à-dire que nous, on vibre avec nos mains parce qu'on ne peut pas vibrer avec la tête.
11: Elles sont plus aware.
5: Mais elles vibrent avec les feuilles. C'est ça le truc.
11: Bon, c'est pas clair. Deuxième phrase de Jean-Claude Van Damme qui dit... Entre toi et moi, il y a un produit qui s'appelle un produit. Attendez, non mais là si vous rigolez, on va pas y arriver parce que là j'ai fait à peine le quart de la phrase. Parce que là il va falloir suivre, attention.
8: Oh, merde.
11: Hein. rigolez en silence parce que sinon vous n'allez pas suivre. Et là c'est très compliqué.
5: Ça est chaud.
11: Entre toi et moi, il y a un produit qui s'appelle un produit. C'est un produit qui s'appelle l'oxygène. Alors, si tu fais ça, c'est comme ça. Tu vis, mais si tu tues l'oxygène, comme sur la Lune, tu meurs.
5: Je vous la refais,
11: je vous la refais une deuxième.
8: Ouais, je vais bien.
11: Entre toi et moi, il y a un produit qui s'appelle un produit. Et c'est un produit qui s'appelle l'oxygène. Alors si tu fais ça, comme ça tu vis.
5: Mais attends,
11: laisse-moi terminer la phrase. Je vais jusqu'au bout et après je vous le dis, d'accord? Parce que là, il y a un truc plus. Entre toi et moi, il y a un produit qui s'appelle un produit. Non, mais attendez, mais c'est pas très clair. Je rappelle la phrase de Jean-Claude Van Damme. Une vache, ça te bouffe 3 hectares. Moi, avec 3 hectares, je te fais 2000 kilos de riz avec 3 hectares. Je te nourris Avignon, tu vois.
5: Pour faire les 2000 kilos de riz, il faut pas qu'il y ait la vache sur les 3 hectares, sinon elle te les
8: voilà,
5: bouffe.
8: Voilà, et donc lui après,
11: ouais, donc, ouais. Il pourrait
5: manger du riz, c'est un écolo, il aime les plantes, il aime l'oxygène. Mais il n'aime pas les vaches.
11: Bah, le riz, ça se fait avec de la terre, donc il suffit avec la vache, elle, de son côté, se nourrit avec l'herbe. Une fois qu'il n'y a plus d'herbe, il n'y a plus que la terre. À ce moment-là, on retourne la terre, on fait du riz. Et à ce moment-là,
12: il n'aime pas le lait, déjà, il prend du lait en poudre.
11: C'est vrai que c'est pas évident. Enfin, moi, j'ai du mal à comprendre. J'en ai une bonne dizaine devant les yeux, je ne vais pas toutes les faire parce que je vais en garder de côté pour demain ou après-main pour d'autres explications de texte, ou alors on les lira simplement comme ça. Parce que des fois, ça ne mérite aucune explication. Celle-ci, par exemple. On va parler très rapidement parce que Jean-Claude peut passer de la vache au Big Bang. On va parler du Big Bang vite fait. Jean-Claude Van Damme dit ceci: le monde est composé de flèches et de molécules et d'électricité, comme le Big Bang, tu vois. Et tout ça ensemble, ça forme l'univers. Expliquez-moi les flèches et les molécules. Je répète la phrase: le monde est composé de flèches et de molécules et d'électricité, comme le Big Bang, tu vois. Et tout ça ensemble, ça forme l'univers. Jean-Claude Van Damme.
5: C'est encore sexuel, ça.
8: Ah, les flèches.
5: Un peu le Big Bang, ouais. La flèche, ça représente quoi? Ça représente le
8: sexe.
5: Pour être poli, le phallus.
8: Ouais.
5: Tu vois?
8: Ouais.
5: Le Big Bang, c'est une partouze, hein, pour connaître.
12: La jouissance, c'est une explosion, le Big Bang.
5: Mais ouais, c'est une explosion, mais c'est quand même l'explosion.
12: C'est la jouissance.
5: Enfin, ou Bang Bang, comme tu veux. Il joue avec les mots, à mon avis, Jean-Claude. C'est tout
8: écodé. Oui, c'est vrai. Il joue.
5: Tout écodé, à mon avis, il y a des messages qui sont politiques par rapport à la drogue, par rapport à la politique. Mais là, c'est une incitation également à la débauche.
11: Mmh. Ouais.
5: Je pense.
13: Et puis sinon, on pourrait donner une explication Bogdan officienne quand même. Parce que bon, enfin, nos amis sont pas là, mais bon, on peut pas avantageusement les remplacer, mais on peut essayer. Et on pourrait dire par exemple que, effectivement, comme le disait Samy, je crois, les flèches, ça représente l'énergie qui se dégage des hommes et qui, à partir du Big Bang, peut former une sphère d'énergie totale qui, comme le disait Max tout à l'heure, dans la guerre des étoiles, dans l'homme qui se cachait derrière son masque, pouvait créer des sabres laser et ainsi...
11: Tu crois qu'il va si loin que ça quand il donne ça? D'accord, ok. Donc,
12: il faut être intelligent, hein, faut pas...
11: Enfin bon, voilà, donc le Big Bang est composé de flèches, de molécules d'électricité. Il y en a une autre également, mais c'est Jean-Claude Van Damme lui-même, mais il n'y aura pas d'explication parce qu'il y a des fois les phrases parlent d'elles-mêmes, il n'y a aucune explication à donner à tout ça. Il faut simplement croire ce que tu crois et écouter ce que Jean-Claude Van Damme disait sur un prime time de Love Story. Écoutez.
14: Tu dois croire encore plus ce que tu crois. Et quand tu commences à croire ce que tu crois, il n'y a personne au monde qui peut te bouger.
11: Voilà.
8: C'est très très clair, ça.
11: Sans commentaire.
5: C'est clair. Hein.
11: Sans commentaire.
5: Comme de l'eau de roche.
11: Ça, c'est
12: la confiance en soi.
11: On se la réécoute une fois quand je l'entends parler. Pour le plaisir.
14: Tu dois croire encore plus ce que tu crois. Et quand tu commences à croire ce que tu crois, il n'y a personne au monde qui peut te bouger.
11: Et là, il y a une façon de le faire qui est.
8: C'est déterminé.
5: C'est la pensée positive.
11: C'est clair.
5: Pilo pur, admiratif.
11: Merci Samy.
8: Merci Samy.
11: Et merci Nico également.
13: Ouais, salut à
11: Bisous.
13: Tous,
11: bonne
13: salut.
11: Bourre, ciao. Salut Loïc. Putain, c'est bien un greffier stagiaire. Maths P est en première année de médecine.
8: Ouais, pas mal. Ils ont fait marcher leur cervelle, ils sont allés loin.
11: Putain, sans déconner. Hotline numéro 1 sur Jean-Claude Van Damme, on peut le dire. De ce côté-là, il n'y a aucun problème. Ouais.
15: Numéro 1 sur la liberté d'expression.
11: Et j'ai pas tout donné, hein.
8: Non, t'en gardes pour demain.
11: J'adore les cacahuètes.
8: Non, je les écrase dans mon queue.
11: Non, mais il y a des trucs de ouf. Il y a des trucs. Regarde, je t'en dirai une qui sera même pas une explication de texte, c'est juste pour le plaisir, qui dit. Quand je vois. Quand je vois un enfant, c'est Jean-Claude Van Damme qui parle. Hein. Quand je vois un enfant qui est à moitié belge et à moitié Viet Cong.
16: attends, j'ai pas terminé.
11: C'est Jean-Claude Van Damme qui parle. Attendez, parce que ça mérite pas d'explication, parce que ça va aller très très loin. Quand je vois un enfant qui est à moitié belge et à moitié Viet Cong et qui est mon enfant, tu vois, c'est mon Dieu quoi. Mais Jean-Claude, putain, mais c'est quand même hallucinant quoi.
16: Ah, il a le cerveau qui a pété sur une mine.
17: Stevie putain, a trouvé son maître.
11: Alors, et encore, on aura Stevie tout à l'heure de Stevie, fan Stevie qui va venir.
16: Il devrait l'inviter.
11: Ah non, mais là c'est un truc hallucinant.
17: J'adorerais voir la confrontation.
11: Il y en a. Regarde, il y en a sur 5-6 lignes. Je les garde pour demain. Je vais encore en faire des explications de texte sur notre ami Jean-Claude Van Damme, parce que celles de demain que je vous mets de côté, ça c'était les plus simples, parce que les autres elles sont tellement compliquées à comprendre, ouais,
17: même à lire. Déjà,
11: parce que c'est tellement bourré de fautes, c'est-à-dire entre son anglais, son français, que quand tu le lis, tu dis non, attends, merde, je vais, tu sais, t'as envie de traduire en bon français.
17: Oui,
11: si tu dois lire,
17: mais non, il faut pas.
11: Il dit quand même également une phrase, je la lis texto. Hein. Une femme qui est enceinte, par exemple, elle est aware qu'elle étant un enfant. qu'elle atteint un enfant. Donc, c'est
17: elle est aware qu'elle atteint un enfant.
11: Qu'elle attend un enfant. Voilà. Putain, mais une femme qui est enceinte, par exemple, elle est aware qu'elle attend un enfant.
18: Et te dire, j'ai déjà avant comment.
11: Parle devant ton micro. Parle devant ton micro.
18: Oui. Donc avant qu'on se fende la gueule avec moi.
11: Ouais.
18: Je vais passer un gros coup de gueule.
11: Vas-y.
18: Ouais. Donc, moi j'estime que quand on va acheter de la viande, hein, on paye 40 balles le kilo, et nous, agriculteurs, on n'est payé que 7 francs le kilo.
11: C'est déjà assez bien, putain.
18: Alors moi, je
11: c'est
18: pense...
11: C'est pas assez, hein. On peut au moins, je sais pas, 7 francs 50, 8 francs, 10 francs.
18: 4,82 francs.
11: 4,82 quoi?
18: 4,82 le kilo.
11: 4 francs. Ouais, d'accord, ok. Et donc le coup de gueule, c'est quoi, Vincent?
18: Ben, le coup de gueule, ça serait que pour moi déjà, faudrait que quand on est au marché, ou bien alors ça augmente chez nous.
11: Parle devant ton micro.
18: Ouais. Ou bien alors, donc nous, en prix de gros, ça augmente. Ou bien alors dans ces cas-là, ça doit baisser de l'autre côté.
11: Ouais, ça intéresse.
18: Parce que c'est pas logique.
11: Bah oui.
18: Quand on va acheter de la viande, ils le payer que 7 francs même.
11: Je sais ça, on le sait par cœur, on en parle toute la journée. On en a parlé il y a à peine 3 jours lors d'une réunion FN. Ouais. FM.
18: Et j'ai encore te dire autre chose.
11: J'ai ma langue à forcher, hein. C'est FM que je voulais dire, pas FN. Je me suis
18: couru. C'est vraiment contre l'État que j'en ai.
11: On en a discuté avec toutes les radios, on était tous là, toutes les radios, on parlait du problème de prix de l'argent et.
18: Ouais, mais
16: la viande aussi.
11: Et de la viande aussi, et du prix de l'argent surtout, et on s'est dit, mais merde, hein, on se l'est dit, quoi, je veux dire, on était là, on s'est dit,
16: mais merde,
11: attends, c'est un... Bon, il y a juste RFM qui a dit, mais pépites, mais bon...
16: La viande en pépites, mais...
11: tu vois, on a été... Non, mais nous, tu crois pas qu'on s'intéresse... Non, quand même.
18: Parce que c'est quand même dégueulasse
11: Bah, bien sûr, c'est...
18: Que vous, comme moi, on paye 40 balles, alors que les producteurs comme nous, on n'est payé que même pas 4 francs, 5 francs.
11: C'est pas mal, hein.
16: Mais ouais, mais pourquoi toi tu vas acheter de la viande à 40 balles puisque c'est toi qui la donne, t'as qu'à la garder.
18: Mais je peux même pas, oui, mais je peux même pas tuer une bête chez moi.
11: Pourquoi?
18: Parce qu'il y a des lois. Et les lois sont tellement cons. Parce que je vais te dire que les lois sont...
11: C'est-à-dire que toi t'as pas le droit en tant qu'agriculteur de pouvoir... Ah bon, t'as même pas le droit de tuer une bête?
18: Faut que j'aille à l'abattoir, faut que je paye l'abattoir, je paye 40 balles mon kilo.
11: Ah oui, d'accord, ok, donc ouais, d'accord, ok.
18: C'est vraiment dégueulasse.
11: Mais pourquoi tu la tues pas toi-même? Tu ne suis pas un coup de fusil à pompe.
18: Pour que j'aille en tôle.
11: Hein?
18: Non, c'est pas un grand délit, ça.
11: Moi j'avais
18: c'est un délit.
11: Mon cousin ou mon oncle qu'ils avaient.
18: Ouais, mais il y a combien de temps de ça? Il y a 30 ans de ça?
11: Non, ils avaient une ferme, et ils ont une ferme, et puis voilà, quand tu veux prendre un œuf, tu vas prendre prison.
16: Tu tues l'œuf?
11: Bah non, mais une poule ou un lapin, donc tu pourrais très bien avoir une vache et puis tuer une vache, non? Et les pièges à vache?
18: Non, t'as pas le droit.
11: Mais t'as pas le droit, d'accord, mais enfin, il y a plein de choses qu'on n'a pas le droit de faire et on s'en fout des lois des fois.
18: Mais
11: attends, on va pas être derrière.
18: Dire.
11: Non, mais Vincent, on va pas être derrière toi pour vérifier si t'as tué une vache de ton troupeau, personne le saura, ça.
18: Il y a plein de gens qui vont être d'accord avec moi. On se plaint qu'il y a du chômage.
11: Mais
18: déjà, si, on baisse, si le gouvernement baissait les charges sociales et patronales de 50%, 75% de chômeurs en moins.
16: Surtout qu'on a vu un reportage il n'y a pas longtemps à Capital où on parlait comme quoi les jeunes allaient monter des entreprises en Angleterre parce que le coût était, tu pouvais gagner 8 fois plus d'argent en bénéfices. Moi, je dis qu'un truc, il y aurait moins de chômage si le prix de la viande était moins cher. C'est tout. Si le kilo de la viande était moins cher, eh ben, il y aurait moins de chômage.
19: C'est la solution.
16: T'es pas d'accord, Vincent?
18: Ben, si, mais quand tu vois mon problème, moi, à l'heure actuelle, j'ai pas encore mis la clé sous la porte. Mais je suis prêt à le faire puisque il y a tellement de trucs à payer que je peux pas m'en sortir.
16: C'est clair, non mais je comprends. D'ailleurs, à cette occasion, on va demander à Jean-Pierre ce qu'il en pense. Jean-Pierre, qu'est-ce que tu penses de ça, des problèmes de notre ami Vincent?
19: T'as appuyé deux fois encore. C'est en jaune.
16: T'as
19: encore appuyé comme un cochon.
16: Mais non, j'ai appuyé, putain.
19: Ah mais nous, on l'a en jaune.
16: Rappuie dessus. Et pourquoi alors?
19: On met le en vert.
16: Alors attends.
19: Voilà. Et je le.
16: Mais avant, je pouvais le faire moi-même. Alors, tu vas me régler ça demain avec la technique, Manu, parce qu'avant, je pouvais les prendre moi-même, les auditeurs. Jean-Pierre.
20: Oui.
16: Ça va?
20: Ça va. Bonsoir.
16: Ah, comment tu vas, mon pote Zo?
20: Très bien.
16: Bon, on a reçu tes photos, on en parlera après. Qu'est-ce que tu penses du problème de Vincent, notre pote de Vincent, là, son problème d'argent, de prix de la viande?
20: Bah je pense que...
16: C'est super.
20: Je sais pas quoi vous dire. Il faut pas acheter de la viande, comme ça coûte moins cher.
18: Ah ouais, mais tu vas bouffer du poisson tous les jours, toi, et du riz. C'est marrant, toi.
20: Bah chacun sa vie. Hein.
18: Moi, je ouais, mais quand on comprend rien, on reste à la maison. Hein.
20: Ouais, c'est vrai. Moi, je sais vrai que bon. C'est cher, mais faut aller où c'est moins cher.
18: Mais
20: voilà,
18: sans
16: tu vas à Leader Price, t'achètes de la viande de Leader Price.
18: Leader Price, ouais. Il fait de la pub en plus, connard.
16: Oh, connard. Espèce de connard. Bon, Vincent.
18: Ouais.
16: Non, mais Jean-Pierre, t'as pas compris.
20: Explique. Non, bah, explique, vas-y.
16: Explique, Vincent.
18: Ouais.
16: Attention, là,
18: c'est... Donc.
16: Non, mais là, faut mettre les cassettes parce que le duo Vincent-Jean-Pierre, ça vaut son pesant de cacahuètes, hein.
18: Ouais.
20: J'ai pas compris.
18: Ouais, bah, je vais t'expliquer. Tu vas bien m'écouter.
20: Ok, ouais.
18: Et que nous... On n'est payé, agriculteur, que 4 francs ou 5 francs du kilo. Comme par exemple les cours d'hier étaient à 4,82 francs.
20: Bah, je veux pas normal, je vous donne raison, tout à fait. Hein. Il faut voir que le gouvernement pour ces problèmes-là.
18: Eh bien le gouvernement, je veux dire que c'est vraiment. Alors là, le gouvernement français, c'est vraiment une bande de cons. Et je le dis. Devant des millions d'auditeurs, j'en ai rien à branler parce que c'est la vérité.
20: Que j'avais vu, je vous dis,
18: parce que le gouvernement
20: la droite,
18: français,
20: se tire dans les pattes. Et...
18: S'il était plus intelligent que ça, il ferait 50-50 partout. Il baisserait d'un côté, il augmenterait de l'autre.
16: Non mais là donc.
18: Hein? Et deuxièmement.
16: Allô?
18: Ouais.
16: Allô?
18: Oui, allô?
16: Ah non, parce que Fildar a touché un bouton, puis d'un coup, nous n'avait plus rien sur les lignes,
19: Non, mais moi non plus, j'entendais plus rien. Ah ouais, t'es fou de faire ça, toi.
16: Qu'est-ce que tu disais, Jean-Pierre? Qu'est-ce que tu voulais répondre à Vincent? Par rapport au gouvernement, par exemple, gauche-droite, qu'est-ce que t'en penses?
20: La gauche et la droite, Ardou de la Fénjonson, la gauche et la droite se tirent dans les pattes.
18: À part à côté des conneries, ça y a foutu, tu vois. Eh, t'es de quelle région, toi?
20: Moi?
18: Ouais.
20: Ouais.
18: Pas c'est pas les parce que t'es trop con.
20: Je m'en fous, vous pouvez dire tout ce que vous voulez, j'en ai rien à foutre, moi.
16: Voilà, ça c'est un chanteur.
19: C'est un artiste.
20: Je suis habitué.
16: Non, mais t'es un artiste.
20: Je suis un artiste, hein.
18: Ouais.
20: Vous débrouillez avec votre viande, mais j'en ai rien à foutre, moi.
16: De toute façon, il compose pas sur du jambon. Bon, comment on fait alors, Jean-Pierre? Donc toi, tu t'intéresses pas trop à tout ce qui se passe. Tu regardes les actualités, Jean-Pierre, ou pas?
20: De temps en temps, ouais.
16: De temps en temps, qu'est-ce qui te choque en ce moment dans la vie de tous les jours, en dehors du prix de la viande de Vincent?
20: Ben, je pense que ils ont pas de boulot et tout, et ça vient assez tard quand même, hein.
18: Et ben moi, je suis prêt à mettre la clé sous la porte à cause de ce putain de gouvernement.
20: Ben ouais, mais tout le monde râle, et le gouvernement, il bougera pas comme ça, hein.
18: Quand tu es propriétaire...
16: Parle devant ton micro, Vincent.
18: Oui, je disais donc, quand tu es propriétaire, quand tu es patron, quand tu as un stock de bêtes à viande devant tes yeux, qui est prêt à partir avec l'État pour une bouchée de pain, bah moi je veux dire, il vient chez moi et ramasse un grand coup de fusil dans les dents.
16: Parle devant ton micro.
18: Ouais, ben je parle devant mon micro.
16: Ah ouais, mais reste tout le temps devant. Qu'est-ce que t'en penses, Jean-Pierre, de ce que vient de dire Vincent?
20: Bah moi je dis pas de mal sur le gouvernement parce que je m'aime bien de l'agriculture.
18: Et bien moi je vais te dire,
20: de toute façon,
18: le gouvernement est bon à s'en prendre plein les poches, mais ils ont rien pour donner.
16: Attends.
20: Problème, autrement, il faut régler ça. Comment vous répondre? y a pas mal de problèmes, c'est vrai. Si c'est pas de la faute complètement du gouvernement, c'est parce que c'est David qui veut ça, mais avec Chirac, ça va s'arranger, il va repasser de toute façon. La prochaine fois qu'on votera, je sais qu'il repassera et peu à peu ça s'améliorera, ou alors après ça s'améliore pas, ça finira par péter dur, c'est sûr, mais ce qui va péter dur, c'est les gens qui vont se taper sur la gueule, mais le gouvernement,
18: mais non, c'est pas ça.
20: Protéger, non.
18: Les gens sont habitués à rien faire, comme tu disais, tu sais pourquoi?
20: Non.
18: Parce qu'on les incite à rester au chômage, on les incite à rester au RMI, ces bandes de cons là. Parce qu'ils sont en train de leur donner des trucs de partout, du pognon de partout.
20: Ouais, mais il faut inventer des
18: idées. On leur donne une faucille dans les mains pour aller remplacer toutes les machines qui sont à se promener là, dans les routes là. Pour couper toutes ces putains d'herbes.
20: Moi je sais pas quoi vous répondre, mais là-dessus,
18: de toute façon, il y a 300 de chômeurs. Merde.
16: Toi, t'es un artiste, Jean-Pierre.
20: Hein?
16: Toi, t'es quoi, toi?
20: Moi?
16: Bah, t'es un artiste.
20: Bah oui, je suis un artiste, mais moi, je suis pas mouvement politique et tout.
16: Non, tu vas pas te mouiller. Ah, t'es au début de ta carrière, c'est pas le moment de te mettre à dos tous les
20: autres. J'en aurais plutôt besoin d'un coup de main, le ministre de la Culture, pour réussir.
16: Eh ben, t'as qu'à te mettre tout le monde à dos, sauf le ministre de la Culture. Bah, essaye le ministre de l'Agriculture.
18: Alors,
16: hein?
18: Alors là...
16: Qu'est-ce que t'en penses, Vincent, toi?
18: Hey, moi, je vais te dire, moi, je me mets à dos avec le gouvernement parce que c'est même pas me mettre à dos, c'est dire la vérité comme elle est.
16: Mais ça, on a bien compris, on est bien d'accord avec toi, moi, je pense
18: ils
16: que...
18: Ils ramassent du pognon partout, ils en donnent pas de nulle part.
16: Mais merde, qu'ils en donnent, bordel. Il est où, cet argent, d'ailleurs? Il est où, ce pognon? Merde, le champ de Gaulle. Alors, il est où, cet argent?
0: Sur le porte-avions.
20: Ouais. Je trouve que les gens pourraient vivre mieux aussi.
18: Non, mais, hey, Mac,
16: attends, laisse parler, attends, qu'est-ce que tu dis, Jean-Pierre?
20: Je trouve, dans le temps, on céderait, on donne 3 œufs, tu vas donner une salade. Les gens céderaient comme ça, comme dans le temps.
16: Comme à la grande époque de Jacques le Croquant, des trucs comme ça. Hein?
20: Faut retourner un siècle en arrière.
16: Oh bordel,
0: mais il n'y avait pas de synthé, putain.
20: Ouais, mais il n'y avait pas de synthé.
16: Ah, mais tu m'aurais fait ça avec une gondoline, là.
0: Une ouais, mandoline.
16: Une mandoline, oh, bordel, dans ce genre-là, avec une harpe.
0: Avec la coupe à la du déclin, là. Ah,
16: avec une harpe et tout. Avec des cols en blanc.
0: Monsieur le ministre de la Culture.
16: Hein, t'aurais été le premier à vanter le nom des ministres, personne ne sait ce que ça voudrait dire et tout, oui. Toi tu serais dedans, hein?
20: Ouais.
16: Parce que Jean-Pierre, t'es quoi vis-à-vis des gens?
20: Bah, je suis artiste.
16: Ah bah.
20: J'ai pas reconnu, ouais,
18: ça va, ça va, t'es artiste.
16: T'es pas reconnu. T'es pas reconnu, mais si t'es reconnu, merde. Hein?
0: Qu'est-ce artiste de quoi?
16: Qu'est-ce que tu dis, Vincent?
18: Il est artiste, mais artiste de quoi? Des conneries?
20: Artiste de variété, moi, des conneries, je peux en rire, je peux vous faire rire.
18: Variété, je dis moi aussi.
20: Bon, de toute façon, écoutez, moi, que je vous réponds à ça, moi. C'est la vie, hein.
16: Oh, les déchiants. Les deux, là. Et les deux, on vous mettra autour d'une table, c'est bon, on fait...
0: Petit péqué.
16: Non, bah là, c'est clair, là, c'est... Hein? Là, c'est les... Là, c'est les
18: vrais.
16: Les deux, là, plus Gérard. Tu fais des grosses têtes,
18: Gérard,
16: là.
18: Ouais, attends.
16: Ouais.
18: En parlant de Gérard, déjà, j'ai un petit bonjour à passer.
16: Ouais, vas-y, vite.
18: Ouais, très vite. Déjà un grand bonsoir à Aurélie que j'ai oublié.
16: D'accord, elle est là Aurélie, elle t'écoute, elle est sous charme. Hein.
21: Bonsoir, ah ouais, je fonds littéralement.
18: Ah ouais.
16: Alors elle mouille pour Vincent et nous que dalle.
21: Non mais Vincent, je suis contente parce que j'en entends parler depuis longtemps, la zonzon avec Rigaud, tout ça.
18: Tu entends parler depuis longtemps?
16: Tu reparles de zonzon,
18: c'est
16: là,
18: toi, dire.
16: Il... Putain mais c'est oublié cette histoire.
21: Oh, c'est oublié. Il a quitté.
16: Non, il est pas quitté, les mecs sont partis, ils ont oublié, ils vont revenir.
0: Ouais mais pas le truc sur le
16: tapis. Ouais mais les raquets du Décathlon, tu vas les rendre.
18: Allez.
16: Oh putain.
0: Putain, film d'or. Et la vitrine fracturée, c'est pas grave.
16: Là, il y a un poste
22: mec, s'il vous plaît. On en parle plus.
0: On en parle plus de la caisse.
22: On en parle pas.
16: Voilà.
22: On en parle plus, mec.
18: Et au fait, Max.
16: Ouais.
18: Hey, tu la connais, la dernière de l'année?
16: Non.
18: Ben non, parce qu'elle est pas encore sortie.
16: Bon, Vincent,
18: ouais.
16: On remercie en tous les cas d'être venu nous rendre une petite visite. Ça fait longtemps qu'on t'avait pas eu et ça nous fait bien plaisir à chaque fois. Tu sais que t'es le bienvenu dans cette émission.
18: Ouais.
16: Je pense que tu passes bien trop peu souvent, mais bon, t'as tellement peu de choses à dire. Bon, là, ton coup de gueule
18: était... Ouais, mais donc, comme je disais, si tu veux m'appeler, c'est demain, j'aurai l'orchestre au complet parce que demain, ce sera sans doute la dernière soirée à cause de mes problèmes financiers. Parce que je risque d'être coupé pendant un petit moment.
16: Ah merde!
18: Mais quand j'ai un petit moment, c'est... Bon, 2-3 mois peut-être.
16: Ah d'accord, quand même, oui, c'est assez long, hein.
18: Ben ouais.
16: Bon.
18: Donc alors, si tu veux, tu m'appelles demain, il y aura l'orchestre au complet avec chanteur et tout.
16: Ah bah alors oui, demain, là c'est clair. Alors demain, on se donne rendez-vous peut-être
18: un... On se fait une heure sans arrêt, quoi.
16: D'accord, ouais. On te reprendra de temps en temps, on fera un petit fil rouge, quoi.
18: Ouais.
16: Bon, on a qu'à démarrer ça je sais pas, vers 23h, on peut faire un petit peu plus tôt que l'heure prévue, là, 23h.
18: Ouais. Ok, ça marche.
16: Demain, 23h avec le groupe de Bulat Pestivia.
18: Ouais, exact.
16: Le Bulat Pestivia Band.
18: Ok,
16: à demain.
18: Allez, Bulat Pestivia à la radio Kilate.
16: Ah, ok, y a pas de problème. Bonne bourre à toi, Vincent.
18: Allez, bonne soirée à tous et amusez-vous bien.
16: À demain.
18: À demain.
16: Bon, Jean-Pierre.
3: Oui.
16: Ça va, toi, sinon, mon pote?
3: Ouais, ouais.
16: Ouais, bon, très bien. On va accueillir avec toi, si tu veux bien, Sean, qui a 18 ans, de Grenoble. Salut. Je sais pas si c'est un homme ou une fille, Sean.
4: Ouais.
16: Salut Sean, ça va?
4: Salut, ça va.
16: Ça va, bon, excuse-nous de t'avoir fait passer un tour autant, mais tu sais, hein, avec ces deux grandes montagnes de la radio libre, hein, que sont Jean-Pierre et Vincent, donc c'était pas évident.
4: Non, Sean... Je respecte totalement. Hein. Ah. Bon, en fait, ouais, c'est à peu près ça, ouais, parce que j'ai été voir au cinéma un truc qui est un petit peu un reportage qui est sorti au cinéma pour le montrer au public.
16: C'est quoi?
4: Ça s'appelle Pas vu, pas pris.
16: Ouais.
4: C'est de Pierre Carl, je sais pas si t'en as entendu parler.
16: J'en ai entendu parler, Pas vu, pas pris, ouais.
4: Et en fait, c'était c'est un mec, quoi. Canal Plus lui avait demandé un reportage sur les liens entre le pouvoir, les médias et tout ça, tu vois.
16: D'accord, ouais.
4: Et lui, il était très inspiré et il a pris un enregistrement piraté par satellite qu'il y avait eu entre Moujotte et Léotard.
16: Ouais, exact. Donc on avait déjà vu à la télé, ça, non?
4: En fait, non, on l'a pas vu à la télé, justement.
16: D'accord.
4: Parce que ce qui s'est passé, c'est que, bon, bah, il se parlait de 2-3 trucs qui étaient un petit peu secrets, quoi. Bon, on voyait bien qu'il y avait le chef d'une grande chaîne nationale et un mec qui était du ministère qui s'entendait très bien, quoi.
16: Tu l'as vu où, ça?
4: Bah, je suis à Grenoble et il y a une petite salle qui le propose. Ouais. Et je peux te dire que c'est quand même super cool d'avoir des salles qui proposent genre de choses.
16: Mais c'est légal, ce film?
4: Des particuliers qui ont envoyé de l'argent pour pouvoir distribuer le film après, quoi.
16: D'accord, ok. Il me semble que ça existait effectivement à Paris, j'en avais entendu parler dans les chaînes de télé, m'entraînant dans les couloirs, et j'avais entendu parler d'un fameux film comme ça, et c'était il y a 6 mois, 1 an. Ça doit être ce film-là en question, et ça se voyait dans des salles, mais c'était à titre privé. Et il y avait des cassettes qui circulaient, j'en avais entendu parler.
4: Ouais, voilà, c'est ça. Ouais.
16: Voilà, c'est ça. Et maintenant, ça, apparemment, ça se voit au grand jour, mais j'avais déjà eu écho de ce film bien avant l'été, quoi. C'était au mois d'avril.
4: Donc, en fait, c'est
16: bien,
4: t'as tenu ta langue.
16: Non, mais c'est vrai, j'ai du mal, parce qu'on m'a dit qu'il fallait faire attention à ça. Oui, quoi, tu dis que.
4: Ah, il faut faire attention à ça.
16: Ouais, et alors, c'est quoi?
4: Et alors, en fait, ce qui se passe, c'est que ce mec, il a pris cette bande vidéo, là.
16: Mmh.
4: Alors, Philippe Dana, le mec de Canal+, était très intéressé, si tu veux, quoi.
16: Ouais.
4: Et puis, il allait le proposer à quelques journalistes très importants des chaînes, c'est-à-dire voilà. Bernard Benjamin, Patrick de Carolis, Guillaume Durand, le mec qui présente le droit de savoir, celui qui présente l'heure de vérité.
16: Pour en faire quoi? Pour le produire ou...
4: Non, pour voir leur réaction.
16: D'accord, ouais.
4: Pour leur demander s'ils pensaient qu'un reportage comme ça pouvait passer à la télé.
16: Il devait y avoir des gens, Emmanuel Chien, machin, enfin, les gens connus, quoi.
4: Non, pas encore. Non.
16: Non, pas encore, d'accord.
4: Et en fait, si tu veux, quoi, le truc qui est bizarre, c'est que c'était pas méchant comme reportage, quoi, sur la vidéo. Mais ces journalistes-là se sont vite sentis piégés, ont vite flippé. Il y en a qui ont eu des attitudes très bizarres, si tu veux, quoi.
16: Et comment tu sais tout ça, toi?
4: Bah, j'ai vu le film.
16: Ah, t'as vu le film après, d'accord. Ça fait partie du film. Enfin, ouais, bon, il y a une petite partie du film où on montre...
4: reportage.
16: Oui, mais d'accord, mais dans ce reportage-là, on voit des journalistes en train de voir ce propre film.
4: Voilà, c'est ça.
16: D'accord, donc en fin de compte, c'est déjà que le film en lui-même, c'est déjà des images qui sont déjà volées. Et en plus de ça, on revoit dans le film des journalistes en train de visionner ce que t'es en train de voir toi-même.
4: Non, c'est pas ce que c'est le truc avec Moujotte et Léotard.
16: D'accord, ok.
4: Et bon, alors là, c'est vrai qu'ils ont des réactions qui sont limites, quand même.
16: Pourquoi justement, ils ont des réactions limites vis-à-vis de ça, quoi?
4: Ben, en fait, tout ça, c'est dû à un système télévisuel, quoi.
16: Ouais, si ouais. Et pourquoi ces journalistes se sont-ils gênés de voir une conversation privée entre Léotard et Moujotte, ou je ne sais quoi?
4: Ben, en fait, ça paraît étonnant au début, si tu veux, parce que c'est vrai que c'est pas méchant, quoi. On se demande comment est-ce qu'ils en arrivent à cet état-là, certains.
16: C'est quoi la conversation qu'il y avait entre les deux? Ça disait quoi? Ça parlait de quoi?
4: Bon, en fait, si tu veux, c'est qu'il y en a un qui expliquait ça le faisait chier le budget avec les publicités, qu'il pouvait y avoir des restrictions, que ça représentait 100-150 millions de francs et que ça l'emmerdait, quoi.
16: Mm-hmm.
4: Et puis il y a d'autres qui parlaient un petit peu de ce qui se passait au ministère de la Défense, quoi.
16: Ouais.
4: Enfin, c'est pas un truc vraiment, c'était pas flamboyant, si tu veux.
16: D'accord,
4: quoi.
16: Ouais.
4: Et puis bon, bah, il a montré ça au gars, quoi. Le seulement, c'est-à-dire qu'il y en a vraiment qui ont mal réagi, quoi. Ils sont sentis vraiment piégés.
16: Quand tu dis on met le réagi, c'est-à-dire c'est comment? Ça a été quoi leur réaction?
4: C'est-à-dire qu'à la fin, il y en a, ils voulaient plus du tout parler sur le sujet, quoi.
16: D'accord.
4: C'est-à-dire qu'ils demandaient dans quelle merde ils étaient mis, quoi.
3: D'accord.
4: Tous les mecs qui étaient à TF1, c'était leur patron, hein, Moujotte, hein, quand même.
3: Ah ouais,
4: hein,
3: quand même, ouais.
4: Alors, et en fait, le lendemain, il y a Pierre Carl qui rappelle...
3: Pierre Carl qui est qui?
4: C'est le mec qui a fait le reportage.
3: D'accord, ouais.
4: Qui était censé s'intituler Pas vu à la télé.
3: Ouais.
4: Et qui a bien porté son nom, d'ailleurs.
3: Mais c'est même pas un reportage, ce sont que des images volées qui sont mises bout à bout. Et ce mec-là, il l'a produit, c'est ça?
4: Non, c'est pas ça. C'est qu'il a pris les images volées.
3: Il les a montrées.
4: Il les a montrées et ensuite... il a filmé la réaction des gens.
3: D'accord, ok, d'accord. Très bien.
4: C'est ça.
3: Ok, j'ai bien compris. Ok, d'accord, ouais.
4: Et là, le gars, il a dit, il a téléphoné à Philippe Dana en lui demandant s'il n'y avait pas eu des échos. Et en fait, il y avait plein de gens qui avaient, enfin, tous les journalistes, hein, avaient téléphoné à la direction de Canal+. Et ils s'étaient plaints et tout. Il y avait même Moujotte qui avait appelé. Enfin bon, il s'était retrouvé avec un petit peu tout le monde sur le dos à Canal+. À ce moment-là, Dana, il dit, c'est pas grave, continue. Alors là, on sent bien que ça commence à devenir bizarre.
3: Philippe Dana, c'est qui? C'est le mec qui produit Cartoon, là, sa Cartoon, là?
4: Ouais, en fait, c'est lui qui est directeur des programmes, si j'ai bien compris. Dans
3: et, c'est lui qui finançait le mec pour faire son reportage?
4: Bah, c'est-à-dire, ouais, c'est qu'il voulait faire une journée spéciale sur la télé.
3: Et ah ouais, d'accord, ok, d'accord. Et donc, Philippe Dana recevait, enfin, de ce que tu me dis, il reçoit des appels de la part de Moujotte lui demandant d'arrêter ce reportage ou d'arrêter
4: bah, c'est-à-dire qu'on sait... On sait qu'il y a des plaintes assez vigoureuses, quoi.
3: Ok, ouais.
4: Et ensuite, ben, ils présentent leur portage, si tu veux, quoi. Ouais. Il y a rien à Canal+, quoi.
3: Ouais.
4: Et là, le lendemain, il y a un appel de Canal+. Alors là, Canal+, ils sont plus du tout d'accord, quoi. Il y a Philippe Dana qui lui dit, ah, écoute, je suis désolé, c'est pas du tout ce qu'on t'a demandé, tout ça. Bon, alors on sent que le truc, elle est bloquée. C'était prévisible, quoi. Bon.
3: Il dit ça aux journalistes, quoi, au mec qui est en train de faire le reportage, soi-disant qu'il a plus du tout suivi, comment dire, l'idée maîtresse du reportage et qu'il en avait dévié et qu'il était allé trop loin.
4: Et en fait, c'est vrai que quand on regarde l'idée maîtresse, on voit pas en quoi ça le suit pas le reportage.
3: Ouais, d'accord, ok, ouais.
4: C'est vraiment bizarre, quoi.
3: D'accord, c'est qu'ils ont voulu reporter la faute sur le journaliste plutôt que sur la production, d'accord, ok, très bien. Ils voulaient un bouc émissaire, quoi. Ça, il servait de bouc émissaire.
4: Ah oui, il servait complètement de bouc émissaire. Et la preuve, c'est qu'il comprend pas, lui, hein. Et puis, il y a quelques journaux qui en parlent une semaine après, comme quoi ça avait été censuré.
3: D'accord.
4: Et la réaction de Canal+, ils font une petite émission à Télé-Dimanche. Où ils sont allés interviewer des journalistes qui avaient été justement interviewés par ce gars.
3: D'accord.
4: Alors là, les mecs montent sur leurs grands chevaux, se disant qu'ils avaient été piégés, que c'était des méthodes qui n'étaient pas du tout bonnes à utiliser, qu'ils ne voudraient jamais utiliser ce genre de choses, quoi.
3: Ouais, dans l'esprit, c'était un peu l'esprit paparazzi, sauf qu'au lieu que ça soit des photos, c'était de l'image, quoi. Genre des images volées, on n'était pas d'accord.
4: Les mecs, ils l'avaient reçu dans leur bureau, quoi.
3: Ah, ouais, non, mais je comprends bien. Mais par contre, peut-être qu'il les a filmés à leur insu, c'est-à-dire que.
4: Non, ils savaient qu'il y avait une caméra.
3: Ils savaient qu'il y avait une caméra qui allait filmer leur réaction.
4: À la fin, ils demandaient d'arrêter de filmer, quoi.
3: D'accord, ok, très bien. Ok. Et ce reportage-là, il dure combien de temps?
4: Donc le reportage à l'origine durait 13 minutes environ.
3: Ouais.
4: Et moi, le truc que j'ai vu, c'est-à-dire où il a montré tout ce qui s'est passé avec Canal+, après ce qui s'est passé, parce qu'il y a eu des suites encore.
3: Ouais.
4: Ça dure à peu près 1h, 1h20, quoi.
3: D'accord, ok. Et ça, c'est dans des salles officielles. On peut voir ça officiellement?
4: Ouais, c'est officiel, ouais.
3: D'accord, et c'est sur eux, tu
4: peux je l'ai vu à Grenoble, ça s'appelle Le Méliès, la salle, hein. Je le conseille aux gens.
3: Et comment s'appelle ce reportage ou ce film, là? Il porte un nom?
4: Pas vu, pas pris.
3: Pas vu, pas pris, ouais, c'est ça, d'accord, ok. Donc ça confirme bien, oui, Manu.
6: Et on m'a dit aussi que ceux qui veulent le voir sur Paris, il y a un petit ciné dans le 6e, rue Saint-André-des-Arts, qui le joue en ce moment.
3: Ah bon, Saint-André-des-Arts?
6: Ouais, dans le 6e.
3: Pas vu, pas pris?
6: Ouais. Voilà.
3: Ah tiens, 40, 30, 20, 10. Non, mais je vais regarder, à quelle heure? Demain, j'y vais demain?
7: Bah oui, bah t'as le temps en journée.
3: Hein?
7: En journée, t'as le temps.
3: Ah oui.

0: C'est Sean.
1: La chaîne,
0: Sean.
1: Jackie Chan, fils Tucker. Ils se rencontrent pour une mission classée.
0: Faut attendre au début.
1: Priorité absolue.
2: Si vous voulez récupérer la fille vivante, l'argent sera de 50 millions de dollars.
3: 50 millions de dollars.
0: On va essayer de savoir.
4: Pour obtenir directement les salles de ce film, faites le 0. Si vous connaissez le titre du film que vous désirez voir, faites le 1.
0: La galère, Emmanuel. Je te le dis là. Ouais, mais c'est pas grave, il va y arriver. Tu verras ça. Allez, c'est le meilleur. Allez. On a pris le meilleur standardiste de la bande FM.
5: Grave, grave. Là, il me demande des lettres.
0: Faites le 1 et après la lettre, c'est comment s'appelle déjà le film, Charles?
6: Pas vu, pas pris. PA.
0: PA, pas. C'est bon?
5: Ça y est.
0: C'est bon, on y va. Ouais.
4: Ça va. Nous allons vous proposer un autre type de recherche. Mais n'oubliez pas que vous pouvez vous procurer un poste comportant les lettres sur le clavier téléphonique.
0: Ah, bouge, bâtard.
4: Vous pouvez aussi utiliser la reproduction du clavier situé au dos de la carte hallucinée, distribuée dans certaines salles de cinéma, ou sur simple demande en nous appelant au 01 53 53 51 51.
0: Ah.
4: D'abord, trouvons le genre de film que vous désirez voir.
0: Ouais.
4: Pour les nouveaux films, faites le 1.
0: Non.
4: Pour les comédies, faites le 2.
0: Non, c'est pas
4: drôle. Pour les drames, faites le 3.
0: C'est quoi?
4: Pour les comédies dramatiques, faites le 4.
0: C'est quoi, non?
4: Pour les films fantastiques d'action ou d'aventure, faites le 5.
7: Ah, c'est ça.
4: Pour les films policiers et d'espionnage, faites le 6.
0: Ah, c'est plus ça déjà.
4: C'est à vous maintenant.
0: Je sais pas.
6: Si, ça fait 6.
0: Ça fait 6, on tente le 6 alors.
5: Allez, Manu.
0: Manu appuie sur le 6.
5: Balance.
0: On y va.
4: Nage. Faites votre sélection quand vous le désirez.
0: Ok.
4: Rush Hour.
0: Non.
4: Faites le 1.
0: Now.
4: Ennemi d'État. Faites le 2.
0: Non. C'est bien, ça y est.
4: Au cœur du mensonge. Faites le 3. Hors d'atteinte. Faites le 4. The General. Faites le 5. L'heure à gage. Faites le 6.
0: Il est grave, lui.
4: Snake Eyes.
0: Des fois, il chante.
4: Faites le 7.
0: J'ai pas vu ça.
4: Jackie Brown. Faites le 8.
0: Non plus, j'ai pas vu.
4: Arnaque, crime et botanique.
0: Putain, j'ai pas vu ça non plus.
4: Faites le 10. Piège à Hong Kong.
0: C'est bien ça, truc et botanique.
6: T'as vu, Manu?
0: Piège à botanique.
4: Faites le 12. Couvre-feu. Faites le 13. Taxi. Faites le 14.
0: Je l'ai en DVD.
4: Face. Faites le 15. Blue Velvet. Faites le 16.
0: J'ai en vidéo aussi.
4: Le Grand Alibi. Faites le 17. Ronin. Faites le 18.
0: Blue Velvet, il le joue encore.
4: La mort aux trousses. Faites le 19. Insomnia. Faites le 20.
0: Faites-la.
4: À vendre. Faites le 21. Loulou on the bridge. Faites le 22.
0: Loulou on the bridge. Bon, y a rien, hein.
7: Putain. Ah non, je dois voir.
0: Dans quel ciel?
6: Non, mais il faut faire avec les lettres, parce que là, il va galérer le truc.
4: Faites le 23.
0: Ta gueule.
4: Guépier pour 3 abeilles. Faites le 24.
0: Attends.
4: Tony. Faites le 25. Tokyo Eyes. Faites le 26. La femme au gardenia. Faites le 27. Alerte. Faites le 28. La femme au portrait. Faites le 29. Volte-face. Faites le 30.
0: Volte-face encore.
4: Faites le 31. Règlement de compte.
0: Non.
4: Faites le 32. Kiss of Death. Faites le 33. Ascenseur pour l'échafaud. Faites le 34. Twin Peaks. Faites le 35.
0: Oh, putain.
4: C'est à vous maintenant.
0: Twin Peaks, il le joue encore à Paname.
6: Ouais, en VO. Ouais.
5: Là, il y a rien. Hein.
0: Ça, ça va.
4: Voici la liste des films policiers et d'espionnage. Faites votre sélection quand vous le désirez. Rush Hour. Faites le 1.
0: On recommence. Arrête-moi ça. Bon, on m'a dit, c'est quoi la salle?
5: La salle, on n'a pas le nom, c'est rue André...
0: Saint-André-des-Arts.
5: Saint-André-des-Arts dans le 6e.
0: Dans le 6e?
5: Ouais.
6: Oh, c'est pas loin des Invalides, tout ça. Le Panthéon, tout ça.
0: Tu peux pas me chercher un plomb dans ma bagnole?
6: Oh, dans ta bagnole, no, tu whizzes?
0: Bah, j'en ai un dans ma caisse, dans mon sac. Fais un plan du 6.
8: Dans mon sac.
0: Non mais c'est bon. Ok. Bon bah c'est cool. Je m'en occupe. Ok.
7: Ok.
0: Bon bah c'est cool. Non quoi que c'est bon. Il va me donner le truc. Salut Sean.
7: Ouais, j'ai juste un truc à dire.
0: Ouais.
7: Tu la connais celle-là? C'est pourquoi est-ce que les Portugaises elles se font sodomiser après être allées chier?
0: Ouais, ça on savait, on nous l'a déjà dit ça.
5: Ouais.
0: Je sais plus c'est quoi déjà.
5: Le truc avec les poils à l'envers.
0: Ah c'est quoi?
7: Pour mettre les poils dans le bon sens.
0: Pour mettre les poils dans le bon sens. Bonne bourre à toi.
7: Allez, ciao.
0: Ciao, bon courage.
7: Bon ciné.
0: Ouais, merci, ouais, c'est cool, je t'en tiens au courant.
8: Ah, c'est pas loin, ça.
0: C'est où?
8: C'est là, tu vois.
0: C'est là?
8: C'est avant la place Saint-André-des-Arts.
0: Juste avant la place Saint-André-des-Arts. C'est où Montparnasse?
6: Non, mais t'es loin de Montparnasse, c'est boulevard du Palais, c'est après l'île Saint-Louis.
0: Ah, bah tiens, juste après l'île Saint-Louis, tiens.
6: Voilà, et c'est là après.
0: Où ça? Bah tiens. Je garde le bise. Comment ça se fait que t'as un plan de Paris, toi?
8: Je suis entromé, en bus.
0: Ah bah oui, c'est vrai, d'accord.
5: Galère.
0: Jean-Pierre, qu'est-ce que tu penses de tout ça, toi, TF1, tout ça, l'arnaque?
9: Je peux pas vous dire. Je peux vous dire que je te souviens.

0: ouais, c'est pas marrant.
1: Ah, c'est pas marrant, t'as l'air d'être malade.
0: Moi, je suis malade.
1: Bon, Jean-Pierre, dans un instant, on va te retrouver. Oh là là, oh là, les microbes à l'antenne, oh putain. Jean-Pierre, on va se retrouver dans un instant ensemble pour parler de. Enfin, pour chanter la nouvelle chanson, le nouveau défi. J'espère que tu tiendras le coup.
0: Ouais, y a pas de problème. Hein.
1: Alors, les 10 mots, c'était lesquels? Ça arrive.
0: Non, mais... Vas-y. Brésil.
1: Zéro.
0: Zéro. Blaireau. Canula. Dola. Calipette. Gaffette. L'audience. Semence.
1: D'accord. Et on a reçu tes photos, on en parlera aussi. Hein.
0: Oui.
1: Quel succès. T'as fait des concerts, toi.
0: J'ai fait des concerts dans le temps, oui.
1: Ouais, dans le temps, mais ça fait longtemps que t'en as pu faire. Hein.
0: Bah non, bah il me faut une maison de disque, comme je dis. Je suis dingue pour ça, alors.
1: Quoi, qu'est-ce que tu as ?
0: J'ai montré derrière les barreaux tout à l'heure. Il m'en faut une maison de disque.
1: Ouais, ouais, il t'en faut une, hein. Bah, maison oui. De 11, non ? On en reparlera tout à l'heure ?
0: Ouais, ok, ouais.
1: Quand tu bouges pas ?
0: Ok, à tout à l'heure.
1: Hein. Bah, prends un peu de tisane, là, hein, d'accord ?
0: Non, mais je suis malade.
1: Bah, je sais bien, mais il faut faire quelque chose quand même. Tiens, un petit morceau dont on avait prévu en début d'émission, pour ceux qui ne sont pas arrivés en début. Un extrait de l'album de Space. Between Us de l'album de Greg Armstrong. Voici un très très très joli morceau qu'on retrouve d'ailleurs dans Musique de Nuit volume 3 au passage. Et sinon, je vous conseille plus que Musique de Nuit 3 pour cet artiste là Greg Armstrong, c'est d'acheter l'album sur le label de label chez Virgin. Voici un très joli morceau et on se retrouve juste après pour la suite de la Radio Libre sur Fun Radio au 0803 08 5000. Voilà, on récupère justement en parlant de musique notre ami Jean-Pierre, hein, quand même, qui est en pleine forme.
0: Oui.
2: Qu'est-ce que t'as pensé sur Musique de Nuit 4?
1: Qu'est-ce que t'as pensé du morceau là?
0: C'est bien.
1: De toute façon, toi, le jour où tu diras que c'est pas bien, hein, les poulons ont des dents. Hein.
2: C'est super.
0: Ouais, ça arrive que des fois, que Fun Radio passe des chansons qui sont pas bien, mais...
1: Est-ce qu'il est utile de rappeler ton tube?
0: Oui.
1: Alors, on le remet, hein.
0: Ouais.
1: Ouais. On ne s'en lasse pas, hein. Je l'ai fait écouter à une maison de disques aujourd'hui.
0: Oui.
1: Ils ont adoré, hein, Polygramme. Ça te dirait ou pas?
0: Ouais, ça me dirait, ouais.
1: Ça te dirait ou pas?
0: Ouais.
1: Allez, vont voir, hein, parce qu'ils attendent, normalement, il y a une foire au jambon. Bon, bientôt. Non, c'est pas là. Ça arrive.
2: Le maître va parler.

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1: Allez Vincent, Vincent Jean-Pierre.
2: Tu as fait de la musique.
3: Ouais.
1: Non mais bah, attends,
0: t'as une fan.
1: T'as une fan Aurélie, non mais elle a pété un plomb.
3: On va se refaire la deuxième Jean-Pierre.
1: Bon, Jean-Pierre,
2: oui.
1: Refais-le-nous à Capella. Monsieur.
2: Monsieur le ministre de la Culture a donné le jour de fête pour aller danser. Aujourd'hui, c'est la fête de la musique. Toute la France

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4: Ah oui, Aurélie, elle aime bien super disco.
5: Celui-là, elle est bien, elle cartonne bien aussi. Je me suis absenté, je suis allé boire un café. Excuse-moi, Jean-Pierre. Hein.
2: Oui.
5: Ouais. Est-ce qu'il y a d'autres trucs encore? Est-ce qu'il y a d'autres morceaux que tu as en ce moment en stock et que tu nous as pas offert?
4: Bah déjà celui qui doit nous faire ce soir.
2: Bah, j'ai envoyé tout ce que j'avais là.
5: Ah, t'as donné tout là.
2: Ouais.
5: T'as donné tout ce que t'avais en stock.
4: Et
2: ah bien sûr, mais moi ce qu'il faudrait c'est une maison de disques qui me rangisse et vous aurez un produit nouveau. Hein.
5: Au moins t'as le mérite d'être fort.
2: Bah bien sûr.
5: Alors ce soir tu nous as préparé cette fameuse petite chanson, ce fameux petit défi. Hein. On rappelle pour les auditeurs que Jean-Pierre est capable d'improviser en 24 ans. On lui donne 10 mots. Et avec ces 10 mots, il crée une nouvelle chanson. Est-ce que Fildar a la liste des 10 mots qu'on a demandé à Jean-Pierre et pour aller plus vite?
4: Ouais.
5: Alors Fildar, alors vas-y, écoute bien. Big Bill.
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5: Alors Jean-Pierre, avec ça, tu nous as fait une belle chanson, on t'écoute.
2: Ouais.

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1: C'est un peu facile hein, quand même Jean-Pierre, hein, parce que là, tu mets les... eh, ça veut rien dire, c'est pas du français, parce que le truc c'est qu'il faut qu'avec ces 10 mots tu fasses une chanson qui veut dire quelque chose.
0: C'est sûr, mais j'ai fait un petit test comme
1: ça. Bah non, mais là t'as mis les mots les uns derrière les autres, c'est tout nul. Par exemple, redonne-moi la liste s'il te plaît Philippe. Alors, je vais essayer de t'expliquer ce qu'il fallait que tu fasses quand même. C'est où, c'est en bas?
2: En bas à gauche.
1: En bas à gauche. D'accord, alors par exemple, tu m'aurais dit « Et nous sommes partis, nous n'avions plus un franc, mais nous avions tout prévu, nous avions des dollars. » Tu vois, tu fais un truc comme ça.
0: À ce moment-là,
1: par exemple, le mot « audience », tu peux le mettre avec Big Bill. Tu dis que tu rentres à l'hôtel, tu arrives au Brésil, tu rentres dans la chambre d'hôtel, tu allumes ta télé, oh la surprise, tu tombes sur l'émission du Big Deal, c'est que ça doit faire de l'audience.
0: Okay.
1: Ah bah ouais, là, t'as fait de la merde, là, Vincent. Jean-Pierre, pardon, tu me déçois, là. Comment tu veux qu'une maison de disques ait envie de produire un mec comme toi?
0: J'ai des bons tests quand même, ça c'est...
1: Ouais, mais bon, là, t'es pas capable d'improviser aussi, parce que tu vois, moi, demain, si je te produis, j'ai envie de t'emmener sur des émissions de télé.
0: Ouais, bien sûr, ça me plairait, ouais.
1: Ben non, mais alors on va faire autre chose. On va improviser un interview. D'accord. Donc on va avoir, je sais pas, est-ce que qui veut se prêter au jeu? Est-ce qu'Aurélie veut se prêter au jeu ou Fildar, Manu, Rigo, qui veut jouer
3: Ah ouais, une voix de meuf, c'est mieux.
1: Ouais. Excuse-moi, Rigo, tu peux retourner internet.
3: J'attends. Tiens, d'accord. j'ai une petite photo à te montrer quand même.
1: Ah, fais-moi montrer une petite photo. Oh là là, les gros, oh là là, des photos de Nana, Jean-Pierre. Oh les seins, c'est pas Aurélie hein. Oh là, c'est horrible. Putain, il y en a qui ont des seins, c'est immense, des seins mais c'est énorme, des gros seins. Hein.
3: C'est bizarre. Hein.
1: Ah, c'est un peu bizarre. Il y en a des faux puis il y en a des vrais. Hein. Il y en a des vrais. Hein. Celle-là, la cube là, je peux te dire c'est du vrai ça. Oh là, celle-là c'est une vraie. Ouais. Enfin bon, Jean-Pierre.
0: Oui.
1: On va faire l'interview.
0: Ok, ouais.
1: Moi je vais commencer, moi, d'accord.
4: Mais qu'est-ce que tu veux au juste?
1: Bah, on imagine qu'on est dans une émission genre Michel Drucker.
0: Ouais.
1: Bon, c'est pas l'interview genre droit de réponse. Hein. Michel Drucker, t'es invité, tu viens de chanter ta chanson et tout. On t'applaudit, c'était ta première télé. Mmh. Et t'es face à Max avec ses amis qui font des rubriques, Fildar et Aurélie. Et on va voir si t'es capable. Mais vraiment, imagine que t'en direct, c'est pour voir.
0: Ouais,
1: c'est,
0: bien sûr, ouais.
1: C'est vraiment pour te tester. Hein. D'accord?
0: Ok, ouais.
1: On peut applaudir Jean-Pierre. Bravo Jean-Pierre.
5: Ouais, bravo.
1: Jean-Pierre, je vous en prie, installez-vous, asseyez-vous là.
0: Bonjour.
1: Bonjour Jean-Pierre.
0: Merci.
1: Je vous présente Fildar.
0: Ça va, Michel?
1: Bonjour.
0: Ça va, Max?
1: Non, Michel, appelle-moi Michel Drucker.
0: Michel, ça va?
1: Ouais, il faut vraiment qu'on ait dans l'esprit pour voir si t'es capable, tu vois, c'est important.
0: Il y a toujours les micros que Clo t'a offert une fois à la blanche.
1: Merci, c'est gentil.
0: C'est bien, hein?
1: Jean-Pierre, t'as l'air bien à l'aise, dis donc, c'était ta première télé.
0: Oui, oui, ça va.
1: On peut se tutoyer?
0: Oui.
1: D'accord. Alors, vous avez fait votre première télé?
0: Oui.
6: À Graines de Star.
1: Voilà, alors ça vous fait plaisir Jean-Pierre, cette première télé comme ça?
0: Oui, ça fait plaisir, surtout que je ne savais pas comment ça se passait, j'étais bien reçu dans la loge et tout, et les maquilleuses et tout, c'est bien.
1: Alors Jean-Pierre, dites-moi tout, vous avez commencé votre carrière de chanteur quand?
0: Ben, comme les artistes, ils ont commencé, j'ai eu des débuts comme eux, un peu sur des radios, Fun Radio, Skyrock...
1: Ouais, vous avez bien marché, c'est vrai que vous avez un morceau, c'est un tube, hein?
0: Oui.
1: Il paraît que vous étiez déjà connu au temps des yéyés, c'est vrai?
0: Ouais, j'étais connu au temps des yéyés déjà, oui.
1: Mais vous avez quel âge, Jean-Pierre? Vous avez 32 ans?
0: 32 ans,
1: ouais.
0: Oui.
1: Vous êtes originaire d'où?
0: De Seine-Maritime.
1: Très bien, mais Jean-Pierre, vous avez commencé votre carrière il y a combien de temps? On m'a dit qu'il y avait 8 ans, c'est ça? C'est ce qu'on m'a dit, votre maison?
0: C'est-à-dire que ça fait 8 ans que je fais des maquettes, sinon dans le temps, je chantais les chansons d'Hallyday.
1: Ouais, ah, mais
6: vous
1: bon...
6: Vous êtes inspiré d'Hallyday, en fait. Hervé Villard ou Johnny Hallyday?
0: Johnny.
1: Ouais, Johnny. Mais vous avez commencé votre carrière donc il y a 8 ans vraiment dans la chanson.
0: Oui.
1: Mais c'était dans le but de vous amuser ou vraiment de faire carrière?
0: Sérieux, hein?
1: Sérieux,
0: comme les autres, oui.
1: Ouais, hein. Ouais. Parce que vous avez un look quand même assez particulier, il faut bien le reconnaître.
0: Oui, bien sûr. Ouais.
1: Hein, ça, vous avez des modèles, des gens qui vous font rêver?
0: Comme fille.
1: Fille ou garçon, peu importe.
0: Comme moi, j'adore Sylvie Vartan, Yann Folli, tout ça.
1: D'accord, et au niveau des hommes, c'est qui? C'est Sardou, Johnny, Eddie Mitchell?
0: Voilà, toute l'équipe,
1: toute
0: les
1: l'équipe.
0: Années 60.
1: Voilà, très bien. D'ailleurs, on aura bientôt une émission spéciale années 60, hein. On vous donne rendez-vous. On vous invitera peut-être, Jean-Pierre?
0: Oui.
1: Avec plaisir.
0: Bien sûr, ouais.
1: Très bien. Alors, quel est votre souhait pour les mois et les années à venir?
0: Mais mon souhait, ce serait de passer à l'Olympia, déjà. Ça serait pas mal.
6: Ou au Stade de France, comme Johnny.
0: Au Stade de France,
6: alors,
0: oui.
6: Attention, Jean-Pierre, parce que comme Céline Dion joue en juillet à Stade de France, il faut réserver dès maintenant.
1: C'est en septembre,
6: même.
1: En
6: septembre,
0: oui.
6: Ouais, c'est bien.
1: Céline Dion qu'on a reçue la semaine dernière. Je sais pas si vous avez regardé, Jean-Pierre.
0: Oui, j'ai regardé, oui.
1: Vous l'avez trouvé comment, Jean-Pierre?
0: Bien.
1: Mmh. Ouais. Très bien. Vous avez une équipe, j'ai vu que vous aviez des danseuses. Elles viennent d'où, ces danseuses?
0: Bah, elles viennent comme ça, du Crazy Horse.
1: Du même taxi. Ah, oui. Ah bah carrément, vous en demandez pas.
0: Ah, bien sûr.
1: Ah.
0: Je connais des copines.
2: On fait une télé.
1: Ouais.
2: Oui.
1: D'accord, et donc vous êtes content et vous en avez quand même choisi 8, c'est peut-être un peu abusé, non?
0: Non, c'est bon.
1: D'accord. Qu'est-ce que pense, ce que vous faites allusion justement à la fête de la musique, ce qui est très bien, et ministre de la Culture, je pense que vous voulez parler de Jacques Lang.
0: Oui.
1: Est-ce que Jacques Lang a écouté votre morceau?
0: Oui, bien sûr.
1: Qu'est-ce qu'il en a pensé?
0: C'était bon. Jacques Dubon, en tout cas, il a écouté, il a trouvé que c'était bien.
1: Bah, oh là là, dites donc. Bah écoutez, Jean-Pierre, en tout cas, on peut vous applaudir encore.
0: Oui, je vous remercie.
1: On rappelle que c'était votre première télé, votre 45 tours est sorti, ça s'appelle La Fête de la Musique.
0: Oui.
1: Hein, et puis, vous êtes en préparation d'un nouvel un album, peut-être?
0: Oui, je vais rentrer en studio bientôt avec mon producteur et toute mon équipe.
1: D'accord, et ça va
0: s'appeler... Je vais vous présenter...
1: Ah bah, vous reviendrez à cette occasion, bien sûr.
0: Ah, hein. Bien sûr.
1: Bon, écoutez, et l'album s'appellera comment?
0: Bah, ça s'appellera Jean-Pierre.
1: Pardon?
0: Mais on va peut-être y trouver un titre, on sait pas quoi.
1: Vous savez pas encore pour le moment,
0: Mais...
1: D'accord, vous rentrez en studio à partir de quand?
0: Bah, à partir d'une semaine à peu près.
1: D'accord, bah écoutez, tout ce qu'on vous souhaite, c'est le bonheur que ce morceau devienne le tube de l'été. Je pense qu'il peut le devenir. Hein.
0: Oui.
1: On rappelle qu'il est sorti dans les bacs depuis une semaine, que ça marche bien pour vous, parce que vous êtes rentré déjà 25e au top 50.
0: Oui.
1: Hein,
0: Je suis content. Hein.
1: Bah...
0: Déjà rentré en top 50, c'est bon. Il suffit de tenir et de monter les échelons, voilà.
1: Mmh. Voilà, votre but c'est d'être numéro 1?
0: Pas particulièrement, mais d'avoir un bon titre bien placé, oui.
1: D'être leader, quoi.
6: Est-ce que vous comptez toucher le marché britannique
1: Ah, c'est vrai, le marché international, parlons-en, c'est vrai.
6: Quand
1: c'est
6: même Maria Carré et tout ça, elles sont
1: Qu'est-ce que vous en pensez dans le marché international? Je sais pas, l'Angleterre, la Belgique, la Suède.
0: Avec moi, j'ai envie, c'est le feeling de.
5: C'est même ce qu'il y a de mieux, ouais. Faut le faire.
7: Moi, je crois que ça m'est arrivé,
5: ouais,
7: quoi.
5: Mais c'est à double tranchant, parce qu'en général, quand tu as ce genre d'attitude, c'est toujours les gens se croisent comme ça. Pendant les trois premiers mois, c'est lui qui était vachement possessif et moi pas du tout.
7: Mmh.
5: Et quand j'ai commencé à sentir qu'il venait vraiment vers moi, c'est moi qui l'ai devenu parce que je sentais qu'il m'aimait très fort. Et là, je me suis dit super, quoi.
7: Ouais.
5: Et Gérard, il en pense quoi?
7: Bah, Gérard, lui, je suis persuadé qu'un jour, il devait être ça avec sa nana. Et quand elle l'appelle chez lui, puis elle doit lui dire t'es où là? Puis lui, tu lui dis je te dirai pas où je suis.
8: Non, mais moi, personnellement, moi, je te dirai autre chose déjà. Je te dirai rien sur ma vie. On ta gueule, toi. Toi, tu vas pas me casser les cacahuètes.
7: Oh.
8: Déjà, moi, pour l'instant, j'ai pas encore trouvé la bonne tongue.
7: Pardon?
8: J'ai
5: la bonne tongue. J'ai la bonne paire parce que dis donc.
7: Qu'est-ce qu'il a dit?
8: Il a pas trouvé la bonne.
7: Oh, le dia, il a pas trouvé chaussure à son pied comme c'est mignon ça.
8: Non, j'ai pas encore trouvé tout, hein.
7: Non, t'as pas trouvé, ouais, tout ça.
5: Emmanuel, je croyais que c'était bon lot là.
8: Non.
7: Revenons au débat de la jalousie. Écoutons maintenant la réaction.
5: Revenons au débat d'Ibron.
7: Non, mais parlons témoignage.
2: C'est juste un témoignage de ce que j'ai vu. Donc vendredi à la loco, j'ai vu.
7: On n'en dit pas plus. Suspense. Bon, c'est fort là les mecs, hein.
8: Ouais, c'est clair.
7: On n'en dit pas plus, on va revenir dans un instant avec un... Je vais faire Tout est possible. Tout est possible avec dans un instant Florent qui nous parlera d'un témoignage avec Gérard qui s'est fait Oh merde, je l'ai dit. Gérard et le fist fucking à la loco. Ne bougez pas.
8: Complètement charmé, lui. Il est la moquette à ce week-end.
7: C'est clair. Bon, bougez pas.
8: Ta gueule, sois poli, toi, connard.
7: Oh, allez, arrête. Non, sérieux. Ouais, sérieux. On va revenir dans un instant donc avec Alain, Christophe, Benoît, Jean-Daniel, Marie-Claude, Jean-Francis, enfin tous ceux qui sont pas là.
8: Jean-Pierre et Jacques.
7: Jean-Pierre-François, Jean-Pierre-Maurice Chevalier, Sylvie Vartan, My Brand, Dalida.
5: Justement, attends, il y a une super émission sur la 5... Sur la vie de Dalida.
8: On s'en fout.
5: C'est pour vous le dire. Hein.
7: Ouais. Ben ça, tu vas continuer à nous en parler hors antenne. Hein?
5: Non, je vais vous laisser.
7: Pourquoi?
5: Je sais pas.
7: Mais non, ne bouge pas. On va revenir dans un instant. Il y a Florent. On va continuer le débat. Il va y avoir d'autres réactions. On va demander aux gens de réagir au 0800 70 5000 et 0803 08 5000. Et Florent nous donnera un scoop concernant Gérard. J'en ai entendu parler. Gérard, tu vas en prendre plein la gueule. Ça va chier, Gérard. C'est vrai, hein. On n'en dit pas plus.
2: N'est-ce pas ?
9: Minute.
7: Écoute bien,
2: non, non, pas minute. Dès qu'elle
9: s'est lancée. Non, non, ta bouche à toi, c'est pas toi que je m'adresse, c'est des jeunes qui sont dehors qui veulent un autographe. On ta gueule.
2: Dès que cette chère.
9: Tes autographes.
2: Demoiselle Blonde s'est éloignée de plus de 50 cm.
7: On n'a pas entendu plus.
2: Dès que là. Dès qu'Emmanuel s'est éloigné de plus de 50 cm, Gérard était affolé. Il a cherché partout, il a quitté pas
7: c'est vrai,
2: des
7: Gérard.
2: Yeux.
5: C'est vrai, ça, Gérard ? C'est vrai ?
9: Oh, le menteur !
7: Non, c'est vrai, Gérard.
2: On te l'a fait remarquer avec le videur.
5: Et la majorité l'emporte. Hein.
7: On te l'a fait remarquer avec le videur, d'après ce qu'on te dit. Pas qu'à un moment donné, elle est allée jusqu'aux toilettes et t'étais de loin et tu surveillais. Gérard,
9: quand vous aurez fini de gueuler, vous me préviendrez, ça y est.
7: Non, mais la qualité d'un mec qui est comme toi, c'est de le reconnaître au moins.
1: Ouais.
9: Ah, moi je sais pas, je vais pas regarder. Hein.
7: Ouais, t'as pas regardé évidemment.
2: On t'a fait remarquer, Gérard, tu nous as répondu. Bah, faut bien, hein.
9: Mais attends, toi t'es à moitié dans les bras de Julie. Alors, non, t'es à moitié dans les bras de Julie.
5: Ah.
9: Alors, dégage. Je te casse maintenant.
5: Julie et Florent, nouvel épisode.
2: Pas du tout, non. Pas du tout.
9: Si, menteur.
7: Voilà, je suis très gêné pour vous là.
9: Menteur.
5: Raconte, Max, qu'est-ce qui s'est passé entre Florent et Julie là?
7: Bah, ils se sont emballés.
5: Oh là. On en rate
2: des choses. À la loco, bien sûr, ouais. Voilà.
9: Oui.
5: Non,
7: revenons-en à notre débat. Revenons-en au débat, là. Gérard.
9: Ouais.
7: T'essayes de te défiler, là, et de rendre les deux oiseaux mal à l'aise.
2: J'essaye d'imiter Max, mais il n'y arrive pas, Gérard.
7: Mais Gérard, c'est vrai que t'es extrêmement possessif avec cet Emmanuel. Tu l'étais tout particulièrement, reconnais-le.
9: Bah, c'est normal.
7: Il faut que ça soit moi qui intervienne pour qu'enfin il dise, il reconnaît. Pourquoi ? Donc tu es possessif, Gérard ?
9: Dans la vie, oui.
7: Bah, tu vois, tu disais non au départ.
5: Dans la vie, oui, mais au départ, non.
7: Mais c'est vrai qu'au lit, tu te sens un peu seul.
9: Ah bah oui, au lit, je suis un peu seul.
7: Ouais. Est-ce que tu fais toujours des cunilingus dans l'oreille ?
9: Quoi ? C'est quoi ça ?
7: Des cunilingus dans l'oreille ? Enfin, tu fais des cunilingus dans l'oreille ?
9: Qui c'est qui t'a dit ça ?
5: Mais c'est une spécialité à la Gérard.
7: Emmanuel.
9: Qu'est-ce que c'est que cette connerie là ?
7: Tu lui mets la langue dans l'oreille ?
9: Qu'est-ce que c'est que ça encore ?
7: Gérard, tu fais des cunilingus dans l'oreille ?
9: Qu'est-ce que c'est que cette histoire là ?
7: Oh là là, Gérard, il est coincé, il a envie de rien dire.
9: Non mais attends, c'est quoi ton truc là que tu me sors ?
7: Mais hein, les vunilingus.
5: C'est quoi ces gens-là ?
9: C'est quoi ces gens-là ?
7: Bon, attendez.
9: C'est quoi lui là qui m'insulte là ?
7: Mais je t'insulte
9: c'est
7: pas.
9: C'est quoi ce nana là qui me parle là ?
7: Alors, il y a des nanas sur Minitel qui voudraient te rencontrer, Gérard. Est-ce que c'est faisable ?
9: Oh, ça y est, ça recommence encore pour avoir un lapin comme mercredi ?
7: Ah non, c'est pas un lapin, c'est un dindon là. C'est encore pire que ça.
9: Mais par contre, si elle écoute la petite Elisabeth, hein. Merci pour ton lapin de mercredi dernier.
7: Non, mais qu'est-ce que tu bouffes comme lapin en ce moment ?
9: En ce moment, c'est mon gosse.
5: Mais t'as le numéro de téléphone, on pourrait la rappeler pour lui dire.
9: Non, moi j'ai pas son numéro de téléphone.
10: C'est lapin en civet, hein, pour Gérard en ce moment.
5: Mais si, c'est faisable de rencontrer Gérard, il y a eu des propositions en antenne.
9: Ah ouais, c'est moi qui les ai demandées.
7: Bon.
9: Mais maintenant, faut que je vienne là-bas si vous voulez me voir.
7: Bon, attendez, tout le monde a réagi là. On a Mickaël maintenant qui est là. Mickaël ?
11: Allô ?
7: C'est pas un débat sur les cocus, hein ?
11: Non, mais t'inquiète pas. mais c'est vrai que la jalousie dans un couple, c'est très important.
5: Oula, on se réveille, là.
11: Non, mais
7: la radio, tu peux l'éteindre.
11: J'ai baissé.
7: Qui a la radio derrière ? Il y a quelqu'un parmi vous qui a la radio ?
5: Moi, j'ai pas la radio.
7: Non,
5: moi,
7: c'est toi, baissé. toi, c'est toi, là.
11: Qui ça ?
7: Ouais, toi, ouais. Non, tu la baisses, toi. Merci. Mickaël, donc, vas-y.
11: Ouais, moi, je dis que dans un couple, il faut être jaloux. Parce que si on n'est pas jaloux, on peut pas prendre responsable de la personne avec qui tu es.
9: Bon, ouais.
5: Ah, ouais, d'accord.
9: Ouais, je suis là.
11: Non, mais c'est vrai. Bon, c'est sûr, quand tu vas en boîte, tu vas pas être toujours derrière comme moi, par exemple, tu vas en boîte, je vais pas être toujours derrière.
7: Non, attends. Où tu vas, ça s'appelle pas une boîte, ça s'appelle un karaoké, mon ami.
11: Mais non, on s'en fout de ça. On parle de boîte. Moi, je parle de boîte, je vais pas parler de karaoké ce soir.
7: Enfin, compte, Gérard, lui, ce qui est bien avec Michael, c'est qu'il est persuadé qu'il va dans des boîtes techno parce qu'il entend que des instrus, mais c'est des instrus karaoké.
11: Non, pas du tout. Non, mais bon, bah, c'est vrai que faut être jaloux,
5: peut-être au départ.
11: Attention.
5: C'est flatteur, mais.
7: Mickaël, comment.
11: Moi je dis une chose, qu'il faut être jaloux, ça dépend des gestes de la personne. Ça dépend si la femme.
10: Mickaël, c'est le Chirac qui a fait drôle comme ça.
11: De quoi ?
5: Je comprends rien.
7: Mickaël, Mickaël, comment tu fais pour rendre une nana jalouse ? Quelle est ta technique ?
11: Moi, je peux pas rendre jaloux.
10: Avec la voix de Chirac, Mickaël.
11: Non, mais je peux pas rendre jaloux quelqu'un.
5: Non, mais
11: qu'est-ce que c'est d'avoir la jalousie ? C'est sûr que je suis jaloux, c'est vrai que je suis jaloux, c'est vrai. Ça dépend comment. Si par exemple je suis avec une nana puis que la nana met la, le mec met la main au cul de la nana avec qui je suis, ouais. Là je serais jaloux.
7: Oh oui non mais attends. Ah, il manquerait plus. Il manquerait plus. Il manquerait plus qu'il y ait un mec qui trouve ça super.
11: Attends mais. Attends.
7: Mais c'est pas de la jalousie ça.
11: Attends. Imagine par exemple tu vois pas ta femme toi. Pendant une semaine.
7: Ouais, elle s'est fait enlever par un Belge.
11: Je suis jaloux du mec.
7: Ouais.
11: Non, mais imagine, tu pars pendant une semaine, d'accord ?
7: Ouais.
11: Tu pars pour faire une tournée avec ton radio.
7: Ouais.
11: Tu viens ta femme toute seule chez toi.
7: Une tournée de bistrot ou...
11: Non, non, mais ouais, voilà.
6: Le Max Tour.
11: Une tournée de bistrot, par exemple.
7: Ouais, d'accord.
11: Tu viens ta femme toute seule chez toi. Tu vas avoir confiance en elle ou pas ?
6: Mais la confiance, c'est la base de tout. Hein.
7: Attends, mais moi, je partais en vacances tout seul quand je pars en soirée. Ouais, attends, mais j'en avais rien. Enfin, c'est pas que je faisais totale confiance, je partais dans mon trip, quoi.
6: Moi, le pire. Enfin, ouais.
11: Toi, tu ferais confiance.
7: Mais je fais confiance, c'est pas que je ferai, j'ai fait, je fais.
11: T'en as qui font pas confiance.
7: J'ai pas, on n'a pas le choix, man.
6: Mais ouais.
11: Ouais.
7: De toute façon, t'as pas le choix. Même si t'es possessif et que par ton métier, t'es obligé de t'en aller, même si tu l'appelleras à 4h du matin comme le faisait l'autre, de toute façon, t'as pas le choix. À un moment donné, il faut que tu fasses confiance. T'es obligé.
11: Attends,
7: t'es obligé, sinon tu deviens zinzin.
11: Max, attends.
7: Ok, man.
11: C'est pas une critique, attends. Max, c'est pas une critique, hein. C'est pas une critique que je fais. Mais regarde Gérard. Quand il est venu à la radio, je savais qu'il allait pas tenir avec celle-là. Je savais.
12: Non mais attends, et branleur.
11: Mais attends, parle-moi correctement
12: branleur.
11: Mais non.
12: Branleur.
11: Non mais sérieusement, et Gérard, écoute, c'est pas une critique que je te fais.
12: Écoute-moi, branleur.
11: Mais tu peux trouver mieux sans déconner,
12: ferme ta gueule un peu.
11: Mais quoi, tu vas pas rester comme ça, toi, au calme de toi.
12: Bah moi je vais te répondre maintenant.
11: Putain, comment veux-tu avoir des gens en croix avec toi?
12: Ouais bah ta gueule maintenant.
11: Comment qu'il est vulgaire, sans déconner.
7: Non mais attendez là, vas-y Mickaël, vas-y Gérard.
11: Arrête. Comment veux-tu parler avec un mec comme il est agressif là? Comment veux-tu qu'il essaie d'avoir des contacts? Comment veux-tu? Arrête Gérard, calme-toi. Essaye d'écouter les gens. Essaye d'écouter les gens.
12: Non mais attends, j'ai plus
6: Gérard, c'est très sympa en rentrée.
7: Non, Gérard ne sait pas écouter les gens.
6: Non mais attends, mais tu l'attaques.
11: Mais non, il arrête pas à écouter. Mais alors, on va tout faux, Gérard. Je te dis pas.
7: On va laisser. Non mais attendez, on va quand même laisser répondre maintenant Gérard à ce que disait Mickaël et calmement Gérard, vas-y.
12: Alors Mickaël, je vais te dire une chose, si tu voyais que ça marchait pas avec la nana, ça c'est mon problème, c'est pas le tien, ok? Déjà et deux, quand je lui disais que je descendais à la cabine, elle faisait la gueule. Donc j'avais pas le droit de choisir.
7: Voilà.
12: Attends, c'est tout que je continuais à faire mes débats avec comme je suis bien parti, ou sinon il fallait que je reste avec elle. Alors je préférais continuer de faire ce que je fais.
7: Et ouais. Mickaël, t'es un peu jaloux parce que combien de fois tu nous as appelé parce que tu ne comprenais pas que tu ne passais pas sur l'antenne et que tu n'étais pas dans les best-of et que tu n'étais pas ceci et que tu ne pouvais pas chanter pour cela.
11: Non mais plus maintenant, Max.
7: Mais demain si je te remets à la diète pour 6 mois avant de repasser sur cette antenne,
11: tu seras. Paris là.
7: Ouais, ouais, bien
11: avec
7: sûr.
11: Avec une pancarte devant Fun Radio, puis attention Max, attache-toi.
7: Ouais.
11: Là, exactement.
7: Ouais.
11: Non, mais je me suis calmé Max, t'inquiète pas.
7: On a une réaction également donc du fameux Mickaël qui est 21 ans de Paris. Bonsoir Mickaël.
13: Salut.
7: Donc là on a un Mickaël intelligent.
11: Ouais. Mais pourquoi moi qu'est-ce que je suis moi?
7: Bah t'as mis
6: con non mais.
11: Ouais, oh. Qui est-ce que t'es con là?
7: Alors tout le monde le pense mais il y en a qu'une qui l'a dit.
11: Si tout le monde le pense et regardez ma gueule parce que moi je voudrais pas voir votre gueule sans déconner.
12: Non mais attends on a rien.
6: Mais comment t'agresses?
11: Ah non mais.
7: Non bah attendez on se calme. Bon alors Mickaël toi en fin de compte tu es très possessif.
13: Ouais.
7: Tu luttes depuis un bon nombre d'années et même quand tu penses de nana en nana et que t'as vécu une mauvaise expérience à cause de ça, plutôt d'essayer de t'auto contrôler, tu ne peux pas et tu restes toujours le même.
13: Ah ouais, non mais c'est insupportable. Mais en fait, le vice, c'est que je pense, moi, à mon avis, hein, c'est que on a tout ça en nous, quoi. Et c'est parce qu'avant, j'étais pas comme ça.
7: Mm-hmm.
13: Et puis, quand je suis tombé sur chaussure à son pied, comme on dit, c'est là que j'ai vu ça commencer, tu vois. Donc, je savais que c'était pas bien. Tu vois, le pire, c'est qu'on sait que c'est pas bien. On sait qu'on va la perdre. On sait qu'on va faire des conneries.
7: Ouais.
13: Et tu vois, c'est que ça, je le sais, je me le disais, tu vois. Je courais à ma perte, quoi. Mais au fur et à mesure, je laissais passer, elle me dit, ouais, par exemple, je vais là. Je me disais, bon, arrête, c'est rien. Et puis ensuite, ça a explosé. Genre, une semaine après, elle comprenait pas. Je commençais à tout déballer. Alors, elle comprenait pas.
7: Qu'est-ce que tu lui faisais? C'est-à-dire que tu la suivais partout, tu l'appelais partout comme l'autre.
13: Non, non, c'était pas ça. Parce que
14: Parce que là, pour moi, ça serait
13: me rappeler. C'est
14: terrible.
7: C'était qui l'autre? C'est comment elle s'appelait?
14: C'est Agnès.
7: C'est toi?
14: Ben oui, c'est moi.
7: Ah, mais je pensais que t'avais raccroché, c'est pour
14: non,
7: ça.
14: Non, je suis encore là. Tu m'as dit
7: merde.
14: J'ai pas raccroché.
7: Ok.
14: J'ai pas de chance.
13: Donc, tu vois. Donc, ce que je voulais dire, c'est qu'avant, donc c'était comme ça, quoi.
14: Ok.
11: Ouais, bof.
14: Je peux dire quelque chose?
7: Non.
14: C'est toujours comme ça? Super.
7: Mais vas-y.
14: Moi, je voulais dire que de toute façon, à mon avis, il y a deux formes de possessivité.
7: Eh ben, j'aurais mieux fait de ne pas te laisser
14: mais
7: parler.
14: Non, mais attends, il y a les gens où c'est maladif, où ils pourront jamais s'en empêcher. Et je crois qu'il y a aussi le fait d'être terriblement amoureux de la personne.
7: Ouais.
11: Faux.
14: Mais je crois qu'on peut être très amoureux sans être possessif.
7: Vous êtes trois à parler en même temps. Qui souhaitait parler?
13: Mickaël.
7: Bon alors vas-y Mickaël. Voilà.
13: Donc, non, c'est pour ça que je dis que ce truc-là, il est toujours au fond de nous. Et donc moi, ça se déclenche genre à retardement.
7: Oh mais attendez les filles, oh soyez pas aussi connes que les mecs, écoutez-le au moins.
13: Donc ça se déclarait à retardement.
7: Ouais.
13: Et donc elle comprenait pas, donc il y a eu des engueulades. Mais moi c'était pas genre je la suivais ou tout le temps. C'est,
7: ouais.
13: Moi je gardais ça pour moi, je disais rien. Et puis le fait de le garder comme ça, je lui dis ce que je disais, arrête de l'emmerder pour ça. Et tout d'un coup, je lui sortais, je jouais, mais au fait, la semaine dernière, t'étais là, nanana, puis je commençais à m'emporter, puis je délirais complètement.
7: Ouais, d'accord.
13: Ensuite, je retombais sur terre.
7: Mm-hmm.
13: Ensuite, je dis excuse-moi, nanana, j'ai exagéré. Et ensuite, je vais une soirée avec des copines, nanana, alors je disais rien, vas-y, amuse-toi bien. Et ensuite, boum, je replantais ça un mois plus tard.
7: Mm-hmm.
13: Donc, elle m'a pas quitté. Pourquoi? Bon, parce que d'un autre côté, je lui apportais beaucoup de choses. Mm-hmm. Donc, je faisais pas que l'emmerder, quoi. Mm-hmm. Mais bon, ça lui pesait dessus, quoi.
7: D'accord.
13: Et c'est vraiment une galère, quoi. Et le truc, c'est qu'il faut vivre avec, quoi. On peut pas s'enlever, quoi. Genre, c'est parce que si on le dit tout de suite, on part en couille. Si on le dit une semaine après, on a le temps de se faire un film et de partir complètement à droite, quoi.
7: Ouais.
11: Attends, moi, je vais dire quelque chose.
13: Ouais.
11: C'est-à-dire que moi, je vais dire une chose. C'est quoi ton prénom? C'est Mickaël aussi?
13: Ouais, Mickaël.
11: Ouais, Mickaël, moi, je vais dire une chose, tu vois. Dans un couple, il faut tout dire. Parce que la personne avec qui tu es, un peu, si tu veux, plus tard, un peu s'en apercevoir. Des choses que tu fais derrière toi.
13: Mais ouais.
11: Non, je suis pas d'accord.
13: Ouais, non, mais tu vois, c'est tout dire, mais.
7: Non, mais c'est une encyclopédie qui parle.
11: Non, pas le physique, je parle.
13: Quand tu dis ça tout de suite, le problème, c'est que tu peux toujours dire des choses que tu penses pas. Parce que tu sais, c'est encore trop chaud, tu vois. Ça boue, tu vois, tu peux dire des conneries.
11: Ouais.
13: Donc moi, je me disais, prends du recul, calme-toi. Ne réagis pas au quart de tour, tu vois.
7: D'accord. Ouais.
13: Donc je me suis dit, garde-le pour toi.
14: Il y a des mecs qui.
13: Ouais, donc je me le disais. Ouais.
7: Non, mais vous pouvez réagir, les filles, mais est-ce que tout le monde parle en même temps? Donc chacun.
15: Michael de Paris. Moi, je vais te dire une chose, faut mieux de lui dire tant que c'est bien chaud. Parce que après, si t'attends plus, elle comprendra plus rien.
13: Je vais te dire, Gérard, j'ai fait le test.
7: Non, mais quand tu lui dis une fois, parce qu'un jour t'as un soupçon sur quelque chose, mais si tous les jours, pour quoi que ce soit, tu lui fais savoir, à la fin, t'as beau lui dire au quotidien, je crois qu'elle préfère le savoir une fois par semaine.
13: Non, mais toi, non.
7: Il n'y a pas assez de. Qui c'est qui est encore à l'antenne en Nana, là?
14: Marine.
16: Agnès.
7: Oh putain, la page.
16: Ah bah merci.
7: Marine, tu veux réagir?
16: Réagir. Non, quelque part, je suis d'accord parce que sur le coup de la colère, ou comme ça, on peut dire des choses un peu dures qu'on pense pas forcément, quoi. Mais c'est vrai que de là, attendre trop longtemps, c'est pas la bonne solution non plus, quoi.
7: De quoi?
16: Attendre trop longtemps, c'est pas la bonne solution non plus.
7: Ouais.
16: C'est vrai que pour la nana, ça va être hyper confus, quoi.
11: Max.
7: Oui.
11: Attends, excuse-moi, mademoiselle. Je posais une question, Max.
7: Non,
11: je m'excuse parce que j'ai interrompu sa conversation. Mais quand tu. Max, quand toi, par exemple, t'as ta copine et tu respectes avec, d'accord, tu te mets à gueuler avec elle.
7: J'ai jamais gueulé avec elle.
11: Imagine que tu gueules avec une femme avec qui tu es.
7: Ouais.
11: D'accord, imagine.
7: Ouais.
11: C'est une imagination.
7: Ouais.
11: Imagine qu'est-ce que tu fais, toi. Tu t'en vas ou tu t'expliques avec?
7: Non, bah si je sais que je vais m'engueuler avec, c'est que je suis vraiment allé trop loin, mais comme généralement je le sais avant, je me barre avant de m'être engueulé. Donc,
16: ouais, mais c'est carrément la solution de facilité, quoi.
7: Ouais. Pardon?
16: C'est la solution de facilité.
7: Ah non, pas du tout, je crois pas que. Non, parce que.
16: Une bonne explication et mettre les choses au clair, c'est vachement bien.
7: Ah non, mais j'ai jamais dit que je fuyais mes responsabilités, que je ne souhaitais pas discuter, mais on ne s'engueulait pas. Et quand il y avait un problème, quand je décidais qu'on n'en parlait pas, c'est parce que je l'avais compris, j'arrêtais, et après le problème n'existait plus, quoi. Il n'y a pas besoin de s'engueuler pour essayer de le résoudre,
11: Mais je dis que c'est mauvais dans un couple de s'engueuler.
16: Ah non, ça c'est
11: bien. Mais non, mais qu'est-ce que ça...
7: Moi, ce que je crois très sincèrement, c'est qu'il y a des mots qui sont bien belles, des bien phrases qui disent pour faire un bon couple, il faut savoir s'engueuler, sinon il n'y a pas. Non. Et je crois qu'il n'y a pas, obligatoirement. C'est pas obligé de s'engueuler pour enfin dire ah, si on s'engueule, c'est bon, si on est bon couple.
16: Ah, moi, je suis d'accord parce que avant la personne avec qui je suis maintenant, donc il y a à peu près, je sais pas, 3 ans et demi, j'étais avec quelqu'un, je disais oui, il disait oui, je disais blanc, il disait blanc.
7: Ah oui, bien sûr.
16: Ça, c'était affreux, quoi. Je suis restée 3 mois avec,
7: Mais non, mais tu peux très bien rester. Moi, je suis resté longtemps avec quelqu'un avec qui on s'est jamais engueulé. Ça ne nous empêchait pas d'un moment d'avoir des tensions, mais ça ne montait pas jusqu'à s'énerver, à gueuler,
16: là,
7: à taper.
16: Aucune personnalité, toujours d'accord avec moi.
7: Ah ouais, non, mais là, c'est différent. Oui, c'est quelqu'un qui t'est soumis, quoi. C'est pas pareil, mais là, on parle pas de la même chose, non.
16: Max,
11: oui. Regarde le jour que tu vas casser.
7: Pardon. Attends, Mickaël, tais-toi. Non, on va laisser passer une nana, ouais.
16: Ouais, c'est Anaïs.
7: Oui, Anaïs, vas-y.
16: Ça a rien à voir. Enfin, moi, je voudrais juste dire mon expérience, c'est que j'étais avec un mec qui était indépendant comme moi. Il se foutait un peu de ce que je faisais. Il faisait exprès d'aller voir d'autres filles pour que je sois hyper jalouse.
7: Ouais.
16: Pour justement, je m'attache vachement à lui ou que je sois possessive, que je lui fasse une scène, mais ça marchait jamais.
7: Mais moi, ça a été pareil, je pense. Ouais. À un moment donné, enfin, je suis pas allé aussi loin que ça, mais.
16: Il se frottait, mais vraiment, mais moi, j'en avais. Ah ouais. Rien à foutre et ça l'énervait encore plus.
7: Ah oui.
16: Il était prêt à faire n'importe quoi pour que je vienne et que je fasse devant ses copains la grande scène.
7: Oui, mais là, ça se comprend parce que le mec a vraiment l'impression que tu ne l'aimes pas.
16: Ouais, je sais, ouais, souvent ils disent j'ai dit je t'aime, ça.
7: Et dans des moments comme celui-ci, voyons.
16: Jamais.
7: Mais c'est normal parce que comme lui, comme toi, tu vois que comme lui, comment joue un jeu et que toi tu le vois jouer à un jeu, en fin de compte, toi non plus, t'es pas naturel dans ton comportement là parce que peut-être que t'es vraiment jaloux, ça t'agace qu'il fasse ça.
16: Mais
7: évidemment, mais moi c'était pareil, tu joues un jeu comme lui joue le sien.
16: Dans un sens, c'est vrai parce que en apparence, je suis pas du tout jalouse. Et pourtant, il y a des moments à l'intérieur.
7: Mais évidemment. Je me dis, évidemment.
16: Mais ça m'énerve là.
7: Mais évidemment.
16: Mais je dis rien parce que ça lui ferait trop plaisir que je sois jalouse.
7: Évidemment.
16: Et je suis sûre que des deux côtés, c'est comme ça. Quoi.
7: Les deux jouent un rôle et chacun joue avec le feu dans des moments comme celui-ci parce que ça peut amener vraiment à une dispute et vraiment à un problème qui n'est plus de la jalousie mais qui peut amener vraiment à ce qu'on s'aime plus et qu'on s'entend pas, quoi.
16: Ah oui, non, mais c'est clair. Moi quelque part, je trouve ça est dû en fait d'essayer de rendre volontairement quelqu'un jaloux.
7: Ce qui est bien, c'est que ça peut être aussi un problème, ça peut permettre de reséduire de nouveau la personne, aussi d'essayer de la reconquérir. Des fois, ça peut être sympa.
16: Ouais. Ouais, mais je sais pas, toi, Max, est-ce que t'as déjà dit, par exemple. Non, mais j'arrive pas à y croire, ça. T'as déjà dit je t'aime à une fille ou.
7: Ah, bah, j'ai déjà dit à peu près 250 milliards de fois, bien sûr.
16: Moi, j'ai jamais dit du tout. Et...
7: Ah, bah, moi, j'ai déjà dit, oui, bien sûr,
16: Mais en le pensant.
7: Oh, bah, évidemment, en le pensant. Ouais. Mais il y a des moments où tu le dis dans une phrase, comme quand tu dis bonjour, ça va, alors que ça va pas, et que tu demandes à quelqu'un, ça va, il te répond oui, ça va. Mais il y a des moments où tu le dis, évidemment, il y a des moments où tu le dis quand elle te dit je t'aime, machin, tu lui
16: réponds. J'ai pas encore essayé.
7: Non, mais c'est une formule de politesse quand une fille te dit des fois, ou le mec va dire je t'aime, tu réponds oui, je t'aime, mais il y a des moments où je l'ai dit parce que je le pensais vraiment, ouais.
16: Ah, ouais, moi, il y en a un, il m'a dit une fois.
7: Mais j'ai jamais, c'est-à-dire que j'ai dit je t'aime.
16: J'ai répondu, quoi.
7: Comme je dis, j'ai souvent dit je t'aime, mais je pense pas avoir été, quand même, ceci dit, vraiment très, très méga amoureux, quoi. J'aimais vraiment fort, mais j'ai jamais été amoureux, non, machin.
11: Tu pourrais être amoureux.
7: Très, très fort.
16: Mais c'est ça aussi.
7: Moi, une période au début, mais très, très peu. Après, j'ai énormément aimé les personnes avec qui j'étais, mais j'ai jamais été. Peut-être que demain, j'en serai une et que là, tout ce que je vous dis va s'écrouler comme un château de cartes et que je vais devenir pas possessif, mais que je vais devenir plus protecteur et que je vais vouloir un petit peu plus savoir où elle se trouve et être un petit peu plus jaloux que je l'étais auparavant avec celle avec qui j'étais. Mais ça, j'en sais rien. Ça, je peux pas te le répondre. Je peux pas te dire.
16: Mais c'est ça quand on est. Bon, bah, j'arrive demain, Max.
7: Qui
16: quand on est.
7: Non, mais qui veut parler, là?
16: Mickaël,
7: ouais, alors,
11: ouais,
7: vas-y.
11: Attends, mais Max, pourquoi t'arrives pas à trouver des femmes de ton âge, vu que t'es beau, déjà? Non, mais sérieux, tu rigoles, moi, je l'ai vu, Max, en vrai, toi. Et je peux dire une chose, c'est que Max... Non, mais moi, je peux dire une chose, que Max, il est beau.
7: Arrête.
11: Il est plus beau que Florent, parce que Florent, quand j'étais venu à Paris, il était pas rasé. Mais Max, il est beau. Tu vois, il est sa bagnole.
16: Il est bien rasé.
11: Bon, alors là, ma petite fille, va voir Max, d'abord.
7: Non, Richard, il y a Richard et Alain, alors. On a Richard de la Courneuve, 23 ans, bonsoir, Richard.
17: Salut, Max.
16: Salut, Richard.
11: Salut, Richard.
7: On va t'écouter pour ta réaction.
17: Ok, bah moi, déjà, je suis assez possessif, hein. Tellement possessif et jaloux, parce que je suis jaloux, quoi.
11: Ah, super.
17: Que je bloque ma meuf, quoi.
16: C'est souvent les mecs, je trouve, qui sont très possessifs.
17: Mais attends, mais vaut mieux être possessif et...
16: Enfin, non, je veux dire, c'est rarement les filles qui...
17: Mais moi, disons que je suis possessif à l'extrême, quoi. C'est que...
7: Mais tu l'as été dès le départ, ou au début tu l'as caché, tu l'as montré qu'une fois que t'as été vraiment avec elle, que t'étais bien avec elle, et là, en fin de compte, le fait d'être jaloux s'est développé au fur et à mesure.
17: pense que ça se développe déjà au fur et à mesure, parce qu'au début, bah, tu te rends pas bien compte, tu flirtes, t'es bien heureux, quoi.
7: Parce que des fois, quand tu veux montrer pour séduire une personne, tu sais que t'as des défauts, mais tu les caches justement pour te montrer que t'es côté positif et tu enlèves tous tes défauts. Et ce défaut, ça fait partie d'un défaut. Et ensuite, une fois que tu as la personne que tu sors avec et que t'es avec au bout d'un certain temps, là, tu commences à te montrer sous ton vrai jour.
16: Moi, c'est le contraire. Je montre tous mes défauts, mais alors, ça n'a rien à voir avec le sujet.
17: Mais tu montres pas tes défauts, mais tu le fais pas exprès, hein.
7: Non, mais vraiment... je comprends bien. Non, mais... Alors, c'est arrivé jusqu'où, Richard? C'est que tu l'interdisais de sortir, c'est quoi?
17: Ah, mais moi, j'étais très loin. C'est que dès que je voyais la façon que moi de s'habiller, ça s'habillait trop court. Je la bloquais carrément. Je lui disais, non, mais où tu vas comme ça?
7: Mais tu te rendais compte? Est-ce qu'elle te répond?
17: Mais je m'en suis rendu compte, oui, parce qu'en plus, je suis encore avec cette fille-là. Hein.
16: Et elle t'obéit?
17: Et bah, elle, c'est pas qu'elle m'obéit. Disons qu'elle s'est rendu compte aussi que. Eh ben, ça me faisait flipper, quoi, qu'elle s'habille comme ça.
7: Mais t'es pas violente, elle est pas jusqu'à.
17: Ah non.
16: Non, mais quand tu lui disais mettre un pantalon, je sais pas quoi, elle le faisait ou pas?
17: Elle l'a fait. Non, c'est pas qu'elle le faisait, elle partait tout en étant en colère. Mais petit à petit, elle l'a fait parce qu'elle comprenait que j'étais jaloux et que je tenais à elle. Donc,
7: est-ce que tu te rendais compte quand, justement, un mois ou deux après, vous sortiez un samedi soir et qu'elle était habillée en pantalon et que tu la voyais habillée comme tu le souhaitais? Est-ce qu'à un moment donné, tu t'es dit, mais là, ça se trouve, elle s'habille pour me faire plaisir, mais ça se trouve, elle est pas du tout bien dans ses fringues?
17: Bah, en fait, ce que je me dis maintenant, je me dis qu'elle a été plus maligne que moi parce que maintenant, bon, je m'en fiche, peu importe comment elle s'habille. Mais,
7: pourquoi aujourd'hui, peu importe?
17: Parce que j'ai pris le coup et que, tu sais, au bout d'un certain temps, bon, ça fait 2 ans que je suis avec,
7: ouais.
17: Et au bout d'un certain temps, il y a la routine qui s'installe,
7: ouais.
17: Donc tu vois les choses autrement.
7: Tu veux dire la routine ou justement le fait que tu as réussi à tenir 2 ans, tu te dis, ça veut dire que franchement elle t'aime et donc t'as pas besoin d'être jaloux et que tu peux lui faire confiance?
17: Ouais, je pense que je peux lui faire confiance parce qu'il y a déjà eu ces 2 ans là.
7: Ouais.
17: Et c'est vrai que bon, bah, elle m'a prouvé combien que.
7: Oui, non, mais ça n'a rien à voir avec la routine.
16: Tu veux maintenant?
17: Qu'est-ce que
7: t'as
17: dit?
16: Richard?
17: Oui.
7: Elle aura de porter des pantalons jusqu'à la hauteur des mollets.
16: Elle peut porter des shorts.
18: Mais t'es vraiment hyper amoureux d'elle?
17: Bah oui, bien sûr, sinon je serais pas avec elle.
18: Mais voilà, en fait, c'est ça.
16: C'est possessif, ça dépend avec
18: les voilà,
16: personnes.
18: Voilà, c'est ça, je veux dire, moi, attends, mais...
7: Est-ce que les gens qui sont justement plus amoureux, est-ce que les gens qui sont possessifs comme toi, Richard, sont pas même pas amoureux, mais carrément
16: ouais,
7: accro?
17: Ah mais j'étais, je sais pas, non, je crois pas que je dois dire accro, parce que en fait, je crois que tu deviens possessif quand t'as eu plusieurs déceptions aussi.
7: Bon, est-ce que t'étais plutôt accra alors?
17: Tu vois, accro.
18: Accra de mourir.
17: Moi je crois pas avec toi.
16: Mais moi avant, mon mec était possessif par peur de me perdre, quoi.
7: Ouais
17: mais c'est ça, de toute façon t'es possessif.
16: C'était ça, quoi. Non, maintenant c'est ça. Vachement mieux parce que le break, ça lui s'est posé pas mal de questions. Et voilà, quoi.
17: Mais moi, je pense que tu peux pas rentrer dans le jeu de la personne qui est possessif. Comme moi, ma femme, elle a su rentrer dans mon jeu. Et je pense qu'elle m'a bien eu parce qu'en fin de compte, maintenant, tout a changé, quoi.
7: C'est sûr.
17: Je m'aperçois que j'ai été con et...
7: Vous êtes jamais arrêté? Vous avez jamais fait une pause?
17: Non.
7: Non.
17: Du tout, au contraire, justement, on a été encore plus loin. On va avoir un enfant bientôt.
7: Mais c'est vrai, ouais.
16: Oula, d'accord.
17: On l'emménage.
16: Ça fait combien de temps que vous connaissez?
17: Ça fait 7 ans qu'on se connaît.
7: Oh, putain, donc t'as connu quel en plus?
17: Non, j'ai pas connu quel, mais...
7: On a 23 ans, tu l'as connu, t'avais quel âge? 16 ans.
17: Ah non, non, non,
16: ça
17: fait pas 7 ans qu'on est ensemble, ça fait 7 ans qu'on se connaît.
7: D'accord.
17: Ça fait 2 ans qu'on est ensemble.
19: Ça fait combien de temps vous êtes ensemble?
7: 2 ans, 2 ans.
16: 2 ans, et vous attendez un bébé, là?
17: Ouais, c'est trop... Non, non, je devrais pas. On se connaît, Max, en plus.
20: Tu supportes comment tes excès de...
7: C'est Richard.
17: Ouais.
20: Richard, pardon, tes excès de possession...
17: Pardon ?
20: Elle supporte comment tes excès de possessivité?
17: Je pense que... Elle en avait marre au début.
7: Bah, bien sûr.
17: Elle en avait marre.
16: Elle voulait même
17: me larguer. Hein. Elle t'étouffait.
7: Elle t'étouffait pas, c'est lui qui l'étouffait.
17: Ouais, je l'ai étouffé. J'en suis conscient, c'est ça le pire.
20: Et t'as fait des efforts pour elle, pour ça?
16: C'est elle qui en a fait, non, c'est elle qui rentre dans tout ça.
7: Attendez, c'est elle qui... Attends, laissez-le répondre.
17: Je crois que j'ai pas fait d'effort dans tout ça. Je crois que c'est elle qui m'a berné, quoi. Parce qu'elle a joué mon jeu et elle a su me faire comprendre que tout ça, c'était de la pure et simple connerie.
7: Mais elle a eu de la chance de tomber sur un mec sur toi qui finalement était compréhensible. Parce qu'une fille qui va commencer à rentrer dans le jeu de son mec pour lui faire plaisir, ce mec-là, voyant qu'elle rentre dedans, va être de plus en plus dur, va être carrément draconien, va devenir carrément, tu vois, hyper dur.
16: Et
7: la fille va être complètement noyée là-dedans. Et à la fin, elle devient plus du tout ce qu'elle était au départ. Et enfin, quand elle devient une femme objet ou un homme objet, ça peut être l'inverse, ça peut arriver aussi. Hein.
17: Ah ouais, mais là, c'est chaud, là, à ce niveau-là.
7: Bah ouais, c'est chaud.
17: Moi, je suis encore quelque part un petit peu possessif sur certaines choses, tu vois. Il y a encore des tenues. Bon, Je m'en fiche qu'elle s'habille en jupe, tout ça. Mais il y a des fois, mais c'est quand même l'extrême, mais là, bon, faut quand même réagir.
7: Enfin, tu l'interdis de sortir seins nus, quoi.
17: Quand il y a d'autres mecs qui la regardent, là par contre, tu vois, je suis réellement jaloux pour ça.
18: Ah ouais.
17: Là, je suis prêt à aller voir le gars, lui dire, mais qu'est-ce qui se passe, quoi.
7: Ah, mais il faut toujours regarder les belles choses.
17: Hein. Non, mais moi, et Max, ouais. Surtout quand t'as
7: une femme est aussi beau qu'une station de métro.
17: Max,
7: ouais. Attends, personne n'est pressé là, vous êtes pas pressé.
17: Non.
7: Eh ben, tant mieux, parce qu'on accueille Alain Lebeg.
18: Oh là là. Bon entretien, la
7: vie. Ouais, alors, Alain.
19: Bonsoir.
7: On va on va faire la conclusion, puis on va te laisser les clés.
18: Sur la lumière, les clés. Hein.
7: Alors, on y va, là.
19: Ouais.
18: Allez, 1, 2, 3.
7: Laisse tomber le bonsoir, attaque.
19: Moi, je suis pas jaloux. Jamais.
21: Très bien, là.
19: Ouais.
21: Comment vas-tu?
19: Ça va.
7: Ah bah ça y est, tu l'as embrouillé là.
21: Je suis content de l'entendre.
7: Écoutons-le.
18: Et ouais, parce que...
19: Oui, c'est vrai que je te disais... Je suis pas jaloux.
7: Mais on dirait qu'il imite Johnny, on dirait Johnny.
18: Je suis pas jaloux.
7: Alors vas-y.
19: Bah oui.
18: T'es pas jaloux.
19: Hein?
18: Possessif non plus.
19: Non.
7: Il est pas jaloux, il est bègue.
18: Tu réponds par oui ou non, c'est possessif.
19: Il est bègue. Et tu jambon de bailleul.
18: Moi, ça sera plus simple.
7: Taisez-vous, allez, vas-y.
19: Ouais. Bon, alors. Bon, ouais, je te dis. Je suis pas jaloux. Marcel.
18: Marcel.
19: Non.
18: Comme qui? Et si à chaque fois vous l'interrompez, on va pas s'en.
19: Mais laissez-le parler, merde.
7: À poil, on demande si on peut te mettre à poil. Vas-y.
19: Bon bah, c'est tout, hein.
18: Super.
7: Mais laissez parler Alain, même si ça n'intéresse personne.
19: Hein?
7: Là, c'est bon, hein. Voilà. Non, vas-y Alain.
19: C'est bon.
7: Non, mais on rigole.
19: Alain, t'as une copine, hein?
7: Bon, alors.
19: Une amie.
7: Non, mais attendez, laissez-moi gérer Alain, parce qu'il y a que moi qui le connais.
19: Ouais.
7: Vraiment bien.
19: Ouais, c'est ça.
18: Tu connais son maître?
7: Alain?
19: Ouais.
7: Oui. On t'écoute.
19: Non, mais c'est pas bien de vous foutre de sa gueule.
7: Non, on va se foutre de la tienne après, t'inquiète. Non, mais arrête, taisez-vous. Alain, donc toi, tu dis que tu n'es pas jaloux?
19: Non,
7: mais,
19: jamais.
7: Mais est-ce que tu as connu une fille qui l'était?
19: Non. Non, je crois pas.
7: Non, tu crois pas.
19: Non. Ouais, si, une nana, ouais. Ça s'appelait Marcel.
7: Ouais.
19: Une nana, elle s'appelait, Brigitte.
7: Félicie.
19: Brigitte.
7: Oh, si. Elle s'appelait comment, tu dis?
19: Chantal.
7: Chantal, très bien.
19: Oh là là.
18: Marcel.
19: C'est caca. Elle a quel âge? 60 ans? Hein? Elle avait 25 ans. Ah ouais? Ça fait des efforts, toi.
18: On s'emmerde pas, là, Alain.
7: Alain, est-ce que tu trouves ça bien, toi, de tout ce qu'on a dit? Est-ce que tu apprécierais d'avoir une fille qui pourrait l'être un petit peu possessive?
19: Oh, je sais pas. Je crois pas. Je crois pas.
7: Ah bon?
19: C'est pas. Ouais, il s'en fout, il prend tout ce qu'il a. Ouais. Ah non.
18: T'as quel âge, Alain?
19: Il a dit 39.
17: 72.
19: 39 ans.
18: T'as 39 ans?
19: Ouais, 39. Elle est jeune, l'autre.
18: 39 et t'es avec une fille de 25?
19: Non.
18: Mais non, il l'a connue quand il avait 20 ans.
19: Non, elle avait. Moi, j'avais 25 ans. Oh, bah dis donc.
18: Quel âge alors? D'accord.
19: 27.
7: Ouais.
19: 27.
7: Ouais.
18: Pas presque.
19: Voilà.
18: Ok.
19: Voilà. Et sinon.
7: Sinon, ça va.
18: T'aimes les concombres.
7: Voilà, sinon, il y a des bâtons.
18: Il y a un seul aujourd'hui. Hein.
19: À partir d'être seul. Non.
7: Parce que c'est dur pour Michael. Hein.
19: Non, t'inquiète pas. Moi, j'ai ce qu'il faut, moi.
7: Ouais, t'as ce qu'il faut.
19: Ouais,
7: ah bon?
19: Non, j'ai ce qu'il faut, moi.
7: Oh, t'as un chimpanzé, je savais pas.
19: Mais non, j'ai pas un chimpanzé chez moi.
18: Il a
19: acheté
18: la dernière poupée gonflable avec.
19: Ben oui, c'est ça, t'as raison. Ben ouais, tu la verrais, sans déconner, tu serais un peu.
18: Écœuré, quoi.
19: Quoi? Écœuré, ouais.
7: Ah bah.
18: Sûrement, ouais.
19: Ouais.
18: Ça, c'est
19: nous premières qu'elle
18: te dira, oui.
19: Hein? Je
7: montrerai
19: avec elle à Paris, tu vas voir.
7: Ah ouais, je veux bien, j'ai jamais vu une guenon, ouais.
19: Une guenon, t'as raison, toi. Je veux pas une guenon, ma copine.
7: Hein?
19: Non, non, fais pas du violon, moi. Un peu l'amour, moi.
7: Ah, ouais,
19: du moment qu'un peu l'amour, c'est principal. Avec des barons.
18: Oui, parce que toi, lui faire, ça m'étonnerait.
19: Ah, si, si, si, moi. T'as bon. Moi, je peux t'attacher entre les barons, y a pas de problème.
7: Bon, alors pour finir, pour conclure sur ce débat, peut-être une conclusion de chacun.
18: Alors, on j'avais juste une question. Il y a personne ici qui a déjà été accro de quelqu'un, mais vraiment.
7: De Rachel dans Friends.
16: Mais... En fait, Rachel, je l'ai vue sur un magazine et je l'imaginais pas du tout comme ça. Je savais pas que t'aimais ce genre de fille.
7: Ah, mais moi j'aime tout genre de fille, blonde, brune, yeux bleus. Il y a pas. J'aime son style, mais maintenant sur la photo, faut voir comment elle est dans le magazine parce qu'on l'a vue dans 50 milliards de fringues, de vêtements, de tout quoi, les tenues, enfin tout.
16: Vrai que camions. Moi, je m'attendais à une fille. Enfin, elle est jolie. Mais je m'attendais à une fille parfaite, vraiment belle.
7: Non.
16: Mais c'est vrai qu'elle est assez originale, quoi.
7: Attends, regarde-la dans la série, elle a un petit peu de forme, elle a quelque chose, elle a beaucoup de charme.
16: Moi, j'aime beaucoup.
7: Mais moi,
16: Chandler, moi, vraiment, je trouve que parmi les garçons, c'est vraiment celui qui est le mieux, quoi.
7: Ah, bah, c'est mon préféré, moi, préféré. Et délire, hein.
16: Ouais, il est vraiment super.
7: Tu sais que celui qui double la voix en français, c'est celui qui fait la voix de Fun aussi, les jingles de Fun et tout.
16: Non, je savais pas. Non, mais j'ai pas la série, je la vois pas encore.
7: Ah, d'accord, ok.
16: J'attends.
7: Même le personnage de Chandler est d'enfer, est mortel. Mortel.
16: Non, lui, il a du charme, mais. Alors...
7: Ouais.
16: Moi, je suis. C'est comme toi avec Rachel, quoi.
7: Ah, ouais, non, mais moi, grave. Ouais.
19: Ouais.
16: Enfin, bon, la conclusion, alors, donc.
7: Donc, on a perdu Mickaël, c'est cool.
19: Non, moi, je suis là, moi.
7: Oh, merde.
19: Raccroche, Mickaël, raccroche. Tu sais, je suis accro. Parce que figure-toi que, rappelle-toi une fois quand tu m'avais appelé Nathalie de Caen, là. J'étais avec elle, je faisais l'amour. Et après...
7: Par téléphone.
19: Écoute-moi, c'était violent, enfin. Je faisais l'amour avec elle, on t'a appelé après. Et t'as dit que comme ça, que j'étais pas intéressant, que j'étais pas beau,
7: et c'est après qu'elle allume.
19: Deux jours après, on a foutu ma télé par la fenêtre du troisième étage.
7: Ah ouais, parce qu'elle a allumé la lumière, elle a vu que t'étais pas beau et comme ça avait déjà que t'étais pas intéressant.
19: Mais maintenant j'ai changé. Hein. Bon, voilà. Ouais, rigole bien toi.
7: Ah, les bandes de Kenyus.
19: Il faudrait bien
7: s'en rendre. Il y a que des Deep Purple ce soir.
16: Et il y a encore Gérard là ?
7: Non, Gérard est parti.
19: Max,
16: t'entendais plus.
19: Je vais aller en discothèque dans deux semaines, je vais à ton machin là, tant mieux.
16: On est bien content.
19: On est, ouais.
18: Bien, hein.
7: Alors, on va faire. On va faire une conclusion. Mickaël de Paris là ?
3: Non.
7: D'accord. Stéphane de Paris ? Non plus. On va demander donc à Richard.
19: Ouais. Alors.
7: Petite conclusion. Il y en a un qui a la radio derrière. Putain, t'es né là.
19: C'est pas moi.
7: Vas-y, Richard, vas-y.
19: Alors, vraiment, ma conclusion, ne faites pas comme moi, quoi. Parce que je pense que. C'est con d'en arriver à ce niveau-là.
7: Non, ce qui est bien, c'est de s'en rendre compte.
19: Ouais, déjà,
7: plus,
19: ouais.
7: Plus que de l'ignorer et de penser que c'est normal et que ça fait partie du jeu.
19: Mais en plus, tu m'as déjà vu, Max, et... Je sais pas si tu te souviens de moi, mais...
7: Moi, j'aimerais bien te revoir. Tu peux pas savoir comme je suis possessif envers toi.
19: D'accord. Tu serais étonné de savoir que... Enfin, si tu savais comment j'étais, vu que tu m'as vu, quoi... Si tu te rappelais de moi, tu serais étonné que je sois possessif, quoi.
7: Ah, c'est-à-dire que la personne avec qui je parle, là, si étonné que je suis censé te connaître, je serais étonné de savoir que c'était toi qui tenais ce discours, c'est ça ?
19: Ouais.
7: Tel quel, vas-y, dis-moi.
19: Je suis Richard, toujours le Richard, quoi. J'intervenais du temps où il y avait Raphaëlla.
7: Oui, mais on s'est déjà vu.
19: Ouais, je suis déjà vu.
7: Mais t'es comment ? Ah bon, mais t'es comment physiquement ?
19: Oh, je suis assez petit, 1m71.
16: Ah oui, en effet.
7: Ah ouais.
18: Petit, ouais.
7: D'accord.
18: Ouais.
7: Donc, en fin de compte, tu dis de faire attention. Oui, Florent ?
2: Ouais, parce que quand il dit « faites pas comme moi », est-ce que tu crois que ça se décide ?
16: Bonne intervention, Florent.
2: On décide pas
7: d'être jaloux, disait tout à l'heure, bien sûr, c'est quelque chose, c'est un défaut.
16: Non, mais il y a des efforts à faire.
19: Ouais, voilà.
2: Il y a des efforts pour ne pas l'être.
19: Voilà, faut faire des efforts.
7: Disons qu'une fois que vous en preniez conscience, plutôt que de l'ignorer et de continuer à l'être, c'est d'essayer de faire l'effort, justement, comme a fait Richard, ou à un moment donné, comme il faut faire confiance à la personne, et c'est le seul moyen de pouvoir la garder, et ça, faut pas chercher 50 000 solutions.
19: Mais je voudrais dire aussi que j'avais conscience que j'étais possessif comme ça dès le départ. Hein.
7: Ouais,
19: j'en étais conscient.
7: D'accord.
19: Enfin voilà. Il faut avoir la confiance dans la vie.
7: David, une conclusion.
16: Il est plus là, David.
19: Non, et tout le monde est parti là, Max.
7: Alain.
19: Oui.
7: Une conclusion, Alain.
16: Attention là.
19: Oui.
16: Là, pour la vie.
7: Vas-y, Alain.
19: Merci, Alain. Il faut
7: éliminer.
19: Il faut.
7: Il faut. Il faut. Il faut. Oh là là, rayer le disque. Il faut
19: jamais
7: Tu es lourd, ça va.
19: Hein?
7: Voilà, ouais, mais il a fini sa phrase, elle a été. Il faut quoi?
19: Il faut jamais faire jaloux.
7: Il faut jamais faire jaloux.
18: Voilà, être jaloux.
7: Michael.
19: Ouais.
7: Conclusion.
19: Ouais.
7: Merci.
19: Non, attends.
7: Vas-y.
19: Je viens dans deux semaines te voir.
7: Genre n'ai rien à foutre. Oh là, qui c'est qui a parlé là?
19: Je sais pas, mais
7: c'était beau, c'était Richard, bravo.
19: Et tu vois, c'était pour que tu te souviennes de moi, c'est un peu mon style.
7: Mais je me suis ressouvenu à la laine, hein. pas à l'odeur du rô, au son du rô. Il y a des filles encore parmi nous.
4: Oui. Marine.
7: Alors Marine, ta conclusion?
4: Ma conclusion.
7: Oh l'autre, nickel.
4: Bonsoir Marine.
7: Tais-toi un peu en antenne.
4: Un petit peu de possessivité, c'est flatteur, mais qu'il faut pas rentrer dans les excès, quoi.
7: Ouais.
4: Et qu'il faut savoir un peu en parler, parce que je trouve que dans un couple, il y a de la complicité et de l'honnêteté, voilà.
19: Donne-moi ton numéro, Marine.
4: C'est beau, non, ce que je dis?
7: Ouais.
4: J'en ai des larmes aux yeux.
7: Anaïs?
21: Oui.
7: Oui, je t'écoute.
21: Moi, ma conclusion, ce serait un peu de jalousie. Ça fait,
19: ouais.
21: Ça fait du bien, mais pas trop.
4: Ouais, voilà.
7: Oui, c'est ça. C'est ce qu'on a dit au départ, c'est que ça rend le côté attirant parce qu'on trouve ça intéressant. C'est-à-dire que la personne s'intéresse s'intéresse, mais
21: si c'est trop souvent, ça va pas. Il faut que ce soit un peu. On va dire une fois par semaine.
19: Trop. Et attends, je vais te poser une question.
21: Oui.
19: Quand tu vois avec ton copain, par exemple, j'espère que t'as un copain, mais non. Par exemple, s'il s'en va, par exemple, le lundi, qu'il revient le vendredi, tu seras pas gêné de pas le voir pendant 4 jours?
21: Non,
19: merci.
21: Moi, c'est tout à fait ok, je suis pas gêné, quoi.
7: Agnès de Brest.
22: Oui.
19: Bah, attends, Marc, je pose une question. Tu dis Agnès de Brest.
7: Là, t'es...
19: Michael, tu pues, hein. Ouais, tu pues.
21: Ouais, moi, je disais que c'était mon cas et que ça me dérangeait pas.
7: Et que tu as dit Agnès?
21: Non, c'est Marine. Non,
7: oui, Marine, alors vas-y, Marine.
22: Parce que Michael arrête pas.
7: Alors, vas-y, Marine, vas-y.
21: Non, mais nous, en fait, on se voit que le week-end parce que moi, j'étudie à Caen et lui, autre part.
7: Ouais.
21: Et en fait, je crois que ça nous permet de pas trop nous étouffer, quoi.
7: D'accord.
21: Voilà.
7: Agnès?
22: Ben, moi, j'espère que ce qui m'est arrivé se reproduira pas et puis de pas être accro comme je l'ai été, d'être amoureuse, mais en essayant de modérer les choses et de changer avec les années.
7: D'accord.
22: Voilà.
7: Ben, merci pour chacune de vos réactions. Et puis, ben voilà, le débat.
21: Un petit I'll be there for you, non?
7: Le débat a plutôt bien fonctionné.
19: Ouais, ça a été bien.
7: Hein?
19: C'était pas mal. Cool.
7: C'est pas mal, non? Ça vient.
21: Moi,
7: ça vient.
21: Je trouve que t'as bien géré.
19: Mais...
7: Hein. Ben oui, mais moi, c'est.
19: Max, ouais. On aurait pu me parler avec les autres en antenne.
7: Ouais, ben c'est ce que tu vas faire, saltimbanque.
19: Quoi?
7: C'est ce que tu vas faire, saltimbanque.
21: Si t'es aussi lourd que David, c'est pas la peine.
19: Non, je suis pas lourd, moi.
7: Non, bon.
21: David en antenne.
19: Attends, et moi, je vous écoutais à l'antenne. Ouais. Tu verrais un peu la conversation qu'ils avaient, Max. Hein.
7: Bon, allez, on va vous laisser. On va vous souhaiter à tous une bonne nuit. Merci d'avoir participé à ce débat.
21: Okay, bon,
7: on va peut-être d'ailleurs se quitter là. Je pense qu'on a terminé là. Je pense.
21: Non, il est un petit cul, mais un petit cul bien musclé quand même.
7: Donc. Ouais.
21: Et moi, c'est pas parce que j'ai pas de seins qu'on ne se retourne pas.
7: Qu'est-ce que t'as comme que tu dis petit seins? Je suis demandé à chaque fois. Je vous demande les mensurations. C'est vraiment pour faire la comparaison avec. Morgane, t'as pas dit que tu fais du combien?
19: J'ai 106.
7: Ah ouais, quand même, ouais.
21: Ah non, mais moi, c'est pas du tout ça. Moi,
19: c'est moins 106, toi.
21: Non, moi, c'est pas de sein du tout.
19: Comment?
21: C'est que moi, je suis pas obligée de mettre un soutif, quoi.
7: Ah ouais, d'accord, Caroline Loeb.
19: Kardashian?
21: Non, mais c'est à cause de la danse, donc c'est pour...
19: Sandra?
7: Jeanne Birkin?
19: Sandra?
7: Oh putain.
19: Voilà, Sandra.
7: Oh la vache.
19: Sandra, Kardashian.
7: C'est sûr que t'es en train de lui mordiller le téton.
21: J'ai 18 ans.
7: T'es en train de lui mordiller, tu te rends compte que c'est le genre de nana, Sandra, tu dois lui mordiller le téton et en fin de compte, tu mets le téton, tu te bordes le téton dans la bouche, c'est comme si t'avais le sein dans la bouche, comme il n'y a rien.
19: Tu confonds le téton et le coude.
21: Ben ouais.
7: Il vaut mieux encore que tu mettes tes coudes effectivement à la hauteur de tes seins pour donner l'impression que t'es de la poitrine.
19: Tu crois que...
21: Non.
19: Je crois que les
7: gens... On plaisante, hein, Sandra.
21: Non, attends, sinon j'appellerai pas, hein.
7: T'es heureuse comme ça, ça te gêne pas, ça t'empêche pas d'avoir des garçons, des copains?
21: Bah non!
7: Mais bien sûr que non!
21: De toute façon, je suis comme je suis, je vais pas me siliconer.
7: Non.
19: Ouais, mais les filles, vous êtes.

0: rentrer en séduction avec justement le fait de parler, de s'apercevoir que t'es sur la même longueur d'onde sur l'humour, que dans la vie de tous les jours t'entretiens de bons rapports, que tu t'amuses bien, que tu t'as toujours une conversation. Et c'est vrai que des fois on peut avoir quelqu'un avec qui au départ on n'a pas du tout envie de sortir, c'est juste un bon copain ou une bonne copine, et puis après on se met à l'aimer de plus en plus par le mental. Mais si c'est vraiment au départ, c'est quand même très physique, quoi. Il faut arrêter de...
1: Parce que Max, t'as vu, toi, tu côtoies beaucoup de monde.
0: Ouais, plein, ouais.
1: Tu dois avoir beaucoup de copines à toi, qui sont pas terribles de tête, mais qui ont un bon mental.
0: Quoi?
1: Tu dois avoir...
0: Qu'est-ce que tu me chies, toi?
1: Attends, écoute.
0: T'as regardé ça où, toi?
1: Attends,
0: Deep Purple, t'arrêtes de dreamer deux minutes.
1: Attends, viens, regarde. Toi, t'as des amis qui sont bien mentalement et tout.
0: Toutes les nanas que je côtoie autour de moi sont des canons, sauf au boulot.
1: Ah ben voilà, au boulot.
0: Pas au travail. Non, au travail, non. Au travail.
1: Julie par hasard.
0: Non, Julie tout de suite, tu sais qu'il s'arrête. Elle est en train de prendre des auditeurs, en train de les briefer, puis d'un coup, dès qu'elle entend ça, elle écoute du rap, elle s'arrête, elle regarde. C'est genre. Elle va te fusiller.
2: Mais parce que je l'attendais, c'était gros comme une maison, je l'attendais.
0: Ben, je rigole.
2: C'est clair.
1: C'était gros comme une maison.
0: Non, mais moi j'aime bien les filles que... Il est vrai, les filles que je vois tous les jours, des copines, des trucs, c'est vrai que c'est le mental est extrêmement important, parce que comme c'est des amis, c'est forcément que tu passes des moments agréables avec, et c'est dans la discussion, c'est dans les délires. Mais j'aime bien aussi qu'une partie physique me plaise, quoi. Et sans que ça soit une attirance vraiment à vouloir être avec, c'est qu'il y a quelque chose de sympa, quoi.
3: Si le mec, Max, il rentre dans le bureau, tout le monde, c'est sûr qu'on va pas aller vers lui, là, je suis tout à fait d'accord.
0: Non, mais je parle même en tant qu'ami, quoi. Il est, moi, quand j'ai des très très bonnes copines qui sont pas belles, c'est des très très bonnes copines, mais au téléphone.
2: C'est comme tes réflexions qui fusent, qui quand dans le bureau je suis en train de pencher, en train de chercher un CD, je sais pas quoi, tu rentres, tu fais « Oh ce cul !»
0: Mais j'ai pas dit « Oh ce gros cul », j'ai dit « Oh ce cul !» Attends.
2: Oui, non, mais ce que je dis, tu fais « Oh ce cul !»
0: Attendez, je suis désolé. Non, mais attends, faut que je m'explique. Il y a trois jours, je rentre dans le bureau, et Julie, t'es en train de ramasser des trucs, des CD ou je ne sais quoi, et c'est-à-dire que tu rentres dans le bureau, tu ouvres la porte, et t'es nez à nez avec son cul, mais vraiment le cul genre... Prends-moi par derrière. Alors je rentre et je fais oh tiens ce cul. Et donc elle s'est relevée et enfin elle a mis un petit temps avant de se le relever. Elle est restée, elle est restée le cul baissé, courbé. Elle fait ouais.
1: C'est bon.
4: Il faut savoir que remarque, tu rentres dans le bureau et tout le temps qu'elle a des pauses où elle ressort le cul.
0: Ouais, mais ça elle le fait exprès.
4: Ah, tout le temps.
0: Tout
4: le monde t'a fait la remarque.
1: Julie.
2: Je suis très cambré.
4: Non,
0: tu le fais exprès, tu joues à un jeu, il y a plein de gens dans la radio qui me disent. C'est ça, en plus, on me dit souvent, attends, elle pose. Tu poses tout ça. Excusez-nous.
3: Comme tu veux.
1: On a discuté, moi et toi.
0: Voilà, et donc je suis persuadé que Julie, elle joue à un jeu tout le temps. C'est vrai, t'es toujours en train de te cambrer, t'es toujours dans des positions.
2: Non, mais j'ai fait beaucoup de danse et je suis là,
0: ouais,
2: voilà, ça cambre énormément et je suis très cambré. On m'a toujours dit que j'avais le cul en arrière. Oui, j'ai le cul en arrière.
4: Non, tu te cambres.
2: Non.
0: Voilà, exactement. Si, Sandra, mais attends, mais t'es pas dans le bureau, tu peux pas savoir.
3: Non, mais j'imagine, j'ai fait de la danse longtemps et je sais ce que c'est que d'être cambré. Donc...
0: Non mais d'avoir le corps cambré quand on marche, mais après d'avoir d'avoir le truc cambré et en plus d'avoir la main sur la hanche, c'est bizarre.
1: Attends, mais Sandra, les danseuses elles ont un beau corps, faut dire ce qui est.
0: Ah non, ça veut rien dire. Alors là, non.
3: De quoi?
0: Pas toujours.
1: Les danseuses. Elles ont pas d'habitude un beau corps?
0: Bah non, elles ont pas de sein. Généralement, c'est comme ça qu'ils font de la gym. Attends, c'est des horreurs. Elles ont rien. Elles ont pas de poitrine. Elles ont rien du tout. Ouais.
1: Ah bon? Ouais, merde, on n'a pas vu les mêmes. Alors.
0: Non, on n'a pas vu les mêmes, c'est clair. Merci Morgane, merci Sandra. Une conclusion, Sandra, peut-être? Non, oui, non, non.
1: Allez, Sandra, vite, vite.
0: Non, Morgane, oui, non, une conclusion, oui, non, non. Nadir, une petite conclusion, oui, non.
1: Bien sûr,
0: si. Vas-y.
1: Moi, j'ai appelé, mais mon sujet, c'est pas ça, mon sujet.
0: D'accord, ok, bonne bourre, amuse-toi bien, Nadir. Allez, bonne soirée, 0803-08.
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7: Eh bien, bonsoir tout le monde, bonsoir pour cette nouvelle émission de
8: l'Expo du Ciné.
2: Voilà.
8: Roger Dutilleul pour vous accompagner. Alors, nous ne sommes pas là pour parler de cuisine, bien évidemment, mais bien de cinéma, vous l'avez compris. Avec moi, trois grands critiques ce soir, on va les accueillir tout de suite. Bonsoir Bernard.
9: Bon, bonsoir à tous, bonsoir...
8: Bonsoir.
10: C'est Roger.
9: Bah oui.
8: Bonsoir.
9: Roger, bonsoir.
8: Bonsoir Christian.
10: Bah bonsoir à tous, hein. Bonsoir Roger. Hein.
8: Bonsoir Jean-Louis.
11: Oh, salut. Salut les mecs.
9: Salut Jean-Louis.
10: Salut les copains.
9: Salut.
8: Eh bien, bonsoir à tous, on peut le dire. Alors, cette semaine, comme d'habitude, une multitude de films sont sortis, les plus resplendissants les uns que les autres. Hein. Et... Et il y en a un

0: vous avez sélectionné, je
1: on
0: pense.
1: On en a parlé un petit peu la semaine
0: comme
1: dernière.
0: Comme dirait le célèbre acteur Christophe Lambert, il ne doit en rester qu'un.
1: Alors, c'est très bon. Alors là,
0: très bonne référence.
1: Là, on part dans les références. Roger, c'est très bon, c'est parti. Attention, la barre est haute.
0: Alors, lequel est resté?
2: Je vais y aller, Bernard, ça ne dérange pas. Donc, on avait parlé d'un film qui s'appelait La vie m'a tout pris.
1: Moi, au départ, j'avais dit c'est une merde. Je reviens sur ce que j'ai dit.
2: Bah oui, ce qui m'étonne un peu d'ailleurs, Bernard.
1: Non, mais j'avais pas vu le film, donc je me suis permis de dire c'est une merde.
3: Bah ouais, mais bon, tu dis des trucs, tu connais pas.
1: Ouais, mais bon, là, j'avoue que je me suis trompé.
2: C'est vrai, tout à fait. Donc, c'est l'histoire, c'est un film français, Bernard.
0: Ça raconte quoi, oui, en gros.
2: C'est ça, un film français.
1: Ouais, c'est un film bon. Pour les gens, ça sera une merde.
2: Ouais, peut-être.
1: Bon, c'est un film.
0: On l'aura compris, Bernard. Ah, ça sera...
1: bon, avec Christian et Jean-Louis, on n'est pas tout à fait d'accord. Ça parle de la vie. C'est une vie que c'est un jeune qui est dans un bar.
0: Oui.
1: Plan fixe. Pendant une heure et demie.
2: Ah oui, quand même.
0: Une heure et demie.
1: Ouais, mais attends, c'est bien fait quand même.
0: Attention, ah, bah, attends, une heure et demie quand même de film.
1: Le jeune est dans le désespoir. Et il conclut en disant la vie m'a tout pris. D'où le titre du film d'ailleurs, au passage.
2: Ouais, attends, il y a une cam.
3: Ouais, c'est. Pas beaucoup.
2: Attends, mais moi, ce que je propose, hein, je sais pas si mes collègues sont d'accord, c'est d'écouter un petit extrait tout de suite. Pour rentrer dans le vif du
1: bon plan
2: sujet.
1: Fixe,
2: hein.
1: Il y a un beau plan fixe.
2: Ah, mais il y a qu'une cam.
1: Un plan fixe sur l'acteur, soit.
3: Ouais, mais bon.
1: Mais il est beau. Hein.
2: Attends, Bernard, il y a qu'une cam. L'extrait, s'il vous plaît.
0: On va regarder, on va plutôt écouter l'extrait qui, j'en suis sûr, fera mouche. Allons-y.
1: Ah, bah, c'est très drôle. Là,
0: je me suis rangé sur ça.
2: Allez, allons-y.
1: Rangé sur le coup.
4: Il ne me reste plus rien. J'ai l'impression que la vie m'a tout pris, elle m'a tout pris. Il ne me reste plus rien. Plus d'argent, plus de femmes, plus de travail. Je suis complètement fait, j'en ai ras le cul.
1: Oui, monsieur, je viens prendre votre addition. Ça vous fera 17,50 francs, s'il vous plaît.
4: Ah, mais c'est pas possible, mais j'ai plus rien, mais la vie m'a tout pris.
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2: Bon ben là on peut le dire quand même, désolé de te dire ça, Bernard, c'est chiant.
3: Ah ouais, à mourir.
1: Non mais là je suis pas d'accord, attendez, vous avez bien regardé, bon, c'est un plan fixe.
2: Il y a une qui...
0: Moi faut avouer quand même que je reste assez perplexe devant cet extrait quoi, est-ce que c'est vraiment le moment le plus fort du film?
1: Ah bah c'est le moment le plus fort, parce que bon, c'est un plan fixe sur un mec pendant une heure et demie, il parle pas. Bon, c'est le seul moment où il ouvre la bouche, d'ailleurs il faut en profiter, c'est à ce moment là où on entend donc...
0: Celui qui dit que la vie lui a tout pris.
1: Non mais voilà, c'est tout. Voilà,
0: le titre du film c'est quoi déjà?
1: La vie m'a tout pris.
0: D'accord.
1: Voilà, bon.
0: C'est une émission que vous avez quand même préparée beaucoup, parce que c'est vrai que vous m'avez apporté des dossiers toute la semaine. Ce film, vous pouvez peut-être nous en parler un peu plus encore, je sais pas, nous
2: mettre
0: l'eau à la bouche.
2: Bah, excusez-moi, Roger. Ouais. Moi, c'est. Je vais vous le dire franchement, j'ai dormi. Moi, je suis arrivé à la salle de ciné.
1: Jean-Louis.
2: C'était chiant, j'ai dormi.
3: J'aurais mieux fait de dormir, hein, parce que c'est vrai, il a raison. Hein.
1: Ah, Jean-Louis, là, tu me déçois, Christian, je comprends pas.
2: Excuse-moi, Bernard, mais.
3: Non,
2: mais
3: c'est vrai,
2: là, je peux le dire.
3: C'est une merde.
1: Moi, écoute-moi, Roger, pour tous ceux qui nous écoutent pour aller au cinéma. Bon, c'est Bernard qui parle. Bon, c'est un film à aller voir quand même. Bon, c'est un film chiant, je le reconnais. D'accord, c'est un film chiant parce que c'est un plan de cam.
3: Ouais.
1: C'est pas un problème d'un manque de budget, c'est simplement que c'est un plan fixe sur un mec parce qu'il se passe rien, c'est dans un bar. C'est la vie.
0: Christian, est-ce que ce film n'est pas le reflet d'une génération aujourd'hui de l'homosexualité, d'une certaine permission d'homosexualité aujourd'hui?
2: Écoute, Roger, tu me plais beaucoup, mais j'ai dormi. Donc, pose pas la question, pose plutôt la question à Jean-Louis.
1: De toute façon, dès qu'on aborde le problème homosexuel, Jean-Louis, dis-le.
0: Une certaine philosophie marxiste dans ce film, quand même.
3: Justement, Bernard, les vraies questions dans ce film, bon, il se pose une question, une seule. Hein, franchement.
1: Ouais, bah ouais.
3: C'est naze.
1: Hein, mais c'est là.
3: Imagine, une heure et demie. Ah, pas de Tchétchénie, pas de Kosovo.
1: Ouais, non, mais là, tu t'égares là.
0: Attention, bon, arrêtez de parler de tout ça.
3: Ouais, bah la Tchétchénie alors.
1: Bon, alors, non, je veux dire un mot.
0: Allez-y.
1: Merde. Bon, ce film.
0: D'accord, c'est une autobiographie de qui?
2: C'est chiant.
3: Ouais.
1: Mais t'as dormi, toi. Merde,
2: bah justement,
1: tu nous fais chier. Non, ce film, non, ce qu'il faut dire, ça représente la vie. C'est la naissance à la fin. C'est un homme qui a une trentaine d'années, qui est dans un bar, plan fixe. Il sirote un verre.
2: Une cam, la merde.
1: Ouais, mais c'est pas ça la question. Je veux dire, ça, on s'en fout.
3: Mais bon, on peut parler de l'alcoolisme hein, dans nos régions françaises.
1: Ouais, bah voilà. Alors, on peut pas s'exprimer dans votre émission.
3: Où les jeunes picolent.
1: Non, mais là.
3: S'il vous plaît.
1: Toujours engagé.
0: Très bien. Jean-Louis, j'ai une question sur mon animal. Il est justement pédé, sur l'internet.
1: Pas pédé, hein, il est pas pédé, Roger, l'acteur.
0: Non, il est pas.
1: Pas dans le film. Hein.
0: Non, d'accord. Donc, j'ai une petite question internet sur mon animal. Donc, voilà, c'est pour vous.
2: On a compris.
0: Ce film ne soulève-t-il pas la question de savoir si la liberté de penser n'outrepasse pas ses droits?
2: C'est un animal, il a reçu un animal.
3: Non.
0: C'est un animal.
3: Non.
1: Ah ouais, non.
2: Bah oui,
1: non.
2: Bah ouais, bah oui,
1: mais. Il manque un peu qu'on dise oui à ces questions pareilles. Bien sûr que c'est non. Voilà, je te rejoins, Jean-Louis.
3: Ouais, ouais, on est d'accord.
2: Bonjour à tous, est-ce qu'on peut se barrer parce qu'on a des trucs à faire?
0: Non, ce film, il raconte quoi exactement?
2: C'est une merde.
3: Ouais.
1: Ah non.
3: Ah si, c'est une merde.
2: Je suis désolé, pour une fois cette semaine, nous on dit que c'est une merde, Bernard.
3: Ouais.
2: T'aimes que des films de merde français, on n'y peut rien.
1: Ça change des fois.
3: Ça bouge pas, y a souvent pas Bernard.
2: Il y a pas d'homosexuel.
1: Attendez. Moi je vais vous poser. Non mais là, Bernard va vous poser une question là, Jean-Louis et Christian. Vous allez me répondre par
2: vous.
1: Vous aimez la vie ou pas?
2: Mais bien sûr qu'on aime la vie. Moi j'aime tout le
3: peuple. La vie, la vie.
1: Si vous aimez la vie, vous aimez ce film.
3: Regarde, Christian, il mange la vie à pleines dents.
2: Ah bah moi je bouffe.
3: Il la croque, hein.
2: Ah moi j'en bouffe.
3: Ah bah tous les râteliers.
1: Ah bah toi, excuse-moi, mais tu croques du cul alors.
0: Ah d'accord.
1: Gentil,
2: bon, alors. Mais bon, très bien. Moi, du popper, je m'égare.
0: Écoutez, je pense que nos auditeurs ont bien compris.
1: Ah mais du popper, ça, parce que là.
0: On va arrêter là ce débat qui dégénère un peu. Donc vous pouvez nous rappeler juste le titre du film et son histoire rapidement.
2: L'histoire, on s'en branle, c'est con, c'est nul.
1: Non.
2: Mais bon, on peut dire que c'était La vie m'a tout pris.
1: Très bon film.
0: La vie m'a tout pris. Donc chacun vos conclusions. Séparément sans vous parler les uns au-dessus des autres.
1: Jean-Louis.
3: Oh, c'est de la merde, voilà. Chier debout.
0: D'accord.
1: Non, Christian, c'est pour dire la même chose, c'est pas la peine.
2: Bah, Christian, oui, c'est de la merde, je suis désolé, moi, la caca, ça me connaît, j'y vais souvent.
0: Et très bien, Christian.
2: Non, je l'ai dit.
0: Bernard, excuse-moi.
1: C'est un bon film.
2: D'accord.
0: Okay. Une production française.
1: Vous aimez la vie, allez voir ce film, voilà, c'est tout. Moi, je dis que pour 50 balles, on peut aller voir un film comme ça.
3: Ouais, mais non, justement, 50 balles, hein.
2: Moi, je connais des gens pour 50 balles qui font une bonne pipe.
3: Mais bon,
2: 50 balles, t'es une bonne pipe.
0: Arrêtez, calmez-vous, les auditeurs ne comprennent plus rien.
1: On parle du Kosovo.
0: On a bien compris, Bernard, vous n'étiez pas d'accord avec
2: Christian. Je suis désolé, mais pour 50 balles, t'as la pure pipe.
3: Mais ouais.
2: Donc, c'est tout. Je voudrais vous parler du film de la semaine prochaine.
1: Oui, justement.
2: Merci, Jean-Louis.
1: Excuse-moi, t'es une vraie pédale, quoi.
2: Non, mais je m'en fous, Bernard.
3: Mais non, attends, Bernard,
1: c'est une pédale.
3: Les termes, non, s'il te plaît.
1: Christian, t'es une pédale.
3: Un petit pédé si tu veux, mais pas une pédale.
2: Chacun ses goûts, hein.
3: Bon,
2: vous parler du film.
0: S'il te plaît, parlons du film de la semaine prochaine. Ne prends pas mal les insultes de Christian.
2: Non, mais je le prends. De toute façon, je la prends toujours bien.
1: Non, mais attendez. Écoutez bien le choix du film qu'ils ont choisi tous les deux. Moi, je peux vous le dire, c'est une merde.
2: Attends, on verra ça la semaine prochaine. Donc,
0: moi, une production française, américaine déjà.
2: Non, c'est un film d'époque, anglais.
0: Anglais.
2: Ça a retenu notre attention. C'est un film d'époque justement de KPDP. C'est Tarascon, nous voilà.
0: Alors, qui sort quand?
2: Qui sort la semaine prochaine?
1: Attendez.
3: Ça va être du carton.
1: Ça sort la semaine prochaine. Personne l'a vu. Je peux vous dire, c'est une merde. Moi, j'ai un pote. C'est une merde.
3: Mais non.
2: On coupe, j'en ai marre.
1: Ah bah attends.
0: D'accord.
2: Allez, on se cache, j'en ai marre.
0: Très bien,
2: je peux plus les encadrer, c'est con.
0: Ouais. Très bien, et bien. Allez. Je vous remercie beaucoup d'avoir été présent parmi nous ce soir.
1: C'est un scandale.
0: Hein. Et puis, on se retrouve donc la semaine prochaine, mercredi prochain, à la même heure.
1: Alors, Roger, je peux te dire, ton mission, c'est de la merde.
2: Non, mais attends, mais tu te rends compte.
1: Pourquoi vous parlez du Kosovo? C'est un bon film, merde. Le plan de Cannes, il est là, il est présent. Alors parle-nous de la pendaison des Américains.
3: Mais exactement.
2: Justement, il y a un numéro de fax.
0: Ça suffit.
2: Un numéro de fax du Texas.
0: Aujourd'hui, ça n'allait pas du tout.
2: Si vous voulez vous plaindre, vous pouvez envoyer.
1: Tu le fais taire la pédale là, c'est pas possible. Moi, je travaille avec ces gens-là.
2: 512, c'est sérieux.
3: Arrête.
2: 1-512-463-18-49.
1: C'est pas la peine.
2: Si vous voulez défendre Adelbaum,
1: on sortira jamais là, c'est bon.
2: Au 1-512-463-18-49.
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6: J'ai pas de retour. J'ai rien dans le casque. Ah si, il m'a fait, lui. Mais j'ai que dalle, là. Punaise. J'ai que dalle.
7: Mais regarde, là, t'as pas fait ça.
6: Mais y a rien. Y a rien du tout dedans. J'ai que dalle.
7: Allô? Ah bah si, moi j'entends.
6: Allô? J'ai que dalle. Ah si, c'est maintenant, ouais.
7: Alors? Putain, mais Gérard.
6: Oh, ta bouche à toi, Médor. Bon, il n'y a que ça à faire, j'espère. Bon, ça y est? Ce soir, chez Max, c'est soirée prolo. Je préviens tout. Putain, mais il va fermer sa gueule, le macaque, là-bas. Eh ben, ce soir, c'est soirée prolo. Toc, après, je reprends. Je préviens toute personne. Mais c'est bon, là. Oh. Soirée prolo, soirée prolo, prolo. Voilà. Ou sinon, on va mettre porno, ça ira plus vite, hein. Ce serait peut-être mieux, ouais. Ce soir, chez Max, c'est soirée porno. Bah, tu dis chinois, c'est comme ça qu'on parle le chinois, tête de pioche.
8: En tout cas, s'il y a un truc qui est sûr.
9: En tout cas, s'il y a un truc que je suis sûr, c'est que Dallas va arrêter.
8: Et je suis directement pas d'accord.
9: Et je ne suis.
8: Tu dis, je suis directement pas d'accord.
9: Et je ne suis certainement.
8: Non, faut dire directement, François, c'est ton mot.
9: Directement?
8: Pas d'accord.
0: Ah bah, vas-y. Voilà.
9: Directement pas d'accord. Bonjour, je suis l'emmerdeuse de Dallas. Mais on panique, hein. Bonjour, c'est l'emmerdeuse de Dallas, Françoise. C'est pas évident. Ben, s'ils arrêtent, c'est vraiment des fumiers, hein. Parce que je ne suis pas d'accord, mais entièrement pas d'accord. Ouais, c'est dur votre truc là. En fait, je t'ai même pas dit bonjour.
6: Bon ben, c'est pas grave. Ça va?
9: Ouais.
6: T'es au courant, Françoise? Il y a un CD qui va sortir.
9: Ah
6: un
9: bon?
6: Un best-of qui va sortir. attends, je la reprends. T'es au courant, Françoise? Il y a un best-of qui va sortir.
9: Ah bon? C'est quoi un best-of?
6: Va y avoir des chansons, des parodies, des recettes, des Jackie les Croix-Chanchot, des Ricky Larsen. Tu vas l'acheter, j'espère.
9: Ah, je serai la première à l'acheter. Et toi, tu l'achètes aussi?
6: Ah, je vais te suivre, ouais. Y a pas de Ricky Larsen? Oh, punaise. T'es au courant, Françoise? Ça y est, Max, il a sorti son best-of.
9: Ah bon? C'est quoi un best-of?
6: Bah, il y aura des Kissy Dong, des parodies, il y aura des Jackie des Croix-Chansons, des canulars, et même ta recette de la moule.
9: Ah bon? Même ma recette de l'amour?
6: Eh ouais.
9: Est-ce que ça va sortir en disque?
6: Ouais, ça va sortir en disque, en CD très prochainement.
9: Ah, c'est super! Je vais l'acheter tout de suite!
6: Ah bah, moi aussi, tu me suis?
9: Ah oui, tout à fait! Qu'est-ce qu'on fait, Gérard, maintenant?
6: Eh ben, si on se l'écoutait un petit peu, là. Allez, c'est parti! Envoyez la musique! T'es au courant, Françoise? Ça y est, Max a sorti son best-of.
9: Ah bon? C'est quoi un best-of?
6: Il y aura des canulars, des Jackie les croissants chauds, des Kissy Donk, et même la recette de la moule.
9: Ah bon? Même la recette de la moule? Oh, c'est super! C'est quoi? Ils vont sortir ça comment? En disque?
6: Faut pas le dire, ça. Faut pas que tu dises il va sortir en disque.
9: Ah ouais, mais ça... Bah, il faut pas que je parle de disque.
6: Voilà, tu l'évites. Ça y est, c'est parti, ça y est, ça va sortir. Max a sorti son best-of. T'es au courant, Françoise?
9: Ah non, pas du tout. C'est quoi un best-of?
6: Il y aura des Kissy Donk, Jackie les Croix-Chanchot, la recette de la moule, des canulars et des parodies.
9: Ah bon? Il y aura même ma recette de la moule?
6: Eh ouais, il y aura même la recette de la moule.
9: Ah bon? Et...
6: Tu vas l'acheter.
9: Tu vas l'acheter?
6: Bah ouais, je vais te suivre.
9: Ah, super! Alors, qu'est-ce qu'on fait, Gérard, maintenant?
6: Et si on se l'écoute un petit peu? Allez, c'est parti, faites péter la musique!
9: Avec plaisir!
10: Gérard?
11: Allô?
10: Ouais, qu'est-ce que c'est que cette histoire, dis donc?
11: Quoi?
10: Bah, t'écoutes pas, là, ou quoi?
11: Tu sais, j'écoute, là, mais attends. C'est qui balance des impôts bidons?
10: C'est Rigaud, là, qui a récupéré ce track, qu'il a donné à Fildar et qui le lit, mais c'est Rigaud qui l'a récupéré.
11: Ouais, mais Fildar, il...
10: Non, il le lit. Lui, il y est pour rien. Lui, il lit simplement le truc. Mais c'est vrai.
11: Ouais,
10: relis-le. Attends, ouais, Fildar va le relire parce que...
12: Bonsoir, Gérard.
11: Soirée. Ta gueule, toi.
10: Ça va être dur, hein. S'il faut qu'il ferme sa gueule alors qu'il faut qu'en même temps il te lise.
12: Soirée poème à la halle de Martigues. Avec Gérard du Star System, un poète de renommée comique se produira devant le public Martégal, suivi d'un débat de Gérard. Improvisation comique du Monsieur Poème. Soirée organisée par Europe 1 Martigues.
10: Oh là là, Gérard.
12: De la mairie de Martigues. Tu vois?
11: Ouais, c'est ça. T'as raison. Fous-toi bien de ma gueule.
10: Non. C'est Max qui te parle. Moi, je peux te dire que le track, je l'ai également sous les yeux, parce qu'il a fait des photocopies. Tu vas quand même pas travailler pour Europe 1 Martigues.
11: Ben attends, je travaille avec qui?
10: Avec
12: beaucoup d'autres. Hein.
11: On a eu quoi
12: Parce que là, j'ai une autre soirée.
11: Non, mais j'entends mal, là.
12: Au Stadium de Vitrolles, à 20h, et au Gay Folies. Une soirée qui s'annonce très chaude, surtout pour la deuxième partie. Entrée gratuite pour les garçons non accompagnés au Gay Folies.
11: Ouais, avec c'est la...
12: Avec les garçons.
11: Tu te foutras pas de ma gueule un peu?
12: Avec la participation d'Énergie, la radio numéro 1 dans la région.
1: Oh, ça suffit, Phil Dard, là, maintenant. Hein.
13: Non, mais Gérard, c'est rigolo.
12: J'ai la liste.
13: Gérard?
11: Non, mais attends. Tu sais ce que tu fais avec tes listes?
12: Non.
11: Tu t'écarves. Tu vois, tu t'es... C'est t'as pas de papier cul chez toi. Tu le prends et tu torches le cul avec, parce que j'en ai rien à branler. Maintenant, je commence à en avoir ras-le-bol de toutes vos conneries.
1: Ça, c'est clair. Ça, je suis assez d'accord
11: avec
1: ça.
11: Maintenant, je commence à en avoir ras-le-bol.
1: Non, mais là, on en a tous marre. On est tous au bout du rouleau. On est tous sur le point de craquer. Il faut tenir, hein, Fildar, Manu, toute l'équipe. Ouais,
11: Fildar, il va se calmer, lui.
1: Non, mais il faut tenir, Gérard. Ceci dit, il faut arrêter à chaque fois de mettre Gérard dans Europe 1, Martigues, Europe 1.
11: J'ai même
1: j'ai entendu une nostalgie Metz alors la dernière fois.
11: Écoute-moi, Max.
1: Ouais.
11: Je vais te dire une chose.
1: Mais j'ai ta parole quand même, j'ai ta confiance, j'espère que tu nous trahis pas.
11: Mais attends, où que tu veux que j'aille appeler Europe 1 et puis tout ça.
1: Non, mais que.
11: Bah, attends, c'est des conneries.
1: Ouais.
11: Attends, déjà.
1: J'ai du mal quand même, parce que quand même, il y a quand même beaucoup de tracks qui circulent sur ton dos. Donc à un moment donné, je vais finir par avoir des problèmes avec ma direction de radio.
13: Hein. On nous l'a dit à Marseille.
11: Moi, je vais te dire une chose, je travaille qu'avec toi. Hein. Donc c'est avec toi que je travaille, c'est pas avec n'importe qui. Et si je veux faire autre chose, je te demande l'autorisation avant.
1: Ouais, bah, okay, bon, on nous a quand même
11: jusqu'à
1: dit que
11: maintenant,
1: t'allais...
11: Jusqu'à maintenant, je t'ai pas demandé si je pouvais faire autre chose.
1: Ouais, enfin bon, moi j'ai entendu aussi que t'étais sur le coup de travailler éventuellement pour RTL de Vanves.
11: Non, attends. Attends, c'est quoi encore ces conneries là?
1: Non, c'est des trucs RTL Malakoff aussi, comme quoi tu bosserais pour RTL Malakoff.
11: Mais attends, c'est des conneries là.
1: C'est ce que nous a dit Manu et Fildar qui ont occupé ça sur
11: un site internet. Ils passent leur boulot correctement, d'accord.
1: Ça, je suis d'accord. Ceci dit, on aura l'occasion d'en reparler, mais bon, alors tu peux nous confirmer que tu fais rien.
11: Non, je fais rien.
1: Et voilà, je suis sûr que c'est du boulot, ça, encore. Voilà, du business, là, putain. Mais tu t'es vraiment cassé la jambe, parce qu'il y a des gens qui disent que t'aurais fait semblant pour aller faire une tournée.
11: Pardon, l'autre, il va parler français avec moi plus tard.
1: Qui?
11: Laisse-moi-le.
1: Non, mais on est direct à la radio, Gérard, donc tu penseras à ta copine derrière. Il paraît qu'il y a des gens qui disent que tu te serais pas cassé la jambe, que c'est un prétexte pour te reposer, pour travailler avec énergie.
11: Non, je vais te dire une chose. Alors, viens demain si tu veux. Et
1: viens
11: tu verras.
1: À la maison.
11: Non, mais viens, et tu vas voir, même jeudi, comment tu veux que je vienne?
1: Non, mais ça, on verra, c'est un autre problème. Arrête toujours de parler des problèmes dont on va parler hors antenne, à l'antenne. Tu mélanges toujours tout.
11: T'es toujours
1: aussi peu professionnel.
11: Il y a Henri qui est là.
1: Ouais.
11: Hein, il peut confirmer comme quoi que j'ai bien un plâtre.
1: Passe-le-moi.
11: Ouais, bah, je te le passe.
1: Bon, là, ça va, à mon avis, ça va bien déconner.
14: Oui, Max.
1: Ouais, salut Henri. Donc Henri, qui est quand même le manager de Gérard.
15: C'est ton producteur.
1: Tu peux nous confirmer, mais on va arrêter, non, c'est des conneries, c'est ça?
14: Ton plate?
1: Ouais.
14: Ouais, mais enfin, Sandy joue quand même à la bébête avec. Hein.
16: Henri, ça va, hein?
14: De quoi?
16: Raconte,
14: tu joues avec la bébête, t'as jugé?
15: Mais attends, on te demande le plat, on te demande pas.
14: Ouais, mais il est pas jusqu'à la bébête, le plat, il est en dessous.
1: Il a la bébête plâtrée.
15: Étonne-moi, lui.
1: Bon, Henri, tu bouges pas, donc t'es le manager de Gérard, on va en reparler dans un instant, tu vas nous raconter un petit peu comment vit Gérard son nom plâtre. Hein,
14: ouais.
1: S'il y a du business, parce que tu nous as dit qu'il y avait eu des affiches qui avaient été faites sur l'autoroute il n'y a pas longtemps.
14: Oh, il y a 15 jours à moi, là.
15: Non, c'est Henri, bon, on en parle plus tard.
1: On va en parler dans un instant, donc tu ne bouges surtout pas, Henri, surtout. Fildar est bien sûr avec nous, Rigaud, Apolline et Manu au 0803-08-5000 en préparation Bénédicte, et puis on fera une petite barodie des grosses têtes de Philippe Bouvard avec les gros melons. Vous nous appelez 0803-08-5000 et puis il y aura un petit morceau quand même dans un instant. À tout de suite.
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1: 0803-08-5000, il dit?
18: Ah oui.
1: Ah merde, ouais, ça c'est nouveau.
18: Bah ouais.
1: Qui avait derrière Free Power, please, le morceau qu'on a écouté? Qui est à l'initiative de ce groupe quand même, les enfants?
18: C'est un mec qui a pas de cheveux.
1: Culture musicale, qui est derrière le morceau qu'on vient d'écouter? Qui a créé ce morceau? Qui a créé ce groupe? Un mec qui a eu je vais vous aider pour vous aider un petit peu, c'est celui qui a été, on peut le dire, l'artiste électronique de l'année 98, quasiment. Qui a tout raflé beaucoup.
18: Ouais, c'est vrai. Paul Daddy. Pauvre daddy. Pauvre type.
19: D'autres noms, d'autres.
18: Électronique.
1: Norman Cook.
18: Et
1: Norman Cook, c'est qui?
19: C'est
1: le mec qui fait les cookies.
18: C'est le frère du capitaine.
1: Celui qui fait de la Big Beat.
18: Ah, Apolline, tu connais?
1: Mais comment le groupe là?
19: Big Beat Cook.
1: Rock Rockefeller, machin.
18: Fat Boy Slim. Fat Boy Slim, c'est lui.
1: C'est lui qui a fait Fat Boy Slim. Mais c'est lui qui avait fait un groupe qui s'appelle Beat International aussi à l'époque, dans les années 90. Ouais. Ça, c'est un morceau Freak Power. L'album, il est connu. Tu connaissais pas celui-là, Rigo?
19: Si, sûrement.
1: Non.
19: Celui que t'as passé là?
1: Ouais.
19: Si, je.
1: Voilà.
19: Je savais pas qui c'était.
1: Non, mais c'est lui qui est derrière.
19: Non, je pourrais dire, c'est Norman Cook.
1: Norman Cook, voilà, qui est un très grand producteur et qui a cartonné pendant l'année 98, justement, avec son fameux...
18: Le groupe, là...
1: Fat Boy Slim. Fat Boy Slim, voilà. On récupère Henri, donc le manager, impresario un petit peu de Gérard, et puis qui est surtout un ami, c'est celui qui l'emmène généralement dans les débats du jeudi à la radio quand... quand on peut pas venir le chercher. Henri, t'es toujours avec nous?
20: Oui.
1: Henri, donc, bon, t'es chez Gérard, là?
20: Oui, on a un petit café.
1: Ah, c'est bien.
20: Bah, moi, un petit café, j'ai un coup de rouge.
1: raconte-nous un petit peu, ces histoires d'il y a 15 jours, 3 semaines, t'avais, ou il y a un mois, je crois, sur l'autoroute.
20: Oui, il y a à peu près un mois, oui. Ouais, j'avais vu les affiches à Rambouillet, puisque moi j'habite à Chartres, tu sais bien.
1: Ouais.
20: Donc j'ai vu des affiches sur Rambouillet, et puis j'ai des collègues qui ont vu des affiches sur Le Mans et Cherbourg. Comme quoi il y avait une soirée sodo un samedi chez GG.
1: Alors ça, c'est une soirée sodomie.
20: Ouais, non. Tu fermes ta gueule, t'arrêtes de rigoler comme un con.
1: Mais c'était des... Attendez, parce qu'on essaie de résoudre ce problème, parce que c'est un grave problème, parce que... On rencontre
20: même... Attends,
1: Gérard. Henri, ouais, demande-lui de... Tu peux calmer ton artiste?
20: Ouais, je vais essayer. Ouais,
1: bon, parce que le problème qu'on a aujourd'hui, bon, c'est vrai qu'il y avait une soirée sodo, heureusement, il y avait des 4x3, tu t'es arrêté sur le bord de l'autoroute, t'as arraché les affiches.
20: Ouais, j'ai mis des cailloux dans les affiches, plutôt des affiches lumineuses que c'était, hein. Rouge et bleu. Quand j'ai mes collègues, bon, c'est pareil, ils ont arraché aussi des affiches. Et on s'est fait courser par les flics parce qu'on n'avait pas le droit de faire ça. Alors j'étais voir le maire de Rambouillet. Et le maire de Rambouillet m'a dit on peut pas parce que c'est monsieur. Ben, il m'avait donné le nom d'une personne.
1: Ah non, c'est grave, ça va loin, cette histoire. Bon, alors, on sait qu'il y a une procédure qui est en train de se faire, là, pour savoir qui a fait ça. Nous, on a rencontré le même problème en étant, dès qu'on arrivait à Marseille avec Rigo ce week-end, c'est qu'apparemment, il y a des mêmes personnes qui ont voulu organiser cette soirée sodo chez Gérard Assurène qui veulent faire la même chose, mais à Nîmes.
20: Ah oui, mais c'est gratuit ici, non?
1: Ouais, gratuit, et Aix-en-Provence aussi. Ouais.
19: Mmh. Avec énergie locale, en plus.
1: Et alors, je voulais savoir, justement, si t'étais au courant, toi.
20: Non, pour l'instant, je suis pas au courant, là.
1: Non, t'en as pas entendu parler.
20: Non.
1: Bon, et comment tu gères, donc, avec Gérard, ce genre de truc? Comment il le prend, Gérard?
20: Que bah, quand je vois des affiches comme ça, bah, je lui téléphone tout de suite, hein, pour savoir. Donc, l'autre fois, il m'a demandé de les arracher. Bon, comme c'est un copain, je lui dis, bon, je vais te les arracher. Mais j'ai pas pu tout faire. Donc, j'en avais laissé 4. Et
1: La soirée a lieu quand, ou elle aurait dû avoir lieu quand?
20: Samedi, c'était un samedi 18 décembre, je crois.
1: Ah ouais, d'accord. Donc, c'est passé, cette soirée. Donc, personne n'est venu pour cette soirée sodo.
20: Je sais pas, t'as vu quelqu'un, je sais. Parce que je sais, d'après ce qu'il m'avait dit, il y avait 2 personnes qui avaient téléphoné pour avoir des rendez-vous. Et il y en avait une, il devait venir à 8 personnes, parce qu'il n'y avait rien du tout dans le bed où ils habitaient. Et une autre personne qui a téléphoné le lendemain, il devait venir à 7 aussi.
1: Ah ouais, d'accord, donc c'était quand même une grosse soirée.
20: Mais je crois que la deuxième personne avait dû être des acomptes déjà à la mairie.
1: Ah, d'accord.
20: Oui, alors donc je ne sais pas si déjà ils touchent par la mairie ou s'ils touchent direct en...
1: Je sais pas. Demande-lui ou tu nous le passes 2 secondes pour qu'on essaie.
20: Ouais, bah, je vais te le passer.
1: Merci beaucoup, Henri, à tout à l'heure peut-être.
20: De rien.
1: Gérard,
18: dans le temps qu'il arrive.
20: Ouais.
1: Ouais, mais c'est quoi ces histoires d'affiches là?
21: C'est des conneries.
1: Non. C'était Henri, pas des conneries.
21: Non, c'est des conneries.
1: Ah, c'est des conneries?
21: C'est des conneries.
1: Non, mais c'est des affiches qui ont existé, mais est-ce que c'est des soirées que t'avais voulu organiser?
21: Non. Moi, y a aucune soirée que j'ai voulu faire. Hein.
1: Parce qu'après,
21: C'est des conneries totales.
1: Bon, sûr, même avec Sandy, t'as pas voulu à un moment donné...
21: Non, attends, tu crois pas
1: bah
21: que
1: non, je connais,
21: m'amuse c'est... à balancer des trucs comme ça. Et l'autre, tu diras ton connard de Standard 10 de Fildar de fermer sa gueule.
1: Non mais il dit rien, il est pas dans le studio depuis tout à l'heure, hein, c'est Rigo qui se marre.
21: Ouais, non mais c'est pas la peine de se marrer, d'accord?
1: Non mais on se marre pas, et le problème c'est
21: que... Non, mais parce que moi ça me fait pas rire.
1: Non mais attends, tu crois... Non, c'est Henri.
19: Non mais Gérard, le problème c'est que nous, on était vers Marseille ce week-end et on a vu des affiches pour la soirée de Nîmes.
21: Ouais, ouais, mais ça c'est encore des conneries.
12: Non, mais c'est des conneries, mais ça existe, ces affiches. Qu'est-ce qu'on doit en faire? Alors, faut s'adresser directement aux auditeurs de Nîmes ou d'Ajaccio.
21: Mais et... non, mais dans ces cas-là, c'est toi qui as le pouvoir, maintenant, hein.
12: Oui, mais j'ai le pouvoir, mais si toi tu fais des trucs derrière notre dos,
21: attends, moi, je m'amuse pas à aller sur n'importe quelle radio, pas en ce moment, d'accord?
12: Ah, pas en ce moment, mais d'habitude.
21: Ah. Ouais, c'est ah, ça. Non, voilà, même, voilà, même, ah, même, même,
12: Fildar, t'avais raison.
2: Ah oui, je reviens là et je confirme.
21: Ouais, ouais, tu confirmes. Toi, tu as confirmé que jeudi, tu vas te prendre un coup de canne, un coup de kick dans ta gueule.
12: Bon, ceci dit, donc tu dis que pour l'instant, t'as pas le temps, mais donc si t'avais le temps.
21: Non. Mais même, même que si j'ai pas le temps, de toute manière, c'est des conneries. Ça, c'est faux. Ça, c'est des branleurs. Hein, les petits branleurs qui n'arrêtent pas de s'amuser à faire des conneries, hein, et qui mettent ça sur mon dos. Alors ça, les branleurs, moi je vous préviens, vous arrêtez vos conneries, parce que sinon ça se termine au tribunal, ok? Et même Marcelo au téléphone. Hein, parce qu'il y en a ras-le-bol. On en a ras-le-bol avec non. Sandy.
12: Ah là, je suis d'accord.
21: On est harcelé toute la nuit au téléphone.
4: Excuse-moi, ouais. Gérard, il y a quelqu'un qui a frappé dans le mur.
12: Il y a quelqu'un qui a frappé dans le mur.
21: Ouais, c'est ma voisine.
12: Bon, parce que tu gueules, c'est ça?
21: Bah oui.
12: Bah oui, c'est normal. Bah oui, mais enfin bon, elle est peut-être pas au courant que tu organises des soirées SM et que t'es pas au courant.
21: Non, mais attends. Là, non, mais maintenant, c'est à toi de bien préciser.
12: Il y a pas de problème.
21: Il y a un ras-le-bol.
12: Bah, je vais bien le préciser qu'on en a ras-le-bol. Est-ce que tu peux m'en passer, Henri, juste deux secondes, s'il te plaît? J'aurais demandé un truc personnel.
21: Ouais.
12: Je te remercie, Gérard. Bravo. Et c'est bien que tu aies pris position sur tes problèmes. Henri ?
22: Oui.
12: Je crois que c'est Fildar qui voulait te poser une question.
2: Ouais, Henri, cette nuit, tu sais, il y avait le match avec Tyson. Et j'ai entendu dire que tu préparais là en ce moment Gérard pour affronter justement dans le prochain match Tyson. C'est vrai ou pas ?
22: C'est temps pour parler, oui. Ouais. Mais j'en ai pas parlé franchement là.
21: Attends, passe-moi Fildar. Passe-moi le. Eh, dis donc, toi.
2: Ouais.
21: Et quand t'auras fini de dire tes conneries, tu me feras signe, d'accord?
2: Non, mais Rigaud m'a dit tout à l'heure sur Internet
21: commençait à circuler. Rigaud t'a dit sur Internet, espèce de petit con, espèce de petit con, t'as été chercher ça où?
12: Ah bah justement, on a Sylvain qui a 22 ans qui est de Nîmes, on revient donc, on revient un petit peu en arrière, mais toujours sur ton histoire. Ah,
2: ça l'a zappé, j'ai mis Sylvain en air, ça a zappé Gérard.
12: Bon, c'est pas, ah merde.
2: On va rappeler tout de suite.
12: On va rappeler Gérard, donc Sylvain apparemment qui est de Nîmes et qui aurait effectivement vu des affiches dont on a parlé avec Rigaud tout à l'heure. Sylvain est avec nous?
23: Oui, bonsoir.
12: Bonsoir, on va rappeler Gérard tout de suite en direct live, bien entendu, c'est Rigaud, bon, tout simplement, j'ai compris. Et, donc on essaie de joindre. Qu'est-ce qui se passe?
2: Maintenant que j'ai rappelé Gérard, ça m'a zappé Sylvain, je comprends pas.
12: Merde. Problème de standard, donc c'est peut-être Apolline qui te trouble, sinon Apolline.
2: Mais non, je ne sais pas.
12: Non, tu sais pas, non, c'est. Ah, je te trouve. Enlève-moi ça, là. S'il te plaît. Pour me faire plaisir, enlève-moi juste ça, vas-y. Putain. Enlève. Non, mais t'es 10 fois mieux. Non, mais sans déconner. Enlève ça. Non, mais j'aime bien que les filles soient jolies dans le studio, t'es belle.
24: Alors, la lumière comme ça te posera
12: plus. Mais c'est magnifique. Pourquoi tu mets ça alors?
24: Parce que j'aime bien
25: voir
24: un truc là.
25: Ça marche pas.
12: Non mais t'es. Pourquoi?
24: Parce que
12: quoi?
24: Parce que comme ça me tient chaud.
12: Mais on crève de chaud ici.
24: Mais j'ai pas chaud, je suis bien.
12: Enlève-le encore 2 secondes.
2: Excusez-moi, faut que Gérard raccroche, c'est encore merdé, faut que je le rappelle.
12: Ouais. Alors Gérard, on te rappelle. Eh bien, on a Sylvain maintenant?
23: Ouais. Oui, je suis là.
12: Bon, d'accord, ok, on va accueillir par la même occasion Bénédicte qui a 18 ans, qui est d'Evreux. Salut Bénédicte.
25: Ah, c'est sûr, là.
12: C'est chaud.
25: Non,
12: qu'est-ce qui se passe?
2: À chaque fois que je remets quelqu'un en air, ça me zappe les autres, quoi.
12: Bon, bah, on va prévenir la technique. Demain, on veut un standard tout neuf. Qu'on veut l'internet. Qu'on veut plus d'écho comme dans une cathédrale. Qu'est-ce qu'on veut d'autre encore pour lundi, si c'est possible, parce que ça
2: me fait.
12: Et
2: Le plexi,
12: pour plus qu'on entende les standardistes, même quand ils parlent tout doucement, qu'on a l'impression de les entendre directement dans le micro. Qu'est-ce qu'on va réclamer encore? Des platines pour qu'on puisse mettre du vrai son et qu'il y ait du bon son. Enfin bon, hein, maintenant il va peut-être falloir passer à la vitesse supérieure, les enfants. Est-ce qu'on va pouvoir avoir deux personnes en direct?
2: Pour l'instant, on a Sylvain et Bénédicte.
12: Ah, Sylvain, t'es là?
23: Oui, je suis toujours là.
12: Très bien, merci de ta patience. Bénédicte?
26: Oui.
12: Ça va, Bénédicte?
26: Bonsoir, Max.
12: Tu fais quoi dans la vie, Bénédicte? Non, laisse-moi deviner.
26: Oui.
12: T'es amoureuse de moi?
26: Eh oui.
12: Ah, c'est un beau métier, ça. Hein.
26: Qu'est-ce que tu crois?
12: Ah, c'est bien. Tu fais quoi dans la vie, sérieusement?
26: Non, je suis étudiante.
12: D'accord, en quoi?
26: Au Beaux-Arts.
12: Et t'as un téléphone sans fil?
26: Oui.
10: Bon, d'accord, on va te remettre en attente deux secondes parce qu'apparemment ça fait beaucoup d'interférences.
26: Mm-hmm.
10: On récupère donc Sylvain avec Gérard qui est toujours avec nous, Gégé.
21: Oui.
10: Quel exploit, ça y est, ça marche. Sylvain donc qui est de Nîmes et qui apparemment a entendu notre appel et qui effectivement nous confirme bien qu'il y a des affiches sur Nîmes. Je t'écoute, Sylvain.
23: Oui, tout à fait, Max. En fait, donc moi j'étais à une soirée hier soir dans la région de Nîmes. Et lors de la soirée, il y a des jeunes qui distribuaient des prospectus.
10: Je te coupe, après Sylvain, juste pour dire qu'il y a, Rigaud qui voudrait te dire un truc après.
23: Ok, tu me le passeras ?
10: Tu sais, ouais, il va te passer en direct, là. Vous allez dialoguer.
23: Ok. Il me dit, alors donc, je suis tombé sur des tracts distribués par des jeunes qui disaient que le samedi 23, à partir de 23h, grande soirée en compagnie de Gérard de Suresne et de sa femme Sandy. Et en fait, apparemment, c'est une soirée porte ouverte, anus ouvert, sodomie.
10: Oh là là.
23: Oui, je vous lis le tract.
10: Gérard, ça craint.
23: Je vous lis le tract. Alors, en fait, c'est écrit « La sodo comme à la loco », avec un invité exclusif, le plâtre.
21: Et les béquilles sur le coin d'une gueule, ça fait quoi?
23: Ah, je sais pas, Gérard, il y a que toi qui peux savoir ça.
10: J'ai l'impression, Gérard, que tu prends ça à la légère, que
21: non,
10: ça te gêne pas.
21: Tu vois, moi, je vais dire une chose.
10: Attends, oui, Gérard, oui.
21: Non, mais moi, je vais dire une chose. Pour l'instant, ce qu'il est en train de t'annoncer, le Lascar, c'est des conneries.
10: Ouais, enfin, tu dis toujours ça. Ça fait quand même 3 ans que tu te caches derrière, c'est des conneries, c'est pas vrai, c'est des conneries, c'est pas vrai. Mais bon, il y a quand même des trucs qui se sont faits.
21: Ouais, bien sûr. Bien sûr. Et puis après, je vais retrouver ça dans les cabines téléphoniques toute la nuit.
10: Quoi ?
21: Oui. Oui, parce que là, ce qu'il est en train d'annoncer, le Lascar.
10: Sylvain, il est à Nîmes, alors ça m'étonnerait.
21: Oui, ouais, non, mais t'inquiète pas. Si c'est mis sur Internet, tous les gens peuvent s'amuser à trafiquer.
10: En même temps, c'est vrai. C'est vrai. On a Rigaud qui va te dire un truc, Sylvain, juste deux secondes.
0: Wesh, ouais, parce que moi, j'ai bien eu cette confirmation, wesh, sur Internet. Est-ce vrai, Sylvain ? Wesh.
23: Ouais, tout à fait, Rigaud.
10: Donc voilà, donc ça confirme bien.
21: Cool. Ah, bien sûr. Faudrait peut-être pas me prendre pour un con là.
10: Oui, non, enfin toi non plus, Gérard, parce que quand même des fois t'abuses.
21: Non, mais faudrait peut-être.
10: Non,
21: pas
10: mais toi.
21: Mais faudrait pas me prendre pour un con.
23: Mais Gérard,
21: parce que Rigaud, il est sur l'internet. L'autre, son numéro de téléphone. On sait pas d'où qu'il vient, et apparemment, c'est quelqu'un de la radio.
10: Non, Gérard, il faut arrêter qu'à chaque fois, tu penses que c'est des trucs truqués, parce que ça te gêne un peu de parler de ta vie privée, et t'as le droit d'organiser des soirées, mais en tant que salarié de Fun Radio, faut simplement que tu me tiennes au courant pour que je puisse informer Axel Bureau, le PDG de cette station, comme quoi t'organises des soirées SM chez toi, ou des soirées
23: sur d'autres.
10: T'as le droit, mais il faut le préciser, c'est tout.
23: Gérard, c'est Sylvain.
21: Ouais, vas-y.
23: Non, mais je voulais.
21: Non, mais vas-y. Puis après, comme ça, je vais t'harceler toute la nuit au téléphone.
10: Voilà.
21: Continue. Vas-y, quoi. Vas-y, continue, Sylvain.
10: Ça, c'est du Gérard. Allez, voilà. Ça, c'est du Gérard. C'est comme ça.
23: Ce ne sont pas mes conneries. Moi, j'ai juste eu un trac en boîte de nuit.
21: Tu crois que tu fais partie du Sud? Non, mais attends.
10: Non,
21: tu prendrais pas les gens pour des cons.
23: Non, que toi, Gérard.
21: Non,
10: ouais, c'est ça. Ouais.
21: Moi, je t'y prends pas, moi, je t'y laisse.
23: Oh, voilà. Comme tout gentil.
10: Bien joué, Gérard.
23: Et comment je fais alors pour le 23? Je viens, moi, je voulais te rencontrer, je voulais te caresser un peu.
21: Non, mais attends, mon poing dans ta gueule, tu le veux?
23: Ouais, comme tu veux, je préfère ton plâtre dans le cul, en fait.
21: Ouais, ben, tu vas prendre deux coups de béquille dans ta gueule.
10: Voilà, exactement, on va s'arrêter là. Merci, Sylvain, en tous les cas.
23: De rien, pas de problème.
10: Très bien, merci.
23: J'ai un rendez-vous au 23, j'ai un go de ceinture pour samedi.
21: C'est ça. Ben, Sandy, à t'emmerde.
10: Voilà, on va s'arrêter là. Merci.
3: Je te fais un gros bisou.
10: Oh là là. Dis donc, Gérard, à mon avis, quand même, il y a des soirées qui s'organisent que la Sandy, elle serait pas contre, hein.
23: Ouais, tu te sens bien, toi.
10: Hein? Ah, apparemment, Gérard est en train de gueuler sur Sandy. Gérard! Gérard!
21: Gérard! Yes.
10: Gérard!
21: Ouais.
10: Bah, merci de penser à nous parce qu'on fait quand même de la radio. Donc, si tu t'amuses à faire des blancs, c'est une horreur, hein. Bon bah écoute, quelque chose à rajouter?
21: Moi, ce que j'ai à rajouter, c'est que je voudrais que Rigaud fasse le nécessaire avec.
10: Il s'en occupe,
0: tout au fait.
21: Un dénommé, je sais pas qui là.
10: Pourquoi? Qu'est-ce qui s'est passé encore?
21: Parce qu'on n'arrête pas d'être harcelé.
10: Oui, mais qu'est-ce que tu veux qu'il fasse, Rigaud?
21: Non, non, bah, l'autre fois, il a pu retirer les adresses et tout ça.
3: Ouais,
21: et apparemment, ça recommence.
5: Non, mais Gérard, t'inquiète pas, je vais tout récupérer. Je vais appeler la brigade d'intervention Internet.
21: Non, t'essayes de voir avec la personne que tu connais, toi, à la radio, pour me retirer.
3: Mais qui c'est, encore Figeot ou... Bon, d'accord.
5: T'inquiète pas, Gérard.
3: Bah écoute, tu salues Henri de notre part, en tous les cas, t'embrasses très fort Bibifot, là, derrière.
21: Ouais, bah Bibi...
6: Bah moi, je vous fais des gros bisous à tout le monde.
3: Ah, Sandy, j'ai hâte de te revoir, ça fait longtemps qu'on s'est pas vu, nous, hein.
6: Ouais, ça fait des lustres, hein.
3: Ah, et des lustres, ça fait de la lumière, hein.
6: Exactement.
3: Voilà, très bien, Gérard. Merci pour ta bonne humeur, merci pour ta gentillesse, merci pour ton sourire, comme d'habitude, toujours fidèle au poste. Hein, on pense que on voit que t'es vraiment le Gérard de Suresnes, tu bouges pas d'un millimètre. Hein.
21: Ah non, mais moi je bougerai pas. Par contre, tu me rappelles mardi, toi, pour savoir comment qu'on fait joli.
3: Ouais, exactement, on va s'organiser comme ça. Gérard, on te souhaite une bonne fin de soirée, merci. Allô, faut qu'il décroche là. Hein.
7: Non, mais quand même, un voyage aux Caraïbes.
3: Alors, j'espère que nous sommes en direct sur la radio locale de Douai.
7: Ouais.
3: J'espère que Olivier, donc Jean, tu as envoyé la petite carte postale que j'ai sous les yeux.
7: Ouais, puis ça m'a coûté 2 francs pour un timbre.
3: Voilà, donc voilà, sympa d'ailleurs avec un truc sympa. Et tu nous dis, voilà, j'aimerais qu'on appelle Olivier et qu'on lui offra un voyage pour 2 personnes, destination de son choix. Et ben écoute, c'est ce que nous allons tâcher de faire. Donc, on appelle en ce moment. Si Olivier décroche. Et qu'il est là, bah c'est gagné.
7: Faut qu'il décroche quand même, parce que bon.
3: Faut qu'il décroche, mais c'est le but du jeu. Il faut quand même qu'il décroche. Là, on appelle, ça sonne. Allô, allô.
8: Oui, allô.
3: Oh là là, j'espère qu'Olivier est chez lui.
8: Bah oui, c'est lui.
7: Vous déconnez quoi, il faut pas sortir, il faudra rentrer.
3: On laisse sonner pour l'instant, il faut qu'il répète 2 fois Jackie et les croissants chauds, c'est l'émission, c'est le nom de l'émission. S'il répète 2 fois le nom de l'émission d'affilée, c'est gagné, il faut qu'il décroche Olivier.
7: Ah ouais, en plus, c'est vraiment
8: Jackie, les croissants sont chauds.
3: Bon, alors, pour l'instant ça ne répond pas du côté du standard, est-ce que ça répond?
9: Ça sonne toujours.
8: Allô, bah oui, non, c'est décroché.
3: Bon, il faut que ça décroche alors.
7: Olivier sur une plage de
3: table
7: de
3: France. Non mais c'est bon, attends, il y a eu un petit problème de standard, apparemment on est en train de recomposer le numéro en ce moment.
8: Attends,
3: là ça sonne. Nous avons la tonalité. Allô ? Et il a raccroché. Il a raccroché, Jean.
7: Ah bon ?
3: On recommence ?
7: Ouais, pas de problème.
3: Ah, c'est un guignol, lui, hein ?
7: Ah ouais, je te jure. Ah, là, c'est sa mère, en plus.
3: C'est un bon Deep Purple, lui, hein. Ah bah, c'est une bonne, alors. Hein. C'est une bonne Led Zeppelinette. Il y a plein de gens qui pensent avoir le... Alors là, on essaye de nouveau.
7: Ouais, puis un voyage au Caraïbes.
3: J'espère qu'il est là. Allô. Attends, j'ai cru avoir entendu quelque chose.
7: Au soleil.
3: Allô.
8: Allô.
3: Oh là là, ça ne... Il faut que si quelqu'un a reconnu, donc on rappelle que nous sommes en direct à la radio, qu'il répète 2 fois Jackie les croissants chauds en décrochant le téléphone. Ça, c'est très important, c'est la règle du jeu. Ils repartent avec 1 semaine en Caraïbes pour 4 personnes.
7: 4 personnes en plus.
3: 4 personnes, donc j'espère.
7: J'espère qu'ils m'inviteront au moins, hein, quand même.
3: Allô.
8: Allô.
3: Oh là là, Jean, est-ce qu'Olivier est un ami à toi?
7: Oui, on peut dire.
3: D'accord. Il vit chez ses parents?
7: Oui.
3: Bon, faut qu'il soit là, hein.
7: Bah ouais, quand même.
3: Ils ont raccroché.
7: Ah là, ils...
3: Une dernière.
7: Allez. Ah, mais
3: il
7: faudrait qu'elle nous passe Olivier.
3: Hein?
7: Il faudrait qu'elle nous passe mon fils, la vieille.
3: Putain, je suis en train de demander une crotte de nez, je vais la voir. T'as pas mon choix? Si, dans mon blouson. Ah, alors, c'est plus important le standard que ma crotte de nez, alors.
9: Ouais. Oh, d'accord.
3: Ah. Allô.
25: Bonjour. Vous êtes bien chez Monsieur Madame.
3: C'est bon, vas-y.
25: Merci de nous laisser un message et vos coordonnées.
3: Je vais laisser le message, comme quoi ils étaient en direct et qu'ils n'ont pas décroché.
7: Et dynamique le message, quand même.
3: Ah, je vais le faire, laisse-moi.
25: Merci.
3: Bonjour madame, je ne sais pas chez qui nous sommes en direct à la radio en ce moment, nous avons essayé de vous joindre à plusieurs reprises, là c'est le répondeur, juste pour vous dire que nous avons essayé de vous joindre durant la journée et que malheureusement vous n'êtes pas là et voilà, et donc n'hésitez pas, je suis désolé. Voilà, nous étions en direct à la radio avec Jean, un auditeur.
25: Tu vois ça, ben non, parce que voilà. Que ce soit vrai, mais ça marche pas.
3: Et donc nous étions en direct à la radio, madame, et c'était juste pour vous dire que nous sommes désolés.
7: Ah oui, je trompe.
3: Nous vous rappellerons demain pour vous offrir quand même le pins de l'émission, mais malheureusement, vous n'étiez pas là.
25: J'espère on est là, mais c'est parce que ça marche pas.
3: J'espère que vous ne serez pas trop aigris en écoutant votre répondeur.
7: Ah ouais, et puis là quand même...
3: Nous sommes désolés. Nous sommes vraiment désolés. Ah là, c'est jamais eu, c'est la première fois que ça décroche pas.
7: Ouais,
3: quand même.
7: Mais bon, c'est une famille spéciale aussi. Hein,
3: quelle déception. Déception là.
7: Pas la plus de temps qu'il trouve son téléphone.
3: Jean.
7: Oui.
3: Écoute, comme normalement ça ne se fait jamais ce que je vais dire.
7: Oui.
3: C'est exceptionnel. Jackie va te faire quelque chose d'exceptionnel vu que Olivier n'est pas chez lui et que ses parents ne sont pas là et que ça ne décroche pas.
7: Oui.
25: Mais
3: Je vais t'offrir, au lieu de leur offrir à eux le voyage, puisqu'ils ne, ils ne veulent pas participer au jeu, je vais t'offrir à toi le voyage.
11: Ah super, Jackie.
3: Donc Jean, je t'offre le voyage pour 4 personnes que j'aurais dû offrir à toute la famille d'Olivier.
11: Eh ben oui.
3: Comme ils ne sont pas là.
11: Eh ben, les absents ont toujours tort. Hein.
3: Voilà, et le mieux c'est que tu ne leur dises rien. Ne leur dis pas.
11: Non, t'inquiète pas, je leur dirai pas. Hein.
3: Ne leur dis pas qu'on aurait pu leur offrir un voyage, qu'ils vont être extrêmement déçus.
11: Ouais, et puis 4 personnes en plus.
3: Mais ça, quand ça veut pas décrocher, ça veut pas décrocher.
11: Ah ouais, puis que tu.
3: Du côté du standard, y a pas un problème technique quand même?
11: Allô?
3: Ah, attendez, j'entends quelqu'un au fond.
11: Allô?
3: Allô?
11: Allô?
3: Oui, bonjour!
11: Bonjour!
3: Ah, vous êtes là!
11: Oui!
3: Aïe, aïe, aïe, malheureusement, le temps est écroulé!
11: Parce que comment on n'arrête pas de dire allô?
3: Aïe, aïe, aïe, aïe, aïe, aïe, aïe, oui, bah ça c'est ce que tout le monde dit. Alors, on a essayé de vous joindre là 3-4 fois, on a eu votre répondeur, on a laissé un message, vous avez entendu le répondeur?
11: Oui, mais j'ai même entendu avant quand vous avez dit.
3: Bon, vous avez entendu le message sur le répondeur que je vous ai laissé?
11: Oui.
3: Eh ben écoutez, il y avait un merveilleux voyage, vous n'avez pas décroché à temps.
11: Ah si, je vais vous dire que j'ai décroché à temps, est-ce que j'ai même entendu un moment.
3: Je suis désolé, je suis désolé. Le temps qui était imparti vient de s'écrouler, on a le droit à 2 minutes pour ce jeu. Vous connaissez Radio Douai?
11: Non.
3: D'accord, vous nous écoutez un petit peu quand même, hein, je crois.
11: Ouais.
3: De temps en temps?
11: De temps en temps.
3: Vous dites que vous connaissez pas, mais de temps en temps. Et bien entendu, vous connaissez le nom de l'émission, c'est...
11: Je sais pas.
3: Jackie, les croissants chauds.
11: Ah oui.
3: Vous connaissez un petit peu? Vous avez déjà entendu parler de Jackie sur Douai?
11: Non. Et Olivier Desmond, hein. Non, mais vous dites écoutez toujours.
3: Je suis Jackie, le sous-doué de sur Douai, de Douai. Vous êtes doué?
11: Oui, moi je suis d'Orient de Douai, oui.
3: Ah, vous êtes doué, vous? Mais vous êtes doué, Doudou? Pourquoi?
11: Je suis doué...
3: Pourquoi? Bon,
11: c'est un bien grand mot, quoi. Non, c'est un grand mot de dire que je suis doué en quelque chose.
3: Ah, donc vous n'êtes pas de Douai? Vous n'êtes pas doué? Vous n'êtes pas doué?
11: Non.
3: Vous êtes doux?
11: Daniche.
3: Hein?
11: Daniche.
3: Ah, voilà, c'est pour ça que ça ne répondait pas. Parce que nous, nous avons cru à un moment donné que nous avions un problème du côté du standard. Et c'est pour ça qu'il y avait des gens de télécom qui étaient venus, mais donc, en fin de compte, ça vient de chez vous. Donc, nous sommes désolés, Olivier, vous n'allez pas quitter. Nous allons essayer quand même de vous offrir un petit pint. Et,
11: oui.
3: Puis, et puis, Jean, nous allons quand même vous offrir le voyage que nous aurions dû offrir à Olivier. Hein.
11: Ah bah ouais, bah, c'est tout voilà. À gagner, hein.
3: Bah écoutez, je suis désolé, Olivier.
11: Ouais, bah ça
3: Olivier, quand vous n'avez pas décroché, il fallait décrocher. Quand ça sonne, il faut décrocher le téléphone.
11: Pourtant, non, mais c'est vrai, je ne rigole pas, je peux vous assurer qu'on a décroché, qu'on a entendu parler.
3: Mais écoutez, je suis désolé, sachez que c'est une radio très sérieuse, nous ne sommes pas là pour rigoler non plus. Jean, vous n'allez pas quitter. Olivier, nous sommes désolés.
11: Ouais, c'est pas grave.
3: Et vous quittez pas, hein. D'accord?
11: D'accord.
3: Hop, merde, on a raccroché. Oh, et encore un problème technique, Jean. Merde, bah décidément. Bien, il était bien celui-là. Hein.
11: Ah ouais, pas mal. Hein.
3: Alors là, je vais te dire. Alors toi, par contre, je vais véritablement te récompenser.
11: Ah, c'est sympa.
3: Tu quittes pas, on va te filer quelque chose.
11: D'accord.
3: D'accord.
11: Ok, je te remercie.
3: Merci à toi.
13: Fait. C'est une radio.
14: Mais attends, c'est toujours le mien qui marche pas?
13: Non, le tien il marche, il marche. Là, ouais. Mais vous paniquez pas, vous. J'aime bien, c'est Anne elle reste là. Bah oui, Max, je comprends pas, oui, il marche pas.
15: Non, mais il est on air.
14: Ma pauvre enfant, comment on traite ici.
13: Non, mais ça va marcher, ça va fonctionner. Ne t'inquiète pas, Steph. Ça va. Et là, vas-y.
15: Salut tout le monde. Ah, oui, ça y est, j'entends. J'ai bien cru que j'allais rester en dehors de l'émission.
13: C'était ça qui marchait bien, non,
15: ça
13: t'inquiète
15: m'a fait très, très
13: pas.
15: Peur.
13: Voilà. Donc, alors vous vous appelez les mules.
15: Ouais.
13: Alors d'abord, pourquoi les mules?
14: Bah pourquoi pas, ça va par deux.
13: Ah oui, non, c'est sûr, oui. Mais parce que vous êtes deux, donc ça fonctionne bien, oui.
14: T'as vu ça?
13: Ouais. Pourquoi moustache alors? Est-ce que t'en as une?
15: Bah regarde-le.
14: Écoute, non, j'en ai plus en fait.
13: T'aurais pu t'appeler Bebar ou moustache Bebar ou Bar moustache.
14: Les deux.
13: T'as un peu les deux.
14: Oui, oui, ben non, mais c'est comme ça, c'est pas moi qui me. C'est pas ça moi qui choisi.
13: Ah, ouais, d'accord. Donc toi,
15: on
13: tu
15: a choisi pour lui.
13: Toi, tu t'appelles moustache et toi, tu t'appelles Steph. Donc,
15: ouais, j'ai fait dans le soft, c'est
14: ça. Et elle a pas de moustache.
13: Et elle a pas de moustache, non.
15: Ça aurait pu être l'inverse.
13: Quoique, les brunes, attention, hein.
15: Méfie une. Ouais,
13: c'est vrai qu'il y a des brunes, des fois, quand de la moustache, ça s'en rend pas compte. C'est du duvet, c'est vraiment, c'est discret, ça se voit pas. On croit que ça se voit pas, puis ça se voit beaucoup. Hein.
15: Mais là, Max va vous préciser que ce n'est pas le cas.
13: Non, c'est pas le cas, non. C'est pas le cas. Parce qu'on est dans le noir. Parce qu'on est dans le noir, voilà, exactement, comme le dit moustache. Alors, c'est marrant parce que vous étiez pas du tout au courant qu'on diffusait cette. Hein, on va dire franchement, c'est que vous êtes ici non pas parce que vous avez entendu régulièrement dans l'émission qu'on l'a diffusée, donc du coup vous vous êtes proposé à venir. C'est Anka qui a fait des recherches. D'ailleurs, je ne sais pas comment Anka t'a réussi à revenir jusqu'à Moustache et Steph.
15: Internet.
13: Mais alors comment
15: Il y a un site internet qui s'appelle France MP3.
13: Où il y a votre numéro de téléphone, vos adresses, vos numéros de carte bleue.
15: Non, mais ça c'est quand on est un petit peu initié qu'on sait comment faire pour finir par avoir des coordonnées. Mais faut aller sur des petits bouts, faut cliquer sur des petits trucs en bas.
13: Mais ça mène jusqu'où? Jusqu'à une des adresses de.
15: Ça amène jusqu'au directeur artistique du site. France MP3 Explorer.
13: D'accord.
15: À qui j'ai laissé un message en lui disant j'aimerais bien contacter un des groupes qui figure sur le site. Est-ce que vous pouvez me donner le numéro?
13: Donc d'abord il a vérifié qui t'étais, voilà, voilà exactement, pour être sûr que t'es comme ça. Je sais pas, tu veux le faire comment? Non mais fais-le debout sur une chaise ou. Vous voulez le faire comment?
1: Moi, si sur mon lit,
13: tu voulais le faire comment? Habillé tout en bleu?
14: Assieds-toi sur ton lit.
13: Voilà. Vas-y. Allez, vas-y, Jonathan.
1: Bon. T'as les tétons tout durs, j'aimerais te prendre contre un mur. T'as les tétons tout durs, je sais, je suis une belle enflure. Je ne devrais pas te dire ça, mais moi je ne pense qu'à toi. Tous les soirs je me branle sur toi et tu t'appelles Anka. Si tu savais comme je t'adule, il faut que je t'encule. Il y a aussi Manu qui, on peut le dire, un gros cul. Mais il y a aussi Manu qu'on n'aimerait pas voir tout nu.
13: Attendez, reprends. Jonathan, reprends parce qu'on n'a pas entendu après.
14: Excuse-moi, vas-y, reprends.
13: Vas-y, reprends, je reprends tout Manu.
1: Attends que je... Mais il y a aussi Manu qui, on peut le dire, un gros cul. Mais il y a aussi Manu qu'on n'aimerait pas voir tout nu. Ce cher Manu est au standard et il a un rire de canard. Et son vieux camarade Fildar le traite comme un barbare. Celui-ci fait des défis bidons et raconte des blagues à la con. Quelle bande de troufions. Il s'appelle donc Fildar et lui aussi est au standard. Il parcourt les rues à la recherche de beaux petits culs. Mais je ne vais pas oublier le grand maître qui, on le sait, de 21h à minuit nous fait pisser au lit. Premier à voir, signé le Pax. Qui sait, c'est Max. Le roi du Star System et le maître de la bande FM. C'est le roi du Star System malgré ses vacheries, nous on l'aime.
13: Voilà, c'est sympa, voilà. Hein.
15: Ah ouais,
13: les 14 ans comme ça. Parce que je leur avais dit de faire des parodies, d'écrire sur nous, sur Anka. Puis il y en a un qui est parti. Jonathan, t'as écrit ça en combien de temps?
1: Bah en fait, Anka m'a appelé dans l'après-midi, il était quoi, 5h30 par là.
14: Ouais, ça t'a inspiré le premier couplet, hein, visiblement.
13: Et après, t'as mis combien de temps?
1: Bah juste après, pour... j'ai mis jusqu'à...
13: Voilà, donc pareil, 3-4 heures quoi, pour écrire tout ça.
1: Ouais, voilà.
13: Pas mal. Grégoire, de ton côté, toi aussi?
4: Bah moi, c'était la version sur Happy Day.
13: Sur eux?
15: Ah oui.
4: Happy Day.
13: Ah ouais, c'était sympa, ça. En plus, ils chantent vachement bien. Ah ouais, ça. Nous, on a un son pourri, on est désolé, avec une sifflette derrière, donc j'espère que les gens vont pas être trop déçus. Mais non, ça aussi, très étonnant. Vas-y, fais une petite démonstration pour Moustache et Stéphane. Vas-y.
4: C'est parti.
13: Vas-y. J'ai...

0: Quête qui colle.
1: Voilà. Bien, bien, Grégoire. Non, t'as une vraie, vraiment, t'as une belle voix. Hein. Non, sympa, sympa, sympa. Donc, on va demander à d'autres auditeurs, éventuellement. Bon, évidemment, on va pas les faire venir tous les soirs pour venir écouter ça. Hein. Maintenant, ils écouteront l'émission.
2: Ah, bah si, on est installé maintenant.
1: Mais bon, pour les jours et les semaines à venir, hein, si vous avez envie de faire des petites parodies sur la quéquette qui colle, vous n'hésitez pas une seule seconde. Voilà, Jonathan, bah écoute, c'est plutôt cool.
3: Bah ouais.
1: Parce que c'était pas prévu qu'on vous appelle. Du coup, on a fait ça à la dernière minute, hein, dans l'improvisation totale. Donc, Jonathan et Grégoire, merci encore, les gars. Amusez-vous bien. Toujours pas de boulot, Grégoire, dans la chanson, rien?
4: Bah, pour l'instant, non, c'est au point mort.
1: On d'accord, ok. Bonne bourre à vous.
3: Allez, à toi aussi.
1: Ciao. Ciao. Alors, c'est quoi la suite du programme? Alors, qu'est-ce que vous allez faire cette chanson? Parce que là, on la réclame. Ça va sortir en CD. Vous allez maintenant sérieusement vous pencher à faire une version plus longue de 58 secondes.
2: Alors, c'est quoi le programme? D'abord, 58 secondes, elle les fait largement.
1: Non, elle fait 58 toutes pile. Hein, je les ai juste devant moi.
2: Ah, oh, ben non, tu la passes en accéléré.
1: Non. Elle fait une 3 peut-être. Allez. Non, elle fait 58 secondes. C'est pas assez. Ça, faut que ça fasse au moins 3 minutes. Non,
2: il existe une version longue.
5: On a la version longue.
1: Mais elle est où? Elle est là.
5: On l'a pas portée.
1: Vous auriez dû l'amener, du coup, alors.
2: Tu rigoles, on en discute après.
1: Pourquoi tu veux te faire du pognon?
2: Ah bah tiens.
1: Mais je peux pas, moi j'ai pas d'argent, j'ai aucun pouvoir. Moi je suis un pauvre animateur radio comme tout le monde.
2: Mais c'est pas ce qu'on nous avait dit. D'abord on m'avait promis Foucault, je sais pas ce que je fais ici.
1: Mais non, mais il va arriver, t'inquiète pas. Tu vas pouvoir gagner des millions, t'inquiète pas. Il suffit de répondre à des questions, hein, ça se passe comme ça.
5: Moi je préfère Michel Drucker si c'est une personne.
1: Il y a une version de 3 minutes.
5: Ouais.
1: Mais elle est où cette version? Qui l'a? Elle est sur internet, on peut la trouver?
2: Non, elle est introuvable.
1: Non mais sérieusement, donc c'est pour une version single, un truc.
2: Oui, c'est plutôt destiné au single pour le coup.
1: D'accord.
2: Là, comment on devient pourri vite fait.
1: Bah, vous avez raison, mais attendez. Moi je trouve que c'est plutôt bien. Si on se fait du business et de l'argent sur des disques comme ça aussi rigolo, moi je trouve ça très très bien. Quoi.
2: Bah, écoute, on a commencé par rigoler. Si on pouvait gagner un petit peu de pognon, ce serait.
1: Bah vraiment, et pourquoi pas quoi.
2: Enfin, donc... on a surtout fait rigoler. C'était ça commençait par ça. C'était bien.
1: Vous démarchez, vous cherchez des maisons de disques?
2: Mais non, on est feignants, mon pauvre.
1: C'est vrai.
5: Si, on va s'y mettre là maintenant. Bah, maintenant que la longue est faite.
1: Bah, je vais vous donner un coup de main si je peux me faire du pognon avec vous.
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1: Et c'est une première, on peut le dire, sur la bande FM. Vous appelez au 0803 08 5000, la radio libre dans toute sa splendeur. Vous avez envie d'avoir des réponses à des questions que vous vous posez sur le milieu de la radio, que ça soit sur la musique, sur la technique, que ça soit sur les animateurs, surtout l'artistique pur ou le côté un peu plus stratégique. 0803 08 5000, on tâchera de répondre. Vous êtes beaucoup internet, hein, on fera un petit tour avec Phil Dard dans un instant. On a Serge, 32 ans, de Dijon, qui est avec nous, et autour de la table, on a Alan qui représente ce soir la technique, hein, on peut l'applaudir. Pierre pour la programmation quand même. Et Marco pour toutes les histoires de cul. Et c'est vrai qu'on a souvent associé Marco dans l'équipe. Parce que c'était le copain de comment tu t'appelles déjà?
7: Fildar.
1: De Anka.
7: Le pote de lui de Fildar.
1: Et aussi parce que c'est le pote, le collègue, hein, le mec qui travaille en sous-marin avec Fildar dans les défis.
8: Oui.
1: Quand défis il y a maintenant, parce que maintenant c'est devenu du luxe.
8: Ben ouais, mais attends.
1: Non mais c'est bien.
8: Bien se paie.
1: Attends, je profite que c'est une soirée sur la radio pour laver mon linge sale en famille.
8: T'as raison.
1: Et il y a également Ricky qui est là dans les parages. Il est où?
9: Il est là, Mister Audimat du week-end.
1: Oh, Mister Audimat du week-end, ça marche tellement bien qu'il a plus qu'un soir sur les deux. C'est pour dire à quel point ça doit cartonner. On va regarder les chiffres en quart d'heure en détail, on va les dire en direct, tu vas voir, on va rigoler. Et Serge de Dijon, donc avec nous, t'es routier, Serge?
10: C'est ça, ouais.
1: Bon, très bien, t'es sur la route là, tu bosses?
10: Ah bah, je me suis arrêté, ouais, mais je bosse.
1: D'accord, vous nous appelez au 0803 08 5000 si vous souhaitez intervenir. Il y a du monde, hein. Il y a la queue ce soir pour intervenir sur l'antenne. Et toi, tu voulais savoir plus particulièrement quoi?
10: Alors je voulais savoir si en fait, enfin d'une manière générale, si lorsqu'un animateur avait fait, je dirais, enfin tout à l'heure tu m'as dit de pas le dire, mais avait fait pas mal de temps sur l'antenne en tant qu'animateur.
1: Ah, je t'ai pas dit de pas le dire, je t'ai expliqué que.
10: Non, tu m'as dit qu'en général ça se disait.
1: Non, je voulais te dire que ça a sûrement changé, que le discours mais vas-y, donc tu voulais savoir quel était l'après-radio ou si l'animateur se faisait un plan de carrière.
10: Voilà.
1: Alors moi, avant même que Ricky réponde, parce qu'il est là en tant qu'animateur, il nous dira lui et moi je te renvoie la question. Déjà, toi personnellement, de ton côté, tu crois que ça se passe comment pour nous les animateurs? Ou qu'est-ce que vous, de l'autre côté, en tant qu'auditeur, vous pensez que ça se passe dans la tête d'un animateur?
10: Bah moi, en fait, si tu veux, pour un animateur, je pense que tout dépend du style d'animation qu'il avait.
1: On reste neutre, hein, on va pas essayer de détailler entre l'animateur de Libre Antenne et celui qui fait de la musique. Toi, tu penses quoi? Qu'un animateur radio au début, il fait parce qu'il aime la radio et qu'après, il veut se servir de la radio pour un tremplin pour la télé? Est-ce que tu imagines autre chose? C'est quoi?
10: Non, moi, j'aurais plutôt imaginé voir un animateur et éventuellement après devenir directeur de programme, mais plutôt sur la radio, tu vois.
1: D'accord. Donc, on va demander à Ricky qui est là et après, moi, je dirais pour moi, personnellement, comment ça se passe dans ma tête. Hein, comme ça, je répondrai à ta question. Ouais. Toi, Ricky, personnellement...
3: Pour l'instant, je ne pose pas encore la question.
1: D'accord. Ça fait combien de temps que tu fais de la radio, Ricky ?
3: Ça fait 6-7 ans.
1: Ça fait 6-7 ans.
3: Ça fait un an et demi que je suis quasiment ici.
1: Ouais.
3: Donc, je vis intensément le présent.
1: Ouais.
3: On peut le dire, ce que je fais ici le week-end et les deux nuits. Et vous voulez savoir, en fait, le plan de carrière...
1: Est-ce que tu te fais un plan de carrière ? Est-ce que tu t'imagines dire, voilà, t'as quel âge, Ricky ?
3: J'ai 24 ans.
1: Est-ce que tu te dis, voilà, je fais encore 4-5 ans sur le monde de la radio ou à Fun, et après, faut que j'aboutisse à un truc, il faut qu'avant 30 ans, je sois au moins arrivé à faire ça. Est-ce que t'as des trucs en tête que t'as envie de faire ?
3: Forcément, au fond de moi, j'ai un but, mais je me pose pas forcément la question maintenant, quoi.
1: Mais le but, ça serait quoi, quand même, demain ?
3: Le but, ça serait quoi ? C'est pour moi, c'est toujours de...
1: C'est du Ricky Show du matin au soir, quand même pas. Non, mais je veux dire, c'est d'arriver à faire de la télé, c'est de vouloir monter ta boîte de prod. Est-ce que ça serait, comme le disait si bien Serge,
3: toujours faire de la radio.
1: Être responsable de... Est-ce que tu te vois gérer une équipe ? Est-ce que tu te vois...
3: Pour l'instant, j'en sais strictement rien.
1: Non, tu ne poses pas de questions.
3: Pour l'instant, l'antenne.
1: Toi, Serge, par exemple, ça répond clairement à la question. Déjà, une partie de la question. Il y a certaines personnes qui, parce qu'ils sont depuis moins longtemps dans le milieu et plus jeunes, se posent pas la question du futur. Ils ont effectivement une ambition, comme tout le monde. Hein,
3: ils ont beaucoup de vécu aussi après pour se poser.
1: Du vécu, mais Ricky, comme beaucoup d'animateurs sur la bande FM en général, vivent quasiment au jour le jour parce que. Déjà parce qu'on est confronté à... Ça veut pas dire qu'on va pas faire de la radio plus tard, mais déjà c'est vrai qu'on a toujours une petite...
3: La précarité.
1: Ouais, la petite, une épée au-dessus de la tête, et on peut se faire décapiter à tout moment. Il y a des sondages qui tombent tous les deux mois, trois mois, tu vois, en règle générale. Ouais, et c'est vrai que ça joue beaucoup. Ça veut pas dire qu'au bout de trois mois, si tes sondages sont mauvais, tu te fais virer. Ça dépend du patron que t'as aussi. S'il a envie de laisser installer un animateur et s'il y croit et que des fois c'est pas dû à l'animateur qu'il y a des baisses. Mais c'est dangereux. Maintenant, pour moi, en ce qui me concerne, pour donner mon cas personnel, Serge, ça fait 12 ans que je travaille dans le milieu de la radio, ça fait 8, 9 ans, 10 ans que je suis derrière un micro, ça fait 8 ans que je fais vraiment du talk show où ça fonctionne bien. J'ai pas eu, c'est marrant parce que je suis comme Ricky, je me suis jamais donné également des objectifs. Jamais je me suis dit, à 25 ans, quand j'ai commencé à faire de la radio libre, donc parler derrière un micro, avoir une notoriété à 24 ans, je me suis pas dit, ça y est, c'est bon, j'ai vu le bout du tunnel, maintenant, c'est tracé. J'ai un nom, je vais me faire de l'argent, je vais avoir une bagnole, hein, comme ça. C'est sûr que je ferai de la télé, c'est sûr que je... Non, tout s'est fait comme Ricky. Je me levais le matin, je faisais mon émission. Ça se terminait, j'allais me coucher. Je me levais le matin, je m'éclatais. Par contre, je me lève tous les matins avec le plaisir. Par contre, aujourd'hui, j'ai, grâce à ça, sans le savoir, fréquenté des gens qui m'ont parlé de télévision. Alors, j'en avais pas spécialement envie à l'époque, hein, je le dis très sincèrement, même quand j'ai fait Technomax, c'était pas du tout un souhait de ma part. J'ai jamais créé dans ma tête une émission de techno à la télé. Hein. C'est des gens qui m'ont dit, mais attends, Max, t'aimes bien parler, t'as de la tchatch, t'as pas une sale gueule, t'aimes la techno, mais il faut faire une émission de télé, quoi.
8: Non, t'as pas une sale gueule.
1: Alors, ce que je viens de dire.
8: C'est vraiment pour te faire plaisir qu'ils ont dit ça. Mais
1: ouais. T'es pas si vilain que ça. T'as 2-3 boutons d'acné. Tu t'y connais un tout petit peu en musique électronique. Pourquoi tu viendrais pas faire de la télé ? Ça s'est passé comme ça. J'ai dit banco. Ouais, ouais. Pourquoi pas ? Mais je savais plus du tout où je mettais les pieds. Parce que je savais pas si la musique électronique en musique avait sa place à la télévision et surtout si j'en étais capable. Il s'avère que grâce à cette chance que j'ai eue, la télévision m'a plu. Donc du coup, je m'y suis intéressé d'un peu plus près. Donc là, je me suis dit, il faut que je continue. Par contre, l'inconvénient que j'ai moi aujourd'hui, Max, c'est que vous, de l'autre côté de la radio, le peu de télé que j'ai fait, vous m'attendez au tournant et vous avez envie de voir

0: du machin, qu'à un moment donné, on a envie de mettre un grand coup de balai là-dedans et remettre de la musique ou faire autre chose, ou alors une nouvelle génération d'animateurs. Aujourd'hui, on est toujours là. Aujourd'hui, ça fonctionne toujours. Aujourd'hui, on fait toujours des jolis chiffres. On parle au niveau business de l'audience, donc ça fonctionne, donc on continue. Ouais. Moi, je m'éclate comme une bête toujours à venir tous les soirs, bien que ça a un peu changé, mais je m'éclate encore comme un fou. Et effectivement, j'envisage, j'aimerais bien, mais c'est pas un, je suis pas omnibulé par ça, mais j'aimerais bien effectivement faire de la télé.
1: Ok, bah, parce peut-être que, un jour Max à la télé alors.
0: Parce que j'ai mûri, parce qu'aujourd'hui j'ai des idées, que malheureusement, il y a un truc qui est chiant, mais j'ai des idées que j'aimerais mettre en action, me concernant. Et je peux pas, ça peut pas se faire pour la radio, ça peut se faire que pour la télé, quoi. Voilà.
1: Ah, ok.
0: Donc, tu vois, à un moment donné, quand tu veux faire des parodies, le comédien, on peut faire les chiffres et les lettres comme on le fait, mais je m'imagine le faire à la télé, véritablement déguisé, et tout ça, ça a beaucoup plus d'ampleur. L'image, à ce moment-là, a une puissance bien plus violente que la parole, quoi. Et là, ouais, je me retrouve bloqué. C'est pour ça que la télé m'intéresse de plus en plus. Mais c'est pas une question de faire de la télé pour me dire, maintenant, je fais de la radio, je veux être une méga star, je veux être comme certains, être très connu en radio et devenir une star en télé. Moi, demain, tu me files le minuit et demi sur France 3 une fois par semaine. Ça me suffit. Par contre, tu vois, on propose un truc qui m'amuserait moins, très honnêtement, à 10h30 du soir sur TF1 pour faire un truc qui me plaît pas, je le fais pas.
1: Ok.
0: Mais par contre, on me dirait, sur France 3, une fois par semaine, à minuit et demi, on te propose de faire un talk show. Mais attention, on te dit que le talk show, ça va être comme ça et ça me convient pas. Et en contrepartie, on me dit, sinon sur TF1, à 22h30, une fois par semaine, on te propose simplement une rubrique. Mais la rubrique, t'en fais ce que tu veux. Je préfère aller 5 minutes et être rubricard dans une émission à TF1 que d'avoir mon propre talk show sur France 3 pour avoir un contenu qui ne me convient pas.
1: Ouais, c'est sûr, si tu t'éclates pas, c'est pas cool.
0: Donc on est bien d'accord, c'est pas une question d'ego, c'est une question d'artistique. Je préfère faire 5 minutes avec Christophe de Chavannes et m'éclater que d'aller faire à minuit et demi un truc sur une chaîne où ça va pas m'éclater. Donc c'est voilà, sûr, ouais. Ça c'est pour parler du plan artistique et pour les animateurs, je pense qu'en règle générale c'est souvent. Maintenant, je termine là-dessus parce que Fielder veut dire un truc, là après on va refaire intervenir tout le monde, parce que là je connais bien le sujet, parce que si tu parles des animateurs, j'en connais quelques-uns, sans citer des noms, qui avaient clair et net déjà une idée bien arrêtée de ce qu'ils voulaient faire et que pour pouvoir y arriver rapidement, il fallait écraser tout le monde et il fallait absolument arriver à son but, c'est-à-dire piquer la place de tel à tel animateur. Et là, il n'y avait pas du tout le côté famille, mais le côté business pur. Et c'est pas un reproche à ces gens-là, parce que c'est partout dans toute société, il y a des gens qui veulent vite gravir les échelons, peu importe les conséquences et peu importe s'ils doivent blesser, faire mal à des gens et les éclabousser, quoi. C'est des gens qui ont des œillères, quoi.
1: Ouais.
0: Voilà. Il faut qu'ils se donnent vraiment une deadline. Et la deadline, c'est 5 ans pour arriver à un stade et il faut y arriver. Peu importe les conséquences, que ça soit eux qui se cassent la gueule ou qui fassent mal aux gens. Moi, c'est pas ma façon de faire, ça n'a pas l'air d'être la façon de Ricky. Et voilà, quoi. Et donc, tout est différent. Par contre, Fildar, oui, sur Internet?
2: Ouais, sur Internet, bah, on revient en fait tout à l'heure à la question que j'avais posée avant d'envoyer la pub. Hein, c'est ce qui concernait la programmation. Donc, c'était le mail de Régis pour Pierrot, le programmateur. Si ouais. Quelqu'un d'anonyme vous envoie des musiques qu'il a faites et qu'elles sont béton, allez-vous les passer à l'antenne, bien sûr, si elles sont dans le format.
0: Alors là, écoute Serge, c'est vrai, parce que Pierre, toi, tu dois recevoir, en tant que programmateur à la radio, tu dois recevoir en dehors des maisons de disques
3: effectivement,
0: des maquettes de particuliers.
3: J'en reçois pas mal, mais quand il y a un truc bien, soit je te le file.
0: Ah bah ouais, mais généralement, c'est des trucs pour rigoler. Voilà. Tiens, Maxou, il y a un mec, il s'est pris pour King Kong, il a une voix de King Kong, il s'est pris pour les Pink Floyd.
3: Voilà, donc
0: c'était enregistré sous la douche. Et là, on rigole un bon coup. Eh ben, Serge, il faut le dire. Il y a des fois, il y a des gens qui ont, par contre aussi, vous êtes quand même sur un réseau national. Donc, envoyez un minimum. Vous savez que vous n'êtes pas sur une radio associative. Donc, il y a des gens qui envoient des trucs. Mais sans déconner, mais Serge, on est mort de rire.
3: Ah ouais.
1: Ah bah, j'imagine, ouais.
0: Mais non, mais après, vous n'ayez pas les moyens de prod, c'est même pas le problème. C'est au niveau du produit, quoi. On sent qu'il n'y a rien. Non, mais ouais, honnêtement.
3: C'est pour faire chanteur, quoi.
0: Voilà.
3: Là. Ah, c'est,
0: voilà, le mec
3: il se lâche, quoi. Il est dans sa salle de bain. J'écoute tout.
0: T'écoutes tout.
3: Ouais, moi je suis passionné, donc forcément j'écoute. Après, limite, je l'appelle, je lui dis c'est pas trop ton métier, tu devrais faire autre chose.
0: Ouais,
3: ou alors, si vraiment il y a un potentiel chez quelqu'un, je donne des adresses de maisons de disques chez qui ça pourra intéresser.
0: Voilà, Serge, parce que c'est pas le boulot d'un programmateur d'aller programmer un disque. Il faut quand même qu'il y ait un minimum, il faut quand même qu'il y ait une prod qui tienne la route. Pour ça, il faut passer par des studios, et ça, c'est aux maisons de disques de le faire.
3: Et il faut que l'artiste lui-même soit protégé.
0: Il faut que l'artiste lui-même...
3: Voilà. Donc il faut qu'il protège son œuvre, il faut qu'il soit enregistré dans de bonnes conditions, etc., etc., pour qu'il ait le maximum de chances.
0: Voilà, Serge.
1: Ok, bah écoute, bon. Max, je te remercie.
0: Bah de rien, j'espère avoir été assez clair pour ta question. Alors c'est vrai que là j'ai parlé en mon cas personnel, mais ça représente à mon avis une

0: bonne partie des animateurs qui se sont retrouvés dans mon discours. Et puis j'en ai parlé, j'ai fait également la parenthèse de ceux qui avaient vraiment envie de réussir vite.
1: Ouais.
0: Et il y en a malheureusement. Enfin, il y en a heureusement, on sait bien.
1: Prends ton temps avant de faire de la télé. Enfin, à moins qu'on te propose un truc béton, mais autrement, prends ton temps, parce que ce que tu fais à la radio, c'est vraiment génial.
0: Je veux bien revenir deux secondes dessus, parce qu'on m'a proposé déjà pas mal de petites choses, et j'en ai refusé quelques-unes, parce que je savais que ça me collait pas, quoi. Tu vois. Donc, très honnêtement, on m'a proposé quelques petits trucs qui m'intéressaient pas. Je prends mon temps. J'ai les contacts, mais ça s'arrête là. Après, faut pas péter un plomb, parce que dans la télé, comme à la radio, souvent, quand t'as un échelon assez élevé, assez haut, dès qu'on, il faut faire attention, c'est vraiment, je préviens les jeunes, de pas trop prendre tout pour content, comme pour monnaie contente. C'est-à-dire qu'il faut faire attention. Il faut toujours se blinder dans sa tête et rester. Moi, quand je sors d'un rendez-vous, qu'on me dit, tu vas faire ça, une rubrique, machin, bim, bam, bam, je ressors. Et si tu veux, j'ai déjà oublié ce qu'il m'a dit, entre guillemets. C'est-à-dire que je pense déjà à mon rendez-vous d'après, qui est la radio, qui est véritablement le produit, le truc qui me fait vivre et qui aujourd'hui me donne envie de me lever le matin. Tu vois?
1: Okay.
0: Le rendez-vous d'avant dans la boîte de production de télé, c'est très beau, mais je sais très bien, non pas que ça bluffe, mais c'est un milieu tellement compliqué, il faut faire attention à tout ce qu'il y a. Donc ça peut vous arriver à vous demain.
1: Hein. Okay.
0: Vous demain, toi demain, attention Serge. Hein. On peut très bien ne pas être dans le milieu. Tu descends de ton camion. Non mais sérieusement, il peut y avoir un producteur qui trouve que t'as une gueule rigolote. Il suffit que t'aies de la tchatche. Et tu vas te retrouver dans une boîte de production en disant appelez-moi à Paris, tu vas pas y croire, ça arrive, il y a des gens, t'appelles, ils viennent, ils se déplacent. Et voilà, tac, tu te retrouves et puis tu te retrouves à faire une rubrique. Parce qu'on cherchait un mec qui savait pas faire de la télé, qui avait pas dans le milieu, mais qui avait une gueule. Et ça peut être toi. Donc ça peut arriver à tout le monde. Mais ça veut dire que toi aussi demain on peut te faire croire des choses qui ne t'arriveront pas, alors que pourtant t'es pas dans le milieu. Mais tu peux te retrouver dans un bureau tout comme moi.
1: Ah ok.
0: Donc faites attention, c'est un conseil d'ami. Voilà, bonne bourre à toi.
1: D'accord Max, à bientôt.
0: Alors, j'espère qu'il y a des gens, mais je sais qu'il y en a quelques-uns, hein, parce que sur internet il y a des gens qui se posaient des questions, et là c'est Alan qui va devoir répondre à tout ça, parce que il y a une question qui revient très souvent dans le milieu de la radio et pour les auditeurs, combien de fois ils m'en parlent quand je vais dans des soirées. Pourquoi Fun Radio n'est pas dans telle ou telle ville, ou pourquoi Fun Radio a été dans telle ou telle ville et ne le sont plus aujourd'hui? Alors, ils comprennent pas que Fun Radio, et là on peut parler des radios au nom de toutes les radios, pourquoi Fun Radio n'est pas partout? Comme si on choisissait, nous, de ne pas être dans l'Est de la France. On peut citer Strasbourg ou Rouen. Ou pourquoi à Toulouse ou dans les environs, on a l'impression d'avoir 10 fréquences. Alors enlevez-en 2-3 de là-bas et mettez-en 2-3. Comment ça se passe?
2: C'est pas si simple que ça en fait. Les radios sont régies par un conseil, le Conseil supérieur de l'audiovisuel, qui est le même pour la radio, la télévision.
0: C'est le CSA. CSA.
2: Voilà. Et c'est le CSA qui décide en fait. Ça se passe en gros.
0: Faut revenir au départ. Si je te coupe, Alan, c'est que nous, à la base, on fait des demandes.
2: On fait des demandes. Voilà. Donc
0: des
2: demandes
0: de fréquence.
2: Ça se passe comme ça. Le CSA fait un appel à candidature sur une région. Bon, je sais pas. On peut prendre, par exemple, on va dire les Côtes d'Armor.
0: Ouais. Ça, ouais.
2: Un exemple.
0: C'est un exemple. Passe un message. C'est parti les enfants. On va avoir des nouvelles fréquences grâce à Alan ce soir. Passe un message.
2: Donc les Côtes d'Armor, oui, parce que par exemple à Saint-Brieuc on n'y est pas.
0: Je te coupe parce qu'on a justement Geoffroy qui va t'accompagner. Geoffroy, 19 ans de Reims, t'es là Geoffroy?
3: Ouais, je suis là.
0: Ah bah justement, Alan était dans l'explication de ce que tu voulais savoir, pourquoi Fun n'était pas partout en France.
3: Ça revient à peu près à ça.
0: Bah écoute-le, il t'explique. Oui. Donc le CSA,
2: donc une appel à candidature.
0: C'est comme si vous envoyez une société créer un nouveau poste et en fin de compte propose demande à recevoir des CV.
2: Il y a tant de postes à pourvoir, il y a tant de fréquences à remplir. Mm-hmm. Donc les radios vont monter un dossier avec un plan de fréquence, vont dire ce qu'elles vont faire. En fait, elles vont donner leur identité en disant, bah voilà, nous on propose ça, on va diffuser telle musique, on va se mettre à tel endroit, on voudrait telle fréquence, et on pense couvrir tel...
0: Manu s'est cassé la gueule. Ouais, normalement, on devrait pas dire sur quoi il a shooté parce que, mais là ce soir c'est la vraie radio. Donc on vous dit il a shooté dans une chaise. Voilà, là on vous le dit,
4: carte
0: blanche.
4: C'est pas une chaise.
0: C'est dans quoi?
4: C'est dans le meuble. Hein. C'est des portes en bois.
2: C'est
4: hein.
2: La porte.
0: Ah oui, c'est celle qui m'a fait un œil de pigeon là.
2: Non, c'est pas la même.
0: Non, c'est celle d'en dessous là. Mais bref, on revient sur le sujet des fréquences. Vas-y.
2: Donc voilà, donc on fait un appel à candidature. Il y a toutes les radios qui répondent à cet appel à candidature et ensuite le CSA décide ou ne décide pas.
0: Alors qu'est-ce qui fait que, on va prendre un exemple précis Geoffroy, d'accord?
3: Ouais.
0: Au pif, bon alors admettons à Toulouse, on prend la ville de Toulouse donc il y a un appel à candidature du CSA donc qui nous laisse un délai, je sais pas, j'imagine de 2-3 mois pour créer quoi, pour faire un dossier.
2: C'est un dossier, alors sur le dossier il y a plein de choses.
0: Qu'est-ce qu'il faut y mettre dans le dossier?
2: Il y a énormément de choses, déjà il y a l'identité de la radio. Donc le format de la radio, il y a.
0: Tu comprends, Geoffroy ?
3: Ouais, ouais, bien sûr.
0: Parce qu'en
3: ouais,
0: imaginant que, en imaginant que Fun Radio, alors qu'on y est, mais on ne serait, on a pris comme exemple Toulouse, que Fun Radio ne serait pas à Toulouse et qu'on demande, on dit tiens, on veut y être absolument. Mm-hmm. Effectivement, si nous on propose un format qu'on est obligé d'expliquer par des mots et qui correspond pour eux, qui trouvent qu'il est déjà très ressemblant, j'imagine, à des radios déjà existantes.
2: Des radios qui sont là-bas, des radios locales, ouais. Ou alors qu'il y ait des radios locales qui aient demandé d'avoir une fréquence à Toulouse. C'est plutôt les radios locales qui vont
0: être favorisées. Parce ouais. qu'ils favorisent toujours le côté un peu, entre guillemets, le côté un peu plus campagne, un peu plus local, que le côté un peu plus national, les neutres sans identité. Tu comprends, Geoffroy ?
3: Ouais, ouais. Et donc, c'est pour ça que vous n'avez pas la même fréquence sur toute la France.
0: Non, non, ça, c'est autre chose.
2: Ça, c'est autre chose.
0: On expliquera après. Okay. Donc, on explique pourquoi on peut ne pas toujours être dans une ville. Que même si on a fait la demande, on nous la refuse parce que, effectivement, ils vont favoriser une radio locale plutôt qu'une radio nationale qui a déjà, tu vois, on va dire, une grosse partie du gâteau en France et qu'une petite radio locale, ça peut être plus intéressant à l'avoir.
2: Et développer aussi des petits réseaux locaux, comme, ouais. Comme il peut y avoir Alouette. Ou,
0: Puis c'est pour défendre des régions aussi, tu vois, Geoffroy.
3: Ouais.
0: Ce qui est un peu normal, je ne vais même pas prendre la défense des radios locales, mais c'est vrai que des fois, nous, on a envie d'être gourmands, on aimerait être partout si on pouvait bouffer tout le monde. Mais tu comprends ?
3: Ouais, ouais, tout à fait.
2: Et alors, après, on va se dire, mais alors pourquoi est-ce qu'on a France Culture 15 milliards de fois sur la bande FM
0: Ouais, c'est vrai. Pourquoi ?
2: Ben, c'est Radio France. Hein.
0: Parce que c'est des radios d'étage, au fond.
3: Voilà. Ah oui, d'accord.
0: Et voilà. Pourquoi tu entends France Info, France Culture, tu fais 10 km sur l'autoroute et qu'à un moment donné, tu perds toutes les fréquences, que tu appuies, comme par hasard, France Culture, France Info, t'en as 10 tous les 10 km. Des fois, il y en a, mais ils ont. France Culture, moi, je suis tombé sur l'autoroute où des fois, ils ont 3 fréquences.
2: Ah oui, non, mais oui. Mais c'est normal, en fait. Enfin, c'est normal. C'est parce que ce sont des radios donc, d'État et elles se doivent d'émettre partout. Donc, elles doivent couvrir toute la France, normalement. Donc, pour pouvoir couvrir toute la France, elles sont présentes à différents endroits. Très proche, parce qu'il peut y avoir des zones d'ombre, des endroits où on capte pas, et une fréquence va permettre de capter, mais elle peut recouvrir une autre fréquence. Enfin.
0: D'accord. Alors, il nous reste 2 minutes avant de faire la pause. Au fond, on reviendra sur ton sujet. Pour revenir sur Alan, parce que les gens se posent ces questions là-dessus, c'est souvent les auditeurs lors des soirées. Uh-huh. Tous les combien de temps, le CSA propose, des dossiers pour les fréquences. C'est quoi? Tous les 3 ans, tous les 2 ans? C'est quand on veut?
2: C'est tous les 5 ans.
0: Tous les 5 ans. Alors à partir du moment qu'on demanderait par exemple d'être Fun Radio à Strasbourg, comme on se tue à y essayer d'y être, qu'on ne peut pas, il faut attendre 5 ans.
2: Ouais.
0: Il faudrait attendre 5 ans. D'accord, ok, très bien.
2: Et à terme, à chaque fois, après, il y a ce qu'on appelle la nuit bleue.
0: La nuit bleue. Et ça, on en reviendra dans un instant. Ça, les auditeurs, ça vous captive, Geoffroy, puisque c'est un mot qui fait rêver. Ça s'appelle la nuit bleue. Et on va t'expliquer ce qu'est la nuit bleue, d'accord ?
3: Ok.
0: Donc, si t'as d'autres questions sur le pourquoi Fun Radio n'est pas à tel ou tel endroit ou vous de l'autre côté, n'hésitez pas, 0803-08-5000. Donc, on vous explique. C'est pour expliquer et conclure là-dessus et que tout le monde le comprenne bien. C'est totalement indépendant de notre volonté, nous, Fun Radio, mais comme toutes les autres radios, je parle au nom des radios.
2: Si on pouvait être partout.
0: Partout, on serait partout et tout le monde serait partout, quoi.
2: Mais ça va peut-être arriver.
0: C'est pour ça que Fun Radio va s'appeler Fun Culture. Parce que comme ça, on imagine être un tout petit peu un pied dans l'État et avoir... Non, je rigole. Non,
3: mais donc, d'ici 3 ans, vous êtes privatisé.
0: Non,
2: juste pour rassurer les auditeurs, ça va peut-être arriver par un autre système bientôt.
0: Alors après, on expliquera une chose aussi que les auditeurs veulent savoir, c'est pourquoi des radios comme France Info, RTL ou Europe 1, même en ayant passé des grandes ondes en bande FM, sont quasiment à 0,3, 0,2 près sur les fréquences, sont toujours quasiment sur la même fréquence. Et pourquoi nous, de Lille à Toulouse, en passant par Paris, c'est pas la même fréquence. On en parle dans un instant, Alan. On parle également de la pub, hein, Geoffroy, parce que c'est vrai qu'on entend quand même un petit peu de pub sur Fun Radio.
3: Un petit peu quand même.
0: Et plutôt que de savoir pourquoi on en passe ou pas, parce que vous avez bien compris qu'il faut bien qu'on mange comme tout le monde, c'est comment c'est disposé, pourquoi à tel endroit et comment se fait un écran publicitaire. On reviendra sur la musique, on reviendra avec sur l'artistique et donc le côté pur radio avec Ricky. Et puis on aura également Sylvia qui se pose des questions sur la radio et également Vanessa de Lyon qui aura des questions. On n'a pas le temps de leur demander de quoi ils veulent parler, mais c'est la radio libre. 100% radio ce soir, tout sur la radio. On monte pas de blanche ici sur Fun Radio, 0803 085000. On répond à toutes vos questions.
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0: Ah oui, tais-toi, écoute et enregistre. Sauf qu'il faut écouter, enregistrer et pas tais-toi. Il faut nous appeler, 0803 085000, la radio libre pure, dans toute sa splendeur. Jusqu'au minimum minuit, vous intervenez au 0803 085000 et on vous donne tout ce que vous avez envie de savoir sur le monde de la radio. Les questions les plus indiscrètes seront même les bienvenues sur l'antenne de Fun Radio. Et je terminerai cette émission avec, comme on dit dans le jargon, mais pas dans le jargon radio, dans le jargon de la vie, la petite cerise sur le gâteau. Je vous parlerai de ma plus belle anecdote, la plus belle chose qui m'est arrivée, qui est restée tabou. je peux vous le dire, dans le milieu du Star System pendant près de 2 ans, et maintenant on dit que il y a prescription, hein, et qu'on en parlera. Fildar et Manu l'ont vécu avec moi. Voilà, c'est tout ce que j'ai à vous dire. Ça s'est passé à la radio, c'était il y a 2 ans.
6: Non, on l'a vu, on te l'a fait voir aussi.
0: Ouais, vous l'avez vu en premier, vous me l'avez fait voir, et l'équipe technique également l'ont vu le lendemain. On n'en dit pas plus. C'était il y a 2 ans. J'en dis pas plus. C'est un truc qui m'est arrivé à la radio et pendant l'émission.
6: Ah, c'est hardcore.
0: C'est hardcore. Donc ça sera la cerise sur le gâteau et je terminerai cette émission avec donc cette anecdote qui date il y a 2 ans. Voilà. Et ça vous touche, vous, particulièrement, Pierre et Alan.
2: Je m'en souviens pas.
0: Non, je rigole, ça vous touche pas, non, non. Je raconterai. Faudra être là si vous quittez, si vous quittez le petit flip, il se met à flipper.
7: Je kiffais plus, ouais. Je suis plus dedans, là.
0: Pierre est avec nous, toujours programmateur de Fun Radio. Toutes les questions sur la musique, les tests, les machins, pourquoi tel ou tel disque, pourquoi ils sont joués aussi longtemps. Je sais que ça, c'est des questions que vous me posez régulièrement lors des soirées. Et bah, écoutez, on y répondra, c'est promis, avant la fin de cette émission. Il y a Marco également, hein, qui est là pour tout ce qui est pub. Ricky pour m'accompagner, pour co-animer la soirée. Pour tout ce qui est animation pure, hein. T'es bien là, hein. Ouais. Il est là, il est avec nous. Et Alan pour le côté technique et le côté son, hein. Et Geoffroy, pardon.
8: Oui.
0: De Reims, 19 ans. Donc toi, donc tout à l'heure, on a répondu plus ou moins à ta question, j'espère. Pourquoi Fun n'était pas partout en France? Donc on a dit que c'était le CSA et que c'est un peu comme un examen. Quand tu rates ton bac, après, il faut attendre 1 an pour le repasser. Bah là, après, il faut attendre 5 ans pour refaire une demande. Donc c'est avec un dossier assez compliqué. On n'a pas fini d'expliquer dans le dossier ce qu'il fallait préciser dedans, mais c'est la couleur de la radio, le pourquoi on a envie d'être là.
2: Ouais, l'endroit où on va se mettre aussi.
0: Donc ça, c'est plutôt le côté
2: l'émission, enfin l'antenne, l'émetteur et tout ça.
0: L'émetteur, ouais. C'est-à-dire que si on se met en haut de telle ou telle montagne, donc sur un site, quoi, savoir le site où est-ce qu'on va se placer.
2: Et est-ce qu'on va pas brouiller d'autres radios? Quelle puissance on voudrait mettre? Enfin, il y a tout un tas de choses.
0: D'accord. Mmh. Alors dernière petite précision sur des fréquences également. Ce qu'on peut dire, c'est que il y a aussi des endroits où ça nous intéresse énormément d'y être. Hein, faut être très clair pour tout le monde, c'est qu'il y a des endroits où on sait que si on est là, on va arroser, on peut avoir un potentiel d'auditeurs qui représente tant de centaines de milliers de personnes. C'est pour expliquer que si vous êtes en ce moment dans une grande ville et que vous passez après l'été dans un petit village de campagne de 300 habitants et vous dites c'est marrant, je suis dommage que ma radio que j'aime, je la trouve pas dans ma petite ville de campagne, c'est normal. Je pense que Fun est plus intéressé demain de se retrouver à Lorient ou à Strasbourg que de se retrouver à Girouville-sur-Saône ou à Trivouille-les-Glanglions. Vous voyez, c'est normal. Tu comprends ça, Geoffroy?
8: Ouais, ouais.
0: C'est comme toi, demain, t'aurais ta société. Je pense que t'auras envie plutôt de, je sais pas, que tu vends des chaussettes. Tu préférerais être dans les Leclerc de grande surface que dans le petit supermarché, d'un village de campagne.
8: C'est clair.
0: Bah, c'est la même chose. Par contre.
2: Et encore, ouais. Juste pour préciser, on peut tout dire.
0: On peut tout dire.
2: En fait, Fun a essayé de développer son réseau autour des autoroutes.
0: Ouais,
2: pour que les gens qui partent des grandes villes partent en vacances et Fun pendant tout le trajet et restent fidèles à Fun. Donc c'est pour ça que, oui, malheureusement, on peut quand même trouver Fun sur des petites villes comme Nogent-le-Rotrou.
0: Pas malheureusement, on est content, bien sûr, oui. Au contraire.
2: Mais c'est parce que ça arrose l'autoroute, en fait.
0: Oui.
2: Et quand on part de Paris et
0: qu'il pleut toujours là-bas, alors. C'est pour ça qu'il pleut toujours là-bas.
2: À Nogent-le-Rotrou?
0: Ouais.
2: Mais ça en panne assez souvent d'ailleurs.
0: Parce qu'ils arrosent justement l'autoroute. Donc méfie-toi, Geoffroy.
2: Mais quand on part de Paris et qu'on veut aller à Marseille, si on prend l'autoroute, on a de fortes chances d'avoir Fun tout du long, ce qui n'est pas le cas de toutes les autres radios.
0: Ouais, ça c'est vrai. Il faut le préciser. En plus, avec le système aujourd'hui RDS, c'est quand même bien pratique. Fildar sur Internet.
6: Ouais, juste avant que Alan continue, il y a Olivier qui laisse un mail justement par rapport à Alan qui dit: je comprends pourquoi Alan s'occupe de la technique, car avec sa voix de Calimero, il n'y a pas beaucoup de monde qui l'écouterait.
2: J'ai fait de la radio dans ma jeunesse. Hein.
0: Oh, alors ça, on en reparlera une autre fois. Alors là, on fera une mission spéciale reconversion. Geoffroy, on reste sur les fréquences et on va même pour ça accueillir une autre personne qui interviendra juste après toi pour son autre sujet, mais elle va rester avec nous pour le sujet qu'on va aborder encore maintenant. Vanessa, 22 ans de Lyon. Bonsoir Vanessa. Vanessa, t'es là?
9: Oui, c'est tout.
0: Donc on termine sur les fréquences, Vanessa, mais si tu souhaites justement intervenir sur ce sujet, tu n'hésites pas. Alors là, il y a un truc également qui est très joli, on l'a dit tout à l'heure, c'est un très joli nom, ça s'appelle les nuits bleues.
9: Oui.
0: Alors là, on va vous expliquer ce que c'est que les nuits bleues. C'est Alan qui va le faire.
9: Ok, merci.
0: Non mais je parle pour toi, Vanessa, mais je m'adresse à tout le monde en même temps. Hein. C'est pas que pour toi, ma chérie.
9: Ça y est, je suis là.
0: Toi, ça sera la nuit au lit, pas la nuit bleue. Hein. Coquins. Alors.
2: Bon alors, les nuits bleues. En fait,
0: la nuit bleue, mon petit chou.
2: Ouais. On en a vécu une à Paris il y a pas longtemps. Enfin, il y a 2 ans et demi ou 3 ans.
0: Alors, Geoffroy, ça dit quelque chose?
8: Non.
0: Eh ben, c'est une nuit. Mais qu'elle est bleue. Avec un ciel bleu.
8: Mais encore?
0: Bah, c'est-à-dire que le soleil se couche pas, c'est scientifique.
2: Voilà.
0: Voilà.
2: Donc, bon, et donc, alors la suite?
0: Non, vas-y, alors, pourquoi la nuit bleue?
2: En fait, c'est après les appels à candidature, une fois que le CSA a attribué un nouveau plan de fréquence, et bah, si par exemple, ce qui arrivera pas sur Paris, mais si par exemple le CSA décide de changer la fréquence de Fun,
0: ou d'énergie, ou d'énergie, RTL, ou d'Europe 1.
2: Voilà, et d'attribuer de nouvelles fréquences à de nouvelles radios. Eh bien, ce qu'on est obligé de faire pour changer de fréquence, c'est d'arrêter les émetteurs.
0: Voilà.
2: C'est technique.
0: Mais pourquoi vous avez appelé ça la nuit bleue? C'est joli, c'est comme ça, c'est pour faire beau, c'est pour pas dire la nuit noire, quoi.
2: Voilà, ouais.
0: D'accord, ça n'a pas une signification, la couleur bleue, ça aurait pu être...
2: Ben non, il n'y a rien de bleu.
0: La nuit kaki,
2: ouais,
0: la nuit violette.
2: Tout à fait, ouais.
0: Ça fait déjà plus moche, hein, Vanessa.
9: Un petit peu, ouais.
0: Alors la question, là, par contre, là, c'est pour vous dire que même moi, tu vois, Geoffroy, le sujet m'intéresse, c'est que je ne sais même pas, là... Puisqu'il y a des moments, on demande à certaines... le CSA peut continuer à autoriser une radio à être sur une même ville, mais de changer de fréquence, donc dans voilà. Cette fameuse nuit bleue. Pourquoi, ouais. Pourquoi on autoriserait une radio à rester quand même dans un endroit, mais lui demander quand même de changer de fréquence? C'est totalement idiot.
2: C'est pour réattribuer le plan de fréquence et pour pouvoir rajouter de nouvelles radios. Si par exemple, je sais pas...
0: Et alors, on peut pas la mettre...
2: Ben non,
0: si Fun place... Radio est à 94 FM à tel endroit et qu'on dit vous allez passer sur 116, est-ce qu'on veut mettre une autre radio à 94?
2: Non, c'est pas ça. On va se déplacer un tout petit peu. De façon tu vois, s'il y a deux radios qui sont pas très très loin en fréquence,
0: ouais.
2: Si on les écarte un petit peu, au milieu, on va pouvoir en rajouter une.
0: D'accord. Ah oui, d'accord. Alors, soyons clairs, on va peut-être pas tout dire, enfin, quoi que si. Mais est-ce que c'est pas un peu politique par moment? Est-ce qu'il y a pas des radios qui se font plus savoir que d'autres dans ces fameuses nuits bleues? Je cite pas Fun, hein, parce que j'en sais rien, je demande, parce que ça peut être d'autres, hein, qui vont être, malheureusement.
2: Non, la seule chose qu'on peut voir, c'est que, aujourd'hui, il y a toutes les radios de Radio France qui ont pratiquement les mêmes fréquences.
0: D'accord.
2: En France.
0: Alors là, ce qu'il faut savoir, Geoffroy aussi, et là même Vanessa est là pour tout le monde, c'est qu'à partir du moment qu'il y a eu cette nuit bleue et qu'on est changé sur cette fréquence, on dit bon, bah c'est pas grave, on change de fréquence. Et c'est là où ça coûte cher à la radio, parce que du coup, on doit communiquer là-dessus. Ouais. Parce que toi, Geoffroy, t'es à Reims, ça fait 5 ans que t'écoutes Fun Radio sur la même fréquence et que demain il y a cette fameuse nuit bleue et qu'on continue à demander à Fun Radio d'émettre sur Reims, mais sur une fréquence à 2-3 près, toi tu vas te brancher sur ton truc, tu vas plus entendre Fun et tu vas croire que Fun n'existe plus.
8: Oh,
0: oui. Non, mais qu'est-ce qui va se passer dans ces cas-là? C'est que Fun va être obligé d'investir une campagne publicitaire dans ta région pour indiquer que Fun est toujours présent, mais qu'elle doit, que ça a changé de fréquence. Mmh. Et ça, ça coûte de l'argent. Et ça, c'est pas le CSA qui paye. Ça, c'est Fun.
2: Mmh, c'est clair.
0: Bah ouais, mais il faut l'expliquer. C'est que ça coûte de l'argent.
2: Et donc, en fait, toutes les radios, enfin.
0: Bah, c'est tout pour toutes les radios pareilles, hein. Surtout au même régime, hein.
2: Même les radios qui changent pas de fréquence, par courtoisie, s'arrêtent pendant cette nuit bleue, arrêtent leurs émetteurs pour faire pareil.
0: Donc là, pour donner une image, c'est comme un joueur de football qui tombe à terre et quand on redonne le ballon en touche à côté, après on redonne le ballon à l'équipe adverse.
8: Ouais, d'accord.
0: Voilà, Geoffroy.
8: Ok.
0: Conclusion de ce sujet, Fildar.
6: Bon non, je veux pas faire de conclusion. J'ai une petite question à poser moi, Alan. Il parlait en fait d'attribution de fréquences en France, mais j'ai Lorraine, 16 ans, qui demande est-ce qu'il serait possible d'avoir une fréquence de Fun Radio en Autriche, par exemple.
0: Alors ça, ça touche à l'Europe.
2: Oui, mais alors on a essayé, enfin on l'a fait. Fun Radio l'a fait, par exemple en Belgique. En général, ce qu'on fait, c'est qu'on rachète des radios là-bas et on les affilie à Fun Radio.
0: D'accord. Et ce qu'a fait Fun Radio en Roumanie.
2: En Roumanie, par exemple.
0: Par exemple, à un moment donné, c'est tellement compliqué, ou en Tchécoslovaquie, c'est tellement compliqué à gérer de Paris qu'on...
2: On rachète la radio.
0: On rachète la radio,
2: on
0: les locaux.
2: On lui donne le nom de Fun.
0: On lui donne du matériel, c'est-à-dire qu'on fait un suivi aussi bien artistique que technique, mais après, effectivement, parler français et mettre en Tchécoslovaquie, c'est crétin. Donc il faut effectivement que la radio ait sa totale indépendance, déjà musicale, parce que c'est pas du tout la même culture, et puis il faut qu'ils aient la propre voix. Donc effectivement, après, ils font tout en local, mais ils utilisent le logo Fun, et ils ont quand même une... leur patron est quand même le patron de Fun Radio à Paris.
2: Justement, on était en Suède la semaine dernière.
0: Où ça? À Stockholm.
2: À Copenhague,
0: à Stockholm.
2: Et il y a Énergie là-bas.
0: Ouais, par exemple.
2: Et j'ai donné à Fildar les DAT, il y a des jingles Énergie en Suède.
0: Ouais.
2: Il les a pas pris.
6: Si, non. Si, je les ai écoutés.
0: Et alors
6: c'est tout bidon.
0: C'est tout bidon. Ouais, c'est vrai.
2: Ça aurait pu servir ce soir. Et voilà. Donc c'est Énergie en suédois.
0: Voilà, par exemple. Donc il y a des radios aussi qui souhaitent être, tu vois, jouer la carte plus européen. Comme nous, on l'a été parce qu'on a été les premiers Fun Radio, faut le dire. Là, je réponds à l'auditeur ou à l'auditrice là sur Internet, mais pour tout le monde, on a été les premiers en Roumanie, en Tchécoslovaquie, maintenant on est en Belgique, on émet un peu sur la Suisse, on peut nous entendre au Luxembourg également par des fréquences françaises parce que ça déborde un petit peu sur les frontières, donc on est un petit peu partout. Voilà, donc là on répond clairement à cette question. Merci Geoffroy.
8: De rien.
0: Bonne bourre, bonne nuit.
8: Salut.
0: Toujours le 0803 08 5000, bien sûr, la radio libre dans toute sa splendeur. Si vous voulez intervenir dans cette émission et poser des questions sur le monde de la radio, hein, eh bien on est là et on répond à toutes les questions. Vanessa, justement, de Lyon, 22 ans, la fréquence de Lyon, 93.3 FM. Vanessa.
10: Oui, bonsoir.
0: Voilà, ça va?
10: Oui, très bien.
0: Donc, Alan, Marco, tu connais tout le monde?
10: Oui, bonsoir tout
0: Pierre,
10: le monde.
0: Ricky, Pierre, Fildar, Manu, Anka?
10: Oui.
0: Et les autres? Alors, Vanessa, on t'écoute.
10: Eh ben, en fait, je voulais connaître ton avis et puis celui des invités. Je voulais savoir, est-ce que vous pensez que la radio est un milieu ouvert aux filles ? Est-ce qu'il y a une place pour les filles à la radio ou pas vraiment ?
0: Alors, on va demander à chacun. On va commencer peut-être...
6: J'ai pas d'idée.
0: Non, d'accord. Pierre, justement, quelle est la programmation ? Toi, de l'autre côté, parce que tu occupes de la musique, mais est-ce que tu considères...
11: Je considère que c'est dur quand même pour les filles.
10: Oui.
0: Ouais, mais est-ce qu'elles ont leur...
11: Non, mais honnêtement.
0: Ça, on est d'accord. On est objectif. Il suffit d'allumer la radio et de zapper pour voir que sur certaines. Il y a même des radios qui sont carrément. Qui ont des petits problèmes même avec les filles. Bon, énergie, par exemple. Il n'y a jamais une fille, à part une, Sophie Favier, elle a fait 3 mois, puis Favier, puis fait, on lui a enlevé son sur la langue, elle est rentrée, elle est partie.
7: Il y en a plus sous la console qu'au micro.
0: Raki.
12: La
0: tourne
12: de la zik.
0: Weekend.
12: Impression.
0: Non, mais il a raison en même temps. Bon, pour expliquer clairement Vanessa. Donc, on est bien conscient, c'est vrai. Il y en a quand même quelques-unes et beaucoup plus qu'avant. Là, déjà, on peut dire deux choses. C'est que il y en a sur les réseaux aussi bien jeunes que adultes. Je trouve qu'il y a beaucoup plus de filles qu'avant.
11: C'est vrai.
0: D'accord.
11: Non, c'est vrai que ça avance.
0: C'est vrai que ça avance quand même. Maintenant, c'est toujours aussi compliqué.
11: Voilà, c'est comme
0: on a l'impression que c'est un métier masculin, un peu comme les sports.
11: Comme au gouvernement.
0: Non, mais c'est pareil, Vanessa.
11: Ils les mettent, ils les retirent.
0: C'est pour ça que c'est intéressant des fois de faire des comparaisons avec d'autres choses que vous connaissez au quotidien. Bah, la politique, effectivement. Maintenant, il y a de plus en plus de femmes au gouvernement. Tu le vois bien, Vanessa.
10: Oui.
0: Bah, je pense que pour la radio, c'est pareil. En tout cas, maintenant, pour parler du cas personnel de Fun Radio, il y en a peu. Aujourd'hui, il n'y en a eu qu'une le matin. Ceci dit, dans l'historique de Fun Radio, il y en a eu quand même pas mal. C'est vrai, hein.
10: Avec toi notamment.
0: Avec moi notamment, mais après, on en entend pas mal intervenir, mais pas en tant qu'animatrice pure. En tant que, alors on va dire, on l'a réduit en tant que secrétaire ou assistante ou machin. Mais ceci dit, il y a de la présence vocale à l'antenne. C'est-à-dire qu'on les considère pas comme simplement des, Anka en fait partie, mais bon, t'es sûr que moi, je me suis toujours entouré de nanas au standard pour travailler avec moi. Et il y en a beaucoup, t'entends chez Arthur, bah il y a Arthur aussi, je suis bête, il y en a deux, excuse-moi, il y a Arthur également dans la journée.
6: Il y a Myriam
0: dans la journée, pardon, parce que je voulais citer toutes les filles, parce que je veux dire que Arthur, par exemple, dans l'équipe d'Arthur, il y a Myriam,
6: il y a
0: aussi des mecs qui sont vraiment des vraies gonzesses. Bon, Maître Lévy, c'est une vraie gonzesse.
11: Tu le vois,
0: il a un peu le nez rouge, bon c'est vrai qu'il a un pif énorme, ça y est, il est malade et il en a pour 3 jours, donc il y a des mecs aussi, c'est des gonzesses. Et puis chez lui, il y a beaucoup de filles. Le matin, donc on en a cité, il y a Isa, il y en a partout. Il y en a beaucoup également qui ont des postes à responsabilité à Fun Radio. Vanessa.
10: Oui.
0: En tant que les directrices de tout ce qui est juridique par exemple, il y a quasiment eu que des filles qui ont tenu ces postes. Responsabilité quand même et qui n'est pas rien de tout ce qui est pub, argent et financier. Ce sont des femmes qui sont à la tête de tout ça. En tout cas, je parle au nom de Fun Radio. Je connais pas comment ça se passe ailleurs, mais à Fun, en tous les cas.
6: Simple, je peux t'expliquer en fait.
0: Qu'est-ce que tu fais là-bas, toi ? Non, mais tu vois. Alors,
2: on a une voix antenne féminine aussi.
0: Et on a une voix antenne féminine.
2: Ce qui n'est pas le cas de toutes les radios.
0: Et comme vous écoutez le produit fini, effectivement, c'est pour ça que c'est intéressant de faire cette émission et ça vous éclaircir un petit peu plus. Il y a beaucoup de femmes, mais elles sont pas toujours peut-être au poste où que toi t'aimerais qu'elles soient, à savoir devant un micro. Et Fun Radio, je le dis et je le répète, n'est absolument pas fermé, parce qu'une fois Sam Z était venu, donc le directeur d'antenne était venu le dire à l'antenne très officiellement, c'était pas juste pour le plaisir de le dire, parce qu'il aime les femmes, croyez-moi, comme moi. Et il a toujours été ouvert, ainsi que Jean-Baptiste qui est le directeur général au-dessus, sont très ouverts à la présence de femmes sur l'antenne et que si vous avez demain une maquette, hein, je parle pas pour toi en tout cas parce qu'il y a du boulot, mais pour ceux qui ont vraiment...
13: Mais je note tout, moi.
0: Non.
13: Depuis tout à l'heure.
0: Mais une fois que tu sauras faire marcher le traitement de son avec ta voix...
13: C'est le micro qui est plus le même.
0: Voilà.
13: On a changé le micro, c'est pas de ma faute si les micros changent tout le temps.
6: Mais là, t'as une belle voix. Là,
0: t'as une belle voix. Là. C'est vrai, t'as une belle voix. Là.
6: Avec le micro, t'as une belle voix. Bon, c'est tout.
12: Merci, je dis merci à Alan.
0: Vanessa.
10: Oui, pour dire que les conditions sont pas faciles.
0: Non,
10: hein,
0: mais évidemment.
10: Vous la maltraitez.
0: Non, mais ça, c'est une question d'humour.
13: Personne n'a demandé mon avis. Excuse-moi, je te coupe la parole.
10: Oui, ça m'intéresse.
0: Donc, je finis et après, on va te donner la parole, de toute façon, en conclusion. Pour savoir ce que t'as pensé de l'émission, Anka. Non, mais parce que je veux répondre aux questions. C'est toutes les filles sont les bienvenues sur Fun et je dis pas ça juste pour parler parce que, avril, mai, juin, tu sais, c'est un petit peu comme les fréquences de CSA. On remet également les animateurs, sur un siège éjectable, mais on les met en compétition. Et pendant l'été, on recommence un petit peu, on remet un petit peu les pendules à l'heure. Donc il peut très bien y avoir demain des filles à l'antenne et ça peut être toi si demain t'as envie de faire de la radio, faut envoyer une maquette. Maintenant c'est vrai Anka, toi qu'est-ce que t'en penses personnellement?
14: Merci, très bien.
13: Ok.
0: Ah bah si tu veux dire ok, je peux te le mettre.
13: Mais non. Okay. Non, moi j'en pense que de toute façon il y a toujours eu beaucoup plus d'assistantes que d'assistants. Il y a une grille féminine de toute façon en retrait par rapport à l'antenne, c'est vrai. Mais bon, de toute façon, il y a toujours des filles, il y en aura toujours. Maintenant, peut-être qu'elles n'ont pas non plus forcément envie de faire de l'antenne. Il y a plein de métiers où il n'y a pas beaucoup de filles.
0: Moi, j'ai proposé quand même à certaines demoiselles qui travaillent avec moi de faire de l'antenne. Certaines n'étaient pas très intéressées. Hein. Noémie, c'était pas non plus sa passion première. Elle aimait bien être avec moi et parler au micro, mais il y a beaucoup de filles avec qui, moi, par exemple, pour mon cas perso, Vanessa, je le fais parce que c'est le truc. Aussi, elles savent, faut être honnête, elles savent très bien gérer plein de dossiers. Tu sais que c'est ordonné, c'est bien rangé. À part Phil Dard, quand même, qu'on doit reconnaître qu'il y a une petite gonzasse aussi qui est bien foutue. Tu lui dis un truc, Manu aussi, Manu un peu plus. Si ça s'est organisé, il a grandi, t'as mûri.
15: J'ai mûri, attention.
0: C'est vrai,
15: hein.
0: Attention.
14: J'ai formé le gamin.
0: Non, mais les femmes, si tu veux, Vanessa, dès que t'en as une autour de toi dans ton équipe, ça permet déjà de. D'avoir une voix féminine, d'avoir enfilé une fille dans les couloirs et d'être avec toi dans l'équipe. Il n'y a pas que des mecs, hein. Sinon on parle notre temps à parler de Keke et de Zizi et de Foufoune. Mais en plus, ça permet d'avoir une structure parce que sinon, je t'explique pas quand même. Enfin, moi, ça serait un beau bordel dans le bureau.
15: Non, mais c'est vrai, si moi, c'est bien. Anka est quand même la plus bordélique de toutes les meufs que je connais, hein.
0: C'est vrai. Mais bon, voilà. Et je sais pas si on répond clairement à ta question, Vanessa, parce qu'on met un peu d'humour dedans.
16: Mais oui. Non, mais c'est vrai qu'en tant qu'animatrice, il y a pas beaucoup d'animatrices actuellement en radio nationale.
0: Alors Alan qui travaille donc est responsable à la technique. On parlait tout à l'heure. Donc toi, qu'est-ce que t'en penses personnellement? T'aimerais Tu trouves ça
14: Calimero, qu'est-ce que t'en penses?
2: Tu peux parler.
0: vas-y.
2: Non, à l'antenne, c'est vrai que c'est toujours agréable d'entendre des filles.
0: Ouais.
2: Moi, j'adore ça. J'adorais parce qu'à l'époque, j'écoutais Fun avant de venir. J'adorais les filles à l'antenne qui pouvaient y avoir, les deux filles le dimanche après-midi, par exemple.
0: Ouais. C'était Emmanuel Gaume à l'époque avec Jenny.
2: Ouais. Hmm? Voilà. Moi, je trouvais que c'était agréable. Aujourd'hui, ça manque.
0: Moi, je trouve aussi.
2: Je crois qu'il y en a sur Sky encore.
0: Un petit peu, ouais.
2: Il y en a pas du tout sur Énergie.
0: Non.
2: À mon avis, il y en aura jamais.
0: Ils auront du mal, ouais.
17: Il y en a sur RTL2, hein.
0: Ouais, il y en a sur RTL2.
17: Elles sont bien.
0: Ouais. Ouais.
2: C'est pas le même format aussi. C'est pas la même chose. Hein.
0: Ouais, mais quand même, à l'époque, même sur des radios adultes, il était difficile. Dès que c'était musical, dès que ça restait le côté très FM, c'était très masculin, quoi qu'il arrive.
2: Il y en a sur RTL aussi.
0: Il y en a sur RTL, bah, on peut, exactement. Il y en a. Avant, il y en avait pas. Ah non, si, remarque, il y en avait avant. Si, il y en a toujours eu sur RTL.
2: Là, ce sont des nouvelles.
0: Les auditeurs ont la parole. Oui, mais pour dire qu'il y a toujours eu des voix féminines sur RTL.
14: Marie Pesson.
0: Anne-Marie Pesson. Putain, il y en a. Les auditeurs ont la parole. Mais c'était bien, ça, bordel. C'était bien.
2: Et puis bon, c'est toujours agréable de voir des filles dans le couloir aussi.
14: Surtout quand on est pervers.
0: Mais c'est pour dire que ça, c'est pour dire qu'il y en a quand même dans les couloirs. Il y en a qui ont des responsabilités. Hein,
2: depuis qu'RTL Net est arrivé, en plus.
0: Ouais, en plus.
17: Macha Bérangère aussi.
0: Et Macha Bérangère. Non, mais il y en a plein. On va pas citer toutes les filles qui font de la radio. Valessa, mais pour te dire.
14: À cet âge-là, c'est.
0: Aujourd'hui encore. Aujourd'hui encore, il y a beaucoup plus de. Il n'y a pas peut-être pour toi suffisamment de filles au devant de la scène. Il y en a beaucoup qui travaillent derrière et qui font pas que du boulot d'assistana et de secrétariat. Elles ont quand même des postes à haute responsabilité. Et crois-moi qu'à la radio, il y en a deux, trois qui ont eu et qui ont encore aujourd'hui des postes très importants et qui sont vraiment à des endroits très stratégiques de la radio.
16: D'accord.
0: Voilà. Mais c'est vrai que le PDG, comme un ministre ou un président de la République, il n'y a jamais eu de femme. C'est vrai.
14: Non.
0: Mais ça, c'est pas commun à la radio, c'est commun au monde, quoi. Voilà, il y en a pas, quoi. À part dans les pays comme en Inde ou des choses comme ça, mais dans les pays en Europe, il y a pas de femme président. Oui, il y en a eu.
14: Mais au courant en Inde, c'est bien. Il y a eu quoi en Inde, Max?
0: Il y a eu la femme de
14: Matahari, oui, c'est ça.
0: D'accord. Mmh. D'accord. Il y a eu du côté de Jakarta, tout ça. Bon.
14: Jakarta, le maire de Jakarta.
0: Bon, Vanessa.
16: Voilà. Ben, merci.
0: Ok. J'espère que on a pu répondre clairement.
16: Oui.
0: Voilà, je suis surpris parce que je m'attendais quand même, et c'est bien, dans un sens que je pensais que vous vouliez simplement des trucs très violents, et en fin de compte, vous posez des questions toutes simples, mais des questions intéressantes, quoi. Très bien. La suite, Vanessa, reste avec moi, on va voir la. Non, Ricky, t'es sorti, maintenant tu restes. Ricky, il est sorti, il reste dehors. Reste avec moi, Vanessa, on va accueillir, pour le même âge que toi, mais par exemple, justement, on parlait de l'Europe, de Bruxelles, en Belgique, Sylvia. Bonsoir, Sylvia.
18: Oui.
0: Alors. Tu vas sortir tes chiottes et tu vas t'approcher de ton combiné.
18: Voilà, je me suis approchée.
0: Voilà, ma chérie.
18: Voilà. Alors, ma question, ce sera de savoir quelle est l'importance de l'auditeur, justement, du moins, quel est son rôle par rapport à vous, les animateurs.
0: Alors, par rapport à la question que tu poses avant qu'on y réponde, je te renvoie l'ascenseur comme tout à l'heure. Oui. Toi, personnellement, Sylvia, tu as la sensation de quoi quand tu es de l'autre côté?
18: Moi, quelle sensation j'ai? Ben là, justement, je viens d'attendre pendant une heure et demie, en fait.
0: Oui.
18: Donc, je suis un petit peu déçue, mais bon, ça, c'est pas grave.
0: Ouais. Moi, de quoi tu es déçue?
18: Mais parce que je pensais pas que j'allais attendre aussi longtemps.
0: Ah, mais ça, c'est une question d'ego, parce que toi, t'as peut-être pas l'habitude de faire la queue comme tout le monde, t'es peut-être en VIP, mais ça, c'est une autre
18: histoire. Non, pas du tout.
0: Non, mais comment on peut être déçu d'attendre? Il y a d'autres auditeurs qui passent avant, c'est tout, non?
18: Ah, si, ça, j'en doute pas, non, mais c'est parce qu'à chaque fois, en fait, ils reprenaient le téléphone en me disant, bon, ça va être à toi dans 5 minutes.
0: Ah oui, mais tu sais, le problème, là, je veux jouer carte blanche, c'est que celui qui t'a répondu, c'est le standardiste, mais c'est pas lui qui décide de quand tu vas passer à l'antenne, parce que c'est moi. Donc lui, il croit quand je suis à la fin d'une conversation avec l'auditeur d'avant, mais il suffit qu'une question est relancée, c'est reparti pour 10 minutes.
18: Ouais, d'accord.
0: Tu comprends? C'est comme quand t'as rendez-vous avec un médecin. J'avais rendez-vous avec un médecin aujourd'hui qui dit des fois, il y a des gens qui ne comprennent pas que quand le rendez-vous est à 17h et qu'il y a une urgence, on a une demi-heure de retard et que t'as envie d'être pris à l'heure. C'est comme les avions sont toujours en retard. Bon, bah, quand t'es à l'antenne, sachez-le, même si vous êtes censé passer à telle heure et qu'il y a deux auditeurs avant, ça peut prendre 3 minutes pour chacun. Comme ça peut prendre 3 quarts d'heure chacun.
7: Nous aussi, on a une salle d'attente.
0: Et là, ça répond plus ou moins à ta question, ce qui fait que par moment, quand même, on a un certain respect des auditeurs. Puisque justement, je me permets pas de dire 10 minutes chacun. S'il faut durer une demi-heure, je dure une demi-heure.
18: Oui, c'est vrai.
0: Parce que dis-toi bien que là, parce que là, tu vois, t'es en train de parler, et on prend du temps pour discuter, et que t'as Roxane qui est derrière, que ça fait déjà 10 minutes qu'on lui dit que ça fait un quart d'heure qu'elle va passer, et à cause de toi, on va peut-être lui dire ça pendant 3 quarts d'heure. Mais là.
18: Oui, c'est vrai. Je m'excuse
0: à la fin. Non, il n'y a aucune excuse à donner. Là, je joue le côté sérieux. C'est pour te dire que, voilà, c'est, tu vois, comme quoi ça peut, maintenant, toi, tu peux te retrouver dans la situation inverse. C'est que c'est toi, maintenant, qui pose le problème que toi, t'avais vécu juste avant.
18: Oui, c'est vrai.
0: Attention.
18: Mais en fait, donc, ma question.
0: J'ai réponse à tout, hein.
18: Ouais, vraiment. Mais ça, je le savais. Hein.
0: Non, mais c'est pour vraiment expliquer comment ça se passe la radio. Donc voilà. Alors donc toi, tu veux. Alors qu'est-ce que tu crois que on pense nous des auditeurs? Comment tu crois
18: qu'on pense? C'est pas par rapport à ce que vous pensez en fait. C'est par rapport au rôle qu'ils doivent jouer. J'aurais aimé savoir ce que vous attendez réellement en fait. Si vous préférez plutôt quand un auditeur vous appelle avec un sujet clair, qui sait ce qu'il veut.
0: Mais là, tu parles tu veux parler de mon émission personnellement alors.
18: Oui, plutôt.
0: D'accord.
18: Ou tu préfères plutôt, en fait, quand un auditeur vient, qui te parle d'un sujet, d'orienter toi-même vers ce que tu attends de ta soirée, en fait.
0: Alors là, on va faire simple, et après, après on parlera d'un autre sujet qui est la pub, parce qu'il y a beaucoup de gens qui demandent. Pour faire sur ce sujet, il y a, il y a deux cas de figure.
18: Oui.
0: Tout dépend déjà de moi, personnellement, dans quelle ambiance je vais me trouver. C'est-à-dire qu'à 21h, du jour au lendemain, en fonction de la journée, malheureusement, que j'aurai passé, parce que je joue vraiment sur le côté spontané et caractère de l'animateur, ce que je suis, bah, tout va varier. Ça dépend de si je me suis éclaté toute l'après-midi à faire des boutiques et à rien branler, ou si j'ai passé du matin au soir à faire des rendez-vous avec un sale rendez-vous en fin de journée dans le bureau de là-haut où on m'a allumé. Ce qui peut arriver de temps en temps, tu vois. Ou avoir mal à la tête, comme tout le monde. Imagine-toi parler pendant 3 heures comme je le fais là, avec un mot de tête pas possible.
18: Oui, ça j'imagine.
0: Donc ce qui fait, non mais c'est pour t'expliquer que là, en fonction de ça, il va y avoir une ambiance qui peut être bonne, mais qui dans le studio va être différente. Ça veut pas dire que je vais pas leur parler, mais Fildar, Manu ou Anka, parce que c'est à eux qu'il faut demander aussi, sans que je leur dise, ils vont savoir que tel ou tel sujet ce soir, c'est même pas la peine. En prenant l'exemple d'un canular, si je suis pas bien dans mon assiette, ça me dérange pas de dialoguer comme je le fais avec toi. Autant il y a un mec qui a envie de faire un gros canular, ils savent que là, ce soir-là, c'est pas la peine que je le fasse, que je vais le faire capoter, qu'il vaut mieux le remettre au lendemain.
18: Ouais.
0: Deuxième cas de truc important également qu'il faut noter dans le genre d'émission, mais par rapport à moi, j'entends bien.
18: Oui.
0: C'est qu'il y a certains sujets qui, clair et net, ne doivent pas être abordés. Non pas parce que le CSA nous l'interdirait ou que la direction me l'interdit, parce que moi, je me le suis interdit. Parce qu'il ne m'intéresse pas et donc je ne vais pas mettre en valeur l'auditeur avec son sujet. C'est-à-dire que problème de racisme, alors que ce sont des problèmes importants, des problèmes de religion, des choses comme celle-ci, ce sont des sujets qu'on voit au quotidien dans la rue, qu'on voit dans la presse, qu'on voit à la télévision et on se dit putain mais si pourtant ça peut être intéressant, mais là ou politique, je trouve que c'est pas mon rôle d'aller donner mon point de vue sur pour qui je veux voter ou que ce tel ministre c'est un gros connard et qu'il aurait fallu donner l'autre à la place ou que effectivement de temps en temps c'est bien de donner mon point de vue ou même de prendre parti pour. Donc ces sujets sont d'avance en ce qui me concerne mis de côté.
18: Ouais.
0: Donc il y a forcément un petit critère de sélection au départ. Donc le sujet. Maintenant, si je suis dans une super bonne vibe et que je m'éclate comme un fou et que le standard est en train d'exploser et que tout le monde appelle, toi tu vas appeler avec un sujet tout simple. Et là ça va être parce que là je ne contrôle rien parce que moi pendant que je parle là ils sont en train de prendre des appels donc je peux pas vérifier ce qu'ils sont en train de faire Anka et Manu. Mais je pense, je sais pas, je réponds en leur nom mais après ça serait bien qu'ils donnent leur point de vue. ils savent en fonction de la vibe dans laquelle je me trouve que ton sujet, même s'il est intéressant et si t'as une jolie voix et que t'as 20 ans et que tu corresponds tout à fait aux critères de l'auditrice type Fun Radio impeccable, qu'avec ton sujet malheureusement ça va pas être très intéressant parce que j'ai envie de déconner comme un fou et que j'ai la tête ailleurs, que je suis en train de faire tout et n'importe quoi et qu'il vaut mieux me passer des mecs qui ont envie de rigoler ou des gens qui sont un peu plus délirants par leur voix ou par leur sujet un peu débile plutôt ouais. qu'une fille qui va avoir un sujet très intéressant. Dans ces cas-là, ouais. on va te demander si c'est possible qu'on te rappelle le lendemain parce que c'est pas qu'ils veulent te faire, ils veulent te mettre, te sélectionner comme dans des cases, mais ils savent très bien que là, toi qui as une chose intéressante à faire et à dire et à apporter, là, dans l'ambiance dans laquelle je me trouve ce soir-là, ça va durer deux secondes et tu vas être déçu.
18: Ouais, ouais, ouais.
0: Donc il y a forcément, mais il y a forcément une démarche de sélection, comme elle l'est sur les autres radios, hein, comme elle était dans Love in Fun, elle était très forte dans Love in Fun aussi, comme elle l'est sur des radios, on parlait de Macha, sur les grandes radios également périph. Tu penses bien qu'ils vont pas passer chez Macha un gamin de 15 ans qui veut faire un canular et ouais. qui voudrait que Macha le fasse, parce que son truc à elle, c'est donner c'est une couleur d'émission, comme il y a une couleur de radio Groove Dance, c'est pareil. Ouais. Voilà. Ceci dit, là pour terminer là-dessus, toi tu parles avec un sujet délirant. Et à un moment donné, contre-attaquer à l'antenne et de me dire tout le contraire. Là, mmh. c'est à moi de décider si je continue à te donner la parole parce que c'est une radio libre et après on dit qu'on te censure, ou mmh. si je ma personnalité que je marche au spontané et que je considère que tu m'as bluffé et que j'aime pas ça et que je t'envoie dégager pêtre comme une merde. Tu comprends?
18: Ouais,
0: non mais on est clair, c'est comme quand tu vas dans une soirée, on te promet que tu vas avoir que de la funk et que t'arrives dans la soirée et il y a que du rock. Tu restes,
18: ouais, ouais.
0: tu restes 30 secondes et tu te barres.
18: Oui, logique.
0: T'en as rien à branler, même si c'est un pote qui organise une soirée. Il t'a ouais. bluffé, il t'a baisé la gueule, et ben, tu vas pas, bon, tu vas faire 5 minutes pour être poli à boire un verre de champ, et puis tu vas écouter la musique, tu vas te barrer, tu vas rentrer chez toi. Mmh. Ben là, je ferai pareil. C'est le même principe.
18: Mmh.
0: Alors voilà. Par contre, je sais pas, pour la musique, comment ça se passe? Alors, on revient sur l'auditeur, le respect de l'auditeur et tout, Pierre, est-ce que vous faites très attention à tout ça? On revient tout à l'heure à... Oui, bien sûr, parce que Sylvia, il y a quand même le respect de l'auditeur.
18: Mais c'était plus par rapport à Max, parce qu'en fait, justement, en écoutant assez souvent la radio,
0: ouais.
18: j'ai pu parfois remarquer qu'il y a certains auditeurs avec lesquels
0: bien
18: tu vas être très sympa,
0: ouais.
18: et d'autres avec lesquels tu vas être bien plus désagréable, en fait.
0: C'est le feeling, c'est comme ouais. ça. Et c'est comme ça, quoi. Après, tu peux être, toi, dans ta nature, quelqu'un de très respectueux, qui que t'as en face. Moi, mmh. je sais que j'ai un caractère à aimer les gens parce que je m'intéresse aux gens, mais j'ai comme dans la vie de tous les jours, des fois je vais me moquer de gens et rire sur des gens dans la rue qui ont une façon rigolote de marcher ou une façon avec un tic rigolo. Je vais être le premier à donner un coup de coude à mes potes, dire regarde le mec, regarde. Et il y en a d'autres qui le considéreront, et d'ailleurs à juste titre, comme monsieur et madame tout le monde.
18: Ouais.
0: Mais c'est pas de la moquerie méchante, quoi. Et c'est pour ça que je finis souvent, quand je suis un peu violent avec des gens, je dis ouais, c'était pour rire, c'est pas pour me blinder, pour éviter qu'après il y ait des plaintes contre moi. C'est parce que réellement, j'ai pas envie qu'on pense de moi que je suis vraiment quelqu'un de méchant. Mais je marche au spontané et j'aime bien déconner, quoi. Et c'est comme c'est pareil pour la musique. J'aime aussi bien écouter Charles Aznavour que j'apprécierais d'écouter Prodigy, tu vois. Donc on est à une année-lumière des deux trucs. Comme j'apprécie de regarder un film de Sacha Guitry ou d'un vieux film de Marcel Pagnol en noir et blanc ou un muet de Charlie Chaplin, mais je prends mon kiff en regardant Tueur Né. Il y a un monde également. Donc moi je marche comme ça. Mais il y a des gens qui sont un style de musique bien apprécié, un style de film qu'ils aiment bien à l'eau de rose, et un respect total des gens, ou alors au contraire, un non-respect des gens total et de la vie, quoi. Donc
18: ouais, ouais.
0: je marche au spontané. Ce qui, des fois, m'a fait du mal, hein, clairement, ou des fois ça m'a fait du bien, hein, et voilà, quoi. Et donc, il y a des gens, puis après on se lasse, et après on se lasse pas, et c'est ça, quoi.
18: Ok.
0: Voilà.
18: Okay.
0: Mais à la base, si vraiment il faut jouer carte blanche, une fois que j'ai été. Merci. T'es là ou pas?
19: Non,
0: on a accroché, mais c'est pas grave. Dire que
19: là, sûrement la batterie.
0: On respecte tout le monde et qu'une fois que l'émission est terminée, c'est quand même c'est un talk show, quoi. Ça porte son nom, c'est un nom anglais, mais c'est comme on dit, je tape par terre, c'est des planches et c'est un peu théâtre. Donc on est là pour jouer du théâtre. Moi, j'aime jouer un personnage, donc je le fais avec sincérité par moment, comme là on en parle, mais ça reste un côté théâtral. Donc voilà, quoi. J'espère avoir bien répondu. Fildar sur Internet.
20: Alors on y va, Christophe. On appelle donc Josette et un petit kiki donc improvisé total, hein, parce que j'étais pas du tout au courant, donc je n'ai pas taffé. Hein.
18: Ah d'accord. Okay.
20: Et d'ailleurs normalement ce soir aussi, j'avais complètement oublié de prévenir Manu et Fildar parce qu'il m'a appelé sur mon portable. Il y a peut-être Guidou qui va appeler ce soir. Il y avait les outdoors de Cannes.
18: Ah oui.
20: Je crois qu'il y a Guidou qui est là-bas.
21: Oh non, non, non, non, non, non. Arrête, je me sens mal.
20: C'était dans ma voiture, ça m'est venu comme ça comme un éclair.
22: Allô.
20: Oui, bonjour. Vous allez bien?
22: Oui, très bien, monsieur.
20: Allô.
1: Allô ?
19: Oui ?
1: Oui, bonjour. Vous allez bien ? C'est la radio qui vous appelle ?
19: Oui ?
1: Bonjour, vous êtes en direct sur Radio Locale, Radio Nîmes. Allô ?
19: Oui ?
1: Vous allez bien ?
19: Très bien, monsieur.
1: Vous êtes contente d'être avec nous ?
19: Oui.
1: Vous êtes en forme ?
19: Super.
1: Comment ça va ? Vous avez passé une bonne journée quand même ?
19: Très, très bonne.
1: Alors, est-ce que c'est possible de parler à Josette, s'il vous plaît ?
19: Oui.
1: Est-ce que c'est possible de lui parler ?
19: C'est elle-même.
1: Oh, bah c'est super. Bonjour, c'est la radio qui vous appelle.
19: Super.
1: Ah, vous êtes en direct, bien sûr. Vous avez été sélectionné grâce à votre fils, Christophe Routier, 25 ans.
19: Ah oui ?
1: Qui nous a envoyé une carte postale de Turin parce qu'il était en Italie, je ne sais pas si vous êtes au courant.
19: Oui.
1: Ah bah comme quoi vous suivez bien les petites affaires de votre fils.
19: Oui.
1: Et voilà, donc il est en direct, il voulait vous offrir 500 albums CD.
19: Voilà, c'est super.
1: Ah, vous nous écoutez un petit peu quand même ?
19: Oui.
1: Vous nous écoutez de temps en temps ?
19: Oui.
1: Il faut vous approcher de votre téléphone, hein, vous entend pas très très bien. Hein.
19: Ah.
1: Approchez-vous bien du téléphone.
19: Oui, je m'approche.
1: Allez-y, mais parlez dans le combiné, allez-y.
19: Oui, oui.
1: Voilà, bonjour. Allô ?
19: Oui.
1: Ah bah bonjour.
19: Oui.
1: Attends, bah dites donc, vous avez, on dirait un petit oiseau. Ça va bien, vous êtes content d'être avec.
19: Je suis très surprise.
1: Vous êtes contente quand même ? Vous nous écoutez régulièrement, un petit peu, m'a-t-on dit ?
19: Oui.
1: Vous écoutez à quel moment de la journée, radio locale ?
19: Le matin.
1: Le matin, bien sûr, avec notre ami Jean-Francis, qu'on aime bien d'ailleurs et qu'on salue au passage. On l'applaudit, Jean-Francis !
19: Oui !
1: Vous êtes écouté quoi le matin ? Vous aimez bien Jean-Francis, là, ni matin ?
19: Oui, oui, oui.
1: Vous avez écouté l'indice de ce matin ? Alors, on essaie de niquer quand même ?
19: Ah non, quand même, non, non, non.
1: Vous nous écoutez un petit peu quand même, nous a-t-on dit quand même ?
19: Oui, mais seulement j'ai des enfants, alors j'écoute un peu par ici, un peu là-bas, dans
1: vous
19: les
1: avez...
19: chambres.
1: Vous avez des enfants ?
19: Oui.
1: Ah bah vous applaudis, bravo, elle a des enfants ! Ah, ça nous fait bien plaisir, très bien. Alors attention, Josette, bien sûr, vous connaissez peut-être pas la règle du jeu, je vous la rappelle. Vous, bien entendu, vous êtes additionnel de Joker possédant un coupon réponse déjà, ou... Envoyez directement ou pas, Josette ?
19: Non.
1: Non, vous n'avez pas de coupon réponse donné simultanément, non ?
19: Non.
1: D'accord. Vous avez une acquisition de voiture en solde ou en acquisition directe ?
19: En direct.
1: Véhicule 5 degrés ? Non ?
19: Non.
1: Ben, c'est pas grave, je vais vous donner, je vais vous expliquer. Bien entendu, on a une possession de voiture éventuelle. Hein ? Vous nous entendez bien, là ?
19: Oui, oui.
1: Alors, je vous explique la règle du jeu, d'accord ?
19: Oui.
1: Alors c'est très simple, bien entendu, à ce moment-là, vous repartez avec un joker gagnant. Si vous avez trois questions nécessaires, ça on va les peser bien sûr, mais attention pour ça, bien sûr, à moins de 10 secondes, chronomètre qui apportera à partir du moment du gong retentissant. D'accord ? On est bien d'accord ?
19: Je vous entends très mal.
1: D'accord, attention, on y va, c'est parti, elle a bien entendu la règle du jeu, attention, concentration. Vous êtes prêts, Josette ?
19: Oui.
1: Qu'est-ce que vous choisissez ? Histoire ou mathématiques ?
19: Mathématiques.
1: Ah, je choisis mathématiques, bravo ! Attention, racine carrée de 8,5 multipliée par la connaissance de 2 en point carré, je veux votre réponse en Macintosh. À votre avis, Kiki, donc, en chiffre, bien sûr, attention, on y va, on l'encourage, bravo, allez. Allez, c'est un chiffre rond facile, entre 1 et 10, pour vous aider un petit peu quand même, attention, il vous reste 5 secondes, un chiffre, vite, Josette. Oui, bonne réponse, moi. Vous avez calculé, vous l'avez dit au hasard ?
19: Non, non, j'ai calculé.
1: Eh ben, dis donc, bravo, vous avez calculé, parce que ces mathématiques, qui sont pas simples, hein. Attention, on y va, pipoteuse, on continue ?
19: Oui.
1: Alors, attention, on y va. Deuxième question, bien entendu. Attention, le Kiki a dit !
19: Oui !
1: Attention, le Kiki a dit ! Vous êtes prêts ?
19: Oui.
1: En plus, aujourd'hui, vous êtes gâtés, vous avez un public à qui on a distribué du papier et des stylos pour faire des dessins dans le public.
19: Oui,
1: hein.
19: J'aime pas.
1: Ah, c'est un bonheur. D'accord, apparemment on en fait des dessins de bites, hein, d'accord. Oh attention Josette, vous avez 5 points supplémentaires, encore 2 points de plus et bien entendu les 500 albums CD pour votre fils Christophe, écoutez bien la question. Le Kiki a dit, d'accord, vous êtes prête, écoutez bien, vous aimez l'histoire ?
19: Oui. Oh, l'histoire ?
1: Écoutez bien, hein. 1752.
19: Oui.
1: Nous fûmes dans un château enfumé. Lorsque la comtesse du Barry nous dit tiens, du foie gras pour tout le monde, j'en veux, donne-moi le grippin. À votre avis, qui est donc qui a dit ça ? À votre avis, qui est donc ? Allez, Josette.
19: Aïe, aïe, aïe.
1: Aïe, aïe, aïe. On se bat, allez, attention, 5 secondes. 4 secondes. 1752 quand même. 3 secondes. Vite, attention, 500 albums CD, bien sûr. Et pour vous, un voyage pour 2 personnes au Maroc. Attention, 3 secondes, 2 secondes.
19: Non, non, non.
1: 1 seconde.
19: Désolé.
1: Une demi-seconde.
19: Désolé.
1: Un quart de seconde.
3: Allez, si je vous dis Henri, pour vous aider un peu vite. Henri,
4: Henri 3.
3: Oui, bonne réponse, Henri 3. Ah, c'est du délire dans le cul, écoutez. Hey, hey, hey. Ah, c'est du délire total, Josette, vous entendez 3, effectivement, en rapport avec le chiffre de tout à l'heure, vous avez donné la réponse 3 pour les mathématiques, Henri 3, bien sûr.
4: Oui.
3: Attention, dernière question subsidiaire, si vous y répondez correctement, Josette, vous repartez hélico, hélico presto, hélicoptère en soi, bien sûr, avec les 500 albums CD, d'accord?
4: Oui.
3: Vous êtes prête ou pas?
4: Super.
3: Nous allons vous faire écouter un extrait de musique, à vous de le kiki reconnaître. Vous êtes prête de nous écouter régulièrement quand même?
4: Oui, oui.
3: Ah, vous êtes une fidèle de l'émission de radio, vous en écoutez de temps en temps le soir, non?
4: Oui.
3: Attention, vous êtes prête?
4: Oui.
3: Tous les auditeurs de radio locale, bien entendu, vous écoutent. Silence. On écoute l'extrait, c'est parti. Attention, vous êtes prête?
4: Oui.
3: On écoute l'extrait. C'est la bande originale d'un film très connu. D'ailleurs, la bande du film, c'est la pellicule qui tourne, ça devrait beaucoup vous aider. On laisse encore 5 secondes. Stop. À votre avis, Kiki donc, Josette?
4: Allez, Josette. Mais Josette, est-ce que j'y... Non, elle ne connaît plus.
3: Ah là là, 10 secondes. Allez, 9, allez, 8, allez, 7, allez, 6, allez, 5, allez, 4, allez, 3, 2, allez, 1. Un 3 quarts de seconde.
4: Oh,
3: une demi-seconde, vite, il vous reste une demi-seconde, un quart de seconde.
4: Non.
3: Allez. Attention.
4: La cape 3.
3: Bah non, vous avez dit
4: la cape 3.
3: Ah non, dites pas des conneries, non.
22: Non. Bon alors
4: t'as... La guerre de 3.
3: Non, c'est perdu malheureusement, oh là là. Il s'agissait bien sûr d'une trilogie, puisque une trilogie c'est 3, comme le chiffre 3, comme Henri 3, et les mathématiques 3, une trilogie bien entendu.
4: Mais je dis la guerre de 3.
3: Ah oui, mais ça n'a rien à voir, pauvresse, oh. Ça n'a rien à voir. Alors...
4: Oh.
3: Ah, bah écoutez, ça nous fait... On est déçus parce qu'on aurait voulu faire gagner des pauvres films ce soir, on n'a pas y arrivé.
4: Oh.
3: Ah bah en tout cas, vous êtes déçus quand même.
4: Oh, c'est dommage.
3: Mais vous nous faites bien votre cinéma, vous. Hein.
4: C'est gentil.
3: Eh bien, écoutez, vous repartez avec rien, 500 albums CD qui nous restent dans la poche, qu'on offrira peut-être avant la fin de cette soirée.
4: Oh.
3: Vous nous écoutez quand même régulièrement.
4: Oui.
3: Vous êtes une fidèle de l'émission quand même.
4: Oui.
3: Vous nous en voulez pas quand même?
4: Pas du tout.
3: Que demande le public?
22: Un pins!
3: On envoie un pins directement à Josette, bravo!
4: Au revoir, merci!
3: Allez, le public! Josette! Josette! Josette! Josette! À poil, on nous dit quand même. Il y a de la dérive dans les studios quand même.
22: Baisse la culotte,
3: Josette. On vous embrasse très très fort, Josette.
4: Merci.
3: Allez, à très bientôt et vive le kiki donc. Allez-y, dites-le.
4: Oh, vive le kiki donc.
3: Ouais, on vous embrasse très très fort. Bravo à tous et merci encore pour cette participation. Bah dis donc, Christophe, c'était plutôt sympathique.
23: Ah, écoute, tu m'as fait rigoler, Max. Vraiment, parce que c'est une femme en plus qui perd très vite ses moyens quand on l'appelle ou quoi. Et elle voulait pas parler, elle voulait pas. Elle a pris son dictionnaire cet après-midi. Elle espérait gagner. Je vais la rappeler pour lui dire que c'était un gag parce que.
3: Voilà, exactement.
23: Impeccable, super, Max.
3: Bah, en tout cas, c'est moi qui te remercie. Tu vas pas quitter ton adresse, on t'envoie un album CD parce que c'était bon esprit.
23: Eh ben c'est super sympa.
3: C'était du bon briefing de maman là au moins. Hein.
23: Ah oui, je l'ai bien bricolé.
3: Ouais, tu l'as bien bricolé. En tout cas, t'avais tout fait pour qu'effectivement, quand elle décroche, elle rentre dans le jeu tout de suite. Tu sais ce que je faisais à l'époque?
24: Non, mais
3: là, ça me gêne.
24: Non, mais dis-le.
3: À 21h, non, ça me gêne. Autant quand je commençais à 22h, j'hésitais pas, autant là, à 21h, ça me gêne un peu. Bon, alors d'accord, ok.
24: La bouche à tout le monde.
3: Bon, Marisa, d'accord, ok, baisse ta culotte.
24: Ok, vas-y.
3: Allez, vas-y, déshabille-toi, allez. À poil.
24: Okay.
3: Allez, tu me montes tes fesses?
24: Ouais, ça y est.
3: C'est bon?
24: Ouais.
3: Non, mais là, tu me les montres pas, alors retourne-toi au moins que je puisse les voir. Ah.
24: Ouais, je me retourne, hein.
3: Mais t'as un petit cul sympa, toi. Tu bouges pas, hein, d'accord?
24: Ok, je bouge pas.
3: Ça risque de faire mal, hein.
24: D'accord.
3: Attention.
24: Aïe.
3: Encore ou pas?
24: Non.
3: Allez, un dernier. S'il te plaît, un dernier. Si, allez, un dernier.
24: Un dernier, alors.
3: Voilà.
0: Aïe, l'autre, elle revient avec un temps de retard. Tu sais, le coup de fouet satellite. Le temps qui monte tout en haut du satellite à 10 000 km de hauteur et qui retombe, le coup de fouet.
24: Je le sens.
0: J'aime bien. Je suis une comédienne. Écoutez, maintenant, je vais t'imiter. Aïe. Aïe.
24: Ah, mais c'est pas une comédienne.
0: Arrête. Aïe. Oui, alors, aïe. Mauvaise comédienne. Tu es une menteuse. Tu es une mauvaise comédienne et en plus tu es une menteuse.
24: En plus.
0: Tu es une menteuse. Tu es une. Non, c'est pas ça. C'est que tu es une petite vilaine. Tu risques. Tu sais, attention, je vais te punir. Ah oui, je vais te punir.
24: Tu vas punir comment?
0: Je sais pas. Faut que je réfléchisse. Je sais pas.
24: Je
0: t'invite dans les studios et je te demande de passer toute la soirée sous la console. Oh, la vilaine punition. Hein?
24: Ça serait génial.
0: Ça, c'est une bonne punition, ça. Ça, ça te ferait plaisir. Ah ouais, ou tu passes une nuit avec Sodoman.
24: Non.
0: Punisher à la rigueur.
24: Ouais.
0: Ah ouais, parce que Sodoman, c'est vrai que Sodoman, ça fait flipper quand même. Hein.
24: Ouais, quand même. Hein.
0: C'est toute une. Parce que c'est toute la soirée, il fait que ça, le gamin. Hein.
24: Ça fait longtemps qu'on l'a plus entendu là.
0: Bah oui, mais en même temps, tu sais, moins je l'entends, mieux je me porte. Hein. C'est quelqu'un. Non, mais c'est quelqu'un de dangereux. On se rend pas compte. Ouais, une nuit complète avec Sodoman.
24: Ah là là.
0: Tu vois un peu le sale délire quand même.
24: Ah ouais, ça
0: fait flipper. Hein.
24: Ah, c'est clair.
0: Ah ouais, non, là, ça serait trop dur, quoi.
24: Ouais.
0: Mais enfin bon, Sodoman. C'est vrai que ça fait perpète qu'on l'a pas eu celui-là.
24: Ça fait longtemps. Un peu quand même.
0: Il manque. Oui, mais si tu veux, il faut. Oui, c'est sûr qu'il manque. Bien sûr qu'il manque. Oui.
24: Mais bon.
0: Ouais, enfin bon.
24: Il refoule tellement qu'il veut pas revenir.
0: Ah bon, tu crois?
24: Ouais, je crois. Ouais.
0: T'as envie qu'il revienne?
24: Ouais.
0: Allez, ferme les yeux très fort. Tu sais que ça.
24: Oui,
0: faut quand même savoir que Sodoman ou Punisher sont des personnages qui existent.
24: En toi.
0: Dans mon imagination, mais qui rentrent en moi et qui prennent ma personne et qui me pompent toute mon énergie. C'est-à-dire que si je commence dès le départ à demander Sodoman et qui, parce que c'est pas toujours, parce que des fois on a un camp, on leur demande de venir, ils ne viennent pas. Et si on leur demande de venir, c'est comme de l'exorcisme, ils viennent en moi, ils rentrent, et là ils me pompent tout. Et à 21h10, si déjà Sodoman rentre en moi, ça peut être compliqué pour la suite
24: Oh, mais c'est pas grave.
0: Moi je veux bien, on essaye.
24: Ok, on essaye.
0: Allez, vas-y, Sodoman.
24: Sodoman.
0: Demande.
24: Allez, Sodoman, viens s'il te plaît, Sodoman. S'il te plaît.
5: Métamorphose.
6: Tu m'entends?
5: Ouais, je t'entends.
6: C'est Sodoman! Il a sodomisé les petits culs. Ah. J'ai envie de bouffer toujours les petits culs, les petits culs. Aïe, pareil, t'as un petit cul.
24: Ouais.
6: Et là, t'as envie de te faire sodomiser par Sodoman! Viens avec moi et toutes les nuits nous éclaterons comme des bêtes. Vive Sodoman! Je vois tous les petits culs qui sont là de l'autre côté de la radio. Ils sont là, les petits culs, les gros culs. Il y en a des propres, il y en a des sales. Attention, Marisa, peut-être un jour Sodoman viendra en toi et te sodomisera toute la nuit. Sodoman!
5: Ta morpho!
24: Ouh! Et bah voilà!
0: Et bah voilà! Oh putain! Oh là là là là!
24: T'es pas trop fatigué?
0: Bah non, mais ça me tue, moi ça me fatigue, hein!
24: Oh! Vas-y,
0: non! Ah non, mais là, faudrait que j'arrête là! Faut que je fasse une pause! Ah ouais, non, mais là. Non, mais ça me fatigue, moi ça me casse, hein! Moi j'ai du mal! Avant, autant je pouvais plus facilement, maintenant j'atteins la trentaine et tu sais, je fatigue vite, hein! Malheureusement, hein!
24: Bah tu commences à devenir vieux là!
0: Bah je deviens vieux, je suis vieux! Je deviens pas, je suis, c'est ça le problème! C'est que si je devenais encore, je me dirais, bon, je pourrais voir. Ah oh là là là là là là.
5: Métamorphose.
24: Oula.
8: Allô.
24: Punisher.
8: C'est Punisher à l'appareil.
24: Ça va?
8: Alors comme ça, on demande à Sodoman de venir et Punisher ne vient pas?
24: Ah non, mais moi je préfère Punisher, hein.
8: Tu aimerais que Punisher vienne?
24: Ah ouais, tout de suite.
8: Ah oui. Et puis tu vois, dans ta voix, il y a déjà un petit peu... de la mienne. Quand tu parles, on entend un petit peu la voix de Sodoman et également un petit peu de la voix de Punisher.
24: Ah bon ?
8: Punisher est là, les filles. Il peut vous punir à tout moment. Venir chez vous en plein cœur de la nuit, venir vous y mettre des fessées, venir vous mettre des claques, des coups de fouet. Punisher est partout. Si tu souhaites me rencontrer, appelle au standard de Fun Radio et demande à être dans l'agenda de Punisher. Et je viendrai te punir en plein cœur de la nuit. Je t'attraperai. D'accord ?
24: Ouais, d'accord.
8: Et je te ferai tout.
24: Ah, y a pas de problème.
8: Tout et n'importe quoi. Car Punisher, Punisher est le plus dur et le plus fort.
1: Où est-ce que j'en suis ? Oui, c'était pour dire que dans un instant avec Guillaume, nous allons parler de sodomie. Guillaume de Alès.
9: Alès, ouais.
1: Hein ? Dans le Gard, c'est ça ? Guillaume ? Il est en train de peut-être doiter. Il est en train de se faire enculer là, non ? Guillaume ?
10: Non, je suis pas en train de me faire enculer.
1: Bonsoir Guillaume.
10: Bonsoir Max.
1: Parce que j'étais en train de te parler et comme je t'entendais juste gémir, je me suis dit peut-être qu'il en est en train de s'occuper de lui ou.
10: Non, carrément pas. Non, j'attendais juste que tu fasses l'intro correctement.
1: J'attendais juste que tu fasses l'intro correct. J'ai senti que c'était pas correct ce que tu faisais, donc t'avais beau m'appeler, j'attendais sagement. Ouais.

0: en train de te dire dans un instant, Guillaume, on va parler de sodomie, mais avant l'appel crétin de Martin qui a appelé des maternelles. Évidemment, ça n'a rien à voir avec la sodomie, strictement rien à voir.
1: Non,
0: mais je disais ça pour les auditeurs par rapport à l'appel crétin de Martin. On va écouter l'appel crétin de Martin. Dans un instant, on reviendra sur ton sujet parce que, bon, Guillaume, lui, ça le touche. Hein.
2: Ça le démange.
0: Alors, l'appel crétin, vas-y, c'est quoi, Guillaume?
3: Ouais, on est à quoi? 4 jours de la rentrée à peine maintenant, donc ouais. Il va falloir y penser. Je vais bien pourrir les bahuts, hein, je rassure tous ceux qui.
0: Ah oui, parce que la rentrée des cours, quand même, va arriver là. Donc,
3: ne vous inquiétez pas. Mais en attendant, je me suis dit, on va commencer quand même par le commencement, c'est-à-dire, j'ai voulu m'inscrire, mais pas au lycée, pas au collège, ni en primaire, mais en maternelle cette fois-ci.
0: Écoutez.
3: Ça peut marcher.
4: Allô?
3: Oui, c'est bien l'école?
4: C'est l'école maternelle.
3: Oui, bonjour madame. Bonjour. Je vous appelle, je suis désolé, c'est un peu tard, je sais, c'est pour une inscription pour la rentrée en fait.
4: Ah?
3: En fait, on a déménagé cet été, du coup...
4: C'est un enfant de quel âge?
3: C'est pour moi, je vais faire mes 21 en fait dans un mois.
4: C'est pour vous?
3: Oui.
4: Oui. Oui, mais pour vous quoi faire?
3: Bah pour m'inscrire à l'école.
4: Bon. Pour vous inscrire à l'école?
3: Bah oui, puis j'appelle l'école pour m'inscrire.
4: C'est une conne.
0: Ah, ça va faire rire.
3: Allô?
4: C'est l'école maternelle, c'est pour les enfants de 2 ans à 5 ans.
3: Mais ça me dérange pas madame, moi le truc en fait...
4: Ah non, je ne sais pas, vous verrez que la directrice...
3: D'accord, qu'est-ce qu'il faut comme papier?
4: Non, livret de famille.
3: Allô?
4: Livret de famille, carnet de
0: vaccination. Ah, ça n'avait rien.
4: Livret de famille et le carnet de vaccination.
3: Alors attendez, livret de famille...
4: Oui.
3: Pardon?
4: Non, je parle pas, je vous écoute.
3: Ah, parce que j'entendais un bruit.
4: Non. Voilà, puis vous venez jeudi matin voir la directrice, elle vous dira quoi. Elle va vous dire...
3: J'ai pas compris, madame.
4: C'est parce qu'il y a une dame à côté de moi qui me fait rire.
3: Ah, parce que j'ai cru que vous avez...
4: Voilà, oui, bah vous verrez que la directrice jeudi matin, monsieur.
3: Ok. Sur les horaires?
4: 9h moins le quart midi, 1h35.
3: Pardon?
4: Oui.
3: Allô?
4: Oui.
3: Oui, j'ai pas
4: compris. 1h35, 16h45.
3: Le matin, c'est obligatoire ou pas?
4: Mais... c'est l'après-midi.
3: D'accord.
4: Donc c'est pour vous qui avez 21 ans.
3: Presque, hein, je ne les ai pas tout à fait encore, je vous cache pas. Mais
4: Donc c'est pour vous?
3: Bah oui, c'est pour moi, oui.
4: Donc mais je comprends pas. Qu'est-ce que vous allez venir faire à l'école maternelle? Parce que je ne vois pas ce que vous allez pouvoir faire.
3: Comment ça, ce que je vais pouvoir faire?
4: Bah, à votre âge.
3: Ouais.
4: Parce qu'en maternelle, c'est pour des enfants de 2 à 5 ans.
3: Ouais. Et
4: bah, vous, à 21 ans, qu'est-ce que vous allez faire?
3: Bah, ils font quoi, les mômes, chez vous, là?
4: Bah, du feutre, de la pâte à modeler, de la peinture.
3: Et vous croyez que j'ai pas le niveau pour faire du feutre, de la pâte à modeler, de la peinture, madame?
4: Alors, si, mais bon...
3: Ah, ils sont bruyants ou pas?
4: Ça dépend des années.
3: Honnêtement, hein, je m'entends très bien avec les chiens, mais il faut pas qu'ils m'emmerdent non plus. Hein. Non, mais en même temps, je sais leur parler. Hein.
4: Oui.
3: Bon, on les secoue un petit peu, ils scannent vite fait, en général. Hein.
4: Ah oui?
3: C'est fumeur ou pas? J'ai pas de nom.
4: Comment?
3: C'est fumeur ou pas dans l'école?
4: Non, une maternelle, vous pensez bien que c'est pas fumeur.
3: Il y a même pas une classe fumeur?
4: Non.
3: Et comment on fait? Alors, les élèves fumeurs, ils font comment?
4: Bah, en maternelle, il n'y a pas de fumeur.
3: Ouais, enfin, ils vous disent ça officiellement, mais enfin, entre nous, on sait très bien que...
4: Non, monsieur. Ah non. Il y aura pas... Vous pourrez pas fumer dans la classe, ça, c'est pas possible. Hein.
3: Dans la classe, c'est pas possible?
4: Non.
3: Oh, non, mais j'en redonne pas, hein, de toute façon, le prix que ça coûte, merci.
4: Ah non, pas avec des enfants, hein.
3: Non, mais où est-ce que je fume?
4: Ça, vous verrez avec la directrice, moi, je peux pas vous en dire plus, monsieur.
3: Oui, mais enfin, vu que je vais être un de vos clients, a priori, à partir de la semaine prochaine...
4: Oui, bon, moi, je sais qu'on fume pas dans les classes.
3: On fume pas dans les
4: classes? Ah non.
3: Vous pensez ou vous
4: êtes sûr? Ah non, c'est sûr.
3: Les élèves, ils fument à la récréation.
4: Mais les élèves, ils ne fument pas, c'est des enfants de maternelle, monsieur.
3: Et alors?
4: Bah, vous pensez bien qu'un enfant de 5 ans, il ne fume pas, monsieur.
3: Et un enfant de 4 ans?
4: Bah, non plus.
3: Non plus. D'accord. Et 3 ans?
4: Non plus, là.
3: Non plus, d'accord.
4: Bah,
3: je sais pas. Et un enfant de 2 ans, alors?
4: Bah, vous voyez un enfant de 2 ans fumer, monsieur.
3: Là, non, je. Attendez, je vais regarder. Allô?
4: Oui?
3: Non, je ne l'ai pas vu.
4: Monsieur, je vais devoir vous laisser.
3: D'accord. Vous m'avez toujours pas répondu, du coup?
4: Sur quoi?
3: Bah, où est-ce que je fume?
4: Bah, dehors. Vous irez dehors.
3: Dans la cour.
4: Oui, bon, de toute manière, vous verrez que la directrice... Moi, je suis pas directrice.
3: D'accord. Hein, juste, la cantine, c'est un self ou on est...
4: Non, on vous sert.
3: Parce que je sais qu'il y a des endroits, par exemple, ils font pas le vin, faut venir avec son vin. Donc,
4: Il n'y a pas de vin.
3: Comment?
4: Non, il n'y a pas de vin.
3: Non, mais à la cantine, je veux dire...
4: Bah non, même à la cantine, il n'y a pas de vin. Bon, écoutez, monsieur, j'ai devoir recrocher, là, on m'appelle pour que je ferme les portes.
0: Hein. D'accord.
3: Pour dormir?
4: Oh ben vous ne pouvez pas dormir. Hein.
3: Ah, parce que autant dans la journée, je pense que je serais pas trop là, autant le soir, là, je pense être...
4: Comment?
3: Moi, il me faut une chambre. Hein.
4: Écoutez, monsieur, vous verrez ça avec la directrice.
3: Non, mais oui, d'accord, mais dites-le, alors.
4: Oui, je lui expliquerai tout ça.
3: Vous lui dites qu'il me faut une chambre aussi?
4: Oui, d'accord.
3: Hmm? Plutôt fumeur?
4: D'accord.
3: Avec un mini-bar, si possible.
4: Avec un mini-bar?
3: Oui. Comme un bar, mais en mini.
4: D'accord, je lui expliquerai tout ça jeudi.
3: D'accord. Et si je peux avoir une petite pipe?
0: Oh, t'as été hard.
3: Non, déconnez, ça passait surtout sauf la pipe.
0: Ah non, ça passait pas. Bah non, t'as dit qu'on ne fumait pas.

0: qu'on n'avait pas le droit de fumer. Donc il n'y a pas de cigarette, il n'y a pas de pipe, il n'y a rien.
1: Bien changé l'école. Hein.
0: C'est non-fumeur, bien changé, c'est hein. non-fumeur, ah, bien entendu. Putain, sans transition, le rappel crétin, bien sûr, hein, de Martin, où vous pouvez toujours l'aider, l'alimenter en idées, en suggestions, éventuellement, sur le martin@funradio.fr, ouais. sur son site officiel. Rappelons que Martin. Ou ton mail, oui. martin@funradio.fr. Rappelons que Martin sera présent lors de l'événement qui sera la PSP qui va sortir officiellement mercredi. Il y en aura quelques-unes qui vont être à gagner, enfin surtout à empocher, à essayer de se les arracher, à se les acheter sur les champs, parce que dès minuit il y aura l'ouverture de certains magasins qui vous permettront d'aller l'acheter. À mon avis, ça va être rupture de stock dans les minutes ou dans les heures qui vont suivre.
1: Hein. Ouais, c'est clair, il va falloir se préciser.
2: Les minutes, ouais.
0: Ça va être la folie, voilà. Donc,
1: je vais essayer d'en braquer 2-3, hein, rester dans le coin. Parce que
0: on aura normalement, je le pense, hein, sans problème, l'occasion de vous en offrir quand même sur l'antenne de Fun Radio des petites PSP.
3: Ouais, c'est clair, en plus.
0: Qui marchait pas cassé parce que Léo en avait une mais il l'a cassé ce week-end. Hein,
2: donc, prêtez pas vos consoles à Léo.
0: Voilà, l'intérêt d'aller l'acheter bien entendu en import et ça dure 15 jours et après on l'a fait tomber, elle est cassée. Voilà,
1: elle marche
2: plus. Pas de service après-vente, rien.
0: Mon petit Guillaume, sans transition, donc problème personnel.
4: Moi, tout à fait, un petit problème de sodomie en fait.
0: Vas-y Guillaume. Hein.
4: Alors, je suis avec une fille qui s'appelle Coralie, qui est tout à fait charmante.
0: Ouais.
4: Ça fait 7 mois que je suis avec elle actuellement.
0: Ouais, Coralie, c'est vraiment au niveau sado.
4: Non,
0: ça
4: non,
0: marche pas des masses.
4: Non, ben en fait, le truc, c'est que Coralie de Monte Carlo, c'est un petit jeu de mots.
0: Coralie de Monte Carlo.
4: Ouais, c'est pas mal.
0: Pourquoi le jeu de mots? Pourquoi? Coralie de.
4: Pour rigoler, c'est un mot que je fais tout le temps en fait. Donc,
0: mais pourquoi? Mais j'ai pas compris le jeu de mots Coralie de Monte Carlo.
4: Rallye de Monte Carlo, tu vois.
0: Ah, Coralie de Monte Carlo. Ah, si, pas mal. Ah, si. Ah, si.
2: Rallye de Monte Carlo.
4: Quand même.
0: Ouais.
4: Non.
0: Pas mal.
2: Rallye de Monte Carlo.
0: Rallye de Monte Carlo.
4: Voilà.
0: Léo a rien compris.
3: Si, j'ai compris, mais c'est super.
0: D'accord.
4: Non.
0: Et donc.
4: Mais non, pour en venir au problème qui en devient vraiment un, en fait. En fait, ça fait 2-3 fois que j'y propose une petite sodomie, en fait.
1: Comme ça, tranquille, décontracté.
0: Ouais, voilà, il propose.
4: Ouais, mais carrément décontracté, en fait. Enfin, je sais pas, enfin, les meufs que j'ai eu avant, j'ai proposé assez décontracté, ça s'est passé, elles ont accepté et tout, voilà. Enfin,
0: mais tu lui proposes comment? Parce que je lui ai proposé comme ça, c'est genre, qu'est-ce qu'on fait ce soir après manger? On va se faire un petit ciné, ouf. Sans une petite sodomie.
4: Non, mais genre, tu vois, enfin, je sais pas, tu sais, quand on parle de la veille, qu'on a bien tiré tous les deux, ouais. j'ai dit, bon, ça te dirait pas, machin, de passer derrière et tout, machin, et à chaque fois, elle dit non, ça me dit rien et tout, machin.
1: C'est pas grave, tu lui dis qu'elle regarde pas.
0: Non, mais elle a pas compris, elle passe par derrière, elle rentre dans l'immeuble, mais derrière, elle comprend pas que c'est
4: et
0: toi
4: ouais,
0: ce que tu veux, c'est là.
4: C'est ça le problème.
0: Eh oui, toi tu veux la punir.
4: Et ouais, voilà, c'est la sortie de secours. Non, mais.
0: Toi tu veux la punir.
4: Non, je veux pas la punir, c'est franchement, c'est. Enfin, je sais pas, je sais, en plus c'est une pure vaginale, donc a priori.
0: Mais pourquoi t'as besoin de ça? C'est vital pour un mec, j'ai l'impression qu'il y a des mecs qui font focalise là-dessus, il faut passer par là.
1: À la limite, tu l'aurais jamais fait encore, on peut se dire c'est un fantasme.
0: Non, puis il y a tellement de choses à faire, maîtrise déjà correctement la chose. Enfin, je sais pas contre toi là, mais je parce que. Pourquoi tu focalises dessus? Qu'est-ce qui te donne autant de plaisir à avoir autant envie de ça?
4: Mais c'est pas ça, c'est en fait. En fait, si tu veux, bon, j'ai déjà calé des doigts quand même.
0: Et... j'ai déjà calé, ah j'adore. Comment tu me parles? J'ai déjà calé des doigts. Bon, ouais, j'ai quand même réussi. J'ai réussi à ruser un peu, j'ai calé des doigts, j'ai fait des trucs et tout, ouais. Et...
1: voilà, les doigts, c'est 3 points. Hein.
0: Ouais.
4: Ouais, et si tu veux, en fait elle a quand même bien aimé ça, quoi.
0: Ouais.
4: Et ça, enfin, c'est le truc que tu vois, enfin, je sais pas, tu sais. Et en fait. Et en fait, le truc, c'est que, voilà, j'aimerais aller plus loin parce que, d'une part, c'est clair que c'est bon pour moi, c'est clair que c'est pas mal pour moi, tu vois, c'est quand même bien, même.
0: Ah bah pour toi, c'est tout bénef, hein, ouais, forcément. Hein.
4: Non, mais ça, je te le cache pas.
0: Pour ta carrière.
4: Mais le truc, c'est que, voilà, c'est bien sur un CV, mais le truc, c'est qu'en plus, je sens que ça pourrait vraiment bien donner du plaisir. Et si tu veux, les deux.
0: Mais là, t'es égoïste, oui, non, mais là, tu t'entends parler, c'est qu'il y en a que pour toi, là.
4: Non,
0: mais
4: non,
0: si.
4: Il y en a pas que pour...
0: mais non, tu dis ouais, ça me ferait bien kiffer, ça me donnerait du plaisir, c'est tout bénéf pour moi.
4: Mais elle aussi, ça lui donnerait beaucoup de plaisir parce que je sais très bien que tu commences à lui mettre un doigt et qu'elle commence à couiner comme une cochonne alors qu'elle faisait rien avant.
0: Oui, mais ça reste un doigt. Mais tu peux pas parler en son nom parce que sinon elle l'aurait fait naturellement. C'est-à-dire que sinon elle l'aurait fait, t'aurais même pas besoin d'en discuter
4: mais
0: avec nous.
4: Tu vois.
0: Ouais, mais alors c'est vrai qu'elle doit peut-être avoir un peu peur de ça.
1: Mais si elle a pas envie.
0: La douleur.
4: peut-être un petit peu peur, mais en fait le souci c'est pas ça, c'est que j'en ai parlé tranquillement, pas comme je t'en parle à toi si tu veux, mais
0: c'est vrai que la question qu'on peut se poser, c'est que si dans les relations, quand une fille accepte quand même lors de la de se mettre faire mettre un doigt dans le cul, on peut se dire bon bah ça, c'est-à-dire que c'est une porte ouverte, voilà, disons qu'il y a ouverture, disons qu'on n'est pas il y a des filles quand elles disent non, même quand tu commences à mettre même un doigt, elles veulent pas quoi.
4: Donc
0: il y a une possibilité, donc voilà, quand tu lui as mis le doigt, t'as pas senti qu'elle était totalement réticente?
4: Non, c'est clair, la porte était entrouverte.
2: Et tu lui as pas demandé non plus, ouais. Tu l'as fait.
4: Mais en fait, non, mais le truc c'est que j'y suis allé et puis elle était contente quoi.
0: Ouais, elle était contente, ouais.
4: Voilà, non, c'était clair et net quoi. Et le truc c'est qu'en fait, j'en ai parlé trois fois en fait, et à chaque fois, elle disait non, ça me dit pas trop, c'est pas naturel, machin, truc.
0: Et le dimanche, plus, peut-être le dimanche, non?
4: Non, pas le dimanche, non, mais tous les premiers samedis du mois, non, je rigole.
0: Parce que tu me dis ça me dit pas trop, elle te dit ouais, ça me dit pas trop, j'ai peut-être le vendredi plus.
4: Et tu sais que c'est le jeu de mots que je sors tous les jours à mes
0: collègues. Ouais, mais comme j'ai entendu tout à l'heure que tu étais ton petit jeu de mots avec Coraline Monaco, je me suis dit, bon, bah, lui, il va falloir l'attaquer de plein fouet.
4: Mais franchement, de plein fouet, il n'y a pas de. Non, mais ça, sur le jeu de mots, il n'y a pas de souci.
0: Et fin de l'histoire de là, il y a peut-être des filles qui vont avoir envie de réagir. C'est toujours pareil, moi, je demande des témoignages de Dana, c'est toujours intéressant d'avoir ce que pensent les filles dans ce genre de problème. Mais
4: c'est sûr.
0: Mais aujourd'hui, tu sens qu'il y a une possibilité avec elle. C'est quoi le.
4: Non, mais le problème.
0: C'est quoi ton problème aujourd'hui?
4: Le problème, c'est pas ça, en fait. Mais oui, mais Max, tu parles beaucoup.
0: Écoute, tu parles.
1: C'est son métier, monsieur.
0: Tu parles depuis tout à l'heure, mais je sais toujours pas pourquoi t'appelles. Donc, à part te donner du plaisir et te donner satisfaction, c'est quoi le but de ton appel?
4: Voilà.
0: Je vois y arriver parce que tu tournes tellement autour du pot.
4: Donc, je vais finir, en fait. Le truc, c'est que là, la dernière fois que j'en ai parlé, elle s'est carrément vexée, et là, plus de nouvelles.
0: Mm-hmm. Et donc ça
4: fait 3 jours que j'ai plus de nouvelles, alors que j'en ai parlé comme les 2-3 fois où elle s'était carrément pas avec sa vin, tu vois.
0: Ouais, mais bon.
4: Alors que j'en ai parlé, et puis je suis allé soft, quoi. Enfin, je veux dire, j'ai prévu, vas-y, ouais, mais je vais t'enculer, quoi.
0: Je sais pas quoi.
4: Un truc comme ça, quoi.
0: Je pense que t'es assez intelligent pour comprendre quand même que, voilà. Une fille qui, quand t'abordes le sujet, qui veut vraiment passer à l'acte, et ce qui prouve déjà quand tu mets un doigt, ça veut pas dire qu'elle veut passer à autre chose, et puis à un moment donné, elle voit que tu focalises, ça s'entend parce que t'as l'impression qu'on te coupe, qu'on te laisse. Tu veux tellement parler de ton truc de sodomie, t'as tellement envie de l'enculer, ta meuf, que voilà, t'es omnibulé par ça, et regarde le résultat, c'est que quand tu lui en parles vraiment concrètement, bah, elle te donne plus signe de vie pendant 3 jours.
4: C'est pas ça, c'est qu'en fait, tu vois, le truc, c'est que je me gave bien sans avoir ça, et je me suis déjà gavé bien avec des meufs sans avoir ça. Donc
0: tu t'es gavé, hein, c'est bon, comment tu parles, je me suis gavé.
4: Non, mais je veux dire, voilà, j'ai pris beaucoup de plaisir.
0: C'est bon.
4: Mais c'est vrai, mais le truc, c'est que là. Avec elle, sachant que voilà, que ça se voit que ça lui ferait du bien, ouais, que ça serait bon pour elle. Je me dis putain, merde, pourquoi pas quoi.
0: Ben non, mais là je veux dire, excuse-moi, mais là c'est tu t'entends, enfin tu veux essayer de tu veux essayer de nous faire comprendre, ou tu veux essayer de faire celui qui la comprend tout à fait, mais qui va que dans un sens, c'est dans le tien quoi. Et tu te mets absolument pas du tout un instant à sa place. Toi, t'es persuadé que ça pourrait lui faire que du bien. Limite, si tu fais ça, c'est plus pour elle que pour toi. Alors que c'est pas du tout le cas. Tu nous l'as dit tout à l'heure. Hein, si tu peux te faire plaisir, si tu peux aller plus loin, si t'as envie d'aller au bout.
4: Non. Ce que je t'ai dit, c'est que ça me ferait plaisir à moi, mais que par l'intermédiaire de ses doigts, quoi, qu'il y a eu, je sens que je pourrais aussi lui donner beaucoup de plaisir, et ça me fait plaisir. Enfin, je sais pas, une relation.
0: Ah oui, c'est plus pour lui rendre service, pour lui donner encore plus de plaisir que ton plaisir à toi personnel.
4: Non, mais c'est moitié-moitié.
0: C'est moitié-moitié, ouais. Sauf que non,
4: c'est à deux sens, t'es d'accord avec moi. Je sais pas, une relation sexuelle, c'est à deux sens, quoi. C'est
0: ouais,
4: plus,
0: mais.
4: C'est partagé, quoi.
0: Ouais, mais c'est alors. Donc, t'accepterais qu'elle te mette un doigt dans le cul.
4: Là, je serais pas jusque-là.
0: Bah, je suis pas d'accord. Voilà. Dans ces cas-là, voilà. Je suis pas d'accord avec toi, Guillaume, parce que dans ces cas-là, il y a. Non, mais.
1: Si, carrément.
0: Ça,
1: ouais.
0: Ça ne fait que confirmer que t'es tout à fait.
4: Tu veux. C'est un grave différent.
0: Non, Guillaume. Non, Guillaume, écoute-moi. C'est que. Tu veux simplement essayer de te faire passer pour quelqu'un ouvert d'esprit qui veut donner du plaisir à sa nana, alors qu'en réalité, t'es omnibulé. Tu ne penses qu'à une chose, c'est de te donner du plaisir en espérant lui en donner aussi. Donc, tu veux essayer de faire le beau parleur en lui faisant comprendre qu'en mettant du moment qu'elle accepte un doigt, tu lui donnes du plaisir, donc toi ce que tu voudrais c'est lui apporter l'apothéose en la sodomisant, ce qui pour elle serait un apothéose, et puis pour toi aussi te rendrait sérieux, ce que tu as envie de le faire. Mais si tu dis que
4: non,
0: ça se fait à deux.
4: Mais si vraiment. Mais si vraiment.
0: Non,
4: mais
0: il faut que.
4: Là, si vraiment, je sentais que c'était pas possible du tout, tu vois, que ça allait.
0: Mais c'est pas parce que tu mets un doigt que ça veut dire qu'elle accepte. Ah ouais. C'est pas parce que.
4: Non, sûr.
0: Pas parce que quelqu'un qui accepte, qui aime pas la vitesse, mais qui accepte que tu roules à 150, ça veut dire que demain, tu pourras facilement passer à 200 ou 210, et que pour elle, apparemment, c'est parti sur l'autoroute, elle a pas peur de la vitesse. C'est pas parce qu'elle aime bien se mettre un doigt dans le cul, que tu lui en mets un, que ça veut dire qu'après, la sodomie, c'est une autre histoire. Et si t'étais ouvert d'esprit, surtout si t'es vraiment, tu te mettais à la place de ta chérie, si tu l'aimais vraiment, enfin je sais pas, moi j'ai toujours pensé que cette position c'était quelque chose que les mecs pouvaient avoir envie de faire, et ça je comprends tout à fait, mais que c'est seulement à la nana de pouvoir le décider et de le faire, et le faire uniquement par le plaisir. Enfin, moi je te sens pas très ouvert d'esprit, contrairement à ce que tu veux essayer de nous faire croire avec le soi-disant plaisir que tu pourrais lui apporter. C'est vraiment, t'es omnibulé par ça et tu n'as envie que de ça.
4: En même temps, Max, pour rien te cacher, ça fait une dizaine d'années que je t'écoute. Et là, t'es carrément en train de prendre un faux sujet dans la gueule.
0: Ah bah d'accord, ceci dit, mais c'est pas grave, parce que de toute façon, des mecs ont un comportement comme ça, même si c'est fou.
4: On envoie un paquet, ça sert de leçon à ceux qui
0: comptent. Bah bien
4: ça,
0: sûr, bien. Non mais c'est pour ça,
4: mais
0: je le sentais, parce que je te sentais hyper sur la défensive.
4: Monsieur Claire, mais c'est n'importe quoi ce que je te raconte, ça se capte. Dis bon, mais qu'est-ce que tu veux que je dise, je t'ai enculé, elle se vexe. Prends le chemin.
1: Mais il y en a qui se vexent quand tu veux les enculer, c'est vrai.
4: En fait, je t'explique ce qui s'est passé. On est parti en vacances en Haute-Savoie, mon oncle, pour une croûte de pain, hein. Et donc on est du Gard, on est en Haute-Savoie. Mmh. On s'est mis la tête comme des porcs là. Il doit être, je sais pas, 11h du soir peut-être, je sais pas.
0: 11h15, ouais.
4: Ouais, voilà, et ça fait depuis 5 quarts de l'après-midi qu'on est à l'apéro, et on s'est dit, putain, mais pourquoi pas appeler Max pour lui faire un bon vieux canular, quoi.
0: Mais c'est pas, non mais déjà, c'est pas un canular que tu me fais, parce que tu me mets pas, c'est pas parce que il est strictement impossible pour moi d'essayer de deviner qui va dire des choses
4: non,
0: vraies.
4: Non, mais je le sais bien.
0: C'est pas un canular, c'est quand même un peu plus poussé que ça, c'est simplement un sujet que tu pourrais apporter, comme moi, demain, on pourrait discuter dans la rue, et je t'écoute, et on parle, et après je te dirais que je fais semblant de m'intéresser, je m'intéresse pas au machin, donc là, c'est pas un canular.
4: Non,
0: si c'est
4: non,
0: pour
4: non,
0: passer
4: c'est
0: sur l'antenne.
4: Ça nous a bien fait rigoler quand
0: voilà,
4: même.
0: Voilà,
4: mais... il y en a, ils ont des faux sujets, et t'es là, tu dis, mais attends, mais lui, mais non, mais laisse tomber, c'est un faux sujet, ça se capte à 10 bornes, tu vois. Et là, quand même, on ne s'est pas fait serrer d'entrée de jeu.
0: Mais non, parce que je vois pas comment je pourrais serrer un truc comme ça. C'est pas
2: non,
0: possible.
2: Ça peut arriver.
4: Ah, mais oui, mais
0: bien sûr, parce que ce que tu racontes là, malheureusement, ça arrive. Ça, il y a des boulets comme toi. Qu'ont le comportement de boulets comme toi, et qui vont véritablement avoir le discours que tu tiens. Donc c'est pas totalement incohérent. Tu m'aurais dit des choses plus incohérentes, j'aurais pu. Maintenant.
4: En même temps, je me suis jamais comporté comme ça avec une fille. J'espère que je me comporterai jamais comme ça avec une fille. Et en même temps, je comprends que ce soit un boulet avec une demi-bouteille de pastis.
0: Non, des mecs comme ça, des mecs qui ont le comportement un peu boulé et qui vont dire des choses, voilà, donc je t'en veux absolument pas.
4: Je vais te dire, ça me désole.
0: De quoi ?
4: Ça me désole qu'il y ait des mecs qui puissent être aussi boulés que ça. Quand
0: non,
4: même,
0: parce qu'il y en a qui vont tenir ce discours, qui vont être très... C'est pour ça que finalement, je vais vraiment le plus sincère du monde, ce que tu veux faire le caïd, genre je t'ai bien eu, machin, tu m'as pas eu, mais...
4: Mais rigoler parce que je me disais quand même putain Max.
0: Non mais ce que je veux dire c'est que
4: jamais appelé.
0: Ce que je veux dire c'est que j'apprenne que c'est un canular ou pas, je veux dire ça me passe par du tout à ça, je m'en branle comme de l'an 40, je m'en fous. Ce qui m'intéresse c'est dans le sujet, c'est pour ça que t'es lourd quand je suis détendu, tu dis que tu laisses pas parler les gens, mais t'es tellement bourré que t'es lourd. C'est que tu laisses même pas en placer une.
4: Ah, je te le cache pas.
0: C'est que voilà, même ce sujet, c'est pas grave, parce qu'il y a tellement de boulets qui sont dans cet état d'esprit là qu'il faut de toute façon préciser les choses, et ça fait de toute façon pour les nanas passer des messages, quoi qu'il arrive.
4: Finalement, la connerie d'alcoolique de base, je crois qu'on peut le dire, j'ai presque rendu service à des nanas. Hein,
0: bah, évidemment, t'aurais été un peu plus lourd, t'aurais été pas cohérent dans tes trucs, donc t'es pas assez bourré parce que t'es trop encore cohérent dans ton sujet.
4: Un jour où je serai clair, je te rappelle,
0: bah, oui.
4: je te bouffe au jeu des 3 mois.
0: D'accord, bah y'a pas de problème, mon pote. Y'a pas de lézard. Y'a pas de lézard.
4: Je voudrais passer un petit message.
0: Vas-y.
4: Tous les gardons mangent les cèpes de la Lozère.
0: D'accord, bah le message est passé, ils l'auront compris. J'ai rien compris,
4: voilà,
0: putain.
4: 48, je m'achète ça, c'est notre grand message de ce soir.
0: D'accord.
4: Je remercie Max de nous avoir accueillis.
0: Il n'y a pas de soucis.
4: Et j'espère qu'on n'a pas été trop lourd.
0: Mais non, pas du tout.
4: Non, mais on est lamentable, là.
0: Non, mais t'as pas été lamentable. T'as pas été lamentable.
4: Tous mes collègues se prennent une cunule autour du chalet, en fait. Donc je suis assez mal à l'aise.
0: À bientôt, Guillaume. À bientôt.
4: Allez, à bientôt.
0: Ciao, et t'envoies tes potes derrière. Ils sont rancune, t'inquiète pas, il y a nos malaises.
4: Le jeu des 3 mois de ces 4.
0: Ah bah, quand tu veux, pas de problème. Dès que t'auras des saoulés, il y a nos malaises. Bonne bourre à toi, mon pote. Alors, je sais pas, il y avait Élise et son mec qui souhaitaient réagir au sujet, mais bon, ceci dit, comme c'est un sujet qui aurait très bien pu être abordé l'attendait très officiellement. Je sais pas si vous voulez qu'on en parle, Élise.
3: Non mais
0: Ah non, c'est pour autre chose, ça, Élise.
3: Pour autre chose, c'était pour tout à l'heure en fait, le truc qu'il y a eu tout à l'heure.
0: Ouais, mais ça c'est mort ça.
3: Non mais parce que on n'avait pas réussi à voir son mec. Vous, tu sais.
0: Alors Léo, attends, c'est quoi
3: réussi, vous l'avez raccroché.
0: C'était quoi le problème? C'était quoi, Élise, le problème?
5: Ben, je sais pas, c'est en fait, apparemment, il a appelé, donc...
0: Ah, mais c'est le sujet de tout à l'heure, d'accord, ok, c'était pas pour réagir sur un sujet, c'est par rapport au problème de ton mec et tout qu'a...
3: Voilà.
0: Ah oui, d'accord, ok, bon, on va voir ce qu'on peut faire, d'accord?
5: Ouais.
0: Bouge pas. Laurent également sera de la partie de Perpignan. Salut, Laurent.
3: Mais c'est son mec.
0: Ah, c'est... Voilà. Non, Laurent, il est là, Laurent, il est...
3: C'est
0: Laurent.
3: Le mec d'Élise, qui a appelé à l'antenne et puis qui est à l'antenne avec elle. Voilà, pour s'expliquer.
4: Non, mais...
0: Laurent, mais on n'avait pas Laurent de Perpignan qui avait, je sais pas, des problèmes avec son père, ça n'a rien à voir, ça. Laurent, ah, mais il est plus là, Laurent, alors, sur la 2.
3: Mais non, ça n'a plus rien à voir.
0: Ah, ça n'a plus rien à voir.
3: Ah, voilà, c'est un autre Laurent.
0: Okay. Ah, c'est un... ah, d'accord, parce qu'il s'appelle Laurent aussi. Oh là là, j'y comprends plus rien. Bon, on va essayer de retrouver tout ça dans un instant. On va remettre un petit peu d'ordre là-dedans. Ne bougez pas. La radio libre au 3228. Petite pause, on revient. À tout de suite. Chez un mec, parce que je suis venu voir la mère pour lui installer un truc sur ordinateur et j'ai fait un bisou pour pouvoir profiter du forfait. Hein, c'est ça, Élise?
5: Ouais.
0: Bon, arrête d'être tristounette comme ça. Vous...
1: Mais si, il faut qu'elle joue, il y a son
0: c'est
1: mec.
0: Horrible, c'est horrible, c'est horrible. Élise?
5: Oui.
0: Ah non, mais là, moi, je vais m'endormir ou je vais. À un moment donné, je vais devenir triste comme vous.
5: Non.
0: Vous êtes triste à mourir, là. Non. T'es triste, là. T'es toute triste et toute grise.
1: Hein? Putain, on dirait une chanson de Cabrel.
0: Bon, Élise. Alors donc, Jonathan est avec nous parce que tout à l'heure, on n'a pas réussi à le joindre. Alors Jonathan, c'est ton mec.
5: Oui.
0: C'est bien ça. Bonsoir, Jonathan.
6: Bonsoir.
0: Donc, on t'a laissé un petit message sur ton portable. Tu as dû l'entendre tout à l'heure.
6: Ouais.
0: D'accord, très sympa. Ça t'a fait plaisir?
6: Ouais, ça va.
0: Ça va, tranquille. Ouais, ça va.
1: Ouais, ouais.
0: L'histoire, pour que je la résume pour ceux qui n'auraient pas tout compris ou ceux qui n'étaient pas là. Hein. Je vais la faire simple et rapide. Élise, t'es allée chez un des potes à Jonathan, qui est ton copain. C'est bien ça?
6: Ouais, nickel.
0: Non mais Élise.
6: Ouais.
0: Non mais Élise, c'est une catastrophe. Catastrophe. Élise, tu es avec moi, c'est à toi que je parle, Élise. Hein.
5: Oui, oui.
0: Mais tu m'entends quand je... D'accord, ok. Donc tu vas chez ce mec. À un moment donné, tu veux appeler ton copain.
5: Ouais.
0: Qui est à distance, qui est loin.
5: Ouais.
0: Et comme le copain de Jonathan, il a un forfait qui est gratuit le soir, il te dit, écoute, si tu veux, prends mon portable et appelle ton copain Jonathan.
5: Ouais.
0: Et à un moment donné, pour rester en ligne avec lui, il te dit, si tu veux continuer à lui parler, bien que c'était gratuit, il faut que tu m'embrasses.
5: Ouais.
0: Et donc, Jonathan, Élise, pour pouvoir rester au téléphone avec toi, elle a été obligée de l'embrasser. Plus autre chose, mais bon, ça te regarde pas, Jonathan. Hein, d'accord, Jonathan? Voilà.
6: Ouais.
0: Parce que c'est vrai qu'après, il lui a proposé d'autres trucs pour des SMS et des MMS, mais là, bon, c'était autre chose. Hein, là, c'était plus cocasse, c'était plus câlin. Hein.
1: T'as reçu les MMS,
0: ouais. Alors, l'histoire, c'est quoi l'histoire parce que je comprends pas bien, Élise. Tu voulais simplement appeler Jonathan et le prévenir avant que l'autre le fasse.
5: Non, j'ai appelé tout à l'heure.
0: Donc, ça sert plus à rien qu'on soit à l'antenne, finalement. Finalement, je suis en train de me faire chier pour rien, c'est ça?
5: Si, non,
0: bah,
5: je sais pas, non.
0: Non, je sais pas, non, pourquoi, je comprends pas pourquoi...
5: mais en fait, c'est Jonathan qui vient d'appeler, donc on m'a appelé, et voilà.
0: Ah, bah,
5: non,
0: ah oui, d'accord, c'est toi, Léo, qui l'a rappelé, Élise
3: Son mec m'a appelé.
0: Ouais.
3: Pour me dire, en fait, voilà, j'ai raccroché, j'étais énervé, mais bon, j'aimerais bien lui reparler à l'antenne.
0: Ah oui, en direct. Alors, d'accord, ok, je comprends mieux. Alors, Jonathan, qu'est-ce que tu voulais dire à Élise?
6: J'avais quelque chose à lui avouer, moi aussi.
0: Ah, putain, c'est cool.
1: Ah,
0: finalement, je vais pas le regretter, alors vas-y.
6: Voilà. Elle va comprendre, ça à propos d'une ancienne copine à elle qui s'appelle Camille.
0: Ouais, mais pareil, qui a un forfait gratos, c'est ça?
6: C'est
0: un forfait Millennium.
6: Non, même si. C'est pas un même si.
0: D'accord. Quelle est. Ouais.
1: Elle a un forfait pipé.
0: Vas-y, c'est quoi?
6: Eh bien, il y a pas longtemps, elle m'a appelé en me disant qu'elle m'aimait et tout.
0: Ouais, ça, c'est bon.
6: Mais comme je sors avec Élise, j'ai pas vraiment envie de. Enfin, j'ai pas.
1: Vraiment.
6: Disons que je suis pas arrivé à lui dire non.
0: À qui? À Élise?
6: À Camille.
0: À Camille.
1: Parce que
0: t'as pas réussi à lui dire non parce que t'es avec Élise.
6: Ah ouais. Non, je suis avec Élise, mais j'ai pas réussi à dire non à Camille quand même.
0: Donc tu sors avec Camille et en même temps avec Élise?
6: Non, je sors pas avec Camille. Je suis pas arrivé à lui dire non.
0: Mais à lui dire non sur quoi?
6: Et à vouloir sortir avec moi, que je sors déjà avec Élise.
5: Bah en fait, le truc, c'est que c'est son ex. Hein. Faut en dire aussi.
0: Mais je comprends pas, c'est-à-dire j'ai pas réussi à lui dire non, c'est-à-dire que donc ça veut dire que tu lui as dit oui?
6: Non, je lui ai pas dit oui, mais je lui ai pas dit non non plus.
0: Bah tu dis, j'ai pas réussi
5: il
0: à lui dire non.
5: Il a rien dit, quoi.
0: Je comprends pas.
1: Donc, il a rien dit.
0: Mais qu'est-ce que tu voulais dire à Élise? Qu'aujourd'hui, ton ex revient dans ta vie?
6: Pas spécialement, mais disons que c'est plus compliqué que ça.
0: Non mais là je comprends rien là. Mais attends, moi je veux bien essayer. Moi je veux bien essayer de tout comprendre. Mais Ah oui d'accord, ok, mais tu serais plutôt d'accord pour retourner avec elle alors?
6: Oui et non, mais j'aime quand même Élise.
1: Ouais, tu veux t'as juste même, la pression.
0: T'aimes quand même Élise, mais tu veux quand même...
6: Mais autre part, j'arrive pas à dire non à Camille.
1: Moi je me dis que tu veux un peu coller la pression à Élise.
0: Non mais c'est normal.
3: Un petit peu, moi je suis entièrement d'accord.
1: Petite vengeance là.
3: Petite vengeance là, un petit peu.
0: Tu te venges, on pense, là dans l'équipe, non? Non, tu te venges pas.
6: Non,
0: c'est que c'est un truc qui était... Pourquoi pas, moi je te crois, hein, Jonathan. Moi je suis beaucoup moins vicieux qu'eux. Hein. Moi je te crois tout à fait, hein, Jonathan. Bah, donc, mais qu'est-ce que tu veux dire à Élise? Parce que finalement tu veux dire rien du tout. Là. Moi j'étais tout excité, tu dis ouais j'ai un truc à lui dire, moi je m'attendais à un truc énorme, genre comme l'île de la tentation, il allait se passer un truc genre... qu'est-ce qui se passe? Et tu... Juste pour lui dire que ton ex est revenu à la charge et que toi tu sais pas encore quoi lui dire.
6: C'est pas ça, c'est que la dernière fois que je lui ai dit, elle m'a raccroché au nez, elle a pas voulu m'écouter ni rien.
0: Ah bah là, va t'écouter, Élise, donc qu'est-ce que t'as à répondre, Élise, à ça?
5: Bah, je sais pas, j'aimerais bien comprendre un peu.
0: Bon bah, écoutez, une fois que vous en aurez discuté entre vous, voilà, il faut en discuter une bonne fois pour toutes, là. Il va falloir faire le point, partir chacun de votre côté en vacances.
6: Mais comment vous feriez-vous?
0: Moi je suis hyper déstabilisé, c'est sûr. Bon, il manquerait plus que ton ex, en plus elle a un forfait gratos pour que, bon bah là, là j'aurais envie d'y retourner avec elle. Hein,
6: mais
0: c'est sûr.
6: Pensais qu'au forfait, j'ai jamais dit qu'elle avait un forfait gratos.
0: Non mais d'accord, mais je veux dire, en plus elle aurait un forfait gratuit, là ça serait l'apothéose, là, ça serait génial. Là. Du coup, je serais comme un fou, je serais comme excité, je serais comme un lion en cage, j'aurais envie de bouffer la vie, j'aurais envie de faire tout et n'importe quoi. Bon, voilà. Moi, je considère toujours que quand c'est fini, tu vois, se remettre ensemble, le casser, machin. Moi, il m'était arrivé une fois de vouloir le faire. En fin de compte, ça sert à rien, on s'aperçoit très vite. Après, au moment donné, on y croit, on a envie d'y croire, mais finalement, après réflexion, quand c'est cassé, c'est cassé. Une fois que c'est fini, quoi. Ouais, vraiment
6: vous
0: n'avez
6: pas eu déception?
0: Pardon?
6: Je veux dire, par exemple, vous n'avez pas eu...
0: Il est très rare, Jonathan, que quand tu veux te remettre avec quelqu'un, quand tu te remets, ça soit comme avant. C'est plus comme avant. Ça change de toute façon. Donc, c'est plus pareil. On croit qu'on va retrouver la même chose qu'avant, mais ça ne l'est jamais véritablement. On peut se remettre ensemble quand on s'est séparé à cause de la distance. On s'est toujours aimé, il n'y a pas. Mais quand on s'arrêtait. L'autre qui revient comme ça et d'un coup, et qui a envie de ressortir avec toi, ça va marcher pendant 3 mois. Et dans 3 mois, tu vas la reperdre. Et puis après, tu regretteras parce que Élise, en réalité, tu l'auras quitté que pour quelqu'un qui...
1: Un forfait,
6: je
1: voilà.
6: Je n'ai pas envie de la quitter, c'est juste que...
0: Eh ben, tu tapes les deux, il faut se taper les deux, c'est une expérience, putain, tu te seras... C'est génial,
6: mais je suis pas comme ça, moi, je suis pas comme ça.
0: Bah oui, mais qu'est-ce que tu vas lui raconter tout ça? Tu te tapes les deux, puis tu dis rien, Élise, hein, Élise?
5: Ouais,
0: c'est ça. Bah oui, regarde, Élise, elle sort bien avec un mec, elle l'embrasse, en même temps, elle est avec toi, donc faut faire les deux.
6: Oui, non, mais ça, c'est une autre histoire. Moi j'ai réussi à le comprendre cette histoire, mais pour Camille elle a pas réussi à le comprendre.
0: Non mais puis y a rien à comprendre dans son histoire. Qu'est-ce que tu veux essayer de comprendre? Tu dis que simplement elle est revenue à la charge et que tu dis que tu sais pas à quoi lui répondre. Déjà c'est pas bon, tu devrais lui dire oui ou non, c'est terminé. Si déjà t'as envie de réfléchir et que t'as envie d'en parler avec elle, c'est que t'as des doutes. C'est que t'as des doutes sur l'amour que t'as pour Camille, que t'as des doutes pour l'amour que t'as pour Élise.
6: J'en ai pas de doute, c'est le problème, c'est que j'aimerais que ça reste une amie, tout simplement.
0: Et bah alors, bah tu lui dis non, ça te... Écoute, quand c'est fini, moi j'ai pas envie que ça retourne comme avant et qu'on se quitte, donc qu'on reste bon copain, puis aujourd'hui, puis surtout, faut le dire, puis putain, il faut... Putain, je suis avec quelqu'un, tu peux le dire ça quand même. Tu lui as dit à Camille, je suis avec quelqu'un? Tu lui as dit?
5: Et qu'en fait, je connais bien Camille parce qu'elle est dans mon collège, donc...
0: Vous avez pas l'impression qu'un peu là, on est tout à l'heure, on a eu l'appel crétin de Martin de maternelle, vous trouvez pas qu'on est dans une maternelle, là? Non mais quand même, vous êtes grand, vous avez 13 ans, à un moment donné, Jonathan, il faut y aller là.
6: Tu...
0: En plus, bah c'est encore pire. Tu m'aurais dit 12, j'aurais dit mais 14. Là, mais là, tu vas dire à ton ex, tu dis écoute, j'ai bien réfléchi, quoique j'ai pas eu besoin de beaucoup de réfléchir. Aujourd'hui, je suis avec Élise, je suis quelqu'un avec qui je suis bien. Moi, je te veux comme...
6: Ça m'est déjà arrivé une fois, ça a pas marché.
0: Tant pis, dans ces cas-là, ça veut dire qu'elle te veut, et toi tu veux pas. Et terminé, tant pis, tu la perds, et puis c'est tout. C'est que c'est pas une vraie copine. Écoutez, là, non, mais là, c'est des trucs de... Non, mais là, j'ai l'impression d'être... Attention, là, c'est Disneyland, là. Bah ouais, là, attends, un petit tour de manège, là, on n'est pas dans Peter Pan, là, on va y aller, là, on va faire le grand 8, on va faire les grands. Écoutez, Jonathan, c'est comme ça, hein. Ok?
6: Ouais.
0: Non, mais vraiment, il faut que tu bouges, là, il faut que tu... Demain, tu vois Camille, tu dis c'est terminé. Non, mais là, tu trouves pas que c'est un peu gamin, là?
6: Oui, non.
0: Non, alors, non, pourquoi? Non, pourquoi?
6: Quelque part, c'est rien.
0: Hein?
6: Quelque part, comment vous réagiriez, vous?
0: Mais j'aurais oreillé que moi si je suis avec quelqu'un et que je suis bien, même si mon ex veut revenir à la charge et que j'en ai pas envie, bah, je lui dis non. Et puis si elle me dit ouais bah, dans ces cas-là je veux plus te voir, ça veut dire que bah tant pis, tu me vois plus. Qu'est-ce que tu veux que je te dise? C'est comme ça, hein, tu sais. Oui.
6: Vous avez ce caractère-là, pas moi.
0: Mais si, tu l'as, mais non, mais...
1: Non, alors, mais ce sera pas forcément non,
0: mais,
1: facile,
0: mais
1: il faut le faire.
0: Mais c'est pas facile, mais il faut le faire, il n'y a que comme ça. Dans ces cas-là, tu ne nous demandes pas notre avis. Si tu considères qu'à chaque fois que les gens qui vont te donner un avis ne te satisfait pas parce qu'on n'est pas dans le même caractère, il faut que tu appelles ou tu demandes des conseils à des gens qui ont le même caractère que toi. Mais les gens qui ont le même caractère que toi, ils vont forcément avoir la même réflexion que toi, c'est qu'ils vont pas savoir quoi te dire, puisque tous ceux sont comme toi.
7: Merde.
0: T'es pas d'accord?
6: Ouais, ça.
0: Et ouais, donc il faut. Justement, c'est là où t'apprends un petit peu dans la vie, c'est là où il faut justement te regarder dans la glace et puis.
6: Non, mais c'est plus. Ce qu'il y a, c'est qu'il faudrait l'avoir ou.
0: Bah ouais, mais malheureusement. Bah là, faut venir alors. Faut venir à la radio et qu'on joue ça de près.
4: Envers Romain.
0: Non, même pas. Non, c'est le contraire. Si t'avais écouté, non, justement, c'est que lui, je pense qu'il est beaucoup plus. Il est beaucoup plus attiré par elle et donc du coup, il prend. Il le prend pour lui comme si c'était sa copine et
4: ouais,
0: il est à fond dedans.
4: Quoi, s'amuse avec lui, quoi.
0: Et elle, de temps en temps, parce qu'elle doit être, ça doit la faire marrer, elle lui envoie des petits mots sympas, ouais, avec des voilà, je t'aime ouais. Au bout. Toi, Romain, tu prends ça quand. De toute façon, à chaque fois.
4: Bah, il faut lui faire peur, quoi. Il faut qu'il lui fasse peur, quoi.
0: Mais non, arrête, c'est vrai que. Vous dites, j'ai eu quand même. Entre Sandra et Denis, putain, on est gâtés sur les conneries. Hein. Non, mais Romain, je pense que tu prends trop à cœur et que, voilà, t'es très sensible et que t'as envie de dramatiser et de. Et je sais que tu veux nous rappeler à chaque fois, attendez, mais vous vous rendez pas compte, vous l'avez pas entendu, vous vous rendez pas compte de ce qui se passe.
6: C'est vrai, quoi, je dis pas ça pour.
0: Non, mais je comprends.
6: Quoi, c'est...
0: Sauf que bon, là, ce soir, on l'a entendu, on a eu tout l'inverse, quoi. On a eu quelqu'un plutôt rigolote.
6: Ah, c'est parce que. Enfin...
0: Oui, peut-être, mais t'as raison, oui, c'est vrai qu'on peut pas juger seulement sur un petit coup de fil, on est en direct à la radio, mais.
6: Oui, et puis en plus, t'avais senti avec elle était pas toute seule, elle était pas.
0: Non, mais fais attention aussi de pas te faire rouler dans la farine, on peut imaginer aussi que tu te fasses un peu rouler dans la farine, non?
6: Bah peut-être, je sais
0: et
6: pas.
0: Que toi, tu te fais des films tout seul aussi dans ta tête, non?
6: Bah, je sais pas.
0: Non, mais on pourrait, parce qu'on peut aussi te dire que toi, tu pourrais peut-être un petit peu prendre un peu de recul et moins prendre pour argent comptant. Et quand elle t'appelle et qu'elle te la fait genre, je suis pas bien, je sais pas, il faut essayer de la mettre au pied du mur. Des fois, faut, tu sais, il y a des gens qui aiment bien ça, qui aiment bien dramatiser les situations, qui aiment bien être un petit peu pas bien dans leur peau, qui aiment bien le dire, ça leur fait du bien et toi t'es là, t'encaisses, et qu'en plus comme t'encaisses auprès d'une fille que t'aimes bien, bah tu prends tout au pied de la lettre, tu te fais des films, tu t'imagines qu'elle est super droguée, qu'elle a forcément des super méga fréquentations parce que t'es pas là pour voir, et forcément comme tu l'aimes bien, bah tous les gens qui l'entourent avec qui elle est, c'est que des cons, c'est que des nazes, ses copines, comme tu le dis, j'espère que c'est pas l'autre d'as, que forcément. Tu vas me dire que toutes les filles, c'est des mauvaises fréquentations, c'est que des poufias, c'est que des nazes.
6: Pas toutes.
0: Non, mais on sent que t'es le mec amoureux.
6: J'ai entendu, j'ai pensé à quelqu'un d'autre.
0: Mais bon, non, mais j'ai compris, mais moi, je te sens un peu trop fleur de peau et un peu trop axé sur elle, et peut-être, voilà quoi, Léo.
3: Sur SMS, il y a Olive de Nantes qui nous dit c'est pas lui qui a un problème.
1: C'est quoi?
3: C'est pas lui qui a un problème.
0: Ah, non, c'est... en disant si c'est pas lui qui aurait un problème.
3: Voilà.
0: Ah, si ça serait pas toi qui aurait un problème. Toi, tu vas bien, t'as pas de problème.
6: Bah non.
0: Non, d'accord, ok. Mais essaie de. Voilà. Dites-toi qu'aujourd'hui, cette fille-là. Alors que toi, tu croyais, par exemple, tout à l'heure, quand tu me le disais sur les SMS, qu'elle te met des je t'aime, donc ça a dû mettre le doute dans ta tête, et comme t'as des forts sentiments pour elle. Apparemment, je suis désolé, mais tu l'as entendu. Pour elle, quand elle. Il n'y en a pas. C'est
6: ça
0: juste de la.
6: C'est compliqué, ça, quand même, mais c'est.
0: Oui, mais toi, tu veux que tout soit compliqué. J'ai l'impression que tout est compliqué. C'est comme si c'était une grosse affaire énorme, vous ne pouvez pas comprendre.
6: Non, mais.
0: Si, et imaginons que si tout simplement, voilà, elle te met des je t'aime pour mettre des je t'aime et que maintenant tu sais qu'elle, voilà, elle est pas amoureuse de toi, déjà tire un trait peut-être dessus.
6: Non mais ça c'est déjà fait.
0: Ah bon d'accord, bon. Bah écoute, je sais pas quoi te dire, enfin on a essayé de. En tout cas, on l'a appelé. Peut-être que le problème, il faut le régler avec elle et qu'à un moment donné, t'es quand même en droit de lui demander si des fois, elle en rajoute pas un petit peu aussi, quoi. Peut-être que toi, tu prends
6: mais
0: tout.
6: Quand je le fais, elle se voit tout de suite qu'on s'est engueulé pas mal de fois à cause de ça.
0: Bah ouais, mais parce que ça l'arrange justement que quand ça aille pas, que tu sois là pour l'écouter et qu'elle voudrait que voilà, tu te contentes d'écouter aussi. Imaginons aussi que des fois, elle puisse en rajouter un peu et qu'elle est là pour. Elle se dit, j'appelle Romain dans ces cas-là quand ça va pas et je lui en parle.
6: Ouais,
0: et tu deviens son confident et tu dois l'écouter. Et toi, du coup, tu prends. T'as l'impression que tout ce qu'elle te dit, et bah, tout ce qu'elle peut te dire lui arrive, quoi. Genre, je suis pas bien, je vais mettre fin à mes jours, je suis pas. Ah, c'est pas très bien non plus, soyons très francs, c'est un peu, entre guillemets, hein, je dis bien très bien, entre guillemets, un peu, ça peut paraître aussi comme de la lâcheté que toujours de vouloir essayer de dire aux gens, tu vois, elle te prend comme. Elle te prend au piège, quoi. À chaque fois, elle te dit des mots qui, toi, te touchent énormément. Je vais me foutre en l'air, je suis pas bien.
1: Et puis c'est toi, pas forcément volontaire de sa part en plus. Hein.
0: Non.
1: C'est peut-être juste que justement, elle, ça lui fait du bien de se confier comme ça, et voilà.
0: Et voilà, et toi t'écoutes, et puis terminé, quoi. Mais faut pas que tu prennes pour argent comptant que de croire que demain va se foutre en l'air, quoi. Ce qui veut pas dire qu'il faut pas le prendre au sérieux à la rigolade, mais.
7: Il y a des gens dont j'étais proche qui l'ont fait ou qui.
0: Ouais, ouais.
7: Et puis c'est un truc qui me fait. C'est vraiment. Il y a des trucs, franchement, j'en ai rien à carrer, mais il y a des sujets, franchement, c'est.
0: Non, mais je comprends, attends, je dis pas que. Comme je voulais terminer, je veux dire, c'est pas parce qu'elle te le dit qu'il faut prendre ça à la rigolade, mais c'est pas parce que malheureusement ça t'est arrivé autour de toi et que voilà. Il faut aussi la mettre. Il faut qu'elle soit responsable de ce qu'elle est en train de te dire, quoi. T'es en droit de lui dire, attends, tu te rends compte que quand tu dis ça, à chaque fois, moi j'ai vécu ça et c'est horrible d'entendre des choses pareilles. Moi ça me fait mal. Qu'elle prenne conscience. Si tu lui dis rien non plus et que tu le gardes tout pour toi, bah là, elle appelle toutes les 5 minutes. Ouais, je vais me foutre en l'air, je vais appeler Romain. Et toi t'es là, t'es dans le dark et t'es pas bien. Et regarde le résultat, quand elle t'appelle, elle ricane, elle est avec ses copines, elle va bien. Elle a pas de sentiment pour toi et pour toi elle te dit qu'elle t'aime. Enfin tu vois, c'est.
7: Ouais, non, mais ça j'avais compris depuis longtemps.
0: Ouais, mais enfin bon, elle le fait quand même, donc dis-toi qu'on peut imaginer aussi que de temps en temps, elle se sert un peu de Romain et que ça lui fait du bien, qu'elle manipule et que, entre l'amitié, qu'il y a des moments, voilà. Tu peux aussi imaginer que toi, t'es trop gentil, trop bon et que des fois, tu peux passer un peu pour un con, quoi.
7: Mais tu m'inquiètes, on me l'a déjà dit,
0: ça. Bah ouais, mais alors, moi je t'entends dans la voix, on sent que tu veux tout le temps prendre la défense et si. Moi je te dis, méfie-toi, tu peux peut-être passer pour un con. Et la preuve, c'est que moi je suis complètement étranger à l'histoire. En 2 minutes, je lui demande, tu me dis qu'elle t'envoie des textos je t'aime, on l'appelle, elle a l'air d'être bien, elle ricane, elle te dit que non, qu'elle a pas de sentiment pour toi, pourtant elle t'écrit des je t'aime. Donc déjà, la nana, c'est pas de la manipulation, mais disons qu'elle joue un peu sur ses sentiments, elle sait que t'es quelqu'un de gentil, peut-être un peu faible, un peu, voilà, le mec qui va être là et...
7: Ouais.
0: Ouais, faut lui faire peur un petit peu, hein. Dis-lui que faut pas qu'elle t'appelle toutes les 5 minutes que quand ça va pas, quoi, qu'elle peut appeler que quand ça va aussi.
7: Ouais, non, mais c'est...
0: Bon.
7: Quand ça va, je suis là aussi quand ça va, mais...
0: Bon, tu me tiens au courant, Romain? En tout cas, on va rester en contact.
7: Ok,
0: pas. Et puis si t'as Aurélie hors antenne dans la soirée ou demain, parce qu'elle voulait pas passer en direct et que t'as des éléments, des nouvelles infos à me passer, et un truc, tu vois, si t'as plus d'informations que ça, un peu plus concrètes, ouais. N'hésite pas, et à ce moment-là, on en rediscutera, quitte à la rappeler ou demander témoignage à d'autres auditeurs, d'accord?
7: Ok, pas de problème.
0: Bah, je te remercie en tous les cas de m'avoir fait confiance. Et puis on a appelé Aurélie. Et puis s'il y a un souci, quel qu'il soit, tu m'appelles, tu n'hésites pas, d'accord?
7: Ok, merci.
0: Bonne bourre à toi, Romain.
7: Merci.
0: Bon, bah, je remercie aussi Denis pour son témoignage. Hein. Merci, Denis. Hein.
8: Ouais, bah, de rien. Bah, tu peux t'avoir en antenne ou.
0: C'est pourquoi, là?
8: Une question.
0: Bah, pose-la moi.
8: Ouais, c'est pour faire un stage, en fait, bah, la radio, quoi.
0: Ah,
8: bah,
0: moi, j'ai pas
8: comment ça se passe.
0: Ah, moi, je suis des nanas avec des ronimards, donc là, t'es mal barré.
1: On sait jamais, attends.
0: Ah, Sandra, par contre. Oui, pardon, oui, qu'est-ce qu'il dit de Denis,
8: je mets deux ballons, et puis...
0: Convention de stage, si t'en avais une, mais là, les stages, déjà, enfin, les gens, on a déjà pas mal recruté, là. Hein.
8: Ouais, non, mais tiens, un petit stage gratos, quoi, 2 semaines.
0: C'est gratuit, attends, mais...
8: bénévole, quoi.
1: Ah, ça, faut pas rêver.
0: Ouais, mais 2 semaines, les mecs font des stages de 2 semaines, généralement, on leur donne rien à faire, parce qu'on sait qu'au bout de 2 semaines, ils s'en vont, donc on peut rien leur donner.
8: Ouais, non, mais juste pour voir comment ça se passe et tout, quoi.
0: Bah, écoute, on va te récupérer hors antenne, en tout cas, Léo va prendre ta candidature, et on va la filer directement... À celui qui s'en occupe, on va te donner le nom de la personne qu'il faut contacter, d'accord, à qui il faut adresser le mot en précisant que tu es passé sur l'antenne, et puis après, s'il y a de la place, il y a de la place. Hein.
8: Ok, d'accord, ça va.
0: On aimerait bien prendre tout le monde en stage, mais à un moment donné, ce serait une entreprise, il faudrait un building, là, on serait 950 tous les jours.
1: Ah, et puis il n'y a plus personne qui écoute après.
0: Ah, ben, c'est vrai que ouais. Tous ceux qui commencent à être en stage commencent à nous écouter, ils viennent après, là, on ne peut plus, là.
8: Mmh.
0: Mais ouais, t'inquiète, je fais suivre Denis, il n'y a pas de problème, tu peux me faire confiance.
8: Ok, merci. Ah,
0: moi, je peux pas te confirmer que ça puisse marcher. Merci Sandra aussi pour ton témoignage.
9: Bah, de rien, hein, moi je suis un gros bisou,
0: ma. Ah non, mais tu cries pas comme un putois. Ah non, mais là tu cries comme un putois, on dirait une vieille. Non, parle, éloigne-toi de ton. Non, non, mais éloigne-toi un peu sensuel là, parce que là tu nous l'as fait un petit peu là. Mais merci, il n'y a pas de problème. Non, tu vas me la faire, non, mais tu vas me la faire sensuelle.
9: Non, je fais un bisou au McDo de Saumur et à mes copains de Courchamp.
0: Eh ben voilà, mais même tu peux le dire d'une manière sensuelle, là, tu leur as dit comme si t'étais en train de manger de la viande.
9: Non, bah, vous êtes méchant.
0: Mais non, je suis pas méchant, ça saturait, ah, t'étais près de ton téléphone. Mais t'étais près. C'était inaudible. Genre, la première fois, même les gens à qui tu voulais adresser le message, je pense qu'ils auraient même pas compris. Non, mais c'est pas grave. Alors, quel est l'intérêt de passer un message à quelqu'un et même si tu sais qu'il l'entend pas, c'est pas grave. Quel est l'intérêt?
9: Bah, je sais pas.
0: Ah, ouais, c'est pas. Voilà. Bref, faut le dire tout de suite, ça. Hein. Je t'embrasse, Sandra.
9: Grand bisou, à bientôt. Bah,
0: on comprend rien. Bon, bah, le Romain, on l'a eu en ligne, je crois que c'est bon. Et puis, Lucie, dans un instant, de Lille. Bonsoir, Lucie.
10: Bonsoir.
0: Ça va bien?
10: Ouais, toi?
0: Bah, ouais, ça va. Ouais, toi? Ouais, hein, du Nord.
10: Ouais, j'ai un
0: accent. Ouais, hein, de Lille, hein, 17 ans. Lucie, on parlera de quoi dans un instant?
10: Bon, parce que je sortais avec une nana, oui. Enfin, on est restés 2 mois ensemble.
0: Ah ouais, donc...
10: Ça a cassé, et puis en fait, bah, ce serait pour l'appeler, pour lui demander une seconde chance, et pour lui prouver que je l'aime, en fait.
0: Tu veux récupérer ta meuf?
10: Ouais.
0: D'accord, ok, très bien. On va l'appeler en live. On va te rappeler par contre parce que la ligne est un peu pourrie. On t'entend un petit peu en double. Donc je vais demander à Léo de rappeler Lucie sur une autre ligne. Des fois, il y a des petits problèmes d'interférence. Lucie, tu bouges pas, on va te rappeler.
10: Ok.
0: À tout de suite. Hein.
10: À tout de suite.
0: Oh mon Dieu, que c'est chaud et c'est coquin. Et la soirée ne fait que commencer. L'appel crétin de Martin va arriver dans un instant. En rapport avec un restaurant, t'as fait une réservation d'une table, mais tu veux embarquer la table.
1: Ouais, voilà, c'est ça. Grosse panique, hein. Grosse panique pour le patron.
0: Le 32-28, l'appel crétin de Martin arrive juste après la pause. Lucie de Lille, 17 ans, lesbienne, veut absolument reconquérir Laura, sa petite amie. Elle l'a plaquée au bout de 2 mois, mais elle regrette. Elle a encore envie de voir un petit peu la frimousse de sa cramouille. Et pour ça, elle aura besoin de la reconquérir. Greg David, le dernier nouveau son arrivera. Du vieux son que je vous ai calé, attention, ça c'est de la bombe atomique, Moby Go, le premier tube qui a fait connaître Moby sur la planète entière. Et puis le dernier, Martin Solveig.
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0: Oh oui, il est là et vous êtes de l'autre côté de la radio. Merci de passer la soirée, je vous sens nombreux et ma foi, tant mieux. Continuez à appeler, montrez-moi que vous êtes là. Venez donc gratter un petit peu, non pas à ma porte, mais au moins au studio de la radio. Et pour ça, un numéro de téléphone que vous connaissez par cœur, que je ne cesse de vous répéter. Le 32-28 pour intervenir dans la radio libre au prix d'une communication normale. On aura, par exemple, dans les instants à venir sur Fun, un moment qui me tient à cœur, celui de Lucie, hein, qui a 17 ans. Donc lesbienne, totalement ou encore en train de se chercher quand même, Lucie?
10: Totalement,
0: bon tant pis. Lucie, qui veut récupérer son ex Laura, ça s'est terminé, ça a duré 2 mois, ça s'est terminé depuis peu?
10: Bah, ça s'est terminé depuis à peu près 2 semaines.
0: D'accord, et pour quelle raison?
10: Bah, la distance,
0: Elle habite où?
10: Dans l'Aisne, dans le Thierry.
0: Ah ouais, d'accord, ouais. Ouais, parce qu'elle habiterait dans le Tibia, ça serait mieux, mais dans l'Aisne, c'est...
10: Ouais.
0: Voilà, ok. Avant qu'on appelle, je vois que ça fait aucune réaction auprès de l'équipe, c'est ce qui s'appelle le jeu de Moby total, hein, qui ne fait rire généralement que Fabien quand c'est Fabien qui la sort, mais quand ça vient pas de lui, du coup, il se dit, oh, putain, merde, on m'a enlevé l'idée.
3: J'étais occupé, je suis sur le blog, je mets des photos.
0: Ah bah oui, alors effectivement. Alors Lucie, avant qu'on appelle Laura pour essayer de la reconquérir, mais vous l'avez rappelé, comme je te l'ai demandé, Lucie, là, je t'ai dit, il faudrait la rappeler, parce que sur la ligne, tu l'as
3: oui,
0: pas fait.
3: Je viens de le faire, là.
1: Je l'ai rappelé. Téléphone.
0: Ah, non, c'est parce que j'entends, on entend la voix qui... T'entends, hein? T'as pas l'interphone ou quelque chose comme ça? T'as pas le kit Malib, Lucie?
10: Non,
0: pas du tout.
10: Non.
0: T'as la chatte libre, je veux dire. Attends. Alors, Lucie, tu sais ce que je vais faire? Parce que là, moi, ça me perturbe un petit peu. Ça risque de perturber les gens qui m'écoutent. on va te rappeler, mais sur une autre ligne, parce que toi, tu l'as rappelé sur la 3.
3: D'accord.
0: Moi, ce que je veux dire quand je t'ai dit que je t'ai rappelé sur une autre ligne, c'est pour la rappeler sur la même ligne, ça n'a aucun.
3: Non, mais ça aurait pu changer.
0: Non, ça ne peut pas. Je connais mon métier. Ça fait 150 ans que je fais ça à la radio.
3: D'accord.
0: J'ai commencé en 1890, Lucie.
1: Oui, monsieur.
0: Non, on va te rappeler sur une autre ligne, Lucie, d'accord?
10: Ok.
0: Et on va appeler Laura dans un instant. On va la récupérer hors antenne. Et pendant ce temps-là, je donne la parole à Martin qui va donc cette fois-ci concrétiser enfin son appel crétin de ce soir. Donc appeler un petit restaurant.
1: Voilà, pour réserver une table.
0: Logique.
1: Si tout va bien, le seul truc, c'est quand je demande quand je peux passer prendre la table pour l'emporter, que forcément ça se dégrade. Écoute.
0: Et t'es encore tombé sur une boule qui ne me dit pas que t'as appelé les gens du Nord.
1: Non, non, pas de Calais.
0: Ah bon, d'accord, ok, rien à voir.
12: Allô?
1: Oui, bonjour madame, excusez-moi de déranger. Je suis bien au restaurant?
12: Oui, au restaurant.
1: Oui, je vous appelle, je voulais savoir si c'était possible de réserver une table, on m'a dit que vous faisiez ça.
12: Oui.
1: Pour ce soir, en fait.
12: Oui, pour combien de couverts?
1: C'est pour 6 personnes.
12: 6 personnes?
1: Oui.
12: Vers quel homme, chez vous?
1: Est-ce que je peux passer vers 19h? Ça va, ça, ou pas?
12: 19h?
1: Oui, pour récupérer la table.
12: Attendez, vous désirez faire récupérer la table, comment vous...
1: Voilà, vous me réservez une table?
12: Oui, d'accord. D'accord,
1: là, est-ce que, en revanche, vous avez les dimensions ou pas? Parce que moi, j'ai un kangou, mais sinon, je peux prendre le master.
12: Ah ouais, non, je ne prête pas de table. Hein. Vous désirez prendre une table chez moi?
1: Une table pour 6, voilà, oui.
12: Pour manger chez moi?
1: Ah non, je ne me permettrai pas, monsieur. Non, comme j'ai des gens à la maison, en fait, et que j'ai pas de mobilier.
12: Ah ouais, non, je ne prête pas de table. Hein.
1: Les chaises, c'est avec?
12: Oui, gentil,
1: non, c'est pas avec.
12: Je ne prête pas de table, je loue pas de table.
1: Non, les chaises, c'est pas avec. Il faut.
12: Non, non, mais même la table, monsieur.
1: Je suis au téléphone là.
12: Allô?
1: Si on les prend, si je vous réserve 6 chaises en plus, comme
12: non,
1: ça.
12: Non, non, je ne loue pas de chaises ni de tables.
1: Non, les chaises, il ne fait pas. Non, les chaises,
12: ni les tables. Allô?
13: ni la table.
14: Non, il est très gentil, il nous loue.
13: Mais qu'est-ce qu'ils font
14: Pour la table, il n'y a pas de problème.
13: Non, si, si, je ne loue pas de table, monsieur.
14: J'y vais à 19h, il m'a dit.
13: Oh là là.
14: Non, il n'a pas l'air de comprendre grand-chose, mais il a dit ok pour la table.
13: Allô.
14: Allô.
13: Je ne loue
14: oui,
13: pas de table.
14: Oui, excusez-moi deux secondes, parce que je discute avec mon épouse. Là,
13: oui, je ne loue pas de table, monsieur.
14: Oui.
13: Non.
0: C'est allô. Allô.
14: Excusez-moi, est-ce que j'ai madame à côté? Elle me demande pour les couverts, en fait.
13: Non, non, je ne vois rien du tout, monsieur.
14: Non, les couverts, il ne sait pas.
13: Ni la table.
14: Que la table, il m'a dit.
13: Non, non, pas de table non plus, monsieur.
14: Là, il dit qu'il n'y a aucun problème pour la table. Aucun problème.
13: Allô. Oh, alors.
14: Allô.
13: Allô.
14: Oui.
13: Écoutez, je ne loue pas de table.
14: Et pour les...
13: Non, tout... excusez-moi, vous me téléphonez pour une table, je ne loue pas de table. Je suis restaurateur, je ne donne pas mon matériel.
14: Non, mais je vous rapporte...
13: Non, mais je ne loue pas, de toute façon, je ne donne pas.
14: Attendez, ne me faites pas.
13: Non, mais je ne loue pas de table, c'est tout.
14: Je vous ai demandé, monsieur.
13: Ah oui, mais non, mais je ne loue pas, c'est tout. C'est, moi, ah, j'aurais voulu réserver une table pour venir manger.
14: Ah ben voilà, je réserve une table.
13: Oui, mais pour venir manger chez moi, c'est tout, c'est tout.
14: Bon, écoutez, ce qu'on fait pour la table...
13: Ah, rien, monsieur... rien. Je ne loue pas de
14: excusez-moi,
13: table.
14: Excusez-moi, parce que...
13: Je ne loue pas de table, monsieur.
14: Et si je passe vers 18h30?
13: Mais je ne loue pas de table.
14: Non, mais monsieur, enfin...
13: Mais même passer, ça ne sert à rien, écoutez.
14: C'est-à-dire qu'il faut venir sur place, en fait. Elle reste sur place.
13: Mais je suis restaurateur, monsieur.
14: Oui, donc
13: je nous donne, si on réserve une table, putain, on vient manger chez moi.
14: D'accord, donc il faut venir chez vous. Bon. D'accord, dans ce cas, on va venir un peu plus tard. Est-ce que 20h, c'est bon pour dîner?
13: Oui, 20h, si vous voulez.
14: D'accord. D'accord.
13: On ne peut pas louer de table, je ne donne pas mon matériel.
14: Non, j'ai bien compris. Hein. Donc, 20h, 6 personnes.
13: Oui.
14: En revanche, mon épouse viendra sûrement un petit peu avant pour faire réchauffer les plats.
13: Les plats, quels plats, monsieur?
14: Bah parce qu'elle a cuisiné quand même, donc je veux bien qu'on vienne.
13: Ah, écoutez, monsieur. Là ça suffit, monsieur.
14: Non mais monsieur.
13: Écoutez-moi là un peu là. Les plats cuisinés, nous on est restaurateurs, on fait des plats. Alors c'est tout, écoutez.
14: Non mais monsieur, non mais si vous voulez prendre l'apéro avec nous, il y a.
13: Non, rien du tout.
0: Voilà, l'appel crétin de Martin.
14: Moi je l'invite à bouffer tranquille, le mec veut même pas partager.
0: T'as été gentil, hein.
14: Ouais, sympa.
0: Ça a été répétitif, l'autre bien lourd, il attend très sagement, il attend que ça se passe. Il tient, il tient, il tient. Il y en a deux, trois qui t'ont renvoyé boule dingue, mais non, lui ça va, il resterait pas sur les gens du Nord. Toujours les mêmes, adorables. Rien à dire, et on dit pas ça avec Martin parce qu'on a Lucie, hein, qui est du Nord, qui est de Lille, hein, rappelons-le. Hein. C'est vrai que les gens du Nord sont quand même des gens qui sont très patients, Lucie. Hein.
15: Ah ouais, quand même.
0: Les filles aussi, ça c'est dire. Bon. Okay. Bon, je vois qu'avec Lucie, je n'arriverai à rien, ce que je comprends tout à fait, puisque Lucie est amoureuse de Laura, hein. Ça s'est terminé il y a peu de temps à cause de la distance, et finalement tu regrettes et t'as envie de retourner avec elle. Hein.
15: Ouais, c'est pas moi qui ai cassé en fait.
0: Ah, c'est elle. Ah d'accord, donc toi tu veux la reconquérir.
15: Ouais.
0: Mais tu vas pas juste l'appeler pour dire combien tu l'aimes à l'antenne, tu veux vraiment lui dire des choses, il va falloir...
15: Ouais.
0: Hein, hein.
15: Ah ouais, bah en plus, c'est un de ses copains en fait, qui m'a appelé il y a trois jours. Mmh. Puis elle était avec et tout. Puis il m'a appelé, il m'a dit ouais, elle arrête pas de parler de toi et toi.
0: Ah bah,
15: en fait, je lui ai redemandé. Puis elle m'a dit je sais pas, ce jour-là. Et le lendemain, elle m'a dit non.
0: Ah ouais, non.
15: Parce que, en fait, elle sait plus trop. Puis son copain, elle m'a dit qu'elle était peut-être.
0: Ah bah, des fois, on est malheureux parce qu'on aurait tellement envie d'être avec la personne, mais on sait que la distance fait que c'est pas faisable. Donc des fois, on stoppe des relations, mais on n'a pas spécialement envie, on n'a rien à reprocher à l'autre. Et à distance, des fois, ça, malheureusement, c'est ça, quoi. C'est qu'on rêverait d'être pouvoir, pour que tout aille bien, si demain elle se mettait à habiter à Lille ou toi, que t'allais la rejoindre, bah, vous seriez ensemble, quoi.
15: Ouais, bah, en même temps, on est tous les deux lycéens, donc.
0: Ah ouais, en même temps, on peut pas. Bon, tu lui fais un petit cunier en direct, on fait un petit truc, quoi.
15: Ouais, ouais, bah, style.
0: Hein, hein?
15: Ouais, style.
0: Bah, on va faire un...
15: Non, enfin... mais c'est une coincée, en plus, donc.
0: Oh non, attends, ne me dis pas qu'elle elle fait pas ça, alors, c'est toi qui fais tout?
15: Mais en fait, c'est quand même, elle est assez coincée quand même.
0: Bon, attends, il faut la décoincer un petit peu, Lucie, là.
15: Mais j'ai essayé plusieurs fois, mais
0: elle fait rien. Toi, tu lui fais quand même des...
15: La dernière fois, ouais, c'est moi.
0: D'accord, mais elle vient rien faire, il n'y a pas de...
15: Non, c'est pas ça, c'est qu'elle pouvait pas en même temps.
0: Pardon?
15: Elle pouvait pas.
0: Pourquoi, elle était en ragnagna?
15: Ah ouais.
0: Ah ouais, d'accord, mais je veux dire, vous n'êtes pas vu qu'une seule fois dans votre vie. Vous ne me dites pas que vous attendez.
15: Non, mais les autres fois, c'était non,
0: elle
15: ne voulait pas du tout.
0: Non, non, non, non. Un bon 69, même.
15: Ouais,
0: bah,
15: on ne voit pas.
0: Ah, Lucie, là. Hein. C'est excitant quand même quand on parle de cul un peu comme ça. Hein.
15: Ouais, non un petit peu, mais bon.
0: Ah ouais, non,
15: en
0: mais.
15: Même temps, pour le moment, je suis toute seule, donc.
0: Non, non, mais je sais bien, non, mais. Oui, non, enfin bon, après, tu peux utiliser des machines, il y a du matos.
15: Non, ça va aller.
0: T'as pas, non, t'as pas de.
15: Non.
0: T'as pas de truc, t'as pas de...
14: Il ne reste pas un kit
0: fun. Un truc qui... une sorte de bout de bois qui tremble, un truc avec une pile dedans.
15: Non,
0: non,
15: ça un vibro, mais j'en ai pas.
0: Ah, t'en as pas, non, t'as pas de... T'en as plus, c'est-à-dire que tu...
15: Non, j'en ai pas.
0: T'en veux un, c'est ça, t'en cherches un?
15: Non, non, ça va aller.
0: Pas spécialement, non. Bon, tu te fais des petits câlins des fois? Non, mais t'es toute seule, comment t'es fait?
15: Bah,
0: une vaginette,
15: rien,
0: peut-être, une vaginette. Tu fais quoi?
16: Bah rien.
0: Ouais, t'attends que ça se passe quoi. Tu...
16: Ouais, on attend. Hein.
0: T'attends Laura quoi.
16: Ouais, mais en même temps, même quand elle est là.
0: Elle fait rien, voilà, exactement. Écoute, j'allais te le dire, mais effectivement, elle sert. Non, mais voilà, donc finalement, elle sert à pas grand chose, cette fille. Enfin, bon, si, oui, mais facile, si, les sentiments, mais je veux dire. Abandonner, il faut la relation sexuelle. C'est peut-être ça aussi qu'il faut qu'en dehors de la distance, elle reste, parce qu'elle voit qu'elle est peut-être trop coincée et qu'elle te donne pas satisfaction. Est-ce que plusieurs fois vous êtes embrouillé à cause de ça?
16: On s'est jamais engueulé, justement.
0: À cause de ça? Même pas à cause de ça?
16: Bah non, parce que.
0: Elle sent pas qu'elle a la pression, qu'elle sent qu'elle est un peu en retard, qu'elle lâchait pas, qu'elle dit putain, j'ai quand même 65 unités de retard à un moment donné, quand je vais devoir attaquer, il va falloir que je m'y mette, non?
16: Bah en fait, elle est assez coincée, donc quand elle disait non, j'allais pas forcer, parce que sinon ça risquait.
0: Oh là là, ouais, voilà. Bon, d'accord, ok. Mais il va falloir me la décoincer un peu quand même, Lucie. Hein.
16: Ouais, surtout qu'elle va sur ses 20 ans, quoi.
0: Pardon?
16: Surtout qu'elle va sur ses 20 ans.
0: Ah bon, en plus, ah non, mais là, il va falloir qu'elle mette les bouchées doubles, là. Logiquement, elle devrait te donner des. Elle devrait t'expliquer comment ça fonctionne, elle devrait. Puis non, puis là, tu devrais t'éclater comme une bête.
16: C'est moi qui explique.
0: Tu as regardé la série sur Canal, là? Moi, je l'ai suivie un petit peu, là, pendant l'été, là, Hell World.
16: Ah non, j'ai pas regardé.
0: Oh, quel dommage. C'est un truc qui a cartonné aux États-Unis, qui a fait beaucoup parler de lui. C'est une série sur les lesbiennes.
16: Ah ouais.
0: Ah, c'était... ah non, c'est bien, c'est intéressant. Non, mais franchement.
16: Moi aussi,
0: c'est...
16: j'aurais regardé.
0: Ah, mais je te conseille quand ça sortira en DVD. Je crois d'ailleurs que c'est déjà fait de pouvoir lui acheter les DVD et de les mater avec elle quand on aura la possibilité pour Noël.
16: Ouais, mais on a essayé de déconcer avec une de ses amies, en fait, en mettant les films le soir, le dimanche soir.
0: Non, mais ça, oui, mais ça, c'est... Oui,
16: mais pas le moment non plus.
0: Mais non, mais ça, c'est pas une bonne idée, parce que c'est des films érotiques hétéro, donc c'est pas du tout une bonne idée. Puis
16: ah
0: ça
16: non,
0: les...
16: il y en a avec...
0: Ah non, pas sur M6, gêne. Non, pas sur M6, non.
16: Je peux t'assurer, il y en a un, ça s'appelle La Guide, je peux t'assurer.
0: Ah, il a été diffusé sur M6?
16: Ouais.
0: Ah, d'accord.
1: T'as enregistré?
0: Non, mais tu devrais acheter la série, là, parce que c'est un côté psychologie, les nanas. Qui sont avec des mecs mais qui sont tentés par les nanas. Il y a un bar de lesbos où les nanas se retrouvent entre elles. Elles parlent des nanas, elles parlent des mecs entre eux quand elles vont avoir des enfants. Je pense que ça peut la décoincer, ça peut peut-être un petit peu l'aider, quoi. Puis toi, tu te le fais offrir par Noël par tes parents, comme ça tu fais d'une pierre deux coups. Peut-être que comme ça tu en profites pour leur annoncer que tu l'es aussi.
16: Bah, ils sont au courant.
0: Ah, ils sont au courant, d'accord, ok.
16: Ils étaient même au courant, juste avec Laurent.
1: Eh bah, tu peux
0: quand
1: même faire des cadeaux.
0: Pas de problème là-dessus. Bah, tu te fais offrir ça pour Noël et tout, vous mettez ça ensemble. Enfin, Noël, c'est loin, tu me diras. D'ici là, il va falloir récupérer la Laura. Je suis en train de composer le numéro de téléphone de Laurent, on l'appelle en direct et on espère la voir et pouvoir la décoincer, quoi. Moi, si tu veux, je lui fais un petit cuni.
16: Si tu veux.
0: D'accord.
1: Ah, bah, écoute.
0: Oh, je lui fais le cuni et après, je lui dis bonsoir, d'accord?
16: Ok. Allô?
0: Bon, ça marche pas. Bonsoir Laura. Laura?
16: Allô?
0: Oui, allô Laura?
16: Oui?
0: Oui, bonsoir. Je suis un ami de Lucie.
16: Oui?
0: Qui est au téléphone avec moi en direct, hein, par téléphone, par satellite. Bonsoir Lucie, Laura? Laura, Lucie?
16: Bonsoir.
0: Voilà, vous êtes là toutes les deux?
16: Oui.
0: Lucie, t'es là?
16: Oui, il n'y a pas de problème.
0: Bon, Laura? Laura?
16: Ouais.
0: D'abord, avant, je t'explique qui je suis, pourquoi, comment, quel temps il fera demain. Je vais te faire un petit bruitage, un petit son, et à toi de deviner ce que ça représente, d'accord?
16: D'accord.
0: Attention, c'est parti, concentre-toi Laura, concentrez-vous mesdemoiselles, Lucie également, hein, si tu veux juste imaginer que ce que je vais faire à Laura, ça peut être attribué pour toi, tu peux, hein, d'accord?
16: Ouais.
0: Et pour les filles, bien entendu, qui écoutent la radio en ce moment, ça peut également être pour vous, puis ça peut être sympathique. Attention, bon, je le fais pas très bien, hein, mais je le fais comme je peux, hein, forcément, hein, je le fais dans des conditions pas très très simples, maté par trois mecs, donc c'est quand même coquin. Attention Laura, tu te concentres?
1: Vas-y, prends des photos.
16: Oui, oui.
0: Bon, c'est ça devrait être tout, c'est plus verbal que visuel.
1: Ah si, on prend la photo.
0: Alors?
16: Mais je vois pas du tout, non.
0: Essaye de dîner.
16: Moi, je vois très bien.
0: Ah bah évidemment, toi, tu sais tout, hein, Lucie. Et puis toi, t'es très excitée, Lucie. Elle prend ça pour elle.
16: Je n'entends pratiquement rien, en plus.
0: Bon, alors, je te le refais. Mais écoute-toi bien, écoute bien, concentre-toi, d'accord? T'es prête? C'est bon?
16: Oui, oui.
0: Alors, on recommence. Comme une langue de serpent.
16: Non, je vois pas trop.
0: Une grosse langue. Hein? Que ni la cul.
16: Oui, non, ouais, je vois maintenant.
0: Ah, c'est quoi, comment ça s'appelle, hein? Q.
16: Un
0: cuni, voilà, un cunilingus, un cuni, voilà. Alors, bon, bah, bonsoir d'abord Laura, Max, hein, en direct sur Fun Radio.
16: Oui.
0: Et Lucie nous a expliqué votre situation, à savoir que vous êtes toutes les deux, que depuis deux semaines vous vous êtes séparés à cause de la distance, que c'est toi qui serais partie, Laura. Et aujourd'hui, Lucie, bah, elle n'entend pas de cette oreille et de cette foufoune-là.
17: Oui, logique. Et qu'est-ce que je peux faire, moi?
0: Ah bah, tu vas écouter Lucie qui va te dire quelque chose de très important, Lucie.
17: Ouais, bon, en fait, je t'appelle pour demander de me laisser une chance.
0: De me lécher, de me lécher une chance.
17: Non, laisser.
0: Ah non, c'est mieux, c'est plus sympa. De me lécher une chance.
17: Oui, ouais, mais si tu préfères.
18: J'en ai déjà parlé des millions et des millions de fois.
0: Et alors? C'est mort, c'est terminé, Laura? Parce que de ce que m'a expliqué Lucie, hein, Lucie, je prends un peu ta défense, en tout cas, de ce que j'ai pu comprendre.
17: Ouais, ça va, c'est gentil pour ma défense.
0: Non, mais je veux dire, ta défense, essayer de t'aider, hein, parce que apparemment, elle nous dit qu'elle t'a expliqué des millions de fois, en gros, que c'est fini, quoi.
17: Ouais.
0: Donc, il n'y a plus aucun espoir, Laura, pour Lucie.
17: Non, franchement, je le dis.
0: Mais c'est à cause de quoi? De la distance? Paraît-il que ça serait à cause.
17: Entre autres, et que mes sentiments ne sont pas aussi forts que je le pensais, donc je ne vais pas continuer avec quelqu'un.
0: Ah, ça, je comprends. Parce que Lucie nous avait. Lucie, c'est vrai, il faut être honnête, hein, tu nous as pas dit qu'effectivement il y avait la distance, mais que elle t'avait dit.
17: J'ai oublié de dire ça.
0: Ah ouais, ça c'est souvent. On oublie souvent de dire le principal. Hein,
17: ouais,
0: t'as oublié de me dire.
17: Principal.
0: Ouais, t'as oublié de me dire le principal, comme quoi elle t'avait dit une bonne quinzaine de fois, si c'est pas plus, qu'elle avait plus les sentiments aussi forts qu'avant.
17: Entre autres, avant-hier. Déjà.
0: Entre autres avant-hier, bon bah oui. Tu sais qu'on, quand on aime, hein, on perd souvent la mémoire. On dit souvent quand on aime, on ne compte pas, mais là, elle n'a pas compté le nombre de fois que tu as dû lui dire que c'était fini.
17: Elle a beaucoup perdu, oui, ça c'est sûr.
0: Ouais, mais c'est normal, hein, ça c'est comme ça. Mais bon, bah écoute, c'est dommage, hein, parce que bon, Lucie, on lui a donné 2-3 bonnes.
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0: Et en parlant de queue, tu veux pas... Je vais pas faire un coup de tire-fesse. Pauline.
22: Je t'emmerde.
0: Pauline.
22: Ah non, mais c'est pas la
0: peine. Attends, mais tu t'es fait bronzer. Non, t'es black, mais... t'es black,
22: non,
0: t'es bronzé.
22: Tu me parles uniquement pour te foutre de ma gueule.
0: Mais non.
23: Souci, il avait l'habitude de faire ça, Pauline.
0: Non, si tu veux faire un peu de tire-fesse.
23: Tu la vénères, la chef.
0: Mais non, mais. Mais attends, on est blanc comme des cachets d'aspirine, on est tous crevés. Pauline, elle a fait une séance de bronzage.
22: En fait,
0: elle est black comme si elle revenait de 15 jours de ski. Et je me dis.
22: Jaloux.
0: Bah, je suis pas jaloux, je suis content de savoir que voilà, j'ai l'impression d'être en altitude.
22: Ouais,
0: bah, je te demande si c'est possible d'avoir un petit verre de vin.
23: En plus, à côté de toi, Popo, il y a un bouquetin sauvage, alors tu vois, on s'y croit à la montagne, quoi.
24: Bon, alors toi, je t'emmerde et je t'emmerde. Voilà. D'accord, on est deux. Ok, maintenant, moi, je ressemble au bouc. Non, mais attends.
0: Non, mais attends.
24: Non, ça va.
0: Non, mais on a une chance inouïe. En plus, Manu, quand il pète, ça pue comme si t'étais en altitude, t'as la tête qui tourne comme si t'étais à 4500 mètres.
23: La bouse de marmotte.
0: Non, mais là, ça le fait grave ce soir, là. C'est la montagne ce soir.
22: C'est blanc comme la neige.
0: Voilà, exactement. Donc, ça, c'est fabuleux.
24: Ah, c'est vrai qu'on est loin.
0: Non, tu prends pas un petit coup de tire-fesse?
22: Non.
0: Non. Et un tire-shot ou...
22: Non, encore moins.
0: Putain. Quoi?
22: Un tire-shot, mais c'est dégueulasse.
23: Tu penses au subjet de Radio France, là, qui vient de chez nous?
0: Tu me fais chier, j'appelle ton copain d'hier avec qui t'a envoyé la photo, là.
22: Philippe, mais appelle-le, ce boulet, je m'en fous. Il est là, en plus, je crois.
0: Philippe, t'es là?
25: Oui, je suis là.
0: Il y a ta petite fille qui est là, Philippe. Elle est là, Pauline.
25: Oui, bonjour.
22: Bonjour.
23: Tu
22: peux parler normalement, s'il te plaît, parce que là, je comprends pas, là.
0: Ouais,
22: non, mais là, il faut pas
0: emmerder
22: ça.
0: Ouais, Philippe, t'as toi une Hulk, Philippe. Ouais, normalement, t'arrêtes d'avoir un défaut.
22: J'en ai marre, ton mec
0: de lièvre. Ça, je veux que tu parles normalement, parce que là, je suis pas de bon poil.
22: Ouais, et puis en plus, t'es mauvais comédien, donc parle normalement, s'il te plaît.
0: Ouais, Philippe, parle normalement.
25: Oui, comment Pauline?
0: Non, il disait, allez Pauline, je crois qu'ils disaient, allez les bleus, allez Pauline.
22: Moi, je suis petite, grosse, avec des boutons partout sur la gueule.
25: Non, mais vraiment, comment
22: tu... Ah, bah si je suis comme ça.
25: Ah, ouais.
23: Non, mais vraiment.
22: Ah, mais je t'intéresserai pas, de toute façon, c'est pas la peine.
25: Ah bon.
22: Et puis, j'aime pas les chevaux, donc toi, je sais que t'adores les courses hippiques.
25: Ah bon.
0: Elle aime pas les chevaux. Bon.
22: C'est tout le contraire de ton fantasme.
0: Ça va, Philippe?
25: Oui, ça va.
0: T'es en forme?
23: Il s'en fout, il pense qu'il a.
0: T'as regardé? Ça va bien?
25: Oui.
0: T'es heureux dans la vie?
25: Heureux, ouais.
0: Non, on a connu mieux, quoi.
25: Oui, heureux, oui et non, parce que bon, j'ai un petit peu déçu, j'ai envoyé la photo, oui, un petit peu en colère, moi-même.
0: Bon, ouais. Bon.
25: Ouais,
2: Bon, bah, ouais.
24: Mais ça sert à rien d'être en colère, on est super contents.
2: Ouais.
24: C'est
2: non,
24: un bon CV.
2: Un
24: hein.
2: Peu, bon, c'est vrai, en fait,
4: ouais.
2: Ouais,
4: bon. On va repasser une annonce. On va repasser une annonce, d'accord?
2: Ouais.
4: Enfin, on va trouver une petite demande dédiée. On va essayer de trouver une demoiselle qui aurait la trentaine, hein, 30 ans.
2: Ouais.
4: 30,
2: un peu moins.
4: Un peu moins. Soit jolie.
2: Plutôt brune.
4: Plutôt brune.
2: Ouais.
4: 26, 27 ans, c'est ça?
2: Ouais, ouais, ouais.
4: 25,
2: ouais.
4: Ouais, on n'arrête pas de descendre, tout à l'heure on va finir à 18.
2: Non,
4: on va,
2: non,
4: 25 ans. Alors, entre 25 et 27 ans,
2: ouais.
4: Vous êtes brune.
2: Ouais.
4: Vous avez envie de rencontrer Philippe, vous l'entendez, c'est un beau gosse. Qui aime parler, qui aime rigoler, qui aime s'amuser.
2: Bah ouais, c'est ton kiki rigolo, ouais.
4: Qui aime pas sortir, qui aime pas aller au cinéma. Par contre, t'aimes pas trop les sorties, t'aimes pas trop te balader. Hein.
2: Si, bon, c'est pas et moyen.
4: Hein?

0: qui nous attendent avec impatience. Nous allons les appeler dans les minutes à venir. Les SMS 61386, je suis grand fan de toi. Je me dois tous les soirs en t'écoutant. Je t'adore. Mathilde, voilà, on ne donnera pas son âge, qu'elle est jeune quand même. Je ne sais pas pourquoi, je ne sais pas quoi dire à une fille que j'ai rencontrée cet été. Elle est dans mon lycée et j'aurais besoin de quelques conseils. Thomas de Bourgogne, 15 ans. Bah, je sais pas.
1: Bah, va la voir, lâche-toi. Hein.
0: Ouais, voilà, lâche-toi un peu.
1: Vas-y,
0: quoi.
1: Lâche-toi.
0: Surtout que là, on est au mois de janvier. Voilà,
2: c'est...
0: Hein, dis-lui que grâce à elle, t'as pris des coups de soleil de ouf. Hein, j'ai pris un coup de soleil. Nanana, nanana, donc voilà, on va revenir dans un instant avec Philippe. On va appeler les marabouts. Et puis, si vous voulez participer à l'émission 3228, va te faire l'enquiller, va te faire l'enquiller, comme disaient si bien les marabouts. Et puis tout de suite, on va s'écouter un pur son. Écoutez bien, c'est White Stripes. Ça fait bien longtemps qu'on ne l'avait pas mis, mais je sais que vous le réclamez régulièrement. Alors rien que pour vous, les White Stripes sur Fun Radio. Ça vient du Texas, c'était le White Stripes avec Seven Nation Army. On aime bien ça, nous. On est là, tranquille, on est tranquille.
3: On aime bien.
1: C'est ce qu'il avait. Tu, voilà. Il habitait 50 ans ici.
4: J'en profite pour saluer Buffalo Bill.
1: Tu nous écoutes.
4: Ah, voilà, Harrison Ford, il est là, toujours dans la classe. Hein, Michael J. Fox.
1: Ah, il dit trop de conneries.
0: Une certaine Pauline. Pauline Dijon-Fortus.
4: Qu'elle, a, qu'elle revient toute bronzée de Sergio Courche d'Arles.
3: Yeah.
4: Voilà, qui va faire la descente au flambeau.
1: Juste une question, t'as habité combien de temps au Texas? Non mais j'ai.
3: J'ai le casse-couille.
2: Qui c'est à moi?
3: Mais non, le chef.
2: On suit une tartiflette.
4: Moi j'ai habité plus de 5 ans au Texas. Voilà, j'étais là-bas.
1: Tu faisais du rodéo et tout.
4: Ouais, j'avais une grosse.
2: Mais trop, il en a trop fait.
4: Une grosse.
1: Ça jouait là maintenant là.
4: Grosse ferme, j'avais des têtes de bétail, j'avais plus de. 15 000 têtes de bétail.
1: Tu tapais des queues dans le foin ou pas?
4: Hein?
1: Tu tapais des queues dans le foin et tout?
3: Pourquoi tu riboulais? Tu mets une merde.
1: Ah le chef, il était fermier, tu le savais même pas toi.
3: Je m'en fous, il se fermier.
2: Ah les vénères, faut pas ça.
3: Faut être gardien de couche.
4: En parlant de trucs qu'on aime bien là-bas quand on était fermier, on disait toujours qu'on avait la porte ouverte, pensez bien à fermier la porte.
3: Ah, chef. J'ai pas compris. Mais il faut dire que je t'écoute à moitié dans ton.
1: T'as pas compris?
3: Tu veux l'installement?
2: Oh, c'est nul ici.
1: Attends, mais il en a fait des vannes avec les chevaux, lui. Hein.
4: Pensez à faire.
3: Hey,
4: et quand on a la porte ouverte sur la fin, ou les fermiers, quand on est là-bas au Texas, on est toujours pour la porte ouverte. Pense à fermer la porte.
3: Ça
4: veut
3: faire?
4: Ah ouais.
3: Ah d'accord.
1: T'as pas capté?
4: Ah ouais, comme c'est toujours comme ça, on aime bien le mot français. On avait 15 000 têtes de bétail, on avait des vaches. Donc on allait dehors. T'as fait froid la vache, tu vois.
1: Voilà.
4: Ah ouais, moi j'aimais bien, toi, les vaches et tout. C'est
2: ça,
4: pour
2: c'est
4: ça que je suis content.
1: Ouais.
4: Bah, un jour, faudra venir dans mon ranch.
1: Bah j'aimerais bien, ouais.
4: On écoutera les Rice Tribes.
3: Tu vas les inviter?
4: Ouais. Et enfin, nous on se fait les voies là-bas, c'est par Buffalo Grill.
1: Ah putain. Après 50 Texas, c'est bon, c'est
2: deux ans à Orlando.
1: Deux ans à Orlando.
2: Il est en plein
3: alors, c'est
1: bien. Hey, t'as vu ça un peu? J'entends que tu
3: fumais. Eh ouais, ça faut fumer les cigares, ça.
1: Eh ouais.
4: Ah là là. On fume pas au Texas, aux États-Unis, on fume pas.
3: Ah bon?
4: Alors,
3: au Texas, partout. Si.
4: J'ai vécu 3 ans à Dallas, c'est
3: Massachusetts. Chez les Ewing.
4: Hein?
3: Chez les Ewing.
4: Ouais. Et puis en Massachusetts aussi. J'aimais bien là-bas.
3: Ah,
4: ouais, les Massachusetts aussi.
3: C'est bête.
4: C'est grave, hein. Ouais. On avait les Massachusetts, on avait aussi les Mastro Swingham. On a beaucoup d'humour là-bas, on est très fort. On aime bien ça, quoi. Puis on n'est pas lourd. Voilà, vous avez Dick Rivers qui marche bien en France.
1: Ah oui, il est bon.
3: Jimmy Mitchell,
4: c'est également qui marche bien, ouais.
1: C'est des références.
2: Ah, ça vaut pas Dick quand même.
4: Dick Rivers, il est très fort là-bas.
2: Dick, c'est le meilleur.
4: Dans New Jersey, il est.
3: Dans
4: New Jersey, il est très connu, on aime bien ça, nous, on est dans le Texas et tout.
2: Mais vous voulez pas le garder?
4: Non, nous, on n'aime pas, nous, on a tout ce qu'il faut, on a les musiques de la country.
3: Vous avez Shania Twain?
4: On a la country, non, mais nous, on a la vraie country, on a. On a Polo Country, on a John Country, Johnny Cash.
1: Johnny Cash.
4: Ils sont tous là. On les aime bien, nous. On est, voilà. Hein. On a John McCain.
1: John McCain.
4: Les grands acteurs comme ça. Eh ouais, Hollywood.

0: Tu pourrais venir à tout, toi? Comment tu t'appelles, toi?
1: Moi?
2: Ouais. Il est anglais, l'autre.
1: Pauline.
0: Eh, hey, ça, c'est la musique de chez nous, Pauline.
1: Allez, fais-nous une démo.
2: Hein? Fais-nous une petite démo, là, quoi.
0: Hey!
2: Ouais!
1: J'ai dit. Non, là, tu joues. Tu danses. Aïe! Aïe! Putain!
3: Oh, il lui met des coups.
1: Ah, merde, tu m'as fait mal, putain! Dégage!
0: Qu'est-ce qu'il y a?
2: T'es au Texas, mon pro.
1: T'as cru t'as un truc dans la chaise ou quoi? C'est dans ma jambe que t'as tapé.

0: Ah, il tend son cul et tout. Oh putain.
1: Oh là là, tu vas loin là.
0: Ah mais tu as déboîté le genou.
2: Qu'est-ce qu'il y a?
0: Tu as déboîté le genou.
1: Mais non.
2: Mais je t'ai touché où au genou?
3: J'ai touché deux fois dans le tibia.
1: T'avais des protèges tibia.
0: Tu vas commencer à
3: faire du rodéo. Foot ici, je suis pas avec mes protèges tibia.
1: Mais attends, vas-y.
3: Je m'as fait extrêmement mal.
0: Allez, un popo dans un cou.
3: Tu te crois où là? T'es pas au tango?
2: Attends,
1: besoin de
2: popo,
1: attends
3: que
1: ça.
3: Ça
1: finit en baston.
3: Le Laurent qui fait son petit
2: chef
3: là.
2: Attends,
1: Mais là un peu.
2: Tu vois pas qu'il attend que ça.
3: Mais moi je sais gérer, j'ai pas besoin de toi, ok.
0: Encore ? J'avais pas mon accordéon avant ?
1: Encore un coup ? Je crois que dans mon sac. Dans mon sac il y avait mon accordéon, mais j'ai récupéré mon accordéon, mais c'était bon ça, putain.
0: Encore ?
1: Ouais.
0: Attends, on va
1: appeler.
0: Encore?
1: J'ai plus, je tiens plus moi.
4: Encore? Tu veux qu'on appelle Simbo?
1: Hein?
4: Tu veux qu'on appelle Simbo?
1: C'est qui ça?
4: C'est le cousin de shérif.
1: Allez, c'est le cousin de shérif, vas-y. Va te faire l'enculer. Va te faire l'enculer. On va appeler alors. On va appeler des marabouts. Tiens, on va se faire plaisir.
0: C'est quoi ce téléphone?
1: Allez, c'est sonné,
4: on s'en fout. C'est Olive qui se fout de ma gueule. Je crois.
1: Non, en direct. Laisse aller. Marabout. Alors, qu'est-ce qu'il y a? Détenteur puissant. Lequel on fait?
4: Simbo, non?
1: Simbo, d'accord.
4: Parce que c'est quand même le premier lauréat 98 au concours des médiums africains.
1: Exactement. Grand médium voyant, sacré premier lauréat année 98 au concours des médiums africains.
0: Attends.
1: La grosse arnaque. On y va, c'est parti. On appelle donc Monsieur Simbo pour les marabouts. Ça va, Pauline, quand même, non?
3: Ouais, je crois que je suis un peu boiteuse, mais
1: ouais.
3: Ça va.
0: Putain, tu lui as pété la jambe.
1: Ouais.
3: Ouais, non,
1: allô? Allô?
5: Allô?
1: Allô? Oh, ça va?
5: Qui?
1: Ça va, c'est Monsieur Simbo?
5: C'est qui là?
1: Bah, oh, t'es dans tes cabinets ou quoi? T'es dans tes chiottes ou quoi? Salut Simbo! Simbo?
5: Ça ne va pas.
1: Pardon?
5: Ça ne va pas.
1: Eh ben, d'abord, je voulais te féliciter, dis donc, premier lauréat 1998 du Grand Concours Médium Africain. Bravo mon con! Eh, t'es un balèze toi, hein? Tu m'entends? T'es dans tes chiottes peut-être, non? Allô? Ah, il m'a raccroché au nez. J'entendais rien de ce qu'il disait. Il était au cabinet, il était au chiottes. Rappelle-le-moi tout de suite. Monsieur Simbo.
4: Le portable est directement sur messagerie.
1: Ah, d'accord. Donc, on rappelle à la maison. On rappelle à la maison. Directement à la maison. Oh, ça va gueuler. Ah, ça va commencer à chier.
5: Allô?
1: Allô? Va te faire l'enculé. Allô,
5: t'es
1: ouais.
5: T'es venu avec moi?
1: Pardon?
5: Va te faire l'enculer.
1: T'es venu
5: avec moi?
1: Non, je suis un client.
5: Tu veux arrêter de jouer avec moi, monsieur?
1: Bah, monsieur, c'est Simbo.
5: Arrêtez de jouer avec moi, ok?
1: Non, mais attends.
5: Appelle à notre personne. Appelle à notre personne, ok?
1: Mais attends, monsieur Simbo.
5: Arrêtez de jouer avec moi.
1: Tu es bien le grand voyant, sacré premier lauréat.
5: Non, mais... n'a pas m'expliquer tout ça. Appelle-moi plus maintenant, faut plus m'appeler, ok?
1: Pourquoi?
5: Comme ça.
1: Oh là là, rappelle-le-moi.
0: Il faut plus l'appeler.
1: Ah oui, il a dit de plus l'appeler.
0: Il est en voûtement.
1: Pendant ce temps-là, je rappelle que vous pouvez continuer à m'envoyer des messages SMS. Dites-moi un petit peu ce que je dois faire avec les voyants au, bien sûr, 61 386 de votre portable. Attention.
4: Il va être niqué. Pauline, je voudrais te titiller le clic-clic.
0: Le clic-clic.
1: Allô?
3: Non.
1: Voilà. On m'encourage à continuer. Hein. Vas-y, t'es le meilleur. Hein. Encouragez-moi quand même, hein, si vous voulez que je continue au 61-386 par SMS. Allô?
5: On m'a parlé une troisième fois. J'appelle mon avocat, je le dis, et puis il va vous retrouver là où vous êtes.
1: Oh non, mais non, mais... Non, mais attends. Je voulais parler au champion des champions.
5: Comment?
1: En 98, premier lauréat, 98,
5: t'as
1: la Coupe.
5: Quel est le problème dans tout ça? Pourquoi tu me dis tout ça?
1: Bah, parce que t'as gagné comme les champions du monde. Tu es champion, tu es le champion, le champion, le champion des escrocs. Allô? Qu'est-ce qu'il m'a dit?
4: Il a dit va te faire reculer.
1: Va te faire reculer?
4: Va te faire reculer.
1: Va te faire reculer.
4: Est-ce que tu peux. Si tu veux, on peut lui laisser un petit message sur son portable juste histoire d'entendre son. La patate qu'il a sur son répondeur sur le portable.
1: C'est, d'accord, on l'appelle juste après. Après, tu le rappelles sur son fixe.
4: Ah, après, on le rappelle
1: alors
4: sur
1: d'abord,
4: son fixe.
1: On lui laisse
6: pas
1: de message.
6: Lui, hein.
1: C'est juste pour écouter la message. Ouais, on écoute d'autres messageries. Ah oui, oui, ça, on l'aime bien. Monsieur Simbo, écoutez bien. Messagerie de Monsieur Simbo. Il n'y a pas le numéro de téléphone dessus?
4: Non, non.
1: D'accord.
4: Oh, ben, il est allumé.
1: C'est trop con, mais j'adore. Merci, Cosette. Ben, je continue alors. Hein. Simbo, Simba le roi lion. Par les mecs, par SMS, ça va loin.
7: Bonjour, je suis pas là pour le moment.
1: Oula.
7: Laissez-moi un message, je vous téléphonerai plus tard. Merci.
1: D'accord, bon là c'est sur...
6: Ah, il est fatigué.
1: Ah, il est très fatigué.
6: Il a beaucoup de travail, Simbo.
8: J'ai tellement fait la visite de fun, pas avec plein de personnes que franchement... ta voix ne me donne
9: déjà bon c'est pas mon vrai prénom.
8: Mm-hmm.
9: D'accord.
8: Pourquoi ça s'appelle Babouchka?
9: Non, c'est pas ça, c'est que... Non, pas du tout.
8: Ouais,
9: mais je t'ai appelé tout à l'heure.
8: Bref, je m'en fous. Bon, tu avais envoyé des photos de quoi à l'époque? T'étais mieux avec un...
9: C'est des photos nues que je faisais à l'époque. Et donc, je t'ai les emmenées. Et donc, j'ai plus de... Comment dire? Vu que moi, je suis partie après à l'étranger, plus de nouvelles, plus rien.
8: C'était des photos de mode, quoi. C'était des photos assez clean, quoi. C'était pas des photos déshabillées sexe, vilaines, quoi.
9: Ah bah, j'étais assez... j'étais nue.
8: Non, je veux dire, c'est pas les... C'est pas les doigts de pied en éventail écartés, les cuisses et machin et tout ça, c'était
9: oui,
8: quand même...
9: J'avais quand même les cuisses écartées sur une chaise, c'est chic quand même.
8: Mais t'avais un slibard quand même.
9: Ouais, en face de moi, ouais.
8: Non mais t'avais un slip, t'avais quelque chose ou t'étais
9: tout
8: nu?
9: Non, ça c'était des photos de nu.
8: Non, je m'en souviens pas du tout.
9: Eh ben rappelle-toi, bah attends, je suis pas quand même...
8: Non, pas rappelle-toi, tu rappelles-moi plutôt, je vais te donner mon
9: bah,
8: numéro.
9: Oui, mais
8: ah,
9: je suis venue.
8: Mais oui, je dis, non mais, oh là là, je
9: sais. Alors moi, si on était dans son bureau à l'époque.
8: Dans mon bureau? Mais attends, il était pas fermé ce bureau.
6: Ça s'appelle comment?
9: Non, il était pas fermé.
8: Tout le monde y avait accès à ce bureau.
9: Non mais c'était...
8: Non mais attends, la réputation que tu vas me faire, attends, ma copine elle écoute là en ce moment, t'es en train de dire que t'arrives avec des photos à poil dans mon bureau et qu'on est resté jusqu'à 30 du matin, je t'ai ramené.
9: Mais attends, écoute-moi, c'était pas le premier soir.
8: J'ai pas gagné.
9: J'ai revenu après.
8: Ah, on a fait l'amour le deuxième soir, pas le premier soir. Ah bon? Non mais attends, des fois on va me faire passer pour un salopard.
9: Non, c'est le deuxième.
8: Ah bon? Et après, rassure-moi, après je t'ai pas rappelé. T'es tombé sur la même...
9: Après moi, j'avais mes trucs de photo, je suis partie à l'étranger.
8: Voilà.
9: Je bossais pour une radio.
8: Voilà, et c'est là, les gars, voilà. Bah voilà, c'est elle. Et c'est à cause d'elle. Tu sais, je vous avais raconté que j'étais tombé amoureux d'une nana et qu'après, le lendemain, elle était partie à l'étranger, je tombais sur sa messagerie, vous vous souvenez? Bah c'est elle, où j'étais malheureux, j'étais déprimé.
6: Ouais, je me souviens.
8: Bah
6: ouais,
8: voilà, c'est elle. J'étais
6: derrière mal œil toute la journée, ouais.
8: Exactement,
6: je me souviens,
8: ah, c'est toi.
9: Ah ouais, bah
8: putain, heureusement que dans les 24 heures après, il y en avait une autre, hein, parce que sinon, je commençais à déprimer.
6: Bien mieux,
8: à cause de toi, pendant 8-9 heures, j'ai commencé à me mettre à chialer. Hein.
9: Ah bon?
8: Ah bah ouais, j'étais pas bien.
9: T'habites toujours au même endroit?
8: Bah non, j'ai déménagé maintenant, je suis devenu un grand, j'ai des moyens maintenant, j'ai un bel appartement.
9: Bah attends, t'habitais dans...
8: Ah bah oui, mais là, c'est encore mieux, c'est encore 10 fois mieux. Mais t'es venu chez moi?
9: Roy Demus, ça te dit quelque chose?
8: Mais t'es venu chez moi?
9: Roy Demus, ça te dit quelque chose?
8: Non mais t'es venu chez moi?
9: Moi je m'arrête là.
8: C'est qui celle-là? Mais j'en sais rien moi non plus, je sens ça de je vois pas qui c'est. Ouais, c'est du pipo, c'est qui?
9: T'as une Mégane bleue.
8: C'est qui? Ouais, mais à part ça, à part de rentrer dans les détails, t'es qui? T'es qui?
9: Mais non, mais sérieusement, donc je suis. Mais attends.
8: Qu'est-ce que c'est que ce délire? Vous êtes en train de me monter un plan ou quoi?
9: Non,
8: là
9: Putain. Je connais ton prénom.
6: Ah, t'es de la première antenne.
4: Ok, allô, j'explique aux gens.
8: Mais t'es qui, pétasse? Mais qu'est-ce que t'es pétasse, t'es qui?
4: Non, je rigole. Attends, je vais répondre.
6: Non, bah tu... Ouais.
8: Allô?
6: Bah écoute bien.
8: Oh merde, putain.
6: Mais
8: non,
6: mais je viens bien l'hôtel.
8: C'est facile. Rappelle-la. Mais non. Rappelle-la. Rappelle-la tout de suite. Mais non, c'est la manif sur le standard.
6: C'est moche.
8: Rappelle-la.
6: C'est moche.
8: Rappelle-la.
6: Oh là là.
8: Alors, on la rappelle tout de suite, mais non, mais je vois pas qui c'est en plus. Oui, ça se trouve, elle est à la maison. C'est pas vrai.
6: On va faire qui un c'est cette dame?
8: J'aimerais bien savoir qui c'est quand même.
6: Je sais pas moi.
8: Bon, bref, elle va en venir où? Tu vas en venir où?
6: J'en sais rien.
9: C'est sympa de me raccrocher au nez.
8: J'ai pas fait exprès, c'est dans la manip. Alors, qu'est-ce que tu vas en venir où? Tu voulais en venir où?
9: Bah, où est-ce que. Enfin, mes photos.
8: Bah, sois la poubelle! Je me souviens pas d'une photo à poil. Une fille qui m'aurait en photo envoyé des photos à poil et qui m'aurait plu quand même,
9: mais
8: je m'en souviens mal.
9: Je t'ai pas renvoyé, je t'ai les emmené en main propre.
8: Mais je m'en souviendrai. Je m'en souviendrai, attends. Je m'en souviendrai, non, forcément, une photo de fille à poil qui casse les cuisses, quand même, je m'en souviendrai, elles sont à la poubelle. Je m'en souviens, non, honnêtement, bah non, mais je m'en souviens pas du tout. J'ai pas souvenir dans ma carrière. Non, mais attends.
10: Non,
8: Ben. Cécilia, enfin, ton pseudonyme, je ne dis pas que c'était jamais arrivé, cette histoire, que tu sois venu avec la radio, mais je te dis, tu me demandes ce que, si je m'en souviens, est-ce que j'en ai fait? Je te dis que je n'ai pas archivé de photos de femmes à poil, donc ça veut dire qu'elles sont forcément à la poubelle, et que moi-même, dans ma carrière de 8 ans de libre antenne, de radio libre, je n'ai jamais souvenir d'une fille, donc tu m'as même pas marqué, ça m'a pas marqué qu'une fille vienne avec des photos d'à la poil.
10: C'était pas toi, si ça se trouve, c'était un autre.
8: Non, juste il y a 2 ans, vous étiez là.
10: Bah oui, on était
8: voilà,
10: là.
8: Est-ce que vous en souvenez,
10: l'unité qu'on était là.
8: C'est pas ça pour dire, c'est une mytho, cette pauvre fille. Ah, j'avais venu à la radio. Bah, Fildar et Manu, je serais le seul.
10: On se souviendrait, nous, d'une autre à poil.
8: Les autres animateurs, je veux dire, ça serait des nouveaux assistants que j'aurais aujourd'hui, qui seraient pas là il y a 2 ans, même.
9: Et à l'époque, il y avait Fildar et Manu.
8: Mais justement, c'est pour prouver qu'ils étaient là et qu'on s'en souvient pas non plus.
10: Incroyable, les deux.
9: Attends.
8: Bah, viens ce soir, on verra.
10: T'es mytho, puis c'est tout.
8: T'as qu'à venir ce soir.
9: Max, à poil. Je suis mytho.
8: Bah oui, t'es mytho. Viens à la radio tout de suite avec ton bouquin de à poil, là. Des photos comme nues.
10: Tu viens toute nue à la radio tout de suite.
8: Ou tu viens, voilà, et puis on fait les photos.
10: Dans un impair. On a un manteau de fourrure.
8: Mais viens tout de suite.
9: Ok, ok.
8: Non, mais Gérard, il vient te chercher. En plus, Gérard, il est une caisse.
9: Non, pas Gérard. Non,
8: non pas Gérard, pourquoi que... bah, et alors,
9: non,
8: attends.
9: Non, j'ai eu des. Non, c'est bon.
8: De quoi?
9: Non, mais des mauvais souvenirs avec Gérard. Donc,
10: pourquoi qu'est-ce que tu racontes, toi, là?
8: Il y a une petite aventure avec Gégé ou...
9: Non, pas du tout. Non, depuis qu'on devait venir te voir à la loco, et donc je me suis retrouvée à la Combrousse.
8: À Combrousse
10: quoi?
9: Ouais.
8: C'est-à-dire?
9: Bah, tu sais, il venait souvent avec un copain à lui. Hein.
10: Quoi, ouais, et alors?
9: Et alors, ça s'est très mal passé, quoi, et alors?
8: Oh là, stop.
10: Oh, toi, tu essayes de chercher les poules dans la tête à tout le monde en ce moment.
8: Je crois qu'elle, c'est une fouteuse de merde.
10: Ouais, j'ai l'impression.
8: Si, t'es une petite fouteuse de merde.
10: Attends, tu peux. Ouais, tu peux dire qui c'était, mon pote.
9: Vous parlez tous en même temps, je comprends rien.
8: Oh là.
10: Tu peux dire qui c'était, mon pote.
8: Vas-y, dis, c'était qui?
9: Ton pote.
10: Mais ça s'appelait moi à la loco, comme tu dis si bien.
8: Allez, la mytho.
9: Oh, Gérard, bah attends, Gérard.
8: Et la mytho, là, vas-y, ouais, donne des prénoms, là.
9: Tu te rappelles avec la voiture, il y a le gros chien derrière.
10: c'est ça.
9: Quelque chose.
10: Oh, c'est bon, c'est ça.
8: C'est qui, c'est
10: JF.
9: Comment?
10: JF.
9: Ouais.
8: Ah, d'accord.
10: Alors, attends, Jean-François, toi, t'es une grosse mytho.
8: Ah ouais.
9: C'est qui parle?
10: C'est moi qui parle, parce que t'es en train d'essayer de foutre ta merde, là, pour l'instant.
9: Pas du tout.
10: Non, parce que... Allez, si t'es sur Paris, ma petite, tu fais une chose...
8: On a son numéro, on va le donner, pour que les gens puissent aller lui rendre une petite visite.
10: Tu pointes ton cul à Fun Radio.
8: Mais attends.
10: Et on verra si je me remets de toi, d'accord?
9: Bah attends, tu t'en...
10: Non, mais attends, là, pour l'instant, t'es en train de nous prendre pour un con.
9: Je te prends pas pour un con.
10: Non, mais tu me laisses...
8: Célia.
9: Oui.
8: On va arrêter de parler dans le vide. T'es une grosse mytho, tu vas venir à la radio tout de suite.
9: Ok, d'accord.
8: À tout de suite.
9: Oh, bah, très bien.
8: On va voir, attention hein.
9: Bah écoute, attention quoi.
8: À tout de suite hein, d'accord.
9: Ciao.
8: Allez, à tout de suite, c'est qui cette grosse vilaine là encore? Qu'est-ce que c'est? Allez, à tout de suite, tais-toi vilaine, à tout de suite. On va voir, on va vérifier quand même. Moi j'ai pas souvenir.
10: Moi non plus.
8: Même Manu Fildar veulent qu'elle vienne absolument. Ah ouais, on n'a pas souvenir d'une fille qui était venue.
10: Non, une fille à poil.
8: C'est
10: avec
8: quoi cette grosse mytho là? Tu sais qui a arrêté là, attends. La peau la grosse chaudasse. Non mais attends, c'est quoi ces histoires? Tu rappelles tout de suite là.
10: On va gérer le dossier, Philippe.
8: Non mais on va gérer ce dossier. Non. On va gérer tout de suite. Attends, on devait pas avoir une Manny du coup, la paumée cette petite.
10: Non, elle est là.
8: Ah, c'est elle, d'accord. Manny, t'es là? Manny.
9: Oui.
8: Manny. Alors, on essaie. Manny reverse to cross. On essaie de gérer. Elle est là, la petite.
11: Tu veux l'appeler où? En direct,
8: non, mais vois, pour en rentrer, c'est le number. Tu lui dis qu'elle se prend son cul. Attends, l'autre, elle est là, genre, machin, j'étais venu faire des photos de mur. J'ai pas. Vous avez souvenir, vous?
10: Franchement, non.
8: Bon, alors. C'est incroyable.
10: Pourquoi tu me donnes 200?
11: Ouais, c'est un 5, ça?
8: Alors?
11: Oui, c'est un 5, oui. Ah, bah, messagerie, bravo.
8: Messagerie, oh là là là là là là.
12: C'est carré, je te dis.
13: Ah là là. Qu'est-ce qu'elle fabrique? Oh putain. Ouais, voilà.
14: Salut, c'est Sandra. Ben, je ne peux vous répondre, mais laissez-moi un message et je vous rappellerai.
13: Sandra?
14: Merci. Quoi? prénom.
13: Allô? Vous êtes gouré ou quoi?
15: Mais non.
13: Salut, c'est Max de Fin. Bon, j'espère que vous venez bien mercredi avec Jennifer, Samantha ou je ne sais pas quoi. Bref, je vous embrasse très fort et puis voilà, je vous kiffe bien. Bisous. À plus. Je suis hyper timide. Accroche. Oh, je suis trop timide. Ah, je suis hyper timide, Sandra. Tu peux pas savoir.
14: Là, j'ai pas très bien compris le truc, là.
13: Bah non, parce qu'en fin de compte, elles ont des... Qu'est-ce que vous avez branlé?
15: Va essayer.
13: Mais donne.
15: Oh là là là là là là là là là. Il y a une petite qui va venir, une Sandra qui va venir mercredi.
14: Non, oh là sans blague.
13: Ah mais l'autre, on a bidibu, il est revenu depuis le soir. Et
15: non,
13: il a
15: mais c'est
13: un
15: ça,
13: pont,
15: mais...
13: Je sais pas ce que t'as foutu à Clermont, t'as dû trop bouffer, tes doigts ils ont dû grossir et t'as pris sur deux touches en même temps à chaque fois que tu vas toucher sur
15: une. Je me suis entraîné, j'ai fait que ça pendant mes
13: vacances. C'est impossible ça, putain c'est dingue. Après on va aller du côté de Tours, hein, ou dans un quart d'heure, place, c'est où? Jean Jaurès?
15: Ouais.
13: Place Jean Jaurès, hôtel de ville, rendez-vous 23h30 pour tous les gens de Tours et de Tours. Pour essayer de battre la ville leader pour le moment, c'est-à-dire la ville de Poitiers, deuxième Montpellier, troisième Toulouse, quatrième Lille et cinquième Brest et sixième Rennes, donc éliminé d'office, puisque les cinq premiers seront en finale. Alors.
14: Salut, c'est Sandra, je ne peux vous répondre, mais laissez-moi un message.
13: Bon, alors, c'est quoi cette histoire? Mais vous les avez eu au téléphone, vous?
15: Oui.
13: Alors, qu'est-ce que c'est que ce business? Vous êtes même pas au courant?
15: De quoi?
13: Oh là là là là là. Vous gérez mal votre truc.
15: Mais au courant de quoi?
13: De quoi? Bah, vous savez même pas qu'elle a son prénom, c'est celui-ci?
15: Mais est-ce que vous avez l'air surpris?
13: Si ça se trouve, elle veut garder ses pseudos, c'est plus sensuel que Sandra. Oh là là là là là là là là là là là. Sandra.
14: Oui.
13: Je t'embrasse très fort.
14: Oui.
13: Sois sage.
14: Merci.
13: Et je te repasse Noémie aux antennes, hein.
14: D'accord.
13: Allez, bisous. On va faire un point avec Florian, tiens, à Tours, pour savoir où on en est, puisque c'est dans un quart d'heure qu'on fait le direct sur la place. Enfin bon, quoi qu'il est déjà sur la place, mais avec le bruit, toute l'ambiance et tout y quanti, Florian.
16: Oui, je suis là.
13: Où est-ce qu'on en est pour le moment?
16: Il est pas 11h30, donc il n'y a pas fouille, mais il commence à y avoir du monde, ça commence à être un peu agité au niveau de la ville.
13: D'accord.
16: Mais on va tout défoncer.
13: D'accord, donc on rappelle l'endroit quand même.
16: Bah donc à Tours, place Jean Jaurès, dans la mairie, tous les Tourangeaux et tout le monde, là, tout le monde ici, parce qu'on va tout défoncer ce soir, et puis voilà, on verra bien ce qui se passe, mais je compte sur vous, hein, les Tourangeaux, alors venez.
13: Et le but du jeu, bien entendu, on le rappelle, c'est tout simplement de crier et de montrer que la ville en question, ce soir c'est la ville de Tours, est la ville la plus explosive de toute la France, de tout l'Hexagone, on verra ça tout à l'heure, bien sûr, à 23h30 tout pile. Aurélia de Bordeaux est avec nous, 20 ans, bonsoir Aurélia.
17: Ah.
13: Aurélien, on va parler du test donc que Noémie est allée nous récupérer dans la presse. On n'a personne d'autre en dehors d'Aurélien d'intéressant.
17: C'est Géraldine.
13: Ah, Géraldine, j'ai pas vu. Elle est où cette fiche?
17: Bah,
13: elle est où
17: la fiche? C'est Miss. C'est Miss Eure-et-Loir.
13: Ah, Miss Eure-et-Loir, bonsoir.
18: Bonsoir.
13: Miss Eure-et-Loir.
18: Ouais.
13: Mais tu me vaux cet honneur.
18: Oh.
13: Bah, tu me l'aurais dit, je me serais habillé. Parce que là, je me suis habillé tout simple en Calvin Klein.
15: Oh, merde, arrête.
13: Ah, j'ai mis un petit pull Calvin Klein.
18: Mais il n'y a pas besoin d'être habillé.
13: À 1008. Ça se déconne. Non, mais tu m'aurais dit, j'aurais mis une cravate. C'est con.
15: Ah ouais.
13: Une cravate avec un pull en V, ça le fait, non?
18: Wow.
13: C'est du jamais vu. Bah attends, c'est original, t'as vu comment t'es habillé, toi? Putain. Alors, on dirait un Mikado. Alors. Miss comment?
18: Eure-et-Loir.
13: Miss Eure-et-Loir, mais c'est quoi ton prénom?
18: Géraldine,
13: d'accord. T'as quel âge?
18: J'ai 21 ans. 21 mars.
13: D'accord, bah écoute, félicitations, bravo. Quoi? Ça change de bon anniversaire.
18: Ouais.
13: Aurélia, t'es avec nous?
18: Oui.
13: D'accord. T'as hâte de te la péter, toi, hein? Aurélia?
18: Oui.
13: D'accord. On t'a vu à la télé, toi, en tant que Miss?
18: Non, on m'a pas vu à la télé, on m'a vu dans le journal.
13: D'accord, mais c'est bonne, alors?
18: Ouais, je crois que je suis bonne. Vu les mecs qui se retournent quand je suis en jupe, je suis bonne.
13: Sans déconner. Ça, c'est bon, ça?
18: Non, après, on va dire que non.
13: T'es dans quel coin de la France?
18: Je suis à Chartres.
13: Chartres, mais c'est
15: pas loin.
13: Charles, c'est pas loin?
18: Non.
13: Je peux foutre un coup de caisse, là. Attends, je peux...
15: En plus, t'as un nouveau business, là, pour le téléphone, là. C'est bon, ça.
13: En plus, aujourd'hui, je me suis acheté le truc Kit Main Libre, le top du top. Donc, je peux très bien finir l'émission en ayant les deux mains sur le volant. Hein?
18: Mais moi, je vais passer un de ces jours.
13: Bah ouais. Non, moi, je peux passer, hein. Bah, quand tu veux.
18: Ouais.
13: Bah, évidemment, tu seras bienvenu. Tu me préviens, hein.
18: Oui.
13: Que je mette une cravate Calvin Klein.
18: Ouais, mais moi je serais pas habillée
13: classe.
18: Hein.
13: Ah, une petite cravate à demi. Ils en font des belles, hein.
19: 2000 avec moi 50%.
20: Oh, bon marché.
19: Ah.
20: T'as non, pas vu des cravates au bon marché?
19: Ah, il y en a, il y a des belles,
20: choses. Belles, hein, ah,
19: ouais. Vous connaissez pas ça, vous, bon marché? Ah, voilà, ça, Aurélie, bah,
18: ah
19: Géraldine,
18: non, moi,
19: ça...
18: je connais pas bon marché.
19: Bah, voilà, exactement.
18: Pas
20: vous connaissez Harrods à Londres ou pas?
19: Bon, les filles.
18: Oui.
19: Ah, quelles sont jolies les filles de notre antenne. Alors, comment savoir si vous lui plaisez? Bien entendu, c'est des les filles c'est qui s'adressent aux garçons. Hein.
18: Voilà.
19: Alors, Aurélia, et donc, comme Noémie s'en est occupée, on va voir ça avec elle un petit peu. Donc, Géraldine et Aurélia, est-ce que vous avez des gestes ou un comportement bien spécifique pour, peut-être pas draguer, mais pour faire une sorte de petit appel du pied, quoi, un garçon qui vous plaît éventuellement dans une soirée, disons, attirer son attention vers vous? Est-ce qu'il y a un geste, un comportement que vous avez, Aurélia?
18: Ben non, pas spécialement. Moi, je crois que, enfin, je suis pas mise quoi que ce soit et les garçons se retournent pas sur moi systématiquement. Donc, enfin, l'attitude que j'ai, c'est, enfin, une attitude plutôt naturelle. Et je pense que les gens qui ont envie de venir vers quelqu'un, ils attendent pas forcément un signe. Je crois que justement, c'est en faisant pas de signe que les gens sont intéressés.
19: Toi, c'est plutôt du genre, putain, mais j'existe. Entendez-vous, regardez-moi.
18: Ben non, pas du tout.
19: Ah bon, d'accord. Okay.
18: Au contraire. Si tu fais pas de signe, c'est que t'as pas forcément envie de faire des appels.
19: Géraldine.
20: Et demande à la belle.
19: Géraldine. Oh, quelle pute. Putain, t'es vraiment une pute.
20: C'est rigolo.
19: Non,
20: c'est rigolo, Aurélia.
19: C'est pour déconner, c'est déconner. Mais effectivement, après la vilaine, c'est au tour de la belle. Non, allez, on déconne. Bon, Géraldine.
18: Non, moi déjà, j'adore marcher dans la rue et que les gens se retournent sur moi et me regardent.
19: Mais est-ce que... Non, mais d'accord, ok. Mais au lieu de te branler le minou.
21: Ouais, je suis mis sur éloir, toi. Tu sais, toi.
19: Tu te balances avec ta banderole et tout. Mis sur éloir.
21: Ok, tiens.
18: Vous êtes des enculés.
19: Ah, exactement.
20: Je connais Jean-Pierre Foucault.
19: Non, putain.
18: Non, j'ai pas vu la dame au grand chapeau, non.
19: Non, mais sérieusement, Géraldine, non, mais je veux savoir, est-ce qu'il y a un comportement, un geste, je te demande pas si t'aimes qu'on te retourne, qu'on te regarde, est-ce que toi, particulièrement, quand tu veux faire un appel à quelqu'un ou le montrer que arrête, mais éteignez votre micro, putain, vous entendez que...
20: J'aime bien, je sais pas si t'aimes qu'on te retourne, pas, mais...
19: Quoi? Qu'est-ce qu'il dit?
20: C'est pas dit.
19: Tu t'es embrouillé, t'as fait, je sais pas si t'aimes qu'on te retourne. pardon, excuse-moi, mais t'aimes qu'on te retourne ou pas?
18: En fait, vous êtes des gros cochons.
19: Mais non, mais non, en dehors de te retourner, je voulais... ce que je voulais dire par là, putain de bordel de merde.
18: C'est mon mec qui me retourne.
19: Voilà, exactement. Excuse-moi, c'est pas ce que je voulais dire. J'ai au lieu de parler du fait de te retourner dans la rue et tout ça, etc. Est-ce qu'il y a un comportement, un geste que tu as habituellement ou que tu... Merde.
18: Non. Est-ce que... Je cherche pas.
19: Bon, voilà. Est-ce
18: que... Je suis obsédée par être retournée là.
19: Mais non, mais pas du tout. Mais je pose une question toute bête et c'est dommage. Je pensais qu'on aurait pu sympathiser tous ensemble, qu'on aurait pu faire des trucs. Mais bon, comment savoir si vous lui plaisez? Ben, c'est le titre. Mm-hmm. On n'y échappera pas, hein, Aurélia et Géraldine, je vous le dis tout de suite. Mm-hmm. Alors d'après vous, puisque vous apparemment vous ne faites rien pour aguicher ou pour montrer de l'attention sur vous, d'après vous, quels sont les gestes ou qu'une fille en règle générale utilise pour attirer l'attention du garçon sur elle? Bah d'accord, excuse-moi de te réveiller pendant le calbaille, ça fait toujours plaisir.
18: Non mais... Ça dépend déjà dans quelle situation elle se trouve.
19: Non mais on essaie bien de dépendre de la fille, on dit en général, là c'est un truc qui est dans la presse, c'est une merde, un truc dans 20 ans, j'en sais rien, Biba. C'est quoi?
22: Non, M Magazine.
19: Ouais, c'est
22: magazine
19: pareil.
22: Pour les
18: mecs. C'est un magazine de mecs.
19: D'accord, voilà. Exactement, d'accord. Bon, c'est de la merde aussi quand même. Bah, je vous demande pas de réfléchir pendant 10 ans, d'après vous, quels sont les signes?
22: Les petits signaux que vous envoyez pour leur faire comprendre que vous les intéressez.
19: Même si c'est pas vous, on sait, quand on dit vous, on dit pas vous, Aurélia et Géraldine, mis à part vous deux, qui êtes des exceptions pures et simples.
18: Mais déjà, non, enfin, je sais pas, mais tu croises un mec, tu le regardes sensuellement.
19: D'accord.
18: Non, mais il y a des clichés, je sais pas.
19: Alors, par exemple. Par exemple, voilà. Elle croise et décroise ses jambes, ou alors elle écarte les jambes.
20: Okay.
19: Elle vous touche le bras ou la main. Ou alors, encore plus sympa, elle se caresse le cou. Et c'est vrai qu'il y a des filles, des fois, qui ont tendance à se caresser un peu le cou comme ça.
18: Ou elle passe la main dans les cheveux.
19: Voilà. Elle se passe elle se presse.
20: Un petit café.
19: Elle se passe fréquemment la main dans. Qu'est-ce qu'il y a? Qu'est-ce que c'est?
20: Non, mais j'imagine la meuf dans le bar. Un café?
19: Non, putain, ouais. Avec les cuisses écartées, c'est vrai que ça peut le faire. Donc, elle se passe fréquemment la main dans les cheveux. Elle penche la tête en avant ou le regard en levant les yeux.
20: Comme ça.
13: D'accord, ok. Elle cligne, alors après, elle incline la tête sur son épaule gauche.
0: Voilà. Droite,
2: pas la droite.
0: Gauche, hein, très important la gauche.
13: Ouais, c'est gauche. Ça. Apparemment, c'est marqué gauche. Pourquoi gauche?
2: Gauche, ben oui, pourquoi donc?
3: Côté du cœur, merde.
2: Non, je pense que ça doit être un phénomène vers la droite, c'est plus recentré sur toi, non. Et vers la gauche, à mon avis, il y a plus...
0: Ouais, t'en sais rien, quoi.
2: Mais non, je me suis posé la question aussi. Et je pense que vers la gauche, bah, c'est comme...
13: C'est clair. D'accord, ok. Donc d'accord. T'as l'air d'être aussi clair que moi dans tes explications. Bah, évidemment, c'est différent du droit. Elle se passe la main sur la poitrine.
2: Non, carrément.
13: Limite bon là c'est cochonne. Carrément limite cochonne et il y a eu trois rajouts. Elle se met un doigt dans la chatte.
2: Ça rajoute plus tard. Comme
13: c'est mal écrit à mon avis c'est signé Manu.
3: Ah, bon.
13: Elle se lèche les tétons. Elle vous suce les testicules. Alors qu'elle cherche à vous.
0: Au moins t'en es sûr.
13: Mais ça c'est simplement un appel. Hein. C'est...
0: Bah, là, j'essaie d'attirer ton attention.
13: Oh mais fais gaffe, j'ai ma copine à côté.
0: Elle s'en fout merde.
13: C'est pas mal, ça c'est bon ça. Là. Enfin bon, quoi qu'elle peut se mettre un doigt dans la chatte tout en vous suçant les testicules, mais ça c'est plus compliqué peut-être. Hein. Non, vous êtes d'accord avec ce qui a été dit, Aurélia?
2: Là, il y a des curés après.
13: Il
2: hein.
13: Y en a d'autres, mais enfin là c'est les principaux apparemment, hein, appels qui sont faits.
2: Bah, ça me paraît être le cliché de la minette en chaleur qui se promène aux terrasses de café pour attirer l'œil de qui que ce soit. Mm-hmm. Non, je suis pas complètement d'accord, non.
13: Ah bon. Non. Enfin voilà, donc ça a été dans un magazine et voilà, c'est fini.
3: Ouais.
0: Ok.
3: C'est fini Noémie, après c'est
2: son de ce week-end. Vous voulez un conseil encore?
13: Oui. Ouais.
2: Je pense qu'il faut feindre l'indifférence.
13: Ouais.
2: Voilà.
13: Ça c'est le meilleur moyen.
2: C'est le truc qui marche pas mieux.
13: Mais quand t'es dans un endroit.
2: C'est ce que je disais tout.
13: Ouais. Oui, mais ça marche peut-être plus. Oh là là, qu'est-ce qu'il y a tous les micros là. Ça marche peut-être. Attends. Ah voilà. Ça marche peut-être plus facilement. C'est peut-être plus compliqué à rester indifférent quand on veut essayer d'attirer l'attention de quelqu'un dans un endroit public où ça va très très vite. C'est quand même compliqué.
2: Ouais.
13: C'est plus facile si on est dans un cadre d'une soirée ou dans un dîner où on veut montrer. Quand ça va très très vite dans un café, t'es spot et dans une. Bon, je donne un exemple. Bon, ça peut pas m'arriver, mais t'es dans une station de métro.
3: Ouais.
13: Ça peut pas m'arriver parce que j'y descends jamais.
3: En temps de neige.
13: En temps de neige, mais tu vois, dans des moments comme ça, ça va, faut aller vite, quoi. Tu peux pas, si tu restes indifférent, tu restes indifférent.
3: Ouais.
13: J'ai pas beaucoup dormi, ouais, hein, donc j'ai du mal à articuler.
2: À ce moment-là, tu rencontres quelqu'un dans une station de métro, tu fais concrètement, je sais pas, tu fais quoi, ou alors faut y avoir réfléchi
13: moi, personnellement,
2: toute ta vie pour, je sais pas, pour se dire, voilà, je vais rencontrer quelqu'un dans une station de métro, faut que j'agisse.
13: Non, je donne des exemples, parce que Noémie disait, par rapport au fait de draguer, peut-être, ou comme ça, le premier appel, c'était de rester indifférent, quoi, de montrer qu'on n'avait pas d'intérêt pour la personne.
2: Oui, je crois, mais dans le cas où c'est quelque chose qui se passe hyper vite, soit t'as un réflexe, c'est bon.
13: Non, mais ça dépend de l'endroit dans lequel on se trouve, c'est ça que je précisais, quand t'es dans des lieux publics où ça va très très vite. Si une personne physiquement te plaît, si elle te plaît, tu peux pas. Si tu restes indifférent, elle te remarquera pas, il se passera strictement rien. C'est pour ça qu'il faut montrer la drague indifférente quand t'es dans un endroit où tu pourrais facilement l'aborder.
2: Et puis il faut pas avoir peur d'aller dans les extrêmes, donc ou feindre l'indifférence ou y aller par le culot.
13: Ouais. Ou alors quand tu discutes avec, rester simple, c'est-à-dire tu poses des questions, tu restes, tu donnes pas l'impression que tu dragues du tout. Et la fille, des fois, ça trouve ça assez quand tu sens qu'elle a une attirance pour toi et que toi tu restes cool, simple, genre toi t'as pas senti du tout la faille, t'as pas senti qu'elle était attirée par toi, c'est le meilleur moyen pour que la fille elle ait vraiment envie et là. La pécho.
3: Comment t'as fait Nono toi?
2: Comment j'ai fait pour
3: avec ton mec là le dernier?
13: C'est la grosse bite. La mala grosse bite.
2: Est-ce que t'en poses toi?
3: Non mais je veux dire, t'as fait comme t'as dit, dans les extrêmes, t'as été culottée ou t'as plutôt été indifférente?
2: Indifférente, hein, au début.
3: Ouais. C'est lui qui t'a repéré alors.
2: Les deux. Le coup de foudre.
13: Ouais, sérieux, le coup de foudre, il y a eu une sorte de j'ai passé un truc.
2: Quelque chose, mais je sais pas si on peut appeler ça de coup de foudre.
3: Non, la picole.
13: Non, mais très vite, vous êtes rappelé, vous êtes revu.
2: Ouais, assez rapidement.
13: Ouais.
2: Ouais.
13: Grâce à qui tout ça?
3: Okay.
13: Ah ouais, bah quelque part, Aurélia et Géraldine.
2: Oui.
13: Grâce à qui?
2: Bah, toi,
13: et ben voilà, exactement, je voulais pas qu'on ça me gêne, mais ouais, c'est grâce à moi. Bon, bah Aurélien, en tout cas, plutôt sympa, bon esprit, et puis au plaisir peut-être sur Bordeaux, un de ces quatre.
2: Ben ouais, mais je vais juste passer un petit message, si c'est possible.
13: Vas-y.
2: C'est que, bon, mais je suis sur Bordeaux depuis pas très longtemps, je connais pas grand monde,
1: Donc voilà, si j'aimerais bien rencontrer des gens, quoi, et voilà.
19: D'accord, ok. Eh ben écoute, on va passer l'annonce aux antennes, et puis s'il y a des gens, on peut donner ton numéro ?
1: Ouais, bien sûr, ouais.
19: D'accord, pas de problème, je t'embrasse très fort.
1: Moi aussi.
19: Puis pareil pour Géraldine ?
5: Oui, ben moi, je voudrais demander quelque chose.
19: Ben ça tombe bien, Léa.
5: Eh ben oui, justement, comme vous êtes là et que vous exaucez tous les vœux.
19: Ouais.
5: Comme c'est bientôt mon anniversaire.
19: Ben félicitations.
5: Je vais demander 300 000 balles.
19: Pardon ?
22: Elle veut le mix of fun, je crois, c'est ça ?
5: 300 000 balles ou un ordinateur ou une bagnole. Ou un CD.
19: T'as vu, tu t'entends, Noémie ? Attends, je vais t'imiter. Attends, je vais t'imiter. Alors, redemande-moi, Aurélia. Dis, tu veux 300 000 balles ? Vas-y, redis ce que tu veux. Géraldine, redis, redemande que je veux 300 000 francs.
5: Je veux 300 000 francs.
19: Le mix suprême, quoi.
21: Le mix
19: suprême. C'est le mix suprême. Rembobine, recommence. On recommence. Vas-y.
5: J'aimerais avoir 300 000 francs.
19: Le mix suprême, quoi. Ah, putain. C'est ça ? Hein ? Et après qu'est-ce que t'as continué à demander, Géraldine ?
5: Un ordinateur.
7: Là, tu peux le gagner, c'est DJ Fun.
19: Mais non, mais on se moque pas de toi, on se moque de Noémie, de son rire à Noémie.
5: Oui, mais Noémie, j'aimerais bien la rencontrer, moi.
19: Ouais, bah t'inquiète pas, en ce moment elle est dans plein d'aventures, donc elle va peut-être attendre peut-être une expérience homosexuelle.
22: Non, merci.
3: Bah, attends, Charles, c'est une heure, tu prends le train là, tu es dans une heure et quart. Hein.
19: Oh putain. Mm-hmm. Et t'imagines quand, j'imagine Noémie quand elle est avec son mec, quand elle est fait un culi, s'il fait rire.
21: Tim Charatou.
22: Arrêtez, mes parents écoutent. J'ai honte.
19: Mes parents écoutent.
3: Un bisou à ton petit chien, Grégy.
22: Dis-nous. Ah non, mais
19: j'ai honte. Oh putain, la totale. Ah, la pauvre Noémie, elle a voulu rester, elle paye.
22: Ah, bah, j'ai pas voulu. Je m'en allais, vous m'avez chopé dans le couloir.
19: Ah bah oui, bah t'écris des lettres d'amour à des petites de 15 ans, il est normal qu'on soit au courant quand même, merde. Enfin bon, bref, Géraldine, Miss Aveyron, Miss Eure-et-Loir, on t'embrasse très fort et que les gens continuent à se retourner dans la rue. Hein.
5: Oh.
19: Je t'embrasse très fort.
5: Pas une cochonne.
19: On n'a pas dit ça.
21: Je suis pas une cochonne, merde.
5: Je vais venir vous voir.
21: Je suis Miss, je suis pas une cochonne, ok ? Ok.
19: Là dans la rue en train de marcher avec, avec son bleu blanc rouge.
21: Je vous préviens, je suis pas une cochonne.
5: Je suis Miss.
19: Je suis Miss, moi. Je te vois bien arriver dans le café du coin. Tiens, viens la Miss.
21: Je suis pas une cochonne, moi. Je suis une Miss.
19: Ah, c'est génial. Putain, j'en pleure de rire. Très bien. Bon. Géraldine, franchement, au plaisir. Ah, mais j'espère qu'on aura l'occasion de te voir très vite. Hein. Parce qu'une Miss dans les studios, ça nous sauverait des cochonnes. Hein. Ok.
5: Ok.
19: Ah là là là là, tiens.
5: Bah, je vous fais des grosses léchouilles, alors.
19: Ah, bah nous aussi, ceci dit, bien sûr. Ah, allez. Un bisou alors.
22: Oh, là là.
19: Ça fait du bien de rire parfois. Ouais. Bon, allez, on vient de se moucher et on continue. Alors, eh ben ouais,
3: c'est l'heure.
19: Eh ouais, il est l'heure, bien sûr. Florian, alors. Florian, on va le récupérer dans un instant. Il est en direct de la ville de Tours sur la place Jean Jaurès. C'est bien sûr Hôtel de Ville. Pour voir si Tours peut rentrer dans les 5 premiers des villes les plus hardes, les plus endiablées, les plus rythmées, les plus ambiancées. Florian ?
23: Oui, je suis là. Ouais,
19: très bien, mon grand. Est-ce qu'il y a du monde un petit peu autour de toi ?
23: Non,
19: fais pas crier.
23: On est pour 50 là, à peu près.
19: Ouais, comme par bien sûr, toujours mieux. Florian, s'il te plaît, Florian, stop. Ah là là là là là là, on aurait dû le briefer hors antenne pour lui dire surtout, hein, mais quel dommage. Non, attends, Florian.
23: Ouais.
19: Si vous voulez pas être éliminé d'office, Il faut que je t'explique un truc.
23: Ouais, vas-y.
19: Un, c'est pas la peine de hurler parce qu'on ne t'entend pas. Et deuxièmement, j'aimerais avoir une petite radio derrière pour vous dire quand est-ce qu'il faut crier, ne pas crier comme des putois à n'importe quel moment.
23: Tu veux une radio derrière?
19: Bah pour que vous puissiez m'entendre et que je vous dise ce qu'il faut faire.
23: On a.
19: Donc voilà. Alors, c'est bon là, vous m'entendez un petit peu derrière, ce que toutes les personnes qui sont sur la place m'entendent. Bon, c'est pas la peine de crier,
23: attends,
19: pas la peine.
23: Là, tout le monde s'approche de la radio.
19: Voilà, et ce n'est pas la peine de crier pour le moment, s'il vous plaît, je vous en supplie.
23: Ok.
19: D'accord. Donc Florian, tout le monde est sur le pied de guerre.
23: Ouais,
19: à partir de maintenant, alors tu vas bien mettre ton téléphone portable en l'air haut pour qu'on puisse bien entendre, parce que tout à l'heure ça saturait, on a l'impression que vous étiez 8. Hein.
23: D'accord.
19: Donc attention, à partir de maintenant, 3, 2, 1, allez-y, tour crier. Et nous allons juger si la ville de Tours peut rentrer dans les 5 premiers. Le problème, c'est que là, ça sature. Difficile de juger, malheureusement, par la qualité. Alors, Florian. Stop, je vous en supplie. Ouais. Toujours là. Vous avez toujours la radio. Non, Florian, écoute-moi, Florian, sinon ça va être l'élimination d'office.
23: Ouais, on écoute.
19: Malheureusement, la qualité est tellement exécrable qu'on n'arrive pas à deviner effectivement s'il y a du monde, s'il y a de l'ambiance. On sent que ça crie, que ça sature, mais alors ça s'arrête là, quoi. Donc il va falloir que tu mènes ton portable très haut, que quelqu'un prenne ton portable avec un grand bras bien haut et qu'on puisse écouter vraiment le plus audiblement possible les 50 personnes sur la place.
23: D'accord, ok. Bon, je m'écarte et puis tu redonnes le compte à rebours et puis on s'en occupe.
19: Parce que là on n'arrive pas.
4: Ok, d'accord. Ça marche.
19: On n'arrive pas à savoir. Attention, ville de Tours, là où Max n'a encore jamais mis les pieds, il viendra normalement avant la fin du mois de juin. Attention, Tours, vous êtes prêts? 3, 2, 1, go!

0: Alors, maintenant, nous allons décider si la ville de Tours rentre, bien sûr, dans les 5 premiers. On rappelle que le classement des villes, en ce moment, numéro 1, Poitiers, 2e au niveau de l'ambiance, c'est Montpellier, 3e Toulouse, 4e Lille, 5e Brest et 6e Rennes. Donc, pour le moment, Rennes est éliminé, puisque les 5 premiers se retrouveront pour la grande finale. Nous allons décider... C'est difficile pour nous, de plus en plus difficile, hein, parce qu'il faut se souvenir des autres villes. C'est vrai qu'on fait ça un peu au pifomètre par moment, on le reconnaît, hein, mais on essaie de se souvenir des bons et des mauvais souvenirs. Alors, comme Noémie était avec nous également et qu'elle avait suivi la semaine dernière tout ce qui s'était passé avec Filda, nous allons que très très rapidement décider s'il rentre dans les 5 premiers et si oui, quelle place. Alors, attention, parce que si on choisit une place, on rappelle que Brest est 5e et Lille 4e, Toulouse 3, Montpellier 2 et Poitiers 1. Donc s'il rentre dans les 5 premiers, ça descend d'un cran. Alors, dites-moi un chiffre que vous donneriez, vous. D'accord. Noémie va vous donner le chiffre, carrément. Ok. Et ouais, bah voilà, c'est difficile. Hein, là, toute la ville de Tours attend avec impatience. Qu'est-ce qu'on fait? On décide. Je donne ça. Attention. Alors attention, je vais donner maintenant le résultat de la ville de Tours. J'espère que... Vous avez la radio derrière, Florian,
1: ouais,
0: tout le monde entend.
1: C'est bon.
0: Très bien. Ne faites pas un bruit. Silence. Je vais donc vous donner le classement de la ville de Tours ce soir. Est-ce qu'elle est dans les 5 premiers pour peut-être retrouver en finale? Tours est pour le moment classé 5e. Nouveau classement des villes de France ce soir. Numéro 1 Poitiers, numéro 2 Montpellier, numéro 3 Toulouse, 4e Lille, 5e Tours, 6e Brest et 7e la ville de Rennes. Merci encore Florian et merci à tous les gens de Tours.
1: Ouais, ça va.
0: Et bonne bourre, amusez-vous bien. Et on remercie tous ceux qui sont venus en voiture. Et Florian,
1: ouais,
0: profite de l'expérience de la personne de la ville de Lille pour aller peut-être vous rassembler entre vous, auditeurs, auditrices de Tours, et d'aller boire un verre et puis voilà, devenir des nouveaux bons amis.
1: Ouais, ça marche. Ouais.
0: Bonne bourre, amusez-vous bien. À bientôt, Florian, peut-être pour la finale. Tiens, bonne bourre, les filles. Salut, les garçons. Salut, Tours. Voilà. Demain, nous serons à Bordeaux et nous ferons un porte-parole pour la ville de Bordeaux. Si vous voulez être sélectionné pour être le porte-parole de cette ville, 01 40 521 521, je rappelle, 01 40 521 521, répondeur du Star System qui fonctionne 24h sur 24. Porte-parole de la ville de Bordeaux pour demain soir. Pour mercredi, c'est la ville de Marseille qui, à mon avis, devrait faire un carton. Et jeudi soir, la ville de Nantes, la ville chère à Noémie. Donc voilà, Bordeaux, Marseille et Nantes. Il nous faut des porte-paroles. Demain, c'est Bordeaux. Mercredi, c'est Marseille. Jeudi, c'est la ville de Nantes. Attention. Et Jean-Pierre Sauzère, on aura le temps?
2: Bah, je sais pas, comme ça, au cas où.
0: Bon, Jean-Pierre, vite fait, alors. Bonsoir, Jean-Pierre.
3: Salut, Max.
0: Comment vas-tu?
3: Ça va très bien.
0: Quel plaisir de t'avoir à chaque fois.
3: Je continue d'écrire des chansons. Là, je n'écris une, elle est super bien. C'est Quand ça donne de Wack and Wow.
0: Vas-y, on t'écoute vite fait.
3: Non, mais enfin, je l'écris, mais moi, je voudrais te chanter la nouvelle que j'ai, là, le procureur de la République.
0: Ah bon?
3: Voilà.
0: Bah, écoute, là, ça va être compliqué.
3: Ouais, bah, une autre fois, alors.
0: Bah, hein, écoute, okay. Je te propose un truc. Exceptionnellement.
3: Oui.
0: Après Ricky Larsen,
3: oui,
0: on revient avec toi.
3: Oui.
0: Et tu nous chantes cette chanson.
3: Ok.
0: D'accord.
3: Tu veux que je te dise les paroles de la nouvelle que j'ai là écrite, hein?
0: Alors fais-en 30 secondes pour donner l'eau à la bouche et donner envie aux gens.
3: Je voulais dire vite fait aussi que vous pouvez faire www.jeanpierresauzere.com et vous pouvez cliquer sur les publicités, c'est mon site internet. Et je dis salut entre parenthèses à la gendarmerie de la ville 2 qui m'écoute ce soir.
0: D'accord, génial.
3: J'ai en ligne une. J'en ai remettre aussi au commissaire de Paris, où on est très bien, voilà.
0: D'accord.
3: Alors, pour l'instant, je vais te réciter une chanson que j'ai écrite.
0: Mais vraiment, vraiment 5-6 lignes pour nous donner envie de rester pour minuit.
3: Quand ça donne le rock and roll, c'est comme un coup de bonheur et ça va droit au cœur. Le rythme de la musique se pose sur ma voix, les cordes de guitare jouent toujours. Et ça résonne dans ma tête et je voudrais changer de planète, partir avec les extraterrestres. Quand ça donne le rock and roll, on chante tous les mains, on est un.
0: Bon, bah écoute, c'est ce que tu vas...
3: partager cet instant de bonheur.
0: D'accord, ok.
3: Enfin, bon, c'est... Bon. Ça, elle n'est pas finie, mais...
0: Ah, ça s'entend, d'ailleurs.
3: Tu connais même
0: pas les textes, alors. Jean-Pierre, dans un instant, tu nous la chantes en direct, bien entendu.
3: Non, mais j'ai chanté l'autre, là, que je t'ai dit, j'ai la musique, là.
0: Comment ça s'appelle, procureur de la République?
3: Voilà, et un peu après, ben, ainsi de suite, on passera aux nouvelles que j'ai aussi.
0: D'accord, ben, ne bouge pas. Attention, Jean-Pierre Sauzère, exceptionnellement après Ricky Larsen, je reviendrai prendre l'antenne avec Jean-Pierre pour chanter cette chanson, une exclue, ne bougez pas. Day One, ça s'appelle In Your Life. Nouveauté, c'est très très bon, et juste après, Jean-Pierre Sauzère, et bien sûr, le hit parade de Ricky Larsen sur Fun Radio. Ne bouge

Et quel plaisir de vous retrouver, bien entendu, avec toute l'équipe, bien entendu, classement du hip-hop. Eh bien oui, classement du 21 février de l'an 2000, ce soir bien entendu plein de surprises, je peux vous le dire d'avance. Que s'est-il passé durant ce classement? Eh bien vous allez tout savoir bien entendu dans les minutes à venir. Pour le moment, compte à rebours, on rappelle que les trois premiers du classement du 8 parade seront diffusés dans leur intégralité. Pour le moment, on va voir celui qui est classé numéro 9 du 8 parade. Et ça ne bouge pas pour lui, Gilbert Montagnier avec le salon.

0: Pour l'instant, vous avez voté pour lui, mais pas suffisamment. Il a frisé la relégation puisque le 10e sort automatiquement. Il stagne. Gilbert Montagné, numéro 9. C'est l'un des gringolades tout seul pour lui, mais des nouveaux titres arrivent, moins de place. Classé numéro 8, je cherche un producteur, monsieur Jean-Pierre.
1: Il cherche un producteur, auteur, compositeur.
0: Ah, ça fait un petit carton dans les slow.
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classé numéro 8, moins de place. Jean-Pierre Sauzer, je cherche un producteur. Moins de place également pour lui, ça dégringole. Classé numéro 7 dans ce hit-parade cette semaine, le générique.

dizaine de places, et ma foi, tant mieux, ça va faire un petit carton.

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1: Bernard Ménès, cinquième, avec jolie poupée dans les parades. Numéro 4, je ne l'ai pas malheureusement, mais on va peut-être le trouver vite fait. Je ne sais pas où il est, un petit problème quand même. Attention, ça va être très rapide.

0: 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Alors à tout.
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C'est la nouvelle ère, bien sûr, avec Bibi et Bubu. Attention, classement du hit parade, 21 février de l'an 2000. Voici sans plus tarder les trois premiers. Il y a du changement, les enfants. Hein. Attention, ça va barder dans les chaumières. On y va, classé numéro 3. C'est mon morceau préféré du classement du hit parade. Il perd une place pour la deuxième fois dans les trois premiers. François Valéry, avec mon pote le DJ.

0: ça pourrait aller mieux, on va dire. Hein.
1: Qu'est-ce qui t'amène?
0: J'ai, pour résumer, en essayant d'être clair, j'ai un ami depuis à peu près 4 ans et demi.
1: Mm-hmm.
0: On ne s'était jamais vu à cause, enfin bon, pour différentes raisons, parce qu'à chaque fois, il y avait un empêchement, soit de son côté, soit du mien.
1: Ouais.
0: Et dimanche,

0: j'essaie donc de l'appeler. Sa mère me dit, mais il est 9h30, enfin, sa mère me dit qu'il est à l'hôpital, mais comme il est 9h30, je ne peux pas l'appeler. Mais par contre, on avait prévu qu'éventuellement je viendrais le voir donc lundi.
1: D'accord.
0: Donc hier. Donc je monte quand même dans le train, comme après tout il y a un changement à Paris, si jamais ça peut pas se faire, je me dis bon, je
1: vais bien
0: d'ici là, donc si jamais ça peut pas se faire, je passerai la journée à Paris, c'est pas grave.
1: D'accord.
0: Donc je vais à Paris, je ne réussis pas à joindre, manque de chance, je ne réussis à le joindre qu'entre le train entre Paris et là où il habite.
1: D'accord.
0: Et là, il me prend très très mal. Parce qu'il l'avait pas prévu, parce qu'il avait prévu d'autres trucs, parce que ça pourra pas être aussi parfait que comme il l'aurait souhaité, parce que si, parce que là, parce que machin, parce que bidule. Donc il veut que je sois en arrière, mais je peux pas parce qu'il n'y a pas d'argent.
1: Tu m'entends ou pas là?
0: Là où il habite.
1: Tu m'entends?
0: Oui, je t'entends.
1: Ah d'accord, ok, parce que j'essaie d'en placer une depuis tout à l'heure, mais c'est pas grave.
0: C'est que je suis très bavarde.
1: Ouais, je sais bien, non, puis tant qui, mais tu parles, tu sais, t'es concentré à ce que tu dis et surtout tu t'écoutes pas. Mais c'est bien, t'as raison.
0: C'est un petit peu long aussi.
1: T'as raison. Non, mais je voulais savoir, c'est un comportement qu'il n'avait jamais eu, le comportement qu'il a eu avec toi ce soir-là.
0: Il lui arrive d'être assez, comment dire, c'est...
1: D'accord.
0: Que ce soit carré.
1: D'accord.
0: Et là, ça pouvait pas être carré, vu que je lui ai imposé, quoi, en gros.
1: D'accord.
0: Et donc, il veut que je reparte, mais je peux pas. Donc, quitte à arriver quasiment à la ville où il habite, autant y aller pour de bon, aller à l'hôpital, tout ça. Oui, parce que donc il était à l'hôpital, parce que machin, parce qu'il me dit. Et donc, autant aller à l'hôpital.
1: D'accord.
0: Et également, dernière nouvelle, les visites dans un hôpital, ça se fait librement. On n'a pas besoin de prendre un rendez-vous 3 jours à l'avance.
1: D'accord.
0: Donc.
1: Dernière nouvelle. Bah ouais. Mais qu'est-ce que c'est que ce rire? Je t'entendais le rire. C'est un poisson.
0: Oui, j'ai un rire aigu quand je m'y mets.
1: Non, t'as vu.
0: Et aussi mon rire par le portable. J'y peux rien, désolé.
1: Et alors?
0: Mais enfin, et donc je vais le voir. Donc il le prend mal, très mal. Mmh. Alors au début, comme je suis face à lui, j'arrive de temps en temps à lui décrocher un flambant de sourire une ou deux fois.
1: Pourquoi? Sinon il rigole jamais, ce mec-là?
0: Si, mais il a vraiment très mal pris, quoi. C'est pour ça que j'arrive à lui décrocher un ou deux sourires, parce que il a vraiment très mal pris, il faisait une tête sans nom, enfin ce que j'appelle une tête sans nom, c'est-à-dire, il était de mauvaise humeur.
1: Ça arrive de temps en temps, hein.
0: Oui, et donc, il était déçu, en un sens, parce que ça pouvait pas être aussi parfait que ce qu'il avait souhaité, etc., etc. Mais le problème, c'est que comme j'ai des problèmes de dos, j'ai dû lui demander d'aller s'asseoir, tout ça, et donc...
1: Oh là là, je comprends rien.
0: Quoi?
1: J'ai rien compris à l'histoire de l'autre tout à l'heure et là je suis exactement dans la même merde avec toi.
0: Bon, où est-ce que t'as perdu?
1: Dans le train.
0: D'accord, donc dans le train.
1: J'ai dû pas descendre au bon arrêt.
0: D'accord.
1: Tu continues. Non mais c'est pas grave. On va faire comme la demoiselle d'avant. En gros, c'est
0: il m'en veut énormément d'être allé le voir alors que je n'avais pas pu prévenir avant, donc il n'y avait pas pu y avoir confirmation, donc planification, que ça n'avait donc pas pu être aussi parfait que ce qu'il aurait souhaité, etc. Il m'en veut énormément.
1: Pour que ça soit parfait, il aurait fallu que tu préviennes, qu'il sache exactement à quel moment tu dois venir et que s'il te donne son accord ou pas.
0: Voilà.
1: D'accord, voilà.
0: Enfin,
1: on va faire plus simple comme ça.
0: Exactement, mais enfin bon, on s'en
1: d'accord.
0: Fiche.
1: Et donc, si tu m'appelles, c'est pourquoi? Pour me demander quoi?
0: D'abord, est-ce que tu penses que c'est tellement aussi grave que ça, le fait d'aller voir quelqu'un que tu n'as jamais vu depuis 4 ans et demi, alors que tu le connais depuis 4 ans et demi, que tu n'as jamais vu, aller le voir à l'hôpital,
1: je pense,
0: sans prévenir, mais enfin bon...
1: Je pense, si tu pouvais te calmer 2 secondes.
0: Oui.
1: Non, je plaisante. Non, mais il y a 2 raisons à mon avis. Un, c'est, je me mets à sa place. Faire une première rencontre sur un lieu d'hôpital, ça doit pas être ce qu'il y a de mieux.
0: Non,
1: très honnêtement.
0: Pas son lit d'hôpital quand même.
1: Enfin bon, même une clinique, enfin peu importe, disons qu'il n'était pas dans son assiette, donc il n'était pas vraiment mis en valeur. Et deuxièmement, quand tu côtoies quelqu'un depuis 4 ans et demi sans ne l'avoir jamais vu, il est clair que tu as beaucoup d'appréhension et qu'il préférerait psychologiquement être au courant et de savoir lui aussi de son côté quand il a décidé de te voir plutôt que d'en avoir une surprise comme ça. Je peux comprendre qu'il soit sur la défensive.
0: Oui, mais bon, je l'ai quand même prévenu, il était midi, je suis arrivée à 2h30, quoi. Enfin ça fait court.
1: Tu l'as prévenu à midi que tu es arrivée?
0: Oui.
1: Ah bah oui, mais ça...
0: Avant, le matin, j'ai voulu, je l'ai eu, mais il est parti en examen, tout
1: et à ce moment-là, il t'avait dit qu'il voulait pas te voir?
0: C'est pas vraiment ça, c'est qu'il avait prévu d'aller faire des trucs dans l'hôpital avec des copains, etc. Mais finalement, quand je suis arrivée, ce truc s'était pas fait, bon, tout ça, donc...
1: D'accord. Attends, Manu veut dire quelque chose, oui?
2: Oui, je voulais juste savoir, il s'appelle Jean-Michel ou pas?
1: Cécile.
2: Bon, il s'appelle Jean-Michel. Ok, donc je viens de l'avoir au standard.
1: Wow.
2: Il veut pas passer à l'antenne.
1: Wow.
2: Mais il m'a simplement dit qu'il faut que tu arrêtes de le harceler.
0: Oui, j'espérais qu'il dormirait, mais pas de chance.
1: Et en plus, tu le harcèles.
2: Et que si tu continues, il va plus jamais te parler de sa vie.
1: Attends, mais Cécile, il y a un problème, c'est que ou tu nous entends pas, mais à chaque fois quand on te parle, tu nous entends pas. Hein.
0: Oui, mais non, mais je t'ai entendu, je t'ai rassuré.
1: Non, c'est pas ça. Et après, il y a autre chose qui vient d'être dit, voilà, que tu n'as pas entendu. Alors Manu va te le dire, écoute bien.
2: Et que si tu continues de le harceler comme ça, et de raconter toute sa vie, oui, il ne te parle plus jamais de sa vie à lui.
0: Mais justement, c'était ma deuxième question.
1: Alors pourquoi tu le harcèles?
0: En ce qui concerne hier, c'est que...
2: C'est pas hier, hein. Il m'a dit c'était pas hier, c'est tout le temps, tu le harcèles, quoi. T'es une harceleuse.
0: Considère que je le harcèle. C'est lui qui m'a demandé de l'appeler régulièrement au début. Bon, c'est sûr, maintenant il rentre moins souvent à Grenoble, mais il considère que je le harcèle.
1: Bah, tu l'appelles à raison de combien de fois par semaine?
0: Je peux l'appeler qu'une fois par semaine, étant donné qu'il ne rentre qu'une fois par semaine chez lui, et encore grand maximum. Donc,
1: c'est
0: plutôt une fois tous les 15 jours.
1: Alors tu continues à déballer son histoire, parce que pour l'instant, ce monsieur est en train de nous mentir.
0: Non, c'est pas ça, c'est que je l'ai beaucoup appelé hier, en effet.
1: Et d'accord.
0: Parce que, à l'hôpital, évidemment, comme j'ai pas pu la voir le matin, j'ai dû l'appeler 2-3 fois le matin avant de la voir, évidemment, ça a sonné dans sa chambre. Donc les gens autour étaient pas très contents. Et pareil, l'après-midi, comme j'étais dans un train, il y avait beaucoup de... Il y avait beaucoup de ponts, ça coupait assez souvent.
1: Alors ça, c'est le gros problème. Alors là, je vais te dire, t'as bien fait d'aborder le sujet. Il y a un gros problème en ce moment, c'est ces putains de tunnels dans les trains. Parce que moi, ce week-end dernier, j'étais à Niort. Et effectivement, je n'ai reçu aucun appel et je n'ai appelé personne. Mais si j'avais voulu attendre des appels, si j'avais voulu en passer... Le nombre de tunnels qu'il y a entre Paris et Niort, je parle même pas des arrêts, parce que entre Poitiers et machin, on s'est arrêté dans 10 stations, c'est hallucinant. Donc, si on pouvait faire quelque chose pour éviter ces tunnels, parce que il faut quand même savoir que quand on est dans le tunnel, on perd des briques de son portable. Et donc, on peut avoir une communication coupée à tout moment. Ça a été le cas de Cécile, qui a été donc indirectement, à cause de ces tunnels, constamment coupé avec le garçon en question, Jean-Michel, ce qui a fait qu'automatiquement Jean-Michel a l'impression d'être harcelé, en tout cas hier, alors que dis-toi bien Jean-Michel que c'est dû uniquement au tunnel qu'il y avait sur le chemin de ce fameux TGV. Ah non, mais ça c'est un problème. Alors ça, ces tunnels, non mais attends, on n'en finit plus. Il y a un autre truc aussi également qui est quand même assez bordélique, c'est ces fameux repères. C'est-à-dire que quand tu es sur la gare, moi j'étais sur la gare de Niort, hein, donc je rentrais sur Paris après cette soirée magnifique, et quand tu regardes, bon moi j'étais en première classe, je voyais toujours en première classe, hein. Donc voiture 12, tu regardes sur le repère, c'est pour te repérer en fin de compte sur les petits carrés blancs qu'il y a sur le... C'est mal géré, moi je trouve que c'est pas très clair, c'est pas si simple que ça. C'est bien que t'as abordé le sujet des tunnels, des tunnels, voilà, exactement, très bien, voilà.
0: Mais enfin bon, et donc c'est pas vraiment que je voulais le harceler, c'est sûr, ça a fini beaucoup de fois, et donc les gens dans les chambres autour ne vont pas être très contents, mais il y a du pont. Et donc, où j'en étais, et donc oui, c'était la deuxième question, donc apparemment, de toute manière, j'y ai répondu lui-même au standard.
1: Absolument, c'est même pas la peine de la poser, c'est même pas la peine de la poser, parce qu'elle a été effectivement, la réponse de cette question qui n'a pas été posée, a déjà été donnée hors antenne, Cécile, ouais, exactement, oui. Tout à fait.
0: Voilà, et donc je sais pas dans combien de temps je rappellerai, enfin bon, surtout dans combien de temps j'aurai le courage de rappeler, ça risque d'être assez
1: immense. Voilà, je crois qu'il vaut mieux que tu tournes, comme on dit, une page internet aussi, il faut mieux tourner cette page internet et puis que t'ailles harceler quelqu'un d'autre.
0: Ah non, j'ai un ami depuis 4 ans et demi.
1: Oui.
0: Non.
1: Pourquoi avoir mis 4 ans,
0: c'est quand même mes meilleurs amis quand même, mais c'est pour ça que ça me blesse énormément qu'ils considèrent que je le harcèle, mais enfin bon, ils s'en fichent, je comprends.
1: Comment on peut avoir un meilleur ami qu'on n'a jamais vu? À un moment donné, au bout d'un an, je sais pas, de meilleur ami, on a peut-être envie de le voir. Pourquoi attendre 4 ans et demi?
0: On a déjà essayé, mais à chaque fois, il y avait des empêchements de dernière minute qui faisaient...
1: Bob, ça c'est la crainte de se rencontrer, parce que quand on a vraiment envie de se voir, on peut se voir.
0: Ça, c'est aussi à la gorge.
1: Je le fais bien. Bah alors rien. Ah bon, bah alors. C'est Coluche, ça. Donc je le fais d'une autre manière. Bah alors. Bah alors rien. Ah bon, bah alors. Hein. Ah, comme disait aussi Coluche, ça fait plaisir de savoir qu'on est compris par des gens qui comprennent des choses qu'on comprend pas.
0: Ah, mais tout à fait.
1: Ah, d'accord. Si les gens ne s'intéressent plus aux choses qui ne les intéressent pas, sous prétexte que ça ne les intéresse pas, ou ouais, non merde. Si les gens ne s'intéressent pas aux choses qui ne les intéressent pas, sous prétexte que ça ne les intéresse pas, où on va?
0: On se demande.
1: Voilà.
0: Vers un monde inintéressant.
1: Exactement. Merci. Exactement.
0: Tiens, je tourne au carreau, mon téléphone.
1: Tu me prends pour qui? Je coupe à cœur. Tu me fends le cœur. Tu as le cœur fendu par toi. Tu me fends le cœur. Alors, escarte-figue, à moi, il me fend le cœur, à toi, il te fait rien. Alors, à toi, il te fait rien. Ah, j'ai compris. T'es cœur. Ta partie de carte.
0: Oui, non, mais j'avais compris.
1: Ah, bon, ça fait plaisir. C'est la même chose, et ce sera toujours la même chose. On ne saura jamais qui a mis le... merde.
0: Le...
1: Je sais plus.
0: Moi non plus, je vois pas ce que c'est, donc je pourrais pas.
1: La corbeille de croissant sous le robinet du bidon de pétrole. Ça, on ne le saura pas. Ça, c'est le schpounz.
0: Ça pourrait être du Fernandez, tellement c'est beau.
1: Et ben voilà, c'est du Fernandez. Ah, le schpounz 1940 de Marcel Pagnol.
0: Oh, j'ai honte de ne pas l'avoir reconnu.
1: Voilà, ben, c'est très bien déjà qu'il ait reconnu que c'est Marcel Pagnol. Et c'est pas lui qui parle à ce moment-là. C'est un film avec lui, mais c'est son père qui avait joué. Oui. Ouais, non, c'est son oncle
0: oui, qui l'a recueilli. Qui c'est, j'ai vu le film, c'est pour ça que je m'en
1: veux. Voilà, exactement. Et à la fin, il dit pauvre, pauvre, pauvre couillon.
0: Ah là,
1: exactement, exactement. Bon, ma petite Cécile, ça m'a fait plaisir en tous les cas d'avoir partagé ce petit moment avec toi.
0: Ah non, mais moi aussi, mon préféré Max.
1: Eh ben écoute, j'espère un jour pouvoir te rencontrer.
0: Ah, mais si tu veux, je passe bientôt à Paris.
1: Eh ben,
0: de toute manière, ça se décommande toujours au dernier moment avec toi, voire ça ne se met jamais en place, d'après ce que j'entends à chaque fois qu'il y a des gens qui veulent te rencontrer.
1: Et je suis très compliqué, effectivement. Je suis d'une simplicité en vie privée, mais d'une complicité en vie artistique et professionnelle.
0: Complexité.
1: Pardon ?
0: T'as dit complicité au lieu de complexité.
1: Ah, complexité, mais de toute façon, je suis déchiré ce soir.
0: Oui, j'ai remarqué.
1: Je suis fatigué. Oh là là là là là là là là là là là là. Ah, tu peux pas savoir. J'ai fait des choses aujourd'hui.
0: Mon pauvre petit, qu'est-ce que t'as fabriqué ?
1: Rien, j'ai rien branlé de la journée.
0: C'est ça qui te fatigue ?
1: Ouais.
0: Ah là là, mais c'est pas bien, ça faut travailler, alors faut être un bourreau de travail pour que tu sois en forme.
1: J'ai été épuisé par une femme.
0: Ah, donc ça c'est un épuisement quand même agréable.
1: Très agréable.
0: N'est-ce pas ?
1: Oh, c'était fabuleux.
0: Ça te fait du bien d'être à nouveau avec quelqu'un, mon brave petit Max.
1: C'est extraordinaire que d'être amoureux. Je ne savais pas ce que c'était. Et là, depuis que j'ai découvert ça, c'est... Pouf.
0: C'est surtout ce que j'ai adoré, c'est le moment où tu es rentré de Disneyland Paris. Là, c'était absolument merveilleux.
1: Ouais.
0: Des petits, de temps en temps, des petits sous-entendus de Manier et Phil Dard.
1: Ouais.
0: Enfin bon.
1: C'est génial.
0: Et là, tu penses avec des grands sourires jusqu'aux oreilles à ton merveilleux après-midi.
1: Oh, exactement. Non, mais sérieusement, c'est ça. Ah là là.
0: Attends à ta voix, c'est pour ça, c'est pas difficile.
1: Ah ouais, oh là là. Pfff. Oh, si je te racontais. Ah là là là là là.
0: Mais ça ne te dit pas à l'antenne, sinon tu te rends compte de la scène qu'elle va te faire si t'en parles à l'antenne, mon pauvre petit.
1: T'as bien raison. On va arrêter d'en parler là. Sinon tout le monde va le savoir.
0: Et puis là, t'as plus de vie privée, et puis faire gaffe, parce que tu serais peut-être pas la perdre, mais au moins une bonne crise.
1: Ouais, c'est vrai. C'est vrai, c'est vrai. T'as raison, j'arrête là. Merci de tes conseils. Je t'embrasse.
0: Moi aussi.
1: À très vite.
0: À bientôt.
1: Waouh! Olivier, 19 ans de Saint-Quentin, est avec nous. Bonsoir, Olivier! Voilà. Attention! Ah, mais tu vas réveiller l'internat. Je pensais que vous étiez déjà tous de connivence pour foutre le bordel dans l'internat.
3: Oui, il y en a déjà quelques-uns.
1: Ah.
3: Je fais gaffe à certains pions qui sont un
1: d'accord.
3: Peu...
1: D'accord. Tu peux dire les connards, on sait que c'est des pions. Hein.
3: Oui, mais bon...
1: C'est synonyme. Quoi, oui. Généralement, ça va bien avec. À part quelques exceptions, mais ils sont tellement rares.
3: Oui, comme tu dis. Ouais. Mais j'en ai un là qui est sympa. C'est plutôt dans le style gothique.
1: Ah ouais.
3: Ouais, il a même fait des pubs carambars, je crois, non, c'est ça ?
1: Je ne sais pas de quoi tu parles.
3: Non, non, c'est un mec un peu boule rasée, les oreilles qui ressortent, habillé tout en noir et qui chante.
1: Olivier, t'es où là? On en est où?
3: Là, j'arrive dans le couloir, j'arrive dans l'aile. J'arrive là où il y a déjà ceux qui sont prêts à foutre le bordel.
1: D'accord, et attention, dans 5-6 minutes, on va foutre le bordel également, place Gambetta à Bordeaux.
3: Dans le couloir.
1: Ouais.
3: Attention, il y a le pion qui veut me prendre le portable. Allez, gueulez un coup là!
1: Ah ouais. Olivier,
3: ouais.
1: Est-ce que vous avez la radio avec vous ou pas?
3: Ils ont les radios dans les champs, ouais, mais là, il y a le plomb qui me court pour essayer de me prendre le portable.
1: Merde! Merde, merde! Te fais pas choper, Olivier, continue à courir, ne te fais pas prendre le portal par le pion!
3: Non, non, j'ai couru.
1: Donne-le à quelqu'un, sinon. Mais ouais, mais là, c'est nul, moi, c'est pas du tout ce que je veux faire,
3: non,
1: c'est
3: non,
1: minable,
3: attends,
1: ça.
3: Ils sont derrière les portes battantes, t'inquiète pas, ils sont tous en train
1: mais
3: de.
1: Mais non, mais moi, je veux entendre, je veux qu'ils m'entendent, je veux qu'il y ait la radio à fond, je veux foutre du ACDC, je veux qu'on foute le bordel dans l'internat, si c'est pour avoir un pauvre mec planqué derrière une porte avec un portable,
3: attends,
1: qui se fait courser par un pion, ça m'intéresse pas! Moi, je veux un internat qui fout le feu!
3: Mettez la radio, mettez la musique à fond, là!
1: Et puis, je veux pas de pelé trois tendus! Non, ils sont 4 là.
3: Mettez de la zik à fond là.
1: Ils sont 5. Ils sont 5. Mais moi je veux un internat comme la dernière fois où ils étaient 50. Tu sais, t'es marrant
2: attends,
1: toi. J'en veux 25 de collés moi. J'en veux 30 mecs de collés.
3: 50, mais ça est parti sur deux étages.
1: Combien ils sont là? Combien vous êtes?
3: Là, on est même pas une petite dizaine.
1: Ah, c'est minable.
3: Attends, c'est dit, le pion essaie de rentrer.
1: M'en fous, Olivier, que le pion veuille rentrer. J'en ai rien à foutre. Tout le monde debout. Tout le monde, tu me réveilles tout le monde là. Allez, on réveille tout le monde, bordel! Oh, qu'est-ce que c'est que ce bordel? On est dans un internat à 23h30 sur Fun Radio en direct live! Qu'est-ce qu'on attend pour foutre du Asdes là?
3: Allez, vous faites pas de bruit là?
1: Allez, tout le monde debout! Allez, on y va, putain! Dans cet internat, mais on s'en sortira jamais, mais c'est pas vrai. Oh là là là là là là là là là là. Dans les internats, si vous êtes en train d'écouter la radio, c'est le moment de monter sur votre lit. Si vous êtes dans votre bagnole, le moment est venu de monter le son de la radio. Et tous ensemble, on va gueuler.
4: Hein? C'est Gérard Depardieu, là, l'appareil. Alors, quoi? On boit du vin, là? Hein?
5: C'est un
4: qu'on pense à... Hein, qu'on pense à Jean Carmet, à tous ces gens-là, avec qui j'ai fait des films, hein. Bertrand Blier, Bernard Blier, tous ces gens-là, alors. T'es là, Christian, ou pas? T'es où, Christian?
5: Je suis là, c'est un quai! Dog!
4: C'est
5: bon. Dog!
4: On s'est au queue, là. Qu'est-ce qu'on fait, là, alors?
5: Mais qu'est-ce qu'il dit?
1: Voilà. Et de deux. Allez, on s'en fait un petit dernier. Un petit dernier, c'est très bon.
2: Qu'est-ce qu'il dit d'autre? Parce que
1: je sais pas.
2: C'est dingue. Qu'est-ce que me dit la pétasse?
1: Ah bah tu dis c'est ok, c'est bon hein?
2: Ouais, c'est ok.
1: Bon, d'accord. Alors. Un dernier monsieur, madame Depardieu. C'est très très fort, ce soir on est encore dans la finesse. Je crois qu'on va prendre des points. On va faire de l'audience avec ça. Hein. Bah, je vous le dis, on va tout exploser. Hein. Faites parler à votre voisin et vous dites-toi, Max il est revenu comme il y a 5 ans. Hein. Faut que ça court dans les lycées. Hein. Max est revenu comme il y a 5 ans.
2: Putain, c'est bientôt l'an 2000.
1: Ah bah, la communication. 1995.
6: Bientôt l'an 2000.
1: Écoutez Max.
7: Allô. Oui.
1: Oui, c'est Depardieu.
7: Oui.
1: Oui, c'est Gérard à l'appareil. Bon bah alors, qu'est-ce qu'on fait là? On s'éclate ou pas là? On se le fait ce film ou pas avec Christian Clavier là qui est là?
5: C'est ok.
1: Bon bah alors.
5: Dog.
1: Qu'est-ce qu'on fait là alors? On se le fait ce film ou quoi là?
5: Ok.
1: Voilà, bon voilà, ça a duré moins longtemps. Ah hein. Oh, là là là là, quelle crise de rire. Qu'est-ce qu'on est drôle, hein, qu'est-ce qu'on s'éclate. Tiens, justement, en parlant de. Depardieu, Christian Clavier.
3: Ouais, je suis venu la voir et ça a l'air de. Bah, elle veut entendre raison apparemment.
1: D'accord, bah tu vois Géraldine.
8: Ouais, bah ouais, il revient encore une fois.
1: Bah ouais, mais enfin parce que tu l'aimes bien quand même.
8: Ouais, quand même, bah normal.
3: Et Max?
1: Oui.
3: Max, moi je voulais te dire quelque chose, c'est que depuis le temps que je t'écoute sincèrement, pour t'égaler, quoi, je veux dire, faut vraiment être fort dans le genre et je voulais te dire que bah ce soir j'espérais avoir réussi parce qu'en fait c'est un canular depuis le début.
1: Voilà, bah c'est ce que je t'ai dit depuis le début, c'est pour ça que
3: mais
1: je l'aurais
3: Max,
1: dit. C'est pour
3: mais
1: ça que
3: Max,
1: je...
3: Max.
1: Non mais c'est pour ça que j'ai dit à Filda et Manu, je suis persuadé que c'est une connerie. Tu vois, donc j'avais raison.
3: Mais comme je te le dis, attention, faut pas, c'est pas que je veux mal le. C'est pas une insulte vis-à-vis de toi, c'est que je veux dire que bon bah je te trouve trop fort là-dedans, quoi. Mm. Et c'est un honneur pour moi en fait de vouloir. Faire le même genre en fait, un canular comme ça.
1: Alors je vais te le jurer sur la tête de ma mère. Je ne vais pas dire que j'étais persuadé que c'était un canular, mais depuis une minute à peine le truc avait démarré que j'ai pendant que tu parlais, je ne t'écoutais pas et j'ai demandé à Fildar et Manu, je leur ai dit, vous pensez pas que c'est une connerie ça? Eux ont cru que non, mais moi j'ai toujours douté depuis le début.
3: Et Max, tu veux que je te dise aussi?
1: Promis, je te le jure, même si vous êtes allé jusqu'au bout, j'ai toujours eu un doute depuis le début.
3: Max, au sujet de mon prénom,
1: oui.
3: Tu veux que je te dise ça? Par contre, ça, c'est pas un canular. Hein.
1: Ouais.
3: Il y a quelques années, j'avais appelé une radio concurrente,
1: ouais.
3: Et je leur ai dit mon vrai prénom,
1: ouais.
3: Et ils m'ont envoyé chier.
1: Ouais.
3: Et en fait, mon vrai prénom, c'est bien Sophie, au masculin, S-O-P-H-I.
1: Ah, carrément.
3: C'est pour ça que je voulais pas te dire, sauf si c'est d'origine kabyle.
1: D'accord.
3: Et c'est pour ça que je voulais pas te le dire direct, j'avais peur que Manu à laquelle me rembarre, quoi.
1: Bon, et vous venez, vous êtes où? Vous êtes d'où? De quelle région?
3: Bah, de Poitiers, exactement, de Poitiers.
1: Et ben, à la prochaine soirée, je vous invite, d'accord?
6: Allô?
1: Je vous invite, d'accord? Bon, bah, vous quittez pas, je vous récupère en direct dans un instant, ne quittez pas, à tout de suite.
3: À tout de suite.
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0: Et attention, dans 3 minutes, ça sera le mix de Léo, comme chaque mercredi pour tous les amateurs de house, de tribal, vocal, un petit peu garage. Enfin bon, très très bon son, sélectionné par Léo. On termine, donc on revient en direct avec Sophie.
2: Oui, Max, ouais.
0: Voilà, donc on expliquait, il y a eu une petite histoire tout à l'heure, c'était une connerie, un canular. Voilà. Donc il y a aucun problème.
2: Ok.
0: On a fait un petit arrangement en antenne, on n'en parle pas.
2: Ouais, bien sûr, ouais.
0: Mais il y a aucun problème de ce côté-là. Par contre, ce qu'on fait, c'est que lundi soir, ce que je te propose, ce qu'on a convenu de faire ce week-end, on en reparle lundi.
2: On en reparle lundi,
0: comme
2: ouais.
0: Ça, on...
2: Et ça, parce que moi, je sais pas de vous joindre, parce que ça va être galère, non?
0: Non, non, mais nous, on te rappellera, on aura tous les numéros, etc. Il n'y a aucun problème.
2: Entendu.
0: Bon, bah, ouais.
2: Ce qui serait mieux, en fait, c'est mon portable, parce que je serais plus avec le portable que...
0: T'inquiète. Non, non, mais il n'y a aucun problème.
2: D'accord.
0: Il n'y a aucun problème. En tout cas, bon esprit, je ne vous en veux absolument pas. Ne vous inquiétez
2: cool,
0: pas. Bah, non, mais c'est normal.
2: Ça
0: bravo.
2: Plaisir. Bien. Il y a, ça te dérange pas s'il y a la demoiselle qui est avec moi qui veut...
0: Mais c'est ta copine réellement ou pas, quand même?
2: Non, non, c'est pas une très bonne amie, mais c'est pas ma copine.
0: D'accord,
2: non.
0: Vas-y.
2: Ouais, je te passe.
0: Ça s'appelle Géraldine.
3: Allô, Max.
0: Ouais.
3: Ouais, franchement, tu l'as pas mal pris.
0: Mais ça va pas, j'en ai rien à branler. C'est juste bon vous, hein. C'est moi, dans 2 minutes, j'ai terminé, je remballe, je range mon casque, ah, je rentre chez moi, je regarde un DVD. Pour moi, tout ce qui a été dit ce soir est oublié.
3: Bah ouais, ouais, c'est clair, toi, ça te délirait aussi, remarque, t'es là pour délirer. Hein.
0: Oui, non mais tu dis, c'est pour ça qu'à un moment donné, j'ai dit hors antenne, et puis même en direct, j'ai dit, c'est pas des conneries, j'étais... Il y a un truc où, quand t'as commencé à dire, oui, je suis en direct, ah bon, puis au lieu de le prendre très mal, comme le prennent généralement les gens qui se font vraiment piéger et pour qui c'est pas vrai, t'as pris ça plutôt d'une manière très philosophique, quoi,
3: ouais,
0: ça t'a pas dérangé.
3: Ouais, je suis pas comédienne, c'est pas...
0: Non, mais c'est ta réaction, j'ai trouvé ça un peu bizarroïde. Ouais. Puis après, le fait que je te dise, oui, si c'est Max et tout, tu pardonnes, tu fais, ouais, parce que c'est toi, je me suis dit, c'est pas parce que c'est Max que automatiquement on va pardonner à son mec ou qu'on va accepter plein de choses. Mais
3: bah
0: bon,
3: oui, non, mais c'est clair.
0: Bon esprit.
3: Non, mais c'est clair.
0: Je vous en veux
3: non,
0: pas.
3: Non, mais je voulais dire à toutes les demoiselles à qui ça leur est arrivé, voilà, c'est pas pour se moquer de l'histoire, mais...
0: Non, mais attends, on s'en fout, puis... Il n'y a pas à s'excuser parce qu'en se disant, bah, pour ceux qui ont vécu ça, on est désolé, on a voulu déconner là-dessus, c'est
3: bon,
0: rien.
3: Voilà,
0: c'est...
3: Mais bon,
0: aucun problème.
3: Ouais.
0: Bon, bah,
3: cool.
0: En ce qui nous concerne, à très très vite alors.
3: Ben ouais, pas de problème. Hein.
0: D'accord.
3: Ravi. Hein.
0: Bon, bah écoute, moi aussi, de même, vivement.
3: Ouais.
0: Je vous embrasse et bah, vous quittez pas. Hein.
3: D'accord.
0: Bonne bourre, amusez-vous bien. Et pour ceux qui ont suivi ça, c'était très très bien. Et puis dites-vous que, voilà, il va falloir être là lundi soir. Petit conseil d'amis pour ceux qui nous écoutent et qui ont suivi tout ce qui s'est passé ce soir avec Sophie et Géraldine, ça va être très bien, ça promet, c'est moi qui vous le dis. Merci encore à Fildar et Manu, comme d'hab, qui ont été fidèles au poste au 0800 308 5000, et puis bravo à vous de l'autre côté, vous avez été encore très très fort ce soir. Moi, en ce qui me concerne, bon, bah, je suis revenu comme il y a 5 ans, quoi, normal, c'est-à-dire, je fais tout et n'importe quoi, je respecte rien, je suis sur la monarchie, je suis sur la direction, je suis sur la hiérarchie, sur la démocratie, sur le monde politique, surtout. Et puis je vais aller chier dans mon bain tout à l'heure également.
4: Je vais chier dans ton lit aussi.
0: Voilà, je vais chier dans mon lit. Je chiais partout, je chiais tout le temps, je chiais partout. Je sais plus quoi, c'est quoi la chanson?
4: Mais ben, je connais pas, c'est quoi?
0: C'est arrivé près de chez vous.
4: Sinon,
0: il est dans un lit d'hôpital et parce qu'il s'est cassé. Je chiais le jour, je chiais la nuit, je chiais partout, je chiais toujours. Hein? Avec un vieux qui dort dans le lit, qui chie dans la merde. Et l'infirmière qui dit, vous avez encore fait caca? Hein? Et le vieux qui dit à l'infirmière, t'aimes bien ramasser ma merde, hein? T'aimes bien ça, hein? Le mix de Léo sur Fun Radio et rendez-vous demain, 21h. Ciao, ciao. Bonne soirée, bonne nuit!
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0: Parti, allez, on y va, Libertine. On compose le numéro de téléphone et on met Gabriel en attente. C'est parti.
6: Chauffe.
0: C'est bien, Burning.
7: Oui.
0: Bonjour, vous allez bien? Allô?
7: Oui,
0: bonjour, c'est la radio qui vous appelle.
7: Ah, ben je vous appelle.
0: Bonjour, nous allons vous appeler, bien sûr.
7: Oh, c'est gentil, ça. Je me suis dit, ça y est, c'est un beau bain, c'est une histoire.
0: Vous allez bien, vous êtes en direct sur Radiophonie. Vous êtes en direct, radio locale putonoise. Vous êtes en pleine forme.
7: Oh, formidable.
6: Bon, quel est votre prénom?
8: Moi, je m'appelle Libertine.
6: Quel âge avez-vous?
8: Oh là là, d'après vous.
6: Super.
8: Je suis née après la guerre, c'était la liberté.
6: Attendez.
8: Libertine.
6: Attendez, avant la quelle guerre? 1870,
8: voilà,
6: 1515 Marignan.
8: Mais alors, vous savez que vous appelez une mamie quand même.
6: Pardon?
8: Vous appelez une mamie.
6: Ah, je ne m'appelle pas mamie, moi.
8: Non, non, moi,
6: chez
8: je
6: mamie.
8: M'appelle mamie.
6: Chez mamie.
8: Je suis une mamie. Comment qu'on appelle ça?
6: Ah, une vieille. Une vieille grand-mère, une grand-mère.
8: Ah, voilà, une grand-mère.
6: Vous êtes
8: grand-mère,
6: superbe.
8: Oui.
6: Vous êtes superbe.
8: Ouais, comment on dit la chanson, là?
6: Ouais, c'est bon, c'est bon.
8: Voilà, là.
6: Oh, ok, oui. Calme ta joie, calme ta joie.
8: Edith, maman. Vous comprenez? Ah, vous
6: n'avez
8: pas compris.
6: Si.
8: Oui.
6: Si, vous êtes en direct à la radio quand même.
8: Voilà.
6: Vous le saviez, vous êtes une fidèle de l'émission. Vous écoutez de temps en temps la radio phonique.
8: Ah, bien sûr.
6: Vous êtes sur la fréquence mégahertz.
8: Ah, oui.
6: Bonne fréquence mégahertz quand même. Hein.
8: J'ai un petit-fils qui l'écoute beaucoup.
6: Oui, c'est d'ailleurs lui qui nous a envoyé votre... Dis donc, vous êtes bavarde, hein. Alors vous savez bien...
8: Je vous écoute.
6: Eh bien, vous savez quand même que vous allez gagner peut-être un superbe voyage ainsi que des places pour aller à votre club préféré sur les Champs-Élysées, le club du Queens. Pour faire plaisir, parce que c'est quand même, hein.
8: Oh, c'est gentil, ça.
6: Vous avez entendu en public, hein.
8: Oh, c'est super.
6: Alors, quand même. D'accord.
8: Je vous écoute.
6: Ouais. Alors attention, Libertine, vous savez bien entendu que la règle du jeu, vous voulez peut-être que je vous la rappelle, vous êtes une fidèle du Kiki donc.
8: Oui.
6: D'accord. Jusque-là, tout va bien. À votre avis, combien?
8: C'est-à-dire?
6: Alors attention. Installation des jokers. Nouvelle règle de jeu, bien entendu. Hein, vous savez bien entendu que vous avez le droit de... Vous êtes muni d'un dictionnaire ou... Est-ce que vous l'avez en votre possession?
8: J'en ai un, bien sûr.
6: Est-ce que vous pouvez aller le chercher?
8: Il faut que j'aille le chercher.
6: Il est loin?
8: Ah oui, il est loin.
6: Il y en a pour combien de temps, dites-moi, attention, combien? Un petit peu quand même.
8: Comment?
6: Combien de temps ça vous prendrait-il?
8: Ah, voilà, il faut que j'aille le chercher.
6: Où ça?
8: Il me faut bien 5 minutes.
6: Combien?
8: 5 minutes.
6: Oula, apparemment vous avez...
8: C'est
6: des... Bah oui, ça veut dire que vous avez des problèmes pour vous déplacer parce qu'il est juste à côté. Hein.
8: Oui.
6: Alors dites-nous, on va s'en passer quand même. Hein. On vous posera pas de questions concernant la bibliothèque, d'accord?
8: Ah, voilà.
6: Vous êtes une fidèle de l'émission, m'a-t-on dit.
8: Ah, voilà.
6: Alors attention, vous savez que bien entendu, vous avez commencé en 3 questions supplémentaires. Plus l'indice bonus Jack, bien sûr, que vous avez utilisé dans TZ. Vous êtes abonné, parti, non?
8: Oui.
6: Complètement.
8: Voilà.
6: Et c'est bien entendu, dans la mesure du possible, que vous avez 3 questions, que vous allez vous voir directement en suspension, bien sûr. Ah, vous êtes une fidèle.
8: Ah, vous allez m'aider, hein?
6: Absolument pas. Le public, attention. Attention, c'est parti. Donc, vous êtes un joker, bien entendu, de sponsor, hein, d'accord? Jusque-là, tout va bien?
8: Très bien.
6: Vous êtes une fidèle, vous nous écoutez régulièrement?
8: Ah oui,
6: vous êtes dans le suspense?
8: Un petit peu. Et même le trac.
6: Pardon?
8: Et même le trac.
6: Vous avez même le trac?
8: Ouais.
6: Ah, le trac, c'est bon, ça. Attention, première question qui va peut-être vous permettre de gagner 50 CD pour votre petit-fils et éventuellement l'acquisition directe d'un point de joker vous permettant d'aller pour un petit voyage. Ça vous dirait d'aller en Irlande?
8: C'est sûr.
6: Eh bien, écoutez, on a 2 places pour vous pour aller directement en Écosse. L'Irlande est juste à côté. Hein. Vous n'avez qu'à plus prendre le train, vous démerdez, mais enfin, vous avez des billets pour 2 personnes. Alors, bien entendu, pension demi-complète. Vous serez là-bas logé, bien entendu, dans un superbe Formule 1. Pour 2 personnes, bien entendu, hein, avec 2 lits superposés en subsidiaire, d'accord?
8: Ah oui.
6: Alors, petit déjeuner, bien entendu, en extra plat. Hein. Alors, attention, première question, on va jouer au Kiki Ali. Est-ce que vous êtes prête?
8: Oui.
6: Alors, attention, première question, on l'a dit, mais est-il utile de le rappeler?
9: Non.
6: Si, c'est une fidèle de l'émission, vous nous écoutez régulièrement, Libertine.
8: Ah oui.
6: On rappelle pour tous les téléspectateurs qui nous regardent à la radio que Libertine a 72...
8: Voilà.
6: 12 ans?
8: Oui.
6: Vous avez dit combien tout à l'heure?
8: Oui, j'ai 78.
6: Menteuse, elle a dit 72 tout à l'heure, hein?
8: Ah non, je suis née en 19.
6: Ah, prends-moi...
8: Après la guerre.
6: Prends-moi pour un con.
8: De 14.
6: Bon, ah oui, d'accord, ok. Alors attention, première question, le Kiki a dit... Attention, la limande est un plus sur plus de toutes les avances perçues avant l'autre. À votre avis, qui donc, Libertine? Attention, je répète peut-être la question.
7: Oui.
6: D'accord.
7: C'est un poisson,
6: l'animal. Non, non, non, dites pas de conneries. Ah. Réfléchissez, il y a quand même 50 CD et un voyage, bien entendu, pour deux personnes en Hollande. Attention, l'alimande est un surplus de toutes les avances perçues avant l'autre. C'est une ruse, je vous demande qui a dit ça. À votre avis, qui donc, Limertine? Allez, réfléchis à voix haute et le public a le droit de pas vous aider. Hein.
7: Ah, voilà. Il aide le public.
6: Non, justement, il n'a pas le droit. Non, le public. Le public a trouvé la réponse, c'est pourtant simple. C'est un écrivain contemporain.
7: Voilà. Oui, j'y suis.
6: Dites-moi.
7: Ça va devenir.
6: Il reste deux secondes. Vite.
7: Aïe. Un écrivain contemporain, c'est pas Dormesson?
6: Dormesson. Oui.
7: Oh là, oui.
6: Jean Dormesson, bien sûr. Vous avez la bonne réponse. Vous le saviez, comment ça se fait?
7: Ah ben parce que j'ai vu la télé hier soir. J'ai vu toute son émission.
6: Et bien voilà, elle est passée à la télé. Et ben voilà, Dormesson, hein.
7: Avec tous ces bouquins, je les connais tous.
6: Voilà, hein. Alors ça vous fait quand même une bonne réponse.
7: Bravo.
6: Ah bah c'est vous qu'il faut saluer quand même. Dites donc, vous êtes bonne, hein, dites donc. Vous êtes bonne.
7: Non, mais j'ai de la chance, c'est tout.
6: Ah, alors, si vous êtes bonne, alors il n'y a pas d'âge, attention. On va jouer bien entendu la deuxième question. Est-ce que vous êtes prête? Est-ce que vous prenez notre joker?
7: Je prends le joker.
6: Et elle prend le joker. Vous êtes en pleine forme quand même, Libertine. Est-il utile de le rappeler? Vous êtes une fidèle de l'émission.
7: Ah oui, écoutez, ce soir, j'ai pas été au queen à cause de vous. Hein.
6: Ah, vous écoutez...
7: Je devais aller à la soirée avec mon fiancé.
6: Ah, vous écoutez la radio régulièrement?
7: Ah, et voilà, alors ce soir, je suis resté pour vous.
6: Attention, il y a 4 places pour aller au Queen Discothèque, ouais, qui se trouve du côté de Orly. Attention, est-ce que vous êtes prête?
7: Voilà.
6: Deuxième question, vous êtes prête ou pas?
7: Oui.
6: Alors attention, concentrez-vous bien, le public a envie de vous encourager. Attention, on va jouer tout de suite à la Kiki Naissance. Hey,
7: alors, c'est Michel Drucker chez vous.
6: Ah, c'est presque tout comme, hein. Il y a un public d'à peu près d'une quinzaine de personnes. Attention, écoutez bien, ma chère Libertine, vous êtes en direct à la radio, la radiophonie. Vous êtes la Kiki Naissance, on arrête la musique et c'est bien joué. La Kiki Naissance, Kiki est né le 17 décembre 1529. Kiki est né le 17 décembre, 1529. Pour vous aider, d'accord, on vous met sur la voie.
9: Allez, t'es sur la voie, Libertine.
10: Allez, vas-y.
7: Alors, Kiki?
6: Kiki.
7: 17 décembre 1529.
6: La Kiki Naissance, le 17 décembre 1529. Le public a trop, je t'en
7: souffle pas. Alors, Joker.
6: Attention, c'est. Alors, pour vous...
7: C'est pas Jésus-Christ, non?
6: Non. Dites, vous êtes con, là. Vous dites des bêtises, hein, quand même. Attention, pour vous aider, c'est l'arrière-grand-père d'une personne très très connue du show business des années 1700. Je peux pas vous en dire plus, hein.
7: Allez, on va souffler. Allez. Oh là là, j'ai le trac là, hein.
6: Il a fait beaucoup de tubes, on peut dire qu'à l'époque c'était l'homme tube. C'est un peu le Didier Barbelivien des années 1700.
9: Ah ouais. Allez.
6: Voilà, là, il vous reste 2 secondes au hasard. Il fait du classique, il est quand même 1700, on peut dire que c'est le... Hein, on peut le dire, c'est le Didier Barbelivien des années 1700. Et s'il y avait eu la SACEM, il serait millionnaire.
7: C'est un noir.
6: Pardon?
7: C'est un noir?
6: Non, ça n'existait pas encore à cette époque.
7: Ah, ça n'existait pas. 1529, 1517.
6: Allez!
7: Allez, aidez-moi!
6: Il reste plus qu'une seconde.
7: Le public,
6: attention, une demi-seconde.
7: Aidez-moi.
6: Attention, c'est un artiste très connu des années 1700, donc classique, ma chère Libertine. Attention, c'est facile.
7: Classique.
6: Ah bah, classique. Comme... Non, dites pas de conneries non plus. C'est le plus grand des plus grands. C'est le plus grand des classiques.
7: Non,
6: c'est l'arrière-arrière-grand-père de...
7: Non.
6: Vite.
7: Non.
6: Oh, le grand... Aïe. Attendez, aïe, je me suis fait mal. Ça va aller, ça va très bien. Alors, attention, c'était pourtant très simple. Le Kiki Naissance, Kiki est né le 17 décembre 1529. On l'a dit que c'était l'arrière-arrière-arrière-grand-père de celui qui, plus tard, en 1700, était le plus grand star de la musique, c'est-à-dire Mozart. Il s'agissait de Benoît Mozart. L'arrière-arrière-arrière-grand-père de Jean-Luc Mozart.
7: Mozart, que j'adore.
6: Vous l'aimez bien?
7: Oh
6: Eh bien, écoutez...
7: Que j'adore, que j'écoute, parce que je suis femme de musicien, mère de musicien,
6: ah bah écoutez,
7: grand-mère de musicien.
6: Si la famille Mozart nous écoute, on lui passe leur bonjour.
7: Ah,
6: on leur passe leur bonjour. S'ils écoutent, quand même, ils habitent en banlieue parisienne.
7: C'est un petit trou.
6: Mm-hmm. La dernière question, quand même, est-ce que vous jouez? Bien sûr, tout s'écroule, hein, il n'y a plus du tout de voyage, il n'y a plus rien du tout. Hein.
7: Ah non, quand même.
6: Oui, m'emmerdez pas, c'est la règle du jeu. Hein. Dites donc, elle est capricieuse, la libertine. Hein. La dernière question, la Kiki Mélodie. Est-ce que vous jouez pour la Kiki Mélodie?
7: On va essayer.
6: Alors écoutez plutôt, retrouvez-moi le nom de l'artiste qui va être entendu tout de suite. Écoutez bien, hein. C'est très facile parce qu'apparemment, ça a l'air d'être votre tasse de thé, hein, si je peux me permettre ce mauvais jeu de mots. Alors, votre avis, Kiki donc, une libertine, c'est simple.
7: Écoutez, remettez la chanson encore.
6: Oh, et dis donc.
7: Une autre fois.
6: Oh, j'ai fait chier. Hein? Attention, public énervé quand même. Ah, vous êtes juste avant, quand même, petite question qui me paraît comme ça anodine. Vous êtes une fidèle de l'émission quand même. D'accord. Oh, c'est facile, hein, c'est facile. Alors, vous dites.
7: Carlos.
6: Pardon?
7: Carlos.
6: Ah non, vous dites. Passe-moi. Continuez, allez, vas-y. Pardon?
7: Pierre-Péry.
6: Attention, là, on joue pour deux voyages à Tahiti. Un voyage à Tahiti, reste 8 secondes.
7: C'est
6: Pierre-Péry. Non, ça vous chauffez, là. Hein.
7: Oh là là.
6: Il reste 5 secondes.
9: Allez, allez,
7: allez. Il y a juste, allez, aidez-moi.
6: 3 secondes.
9: Oh. Allez, allez.
7: Allez, allez,
6: allez. Non, on n'a pas le droit.
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0: Attention, il vous reste un quart de seconde, donc vous avez encore le temps,
1: oh,
0: liberté.
1: Oh, yalla, yalla.
0: Non, pas yalla, yalla, c'est halla, la, la.
1: Oh,
0: une seconde.
1: Allez, aidez-moi. Aidez-moi sur la piste.
0: Il reste plus qu'un quart de seconde.
1: Non,
0: vous n'irez pas sur la piste, que vous n'aurez pas votre voyage.
1: Donnez-moi une autre chanson.
0: Non, non, non. Dis donc, t'es nerveuse, toi, hein.
1: Une autre chanson, une autre chanson.
0: Il vous reste encore un 16e de seconde, donc vous avez largement le temps. Aïe, aïe, aïe, on la écoute une dernière fois, public.
2: Allez, allez, allez.

0: Eh bien, dites-le nous alors. Allez, vite, vite, vite, vous allez devant une glace. Vite, tu sors une glace, vous tendez la langue, vous tirez la langue et vous avez le titre. C'est pourtant pas compliqué, tirez la langue et vous avez le titre. Alors là, malheureusement, on peut plus vous en donner plus. Hein, malheureusement. Vite, vite, une demi-seconde.
1: Oh là là, dites-moi, dites-moi.
0: 8 secondes. Aïe, aïe, aïe, aïe, aïe, aïe, aïe, aïe, aïe, aïe, aïe, aïe, aïe. Ma chère Libertine.
1: Ah oui, oui, oui.
0: Vous saviez, ça s'agissait de...
1: De, mais vous m'avez dit.
0: Les Vénards.
1: Les Vénards.
0: Eh oui, ce qui n'est pas votre cas quand même, Libertine. Permettez l'expression, vous repartez la queue entre les jambes. Vous me permettez l'expression.
1: Ah oui, alors faites un petit effort.
0: Bah, j'arrête
1: alors,
0: pas.
1: Je suis resté pour vous. Pour la radio.
0: Bon,
1: pour la radiophonie. Alors faites un petit effort.
0: Pour radiophonie.
1: Gabriel Matin.
0: Pour Gabriel.
1: Voilà,
0: Gabriel, bien entendu, doit être très désespéré. Bien sûr, il nous écoute. Je sais que c'est un fidèle de l'émission.
1: C'est vrai.
0: Mmh. Radiophonie, bien sûr, ne vous laisse pas partir les mains vides, ma chère Libertine.
1: Ah, c'est gentil.
0: Puisque vous repartez directement, et ça vous fera plaisir, à mon avis, avec la cassette vidéo de Mylène Farmer, Libertine.
1: Ouais, ouais, ouais. Merci, merci la radio.
0: Bien entendu, pour... ça vous fait plaisir?
1: Oui, bien sûr.
0: Alors, bien entendu, pour avoir cette cassette vidéo, bien entendu, vous envoyez un chèque de 700 francs. Bien entendu.
1: Mmh.
0: Avec un abonnement d'un an, bien entendu, des pins. Et vous verrez, bien entendu, acquérir directement un bénéfice en voyage pour la modique somme de 7 850 francs. Ça vous fait plaisir?
1: Ah oui, c'est sûr.
0: Donc, vous nous envoyez le chèque très très rapidement d'une valeur de 8 757 francs en radiophonie. Vous en recevrez donc la cassette.
1: Oui.
0: Avec... de Mylène Farmer. Attention, un truc que je vais vous dire avec le making of.
2: Wow,
0: vous verrez Mylène Farmer à la cantine.
1: Oui. Super.
0: Mylène Farmer qui arrive à l'hôtel.
2: Ah ouais.
0: Qui repart de l'hôtel.
2: Wow.
0: Qui s'engueule avec Lauréa.
2: Ouais.
0: 1 minute 30 d'image inédite.
2: Ouais.
0: Tout ça pour une valeur de 8 750 francs. Vous nous envoyez ça très rapidement, bien entendu, un chèque postal. Hein, bien entendu.
2: Ok.
0: On vous souhaite une bonne fin de journée.
1: Merci, Radio Marante. Au revoir.
0: Eh bien, Radio Marante, effectivement. Et vive le Kiki, je veux vous entendre le dire alors.
1: Ah, vive le Kiki.
3: Quotidiennement, maintenant, qu'est-ce qu'on peut y faire? Il n'y a pas 36 solutions. C'est où tu laisses faire, ou tu essaies de parler au mec, ou alors à un moment donné, enfin la personne, ou alors il faut aller porter plainte.
4: Ouais, ouais.
3: C'est le seul moyen. Il n'y a pas de solution miracle non plus là-dedans, hein.
4: Mm-hmm.
3: Malheureusement, hein.
4: Ouais, ouais.
3: Bah, c'est un petit peu emmerdant, ça, hein.
4: Ouais, c'est vachement emmerdant. Ouais.
3: C'est clair, elle t'appelle jour et nuit?
4: Plusieurs fois par jour.
3: Et qu'est-ce qu'elle te dit? Elles sont où les cellules?
5: Dans ton coffre.
3: Dans mon coffre.
5: Eh oui, hier soir, je les ai déposées dans ton coffre.
3: Et tu les as pas mises dans mon sac?
5: Bah si, bah donc elles sont dans ton sac.
3: J'en sais rien, mais non, mais elles sont pas dans mon sac. Qu'est-ce que tu me chies là?
5: Qu'est-ce que tu me chies? Bah je les ai pas là.
3: Tu m'avais regardé dans le coffre.
5: Mais non, j'étais dans ton sac, c'est sûr. Alors je sais pas ce que t'en as chié. Hein. C'est chez toi, numéro 1.
3: Putain. Excuse-moi, Corinne.
4: Non, c'est pas grave.
3: Non, parce que là, les cellules, c'est vachement plus important que toi.
4: Hein. Merci.
5: Bon, comment on fait?
3: Ah ouais, mais là, je suis dans la mouise, hein. Faut retourner chez moi, hein. Ah bah ouais, faut aller chez moi, hein. Ah, mais Fidlard!
5: Bah, c'est ton problème, merde.
3: Mais non, c'est pas mon problème, putain. Je t'ai demandé de les mettre dans mon sac, tu les mets dans les coffres.
5: Mais non, je les ai mis dans ton sac, je te jure. Et
6: moi, je cherche, là, pendant 2 heures, il y en a pas.
5: Putain, c'est son problème.
3: Bon, attends, elles ont... Touche pas à ça, toi, putain.
7: Touche pas à Caro, hein.
3: Tu touches les tripotes dans mes affaires, putain. C'est incroyable, ça. Ah, c'est dit qu'elles sont pas là, putain. C'est mon portable, ça. Ça, c'est appareil photo.
5: Ouais, tu les as sortis.
3: Portable, c'est pas là-dedans. Si tu veux que je mixe avec des clés.
5: Non, bah tu vois.
3: Putain, une espèce d'abruti.
5: Tu les as sortis.
3: Oh là là là là.
5: Yo.
3: Ben ouais, mais c'est que t'es vraiment une bite, hein.
5: Allez,
3: bah t'as plus qu'à aller chez moi et aller les chercher.
5: J'ai capté, elles sont où aussi?
3: Ben elles doivent être sur les flyers. À l'entrée directement. À l'entrée directement. Oh, je mixe dans 20 minutes.
5: Ah bah ouais.
3: Sachant qu'il faut au moins un quart d'heure pour y aller, je sais pas comment tu vas faire, mais t'as intérêt de manier. Hein. Putain, Caro, je te jure, je suis pas aidé. Hein.
4: Ouais, non.
3: Oh, quelle équipe de branque alors.
4: Non, c'est vrai.
3: Bon, non, on sort, non, attends, on fait pas l'internet là-dedans.
7: Une fois,
3: attends,
7: j'ai rien fait.
3: Miguel, non, l'autre, il veut faire l'internet, attends, c'est pas un salon de thé, c'est un studio de radio, on travaille ici, putain. Attends, on bosse comme des chiens, putain. Putain, T'sais, il a pété un plomb, depuis qu'il travaille avec le doc. Oh là là. T'sais, c'est grave ici, hein. Le Morgan, on le reconnaît plus. Et le week-end, l'autre, il fait le 16-20, il met la musique à fond. L'autre, il travaille avec le doc, il s'en sent, il se sent plus. Ça va, t'as pété un plomb.
7: J'ai rien dit.
3: T'as, t'as pété un plomb,
8: moi je te dis.
3: C'est vrai que tu touches toujours les coucougnettes. Bon, Caroline,
4: ouais.
3: Qu'est-ce que tu veux que je fasse?
4: Ben, je sais pas, moi, je voulais passer un coup de gueule aussi, parce que c'est vraiment chiant de se faire draguer par une fille.
3: Mais tu sais, les coups de gueule, ça veut rien dire, à part faire du bien, je veux dire, c'est la nana, elle écoute, à mon avis, il y a une chance sur mille qu'elle écoute, si elle écoute, c'est pas ça qui va la faire arrêter. Qu'est-ce qu'elle te dit au téléphone dans ces cas comme ça, s'il te plaît, comment tu le... Non?
4: Elle me fait comprendre qu'elle est amoureuse de moi, j'ai envie de toi, machin.
7: Je sais.
4: C'est énervant, vraiment.
3: Ouais, c'est sûr, ouais.
4: Ouais.
3: Mais tu vois pas, Caroline, que je suis sur un coup hyper important avec Séverine sur Minitel 95C, qui a un appartement de 120 mètres carrés, qui habite sur Bordeaux, qui habite sur Tours. Tu me la rappelles, Manu, fissa, fais vite.
7: Je vais tomber sur Robert, mais ouais.
3: Bah, c'est pas grave, si c'est Robert, tu raccroches. Putain, Caroline.
4: Oui.
3: Ah, si t'étais de Tours.
4: Malheureusement, je suis à 800
3: km
4: de
3: Paris. Ah ouais, malheureusement. Mais qu'est-ce que vous avez habité si loin de Paris? Vous ne pouvez pas tous habiter.
4: Il faut s'évader. Hein,
3: pardon?
4: Il faut s'évader un peu là. Parce que bon, j'ai vécu à Paris, mais.
3: Ah oui, c'est mieux. Pour Bagna, c'est clair qu'on s'éclate à.
4: Non, on s'éclate pas. C'est pas ça, mais.
3: Ouais, une fois tous les 3 ans, ça doit être bien de passer un week-end là-bas. Ouais, ça doit être bien. Bon, ouais. Caroline, on essaye d'appeler Séverine quand même. Bon, Caroline, je peux rien faire pour toi.
4: Ouais.
3: Non, mais c'est bon, on peut rien faire. Pas le coup de gueule. Attention, ça sonne. Direct live. Oui. Putain, si c'est Séverine. Je me caresse, hein, Cassidy. C'est un faux numéro encore. On a encore réveillé des gens. Bravo. Bah, tant pis. Allô? Séverine?
4: Ah, pas du tout, non.
3: Oh là, je peux lui parler?
4: Comment?
3: Je pourrais lui parler?
4: Non, vous faites une erreur.
3: Ah, d'accord. C'est pas toi qui veux me sucer ou. On a dû se tromper de numéro, excuse-moi. Au revoir.
0: Et les gars,
3: ah mais moi je suis toujours dans la délicatesse, sinon on s'en sort pas. Hein. Bon Caroline,
4: ouais.
3: Merci à Séverine, son Minitel salope. Ça se trouve c'est un mec, enculé. Bon Caroline, qu'est-ce que je fasse pour toi?
4: Eh ben, rien.
3: Voilà, rien. Bah, tant mieux, ça m'arrange parce que finalement, je ne peux rien faire et puis j'ai pas les moyens de pouvoir faire quelque chose pour toi, Caroline.
4: Ouais,
3: tu fais quoi?
4: Il y a des gens qui ont ce problème.
3: C'est sûr. Tu fais quoi dans la vie?
4: Eh ben, je suis étudiante.
3: Ouais, en quoi?
4: Je suis en fac de lettres.
3: D'accord, tu veux que tu m'excites, toi?
4: Oui.
3: Non, c'est pas vrai.
4: Faire, hein,
3: non, c'est pas vrai, Bon, je t'embrasse, merci, Caroline.
4: Oui, moi aussi.
3: Bon courage, à bientôt.
4: Merci.
3: Alors, allô, de Luxembourg, là, quel plaisir, on nous capte dans le Luxembourg.
9: Oui, Massy-en-Villeux.
3: Quelle fréquence?
9: 95.2.
3: Eh ben, très bien. Allô, qu'est-ce qu'ils avaient?
9: Voilà, je vais avoir 21 ans.
3: Ah oui, t'es puceau.
9: Oui, voilà.
3: Oui, qu'est-ce que tu veux que je fasse?
9: Ouais, disons que... Que ça approche d'anniversaire, quoi, je me dis.
3: Tu vas pousser un coup de gueule contre moi?
9: Non, mais ça m'inquiète un peu, quoi.
3: Ah oui, c'est très inquiétant. Bah, j'espère que t'allais voir un psychologue ou un psychiatre. Non, t'allais voir quelqu'un?
9: Même pas, non.
3: Un sexologue?
9: Même pas, non.
3: Tu bandes, ça t'excite?
9: Hein?
3: Ça t'arrive de bander, t'es excité?
9: Ouais, quand même.
3: Y a des filles avec qui t'avais envie de sortir?
9: Bah, non, parce que je débarque là dans le pays.
3: Non, mais d'accord, mais enfin avant, je veux dire, y a eu déjà des. Non?
9: Oui, quand même.
3: Non, ouais, quand même, un petit peu quand même.
9: Oui.
3: Et alors, quel est ton problème avec les filles? T'as des problèmes avec les filles? Tu préfères les garçons?
9: Non, je préfère les filles quand même.
3: Très timide?
9: Très
3: coincé?
9: Ouais, très
3: coincé. On attend toujours des filles là de Tours là pour nous donner des bons plans là ou éventuellement passer une bonne teuf avec vous, mesdemoiselles ou messieurs là. Allons, quand même, on en a un, remarque, tu me diras mais c'est un mec. Bon, Allôme.
9: Oui.
3: Allôme?
9: Oui.
3: C'est comme ça qu'on dit en Luxembourg?
9: Allôme,
3: il y a quelqu'un au bout du fil?
9: Il y a quelqu'un.
3: Allôme. Allôme.
9: En
3: France, on dit allô, en là-bas, on dit Allôme.
9: Voilà.
3: Oh là, attends, excuse-moi, il y a Anne, 11 ans, oui, ça m'intéresse, ça, je suis blonde aux yeux bleus, mais 65-55 kilos, je t'invite pour un week-end à deux. Poitrine 95B, bah ça promet ça, c'est-à-dire sur les coups de 16-17 ans, ça va faire du 100D, mais non, ça plaisante. Anne-Sophie, elle dit avoir 11 ans, mais à mon avis, elle en a plus que ça, sur Minitel, on peut changer son âge, en plus, il n'y a pas le numéro de téléphone, c'est que de la foutaise. Allôme?
9: Oui.
3: Il y a quelqu'un là-dedans?
9: Il y a quelqu'un.
3: Bon, Allôme, puceau quand même.
9: Oui.
3: Tu te branles un peu, t'éjacules?
9: Un petit peu, ouais.
3: D'accord, tout va bien, la vie est belle?
9: Oui, ouais.
3: Bon, sinon la vie est belle. Luxembourg, ça avance, c'est pas trop chier?
9: Si, quand même beaucoup.
3: Si, quand même un petit peu, quand même, t'as des frères et sœurs.
9: Luxembourgeois sont très froids, très froids.
3: Ah bon, pourquoi? Comment ça se fait? Les filles sont mignonnes là-bas, elles sont sympas?
9: Racistes, les Luxembourgeois.
3: Racistes envers?
9: Les Français.
3: Ah bon?
9: Oui, beaucoup. Ouais.
3: Les Luxembourgeois sont racistes?
9: Ah oui.
3: Ça m'étonne pas, c'est un peu comme des Suisses, c'est des gros bourgeois, quoi. C'est des mecs et tout qui veulent rester. Ils veulent pas, ils aiment pas qu'on vienne, ils viennent pas qu'on vienne mettre.
9: On vient travailler chez
3: voilà,
9: eux.
3: Exactement, ouais. Voilà, exactement, ouais. C'est pas du racisme méchant, hein. C'est pas. Je reconnais quand même, hein, d'accord, hein, d'accord, ok. Je veux bien dépuceler à l'homme, elle a 15 ans, elle s'appelle Kikette, ça t'intéresse?
9: Faut voir, elle habite où?
3: Elle habite, oui, ça lui convient la bite, ouais, n'importe laquelle bite.
9: Oh, ça va.
3: Ouais, même la bite de Luxembourg, elle prend, elle dit, hein. Non, 33, département 33, c'est dans le nord, ça, tout près de Brest.
9: C'est pas la route, hein.
3: Ouais, tout près de Brest, vous connaissez. 33, c'est quoi, 33, c'est là, c'est Bordeaux, tout ça, hein, tout ce coin-là, c'est Bordeaux, bah oui, Bordeaux. Hein?
9: Non, ça va.
3: C'est Anne-Sophie, âge 18 ans, j'ai envie de toi. Tu vois, de 11, on est passé à 18 ans. Maintenant, ça m'intéresse plus, ça, d'aller à Deauville, déjà 18 ans.
9: Ah oui?
3: Parce que c'est des petits seins tout durs, ça. Tout ça, c'est en poire. C'est joli, c'est bien fait, c'est bien amené, ça. C'est joli, c'est mignon. Dave, peux-tu rediffuser le petit Gérard Palapra? Bah non, pas Gérard Palapra ce soir. Hein. 33 Bordeaux, eh oui, à l'homme, je t'aime, Kékette. Est-ce que ça te dit, Kékette? Ça branche ou pas? Non, pas trop jeune, 15 ans.
9: 15 ans, oui, jeune quand même.
3: Qu'est-ce que tu recherches chez une fille? Est-ce que t'as déjà eu l'occasion quand même de coucher avec des filles?
9: Même pas, tu vois.
3: Même pas, t'es déjà sorti avec des filles?
9: Même pas non plus.
3: Même pas non plus?
9: C'est ça qui m'inquiète.
3: Même pas en rêve, rien du tout de tout ça?
9: Même pas.
3: Ah, quel dommage. Ouais. Fil d'art, tu te magnes le cul, tu m'accélères un peu tout ça, s'il te plaît? Merci, petit message perso, parce que le fil d'art, je le vois en train de rouler peinard et tout, en train de profiter de la bagnole du chef et tout, un coup de truc avec le toit ouvrant, en train de s'éclater comme un fou, mettant les lunettes de soleil, il est là, il se met un petit peu de musique, voilà, il y a Nadia qui a 18 ans, qui a 97, qui a terriblement envie de sexe. Oui, mais moi, je ne recherche pas du sexe, je cherche à choisir une bonne soirée avec quelqu'un, une bonne compagnie, quelqu'un de sympa. Et puis, en plus, tu es sur le 91, donc banlieue parisienne. Moi, je cherche des gens du côté de Tours, Nadia. Donc, moi, personnellement, tu ne m'intéresses pas du tout ce soir. Est-ce qu'on peut avoir des gens de Tours, des filles, s'il vous plaît, égales au lieu de riganer au standard? J'observe, je suis juste en face d'eux, je fais
8: que de mettre en face.
3: Je regarde comment vous travaillez, je vois que Gaël passe son temps à ricaner au standard avec ses petits copains, pendant que Manu était là en train de tracer. Bravo,
8: bon,
3: Manu.
8: Dans ce cas-là, t'as Delphine de Tours. Alors.
3: Voilà, très bien. Allô, tiens, on va discuter ensemble. Bonsoir.
10: Oui,
3: voilà.
10: Bonsoir.
3: Ton prénom, c'est?
10: Delphine.
3: Delphine, quel âge as-tu?
10: 19.
3: Très bien. Donc, toi, t'es de Tours.
10: Ouais.
3: Quels sont les coins sympas?
10: Alors, les coins sympas, le vieux tour, bien sûr.
3: Ça ricane au standard et ça bosse pas beaucoup.
11: Attends, je me tape direct, la loco et tout. Lui, il en branle pas une. T'étais content, je suis dégoûté.
3: Bah oui, bah alors, tu m'as trouvé des gens pour Derek?
10: Hein?
11: Il en manque deux.
3: Eh bah alors, faut le dire, ça aussi, parce que je vais pas les pondre, je vais pas les chier, les gens.
11: Eh bah, t'en es capable.
3: Bon, alors, s'il y a des gens qui chient dans la colle, là, qui ont envie d'aller se marrer demain soir au point virgule. 21h, bordel. Arrêtez de me faire chier, hein, parce que vous êtes toujours en train de demander des CD, vous voulez sortir, je veux des places de concert, je veux des places de ciné, je veux aller voir des spectacles, je veux aller voir ceci, je veux... Allez voir Jean-François Derek, c'est gratos, on vous l'offre, donc profitez-en. Et comme par hasard, on offre le mercredi, les gens veulent y aller, non, j'aurais préféré y aller jeudi. T'offres le jeudi, non, je préfère y aller mercredi prochain. Jean-François Derek, j'y suis allé 3 fois, je peux vous assurer que c'est vraiment drôle, donc merde, allez-y, franchement, ça lui fera plaisir. Delphine.
10: Oui.
3: Où il faut que j'aille?
10: Alors, faut que tu viennes nous voir.
3: Mais où?
10: À Tours.
3: Oui, mais où?
10: Dans le vieux Tours.
3: Oui, mais où? Quel café?
10: Alors, le café, je te conseille le degré zéro.
3: Alors, tout le monde me dit le degré zéro, alors.
10: Ouais.
3: D'accord.
10: Et après, on peut t'emmener à une super soirée techno.
3: C'est où?
10: C'est à côté de Tours.
3: C'est dans une boîte?
10: Non.
3: Dans une salle?
10: Ouais.
3: Non, merci, alors je déteste ça.
10: Bah...
3: Non, j'aime pas ça, les rêves, les machins. Puis si, je vais... Moi, j'ai envie dans une...

0: sur les tables, tu t'en fous de ce qu'il y a autour, tu t'éclates.
1: Bon, et un resto sympa à Tours.
0: Quel genre?
1: Ah non, on me dit que le degré zéro, c'est lourd.
0: Non, c'est pas lourd.
1: Putain, faut que je prenne plusieurs noms. De toute façon, je vais aller voir avant d'y aller. Hein.
0: Ouais.
1: Un restaurant où je pourrais quand même convenablement manger. Bah alors,
0: la cabane de Romulus.
1: Non, ça sort pas ou quoi ça? Putain, ça a pas les moyens de se payer un bon resto ou quoi? Putain, c'est quoi ce bordel?
0: J'ai une petite étudiante, hein.
1: Bah ouais, mais moi je t'aurais invité, moi.
0: Ah bah si tu le prends comme
1: mais
0: ça,
1: non,
0: on va
1: je plaisante,
0: parler.
1: Mais non, je plaisante, c'est blonde.
0: La cabane de Romulus, c'est hyper cool.
1: On propose le bureau.
0: Bon, le bureau, c'est un chier.
1: Bon, alors, le bistrot romain de Tours. ouais. Qu'est-ce qu'il y en a? On a autre chose?
2: J'ai Élise aussi de Tours.
1: Bon, attends, alors, Élise, on va voir, parce que là, Delphine, pas terrible. Élise.
3: Ouais.
1: Salut, Élise.
3: Ça va?
1: Ça va? T'as quel âge?
3: 19 ans.
1: Putain, mais je suis bon pour me taper des nanas de 19, j'attire que ça, moi.
4: Je te jure, en ce moment. Ouais.
1: Non, mais c'est vrai, toutes les filles que je rencontre, c'est 18, c'est 19, 20 ans, quoi. Donc, il faut que je me tape ça, moi. Hein. Bah, tant mieux, j'adore, moi, c'est tout frais, c'est tout jeune, t'as envie de s'éclater. C'est innocent, c'est bien. Alors, Élise,
3: ouais.
1: Qu'est-ce que tu me conseilles?
3: Le temps des rois, comme ils ont dit avant.
1: Ah, le temps des rois, alors
3: ça,
1: c'est quoi?
3: C'est un bar.
1: C'est quoi ça?
3: Bon, c'est un bar tout simple. Enfin bon, ça dépend si tu veux t'amuser. Je pense que tous les bars sont bons pour s'amuser.
1: Ah oui, je pense que ça dépend. C'est un truc avec moi. Je veux quand même un cadre sympa, avec des gens sympas, où il y a de la musique, on peut s'asseoir, on boit un bon coup. Pas le truc, on est là, on se fait chier au bout d'une demi-heure, quoi.
3: Ouais, mais comme Place Plume, il y a plein de bars, tu peux de toute façon bouger et voir l'ambiance que tu veux.
1: Ah ouais. Ah, il paraît qu'il n'y a que des gamines au degré zéro, il paraît.
3: Je sais pas, je connais pas du tout. Alors.
1: Ah, d'accord, style première année en lettres. Ah oui, d'accord, donc laisse tomber ce truc-là, ça m'intéresse pas. Merci, Mister Freeze, de me le dire. Le temps des rois, d'accord. Peut-être que j'irai au degré zéro, je sais pas, je vais me tâter, je vais voir. Un bon restaurant, Élise.
3: Je sais pas, je vais voir.
1: Bon, Delphine, t'as réfléchi?
0: Ouais, la cabane de Romulus. C'est
1: ça. La cabane?
0: De Romulus.
1: De Romulus. Romulus. Ouais. Bon. Vous faites quoi, vous?
0: Nous?
1: Ouais, vous.
0: Bah, on t'attend.
1: Non, mais vous allez dîner où?
0: À la cabane de Romulus.
1: Qui?
0: Marie-Jeanne et moi.
1: Marie-Jeanne, c'est qui, moi? Élise?
3: Non, moi, Élise, je mange pas.
1: Non, Delphine. Mais Delphine, toi, tu vas bouffer là-bas, toi?
0: Ouais.
1: Bon, il y a des jeunes là-bas?
0: Ouais.
1: D'accord, la bouffe, on y bouffe bien?
0: Ouais.
1: Y a pas de crotte de nez, des bouts d'ongles qui se baladent dans la purée?
0: Non, y a rien.
1: Chez
0: de tout
1: le cuisson et tout,
0: pas
1: non?
0: Pas de poils de cul dans la soupe, rien.
1: Y a rien de tout ça, fil d'art, tu te mêles le cul, je t'attends. Hein. Bon, bah, on peut faire, et encore d'autres, y a pas encore d'autres personnes, des filles, des garçons, si vous êtes sur Tours, 0800 70 5000 ou la banlieue de Tours, putain, bordel de merde, pour une fois que je vais peut-être venir, je vais peut-être le faire, là, hein.
3: Et par contre, une boîte.
1: Oui.
3: Y a le Pins, c'est assez beau.
1: Ah, le Pins, c'est bien beau?
3: Ouais.
1: Il paraît que c'est super bien beau aussi.
3: Ah,
1: hein.
3: Parce que c'est très très grand, donc le nombre de beaufs augmente.
1: D'accord, c'est vrai.
0: Ouais. L'Excalibur, c'est hyper bourge, donc quoi, c'est du cul.
1: Mm-hmm. Ouais, mais voilà. des filles qui ont du pognon.
0: Ah ouais.
1: Ça peut me plaire, ça.
0: Tout petit, donc tu peux danser collé serré.
1: D'accord. Quoique, si on trouve un endroit, après avoir bien mangé, si j'y vais dans un pub, ou en fin de compte, l'ambiance y est très très bonne, pourquoi pas y rester toute la soirée, quoi? Je veux dire, qu'est-ce que je vais aller m'emmerder, peut-être aller dans un pub, alors je peux très bien être là.
3: Ah bah oui, c'est
1: bien. Hein?
0: Non, mais Mosquito aussi, je te conseille.
3: Ah, le Mosquito, c'est bien.
1: Ah, c'est quoi ça?
0: C'est hyper sympa, le barman est hyper cool.
1: Le Mosquito?
0: Ouais, le Mosquito.
1: Le Mosquito?
0: Ouais.
1: D'accord.
0: D'accord. Bon, comme tu bois pas, il y a des jus de fruits.
1: Bravo Manu, tu bosses bien.
2: Merci.
1: T'as chou...
5: Je suis dégoûté.
1: T'as quoi? T'as choupa aussi, 26 ans.
6: Bonsoir.
0: Bonsoir.
1: Ça va?
0: Oui, ça va.
1: Bon, choupa.
0: Oui.
1: Bon. Vas-y. Alors, choupa, où est-ce qu'il faut que j'aille?
0: C'est moi. C'est franchement ce qu'il y a de mieux à Tours.
1: Mais tu sais que je viens pas tout seul, hein.
0: Et alors?
1: Ah, je viens pas à l'aventure tout seul, hein. J'ai pas envie de me faire croquer par une fille de toi et de me retrouver comme un con tout seul et puis pouvoir appeler. Non, il faut du secours, hein. Non, mais je suis pas sérieusement, qu'est-ce qu'il faut que je fasse?
0: Sincèrement, bon, le pin, c'est vrai que tu veux un truc beau, le pin.
1: Non, mais d'abord, non.
0: Oui,
1: on va raisonner intelligemment.
0: D'accord.
1: D'abord, un bon. Les pubs sont ouverts jusqu'à quelle heure là-bas?
0: 2 heures?
1: Ouais. Pas plus?
0: Ouais, non, 2 heures.
1: 2 heures. Mm-hmm. Donc, admettons que je veux au resto à 20h, je ressors à 23h. Donc, d'abord, un bon resto.
0: Un bon resto. Tu veux manger Tex-Mex? Il y a un bon resto à côté.
1: Un truc un peu plus classe.
0: Bon.
1: Un truc qui est quand même relativement cher où je sais que de toute façon vous n'allez pas venir m'emmerder parce que vous ne pourrez pas être dans le resto parce que c'est trop cher.
0: Ah, vous faut t'emmener chez Bardet alors.
3: Ah,
0: chez
3: oui.
0: On va t'emmener chez Bardet.

0: c'est la peau des fesses.
1: Non, mais c'est un mec, ça. Julien, j'en veux pas, Julien. Et hop là, et hop là. Non, c'est caca. Tu fais n'importe quoi, Gaël, ce soir. Tu marques pas des points, c'est moi qui te le dis. Hein.
2: Mais c'est normal, les filles, elles appellent un mec.
1: Bon, alors, Choupa.
0: Oui.
1: Alors, quel resto?
0: Donc, c'est Bardet.
1: Bardet.
0: Voilà, c'est Bardet. Vous connaissez Bardet?
3: Ouais, c'est
0: le grand copain de Bardieu. Il y a un restaurant...
1: cher?
0: Oui.
1: Très cher? Trop cher? Trop cher?
0: Non, pas très cher, c'est quand même abordable.
1: Bon, ouais. Qu'est-ce qu'il y a d'autre encore? Comme un peu moins cher quand même, là, où on peut éventuellement tous se rencontrer.
3: Le Vinci.
1: Le quoi?
3: Le Vinci.
0: Le Vinci.
1: Le Vinci, ouais. Qu'est-ce que t'en penses, ou pas?
0: Oui, c'est pas mal, ouais.
1: Le Vinci.
3: Ouais.
1: Comment ça s'écrit, ça?
0: Eh ben, le Léonard de Vinci.
1: Vinci. Ah, j'avais compris, oui, le Vinci, d'accord. Ah, d'accord, de Vinci, d'accord, ouais, ok.
0: Oui, là, c'est vraiment bien, ouais.
1: D'accord.
0: C'est abordable, c'est
1: ouais.
0: Pas mal.
1: Ouais.
0: Bon, là, au niveau de la bouche, ça y est, c'est réglé?
1: Ouais, plus ou moins. Sinon, ouais. Bon, je verrai de mon côté également.
0: D'accord.
1: Ouais, il faut quand même que je fasse diversion, hein. C'est pas con, quand même. Alors, bon, il est 23h, j'ai bien mangé, je me dis, tiens, je vais aller voir s'il y a 2-3 cochonnes qui m'écoutent, qui peuvent être dans un pub. Où est-ce que je peux les trouver, les 2-3 cochonnes qui écoutent la radio le soir?
3: Le mosquito.
1: Alors, qui dit ça?
0: Si, quand même, le mosquito, si,
3: ouais,
0: il peut trouver, ouais.
1: Le mosquito?
3: Ouais.
1: D'accord, ok. Donc, dans ces cas-là, exceptionnellement, les gens qui ne vont pas au mosquito et qui vont ailleurs, est-ce qu'ils seraient prêts tous à aller au mosquito?
3: C'est
1: vrai, mais sûr, avec le coup de pub qu'on va leur faire, ceux-là, ça va être blindé.
3: Ouais, non, mais là, ça tiendra jamais.
1: Mosquito! Le premier qui va pas réussir à rentrer, tu vas voir, ça va être moi, ça va être vite vu. C'est-à-dire que ça va être blindé parce que je vais dire que je vais y aller, puis quand je vais dire, oh, mais oui, c'est pas. Ouais, mais toi, tu fais la queue, tu rentres pas. Ouais, mais machin, faut que je les appelle avant quand même. Hein.
3: Tu les connais?
1: Tu les connais?
3: Donc, je peux prévenir avant.
1: Moi, je vais les appeler avant. Hein.
3: Ouais?
1: Ouais, bien sûr, ouais. Mais si j'y vais, alors mosquito, sinon?
3: Le Duck Milligan.
1: Le quoi?
3: Le Duck Milligan.
1: C'est quoi ça? Vous connaissez les autres?
3: Non.
1: Non?
3: Bon, alors,
1: on laisse tomber ça. Alors, il faut que les trois connaissent pour avoir envie.
3: Ben, ouais.
1: Trouvez-moi des nanas de Tours! Manu,
4: il n'y a pas de nana là, mais on me dit au standard le Ghost Land.
3: Le Ghostland.
1: Oh là là, c'est nul.
3: C'est pas sur Tours.
1: Bah non, c'est pas sur Manu.
3: C'est pas
4: à côté. Je suis censé connaître cette ville pourrie, moi.
1: Tiens, sinon, on me dit éventuellement, tu vas craler à l'Open Bar qui se trouve boulevard Bérangère à Tours, bar techno. L'Open Bar, le mousse.
3: Il n'y a jamais personne.
1: Ah oui, d'accord, bah voilà, c'est pour ça, bravo Mathieu.
3: C'est pas loin de chez nous et il n'y a jamais personne.
1: Voilà, alors Léon me dit effectivement, le mosquito, c'est bien.
3: Ouais, c'est cool.
1: Bon, alors, mosquito, je vais aller au mosquito.
0: C'est ce qu'il y a de mieux sur Tours actuellement, quoi.
1: Alors, je vais aller au mosquito. Alors, déjà, je vais commencer. Alors, voilà. D'accord. Peut-être, je dis ça, d'un moment, tu vois, je vais pas y aller, tout le monde.
0: Et bon, on fera la tête pour toi, c'est pas ça, oui, ça change
1: rien. Je sais bien.
0: Donc, mais... pas de vivre,
3: non.
1: Complètement, puis moi non plus, si je vous vois pas, je veux dire, j'en ai pas grand chose à foutre non plus,
0: ouais,
1: tu me dis.
0: C'est pas pour se voir non plus. Ah bah attends, tu t'as voulu qu'on téléphone pour te dire où aller.
1: Mais voilà.
0: On téléphone, on te dit où tu peux aller.
1: Mais voilà,
0: maintenant,
1: exactement.
0: Maintenant, t'en fais ce que voilà. Tu veux.
1: Mais exactement, et c'est ce que je ferai. Comme généralement, je ne vais jamais à l'endroit où on me demande d'aller, je vais toujours à l'opposé.
0: D'accord.
1: Donc, je me demande si j'ai pas justement, tiens, on va faire de la pub. Personne au mosquito samedi. Allez, chiche, allez, on va tous à l'open bar. Voilà, plutôt que de faire comme toutes les beaufs qui vont au coin le plus branché, parce qu'on dit que c'est branché, il faut aller au coin qui est le meilleur, c'est-à-dire l'open bar où apparemment c'est techno. Parce que ça se trouve, le mosquito, elles nous disent, les trois nanas, que c'est bien parce que toutes les beaufs, parce que forcément, c'est le truc à la mode, c'est un peu comme il faut aller au bain douche, alors que la musique c'est de la merde, mais il faut aller au bain douche, que c'est les bains douches. Mais les bains douches,
0: c'est
1: caca.
0: Ça marche, les trucs à la mode.
1: Non, les mosquitos, ça se trouve, c'est le caca.
0: Mais si nous demande, on te le dit, nous.
1: Non, mais vous, malheureusement, peut-être que vous suivez parce que c'est la mode, parce que c'est le truc le plus plein, donc tout le monde va là, mais ça se trouve, c'est de la merde.
3: Non, c'est faux, j'y ai bossé.
1: Ça veut rien dire. Ça veut rien dire. Non, mais c'est vrai.
0: Ça veut rien dire. Alors.
1: Bon, enfin bref, donc le restaurant, c'est surtout ça le plus important, parce qu'après, je sais pas, enfin, qu'on se foutra. Le De Vinci.
3: Ouais.
1: Ou le
0: Bardet.
1: Le Bardet.
0: Voilà.
1: D'accord.
0: Le Bardet.
1: Bon, on va voir ça. savoir ça. Bon bah c'est gentil, c'est pas terrible terrible hein. Putain par contre on n'est pas tellement bien aiguillé hein. Mmh.
0: Oh attends, c'est
1: peut-être que je vais à la reine. Je vais à la reine.
0: Attends,
1: bon allez je vais à Rennes, je change. Allez hop.
0: Max.
1: On va à Rennes.
0: Max.
1: Ouais.
5: Rennes.
1: On va à Rennes. Ouais, je rechange, allez.
0: Non, pas Rennes.
1: Si, si, je vais à Rennes, allez, hop.
0: Oh, non, le lâcheur.
1: Non, je vais à la Rennes, c'est plus ça.
0: Rennes,
1: non. Non, toi, t'es trop vieille, je suis pas. Moi, je veux des jeunes, je veux 20 ans.
0: C'est trop vieille. Merci, ça fait vachement plaisir. T'es plus vieux que moi, hein,
1: mais
0: on fait gaffe.
1: Ouais, mais t'as une voix de vieille.
0: Bah oui, je suis désolée. Hein,
1: t'as une voix cassée. Ah bon, voilà, quelle horreur. Moi, je veux des filles qui fument pas, qui baissent pas, qui boivent pas, comme moi, quoi, qui sont là et qui s'amusent. Tu serais capable d'être cul nu sur la table, de s'envoyer deux, trois balles de golf dans la chatte.
0: Des filles qui baissent pas, ouais, d'accord.
1: Voilà. Oui, je veux des filles qui baissent pas.
0: Ouais, ouais. Et puis qui se mettent deux, trois balles de ping-pong dans la chatte.
1: Voilà.
2: Non, pas c'est des balles. C'est un vieux fantasme qu'il a pas réalisé encore.
1: Ouais. Exactement.
0: C'est en Thaïlande. Hein.
1: C'est des balles de golf, hein. Quoi?
0: Va en Thaïlande.
1: Bah, je suis pas comme ton mec. Moi, j'ai pas besoin d'aller en Thaïlande. Moi, je veux des filles de, tu vas où? J'ai jamais fait allusion comme quoi je voulais me taper des gamines. Il faut pas tout mélanger, je suis pas, hein. Je crois que là, tu te trompes, là.
0: Non, mais attends, tu vas trouver en France des nanas qui se mettent des balles de golf.
1: Ouais, vous crois qu'il faut aller en Thaïlande pour en trouver?
0: Ah bah, remarque, si tu payes une pute, à mon avis, elle peut le faire.
1: Bah, exactement, ouais, bien sûr.
2: Moi, j'ai des potes
0: à Paris, c'est pas la peine de venir à Tours. Mais en fait, Tours, c'est pas du tout une ville où on s'éclate, hein, faut pas croire.
1: Je sais bien, mais je sais.
5: C'est clair.
1: T'inquiète pas, je le savais, bah. Mais on le sait.
0: Clair.
1: On avait décidé comme ça de mettre Tours en avant, mais on va pas à Tours ce week-end, tu plaisantes.
0: Bah,
1: je reste à Paris.
0: Vaut mieux rester à Paris.
1: Ouais, déconne, je reste à Paris, vous êtes fous, quoi. Pour une fois que j'ai un week-end, je reste à Ripa, t'es malade, toi. Non, je reste à Paris, je déconne, hein. C'était pour déconner, les enfants. Ouais. Bah, j'espère vous.
0: Qu'est-ce que tu déconnes bien, on est morte de rire.
1: Non, mais je sais bien, ouais. Choupa, elle a décidé d'être là. Elle se la joue, je me la pète adulte, elle.
0: Attends, mais je suis une adulte, j'ai 26 ans, je peux pas non plus faire la gamine de 18 ans, ce que je ne sais pas.
1: Non, mais là, tu te la pètes, là, tu pètes plus haut que ton cul, là, hein.
0: Bah, oui, mais je suis un peu. Je m'adapte au terrain, moi.
1: Ouais, le terrain est très beau, apparemment. Hein.
0: Ah, bah oui, mais je suis désolé, c'est le tien. Hein.
1: Je sais bien, bah, je suis pas con, hein, c'est ce que je viens de dire. Donc, n'essaye pas d'essayer de me froisser, tu n'y arriveras pas.
0: Mais c'est pas le but. Hein.
1: Bah, ouais, quand même. Hein.
0: Bah, non.
1: Hein? Bon, ça nous a bien plaisir. 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Superman 18 ans, département 75. Salut Malout, tu n'es qu'une grosse merde, mais ton émission me fait passer de belles nuits blanches. Merci Superman, mais je suis pas une grosse merde, je suis de la grosse caca, c'est la caca. La caca émission, avec la caca libre antenne, et Marie, 18 ans, de Gonesse. Salut Marie.
6: Salut.
1: Ça va?
6: Ça va.
1: Bon, très bien, qu'est-ce qui t'amène?
6: Ah ben, je voulais parler des fausses maigres.
1: Des quoi?
6: Des fausses maigres.
1: C'est quoi une fausse maigre?
6: C'est-à-dire, c'est une fille assez mince.
1: Oui, qui est grosse. Donc une grosse.
6: Non, une fille, on va dire, plutôt difforme.
1: C'est-à-dire,
6: ça va être petit sein, gros cul.
1: Oh, quelle horreur. Non, je rigole. Oh, quelle horreur. Oh non! Va des rétros, Satanas! Qu'est-ce que c'est que ce truc-là? Bon, ok, tu veux parler du crapouillot. Ok, donc c'est parti, on parle du bouquin du crapouillot, c'est parti, on silence. Non, alors, est-ce qu'il existe vraiment sur cette terre des filles qui n'auraient pas de faim mais qui auraient des gros culs?
2: Bah oui.
1: À ça, je te réponds oui.
6: Eh oui.
1: Car non, il en existe.
6: Il en existe même un paquet.
1: Pardon?
6: Il en existe même un paquet.
1: Parle devant ton micro, ma chérie.
6: À mon avis, il en existe un paquet.
1: Bon, alors, c'est ton cas.
6: Bah oui.
1: Voilà, exactement. Et qu'est-ce que tu veux que je dise là-dessus?
6: Effectivement, il y a pas. Non, en fait, je voulais dire parce qu'en fait, je pensais avoir recours à la chirurgie esthétique.
1: Mm-hmm.
6: Et je voudrais savoir ce que t'en penses.
1: Parle devant ton micro, je n'entends rien. Tu dors, s'il vous plaît, les filles, parce que vous avez l'antenne à vous ce soir, que vous devez vous permettre de dormir à l'antenne.
6: Et donc, je vais vous dire.
1: Ça n'a rien à voir. Oui.
6: Qu'est-ce que j'en pense? La chirurgie esthétique.
1: Oh, je pense que c'est fabuleux. C'est vraiment la nouvelle technologie de demain et que bon, toutes les filles à l'âge de 18 ans devraient déjà avoir recours à la chirurgie esthétique, se faire siliconer les seins, d'avoir un petit cul en forme de poire, faudrait qu'elles aient des lèvres, faudrait qu'elles ferment, qu'elles se fassent gonfler le cerveau. Je pense que la chirurgie esthétique, c'est à 18 ans, c'est vraiment la chose à faire essentielle. Il y a deux trucs importants à avoir à l'âge de 18 ans, trois choses.
6: Ouais.
1: Le bac, le permis et la chirurgie esthétique.
6: Alors, le bac, normalement, c'est bon. Le permis, je suis en train de le passer, donc.
1: Et la chirurgie esthétique. Et puis, comme ça, tu auras le trio.
6: Voilà,
1: et
6: le trio.
1: Voilà, exactement. Non, c'est très, très, très important. Très important. Tu as un tour de poitrine de combien pour un cul de combien?
6: 85.
1: 85 quoi? Le bonnet est important, hein?
6: Oui, oui, un A.
1: Ah, pardon, ok, oui. Donc, inexistant. Ok.
6: Quasiment, pour 1m75.
1: Pour 1m75, d'accord. Mais pour un cul, très présent. Puisque je fais du 265 Y en cul.
2: Non, mais il est même pas en longueur.
6: Le pire, c'est qu'il est même pas bombé, quoi.
1: Il est même pas bombé, il est comment? Il est large.
6: Il est large. Il y a non seulement une culotte de cheval.
1: Mais moi,
6: je. Cuisse proéminente et il pend.
1: Marie.
6: Il est horrible.
1: Je dis pas ça parce que j'aime bien ça. Mais je pense qu'il faut quand même que tu m'envoies une photo de ton cul parce que des fois, il y a des filles qui se plaignent d'avoir un gros cul ou des machins et qui n'ont pas un gros cul, qui se plaignent d'avoir un cul avec des culottes de cheval et qui tombent. Alors que c'est des culottes de lapin ou des culottes de blaireau, mais c'est surtout pas des culottes de cheval. Par contre, il y en a qui ont vraiment des culottes d'éléphant. C'est même plus des culottes de cheval. On est arrivé aux culottes. J'ai même
2: en fait, tu regardes Manu quand tu dis culottes d'éléphant.
1: Pas du tout.
4: C'est nul.
1: C'est pas du tout. Mais pas du tout. Je constate simplement qu'il y a certaines personnes. C'est plus des culottes de cheval. C'est carrément des culottes de mammouth. C'est des trucs. Ça a plus de nom. Ça a pas.
4: Écrase les prix.
1: Non, pas du tout. Mais pas du tout. Non. Mais là, je parlais des filles. On est bien d'accord, Marie. Donc moi, ce que je te propose, c'est que très très rapidement, c'est que tu m'envoies une photo de ton cul.
6: Uniquement.
1: Ouais, ton cul, ouais.
6: Le visage, non.
1: Non, on s'en fout.
6: De toute
1: façon, maintenant, moi, l'année prochaine, je vais recruter des nanas, c'est uniquement par le cul. C'est, je veux du photo du cul, vous écartez bien l'arrêt des fesses. Celles qui auront deux, trois grandes beautés dessus seront prises d'office pour un blind test, pour un essai. Non, mais, envoyez-moi des photos de votre cul. Putain, non,
6: mais
1: de
6: je vais éviter des cauchemars.
1: Non, je vais
6: éviter des cauchemars, Max.
1: Moi, j'ai vu des beaux petits culs cette année, hein. Il y avait des filles qui étaient super bien roulées, là. La Cécile, celui qu'on est allé boire un verre, on en a déjà fait allusion. Bon, c'est une fille, attention, avec beaucoup de respect. Je dis pas ça, c'est pas de la vulgarité, hein. C'est très joli. Vraiment une très, très belle fille. Comment elle s'appelle, Cécile, Céline?
2: Cécile.
6: C'est la Cécile de Canal+.
1: Non. La Cécile, chez qui on est allé boire un verre une fois une nuit, quand on est allé boire un verre chez elle il y a à peine une semaine. Je sais pas si elle nous écoute ce soir. Je l'embrasse d'ailleurs au passage, dans les maquets et tout. C'est juste une histoire de rapport amicaux, hein,
6: parce qu'on
1: se voit. Non, pas du tout. Oui, voilà, exactement. Tout à fait, exactement. C'est ça, voilà, exactement. J'en profite pour faire passer le message d'ailleurs au passage. Que si demain elle était libre, je le suis, donc elle ne pourrait ne plus l'être de nouveau et moi non plus. Mais elle est excessivement bien faite. Et c'est vrai qu'elle est aussi jolie à regarder qu'un.
2: Allez.
1: Je dirais non mais qu'un c'est aussi joli à regarder. Non, c'est aussi joli à regarder qu'il est aussi compliqué et rare de trouver un trèfle à quatre feuilles en plein milieu d'un champ de blé.
2: C'est trop, d'un
1: truc comme ça. Je sais pas si tu comprends bien le message, Marie.
6: En gros.
1: Ouais. Voilà. On en revient toujours au gros. Voilà. Ouais, le problème avec ceux qui ont des gros culs, c'est t'as compris. Oui, en gros, j'ai bien compris, quoi.
2: Étant une fille, le cul, c'est un truc hyper dur à perdre.
1: C'est vrai.
6: C'est impossible.
1: C'est vrai.
6: J'ai fait sport élec.
1: Ouais.
6: Sport élec, ça marche pas.
1: Ouais.
6: Ça fait comme celle de gym.
1: Sport élec, c'est quoi, sport élec? Moi, je dis, ouais, mais c'est même pas ce que c'est sport élec. Ah, mais c'est de la foutaise, ça, c'est pour les vieilles de 70 ans, ça.
6: Ça ne marche pas.
1: Arrête, ça, c'est du bouffe fric, ça, c'est pour te faire tomber ton compte chèque, et puis c'est terminé. Il n'y a rien du tout là-dedans. C'est que de la cravate, c'est que de la merde, du caca prout. Je dis merde à ça. C'est de la caca, ça.
6: Je vais faire de l'aérobic.
1: Mais c'est de la caca, l'aérobic. L'aérobic? La caca! Non, caca, l'aérobic.
6: J'ai souffert pendant des heures.
1: Ouais.
6: J'ai fait step, abdos fessiers, donc salle de sport, ça n'a pas marché. Le régime, alors le problème, c'est quand t'es pète et que tu fais un régime, forcément, qu'est-ce que tu perds en premier?
1: Puis tomber. Et ouais,
6: donc, il me reste quoi, la chirurgie?
1: César Bia, regardez quand même une femme sans sein avec un gros cul.
6: Il paraît que j'exagère un peu.
1: Mais évidemment, j'en suis sûr. C'est pour ça que Marie, je redemande encore, je réitère ma demande. Envoie-moi une photo de ton cul. Non, mais il faut que je regarde, il faut que je puisse dire. Tu vois, c'est pas facile de parler d'un cul d'une fille sans l'avoir vu avant. Tu vois, par exemple, moi j'ai vu la Cécile, la machin, tout ça. Je peux dire que c'est bien. C'est très beau. C'est super beau.
6: Oui, c'est moi.
1: Elle a une belle poitrine, elle a un beau visage. Elle me fait bander. Je veux dire, c'est bon, voilà, c'est cool, c'est clair, je vais le dire. J'étais dans son salon, je bandais. J'avais la gaule, je bandais, j'étais là, j'avais le braquemar, elle le sait, elle l'a vu. J'avais la grosse saucisse. Non, je rigole, je plaisante, je suis très vulgaire. Voilà, Marie, qu'est-ce que tu veux que je dise d'autre? Demandons vite fait à Émilie qui a 18 ans et Charlotte qui a 22 ans qui sont de Blois toutes les deux. Bonsoir Émilie, bonsoir Charlotte.
7: Bonsoir Max.
1: Bonsoir d'être avec nous ce soir.
7: Oui.
1: Bonsoir Blois, bonsoir à tous. Bonsoir Blois, vive la Blois. C'est une région qui bouge énormément, surtout du côté de Blois.
7: Ah.
1: Émilie, as-tu un gros cul? Oui.
7: Et... Alors, on va quand même.
1: D'accord. Et Charlotte?
7: Charlotte, est-ce que t'as un gros cul? Juste qu'il faut.
1: Juste ce qu'il faut,
7: d'ailleurs. Ouais. Non, c'est pas énorme quand même, on est obèse quand même.
1: D'accord, faut pas non plus déconner. Est-ce que vous faites, vous êtes très à cheval, justement, sur votre cul?
7: Non.
1: Non, d'accord, vous avez pas de problème, vous avez jamais fait des réflexions du style, vous avez un gros cul?
7: Bah,
1: un petit peu quand même. Je demanderai donc à Émilie et à Charlotte, tout comme à Marie, envoie-moi une photo de ton cul. Non mais sans déconner les filles, envoyez-moi des photos de votre cul. Mais si, c'est si, mais si, bien sûr que si.
7: Bah tu fais une collecte.
1: Voilà, exactement. Mais c'est pour votre bien que je fais ça. Croyez pas que ça m'amuse hein, de recevoir des photos de cul. Hein. Pas du tout. Oh là là, si je fais ça, c'est pour. Non mais c'est pour votre bien, attention. Moi ça m'est complètement égal. Hein. Oh là là, je vais te dire, moi s'il faut attendre jusqu'à lundi, j'attendrai jusqu'à lundi, hein.
7: Oui,
1: mais envoyez-moi des photos de votre cul, même pour lundi, c'est bon ça. Bon Marie, en tous les cas, bon courage pour la suite des événements. À mon avis, t'as pas un cul si gros que ça, et je te le confirmerai lundi lorsque j'aurai reçu ta photo.
7: Ouais.
1: Je t'embrasse sur le cul, Marie.
7: D'accord, moi aussi.
1: Autant dire qu'avec le gros cul que t'as, je peux t'en faire pas mal. Surtout s'il faut que j'essaie de le recouvrir.
7: Bah, on c'est peut plaisanter.
1: Hein. Bah, ouais, c'est un côté pratique, exactement.
7: Moi qui aime bien
1: tripoter, qui aime bien macérer, qui aime bien malaxer, qui aime bien embrasser, le cul, j'aime bien pétrir. Et ben, je peux t'assurer que c'est superbe. Avec ça, je te fais deux grosses baguettes de pain. Bon, moi, ça, c'est un bon pétrir.
7: Il faudrait trouver un apprenti boulanger.
1: Voilà, exactement, Marie. Voilà. Dans tous les cas, je te souhaite bon courage pour la suite des événements.
7: Okay.
1: Et puis, quand le cœur t'en dit de nous rappeler ce soir, puisque la nuit est à vous jusqu'à 2h du matin, mesdemoiselles, Marie, tu rappelles, hein. Okay. Merci d'avoir la patate en tous les cas. Les filles, par contre, il y a un truc qui est très décevant, c'est que vous êtes à moitié endormies. Hein. J'espère qu'Émilie et Charlotte...
7: Non, mais pas endormies.
1: Non, mais vous, non, mais je parle à toutes les autres. La moitié qu'on a eu ce soir, putain, elles sont contentes d'être avec nous. Je sais pas si elles sont très émues, mais en tous les cas, très très molle, hein, très ça dort.
7: Ah, nous, on est contentes. Hein. À l'hôpital, on a rien, mais donc on peut pas.
1: Vous êtes à l'hôpital?
7: Oui, on est à l'hôpital.
1: Qu'est-ce que vous avez toutes les deux?
7: Oh, plein de trucs.
1: Mais vous êtes copines toutes les deux, vous connaissez?
7: Ah non, on se connaissait pas.
1: Vous étiez dans la même chambre?
7: Oui.
1: Mais vous écoutez toutes les deux l'émission, c'est le hasard ou c'est l'une qui a obligé
7: non,
1: l'autre?
7: Non, c'est on écoute et...
1: Non mais qui, toutes les deux, vous avez fait quoi? Tiens, j'écoute Max et tout, toi aussi, machin, non?
7: On parlait techno et on disait qu'on enregistrait l'émission et après c'est venu... Comme ça.
1: Non, sans déconner. Donc toutes les deux dans la même chambre. Vous êtes dans une chambre d'hôpital et vous écoutez l'émission du soir.
7: Eh ben voilà, mais là on n'a pas de poste, on a rien.
1: Ça me fait plaisir, ça me fait plaisir. Tu sais que tu me fais mouiller là quand même, hein?
7: Hein?
1: Tu me fais mouiller là?
7: Ah bah je te fais mouiller alors.
1: Non, mais tu sais que c'est très très rare pour un garçon de mouiller aussi facilement que ça.
7: Ah bon?
1: Bon, Émilie, très sérieusement.
7: Oui.
1: Envoie-moi une photo de ton cul.
7: Non.
1: Pourquoi?
7: Hein?
1: Mais pourquoi, même s'il est bourré de cicatrices avec des boutons d'acné, je m'en fous,
7: non,
1: je prends.
7: Non, c'est pas vraiment des cicatrices, c'est pas sur le cul, c'est bon.
1: Bon, alors qu'est-ce qui vous est arrivé? Qu'est-ce que vous faites, qu'est-ce que vous faites dans cette discothèque?
7: Dans cette discothèque?
1: Donc, qu'est-ce que vous foutez à la mairie de l'hôpital?
7: À la mairie de l'hôpital? Non, mais c'est. Appendicite, c'est aucune intestinale, voilà tout.
1: D'accord. T'es arrivé quand, Émilie?
7: Moi, dimanche.
1: Tu repars quand, Émilie?
7: Un jour par contre.
1: T'as les yeux de quelle couleur? T'es célibataire?
7: Je peux pas te répondre, là, je suis désolée.
1: T'es célibataire?
7: Complètement.
1: T'aimes l'amour, t'aimes les vacances, t'aimes les week-ends?
7: Oui, j'aime tout ça.
1: T'as un chien? Tes parents vont bien? Tes parents vont bien? Tu passes le bonjour à ta tante? Tu me passes Charlotte?
7: Oui, je passe.
1: Vas-y, passe-moi Charlotte.
7: Allô?
1: Oui.
7: Bonjour.
1: Salut Charlotte.
7: Ça va?
1: Tes parents vont bien?
7: Oui, je pense.
1: Tu passeras le bonjour à ta tante de ma part? T'as les yeux de quelle couleur?
7: Marron.
1: D'accord. Clair. T'aimes faire l'amour? Bon, elle est bloquée, alors elle
7: c'est jeune fille, à mon avis. Hein.
1: Bon, comme tout était vierge, toi, non?
7: Non.
1: T'es poisson?
7: Non.
1: Balance, scorpion?
7: Non, sagittaire.
1: Sagittaire, j'allais le dire.
7: Et toi?
1: Tu sais que les sagittaires s'entendent bien avec moi.
7: C'est vrai.
1: Et je suis balance, moi.
7: Ah ouais, mais là, tu vois, je peux pas bouger, là.
1: Tu sais que t'as de la chance de m'avoir rencontré sur ta route, toi.
7: C'est vrai.
1: Tu sais que je peux te faire kiffer, bébé.
7: Oh là là.
1: Ça te dirait de partir, ça te dirait de partir en vacances avec du sein et tout?
7: Ouais.
1: Hein? Ça te dirait de partir un petit week-end avec moi?
7: Sans problème.
1: Ils ont bon de bébé, ça te fait plaisir?
7: Oh oui, ça fait plaisir.
1: Mais ça te dirait
7: quand même, ouais.
1: Attention, si tu prends le son de bébé, ok?
7: Ok.
1: Ça te dirait qu'on fasse l'amour sur le sable?
7: Ouais, je veux bien.
1: Je te prends, là, je t'embrasse, je te déchire, je te fais tout, là.
7: Non, alors, écoute, par contre, tu vas attendre un petit peu, parce que là, je peux pas du tout bouger, puis en plus, je peux pas trop rire.
1: Pourquoi?
7: Parce que sinon, je vais me péter le ventre.
1: Pourquoi? Qu'est-ce qui se passe, bébé?
7: Je me suis opéré cet après-midi.
1: J'ai envie de te faire un mot, ok?
7: Ouais. Bah, on prend rendez-vous.
1: J'ai envie de te prendre maintenant tout de suite, là.
7: Oh,
1: Hein?
7: Oh oui.
1: J'aurais peut-être ripoté les seins. J'ai envie d'embrasser ton gros cul.
7: Oh. Oh,
1: quelle vache. Je suis pas vache, je suis taureau.
7: Ouais,
1: oh, bah,
7: c'est
1: même. Mais je suis pas taureau, je suis du signe du poisson.
7: Me fais pas rire.
1: Bon, Charlotte, t'aimes bien ce que je fais, hein? Bon, ok, c'est pour ça que t'appelles. Pourquoi t'aimes bien ce que je fais?
7: Mais j'aime pas forcément ce que tu fais, j'aime bien entendre les auditeurs.
1: Comment ça, t'aimes bien entendre les auditeurs? C'est-à-dire que quand moi je passe, ça te fait chier, tu préfères entendre les gens parler?
7: Mais non, mais j'aime bien les deux. Non, mais je préfère entendre aussi un peu les auditeurs, parce que toi, s'il n'y a pas d'auditeurs, qu'est-ce que tu racontes?
1: Bah, je parle tout seul, quand je fais mes nuits monologues, j'en ai rien à foutre, je peux parler tout seul. Qu'est-ce que je fais depuis le début avec vous deux? Je suis en train de raconter n'importe quoi, je fais du stress, ça fait un quart d'heure que je parle dans le vide, c'est pas grave.
7: Mais ouais, mais tu sais, je peux pas entendre, moi,
1: Qu'est-ce que tu souhaitais dire, Charlotte, l'antenne est à toi?
7: Qu'est-ce que je souhaitais dire? Je voudrais qu'il y ait des radios dans les hôpitaux.
1: Bah oui, mais bon, vous avez ramené vos postes.
7: Bah ouais, mais tu sais, on est rentré en urgence, alors...
1: Mais dans un hôpital, on se couche à 10h, on regarde la télé, le matin, on est réveillé à 6h30, petit déjeuner, hop, après on va dehors,
7: petit
1: on
7: se fait opérer.
1: Bah ouais.
7: Bah non, mais j'aime pas vraiment le petit-déj.
1: Y'a pas ton petit copain qui vient te voir?
7: Si.
1: Et alors?
7: Heureusement qu'il est là.
1: Et alors?
7: Et alors?
1: Bah alors, c'est bon, ça?
7: Bah ouais.
1: Bah pourquoi tu lui demandes pas de venir passer une nuit avec toi?
7: Bah, c'est... Dans la avec plaisir quand même. Mmh. Et il manque. Hein.
1: Il passerait la nuit qu'une nuit avec toi à côté.
7: Ouais, ouais. Parce que il y a Emilie à côté aussi dans la chambre.
1: T'as écouté en début de soirée qu'il y avait des filles qui avaient envie des expériences un petit peu lesbiennes, ça vous tenterait pas toutes les deux?
7: Non.
1: Non,
7: non, non, pas franchement.
1: Elle te lècherait ta cicatrice?
7: Oula, je crois que. Mais plutôt de douleur qu'autre chose, tu vois.
1: Ah, c'est vrai que ça ferait mal, là.
7: Ah, ouais, ouais.
1: Oh, j'en ai des frissons, rien qu'à savoir, vous êtes dans un lit d'hôpital toute seule, perdue comme ça.
7: Eh oui.
1: Oh là là là là.
7: Et comment on
1: arrive? Je me sens triste, moi aussi, ce soir, à cause de vous, j'ai mal, les filles. Putain, moi, j'ai un bleu grave de. J'ai mal au dos, j'ai des pointes dans le dos, j'ai encore mon bleu. Oh, c'est une horreur, j'ai des pointes dans le dos, mais c'est écœurant presque comment j'ai mal. Je te jure, faut que j'aille voir un ostéopathe, là.
7: Bah, écoute, va te faire opérer, c'est pas bien grave.
1: Mais non,
7: après, t'appelleras Max, sur sa voiture.
1: J'ai mal dans le dos, putain, j'ai mal partout, quoi. Pff, oh là là.
7: Un petit massage.
1: Oh, j'aimerais bien, s'il y avait vraiment une fille qui voulait venir là, ce soir nous apporter. Il n'y a pas une.
7: Oh, bien quand même, il y a une fille qui est pas très loin de.
1: Putain, il y a pas une putain de nana qui va venir nous apporter de quoi.
2: Non, mais
1: boire.
2: T'as vu comment tu leur parles?
1: Bon, alors d'accord.
7: Bah, sans la gueule.
1: Alors, attends.
2: Mais je suis pas une nana, j'ai pas une personnelle.
1: Attendez. Déjà, je commence.
7: C'est fait.
1: Non, mais je l'enlève.
2: C'est dégueulasse.
1: Bah, c'est déjà pour faire un entrée en matière.
7: Mm-hmm.
1: Et je vais donc faire ma petite annonce officielle. Bonsoir à tous, bonsoir mesdemoiselles, bienvenue donc dans cette soirée 100% nana. S'il y a des filles qui seraient intéressées pour venir nous voir à la radio, bien entendu, pour le plaisir de nous apporter de quoi boire et de quoi manger, étant donné qu'on n'a pas eu l'occasion de manger correctement, ou éventuellement, si vous n'avez pas de moyen de transport, Phil Dartaxi est là pour vous servir 24h sur 24 jusqu'à 2h du matin.
8: Bonsoir.
1: Il est là, il vous écoute, il n'y a pas de problème. Ça va, Phil Dart?
8: Très bien, le taxi chauffe. Le compteur tourne.
1: D'accord, ok, le compteur tourne. Ok, donc s'il y a une fille, si vous êtes des filles, toi la fille qui nous écoute et qui nous regarde en ce moment, je te vois. Je sais que tu es intimidée, je sais que je te fais craquer. Mais bon, sache que ce soir l'émission, en dehors du fait qu'elle est entièrement à toi, bébé, tu peux toujours venir à la radio. Pour ça, je te donne l'adresse 143 avenue Charles de Gaulle, 92 000 Neuilly. Alors, c'est entre la Porte Maillot et l'Arche de la Défense. Si le cœur t'en dit, viens donc nous rendre une petite visite. Ou peut-être que dans la nuit, on ira te voir. Ou alors, on peut aller te chercher. Je te rappelle, taxi, fil d'art.
8: Bonsoir.
1: Voilà, il est là, il n'y a pas de problème. Donc, si t'as envie de siffler, si t'as envie de t'amuser, tu peux venir. Tout te sera donné, cunilingus.
7: Tu crois que ça va marcher comme ça?
1: Ah, comment tu veux que je fasse ça alors? Comment tu veux que je m'y prenne?
7: Moi, je sais pas, tu dis tout simplement que t'aimerais bien qu'il y ait.
1: D'accord, ok, j'ai compris le message, j'y vais.
7: Vas-y.
1: Ah, salut à tous, salut à toutes, salut les filles, ça va? C'est Max à l'appareil, ok, l'émission. Tiens, je pense à un truc là, si ça le cœur vous en dit, ouvrez votre frigidaire, puis s'il y a de quoi boire et de quoi manger, ben n'hésitez pas à nous la ramener à la radio. On saura quoi en faire. Allez les filles, venez quoi, putain, arrêtez de déconner, merde. On vit qu'une fois, bordel, alors n'hésitez pas pour venir nous rejoindre.
7: Non, mais ça marche pas, Max, non.
1: Bah tu rigoles.
7: Non, mais moi j'ai Émilie qui vient de me dire qu'on avait des petites infirmières, nous, ici.
1: Bah oui, mais vous êtes à... Non, mais attendez.
7: Oui.
1: Vous êtes à Blois. Moi, je suis en train de m'adresser directement aux filles qui habitent Paris ou la banlieue et qui peuvent venir dans la demi-heure qui suit. Donc comment je peux faire ça? Peut-être d'une autre manière. Bon, je vais être clair, ok? Je vais être direct.
7: Alors, remarque, là, je crois qu'elles ont toutes compris, hein.
1: Les filles, je veux que dans la demi-heure, il y ait des nanas qui viennent s'éclater avec nous, moyen de transport. Sinon, il y a Fildar le taxi qui est là, ça va
9: ouais, salut, je suis là.
1: Voilà, donc il est plutôt souriant, bon esprit. C'est un mec avec qui vous allez passer un bon moment. Vous pouvez lui faire confiance. Donc, si vous voulez venir vous éclater, deux possibilités. 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Ou vous allez tout simplement sur l'internet http://stpyfr. Vous allez directement dans la rubrique techno, cyber, cyber, vous allez directement dans Max. Là, vous accédez dans les taxis, taxi vert, taxi jaune, taxi orange, taxi fil d'art, taxi abeille. Vous allez dans le taxi fil d'art.
10: Bonsoir.
1: Et dans les 10 minutes qui suivent, le fil d'art est là. Donc n'hésitez pas, venez vous éclater du moment que t'as de quoi boire et manger.
10: Ok.
1: Bon, là, je pense que là, le message est bien passé.
11: Ouais, je pense que tout le monde a compris, là.
1: Voilà, ce qui est. Il faut faire une démonstration quand même à notre ami Manu qui a le casque sur les. Au lieu de les avoir sur les oreilles, il les a au-dessus des oreilles, lui. Il a pas compris à quoi servait un casque. Oh là là là là, putain, sans déconner, ça fait mal, des fois. Non, je te jure, c'est pas toujours facile de travailler avec un mec comme ça. Émilie.
12: Pour une fois, j'entends pas.
1: Et Charlotte.
11: Ouais.
1: Toutes les deux, je vous embrasse très tendrement sur votre cicatrice.
11: Oui, bah écoute, c'est très gentil.
1: Et si j'étais là,
11: si on t'embrasse très
1: Mazo comme je suis et m'en faire mal aux filles, je pense que je me serais amusé déjà à vous tirer sur les fils.
11: On n'a pas de fils, on a des agrafes.
1: Oh bah ça les agrafes, j'adore ça en plus.
11: Donc, Emilie, elle n'en a même plus, ça y est, on l'a tout enlevé, elle. Mmh. Elle a toutes les cicatrices.
1: Je dirais d'une manière très simple et spontanée, les filles, je vous kiss.
11: Oh là là.
1: Ah, bien.
11: Ah, c'est bon. Encore une petite fois, là?
1: Je vous kiss.
11: Ouais, okay, bébé. Attends, je passe Emily, puis tu lui répètes qu'elle okay. entend, parce qu'on n'a pas de machin pour entendre.
1: Ah, vous n'avez pas de machin.
11: Bon, ciao, Max.
1: Ok, ciao, bisous, bébé.
11: Allô?
1: Ouais, je te kiss.
11: Ah, oui, oui, si tu veux.
1: Je t'embrasse.
11: Oui, moi, je te kiss.
1: Ouais, c'est que mon fils va vraiment pas me faire demander si la soirée continue comme ça. Jusqu'à 2h du matin, c'est la soirée 100% Nana, la radio libre, comme vous l'aimez. Magali, 19 ans de tournée, tu seras là dans un instant de Belgique. Bravo Magali, bonsoir Magali.
11: Bonsoir,
1: ouais. Magali, nous parlerons ensemble de...
11: Du copain de mon mec.
1: Le copain de ton mec. Est-ce que tu pourras parler un tout petit peu plus fort?
11: Oui, oui, oui.
1: Oh, t'es superbe comme ça. Merci beaucoup, Magali. Yeah. On aura également Céline, 19 ans de Perpignan. Et elle a un problème, elle aussi, comme par hasard. Bonsoir Céline.
13: Bonsoir.
1: Tu vas bien?
13: Ça va.
1: Bon, super, ça fait plaisir de t'avoir.
13: Ah ben moi aussi.
1: Oh là là là là, on parlera de quoi ensemble Céline?
13: De la jalousie
1: voilà.
13: des hommes.
1: Voilà, les jalousies des hommes. 22 ans, c'est Virginie, elle est de Paris. Dans les banlieues de Paris, il y a Virginie. Ça va Virginie?
13: Ça va très bien, merci.
1: Ok, ça peut te foutre. On parlera de quoi dans un instant Virginie? Ok, ça fait plaisir. Bon, mademoiselle, c'est la radio libre, rien que pour vous, 100% nana, jusqu'à 2h du matin au grand minimum, 0800 70 5000, 0803 08 5000, avec également Gaëlle. On abordera donc un petit sujet qui a été donné dans la presse il y a quelques temps, où sont les hommes? Elle vous expliquera exactement ce qu'il en est. De là, on ouvrira sur un débat, où les filles pourront bien entendu appeler. Les garçons de votre côté, vous pouvez toujours nous joindre par le biais du Minitel 3615 Code Fun Radio, rubrique direct. Pour la musique, on est qui est une belge, 19 ans. Salut, re-salut Magali.
13: Salut Max.
1: Donc tu as un problème avec le copain de ton mec?
13: Eh bien oui, en fait je t'explique. Tu vois, il veut toujours être avec lui. Bah, je sais pas si tu vois le jeu quoi.
1: Si c'est un super bon copain, ouais, c'est vrai que l'amitié entre des... T'as la radio derrière ou pas, l'interphone?
13: Oui.
1: Ouais, il faut que t'éteignes quelque chose là, parce que ça résonne un peu.
13: Ça va mieux?
1: Ouais, voilà, qui est beaucoup mieux. Non, t'as tout éteint?
13: Oui, oui.
1: D'accord. Ouais, ben c'est le problème. Et souvent, les filles se plaignent. Enfin, il y a de la jalousie avec le meilleur copain. Mais qu'est-ce que tu veux y faire? Il trouve chez lui ce qu'il n'arrive pas à trouver chez toi. C'est-à-dire le fait de déconner de temps en temps. Je sais pas, ça fait combien de temps qu'il est pote avec?
13: Un an.
1: Un an seulement. Donc, c'est pas un pote d'enfance. C'est un super bon copain, quoi.
13: Ouais, un copain de classe.
1: Et tu sens qu'il y a de la compétition entre toi et lui?
13: Un petit peu.
1: Ouais, parce que... Et alors, tu prends le dessus ou pas?
13: Quand même, j'essaie, parce que c'est vraiment chiant.
1: Quel est ton problème avec lui? C'est quoi le problème? Est-ce que toi, tu t'entends bien avec son copain ou pas?
13: Quand mon mec est pas là, oui.
1: Ah oui, d'accord. Et dès qu'il est là, ça se passe pas pareil?
13: Non, vraiment pas.
1: C'est-à-dire qu'il a pas le même comportement?
13: Non.
1: Bah oui, ce qui est malheureusement un peu normal, c'est comme ça pour tout le monde, hein. Je sais pas moi, il faut que tu m'en donnes faut que tu me donnes un peu plus de détails parce que là, je peux pas faire grand chose.
13: Bah oui,
1: parce que je vais trouver une solution, c'est sûr, hein. Je veux dire, bon bah c'est mon job, hein. Je veux dire, je suis payé pour ça, ok, j'assume. Je vais trouver, hein.
13: Bah au fait tu vois, c'est en fait, il décide toujours tout à sa place, quoi, à la place de mon mec. Ouais, tiens, on va faire ça,
1: Donne-moi un exemple, donne-moi vraiment un exemple bien précis qui t'agace horriblement.
13: Par exemple, c'est l'histoire du snooker tous les mercredis après-midi, tu vois.
1: Ah, c'est une histoire, c'est faux, c'est une histoire, un truc comique.
13: Non.
1: C'est une vraie histoire.
13: Non, non, c'est à chaque fois qu'ils ont fini les courses, et ouais, on va faire un snooker. En fait, il se rend pas compte que mon mec a besoin d'être avec moi après, quoi.
1: Ah non, c'est pas qu'il se rend pas compte que il a buzz, c'est pour son bien, il faut qu'il soit avec toi, c'est que toi t'aimerais bien te retrouver avec lui, c'est que c'est pas pareil, tu mélanges là.
13: Ouais, ouais.
1: Parce que là, c'est pas pour son bien lui, parce que lui, c'est aussi une, à mon avis, une partie aussi du faute de ton mec, parce que ton mec pourrait très bien lui dire non, je préfère être avec elle. S'il accepte d'aller faire un snooker, ça veut dire que ça le dérange pas de pas te voir non plus.
13: Ouais, mais moi.
1: Ah ouais, mais pour Magali, attends, c'est dur ce que je suis en train de te dire, mais c'est la pure réalité.
13: Ouais.
1: Ah bah oui, tu dis, ce qu'il comprend pas, c'est que mon mec, il préférait être avec moi. Il lui dirait, dans ces cas-là, t'es gentil, mon pote, mais là, je préfère être avec Magali. S'il te le dit pas, c'est que ça veut dire, oui, ça veut dire ce que je viens de te dire, oui, je me répète, mais ça veut donc dire que pour lui, c'est peut-être plus important d'aller faire un snooker avec son pote qu'à se retrouver seul avec sa copine. Alors maintenant, quel âge il a, 19 ans? Magali? Excuse-moi, mais il a 19 ans?
13: Non, 20.
1: 20 ans, mais peut-être à 19-20 ans, bon bah il a peut-être pas malheureusement le réflexe d'un garçon qui devrait normalement comprendre qu'il y a des moments où il faut faire des concessions et que le copain, même si c'est un bon copain, il passe après sa nana et que et voilà quoi.
13: Bah en fait, tu vois, j'ai déjà essayé d'aller le trouver, copain.
1: Oui, mais plus important, c'est plus le copain, c'est ton copain qu'il faut que tu vois. Parce que là, t'es en train de te réfugier derrière l'attitude de ton copain, de son meilleur copain. Mais c'est pas lui qu'il faut aller voir, c'est ton copain. C'est à lui à qui tu dois aller voir le dimanche en lui disant, écoute, t'es gentil, mais quand tu reviens de ton truc, et quand il te propose de faire un snooker, moi, ça me quand je t'entends dire que tu préfères, enfin que tu acceptes d'aller faire un snooker, alors que moi, je suis là, c'est-à-dire que tu penses pas à moi. Gaël, moins fort, merci. Pas besoin de commentaires de non, c'est bon. C'est que voilà quoi, c'est normal quoi. C'est normal que t'ailles le voir. Non, je comprends pas moi. Je comprends pas que t'aies envie d'aller voir le copain au lieu de parler à ton copain.
13: Ouais, j'en ai déjà parlé aussi.
1: Bon, est-ce que tu lui as déjà dit ce que je viens de te dire, à savoir, je comprends pas pourquoi il y a des moments où tu préfères aller faire un snooker que de me voir.
13: Bah oui.
1: Bon, et qu'est-ce qu'il te répond?
13: Il dit mais quand mon copain explique à son copain qu'il le dérange, ben il dit qu'il comprend pas. Alors moi je suis plus quoi.
1: Eh ben ouais, mais là il y a comme un problème. En même temps, quand on a 19-20 ans, on sait pas encore très bien, on fait peut-être pas toujours les bonnes choses, on fait pas attention à ce qu'on fait, et puis on a envie de s'amuser, on sait que là, 19-20 ans, on a envie de se marrer, et puis on calcule pas qu'on peut blesser une...
9: Vous dites absolument ce que vous voulez, c'est au moins jusqu'à 2h du matin, je l'espère, et on revient au 0800 70 5000. On va faire vite avec Tadzi pour commencer, 24 ans de Paris.
10: Oui, bonsoir.
9: Bonsoir Tadzi.
10: Non, en fait c'est Tadzi.
9: Pardon?
10: C'est Tadzi.
12: C'est idiot Manu, c'est idiot.
9: Ah oui d'accord,
1: et alors je fais ce que je veux.
10: Alors, donc ça fait une heure que j'attends.
9: D'accord.
10: Bon, c'est pas grave, hein, j'écoute les autres parler.
9: Ouais.
10: Mais ils sont mignons, les petits, comment on dit, les petits standardistes. Les jeunes, là, les deux.
9: Ouais. Et qu'est-ce qu'elle veut, la vieille?
10: Non, mais je dis...
9: Mais je te dis...
10: C'est mignon de dire ça.
9: C'est mignon de dire qu'est-ce qu'elle veut, la vieille. Qu'est-ce que tu veux?
10: Eh ben, en fait, ça fait une heure que j'attends, comme je te disais. Mmh. Et c'était pour le sujet de la bouffe.
9: Oui.
10: Que vous vouliez à manger.
9: Mmh.
10: Et vu que le temps passe, maintenant, vu qu'il reste une heure, et je disais au standardiste que je voulais bien passer vous emmener à manger. Mais le truc, c'est que j'avais pas de moyen de locomotion. Il n'y a plus de...
1: Il n'y a plus de train, cette heure-ci, il n'y a pas de
10: métro. Il n'y a plus de RER, de métro.
1: T'es sûr? Bus de nuit. Des bus de nuit.
10: Ah oui, mais ah bah ouais. Franchement, bus de nuit maintenant.
1: Non, tu plaisantes. Des bus de nuit la journée, c'est très rare.
10: Non, mais je veux dire, maintenant, te lever de ton lit, aller partir.
1: Ah oui? Parce que tu sais, si on vient te chercher, il va quand même falloir sortir de ton lit. On va pas te ramener avec ton lit non plus, en général.
10: Mais non, mais tu sais...
1: Avec une équipe de déménageurs et tout, les mêmes. Attention, elle descend là.
10: Détendeur.
1: Non, bah attends, on a également Céline, 20 ans de Paris. Bonsoir Céline.
14: Oh, c'est ce vieux tas de merde abject, toi. Comment?
1: Qu'est-ce qu'elle dit?
14: Oh, c'est ce vieux tas de merde abject. Non, écoute, je déconne, Max. Bonsoir, mon bien-aimé, mon chéri, mon amour.
1: Salut, grosse merde.
14: Ah, j'aime que tu me traites comme ça.
1: Je vais te chier dessus, toi, dire avec toi. J'avais envie de chier, mais je garde depuis
14: tout
1: à l'heure.
14: Ah oui, non, mais moi, depuis des heures, j'ai envie de, je sais pas, te trucider, te dire que t'es un gros con, que tu m'emmerdes, que tu me fais chier, que tu es moche.
1: C'est génial.
14: C'est de l'amour, ça. Ah là là.
1: Bon, quoi d'autre, Céline?
14: Bon, bah, écoute, moi, j'arrive, hein. Je vais venir, vais venir t'emmerder parce que j'ai envie de t'apporter des trucs à bouffer, mais bon, j'espère que Fildar Taxi pourra venir me prendre. N'est-ce pas, Fildar? Écoute, non,
12: t'avais mais... pas de nom à l'antenne, putain. Bon, alors.
14: Donc voilà, donc j'arrive, et puis est-ce que tu aimes bien les brownies?
12: Les quoi?
14: Les brownies.
12: Les brownies?
14: You know, things from America, you know, things with chocolate.
12: Yeah, right in California.
14: T'aimes bien?
12: Ouais, j'aime tout, ouais.
14: Et t'aimes bien le jus d'abricot?
12: Ouais, j'aime bien, ouais.
14: Bon, bah on fait un petit mélange de ça?
12: Mmh. Bah je viens de moi directement.
14: Écoute, on peut se rencontrer de toute manière, on se verra.
12: On la sent bien, elle, hein, on la sent bien, beaucoup mieux que Patsy quand même.
15: Mais hein, ouais, Patsy, parce que Patsy, c'est autre chose, quoi.
12: C'est quoi, Patsy, c'est autre chose, c'est quoi?
15: Eh ben...
12: Ah, c'est du couscous, c'est des merguez.
15: pas du tout.
12: C'est de la choucroute d'il y a trois jours.
15: On peut parler de musique, on peut parler d'autres choses, on peut parler d'animaux, on peut parler d'hommes, mais on peut parler de sexe. Pas toujours de baisse, tu
16: vois. Vous avez les chiens?
12: Eh ben attends, t'as...
15: D'amour, tu sais, le vrai amour.
12: Eh, Biquette, tu sais où t'appelles, là?
15: Ben justement, je crois
14: bon,
15: que...
14: Bon, Max, je peux venir te sucer, là,
15: Ben tu vois, au moins, Max, t'es content, là, ce soir. T'as pas besoin de nana, c'est bien.
12: Bon, alors, tu vas me chercher la pute tout de suite.
17: Fermez les
15: chaussures. Non, la pute.
14: Ben, attends. Bon, là, je n'accepte pas. Je prends ça sur le ton de la rigolade, évidemment.
15: Oui, en plus, c'est quand même... faut la respecter autant qu'une autre.
14: Genre, on parle de la personne infâme, là, complètement marginalisée. Non, mais ça va pas.
12: Là, Céline, on rigole plus, là. Hein.
14: Non, on rigole pas du tout, mais je suis très, très susceptible.
12: T'as l'air, hein.
15: Qui?
12: Non, pas toi, Patsy. Non, toi, t'es sur le côté. Toi, tu te mets sur le côté, tu bouges pas, s'il te plaît. Tu te sois là, tu bouges pas.
15: Non, mais écoutez, je crois que je vais vous laisser dialoguer, peut-être, non?
12: Non, tu
15: peux. Non, je veux pas vous déranger. Parce que je me sens très joyeuse, là.
12: Non, au moment que tu restes bien sur l'enceinte de droite, que tu t'assois et que tu bouges pas, tu peux regarder ce qu'on va faire avec Céline tout de suite.
15: Ouais, mais justement, je suis pas trop comme ça, tu vois. Je suis plutôt...
12: Bon, Céline, ça te dérange pas?
15: Moi, ça me dérange, en fait, Céline.
14: Je sais pas, hein. Non, ça me dérange pas, le voyeurisme. Non.
15: Ah, moi si. Enfin, moi si, ouais.
12: Céline, t'as l'air d'être une bombe sexuelle, toi.
14: Ah bah écoute, ça peut être jugé quand je viendrai.
12: D'accord, ok. Je fais une note de jusqu'à 10. Hein? Oh putain, il est déjà prêt, le Lascar. Oh là là, fais-moi chauffer le moteur.
14: Allez, vas-y, Fildar.
12: Profite pour mettre de l'essence dedans, t'as pendant qu'il y est.
17: La rose, les conneries.
12: Oh là là, d'ailleurs j'ai fait un effet mortel. D'ailleurs j'ai offert une rose à une fille tout à l'heure là, à M6. J'ai marqué des points, je crois, hein, ce soir, Céline. Bon,
14: t'en marquera peut-être encore.
12: Pardon?
14: T'en marquera peut-être encore.
12: Tiens, envoie-lui des roses à la Céline. Viens avec la rose là qu'on a mis à la poubelle là. Tiens, voilà. Alors.
14: Oui, prends-la bien, celle qui est dans le fond, c'est que Gaël a reprise tout à l'heure là.
12: Bah c'est celle qui était dans la poubelle.
14: Bah oui, justement.
12: Donne-moi ça, tiens, regarde pas, qu'est-ce que tu fais? Attends, y a Elsa. Bonsoir. Bonsoir. Bonsoir.
14: Salut.
12: Bonsoir.
14: Hein?
12: Bonsoir.
14: Bonsoir.
12: Bonsoir Elsa.
14: Bonsoir Mac.
12: Quel âge as-tu?
14: 26 ans. Quoi?
12: Bah non, justement, attends, moi je dis... je crache pas dans la soupe.
14: Bah de la soupe, j'en ai pas, c'est-à-dire que moi je viens des mains dans les poches, j'ai vraiment sondé mon frigo et il m'a dit y'a rien.
12: Bon, mais tu veux venir quand même, je comprends.
14: Bon ouais.
12: Non mais attends, je me mets à sa place 2 secondes, je comprends. Je me mets à sa place, je me mets à votre place 2 secondes. Bon alors déjà Céline, c'est bon, déjà on peut prendre la date, on va aller te chercher dedans. D'accord?
14: Ok.
12: Céline? Céline?
14: Oui.
12: Céline?
14: Oui.
12: Boudeur.
14: Okay, babe.
12: J'ai vraiment un rire d'enculé, putain. En fin de compte, je suis qu'une merde.
14: Ben, c'est ce que je t'ai dit au début, hein.
12: Ouais, ben ouais, non. Putain. C'est moi l'animateur de la caca. Tu vas voir la caca conduite de Fildar. Ça ne dérange pas parce que lui.
14: Caca conduite.
12: Parce que lui, il aime bien.
14: Je pourrais prendre le volant, hein. Je suis sûr que je conduis mieux que lui.
12: Non, bon, alors là, je vais te dire, tu vas t'accrocher, bébé.
15: Non, mais il a une voiture alors.
12: Bon, Céline.
14: Oui.
12: Non, parce que je vais te dire pourquoi, parce que la voiture, c'est la mienne. Alors, il n'est pas question que tu prennes le volant de cette bomba, ok?
14: C'est quoi comme voiture?
12: Bah, tu verras bien, c'est la surprise qu'on te réserve, ok?
14: Arrête.
12: D'accord?
15: Je rêve, il n'y en a que pour Céline.
12: T'as rien contre les 4L? Deux portes. Break? Ok? D'accord. Faut être debout, hein. Je te préviens tout de suite, on compte d'une boue dans les 4L. Bon, Céline.
16: Ouais.
12: Deux secondes, je peux dire un truc à Céline? Je peux essayer d'être naturel, ça vous dérange de spontanéité?
16: Mais une fois toi-même, en plus, pour une fois, alors, c'est Max, dévoile-toi, mais à cœur ouvert complètement, je t'écoute. Mais...
12: Céline.
16: Oui.
12: Je te kiffe, ok?
16: Oui, je también.
12: D'accord.
16: Ok.
12: À tout de suite.
16: Ok.
12: Mais oui.
16: Chaud.
12: Oh la chaude, putain, mais va me la chercher, Céline. Ah, t'es déjà, mais tu devrais déjà être sur la route, putain, mais qu'est-ce qu'on peut perdre comme temps avec toi, putain. Ah, t'es pas bison futé, toi, hein, je te jure, hein.
18: Tu la prends l'adresse.
12: Ah bah, c'est ça, ouais.
16: Non, mais attends, deux secondes, il faut que tu prennes mon adresse avant de...
12: Quel bison galère, celui-là, alors, putain, t'es loin d'être le plus futé des bisons, hein. T'es dans le troupeau des bisons, t'es pas le plus futé, hein. Oh là là là là, bison galère, ouais. Céline? Bon, d'accord, ok, c'est bien. Bon, alors attends, Patsy?
19: Oui.
12: Tu restes bien assis sur le côté, hein, d'accord?
19: Non. Je suis au milieu de la route, là.
12: Ouais, bah, mets-toi sur le côté. Bon, on va te rouler dessus, t'inquiète pas, l'autre, il va sortir, il va te rouler dessus.
19: Non, c'est pas pour ça.
12: Ah, d'accord, ok, attends. Elsa?
19: Ouais.
12: Viens aussi?
19: Bah, bien volontiers, ouais.
12: T'as un moyen de transport?
19: Non, pas de moyen de transport.
12: Ah ouais, mais là, ah ouais, mais là, attends,
16: On peut bien être trois dans la voiture.
12: Taxi Fildar!
16: Écoute, on peut bien être trois filles dans
12: taxi
16: sa voiture.
12: Taxi Fildar, est-ce que tu peux aller du 16e direct dans le 18?
18: Bonsoir. Bon.
12: Alors, attends, on va... Ouais, attends, je vais essayer de contacter Fildar, je vais l'appeler parce qu'il faut l'appeler directement de là. Attends, on va voir ce que ça peut donner.
16: D'accord.
12: Donc, on va essayer de le contacter tout de suite.
16: Ok.
12: Parce que Taxi Fildar, attention, c'est pas facile. Il est peut-être en course, le gamin, parce qu'il faut aller le chercher, on sait pas où il se trouve, là. Il est peut-être dans les putes, il est peut-être au machin.
16: Hein.
12: Bon. Là, on l'appelle, là.
19: D'accord. Oui, allô?
12: Allô?
19: Oui?
12: Attends.
20: Taxi Fildar,
12: bonsoir. Ouais, c'est Max à l'appareil, ça va?
20: Ouais, super.
12: Bon, dis-moi, est-ce que tu pourrais aller chercher deux pétasses, là? Il y a Céline dans le 16e, il y en aura une autre dans le 18e, elle s'appelle Elsa.
20: Pas de problème, je finis une course, là, j'ai un truc à faire en bois.
12: Ouais, bah, tu fais une course, là?
20: Ouais,
12: bah, profite-en pour me ramener du beurre. Ouais, on peut rigoler quand même, Taxi Fildar.
20: Taxi Fildar, toujours
12: bien. Non, sérieusement, il y a une Céline, 20 ans de Paris, deux salopes, deux putes, deux cochonnes, alors il y en a une qui suce, hein, et Elsa aussi, non?
16: Non, moi je suce pas, moi.
12: Non, elle suce pas celle-là, mais dans
20: t'as
12: le
20: disque. Alors?
12: Non, mais t'avales?
16: Non, moi je me contente de danser. Si tu vois, si on peut discuter, je discute. Tu vois, ce genre de truc, quoi.
12: D'accord, si on peut peindre, je peins. Si je peux recoudre. S'il faut recoller un bouton sur une chemise, je le fais. Enfin, je suis assez ouverte.
16: Voilà, c'est ça.
12: Ok, on parlera pas de ciné ni de théâtre?
16: Non.
12: On va peut-être s'arrêter là, d'accord, ok, je vais te dire. Ouais, bon, bah écoute, Taxi Fildar, c'est bon?
20: Ouais, c'est bon, une question, elle tient dans le taxi ou pas?
12: Écoute, ça dépend, Elsa, tu pèses combien?
16: Je suis pas épaisse.
12: D'accord, tu fais quoi dans la vie? Oula!
16: Tout un tas de machins différents.
12: D'accord, ok, très bien. Et
16: très,
12: bah, tant mieux alors, Elsa. Bon, bah écoute, on prend ton adresse également, et Taxi Fildar est déjà sur la route. Attends, c'est marrant, quoi, je suis et voilà qui a été donné, merci de raccrocher. Elsa, tu ne quittes pas, on te repasse le standard.
16: D'accord.
12: Manu, ainsi que Gaël vont récupérer l'adresse d'Elsa et de Céline. Patsy, tu restes bien sur le côté, hein, tu bouges pas, bébé, ok? Patsy?
19: Oui, mais je rigole toute seule.
12: Là. D'accord.
19: Non, c'est bon.
12: Non, on va essayer de on va voir ce qu'on peut faire, d'accord?
19: Mm.
12: Ok, bah tu quittes pas, je t'en passe.
19: Oui, j'écoute, ouais.
12: Tu me gères ça, s'il te plaît. Okay. Non, mais on va te repasser le standard et on va t'envoyer un lot de consolation.
19: Mais qui?
20: Taxi.
19: Tu parles à qui, là?
12: La société Renault est offerte, est heureuse de t'offrir.
19: Mais tu parles à qui, là?
12: À qui de droit? Alors, tu quittes pas, tu en passes le standard. Tu me
18: Ouais.
12: Tu me libères de ce tas, là?
18: Ouais.
12: Je rigole. Oh, hey, oh, on peut rigoler. Tu repasses pas de si tu vois avec elle, tu prends son adresse et tu vois si Fildar il peut faire quelque chose.
18: Ça va pas être possible.
12: Non. Oui. Bah, tu vois quand même, tu gères quand même ce qu'on peut faire.
19: Ah non, mais je peux pas passer ce soir, de toute façon.
12: Oh, quel dommage. C'est dommage parce qu'on aurait pu, hein.
19: Tu sais, il y a un problème, en fait.
12: Ouais, il y a un problème.
19: Quand
12: qui
19: tu
12: dit,
19: parles,
12: quand on peut
19: les
12: pas, on
19: auditeurs
12: peut pas.
19: Le savent pas.
12: Voilà.
19: Mais on sait pas si tu nous parles à nous ou à la radio, parce que, en fait, c'est facile.
12: Ouais, pourtant, je parle bien dans mon micro, hein. Je veux dire, je m'adresse bien. T'as qu'à me regarder dans les yeux, t'as qu'à bien parler devant ton micro et devant ton combiné, tu verras que je t'aime.
19: Ah, le micro, tu sais.
3: Je
21: connais
3: très bien.
21: Ça aurait été avec un grand plaisir qu'on vienne te chercher, mais si ce soir, c'est pas possible.
3: Non, mais c'est pas pour ça que j'appelais, en fait, c'est pas pour ça.
21: On peut pas venir te chercher.
3: Non, c'est pas pour ça, c'est pas pour ça, mais c'est pas grave, parce que je croyais que c'était un débat pour Nana et tout.
21: Ah bah vas-y, vas-y, vas-y.
3: Et vu le temps, bah tu vois,
21: Non,
3: mais c'est pas grave, en tout cas, j'étais contente de...
21: Mais tu plaisantes? Attends, si t'as envie de dire autre chose, je sais que tu voulais qu'on vienne te chercher.
3: Non, je t'assure, parce que tu sais, j'ai attendu une...
21: Eh bah vas-y, Patsy, au lieu de te plaindre maintenant et de...
3: Écoute, non, bah, alors, je me plains pas du tout.
21: Non mais là, au lieu de ressasser toujours la même chose, ça fait une heure que t'attends, on l'a bien compris.
3: Ouais, mais tu sais, quand t'as pas une heure, tu as plus les mêmes émotions.
21: Patsy.
3: Oui.
21: Les gens, tous les soirs, il y a des gens qui attendent une heure et demie. Je prends le temps de jouer avec les gens. Oui, mais...
3: Et ouais, on le sait pas, quand tu sais, quand t'écoutes la radio, t'es pas censé savoir...
21: Bah, si, réfléchis, ça t'est déjà... Non, mais attends, Patsy, sois pas bête. Ça fait 2 ans que tu m'écoutes, apparemment. Ça t'est déjà arrivé de dire avant les pubs d'entendre, on va revenir dans un instant avec un tel et de t'apercevoir que la personne, je la récupère 3/4 d'heure après?
3: Oui, excuse-moi de te dire, ça fait 2 ans, mais pas tous les jours.
21: Quand enfin, même, ça t'est déjà arrivé d'entendre quelqu'un, et puis d'un coup, tu le retrouves que 3/4 d'heure après. T'as jamais fait attention à ça? Et puis merde, on est bien!
3: Oui, oui!
21: Tu payes pas, on te rappelle, je veux dire, bon alors. Vas-y, qu'est-ce que tu veux dire? Vite fait, parce que tu me fais chier là. Qu'est-ce que tu veux dire?
3: Ah, je te fais chier!
21: Oui, parce que ça fait 10 heures que tu me ressasses comme une vieille personne de 50 balais, que ça fait une heure que t'attends et que t'avais envie de dire des choses et que je te laisse pas t'exprimer. Alors vas-y, dis ce que t'as à dire, y a pas de problème.
3: Ah, ce que j'ai envie de dire, tu sais.
21: Pas de choses, mais alors franchement. Bah, parle-nous des fleurs, tiens.
3: Bah, des fleurs. Tu t'y connais en fleurs?
21: Qu'est-ce que tu veux dire, Patsy? Oui, avec toi, c'est les pissenlits.
3: Non, pas du tout. Non, en fait, je vous remercie, c'est
21: non,
3: pas
21: grave,
3: écoute. Non,
21: mais Patsy, il n'y a pas de problème.
3: Non, mais c'est pas grave, la prochaine fois,
21: non,
3: je
21: rappellerai. Non, mais moi, Patsy, à la base, on m'a dit que tu avais appelé pour savoir si on pouvait venir te chercher.
3: Non.
21: Si, elle veut venir te voir.
3: Non, écoute, s'il te plaît, écoute-moi, j'ai simplement dit, vous avez parlé bouffe, j'aurais bien aimé passer vous emmener de la nourriture, mais j'avais pas de transport. Et puis, vu que j'avais attendu, et j'étais quand même fatiguée à force... Donc j'ai changé d'avis, quoi.
21: Ah, d'accord.
3: Mais c'est vrai, sans déconner, si j'avais eu une voiture, je vous aurais pas appelé. Je serais passé directement vous emmener à bouffer.
21: Ça me fait bien plaisir.
3: Tu vois, franchement...
21: Non, mais ça me fait... Attention.
3: Mais là, ça fatigue, mais je suis tente même...
21: Non, mais attends, là, ça m'émeut vachement. Non, mais franchement, ça
3: non,
21: me fait...
3: Non, mais je le dis avec cœur, avec mon cœur, je serais bien passé
21: bah,
3: vous donner...
21: Eh ben, toi, tu le dis avec ton cœur, moi, je te le dis avec ma bouche.
3: Eh ben, ouais.
21: Ça m'émeut.
3: Sauf que mon cœur, aussi, il a une petite bouche.
21: Ben, moi, il m'émeut. Ça m'émeut. Non, mais ça m'émeut. Ça m'émeut. Attention, je suis pas vache quand je dis ça, quand ça m'émeut.
3: Non,
21: mais vous avez pas compris, je suis pas une vache, je suis pas vache. Quand ça m'émeut,
3: J'adore les vaches.
21: On dirait
3: une moto, là,
21: carrément. Eh ouais,
3: Non, mais c'est vrai, bon, ça fait un peu de peine. Ouais. On vous imagine seul, là-bas, sans bouffe.
21: Ah, mais attends, on est hyper malheureux. Attention, on est comme des singes en cage. Attention, faut pas croire qu'on s'amuse. Quand on fait la radio le soir, vous nous mettez dans. Attends, déjà, je vais te dire une bonne chose. Déjà, les conditions de travail sont exécrables. Il y a quand même des gens qui m'écoutent dans des petits postes merdiques où je suis complètement serré là-dedans. Moi, je préfère 10 fois plus quand je sais qu'il y a un mec qui m'écoute sur des grosses enceintes.
3: Ah, mais t'as bien dit ça.
21: Mais oui,
3: mais
21: il y a des gens qui m'écoutent, c'est dans les petites boîtes là, c'est dans les. Des fois, vous m'écoutez dans des radios cassettes, mais qui sont trop petits. Je suis trop serré là-dedans et les conditions de travail sont intenables.
3: Tu trouves pas ça merveilleux qu'il y ait plein de gens comme ça qui t'écoutent?
21: Non, ce que je trouve dégueulasse.
3: Ou pas vraiment
21: non, moi, ce que je vais te dire, ce que je trouve dégueulasse, c'est qu'il y en a certains qui m'écoutent en mono et d'autres qui m'écoutent en stéréo. Et quand on est en mono, on est tout tassé, on est tout serré.
3: Mais je sais que ça ne gêne pas, c'est pas ça qui gêne.
21: Écoutez-moi en stéréo, et puis c'est tout. Envoie-moi une photo de ton cul.
3: Ah, il est tout petit en plus. Mais c'est pas intéressant, un cul. Moi, je te demande pas de m'envoyer une photo de ton cul.
21: Ça tombe bien, parce que je te l'aurais pas envoyé. Alors que moi, je te demande le tien, je te demande de me l'envoyer. Fais-moi plaisir, bébé.
3: Ça me fait trop rire, ce truc bébé.
21: Bon, en tous les cas, si vous voulez continuer à nous appeler la radio libre de la nuit spéciale 100% nana, on est là encore pendant au moins une heure. Faites-moi péter le standard, les filles. Je sais qu'il y a de la chatte, de la faufoune de l'autre côté de la radio, de la cramouille.

0: C'est 5000. Patsy, je vais pas te déranger plus longtemps.
1: Non, et ben moi de même, mais c'est dommage, tu m'as fait penser à une chanson.
0: D'accord. Oh. Ok, je t'ai fait penser à une chanson.
1: Ben,
0: c'était,
1: ouais.
0: C'était le but du jeu, t'as gagné 10 francs, tu ne quittes surtout pas, on va te les envoyer le plus rapidement possible. Chloé et Laura, 19 et 18 ans, toutes les deux de Bordeaux. Bonsoir les filles.
2: Bonsoir.
0: Bonsoir Chloé.
2: Ça va?
0: Oui.
2: Oui, ça a l'air.
0: Ouais.
2: Oui, donc nous, on voulait te parler de deux choses. Première chose, la pilosité.
0: La pilosité,
2: et
0: oui.
2: Et je voulais passer un coup de gueule.
0: D'accord, alors la pilosité.
2: Ah oui, alors moi, j'ai une question à te poser.
0: Parle bien dans ton micro, ma bébé.
2: Oui, alors.
0: Ok, vous le
2: détaillez. Par exemple...
0: Oh, les lèvres.
2: Quoi?
0: Bah, t'as des belles lèvres.
2: D'accord. Oui, alors, si par exemple, bon, tu vas coucher avec une nana,
0: mm-hmm.
2: Donc vous allez passer à l'acte après les préliminaires, etc.,
0: mm-hmm.
2: Et tu t'aperçois qu'elle est poilue, est-ce que ça te bloque?
0: Ça pourrait, oui.
2: Carrément?
0: Ça dépend. Si elle est vraiment poilue sur les... Moi, je fais très attention aux poils, tu sais, sur les bras. Attention. Ouais. Non, je fais attention à ça. C'est-à-dire que si elle a des poils, genre, c'est dans le bas du dos et tout ça, ouais, ça me bloque. Non, ça me...
2: Ça va pas, si, bien sûr.
0: Ah, bah, quand même, si, bien sûr, faut pas déconner. Ouais. Mais c'est vrai que... Je vais tilter là-dessus.
2: Ah,
0: ça,
2: ouais.
0: Ça va pas me laisser totalement indifférent. Maintenant, j'ai jamais eu l'occasion de sortir avec une fille qui était poilue, quoi. Mais ouais, c'est un truc qui pourrait, qui me laisse pas indifférent. Je fais attention à ça, ouais.
2: Ouais, ça te choque.
0: Non, mais attends, mais comment on peut dire ça me choque? C'est pas un truc que vous avez voulu, quoi. Sans déconner. Ouais, ouais. Donc non.
2: Mais ouais, parce que moi, franchement, vous êtes poilus, les mecs.
0: Ben oui.
2: Et puis à la limite, moi, je préfère un mec qui soit poilu. J'aime pas les mecs qui soient rien, quoi.
0: Et ben voilà, bah alors, par exemple, je suis poilu normal, tu vois, sur la hauteur des cuisses, des mollets, mais sur mon torse, j'ai rien, je suis pas de poils. Donc voilà, bah donc tu vois, je peux comprendre, il y a pas de mélase.
2: Ouais,
0: moi, je peux rien faire pour avoir des poils, et une fille qui est poilue peut rien faire, peut plus en avoir, quoi.
2: Ah si.
0: Ah non, bah non.
2: Ah,
0: bon,
2: si.
0: Bon, quand elle s'épile dans le dos, quand c'est du duvet, à mon avis, ça s'épile pas, tu laisses ça comme ça, on parle pas. Attention, si elle a des poils sur les cuisses et machin qui s'épile pas, je trouve ça dégueulasse.
2: Bien sûr.
0: Sous les aisselles, c'est pareil. Maintenant, si elle est poilue sur les bras et tout ça, tu peux rien faire, tu laisses, c'est du duvet.
2: Si t'as l'épilation électrique.
0: Bon, bah, ouais, mais c'est peut-être un peu chiant de le faire à la longue. Je fais attention à ça, ça me repousse pas au point de me bloquer, de plus bander, de plus voir la sauter,
2: ouais.
0: Ou de plus vouloir être avec, disons, pour être un petit peu moins vulgaire.
2: Ouais.
0: Mais voilà, quoi. Donc, je fais attention à ça.
2: Mmh.
0: Mmh.
2: Et puis, la seconde chose que je voulais dire, on revenait de boîte avec des copains.
0: Oui.
2: Et si tu veux, j'avais garé ma voiture un petit peu loin parce qu'il y avait du monde.
0: Mm-hmm.
2: Et là, sur ma bagnole, il y a une fille qui était en train de se faire sodomiser par un mec.
0: Comment tu peux savoir qu'elle se faisait sodomiser? Par derrière, elle était peut-être en levrette.
2: Attends
0: quoi? Comment tu peux savoir si elle est dans le cul ou dans la chatte, toi? Alors, comment
2: elle était
0: tu fais?
2: De dos, la nana, elle gueulait.
0: Bah, parce que t'es de dos et que tu gueules, c'est forcément
2: attends,
0: dans le cul.
2: Attends, Max, je doute quand même qu'il...
0: Mais tu plaisantes ou quoi, Chloé? En levrette, tu peux faire gueuler une nana en levrette?
2: Ouais.
0: Mais attends.
2: Attends, c'était sur le capot de ma bagnole, quoi.
0: Mais je vois pas parce que... parce que c'est sur le capot de ta voiture, donc c'est obligatoirement de la sodomie. Tu me prends pour un con, toi, toi. Tu me prends pour une cravate ou quoi? Tu me prends pour le dernier des guignols et oh, t'es gentil, moi je suis pas dit fou, là. Là, je suis pas un mongolien, alors t'es gentil, t'arrêtes tes conneries, hein. Mais y a pas de... Genre, je dis ce que je pense, je suis pas le dernier des gogoles à penser des choses pareilles. Moi, je te dis que tu peux pas savoir parce que sous prétexte qu'il est sur le capot de ta voiture et que sur le capot de sa nana qu'elle gueule, que ça veut dire qu'elle est prise en sodomie.
2: Mais ils étaient en position, écoute.
0: Bah oui, mais ils étaient en position de derrière, donc en levrette. Mais comment tu peux savoir que c'était dans le cul qui lui mettait sa bite et non pas dans la foufoune?
2: Ouais,
0: explique-moi.
2: Je m'en fous que ça soit sodomie ou autre.
0: Donc ne dis pas qu'elle soit sodomie. Non, mais attention, c'est très important pour moi. Non, mais c'est très, très important. C'est primordial pour la suite des événements.
2: Pour la suite des événements.
0: Ouais, ouais. Mmh. Parce qu'avec toi, j'ai envie de faire des trucs superbes.
2: Oh.
0: Ok?
2: Ouais.
0: Donc, dis-moi.
2: Oui.
0: Alors donc, revenons-en à ce que tu disais.
2: Oui.
0: Donc, elle se faisait prendre par derrière et elle gueulait, et alors?
2: Et donc le mec, il... lui, il gueulait pas, par contre.
0: Hein.
2: Il se contentait juste de faire les mouvements.
0: Mmh.
2: Alors, la fille, mais elle gueulait. Donc j'ai dû quand même attendre 10 minutes qu'ils dégagent du capot de ma voiture.
0: D'accord.
2: Donc je voulais dire que s'ils ont à faire ça, qu'ils évitent de le faire sur les voitures des autres. À la limite, ils le font sur la voiture, bon, ça ne me dérange pas.
0: Ouais.
2: Ou dans un appartement, mais pas sur ma voiture. Ça aurait été bien, quoi. J'aurais pu partir plus
0: d'accord.
2: vite. Parce que là, c'était chaud d'aller leur dire, excusez-moi. Bon, surtout quand j'avais des copains, mais bon, on n'allait pas quand même.
0: Je pense que Chloé, effectivement, le fait de dire à 1h du matin sur une radio, alors que personne ne connaît ton visage, qu'on ne connaît pas ta voiture et que tout le monde s'en branle, que le fait de dire d'arrêter de le faire sur ta gueule, je crois que dès demain, plus personne n'osera se faire sauter sur le capot de la voiture de Chloé. Je pense que ça, et je pense que ça a porté ses fruits qu'ils viennent de le dire sur la radio. Je pense que ce sont des coups de gueule tout à fait utiles et qui, à mon avis, vont porter ses fruits dans les jours à venir.
2: Mais si, ça portera ses fruits.
0: Mais complètement, mais d'ailleurs, je te mets au défi que demain, tu laisses ta voiture dans le centre de Lyon, de Bordeaux, pardon, et on verra s'il y a une fille qui se fera pris en levrette ou sodomisante, en tout cas prise par derrière, qui gueulera sur le capot de ta bagnole. Je te prends le pari, Chloé, que non.
2: Tu prends le pari?
0: Ben, je suis sûr que personne ne le fera. Okay. Parce que justement, c'est une émission qui est excessivement écoutée, où les gens sont très attentifs aux coups de gueule des autres, et quand quelqu'un a décidé de dire arrêtez de faire ça, les gens le font automatiquement.
2: Max?
0: Oui.
2: T'énerves pas?
0: Non, mais je m'énerve pas, au contraire, je t'explique que c'est génial que tu le dises. Parce que les coups de gueule comme ça, du genre arrêtez de m'emmerder, je vous
2: vois. Non, mais franchement, quand ça t'arrive, t'as les boules. Ah,
0: mais attends, mais je suis entièrement d'accord avec toi, mais je suis à fond derrière toi, quoi. Genre, même si je pouvais même toi aussi te prendre sur le capot de ta bagnole derrière. Non, mais je rigole, non, mais je suis d'accord.
2: Voilà, non, mais voilà.
0: Non, mais je suis d'accord avec toi. Bon. Entièrement.
2: Voilà.
0: Pas de problème.
2: Bon.
0: Merci, Chloé.
2: Ok.
0: Bonne nuit. Tu passes le bonjour à Laura?
2: Ok.
0: Non, je déconne. Sabine, 26 ans de Saint-Germain-en-Laye. Salut, Sabine.
3: Salut, Max.
0: On va revenir dans un instant ensemble. Nous parlerons de
3: mes sentiments ou de mes ressentiments envers toi.

0: Continuez à nous appeler si vous le voulez et montrez-nous que ça ne dort pas de l'autre côté de la.
1: Alors, je n'ai pas le temps d'aller 18h, 18 francs, j'ai pas le temps.
0: Non, je vais te dire tout de suite, Célia. Je vais te dire, avec toi, je vais être très clair. Parce que toi, je trouve que je te trouve sympa, ok?
2: Ouais.
0: Et ça, c'est personne ne me l'interdira.
2: D'accord.
0: Ça, c'est dès le départ, c'est comme ça. T'es Nancy pourtant, tu vois. Je n'aime pas particulièrement Nancy.
2: Ah.
0: Parce que j'aime pas trop la Bretagne.
2: Ah bon?
0: Déjà pour commencer.
2: Ouais.
0: Mais toi, je vais te dire un truc parce que tu me fais bien délirer et on va demander quand même à Gaëlle de parler un pile poil moins fort, à moins qu'elle ait vraiment envie de faire de la libre antenne, qu'elle ait envie de co-animer avec moi, parce qu'on a l'impression quand même. Là, je vais être très sérieux, je vais être carte sur table, je vais jouer franc jeu dès le départ, Célia, parce que je te trouve bien sympathique, Célia. Et je vais te dire un truc direct.
2: Vas-y.
0: Arrêtez votre cinéma. Et moi, je préfère vous le dire tout de suite. Non, mais il y a une seule raison, je veux dire. Il n'y en a pas deux, il n'y en a pas trois, il n'y en a pas 36 000.
2: Parce que t'as pas envie de payer 50 francs.
0: Mais j'ai pas, mais voilà, exactement. J'ai pas envie de mettre 50 francs, ça me fait chier. Ça me fait chier. Une nana qui dit, tiens, je te fais un cinéma, donne-moi un billet de 5, un petit bibi de 50. Non, j'ai pas. À moins que t'aies de la monnaie sur 500, mais sinon, j'ai pas. Non mais allez au théâtre. Oh là là, allez au théâtre. Putain, en ce moment il y a Michel Leb qui fait un triomphe, mais allez le voir. Je veux dire, allez voir Lefebvre avant qu'il claque, putain. Allez voir Jean Lefebvre. Non mais c'est dommage. Parce que bon, moi j'aime bien le grand écran, tout ça, les frères Lumière, Chaplin et compagnie. Moi j'aime bien, attention. Mais moi Célia, je vais te dire un truc. Ça va peut-être te faire mal, mais moi je préfère te le dire tout de suite, avant que ça n'aille trop loin.
2: Oui.
0: Arrêtez votre cinéma, c'est tout.
2: Je fais le cinéma.
0: Non mais arrêtez.
2: Comment ça, parce que tu penses que moi aussi je fais mon cinéma là ou...
0: Mais pas du tout. Mais moi je te dis tout de suite, je te donnerai pas 50 balles. Ça coûte trop cher. Non mais attends. Moi perso, Leb.
2: Ouais.
0: Leb.
2: Ouais.
0: Tu me le fous sur des planches.
2: Ouais.
0: Tu me donnes un texte.
2: Ouais.
0: Tu me demandes, tiens, t'es nul, c'est pas la question. Fais-moi du théâtre. Bah ouais. Moi je mets 200 balles. C'est direct. Le Leb. Je lui mets 200 balles.
2: Ouais.
0: Je te l'attends à la sortie pour une petite casse dédiée le programme. Je sais ce que vous vous disiez, je sais ce que je comprends. Je comprends le truc. Je suis dès le début, je suis d'accord avec les gens. Je comprends. Mais moi, Célia, je veux dire, ça a été comme ça dès le départ. Moi, je te le dis, rubis sur l'ongle, je te mets pas de blanche. Mmh. Oui, mercredi, qu'est-ce qu'il y a, Gaëlle?
3: Non, je disais, mercredi, ça va être difficile, c'est tout.
0: J'en peux plus. Va demander à Olivier qu'il mette un peu plus de gate, là, parce que la gueule, oh, je te jure qu'on entend tout. Alors, Manu, on n'entend rien, c'est bien, Manu.
4: D'accord. Il fait semblant pour les auditeurs. Et bien sûr,
3: c'est pendant qu'il fait semblant, c'est moi qui les prends.
0: Mais non, mais là, attends, c'est, on entend tout.
3: J'y peux rien, c'était le micro, ils sont sensibles.
0: Eh ben fais comme Manu, bosse pas. On s'en entend pas.
4: Et voilà, merci voilà. Chef.
3: Et moi je suis professionnel.
0: Non mais moi du gain, non mais c'est bien, mais on entend tout, putain. Mets-moi du gain. Mets-moi du gain. Non, Célia. Excuse-moi, on a été coupé parce que là j'étais en train de te dire un truc.
2: On t'a coupé.
0: Peut-être qu'il y a un truc qui va pas te faire plaisir, mais ça...
2: Je t'emmerde, c'est ça. Non mais dis-le.
0: Attention.
2: Oui.
0: Moi, je vais te dire un truc qui à mon avis, va pas te faire plaisir du tout. Je vais sûrement me mettre la Golden Meyer et la Paramount ado.
2: Ouais.
0: Hein? Je parle même pas de notre ami...
2: La Warner.
0: Spielberg. Hein? Qui est peut-être sur Paris en ce moment et qui nous écoute.
2: Ouais.
0: Mais arrêtez votre cinéma, c'est tout. C'est tout. Moi, je veux faire vous le dire, arrêtez tout de suite. Arrêtez avant que le bouchon explose. Il est sur le point, non mais

0: c'est une bombe, ce truc. Mais quand ça... Quand ça va exploser.
1: Ouais.
0: Ça va exploser.
1: Ah ben, ça, c'est sûr, hein.
0: Moi, je mets pas 50 balles. C'est tout, arrêtez votre cinéma dès le départ. Faites-nous du téléfilm. Un bon petit téléfilm,
1: Ça fait pas de mal.
0: Allez, mais allez au théâtre, dès le début. Faut aller... Non, mais... Oh, tu me prends un leb. Un bon leb, en pleine forme. Tu fais répéter pendant 4 mois un texte. Et tu lui dis, est-ce que tu pourrais éventuellement nous faire 500 représentations? Je crois qu'un billet de 200 direct. Un mec comme ça, je vais le voir 400 fois, je vais le voir 6 fois, 7 fois, j'achète le programme 15 fois, je lui fais faire des dédicaces. Je suis désolé, on met pas 50 balles dès le départ pour une fille qui est dans un club et déjà, je veux dire, faire du cinéma dans un pub à samedi soir, déjà, je veux dire, dès le départ, c'est pas crédible.
1: Ouais, c'est sûr.
0: Donc aller au théâtre et puis c'est tout.
1: Tout à fait d'accord avec toi.
0: Non, mais attends, il y a du théâtre de rue, il y a du théâtre de ville, il y a du théâtre de ce que tu veux, hein. Du théâtre, moi, je t'en trouve dans le premier, dans le deuxième arrondissement, c'est pas le... Elle est pas là, Célia.
1: Je connais pas du tout Paris.
0: Le problème, non, le problème, je vais te dire, je vais être très très très sec.
1: Ouais, vas-y, ça va peut-être me faire mal.
0: Ça va, non mais ça, c'est clair. Je vais te dire, sortez vos mouchoirs et les toutouses. Je vais te dire, tant pis.
1: Vas-y.
0: Tant pis si De Niro écoute, tant pis si la Golden Mayer, si Paramount, si tous ces gens-là, ils écoutent. Hein. Même
1: Woody Allen.
0: Même son monsieur THX, tout ça, tout ce bordel-là. Parce que moi, je vais mettre carte sur table dès le départ.
1: Vas-y.
0: Les filles, arrêtez votre cinéma. Arrêtez ça tout de suite. Non mais là, non mais... quitte à être lourd. Mais quitte à être lourd, je veux dire. Non mais attention, je suis prêt à prendre du poids dans cette histoire. Je suis prêt à prendre 15-20 kilos en 10 minutes.
1: Ouais.
0: C'est pas... je vais te dire, c'est pas ça la question. Je veux dire, quand on voit les... toutes ces petites planches là qui sont collées les unes aux autres, avec un peu de vernis, que ça glisse bien, tu me prends 2-3 patins dessus, un vieux, tu me prends un lèbre en pleine forme. Et au top de la forme.
1: Ouais.
0: Fais de la gym et tout, hein.
1: Ouais.
0: Il a bien répété son texte. Il a bien bouffé avant, qui a fait un bon petit rond.
1: Ouais.
0: Il me faut ça pendant 2h30. Sur des planches.
1: Ouais.
0: Et ben ça te donne envie d'aller au théâtre et puis c'est tout.
1: Tu serais pas le frère de Gérard, toi?
0: N'essaye pas de changer de conversation, Célia, tu n'y arriveras pas. Parce que. Moi je te dis une. Moi j'ai de la famille qui travaille dans le théâtre. Bon, je vais te dire tout de suite, dès le départ, moi le ciné, j'aime pas ça. Moi je te mets. Non mais je mets pas ça. Non mais attention.
1: Ouais,
0: autant je mets 50 balles pour acheter une paire de pompes, autant je te mets pas 50 balles pour aller au cinéma. C'est tout.
1: Oh là là.
0: 50 balles, c'est trop cher, c'est beaucoup trop cher. Moi je te claque un petit billet de 200 hein, pour aller au théâtre, direct. Moi tu me dis m'appelles, tu me fais salut Max, tu fais quoi ce soir, qu'est-ce que tu fais, tu me fais au cinéma, je te dis non. Arrête ton ciné, c'est bon.
1: Ce soir, et l'opéra, ça te branche pas?
0: Laisse tomber pour ce soir, c'est vendredi, c'est trop tard. Moi, je t'envoie voir l'Eb. C'est tout. Moi, je t'emmène aux têtes de, aux têtes des, têtes des privilèges.
1: Ouais. Hein,
0: je t'emmène aux têtes de l'amour.
1: Ouais.
0: Je t'envoie, l'Eb, moi, je te dis direct.
1: Ouais.
0: C'est un mec qui te transperce l'écran. Sur les planches, l'Eb. Tu as déjà vu l'Eb au ciné? Dis donc. L'Eb, il vaut 2 francs. 1 franc, allez, 1 franc. L'Eb.
1: Ouais.
0: Tu lui donnes un petit texte.
1: Ouais.
0: Un bon petit texte, attention, hein. Rôle principal est tout ce bazar, hein. Je veux dire, 200 pages texto, t'as 50 lignes la page. Hein.
1: Mm-hmm.
0: Tu me le fous 3-4 mois à la campagne.
1: Ouais.
0: Tu me le laisses répéter comme il faut.
1: Ouais.
0: Au bout de 3-4 mois, tu te radines. Tu lui dis, bon, bah, dans 15 jours, tu montes sur des planches, t'attaques le texte.
1: Ouais.
0: Tu me le fais faire répéter à raison de 7-8 heures par jour.
1: Ouais.
0: Tu me le fous sur un... la bonne planche, tu vois. Genre du sapin.
1: Ouais. Ah, parce qu'il ne faut pas se tromper de planche, en fait. Hein.
0: Tu me les vernis un peu.
1: Ouais.
0: Tu le fais glisser, tu lui mets deux patins, tu lui fais répéter son texte, le mec, il te met le feu. Eh ben, un mec comme ça, quand t'as vu ça...
1: Bah, tu claques 200 balles pour retourner le voir, quoi.
0: Eh ben, exactement, voilà. Et t'achètes le programme pour les fans dédicaces à 11h30 du soir, en sortant sur Paris. Tu verras jamais ça au cinéma. Je veux dire, moi, je me... Hey, moi, je me suis tapé le plan, genre, c'est pas ça la question. Hein?
1: Mm-hmm.
0: Moi, je suis allé voir des films, par exemple, Nerf à Vif. Ouais. À la sortie du ciné, j'ai attendu 2 Niro pour une dédicace, il est jamais venu, hein. Ça, tu me feras dire tout ce que tu voudras, le mec, il est jamais venu, hein. On me dira ce qu'il dira. Ah ouais, il est mort, il a été noyé dans le film, c'est pas ça la question. Moi, je vais conclure là-dessus, et ensuite, j'arrête tout. Ça, c'est clair et net. Je veux dire, je passerai pas par 4 chemins, j'irai droit au but.
1: Mm-hmm.
0: Conclusion de ce truc.
1: Mm-hmm. Arrêtez votre cinéma.
2: Oui, bonsoir.
3: Bonsoir, quel est ton prénom?
2: C'est Julien.
3: Bonsoir Julien.
2: Star System FM Max Radio Libre sur Internet, sur Facebook, c'est génial. Voilà. Et Max, bravo, bravo à toi, franchement.
3: Merci. Nickel.
4: Comment ça va, mon pote?
5: Ça va, impeccable.
4: Bon, il est peut-être un peu tard là pour faire le kikidon à grand-mère.
5: Mais ça va être juste là, il va falloir se grouiller là.
4: C'est chouamé, hein. Tu veux qu'on remette ça demain? Écoute, on va essayer, puis si on voit qu'elle est cassée, qu'elle dit que c'est un peu tard, on n'insiste pas et on remet ça demain.
5: Mais là, faut le faire tout de suite, quoi.
4: Ah ouais, non, on y va tout de suite, mais ce que je veux te dire, c'est que si je vois que j'ai du mal à gérer, que je sens que je peux faire un gros coup, mais il faut attendre le lendemain plus tôt, on fera le lendemain plus tôt.
5: Ok.
4: Allez, on y va, on l'appelle. Après, il y a des monsieur et madame, il y a pas de honte, qu'on va faire avec du beau courrier de jeunes qu'on a reçu, Benoît. On en parlera avec des spécialistes. Et n'oubliez pas que ce soir, on va jusqu'à 2h du matin avec un débat de Gérard sur les nourrices également. Voilà, on y va, c'est parti.
5: Moi, je vais la booster, moi.
6: Allô. Allez.
4: Allô. Allô, bonjour.
6: Allô.
4: Allô, bonjour, vous allez bien?
6: Oui.
4: Bonjour, c'est la radio qui vous appelle. Est-ce que c'est possible de parler à Georges?
6: À Georges?
4: Georges.
6: Georgette.
4: Bonjour, Georgette.
6: Bonjour.
4: Ah, vous allez bien?
6: Très bien.
4: Très bien, vous avez 62 ans?
6: Oui.
4: Vous nous appelez de Radio Verte, Tahiti?
6: Oui, c'est ça.
4: Ah, bonjour, vous, c'est pour un voyage à Tahiti, hein?
6: Oh là là.
4: Ça vous ferait plaisir?
6: Je pense bien, oui.
4: D'accord. Alors, vous avez été sélectionné grâce à votre petit-fils Benoît, qui est de Limoges?
6: Oui.
4: Et bien entendu, nous sommes émission publique jusqu'à 23h30. Est-ce que le public est avec vous? Bien, le public a l'air d'être avec nous, il est en pleine forme, tant mieux. Est-ce que vous êtes contente d'être avec nous, ma petite chérie?
6: Eh bien, bien sûr.
4: On vous réveille pas, j'espère?
6: Eh bien, non.
4: D'accord, vous avez tout préparé, vous êtes prête?
6: Eh bien, oui.
4: Alors, attention, vous êtes munie d'un dictionnaire?
6: Pardon?
4: Vous êtes munie d'un dictionnaire?
6: Ah non.
4: Vous êtes prête à aller en chercher? Elle est partie chercher un dictionnaire, la coquine.
6: Attendez.
4: Oui, on vous attend, vite fait, on ne bouge pas, vous inquiétez pas.
6: Je vais chercher
4: un dictionnaire. Georgette. Georgette.
6: Oui, oui.
4: Vous nous écoutez un petit peu quand même, nous a-t-on dit?
6: Oui, oui.
4: De temps en temps.
6: Bien sûr.
4: De temps en temps, régulièrement?
6: Oui, oui.
4: Vous nous écoutez régulièrement?
6: Oui, oui.
4: D'accord, vous êtes content d'être avec nous alors ce soir?
6: Bien sûr.
4: D'accord. Alors attention, vous pouvez déjà commencer par nous donner la fréquence où vous nous écoutez sur Limoges?
6: Ah, attendez, j'entends plus là.
4: Ouais, c'est ça, ouais. On fait la sourde oreille, on fait mine, on n'entend plus rien dans le sono, bien sûr, on est habitué. Je vous demandais quelle était la fréquence.
6: 92.2.
4: 92.2, c'est une bonne réponse.
6: Ah, voilà.
4: Avant que vous nous écoutez un petit peu, vous êtes dans votre voiture, vous faites quoi dans la vie?
6: Ça va, ce que je fais. Je regarde mes enfants.
4: Vous regardez vos enfants, c'est un beau métier, bravo, on peut l'applaudir. Voilà. Oh, évidemment, on vous taquine, bien sûr. Alors, Georges, vous êtes prête?
6: Mais pourquoi vous m'appelez Georges?
4: C'est comment votre prénom?
6: Vous avez un nom de femme, ça s'appelle pas Georges, si, je peux m'appeler Georges.
4: Ah, vous êtes une femme, j'ai cru que c'était un monsieur.
6: Ah,
4: oh, c'est une erreur, excusez-nous. Vous appelez comment?
6: Georgette.
4: Est-ce que c'était Georges?
6: Jette.
4: D'accord, Georgette, ok, très bien. Georgette, I love rock and roll.
6: Comment?
4: I love rock and roll.
6: Ah, mais alors là, moi je parle pas anglais, hein.
4: Ok, attention, vous êtes prête, hein?
6: Oui, oui.
4: Alors, vous savez que vous allez pouvoir poser 2 questions, là, ça va être très très vite. Si vous répondez correctement aux 2 questions, Georgette, hein, à ce moment-là, bien entendu, vous acceptez un palier qui descend Si vous décidez de descendre au plus bas, bien entendu, une brûlure instinctive à ce moment-là pénétrera dans votre intérieur proche. Ça sera à vous, bien entendu, de ding-dang, de ding-dang-dong, de ding-dang-dang. D'accord ?
7: Oui, oui.
4: Jusque-là, tout va bien, vous comprenez les règles du jeu ?
7: Oui, oui.
4: C'est très important que vous compreniez bien parce que ça va être très très vite, hein. Tout va se jouer sur une fraction de seconde linéaire. On vous rappelle bien entendu que la vitesse de la lumière solaire est de 45 000 km/s et que pour ça, il nous faut des bonnes réponses adéquates, d'accord ? Vous êtes muni d'un dictionnaire, c'est exact ?
7: Oui.
4: Vous n'en aurez pas besoin. On est bien d'accord ? D'accord, Georgette ?
7: Oui, oui, oui, oui, d'accord, j'en aurais peut-être pas besoin.
4: Est-ce que vous êtes prête ?
7: Oui.
4: Est-ce que c'est votre dernier mot ?
7: C'est
4: mon Foucault. Non, non, c'est pour vous présenter, parce qu'on l'aime bien ici, c'est pour ça. Vous êtes prêts pour la première question ? Attention, Total Impro.
7: J'écoute.
4: J'ai rien préparé. J'ai dormi sur la moquettine. C'est pour ça que je prends mon temps. Georgette, vous êtes prête ?
7: Oui, oui, j'écoute.
4: Attention. Quelle est la vitesse de la poussière ? La vitesse de la poussière, attention, trois propositions, on vous écoute. 100 000 km/s, 200 000 km/s aspirateur, attention, Kiki Doc, attention, on vous écoute, Georgette, quelle est la vitesse de la poussière, c'est parti.
7: 200 000 km l'aspirateur.
4: Oui. Vous m'avez dit ? Le mot magique ?
7: 200 000 km
4: la vitesse de la poussière, c'est le mot réponse. Ça commence très très fort, Georgette. Tu me mets le why ? Allô ?
7: Oui, mais le bordel, là.
4: Voilà, vous foutez le bordel, voilà. Vous me foutez le dawa, vous me foutez le dawa. Allez-y, faites le dawa, criez un coup.
7: Ouh.
4: Oh là là.
7: Je vais réveiller les voisins.
4: À vous.
7: Tout le monde dedans.
4: Pardon ?
7: Ouh, tout le monde dedans, ici.
4: Mais dis donc, vous êtes en pleine forme, quand même, Georgette.
7: Voisin.
4: Vous êtes contente d'être avec nous, quand même. Pardon, vous m'avez dit ?
7: Voisin.
4: Oh, attendez, vous avez entendu le public ? Le public ?
7: Ouais. Voisin.
4: Encore ?
7: Voisin.
4: C'est bon ça, bien sûr, voisin. Attention Georgette, vous êtes prête hein?
7: Ben oui.
4: Nous allons vous faire écouter un son très particulier, d'accord ? À vous de nous dire qui c'est. Vous êtes prête ?
7: Ben oui.
4: Attention, on arrête la musique. Comme c'est parti, on vous écoute.
7: J'entends rien, c'est le vent.
4: On recommence, attention. Vous pouvez utiliser votre joker ou pas ?
7: Oh, j'ai pas un joker.
4: Vous avez la possibilité de refuser, hein. Mais si j'étais vous, j'accepterais.
7: J'accepte.
4: Vous acceptez, elle accepte. Ouais. Improvisation totale, attention, Georgette. Là, vous avez pris un risque extraordinaire. Vous risquez de tout perdre, hein, d'accord.
7: Ah, c'est ça.
4: Je rappelle que vous jouez pour une place de billet d'avion. Allez, Tahiti. Quart pension complète. Vous avez que l'aller, hein. Le retour, c'est pour votre pomme.
7: Bah non, c'est pas la peine.
4: Attendez. Vous partirez avec un charter. Charter plume !
7: Oh, un charter plume, alors là, j'y vais pas, hein.
4: Attention, 25 heures de voyage non-stop, avec Yannick à la mi-chemin. Est-ce que vous êtes prête à jouer avec nous pour ce merveilleux voyage de Tahiti ?
7: Oui, oui.
4: Dans le tropique de l'océan Indien.
7: Oh là ! Donc, vous, que jamais, là !
4: Vous y verrez les cow-boys.
7: Oh !
4: Attention, vous êtes prête, très sérieusement. On arrête la musique, sérieusement. Concentration totale. Georgette, est-ce que vous êtes prête ?
7: Ben, allez-y.
4: Top, c'est parti, on vous écoute.
7: La libellule, là, je ne sais pas. Le...
4: Vite, il ne me reste plus que 3 secondes. Vite. Allez, vite, on vous encourage,
7: le public. Le chat, le chien, non, le zèbre, non. Le...
4: Allez, public, on se
7: les
4: souffle.
7: Les corbeaux, les...
4: Allez, on y va.
7: Le renard, les pies, les moineaux.
4: Non.
7: Allez. Le vent, le... Je sais pas, la pluie.
4: Malheureusement, Georgette, vous n'avez pas été suffisamment rapide.
7: Ah oui, alors.
4: Alors là,
7: j'utilise mon joker.
4: J'utilise. Ah ben, vous l'avez utilisé justement pour participer à la deuxième question. Malheureusement, votre voyage de Tahiti pour une personne, vous avez l'aller complet, bien entendu, vous, pas sous le dentier. Vous pourrez ne pas repartir, malheureusement.
7: Oui, alors il faudra que je reste à Tahiti.
4: Non, mais justement, vous ne gagnez rien du tout.
7: Oh.
4: Vous êtes éliminé, malheureusement.
7: Ouais, allez, c'est des conneries, tout ça.
4: Ouais, ça. À vous.
7: Voisin.
4: Alors, c'est le cri de guerre ou pas, ça? Encore une fois, allez-y.
7: Voisin.
4: Encore.
7: Voisin. Oh, j'ai l'air de dire autre chose, merde. J'ai entendu.
4: Alors apparemment on aurait été coupé. Vous me disiez quoi? J'ai pas entendu.
7: Non, j'ai... Ouais, ça...
4: Ah d'accord. J'avais cru entendre une méchanceté de votre part. Hein.
7: Non, j'ai pas dit de méchanceté.
4: Non, j'ai cru entendre parce qu'à un moment donné j'ai pris.
7: Ah non, c'est pas moi, c'est peut-être à côté.
4: Ouais, le bruit du public, j'ai cru entendre que vous alliez me dire des méchancetés.
7: Mais vous êtes génial, voyons. Allez, j'ai pas dit de méchanceté.
4: Ah bah, pourquoi vous m'avez dit ça?
7: J'ai rien dit.
4: Moi je pensais qu'on était là, on est en direct pour jouer. Vous m'avez dit merde.
7: Ah non, c'est pas moi. Non, c'est pas moi, c'est le voisin.
4: Non, parce qu'il y a quelque chose, j'ai entendu une voix d'une vieille personne qui a dit j'aimerais bien lui dire merde.
7: Mais c'est derrière là-bas. C'est
4: qui c'est qui a dit ça? Je ne continuerai pas le jeu tant que je ne sais
7: pas
4: qui c'est.
7: Je vous aime beaucoup.
4: Qui c'est qui a dit ça?
8: C'est pas Francis.
4: Alors le public me dit que c'est pas eux. C'est Georgette qui a fait ça?
8: Oh là là.
4: C'est ça, Georgette, c'est moi, vous voulez dire merde?
7: Ah non, j'ai pas dit ça, moi, c'est pas moi.
4: Mais moi, je vous dis zut.
7: Ah non.
4: Je ne joue plus.
7: Ah, et là.
4: Vous m'avez décassé le moral.
8: Allez,
4: vous voulez suivre, vous comprenez?
7: Allez, c'est pas fini, non?
8: Allez.
7: Non, mais ça va durer des heures.
4: Pour moi, c'est terminé. Pour moi, c'est fini, Georgette. Aujourd'hui, ce soir, je rends les gants. Je finis pas le jeu avec vous, ma Georgette.
7: Allez.
4: Vous avez envie de me dire merde.
7: C'est pas moi qui dis ça, c'est à côté là, des voisins qui parlaient.
4: Je considère que vous n'avez plus envie de jouer à la radio en direct.
7: Alors, dépêchez-vous.
4: Et en plus, on veut brousculer.
7: J'ai envie.
4: Vous avez envie, dites donc.
7: J'ai envie d'aller à Tahiti.
4: Ah, vous avez envie d'aller à Tahiti? Ah bon, vous m'avez fait peur, d'accord, ok, très bien, vous avez envie d'aller à Tahiti. Je vous pose une dernière question.
7: Oui, allez.
4: D'accord. On le surnomme Beatmaster. On le surnomme Beatmaster. Ah, vous trouvez qui est donc, Georgette?
7: Hein?
8: Rocco
7: Siffredi.
4: Pardon, vous m'avez dit?
7: Rocco Siffredi.
4: Non, malheureusement, c'était presque ça. Vous m'avez dit, rappelez-moi, attendez, redonnez le truc.
7: Rocco Siffredi.
4: Eh non, c'est Rocco Siffredi.
7: Freddy, oh ben j'ai mal prononcé. Rocco Siffredi.
4: Eh oui, quel dommage. Mais oui,
7: j'ai mal prononcé.
4: Eh bah oui, mais je suis désolé, malheureusement, vous avez donné la mauvaise réponse. C'est perdu.
8: Aïe.
7: Mais non.
4: Alors, le voyage à Tahiti pour une personne, aller et non-retour.
7: Envoyez-moi un CD au moins.
4: Avec la méchanceté que vous m'avez dit tout à l'heure.
7: Non, c'est pas moi qui l'ai dit.
9: Oh, j'ai dit alors.
4: Ah, moi je veux entendre de votre part un petit waza supplémentaire.
7: Waza.
4: Un peu plus fort.
7: Waza.
4: Non, pas waza, waza.
7: Waza.
4: WhatsApp. WhatsApp.
7: Waza.
4: Voilà, on vous embrasse très fort, Georgette, bravo, on lui envoie le CD quand même de Constellation. Vous avez bien entendu repartir avec le CD des chants tahitiens. D'accord. Remixé tech, hein. D'accord?
7: J'entends pas là, pardon?
4: Vous allez repartir, attendez, mais là vous m'entendez mieux là?
7: Oui.
4: Vous allez donc repartir avec un superbe CD, bien entendu, musique tahitienne, pour personne, d'accord? C'est bon?
7: Ben non, parce que vous mettez la musique, j'entends pas.
4: Attendez, là, ça va mieux là? Vous m'entendez mieux là?
7: Oui.
4: D'accord, donc j'étais en train de vous dire, vous
7: allez repartir
4: avec un CD,
7: allez, ouais.
4: Et ça vous fera plaisir quand même, hein? D'accord?
7: Un CD, comment?
4: Un CD qui est techno, bien entendu, de toutes vos premières possibilités, d'accord?
7: C'est bien.
4: D'accord, ok, ça vous fait plaisir?
7: Ben oui.
4: Ah, qu'est-ce qu'on dit?
7: Merci.
4: Eh ben, merci qui? Merci le Kiki donc.
7: Merci Kiki donc.
4: Ben voilà, puis WhatsApp.
7: Voilà, Zap.
4: Zap, voilà, exactement.
7: WhatsApp.
4: WhatsApp.
10: Et oui, c'est ici que ça se passe et nulle part ailleurs, 22h, 23 minutes, et nous sommes en direct, bien entendu, pour la Radio Libre au 32-28 avec Bruno du Turing de Grande-Bretagne qui nous fait le plaisir d'être là, qui va être encore là quelques minutes et qui ensuite va s'absenter quelques demi-heures, trois quarts d'heure et qu'on retrouvera en dernière partie de soirée dans la Radio Libre. Les gros dossiers vont arriver dans un instant, et on pourrait peut-être même les faire maintenant, non, je ne sais pas, parce que sinon avec Cécilia Cella Dragouze, ça peut prendre un certain temps et peut-être pas avoir le temps de tout faire. Si, on marche, si, on aura peut-être le temps, si. Cécilia est avec nous, 18 ans de Toulouse. Elle est coiffeuse, Cécilia. Bonsoir.
11: Bonsoir.
10: Alors donc, t'es tombée sous le charme, et on peut le comprendre, de Bruno depuis que tu l'écoutes. Hein.
11: Voilà.
10: Ouais. Eh ben Bruno t'écoute. Vas-y, tu peux lui mettre ton micro, Bruno.
12: Enchantée, Cécilia.
11: Enchantée.
12: Alors, comment tu vas, Cécilia? J'aurais te poser une question.
11: Oui.
12: Comment que t'es perfectionnellement?
9: Perfectionnellement.
12: Oui, est-ce que
9: la traduction du mot, c'est...
10: Est-ce que t'es bonne?
12: Est-ce que t'es bonne et est-ce que t'es jolie?
9: Il paraît oui, normalement, je pense, oui.
12: Ah, vraiment, super.
10: T'es blonde ou brune?
9: Je suis brune,
10: hein, métisse. Oh là là, métisse.
9: Donc, je suis brune forcément.
10: Après, tu vois la chanson de talent de la Martinique.
9: Ben.
12: Et je voulais te demander, si c'est pas trop indiscret, quelle est la couleur de tes yeux?
10: La couleur de mes yeux?
12: Oui. Marron. Marron? Ah.
9: Ouais.
10: Comme le caca.
9: Marron clair.
12: Non, les yeux marrons, si c'est des yeux foncés. Ça peut ressembler à des yeux de vampire.
10: Oh.
9: Ah oui, non, mais je suis pas un vampire. Ils sont marron clair. C'est marron clair.
12: Ouais, marron châtain, quoi.
10: Cécilia, t'es célibataire?
9: Ouais.
10: Oh, ouf, pour Bruno.
9: Non, bah...
10: Okay, non, mais...
9: non, je suis pas célibataire, mais pour Bruno, je suis prête à tout.
10: Ah, bon,
12: voilà,
10: d'accord,
12: c'est gentil.
10: Peur,
12: ah oui.
10: Voilà.
12: Par contre, il est pas impossible que je sois un peu trop vieux pour toi.
10: Bon, t'as quel âge, Bruno?
9: Non.
12: Quel âge j'ai? J'ai 50 ans.
10: Oui, bon.
12: À la fin de cette année, 51 ans. Bon,
10: ouais. Bon, on sait pas trop, parce que...
9: Moi, ce que j'aimerais te demander, c'est si t'es attentionné, si tu fais des cadeaux tous les jours ou si c'est toutes les semaines.
10: T'es comment avec les femmes? Je voulais juste préciser, concernant l'âge de Bruno, qu'il peut y avoir une petite erreur, parce que dans les chiffres, encore tout à l'heure, j'ai regardé sa super paire de Santiago qu'il n'a pas eu le temps de tirer, il me l'a dit, qu'il a coupé au ciseau pour les faire plus courtes, hein, des mini Santiago. Il m'a quand même précisé pour vous dire quand même qu'au niveau des chiffres, il est des fois un petit peu, hein, à l'ouest. C'est que quand même, sa paire de Santiago, pour lui, vaut plus de 100 000 francs.
12: Ah,
10: hein,
12: bah oui.
10: Ah ouais, c'est pour dire que 51, ça trouve qu'il en a 61, comme il peut en avoir 26.
12: Ouais, mais moi, des bonnes Santiago qui tient longtemps, il faut mettre cher.
11: Et celle-ci, ça fait combien de temps que tu les as au pied?
12: Cet été, je les ai achetés. Je les ai achetés au Cap d'Agde.
10: Oui, t'as un problème dans les dates aussi.
12: Ouais, je pense. Cap d'Agde, cet été, j'ai sillonné toute la France, le Sud-Ouest, ouais. Le Clermont-Ferrand, l'Ardèche, tout ça.
10: T'as trouvé que ça, comme pompe?
12: Disons que je me retrouve un peu con. Quelques mois plus tard, je retrouvais un magasin où ils font des bonnes Santiago. J'aurais dû attendre.
10: En tout cas, je voulais juste préciser vraiment aux auditeurs de Fun, quand je dis, je pense qu'ils se trompent dans les dates et dans beaucoup de choses. On vient de l'entendre, ils disent que ces Tiags, elles ont à peine 6 mois, à mon avis, c'est 6 ans. Mais voilà, c'est quelqu'un qui est hors du temps. C'est-à-dire que quand on commence à parler, Cécilia, de l'âge de Bruno et qu'on le regarde, tu vois, c'est un peu comme le Seigneur des Anneaux. T'as l'impression d'être complètement... T'as l'impression d'être hors du temps. Tu sais pas trop si t'es en 2004 parce que t'as l'impression de voir un personnage sorti tout droit de la série de Jacques Croquant.
13: Il est super
10: Tu te dis, tiens, le mec, il doit avoir des sabots en bois alors qu'il a quand même des Santiago à la Dick Rivers, donc tu sais pas trop si t'es dans les années 60
13: ou au Moyen-Âge.
10: Et puis à un moment donné, t'as un chapeau de cow-boy, ça fait les 7 mercenaires, t'as l'impression de revenir en genre en 1800 et quelques.
13: Il est surréaliste, ce mec.
10: Bon, il a un cuir très James Dean, très James, donc tu te dis, le mec, à mon avis, il doit avoir une vieille Porsche, alors qu'en réalité, il a un vieux vélo qui t'amène directement à penser au cyclisme. Tu parles de virangue, donc tu reviens plutôt dans les années 90-2000, tu sais pas trop à quoi il ressemble. Il a une petite bague avec un petit cœur, tu dis, le mec, il est fashion victim.
12: Ah ouais,
10: il est carrément là, il est carrément dans le coup. Et donc c'est très bizarre de donner un âge à cette personne-là. C'est un peu comme dans la série Stargate, quoi. Il faut passer de l'autre côté du mur pour savoir véritablement ce qui se passe dans la tête de cette personne, qui est assez particulière. Donc
13: Et qui sent très fort, hein, au passage.
10: Non mais qui refoule.
12: Ouais, c'est ça.
10: T'es d'accord avec moi, hein?
12: Oh, ouais.
10: Il y a pas d'âge à donner.
12: Mais moi, qu'est-ce qu'on peut dire? Le touring de Grande-Bretagne va se faire pour l'été prochain.
10: Ça, je crois que j'ai attrapé la grippe.
12: Va se faire pour l'été prochain. Bon, ben, pour l'instant, je sais pas trop encore. Je pense que je vais être encore en France. D'autant plus que le 16 novembre, il va y avoir une émission colossale.
10: Ah, t'écoutes bien, Cécilia, tu seras de la partie, ouais, t'es toulousaine, tu pourras pas venir, toi, éventuellement, le 16?
9: Oui, c'est où, c'est à Paris?
10: Ah, ouais. Bah oui, c'est à Paris, oui. L'émission, elle se fait comme d'habitude, sauf qu'au lieu d'être faite dans les studios comme chaque soir, elle sera faite dans le sous-sol, en bas, dans un studio, mais en live, avec une centaine de personnes. C'est un beau studio et tout, on y mettra les moyens, et Bruno sera sur la scène, entre autres, pour faire du tuning.
13: Bruno, tu parfumeras pas au vinaigre.
12: Non, mais là, de toute façon, c'est sûr que je vais pas arriver en short comme ça, parce qu'il va
10: les, on en parlera, Alors, moi, Bruno, je voudrais juste terminer là-dessus, parce qu'après, il y a les gros dossiers. Cécilia, qu'est-ce qui t'a plu en Bruno?
9: Mais sa voix, sa façon de parler, ce que tout le monde aime pas, mais je...
10: Tu rigoles, tout le monde adore. Non, mais non, je te coupe parce que là, les gens...
9: Ah bon?
10: Bah oui, nous, on lit toujours les deux, trois messages.
13: Fans, hein.
10: On lit toujours deux, trois messages de gens qui sont forcément très jaloux.
9: Ah,
10: mais la majorité des gens sont fans de Bruno, adorent ce qu'il fait, hein, bien sûr.
9: Ouais.
10: Ah bah oui.
9: Et ce que j'aurais aimé savoir, c'est qu'est-ce qu'il pourrait me faire comme cadeau pour me satisfaire, pour, qu'est-ce qu'il pourrait faire pour moi, pour me garder.
10: Ah,
9: pour,
10: Bruno,
9: si
10: qu'est-ce que tu ferais?
9: Pour
10: l'amour d'une femme, tu ferais quoi? Tu serais prêt à aller jusqu'à où?
12: Eh ben moi pour l'amour d'une femme bon moi je serais prêt à faire un petit cadeau, je sais pas, ne serait-ce qu'un petit bracelet ou un truc comme ça.
13: Il est cool, oh, il est sympa.
10: Encore, ah quand même.
13: Ah t'es généreux toi.
10: Ah oui.
12: Ou encore on va pas dire n'importe quoi non plus, je vais pas aller dire passer le dans le lit parce que bon.
11: Est-ce que je te plais Bruno?
12: Ah oui, super. Oui.
11: Est-ce que tu voudrais me faire un cadeau pour le 16 novembre? Tu me fais un bracelet ou tu me fais quelque chose pour me séduire?
12: Je trouverais. Tu sais, tu me plais beaucoup, Émilie.
11: Oui, mais non, regarde-moi pas comme ça quand même.
10: Cécilia, tu vas te faire doubler parce que l'autre est en train de la chauffer. Vas-y.
11: Ah, mais il écarte les jambes.
10: Laissons-le parler.
12: Moi, je suis prêt à t'offrir un grand bouquet de fleurs.
10: Oh, c'est bien.
11: Tiens, oui, non.
12: J'irai chez un fleuriste et puis je te ramène ça.
10: Vas-y, vas-y, la charcutier, tu vas galérer.
12: Le 16 novembre, le 16.
11: C'est une surprise, je veux pas savoir ce que c'est.
12: Oui, mais enfin, c'est. Peut-être que j'aurais pas dû te dire.
13: Un strip,
11: oui. Après le vélo.
10: Tu serais pas faire un strip.
12: Alors ça, un strip. Oh la mince, j'arrive pas à le dire. C'est
10: Bruno.
12: Un striptease.
10: Oh, il le fait exprès, il est drôle. C'est un comique, hein. C'est ça comique, il le sait. Un petit striptease, moi je dis un petit striptease à minuit après avoir pédalé pendant 3 heures.
13: Ça va être sympa. Ça va le faire, ça va plaire à tout le monde.
10: Au moment où ça fera partir le public après.
12: Déjà, là, avec le short, tout ça, ça fait un strip cerise avec ça.
10: Ok Bruno, vive l'amour. Cécilia, en tous les cas, tu ne quittes surtout pas. On te remercie de ta gentillesse et d'avoir consacré un peu de temps. Bruno est très pressé.
9: D'accord.
10: Tu ne quittes pas, on te récupère hors antenne et si tu veux discuter avec Bruno, ton petit chéri, il n'y a pas de problème, d'accord?
9: Ok.
10: Bisous mon amour, merci d'avoir appelé en tous les cas. Attention, à partir de lundi, on offrira les places pour cette soirée du mardi 16 novembre. À mon avis, à ne rater sous aucun prétexte. Et ceux qui auront la chance et le privilège d'être dans le public, il y aura une centaine de personnes. Eh bien écoutez, ça risque d'être l'énorme teuf. Le gros dossier, le voici, le voilà. Il aurait dû avoir lieu à 22h, mais bon, on a un petit peu de retard. Vous savez ce que c'est le direct. Et puis on n'oublie pas les défis de Martin. On aura les places également pour Lyon-Fenerbahçe dans quelques minutes. Mais pour le moment, le gros dossier, René et Martine sont les parents de Adrien qui a 14 ans, qui lui pratique le judo à haut niveau. Et il aimerait bien travailler dans le sport, mais sa mère, elle, ne l'entend pas de la même oreille.
13: Non, c'est son père.
10: C'est son père, ouais. La mère le soutient et le père, lui, n'est pas du tout d'accord. On a donc passé une journée complète à suivre les débats houleux entre Adrien, René et Martine, grâce à Cécilia, la journaliste. Écoutez, première partie.
14: Tu fais du judo, hein?
15: Oui, à l'école de Nogent-sur-Oise.
14: Ah, c'est hors de question.
15: Et pourquoi c'est hors de question?
14: C'est pas un établissement coté. Mis à part où il va faire 2 heures de plus de judo, et je pense que c'est complètement inutile. On en a déjà parlé.
15: Oui, on en a déjà parlé, mais justement, là, il est en troisième, et il va falloir...
14: Non, là-bas, c'est pas bien fréquenté.
15: Comment tu sais que c'est pas bien fréquenté? T'es déjà allé dans ce lycée, toi? Ça te plaît pas de voir quand ton fils finit premier, champion d'Oise?
14: Ce que j'aime pas, c'est quand il s'est écrasé la tête sur le tatami, et puis qu'il sort du tatami en pleurant. Ça, j'aime moins, déjà.
15: Il pleure pas?
14: Ah, il s'en est déjà fait des belles, hein. Sans parler du plâtre et des compagnies.
15: Enfin, tout sport, de toute façon.
14: Tout sport.
16: C'est en moyenne tous les 3 ans, les blessures, quand.
14: Bah oui, c'est déjà pas mal, attends, une blessure grave tous les 3 ans.
16: Bon, pas très grave, mais...
14: Bah si, quand même.
16: Bah, à chaque fois, je te vois jamais en compète.
14: Je dis simplement que ça sent la chaussette, c'est tout, et puis que c'est pas très intéressant, quoi, c'est vrai.
16: Que mes copains, ils ont leur père, ils sont à leur compète.
14: Allez, c'est ma fête, vas-y.
10: Allez, c'est parti.
14: Bah non, mais c'est vrai.
15: Cet après-midi, il a la première compétition de judo.
14: Ah bon?
15: Tu savais pas qu'il y avait une compétition de judo?
14: Ah bon?
15: Non, bah évidemment. Bah oui, comme d'habitude, bah voilà.
14: Super. C'est la première?
16: Ouais.
14: Bon, c'est bien.
15: Ça serait bien, comme d'habitude, là, tu travailles pas cet après-midi,
14: Non.
15: Tu pourrais venir le voir pour une fois, ton fils.
14: Ouais, mais d'habitude, je vais seulement à celle de Chambly.
16: Bah, tu peux faire une exception.
14: Ah bon? Tu me gênes?
16: Ouais.
14: Bah oui. Donc, t'es sûr?
16: Oui.
15: peu, là, ça serait l'occasion.
17: Ouais.
15: Pour une fois.
17: Bah ouais.
15: On va faire l'effort.
17: Bah ouais, ouais, c'est le mot.
15: L'effort, voilà, ah, c'est ça, c'est l'effort. Ouais. Mais ton fils, pour ton fils.
17: Ah, imagine, tu te prends une toule.
10: Voilà la première partie de ce gros dossier. Attention, c'est pas terminé. Malheureusement, on n'aura pas René, ni Martine, ni Adrien. Mais écoutez là, parce que là, c'est quoi ? C'est un petit peu une sorte de petit piège. Hein. Notre ami René se retrouve
18: à la compétition.
10: L'obligation d'aller à la
18: compétition.
10: Voilà. Et là, sur place, on voit Martine qui soutient son fils. Mais René, hein, le père qui une fois de plus reste stoïque, ne supporte pas trop. Il galère un petit peu. Hein. Écoutez, gros dossier. Écoutez.
19: Bon, mais il va certainement être avec Fabien, là, le premier, qui est premier partout.
10: Ah bon?
19: Et là, je viens de discuter avec son père et c'est pas rassurant du tout les tournois qu'il va faire avec les cadets deuxième année.
10: Ah bon? Pourquoi?
19: Parce qu'il me dit quand vous allez voir les balèzes qui arrivent de sport-études en deuxième année de judo, il dit c'est des
10: tueurs.
19: Des tueurs. Il dit son fils, il s'est retrouvé à l'hôpital, le grand fils du judo.
10: Ah bah ça va être vite.
19: Parce qu'il faudra lui dire surtout pour les étranglements. Et qu'il s'est retrouvé à l'hôpital parce qu'il tapait, ouais. Il tapait avec sa main parce qu'il pouvait plus respirer, que l'arbitre l'a pas vu. Et donc il l'a emmené à l'hôpital.
10: Je faisais pareil.
17: Aïe. Eh ben, déjà. C'est-à-dire qu'ils ne disent pas qu'ils l'ont étranglé, quoi, parce que ça va être vite vu le judo. Faudra pas qu'il se fasse étrangler deux fois. Hein.
19: Ah bah oui, non, mais attends, et s'il se fait étrangler qu'une fois,
17: ouais.
19: Bah, il sera pas étranglé deux fois.
17: Bah ouais, c'est sûr.
19: Bah ouais, mais attends.
17: Donc, ça rebondit bien ce que je dis, c'est un sport violent et sans intérêt. Bah tiens, il arrive. Il est sur scène.
19: C'est parti, mon kiki.
10: Attends sur la compète. Ah derrière.
19: Tu vois bien là?
17: Bah moi je vois bien. Tu vas peut-être gêner celui derrière.
19: Ah mais c'est pas grave, derrière c'est pas leur fils. Le stress commence à monter à fond. Vas-y Adrien! Attention!
20: Allez Jérémy!
19: Qui c'est qui est dessous? Je vois pas là.
17: C'est Adrien qui est dessus, c'est bon signe.
19: Courageux, faut qu'il t'entende, René.
10: Allez,
17: crie en tous les sens.
19: Bah, là, au moins ça, sans crier, tu peux dire, vas-y, Adrien.
10: Adrien.
17: Je ne pas comment courage.
19: Vas-y, Adrien. Ça y est.
10: Dépense-le.
17: Ah, ça commence. Bah, voilà.
10: Alors, c'est chaud. Hein.
17: Qu'est-ce qu'il y a fait, hein? Oh, bah, voilà.
21: Non, mais c'est rien.
17: Ouais, c'est rien, tu parles.
19: Quoi, voilà, c'est donc, vrai.
17: Là, je pense que c'est un orteil cassé. Alors là, il mettait un élasto entre deux orteils, mais on continue la boucherie, quoi. Flammé, il arrête, quoi.
19: Ah non, mais c'est un petit peu. Non, parce que s'il arrête, il est disqualifié.
17: Bah ouais, bah, tu parles d'une affaire.
19: Fini dernier. T'as pas de chance, quand même. Hein. Souvent, quand t'es là, il se fait mal.
17: Ouais, non, bah, c'est vite fait. S'il se refait mal, moi, je le prends par la main, puis je l'amène. Deuxième combat, donc voilà, maintenant c'est le nez.
19: Attention, redresse-toi.
10: Allez,
19: Adrien.
10: Allez,
19: Adrien. Vas-y, Adrien.
21: Oh là, c'est long là.
19: Attention, Adrien, attention, allez, attention.
10: Ça fait déchirer.
17: Qui c'est qui pleure encore?
21: Oh là là, c'est le bassin là.
17: Hein
19: non,
21: pas. Oh là là, ça fait mal aussi. Redresse-toi.
19: Lève-toi, reste. Vas-y,
10: pousse,
19: attention.
10: La compète
17: de judo. Ils sont, c'est pas jusqu'à mort sensible là quand même. Oh, c'est vraiment n'importe quoi. Regarde le pauvre Thio, il.
19: Bah, ça saigne, c'est délimité.
17: Ah, il saigne, il saigne.
19: Bah, oui.
17: Ah, mais ça fait combien de temps qu'il combat là?
21: C'est démonté.
19: Bah, là, c'est, ouais, dis donc, pas de chance là cette fois.
17: Mais c'est toujours comme ça.
19: Ouais, c'est souvent.
17: Tu t'en rends pas compte?
19: Si, je m'en rends compte.
17: T'es toujours comme ça?
19: Non, pas toujours.
17: C'est toujours comme
19: Qu'est-ce qu'il s'est fait l'année dernière, Adrien?
17: Ah, bah, il s'est peut-être rien fait, mais c'est à chaque fois que j'y vais, moi, c'est des pleurs,
19: ouais,
17: c'est des enfants qui partent en larmes. C'est tout sauf du plaisir. Ouais, il a perdu.
19: Oui, il a une pénalité là.
17: De quoi, toi?
19: Oh, c'est bon là. Putain, c'est à cause du quinoano. Oh putain.
17: Pourquoi putain? C'est bien.
19: Pardon, ouais.
17: C'est très bien.
19: Eh, pourquoi t'as eu une pénalité là? Pourquoi? Bon alors Adrien est tellement énervé qu'il peut pas m'expliquer. Il a eu une pénalité là, la dernière.
22: Je préfère finalement quand tu n'es pas là. Parce que là, je l'encourage bien. Là, j'avais pas le droit de parler. Il fallait que je me taise et que je dise quelque chose.
17: Non, pas que tu parles à moi.
22: Tu m'as dit tais-toi, tu me disais.
17: Je sais pas quelle idée que t'as eu de te mettre dans ce sport. Hein. Non, ça t'a pas dégoûté du judo? Tu veux pas faire un autre sport? Que je t'achète un vélo? Merde.
10: Voilà, salut Adrien qui doit nous écouter ce soir. René et Martine, hein, qui ont bien voulu qu'on passe une journée complète comme ça de leur vie. Hein. Pas simple, mais je peux vous dire qu'Adrien continue pour le moment la compétition. Ouais. Tout va pour le mieux.
18: Ah, la mère m'encourage. Il s'est fait démonter, mais...
10: Voilà, le père, il est toujours là en train de se dire, voilà, mon fils, il se fait démonter. Vous allez lui acheter un vélo. Peut-être qu'il devrait faire du touring.
18: Bah ouais, parce que lui, il est fan de VTT, son père. C'est
10: alors,
18: ça.
10: Qu'il fasse du touring de Grande-Bretagne comme mais notre ami Bruno qu'on retrouvera tout à l'heure.
23: Ben, disons, moi, j'ai souhaité, c'est que je voudrais que ça cesse un peu, parce que là, je commence à en avoir ras-le-bol. Les voisins en ont ras-le-bol.
0: Hein, c'est qu'explique, c'est concernant les auditeurs qui nous écoutent ne savent pas du tout pourquoi t'en as ras-le-bol. T'as ras-le-bol de quoi et pourquoi?
23: C'est que moi, je voudrais que ça cesse toute votre connerie, là. Vos conneries de sodomie, tout ça, en surpant mon numéro de sécurité sociale, mon
0: pourquoi
23: numéro
0: attends,
23: de
0: compte. Attends, on t'encule avec ton numéro de sécurité
23: sociale. Ah ouais, non, mais... Attends, là, je vais dire une chose, tu vois, toi, tu rigoles.
0: Non, mais Gérard, nous, on est au courant, parce qu'on en a entendu parler brièvement, mais mets-toi à la place des auditeurs qui nous écoutent et qui ne savent pas de quoi tu parles, tu balances des trucs. Explique clairement pourquoi t'appelles ce soir.
23: Donc, moi, j'appelle, c'est pour éviter que les gens s'amusent. Éviter...
0: Ils s'amusent à quoi? On ne comprend rien, parle français, explique-toi, qu'est-ce qu'ils veulent.
23: Déjà, la première lettre, c'est éviter de parler, éviter... Évite de parler de nous à la radio.
0: Non mais attends, Gérard, apparemment tu comprends pas le français. Tu parles français, tu comprends le français?
23: Oui, je comprends aussi bien le français que toi.
0: Bon bah alors, on n'a pas l'impression. Alors moi, je vais expliquer à ta part, ce que j'aurais voulu entendre de ta part, c'est voilà, j'appelle parce que je continue à avoir du courrier, je commence à en avoir ras-le-bol. C'est à cause du courrier que t'appelles.
23: Oui.
0: Eh ben pourquoi tu le dis pas dès le début? Il faut attendre une minute trente pour savoir.
23: Non mais le courrier, tu vois, je commence à en avoir ras-le-bol.
0: Alors qu'est-ce qu'il y a dans le courrier?
23: Alors évite de parler de nous à la radio. On n'a pas envie de se faire remarquer dans la cité. Beau gosse et gueule d'amour. Soi-disant les avocats de Françoise.
0: C'est exact, ce sont les avocats de Françoise.
23: Ah ouais, ils habitent dans la cité où j'habite.
0: Oui, ils ont 14
23: ans. Comme par hasard. Alors en cas de gros problèmes dans la cité, je te donne pas l'appartement. SOS cousin. Toi, mon nom de famille. Avec un numéro de téléphone signé encore beau gosse, espèce de et gueule d'amour.
0: Ouais.
23: Hein? Exclusif des nouveaux numéros de Gérard bientôt sur le Minitel et IRC.
0: Ah, alors ça c'est vrai, Hugo m'en a parlé, il m'a dit tiens apparemment demain on devrait avoir des news te concernant, apparemment il y aurait des photos de toi et de ton appartement à l'intérieur sur le site internet.
1: Ouais, il y a des photos à l'intérieur du balcon.
23: Hugo, je vais dire une chose.
1: Oui, Gérard.
23: Précisément, c'est sur internet, moi je dis je ne viens pas.
1: Non mais je crois que c'est
23: à toi de faire gaffe sur internet.
1: Ah mais ça j'y peux rien, c'est la liberté, les gens ils font ce qu'ils veulent.
0: Rigo,
23: c'est ta liberté, mais atteinte à la vie privée des gens.
0: Ça je suis d'accord.
23: Ça peut coûter cher.
0: Je suis d'accord.
23: C'est négatif.
0: Tout à fait, mais c'est pas Rigo qui met les photos, donc lui il y est pour rien, il va juste constater. Mais je pense que Rigo a suffisamment de pouvoir et d'impact et suffisamment performant dans l'internet pour pouvoir interdire l'accès de ses photos sur le site internet. Qu'est-ce qu'il y a d'autre qui n'allait pas encore, Gérard?
23: Alors toutes les infos sur Gérard avec un numéro de téléphone,
0: bon, etc.
23: Mon numéro de sécu, mon numéro de compte, ma date de naissance et le nom de famille de Sandy.
0: Bon, et sinon t'as reçu aussi un autre courrier, ça je m'en souviens plus, mais tu m'en avais touché mot également aujourd'hui, mais là je m'en souviens plus, c'était quoi, c'était concernant quoi, Fildar, c'était des soirées?
1: Ouais, je crois qu'il y avait, je sais plus si c'était des soirées, excusez-moi pour Larsen, ou
23: voilà. Soirée spéciale gay, voilà. Organisée par Gérard, videur Sandy, le bulldog. Sponsor,
0: Te marre pas, Manu, te marre pas.
23: Alex.
0: Te marre pas, Manu.
23: Non, mais te marre pas, Manu, parce que toi, je dis que je vais te casser ta gueule, toi, ton front.
0: Ah, carrément, bah merci. Ah, bah oui, non, mais là, c'est normal.
23: C'est pas un truc à rigoler.
0: Ah non,
23: quand tu reçois ça dans ta boîte aux lettres, c'est pas marrant.
0: On rigole.
23: Alors maintenant, t'as des soirées spéciales de sodomie, organisées par moi-même, avec des faux numéros, et puis toujours le numéro d'appartement.
0: Bon.
23: Alors le mec qui s'amuse à faire ça, il se calme. De cette manière, c'est un mec de la cité.
0: Bon, est-ce que, Gérard, est-ce que tu peux nous confirmer sur l'antenne comme ça, sans avocat, mais... pour rassurer tous les fans de Gérard et de Fun Radio en règle générale, tu n'organises pas des soirées SM, sodomaso,
23: ni... c'est strictement faux.
0: Bon, ni des soirées sodomie.
23: Non, ça c'est strictement faux.
0: Parce qu'on m'a dit que t'organisais ça en banlieue parisienne.
23: Non, c'est faux. Non,
0: J'ai tout dit, là. 22h. Sur Fun Radio. Radio. Toujours avec Mac, DJ Pop, toujours bien.
2: Ouais.
0: Alors du son. Putain, c'est bon. Tiens, je te redonne le boîtier. Cadeau. Voilà. Vous continuez à nous appeler, bien entendu. 0870-5000, la radio libre est là depuis 22h sur Fun Radio. Sachez-le, il faut le dire autour de vous. Nous sommes de retour pour foutre le souk sur la bande FM. Et on est là jusque tard dans la nuit. Hier, ils avaient une nuit 100% nana jusqu'à 4h du matin et ça a cartonné. Et là, maintenant, on a Julie et Céline, 22 ans, de Montpellier. Salut les filles.
3: Salut.
0: 91.8 pour écouter Fun Radio à Montpellier. Qui c'est qu'on a au bout du fil, Julie ou Céline?
3: Julie.
0: Julie, très bien. Qu'est-ce qui t'amène, Julie?
3: Alors, c'est pour te proposer un truc à trois, quoi. Je suis avec.
0: Quoi?
2: Deux filles, toi.
0: Deux filles, et c'est qui les deux filles?
2: Bah, Julie et Céline.
0: Julie et Céline?
2: Bah oui.
0: Mais c'est-à-dire un truc à trois?
2: Bah oui, un truc à trois.
0: Au cul?
2: Bah oui.
0: Ah non, mais ça m'intéresse pas du tout, non.
2: Pas du tout?
0: Non.
2: Ah ouais?
0: Non.
2: T'es pas branché?
0: Ah, pas du tout.
2: Ah ouais?
0: Non.
2: Tu préfères une fille et un mec?
0: Une fille qui me plaise en plus.
2: Qui te plaise?
0: Ouais, par minimum, ouais.
2: Ah oui.
0: Bah minimum c'est qu'elle me plaise physiquement au moins.
2: Et ouais. Alors, il faut qu'elle soit comment?
0: Bah viens, puis je te dirai. je te dirai si on couchera ensemble sur ce qu'on tentera de bouffer une glace.
2: Ah oui.
0: Ouais.
2: Ah mais les glaces j'aime pas trop.
0: Et bah alors dans ces cas-là, il faudra que tu me plaises tout simplement, sinon il ne se passera rien alors.
2: Rien du tout.
0: Bah non.
2: Ah ouais.
0: Si tu me plais, oui, mais pas avec ta copine.
2: Pas avec ma copine.
0: Par contre, je veux bien rester assis dans un canapé comme ça, mettre un petit peu de zik sentiment un petit peu.
2: Gentil, hein.
0: Et puis je vous regarde toutes les deux en train de vous niquer, ouais.
2: Ah ouais?
0: Ouais, pourquoi pas?
2: Mais toi, non, tu participes pas?
0: À moins vraiment que vous soyez vraiment chaude comme la braise et que vous me donniez envie de venir vous rejoindre. Pardon?
2: Tu filmes, elle me
0: fait pas. Ouais, pourquoi pas?
2: Ah ouais,
0: je suis sur le point de m'acheter. En plus, demain, je vais sûrement m'acheter ou après-demain un caméscope avec Filda, elle va me conseiller là-dessus. Donc en plus, j'aurai un super matos.
2: Ah ouais?
0: Je veux bien vous filmer, ouais.
2: Ah, ça, c'est bon. Hein.
0: Et vous montez sur Paris?
2: Ouais, le week-end prochain.
0: Ah!
2: On monte à Cergy chez une copine à moi.
0: Ah, bah c'est bien. Alors, vous avez prévu quoi sur Paris? Pourquoi d'abord vous montez sur Paris le week-end prochain comme ça pour le fun?
2: Non, parce que j'ai une copine qui est en prépa HEC à Cergy.
0: Ouais.
2: Vraiment, elle est sec en fait.
0: Ouais.
2: Et on va la voir et puis voilà quoi.
0: D'accord.
2: Donc, un petit coup de RER, c'est pas très dur.
0: Ah non, mais ça me dérange absolument pas que vous passiez nous faire un petit coucou et passer une petite tête.
2: Mais oui, tu fais quoi ce week-end?
0: Mais je fais quoi ce week-end? Pour l'instant, j'ai pas prévu grand-chose. J'avais envie d'aller. Normalement, je joue jamais, mais là, j'avais envie de me faire un petit délire, aller au casino, peut-être à Trouville ou Deauville, machin, mais ça m'étonnerait parce que finalement, il fait un temps dégueulasse, donc ça m'étonnerait que je bouge.
2: Ah oui, c'est pas beau?
0: Non, pour l'instant, il fait un temps absolument exécrable sur Paris. Vendredi, je pense que je vais passer à la loco une petite tête comme ça pour mes potes, aller les voir jouer.
2: Moi, ça m'intéresserait, la Loco Max. Hein.
0: Mais je joue pas, moi. J'y vais juste comme ça en ami, donc j'y vais avec des potes. C'est pas sûr que j'y aille, mais c'est possible. Samedi après-midi, je dois travailler sur un truc, probablement. Samedi soir, je sais pas encore. J'ai encore rien prévu, je t'avoue. Et dimanche, c'est pareil. Tiens, dimanche, je me suis fait un truc très sympa. Je me suis fait un truc à Paris, sans citer l'endroit, mais le truc à faire, parce qu'il y en a beaucoup. Je sais pas s'il y en a beaucoup sur Montpellier et ailleurs. Un petit breakfast, c'est des petits trucs sympas, genre l'après-midi vers 15-16 heures, les œufs brouillés, machin. Moi, qui n'étais pas fan de ça, bah, j'ai pris goût. Là, j'aime bien. J'aime bien l'ambiance du dans un café. Puis il y avait des blacks qui chantaient en américain, machin, genre rhythm and blues, James Brown et compagnie. C'est très bon,
2: ouais,
0: esprit.
2: James Brown, ça le fait, mais les œufs brouillés, pas trop, quoi.
0: Ah, non, mais je veux dire, c'est le breakfast, t'as possibilité d'avoir plein d'autres choses.
2: Ah oui, l'argent.
0: Ouais, si vous n'êtes pas des boudins, moi, je veux bien vous sortir. Hein.
2: Oh, bah, c'est gentil, merci.
0: Bah, attends, c'est minimum, attends, je vais pas me trimballer, j'ai déjà peu de week-end, s'ils font qu'en plus je me balade des monstres, t'es folle ou quoi, toi? Tu m'as bien regardé, toi, t'es gentil. Hein. Je veux bien regarder les Fantman, j'ai pas envie de le vivre dans la journée non plus.
2: Ah,
0: hein.
2: Mais on soit pas aigri comme ça, y a pas que des temps sur Terre. Hein.
0: J'ai pas dit que j'étais aigri, je vous préviens tout de suite, vous venez de Montpellier, vous voulez faire un truc à trois, moi je vous dis, si vous déjà c'est pas à trois, c'est à deux, donc s'il y a une des deux qui me plaît, ma foi, pourquoi pas fréquenter un petit peu plus. Maintenant, si vous êtes de Montpellier, c'est pour pas vous voir après, moi je suis quelqu'un d'assez romantique, mine de rien, j'aimerais bien rester. Si c'est
2: pour et l'une après l'autre, si on te promet qu'on n'est pas jalouse.
0: Ouais, d'accord.
2: Ça le fait, ça?
0: Non, ça le fait pas, bien sûr que non, ça le fait pas. En plus, vous repartez sur Montpellier, vous êtes de Montpellier toutes les deux?
2: Ben oui, ben non, non, moi j'ai envie de Montpellier, mais elle non, mais elle a un appart sur Montpellier. Quoi.
0: Ouais, mais moi j'ai envie d'une fille qui est sur Paris, que je puisse la voir, imagine que je craque sur toi, et si après je me dis que je peux plus jamais te voir, que c'est une fois tous les week-ends de temps à autre, ça m'intéresse pas. Moi je veux quelque chose de concret, j'ai 29 ans là, les garçons et les filles, hein. Moi j'ai pas, je suis plus tout jeune, hein. Donc moi il faut que je fasse quelque chose de concret, j'ai une famille à fonder, j'ai des enfants à avoir.
2: Ouais, mais je sais pas. Attends,
0: moi je n'ai pas envie que de culbuter des culs.
2: Tu es assez amusé, tu crois?
0: Non, mais attends, mais c'est pas parce que je vais continuer à m'amuser, mais je vais faire quelque chose de sérieux. J'ai pas envie que de me contenter que de culbuter des culs et bourrer des chats. Je veux essayer de m'amuser.
2: Oh, ça va.
0: Je veux du sentiment, je veux de l'amour, je veux des sorties, je veux des week-ends, je veux du baiser sur le front, je veux des caresses sur le cou.
2: Ah ouh.
0: Eh oui, les filles. Bah oui, mais moi j'ai passé l'âge hein, de toucher à tout ce pipi, de je monte et je descends, je te saute et je
2: repars.
0: Bon,
2: bon,
0: les filles, vous bougez pas, vous essayez de réfléchir un petit peu à ce que je vous propose.
2: Ok.
0: Et dans 3 minutes, 4-5 minutes maximum, vous me dites un petit peu ce que vous avez l'intention de faire avec moi si éventuellement on est amené à se voir le week-end d'après.
2: Ok, ma poule.
0: Alors réfléchissez bien tous les deux, d'accord?
2: D'accord.
0: Vous nous appelez, oh bah ne bougez pas, on va revenir dans un instant avec vous, mademoiselle Julie et Céline, 0800 75 000, continuez à nous appeler dans un instant pour la musique. Au standard de Fun Radio, vous appelez, le numéro est gratos, 0800 75 000, je répète, 0800 75 000, et le site internet également irc.funradio.fr pour dialoguer en direct avec Rigo, manette du site internet Fun Radio. Julie toujours et Céline avec nous, 22 ans de Montpellier, on rappelle qu'elles veulent venir sur PAEC, elles voulaient que je fasse un truc avec eux, un truc cochon, c'est ça? Mais vous le pensiez réellement ou c'était juste un délire?
3: Non, on le pensait réellement.
0: Ben bon, et qu'est-ce qui vous prend? Ça vous arrive souvent de faire ça avec des garçons?
3: Ben, c'est un fantasme, ben non, en fait, tu vois.
0: Mais le fantasme avec un garçon, avec moi particulièrement, vous vous dites, tiens, comme on veut le faire avec un mec, autant le faire avec Max.
3: Ben, c'est ouais. Clair, hein. À part tout partager, autant partager le Star System. Hein.
0: C'est vrai?
3: Ah ben oui, à fond.
0: Mais problème, c'est que ça me fait peur, parce que vous attendez tellement de moi que si je vous déçois...
3: Oh, mais non, on sera pas
5: déçus. C'est pas grave, on te pardonne déjà d'entrée.
0: C'est vrai?
3: Oui.
0: Ah, bah alors.
3: Mais bon, tu nous fais pas un sale coup quand même, hein?
0: C'est-à-dire?
3: Une petite panne, ouais, ça le ferait pas quand même.
0: Ah non, ça je ferais pas de panne, mais peut-être que vous allez attendre que je vous tripote les seins de blanc. Je peux pas lécher 400 en même temps, hein?
3: Ah, mais moi j'aime pas ça, donc ça va quoi.
0: Qui n'aime pas?
3: Céline, moi je rends, mais j'aime pas recevoir.
0: T'aimes bien donner, mais t'aimes pas recevoir?
3: Ah ouais, là.
0: Mais attends, moi j'aime bien.
3: Moi j'aime recevoir. Hein.
0: Moi j'aime bien caresser, j'aime bien toucher, j'aime bien.
3: Bon, y a pas de problème, moi j'aime ça.
0: J'aime bien triturer, j'aime bien.
3: Ah non.
0: Bah ouais. Attends, qu'est-ce que tu veux faire? Tu veux que je me laisse allonger, je me laisse faire?
3: Ah non.
0: Bah alors?
3: Non, mais y a d'autres trucs à faire.
0: Oui, d'accord, mais y a ça aussi, entre autres, à faire. Mm. T'aimes pas qu'on te touche les seins?
3: Ah si, mais j'ai pas dit ça, j'ai dit que j'aime pas qu'on me lèche.
0: Oh, pourquoi t'aimes pas?
3: Parce que, je sais pas, ça me, je sais pas.
0: Merde, et toi Julie?
3: Ah moi j'adore.
0: Ah bon?
3: Sérieux?
0: Non mais moi je veux pas dire que je suis un hystérique de ça, mais je lui propose ça entre autres, et tout de suite elle me dit non, alors ça fait peur.
3: Mais franchement, mais j'aime pour elle, c'est pas grave, j'aime pour deux.
0: Ouais mais enfin pour peu que ce soit elle qui ait lavé le père de sang, tu vois, ça va être compliqué quoi.
3: Vous êtes comment? C'est quoi une belle paire de seins? Une
0: belle paire de seins, c'est déjà pas des tout petits seins qui tombent, c'est des beaux seins, quoi. Je sais pas.
3: Mais quand c'est petit, ça tombe pas, Max. Hein.
0: Non, mais il y en a qui sont pas beaux, qui se peuvent mettre en forme de poire. C'est la forme aussi. C'est pas le fait d'être petit ou gros, c'est le fait que ça tient pas. Enfin, peu importe. Bon, Julie, t'es comment physiquement? Décris-toi.
3: Alors, châtain clair.
0: Ouais.
3: Les yeux verts.
0: Mm-hmm.
3: Pas très grande. Hein.
0: Combien?
3: 1m63.
0: La taille.
3: Quoi, la taille? 1m63.
0: Ah, pardon, le poids.
3: Bon, 50.
0: Ouais.
3: Maintenant, qu'est-ce que je te
0: dise? Non, mais rien, c'est bon, je sais à quoi tu ressembles, un bilibule, c'est bon, Céline?
3: Oh, mais merci.
0: Alors, vas-y, à toi, Céline.
3: Ouais, ben alors, moi, je fais
0: 1m59. Ah, ben non, c'est encore plus grand.
3: Eh ben oui, ben écoute, on fait ce qu'on peut.
0: D'accord,
3: hein.
0: Ça va ce week-end? Ouais, j'étais avec deux schtroumpfs. J'étais avec deux des sept naines.
6: Non, t'allais faire un bowling.
0: Ouais. Voilà, exactement. Alors, donc, 1m59.
3: Ouais, 1m59, et je dois faire 48 kilos à peu près.
0: Eh, c'est bon, ok, très bien.
3: Quoi? Bah, attends. Je...
0: Hein?
3: Bah, tout le monde est pas
6: trop modèle. Tu mets du 42,
0: non? Bah, très bien, mais c'est pas grave, ça va être de la baise rock'n'roll, quoi.
3: D'accord.
0: Non, mais c'est...
3: Sympa pour nous, hein.
0: Pardon?
3: Sympa pour nous.
0: Mais non, mais on essaie de se renseigner, tu vois. Je me renseigne, quoi.
3: Ouais.
0: Bon, non, mais c'est tout. C'est pas... Je me dis, si on passe le week-end ensemble, je veux dire, autant que ça soit plaisir à... Moi, que ça soit plaisant à regarder, quoi.
3: Non, mais plus c'est petit, plus c'est mignon, tu vois.
0: Il paraît, non, mais bien sûr. Et puis après, bon, si c'est juste un plan cul, on s'en fout, quoi. Je veux dire, ça se trouve, vous êtes petite et machin et performante, alors qu'il y aura des belles filles qui ne le sont pas ou qui ne sont pas intéressantes au pieu, hein, on ne sait pas. Hein. Donc, qu'est-ce que vous attendez de moi, très honnêtement?
3: Ben, franchement, on te l'a dit, quoi.
0: Oui, d'accord.
3: On a réfléchi, mais c'est vraiment ça qui nous branche.
0: Vraiment?
3: Ah ouais.
0: Vous vous êtes dit, tiens, on va monter sur Paris, on va se faire le max.
3: Voilà.
0: Hein?
3: Voilà.
0: D'accord, ok, très bien. Mais toutes les deux, vous n'avez jamais encore couché avec un mec?
3: Bah attends, c'est gentil, hein.
0: Non, mais vous seriez donc pas gêné de vous retrouver toutes les deux dans le même lit nu, quoi?
3: Non.
0: D'accord, même si vous étiez amené à ce que moment donné, je sais pas, je m'emballe et puis je dis à Céline, vas-y, tripote Julie.
3: Non, on est partante.
6: Oh là là.
0: C'est vrai?
3: Ouais.
0: Putain, mais.
3: Bah attends, on passe notre vie ensemble depuis 2 ans, donc voilà. Mm-hmm.
0: Je sais pas quoi dire, moi. Je dis oui, mais bon, j'aimerais bien vous voir. Je vous avoue, franchement, me retrouver au pieu avec des filles qui m'excitent pas, ça me plaît pas, même si c'est juste un plan cul, quoi. Ça me
3: fait difficile en plus.
0: Bah, difficile, non, logique.
3: Attends, tu te plains d'être célibataire, mais c'est normal.
0: Non, mais je me plains d'être célibataire, je rencontre quand même des jolies filles, mais voilà, il faut pas non plus croire que je suis non plus dans une grotte, que je suis enfermé et que j'écris des albums. Et qui s'enferme dans une grotte toute la nuit et tout, il vient récupérer Max vers les coups de midi. Alors Max, t'as réfléchi et tout? Le mec il rentre chez lui à jouer le truc, attends, je vais te le faire. Bon bah, le mec il arrive chez lui. Bon bah, Fildar qui ramène Max en bagnole. Bon bah, salut Max, hein, vas-y.
3: D'ailleurs,
0: bon, Max.
3: Fildar, s'il veut venir avec nous, y a pas de problème. Hein.
0: Bon, t'as écrit un peu là? Enfin, t'es dans la grotte là? Ouais, Max, t'es là, Max? Oh, Max? Ouais, je suis là, ouais. Bon, on va aller à la radio, hein.
6: Bah, j'espère.
0: Bon, il arrive et tout. Oh, ça fait du bien de voir le jour.
6: Alors, qu'est-ce que ça fait cette nuit?
0: Oh merde, attends, je reviens, j'ai oublié mon cahier.
6: Ah.
0: Oh merde, je l'avais pourtant mis là.
6: Qu'est-ce qu'on a foutu?
0: Je sais pas, il était dans le coin et... Ah bah il est là, voilà.
4: cahier à idées, voilà.
7: Bon, dépêche-toi, on va être à la bourre.
0: T'imagines le mec qui vit dans une grotte toute la nuit, puis il trouve des idées et tout. Je suis pas comme ça, les filles, hein.
8: C'est quand même pas comme ça.
0: Ah non.
8: Quand même, tu sors.
0: Bah, de temps en temps, oui, bien sûr. Pour aller... bah, alors, ça m'arrive d'aller capturer du lièvre ou du lapin, hein.
8: Ah oui.
7: Il fait des petits pièges.
0: Il fait des petits pièges et tout. Ouais.
7: Des pièges à gonzesses.
0: Des pièges à gonzesses. J'attrape et tout. Bah oui, bien sûr.

0: Alors les filles, pas mal hein?
1: Ouais, pas mal.
0: Ça vous plaît ça? Non, pas trop hein? Comment te? Que
1: t'es réellement Zorro, ça peut le faire hein?
2: Tout, vous saurez tout sur le zizi, le frère.

0: il y a des belles choses hein, quand même, hein, les filles. Hein.
1: Ah ouais. D'ailleurs, en parlant de ça, tu peux pas nous parler du tien un petit peu ?
0: De moi, le mien ?
1: Oui, bah oui.
0: 10 cm en érection.
1: Ah oui.
0: Voilà. Qu'est-ce que tu veux que je te dise d'autre ?
1: Bah, je sais pas, ça te prend pas beaucoup de place quand même.
0: Non, pas du tout, non.
1: Non.
0: Et en plus, je sais plus m'en servir, alors tu vois, en plus, c'est.
1: Aïe.
0: Non,
1: bah,
0: mais franchement,
1: ça.
0: Non, mais ne venez pas, les filles. Franchement, vous seriez déçus. Qu'est-ce qu'il y a qui
2: attend ? Non, parce qu'on parlait du zizi, donc justement, j'ai un petit bouquin où on montre les différents sexes. Et donc, si elles veulent savoir le tien, comment il est, tu peux.
0: Ah,
2: le dire.
0: Tiens, c'est marrant ça, tiens.
3: Même les toshas et tout.
0: Ah, il y a les chattes et tout, qui c'est qui a envoyé ça ?
3: Je sais pas, j'ai reçu.
0: Petit guide de la sexualité 20 ans, hein, c'est le magazine 20 ans qui a fait ça apparemment. Alors, fin et distingué, standard, court et trapu, non, gros et bas, non. Alors attends, moi le mien, ça serait plutôt... Putain, mais il est horrible le dernier. Petit mais costume, il est horrible. Il est petit et machin. Moi je sais pas, je dirais standard, ouais, plus standard. Standard.
1: 10 cm standard ?
0: Non, c'est les photos standard. Toi, ce serait plutôt...
2: Ouais, standard, hein.
1: Ah
2: parce que bon, fin et sophistiqué, laisse tomber. Hein.
0: Manu.
2: Avec le bouc comme lui.
0: Manu avec le bouc.
2: Il a le même
0: sexe. Tu sais, je suis sûr que t'as un bouc sur ta culture, t'as des poils au bout du gland.
2: Mais t'es fou quoi.
0: T'as pas un bouc au bout du gland?
2: Non.
0: Putain,
4: je me rase le gland.
2: Ah,
4: je...
2: Oh, il se rase le gland.
4: Je me rase le gland.
2: Oh, tu t'épiles le gland.
0: Elle Manu à poil, putain, sans déconner.
2: Oh, mais non.
3: Avec une perruque blonde, bordel.
2: J'ai mis la perruque.
0: Les filles, vous seriez pas intéressées par quelqu'un d'autre? Je sais pas, Rigo, Manu, non, ou Fida ou Olivier.
1: Fida, il paraît qu'il est maqué déjà.
0: Ouais, ben bon, c'est pas grave, il fera peut-être une petite parenthèse, une petite incartade.
1: Ouais,
0: non, non, non.
1: Rien que sa voix, quoi.
0: Non, pardon.
1: Rien que sa voix, ça le fait.
0: Ah ouais, ça le fait, ouais, ouais. Bah ouais,
1: ouais.
0: C'est sûr, qu'on baise avec une voix maintenant. Hein.
1: C'est comme ça. Non, mais c'est un tout.
0: Ah oui, c'est un tout. Écoutez les filles, merci en tous les cas pour votre appel.
1: Ben, de rien. Hein.
0: Ouais, on a trouvé ça très gentil.
1: Ben oui.
0: Franchement, mais moi, franchement, pas intéressé, non.
1: Ouais, non, mais on t'a proposé autre chose quand même. Hein.
0: C'est quoi ?
1: Ben, deux couples. Avec Fida.
0: Ah non, non, non, pas avec un hôtel. Non, non, je partage pas. Non, non, non, non, non, non, non, non, non, non, non, là, encore moins, alors là, encore plus, non, là. Encore plus, non, là. Non, non,
1: non. T'as peur d'être complexé ou quoi?
0: Mais c'est pas une question d'être complexé, je suis pas intéressé par faire ça avec un autre mec et 3-4 d'âge.
1: Hein.
0: T'organises une partouse dans ces cas-là.
1: Non, non, non, non, on est pas dit dans le même lit, deux lits séparés, quand même.
0: À 4, c'est immonde, comme disait l'autre, déjà qu'à 2, c'est dégueulasse, alors.
1: Ah ouais.
0: Ouais, tu connais pas ça?
1: Non.
0: Elle est bronzée, mais ça, ouais.
1: Ah, Bernard Morel.
0: Un peu trop gamine.
2: Bernard Morel.
0: Elles sont larguées, les gamines. Ouais, alors, restez à Montpellier, hein. La capitale, vous risquez d'être perdue, hein.
2: Ah, on a votre grande sœur.
0: On a qui? Anne-Joëlle est avec nous?
2: Ouais.
0: Anne-Joëlle de Montpellier, Anne-Joëlle.
1: Salut,
0: bah tiens, les filles, pourquoi vous taperiez pas Anne-Joëlle?
1: Ah non, franchement, attends.
0: Parce que là, en parlant de grotte tout à l'heure, là, je vais te dire, il y en a une bonne vieille, là.
1: Hein. Ah oui?
0: Ah, puis là, il y a 2-3 croûtes, je peux te dire, tu peux y aller, hein.
1: Non, bah, on préférerait des mecs de Montpellier sympas, quoi.
0: Anne-Joëlle.
1: T'as pas ça?
0: Pas un peu jalouse quand t'entends Julie essayer? Non, on n'a pas ça, non.
1: Non, j'ai un copain, ça va.
0: Oh, ah, génial, bon débarras.
1: Elle a une voix bizarre, hein.
0: Ah, bah, ça, elle est tarée.
1: Ah oui? Mais ça fait longtemps qu'elle en a trouvé un, ou quoi? Ça te regarde pas? Ah, ben, on aurait bien aimé savoir.
0: C'est un mec.
1: Tu peux quand même nous dire ça.
0: Mais non.
1: Désolée,
0: c'est
1: pourquoi?
0: C'est parce que c'est un mec, il n'existe pas, je me le suis inventé, c'est
1: non,
0: tout.
1: Pas du tout. Ah,
0: voilà, je l'appelais Monsieur God. Et il vient toutes les nuits. Et c'est un truc, mais ça vous regarde pas.
1: Tu peux être gentil avec moi, s'il te plaît?
0: Non.
1: Ça lui est jamais arrivé, donc c'est pas ce soir qu'il va le faire.
0: Bon, si ça m'est déjà arrivé hier, j'ai été très gentil.
1: Tu es méchant avec nous, quand même.
0: Non, mais je suis pas méchant, arrêtez de croire que je suis quelqu'un de méchant.
1: Non, sérieux, t'as été assez sympa avec moi.
0: Mais non,
1: oui,
0: mais. Vous êtes tellement abruti par tout ce qu'on vous dit que, bah oui, non, mais en règle générale, que tout de suite, c'est il est méchant.
1: Avec moi.
0: Il est ceci, il est cela. Mais pas du tout, je suis quelqu'un de très gentil dans la vie. Vous n'avez pas à décoder les messages.
1: Mais oui, mais on comptait te rencontrer. Tu veux pas
0: Attendez, vous me proposez pas de qu'on se rencontre. Vous voulez coucher avec moi.
1: Non, mais attends.

0: Non. Je crois que Gérard l'a embarqué avec lui.
1: Quoi?
0: Gérard l'a embarqué avec lui. Elle est chez lui, je crois.
1: Ce con, là?
0: Ouais. Ah bah écoute, on va l'appeler, ce con.
1: Ah bah appelle-le.
0: Hein? Les filles?
1: Oh. On se pose une question, en fait, sur Gérard. Il est comment, physiquement?
0: Il est très beau. C'est un beau garçon. Tiens, pourquoi vous couchez pas? Tiens, proposez-lui de coucher avec lui.
1: Non, franchement, je préfère m'aider.
0: Non, mais pour déconner, deuxième degré, mais elles sont cons, en plus, putain, elles sont premier degré. Je hais les gens qui comprennent pas le deuxième degré, qui n'arrivent pas à rigoler, qui tout de suite... Ah non. Tu déconnes et tu dis oui, tu le fais. Oh là là, ce qu'elles peuvent être.
1: Ah non, mais Gérard, ouais, moi ça.
0: Mais j'aime pas les gens comme ça, je te jure, ça, moi c'est un désespoir total. Je comprends pas comment les gens peuvent m'écouter, m'appeler et en même temps ne pas comprendre la plaisanterie. C'est toujours premier degré, franchement.
1: On peut comprendre la plaisanterie.
0: Non, toi, t'as rien demandé, toi. Pour l'instant, tu la fermes et c'est pas
1: on
0: toi qui
1: comprends. On peut comprendre la plaisanterie.
0: Ta gueule, j'écoute pas. Bon, j'ai le con là, pareil, comme il se surnomme.
1: La tienne.
2: Oh, la pétasse, là, de Montpellier, là, qu'est-ce que t'as?
1: Laquelle?
0: Non, bah, il y en a trois, là.
2: Non, c'est l'autre, là, la vieille chouette, là.
0: Ouais.
1: Je n'ai pas
2: celle-là, elle.
0: Anne-Joël.
1: Oui, bon,
0: parce que les deux autres, elles sont mignonnes, quand même, hein. C'est deux hirondelles.
1: Je ne t'aime pas.
2: Qu'est-ce qu'elle a, elle?
1: Ben, je ne t'aime pas.
2: Bah, ben, tu m'aimes pas, dans ce cas-là, pourquoi tu dis le con, à la radio?
1: Je vais te dire pourquoi. Parce que tu t'es pris la grosse tête, tu te prends pour je ne sais pas trop qui, alors que c'est Max qui t'a découvert,
2: ouais.
1: Tu t'as mis à l'antenne, maintenant, monsieur donne des ordres, hein,
2: ouais.
1: Alors que c'est lui qui a tout fait pour toi, qui t'a sorti de la merde, disons-le franchement, et tu te prends pour qui? Tu crois que tu vas remplacer Max? Mais ça suffit.
2: Non mais attends, dans ce cas-là, si t'appelles pour me dire ça, ma petite, c'est pas la peine de me casser les couilles. Hein.
0: Ça, je suis d'accord. Oh ouais.
1: Ah ben, je te remercie, Max. Je prends ta défense et toi, tu me... Merci, hein.
2: Moi, je vais te dire une chose, ta carte, je l'ai même pas eu, tu vois. J'ai pas ta carte.
1: Mais j'en ai rien à foutre, en plus.
2: Alors, ta carte, tu veux dire que t'as serré dans le cul.
0: Ouais.
1: Je perdrai pas mon temps à parler avec un illettré.
0: Oh,
2: oh attends, mais moi, merde, un vieux taupe.
0: Oh,
1: tu es un mec grossier et mal poli.
0: Oh,
2: Mais toi, t'es pas mal poli envers Max?
0: Oh,
1: j'ai jamais été mal poli envers Max, et d'abord, je l'écoutais avant toi.
2: Attends, ça va te vrai, ma petite. Hein. Alors, je crois que tu te mets le doigt dans le cul. Hein.
0: Oh,
1: je ne parlerai même pas comme ça à quelqu'un.
2: Ouais, bah alors va te faire foutre, ça vaudra mieux.
0: Ouais.
1: Tu viens de démontrer que tu es mal poli, c'est incroyable. Tu n'as aucun respect pour la gent féminine.
2: Oh là là. Non mais attends, tu débarques de la planète d'où là?
1: J'ai une très bonne éducation. J'ai une très bonne éducation.
2: Ah ouais, t'as une très bonne réputation. Ah bah dis-le, une réputation. T'arrêtes pas d'harceler Max avec ton courrier.
0: Oh.
2: Attends, on a dit des notes. Mon amour, je t'aime, ça veut dire quoi ça? C'est de harcèlement sexuel. Alors arrête.
1: Arrête de boire, s'il te plaît.
2: Ouais, mais moi je suis merde, je fais ce que je veux de ma vie. C'est pas avec toi que je suis.
1: Tu arrêtes de boire?
2: Mais attends, je vais pas recevoir d'une pétasse, moi.
1: Tu viens de te taper combien de litres de vin?
2: Mais qu'est-ce que ça peut te foutre? Je te demandais si ta mère elle faisait du vélo.
1: Tu me dégoûtes. Les gens comme toi, qui n'ont aucun respect pour leurs auditeurs quand ils font un débat et qu'ils les traitent de n'importe quoi.
2: Pourquoi tu viens de me traiter de toi? Il y a 10 minutes,
1: tu
2: m'as traité de toi.
1: En face, et quand j'ai quelque chose à dire à quelqu'un, je lui dis en face et pas par derrière.
0: Ouais.
2: Mais moi, qu'est-ce que j'en ai à foutre?
1: J'en ai à foutre, que j'en ai marre que tu me prennes le Max pour que je ne sais pas trop qui.
2: Mais attends, je passe ma copine, tu vas voir, elle va t'incendier encore.
0: Ça va chier, attention.
3: Attrape le poulet.
0: Attention.
1: J'arrête de l'emmerder maintenant, j'en ai marre.
4: Ce que je voulais dire,
0: c'est la grosse.
4: Tu vois, tu téléphones, bon d'accord, tu téléphones à Max, mais arrête d'insulter Gérard quand même.
1: Oh, mais tu connais pas toute l'histoire, toi.
4: Oh, si, moi je te fais remarquer, j'écoute Max déjà depuis bien longtemps que toi. Hein.
1: Combien?
4: Alors, au moins 4 ans ou 5 ans. Alors là, je crois que je l'ai même connu avant toi.
0: Oh, je suis fier.
4: À la radio.
1: On va faire le concours de Sylvie.
4: Mais là, je comprends pas pourquoi tu vas insulter Gérard alors qu'il a rien dit ce soir.
1: Quoi? Mais c'est ça. Mais il y a combien
0: de... Attendez, parlez pas toutes les deux en même temps.

0: Qu'est-ce que tu dis, Sandy, que...
1: Anne-Joëlle, elle a téléphoné pour insulter tout de suite Gérard.
0: C'est vrai.
1: Et là, moi, je suis pas d'accord.
0: Mais merde, Anne-Joëlle, faut pas faire des choses pareilles.
1: Hein, tu vois, Gérard, moi, c'est un garçon très gentil avec moi.
0: Ah oui.
1: Il m'a jamais rien fait, il a toujours été cool.
0: Ça, c'est
1: non,
0: vrai
1: non, mais c'est vrai, Phil Dard, hein, tu rigoles, mais
0: c'est... Non,
2: ils tapent des coupes afro.
1: Non.
0: Si.
3: Et des pompes aussi.
1: Je vois pas pourquoi, moi je suis pas d'accord avec toi, Anne-Joëlle. T'insultes Gérard, moi je suis pas d'accord.
4: Parce qu'il a pris la grosse tête.
1: Mais non, il a pas pris la grosse tête.
4: Mais bien sûr que si.
1: Mais non.
0: Bon, et les filles, elles sont toujours là, Julie et Céline?
3: Ouais.
0: Parce qu'elles écoutent le spectacle, vous avez peut-être envie de réagir à ce qu'ils sont en train de se dire.
4: Non, en fait, aimé savoir l'âge d'Anne-Joëlle, si c'était possible.
0: Malheureusement, 35.
4: Pourquoi malheureusement, j'en suis fière. Et ses études, ou je sais pas ce qu'elle fait dans la vie, quoi. J'ai une maîtrise d'anglais.
0: Oula. Oh, vas-y, parle en anglais, vas-y.
4: Ouais, non, mais attends, avec une maîtrise, je sais pas, qu'est-ce qu'elle fait comme boulot.
0: Attends,
4: quoi.
0: On va voir, Anne-Joëlle, vas-y, parle en anglais.
4: Okay, what do you want me to tell you?
0: Sorry, what do you say?
4: What do you want me to tell you? I can tell you anything you want. Ouais, mais ça, tu
0: sais. Attends, mais t'as un accent qui pue.
4: C'est pas terrible l'accent, hein.
0: C'est pas terrible l'accent.
4: Non, franchement, non, quoi. Donne-moi une phrase, peut-être.
5: Bah, je sais pas, dis-nous ce que tu veux.
0: Je vais partir en vacances bientôt, mais pour le moment, je n'ai pas d'argent.
4: I'm gonna living in a holiday soon, but for the moment, I haven't money.
0: Mais t'as un accent pourri.
4: Moi, je trouve qu'il est pas terrible l'accent. Franchement, quoi. Tu es en quelle classe?
0: Je suis en CE2.
4: CE2. Elle fait quoi avec sa maîtrise? Elle a un boulot? J'ai fait des remplacements.
0: Non, c'est vrai.
4: En tant que.
0: C'est-à-dire
4: que j'ai remplacé des professeurs qui étaient absents.
0: Ça, c'est. Non, oh, quand même.
4: Dans des collèges, oh là là. Dans des... Qu'est-ce qu'elle a fait?
0: Elle a remplacé des professeurs en cours
2: d'un.
4: En fait, moi, ce que je voudrais lui demander, c'est elle appelle pourquoi?
0: Ah, je sais pas, alors ça c'est un truc, faut même pas chercher à savoir.
4: Parce que bon, c'est vrai, franchement, elle a agressé Gérard.
0: Qu'est-ce qu'elle voulait savoir exactement à la base des enfants?
2: Attendez,
0: Julie, Céline, vous pouvez pas le savoir, parce que vous étiez pas standardiste. Quand ça s'est passé, c'est Manu qui vont répondre alors.
2: Je souhaitais un bon anniversaire et savoir si t'avais bien reçu sa carte.
0: Bon, alors voilà, c'est chose
6: faite. Et savoir si tu avais été voir le soldat Ryan.
0: Non.
6: Et si tu pouvais passer le morceau de Radiohead Creep.
0: Non.
6: Et si tu aimais bien aussi un morceau de... j'ai oublié déjà. Tu connais Anne-Joëlle?
2: Anne-Joëlle?
4: Arrête, Max, prends ma défense, ça suffit, merde.
0: Mais c'est pas vrai, putain, mais c'est un sketch.
4: C'est
0: le gonzesse.
6: Aussi parce qu'un week-end, il y a un animateur qui a passé un morceau qu'elle n'aime pas du tout.
0: D'accord.
6: Il faut qu'elle arrête.
0: D'accord.
6: Ok.
0: Anne-Joëlle?
4: Mais t'arrêtes pas, mais c'est pas possible.
0: Mais tu le fais, mais elle fait quoi de plein ou quoi? Mais c'est pas vrai, mais
4: qu'est-ce que... réellement?
0: Mais j'ai fait quoi, oh mon Dieu, pour avoir des gens pareils? Mais qu'est-ce que j'ai fait? J'ai rien fait, bordel!
4: Et moi non plus, j'ai rien fait, t'arrêtes pas de m'attaquer!
0: Mais j'ai rien fait, moi! C'est Phil Dard! Phil Dard, il me dit que t'as appelé parce que tu voulais plus qu'on passe creep et que
4: c'est
0: tu veux
4: pas
0: que...
2: Oh si, t'arrêtes pas, Anne-Joëlle.
4: J'ai pas demandé ça.
0: Bon alors, mais tu fais exprès de pleurer ou quoi là?
4: Non, je fais pas exprès. Elle est très bien, je suis très sensible.
0: Mec, ah oui, mais là, t'es sensible de chez sensible, hein?
4: Mais t'arrêtes pas chaque fois de me...
0: Mais je n'ai rien fait, Anne-Joëlle, c'est pas moi qui t'appelle.
4: Attends, dès que j'arrive à l'antenne, tu dis ouais, les croûtes qu'elle a, la vieille et tout, etc.
0: Mais Anne-Joëlle, 35 ans, vierge.
4: Mais non, je suis pas vierge.
0: Ah bon, tu t'es fait sauter dernièrement? T'as eu des relations sexuelles là? T'as un copain vraiment?
4: Oui, j'ai un copain vraiment.
0: Quel âge a-t-il?
4: Il est marocain, il s'appelle Idriss, il a 32 ans.
0: D'accord, ok, vous allez vous marier, avoir des enfants?
4: Mais non, pas pour l'instant.
0: Ça fait combien de temps que t'es avec lui?
4: Ça fait un an.
0: Ah, mais tu nous l'avais caché.
2: Bah, il patente Jolie.
4: Oh, je t'en prie,
2: Phil Dard, s'il te plaît.
3: À quoi?
2: Tu sors.
0: Bon. Gérard avec nous toujours?
2: Ouais.
0: Il est toujours là?
1: C'est moi, c'est Sandy.
0: Ah, et je peux voir Gérard ou pas?
1: Ouais, quitte pas.
0: Il avait l'air énervé, hein. Bon, Julie et Céline, toujours avec nous?
1: Ouais.
0: Bon, très bien, laissez-les à l'antenne à chaque fois. Nathalie va nous rejoindre également, 19 ans de Blois. Est-ce que Nathalie est avec nous?
7: Oui, ça va?
0: Oui, ça va. C'est un bordel, ma chérie, ce soir. Hein.
7: Ah ouais, mais je rigole bien.
0: Comme depuis deux jours, c'est vrai que ça fait trois jours qu'on se part bien. Gérard?
8: Ouais.
0: Est-ce que tu veux rajouter quelque chose par rapport à Anne-Joëlle?
8: Non, moi j'ai rien à dire, c'est tout. J'aime pas qu'on me traite de con parce que...
0: Déjà,
8: la carte, je ne l'ai pas.
0: Ouais.
8: Donc, je vois pas pourquoi j'allais été me traiter de con.
0: Ouais, parce qu'en plus, on nous a dit aux antennes que c'est toi qui avais récupéré sa photo. C'est pour ça que j'ai dit ça, parce qu'on m'a dit que t'avais récupéré sa carte.
8: Ah non, pas du tout.
0: D'accord, bah bravo Olivier Dapro qui nous a dit que c'est toi qui l'ai...
8: Alors lui, il commence à me les gonfler aussi sérieusement, celui-là. Hein.
0: Ouais, et tout le monde te gonfle. D'ailleurs, au passage... Jeudi, vous êtes à vous tenir à carreau parce que Gérard, il est speed.
2: Ouais.
0: C'est quoi les débats d'ailleurs? Parce que t'as changé d'ailleurs, il n'y a plus les...
8: Non, non, non, mais ça, tu me rappelleras tout à l'heure.
0: D'accord.
8: Je vais être seul. Je vois pas des autres là.
0: D'accord, Anne-Joël.
8: Tous les deux seuls à seul.
0: D'accord, Gérard. Tu quittes pas, je te repasse Manu au fil d'art. Tu veux lequel des deux?
8: Non, non, personne, moi. C'est bon, si t'as plus rien à me dire, c'est pas la peine. Bah, on en reste là et tu me rappelles.
0: D'accord, en fin d'émission. À tout à l'heure. Merci, Gérard. Okay. Anne-Joël, quelque chose à rajouter?
3: Oui, ben rien, je te souhaite toujours un joyeux anniversaire.
0: Merci, et puis souhaite-moi un joyeux Noël d'avance.
3: Oui, d'accord, et puis au revoir.
0: Oh, allez, arrête de pleurer, elle fait 6 ans qu'elle pleure, elle est mariée, elle a de la chance, elle est heureuse, elle va me graver pour un nom, Julie et Céline. Oh. On n'est plus à la maternelle, là, hein, maintenant, il va falloir grandir un peu, à 35 ans, c'est un peu dommage. Julie et Céline, oui. Quelque chose à rajouter, les filles?
5: Ben non.
0: Vous allez quand même monter sur Paris, ceci dit.
5: Oui,
0: ben voilà. Bon, vous passerez nous voir.
5: Ouais.
0: Et puis à ce moment-là, je demanderai au mec de la sécu de vous faire descendre si vous n'êtes pas si moche que ça.
5: Ah ouais.
0: Ah bah oui, c'est comme ça que ça se passe ici maintenant. Hein. Ça fait 5 ans de l'émission, on va plus se gaver à supporter des gens qu'on n'a pas envie de regarder.
5: Merci. Mais c'est sympa.
0: Mais c'est pas grave, vous êtes sûr de vous, donc il y a aucun souci.
5: Ouais, ça
0: va. Mais oui, il y a pas le droit, il y a pas lieu d'avoir peur.
5: Non.
0: Tout va bien se passer, d'accord.
5: Ouais.
0: Je vous embrasse très fort, les filles. Ouais, et peut-être que je réviserai ma copie, hein, on sait jamais. Hein.
5: Ok, ben, de toute façon, on t'écoute, donc tu nous tiens au courant.
0: Ah, bah non, mais quand je vous verrai, hein, de toute façon.
5: Ah, d'accord.
0: Ah, bah oui, bien sûr, il faut que je vous voie, absolument. Je peux pas faire l'amour avec des gens que j'ai même pas vus, quoi. C'est pas possible, c'est le minimum, c'est quand même le minimum, quoi.
5: Non, mais c'est normal.
0: Bah oui, ça me semble logique, ouais.
5: Ouais.
0: Merci beaucoup, les filles.
5: Allez, okay, ciao.
0: Allez, bisous. Nathalie, donc 19 ans de Blois, reste encore avec nous. Ça va, Nathalie?
9: Ouais.
0: Alors, dans un instant, on va faire un petit truc, je crois, d'après ce qu'on me dit. Non? C'est quoi? Je comprends rien, non. C'est quoi? Nathalie, t'appelles pourquoi? Je sais même pas. Tu es qui? Retourne-toi, je te vois pas. Retourne-toi.
9: C'est mieux, là?
0: Ah, bah voilà.
9: Ah.
0: Non, mais non. Tu veux voir tes yeux?
9: Ah, ils sont bien.
0: Gris, vert.
9: Ouais, c'est vrai, en plus.
0: Ouais, bah ouais. Jordan Hubert. Alors, ils sont gris verts tes yeux.
9: Ouais.
0: Mmh, je sais. Nathalie, fais voir la lumière. Oh purée, t'es belle. Nathalie, on va parler dans un instant de quoi?
9: Voilà, je voudrais que tu me donnes des conseils en tant que mec, parce que je voudrais aborder mon collègue. Ça fait un an que ça dure et le problème, c'est que ça coince, quoi.
0: Collègue de travail?
9: Voilà.
0: Tu fais quoi dans la vie?
9: Je suis dans la coiffure.
0: Ah bah, alors je peux te dire tout de suite. Non, je rigole.
9: Non.
0: Ok. Eh ben écoute, on fera une petite simulation si tu veux bien, parce qu'en plus on a des bruitages de bruit de ciseaux, tout ça, donc on peut faire pas mal de petits trucs et tout.
9: C'est
0: carrément
9: cool.
0: Ça peut être marrant, tu vois, regarde, écoute, ça fait ça. Hein?
9: Ouais, je m'y crois.
0: D'accord. Comment il s'appelle?
9: Sébastien.
0: Ah bah Seb alors. Je fais Seb dans un instant, d'accord?
9: Foutons-moi.
0: Non, mais c'est de lui dont je me fous pas, de toi.
9: Non, pas lui, il n'est pas du tout comme ça.
0: Nathalie, est-ce que tu écoutais tout à l'heure ce qui s'est passé avec la club discothèque tout à l'heure quand on a fait une petite simulation?
9: Ah ouais.
0: Bon, alors on va le repasser maintenant parce que je pense qu'au fur et à mesure ça va être très demandé. Mmh. Imagine, et ça t'est déjà arrivé de te faire jeter d'une soirée privée?
9: Ah oui.
0: C'est vrai?
9: Ouais.
0: Genre t'es sur la liste et tout, puis en fin de compte t'y es pas?
9: Non, il n'y avait pas de liste, mais je me suis fait jeter quand même.
0: Ça arrive quand même assez régulièrement. Donc imaginez la situation. On va dans un club discothèque. On va pour rentrer parce qu'il y en a un parmi vous qui a un plan d'enfer. On est soi-disant sur une liste et on n'y est pas. Le videur, bien entendu, un gros gâteau, vous demande d'attendre pour vérifier si vous êtes bel et bien sur la liste. Vous arrivez à pénétrer dans la discothèque. Vous entendez un morceau absolument extraordinaire. Et puis, finalement, vous vous faites jeter. Bah, écoutez cette situation qu'on a mise pour vous en direct live. Maintenant, le Star System et toute son équipe, un samedi soir, pas comme les autres. Et puis, vous continuez de nous appeler. Juste après ce morceau, on aura Nathalie, donc, pour discuter de Sébastien et de sa coupe de cheveux, etc., etc. Et puis, vous continuez de nous appeler jusqu'au minimum 1h du matin, 0800 75 000. Allez-y, les enfants.
10: Hey Max, c'est quoi, alors, la soirée où tu nous emmènes?
11: Ouais, c'est quoi, cette histoire?
0: C'est une soirée privée, un mec que je connais, que j'ai rencontré dans un bar la semaine dernière. Il a dû me mettre sur une liste. Il nous a dit qu'on pouvait venir. Enfin, il m'a dit qu'on pouvait venir avec lui.
11: C'est loin encore là. C'est dans le coin.
0: On est là. T'entends pas le son là. On approche de la boîte. C'est juste au coin de la rue là.
11: Il y a du monde en bas.
10: Mais attends, t'es sûr qu'on va rentrer aussi?
0: Pas de problème, les gars.
10: Ouais. Tu parles. Confiance sur toi.
0: Mais Max, faites-moi confiance. Je vous dis qu'il a dû me mettre sur la liste. C'est obligé. Tiens, ça y est, on y est.
10: Sur la guest au moins.
0: Bah ouais.
10: Du monde.
0: C'est bon. Je vous dis, on passe devant tout le monde. On est sur une guest list.
11: Ok, vas-y. Ok,
0: pardon. Suivez-moi au moins.
10: Pardon.
0: Excusez-moi. Allô. On se pousse, merci. Je suis sur la liste, voilà, on arrive. Oh là, t'es allé en train, qu'est-ce que tu fais? Tu dream ou quoi là?
9: Non, mais c'est que je l'avais déjà entendu.
0: Oui, d'accord, et alors au bout d'une fois, t'en as déjà marre? Deux fois, c'est lourd.
7: Non.
0: Parce qu'on on l'entend. Hein? Quoi que?
7: Dans la même soirée, peut-être.
0: Ah oui, non, mais ça, c'est normal. Attends, tu sais combien il faut d'heures de boulot pour passer un truc de 4 minutes comme ça pour Olivier? Non,
7: t'as le droit, hein.
0: 3 heures de travail. C'est clair, non, mais je t'explique. je t'explique combien de temps ça met. Deuxièmement, effectivement, je vais t'expliquer que je fais ce que je veux, effectivement. Je vais peut-être le passer, peut-être à 1h du matin.
7: Je travaille pas demain.
0: Pardon ?
7: Je travaille pas demain.
0: Oui, non, mais je veux dire, même si tu travailles, je veux rien t'empêcher de zapper. Après, si ça te fait chier, je me mets à ta place 2 secondes. Effectivement, j'aime bien. Nathalie, donc 19 ans de Blois. Tu voudrais avoir une petite liaison avec un de tes collègues de travail. Tu travailles dans un salon de coiffeur, il s'appelle Sébastien. Mm-hmm. Eh ben, raconte-nous un petit peu avant qu'on essaye de voir qu'est-ce qu'on pourrait te donner comme solution. Depuis combien de temps tu travailles à ses côtés ?
7: Alors, ben, je travaille depuis 1 an.
0: Mm-hmm. Et tu craques pour lui depuis 1 an ou ça s'est fait au fur et à mesure ?
7: Bah, surtout au fur et à mesure.
0: Ouais, qu'est-ce qui t'a plu en lui?
7: Un peu tout. Son physique, déjà, quand je l'ai vu.
0: Parle devant ton micro, mon bébé.
7: Oui,
0: voilà.
7: Son physique, quand je l'ai vu, déjà. Et je sais pas, sa manière d'être, il est très, très doux, très calme.
0: Mais tu trouves qu'il a été envers toi très intentionné? C'est-à-dire, il y a des choses, des gestes, des mots, où ça s'est fait comme ça, sans t'en rendre compte, t'es tombée amoureuse de lui sans t'en rendre compte, ou du jour au lendemain, t'as craqué?
7: Sans m'en rendre compte.
0: Ouais.
7: Ah ouais.
0: Mm-hmm. Tu pensais à lui en rentrant du boulot. T'es arrivé de le fréquenter en dehors du travail?
7: Ouais.
0: Ouais, dans les soirées, boire un verre, tout ça?
7: Ouais, voilà.
0: D'accord.
7: Bon, ça se passait bien.
0: Il a un copain ou pas?
7: Un copain?
0: Un copain, une copine?
7: Ah bon,
0: une copine?
7: Ah non, non, non.
0: Non, non, non, non, il a pas intérêt. Ah non, non, non.
7: C'est moi. Non, mais de toute manière, je veux pas.
0: Ah non, mais je suis bien d'accord, je comprends, ouais. Il a quel âge ce garçon?
7: Ah, il a 19 ans.
0: Eh, joli. Et vous êtes quoi, apprenti machin? Vous faites des études en parallèle de coiffure?
7: En fait, lui, il travaille là-bas et moi, je passe mon BP pour obtenir mon salon plus tard. Et on
0: je passe mon BP, je passe mon BP, je passe mon temps à le regarder.
7: Ah non, non, non, on travaille quand même.
0: Hein. Ah, mais c'était pour faire un jeu de mots, je passe mon BP, je passe mon temps à regarder. Ouais, d'accord, ok. Je crois que ce soir, ils sont pas très fins hein, de l'autre côté de la radio. Hein. Faut faire premier degré, fissa fissa. Il faut vraiment répondre à ce qu'ils veulent, les gamins de l'autre côté. Je crois que ce soir, ils n'ont pas décidé d'être. Vous n'avez pas envie de travailler sur la finesse ce soir, hein? Non. Non. Hein.
7: C'est ça.
0: Quoi? Qu'est-ce qu'il y a?
7: Tu crois que tu travailles, toi, sur la finesse?
0: Moi, oui, oui.
7: C'est vrai?
0: Oui.
7: Ouais, c'est vrai que t'es adorable, toi.
0: Elle est sur la défensive, la gamine.
7: Ah non, du tout.
0: Légèrement nerveuse en train de fumer une clope.
7: Ouais, ça, c'est vrai, en plus.
0: Et ça sent, putain, mais grave. Te speed pas, ma chérie, tout ça, parce qu'on parle sur un sujet avec des œufs, c'est un sujet délicat.
7: Non, non, mais je suis très cool. Hein.
0: Non, non, non, non, ça s'entend pas, en tout cas. Tu nous le caches bien. Hein. Ah oui, Rigo a remarqué également que tu tremblais. Non, non, je peux t'assurer que les gens cool de l'autre côté de la radio, on les ressent. Non, non, t'es loin d'être cool, toi, là, ce soir.
7: Ah si, ça va.
0: Non, nerveuse, non.
7: Non.
0: Oh si, oh, tout cas, pas à l'aise dans ses baskets, en ce moment. Hein.
7: Ouf.
0: Ça s'entend, en tout cas, pas vif d'esprit, hein.
7: Ah, si, si.
0: Si, bah, alors, bah, faisons-nous la démo, alors, ça serait bien, hein. Le minimum que je vous demande quand vous nous appelez, c'est d'au moins d'être vivant, parce que c'est nous pour faire les morts vivants, à ce moment-là, vous attendez le samedi soir.
7: Très, très, très calme.
0: Ah, ouais. C'est sûr, ouais. J'ai même plus envie de le faire, là, si. Elle m'excite pas, là. Mais est-ce qu'il n'est pas à faire le con, là?
7: Bah alors.
0: Oh non merde, c'était bien pendant. C'était bien 2 jours et là. Et ça commence à.
12: Non, te laisse pas aller, à cause
0: non,
12: de.
0: Non, c'est pas grave.
12: Ah, retombe pas, retombe. Non, s'il te plaît. Balance un coup de ce que tu veux, les tuyaux, ce que tu veux.
0: Les tuyaux, glou-glou, là, et glou-glou.
12: Faites la fête, foutez le bordel.
0: Faut que je me foute un tuyau, là.
12: Vas-y, foute un tuyau.
0: Pas dans le cul, mais faut que je me foute un tuyau, elle va me faire déprimer, là. Elle va me faire déprimer, la gamine. Je peux retomber en déprime à tout moment.
7: Non! Ah non!
0: Si. Oh bah là,
12: c'est ta faute, alors.
0: Tu mets, est-ce que tu mets bien?
7: Il n'y a pas longtemps, tu disais que tu déprimais à la radio, puis je crois que c'était vraiment la meilleure soirée que tu as faite parce qu'on a vraiment déliré. Quoi.
0: Ah ouais, t'es sûr que tu trouves, toi? Ouais, t'as bien raison. Ouais. Faut que je me fasse du même. La gamine, elle va me faire tomber dans le sac, tellement qu'elle me fait pas rire, elle.
13: En pleine nuit,
0: une sirène. Oh, j'ai rien que pour moi. Faut que je m'aère la gueule, là, parce que je sens que je vais faire un. Il va y avoir un meurtre en live, là. Ouh là là. Oh là là, ça me fait du bien. Putain, heureusement qu'il y a Sacha.
13: Il n'y a pas de temps à
0: perdre. Putain, la bouffée d'oxygène. Heureusement que Sacha est là. Hein. Oh là là, d'une tristesse à Nathalie. Oh là là. Tu sais qu'il y en a un qui a pété là. Ça sent le prout. Hein.
12: Je suis innocent.
13: On l'entend.
12: Rigo.
0: Qu'est-ce que.
12: C'est peut-être Olivier, il est parti, tu vois.
0: Ça sent la... ça sent le prout, hein.
12: Ah non, c'est le cidre de Christian.
0: Ça sent la mort. Non, c'est vrai, je déprime.
12: Ah non, ah,
0: si, je te jure.
12: Oh non, non. Toi aussi, t'as dit 2 jours et demi. Ça y est, c'est reparti.
0: Je vais peut-être arrêter la radio.
12: C'est sûr.
0: Elle m'a sapé le moral. C'est là que je me dis que je suis en déprime. Il suffit d'une personne
7: non,
0: comme Nathalie. Nathalie me fout le moral à zéro, je te jure.
7: Non.
0: Ah non, mais attends, trop tard, Nathalie. Le mal est fait. Oh là là là.
12: Ah, je vais chanter, je vais voir, je vais essayer.
0: Qu'est-ce qu'on a fait des tuyaux?
12: Ah non!
0: Je vais essayer pour voir, attends, vas-y. Qu'est-ce qu'on a fait des tuyaux?
12: Ah non, ça va pas, c'est pas.
0: Je peux plus, je déprime.
7: Oh.
0: Ça y est, c'est parti. Si, si, non, mais c'est parti.
12: Tu veux qu'on fasse la fête?
0: Non, non, mais faut mettre le
12: tu
0: CD.
12: Tu veux qu'on fasse la fête?
0: Ouais.
12: Ou tu veux boire un coup?
0: Ah, faisons la fête, faut faire la fête.
12: Bon, on va faire la fête, on va boire un coup.
0: Ah, mais là, je te jure, Nathalie, tu m'as...
7: Bah...
0: Ah ouais, non, je suis désolé. Sur la défensive, pas agréable, pas souriante, pas drôle. Oh là là.
7: Mais je suis pas sur la défensive.
12: C'est ça la fête. Ouais, c'est la fête.
0: Ouais, ouais, ouais. Sans déconner.
12: C'est la fête.
0: Ça sent le foot.
12: C'est
0: hein.
12: Ça la fête.
0: Encore plus maintenant. Va-t'en un peu, recule un peu.
12: Non.
0: Là, ça sent un peu moins le prout.
12: C'est
0: depuis.
12: Pas bon.
0: Arrête, ça sent le prout là.
12: Non, ça sent pas le prout. Reviens vers moi.
0: Non.
12: C'est la
0: fête. Fildar. Prout. Manu, pas prout.
12: Oui, faites la
0: Rigo, pas prout. Fildar, pas prout. Max, pas prout. Manu,
12: pas prout.
0: Fildar, prout. Non, sans déconner, 20 ans, tu sens le prout.
12: Non, je sais ce que ça sent les converses.
0: Non, ça sent le prout.
12: Non, ça pue les converses.
0: Non, 20 ans, ça sent le prout.
12: Tu pues des pieds.
0: Non, non, c'est les converses, pas mais tu sens du prout.
12: Tu pues des pieds.
0: Non, tu sens des proutes, tu sens le prout.
12: Tu pues des pieds.

0: attention, le meilleur moment, attention.
1: Et toi, la grosse, debout, espèce de feignasse, là. Je vois pas que les autres s'amusent, là. Allez, debout. Viens avec nous.
0: On se le remet, attention.
1: Et toi, la grosse, debout, espèce de feignasse, là. Je vois pas que les autres s'amusent, là. Allez, debout. Viens avec nous. Tu vois pas que les autres s'amusent là, allez debout. Viens avec nous.
0: Attention, recommence.
1: Allez. Et toi la grosse, debout, espèce de filiasse là. Tu vois pas que les autres s'amusent là, allez debout.
2: Il a traîné et tout, c'est bien dansé.
0: Oh la grosse qui fait 200 kilos. Oh la grosse, tu vois pas qu'on s'amuse, allez viens.
1: Et toi la grosse, debout, espèce de filiasse là. Tu vois pas que les autres s'amusent là, allez debout. Viens avec nous.
0: Alors la grosse qui vient pour bouger. Viens danser sur ton gros siège.
1: Et toi la grosse, debout, espèce de feignasse là. Tu vois pas que les autres s'amusent là. Allez, debout. Viens avec nous.
0: Allez. Entouré de 50 rugbyman. La grosse, elle reste assise et tout au milieu de la boîte et tout. Mais fais la fête.
1: Fais amuse-toi, grosse. Toi la grosse, debout, espèce de feignasse là. Tu vois pas que les autres s'amusent là. Allez, debout. Viens avec nous.
0: Grosse, tu es sous goût. Oh, tu vas bien la grosse. Tu vois pas qu'on fait la fête.
3: Je fais la fête, Bouddha.
0: Oh, le morceau.
1: Et toi, la grosse, debout, espèce de feignasse là. Tu vois pas que les autres s'amusent là. Allez, debout. Viens avec nous.
0: Oh, putain.
2: La grosse sur la montée.
0: Avec la montée de tambour, là, de la grosse, un peu plus, elle explose. Oh non, putain, allez, une dernière, pour le fun.
1: Et toi, la grosse, debout, espèce de filiasse, là. Tu vois pas que les autres s'amusent, là. Allez, debout. Viens avec nous.
0: C'est vraiment très fort, c'est vraiment très fort. C'est un CD qui existe et qu'on m'a envoyé, alors on va redonner le nom, hein, malgré que ce soit une grosse merde, il faut quand même l'avouer, il y a que ce passage qui est fin, ça s'appelle Faites la fête, foutez-moi le bordel.
4: C'est quoi ce truc?
0: Ça s'appelle Sasa, S-A-S-A, je sais pas comment ça se prononce, et voilà, donc c'est Clap Production qui fait ça. À mon avis, ça va être extrêmement compliqué à trouver chez vous, mais bon, voilà, au cas où, remerciement à Joyce DJ, La Nuit des Temps.
2: Remerciement.
0: La Nuit des Temps. Merci également à la grosse quand même qu'on va écouter une dernière fois.
1: Et toi la grosse, debout, espèce de feignasse là. Tu vois pas que les autres s'amusent là. Allez, debout. Viens avec nous.
0: Défoncez le tueur, mais... La grosse, elle regarde. Pas bouger.
2: Viens. Tu vas faire la fête, la grosse. Viens décapter nous des bières. Viens. La grosse sur la tête. Mais je peux pas amener. Bon, et donc, il y a un, mais la grosse fois qu'elle passe là. Oh, les six potes, on va t'aider à te
0: lever. Je fais la fête, bordel. Qu'est-ce que tu me fous là? Ça fait 15 jours que je suis là. Je peux plus me lever.
2: Elle est plutôt au milieu.
0: Je suis dans la boîte. On peut pas me faire sortir.
1: Toi la grosse, debout, espèce de filiasse là. Tu vois pas que les autres s'amusent là. Allez, debout. Viens avec nous.
0: Et donc tous les vendredis, on vient de la revoir. Oh la grosse,
2: tu vas pas bouger.
1: Et toi la grosse, debout, espèce de filiasse là. Tu vois pas que les autres s'amusent là. Allez, debout. Viens avec nous.
0: Et donc tu te balances la sirène. Oh non, putain, la crise.

0: Rendez-vous, espèce de fainéants.
1: On lève nos verres. Deux. On serre les fesses. Trois. Le nez en l'air. Quatre. Qu'est-ce qu'on encaisse?
0: Et toi, la grosse, debout, espèce de fainéants, là.

0: Attention, on compte avec moi. 1.
1: On lève nos verres.
0: 2.
1: On serre les fesses.
0: 3.
1: Le nez en l'air.
0: 4. Qu'est-ce qu'on a une caisse?
2: Oh, debout, espèce de fignasse là. Tu vois pas que les autres s'amusent là? Allez, debout. Viens avec nous.

place à la fête.

0: ça, non, demain.
1: Pas à la droite, debout, espèce de fainéant.
0: Tu vois pas que les autres s'amusent, là. Allez, debout. Viens avec nous.

0: comprends pas que les autres s'amusent là. Allez, debout.
1: Quelle honte.
0: Viens avec nous.
2: Oh les gars, on y va.
0: Debout, espèce de fignasse, là. Tu vois pas que les autres s'amusent, là.
2: Allez, on y va, les
0: viens avec nous.
2: Ça va toujours, les gars?
3: Ouais.
2: Alors, on y va, là.
3: Ouais,
2: vous êtes sûrs, les gars, on y va?
3: Ouais, avec la grosse.
2: Alors, on y va.
0: Ouais. La grosse, debout, espèce de fignasse, là. Tu vois pas que les autres s'amusent, là. Allez, debout. Viens avec nous.

0: Ah oui, c'est sûr, oui. Ah oui, c'est sûr, oui. Ah oui, c'est sûr.
1: C'est ça la fête.
0: C'est ça la fête. Si c'est comme ça qu'il faut faire la fête, c'est épuisant quand même. Oh putain, c'est fatigant. Oh là là là là, c'est épuisant quand même à la longue. Hein. Oh, quelle crise de rire. Bon bah voilà Nathalie. Ça nous a bien fait plaisir. Hein. Et puis on va quand même, parce que je suis sûr que ça va faire plaisir à plus d'un d'entre vous, on va quand même vous passer dans l'intégralité. Faites la fête, foutez-moi le bordel. On va le mettre en entier maintenant. Ah bah ouais, on va se le mettre quand même. On y va les gars. On y va les gars.
2: Ouais
0: voilà, on y va. Ouais.

debout, espèce de feignasse là. Tu vois pas que les autres s'amusent là? Allez, debout. Viens avec nous. Garçon.

0: Alain, 21 ans de Cannes.
1: Oui.
0: Alors Alain, qu'est-ce qui t'amène?
1: Eh ben, moi j'aimerais qu'on téléphone à un de mes meilleurs collègues, parce que bon, en ce moment, je suis avec sa sœur, elle est enceinte, et j'aimerais bien lui faire croire que bon, elle est en train d'accoucher.
0: Ah ouais, grand, ça va flipper dans tous les sens. Moi je fais le médecin, genre je suis le médecin, dire on a fait venir un médecin et tu dis coup, je te passe le médecin et tout. Allez, on y va, on l'appelle. Comment il s'appelle le garçon?
1: Christophe.
0: Christophe.
2: Allô? Ouais.
1: Ouais, je téléphone parce que ta sœur, elle est méchamment en train d'accoucher là chez moi. Et bon, il y avait j'ai fait appel à un médecin, mais il a pas l'air de savoir ce qui glande, quoi.
2: Ça fait même pas vu moi qu'elle enceinte. Qu'est-ce que tu dis là?
1: Et alors
0: Bougez pas, madame. Voilà, restez calme.
1: Ok, tu veux que je te rappelle le médecin?
0: Tiens, monsieur, venez m'aider. Attendez, lâchez le combiné 2 secondes, venez m'aider.
1: Ok, je lâche le combiné.
0: Voilà, venez. Là, tenez-la, la dame. C'est votre femme?
1: Oui.
0: Tenez-la, hein. Tenez-la bien, je vais prendre le combiné 2 secondes. Tenez-la, voilà. Allô?
1: Allô?
0: Monsieur, oui, bonjour, vous êtes?
1: Je suis Christophe.
0: Voilà, vous êtes qui, le mari?
1: Ah non, je suis pas le mari, moi.
0: Vous êtes qui?
1: Je suis le frère.
0: Ah, vous êtes le frère, alors le monsieur là, c'est vous le mari, alors? C'est vous le mari?
1: Oui, oui, c'est moi.
0: Ah, c'est vous le mari, d'accord. Bon, pas de panique, hein.
1: Ouais.
0: Pas de panique surtout. Bon, bah là, elle va accoucher, elle a perdu ses os, là, c'est... On n'a pas le temps à faire ça ici, hein.
1: Ah putain, c'est quoi ces conneries?
3: Elle est en train de pousser, là.
0: Attendez, excusez-moi, monsieur, attendez. Attendez, madame, non. Attendez, voilà, écartez bien. Allez, pousse.
1: Respire.
0: Ça y est, je sens que la tête sort, ça y est, regardez, ça y est, ça va sortir. Voilà. Poussez. On pousse, madame. Poussez, madame. Poussez. Voilà.
1: Tu veux trop pige, tu veux.
0: Respirez bien fort, madame. C'est ça, voilà, parfait. C'est comme ça, ça vient.
1: Respire.
0: Ça y est. Ça y est, il est là. Voilà.
4: Ah, quel beau bébé.
0: Oh, comme il est beau. Oh, regarde. Il est noir. C'est un bébé noir.
1: Christophe. Ah, il faut que tu viennes. Attends, il est noir? C'est quoi que j'ai entendu là?
0: Mais c'est normal, il est bleu noir, mais c'est normal, il va changer de couleur là, non?
1: C'est normal, il vient de sortir, enfin, je sais pas, je suis pas médecin, mais... Bah attends, quand il sort, il est pas noir, hein.
0: Voilà.
1: Non, tu crois? Tu m'as trouvé où, ce tout débat à con, hein?
0: Voilà, c'est bon, monsieur Alain, venez m'aider, là, votre bébé, venez.
1: Oui, j'arrive.
0: Voilà, là. Allez, prenez le ciseau, vous allez couper la corde.
1: Carrément?
0: Couper la corde. Voilà. Faites ça bien. Ouais.
4: Félicitations!
0: Monsieur?
1: Oui?
0: Votre femme vient d'accoucher d'un beau garçon!
1: C'est pas ma femme, c'est ma sœur!
0: Ah, c'est... Alors, votre sœur vient d'accoucher d'un... Excusez-moi des émotions, du sang partout. On vient de... Vous venez d'accoucher, elle vient d'accoucher d'un beau garçon!
1: Ah, ben je suis tonton alors!
0: Voilà, vous êtes tonton!
1: Ah,
0: comment vous allez l'appeler ce jeune homme? Christophe, c'est bien! Ah, bah, comme vous alors?
1: Comme moi, ouais!
0: Ah, c'est bien! Ah, qu'il est beau, il est mignon, hein!
1: Ben...
0: Ah, il est beau!
1: Là!
0: Et je sais pas, il a l'air tout heureux, en tout cas c'est beau, hein. Ah, c'est magnifique, quoi. Ah vraiment, vraiment ça vaut le détour, hein.
1: Hey, tiens ça de ton père.
0: Oh là là là là là là là là. Bah j'espère que beaucoup de bonheur, hein. Puis j'espère qu'au travail il va falloir ouvrir la bouteille de champagne là.
1: Ah bah c'est clair, hein.
0: Oh, puis là attendez, c'est tellement beau, je filme. Parce que là franchement ça serait dommage de pas filmer. Oh comme c'est beau. Souriez madame. Voilà, c'est parfait ça. Ah bien. Un petit sourire là. On devant la caméra, ouais. l'assistant Christophe.
1: Oui.
0: Faites un sourire, souriez, ouais, Christophe.
1: Viens.
0: Christophe.
1: Oui.
0: Souriez, vous êtes filmé à la radio. Un petit sourire, Christophe, vous êtes filmé à la radio.
1: Je suis filmé à la radio.
0: C'est la caméra cachée.
1: C'est con là.
0: C'est Christophe Roulant, c'est Christophe Roulant qui vous appelle. C'est pour la radio. C'est pour un jeu local qui vous appelle. C'est Cannes local.
1: Cannes local.
0: Eh oui, c'était pour un petit jeu, c'était une petite farce et attrape, comme on dit dans notre jargon cannois. Vous étiez en fin de compte, le cobaye d'une plaisanterie, d'une boutade. Et en fin de compte, votre femme est à nos côtés, mais elle n'est pas en train d'accoucher.
1: C'est une connerie alors?
0: Non, ce n'est pas une plaisanterie. C'est bien Cannes local qui vous appelle. Et c'était bien une boutade, c'était la caméra cachée radiophonique qui vous appelait. Pour le moment, je crois que Christophe a l'habitude de nous écouter de temps en temps. Enfin, c'est ce qu'Alain nous a dit.
2: Oui, un petit peu. Ouais.
0: Un petit peu, vous nous écoutez. Donc, vous connaissez bien la règle du jeu. Il y a une caméra qui doit être cachée sûrement dans les parages autour de chez vous parce qu'il y a des complices qui ont participé à ce jeu, des collègues de travail qui sont derrière et qui doivent bien ricaner en nous écoutant. Il y a une caméra, Christophe, qui est cachée derrière vous, quelque part. Vous avez exactement 20 secondes pour la trouver et nous dire où elle se trouve. Attention, top, c'est parti, Christophe. 20 secondes pour retrouver la caméra qui est cachée.
2: Ben là, je suis dans le salon.
0: Non, vous avez froid.
2: Dans la chambre.
0: Ouais, vous chauffez, monsieur.
2: Alors, dans les chiottes.
0: Hein?
2: Dans les toilettes.
0: Aïe, aïe, aïe, je crois qu'il va trouver. Continuez, recherchez bien. Je pense que vous avez chaud.
2: Ben, j'ouvre les toilettes.
0: Vous êtes dans les toilettes?
2: Ouais.
0: Oui, tirez la chasse.
2: Tire la chasse.
0: Pour voir, pour nous prouver que vous êtes bien dans les toilettes. Il reste 30 secondes. Top chrono, c'est parti. 30 secondes, il doit tirer la chasse. Attention, il va tirer la chasse en direct. Il est parti la tirer. Pas sa sœur, hein, mais la chasse.
2: Bon,
0: vous avez tiré la chasse?
2: Bah oui.
0: Avez-vous vu la caméra?
2: Non, j'ai pas vu de caméra.
0: Alors. Eh oui, parce que vous avez tiré la chasse. C'était une caméra miniature qui était sous-marine et qui était sous l'eau. Et donc, quand vous avez tiré la chasse, forcément, elle a disparu. Bon, bah, Christophe, malheureusement, tu n'as pas trouvé la caméra cachée, tout ça. On te remercie pour ton humeur et ton humour.
2: Ben, merci à vous.
0: Qui nous a mis, en tout cas, c'est un humour qui nous a mis de bonne humeur. Enfin, je sais pas, en tout cas, nous, ça nous a mis de bonne humeur d'avoir un petit peu d'humour.
2: D'accord, ben, hein, merci.
0: En tout cas, tu nous as mis beaucoup de boum au cœur avec ton humour. Et tu restes toujours de bonne humeur, je crois. Hein.
2: Oui, toujours, toujours.
0: D'accord. Allez, pour le cadeau final, si tu veux quand même repartir avec le pins, le mot de la fin que tu as l'habitude d'entendre sur Cannes Local, qu'est-ce qu'on dit tous les jours sur Cannes Local, que c'est?
2: Ça arrache.
0: Ouais, ça arrache, bien entendu, c'est le dicton de cette émission. Cannes Local, ça
2: arrache.
0: Bien joué, hey, Christophe.
3: Bravo,
0: bravo Christophe. Avec une émission en public, vous l'entendez.
5: Ton réalisateur, il a fait un petit montage des moments les plus croustillants lors des enregistrements de ces histoires. Écoutez, ça vaut le détour, surtout à un moment donné où ça monte en pression avec un chat dans la gorge. 3, 2, 1, c'est parti, à demain 21h sinon.
6: Les dossiers extraordinaires. Dans ce tiroir, il ne trouve rien. Ni documents, ni papier d'identité. Simplement une ou deux lettres, lui ayant été adressées récemment. Simplement une ou deux lettres. Je vais enlever cette phrase, comme ça sera plus simple. Allons-y. Je ne veux pas garder sous... Elle secoue la tête. Pardon. Elle secoue la tête. Non, non. Je veux parler tout de suite. Je ne veux pas garder... Moi. Elle secoue la tête. Non, non. Je veux parler tout de suite. Je ne veux pas garder sous... Oh, merde, je ne veux pas garder tout ça pour moi. Enfin bon, c'est pas compliqué pourtant à dire. Merde. Ben non, je vous assure, commissaire, je voulais... Oh, merde. Là. Madame Carré, professeure de violon, commence son cours. Petite erreur dans le texte que je n'avais pas vu, que je refais immédiatement.
7: Ça tourne?
6: Bien. C'est maintenant que le mystère va réellement commencer. Quelques minutes plus tard, le commissaire est agenouillé devant le corps du missile. Petits ennuis de chat. Dans un coup... Pardon. Il appelle le ministère de l'Intérieur et... De retour à... Merde, un chat à la gorge, il ne veut pas partir. Quelques jours plus tard, le notaire de Copenhague lui confirmera. Hans... Nom de Dieu, de nom de Dieu! Mais c'est pas vrai! C'est pas possible! Ah, mon pauvre ami, excuse-moi, mais vraiment, c'est pas vrai!
3: Tu sais que c'est pénible. Vraiment, ça va perdre le moral de faire ça. Impossible de parler ce matin. Oh là là là, quelle chérie, merde.
6: Toujours dans son peignoir. Le lieutenant Hausknecht. Oh merde, le nom insensé qui m'a Knetch. Le lieutenant Hausknecht. Oh là, Hausknecht. Recule jusqu'au canapé. En appuyant plus fort le canon de son revolver sur la tête de la jeune femme dont les yeux sont agrandis de frais.
3: Merde, une phrase qui n'en finit pas, bon Dieu de merde.
6: À la hauteur de sa gorge, du sang coule entre ses seins et jusque sur son ventre.
3: Lâche-la,
6: ordonne le policier. Alino recule jusqu'au canapé. Il appuie plus fort le canon sur...
3: Ah, nom de Dieu, de nom de Dieu.
6: Il tempête. Tempête, merde. C'était donc lui, le redoutable bandit. La terreur des wagons-lits. Merde, des wagons postaux, qu'est-ce que je raconte?
3: Tout est à refaire. Rien ne pourrou. Ah, tout de même, c'est une affaire...
6: Merde! Qu'est-ce qui se passe? Bon Dieu, bon Dieu, bon Dieu, bon Dieu, bon Dieu.
3: J'étais dans ma chambre lorsqu'on a sorti de ce...
6: Excuse-moi, petit vieux.
3: On va repartir. Ah, tout de même, c'est un détail qui mérite d'être approfondi. D'être approfondi. Merde, approfondi. Ah, tout de même, c'est un détail qui mérite d'être approfondi. Approfondi.
6: Y arriver, merde.
3: Oh, c'est pas vrai, bon. Le cadavre d'Ismaïlov ne mesure que 1m55, alors que sa carte d'identité indique 1m66. 9 cm, ça fait tout de même une différence. C'est 11 cm.
6: Fantastique, quand même, de... Non, mais c'est incroyable. Mais ils sont même pas capables de faire des comptes aussi. C'est extraordinaire.
3: Je réponds, excuse-moi. L'inspecteur, l'héritier, l'a... Oh, merde, merde, merde, merde, merde, merde, merde, merde, merde. Excuse-moi, mon petit, excuse-moi, excuse-moi. Petit problème de fatigue.
8: Attends. Alors, pourquoi les Belges vont-ils dans le désert avec une portière... Avec une portière de voiture?
9: Avec une portière de voiture, je ne sais pas, je ne sais pas.
8: Alors, devine un petit peu.
9: À votre avis, là, quelqu'un peut... Je sais que vous allez faire 10 trucs en même temps, mais pour me donner...
10: On peut répéter.
9: Pourquoi
8: les Belges vont-ils dans le désert, avec une
9: portière de voiture?
8: Une portière de voiture.
9: Alors là, j'avoue que je sèche, je te le dis tout de suite, Françoise. Pour aller plus vite?
8: Non.
9: Je ne sais pas. Je ne sais pas, François, donne la réponse.
8: Alors, pour ouvrir la fenêtre quand il fait chaud.
9: Ah, pas mal, pas mal. Elle est pas mal, elle est pas mal. Deuxième histoire, Françoise, t'as le droit.
8: Aide-moi, Néné.
9: Ah, Néné. Néné, c'est René. Eh, René, merde. René, sur le coup, merde.
8: Quel est le point commun entre une femme et un ascenseur?
9: Entre une femme et un ascenseur, oui, on appuie sur le bouton pour monter, c'est pas ça un truc dans ce genre-là, hein.
8: Ouais, c'est à peu près ça, ouais.
9: C'est quoi la réponse exacte?
8: Tu mets le doigt où t'habites.
9: Voilà! Exact! Ensuite, une autre.
8: Alors, une autre. Comment appelle-t-on le sexe de la femme?
9: Normalement, le vagin, le clitoris, le...
8: Non.
9: Je sais pas.
8: Bah, vas-y, cherche un peu.
9: Je sais pas. Je sais pas, la caverne?
8: Non.
9: La cramouille?
8: Non.
9: Le vagin?
8: Non.
9: La grotte?
8: Non.
9: La moule?
8: Non.
9: Qu'est-ce qu'on pourrait dire? les catacombes?
8: Non.
9: Je sais pas, les locaux de fun?
8: Non. Pourquoi les locaux fun?
9: Parce que on est en sous-sol, que ça pue l'urine et que ça sent la chatte humide.
8: Non.
9: Et la bite.
8: C'est simple pourtant. Hein,
9: je ne sais pas. Vas-y.
8: C'est l'enfer.
9: C'est l'enfer. Pourquoi?
8: Satan
9: la bite. Dis donc, François, tu devrais plus souvent aller dans des soirées et dans des banquets en fin de soirée, te mettre debout sur la table et puis raconter des histoires drôles, parce que t'es vraiment drôle, hein, quand tu les racontes. Hein.
8: Bah, parce qu'il y a René juste derrière moi. Hein.
9: Tu es la seule femme qui, quand tu prends une histoire drôle, tu la racontes et ça devient une histoire triste.
8: Ah bon?
9: Allez, une autre, Françoise.
8: Alors, une autre.
9: Vas-y.
8: Alors, c'est une histoire de pouce.
9: D'accord.
8: De pouce.
9: D'accord.
8: Alors, c'est une belle femme qui a un enfant qui s'appelle Pousse. Qui s'appelle Pousse. Alors, cette bonne femme, elle envoie Pousse chercher un morceau de pain à la boulangerie, automatiquement. Bon, alors Pousse, il y va. Il se dirige vers la boulangerie.
9: Mm-hmm.
8: Et il rencontre une pute.
9: Mm-hmm.
8: Et la pute a dit, Pousse, tu peux me donner 10 francs, mm-hmm. s'il te plaît. Alors, pute, il hésite un peu, et puis la bonne femme, je veux dire la pute, a dit bon bah si tu me donnes 10 francs, je te fais voir mes seins. Alors bon, Pousse, qu'est-ce qu'il fait? Bon bah il donne 10 balles, il donne 10 balles. Et puis bon bah il retourne voir sa mère, et puis il dit maman, j'ai perdu les 10 francs. Alors la mère, bon bah, elle est un peu vexée sur les bords, elle lui donne 10 francs encore. Bon, Pousse retourne à la boulangerie. Il rencontre encore toujours la même pute. Alors la pute, elle lui dit, donne-moi 10 francs, je te fais voir ma toutounette. Alors, de ma toutounette, bon, qu'est-ce qu'il fait? Il lui donne encore 10 balles. Et puis, il retourne voir sa mère. Il dit, maman, j'ai perdu les 10 balles. Alors la mère, bon, un peu... Alors, ça commence vraiment à la chercher, elle lui donne un billet de 20 balles. Et puis, Pousse, qu'est-ce qu'il fait? Il retourne à la boulangerie, rencontre toujours la pute. Et de la pute, bon, la pute, elle lui dit, tiens, Pousse, tu me donnes 20 balles, à ce moment-là, on fait l'amour. Donc, il fait crac-crac. Et puis, bon, le temps passe, et tout. Le temps passe. Et sa mère, elle sort, elle commence à s'inquiéter, elle court un peu partout. Elle crie Pousse. Alors, Pousse répond, mais je peux pas. C'est qu'est-ce que je suis en train de faire? Voilà.
9: Quelle ambiance!
8: Ouais, je sais, il y a l'ambiance là.
9: Quelle ambiance, Françoise! Je ne sais pas s'il faut... Oh là, pas trop. Je ne sais pas s'il faudrait absolument qu'on en raconte une troisième.
8: Non, c'est bon, ouais.
9: Je crois qu'on va s'arrêter là. Non, je crois que là, on va s'arrêter sur cette bonne note. Françoise, franchement, si un jour on était amené à arrêter notre rubrique, j'espère que rubrique coup de gueule, tu devrais faire une rubrique histoire drôle. Hein.

0: Moi, j'ai pas regardé ce matin. J'ai décidé que maintenant, je vais être calme. Maintenant, je préviens d'une chose. Les points sur les i et les barres sur les t, le premier ce soir, tu viens me faire chier lors du débat,
1: ouais, là,
0: il va casser. Non, non, mais tu vas pas commencer, ça va être clair. Toi, Tony, tu la fermes. Vous la fermez tous les deux. Ouais, c'est bon, allez, Tony. Allez, hein. Tony, vous le direz.
2: Mais
0: Tony, tu dégages.
3: Bon, alors, la première question.
0: Attends, t'es qui, toi?
4: Moi, c'est Tony. Moi, je sais qui
0: Gérard. Eh ben, Tony, bonne nuit. Là, vous allez la fermer, parce que là, c'est pas le thème du débat.
5: Allô, Gérard, allô.
0: Ouais, qu'est-ce que t'as, toi?
5: Bah, je te pose la question, quoi.
0: Attends, t'es qui, toi? Pour l'instant, c'est moi qui mène les débats. Question suivante, pour l'instant, vous allez la fermer, là. Vous allez vous calmer, maintenant. Non mais attends, alors là je vais vous dire une chose. Là je vais prévenir. Non mais sois prévenu Marcel.
5: Ouais.
0: Tu vas déjà commencer par être poli parce que je suis poli ce soir. Ok. Alors tu la fermes. Jean-Luc. Jean-Luc. Tu retournes chez toi et c'est bon. Oh, 6 minutes. Bon, oh. On commence le débat et on se calme. On y est où? Oh, c'est bon! Oh, tu la fermes derrière, s'il te plaît! Auriez-vous envie d'avoir une relation bisexuelle?
6: Oui, c'est Caramel, moi je veux répondre.
0: Bon, alors Caramel, déjà, tu vas commencer par te calmer un petit peu. Me dire, moi je t'emmerde, ok? C'est fini là ce bordel ou quoi? Oh c'est bon, je peux poser ma deuxième question.
4: Mais Gérard, tu restes poli quand même.
0: Oh c'est bon, toi tu la fermes derrière s'il te plaît.
4: De toute façon tu nous as dit que Christine elle était bisexuelle.
0: Alors, c'est qui vient de dire ça? Alors là, bon, Philippe, tu reprends tous les mecs au standard, le premier, tu demandes qui a dit Philippe et tu le vires. Allez hop, tu me les vires. Ah c'est bon avec Christine. Vous arrêtez. Ouais maintenant vous allez me fermer.
7: Je commence à en ras-le-bol de vos conneries. Yep.
0: Alors, 36 15 du là, vous commencez à me casser les couilles.
7: Oh,
0: vous envoyez les réels. Maintenant, vous me faites chier.
7: Il est hors de question que je continue dans les consignes de travailler comme ça. Quand c'est terminé, je ne fais plus de débat pour jeudi. C'est terminé.
8: Bon, c'est simple, c'est clair et net. Ça va aller vite. Je préviens toute personne. Et là, je m'adresse à tout le monde. Donc je préviens toute personne. La prochaine fois que je reçois un courrier en me disant en tout cas qu'un remix est passé, ça se termine là au tribunal. Je tenais à vous informer que je vous lance un ultimatum d'une semaine. Donc il est clair et net. Donc je préviens ce soir. Si j'entends encore une fois entendre le mot Gérard,
9: ouais,
8: c'est ça, c'est clair et net,
9: ouais,
8: comme à limite, j'arrête tout. Point final à la ligne.
10: Bah moi je suis plutôt simple, tu vois, quand on me dit avec ou sans, moi je dis sans, déjà c'est clair.
9: D'ailleurs,
10: c'est clair.
9: Je vais te rassurer tout de suite, je vais te confirmer ce que tu sens mauvais. Hein.
10: Parce que moi j'arrive au café, tu sais, on me dit un café avec ou sans sucre, mm-hmm. Je vais un café avec sucre, mais sans café, avec du lait plutôt.
9: Non, moi je te le redis, tu sens mauvais, donc ça tombe plutôt bien que t'es dans la catégorie sans Goldorak.
10: Ouais, moi je suis carrément avec.
9: Oh, ça pue, qui c'est qui pue là?
10: C'est Albert.
9: Ouais, mais Albert il pue aussi, bon.
10: Pas manger de couscous, mais de l'Adidas.
9: Bon, Goldorak.
10: Ouais, bah moi je suis carrément avec, quoi, je suis à 100% pour avec.
9: T'es 100% pour ?
10: 100% pour avec.
9: Ah, t'es 100% avec.
10: Ouais.
9: D'accord. Tony ?
11: Oui, moi aussi, je suis avec. Mais moi, comme j'ai pas trop de jeux de mots, ce que je propose, c'est

0: quand même quelqu'un d'inconscient. On dirait pas, on voit vraiment que tu parles comme un gamin de 20 ans.
1: Ouais, hein. Gamin.
0: Moi, je voulais savoir qu'est-ce que vous pensez si je vous dis sans façon.
1: Bah, avec plaisir. Sans contrefaçon. Non, avec plaisir, avec plaisir.
0: Alors c'est ça qui est assez spécial. Vous m'expliquez qu'est-ce que vous pensez justement quand quelqu'un vous demande quelque chose, vous dites non sans façon, puis lui, bah, il dit bah ça a l'air que sans façon, c'est-à-dire t'en veux pas et toi il te répond avec plaisir.
1: Bah, le mec il est sans voix, c'est clair.
2: Non, il y a une contradiction.
1: Non, bah, moi je comprends pas la question. Tu peux nous expliquer, Albert?
2: Comprends la question?
0: Comment ça, Albert, tu comprends pas la question?
1: Bah non, sans quoi?
3: Sans contrefaçon?
0: Sans contrefaçon.
2: T'es pas dans le délire, Albert.
1: T'es pas un garçon, Albert.
2: Sans façon.
0: Toi, tu dis sans façon.
1: Non, mais moi, c'est sans contrefaçon.
2: Non, sans façon, tu réponds avec?
1: Bah, avec. Sans.
0: Non. Je ne comprends pas là, Albert. Oh là là. Toi, t'es sans contrefaçon, Albert. Explique-nous pourquoi t'es sans contrefaçon.
2: Parce que t'es un garçon.
0: Attendez, mais c'est à lui de répondre, c'est pas à vous. C'est
2: pardon.
0: Albert.
2: Pardon.
0: Ouais. Est-ce que. Pourquoi quand t'es sans contrefaçon, c'est quoi?
1: Bah, je sais pas.
0: Alors, t'es idiot à ce point-là que. C'est-à-dire que toi, tu dis que tu es quelque chose. Et quand on te demande d'expliquer pourquoi tu es ce quelque chose, t'es pas capable de répondre?
1: Bah, non.
0: Pourquoi?
1: Parce que je sais pas ce que ça veut dire.
3: Il a bu Albert ou quoi?
0: J'ai l'impression, ouais.
2: Albert, quand il réfléchit pas avec sa tête, il réfléchit sans sa tête, tu vois, donc...
1: Non, mais moi je réfléchis sans queue.
0: Ah ouais, sans arrêt, ouais, mais tu devrais réfléchir avec, de temps en temps, ta cervelle, quand même, Albert.
1: Ah, tout à fait.
0: Bah ouais, tout à fait. Tony.
2: Oui.
0: Toi, tu m'as dit que t'étais plutôt avec.
2: Oui.
0: Mais t'étais avec qui au début?
2: Moi, je suis avec les filles au début.
0: Mm-hmm.
2: Ensuite, je laisse tomber.
0: Ouais.
2: Et je les mets sans dessous.
0: Ouais.
2: Ah non, je suis pas d'accord. Mais tu me laisses parler, s'il te plaît.
0: Ouais.
2: Et sinon, je voudrais qu'on parle un peu des avec-abri. Parce qu'on parle toujours des sans-abri.
0: Ok, c'est vrai, t'as raison, c'est
2: et
0: vrai.
2: Pourquoi, non, mais... on parle pas des avec-abri.
0: C'est vrai, pourquoi faut toujours mettre le point sur les sans-abri? Pourquoi faut toujours qu'on mette en avant ceux qui n'ont pas les moyens, ceux qui sont sans rien, qui sont... On peut pas parler on pourrait faire une campagne de presse pour dire, voilà... que quelqu'un aille investir 4-5 millions en 4x3 pour dire voilà, les avec abri, Tony a raison, c'est-à-dire les gens qui ne sont pas dans le besoin.
2: En plus l'avantage avec les avec abri, c'est pas besoin de les ramasser avec les bus quoi, parce qu'ils sont déjà chez eux.
0: Bah évidemment on n'a pas. L'avantage de ces gens-là, c'est qu'on n'a pas besoin de leur trouver un toit.
2: Voilà, pas de soupe.
0: Parce qu'ils sont avec abri.
2: Bah voilà.
0: Bah voilà. Mmh. Qu'est-ce que t'en penses, Albert?
1: Albert, il en pense que
0: Parce qu'on s'en fout un peu des sans-abri, tu sais, des SDF.
1: Ouais, mais il y a des sens uniques.
0: Non mais aucun... Qu'est-ce que tu insinues par là? C'est-à-dire que la solution est sens unique, c'est-à-dire qu'on est obligé, on trouvera pas de solution?
1: Ah bah ouais.
0: Mais est-ce que tu vois... Sans abri ou des gens qui sont avec abri, des gens qui sont pas dans le besoin, qui ont plein d'argent et qui n'ont besoin de rien?
1: Il y a des sens uniques et puis après il y a...
0: Je crois qu'il a pas compris la question.
1: Ouais.
0: Je pense que je lui ai demandé s'il part en vacances, faut qu'il me réponde à la question. Tu pars en vacances, Albert?
1: Attends,
0: disons que bon,
1: sans interdit.
0: Hein?
1: Sans interdit.
0: Non mais d'accord, on a bien compris que tu voulais essayer de nous faire des jeux de mots. Avec le mot sans, on a bien compris. Je peux t'en faire un, moi. 101, 102, 103, 104, 105.
1: Ah, 100 balles la passe avec qui tu veux.
0: D'accord, ok. Albert, est-ce qu'il faut vraiment que tu répondes aux questions? Parce qu'on va croire que tu fais partie des... Hein?
1: Des habituels.
0: Ouais, des habituels.
2: Et Rémi aussi, le pauvre Rémi. Il a 100 familles, lui. Pourquoi il ne faut pas en filer une ou deux ou une famille aux autres gens qu'elle en... Sans lui, le pauvre. C'est incroyable, ça.
0: Bon, s'il y a des gens qui veulent réagir sur ce dit à ce débat, si petit à petit ils commencent à comprendre, on va bien effectivement rentrer un petit peu plus dans les détails de ce sang avec. Un débat, bien entendu, qui n'a ni queue ni tête et qui ne sert à rien. C'est même plus de deuxième degré, c'est de l'absurdité totale. Vous nous appelez au standard de Fun Radio 0800 70 5000. Jean-Luc. Tu connais
2: Jean-Luc.
0: Hein, ça me rappelle Gérard le jeudi.
2: Ouais.
0: Ouais. Jean-Luc.
2: Albert.
0: Jean-Luc.
2: J'écoute.
0: Jean-Luc, oui. Toi, t'es plutôt...
2: Moi, je suis plutôt... Non, moi, c'est Jean-Luc, c'est pas plutôt.
0: Ah, ok. Ok, tu passeras le bonjour à Minnie.
2: Que ça s'éclate.
0: Alors, Jean-Luc.
2: Moi, je suis 100.
0: Toi, tu es 100.
2: Oui.
0: C'est-à-dire?
2: C'est-à-dire que je suis venu avec toute ma famille. Hein,
1: avec
2: et donc, on est 100, tu vois, voilà.
0: D'accord. Et vous êtes
2: 100. Alors, il y a Francis.
0: Oui.
2: Il y a Jean aussi, parce que je... Voilà, Jean.
0: En parlant de Francis... En parlant de Francis, est-ce que tu es 100, Thiag?
2: Ah non, moi je suis... Ah non, Thiag, non. Non,
0: non,
2: je suis
0: du
2: plutôt
0: tout.
2: Sanglier.
0: T'es plus... Oh. C'est
1: moi,
0: pas mal. Qu'est-ce qu'il y a?
1: Je suis un sans queue.
0: J'avais pas compris, c'était pas drôle, Albert.
2: Ouais.
0: aucun rapport, aucun jeu de mots.
2: Ça a vraiment sans queue ni tête, ce qu'il dit lui.
0: Ouais, c'est vrai que là, de ce côté-là, là, j'ai un petit problème avec notre ami Albert là quand même. On appelle, on accueille Marie-Jeanne, 18 ans de Tours. Bonsoir Marie-Jeanne.
4: Bonsoir Marie-Jeanne.
0: Salut Marie-Jeanne.

0: Et toi?
1: Bon,
0: Marie-Jeanne, on t'écoute. Toi, t'es plutôt du côté 100?
1: Plutôt 100, ouais. Ah. Comme moi. Mais on parlait de Santiago, moi je suis plutôt sans culotte, tu vois. C'est...
0: Oh, d'accord. Et alors?
1: Oui. Bah, je sais pas, tu peux faire plein d'amalgames comme ça, c'est.
0: Non, mais on peut parler d'autre chose que de faire des jeux de mots toujours avec des avec ou sans.
1: Sérieux,
0: hein. Hein.
1: Sérieux?
0: Ouais.
1: Bon, bah sérieusement, je sais pas. T'es plutôt du genre à perdre ton sang-froid ou.
0: T'as on peut changer, par exemple, tu t'es déjà fait enculer par 100 mecs?
1: Ah non, non.
2: On est pas à la place. Hein.
0: Bon, et au moins avec une bite alors.
3: La merde.
1: Mais c'est tout petit chez moi. Hein.
0: Ah, quoi, tu parles de ton anus? Ou tu parles de ton appart?
1: Bah, je sais
0: pas
1: quoi. D'après
0: je,
1: toi
0: je ne sais pas, moi je parle d'enculé de plus.
1: Pas, mec,
0: tu dis que c'est tout petit chez toi.
1: Ah bah oui.
0: Comme dirait l'autre, on peut rester toute la soirée devant la vitrine, mais on n'a pas le droit de rentrer dans le magasin.
2: Tu as une grosse bouche?
1: Normal, moyen. Sans. Enfin bon, sans mec, sans contrefaçon encore.
3: Ouais, sans plus.
1: Ouais, sans plus, ouais.
0: Qui a dit ça?
3: On fait Albert.
0: Ah, pas mal, Albert. Ah. Sans plus, ça, c'est bon, ça. C'est vrai, tu fais combien de tours de poitrine?
2: Du sang.
1: 95.
0: 95, mais donc tu fais pas du sang.
2: Non, avec brio. Tu
0: Vois
2: le standard.
0: Hein? Quand je vous dis avec brio.
3: Avec brio.
0: Avec qui?
3: Bah, brio.
0: Ah, bah, avec brio, voilà, c'est une bonne réponse. Donc là, on est plutôt du côté avec, quoi. Pourquoi, à votre avis, faut-il absolument qu'un crétin d'animateur fasse un débat complètement débile sur le avec ou sans?
2: Moi, je comprends pas, comme
0: non plus, mais attends, je t'avoue franchement que quand on a décidé de faire un débat sur le avec ou sans, je savais qu'on allait ramer, mais à ce point-là, comment ça se fait?
3: Il y a sans animateur et avec animateur.
0: Ah, heureusement qu'Albert est là quand même pour mettre un petit peu d'ambiance dans ce débat.
1: Il y a
0: parce
1: plusieurs
0: que...
1: centaines d'auditeurs, je crois.
0: Bah,
3: il y a sûrement mon cul comme ils sont bons,
1: au moins.
0: Oh,
3: sans
0: passant. Ah, mais moi non plus, sans passant, c'est le cas de le dire parce que là, sentir le cul d'Albert.
2: Ouais, avec le pot d'Antarctique dessus.
0: Ouais, voilà. Oulala. Là.
3: Gégé va pas être content, parlez pas de ça.
0: Hein?
3: Parlez pas de ça, Gégé va pas être content.
0: Ah non, mais là.
2: En plus, s'il écoute, hein, Gégé.
1: Moi, je suis pas d'accord, là. Je suis la seule fille, on parle même pas de sentiments, quoi.
3: Et on parle de la manière, il y avait que sentiments quand. Attendez,
0: on laisse parler.
3: Moi, je vais vous dire une chose.
0: Albert va parler des sentiments. Parle bien devant ton micro, Albert.
3: Mais quand la nana a la serre à gnagna, on peut pas faire l'amour sans serre à gnagna.
0: Comment ça? Attends. Quand la nana a serre à gnagna, elle peut pas faire l'amour sans serre à gnagna. Là, j'ai pas compris, là. Hein.
3: Non, mais avec ou sans. Moi, je préfère faire l'amour avec serre à gnagna que sans gnagna.
2: Qu'est-ce qui écrase, lui?
0: Tu veux dire que toi, tu préfères quand t'as la bite rouge que quand tu l'as normale?
3: Bah ouais.
0: Ah bon, pourquoi? Pourquoi?
4: Quand ils s'autosucent après, c'est meilleur.
3: Bah ouais, voilà.
0: Ah, tu t'autosuces.
2: Ou alors, s'il va à l'auto après.
0: Elle avait raison, là, elle disait un petit truc très intéressant, la petite Marie-Jeanne, là,
1: qu'est-ce que tu disais? C'était assez sanglant quand même.
0: Ouais, c'est vrai que c'est assez sanglant. Ouais, c'est vrai. Pourtant, non,
2: pourtant,
0: je suis pas.
2: Il y a jamais sanglant, hein,
0: j'allais le dire, c'est pas. C'est
2: un peu rapide.
0: C'est un peu sanglant au niveau du rouge, mais ça se fait toujours avec un gland quand tu pénètres le vagin avec une bite.
1: Ah bah, vaut mieux pour le mec, surtout. Hein.
0: Bah, pour la fille aussi, parce que quand même.
1: Bah, quand même, enfin bon. A priori, nous, on peut changer plus vite.
0: Alors,
3: il y a Sandboule aussi.
0: Oui, bien sûr.
3: Il
0: y a Sandy aussi.
3: Sandy, oui, ouais.
2: On a pas... Sandy, c'est avec boule.
3: Avec ou Sandy?
0: On m'arrête, mais on n'arrête pas de me le dire sur Minitel avec Sandy, avec Sandy.
2: Mais t'es pas en Belgique, Sandy, avec nous, hein. Dans le
0: quart,
2: dans la soute, ouais, je crois que...
0: C'est possible. Ah, bah, de toute façon, il y en avait une bonne quinzaine qui lui ressemblait, hein. Bon, alors, Tony...
2: Oui, c'est dur, c'est dur.
0: D'abord, bonsoir.
2: Bonsoir.
0: Quelle heure il est?
2: J'ai pas l'heure.
0: Ah, j'ai pas regardé ce matin. Quand même, j'ai cru qu'il allait le lire. Ça serait bien qu'on essaie de joindre Gérard, quand même, si vous pouvez réussir à l'avoir à l'accueil, parce que je crois qu'il est là-haut avec Sandy. Pardon?
3: Tu veux le numéro portable, non?
0: Non, ça va aller. Sans chemise, sans pantalon.
3: Et sans complexe.
0: Hein?
3: Sans culotte ou sans soutien-gorge.
0: Voilà, exactement. Je savais qu'on allait galérer avec ce débat, mais je savais pas qu'on allait galérer à ce point-là. Et je trouve ça quand même sympathique. Donc, pour être bien lourd, on va encore rester un bon petit quart d'heure. Hein.
2: Voilà. Ouais.
0: On va essayer vraiment d'aller le plus loin possible. S'il y a des gens quand même qui veulent essayer d'apporter un petit peu de dignité et de gaieté dans ce débat, qui n'hésite pas à nous appeler. C'est ce que fait Sandra tout de suite. Attention, je vous demande de vous pousser un peu. 18 ans de Paris, bonsoir bébé.
5: Allô?
0: Bonsoir.
5: Ça va?
0: Et toi?
5: Ouais,
2: je sais pas, j'ai pas regardé ce matin.
0: On dirait GG.
2: Ah ouais.
0: Je te présente Albert.
5: Salut.
3: Bon
2: bah.
0: Tony.
2: Bonsoir.
0: Goldorak.
6: Salut toi.
0: Et Jean-Luc.
2: Salut. Bon bah, bonsoir. Hein.
0: Bon, ouais, alors, Sandra, qu'est-ce qui t'amène?
5: Eh bien, je constate que Fun Radio, c'est vraiment son foie nilois.
0: Je suis mort de rire.
5: Ouais,
0: encore. Mais encore.
5: Mais encore, je m'appelle Sandra, comme vous l'avez constaté.
0: Ouais, donc 100.
5: Donc 100. Et mm-hmm. comme m'a dit Manu, est-ce que la couverture fait gratte?
0: De quoi?
5: Manu m'a posé une très bonne question hors antenne. Il m'a demandé si la couverture fait gratte.
6: Oui, parce que
0: Sandra,
6: la couverture,
5: ça
6: gratte.
0: Par
6: rapport à la couverture.
0: Oh, d'accord.
5: Elle est marrant, Manu.
0: Elle est pas mal, elle est pas mal. Non, elle est bien. Moi, j'aime bien. J'aime beaucoup. En tout cas, ça me fait bien plaisir, quoi.
7: Max, t'as déjà été à San Francisco?
0: Oui, j'y suis allé deux fois, ouais.
7: Ah, merde.
0: Ouais, avec une...
1: Ah, mais Santiago, c'est mieux quand même.
7: Santa Monica, c'est pas mal, hein.
0: Non.
7: Santa Barbara. Et San José.
0: Ah, attendez, qui est-ce que j'ai entendu?
7: Santa Barbara.
0: Qui a dit Santa Barbara?
7: Albert.
0: Qui a dit ça? Albert. Albert, il me semble avoir déjà entendu. C'est pas le mec de Saint-Malo. Enfin, compte, t'es pas de Saint-Malo, Albert?
7: Ah, c'est moi qui est de
5: Saint-Polo.
7: Hein? Santiago. Santiago, c'est moi.
0: Albert,
6: sans parfum.
0: Albert, t'es pas de Saint-Malo?
7: Ah, c'est tout à fait.
0: Ah, je t'ai reconnu.
7: Moi, je dirais, Albert, c'est une sangsue.
3: Non, mais il est où à sangsue?
0: Alors, Albert, en deux mots, avec ou sans, toi, t'en penses quoi du débat?
3: Ben, je préfère sans. Parce que c'est meilleur sans.
0: Sans quoi?
3: Ben, sans tout.
0: Sans quoi, par exemple?
3: Sans pantalon, sans chemise.
0: Ouais.
8: Sans cerveau.
3: Sans cerveau.
8: Ah, mais il y a vélo aussi.
0: Mm-hmm.
3: Ouais, mais sans string.
0: Sans, ouais. Enfin, sans trop tout nous dévoiler.
8: Sans se laver.
0: Et sans caleçon.
3: Sans se laver.
0: Hein,
3: c'est meilleur.
5: Sans caleçon, c'est pas mal.
0: Sans enlever sa culotte quand on pisse.
3: Voilà.
0: Hein, ni sans quand on fait caca. Ouais, sans changer de slip pendant
8: sans maillot de bain,
0: sans changer de drap pendant à peu près 6 mois.
3: Mm-hmm.
0: Hein.
7: C'est Albert.
0: Mmh. Enfin, en gros, avec. En gros, avec Gérard, quoi.
8: Dans les chiottes de la loco.
3: Sans cornichon.
0: Oh.
5: Sans transition, la suite.
0: Ben attends, mais j'ai l'impression que Attends, ça serait pas Gérard.
8: Non.
7: Anthony, on l'aura reconnu.
8: Mais non, ouais. Attends,
0: Albert.
8: C'est habituel, nous.
0: Ça serait pas Gérard, vous seriez pas en train de me faire un sale coup, là,
5: Manu.
7: Non,
5: pas nous.
7: Albert.
5: Mmh.
7: Sandy, c'est une salope.
8: Sandy, elle pue.
7: Elle fouette du goulot. Elle a la turbine de chocolat qui carbure.
3: Ouais, je connais pas de Sandy.
8: Sandy a fait 1 mètre cube.
3: Ouais, je connais pas de Sandy.
0: Sandy, c'est la copine de Gérard, mais c'est pas, on dirait Gérard. Non, attends, c'est Gérard ou pas?
7: Coton-tige. Non
5: aux imitations.
7: Ah putain, c'est encore un clone.
5: Vous pensez?
7: Bah, je sais pas.
8: C'est dangereux.
7: Attends, je sais pas.
8: Ouais, il était dans mon bureau.
7: Voilà, c'est vachement.
6: Oh là là.
7: C'est Gérard.
8: Oh là là.
7: Oh, il nous a eu. Albert,
8: il s'est trop fait avoir là.
7: Ouais. Albert, c'était Gérard. Reste là.
8: Trop fort. Ouais.
1: Il a quand même bien gardé son sang-froid. Hein.
0: Il est fort quand même.
7: Il est heureux. Hein. Allez, tomber comme il nous a eu. Viens, vas-y. Hey.
3: Non,
7: si, allez.
3: Je
8: sais pas ce qu'on a dit. Tu es
7: OK?
5: Avec ou sans alcool?
8: Vous le pensez pas.
3: Ouais. C'est bon, je vous ai eu.
7: Ah, t'es trop fort, Gérard.
5: T'es génial, Gérard.
8: Tu nous as
5: trop
8: eu, mais
5: fort, bravo, Gérard.
7: Le caïd de Suren.
0: Ah là là.
1: Je crois qu'il est en forme ce soir.
0: Gérard.
3: Ouais.
8: En forme de quoi?
0: Gérard. Ah. Attention, Gérard, je crois que là, il y a un truc qu'il faut qu'on mette absolument, parce que là...
3: C'est vraiment...
0: Gérard.
3: Ouais.
0: Écoute bien, raccroche pas, écoute
1: c'est
0: bien.
1: C'est sensationnel, ça.
3: Ah, je raccroche?
0: Non, ah, écoute bien. Tu reconnais ça ou pas? Ça te dit rien, Gérard?
1: C'est Samba.
0: Attends, non, vous allez reconnaître, les filles, les garçons, attention. Gérard!
3: Il est vraiment!
0: Voilà, écoute.

0: là.
1: Et il va nous inviter. Il va nous inviter. Il va nous inviter à son mariage.
0: Bon, Gérard.
2: Ouais.
0: Gérard, et, bon, à part les petits problèmes, t'as l'air quand même d'être en forme parce que là, il nous a bien eu. Mais comment tu nous as eu, toi?
2: Ah, ben, comme ça, hein. Ça
0: non.
2: Part derrière.
0: Comment?
2: Ça part derrière.
0: Non, je voudrais savoir sérieusement ce que ça peut peut-être servir à Tony, à Goldorak. Comment ça se prépare, un canular ça? Comment ça se travaille, un canular? T'as travaillé comment? Tu prépares à l'avance, là?
2: Non, mais moi, c'est qu'on m'a demandé de faire une personne et puis, ben, j'ai inventé un nom bidon.
0: Alors, comment on rentre dans le personnage, que ça peut peut-être servir à Goldorak ou à Tony pour pas qu'on les reconnaisse un jour. Comment on fait pour entrer tout de suite dans un personnage et quand on sait qu'on a 37 ans, qu'on s'appelle Gérard, de passer à Albert 20 ans?
2: Faut boire, écoute, c'est clair.
0: Comment tu fais?
2: Problème, hein.
0: Non, écoutez.
3: S'il
0: vous plaît, c'est pas vous. Alors, mets-moi tous en antenne, ceux qui comprennent pas. Je te demande parce que là c'est impossible, c'est ça qui est fabuleux toujours, c'est quand on pose une question c'est les autres qui répondent. Alors juste Gérard, comment, je rappelle que Gérard est dans mon bureau et donc il faisait partie des auditeurs du débat, ça peut peut-être servir à des gens qui nous écoutent, comment tu fais pour passer d'un personnage à un autre, la concentration ça se passe comment?
2: Bah, de manière c'est sans problème et puis avec plaisir.
0: Ouais mais là tu là, le débat sans avec c'est fini hein. Comment tu fais, tu te concentres, ça se passe comment?
2: Ben, j'ai essayé de changer ma voix pour pas qu'on puisse me reconnaître.
0: Hein. D'accord, ça j'ai bien compris parce qu'apparemment je me suis fait avoir comme un bleu. Personne ne s'était douté que c'était toi.
2: Moi non, presque pas.
0: Ben presque pas, c'est un tout petit peu, mais presque pas effectivement. Il y a eu à un moment donné des petits doutes et des petites allusions qui ont été faites, mais très vite on s'est aperçu que ça ne pouvait pas être toi et pourtant ça l'était.
2: Non mais j'ai pris des cours de comédie.
0: Non mais là Gérard, sérieusement, comment tu fais pour pas à un moment donné déstabiliser vu que on te dit oui c'est Gérard, on parle de Sandy, que des fois on est un peu violent et que toi au lieu de t'énerver, tu restes calme. Comment tu fais?
2: Parce que, bon ben en fin de compte, moi j'ai essayé de jouer le jeu envers tout et en disant que je la connaissais pas, c'est tout.
0: D'accord. Je vais profiter quand même que Goldo est là, si Tony de Cesse le tienne à carreau. Vous avez peut-être des questions à poser à Gérard pendant qu'il est là, non?
2: Bon ben.
3: Ouais mais j'ai une question parce que j'ai pas participé sur le débat sur l'aspirateur. J'ai. Donc en parlant d'aspirateur, j'aimerais savoir au bout de combien de litres de sperme tu changes le sac de Sandy.
2: Comment
4: Ah, découpé. J'attendais un truc qui m'a pas fait plaisir.
0: Alors.
2: Non mais j'ai cru mal entendre.
0: Il va répéter la question, Tony.
3: Ouais, j'aimerais savoir, parce qu'on parlait d'aspirateur, au bout de combien de litres de sperme tu changes le sac de Sandy?
2: Alors, je change de sexe le sexe de Sandy, c'est ça que tu viens de dire?
3: Oui, le sexe aussi, parce qu'il faut...
2: Ah ben moi, je change tout au bout d'une semaine. Et je vais voir ailleurs si je trouve pas quelqu'un d'autre.
3: Bien joué, Gérard, c'est comme ça que je t'aime.
0: Voilà, exactement. Donc pendant une semaine, tu ne changes rien, c'est-à-dire la même capote, le même truc, tu lui...
2: Voilà, là.
0: D'accord, ok. Tu lui interdis de pisser ni de chier pendant une semaine, voilà. À ce moment-là. Et après, au bout d'une semaine, tu l'amènes au shot, elle se vide.
3: Et tu lui feras un bisou de ma part parce que j'ose pas, moi.
2: Ouais, voilà. Non, mais là, je crois qu'elle va pas être contente parce que... Il y en a un qui a fait le con avec.
5: Ah bon, qui s'est passé?
0: Dire qu'il l'a sauté.
2: Vous verrez ça,
5: il a fait le con avec?
0: Non, c'est-à-dire qu'il l'a sauté, mais il lui a pas demandé la permission.
2: Non. Tu sais ce que c'est, Max.
0: Non mais ça n'a rien à voir, je t'avais dit de pas en parler, on s'en fout.
3: C'est quoi, les jeunes de la cité l'ont enchaîné dans la caisse,
0: c'est ça? Voilà, exactement, et ça lui a pas fait plaisir, hein, Gérard.
5: Ouais. GG, il paraît que tu donnes des cours de karaté, c'est vrai? Il paraît que
2: je donne des cours de commissariat de police en ce moment.
5: Il paraît qu'il y a 15 jours, tu t'es pris pour Bruce Lee et ça s'est mal fini.
2: Ouais, ben, ça s'est terminé au commissariat.
5: Et je voudrais que tu me donnes des cours de Nunchaku.
2: Ouais, ben, merci.
3: Il paraît que t'as une technique à toi, c'est que tu te prends tous les coups et tu fatigues l'adversaire comme ça.
2: Ah ouais.
5: Mais tu t'as dû stripper, on t'appelle, c'est vrai?
4: Coton Tijman.
2: Ouais, c'est ça.
4: Coton Tijman.
0: Gérard, les débats de jeudi, c'est quoi déjà?
5: Ah ouais.
2: Auto.
0: T'as encore passé à l'antenne ce soir, tu voulais pas appeler Sandy. C'est toi qui voulais appeler Christine?
5: Ah ouais?
2: Non, c'est pas moi.
4: Vas-y. Yes.
0: Il est passé. Gérard, le mec, il est encore passé à l'antenne, le GG, le faux GG alors.
2: Non, mais c'est pas moi.
0: Ça m'étonne.
3: Arrête, arrête.
4: Ouais.
2: Parce non, c'est pas moi.
0: Arrête. Parce qu'en plus, à 23h, t'as dit je appelle Christine, après tu dis je passe à la radio, et comme par hasard, une demi-heure après, t'étais à la radio.
5: On a reconnu l'odeur. On a reconnu l'odeur, discute pas, on a reconnu
2: l'odeur. Non, mais attendez, parce que de toute manière, déjà là-haut, c'est pareil, tout le monde a cru que c'était moi, et en fin de compte, c'était pas moi.
0: Oui, c'est ça, Gérard.
3: En fait, le fantasme de Gérard, c'est de se taper deux gros temps, enfin, de se taper deux meufs en même temps, quoi.
5: Donc, Christine et Sandy en 69, hein.
2: Je vais te dire une chose, que Sandy... Oui, elle fait ce qu'elle veut de mon corps, d'accord.
0: Non, Christine,
3: je sais que c'est elle, toi. Pas grand-chose, quoi.
2: Non, mais alors, avec Sandy, je vais te dire une chose, elle fait ce qu'elle veut de mon corps.
0: Oh, alors justement, qu'est-ce qu'elle fait de ton corps, Gérard?
2: Ah, bah ça, vous avez qu'à lui demander.
0: Ah, alors il faut, on va l'appeler là-haut tout de suite, alors on va libérer une ligne, tu vas me dégager, bah tu me dégages quelqu'un, t'improvises, Jeanne ou machin, n'importe qui, Jeanne ou Sandra, et on va appeler tout de suite, on va appeler tout de suite Sandy là-haut, pour vérifier ce qu'elle a le droit ou ce qu'elle fait de son corps.
2: Ah, donc, SOS baleine, j'écoute.
0: Sandy,
2: bon, attends, SOS baleine, de toute manière, c'est, tu vas te calmer, toi, avec SOS baleine.
5: Et c'est vrai que t'as ton brevet d'éleveur de cachalot,
2: j'ai... Ouais, mais moi, c'est vrai que t'as ton brevet de connard.
0: Ouais, ouais, ouais. Ouh là
2: là. T'as pas le brevet de la manne d'un sardin, la culotte d'un zouave.
0: Alors, on accueille Sandy, bonsoir.
6: Bonsoir.
0: Salut. Alors, Sandy.
6: Bonsoir à tous.
0: Ah, bah, c'est gentil. Elle a une belle voix. Elle passe bien à l'antenne, hein, quand même.
2: Mais écoute, là, tu réponds.
6: Alors... Ah non, mais attends, je réponds, oh.
0: Bon, alors, Gérard, apparemment, nous a autorisé. Ah non, je vous demande un petit peu de silence. J'en prends un par un ou j'en les enlève tous.
2: Bah, tu les enlèves tous, ça vaudra mieux.
0: Non, pas pour le moment, s'ils se calment. Alors, Sandy, Gérard nous a autorisé à te demander ce que tu faisais du corps de Gégé pendant l'amour. Qu'est-ce que tu fais de son corps?
6: Bah, disons que j'ai fait plein de choses que je peux pas dire à l'antenne.
0: Comme par exemple, qu'est-ce que tu as pas à nous dire à l'antenne?
6: Bah, il y a des choses qui se fait pas, enfin, il y a des choses que je fais mais que je ne dis pas à l'antenne.
0: D'accord, bah justement, quelles sont-elles justement ces choses que tu n'as pas à nous donner à l'antenne? On t'écoute.
6: Bah, des choses coquines, je sais pas moi.
0: Comme par exemple?
6: Bah, une fellation. Hein.
0: Ouais, wow. Donc tu suces Gégé.
3: Avec la bouche?
6: Voilà.
3: Bon. Tu fais ça avec la bouche?
0: Alors,
6: Bah, évidemment, avec la bouche.
3: Ah, pardon.
0: Est-ce que ça pue pas trop l'urine congelée?
6: Comment?
0: Parce que depuis le temps qu'il y a des gouttes d'urine...
2: Oh putain, elle est sourde.
0: Est-ce qu'il n'y a pas des croûtes d'urine quand même qui sont... Non?
6: Non, non, pas du tout.
0: D'accord.
3: Mais ça lui fait des chips.
0: Bon, alors déjà, je comprends un petit peu mieux pourquoi t'as les dents jaunes.
2: Oh le salaud celui-là.
0: Ah, on rigole, on peut rigoler. Le suce pas trop, sinon tu vas perdre tes dents, hein, comme Gégé.
6: Non, non, ça va, de ce côté-là, j'ai des belles dents.
0: Ah, ça je sais, justement, c'est pour ça qu'elle
2: a fait... Ouais, fais gaffe à ton matricule, toi, là-haut.
0: La suce pas et trop, Sandy... sinon tu vas... Hein, oui. Après, elle va faire la pub. La jaunie, la jaunie. Si tu suces Gégé, la jaunie, les dents. Alors, je crois que le dentiste va bientôt passer, tu vas bientôt aller chez le dentiste.
6: Non, non, ça y est, j'ai déjà donné.
0: En tout cas, n'avale pas le sperme, sinon tu vas avoir des caries à une vitesse, ça va être monstrueux. Hein.
3: C'est quoi la position
6: préférée? Un ulcère,
5: un ulcère.
3: La position préférée de Gégé, c'est quoi?
5: La benne à ordure.
6: Bah, tu lui demandes, hein.
0: Non, alors, justement...
2: Bah, attends, je vais dire une chose, celui qui a dit la benne à ordure, tu vois, moi, je vais mettre tu vas dégager, toi, connard.
5: Gégé, est-ce que tu recycles tes contentilles?
2: Alors tu dégages.
0: Ouais. Enlève-moi, je sens qu'on peut. Alors, ça c'est bien, hein, Sandy, donc tu suces Gégé, moi je trouve ça très très bien, parce que moi je trouve ça bien, je sais que Gégé aime bien ça.
6: Moi, hein? Moi j'adore ça aussi.
0: Oh là là là là.
2: Oh la cochonne. Oh là, t'as l'aimé pas à un moment donné.
0: Alors qu'est-ce que, c'est toi qui lui a donné envie de te sucer, Gégé?
2: Normalement, ouais.
0: Non, c'est toi qui lui as demandé ou ça s'est fait naturellement?
2: Naturellement.
0: Très bien, donc t'as pas besoin de lui demander, t'as pas besoin de lui dire suce-moi. D'accord, ça s'est fait tout seul.
2: Ouais.
0: Sandy, ça te fait rire?
6: Ouais, ça me fait rire.
0: Pourquoi?
6: Bah, parce que c'est des choses qui se disent pas à l'antenne.
0: Oh, mais c'est...
2: Bah alors, mais de toute manière, on peut tout dévoiler à l'antenne.
0: Parle devant ton combiné, surtout, Sandy, c'est très important. Sandy, qu'est-ce qu'il y a d'autre de coca que tu peux pas nous dire sur l'antenne, que tu vas nous dire tout de suite?
3: Les fantasmes, par exemple.
6: Bah, déjà, y a pas si longtemps que ça, on a commencé à faire... comment ça s'appelle?
3: La cuisine.
6: Comment?
3: La cuisine.
6: Non, non, pas la cuisine, ça, c'est moi qui me débrouille pour la faire.
2: Ouais, menteuse, je t'aide et... Oh.
0: Alors, qu'est-ce que... Vas-y, Sandy.
6: Ouais, mais j'arrive pas à trouver le mot. Hein.
0: De quoi? Vas-y, bah, Gérard va t'aider. Parce que là, quand même, on apprend des choses.
6: Vas-y, aide-moi, Gérard.
2: Non, mais attends, aide-moi, tu te démerdes tout seul,
0: Non, mais aide-le, on est là pour apprendre un petit peu ce soir, donc...
2: Non, ce qu'elle ose pas dire, et ça, bon, ben...
0: C'est normal, on le dira pas ce soir, mais on dirait
2: que
0: vas-y.
2: Ouais, de toute manière, c'est vrai que, bon, ben, c'est moi qui ai commencé à apprendre par derrière.
0: En levrette ou en sodomie?
2: Le plus dur.
0: La sodomie?
3: Je croyais qu'il aimait pas faire mal aux nanas.
0: Alors là, j'avoue, je suis assez surpris, parce que tu disais que t'étais le premier à dire que t'étais contre ça, parce que tu voulais pas faire mal à une femme, et maintenant tu la sodomises?
3: Ouais.
2: On y va petit à petit.
0: Ah, mais ça veut rien dire. Alors maintenant que t'es.
2: Non, mais j'y fais pas mal aussi.
0: On n'a jamais dit avant les sodomies, tu disais que ça faisait mal à une fille, maintenant, comme tu le fais, mais les gens qui parlent de sodomie font ça délicatement aussi.
2: Hein?
0: Ça tient pas ton discours là, c'est-à-dire que tu nous mens depuis 2 ans?
2: Ah non, mais attends, c'est pas depuis 2 ans. Hein.
0: Bah si, ça fait 2 ans que tu nous dis que la sodomie ça fait mal et que tu feras jamais mal à une fille, maintenant tu nous dis que Sandy,
2: oui,
0: tu l'as sauté en cul.
2: Mais ça dépend de la fille, si elle aime, c'est tout.
6: Il m'a posé la question avant, si je voulais.
0: Et toi, Sandy?
6: Bah, il m'a posé la question avant pour savoir si je voulais, et puis alors, j'ai accepté. Hein.
0: Il t'a parlé de ça à table ou pendant l'acte sexuel?
6: Oh, non, quand même pas. Non,
0: non, il t'a dit, pendant l'acte sexuel, il t'a dit, ouais, est-ce que je peux te sodomiser?
6: Oui, voilà.
0: Carrément, tu lui as demandé comment, Gérard? De quelle manière? Gérard?
2: Ouais.
0: Tu lui as demandé de quelle manière?
2: Ah non, mais c'est à elle de répondre, c'est pas moi. Hein,
0: non, c'est à toi que je parle, alors. Essaie
2: non,
0: de
2: mais moi, j'ai demandé gentiment.
0: Comment ça? Vas-y, raconte-moi.
2: J'ai demandé si elle voulait.
0: Mais si elle voulait quoi?
2: Si elle voulait que je la sodomise, et dès que ça faisait mal, j'arrêtais.
0: D'accord, et donc t'as réussi à aller, t'as enfoncé ta queue jusqu'au bout?
2: Non, pas jusqu'au bout, parce que ça y faisait mal quand même.
0: D'accord, et t'as pas eu de problème de après aux toilettes, Sandy, tout va bien?
6: Non, tout va bien.
0: D'accord, alors quels sont les fantasmes que vous aimeriez réaliser là? Ah, il y a de l'exclus, ça va.
3: Faire l'amour avec un homme et une femme.
2: Alors, là, celui qui dit ça, tu vas te la fermer tout de suite, tu vois.
0: Voilà, c'est clair et net. Bon, alors quels sont les fantasmes de Gérard?
6: Disons qu'il y a un fantasme que j'aimerais, mais je peux pas le dire à l'antenne.
2: Vas-y, dis.
0: Vas-y,
6: non,
0: dis.
6: Non, je peux pas dire.
0: Allez, sois sympa, Sandy.
2: Dis-le, bébé.
0: Allez, dis-le, bébé.
6: Non, je le dirai pas. Non.
2: Allez, bébé.
0: Allez,
6: non,
0: s'il te plaît.
6: C'est mon secret.
0: Merlon, il faudrait bien que tu le dises à Gérard quand même.
6: Non.
0: Ah, même pas.
6: Non.
0: Bah, c'est bah,
6: il y a qu'à Gérard que je le dirai.
2: Bah, tu vas me le dire dans moins de 3 minutes.
6: Non, mais je vais te le dire quand tu seras plus à l'antenne.
0: Et Gérard, toi, c'est quoi ton fantasme? Gérard. Gérard, c'est quoi ton fantasme?
2: Moi, c'est un 69.
0: Oh là là! Et tu sais ce que c'est qu'un 69, Sandy?
6: Bon, on l'a déjà fait, déjà, le 69.
2: Non, tu l'as pas fait.
0: Ah, c'est quoi le 69, Sandy?
6: Bah, c'est que le mec, il se met sur la fille, mais à l'envers.
0: Ouais, c'est-à-dire que toi, tu te retrouves avec la bite au-dessus des yeux.
6: Voilà, et puis...
0: Et lui, il bouffe la chatte.
6: Voilà.
0: Bah, vous l'avez déjà fait?
2: Non, pas entièrement.
6: Ouais,
0: C'est-à-dire pas entièrement, c'est-à-dire que t'as pas réussi à arriver jusqu'à la chatte?
2: Si, mais elle a pas été jusqu'au bout.
0: C'est-à-dire?
2: Bah, elle a pas été jusqu'au bout.
0: C'est-à-dire?
3: Elle lui a pas bouffé la chatte, quoi.
2: Non, mais elle s'est arrêtée au petit bout rose.
0: Elle s'est trompée, c'est-à-dire qu'au lieu de lui bouffer, au lieu de sucer la bite, elle lui suçait le cul.
2: Voilà.
0: C'est ça? Bah, d'accord, ok. Évite de faire un prout dans des moments pareils, hein, GG.
2: Ouais, mais je préfère.
0: Et puis, lave-toi l'arrêt du cul, parce que là, c'est un minimum pour toi, hein. Bon, alors, vous avez fait l'amour que dans le lit? Est-ce qu'il y a des endroits où vous aimeriez le faire que vous n'avez encore jamais fait? Je rappelle que c'est Gérard et Sandy en direct live qui nous racontent tout ça et qui dévoilent quand même un petit peu leur vie ce soir. Et d'ailleurs, je les en remercie parce que pour une nuit spéciale vacances, là, je pense que là, on va de cadeau en cadeau. Hein. Alors, Gérard, y a-t-il un endroit où tu aimerais faire l'amour avec Sandy?
2: Ouais, sur la plage.
0: Tu sais que quand t'es... Mais tu aurais déjà ton corps mouillé ou pas?
2: Non, sec.
0: Sec, parce que tu sais que quand c'est mouillé, après t'as du sable dans la chatte, dans l'arrêt du cul, t'en as partout.
2: Non,
0: hein.
2: Mais je préfère que ça soit sec.
0: D'accord, tu préfères que ça soit sec, d'accord. Et là, pareil, tu la sodomises sur la plage?
2: Ouais, ben, si elle veut, ouais.
0: Et toi, Sandy, est-ce que ça te dérangerait si Gérard te sodomisait sur une plage?
6: Non, pas du tout, non.
0: Ça te fait pas chier?
6: Non.
0: D'accord.
2: Et dans un zoo?
0: Sandy, est-ce que justement, c'est ce qu'on me demandait, est-ce qu'il n'y a pas un zoo?
6: Non, parce qu'il y a trop d'animaux et puis...
0: Non, ouais, mais enfin, c'est un problème.
2: Ouais, mais c'est mieux pour les singes.
0: Ah,
6: en fait,
0: ouais.
6: Les animaux, ils font trop de bruit.
0: D'accord.
2: Ouais, mais devant un singe.
6: Oh non, pas devant un singe.
0: Non.
2: Bah, Monière, t'en as tous les soirs dans ton lit.
0: Exact, ouais. exact. Est-ce qu'il fait bien des grimaces, d'ailleurs?
6: Ouais.
0: Est-ce qu'il y en a un de vous deux? Est-ce que vous parlez pendant l'amour, Sandy et Gérard?
2: Ouais.
0: Alors, qui parle?
2: Ben, moi, je lui dis que je l'aime.
0: Ouais.
2: Et puis elle, ben, elle hurle.
0: Alors Gérard, comment elle hurle? Qu'est-ce qu'elle dit? Elle gueule ou elle crie ton prénom?
2: Non, elle crie mon prénom.
0: C'est elle dit quoi?
2: Elle dit Gérard.
0: Oui, mais comment?
3: Gérard, pénètre-moi.
2: Non, oh, c'est bon toi, tu vas te calmer derrière.
0: Oh, c'est Tony ça encore.
2: Ah ouais, c'est encore l'autre abruti de service.
0: Bon, alors comment, qu'est-ce qu'elle dit? Elle dit comment? Vas-y, essaie de nous faire vivre ça le moment direct quand même. Sandy, la copine de GG, et GG en direct live qui nous parle quand même de leur relation sexuelle, ce qui est quand même une première depuis 2 ans et demi. Alors vas-y Gérard.
2: Ben, quand elle est sur moi et qu'elle a bien mouillé, ben, elle crie Gérard, encore.
0: Sandy.
2: Bien toi, bébé.
0: Sandy, c'est beau, ça.
6: Ouais, c'est beau, en plus.
0: Ben, c'est vrai, en plus. Est-ce que tu peux nous le faire, Sandy?
6: Comment?
0: Est-ce que tu peux nous faire une démo?
2: Je comprends rien.
0: Fais-nous un essai, vas-y, fais comment tu crois.
6: Non.
0: Vas-y, essaye,
2: bon,
0: vas-y.
2: Un peu, là.
0: Allez, vas-y, quoi, merde, oh.
6: Non, mais c'est parce que ça fait un écho, c'est pour ça.
0: Hein. Ah oui, mais baissez la radio derrière aussi, c'est normal, il y a un décalage. Thierry, baisse la radio, qu'on enfin un tout petit peu pour qu'elle l'entende un petit peu moins. Alors vas-y, est-ce que tu peux nous faire une démonstration de jouissance, Sandy?
6: Non.
0: S'il te plaît, c'est parti.
6: Non, ça se passe entre
3: allez,
0: vas-y, Gégé, vas-y, allez, devant lui.
6: Non.
0: Allez, Gégé.
2: Non, bébé.
6: Non, ça, vous aurez pas droit à ça.
2: Oh, vilaine.
0: Non, tu dis rien.
6: Si, je te le ferai tout à l'heure si tu veux.
0: Oh, d'accord. Alors, quel est le fantasme de Sandy quand même? Parce qu'on le sait toujours pas là. Hein.
2: Ah, bah ça, tu lui demandes. Hein.
6: Bah, non, mais ça, je le dis pas, ça.
0: Hein. Allez.
6: Non, non, je le dirai qu'à Gérard.
0: Mais pourquoi?
6: Parce qu'il y a Gérard, c'est la seule personne qui a le droit de savoir.
0: Non, bah, fantasme, tout le monde peut le savoir.
2: Même le chef, il a le droit.
0: Bah, évidemment, le chef, il a le droit quand même. Merde, c'est quand même moi qui l'ai fait, le GG. C'est grâce à moi qu'il est quelque chose.
6: Non, non, non.
0: Bah, si, quand même. Pourquoi?
2: Je vous rappelle. Elle te le dira tout à l'heure, n'insiste pas, alors.
0: Bon, et je vous rappelle que si vous voulez participer à la Radio Libre, on peut enlever tous les gens qui sont passés pendant le débat. 0870 5000 et 0800 3 08 5000. Dans les minutes à venir, nous allons aller du côté de Paris. Donc s'il y a des gens qui veulent effectivement qu'on bouge, qu'on aille les chercher éventuellement, peut-être que GG viendra avec moi dans la voiture.
2: Oh non.
0: Oh bah si. Bon, on verra.
2: Ouais, moi par contre, moi ce que je voudrais bien, si tu fais une nuit trottoir là, comme tu veux faire.
0: Ah bah ça c'est clair, j'emmène samedi.
2: Non, moi ce que je voudrais, c'est s'il y a un chauffeur avec un magnum qui pourrait nous emmener.
0: Un magnum, c'est quoi un magnum?
2: Un gros camion là qui sont sur coussin d'air et qu'on monte sur les côtés.
0: Ah, tu voudrais que faire un tour de gros camion?
2: Voilà.
0: Bah écoute, on va essayer de voir ce qu'on veut faire, mais on va essayer de faire ça tout de suite, hein, d'accord, hein.
2: Ok.
0: Donc on va peut-être bouger dans Paris dans les minutes à venir. On a horriblement la dalle, on a horriblement soif, donc s'il y a des gens dans Paris en se baladant, bien entendu.
2: Mais ramenez-nous du coca là, parce que
0: bah ouais,
2: c'est vrai que j'ai soif.
7: Là, ça vous visiterez le réseau de rencontres sponsorisé par 3615 et prendre contact avec les bombes sexuelles de ta région grâce à la touche 1.
0: Alors tu sais toi laquelle? Ah vas-y, on va gagner du temps, ça nous évitera d'écouter. Manu et Fildar, surtout, on fait ça toute la journée, hein.
7: Je te sens vraiment très chaud là. Eh bien mon chou, tu ne vas pas être déçu.
0: Pour être sûr qu'on soit pas déçu, ils l'ont essayé pendant une heure et demie.
7: Dialogue
0: hein.
7: Au téléphone.
0: Donc comme ça on est sûr de ne pas être déçu.
7: En vrai direct, avec plusieurs femmes aussi excitées que toi. Je les entends en ce moment en train de s'éclater. Ah.
0: C'est grave, hein. Là ils gagnent au moins une minute ou deux, ça coûte 3 francs, 4 francs la minute. Stéphanie, on t'entend pas, hein, si tu parles pas plus fort. Hein. Sinon on t'enlèvera, bah ouais, parce que là on t'entend pas.
7: Comme ça, incroyable.
0: Bah ouais, au minimum. Bon,
7: j'ai la culotte toute humide, dis donc tellement c'est petit.
0: Ta gueule, putain. Parce que tu peux pas, tu sais pas comment il faut faire.
7: Merde. Et si t'as envie, à n'importe quel moment, de retourner sur notre sommaire pour découvrir les autres...
0: Tu te rends compte, ça, ils sont en train de gagner 2 minutes, c'est pute, putain. Tenez à dire bravo, parce que vous faites dépenser de l'argent, mais s'il y a des mecs qui ont fondé ces numéros et qui nous écoutent, vous êtes des beaux enculés, quoi. Et je le pense sincèrement, c'est pas juste pour déconner, je vous le dis. Vous êtes des escrocs, des merdes. Des sous-merdes. Je vous cite...
8: Oh, 70.
0: Ouais, salut, je m'appelle Max. Bah ouais. Salut, allô.
8: Non, j'en ai 40.
0: Allô. Vous m'entendez? Je m'appelle Max.
8: L'expérience. On
9: nous
8: passe, c'est pas trop...
9: Ah non, moi non.
8: Bon,
0: allô.
8: Ça va, alors.
0: Ouais, c'est Max.
9: J'arrête après la ménopause, mais sinon ça va.
8: Non, c'est pas encore.
0: Bon, les blaireaux, vous m'entendez?
9: Bon, alors, je passe te chercher à 6h, ok?
0: Non, je suis
8: là. Voilà, tu es adorable, là.
0: Oh, les filles, là, tu m'entends?
9: Ça marche?
8: Oh, les filles, tu m'entends?
0: Ah, bah ça y est, bah c'est bien de répondre, il y a un nouveau qui vient d'arriver. Salut, Max.
8: Attends, je t'ai pas entendu, je t'ai pas...
0: Ah pardon,
8: compris.
0: excuse-moi, Max, bonsoir, je viens d'arriver.
8: Ok, maintenant j'ai compris, tu as quel âge?
0: 28 ans.
8: Bon, et moi Max, je te présente Olivier, je te présente Dino.
0: Salut Olivier, salut Dino.
9: Salut.
0: Salut.
9: Bon, Olivier se casse, il va finir sa nuit.
0: Bah pourquoi?
9: Ouais, tu veux pas passer alors.
8: Ah.
0: Ah bah non, elle est payée pour te garder sans que...
9: Ouais, je sais. Mais
8: Max.
0: Ouais.
8: Et t'es ici pour foutre le bordel? Parce
0: non,
8: que
0: je suis... hein. Bah non, je suis là pour dire la vérité, mais pas pour foutre le bordel, parce que
8: tu casses pas les têtes, les gens qui viennent ici savent très bien ce qu'ils vont faire.
0: D'accord. Bah alors ne fais pas croire que tu vas venir le voir si tu sais bien que tu vas pas le faire simplement pour lui faire dépenser
8: comment
0: de l'argent.
8: Ça,
9: ça me fait beaucoup de peine que tu vas pas me voir.
8: Bon alors là, je vais dire un truc. Bon. Toi, tu peux te mettre le doigt dans l'œil et puis le doigt dans le cul, parce que ces gens, j'allais voir Olivier, ça me donnerait pas.
0: Je préférerais dans le cul que dans l'œil, s'il te plaît. Alors justement, je viens pour parler de cul un petit peu.
8: Ouais, bah moi j'ai pas envie de parler de cul.
0: Alors, est-ce que tu te fais enculer de temps en temps?
8: Non, jamais, surtout pas par toi.
0: Non, mais pas par moi, je te demande par quelqu'un d'autre, j'en sais rien,
8: non,
0: n'importe qui.
8: Et puis même, de
9: toute façon, ça dérape, je me casse, moi, Malika.
0: Mais non, dérape
8: Olivier.
0: Pas.
8: Olivier.
9: Ouais.
8: Si tu dors pas tout à l'heure.
0: Ouais.
8: Rappelle-moi, je te dirai quelque chose.
0: Va pas dépenser ton argent pour elle, qu'elle te
8: mais
0: donne ton numéro.
8: Tu vas pas dépenser son argent pour
0: Demande-lui son numéro, la demoiselle. Elle te le donnera pas.
8: Ta gueule, il l'aura pas parce que tu seras derrière.
0: Non, bah ça.
8: Tu vas lui donner tout à l'heure en privé.
0: Je serai derrière pour t'enculer, ouais.
8: Oh bah alors là, tu veux toujours courir, parce que si tu m'encules aussi vite que je cours, bah mon pote...
0: Ouais, ça va être violent.
8: Tu peux faire Paris-Montmartre.
0: Ouais, c'est clair, ouais.
9: Bon, Malika, je me casse, j'entendais rigoler derrière toi.
0: Bah ouais.
8: Olivier.
9: Dis donc, c'est techno, là.
0: Ouais, c'est clair, ouais. Techno-max.
8: Allô ouais.
0: Alors
8: Malika, c'est dis donc. Ouais.
9: Ça va?
10: Ouais, quand j'entends des mecs pareils.
0: Non, mais pourquoi vous parlez pas un peu de cul sur ces trucs-là? Avec le prix qu'on dépense, on va pas là pour faire des rencontres de blaireaux.
10: C'est marrant. Eh, mais de quoi je me mêle? Mais de quoi tu es en train de foutre le bordel là?
0: Mais non, je suis en train de voir.
10: Mais c'est toi qui racontes des conneries comme ça. Bah, il y a un peu de cinéma, non?
0: Je pensais pas qu'on était tombé sur un réseau de coincés.
10: Technomix. Voilà. Ça, tu nous emmerdes.
0: Technomix, exactement. Je pensais pas qu'on était tombé sur un réseau de coincés. Bon, alors ma chérie, qu'est-ce que tu.
10: Mais non, je suis pas ta chérie, tu fermes ta gueule.
0: Bon, ma chérie, qu'est-ce que tu racontes?
10: Je ne suis pas ta chérie.
0: Ouais, bah, qu'est-ce que tu me racontes, mon amour?
10: Rien du tout.
0: Allez, bon, allez.
11: Gérard, toi.
0: Tu veux pas me branler?
10: Ah oui,
0: un peu
10: Gérard, viens. Ah ouais. Encule-moi, Gérard.
0: Ouais, je vais te branler, alors là, je vais me branler, là, vas-y, je me branle.
10: Ah ouais, c'est bah, bon. Vas-y, branle-toi, c'est pas mon problème. Ouais, c'est bon.
0: T'appelles d'où,
11: t'appelles
0: toi?
11: Sandy, toi.
0: Ouais, Sandy, t'es d'où? Ouais, c'est que, en plus, c'est.
10: Tu t'appelles
0: que...
10: comment, Gérard?
0: Sandy.
10: Non. Pas du tout.
0: Tu t'appelles Sandy, toi?
10: Pas du tout.
11: Françoise.
0: Françoise, non?
10: Pas du tout.
0: Non? Amédée?
12: Allô?
0: Oui, Amédée?
12: Oui, c'est Lino.
10: Ouais, Lino.
0: Baisse ta culotte, ouais, baisse ta culotte, alors, baisse ta culotte, non, baisse ta culotte. Adieu, Oli! Adieu, Oli! Adieu, Oli! Est-ce que il y a les vacances? Allô? Baisse ta culotte!
10: Parce que quand j'entends des mecs comme ça, il y a des nuls.
0: Ça va, Goldo?
12: Alors, qu'est-ce que tu me racontes?
10: Dino?
12: Ouais.
10: Il y a combien de temps que je t'ai pas entendu? Il y a bien presque au moins 3 semaines à moi.
0: Oh merde, ouais. T'es pas venu dépenser ton argent pendant depuis 3 semaines, alors qu'elle allait payer pour ça, cette pute.
10: Mais ferme ta gueule, toi, espèce de connard, espèce de pédé, va casse-toi, va.
0: Oh, insulte-moi, j'aime ça, vas-y.
12: Allô?
0: Oh, insulte-moi, ouais. J'aime
11: 08,
0: ça.
11: 08, 36, 68.
0: Hop.
12: Allô?
10: Allô? 08.
0: Ah là là là là là là. Et en plus, ça passe par l'antenne, c'est que je les coupe à chaque fois, c'est con.
12: Allô?
0: Qu'est-ce qu'elle est conne,
12: ouais.
0: Hein.
12: Allô?
0: Pourquoi?
10: Oui, j'écoute, Dino.
0: On a le droit de passer sur ces réseaux sans être muni d'une cervelle?
10: Ouais.
0: On a le droit de passer sur ces réseaux sans être muni d'une cervelle?
10: Comment?
12: Je te rappelle qui je suis pour toi.
10: Je?
12: Je suis qui pour toi?
10: Que tu es quoi, Dino?
12: Pour toi, tu te rappelles pas?
10: Si, je sais.
12: Quoi?
0: Là, on leur met un petit peu de musique, ça vous fera du bien.
12: Quoi pour toi?
10: Ah, c'est un ami pour moi.
12: Et qui est bien, ça, quoi?

0: Fais-moi un autre, mets-moi un autre sur les bidons. Enfin, quand les gens étaient bidons. Mais je vois, truc de cul, là, ils étaient en train de discuter des. C'est des coincés du derrière qui essayaient de se donner des rendez-vous bidons. Moi, je veux qu'on parle de cul. Oh là là là là là là, je rappelle que nous sommes en direct sur Fun Radio, que c'est la radio libre spéciale vacances jusque très tard dans la nuit, nous sommes en train de composer des numéros dans lesquels nous pouvons entrer dans des dialogues directs de cul. Maintenant, si vous voulez participer toujours à la radio libre, venir faire les cons avec moi, n'hésitez pas à continuer à nous appeler jusque très tard, 0800 70 5000 et 0803 08 5000. Apparemment, ça va chauffer, d'après ce que me dit Manu.
1: Bienvenue dans le salon de la jouissance.
0: Ah, Flagada dit vive le cul sur Minitel, il est vrai.
1: Pour partager toutes sortes
0: on peut en parler, hein.
1: Avec elle pour réaliser des fantasmes.
0: Et on essaye de résoudre le problème du micro pour enfin de retourner dehors.
1: Ici, rien n'est tabou.
0: Ah merde.
1: Ton identité reste confidentielle.
0: Très bien, tant mieux.
1: À toi de choisir ton pseudo.
0: Mm-hmm.
1: Et si tu brûles de désir, rejoins-nous au paradis du sexe où tout n'est que plaisir.
0: Mm-hmm.
1: Je vais te présenter toutes celles qui vont te faire jouir. Julia,
0: alors
1: 22 ans, est une superbe brune qui te sucera goulûment.
0: On fait le numéro que t'as fait, Phil Darcy, toute la journée pendant deux heures pour essayer, pour être sûr, sûr que ça marche bien.
1: Se prêteront à tes jeux érotiques.
0: Parce que le premier, t'es bidon.
1: Maintenant, si tu es déchaîné,
0: t'es bidon, c'est des messageries.
1: Naomi te fera hurler de plaisir.
0: Attention.
1: Si tu veux participer à ces débats, tape sur la touche 1 de ton clavier téléphonique.
0: Alors, 1, on y va, c'est parti.
1: Tu préfères seulement écouter les conversations torrides des autres partenaires.
0: D'accord.
1: Appuie sur la touche 2.
0: Non.
1: Mais si tu es un adepte du sadomaso, la perverse Barbarella t'enfermera dans un cercle infernal.
0: Non, c'est pas ça, hein.
1: Où s'enchaînent violences.
0: Non, c'est les dialogues.
1: Rejoins-la en tapant sur la touche 3.
0: Non. Après, ça, non, on fera ça plus tard. Vers 3h30, ça. Quand même. Alors ? Alors ? Alors ? Merde, pourquoi ça marche pas là ? Oh là là ! Alors ? Bon allez, Manu, alors fais-le. C'est pas Gaël, c'est normal, c'est pas elle qui l'a sélectionné, elle nous sabote le travail là. Bon Gaël, sadomaso, hein, elle veut faire le 2, elle, ce qui l'intéresse c'est ça. Elle veut Barbarella. Non mais c'est dingue ça. Non, elle fait comme à la maison, voilà, allez-y. Allez, tracez la route. Donc là ça marche le micro là ?
2: Ouais.
0: C'était quoi le bordel ?
2: Pas un problème d'insert, tu repassais dans l'insert, donc tu t'entendais deux fois, le volume était trop fort, on a bidé.
0: D'accord, ok, bon. Les auditeurs ont droit de savoir quand même. Hein. Alors, on essaye ça, et ensuite, Jean-François Derek aussi quand même, putain, il faudrait peut-être offrir des places. Hein. Un spectacle qui... Hein ? Oh merde, putain, pourquoi ça capote ? C'est dommage, tout marchait bien depuis 4 heures quasiment, et là, voilà qu'en 20 minutes, tout s'écroule. Merde, putain, s'il y en a un qui m'a jeté un sort et qui est en train de m'écouter, je te préviens, t'as intérêt à l'enlever tout de suite parce que sinon ça va chier. Hein. Attention. Hein. Bon, pour vous dire encore, place pour Jean-François Derek. Jean-François Derek, pardon, c'est au point virgule. Donc ça, c'est à gagner, un spectacle très sympa. On fera les chiffres et les lettres plus tard dans la nuit. Il y a toujours la radio libre et puis il y a également le Starlines plus tard dans la nuit comme avec le commandant de bord. Donc ça risque d'être très chaud. Ça sera un petit peu plus tard hein, sur les coups de...
3: Ah, ça marche pas.
0: Ah, allô.
3: On en fait un autre.
0: Pourquoi ça marche pas?
3: Non, ça marche, il marche plus celui-là.
0: Oh merde.
3: C'est une ligne étrangère, faut faire, faut sortir du pays.
0: Ah oui, d'accord, ok. Alors, qu'est-ce que tu me proposes d'autre là? Un autre truc quand même. Un truc de cul quand même. Hein. Tiens, Fildar, fais un peu de standard quand même. Essaye de me trouver 2-3 appels là. Hein? Alors on y va, 2-3 appels là quand même. Comme ça, la gueule. Il faudrait peut-être que le Manu fasse la pause aussi, ça fait 6 heures qu'il bosse, le pauvre. C'est vrai? Ça va, là? Attention.
1: Vous avez appelé une ligne internationale d'amusement. Si vous avez moins de 18 ans, raccrochez maintenant, s'il vous plaît. Les tarifs internationaux de longue distance sont en vigueur. Consultez, s'il vous plaît, ces tarifs.
0: Alors...
4: Bonjour et bienvenue sur la ligne de discussion en tête-à-tête que vous avez choisie. Vous êtes certainement un homme au goût sexuel très positif et vous êtes bien tombé. Tête à tête en direct, sexe pur et dur comme vous l'aimez. C'est ce que vous voulez?
0: Oui.
4: Et c'est ce que nous allons vous donner.
0: Eh bien, tant mieux.
4: Et au fait, si vous désirez une photo de la fille à qui vous allez parler, ou si vous préférez qu'elle vous envoie un de ses vêtements, vous n'avez qu'à le...
0: C'est bien, il y a un mec qui est sur le département 04 qui va aller me livrer une pizza. On attend des pizzas si vous avez de quoi bouffer, s'il vous plaît, chez vous. Ça nous ferait vraiment plaisir, hein, franchement. Hein. Coca bien frais et tout, ça nous ferait plaisir aussi. Hein. Salope.
4: Avant que je vous connecte, permettez-moi.
0: Oh là là, la chaude, c'est fort, c'est bien foutu leur business.
4: Vous mettre tout à fait à l'aise.
0: T'imagines un coincé qui a jamais de nana, un sale, les sales mecs et tout. Les sales tronches, ils jouissent avec ça, c'est un obligé.
4: Allez, sortez-la. Préparez-la.
0: Ah bah je peux pas, je suis au boulot, je peux pas montrer ma queue devant tout le monde. Ah bah je peux pas.
4: Je vais vous connecter d'une minute à l'autre. Vous allez tellement vous amuser. Notre fille vous veut dans une humeur parfaite.
0: Bon, on peut pas aller directement sur le dialogue là. Ah, les enculés, ils font fort, ils nous obligent, hein?
4: Faut cracher la... d'un homme excitant.
0: Oh là là, ça je m'en fous.
4: Pour finalement jouir ensemble. Ok, mon amour.
0: Oui.
4: Dans un petit moment, tu vas entendre un bip sonore.
0: Oui.
4: Et juste après le bip, tu seras connecté à ta partenaire de sexe en tête à tête.
0: Bon, bah d'accord, ok.
4: Maintenant.
0: Balance. Balance. Le bip, le bip. Le bip. Balance le bip. Mais putain, mets-moi le bip Pas de bip, pas de bite, hein. Je te le dis tout de suite, moi. Hein. Ah, quand même. Ah oui, mortel, le bip. Allô. Allô. Ah, je suis peut-être le seul connecté, hein. Allô. J'entends rien, mais qu'est-ce que vous m'avez fait tous les deux, là? Oh. Oh.
3: Ça marchait tout l'après-midi.
0: Bizarre.
3: On a passé 6 heures dessus.
0: C'est ça, dialogue.
3: Tu on a passé 6 heures sur les numéros.
0: Mais lui, le casque, fil d'art sur les oreilles.
2: Attends, c'est... mais moi, quand j'étais dans la caisse, j'entendais, hein, tu dialoguais avec la grosse, là.
0: Non, non, mais je te parle là, tu dialogues, là. Allô.
5: Bonsoir, si c'est possible. Bonsoir, c'est possible de commander une pizza, s'il vous plaît.
2: Mais elle est au fond, là, on est en attente, c'est pour ça. Regarde, elle t'a mis en attente. C'est un standard.
0: Allô.
2: Y'a quelqu'un dans la boîte là?
0: Pourquoi y a censé quelqu'un qui nous passe là?
5: Bah ouais!
0: Oh, oh, la pétasse là qui fait le standard, tu me balances là ou quoi?
2: Bah, elles sont idiotes, hein, les meufs qui font ça, sérieux.
0: Oh, là, oh, la topu là qui fait le standard!
5: On va avoir une hôtesse qui va passer par téléphone là!
0: Vas-y, enculé, je suis en train de payer, vas-y, topu, putain, passe-moi au moins, putain, j'ai envie de jouer! Putain, elle m'a demandé de mettre dans la bite dans la main, je l'ai, j'ai envie de jouer! Putain!
6: Comment ça, t'as branlé? Nous
0: oui, pour ça! Ouais, salope, hey, salope!
6: Ouais!
0: Bonsoir.
6: Bonsoir.
0: Dis-moi, tu peux me passer le standard, s'il te plaît?
6: Oh oui, pas de problème, tu ne bouges pas.
0: Ouais, tu me fais jouer, salope.
6: Ouais, continue.
0: Voilà. Qu'est-ce que tu me proposes, salope?
6: Parle-moi.
0: Ouais, mais là, t'es bien gentil, mais qu'est-ce que tu me proposes?
6: De l'autre côté.
0: Ouais, non, mais dis donc, salope, attends, je t'ai pas encore mis la bite dans le cul, comment tu joues?
6: Ouais, c'est bon.
0: C'est possible de t'enculer, s'il te plaît?
6: Ouais, vas-y.
0: Oh, attends, j'ai pas encore commencé, pourquoi tu dis que je t'encule? Je t'encule à sec, là. Je t'encule. Là, je suis en train de te donner, là.
6: Encore un autre, vas-y. T'es seul, ma compagnie?
0: Je crois que je... Ouais, je suis tout seul, là. Enfin, je suis avec un copain, là, mais...
6: Vas-y, passe la deux.
0: Je te jouis. Attends, je vais jouer, je recule.
6: Vas-y, t'en as déjà pour 15 balles.
0: Vas-y, continue. Je peux t'écarter les cuisses. Ouais, tu me fais jouer là, vas-y.
6: Je vais me gratter les corps.
0: Putain, vas-y, fais-moi jouer.
6: Ouais, bah ça vient.
0: Ouais, putain, vas-y.
6: Vas-y, joue.
0: Ah, j'arrive pas, tu me fais rien
6: vas-y,
0: là.
6: Vas-y, joue.
0: Ouais, ok, ouais, je me branle là.
6: Joue en chaussasse.
0: Non, mais là, ça me fait rien, arrête tes conneries, putain, je suis de chatou.
6: Ouais, vas-y.
0: Vas-y, fais-moi jouer, enculé. Sale pute, putain.
6: Ouais,
0: tu peux t'insulter ou pas là?
6: Vas-y, j'aime ça.
0: Ouais, salope.
6: Vas-y.
0: Tu pues du cul.
6: Je vais.
0: Tu pues du cul.
6: Ah, mais je sais, je me lave jamais.
0: T'exploser la cramouille.
6: Je me lave
0: salope.
6: J'ai ton cul.
0: Oh. Vas-y, bouffe-moi les couilles, salope. Oh là là là là là là. En comédien. Filard.
7: Bonsoir à tous, ça mangeait. 2h01, j'ai commencé.
0: Ah là, bravo.
7: Bientôt, je vais vous arriver à 0,836.
0: Ah, heureusement que tu prends l'initiative, hein. C'est pas les deux autres, là. Sinon, je me fais quoi, là? Je me retrouve tout seul. Putain, les numéros qui marchent pas, je me fais, c'est le cas de le dire, je me fais enculer toutes les deux minutes, quoi. Donc ça fonctionne pas.
8: Moi, j'ai pas passé mon après-midi à faire des numéros de cul que l'après-midi, alors qu'il fonctionne même pas la nuit, hein.
0: Improviser, c'est ça.
7: Attends,
8: j'étais pas là, je suis désolée, je suis partie faire un petit besoin naturel.
7: Tu sais pas faire la salope. Moi, je sais le faire, donc voilà. Y a pas de problème.
8: Toi, t'es une salope dans la vie.
7: Regarde.
0: Voilà. Ah, ça pue, putain.
6: T'es bon, t'es mon bras.
0: Ah, vas-y, je suis encore à l'antenne, salope, tu pues. Ah, tu pues du cul, grosse pute. Ouais, je suis membre pour un bouc, je t'encule, moi. J'ai envie de te prendre à sec.
6: Est-ce que t'as des cornes?
0: Hein?
6: T'as des cornes.
0: Ah, vas-y, tout de suite. Non, bon, très bon, bravo, non, très bien, très bon comédien.
8: Bravo.
0: Donc, on va essayer de retourner faire un deuxième essai de nouveau dans la voiture. On va essayer de se rebalader de nouveau. Donc, on attend toujours vos appels au 0800 70 5000 et 0803 08 5000.

0: Attention, on y va.
1: Attention, on y va.
0: Attention, les vieux, on se réveille.

Oh!

0: Au secours. À l'aide. Max, au secours, il nous attaque.
1: Ça c'est ça les mobilettes de Martien, c'est ça le bruit.
0: Ouais,
1: je vais en faire deux. Attends, là je suis dans, j'ai compris un truc là, j'essaye autre chose.
0: Ouais.

0: Je suis Satan.
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1: Ouais, cool. 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
1: Je t'aime, viens, mon ami.
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1: Coton-tige.
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3: Attention, Enrico Mick débarque sur Fun Radio. Mais appelez-le Enrico, hein, parce que con Mick, il est pas trop.
2: On va essayer de le
4: faire
2: voir.
4: Mal.
2: Ouais, on va essayer de voir s'il est drôle ce soir, le chien Enrico. Allô.
5: Allô.
2: Oh, t'es là, mon pote.
5: Aïe, aïe, aïe, aïe, aïe, aïe, aïe, aïe.
2: Aïe, aïe, aïe, ça se passe bien?
5: Ah, mais bah, vous m'avez boycotté ou quoi?
2: Mais. Bah non, attends, tu nous as dit, ouais, dès que j'ai des blagues, je vous rappelle.
6: Voilà.
5: Aïe, aïe, aïe, aïe, aïe. Comment ça va? Comment ça va bien?
2: Bien, bah, bien, et toi?
5: Ah putain, j'ai entendu le Max, là, il y va, hein.
2: Bah, c'est un show, hein.
5: Ah, ça, non, mais il a bien, il a l'air d'être amoureux.
2: Bah, je sais pas, on va voir.
5: Aïe, aïe, aïe. Parce que moi, ça m'est arrivé pareil quand j'étais à Tizi Ouzou. Qu'est-ce que ça fait rire tout le monde?
2: Non, non, non, c'est sympa. Bon.
5: Bah, j'étais à Tizi Ouzou comme ça, puis pareil, même histoire, je racontais des blagues sur la plage et ça a fait carton plein.
2: Ouais.
5: Alors justement, là, en parlant de blagues là, c'est pour ça que vous m'avez appelé.
2: Ah ouais, bah oui, aïe, oui, c'est aïe, clair, aïe, c'est aïe, clair. Aïe,
5: aïe. Ah, c'est petit gros, comment tu vas toi?
2: Ça va bien, ça va bien.
5: Ça va bien, régime, tout ça?
2: Bah tranquillement.
5: Il paraît que t'as mis des pâtes parce que t'as pris 10 kilos.
2: T'es fou.
5: Alors, c'est ce qu'on m'a dit moi en tout
2: t'es
5: cas.
2: T'es fou.
5: Hein.
2: Non, j'ai mis les premières blagues.
5: Attention, on y va en attaque, les gars.
2: Vas-y, chose,
5: allez,
2: Marcel.
5: C'est parti. Bon, c'est l'histoire d'un jeune homme qui rencontre une vieille amie.
2: Ouais.
5: Et Olivier. Salut, Olivier. Que deviens-tu? Bah, maintenant, je suis un professeur de logique. Ah ouais, c'est quoi? Vous connaissez ça ou pas?
2: Non, non.
5: Ah bon, je suis un professeur de logique.
2: Mm-hmm.
5: Ah ouais. Alors, il dit, je vais t'expliquer. Ah bon, bah vas-y, explique-moi. Bon, tu sais ce que c'est qu'un aquarium? Ah, bien sûr. Donc, tu aimes les poissons? Bah ouais. Donc, tu aimes les belles choses? Bah ouais.
2: Bye.
5: Donc, tu aimes les femmes? Bah ouais. Eh bah voilà, c'est la logique. Ah bon. Et les deux amis se séparent. Et puis celui qui a appris que c'était qu'une logique, il rencontre un autre de ses copains qui a une trentaine d'années et qui, dans la rue, lui dit « Oh, salut Fred! Salut, dis donc, comment ça va? Bien et toi? Ouais. Dis donc, je viens d'apprendre ce que c'était la logique. C'est génial, hein? Alors, vas-y, explique-moi. Bah, tu sais ce que c'est qu'un aquarium? Non? Bah alors, t'es un PD. Bah, je l'ai peut-être pas raconté.
2: Tiens,
5: je l'ai pas raconté. J'ai oublié une ligne.
2: Sûrement.
5: Aïe aïe aïe aïe aïe aïe aïe.
2: Pas grave,
5: Enrico Mick, attention, il chauffe, c'est parti en direct de Tizi Ouzou.
2: C'était la première, vas-y.
5: Allez, en direct de Tizi Ouzou, c'est parti. C'est un.
2: Laisse-le raconter, Philon, on va pas s'en sortir sinon.
5: C'est un éléphant qui croise un homme sur la plage de nudistes et puis après l'avoir détaillé de la tête aux pieds, il s'écrie Ah, c'est ça que tu veux manger? Non, c'est avec ça que tu veux manger?
2: C'est ridicule. Oh merde.
7: Bon, la deuxième, on la raille aussi.
2: Ouais.
5: Dis donc.
2: Vas-y, enchaîne vite, passe.
5: Alors, attention, on enquille.
2: Ah oui.
5: Dis-y, en direct.
2: On enquille.
5: Enrico Mick, attention. Dis donc, ces deux fous, là.
2: Ouais.
5: Alors, ils sont dans un jardin. Et il y en a deux qui...
2: Alors, oh là, je comprends rien, putain. Enrico, fais un effort, merde.
7: Oh, t'es en vacances ou quoi, là?
5: Bah, je suis à Tizi Ouzou, là.
2: Bah, ouais, bah, merde.
5: Alors, ce sont deux fous qui sont dans un jardin. Et il y en a un des deux qui plante des fraises purées. Alors, ça sert à quoi, lui demande l'autre? Ben, c'est pour éloigner les girafes. Mais il n'y a pas de girafes ici. Ben, c'est normal, puisque je plante des fraises purées. Allez, hop là, aïe, dis donc.
7: Une botte, t'en as une bonne ou pas?
5: On ne dit pas. Alors,
2: j'espère
5: attention.
2: Qu'on en a d'autres, ouais.
5: On ne dit pas le. On dit pas le ton monte, mais.
7: Le quoi?
5: On ne dit pas le ton monte,
7: mais.
5: Une femme moche prend l'ascenseur. Ok, aïe,
2: on va
5: aïe,
2: plus
5: aïe.
2: Te rappeler jamais, hein, fais gaffe. Hein.
5: Dis donc, c'est une institutrice. C'est un junkie, hein.
2: Ah bah, on voit, mais il faut, hein.
5: C'est une institutrice qui demande qu'est-ce que donne une poule? Bah, des œufs et un cochon, du bacon et une vache, des devoirs. Aïe. Allez, la dernière là, petite triste sur le gâteau en direct de Tizi.
7: Oh non, c'est pas la... Ne dis pas que c'est la dernière.
5: C'est ouais, attention, ils en veulent d'autres. Donne-moi le bouquin, on va faire le bouquin là.
2: Oh,
5: attention, ces trois gars qui sont complètement sous dans un bar, à la fermeture du bar, et ils cherchaient une place où terminer la partie. Donc ils vont dans un bordel. Et la dame leur dit, bon, il reste plus seulement que deux filles. Et comme, non. Il reste seulement...
2: Oh putain, mais merde.
5: Bon, je vous le dis tout de suite, elle dit, il reste seulement deux filles, donc pour les deux moins sous. Alors allez-y, maniez-vous. Non. Alors. Bon, il n'y a plus la musique ou quoi hein? Comme parole est passée ou quoi?
2: Oh, c'est le bordel.
5: Bon, ces trois gars, sous comme ça, ils sont dans un bar.
2: Oh, mais merde.
5: Bon,
2: vas-y, ces trois gars dans un bar, ils sont sous, vas-y.
5: Ah, ils sont sous, à la fermeture. Donc ils vont chercher un autre endroit où faire la partie. Ils vont dans un bordel, et puis il y a la femme du bordel qui leur dit, bon, dis donc, il y a seulement deux filles là, hein, pour les deux moins sous. Alors allez-y, et le plus...
7: sous
5: le plus magané des trois, je vais l'envoyer dans la chambre avec une poupée gonflable. Et donc le lendemain, il y a les trois gars qui parlent entre eux et qui se disent... Il y a le troisième qui dit aux deux autres, dis donc, je sais pas ce qui s'est passé hier, je suis mort.

0: extraordinaire.
1: Dans ce tiroir, il ne trouve rien. Ni documents, ni papier d'identité. Simplement une ou deux lettres, j'ai du mal à dire cette phrase, lui ayant été adressée récemment. Simplement une ou deux lettres. Je vais enlever cette phrase, comme ça, ça sera plus simple. Allons-y. Je ne veux pas garder sous... Elle secoue la tête. Pardon. Elle secoue la tête. Non, non. Je veux parler tout de suite. Je ne veux pas garder... Excuse-moi. Elle secoue la tête. Non, non. Je veux parler tout de suite. Je ne veux pas garder sous... Oh, merde, je ne veux pas garder tout ça pour moi. Enfin bon, c'est pas compliqué pourtant à dire. Merde. Ben non, je vous assure, commissaire, je vous l'ai... Oh, merde, là. Madame Carré, professeur de violon, commence son cours. Petite erreur dans le texte que je n'avais pas vu, que je refais immédiatement.
2: Ça tourne?
1: Bien. C'est maintenant que le mystère va réellement commencer. Quelques minutes plus tard, le commissaire est agenouillé devant le corps de Michel Ch... Pardon. Petits ennuis de chat. Dans un coup... Pardon. Il appelle le ministère de l'Intérieur et... De retour à ce... Merde, un chat à la gorge, il ne veut pas partir. Quelques jours plus tard, le notaire de Copenhague lui confirmera. Hans Jacques... Nom de Dieu, de nom de Dieu! Mais c'est pas vrai, c'est pas possible. Ah, mon pauvre ami, excuse-moi, mais vraiment, c'est pas vrai. Tu sais que c'est pénible, vraiment, ça va perdre le moral de faire ça. Impossible de parler ce matin. Oh, là là là là, quelle chérie, merde! Toujours dans son peignoir, le lieutenant Hausknecht. Oh merde, le nom insensé qui m'a donné Knetch. Le lieutenant Hausknecht, oh là, Hausknecht, recule jusqu'au canapé, en appuyant plus fort le canon de son revolver sur la tête de la jeune femme dont les yeux sont agrandis de fée. Merde, une phrase qui n'en finit pas, bon Dieu de merde! À la hauteur de sa gorge, du sang coule entre ses seins et jusque sur son ventre. Lâche-la, ordonne le policier. Alino recule jusqu'au canapé, il appuie plus fort le canon sur... Ah, nom de Dieu, de nom de Dieu! Il tempête. Tempête, merde! C'était donc lui, le redoutable bandit. La terreur des wagons-lits. Merde, des wagons postaux, qu'est-ce que je raconte? Tout est à refaire. Rien ne pourrou. Ah, tout de même, c'est une affaire. Merde! Qu'est-ce qui se passe? Bon Dieu, bon Dieu, bon Dieu, bon Dieu, bon Dieu. J'étais dans ma chambre lorsqu'on a sorti de ce... Excuse-moi, petit vieux. On va repartir. Ah, tout de même, c'est un détail qui mérite d'être approfondi. D'être approfondi. Merde, approfondi. Ah, tout de même, c'est un détail qui mérite d'être approfondi. Approfondi.
2: Y arriver, merde.
1: Oh, c'est pas vrai, bon. Le cadavre d'Ismaïlov ne mesure que 1m55, alors que sa carte d'identité indique 1m66. 9 cm. Ça fait tout de même une différence. C'est 11 cm.
2: Fantastique quand même de... Non, mais c'est incroyable. Mais ils sont même pas capables de faire des comptes aussi.
1: C'est extraordinaire. Je réponds, excuse-moi. L'inspecteur, l'héritier, l'arrête. Oh, merde, merde, merde, merde, merde, merde, merde, merde, merde. Excuse-moi, mon petit, excuse-moi, excuse-moi. Petit problème de fatigue.
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4: On va appeler des monsieur et madame tout de suite, la pipe. On va demander combien ça coûte. Alors on y va, monsieur et madame la pipe.
5: Allô?
4: Allô la pipe? Allô, la pipe?
5: Oui.
4: Ouais, c'est combien?
5: Comment?
4: C'est combien?
5: Ah, c'est Sonia.

0: Maman, c'est Sonia.
1: Oui. Aïe, aïe, aïe. Allô, la pipe.
0: Hein?
1: C'est combien?
0: Oui.
1: C'est Sonia. C'est Sonia, l'appareil.
0: Oui, oui. Maman, il demande ce que c'est, qu'est-ce qu'il y a.
1: Bah, c'est pour savoir combien c'est, la pipe.
0: Hein?
1: C'est pour savoir combien c'est, la pipe.
0: Un connard, là.
1: C'est Sonia. Allô, c'est Sonia.
0: Ah oui.
1: Oui. Tu as mal compris, mémé.
0: Elle a compris, mémé.
1: Non, tu as mal compris ce que j'ai dit.
0: Ah non.
1: Ah, pourquoi tu m'as dit connard?
0: Attends, bon. je vous passe au téléphone, hein.
1: Oui. Ah, là, quand même, merde, on a dû être mal compris, là, la pipe. Allô. Et alors? Oh là là. Oh, oh le bordel. Oh, sa gueule.
2: Allô.
1: Putain, ah, ça va chier, merde, j'ai les boules.
2: Bah, si tu veux, oh là là. Allô.
1: Oh, putain. Allô, la pipe. Allô. Allô.
2: T'as éteint, là-bas?
1: Ouais.
2: Ah, oh, bah, ça...
1: Oh, putain, ça chie dans les brancards. Est-ce qu'il a pas éteint le téléphone? Ah, voilà. Allô.
2: Oui.
1: Oh, j'entends rien.
2: Elle est où?
1: Allô. Raccroche.
2: Éteint, là-bas.
0: Hein?
2: Là-bas.
1: Raccroche. Oui. Raccroche. Oh putain.
2: Que... Mais quel fait? Allô.
1: Allô. C'est ce. Allô.
2: Allô.
1: La pipe, oui. C'est Sonia.
2: Hein?
1: C'est Sonia.
2: Mais qu'est-ce que c'est, Sonia?
1: Passe-moi maman.
2: Hein?
1: Passe maman.
2: Elle veut pas marcher avec l'autre côté.
1: Bah, va la chercher là-bas.
2: Hein?
1: Va la chercher. C'est combien?
2: Le téléphone ne peut pas entendre.
1: Bah, c'est combien la pipe?
2: Hein?
1: C'est combien?
2: Bah oui, bah... Maman, ouvre là-bas, c'est Sonia, hein?
3: Mais qu'est-ce qu'elle veut, Sonia?
2: Mais qu'est-ce que c'est, Sonia?
1: Passe-la-moi, passe-moi mémé.
2: Hein?
1: Passe-la-moi. C'est important.
2: Allô?
1: Oh putain. Allô? Allô? Allô la pipe?
2: Ouais.
1: Allô?
2: Oh merde. Hein.
4: Oh bah bien sûr moi. Si tu.
1: Allô la pipe?
2: Oui.
1: Passe-moi mémé.
2: Eh ben j'essaye de la passer.
1: Eh ben passe-la moi. Même la passe pas par les tuyaux.
2: Hein?
1: Va me la chercher.
2: Oui, je vais la chercher. Hein,
1: merci, merci. Merci la pipe. Oh putain, ça gueule. Oh putain, je vais m'en prendre plein la gueule là. Oh putain, moi j'assume. Hein. Moi j'assume pas, c'est pas moi.
5: Attends,
1: c'est pas moi. Hein. Attends, c'est pas moi.
5: Si, c'est toi.
1: Ah non, eh oh. Oh là là, putain, je m'en prends plein la gueule. Putain, j'ai flippé alors que je suis au téléphone, je flippe comme un con, ouais. Allô, c'est...
2: Allô?
1: Oui, la pipe?
2: Oui.
1: C'est combien?
2: Si c'est ça, merde!
1: Et voilà, le travail, c'était pourtant pas compliqué! On peut les applaudir parce que ce soir, franchement, on a fait très très fort avec les monsieur et madame.
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7: Et là, grand moment, Manu et moi, on est un peu.
8: Moi, je suis ému. Hein.
7: Je suis ému, voilà. On va appeler Francis Cabrel, ça fait au moins 6 mois qu'on l'a pas entendu sur Fun. Il a sorti un nouvel album depuis le temps. Non, toi, on t'a entendu hier, 21, non? Sur Fun.
8: Non, je disais 6 mois, ça fait longtemps.
7: Ah oui, 6 mois,
8: ça fait plus longtemps, Julien.
7: Donc, vas-y, tarde pas, Manu, fais le numéro tout de suite, on va voir ce qu'il donne. Je suis sûr qu'il est en forme, je sais pas pourquoi, je le sens.
8: Bah, en 6 mois, il a eu le temps de faire quelque chose de bien, quand même.
7: J'espère.
8: Tu vois?
7: Il y a peut-être son répondeur, hein, comme d'hab.
8: Oh.
7: On sait jamais, il est peut-être en studio.
9: Allô?
7: Allô Francis?
9: Attendez, quittez pas. Hein.
7: Non, pas de problème. Putain. Oh, il est là, c'est bon.
8: C'est chaud.
7: Vas-y.
9: C'est bon.
7: Putain. Il tape un truc.
9: Quelles sont belles les feuilles.
8: Ah, il écrit. C'est son texte.
7: Il est en train de faire une zik.
8: C'est son texte.
9: Au printemps, ça cartonne.
7: Ça a l'air d'être super. On est engagé.
8: Un truc avec des métaphores.
9: Petite pute.
7: Ah si, quand même, c'est engagé. Bon.
9: J'ai été enculé dans l'arbre.
7: Oh, ça devient cru chez Francis.
9: Non, ça arrive pas.
8: Il a pris de l'opium, je crois.
7: Allô?
9: Allô?
7: Francis?
9: Allô?
7: Ça va, c'est Fun Radio Max?
9: Ouais!
10: Fun Radio, comment ça va?
11: Et toi?
12: Bien, bien.
10: Ah, bah, ça fait plaisir de vous entendre.
11: Bah, oui. Mais ça fait longtemps.
10: C'est Sun.
11: Pas avec des potes?
10: C'est la Martinique.
11: Hein? La Martinique.
10: Sun FM?
11: Non, non, pas Sun. Fun, amusement. Amusement radio, Paris.
10: Ah, très bien, comment ça va?
11: Et toi?
10: Ah, putain, ça fait plaisir.
11: Bah, ouais, nous, non, hein.
10: Attends, deux secondes, hein.
11: C'est... Ah, ils voilà.
12: Aiment
11: bien.
12: Ouais, ils nous kiffent.
10: Donne la guitare. Donne, tiens. Oh
11: ouais. Ouais.
10: Voilà, qu'est-ce que
11: t'as? Nada, Nino.
10: C'est bon, elle est accordée.
11: Bon, dis-moi, ça fait longtemps qu'on se parle au téléphone quand
10: ouais,
11: même.
10: Ça fait plaisir. Hein.
11: Bah ouais, bon, t'as sorti un nouvel album, hein, ça cartonne.
10: Ouais.
11: Hein, une autre saison, les cinquième saison, je sais pas, je me rappelle plus du tout.
12: Tu l'as pas écouté ou quoi?
11: Non, j'ai pas encore écouté.
10: Aïe, attendez, attendez. Aïe, aïe. Champagne, allez, c'est,
12: oh,
10: pas
12: merde, c'est la
10: champagne.
12: Fête, putain, c'est la fête.
10: Ah, vous tombez bien, c'est parce qu'on est en train de fêter, là, je viens de masterer le nouveau disque.
11: Ah ouais?
10: Ah, ça y est, ça arrive.
11: C'est quoi?
10: C'est les nouveautés.
11: Ouais, mais c'est
12: quel style?
11: Voilà, Manu me l'a la bouche.
10: Les musiques du club.
11: Les musiques du club?
10: Musique du club.
11: Ah oui, c'est dansant, alors.
10: Pure club.
11: Pure club.
10: Pure club. Ah putain, c'est bien. On s'est éclaté comme des bêtes, là. J'ai travaillé avec... comment il s'appelle? Comment tu t'appelles, là? Ah oui, d'accord. Il s'appelle Philippe, et tout ça, et l'équipe, là, tous les... Ça fait 2 ans qu'on est dessus.
11: Deux ans, ouais, c'est ce que je viens de te demander. Ça fait
12: du taf.
10: Ouais. Ingénieur du son, 2 ans qu'on travaille comme des bêtes. Mm. Et Francis Cabrel, alors là, je vais vous dire, il est pas près des jeunes. Il est dans le jeûne.
11: Ah, carrément,
10: ah,
11: dedans.
10: Ah, j'ai la tête dans le cul du jeûne.
11: On met une capote, hein, quand même.
10: Ah, viting. Ah bah, oh, quand même.
11: Normal,
10: on connaît quand même.
11: Bon, est-ce qu'il est possible d'en écouter quand même des extraits de ce magnifique album à venir?
10: Alors, ouais.
11: Bah, ouais.
10: Oula.
11: Alors, ça te dérange pas si on te demande de balancer 2-3 extraits?
10: Putain, fais gaffe au chien, il est en train de bouffer les mastures.
11: Les quoi?
10: Aïe, aïe, aïe, aïe.
11: Les bandes, je crois.
10: Il bouffe les mastures, là.
11: Ah, les masters.
10: Ah, putain, qu'est-ce que c'est ce bordel, là?
11: Pourquoi c'est encore sur bande?
10: Aïe, aïe, aïe, aïe.
11: Il bosse sur Evox, hein. Ah, là, là, le Francis.
10: C'est pas vrai, putain. Il est en train de bouffer le scotch de la bande, là.
11: Oh, merde.
10: Aïe, aïe, aïe, aïe.
11: Ça va le faire quand même.
10: Après, écoutez, équipe de fun, là, pour les jeunes, là. Allô?
11: Ouais.
10: Ah putain, on a un chien là.
12: Faut le tuer le chien.
10: Ah, on a un Yosher là, il bouffe les bandes de tout.
12: Alors.
10: Ah putain, déjà j'ai un texte à une chanson à refaire pour demain, c'est moi. Bon, hein, déjà pour commencer. Mm. Bon, l'album il est repoussé déjà.
11: Merde, oh, merde. Ouais.
10: Ah, ce soir Francis Cabrel.
11: Ouais. Hein.
10: Pour fun.
11: Ouais. On
10: va vous faire écouter 3 extraits.
11: Oh là là. Putain,
10: d'accord.
11: Ah ouais, on
10: alors,
11: écoute.
10: Vous
11: on est prêts, nous. Hein.
10: Vous y mettez de côté tout ce qui est. La nature, les feuilles mortes, les oiseaux, la rivière, tout ce qui chante, etc., les cigales, tout ça, un coup de balai.
11: D'accord.
10: D'accord?
11: Ouais.
10: Et Francis Cabrel va vous chanter tout de suite un extrait du texte. Je vous mets directement sur la table de mixage.
11: Oh oui, bah oui,
12: ouais, ça sera mieux. Ouais.
11: Prendre un truc de propre.
10: Voilà, c'est bon. Écoutez, c'est parti, que du tube.
11: Enfin oui, il y a des rumeurs qui courent comme quoi c'est carton, hein. Ça va être carton, je crois.
10: C'est club.
11: Oui, c'est club.
10: C'est du club. On y va.
11: Attention.
10: Balance.
11: N'ayez pas honte. Hein.
10: C'est quand tu veux. Et ils sont en direct, c'est quand tu veux.
11: Bah oui, quand il veut.
12: Ouais, vraiment.
10: Et bah, espèce de corneau, bah, t'appuies sur ça. Appuie dessus, putain. Oh, là,
11: allez, manchot.
10: Allez, là, je vais le faire.
11: Pas gagné.
12: La bombe.
13: Francis Cabrel. Près des jeunes.
10: Enfin, j'ai gardé.

0: rythme et tout.
1: Francis Cabrel, yo, pour toi ce soir, yes, plus près des étoiles.
0: Ouh. Oh là, il y a le break. C'est le break.
1: Ouh là.
2: Bon, les textes, c'est bon.
1: Plus près de tout, faut aller à la pêche au goujon.
2: Ouais, ouais, ça rentre
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0: 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Pour aller à la pêche au goujon, Francis Cabrel, très jeune.
1: Ça me dit quelque chose,
0: mais... Ouais. Ça tue. Enfin, il y a du son.
1: Oh, ouais, ça repart. Oh, il y a de la grosse prod.
2: 5 minutes.
1: Il fait 5 minutes là
3: quand même. Tu peux la couper.
1: Ouais, on va pas se couper.
3: Ils vont faire les cassettes. Bah oui, ils vont faire les cassettes.
1: Bah oui, bah, attends, ouais. Francis.
3: Ah, il faut tout lui dire à ce con. Hein.
1: J'espère que tu l'as déposé. Hein.
3: Putain, bah bien sûr.
1: Ah bon, parce que attends, sur le meuble à côté de les plagios.
3: Bah moi, on m'a dit ça a connu un truc de chez vous déjà, un truc qui avait marché dans les clubs.
1: Ouais, oui, ça a marchoté. Hein.
3: Simple,
1: hein,
3: mais... Comment
1: tu... Ça a marchoté de moi.
3: Non, il y a un mec qui veut quoi? Un mec qui, il y avait un truc qui avait marché, ça s'appelait Dust.
1: Dust?
3: Dust.
1: Peut-être, tu vois.
3: Sur de... Stardust? Dust. Dust.
1: Dust,
4: Dust.
3: Moi, ça, moi, personnellement.
1: Ouais, ça me dit rien, franchement.
4: Non, moi non plus, je connais pas.
1: J'ai jamais entendu.
3: C'est pas mal.
1: Oui, mais ah, c'est bien.
3: Moi, je pense pour le club cet été, ça va marcher. Hein.
1: Il faudrait peut-être que tu l'accélères un poil.
3: Ouais, je pourrais. Ouais, mais
1: tu vois, pour que les jeunes ils dansent plus vite, quoi.
3: Ouais, bien sûr. Ouais. Mais là, ils ont l'accélérateur sur les platines.
1: Ouais, ils ont le pitch.
3: Aïe, aïe, aïe. Alors, le quoi, comment tu dis?
1: Le pitch.
3: Ah, tu vois qu'il a. Alors.
1: Oui, c'est arrivé à Paris.
3: Bien sûr qu'ils ont le droit de faire des speeches. Ouais. Alors, attention.
1: Un deuxième.
3: Ah, oh, bah, évidemment.
1: Attends, on s'en lasse pas.
3: Francis Cabrel, dans le même tempo.
1: Ouais, là, là.
3: Attention, cette fois-ci, ça va swinger. Ils enregistrent pas là.
1: Non, c'est bon, on leur a interdit.
3: C'est exclu. Hein.
1: On leur a confisqué toutes les cassettes.
3: Francis Cabrel en direct du studio. Balance. Et c'est moi qui l'ai écrit. Hein.
1: Là, je m'en doute.
3: D'accord. Non, parce qu'on m'a déjà dit que c'était ressemblé à quelque chose.
1: Non.

0: sur la plus belle des rivières.
1: Le goujon est déjà là. Il y a plus qu'à venir.

0: là là.
1: Yes, yes, yes. Hey. J'en ai mis un directement dans mon sac. Ce soir, la famille Cabrel, ça va être l'enfer.

0: Yes.
1: Bravo. Franchement,
2: celui-là, c'est un tube.
1: Moi,
2: c'est un tube.
3: Il y a les effets sur les voix et tout ça. Hein.
0: Ouais, mais t'as acheté du matos ou quoi?
3: Ah ben, c'est équipé.
0: Ah ouais, mais franchement,
3: pas
0: l'air.
3: C'est pas dur, hein, finalement, la musique comme ça. Tu lis la notice, tu écoutes bien tout ça. Bah, il faut être enfermé dans un studio, il faut travailler.
0: Hein. Ah, t'es resté combien de temps en studio pour faire ça?
1: 2 heures, 10 minutes.
3: Ouais, il faut une bonne heure.
0: Une bonne heure
3: de travail.
0: Ouais, une bonne heure, oui.
3: Ah, puis c'est un bonheur d'écouter des trucs pareils.
1: Ah bah attends.
0: De toute façon, c'est clair.
3: Ah bah là, je vais aller bientôt, là, dans les...
0: Ce qu'il faudrait, c'est que tu fasses des vinyles, des disques, et puis tu les envoies dans les boîtes de nuit.
3: Dans les
0: boîtes de les night clubs.
3: Ah, les clubs.
0: Ouais, les clubs.
3: Ah, et
0: bah, si c'est de la chanson club.
3: Eh ouais, bah c'est un con, là, putain. Tu vois, je t'ai dit, il faut envoyer des vinyles, toi.
0: Bah ouais.
3: Mais là, ça marche pas sur cassette, ça c'est fini.
0: Ah non, mais non, mais attends.
3: Mais là, tu crois encore que ça passe avec. Il m'a dit, t'as qu'à mettre ça sur des cassettes à démarrage instantané.
0: Non, mais il est naze ton ingé son.
3: Mais c'est fini, ça, faut bien sûr mettre du vinyle.
0: Bah oui.
3: Aïe, aïe, aïe, bah je vais.
0: Comment ils font des mix après?
3: Ah ouais.
0: Bah ouais.
1: Parce que ça, à Ibiza, c'est carton.
0: Ah bah attends, le Goujong.
1: Attends.
0: Le Goujong, là-bas, ça cartonne.
3: Ouais, c'est un tube.
0: Ouais.
3: Eh ouais, ça s'entend, c'est des jeunes, ces mecs-là. Hey. Vous êtes près des jeunes, vous êtes funes.
0: C'est fun. Alors, tu vois, c'est nous qui te le disons, quoi.
3: Allez, banco, mets-leur le...
0: Le troisième, allez.
3: Alors, celui-là, il tue. Mais si, mets-le, putain. Oh, mais discute pas, putain. Il discute tout le temps, putain.
1: Il est chiant, hein.
3: C'est moi qui le produis, cet album, ou quoi?
0: C'est un mec du Sud, hein, c'est comme
3: putain,
0: toi.
3: Putain, il faut toujours... Bon, celui-là, pur texte.
0: Ah.
3: Ok.
0: Là, rassure-moi, okay. Ça parle de goujon, quand même.
3: Tu balances l'info avant même.
0: Je sais pas, je te pose la question.
3: Balance pas l'info.
0: Allez, vas-y, balance.
3: Attention, que celui-là, c'est le meilleur.
0: Ah.
3: Francis Cabrel, troisième effet, son futur album. J'espère que celui-là, il va sortir cet album.
0: Bah, j'espère aussi.
3: Ouais. Putain. Oh là là. Ça va très très vite, hein.
0: Ah bah oui, c'est hard tempo là.
3: Même les textes. Hein. Ça se retient vite, hein.

0: Il est bien, mais... Un 6.
1: Francis Cabrel.
0: Ouais.
1: Près des bananes. Vive la nature.
2: Alors.
0: Ouais, pas mal.
3: Ouais.
0: Pas mal, mais je préfère l'autre, moi.
2: Lequel?
0: Moi, je préfère le
3: deuxième.
0: Moi, je préfère le premier.
2: Ah.
0: Le premier est bien. On va faire très vite, Francis, parce qu'on est très près par le temps. Mais
2: Je vois.
0: Ah oui, c'est vrai, putain.
2: Putain,
0: t'es un peu voyant, toi.
2: Ouais,
3: t'es balèze.
0: T'es forte.
3: Oh, oh merde.
0: Ça,
2: voilà.
0: Et en fait, je crois que t'abandonnes carrément l'acoustique, en fait.
2: Disons que là, je travaille sur un nouvel album hip-hop.
0: Ah ça c'est intéressant, on voudrait bien entendre ça.
2: Très prochainement, c'est en train de travailler dessus.
0: C'est la prochaine chose que tu nous fais écouter.
2: Hein?
0: J'espère. Ouais. Si on te rappelle un jour, c'est ce que tu nous fais écouter.
2: Bah là, je travaille sur une reprise d'un groupe qui s'appelle Nkunem.
0: Nkunem 2. Ah oui, d'accord.
2: C'est tout ce que je peux
0: faire. Fais l'amour à ta maman.
2: Voilà, je ne peux pas balancer plus, c'est tout.
0: D'accord.
3: Pas dans 6 mois aussi, Francis.
2: Merci à vous, les amis.
0: Ouais, bah toi aussi, parce qu'on est très speed.
2: Eh ben, très bien, super, à bientôt.
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5: Bonsoir Manu, 29 ans d'Aix-en-Provence.
6: Salut Max, salut toute l'équipe.
5: Oui, salut, comment ça va?
6: Ben, très bien, ben, je voudrais vous raconter mon week-end anniversaire, parce que j'ai fêté mon anniversaire jeudi, bien sûr, bon,
5: ouais.
6: Ben, tout le monde le sait,
5: ouais.
6: Et donc ça a été chaud.
5: Alors 29 ans quand même, c'est extraordinaire.
6: Eh oui.
5: Hein, ça le fait ou pas?
6: Eh oui, ça le fait, ben un an d'écart, parce que maintenant t'as la trentaine, toi.
5: J'ai 30 ans, ouais, donc un an d'écart, c'est ça, ouais. C'est donc les calculs que t'as fait pendant tout le week-end, t'as constaté que t'avais un an de moins que Max.
6: Voilà.
5: Bon, qu'est-ce que t'as fait pour ton anniversaire, mon petit Manu?
6: Alors, bah, pour mon anniversaire, tout d'abord, j'étais en famille samedi à midi.
5: Ouais.
6: Donc, j'ai eu, par ma mère, qui fête son anniversaire mercredi, justement, ben j'ai eu une nappe pour mettre dans mon appartement.
5: Une nappe, tu veux dire une nappe pour mettre sur ta table?
6: Oui, oui.
5: Sur une nappe de restaurant, j'ai écrit cette chanson. Ouais. Tu connais ça?
6: Non, je connais pas trop.
5: Une chanson qui s'appelle Sur une nappe de restaurant, non, ça te dit rien, Jacques Dutronc, non, rien du tout?
6: Jacques Dutronc, je connais, mais
5: une nappe de restaurant, j'ai écrit cette chanson. Ça te dit quelque chose ou pas?
6: Ouais, ça m'a rappelé quelque chose. Oui.
5: Eh ben, c'est Jacques Dutronc.
6: Eh oui.
5: Sur une nappe de restaurant, j'ai écrit cette chanson.
6: Bon, je continue.
5: Mais ça te dit quelque chose ou pas, cette chanson?
6: Ça me rappelle...
5: Jacques Dutronc, peut-être, non?
6: Ça me rappelle Jacques Dutronc,
5: en enfance, quand j'ai entendu,
6: mais en fait, j'ai jamais eu trop l'occasion d'avoir ce disque.
5: Eh ben, je vais te la chanter. Sur une nappe de restaurant, j'ai écrit cette chanson.
6: Ah,
5: ça te dit quelque chose? Qui c'est qui chantait ça?
6: Ben, c'est Jacques Dutronc.
5: Eh ben ouais, ben bravo, t'as gagné. Qu'est-ce qui te ferait plaisir que je te la rechante? Avec plaisir. Sur une nappe de restaurant, j'ai écrit cette chanson. J'aime bien chanter comme une savate, ça fait du bien. Toi aussi?
6: Après, bon, par ma sœur, j'ai reçu donc un t-shirt de la Guyane.
5: Un t-shirt de la Guyane et une nappe de restaurant? Mais dis donc, t'as été pourri gâté, mon salaud.
6: Après, donc, par Radio France Provence, un sweatshirt et un t-shirt.
5: Ah bah dis donc, un sweatshirt, un t-shirt et un t-shirt de ta sœur plus une nappe de restaurant. Mais attends, mais c'est carrément fabuleux.
6: Et dimanche, donc, mes amis théâtrales, ils m'ont offert...
5: Tes amis théâtrales, c'est vrai que tu fais du théâtre, toi, mon salaud.
6: Eh oui, ils m'ont offert un porte-clés sanglier, parce que l'année 71, c'était l'année des sangliers. Plus du chocolat. Et puis, c'est des amis qui m'ont offert un repas.
5: Un porte-clés cendrier, une nappe de restaurant, un t-shirt par ta sœur, un t-shirt et un sweatshirt par tes amis. Non, mais attends, mais t'as été pourri gâté, mon salaud.
6: Et un repas aussi.
5: Hein?
6: Et un repas aussi, un repas offert entre midi et deux.
5: Mais
6: ça,
5: c'est pas des cadeaux de merde. Ça, c'est pas des cadeaux de merde.
6: Parce
5: que,
6: voilà.
5: Non, parce qu'il y en a qui offrent des fois des montres, qui donnent de l'argent, qui vont offrir des trucs utiles aux gens, tu vois. Et il y a des fois des gens, enfin, on a de la chance d'avoir des gens sur Terre qui ont des amis qui autour d'eux achètent des choses vraiment importantes et essentielles. C'est vrai que de recevoir...
6: Ah, bien sûr, il y a une fille qui m'a offert du chocolat.
5: Oh la conne. Mais sinon, une nappe de restaurant, ça le fait. Ça le fait, ça pète à mort.
6: Voilà, et bien, de temps en temps, bah, sinon ça va bien.
5: Allez.
6: Et puis donc, des nouveaux projets, percussion plus Tai Chi Chuan qui va venir bientôt. Donc, bien sûr, des projets pour Radio France Provence dans 6 mois ou 1 an l'année prochaine.
5: Déjà, bah, c'est ça, mais c'est ça,
6: oui.
5: le milieu.
6: Radio Zanzine, je vais arrêter le mois prochain.
5: Bah sûr. Puis c'est ça le milieu artistique, c'est que t'es déjà en train de travailler pour la rentrée, et c'est ce qui se passe généralement en radio et en télé. On travaille déjà pour la rentrée septembre au mois de mars.
6: Et voilà.
5: Et toi, t'es déjà dedans, t'es dans le showbiz, t'es dans le business.
6: Comment, et voilà.
5: On peut revenir sur ton cadeau quand même, le cadeau de ta mère, parce que franchement, c'est rare hein, d'entendre quelqu'un qui se fait offrir une nappe de restaurant, enfin une nappe en tous les cas pour son intérieur. Comment elle est cette nappe? Décris-nous un petit peu les motifs. Il y a des fleurs,
6: il y a
5: quoi?
6: Il y a des fleurs, c'est en relief, et puis bien sûr, c'est rond, parce que j'ai une table ronde, bien sûr. Et puis donc, bien sûr, c'est en relief, on voit bien le soleil, et puis il y a plein de fleurs, plein de petit point, et puis c'est génial, et puis c'est ce qu'il me fallait pour poser ma table.
5: C'est pas cher. Ah, c'est ce qu'il te fallait pour poser ta table, parce que toi t'attendais d'avoir une nappe pour poser ta table.
6: Ouais, bah c'est, j'avais des nappes assez merdiques, et c'est
5: d'accord.
6: Pour ça que moi j'attendais vraiment que quelqu'un l'offre, que j'ai rien dit, et puis voilà,
5: ta table ne tenait pas en équilibre tant que t'avais pas la nappe.
6: Voilà.
5: Quel effet ça fait? Ça doit être vraiment, j'insiste très lourdement sur ce cadeau qui est magnifique. Quand on ouvre un paquet comme ça et qu'on tombe sur une nappe...
7: Vas-y, t'es indiscret.
5: C'est quoi l'émotion? Ça se traduit de quelle manière?
6: Ah ben, ça me touche de joie et de cœur et vraiment j'ai eu peur peut-être que ce soit quelque chose de tous les jours, et quand je vois ça je me dis oh, mon Dieu, j'ai ouais. Fait de l'effet, voilà.
5: Ouais, le choc quoi.
6: Le choc, voilà.
5: Disons que t'as cru que c'était un cadeau naze.
6: Voilà.
5: Et en fin de compte, t'ouvres le paquet, ça fait... Manu est très ému également, apparemment ça le touche beaucoup. Et toi tu pensais que ça allait être naze, t'ouvres le paquet, et v'là-t-y pas la surprise, c'est une nappe.
6: Voilà.
5: Et là, tu respires quoi.
6: Voilà.
5: Ah ouais, bah, je veux bien le croire, ouais, c'est du beau cadeau quoi. Hein. Tiens, t'as qu'à nous mimer, d'une manière audio bien sûr, l'homme heureux après avoir ouvert ses cadeaux d'anniversaire.
6: D'accord.
5: Allez. Écoutez bien, j'ai pas mis les roulements de tambour de théâtre là, donc tu peux attaquer direct. Hein. Manu entre en scène, improvisation totale, écoutez.
6: Bon, j'arrive. Qu'est-ce que c'est comme cadeau? Ah, je vais voir.
5: J'adore.
6: Ah, je vais l'ouvre. Bon, je vais essayer d'ouvrir.
5: C'est du vaudeville.
6: Oula, j'ai pas que c'est pas des merdiques. Oh, punaise. Oh, je suis heureux. C'est une nappe que j'ai eue. Ah, mais tant mieux. Et puis après, qu'est-ce qu'il y a? Des t-shirts? Ouais, chouette, je suis heureux. Des porte-clés sangliers? Ouais.
5: Je suis heureux. Voilà,
6: bon, merdique. Bon, c'est pas grave, je vais pas avoir à prendre la crise de foie. Et après, d'autres t-shirts? Un repas? Génial, je suis heureux, chouette. Vive mes 29 ans. On verra ça l'année prochaine, mes 30 ans.
5: Oh, c'est génial, bravo. Ça me fait penser à un sketch de Danny Boone. Je suis bien, tout va bien. Nanana, nanana, nanana. Toi, c'est pareil, c'est... Ouais, chouette, un t-shirt. Ouais, chouette, un polo. Fais voir que j'ouvre, que j'ai peur. Oh, ouais, chouette, une nappe. Oh non, ça, c'est nul, des chocolats. Je vais avoir la crise deux fois, mais c'est pas grave. Génial, vive mes 29 ans et à bientôt mes 30 ans.
6: Voilà.
5: Ça y est, tu vois, moi aussi, je sais faire du théâtre.
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5: Bon, mon petit GG.
6: Ouais.
5: On va appeler Millennium Production. On rappelle quand même, tu peux me redonner, s'il te plaît, le courrier qu'on a reçu qui m'a pas fait plaisir. Non. Avant d'appeler, je vais le lire. Alors... Je rappelle, Millennium Productions et José Productions vous présentent les nouveautés vidéo. Donc, Professeur Cousin et tous ses infirmières, Colonel GG se fait exploser le cul à l'obus, Maître Gérard se rend à la barre, d'accord, dans la collection Haute Tribunal. Alors, ensuite, il y a un autre film vidéo qui vient de sortir qui s'appelle Cuny sans les dents, Tatailler la marionnette à l'œuvrette, Le plombier Gérard et son petit tuyau, Commissaire Gérard vous met dans son trou, GG baise avec Carlos, Gérard et Bernadette vous font la visite de l'Elysée, Ça surlutte avec Jean-Luc de la Cousin, et La Grande Partouze avec Bourmoin et Gérard. Donc on rappelle, leur cadeau, en plus de cet achat d'une cassette vidéo, pour 15€ de plus et l'achat d'une cassette vidéo, on vous envoie une photo de Sandy à poil pour débander. Pour 35 francs de plus, pour 35€ de plus d'achat, un morceau de la tôle de la Mercedes de Lady Di, plus le porte-clé coton-tige, et pour plus 80€ d'achat, une reproduction de la radio des tassements de vertèbre de Gérard, plus une boîte de préservatifs goût Heineken, lu et approuvé par Gérard, l'enculé de Nanterre.
6: Chaud.
5: Bon, c'est chaud, Gérard.
6: Bah lui, on va voir qui va se faire enculer, celui-là.
5: Alors moi, je tiens à dire tout de suite que quand j'ai reçu ça, ça m'a pas fait plaisir, que ça va directement dans le dossier pour les avocats de Fun. Il y a marqué, il y a un, pardon? Il y a quoi?
7: Les avocats crevettes de Fun.
5: Les avocats crevettes de Fun. Alors, merci. Il y a des remerciements, c'est vrai. Donc, on ce monsieur qui a fait ce, bien sûr, c'est que cette vidéo remercie 1664. Ouais. Hein? Vous croyez des trucs qu'il faut pas lire, peut-être? D'accord. Donc, je vais faire attention à ce que je vais lire. Alors, 1664, Roselyne. Ah, pardon.
7: D'accord, il recommence, ok. Non, mais c'est bien, il recommence, je crois qu'il...
5: J'ai mis le nez dedans? Ouais. D'accord, ok. Donc, j'ai pas fait gaffe.
7: Non, mais...
5: Laurent, Éric de Nanterre, le cuisinier du foyer, Henri, Jamila, Christine, José Production et tous ceux qu'on a oubliés. Et cet enfoiré, parce qu'il n'y a pas d'autre mot que ce José Production, Millennium Production, on a le numéro de téléphone portable de ce mec et on va appeler le numéro de portable de Millennium Production, dit José. Et toi, tu vas passer un sale quart d'heure. Ça m'étonnerait qu'il nous écoute parce que je sais que c'est pas, on appelle à l'étranger. Hein. Donc Gérard.
7: Ah, il a encore changé de numéro.
5: Non, mais fais-toi passer pour un mec qui est intéressé par les vidéos. On va le baiser, le con. Lui dis surtout pas qu'il est en direct à la radio.
8: Millennium Production, bonsoir.
7: Oui, bonsoir. Ça serait, voilà, je serais intéressé par la commande de... la commande.
8: Faut parler plus fort, monsieur, je ne vous entends pas.
7: Oui, mais là, je suis à l'étranger, donc j'aurais voulu savoir si c'était possible d'avoir des commandes.
8: Vous avez reçu notre nouvelle feuille avec les vidéos et les cadeaux?
7: Non, pas reçu feuille, moi. Moi, je veux justement avoir production, moi.
5: Ne fais pas le con, Gérard.
8: Production.
5: Il m'entend pas, Gérard. Heureusement, le mec ne m'entend pas. Gérard, arrête de faire le con, on va essayer de le baiser. Alors si tu fais le con, vas-y, baise-le.
7: Ah, ça serait pour faire une commande.
8: Oui, mais monsieur, je vous ai demandé si vous aviez reçu notre feuille. Comment vous avez eu notre numéro de téléphone si vous n'avez pas reçu notre feuille?
5: Bon, Gérard, il m'entend pas. Dis-lui que t'as reçu la cassette vidéo Cunis sans les dents, que tu aurais la cassette qui s'appelle Cunis sans les dents.
7: Et j'ai reçu une cassette...
5: Non, Cunis, tu veux la cassette, que tu veux la cassette.
7: Je voudrais la cassette Cunis sans les dents.
8: Oui, c'est une cassette très belle. Vous avez fait un très bon choix. Mmh. Je peux vous conseiller aussi peut-être Gérard et Bernadette vous font visiter l'Elysée puisqu'il nous a avoué qu'il s'était fait Bernadette.
7: Non, mais moi je veux juste cette cassette-là, c'est tout.
8: Cunis sans les dents. Oui, c'est un très très beau, très très belle cassette.
5: Demande-lui s'il peut t'offrir. Demande-lui s'il peut. Il m'entend pas, heureusement, parce que j'ai appuyé sur un bouton. Est-ce que tu peux lui demander au mec là, Gérard? Mmh. Tu peux parler, il m'entend pas là, le mec. Il nous entend pas. Demande-lui en plus de la cassette s'il peut t'offrir la cassette de Sandy à poil pour débander. Mmh. Vas-y.
7: La photo.
5: Ouais, vas-y, attention, on remet en direct. Allez-y.
7: Allô?
8: Oui, allô? Allô?
7: Oui, en plus de la cassette, ce serait possible d'avoir la photo de Sandy, s'il vous plaît?
8: Oui, mais alors il va falloir...
7: Je la veux dédicacer, hein.
8: Oui, non, mais alors dédicacer, ça c'est pas possible, mais...
7: Moi je veux pas le savoir, moi. Vous vendez des cassettes...
8: On va voir ce qu'on peut faire.
7: Non, mais moi, il n'y a pas d'on va voir, moi. Je vous fais la commande, paiement, ça y est, le paiement, il est parti. Moi, je veux pas le savoir, moi. Je veux la cassette plus la photo dédicacée.
8: Vous très bien, mais je vous rappelle quand même que c'est écrit...
5: Laisse-le parler, Gérard, laisse-le parler. En train d'enregistrer, on va le baiser, ce con.
8: Je vous rappelle quand même que c'est écrit plus de 15 euros d'achat, hein. Donc une cassette est à 6,69 €, hein, comme la position 69. Mmh. Et vous achetez 3 cassettes. Ouais,
7: moi je vous ai fait un mandat de 70 €, donc
8: carrément vous pouvez avoir la photo et puis le morceau de tôle de la Mercedes et le porte-clés compte au-dessus, monsieur.
5: Bon, Gérard, bon, t'es trop mauvais acteur parce que le mec il est en train de croire que c'est un canular, t'as qu'à lui dire que dis-lui qui tu es et vas-y baise-lui la gueule, vas-y.
7: Et ça vous dérange de savoir qui je suis là?
8: Oui, vous allez peut-être me donner votre nom et puis votre adresse que je puisse vous envoyer les cassettes, monsieur.
7: Ah bah oui, ben tout à fait. Ben je suis le fameux Gérard sur qui vous êtes en train de faire des conneries.
8: Monsieur Gérard qui habite à Suresnes.
7: Oui, tout à fait.
8: Qui n'habite plus.
7: Et qui habite toujours à Suresnes, monsieur.
8: Non, il a plus de maison, monsieur.
7: Monsieur, il habite toujours à Suresnes, donc vous êtes prêt.
8: Ah, nous avons eu des sources comme quoi il n'avait plus de maison. Déjà, il a plus de téléphone parce qu'il payait plus ses factures. Alors.
7: Vous êtes bien au courant de tout ça, monsieur.
8: Ah oui, nous avons des sources.
7: Et comment ça se fait que vous avez des...
5: Bon, Gérard. Rentre-lui dedans parce que ce mec-là, apparemment, il a beaucoup de renseignements sur toi. Il nous entend pas quand on parle. Hein? Et vas-y, parce que là, on a l'impression que le mec, il va croire que c'est un canular ou que t'en as rien à foutre. Parce que le mec, il va sortir plein de cassettes, il va se faire du pognon, quoi, c'est clair. Rentre-lui dans le lard, à ce connard. Mais ouais, t'es une vraie gonzesse, là. Attends, je vais te remettre parce que là, le mec, on l'a mis en attente musicale. Il sait pas qu'on est en direct à la radio. Il le sait pas. Je te remets avec lui, attention, je te remets avec lui.
8: Allô? Oui, oui. Ouais, alors... Oui, mais vous savez, monsieur, que moi, je sais beaucoup de choses sur vous. Hein. Par exemple, je sais exactement la position.
7: Parce que là, vous savez un peu trop ma vie privée, donc dans cette...
8: Oui, mais je connais la position exacte de votre...
5: Écoute. Gérard, laisse-le parler.
8: Monsieur, je sais que vous avez 1,26 francs sur votre compte. C'est un ami qui travaille à Fun Radio qui m'a donné un code pour voir votre compte sur Internet.
5: Ça va être Fildar encore, cet enculé.
8: C'était un prénom, oui. C'était un prénom qui ressemblait un peu.
7: Oui, c'est un prénom qui ressemble un petit peu à ça. Un petit peu quand même. Vous foutez pas de la gueule du monde, là?
8: Ah, bah, juste de vous,
7: non,
8: monsieur.
7: Ça vous dérange pas de faire attention à la vie privée des gens?
8: À la vôtre, non, mais à celle des autres, oui, ça me dérangerait.
5: Donc ça
7: ça vous dérange.
5: Ouais, ça
7: vous savez ce que ça vous coûte, là?
8: Bah, là, pour le moment, ça me coûte rien parce que c'est vous qui m'appelez, monsieur.
7: Ah non, mais en plus, vous me commandez des cassettes. Ça vous coûte un procès.
5: Voilà, exactement, tac. Voilà.
8: Et ça coûte combien, un procès, monsieur, pour savoir?
7: Ça coûte combien? Ça va vous coûter de 250 000 francs.
8: Oh, bah, vous ne demandez pas qu'un peu pour remonter le...
5: Ça t'amuse, José?
7: Non, mais là, rigole bien, mon con, parce que là, pour l'instant, tu savais qui c'était, là, sur l'antenne?
5: Non, tu le dis pas, t'es en direct sur Fun, hein.
7: T'es avec le fameux Gérard que t'es en train de faire chier.
8: Non, monsieur.
7: Je te signale que t'es enregistré.
8: Je ne vous crois pas, monsieur.
7: Bon. Enregistré sur cassette, mon con.
5: Et ça t'amuse de dire que Gérard, il a 1,26 francs, soit 0,19 euros sur son compte?
8: Écoutez, monsieur, je ne dis que la vérité. Je dis selon mes sources. Ouais, j'ai vu justement... ça sur Internet avec un code qu'un monsieur qui travaille à Apple Radio m'a donné.
7: Oui, bien sûr.
5: Voilà.
7: Bien sûr.
5: Bah bravo. Grâce à Fildar, maintenant tout le monde peut avoir accès au compte de Gérard. Bah bravo,
8: non,
5: c'est du propre.
8: Pas tout le monde, justement.
7: Non, mais bien sûr, mais t'inquiète pas que toi, mon Lascar. T'inquiète pas.
8: Ah non, vous pouvez m'appeler Sébastien, pas mon Lascar.
7: T'inquiète pas, t'es enregistré. Tout ce qui vient d'être dit, t'es enregistré, mon Lascar.
5: On va s'occuper de ton matricule.
8: Non, mais c'est enregistré,
7: mon Lascar, et demain je mets ça au commissariat.
8: Oui, c'est Sébastien, mon Lascar.
7: Tu vas voir. T'inquiète pas qu'avec ton numéro de portable, mon petit, on va s'amuser.
5: Ah, bravo, attends. Qu'est-ce que t'as foutu,
9: Fidèle? Oh, merde.
5: Oh putain, il a pas enregistré.
9: Oh, merde.
5: Oh merde, t'as un fil d'arme, t'es vraiment un con. Hein.
8: Ah monsieur Gérard, encore une fois, vous vous faites avoir. Hein.
5: Voilà.
7: Mais bien sûr, mais t'as raison, t'inquiète pas, Sandy, elle est pas à poil, et de toute manière, t'es enregistré de tout ce qu'il vient de se dire.
8: Et n'empêche que monsieur, je vais vous dire comme ça que je me fais...
5: Laisse-le parler, Gérard, laisse-le parler, allez-y, monsieur José.
8: Je me fais... Non, c'est monsieur Sébastien, j'ai...
5: Et Maxime est avec nous.
10: Bonsoir, Max.
5: Eh ben alors, quel plaisir. Parlez fort ce soir.
10: Oui.
5: Moi, quel plaisir. On y va?
10: Ouais.
5: Allez, on se fait un petit échauffement, comme ça te permettra d'être bien en forme dans une demi-heure pour d'aller derrière les platines. Ouais. T'es prêt?
10: Ouais. Tous en boîte, live, Fan Radio, plus de dance, ODS Radio, live.
5: Parle plus fort, vas-y, hein.
10: Live.
5: ODS Radio.
10: ODS Radio, pop-rock, pop-rock. Oh, le nouveau Baguette Boy, oh. Non. Il y aura des cartes à revenir. Il y aura des entrées de piscine. Et des préservatifs. Et des capotes. Et des peluches. La la la. Ah non, Benidina, Mano Benidina. Tous en boîte, plus de tempo. Live. DJ Maxime.
5: Parle plus fort, vas-y, gueule un peu là. On a l'impression que tu peux pas parler fort.
10: Non, j'ai la voix cassée.
5: Ah d'accord.
10: Parce que je mets trop le feu en ce moment. Le Benidina, Mano. Le What is Mall. C'est chaud.
5: Ouais. Mais le feu ce soir, DJ Maxime sera dans sa cabine de DJ.
10: DJ live. Les Wild Small tout ensemble avec Fun Radio, on y va. Les Dafingues. C'est chaud. 100% de house avec Julien. 100% de house avec Julien. Les Dafingues, c'est chaud. Oh, look me, les Stardust, House Music, les Stardust live, les Stardust, oh, les Bugger Boys, oh, ça va être le bordel. Oh, ça va être le bordel ce soir, ça va être chaud.
5: T'es dans quelle boîte ce soir exactement?
10: C'est à côté de Foremeux, c'est à côté des, c'est à côté là-bas. C'est chaud.
5: C'est quoi le nom de la boîte?
10: Le Striptease.
5: Le Striptease.
10: Ça va être chaud, il y a une soirée Striptease ce soir.
5: Une soirée quoi?
10: Striptease, ça va se déshabiller.
5: Une soirée Striptease. Ah ouais. Oh, bah ça va être chaud ça. Et toi tu vas te foutre un poil aussi derrière la cabine?
10: Ouais, ça va être chaud.
5: Et toi tu vas te déshabiller, tu vas faire un Striptease?
10: Oh oui.
5: Mmh. Et il y aura des kartings à Rumini à gagner?
10: Oui, oui, des entrées de piscine.
5: Des entrées de piscine dans une soirée Striptease. Alors ça, ça va le faire. Attends, on continue.
10: Et what is small? Non, et what is small, c'est chaud.
5: Oh, tu vas mettre le feu ce soir, toi.
10: Le feu, live.
5: Quelle boîte?
10: À Forum Striptease.
5: Tout le monde va chercher Striptease.
10: Ouais.
5: Ah ouais, ça va être bien. Et toi, tu mixes de quelle heure à quelle heure?
10: Oh, de 11h30 jusqu'à 4h.
5: Ah, tu vas mettre le feu pendant 4h30. Qu'est-ce que tu vas mettre comme musique?
10: Un peu de dance, un peu de rock et un peu de tout.
5: Ça va être chaud, alors?
10: Ça va être chaud.
5: Il y a quelques artistes que tu peux citer, là, qu'on va voir ce soir?
10: Oh oui, il va voir Fabrice.
5: Ouais.
10: Il va voir David.
5: Ah bah ça c'est des bons morceaux ça.
10: Ouais.
5: C'est mortel ça.
10: Il va voir des DJ avec moi aussi.
5: Ah bah d'accord. Oui bah je me doute bien que c'est pas toi qui va quand même mixer pendant
10: 4h30. Non, on va être plusieurs.
5: Ça va être plusieurs, mais toi tu prends à quelle heure exactement les platines?
10: À 11h30 jusqu'à minuit.
5: Ah bah
10: oui. Je commence à chauffer un peu. Non, de minuit jusqu'à 2h.
5: Ah ouais, tu chauffes un peu?
10: Ouais.
5: C'est-à-dire que tu commences à quoi? À mettre le feu et tout ça?
10: Ouais, le feu plus le tempo
5: et ça va être carrément la folie.
10: La folie.
5: Vas-y, fais-le à blanc, vas-y, comme si on était dans la cabine du DJ, vas-y à blanc.
10: DJ Maxime live, plus de tempo,
5: Et tu comptes faire ça dans la boîte?
10: Ouais.
5: Ah ouais, carrément. Lie. Et tout le monde va prendre lie.
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5: C'est ce que je faisais à l'époque?
12: Non, mais
5: là ça me gêne.
12: Non, mais dis-le.
5: Ah, 21h, non, ça me gêne. Autant quand je commençais à 22h, j'hésitais pas, autant là, 21h, ça me gêne un peu. Bon, là, d'accord, ok.
12: La bouche à tout le monde. Genre.
5: Bon, Marisa, d'accord, ok, baisse ta culotte.
12: Ok, vas-y.
5: Allez, vas-y, déshabille-toi, allez. À poil.
12: Okay.
5: Allez, tu me montes tes fesses?
12: Ouais, ça y est.
5: C'est bon?
12: Ouais.
5: Non, mais là, tu me les montres pas, alors retourne-toi au moins que je puisse les voir. Ah.
12: Vas-y, je me retourne, hein.
5: Mais t'as un petit cul sympa, toi. Tu bouges pas, hein, d'accord?
12: Ok, je bouge pas.
5: Ça risque de faire mal, hein.
12: D'accord.
5: Attention.
12: Aïe.
5: Encore ou pas?
12: Non.
5: Ah, un dernier. S'il te plaît, un dernier. Si, mon dernier, si, allez, un dernier.
12: Un dernier, alors.
5: Voilà.
12: Aïe.
5: Aïe, l'autre, elle revient avec un temps de retard. Tu sais, le coup de fouet satellite. Le temps qui monte tout en haut du satellite à 10 000 km de hauteur et qui retombe, le coup de fouet.
12: Je le sens.
5: J'aime bien. Je suis une comédienne, écoutez. Maintenant, je vais t'imiter. Aïe. Aïe.
12: Ah, mais je suis pas une comédienne.
5: Arrête, aïe. Oui, alors, aïe. Mauvaise comédienne.
12: Moi,
5: tu es une menteuse. Tu es une mauvaise comédienne et en plus, tu es une menteuse.
12: En plus.
5: Tu es une menteuse. Tu es une... Non, c'est pas ça. C'est que tu es une petite vilaine. Tu risques. Tu sais, attention, je vais te punir.
12: Oh.
5: Ah oui, je vais te punir.
12: Tu vas me punir comment?
5: Je sais pas. Faut que je réfléchisse. Je sais pas.
12: Je pense à Doman. Hein?
5: Ouais, hey,
12: je pense à Doman. Hein?
5: Je t'invite dans les studios et je te demande de passer toute la soirée sous la console. Oh, la vilaine punition. Hein?
12: Ça serait génial.
5: Ça, c'est une bonne punition, ça. Ça te ferait plaisir.
12: Ah ouais,
5: ou tu passes une nuit avec Sodoman.
12: Non.
5: Non, pas non. Punisher à la rigueur?
12: Ouais.
5: Ah ouais, parce que Sodoman, c'est vrai que Sodoman, ça fait flipper quand même. Hein?
12: Ouais, quand même. Hein.
5: C'est toute une. Parce que c'est toute la soirée, il fait que ça, le gamin. Hein?
12: Ah ouais, non mais. C'est longtemps qu'on l'a plus entendu là.
5: Bah oui, mais en même temps, tu sais, moi je l'entends, mieux je me porte. Hein. C'est quelqu'un. Non, mais c'est quelqu'un de dangereux. On se rend pas compte.
12: Puis ouais,
5: une nuit complète avec Sodoman.
12: Oh là là.
5: Oh là là là là là. Là. Tu vois un peu le sale délire quand même.
12: Ah ouais. Non.
5: Ah non, là ça fait flipper, hein.
12: Ah c'est clair.
5: Ah ouais, non, là ça serait trop dur, quoi.
12: Ouais.
5: Mais enfin bon, Sodoman. C'est vrai que ça fait perpète qu'on l'a pas eu celui-là. Hein.
12: Ouais, ça fait longtemps.
5: Ouais,
12: il
5: ouais.
12: manque un peu quand même.
5: Bah, il manque, oui, mais si tu veux, il faut que. Oui, c'est sûr qu'il manque, bien sûr qu'il manque. Oui.
12: Mais bon.
0: Bah, enfin bon.
12: Tu le refoules tellement qu'il veut pas revenir.
0: Ah bon, tu crois?
12: Ouais, je crois. Ouais.
0: T'as envie qu'il revienne?
12: Ouais.
0: Allez, ferme les yeux très fort. Tu sais que ça.
12: Oui,
0: faut quand même savoir que Sodoman ou Punisher sont des personnages qui existent.
12: En toi.
0: Dans mon imagination, mais qui rentrent en moi et qui prennent ma personne et qui me pompent toute mon énergie. C'est-à-dire que si je commence dès le départ à demander Sodoman et qui, parce que c'est pas toujours, parce que des fois on a un camp, on leur demande de venir, ils ne viennent pas. Mais si on leur demande de venir, c'est comme de l'exorcisme, ils viennent en moi, ils rentrent, et là ils me pompent tout. Et à 21h10, si déjà Sodoman rentre en moi, ça peut être compliqué pour la suite de tu vois, pour la suite, ça peut être compliqué.
12: Oh, mais c'est pas grave.
0: Moi je veux bien, on essaye.
12: Ok, on essaye.
0: Allez, vas-y, Sodoman.
12: Sodoman.
0: Demande, demande.
12: Allez, Sodoman, viens, s'il te plaît, Sodoman. S'il te plaît.
11: Métamorphose.
13: Allô? Tu m'entends?
12: Ouais, je t'entends.
13: C'est Sodoman! Je vais sodomiser les petits culs! Ah! J'ai envie de bouffer toujours les petits culs, les petits culs, les petits culs! Elle paraît qu'un petit cul!
12: Ouais.
13: Et alors, t'as envie de te faire sodomiser? Par Sodoman! Viens, viens, viens avec moi et toute la nuit, nous éclaterons comme des bêtes. Vive Sodoman! Je vois tous les petits culs qui sont là de l'autre côté de la radio. Mmh, ils sont là, les petits culs, les gros culs. Il y en a des propres, il y en a des sales. Attention, Marisa, peut-être qu'un jour, Sodoman viendra en toi. Et te sodomisera toute la nuit. Sodoman!
11: Métamorphose!
0: Ouh!
12: Et ben voilà.
0: Et ben voilà. Oh putain! Oh là là là là!
12: T'es pas trop fatigué?
0: Bah non, mais ça me tue moi-même, moi ça me fatigue, hein! Oh!
12: Vas-y, non!
0: Ah non, mais là, faudrait que j'arrête là! Faut que je fasse une pause! Ah ouais, non, mais là, Ah mais ça me fatigue, moi ça me casse, hein! Moi j'ai du mal! Avant, autant je pouvais plus facilement, maintenant j'atteins la trentaine et tu sais, je fatigue vite, hein! Malheureusement, hein!
12: Bah tu commences à devenir vieux là!
0: Bah je deviens vieux, je suis vieux! Je deviens pas, je suis! C'est ça le problème! C'est que si je devenais encore, je me dirais, bon, je pourrais voir. Oh là là là là là là.
11: Métamorphose.
12: Oula.
14: Allô?
12: Ah, Punisher.
14: C'est Punisher à l'appareil.
12: Ça va?
14: Alors comme ça, on demande à Sodoman de venir et Punisher ne vient pas?
12: Ah non, mais moi je préfère Punisher, hein.
14: Tu aimerais que Punisher vienne?
12: Ah ouais, tout de suite.
14: Ah oui. Et puis tu vois, dans ta voix, il y a déjà un petit peu... de la mienne. Quand tu parles, on entend un petit peu la voix de Sodoman et également un petit peu de la voix de Punisher.
12: Ah bon?
14: Punisher est là, les filles. Il peut vous punir à tout moment, venir chez vous en plein cœur de la nuit, venir vous y mettre des fessées, venir vous mettre des claques, des coups de fouet. Punisher est partout. Si tu souhaites me rencontrer, appelle au standard de Fun Radio et demande à être dans l'agenda de Punisher. Et je viendrai te punir en plein cœur de la nuit. Je t'attraperai. D'accord?
12: Ouais, d'accord.
14: Et je te ferai tout.
12: Ah, y'a pas de problème.
14: Tout et n'importe quoi. Car Punisher, problème. Punisher est le plus dur et le plus fort.
11: Métamorphose.
0: Et voilà. Voilà, j'ai tout donné.
12: Eh ben, dis donc.
0: Voilà, Marisa, j'ai tout donné, je n'ai plus rien. L'émission s'arrête là ce soir.
4: 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L'émission. Best of.
15: Les règles, donc ils sont encore amis.
0: Putain, je vous demande pourtant, hein.
15: Hein?
0: Je vous demande pourtant, hein. Bah ouais.
16: Ouais, ouais, ouais.
15: Non, non, mais de toute manière, ça sert à rien, quoi, la réunion, parce que ça a recommencé, alors.
0: Mais non, mais tu te fais pas respecter aussi, peut-être.
15: Ouais, ouais, mais de toute manière, ils en ont rien à foutre. Lui, je vois pas ce qu'il a été parlé d'un franc sur mon compte alors que ça te regardait pas, hein.
16: Et j'ai pas dit que t'avais un franc sur ton compte.
0: Ah ouais.
16: En roller,
15: ouais.
0: En métro,
16: C'est bon, il a repris l'antenne.
0: Eh, parce que ouais, ça c'est quoi? Ça c'est à toi, ça?
15: Ouais, mais ça...
0: Bah, mais lui, il me l'a piqué dans mes poches tout à l'heure.
15: C'est du propre, c'est du propre.
0: Ah!
15: T'es vraiment un enculé, toi.
0: Ah!
16: Oh là là, mais ça... Après, ouais. Là, c'est moi que tu traites d'enculé, t'as
0: non,
16: vu
0: mais Gérard, fait, lui. Qu'est-ce qu'on fait, là?
16: Oh,
0: attends.
16: Tout,
15: non, mais... Quoi?
16: Bah tu fais quoi là?
15: Toi tu fermes ta gueule, d'accord?
16: T'as ça, t'as une pure coupe.
15: Ta gueule! Ta gueule! Parce que si tu veux, demain je viens foutre ta merde.
0: Bah ouais?
15: Je viens foutre ma merde.
12: Ah ouais.
0: Pourquoi vous respectez pas son travail quand même quand il bosse? Hein?
15: Alors, c'est pas à la fin du mois qu'on fait le débat des routiers, ça va être avant. Mais je crois que je vais pas le faire.
0: Parce que c'est quand?
15: Je sais pas moi.
0: Mais pourquoi? Parce que je pars en vacances. Mais pourquoi vous respectez pas son travail?
15: Non, mais ils en ont rien à foutre, ils veulent tout saccager quand c'est moi.
5: Mais non, mais au début ça se passe bien, c'est après, vous devenez... Vous...
15: Non, mais de toute manière, ça sert à rien de faire des débats comme ça, à l'improviste, hein.
5: Mais non, mais on voulait
15: ça
5: faire plaisir.
15: Plus rien.
5: On voulait faire plaisir aux auditeurs.
15: Ah ouais, mais. Bah ouais, mais toi. Lui là, ouais. Il fout sa merde. Lui, il fout sa merde. Il s'amuse à appuyer sur des boutons quand on entend des trucs. De manière, la cassette, je vais le savoir. Parce que je vais la réécouter parce que Sandy, elle a enregistré, tu vois.
16: Et là, tu l'as dans le cul, mon coco.
15: Là, tu l'as dans le cul parce que Léa prend. On va bien te savoir si tu l'as dit à l'antenne.
5: En plus, c'est même pas.
16: Non, mais je l'ai dit.
15: Ouais, mais tu l'as perdu.
5: Déjà, c'est pas un franc qui est là, c'est un franc 23. Déjà. Hein?
16: La minute.
15: Alors, là, fait... on va rigoler parce que je vais
16: réécouter. Quoi? Je sais qu'avec tout ce que tu as fait, ça fait une minute de serveur de cul.
15: Non, mais ça.
5: Non, je sais, non, mais parce que maintenant, c'est entre nous, mais combien ça se fait en euros? Tu vois?
15: Oui, en euros,
5: Combien il te reste sur ton compte en euros? Combien?
15: 0,19€.
5: 0,19€. Ça te fait rire, toi?
15: Non. Ça te fait rire, alors.
5: Mais pourquoi vous écoutez pas, quand même, quand tu fais ce comme
15: c'est quand même incroyable. De toute manière, ils en ont rien à foutre.
5: Pourquoi? Mais c'est ça, je comprends pas. Pourquoi vous en avez rien à foutre? Ça vous fait chier de bosser avec Gérard, de faire de...
15: Non, mais ils ont...
5: On veut profiter de la radio qui nous donne la possibilité de prendre l'antenne sans prévenir. On peut faire du live. On donne aux auditeurs des fois de l'antenne sans qu'ils soient au courant. Donc c'est vraiment du. Tu vois, c'est quand même Gérard se déplace. Il fait l'effort de venir de la clinique.
16: La clinique.
15: Non, mais ils veulent rien savoir. Donc ça sert à rien maintenant. Non, mais c'est plus la peine que.
16: Je pense à un truc pour enfouiller ton compte. Super bon.
15: Ta gueule.
16: Super bon. De merde. Super bon. Tes bagousses de bar.
15: Oh, t'en mets une dans ta gueule, tu vas voir.
16: Déjà que t'as revendu toutes tes broches.
5: Non, mais vous faites pas d'efforts. Non, mais attends, reste là deux secondes, on va ranger. C'est que. En plus, tu ranges, quoi. C'est pas. Moi, je trouve pas ça
15: non,
5: normal.
15: Non, mais moi, de manière, c'est terminé maintenant. Tu me fais plus venir à l'improviste comme ça.
5: Mais si, mais c'est ça, c'est pour les
15: auditeurs. Non, mais si c'est pour tout poirer à chaque fois, c'est pas la peine.
5: Non, ou vous faites un effort.
15: Alors, moi, de manière, c'est simple. Si le débat des routiers poire, c'est même pas la peine qu'on passe. Je préfère.
5: Pourquoi ça se passerait pas bien? C'est ça qu'il va y avoir de la tension.
15: Ouais, mais là, ils vont rien faire. Qui? Ça va être le bordel. Ça va être le bordel, donc pour prendre de...
5: Non, mais il faut que tu l'aies...
15: Pas, il faut quelqu'un d'autre, mais pas Olivier Dapro. Il nous faut d'autres personnes, mais sans ces deux-là. Moi, je travaille pas avec eux pour le débat des roquets. Et là, c'est un débat trop important que je connais.
5: Trop important. Arrêtez. Mais ouais, putain, choses. Vous faites savater. Voilà, tu mets un coup.
15: Fais gaffe.
5: C'est 30 ans, il t'a frappé. Bah, tu vas encore avoir un bleu. La fois, Olivier, tu l'as frappé, il avait un bleu.
16: Mais bon, il a un bleu, il se casse une main quand même.
5: Tu t'es pas pété la routine,
15: les gars.
5: Non, mais le routier, c'est hyper important, donc faites pas les cons. Faites pas les cons, les gars. Ah, tu l'as, voilà, tu l'as détruit, l'autre con.
15: Je m'en fous, moi.
5: Mais
15: il a qu'à se faire arrêter.
5: Voilà.
15: Il est assuré.
5: Voilà.
16: Ah, c'est assuré.
5: Alors, tu prends, on fait un débat, qu'est-ce qu'on fait?
16: Moi, je connais bien Maître Colère, si tu veux pas en
5: prendre. On prend Noémie Rigaud.
15: À la rigueur, ouais.
5: On prend Noémie Rigaud, on vire Filda et Manu.
15: Ouais, mais qui sait qu'on met à...
5: Ah, mais regarde comment tu l'as savaté, l'autre. Bah ouais, putain.
15: C'est pas grave.
4: Il a mal.
5: Non, mais c'est dur aussi.
16: Ouais, je porte plainte.
15: Bah, va porter plainte, espèce de connard.
16: J'ai porté plainte contre toi.
15: T'as des témoins, espèce de connard.
16: Bah ouais, bah, moi, je témoigne contre toi, mon pote, en direct.
5: Hein. T'as vu comment tu l'as frappé, frappé.
15: Non, mais de manière, quand ils auront compris.
5: Mais ouais, mais c'est ça qui... Alors, écoutez ce qu'il vous dit.
15: Non, mais de manière, ça sert à rien. Je parle dans le vide parce qu'ils se foutent de ma gueule, alors. C'est comme si tu parlais à un
16: Allô, chien. Ma chérie? Ouais, il a bientôt
5: non,
16: fini.
5: Non, mais sérieux, arrête.
16: Je sais pas, je trouve un taxi dans une demi-heure. Allez. Ouais, je sais, il fait chier, ouais.
5: Allez.
16: Ok, à tout de suite, je t'aime.
5: Mais qu'est-ce qu'on fait?
15: Non, mais moi, si ça continue, ça sert à rien.
5: Pourquoi?
15: Ça sert à rien.
5: Mais ça marche, l'audience, elle est là. L'audience, elle est là.
16: Les ah, bah voilà. Tu vois, on a Olivier de la Pro qui vient d'appeler sur la ligne directe.
5: Ouais.
16: Et en fait, il me dit que le débat, il était bien.
5: Ouais.
16: Mais qu'il se proposait pour faire la réa.
15: Non.
16: Dans celui des
4: moustaches,
16: des routiers.
5: Mais non, ça va être la merde. C'est non, ça va être la merde.
16: Attends, vas-y, parle, il t'entend.
17: Ouais, je te dis, c'est en direct, il n'y a aucun problème.
5: Une CB en direct. Ah.
15: Non.
16: Faites bien ça.
5: Non, mais. Non, déjà qu'il règle les micros, il y a eu des problèmes de micro sans en plus.
15: Non, de manière, déjà ce soir, ça a été encore le bordel. Alors c'est même pas la peine.
5: C'est même pas la peine.
15: Non, j'ai dit.
5: Non, mais même.
15: Non plus.
5: Bon, on gérera ça, on va gérer ça, mais...
15: Non plus.
5: Bon, bah
17: d'accord.
5: Voilà.
15: Ciao.
5: Salut. Bon, conclusion, c'est... Là, ce soir, la réunion, vous avez fait de la merde. Hein. C'est dommage, on fait 12 millions de personnes. C'est dommage.
15: En plus, c'est un truc que j'ai fait à l'improviste, et je pensais que ça allait bien se passer, c'était prévu.
5: Le problème, c'est que...
15: Apparemment, ben, vous avez tout foiré. Et ça, j'aime pas ça.
5: Ben ouais.
15: J'aime pas ça que vous foirez tout. Ça sert à rien que je vienne.
5: Et la prochaine fois. Non, mais la prochaine
15: fois. Non, mais de toute manière, j'ai bien réécouté les cassettes. Et...
5: c'est un gros clou. Non.
15: Je vais te dire une chose, que j'ai bien réécouté la cassette. Et je vais te faire passer. J'ai ramené avec la cassette. Et tu as bien écouté. Par moment donné, tu dis qu'il y a bien un front 26 sur mon compte alors que tu n'étais pas au courant. Donc, le prochain coup, tu fermes.
18: Mais comment t'as eu. Pourquoi tu m'as piqué mon papier dans le.
15: Non, mais donc c'est ça que j'ai pas aimé.
18: Mais moi non plus, j'ai pas aimé.
5: Bien avant que je te pique le papier, je te dis, je peux consulter son compte par internet.
15: Tu peux pas.
5: Son compte
15: mais
5: à la
15: si,
5: poste.
15: Tout le monde.
5: Bien sûr que non. Si, j'ai la carte à puce.
15: Comment tu l'as eu?
18: Bah, ils font défaut.
15: Mais oui, c'est
18: bah
15: ça.
18: Bah ouais, arrêtez.
15: Arrêtez vos conneries.
18: Donc là, c'est bien, c'est parce que, grâce à vous, les
5: comment veux-tu que je sache qui te prélève ton loyer?
15: Maintenant, tu viens de le balancer, que tout le monde l'a sur internet. T'es content de ta connerie?
5: Mais non, parce que moi j'ai un code.
15: Non, mais tu viens de le dire à l'instant.
5: Non, mais j'ai un code.
15: Non, mais tu viens de le dire. Tu viens de l'annoncer à l'instant. Que tout le monde, mon compte était sur internet.
5: Mais non!
15: Alors tu te démerdes. Maintenant tu te démerdes.
5: Bon, on va trouver une autre banque.
15: Ouais, mais c'est ça. Non. De manière, c'est bien enregistré ça.
18: Non, parce que
15: c'est bien enregistré.
18: Pourquoi les gens ont besoin de savoir qu'il a 0,19€ sur son compte?
15: Non, mais ça sert à rien de discuter, Max. Laisse tomber.
18: Je sais, mais je parle dans le vide avec vous, c'est pareil.
15: Mais ça sert à rien.
18: J'ai le même problème.
15: Regarde-le, il est en train de se foutre de ta gueule, là.
18: Non, c'est faux.
15: Putain, ça me dégoûte, allure.
18: Non, mais c'est vrai, j'ai le même problème dans la semaine, hein.
15: Bon, avec,
18: tu sais, ça.
15: Tu sais, c'est... vous faites exprès de foirer toutes les émissions.
18: Non, mais les miennes aussi, hein.

0: Ça va?
1: T'es avec des potes?
0: Ouais, c'est notre ami David, il est là, c'est un ami à moi.
1: Oh merde.
0: On attaque ou pas là?
1: Vas-y.
0: Qu'est-ce qu'on fait? On fait les présentations? On se met à nu ou quoi?
1: Non, on va éviter.
0: Attention, forme ce soir, hein.
1: C'est une blague.
0: On attaque d'office ou pas là?
1: Vas-y, attaque.
0: Attention, on va se roder un peu, hein. Inri Comique vous raconte des bonnes blagues que vous pourrez raconter entre amis. J'entends pas beaucoup d'ailleurs des remontées de gens qui racontent mes blagues un peu dans les dîners. Hein.
2: Je crois qu'il y en a peu quand même.
0: Il y en a peu. Hein. Attention, c'est du bon. Quelles sont les quatre lettres que les parents disent souvent à leurs enfants?
1: Alors les quoi que les parents?
3: Les quatre lettres.
0: Les quatre lettres. On démarre petit, je te l'ai dit, hein, direct. Hein.
1: NPE?
0: Non, obéissez. Aïe, aïe, aïe.
1: Aïe.
0: Bon, c'est léger.
1: Ça commence.
0: Attention.
2: Vas-y, chauffe, monte.
0: Qui suis-je?
2: Alors Enrico Comique.
0: Attends, c'est bon ça. C'est bon, la margaison d'or pour toi là. Attention, qui suis-je? Je suis une plante sur laquelle je marche dessus sans m'en apercevoir.
1: Oula, attends. Je suis une plante
0: sur laquelle je marche sans m'en apercevoir. Je marche dessus sans m'en apercevoir.
1: La plante des pieds, la plante des pieds.
0: Ok, la suivante.
1: Yes.
0: C'est pour chauffer, c'est pas grave.
1: Ouais.
0: Quel est le comble de la clé?
1: De pas trouver son trousseau.
0: Quoi?
1: De pas trouver son trousseau. De pas trouver la serrure.
0: Aïe, aïe, aïe, trop pas. C'est de se faire mettre à la porte. Allez, attention.
1: Oh putain.
0: Bon, c'était pour chauffer.
1: Putain, on comprend mieux. Mets du bois.
0: Non, attention, c'est la vieille habituée, tu sais, du Sébasto, qui accroche un passant. Et elle lui dit... Elle dit, tu viens, tu viens, chérie. Ouais, combien tu me donnes? Et l'autre la regarde et de la tête aux pieds, lui dit, je sais pas, dans les 60 ans.
1: Allez, chauffe.
0: Attention, c'est parti.
1: Chauffe.
0: C'est parti, j'envoie la vapeur. Quel est l'animal qui n'a jamais soif?
1: Attends, je vais trouver ça. Bon, faut pas dire un dromadaire parce que ça serait trop facile.
3: Bah oui.
1: Jamais soif de l'animal. L'otarie.
0: Non, c'est le zébu parce que zébu soif.
1: Okay.
0: Ok, c'est parti. Attention, c'est deux mecs qui meurent ensemble et puis qui se retrouvent, qui sont morts dans un accident de voiture.
1: Oui.
0: Et qui se retrouvent au ciel devant Saint-Pierre et qui est bien emmerdé parce qu'il a plus qu'une place malheureusement pour aller au paradis. Alors il leur dit, voilà, vous savez ce qui va... Attendez. Déjà c'est drôle, c'est bon ou pas là?
1: Ouais, c'est bon.
0: Bon voilà, j'ai plus qu'une seule place malheureusement pour aller au paradis,
1: ouais.
0: Donc vous allez me demander quelque chose, et ouais. Je vais vous l'accorder, et si je suis pas capable de pouvoir le faire, vous allez au paradis, sinon vous allez chez le diable. Alors
1: ouais.
0: Le premier il dit, bah écoute, moi Saint-Pierre, ce que je voudrais, c'est pouvoir sauter Ève. Et là il y a Saint-Pierre qui rigole un bon coup, puis qui répond, putain t'as pas de bol mon pote, mais cette nana là, elle est vieille, elle est moche, elle pue de la gueule, plus personne veut la baiser. Et personne, non, plus personne veut la baiser, alors elle dira pas non. Allez, Ous, tu vas au diable. Et il se retourne vers
1: c'est long, hein.
3: C'est long.
1: Non, mais là, ça peut être bien.
0: Celle-là, elle est bonne. Et alors, mais après, Saint-Pierre, il se retourne vers le deuxième et il lui dit, et toi, qu'est-ce que tu souhaites? Et le deuxième, il se gratte la tête, il réfléchit un instant comme ça, et puis d'un seul coup, il a un super sourire qui vient aux lèvres comme ça, et puis il commence à lâcher un P hyper fort. Il se retourne vers Saint-Pierre et puis il lui dit, tiens, connard, cours après, et puis essaye de le peindre en bleu.
1: T'en as une autre, une dernière ou pas?
0: C'est parti, la dernière des dernières.
1: Oui, elle était un peu longue, la réponse.
2: Ouais, franchement, celle-là.
0: D'accord, une petite courte.
1: Ouais, comme la tienne.
0: C'est parti,
1: pas une blague,
0: c'est bon, t'auras la blague d'or, toi. Pourquoi les bananes sont-elles tordues? Pour rentrer dans les pelures. Allez, c'est parti.
1: Pour rentrer dans quoi ça?
0: Dans les pelures.
1: Dans les pelures.
0: Bah, les pelures d'orange, de bananes. Comme des bananes, elles sont tordues.
1: Ah oui, d'accord, okay. Dans la peau.
2: Ok, c'est bon.
0: Ouais, c'est dans la pelure, là.
1: Vas-y, okay, chauffe.
0: C'est les textes.
1: Dépêche-toi, normalement, t'as plus la musique, t'as plus
0: bon,
1: le jeu.
0: Bon, c'est deux gamins qui discutent dans la cour de récréation.
1: Eh?
0: Dis donc, t'as demandé quoi au Père Noël? Une Game Boy et toi? Moi, un Tampax. Ah ouais? Et c'est pourquoi, ça? Oh, bah, mais ça, c'est super, il paraît que tu peux faire du cheval, de la gym, du vélo.
1: C'est affligeant.
2: On est plus dans l'ambiance sans la musique.
0: Non,
2: hein,
0: c'est sûr, ouais.
2: Vas-y, remets-la.
0: Qu'est-ce qu'il y a? Tu veux que je la remette, moi? C'est pas à moi de remettre ça.
2: Enfin, je veux dire, bah oui, c'est à nous, excuse-nous.
0: Bah, on va la remettre. Un petit peu. Vas-y, mets la musique, là.
1: Bah, attends,
0: la
1: remettre.
0: Alors.
2: Viens, j'appuie, vas-y.
0: Qu'est-ce que vous faites, alors?
1: C'est bon, allez, on y va.
0: La dernière des dernières.
1: Voilà.
0: Allez, attention, c'est marrant. Qu'est-ce qu'un lapide? Qu'est-ce qu'un lapide?
1: Un lapin rapide.
0: Non, c'est un train qui va très vite.
1: Ok. Bon, on va faire une pause, non?
2: Ouais.
0: Tu rigoles ou quoi? Je suis lancé.
1: Oh là là.
0: Pourquoi les paysannes ne portent pas de culottes d'été?

0: Je sais pas.
1: C'est pour pas avoir de mouches dans la figure. Allez, pourquoi...
0: De quoi, de mouches?
1: Bah ouais.
2: Oh là là, oui.
1: Moi j'ai du mal à la comprendre.
3: Ça va loin, ça va loin.
0: Non mais ça y est, ça y est. Oui.
1: Alors pourquoi... Pourquoi fait-on... Pourquoi fait-on des va-et-vient pendant l'amour?
0: Je sais pas, pour aller chercher un truc dans le frigo.
1: Parce qu'on n'a pas de place pour faire demi-tour. C'est chaud ou pas là?
3: Ah, ouais, carambar.
0: C'est bien Enrico, tu chauffes.
1: Voilà, bon, j'en ai d'autres, mais là ça va être un peu chaud. Hein.
0: Bah garde-les pour, je sais pas,
2: pour chanson. Ouais, ouais.
4: Et ben voilà, c'était Enrico Mick. Bon, cette fois c'était pas la forme, hein. Mais la prochaine fois, il va mettre le paquet.
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6: Hello. 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
7: Yes.
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7: The boy.
6: No. And the message in rocks. 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
7: I don't understand anything. 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You want
6: to... can you speak in fourth now?
7: You want to speak with Mr. Brown?
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7: No.
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7: It's a joke or no?
6: No.
7: Okay.
6: No. The this is Liff Liff?
7: What?
6: The this is Liff Liff. And guest Brown, please. You speak French?
7: Yes.
6: You speak French?
7: Yes.
6: Ah, pardon, bonsoir.
7: Bonsoir.
6: je voulais savoir si Denis était là. Ah, je suis pas chez Denis Palmier?
7: Non, pas du tout.
6: Oh, excusez-moi, j'ai dû faire une erreur. Au revoir, monsieur.
8: Il est fort, le chef!
6: Balance-en-moi un autre.
8: Trop fort.
6: Un autre. Allez, un autre. Moi, je serai un auditeur, je me mets à la place de l'auditeur. Vas-y, Max, vas-y, fais-en un autre. Vas-y, fais-nous kiffer. On fait-moi notre numéro, je vais me marrer, ça me fait rire, tout ça. C'est marrant. C'est trop easy pour moi. C'est trop simple. Faut de la difficulté, c'est trop simple. Allez, on y va, c'est reparti, on appelle où, là?
9: La Toureuse, bonsoir.
6: Hello.
9: Hello.
6: Hello. You speak in France in English, please?
9: Yes. I speak in English.
6: Okay, thank you very much. 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
9: Who do you want to speak to?
6: 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Sorry.
9: I'm sorry, who are you?
6: I'm German, all right? Me?
9: Yes, you're German, yes,
6: okay.
9: And then what do you want?
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9: Room?
6: No.
9: I don't understand a thing. I'm sorry. 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
6: I'm fucking... No. Sorry? Yes.
9: Who do you want to speak to?
6: 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And I say... Do you speak French?
9: Oui.
6: Ah, bon, bah, excusez-moi, ça va aller plus vite comme ça, alors.
9: Vous appelez de où? Je sais pas, je suis carrément...
6: Je voulais vous dire que j'étais tombé amoureux de vous.
9: Oui, bien sûr. Oui, tout à fait.
6: Voilà.
9: C'est pour une réservation ou...
6: Bah oui, une soirée, un samedi soir, à dîner.
9: Oui, très bien. Quelle date, monsieur?
6: Bah je sais pas, vous êtes libre vendredi et samedi? Non, je vous taquine.
9: Je vous écoute.
6: Ton regard! Vous m'écoutez?
9: Bien sûr.
6: Ton regard m'a envoûté la première fois que je t'ai vu. Tes yeux turquoises! C'est votre frère derrière? Ah, pardon.
9: Bon, bah, j'ai peut-être accroché.
6: Non, ne faites pas ça! Je me mets à genoux, je vous aime! Ich liebe dich, I love you!
9: Bon, à bientôt!
6: Bah, attendez!
8: Oh!
6: J'étais à deux doigts d'un rendez-vous! Tu te rends compte comment c'est ici pour Francky? En deux doigts de mode coco, et vas-y, je te la prends, bingo! Je te la casse en deux, là! Tu te rends compte, Fildar? Hein? T'as pu la casser direct, là, comme ça? Oh là là, je suis chaud comme la braise. Alors méfiez-vous, hein. Non, mais elle était drôle, hein. Elle était, tu sais quoi, là, Manu?
2: Je cherche des gens.
6: D'accord, ok, très bien.
3: C'est un service 24 heures sur 24 de dentiste que nous appelons. Attention. Miracle. Ça sonne.
10: Bonsoir.
11: Bonsoir, je voudrais un renseignement, s'il vous plaît.
10: Je peux pas vous renseigner, moi, si c'est au niveau dentaire uniquement, parce que je ne suis qu'un secrétariat. Hein.
11: Non, mais c'est pas grave, vous pourrez m'aider quand même. Oh. Voilà, j'ai un problème dans mes dents, il y a le métal, je sais plus comment il s'appelle, qui est parti. Je sais plus comment il s'appelle le métal qu'il y avait dans les dents.
10: Oui, ben c'est le plombage qui est parti. Hein.
11: Oui, voilà. Et puis, est-ce qu'il faut une feuille maladie, vous savez, le papier avec, avec les noms des médicaments, là, je sais plus comment ça s'appelle.
10: La feuille de prescription, hein.
11: Non, pas ça, il y a un autre mot.
10: Il y a un autre mot.
11: Oui.
10: Je vois pas, enfin bon, peu importe, oui.
11: Ouais, non, mais si, c'est une feuille de maladie et tout ça, et je sais plus, avec le nom des médicaments dessus, que les médecins y font aussi.
10: Oui, feuille de soins.
11: Non, c'est un autre mot encore.
10: Oui, bah, je sais pas, oui, bon, quel est le problème, hein?
11: Oui, est-ce que vous êtes, cela, j'ai vraiment mal, donc ce serait pour une...
10: Ça serait pour quoi?
11: Bah, justement, c'est pour soigner, parce que j'ai vraiment mal, donc c'est, oui, je sais pas comment dire.
3: Ouais. Moi, j'en avais accepté un et on me dit de l'autre côté, non, on peut pas l'accepter. En tout cas, on va voir. 10 secondes, Caro, pour trouver les trois mots. Aucun n'a été trouvé vraiment officiellement. On y va. Top, c'est parti.
12: Ordonnance. Oui. Carie, gencive.
3: Ordonnance, c'est bon.
12: Intervention, consultation. Émail, brosse à dents, roulette.
3: Alors, ordonnance, c'est bon. Ensuite, c'était pas le mot plombage, mais c'était un plomb, donc on va pas l'accepter. Et puis, il y avait également le mot urgence. Caro et Aurélie, un point seulement. Un mot trouvé sur les trois avec le joker. Isabelle de Lille, qui a 18 ans, qui est avec nous, 96.8 pour nous écouter dans le Nord. Enfin, à Lille tout particulièrement. Ça va, Isa?
13: Oui, ça va.
3: Sûr, décontracté?
13: Un petit peu.
3: J'aime bien. Je t'ai demandé si ça allait tout à l'heure, tu me dis oui et toi. Là, je te redemande si ça va, tu me dis oui et toi. Donc, tout va bien pour tous les deux. On se répète pas. Isabelle, on appelle le Crazy Horse Saloon. Donc, parle okay. Bien fort devant ton micro et ne les lâche pas. Les trois mots, tu les as sous les yeux. Oui. On a 2 minutes 30 pour tout faire. On va tâcher de faire au maximum. Bon courage et au minimum 2 mots pour gagner, hein.
13: Ok.
3: Allez, on y va. Ça sonne.
14: Crazy Horse, bonsoir.
13: Bonsoir. Ce serait pour avoir quelques renseignements.
14: Oui.
13: Bon, danseuses, quand elles dansent, est-ce qu'elles utilisent des ustensiles comme un boa? Un boa, c'est fait en quelle matière?
14: Non, mais venez voir le spectacle. Hein.
13: Mais je peux pas me déplacer, vous voyez.
14: Ben oui, mais...
13: Et est-ce que vous utilisez pour vos costumes des strass avec des choses qui brillent dessus?
14: Oh oui, ça dépend, je sais pas, ça dépend des numéros.
13: Mais comment ça s'appelle, cette chose qui brille?
14: Je sais pas, madame.
13: Vous pouvez pas m'aider, vous êtes sûre?
14: Oui.
13: Et l'endroit où se trouve le Crazy Horse, on appelle ça un spectacle, comment?
14: C'est
13: vous
14: un
13: voyez
14: cabaret.
13: Où les gens peuvent manger, boire en bordel.
14: Non, c'est un cabaret.
13: Ah, merci.
14: Voilà.
13: Et vous voyez l'ustensile que Zizi Jeanmaire utilisait, la chanson. C'est mon truc en... C'est mon truc en quoi?
14: Bon, écoutez...
13: Allez, hein. S'il vous plaît, madame.
14: Non, désolé, mais... Bonsoir.
13: Mais allez, aidez-moi, mais s'il vous plaît...
3: Ah, elle a raccroché. Oh. Mais tu t'en es bien sorti, t'as pas allé jusqu'au bout de la minute. Il te reste encore 5 secondes. Michael,
15: oui.
3: Attention, un mot a été trouvé, le mot cabaret, il en manque 2, on y va, top chrono.
15: Cuir, paillettes, carton...
3: Paillettes, c'est bon.
15: String, n'importe quoi, merde, cuir, paillettes, donc ça c'est bon...
3: Mon truc, ah, moi, quoi qu'il a 16 ans, c'est peut-être pas son époque, si j'en mère. Le mot plume. Donc, il n'y a pas eu un 3 sur 3, ceci dit, avec le mot cabaret que t'avais trouvé, Isabelle, et puis après, grâce à ton joker, Mickaël, qui a trouvé le mot paillette. C'est vous, les enfants, qui l'empochez?
15: Ouais, c'est cool.
3: Ah, ils sont contents.
15: Ouais.
3: Radio.
13: Ah, oui.
3: En direct, écoutez.
13: Ah, vous?
3: Bah oui. Bah oui, quand même, allons, Gwenaëlle, alors.
13: Oui.
3: Ça va?
13: Oui, ça va.
3: En forme?
13: Ouais.
3: Célibataire?
13: Ouais.
3: Qu'est-ce que c'est que cette histoire?
13: En quelque sorte, ouais.
3: Ouais, Rémi m'a appelé dans la soirée tout à l'heure, en début d'émission.
13: Ouais.
3: Et il est un peu tombé de nu. Donc ce soir, là, il nous écoute. Hein. Il n'est pas en direct à la radio, mais il nous écoute. Et je lui avais dit que ça paierait sur les coups de 23h, 23h15 pour qu'on en discute un petit peu ensemble.
13: Ouais.
3: Qu'est-ce que c'est que ces histoires?
16: Bah, qu'est-ce que tu veux que je te dise?
17: Une fille aussi jolie que toi, parce qu'on se souvenait quand il m'a dit, Rémi, je t'ai passé un métis, et j'ai dit, ah, le beau gosse, il est beau gosse. Ouais, j'ai remarqué ça quand même, je suis pas homo, hein, je suis pas attiré par les garçons, mais on reconnaît quand un garçon est beau. Ouais, non, j'ai dit quand même, il a du charme, il a quelque chose et tout, et j'ai dit, putain, mais il me dit, ouais, j'étais venu avec une blonde, oula, la blonde, la bomba, là. Il m'a dit, oui. Je me suis souvenu de toi. Hein. Et quand il m'a dit, alors, l'âge que t'avais, je suis tombé sur le cul. Quand il m'a dit l'âge qu'il avait, je suis tombé sur le cul, parce que je vous donnais à tous les deux à peu près dans les 22-23 ans, hein, quand même. Donc, ah oui, carrément, je me suis fait bluffer de A à Z, mais c'est ça qui est joli. Et il comprend pas le Rémi, hein. Il est pas sans famille, il est sans su-dessous, hein.
16: Je sais.
17: Pourquoi tu lui as fait un truc pareil?
16: Attends,
17: il paraît que tu m'écoutes et tout avec Gérard et tout ça, que vous êtes mis à écouter ensemble.
16: Ah, carrément,
17: ben alors, je fais partie de la famille, moi. Comment vous pouvez pas me laisser? Je peux pas me retrouver entre deux feux comme ça, entre Rémi d'un côté et Gwenola de l'autre.
16: Mais oui, je sais, mais c'est...
17: Ben alors, qu'est-ce que c'est que ces histoires? Tu te fais influencer par des pauvres copines?
16: Ah non, carrément pas.
17: Ben allons, quel âge t'as aujourd'hui? Tu as 18 ans?
16: Ouais.
17: Ben alors, à cet âge-là, maintenant, on est adulte. Moi, je me souviens de ma sœur à 17-18 ans quand je lui disais, tu sais, tu devrais... Quoi? Je devrais quoi? Ta gueule, je sais ce que j'ai à faire, je suis adulte. T'es une adulte, Gwenola. T'es comme ma sœur.
16: Non, mais Gwenola. Je peux pas.
17: T'es comme ma sœur.
16: Oui.
17: Bon, on est d'accord.
16: Oui.
17: Je suis ton grand frère. T'as des frères et sœurs?
16: Oui, un grand frère.
17: Quel âge il a?
16: 28.
17: Ouais, mais moi j'en ai 29.
16: Ouais, bah,
17: ton
16: oui,
17: grand frère.
16: Ouais.
17: Hein? Ça te plairait pas de m'avoir comme grand frère? comme copain, mais un copain avec qui tu pourrais te confier?
16: Ben oui, le
17: frère. Non, oui ou non?
16: Ben oui.
17: Ah, pourquoi tu me l'as pas dit la dernière fois?
16: Parce qu'on n'a pas trop eu le temps d'agir.
17: Tu rigoles, je t'aurais consacré 30 secondes dans le couloir.
16: Ben oui, mais vous parlez, ça tout allait bien là à ce moment-là.
17: Oui.
16: Donc on pouvait pas parler de...
17: Ben, et aujourd'hui, on en est où avec cette histoire avec Rémi? Parce que nous, il a demandé à ce qu'on le rappelle vers minuit.
16: Ah oui, mais pour l'instant, c'est fini quoi.
17: Vraiment, il n'y a plus aucun espoir. À cause de quoi? Dis-moi.
16: Je sais pas,
17: pour voir si c'est les mêmes raisons que lui.
16: Lassitude.
17: Parce que lui, il m'a donné les raisons pourquoi tu l'avais quitté. C'est quoi les raisons?
16: La lassitude.
17: La lassitude, il se passait plus rien. Mais dans ces cas-là, la lassitude, ça va dans les deux sens. Toi, tu faisais des efforts?
16: Franchement, oui, mais non, mais tu vois, c'est parce que...
17: Qu'est-ce que tu appréciais chez lui et qui est tombé dans la routine aujourd'hui? Ou qu'est-ce que tu aurais aimé qu'il fasse et qu'il n'a jamais fait? T'aimerais qu'il t'emmène en voyage à Venise?
16: Non.
17: Qu'est-ce qui te ferait plaisir?
16: Ah non, mais rien du tout, là, j'ai plus envie de rien.
17: Comment ça, t'as plus envie de rien? Qu'est-ce que c'est que ce petit truc-là?
16: C'est pas, j'ai envie de...
17: T'as envie de nouveau ou t'as envie de t'éclater?
16: Ouais, voilà, de respirer, pas de nouveau, mais...
17: Respirer, il m'a dit, j'avais remarqué en tout cas qu'il était très... Enfin, pas possessif, mais qu'il était très jaloux, il regardait.
16: Ah,
17: hein.
16: Ça c'est clair.
17: Dès que j'ai voulu t'adresser la parole, tout de suite, tac, il était dessus, il avait peur, j'ai dit, oulala, le Max, il va arriver avec ses grands sabots, le Star System, l'hôtel Vaquecra, machin. C'est juste pour faire connaissance, comme ça, pour discuter, hein.
16: Non, mais...
17: J'ai senti qu'il était, mais en même temps, je me dis, Rémi, putain, un pot de zoo pareil, comment tu peux lui faire un plan, un pot de zoo pareil?
16: Oh, mais non, t'inquiète. Non, c'est pas ça, mais... Je sais pas, c'est fini, ça faisait 2 ans. C'est trop long.
17: Mais on... Oh, qu'est-ce que ça veut dire, ça?
16: Ah, mais on est jeune, faut en profiter.
17: Ben d'accord, mais enfin, vous savez, quand on est bien, il n'y a pas besoin de regarder la date et de dire, ça fait 2 ans, faut qu'on plaque.
16: Ouais.
17: Mais non. C'est ce que je lui ai dit, Rémi. Je lui ai dit, ceci dit, maintenant je comprends mieux, parce que je pensais que vous aviez plus que ça au niveau de l'âge. Comme je lui ai dit que t'as dit qu'il avait 19 ans et toi 17, j'ai dit, c'est normal, à cet âge-là, elle a envie de bouger, elle a envie de s'amuser, elle est avec toi depuis l'âge de 15 ou 16 ans, donc ouais, elle a envie de s'amuser. Bah, maintenant, peut-être que tu vas, en allant vers d'autres filles, je lui ai dit, peut-être qu'elle va aller voir d'autres mecs et elle va vite s'apercevoir que le Rémi, quand même, c'était quelque chose de bien.
16: Justement, ouais, peut-être que c'est ça.
17: Hein? Tu vas demander, je t'écoutais pas ce soir, l'émission?
16: Non,
17: j'ai m'endormi.
16: On a fait des essais
17: avec des nouvelles standardistes.
16: Ah oui?
17: On en a une nouvelle qui est là, donc officiellement maintenant, qui a pris la place de Fildar, qui est quand même dans l'équipe. Elle s'appelle Apolline. Apolline,
16: oui,
17: elle est ravissante, elle est belle. Elle est aussi zogique que toi, mais plus âgée en plus. Et Apolline, qu'est-ce que tu peux dire à tout ce que tu viens d'entendre? T'as des, je sais pas, en tant que nana, tu réagirais comment? Bon, tu l'as pas vu, effectivement. Chaque histoire d'amour sont différentes, plus ou moins, mais quel conseil que tu peux donner entre nana, là?
18: Attends, moi, elle s'est lassée, c'est ça? Parce que là, j'avoue, j'ai pas...
16: Tu
18: t'es lassée de ton copain, c'est ça?
16: Ouais, en fait, tu vois, il est trop possessif.
17: Ah,
18: c'est vrai que c'est l'horreur pour une nana. Si on peut pas un peu aller voir ailleurs, entre guillemets, rien faire, mais je veux dire, passer du bon temps avec rien que des amis, comme ça, en tout bien, tout honneur, c'est l'horreur, quoi. Je comprends.
16: Soit avec lui, soit rien du tout, tu vois.
18: Ouais, non, c'est clair, ça, là, je te comprends carrément. Moi, ça m'est déjà arrivé, j'ai vraiment pas supporté, quoi.
17: De quoi?
18: Bah, d'être avec un mec possessif qui te laisse pas aller voir tes amis.
17: Oh, bah, moi, je vais te serrer, toi, je te dis.
18: Ça va.
17: Je vais te serrer.
18: Ouais, c'est ça,
19: ouais. Je vais me la faire, je vais me la faire, je vais me la faire. Non, c'est vrai, quoi. Et pas toi, je vais me la faire, je parle de Gwenola.
18: Mais ouais, mais
19: Gwenola. Non, ça va, c'est bon.
18: Il faudrait que t'apprennes son prénom d'abord.
19: Mais c'est ça qui est original, mais c'est ça qui est original, c'est ça peut-être qu'elle a besoin, Gwendoline. C'est qu'on change de prénom, c'est que toujours, faut toujours varier.
20: Geneviève,
19: tu fais croire qu'elle va à Venise, en fin de compte, tu l'amènes au Touquet.
20: Bah ouais.
19: Voilà.
18: Bah c'est bien le Touquet.
19: Tu l'amènes au foot et en fin de compte, tu vas aller au parc. Non, ouais, d'accord, tu l'amènes, tac, 24 heures du Mans, tac, tac. Hein? Ça va, Christine? Non, moi, c'est Gwenola. Mais oui, Gwenola, je sais, il n'y a que toi que j'aime.
21: Gwenaël, comme d'hab.
19: Comment tu t'appelles, Gwenaël?
21: Oui.
19: Eh ben voilà. Ben je mémorise. Attends, ben vous
18: ouais,
19: pensez quoi
18: que
19: il faut me répéter 10 fois les choses avant que je comprenne?
20: Non. Hein?
19: Bon alors, Gwenaël.
21: Oui.
19: Rémi est là.
21: Ah bon?
19: Ah Rémi.
22: Allô?
19: Qu'est-ce que c'est que ces histoires, Gwenaël?
22: Ouais, Gwenaël, tu m'entends là?
21: Ouais.
22: Ouais, bah tu vois, en fait, tu vois, je voulais te dire que tu vois, j'avais grave changé. Mais ça, tu voulais pas le voir, tu voulais pas t'en apercevoir, parce qu'avant j'étais trop possessif, c'était ça mon erreur. Et justement, tu vois, avec tous mes problèmes, j'avais vu que, tu vois, j'avais changé. Et justement, je voulais que tu me redonnes cette chance, parce que je sais que, tu vois, j'avais vraiment changé, quoi. Mais pour te le montrer, il faut du temps. Mais en même temps, il en faut pas beaucoup, mais il faut que...
19: C'est quoi le bruit derrière qu'on entend le téléphone, là?
22: Mon téléphone, là, je peux... Attends, peut-être deux secondes, je vais le ranger.
19: Vas-y. Gwenaël,
21: oui.
19: Et sans déconner, mais quand t'as un mec qui a le courage de venir sur une radio nationale pour redéclarer sa flamme, pour dire au combien il l'aime, mais c'est...
21: Non, mais pas
19: c'est important, ça.
22: Allô?
19: Ouais.
22: Ouais, donc tu vois, tu sais, justement, j'avais changé. Tu vois, avant, c'était genre, tu sais, c'était tout Rémi ou soit rien du tout. Je voulais pas t'aller voir tes copines, ça. Mais justement, tu vois, j'avais grave changé. Parce que je m'étais dit, tu vois, en fait, dans un couple, justement, au bout de longtemps, faut évoluer. Tu sais, j'avais mal évolué. Tu sais, justement, j'étais trop possessif. Et là, je voulais que tu t'éclates sans moi. Tu sais, que ce soit genre avec tes amis, tu sais, que moi, je parte aussi de mon côté, mais qu'on sorte ensemble. Mais tu sais, que tu bouges aussi de ton côté, que tu voyes aussi pas mal de copains, mais tu sais, que ça aille pas plus loin, tu sais, que tu t'éclates, tu vois, comme maintenant. Mais que, tu vois, j'avais besoin de toi. Mais franchement, pour qu'un mec ou une fille, tu vois, change comme ça, c'est que, tu vois, il change parce qu'il aime la personne et justement pour la garder.
3: D'ailleurs, on va demander des réactions dès maintenant au 0803-08-5000 s'il y a des gens qui vivent la même situation aujourd'hui, qui l'ont vécu, qui auraient des petits conseils à donner, juste même pour le fun, hein, c'est peut-être pas forcément directement attribué à Rémi, à Gwena,
19: Qu'ils appellent juste pour nous parler un petit peu de ce qu'ils ont vécu. 0-803-08-5000. Gwenaël, qu'est-ce que tu vas répondre à Rémi? Je sais pas, c'est embêtant, c'est très embêtant, hein.
21: Non, j'ai parlé plein de fois.
19: Quoi?
21: On m'a déjà parlé plein de fois.
19: Ah, dis donc, mais moi, j'étais pas là.
22: Tu veux jamais me parler quand j'essaie de parler? Tu veux pas, tu dis t'as pas le temps. Tu sais, au moins, tu peux me consacrer du temps, ça fait longtemps quand même. Tu peux au moins me consacrer.
19: Ça fait combien de temps? Alors, ça fait, quand on s'est vus, nous, tous les deux, enfin, tous les trois, là, quand vous étiez venus dans les locaux.
21: Après 2 mois.
19: 2 mois après?
21: Mm-hmm.
19: Donc, mais c'était à Noël que vous êtes venus?
21: Ouais, bah, c'était juste après.
19: Juste après?
21: Ouais.
19: Attends, vous êtes venu à la loco entre temps?
21: Ouais.
19: Là, ça se passait bien?
21: Ouais.
19: Il m'a raconté, soupe de langue, machin. Ouais. Vous auriez pu me dire que vous étiez là, au moins vous seriez mis au petit bar, j'aurais mixé, je vous aurais maté en train de vous emballer, ça aurait été. Ouais.
21: Ça m'aurait sûrement. Non, en plus, faut pas chercher.
19: Bah oui, je suis derrière les platines, hein.
21: Bon, on a rien.
19: Je crois que c'est toi qui faisais la lumière. Je crois que tu faisais la lumière, Max. Bon, bref, et après, donc, peu de temps après tout ça, terminé.
22: Non, ça fait pas longtemps quand même. Attends, tu sais, tu me disais, ouais, genre, tu fais, tu sais, je te sentais que ça allait pas. Justement, parce que tu vois, tu sais, ça fait quoi, 2 semaines? Enfin, tu me dis, ouais, je veux plus des trucs comme ça une semaine et demie. Mais tu sais, mais faut que tu me laisses ma chance. Tu vois, justement, quand je te dis que j'ai changé, c'est
19: pas... Laisse-moi ma chance. Ce que j'ai proposé à Rémi et à Gwenaël, c'est de reprendre leurs esprits.
22: Ouais.
19: Gwenaël, est-ce que tu acceptes de rester encore un petit peu à l'antenne avec nous?
21: D'accord.
19: Ah, c'est bien gentil. On va demander aux réactions s'il y en a à venir directement sur ce sujet au 0803-08-5000. On va accueillir Manu si tu le veux bien, ça sera dans un instant. Céline, 18 ans de Paris, qui doit déjà être avec nous. Ça va, Céline?
23: Oui.
19: Ça va bien?
23: Allô?
19: Donc, Céline, t'as eu ton premier rapport sexuel, t'es passé jeudi dernier pour nous dire que t'allais avoir ton premier rapport sexuel pour remémoriser ce qu'on suivit jeudi. Tu devais organiser un petit dîner, on t'avait donné des conseils de savoir comment s'habiller, quoi faire à manger et puis comment ça allait se passer.
23: Exactement.
19: Donc, ça s'est bien passé?
23: Ça s'est passé. C'était très très bien.
19: Bon, très bien. Ben, on en reparlera d'ici quelques instants. Tu ne bouges surtout pas. Et puis, Gwenaël, hein, on aura entre autres un certain Mathieu de Blois qui a 20 ans. Et puis, une autre réaction. Pour le moment, on passe en priorité parce qu'il est l'heure d'aller se coucher pour lui. Il est très fatigué. Il y a le marchand de sable qui est déjà. Sabel.
20: Gwenaël.
19: Gwenaël. Toujours là, les enfants?
23: Oui,
22: ouais, toujours là. Ouais.
19: Bon, vous avez été sage?
22: Ouais.
19: Vous avez réfléchi?
22: Ouais.
19: Bon, Gwenaël, t'as quand même le temps de. Bon, je vais le noter. Bah voilà, ça s'est marqué sur l'autre feuille, voilà. Gwenaël. Tu sais, ça doit être vexant quand même qu'un connard comme moi se trompe sur ton prénom, non?
23: Mais non.
19: C'est un peu vexant, non?
23: Mais non, du tout.
19: Bon. On a Mathieu qui a 20 ans, qui est de Blois. Mathieu, ça me rappelle des souvenirs. Ça s'écrit comment, Mathieu?
24: Avec un seul D.
19: Voilà. Voilà. C'est marrant, t'as même pas eu besoin de me le dire, alors que notre amie Apolline nous en met deux.
0: Ah oui.
19: C'est... Ah mais on va refaire le dictionnaire des prénoms, je pense, dans la soirée, ça va être chaud. Hein.
1: Ouais, mais non, encore les fautes que j'ai fait, c'est rien à côté de Manu, quoi. Quand ouais. il écrit des prénoms, genre Cécile avec deux S.
19: Ah mais attends, on peut rigoler, quoi.
4: Cécile avec deux S.
19: T'as fait ça, toi? C'est bien.
4: À la balance, elle est bien.
19: Elle est bien, Apolline. Ouais. Moi, je te dis, j'aime beaucoup Apolline. Mathieu, donc Blois, par contre, ça me rappelle des mauvais souvenirs, mais bon, c'est pas grave.
0: Bah, on peut bien aller,
19: les trois jours à l'armée, c'était une horreur, mais t'as fait l'armée, Rémi?
0: Non.
19: En plus, tu es obligé de partir.
0: Eh ben alors,
19: tu t'en vas à l'armée pendant 10 mois, tu reviens, Gwenaël.
0: J'ai pas le droit, enfin, je peux pas, tu vois, je suis né en 79, c'est bon, je la fais pas.
19: Ah oui, d'accord, t'es pas obligé. Alors, Mathieu, toi, tu voulais réagir justement à ce fameux problème entre Rémi et Gwenaël. On rappelle que vous êtes ensemble, vous étiez ensemble depuis 2 ans. Rémi, t'as 19, elle a 17, hein. Ouais. Vous êtes fait pour être ensemble, moi, j'y crois, parce que je vous ai vu tous les deux, je vous vois bien ensemble. Je suis désolé, Gwenaël, de dire ça. C'est pas pour essayer de remonter le moral de mon pote Rémi, mais je pense que vous allez bien ensemble. Et voilà, quoi, et que vous êtes plus ensemble parce que tu dis que ça fait 2 ans et que c'est la routine et que, bon, Mathieu souhaite réagir à ça.
0: Ouais, donc voilà, parce que bon...
19: Oh, tu peux parler un tout petit peu plus loin et encore un peu plus dans ta barbe.
0: Ouais, j'avais une copine, quoi.
19: Père Noël, c'est le 25, hein.
0: Ouais, on s'est rencontrés, donc, en terminale.
19: Non, on s'est jamais rencontrés en terminale tous les deux, c'est pas possible.
0: Non, avec ma copine.
19: Ouais.
0: Et donc, elle a fait hôtesse de l'air.
19: Waouh.
0: À Paris, et je la voyais pas, et puis bon, après, on était sûrs, on était tombés un peu...
19: Il fallait lever la tête.
0: Pareil, dans la routine, quoi.
19: Ouais.
0: Donc, on s'est dit, bah...
19: Au bout de combien de temps, la routine?
0: Faut aller, je vais dire 1 an même.
19: Au bout d'un an?
0: Ouais.
19: Tu te rends compte, Gonel, alors que vous étiez au bout de 2 ans?
1: Oui, déjà.
19: Ben moi, la routine, c'est au bout de 3 semaines, moi.
0: Ah oui?
19: Ah ouais, moi, c'est grave.
0: Ouais, et donc, on est allé chacun voir de notre côté, quoi. Donc, elle a eu des copains, j'ai eu des copines, machin, et puis, on s'est aperçu qu'on pouvait pas se passer l'un de l'autre.
19: Mm-hmm.
0: Et j'ai dû me mettre un peu à genoux, quoi, j'ai essayé de changer.
19: Ouais. Elle s'est mis à genoux?
0: Ouais.
19: Oh, tu l'as sucé?
0: Non, quand même pas.
19: Ouais.
0: Et donc, on est ressortis ensemble, re la routine, et on est re ensemble.
19: Re devant ton micro, comme tu l'avais fait au début, pour elle, merci.
0: Et on est ressortis ensemble.
19: Et là, aujourd'hui, ça se passe bien.
0: Voilà, aujourd'hui, ça se passe très bien, ouais.
19: Ouais. Et quand tu dis vous êtes arrêtés, remis ensemble, il y a eu des breaks de combien de temps?
0: C'était quoi, un mois, 2 mois,
19: ah ouais, ouais, bah, comme moi je l'ai fait, moi j'ai tenté l'affaire, ça, c'est difficile. Et aujourd'hui t'es avec?
0: Ouais, aujourd'hui je suis avec, quoi.
19: Et ça se passe bien?
0: Ça se passe hyper bien.
19: Bon, ouais. D'accord, ok.
0: C'est la fête tous les jours, c'est cool, quoi.
19: Bon, bah tant mieux, tiens, reste avec nous, on accueille Claire également pour agir à ce sujet qui a 20 ans de Reims. Bonsoir Claire.
5: Bonsoir.
19: Ça va bien?
5: Ça va.
19: 101.7, ouais. Pour nous écouter là-bas, du côté de Reims, hein.
5: Voilà,
19: je vais tâcher d'aller venir là-bas faire une soirée, je sais pas où, quand, comment, pourquoi, mais j'ai envie d'aller à Reims.
5: Ça tombe bien, parce que je travaille dans une boîte qui s'occupe un petit peu d'événementiel.
19: Ah bah très bien, j'ai envie de faire Reims, ouais. Rennes et Tours.
5: Ah.
19: Et Troyes.
5: Bah très bien.
19: Non, c'est vrai, c'est 4 villes que j'ai envie de faire, que je n'ai jamais faites et que je veux faire absolument. Claire, qu'est-ce que tu souhaitais dire à notre ami Rémi, cette charmante demoiselle Gwenaël?
5: Bah c'est surtout à Gwenaël,
19: Gwenaël, t'écoutes?
5: Voilà, parce que moi, en fait, j'ai vécu...
19: Elle n'est pas concentrée, Gwenaël. Elle regarde Grise 2, j'ai l'impression.
5: Bon, j'ai vécu à peu près la même chose. Moi, j'ai été pendant 3 ans avec quelqu'un. Et je me suis séparée de lui parce que j'en avais marre. Je me disais, bon, ça commence à bien faire. 3 ans, ça fait long.
19: Ah, ouais, ouais.
5: Et en fait, maintenant, je m'en mords bien les doigts.
19: Super.
5: Parce que tout ce que je fais, c'est retourner avec lui. Et
19: aujourd'hui, maintenant, c'est pas possible.
5: C'est autre chose.
19: Ah ouais.
5: Ça fait combien de temps? Ça fait combien de temps que vous êtes séparés? Ben ça fait depuis le mois de novembre.
24: Ouais, mais quelques temps, ça fait du bien, non?
5: Ben, au début, si tu veux, en fait, on s'est quitté en plusieurs fois. Moi, je l'ai quitté en premier temps, au mois de septembre.
19: Mm-hmm.
5: Moi, je suis allée voir ailleurs avec quelqu'un d'autre, pensant que ça serait bien, que ça m'apporterait des choses nouvelles, parce que je me disais, merde, bon, j'ai connu qu'une personne. Et,
19: mais des fois,
5: et
19: ça peut apporter simplement de constater qu'on était bien avec cette personne, ce qui est pas mal. Hein.
5: Je suis restée un petit peu avec ce garçon-là.
19: Ouais.
5: Et puis, je revoyais entre-temps donc mon ancien copain.
19: Mm-hmm.
5: On a décidé de se remettre ensemble.
19: Tu le revoyais parce que, enfin, quand il te manquait de temps en temps, t'avais besoin de le revoir de...
5: Je l'envoyais parce qu'il m'appelait beaucoup pour me dire que je lui manquais. Et moi, bon, comme ayant vécu quelque chose de long avec lui, bon, ça, la coupure se fait pas comme ça non plus.
19: Et après, le mec, tu le sers à la botte, après il est à toi. Hein.
5: Ça
19: c'est clair.
5: C'était un peu ça.
19: Ah, tu puis, penses,
5: bon,
19: bien sûr.
5: Après, moi, je lui ai dit, bon, écoute, vraiment, je peux plus, je me suis lassée. Bon, je retourne avec la personne avec qui j'étais. Donc, je me suis remise avec le mec avec qui je sortais depuis peu. Et en fait, j'ai rompu depuis parce que je peux pas me passer de mon ancien copain, quoi.
19: Mmh.
5: C'est clair. Et moi, j'appelais donc pour dire à Gwenaël qu'elle fasse pas la bêtise, qu'elle réfléchisse bien sur ce qu'elle fait.
24: Mais j'ai bien réfléchi.
19: Oh là là. Oh là là là là là.
17: Gwenaël, qu'est-ce que c'est que ces trucs?
2: Gwenaël, tu m'entends là?
17: Bon, je pense que j'étais obligé de t'inviter à dîner pour qu'on en discute. C'est pas possible, on va pas dîner comme ça, c'est pas possible.
2: Eh, tu m'écoutes, Gwenaël?
24: Oui.
2: Ouais, tu vois, moi, tu vois, j'ai eu des trucs qui sont arrivés ces deux, on va dire, ces deux derniers mois.
17: Oh non, lui dis pas ce que tu nous as dit tout à l'heure, ça fait trop mal.
24: Il m'a tout imaginé.
2: Et tu vois, tu sais, ça m'a fait grave changer, mais tu vois, maintenant je change, tu vois, parce que tu sais, comme je m'en mords les doigts, comme tu vois, je repense à nos deux noms.
17: Non, dis pas ce que t'as dit tout à l'heure.
2: Mais tu vois, j'ai grave changé, et j'aimerais que tu le voyes au moins, tu vois, que tu me donnes, parce que tu sais, faut toujours donner la chance aux gens, j'aimerais que tu me donnes la chance, quoi, parce que au moins je mérite ça, tu vois, tu me donnes la chance, tu vois, quand je te vois. Tu sais, parce que je te vois juste dans le bus, j'essaye de te griller juste dans le bus,
17: je
2: te vois 5 minutes, t'as vu, j'attends toute la soirée.
17: C'est vrai?
2: C'est vrai.
17: Tu vois tout ça quand même, Gwenaël?
24: Ouais, carrément.
17: Hein, tu vois. Et alors, ça te fait rien du tout, ça?
24: Non, parce que justement, il insiste de trop, tu vois ce que je veux dire?
17: Ah ouais, mais alors s'il insiste pas, c'est bien, parce que ça veut dire que c'est terminé, c'est une preuve d'amour, c'est quand t'es amoureux.
24: Mais ça, je le sais, ça, je le vois, je m'en rends compte, mais
2: tu vois, je te vois,
24: c'est tout le
17: moi,
24: temps.
17: Moi, quand je suis accro d'une nana, je la lâche pas, moi, je suis. Demande-leur, les gars, dites-leur.
24: Ça devient lourd à un moment.
17: Ouais, mais moi, je suis un relou, moi. J'appelle 15 fois par jour.
6: Ah ouais, c'est clair.
17: Moi, je suis prêt à lâcher mon métier, quoi.
6: Ouais, il m'a appelé 25 fois le même jour.
17: Putain, ouais. Bah ouais, j'aurais eu
6: ça. Il veut quelque chose.
17: Non, je voulais absolument que Rigo fasse partie de l'équipe. Je disais, putain, vas-y, viens dans l'équipe, viens t'occuper de l'Inter.
6: 25 fois.
17: Voilà, alors au début, il était allé à France Inter, il a dit, ben Inter, qu'est-ce que tu veux foutre là-bas et
6: après,
17: tout.
6: J'étais à Intermarché.
17: Voilà, Intermarché.
6: Des
17: Intersport.
6: Ouais, j'ai tout fait à Interpol, j'ai tout fait.
17: Voilà.
2: Ouais, mais tu vois, en plus, tu vois, je lui ai même dit, tu vois, peu importe ce qui arrive en ce moment, même si tu veux réfléchir, tu veux. Bon, j'ai pas dit tu veux aller voir ailleurs, mais
17: réfléchis, mais dans le lit de Rémi.
2: Non, mais je lui dis, si tu veux réfléchir, tu vois, je te laisse réfléchir tellement je t'aime, je ferai tout pour toi. Mais au moins, tu sais qu'au mois de juillet ou août, on part ensemble. Tu vois, je lui ai même proposé de partir aux Antilles, il y avait un plan.
17: Oh, putain.
2: Je lui ai dit, viens, déconne pas, tu sais, c'est trop beau que, tu vois, deux personnes, ils partent comme ça, tu sais. Donc, tu vois, au moins, tu vois, réfléchis, même si c'est tout réfléchi. Franchement, on réfléchit jamais assez, tu vois. Donc, réfléchis, fais éclate-toi. Moi, je veux que tu t'éclates le samedi soir avec tes nouvelles amies, enfin, des trucs comme ça, je m'en fous, tu vois. Mais je veux que tu vois, tu m'écoutes, tu prennes du temps, comme t'as dit, ouais, faudrait qu'on se revoie en tant qu'ami ou des trucs comme ça, et qu'après, tu vois, que tout revienne comme avant, on s'aimera encore plus, je suis d'accord pour ça.
17: Attends, moi, je vous vois tous les deux ensemble, c'est vrai en plus.
2: Mais tu vois.
17: Non, mais même Rigo le dit, moi, je vais être obligé de vous inviter tous les deux à dîner, puis je vais vous mettre en tête à tête, là, et on va discuter à bâton rompu, là.
6: C'est clair,
17: non, mais sérieusement.
6: On va leur filer un cocktail au gingembre, avec ça.
17: Non, mais c'est vrai, quoi, c'est mais pas
2: tu vois,
17: possible.
2: Tu veux que je te dise un truc, moi, je te dis devant tu vois, à l'antenne, tu vois, je l'ai jamais fait, je voudrais faire, tu vois, je l'ai jamais fait, et elle aussi, tu vois, et j'aimerais bien le faire avec elle, tu vois.
17: Bon, ok, bon, alors attends,
2: tu vas pas dire non quand même.
24: Attends, non, j'ai rien dit,
17: tu dis rien, donc tu dis oui.
24: Oui.
17: Ah, mais sérieusement, hein?
24: Oui, non, mais sérieux.
17: Juste pour discuter.
24: D'accord,
17: et à un moment donné, vers le début du repas, je fais, tiens, je vais faire caca, ouais. Si je reviens pas. Oh, il m'en vient une envie pressante d'aller faire un gros besoin. Je reviens tout de suite et puis je reviens jamais. Non, on fera ça, on organise ça.
24: Ok, si tu veux.
17: Non, mais moi je veux, c'est pour vous, là.
2: Mais oui.
17: Là, c'est pas possible. C'est pas possible. Merde.
2: Mais oui, bien sûr.
17: C'est sûr que Fildar, il va s'incruster au repas. C'est pas pour le plaisir, c'est pour avoir mangé gratuit. Du coup, Fildar va venir tous les soirs. J'ai un problème avec toi, Fel. Faut que tu m'invites à dîner. Il y a des moments, je fais, elle est pas là? Non, elle a pas pu venir, c'est pas grave, faut que je te parle.
6: J'ai faim.
17: Le lendemain, il va revenir. Putain, ça recommence. Faut que je t'en parle.
6: Pas un McDo.
17: Il va m'inviter pendant 6 mois, le Fildar. Mais c'est quoi ce problème? À chaque fois, elle veut pas venir au dîner. Hein?
6: Ouais.
17: Non mais bon, allez. Le problème, un jour, Gwenaël et Rémi, c'est que je vais être obligé d'aller de l'autre côté de la barrière, c'est-à-dire que je vais m'appeler moi-même pour me faire passer. Salut, c'est Max. Voilà, j'appelle parce que j'ai un problème avec mon équipe. Il y en a toujours un qui est malade. Et là, en ce moment, Fildar, ça fait 9 mois.
6: Fais gaffe, mais moi, c'est comment j'ai mal.
17: Toujours, ça fait 9 mois que t'es pas bien.
6: Mais non, là, je suis physiquement pas bien. Là, je suis faible. Je sais pas ce que j'ai là.
17: T'as vu les yeux, parce que t'as cancer de l'œil,
6: je sais pas.
17: Cancer de la paupière.
6: J'arrive pas à les laisser ouverts.
17: Mais va te coucher, va de chez coup, vaisseau.
6: Non, mais je suis à pied en plus.
17: Oh là là, c'est une catastrophe. Il s'est endormi sur le micro.
6: Ouais, c'est vrai. Non, mais c'est vrai, il s'endort sur le micro. Bon, on fait comment les enfants là?
22: Mais oui, mais on accepte bien sûr, mais c'est trop stylé, mais oui.
6: Bon, Gwenaëlle, on est d'accord?
24: Ok, d'accord.
6: On s'arrête, une date tout de suite là?
22: Ouais, ouais.
6: Parce que là, je sens qu'elle va nous squeezer, là, hein. On viendra avec toute l'équipe et tout, vous allez voir, on va vous faire un truc de folie, là.
24: Ok, d'accord, pas
6: trop. On va se faire un truc sympa, là, on va tous vous convaincre, on va être là. Alors, quand est-ce que ça vous arrange?
22: Bah, moi, je sais pas n'importe quel jour.
6: Et toi, Gwenaëlle, qu'est-ce qu'il y a? Non, mais je veux dire, une semaine qui vous arrange?
24: Non, franchement, non, bah, je sais pas.
6: Quel jour, d'abord, dans la semaine, qui vous arrange?
24: Un vendredi.
6: Un vendredi soir?
24: Ouais.
6: Et après, on va à la loco?
24: Ah ouais, d'accord.
6: On se fait la totale?
22: Ouais, on se fait la totale, là.
6: Quoi? Un vendredi soir? Il n'y a pas l'émission?
7: Ben justement.
6: Eh ben oui. Et après, je dis, après, on va à la loco. Par exemple, la nuit où je mixe tout seul, on pourrait très bien les inviter. Après, je vais faire rentrer à la loco. Oh, mais toi, t'es cassé. T'en peux plus.
7: Il a les yeux.
6: T'es une bille.
7: Ça fait combien?
6: C'est même plus pour moi. C'est fini en point.
7: Ça fait combien alors? Ça fait genre le 11 ou le 12, ça?
6: Ça fait le 12, ouais.
7: Ouais, ben ouais.
6: Le 12?
7: Moi, normalement, c'est bon. L'équipe?
6: Pourquoi c'est bon? Bah, non, mais on peut inviter une partie, on peut. Non, mais toi, tu seras avec ta grosse. Ah, ouais, avec bébé Rose.
7: Bah, voilà. Tu sais que vendredi, il m'a dit. Il a demandé qui venait à la loco parce qu'il voulait peut-être venir. Hein. Vendredi dernier.
6: Ah, ouais, bah, il est pas venu.
7: Mais bon, il est pas venu. Là.
8: Bah non, y avait personne alors.
6: Apolline, tu viens aussi? Le 12?
9: Oh, ouais, ça marche. Viens avec ma sœur.
8: Bon, peut-être que j'irai faire caca avec toi.
6: Hein?
9: Ouais, ok.
6: Toi, je vais te bouffer, toi. Avant le 30 juin, je te bouffe direct. Hein?
9: Mais tu l'as déjà fait, souviens-toi.
6: Ouais, mais je vais remettre ça une deuxième fois parce que j'ai l'impression que j'ai pas.
9: Il y a Manu qui est sûr de ça, d'ailleurs.
6: J'ai pas pris toute ma part.
9: Manu, il croit ça.
8: Je suis sûr.
9: Mais tu crois, Manu.
6: Rémi, on note là à l'heure ou pas?
22: Ouais, on note.
6: Bon, on va prendre rendez-vous en antenne pour qu'on se donne un rendez-vous dans Paname ou quelque chose ou un numéro, on puisse se rappeler quand même, hein, pour, mais je note, hein. Donc, on va dire, 19h30?
22: Ouais, 19h30.
6: Un endroit, le temps qu'on bouffe et tout, un petit resto, 20h et tout, hein?
22: Ouais, ouais,
6: un petit truc sympa, genre 250 balles par tête de pipe. Hein?
22: Ouais.
6: Gwenaëlle?
24: Oui, ok, d'accord.
6: C'est la totale ou pas?
24: C'est bon.
6: Non, mais, hein?
24: Oui.
6: Mais au moins, vous regardez ou vous faites pas la gueule, hein?
24: Non, mais non, bah non, je suis pas comme ça.
6: D'accord.
22: On l'invite. Alors.
6: Gwenaëlle, c'est ce qui commence, hein?
24: GW.
6: Ouais.
24: E.
6: Ouais.
24: N.
6: Ouais.
24: A.
6: Ouais.
24: E.
6: Ouais.
24: Deux L.
6: Ah, c'est joli.
7: J'avais bon.
6: Gwenaëlle, c'est pas mal, ça. Gwenaëlle, je note, tiens. Ah, bah, je vais avoir des gosses. Non. Bah, écoute, Gwenaëlle et Rémi, on se donne rendez-vous. Donc, hors antenne, on va vous récupérer, puis on va voir ce qu'on peut faire, d'accord?
22: Ok.
6: Enfin, surtout pour qu'on se donne le rendez-vous, les numéros de téléphone, hein.
22: Je peux rajouter un petit truc?
6: Ouais, je vais vous donner mon numéro de portable chez moi, chez ma mère, au cas où vous n'allez pas à me joindre, celui d'Apolline, le portable de Manu, de Rigaud. Ben, total, qu'ils puissent nous appeler, quand même.
7: Bah, ouais.
6: Ça sera important, quoi. Oui, tu voulais rajouter un truc?
22: Ouais, je voulais juste te dire, Gwenaëlle.
24: Oui.
22: Je t'aime.
24: Merci.
6: Ça, c'est emmerdant, là. Hein, c'est emmerdant, ça. Hein. Garde-en un petit peu pour le dîner. Hein. Non, mais c'est vrai. Garde-en un peu pour le dîner, Rémi.
22: Ouais, mais voilà, je voulais juste te dire que c'était...
6: En plus, ça va être gênant lors du dîner d'être en face de nous et tout, mais on va tâcher de s'arranger. On va vous mettre côte à côte. D'accord?
7: Okay. On sera pas à la même table.
6: Ah?
7: On sera là, mais pas à la même table.
6: Ouais. Merci Fildor pour...
7: Oh putain.
6: Mais dors. Rémi,
22: ouais.
6: À très bientôt.
22: Ok, à très bientôt.
6: Et quant à Gwenaëlle, on fait de même. Hein.
24: Ok, d'accord.
6: Et je vous repasse mon pote Zo Manu.
24: Ouais,
6: d'accord, ok.
24: Ok.
6: C'est la première fois que Manu est plus en forme que... Il a 10 fois plus la patate que Fildor.
7: Pourtant, j'ai mal au crâne, ça commence, il m'a filé son truc, je crois.
6: C'est vrai?
7: Oh non,
6: il faut arrêter avec... Non.
7: Limite,
6: ça va, il y a Rigo qui baille, l'autre qui dort, l'autre qui dit j'ai mal à la tête.
7: Attends, regarde ce que j'ai.
6: Ah, mais là, mais c'est là,
7: comment tu veux que je baille pas?
6: Céline est avec nous, elle a 18 ans, elle est de Paris. Céline, t'es avec nous. Et puis, on va accueillir par la même occasion Jérémy, 18 ans également. Jérémy, t'es là? Jérémy?
10: Oui.
6: Ouais, et Céline aussi?
24: Oui.
6: Oh, j'ai une équipe de saltimbanques ce soir, mais alors le pire de tous, Fildar, mais tu dors, mais va, non, va-t'en, je te jure, de voir un mec.
24: Non, mais je vais m'en occuper,
6: c'est
24: moi.
6: C'est horrible d'être obligé de tchatcher, toi t'es là, t'es, moi, parce que moi aussi j'ai la tête explosée d'avoir la
7: porte. Qu'est-ce que tu dis, Max?
6: Non, puis, t'as un mec, il est devant, et puis il dort, et puis il est là, comme ça. Qu'est-ce que vous voulez faire avec un truc comme ça, Céline?
24: Oui.
6: Il est comme ça.
24: Non, mais je vais m'en occuper, je suis étudiante en médecine et je vais m'occuper de toute l'équipe, là.
6: Et puis maintenant qu'elle a, s'est fait dépuceler, ça va y aller sec, hein.
24: Ouais,
6: Jérémy Puceau?
10: Oui, toujours.
6: D'accord, donc,
24: C'est parce que tu loupes, hein.
6: Qu'est-ce qu'on fait, Céline, t'es pressée?
10: Non, pas du tout.
11: On peut discuter ensemble avec Jérémy qui a 18 ans et qui veut parler, qui veut passer un coup de gueule contre la nuit de l'oreiller. Qui s'est passé quand, Jérémy ?
12: Qui s'est passé samedi à la Salle Wagram, dans le 17e.
11: D'accord. Ça tourne un petit peu partout en France, ou c'est spécialement sur Paris ?
12: Non, c'était juste sur Paris. C'était avec Fun TV et WeFM.
11: Ah, carrément, ouais.
12: Et c'était la grosse merde parce que nous, on a une association qui s'appelle Le Trick.
11: Qui est une association de quoi, ça ? Ça veut dire quoi ?
12: Parce qu'on joue au rugby et qu'on est un peu con, hein. Et que comme on est con, on est tous ensemble.
11: Ouais.
12: Et on avait trois équipes là-bas et on s'est fait grave couiller parce qu'on aurait dû gagner et en fait non.
11: D'accord, ok. Bah écoute, on est désolé.
12: Bah ouais, parce
11: on sait même pas de quoi tu parles. C'est un concours de quoi ? Je veux dire, Céline, tu connais ?
10: Non.
11: Bah moi non plus, j'en ai entendu parler. J'en ai entendu, c'est un truc avec des batailles de polochons, c'est ça ?
12: Voilà, il y a un grand ring dans la Salle Wagram. Et donc il y a des qualifications l'après-midi où on doit se battre et avec des déguisements et faire les cons. Enfin, faut être le plus con possible.
11: Ouais.
12: Ce qui est bien ciblé pour nous, ça.
11: Ouais.
12: Et en fait, on a gagné, on est allé en demi-finale.
11: Donc ouais. Mais on se bat, c'est quoi les concours ? Explique. Imagine. Bah, attends, vraiment, tu t'adresses à des gens. Je connais rien moi non plus.
12: Alors c'est des polochons de compétition, attention.
11: Ouais, mais que tu ramènes toi-même ou qu'on
12: te prête ? Non, c'est eux qui nous les donnent.
11: D'accord.
12: Et donc il y a un arbitre et c'est par équipe de deux avec un coach.
11: Et quelle est la différence entre un polochon de compétition et un polochon, je sais pas, qu'on peut avoir chez soi ?
12: Alors l'explication est très simple. Le polochon de compétition, il fait 80 cm.
11: Ouais.
12: En plume et donc on le rembourre à la moitié. Donc ce qui fait qu'il est bien dur, et après on enroule la partie où il n'y a plus de plumes autour de la main.
11: D'accord, ouais, c'est pour avoir une bonne accroche, et puis faut taper sur la personne adverse.
12: Voilà.
11: Et le but c'est quoi ? C'est de le faire, c'est de faire éclater le polochon ou de faire tomber la personne ?
12: Le but c'est bon, c'est de le taper quand même, faut qu'il ait mal.
11: Ouais.
12: Et de faire le spectacle, de faire des conneries, nous on a inventé les prises et tout, et voilà quoi.
11: Il y a quoi comme genre de prise ? Vous avez donné des noms à ces prises ?
12: Alors nous on a des noms, on a la tortue.
11: Oui.
12: On a la levrette anglaise.
11: C'est quoi la levrette anglaise par exemple ? Est-ce que tu arriverais à nous l'expliquer par téléphone ?
12: Bah nous on était en kilt, donc en fait je prenais mon partenaire donc en levrette.
11: Ouais. Comme si tu le prenais en brouette ou carrément tu le soulevais en brouette ?
12: La brouette c'est une autre chose, il y a aussi la brouette.
19: Non mais en levrette, il faut qu'il se laisse faire, il se met à quatre pattes, le mec il se laisse faire comme si tu le soulevais.
12: Ouais, en fait on avance et lui il donne des coups d'oreiller en bas et moi je donne des coups d'oreiller en haut.
19: Ah oui d'accord, mais donc il marche que sur une main ?
12: Bah non,
19: il fait comment quoi ?
12: J'aide un peu en portant un peu les jambes.
19: Ah, attends, moi je me mets à quatre pattes comme si j'étais en levrette.
12: Ouais.
19: Et il faut que j'ai quand même un polochon dans les mains, donc je suis bien obligé à un moment donné pour
12: donner. Sur une main, oui, il avance sur une main. Mais
19: il avance sur une main, c'est-à-dire d'accord, il avance, après il donne un coup, mais putain, il doit se faire allumer de pied, non, par terre.
12: Ouais, mais ça on fait deux minutes, après on monte sur les cordes, on fait des roulades partout.
19: Ah ouais, d'accord. Ouais.
12: Et il y a plein de prises comme ça, il y a le sac à patates, donc je le prends sur mes épaules, je le fais tourner.
19: D'accord. Donc ça gagne, vous êtes qualifié.
12: Alors donc on arrive en demi-finale.
19: Ouais.
12: Donc là on demi-finale, on était avec des mecs aussi, comme nous, donc on avait notre bouteille de vin, on a fait passer la bouteille dans le public, on lançait des sucettes et tout.
11: Les gens viennent d'où, de la France entière pour ce genre de concours ou c'est
12: uniquement non, là, c'est plutôt Paris là.
11: Paris, la banlieue quoi. Ouais. D'accord.
12: Et donc
11: des équipes de combien, Jérémy ?
12: Trois
11: personnes, ouais.
12: Ouais, et un coach, enfin coach, c'est des personnes qui se battent.
11: C'est vrai, et le coach il sert à quoi ? Vous remontez le moral après avoir gagné un match ?
12: Le coach il donne le coup de jaja à la pause.
11: D'accord, les côtés, puis les techniques et tout. Attention, t'es un peu sur la gauche, attention, vas-y Jérémy, la
12: porte. Avec un écart aussi.
11: Ouais.
12: Et donc, en fait, en demi-finale, on est tombé sur des mecs très sympas. Bon, on a gagné parce qu'on a fait plus les cons, puisque j'ai enlevé mon caleçon et on a montré nos fesses devant 1500 personnes.
11: Ah ouais, d'accord, donc il faut aller jusque-là, quoi, c'est de la provocation.
12: Oui, mais il y a quand même, il y avait quand même 1500 personnes, la salle remplie.
11: Il y a une ambiance de tonnerre ?
12: Ça va, ouais, pas mal.
11: C'est un peu comme dans l'esprit quand on dit la nuit de l'oreiller. Quand vous dites la nuit, ça se passe à quelle heure, ça ?
12: La soirée commence à 10h30, nous on a fait notre premier match à 1h.
11: Ah oui, donc c'est un peu comme la nuit du zapping, quoi. C'est le truc que tout le monde se met debout et ça gueule dans tous les sens.
12: Et après la finale, tout le monde a des petits oreillers et tout le monde se bat dans la salle, quoi.
11: Ouais.
12: Et donc on arrive en finale, en fait on est tombé, c'est une école de commerce, les CSK qui organisent ça.
11: Ouais.
12: Et donc on est tombé en finale contre les vétérans de cette école. Et donc les mecs ils étaient tous vieux, ils ont rien fait, ils ont pas bougé. Alors que nous on avait quand même, on se battait avec la bouteille de vin à la main.
11: Ouais, d'accord, ok, ouais.
12: Et on a perdu. Et en plus, on a perdu un voyage, je crois, à Londres, un truc dans le genre.
11: Oh merde.
12: Et je trouve ça dégueulasse. Enfin, c'est con, parce que ça ferait un
11: c'est
12: challenge.
11: C'est top, hein, d'aller à Londres. C'est le cadeau, ouais, c'est le cadeau rêvé, hein, quand même.
12: Mais même, tu vois, c'est faire un challenge tous les ans pour que les mecs reviennent. Et là, comme on est sûr de pas gagner, c'est chiant, quoi.
11: Ouais.
12: Bon, enfin, bon, je me suis quand même vengé, j'ai quand même cassé un doigt à la fin.
11: Ah oui, quand même, comment tu prends, toi?
12: Bah non, mais il voulait taper, alors je tapais un peu plus fort, et puis comme je suis plus
11: grand.
12: On peut
11: casser un doigt juste avec un polochon?
12: Bah ouais. Mais bon, je suis un peu plus grand qu'eux, parce que je fais un
11: mec. Quoique, ouais, ça va être un peu même. C'est super violent, quoi. Hein.
12: Bah, c'est assez violent, ouais.
11: Ouais. Et combien de temps durent les matchs ? Céline, tu peux, hein, si t'as envie d'intervenir, ouais, tu peux bouger, hein, parce que moi, ça me fait...
24: Je fais des choses avec des polochons, mais pas tout à fait pareil.
11: Ouais.
12: Et c'est deux rounds de 1 minute 30.
11: Et c'est éprouvant, vraiment, une minute 30, tu frappes comme un taré, quoi.
12: Au début, on frappait vraiment comme des tarés, là, c'est vraiment crevant.
11: Ouais.
12: Mais après, on a fait plus dans le style, ouais, les roulades, on montait sur les cordes.
11: Ouais, un petit peu de...
24: Et est-ce qu'il y a des filles, hein?
12: Il y avait un truc qui ressemblait à une fille, en fait. C'était un mélange entre un pilier de rugby et des mises rousseaux.
11: Ouais.
24: Oh, ça m'étonne pas, tu
12: me dis. Et maquillée un peu, bah, comme une pute.
11: Ouais.
24: C'était pour le spectacle ou...
12: De quoi ?
24: C'était pour le spectacle ou c'était naturel ?
11: J'aurais mis à la haine, ça s'entend.
12: Mais bon, elle était quand même assez poétique, puisque elle se buvait une 8-6 entre les matchs.
11: Ah ouais, d'accord, ouais.
12: Donc c'était... Bah, elle était sympa, très sympa.
11: Et on peut monter sur le ring quand même dans la nuit de l'oreiller, même quand on a bu de la 8-6, quoi.
12: Ouais.
11: Ça pose pas de problème. Ouais, donc, vous êtes allé jusqu'en demi-finale, vous avez perdu en demi-finale ?
12: Non, on a gagné en demi-finale.
11: Ah, vous êtes allé en finale, vous avez perdu contre qui ?
12: On a perdu contre les vétérans de l'école qui organisait la soirée.
11: D'accord, et vous représentiez quoi, vous m'avez dit ?
12: Le Tric, d'accord. Le Tric, c'est une superbe association. On a un site sur Internet, d'ailleurs.
11: D'accord, et le Tric, ça veut dire quoi ? C'est les initiales de ?
12: On peut pas le dire.
11: On peut pas le dire, d'accord, ok.
12: On peut pas le dire.
11: C'est pas le Brakmar, c'est pas quand tu dis la trique, la Gaulle, le machin, non ?
12: Ah,
11: non, ça va pas jusque là.
12: Est-ce que nous, on serait comme ça ?
11: Non, je crois pas.
12: Non, c'est trop facile.
11: Surtout si t'es puceau, en plus, non, c'est pas trop le genre de la maison.
12: C'est trop facile.
11: Voilà. Donc, on remet ça l'année prochaine, ou alors peut-être que tu vas être amené. La nuit de l'oreiller, ça va se balader un petit peu partout en France, j'imagine.
12: Bah, je sais pas, apparemment non, parce que c'est une école par.
11: Ah, bah, si c'est avec Fun TV, ça doit bouger quand même, ça m'étonnerait que ça reste que sur Paris, à mon avis, ça va bouger.
12: Faut regarder les cassettes, parce que j'ai des copains, ils sont Fun TV, il faut qu'ils regardent les cassettes, parce que franchement.
11: C'est rediffusé sur Fun TV, ces images ?
12: Bah, apparemment, oui, ils avaient une DV.
11: Carrément. Ah ouais, d'accord. Donc, faut avoir le bouquet TPS pour ça, hein ?
12: Ouais.
11: Hein ? Si vous n'avez pas de bouquet de fleurs, vous faites un vase, ou c'est...
12: Ouais, je sais pas. Ouais.
11: Voilà.
12: Vous vous mettez devant la télé avec une bouteille, et puis vous buvez, puis peut-être vous nous verrez avec les oreillers.
11: Voilà, très bien. Bon, on sent que t'as la haine, quand même. Hein.
12: Un peu, quand même.
11: T'es abattu, hein, mais que finaliste, il y a quand même une coupe, il y a quoi ? Il y a une...
12: Rien, mais nous, on
11: même pas une petite médaille, un petit truc à bouffer, un petit truc au chocolat, rien du tout.
12: Ah, mais forcément, c'est servi avant nous.
11: Et le gagnant ?
12: Le gagnant, il gagne le polochon d'or et il gagne un voyage.
11: Ah oui, le fameux voyage à Londres.
12: Ouais. Ouais,
11: magnifique ça, c'est un beau voyage, c'est un beau cadeau d'ailleurs. Si un jour vous pouvez aller à Londres, c'est un joli cadeau ça.
12: Enfin, c'est ça en Espagne, je crois, cette année.
10: Ça s'offre à un mec ça.
11: C'est un cadeau, une nana qui se dit tiens, mon mec, je lui ai fait un week-end à Londres.
12: Ouais,
11: c'est
10: l'Eurostar, tout ça.
11: C'est la love, hein, ça c'est clair.
10: C'est classe.
11: Moi, en tout cas, moi, j'apprécierais beaucoup. Hein.
10: Voilà.
13: Non, moi aussi.
11: Hein ? C'est cadeau.
12: J'espère que dans la plaie.
11: Je rêve que l'un d'entre vous puisse un jour se faire inviter par sa nana pour un petit week-end à Londres.
13: Ah bah, les mecs, je vous le souhaite.
11: Bah voilà, c'est ce qui va arriver à Rigo, et on en reparlera un dimanche soir. Mais en tout cas, c'est beau. Ça, c'est un truc.
13: Il y a des prix en plus pour aller à Londres.
11: Toi, t'as de la chance, c'est que t'es tombé sur une nana qui a envie de te faire plaisir, qui est amoureuse de toi et qui a du pognon. Alors que nous, nos nanas, elles sont pas amoureuses, mais elles ont pas de pognon, elles peuvent pas.
13: Elles peuvent sûrement.
11: Parce qu'il y a des cadeaux ringues, genre, regarde au cirque, les trucs à 2 francs, je te fais un gâteau, on fait un petit médrome dedans, je fais ça pour les potos, bon, ça c'est des cadeaux, c'est petit, ça c'est des trucs, c'est non avenir, non future.
13: Ouais.
11: No future. Non, mais c'est petit. Alors que là, aller à Londres, là, ouais.
10: Comment ça causait?
13: Je vais dire,
11: ça cause. Hein?
13: Je reviens.
11: Attends, il n'y a pas besoin d'y être allé. Moi, je te dis, ça cause.
13: Ah, pardon.
11: Direct. Ça cause direct. Ça cause. Ça tape grave. Non, mais c'est beau. Ça, c'est bien.
13: C'est cool, ouais.
11: Et elle va te faire la visite, tout ça, les.
13: Ouais, comme elle dit, j'y suis pas encore allé, moi.
11: Jamais, tu connais pas?
13: Non, j'ai pas vu Londres.
11: C'est vrai, t'es jamais allé?
13: Non. Tu peux arrêter de
11: arrête-toi.
10: Oh, sans déconner.
11: C'est une honte. Filda, il est complètement allongé sur le meuble, il a le micro, il est couché par terre, il fait le c'est comme si vous étiez dans votre lit, imaginez-vous allongé sur le lit, Filda, et puis avec le micro couché. Ah ouais, toi aussi.
13: Bon, les mecs, on fait de la libre antenne ou pas? Merde.
11: Oh là là, c'est une catastrophe.
24: Qu'est-ce qu'il a, Filda?
11: Bah,
13: j'ai pris du paracétamol, ça m'a défoncé.
11: Déjà que t'avais, il avait le cul.
13: Ah, j'ai des antibiotiques.
11: J'ai l'impression qu'il y a du caca dans les yeux maintenant, je sais pas ce qu'il a.
12: Ah non, pas du
13: Ah, mais une bonne tape dans le dos, ça va le réveiller.
11: Vas-y.
13: Arrêtez les conneries.
11: Mais ça fait mal de voir un mec dans l'équipe comme ça. Barre-toi, sans déconner, va te reposer.
13: C'est Rigo qui paye le taco, tu crois pas que je peux attendre une demi-heure?
11: Ah ouais, d'accord.
13: Y'a pas de problème.
11: Ça, on va jusqu'à 2 heures.
13: Des trucs à faire, moi.
11: En plus, il a du boulot, mais casse-toi, rentre à pied. T'as droit pour 10 minutes, t'habites à 10 minutes de la radio. Qu'est-ce que tu
13: fais? Je sens pas mes jambes.
11: Bon, tu t'es bien levé pour aller fumer une clope pendant la.
13: Non, je suis allé dans le canapé, allongé, dormir.
11: Oh, comme une crotte.
24: Écoute, il y a une étudiante en médecine, là, sur l'antenne.
13: Ouais, mais qu'est-ce que tu veux faire, ma chérie?
24: Ouais, je sais pas, moi, faut que je t'examine.
13: Pas besoin. Hein? Je sais ce que j'ai. Hein.
24: Ouais.
13: Je suis faible.
24: J'écoute bien les conseils de tout le monde.
17: Non, mais là, il faut que tu fasses quelque chose.
3: Problème aux yeux, déjà. Hein. Déjà, t'as des trucs, là.
17: Elle s'occupe de toi, moi.
24: Je peux venir l'examiner, moi, c'est ce que je peux faire. Hein.
17: Bah ouais, mais bon...
24: Mais écoutez le cœur, les poumons...
17: Allez, je vais voir un docteur demain, de toute façon. Non, ouais. On peut la faire venir dans le studio avant une heure.
3: Mais t'es où, toi? T'habites où?
24: Qui c'est, moi?
17: Ah, oui.
24: Dans le 14e.
17: Mmh.
3: Allez, allez.
17: Fax sur Internet ta photo.
24: Hein, qu'est-ce que...
17: On s'en fout, elle est là pour donner un diagnostic.
3: Regarde, déjà, j'ai les yeux qui se ferment si...
17: Combien même, elle serait moche.
24: C'est à moi?
17: Ouais.
24: Non, oh, je veux dire... franchement, vous êtes vache.
17: Bah non, mais tu vois, on peut pas le dire, alors on s'en fout.
24: Non, mais... ouais.
17: Ah, c'est vrai que t'es... Mais comment ça se fait que t'es toujours pas bien en prenant 4 jours de vacances chaque semaine?
3: Non, mais je prends
17: comment
3: pas 4
17: fais,
3: jours de vacances.
17: Comment tu fais pour pas être bien?
3: Bah arrête.
17: Tu peux pas suivre l'exemple de ton chef si tu veux un jour lui ressembler. Moi, j'ai jamais de vacances, je suis toujours là, je me bats. Toi, tu prends 4 jours tout le temps?
3: Non, mais
17: tu fous que dalle.
3: Non, non, non,
17: c'est l'habitude.
3: C'est faux. C'est faux.
17: Non, mais attends, j'ai jamais vu un mec aussi mou.
3: Bah non, ça fait une semaine que je suis pas bien, ça arrive, non?
17: Ah, ça fait une semaine que t'es pas bien du tout. Ça fait 6 mois que t'es pas bien. Ça fait
3: Non, ça fait une semaine que je suis pas bien. C'est tout.
17: Ah, t'as couvé le truc pendant 6 mois.
3: T'as l'impression que tu picoles. Ouais. Non, c'est Manu, ça.
17: Ah ouais, mais regarde, moi ça va.
3: Ouais, mais bon, je sais pas.
17: C'est les médocs.
3: T'as des blêmes pro, toi.
17: J'ai pas des médocs.
3: Tu peux nous parler, hein, tu sais.
17: T'as des blêmes pro.
3: Il est là pour ça, quoi.
17: T'as le banquier BNP qui t'a appelé, toi.
3: Non, tout va bien. Il m'a envoyé, mais c'est faire part pour la nouvelle année, tout ça.
17: Ouais. Super.
3: Bravo la BNP, meilleur vœu, monsieur Jacques.
17: C'est pas là.
3: C'est bien, ben c'est parfait, voilà, très bien. Ben écoute, tu l'as dit, je vois que t'es aussi intelligent que Gérard.
17: Céline.
24: Oui.
17: Banque, Jérémy.
14: Ouais.
17: Bonne nuit.
14: Est-ce que je peux laisser notre adresse?
17: Ah ouais, ouais, ouais.
14: Alors on a un site, alors c'est perso.clubinternet.fr/tricard.
17: D'accord.
14: T-R-I-K-A-R-D. Et donc voilà, donc on est à Neuilly, on joue au rugby à Neuilly.
17: D'accord, très bien. Ben écoute, bonne bourre à toi et au plaisir de t'avoir sur l'antenne et vive la nuit de l'oreiller quand
14: et
17: même.
14: God save the trick.
17: God save the trick, c'est exactement ça. Bonne bourre à toi.
14: Salut.
17: Tiens, puisqu'on parle de trick, on va y rester. Donc la trick, c'est la goal, hein. C'est aussi le bref mars. Et ça veut dire pénétration, éjaculation, dépucelage, voilà. Mm-hmm. Donc Céline, qui est avec nous sur l'antenne, hein, je m'adresse à vous. Oh, c'est à vous que je vous adresse, auditeur, auditrice, merci dessus, ça fait plaisir. Donc Céline qui est avec nous, hein. Céline, vas-y, tourne, montre.
24: Oui, voilà.
17: Comme tu es belle, ta robe, comme tu es jolie.
24: Ouais.
17: Voilà, donc ça c'est Céline. Hein.
24: Voilà.
17: Céline, elle a 18 ans, elle est de Paris. Et c'est jeudi dernier.
24: Ouais, j'ai appelé. Hein.
17: Elle est passée sur l'antenne parce qu'elle allait avoir un petit rendez-vous avec son copain pour un... Ça allait coucher ensemble.
24: Voilà, exactement. Enfin, c'était plus ou moins implicitement...
17: Oui.
24: Voilà,
17: donc Céline n'avait jamais eu de relation sexuelle. En plus de ça, ça se passait chez toi. Et en plus, il fallait que tu prépares à dîner.
24: Ouais, mais
17: donc...
24: ça, c'est moi qui l'ai choisi quand même.
17: Ouais, c'est toi qui l'as demandé.
24: C'est moi qui lui ai proposé.
17: D'accord, donc...
24: Il voulait qu'on sorte, tout ça, moi,
17: ouais.
24: Je voulais faire la soirée entière.
17: Donc tu nous avais demandé à la fois quoi lui faire à manger, voilà. Comment s'habiller, et comment, quel comportement il fallait avoir, ou t'avais un petit peu des appréhensions, ce qui est normal pour ta première fois.
24: Ah ouais, tu demandais plus ou moins flippé, quoi.
17: Et tu nous avais demandé plus ou moins sur quoi t'allais tomber, ce qui risquait de t'arriver, et ce qu'il fallait que tu fasses. Voilà. Alors d'abord, nous allons prendre étape par étape. Hein,
24: oui.
17: On va commencer par le commencement.
24: Oui.
17: Est-ce que tu lui as bouffé, est-ce qu'il t'a bouffé la chatte? Non. Qu'est-ce que tu lui as fait à manger?
24: Oui, alors ce que je lui ai fait à manger, en fait, déjà dans la journée, j'ai failli annuler parce que j'avais tellement peur que...
17: T'avais un nœud, t'avais le stress,
24: ah oui.
17: Là.
24: Ah ouais, j'ai rien mangé de la journée, j'ai essayé de me prendre un bain pour me détendre, mais...
17: Apolline, toi, quand t'avais eu ta première relation sexuelle, t'as pris un bain, t'as failli annuler,
15: Non, j'ai rien fait parce que ça s'est fait comme ça, insolitement, je m'y attendais pas du tout, Mais non, mais c'est vrai.
17: Elle a regardé dans le four à savoir à combien...
15: Mais non, mais attends, mais là, Céline...
17: Mais qu'est-ce qu'il a eu?
15: Mais non, mais tu ne laisses pas faire. Mais non, mais là, Céline, elle avait prévu que tel jour, elle allait y passer, quoi. Moi, ça s'est fait comme ça. Voilà. Tu comprends?
17: Mais c'était bien,
15: Tu
17: regardes un bon souvenir?
15: Ouais, franchement, ouais.
17: Ouais, un bon souvenir.
15: Bien.
17: D'accord. Ouais. Donc, Céline, donc, t'as fait quoi, moi? Donc, finalement, t'as pas annulé, t'as failli.
24: Ouais, voilà.
17: T'avais peur Ouais.
24: Oui.
17: Ouais.
24: Et donc, en entrée, en fait, donc il est arrivé tout mignon, tout beau et tout.
17: Mmh.
24: Donc en entrée, j'avais préparé des petits... Parce qu'on n'avait pas parlé d'entrée, en fait.
17: On a parlé d'une salade, poulet, machin, ouais, voilà, tout ça, simple, tout à la con.
24: Ouais. Donc en rentrée, j'ai fait, tu sais, des petits toasts avec du saumon, tout ça.
17: Des petits amuse-gueules, ouais.
24: Ouais, voilà,
17: ouais,
24: exactement.
17: Voilà,
24: ouais. Ensuite, donc j'ai fait une assiette composée, comme j'avais préparé, j'avais presque tout préparé, quoi. J'ai fait une assiette avec de la salade, des crudités, du poulet, des trucs comme ça.
17: Ouais, en crudité, t'as mis quoi? Attention, je suis très pointilleux, moi, sur la crudité. Qu'est-ce que t'appelles crudité? Attention, je vais tester.
24: J'avais mis, alors il y avait des carottes, il y avait des pommes de terre coupées
17: De la crudité, ça. Hein. La crudité, c'est pas de la pomme de terre. Hein. Pomme de terre, c'est pas la crudité.
24: Les carottes, alors. Les carottes,
17: c'est la crudité.
16: Féculent.
17: La salade, c'est de la crudité. Si je te dis chou rouge.
24: Betterave. Pomme de terre.
17: Crudité. Tomate.
24: Ouais.
17: Céleri.
24: Ouais. Non.
17: Crudité. Pomme de terre. Pas crudité. Non.
16: Féculent.
17: Haricots verts. Pas. Non. Petit pois, maïs. Pas crudité. Non.
24: Poulet, non. Non,
17: bon, attends, c'est ça. Alors, à ce moment-là, le lapin, la paella, c'est de la fraise.
16: Oui,
17: de la fraise aussi, voilà, ouais. Voilà. Compote de pommes, Céline, ça, c'est pas de la crudité. Moi, si un jour je viens manger chez toi, si je viens manger chez vous, vous me dites, il y a une salade de crudité, comme dans les restaurants, ne commencez pas à nous mettre des pommes de terre, des haricots verts, du maïs. Non, ça, c'est pas crudité.
24: C'est pas décoré aussi.
17: Non, et on parle pas de décoration. À ce moment-là, tu mets, je sais pas, un joli lampadaire sur un meuble. Là, oui, là, décoration.
24: Oui.
17: Ouais. Donc.
24: Donc voilà. Et en dessert, j'ai préparé une tarte au tatin.
17: Ouais.
24: D'ailleurs, j'aurais bien aimé que Fildar donne sa recette de gâteau avant. Ça m'aurait un peu arrangé, mais bon.
17: Ouais, mais ça, c'est Rob. Ça t'aurait permis de te bourrer la gueule un petit peu, quoi. Tarte tatin, c'est bien, mais par contre, c'est dur à faire une tarte tatin.
24: Hein. Non.
17: Tarte tatin retournée, une vraie tarte tatin.
24: Oui, mais c'est hyper facile.
17: Chaude. Quand elle faut qu'elle soit bien épaisse, bien bonne. Ma mère, elle en fait des très bonnes, parce que moi, je suis pointilleux. Moi, c'est mon dessert préféré depuis que je suis né. C'est la tarte aux pommes, et ça, personne me l'enlèvera. La tarte aux pommes. Non, c'est vrai que j'adore la tarte aux pommes. Bien la tarte aux poires. J'aime bien la tarte aux pommes.
16: Non, je suis sûr que c'est faux.
17: J'aime bien la tarte aux poires, mais j'aime bien la tarte aux fraises, j'aime bien la tarte aux pommes.
24: Ouais.
17: Mais de toute façon, tu reviens à
24: la C'est très bon, un peu caramélisé.
17: Ouais, ça c'est bon. Avec quand elle est chaude, avec
24: la
17: crème fraîche. La crème fraîche qui fond un peu.
24: Non, moi j'ai mis la crème anglaise.
17: Oh, alors là, c'est bien aussi. Ou alors carrément, une petite boule de glace vanille.
24: Ouais, et ça c'est ce que je fais l'été.
17: Là, on est d'accord. Là, on est sur la même longueur d'onde, Céline, donc je serais venu pour le dessert chez toi.
24: Ouais, mais tu peux venir quand tu veux, il n'y a pas de problème.
17: Ouais.
24: Voilà. Et donc, alors ensuite, en fait, au fur et à mesure que la soirée avançait, déjà on a commencé un petit peu à parler quand même. Il m'a pas cité tout de suite quand même.
17: Ouais.
24: En fait, il a été très très progressivement, et en fait, au fur et à mesure de la soirée, il y a eu de moins en moins besoin de parler. Il s'est instauré une sorte de dialogue avec les gestes, les regards et. Soit la respiration, tout ça, on a moins besoin de parler après.
17: Ouais.
24: Et donc, en fait, en gros, j'avais fait mon boulot, quoi. C'est lui qui a tout. Tu vois, j'étais un peu quand même stressée. Hein.
17: Évidemment, bien sûr. Donc, t'attendais de sa part, effectivement, de ce que je t'avais dit. C'est-à-dire que s'il avait un peu plus d'expérience, étant donné qu'il est plus âgé, il a 21 ans, c'est ça, de souvenir? 22, tu vois, donc je m'en souviens. Je t'avais dit, c'est à lui, normalement, de prendre des initiatives pour mettre à l'aise. C'est ce qu'il a fait.
24: Ouais. Donc, c'est un gentleman. Et d'ailleurs, pour les vêtements, parce qu'on n'a pas parlé des vêtements, j'avais mis un petit chemisier en haut, et ça, c'est super bien, parce que tu sais. Tu enlèves les boutons, apparemment.
17: Génial. Et puis c'est une question de ce que je t'avais dit, c'est une façon de mettre en valeur ces formes, sans montrer en même temps.
24: Ouais. Hein? J'avais hésité avec un petit haut moulant, mais c'est vrai que je sais pas pourquoi j'ai choisi le.
17: T'avais mis un soutien-gorge ou pas?
24: Oui, bah oui.
17: Ah ouais, non, parce que sinon, faut pas en mettre comme ça. Mais non, mais c'est bien comme ça, tu vois, le petit téton, quand ça devient tout dur, tu vois tout de suite.
16: Tu peux le voir avec un soutien-gorge aussi.
17: Là. Ouais, mais c'est moins flagrant. Parce qu'il y a des nanas qui ont des tétons moins pointus que d'autres, hein.
24: Ouais, mais quand tu l'enlèves.
17: C'est l'expérience qui parle, hein. Ah, mais là, bien sûr.
16: Attends, généralement, les filles, les tétons, ils sont pas toujours sortis, tu vois, c'est comme les mecs, quoi.
17: Évidemment, mais quand il y en a qui le sont bien sortis, il y en a, putain, c'est grave de chez grave. Laisse-moi, je sais.
16: Ah, mais d'accord,
17: pas de problème. Ah, Pauline, toi, t'as les tétons. J'ai pas des questions pour te provoquer, c'est juste pour savoir si ça pointe beaucoup ou pas.
16: Un petit doigt?
18: Non, pas trop.
24: Quand il fait froid?
18: Non, mais attends, je sais pas, quoi. T'as je vais pas te dire oui pour te faire plaisir.
17: T'as des pauvres singes.
18: Ouais, tu veux voir?
17: Bah ouais. Alors, je note, j'en étais à la catégorie qui pointe pas.
18: Mais non. Si, ils pointent, mais pas beaucoup. Voilà.
17: Ça fait super excité quand il fait super froid.
18: Non, mais il pointe vite.
17: Ah, d'accord, ok. Donc, Céline.
24: Voilà, et donc.
17: Ouais, il pointe ou pas?
24: Hein?
17: Il pointe ou pas?
24: Faut les stimuler quand même, hein.
17: Oui, non, mais quand c'est stimulé?
24: Ah, bah oui, forcément.
17: D'accord, ok.
24: Bon, c'est biologique.
13: Qu'est-ce que t'avais mis en dessous, sinon?
24: En dessous, en bas?
13: Je veux dire en bas, pardon, excuse-moi,
24: oui,
13: t'as raison, en bas.
24: Oui. J'avais mis une petite jupe portefeuille noire, quand il va mes cuisses, quoi.
13: D'accord, enfin. Qu'est-ce que t'appelles une chemise portefeuille, c'est quoi, ça je connais pas.
24: Une jupe.
13: Une jupe portefeuille, c'est quoi?
24: Tu sais, ça se ferme, ça se... Comme ce que t'as, elle était...
1: Ça se ferme comme un tablier.
13: Ah, oui, d'accord,
24: non,
13: ok.
24: Non, mais sauf qu'il y avait pas de... Là, c'était juste deux boutons, quoi, devant.
13: D'accord, ok, ouais, voilà. Je vois, d'accord, ok, je mémorise, très bien.
24: Donc ça, c'est pratique aussi, parce que, bon, bah, t'as juste enlevé des boutons.
13: Ouais.
24: C'est des trucs, c'est bête, mais il faut y penser, hein.
13: Bah, donc. Évidemment, avec les dents, tout ça, tu...
24: Hein? Non, il est pas allé avec les dents.
13: Dessous féminin, comment? Blanc, vert, jaune?
24: Bah là, c'était blanc et bleu, quoi, imprimé bleu.
19: D'accord, ok, très voilà. Bien. Ouais.
24: C'est très sage, de toute façon, je l'aurais pas fait.
19: Ouais, bah, t'es jeune, tu démarres. Ouais, non, mais ça, c'est pour plus tard, après, c'est ouais. Pour
24: toi. Même, j'aime pas au plus.
19: Oh, mais une fois comme ça, de temps en temps?
24: Ouais, peut-être.
19: Ah, oui.
24: C'est pas très beau, hein, franchement.
19: Ah, il faut aimer, non, mais c'est de toute façon, faut pas se forcer à mettre ça. Si tu sens que ça te va pas,
24: ouais. Ouais, bah oui, voilà.
19: Il faut savoir le porter aussi, c'est toujours pareil. Il y a certaines filles qui ça va pas. Hein.
24: Ouais.
19: Y en a un, toi, comment t'es? La peau, t'en as pas tout de suite, on va essayer de. On a le temps, hein, avec Apolline, on a le temps, on a le temps.
13: Bah, okay, d'accord.
19: On a le temps. Déjà, elle nous a montré hier un petit peu ses dessous jaunes et tout.
1: Ah, t'es montré.
19: C'est passé, ouais.
13: Ah ouais, ouais. Ouais, bah,
19: ça m'a fait en train de me
1: faire. Mais vous n'étiez pas là, les autres, alors bon. C'est pour ça, j'en ai profité.
19: C'est à la maison.
24: Ah,
4: c'est joli.
24: Ouais.
4: Bravo.
19: Vous n'étiez pas là?
4: Ah bah non.
1: Ah merde.
4: Comme par hasard.
13: Mais on s'en tape.
4: Un peu.
13: Non, monte ton string maintenant.
19: Non, tu sais celui que t'avais hier.
24: Il faut avoir des petites fesses, hein, pour le string.
19: Ah, bah là,
4: Merde. Bon, pas obligé, hein.

0: Ça te dérangerait de savoir
1: ouais.
0: Toi là
1: ouais. Oh putain, non, mais t'es pitoyable, t'es malade.
0: Sois malade, t'es malade.
1: Mais j'ai le droit de me tenir la tête quand même.
2: J'ai fini l'émission, mais avec le même ton que toi.
1: Non, mais voilà. Non, mais bon.
2: Ok.
1: Céline ?
3: Oui.
1: J'ai fait une émission dans le style à la Filda.
3: Ok. Mais Filda, faut vraiment que je m'en occupe. Hein. Moi, il m'inquiète. Hein.
1: Qu'est-ce que t'as fait sinon ? Sinon, je m'en fous, de toute façon. Qu'est-ce que t'as fait ? Ouais. Qu'est-ce que t'as fait ?
3: Ouais. Bah, quand on a.
1: T'as appelé pour quoi ?
3: Hein ?
1: T'as appelé pour quoi à la base ?
3: J'appelais pour. Je sais pas. J'ai mon copain, il m'a envoyé dans les étoiles et.
1: Ouais, mais de toute façon, je m'en fous. Moi aussi, je suis malade. T'appelles pour quoi sinon, par ça ?
3: Hein ?
1: Je m'en fous, de toute façon, je suis baqué, t'appelles pourquoi, sinon, à part ça.
3: J'appelle pour te soigner.
1: Je cherche pas à me draguer, hein. Je suis amoureux, je te le dis tout de suite.
3: Ah ouais, t'es amoureux? Non, mais c'est pour te soigner.
1: Fildar, 22h, 1h, à aucun moment on s'emmerde. C'est vrai.
2: Que je sois malade ou pas, de toute façon, vous trouvez toujours un sujet sur moi pour faire rire les gens.
4: Donc c'est ça qui me fait plaisir. Mmh. Voilà.
2: Et je vous en remercie, les mecs. Mec, vous inquiétez pas, je
3: reste
2: encore là.
3: C'est pas lui qui a sorti le coup des poussins.
4: Ah ouais, parce que poussin, c'est juste avant, il y a même pré-poussin avant, parce que t'as pré-poussin, poussin, pupille,
3: mais là, j'étais mort de rire, quoi. Je sais pas qui a sorti ça, mais.
4: Bah oui, ça c'est.
2: L'humour pas en forme.
4: L'humour d'ado.
3: Ah,
4: bah. L'humour d'ado.
3: Ah, mais j'ai pas fait de rire, quoi.
4: Ah, c'est vrai qu'on sait. C'est un. Je crois que c'est le moment le plus fort.
3: Ah,
4: c'était extraordinaire. On a fait du foot, ouais, j'étais en poussin. C'est vrai que là, regarde, hein, ça nous fait pas rire. Quelque part, hein, que tu dis, j'ai fait,
5: c'est clair,
4: ça, on a fait du, on a,
5: non, ça appelle tellement ça fait.
4: Si je te dis, par exemple, j'étais en judo, ouais, même qu'on a commencé ensemble, on était ceinture jaune. Non.
3: Non, ça le fait pas.
4: Non, ça le fait pas. C'est vrai que là, c'était un grand moment, c'était super drôle. Pourtant, ça le fait rire, tu vois, mais pour moi, c'est ce qui compte,
5: c'est la réac.
4: C'est que les auditrices fassent rire, pas, il faut faire rire les gens, pas ceux qui m'entourent. Qu'est-ce qu'il y a?
5: T'hallucines pas, là? C'est le gars, il appelle pour faire une Dailyphone.
4: Putain.
5: C'est quoi ce talus?
4: C'est quoi ce bordel, putain? Bon, Céline.
3: Oui, donc je termine parce que quand même, c'est pas du tout terminé.
4: Ah bah, arrivons directement au pieu, là.
3: Oui, non, mais ça, donc ça, je vais peut-être passer les détails quand même. Non?
4: Ouais, vas-y.
3: Ouais, voilà. Et donc, en fait, il a été. Mais je pense pas que j'ai été au maximum de ce qu'on peut ressentir parce que ça m'a. Déjà, je savais pas comment.
4: Donc après, vous êtes passé au lit, c'est-à-dire que vous êtes venu, il est venu, vous êtes allé directement dans la chambre. On va abréger quand même, Céline, la bouffe c'est terminé, les tenues vestimentaires c'est terminé, on va passer à l'acte direct donc.
3: Ouais, mais on a passé un peu toute la nuit quand même, hein.
4: Ouais.
3: On était doucement et.
4: Non, mais bien sûr, ouais.
3: Voilà. Mais bon.
4: Qu'est-ce qui t'a fait? C'est surtout lui, il t'a embrassé.
3: Ouais.
4: Avec la langue, il t'a léché partout.
3: Oui,
4: toi,
3: mais.
4: Non.
3: Plus, hein?
4: Il t'a bouffé un peu, comment ça se passe? Qu'est-ce qui t'a fait?
3: Pas trop, quand même.
4: Ah bon?
3: Non,
4: T'étais réticente, t'avais un peu peur?
3: Non, mais en fait, je sais pas, moi, je sais pas trop comment. Non, bah, je pense qu'il me le fera peut-être une prochaine fois.
4: Ouais.
3: Bon, déjà avec les mains.
4: Ouais.
3: Puis bon, ben, voilà quoi.
4: Et à un moment donné, donc, c'était sur quelle position?
3: J'étais en dessous, quoi.
4: T'étais en dessous?
3: Ouais.
4: Ah oui, en missionnaire, quoi, normal.
3: Ouais,
4: je rappelle la position missionnaire, enfin normal, quoi. C'est-à-dire que t'es allongé, il est venu sur toi.
3: Et
4: t'as pas eu de douleur?
3: Bah, en fait, j'étais pas trop dans. J'avais peur de ça, mais j'y ai pas trop pensé au moment où ça s'est fait.
4: Et alors, quel effet ça fait quand ça rentre? C'est.
3: Ah, ça, non, disons que j'y ai pas pensé, quoi. Je me suis pas dit, tiens, ça y est, il le fait.
4: Tu t'es pas dit, ça y est, je vis ce que dont les gens parlent en règle générale.
3: Si, mais j'étais, je pensais pas ça dans le sens, je pensais ça dans le
4: tu
3: sens.
4: Tu te souviens d'à quoi tu pensais? Qu'est-ce qu'il y a un truc qui t'a marqué, une image, quelque chose?
3: C'est un peu fusionnel, quoi. C'est très très fort. C'est dur à, on pense pas trop dans ces moments-là, quoi. D'ailleurs, j'étais très, vraiment, pas mal dedans, et au moment où ça a commencé vraiment à venir, là, je me suis un peu réveillée, quoi. Ça s'est un peu arrêté brusquement, et je pense que la prochaine fois, ouais, je me laisse un peu plus aller, un peu plus continuer, quoi.
4: Oui, mais c'est normal, ça, que tu sois un peu stress, c'est la première. Et donc, tu regardes un très très bon souvenir, quoi.
3: Ouais, mais en fait, non, c'est pas. Bon, c'est
4: ça
3: pas
4: a bougé un petit peu, il a fait des. Non?
3: Ah, hein, pardon?
4: Je sais pas, dans les positions, ça a bougé, ça.
3: Un petit peu quand même, ouais.
4: Un
3: non,
4: petit peu,
3: pas...
4: ouais.
3: Ouais, bah ouais, mais enfin, je pense que. Tu sais, en fait.
4: Il a remis ça plusieurs fois dans la soirée ou une fois?
3: Disons qu'on a. Il a. Non, une fois vraiment, mais bon, il y a eu des tentatives avant, quoi.
4: D'accord, ok.
3: Voilà, on y a été. Mais en fait, c'est pas tellement l'acte en lui-même que. Bon, enfin, c'était.
4: Déjà... C'est le contenu, c'est le fait de se retrouver nu dans le lit avec le mec.
3: La relation qui s'est instaurée entre nous. Ouais. Et attends, le lendemain matin quand même.

0: Et on s'est réveillé, ça c'était génial. Il m'a apporté le petit déjeuner au lit, il avait acheté les croissants.
1: Ah, et là, on n'a pas l'impression de passer un cap, de dire, c'est pas l'impression de dire forcément ça y est, je suis une femme, mais t'as l'impression.
0: Ah si, là j'ai fondu quoi. Et c'est pas le mieux, parce que tu sais, après, bon, il est étudiant aussi, il a ses examens.
1: Ah, donc il t'a mis 2-3 stylos.
0: Hein? Non, mais là.
1: Un coup de bique.
0: Non, donc il est rentré bosser chez lui en fait. Et dans l'après-midi, j'ai reçu un...
1: marqueur dans le cul.
0: Qu'est-ce que tu racontes ?
1: Ah, rien.
0: Ah bon. Et donc dans l'après-midi, j'ai reçu quelqu'un qui est venu sonner à la porte, et c'était un livreur qui venait m'apporter des fleurs. Et il y avait un petit mot, et ça, franchement, ça m'a fait vraiment...
1: Ça t'a fait plaisir.
0: Ah ouais, là, j'ai carrément craqué grave.
1: Quoi. Bon, ok.
0: Alors là, ça m'a fait...
1: Quand est-ce que vous avez l'intention maintenant, là, c'est reparti, là, vous allez recommencer?
0: Oh, bah je pense que demain, on va se voir déjà. Mais déjà, j'ai des examens demain, donc...
1: Putain, mais il y a Caroline qui a 25 ans sur le Minitel et qui est bien lourde, qui me fait, mais tu nous lâches un petit peu avec ta pucelle, mais putain, mais dans ce cas-là, tu zappes, Caro, tu fais autre chose.
0: Non,
1: putain, j'aurais dit que j'avais essayé, merde. Ça va. Donc, ouais, pour terminer.
0: Oui, bah voilà, non, mais c'est tout, je suis désolée de l'embêter, cette
1: fois. Mais on s'en fout, alors là, je veux dire, c'est juste pour lui dire que je m'en fous complètement de ce qu'elle peut bien penser, la Caroline.
0: Non, mais voilà, non, mais écoute, si elle est au moins aussi heureuse que je l'ai.
1: Mais voilà, exactement, c'est ce qu'il faut se dire, quoi. Ouais, puis, merde, voilà. Il faut bien une première fois, on a bien le droit de le raconter, quoi. Si on t'a sélectionné, c'est que t'as le droit d'en parler.
0: Ouais, mais.
1: On t'avait suivi avant, on t'a suivi après, on va faire comme les médecins. C'est pendant les. Qui mettent des colliers, c'est des fois sur les animaux pour voir un petit peu où
2: est-ce qu'ils ont. On lui met un radar.
1: Voilà, on va te suivre régulièrement, toutes les 15 jours, 3 semaines, on va voir un petit peu l'évolution, d'accord?
0: Ouais, bah écoute.
1: Bon, maintenant t'es pareil. Bah, quoique ce qu'elle souhaite aussi un petit peu. T'as pas d'appréhension sur la deuxième parce que tu te dis, bon, bah maintenant, il va falloir que.
0: Bah déjà, je sais peut-être pas si on va le refaire de tout de suite, ça saignait un peu quand même.
1: Ouais.
0: C'est un peu douloureux quand même.
1: Hein, ouais, ça fait encore mal là, t'as des douleurs? Non,
0: non, mais il faut un peu désinfecter.
1: Ouais. Que t'as pas saigné, t'as pas trop.
0: Non, un peu après, pas grand chose.
1: Et pareil que la position le mieux pour ça, pour cette première fois dans le rapport sexuel, c'est ce que disaient souvent les filles à ce moment-là, tu te mets, t'es assise sans lui, tu t'en parles quoi. Et c'est là où toi, automatiquement, c'est toi qui donne plus ou moins la cadence.
0: Ouais.
1: Et apparemment, c'est ce qui aurait.
0: Ouais, mais
1: comme
0: je sais pas si j'aurais fait quelque chose, hein. C'est pas.
1: Céline, attends quand même. Allons quand même.
0: Bah oui.
1: Dis donc quand même.
0: Ouais. Et d'ailleurs, on a parlé aussi des frères et sœurs du fait qu'on en parlait un peu avec les frères et sœurs.
1: Ouais.
0: Et dimanche soir, j'ai mon grand frère qui m'a appelé. Et moi, je savais pas du tout qui. Et en fait, il avait écouté la radio et il m'a demandé si ça s'était bien passé, tout ça. Et ça m'a beaucoup touché.
1: Tu vois, comme quoi tout le monde écoute, hein.
0: Ouais, tout
1: le monde a honte de dire, ouais, j'écoute Max, le fun radio, mais comme par hasard, à chaque fois qu'on passe sur cette antenne, à chaque fois tout le monde a entendu, quoi.
0: Et ouais, mais c'était trop gentil. Là. Vraiment, il m'a beaucoup.
1: Quel âge il a ton frère?
0: Il a 22 ans,
1: maintenant. Ah ouais, il est pas si vieux que ça, quand même.
0: Non, mais
1: il a bien réagi là-dessus. Je pensais qu'il avait le même âge que moi, donc non, d'accord, il a bien réagi, ouais.
0: Ah oui, non, il est. Mais bon, au début, il n'avait pas. Donc il a fait comme si il m'a dit t'as passé une bonne soirée samedi.
1: Tu t'es fait la chatte, hein, là. Ah, ça y est, tu dis rien à ton grand frère.
0: Il m'a dit qu'il m'avait pas appelé avant pour pas me stresser encore plus.
1: C'est bien qu'il ait réagi comme ça, puis c'est bien que ça se soit bien passé pour toi.
0: Ah ouais, franchement, bon, merci pour tout ce que vous m'avez
1: dit. Attends, ça va.
0: Ça m'a fait rigoler, ça m'a un peu déstressé.
1: Mais on fait notre job, Céline. C'est tout. Des pucelages, plomberie, maçonnerie, canular, qui donc, Jackie, tout, on prend tout, nous, on fait tout, nous, il n'y a pas de problème.
0: Tu n'as peut-être pas tous les passés, parce qu'il doit y en avoir plusieurs, mais...
1: Ah, ça, du dépucelage sur l'antenne, il y en a un sacré paquet.
0: C'est de la chance, alors.
1: Ah, t'es une privilégiée, Regarde, là, tout à l'heure, il y avait un pauvre couple là, qui est en train de se séparer alors qu'on les a vus.
0: Oui, moi, je n'ai pas encore ce genre de problème.
1: Non, mais ils sont faits l'un pour l'autre, c'est clair. Tu te rends compte que je vais t'obliger, moi, de les inviter à dîner avec l'équipe. Non, mais tu te rends compte, tu connais des animateurs radio qui feraient ça?
0: Non.
1: On voit tous les lèche-culs là qui est en face, là, les Diffoul, les compagnies, faut que je vais te bouffer la chatte et tout, la Tessie, le Peura. Mm. Qu'est-ce que c'est que cette magouille, là, ces trucs-là, là. Mm. Ça sait même pas ce que ça aime, sexe homme ou sexe femme. Nous, on parle du vrai, nous. On est près des gens, nous. Il n'y a pas de problème. Hein?
0: Ouais,
1: on
0: invite à dîner. Je leur souhaite beaucoup de bonheur, en tout cas.
1: Bon, je fais ça à mes frais, mais je m'arrangerai pour me faire rembourser par la radio, quand même, notre frais.
0: Faut pas abuser,
1: non. Non, mais il y a 9 chances sur 10 pour que ça soit pour ma gueule, mais ça me fait plaisir parce que les deux, là, je les vois ensemble et je sais pas pourquoi, quoi. Hein?
0: Bah, tu sais, je pense que nous aussi, bon, moi, mon copain, je pense qu'on est parti pour. Mais je pense qu'on aura aussi des bas et des. Bon, bah, c'est, ça fait.
1: T'auras des bas, t'auras des collants, t'auras des culottes, t'auras tout ce que tu veux, d'accord? Tu vois que t'es sage, hein? Mm. Je t'embrasse très fort.
0: D'accord. Je pourrais te demander un petit conseil sur un CD ou faut le faire hors antenne ou à l'antenne?
1: Allez, un petit dépucelage de musique, allez, c'est parti. Ouais, ça serait quoi?
0: Ouais, en fait, je voudrais que tu me.
1: D'ailleurs, en parlant de musique, on va accueillir Jean-Pierre qui est avec nous, hein. Salut Jean-Pierre! Ouais.
0: Je voudrais te demander un conseil pour un album d'artiste au piano. Ouais,
1: attends, c'est, on a que Jean-Pierre. Jean-Pierre, t'es là?
2: Salut, oui, je suis là, Max.
0: Ah, c'est
1: ah, mon petit rayon de trip hein, qui remplace Fildar au standard à côté de Manu. Et Sean, tu veux poser deux, trois petites questions à Pauline?
3: Ouais, ouais.
1: Alors, on t'écoute et Jean-Pierre, bien sûr, et reste attentif. Hein.
3: Au fait, Jean-Pierre, t'es mon idole.
2: Alors, ah, merci, merci, c'est bien, c'est bien.
1: Pas c'est bien, c'est
2: bien.
1: C'est
2: un d'amateur comme ça.
1: Hein?
2: J'en ai plein de fans comme ça.
1: Hein. Amateur. Ah oui. Ah des fans, il y en a un paquet. Alors,
2: oui, bien sûr.
1: Alors, Sean, on y va. Apolline se donne le droit de ne pas répondre si, franchement, ça devient trop indiscret. Hein.
3: Oh non. Ouais.
1: Surtout au rapport privé bon, avec des membres de l'équipe, tout ça.
0: Voilà.
1: Vas-y, Sean.
3: Bon, j'ai pris une légère. Hein. Bon, si c'est nul, vous pouvez vous foutre de ma gueule, d'accord?
1: Vas-y.
3: Pour coucher, c'est plutôt A, dans un mois après le mariage, B, le premier soir, ou C, pas besoin d'attendre si tard.
0: Pas besoin d'attendre si tard. Mais c'est nul, c'est nul ce truc.
1: Qu'est-ce que tu répondrais honnêtement si t'avais le choix? Tu dirais
0: attends,
1: quoi cette question?
0: Je dirais pas la 1 le mariage, je dirais pas le premier soir, et puis pas besoin d'attendre si tard, à la limite ça veut rien dire.
1: Ouais.
0: Donc bon, bah pas besoin d'attendre si tard quoi.
3: Ah ok. Si tu veux. D'accord.
1: Elle est prête à attendre 2 mois hein, s'il faut, elle est patiente. Hein.
0: Ouais.
1: Elle est prête parce que si ton mec, le mec, il a envie d'attendre ou parce que toi, si tu veux te faire désirer pendant 2 mois? Quand tu dis je suis prêt à attendre 2 mois, c'est plus dans l'optique où le mec aura envie d'attendre.
0: Bah ouais, non mais ouais.
1: J'ai vraiment vu un mec attendre.
0: Ouais, non mais voilà, c'est ça le truc. Mais si.
1: C'est ce que tu recherches?
0: Mais non, c'est pas ce que je recherche. Mais si vraiment il fallait attendre 2 mois, j'attendrai 2 mois, y a pas de problème quoi.
1: Ouais, enfin, elle peut faire plus court, hein, c'est moi qui vous le dis. Non, je rigole, je me plaisante, vas-y.
3: Alors ensuite, pour rompre, tu préfères A.
1: Quoi, on parle pas de rompre, attends, on vient toujours de se moquer. Vas-y.
3: Pour rompre, tu préfères A, internet pour la lâcheté, B, te taper son meilleur copain pour l'ignominie, ou C, le meurtre pour le définitif.
0: Ou c'est quoi?
3: Le meurtre pour le définitif.
0: Le meurtre.
1: Ça va loin.
0: Ah, c'est le clair, le meurtre, ouais.
1: Ouais.
3: Ok, très bien. Ton idole, c'est A, Johnny Rock, B, Jean-Pierre,
0: ouais.
3: C, Maïté.
0: Allez, Jean-Pierre, quand même.
1: Ah ouais, là, oui.
0: Ça fait obligé, plaisir. Quoi. Ouais. Jean-Pierre.
1: Ah, Jean-Pierre.
2: Oui.
3: Ça m'étonne.
1: T'as entendu,
2: quoi? Je suis touché, c'est bien, hein.
0: Ah non, mais Jean-Pierre, c'est obligé, quoi.
2: Ouais, bien sûr, ouais.
1: Lui, tout est acquis.
0: Bien
1: avec
0: sûr,
1: lui, tout est normal.
0: C'est son mot, ça, bien sûr.
1: Il a tellement attendu que maintenant, tout ce qu'on lui dit sur lui, c'est...
2: J'ai tellement attendu que... Surtout, que je suis devenu vraiment un grand auteur-compositeur. Il faut savoir attendre, des fois, puis saisir la chance.
1: Comme dirait l'autre, t'es mûr.
2: Ben oui.
1: Ah, t'es à point,
2: Moi, je n'ai tourné plus là, parce que comme je vous ai dit, j'ai de la gueule et tout. Moi, tant que je passe à la télé, vous verrez.
0: On attend ça avec impatience, quand même, Jean-Pierre.
2: Ben, bien sûr.
1: La suite des 10. La suite des questions, Sean.
3: Ouais.
1: Il est fort, lui.
3: Ensuite, niveau capote, t'es plutôt XX Small, XX Large ou Sac Leclerc?
0: Ou quoi?
3: Sac Leclerc.
1: Parle devant ton micro.
0: Qui, moi?
1: Ouais, ou baisse-le un petit peu si tu veux parler un petit peu, voilà, ouais.
0: Ouais, c'est nul comme question, ça dépend du mec, quoi.
1: Ouais, c'est sûr, oui.
0: Ouais.
1: Non, mais ça veut dire que t'aimes bien les grosses bites, mais bon, en même temps, après XL, après quand t'arrives à Leclerc,
0: c'est
1: ouais,
0: entre la petite et XL, et ouais, voilà, la troisième,
3: okay,
0: c'est
3: bien.
0: Très grave, on passe.
3: C'est bon. T'es plutôt du genre, partout sur Valley Rocco pour grand-ma.
1: Quoi?
3: Et partout chez Mike.
1: Mais articule au moins.
0: Ouais, c'est vrai qu'on comprend
1: rien. On comprend rien.
3: Ouais. Ok, d'accord, ok.
1: Si Freddy, c'est ça que tu voulais dire, Rocco?
3: Ouais, Rocco pour le grand mât. B, partout sur Maïté pour les anguilles qui s'offilent partout. C, partout sur Astérix pour la potion magique.
0: Ouais, C.
3: C?
1: Ouais.
3: Ah, ok.
1: Je pensais que tu aurais voulu vraiment poser des questions vraies pour nous-mêmes dans notre équipe, on en apprend un peu plus que là.
0: Ça fait un peu.
1: Là, c'est les questions. Ça fait question quiz Canal Plus il y a 20 ans, quoi.
0: Ouais.
3: Ton rêve, c'est A, fin d'émission de Torrid dans les studios.
1: Quoi? J'en comprends rien.
0: Faire des missions ou les missions?
1: Fin d'émission
3: de Torrid dans les studios.
0: Ah.
1: Ouais.
3: B, piquer la place à Max. C, tout lâcher pour moi. Bon, déjà, c'est pas la peine.
0: Fin d'émission Tori, ça c'est déjà fait.
4: piquer la place de Max, bon, quand même, quoi.
5: Putain, nous, on n'est pas là quand il faut.
4: Mais si.
1: Et donc, tu choisis quoi?
4: Mais je choisis rien, en fait.
1: Ah, choisis rien. Non, je pensais que tu as posé des vraies questions.
4: Ouais, non, mais c'est pas drôle comme question.
1: Ils auraient permis d'apprendre, ouais, c'est un peu relou ton truc, parce que finalement, on n'apprend rien sur elle, quoi.
4: Ouais,
3: si tu veux, je repasse demain avec des questions sérieuses.
1: Bah voilà. Mais un peu, par contre, t'es un peu mou. Alors, on veut quelqu'un qui ait du répondant et qui fasse pas des blancs toutes les deux secondes. Donc, pareil demain, mais avec quelqu'un de compétent qui derrière le micro parle et mette de l'ambiance, pas. Hein?
3: Ok, deux mois, c'est moi, on n'arrêtera pas, il n'y aura pas de problème.
1: Tchatch un peu, mets de la vie, un petit peu, parle. Dès qu'on arrête de parler, il y a un blanc. Vous attendez toujours qu'on vous parle. Allez-y, l'antenne est à vous, c'est votre radio. N'attendez pas qu'on fasse tout à votre place, sinon on n'arrivera pas non plus, quoi. C'est pour vous faire bouger, quoi. Réagissez à 18 ans. Qu'est-ce que tu veux faire plus tard?
3: Moi, ben.
1: Ah, t'y arriveras pas, je te le dis tout de suite. Ouais. Change. Allez hop là, voilà. À demain. Allez, à demain, ça. bouge. Bon, Jean-Pierre.
2: Oui.
1: C'est vrai, les jeunes, ils bougent pas.
2: Bah, il faut les laisser tels qu'ils sont, mais enfin.
1: Bah ouais, mais enfin bon, tu vois, je bouge à ce moment-là parce qu'elle veut pas prêter son équipe. C'est qu'à moi. Je vois pas pourquoi les nanas viendraient voir Rigaud, Manu, Fildar et tout ça.
4: Non, mais pourquoi tu me fais passer là?
1: Pour une fille jalouse et possessive.
4: Mais c'est pas vrai, je suis pas jalouse et je suis pas possessive. Qu'elle dit.
1: Si.
4: Mais
1: si.
4: Non.
1: Si. Ouais.
6: J'ai Fildar qui me demande si elle est pas encore au téléphone avec toi, Fatima.
4: Non.
6: Eh ben, elle devrait. Alors. Parce qu'il sait pas où elle est, en fait.
4: Bah, elle est où? Mais si, mais elle est dans la radio, elle est dehors.
6: Fildar, il est là avec nous, là.
1: Fildar, t'es avec nous?
3: Bah oui.
1: Mais t'es où, là?
3: Bah, moi, je suis devant la radio, mais à mon avis, elle s'est gourée de rue, ou je sais pas ce qu'elle fout, mais.
6: Ah, mais elle est au 143 du Charles de Gaulle.
3: C'est la Neuilly, c'est la Neuilly. Ah, c'est la Neuilly, j'hallucine.
1: Eh ben, c'est pas grave, tu vas à Passe, là,
3: t'as
1: pas.
3: Ok, j'y vais.
1: Hein? Elle est où, là?
3: J'y vais en footing, hein.
1: Non, mais elle est où, là? Elle est où?
3: Il y a personne. Ah,
6: logiquement, elle est près d'une cabine téléphonique, de toute façon.
4: Non, mais je lui ai dit, dépêche-toi, viens à la radio, quoi. Il y a Fildar qui t'attend devant.
1: Tu l'avais bien dit devant RTL, 20 rue Bayard. Non, tu l'as pas précisé. Ça se trouve, elle est devant la radio, avenue Charles de Gaulle, à Neuilly.
4: Ouais, ouais, ben.
1: La peau.
4: Ah, mais ouais, merde. Mais je pouvais pas savoir.
1: Ça m'embêterait de te faire passer pour une idiote, là.
6: Deuxième jour, déjà.
1: Non, mais c'est vrai que t'as pas eu la présence d'esprit. C'est pas professionnel, mais c'est normal.
4: Ouais, ouais, c'est ça.
1: Eh, ma chérie, c'est
4: T'aurais pu avoir la présence d'esprit de me le dire aussi.
1: Oui, enfin, s'il faut que je pense à tout, c'est pas tellement évident. Je veux dire, Manu l'aurait fait d'instinct, hein.
4: Ouais, mais.
1: Hein, Fildar, Manu l'aurait fait.
3: Mais là, de toute façon, je suis devant un mec un peu bizarre dans un cabriolet.
1: Ouais.
3: Non, je vais demander, je vais ouvrir la vitre. S'il vous plaît. Ah merde, c'est Morgane de Fun. Putain, il est dans sa caisse, il téléphone.
1: Oh là là, il se l'a
3: pas vu une meuf qui s'appelle Fatima.
7: Si, elle est passée là, il y a 3 secondes.
3: Hein?
7: Elle est passée. Attends, je suis en direct à l'antenne là?
1: Ouais.
7: Ok, bah si, j'ai vu une fille qui s'appelle Fatima qui est passée il y a 3 secondes.
3: Et qu'est-ce qu'elle t'a dit?
7: Bah, elle m'a dit salut, c'est Fatima. C'est 300.
1: Non, oh, il est très fort. Ouais. Bon, alors comment on fait là? Tu remontes ou quoi? Tu dois te les geler en plus dehors, puis on a besoin de toi parce que là, tu nous manques, hein.
3: Oh, attends, je crois que ça arrive.
1: Ah, ça arrive, Thomas.
3: Oui.
1: Apparemment, 2 secondes, parce qu'on va faire le kiki donc juste après, parce qu'apparemment ça arrive. On a même Jean-Pierre.
3: Allô qui... Oui, il y a Jean-Pierre, c'est bon.
1: Oui, alors Fatima est avec nous.
3: Ah, je suis avec Fatima, je te la passe.
1: Ah, passe-la moi.
3: Allô.
1: Bon, Fatima.
3: Elle veut pas te parler.
1: Si elle veut pas me parler, tu peux dire qu'elle peut rentrer direct alors, hein.
3: Fatima, dis-moi.
1: Passe-la moi, oblige. Oblige-la, fais ton boulot, vas-y.
8: Allô.
1: Fatima.
8: Oui.
1: Ouais, Max, là, pareil.
7: Fatima,
1: t'es en direct. Attends Thomas, 2 secondes, attends, ça va être dur à gérer. Fatima.
8: En direct en plus. En
1: qu'est-ce qu'il y a? T'es ému?
8: Pardon?
1: T'es ému?
8: J'ai des vues.
1: Quoi?
8: J'ai des vues.
1: Non
8: mais qu'est-ce que tu me dis, j'entends rien.
1: Pardonne-moi, t'es ému ou Fatima?
8: Ah, je suis déçu.
1: T'es déçu, pourquoi?
8: Je sais que tu m'as rien demandé, mais moi moi, je pensais que c'était comme avant, c'est tout.
1: Comme avant, c'est-à-dire?
8: Bah, c'est-à-dire qu'avant, tu accueillais des auditeurs.
1: Oui, oui, bah, ça sera comme ça encore aujourd'hui. Faut pas croire qu'on le fera pas parce qu'on est à rue Bayard, hein. On a le droit de faire absolument ce qu'on veut.
8: Moi, j'ai eu le droit à cet accueil. Je suis même pas d'ici. Bah, je demande aux gens, est-ce qu'il y a une cabine téléphonique pas loin? On me répond même pas.
1: Pourquoi t'as le droit à cet accueil? T'es la première à dire qu'à l'époque, il y a des gens, effectivement, des fois ça peut marcher, des fois ça ne peut pas marcher. Et l'accueil, c'est que t'es tombé sur un soir où on n'a pas forcément envie. C'est pas parce que vous venez.
8: Ouais,
1: ah bah. Mais vous venez, toujours du monde entier, vous venez toujours du bout du monde pour nous voir spécialement. Max, s'il te plaît, je voudrais pas. Et puis aujourd'hui, je suis pas beau, je suis pas rasé, je suis pas coiffé. J'ai les cheveux gras, je suis habillé comme un salopard.
8: C'est pas vrai, tu parles pas avec ta beauté, tu parles avec ton esprit, c'est ça.
1: Ouais, mais là, ce soir, j'ai pas l'esprit à pouvoir rencontrer des gens ce soir. Ce soir, je suis dans le noir, ce soir. Tu connais la chanson de Barbara?
8: Pourquoi tu es dans le noir? Pourquoi?
1: Parce que
8: tout le monde est heureux, personne n'est heureux.
1: Voilà, exactement. Bah, ce soir, moi, je suis un peu comme Barbara, l'aigle noir, c'est un peu ça, voilà. Et je suis pas en état.
8: T'es pas en état.
1: Mais par contre, t'as vu Fildar, c'est déjà bien. Fildar, c'est un peu.
8: Mais pourquoi moi, je te demande rien, quoi. C'est juste une rencontre amicale, c'est tout.
1: Ah, mais je peux pas, moi. Je travaille, moi, je fais de la radio, moi, tu sais, je parle derrière un micro. Et bah alors, il faut pas venir pendant les heures.
8: D'accord.
1: Et bah voilà, si vous voulez. Et bah, c'est ce que je disais. Donc, pour les gens qui m'écoutent et qui sont dans le même cas que Fatima, qui est en ce moment en direct juste devant la radio, on fait venir les gens quand on en a envie. C'est pas parce que vous venez devant la radio que vous avez fait la démarche qu'automatiquement on va craquer, qu'on va vous faire venir.
8: Ouais,
1: ça, c'est une première chose. C'est le côté. Non, mais ça, c'est le côté vrai et sincère. Plutôt que de jouer le lèche-cul et genre machin, je suis désolé. Hein.
8: Ouais.
1: D'ailleurs, vous me connaissez bien, donc vous connaissez la règle du jeu.
8: Non, on ne te connaît pas du tout, parce qu'en fait, tu donnes une autre image de toi.
1: Pas du tout. Non. Parce que ça m'est déjà arrivé 100 fois ce plan-là, et ne crois pas que tu vas réussir à m'avoir et essayer de me faire passer pour quelqu'un que je ne suis pas.
8: Non, j'attends plus rien.
1: D'accord. Très bien. N'essaye pas de me faire passer pour quelqu'un que je ne suis pas, parce que ce qui t'arrive là ce soir.
8: J'essaie de me faire passer pour quoi, moi?
1: Non, t'essaies de me faire passer pour quelqu'un que je ne suis pas, parce que.
8: Ah, si, c'est vrai. Alors là, je ne changerai pas l'idée que j'ai.
1: Écoute, je suis désolé, mais c'est comme ça. Au moins, j'ai le mérite et le courage, une fois de plus, et c'est ce qui va te faire plaisir d'être sincère.
8: Il y en a qui disent qu'ils l'ont pas reçu, d'autres qui disent qu'ils l'ont reçu, le courrier.
1: Ouais. Mais enfin, moi, j'ai le mérite d'être sincère, et souvent, des gens devant l'avenue Charles de Gaulle sont venus, ils sont pas descendus, il y a des gens qui sont descendus, donc ne crois pas que t'es la seule comme ça. Donc c'est comme ça, et puis point à la ligne. Mais je préférais te le dire en face, parce qu'après, on va me dire, qu'on s'amuse avec les gens, donc tu viens, je peux pas t'empêcher de venir devant la radio, maintenant je peux pas être obligé de te faire rentrer.
8: Parce que c'est moi qui suis venu
1: Donc voilà, moi je demande rien aux gens. La radio, ça s'écoute, ça ne se regarde pas, il y a rien à voir.
8: Mais oh là là, c'est pas vrai.
1: Bah oui, je sais bien. Bah oui. Et puis vous, ce que vous aimez bien, c'est que
8: le problème, c'est que si tu aurais fait passer mon courrier à l'antenne, franchement, je serais pas venu, t'aurais dit je m'attendais qu'à un merci, c'est tout. Mais moi je voulais pourquoi t'as fait ça? Pourquoi tu l'as pas dit que tu l'avais reçu?
1: Pourquoi je n'ai pas dit que je l'avais reçu?
8: Voilà.
1: Bah, des fois, je dis, il y a des milliards de choses que je reçois dont je ne parle pas et dont je ne fais pas allusion forcément sur l'antenne. Ça, c'est une bah. Oui. Mais je le dis, mais t'écoutes pas la radio, arrête de me faire passer pour ce que je ne suis pas. Arrête! Là, tu me confirmes l'envie de ne pas te voir. Tu vois, c'est un peu con, quoi.
8: Pardon?
1: Je dis, tu me confirmes l'envie de ne pas te voir, là. T'es pas drôle.
8: Pardon?
1: Oh là là, en plus,
8: elle est sourde.
1: Elle n'est pas sourde, en plus. Enfin voilà, donc toujours, je profite de Farida pour vous dire que je ne demande pas aux gens de venir devant la radio, que si des fois, ce qui peut peut-être arriver demain qu'une demoiselle arrive devant la radio et qu'on a envie de la faire monter, on la fera monter, c'est sûr que c'est à mon bon vouloir. Quand j'en ai envie, j'en ai envie. Quand j'en ai pas envie, j'en ai pas envie. On ne fait que de la radio. La radio, ça s'écoute, c'est pas mis pour regarder. Et en plus, quand vous venez, je préfère la rigueur, vous veniez dans la journée, au cas où Thomas, tu serais amené un jour à vouloir me voir, que de venir pendant mon émission où je préfère être concentré à ce que je fais et discuter avec des gens qui font la démarche d'appeler une émission de radio plutôt que de faire venir des gens qui vont venir regarder le studio et dont je ne peux rien dire parce que pendant l'émission je suis concentré, je suis enfermé dans mon studio.
8: C'est moi qui ai fait une faute.
1: Non, mais je ne parle pas à toi, Farida, je parle aux gens qui nous écoutent et qui voudraient avoir la même situation que toi. Moi, quand je suis dans mon studio, je fais mon émission et je me concentre pas, je ne m'intéresse pas du tout aux gens qui viennent me voir. Bah oui, moi je fais de la radio, je fais pas de la télé, hein.
8: Non, c'est vous.
1: La radio, ça s'est fait pour écouter, hein. Je suis désolé, hein. Et puis même quand vous venez, les trois quarts du temps, le peu de gens qu'on a fait venir comme ça, comme toi, généralement on n'a rien à se dire, on se regarde, ils sont là, nous on fait notre boulot, donc ils disent.
8: Là, c'est peut-être parce que j'ai beaucoup de choses à dire, je crois.
1: Ah oui, je sais bien, mais moi j'ai rien à dire parce que moi je parle devant. Je fais une émission de radio, donc je ne peux pas te parler. Tu comprends ce soir?
8: Si t'avais rien à dire, je t'aurais perçu que t'as.
1: Non, mais comprends bien qu'en plus ce soir je vais jusqu'à 3h du matin, donc jusqu'à 3h je ne t'adresserai pas la parole puisque moi je suis concentré à ce que je fais. C'est un métier ce que je fais, c'est pas un amusement. C'est pas comme quand tu vas jouer au tennis ou au football. Tu comprends? 90% du temps de l'émission, le micro est allumé, donc déjà je ne pourrais même pas te parler. Et pendant les pauses, c'est-à-dire pendant les disques, j'ai envie de me reposer, d'écouter la musique ou alors faire autre chose que d'être obligé de me de rediscuter avec des gens qui viennent me voir et faire semblant de m'intéresser à eux. Non, mais je préfère te dire la vérité et je m'adresse à ceux qui m'écoutent parce que...
0: C'est moi qui suis en tort, c'est clair. C'est moi qui suis en tort.
1: Alors qu'il y a deux minutes, tu disais, tu vois, que j'étais quelqu'un de... T'essayais de me faire passer...
0: C'est moi qui suis en tort, mais...
1: Ben non, ben... Donc tu me faisais passer pour quelqu'un que je ne suis pas. Je suis sincère, je te dis la vérité. Voilà, c'est tout. Mais souvent, ça vous embête quand on vous dit la vérité. Alors, vous aimez bien ce côté franc et sincère de ma part. Et puis, quand vous vous retrouvez... Attends, je vais te faire taire deux secondes. Et quand vous vous retrouvez face à la situation, c'est-à-dire le cas de Farida, et ben là, vous vous dites, oh putain, je suis déçu, je pensais que quand même,
0: Ben non. Il me fait passer pour quelqu'un que je suis pas, en fait.
1: Mais non, mais toi, t'es rien. Simplement, je te dis simplement que ça sert à rien d'insister et tu ne montreras pas.
0: Tu
1: voilà.
0: Tu dis que... c'est plus pareil qu'un œil. Tu dis que...
1: C'est exactement comme avant.
0: C'est autre chose.
1: C'est exactement pareil.
0: C'est pas pareil.
1: Pardon ?
0: Tu recevais tout le monde.
1: Tu m'arrêtes de dire des conneries. Bah,
0: il y avait pas mal de monde qui passait à l'antenne, je suis désolée.
1: Mais ils passent toujours à l'antenne. Mais ils viennent pas dans les studios, hein.
0: Ils venaient voir, enfin.
1: Non, ne dis pas de conneries. Alors, je vais te dire, tu dois tromper l'animateur. Moi, je suis pas, tu dois confondre avec un autre animateur. Ah, non.
0: Je me rappelle très bien.
1: Bah, Farida, qui connaît mieux mon émission que moi? Je pense pas que ça soit toi, loin de là. À mon avis, tu te plantes complètement. Les seules fois où j'ai fait des journées portes ouvertes, je l'annonce à l'antenne. Et c'est dans des moments bien spécifiques, genre, jour de l'an, nouvel an, anniversaire de Gérard, de moi ou de quelqu'un de l'équipe. Et sinon, on fait très, très peu venir les gens dans les locaux, et quand on le fait, c'est quand on en a envie, ça se fait spontanément, et c'est pas quand on vient devant la radio. Et à rue Bayard, ça se passera exactement comme ça se passe à Neuilly. Voilà, on va arrêter là parce que cette conversation ne mène à rien. C'est inintéressant, et les gens, de toute façon, je pense que ils sont d'accord avec moi puisqu'ils sont avec toi. C'est ce qui est en train de se confirmer, parce qu'à aucun moment je faisais plus rentrer de monde avant que j'en fais pas rentrer maintenant. Et à rue Bayard, ça fait à peine un mois qu'on y est, donc laisse-nous le temps de nous installer et on verra plus tard. Et je confirme pour les gens qui nous écoutent que vous aurez la possibilité de venir dans les studios quand j'en déciderai, pas quand vous allez venir devant rue Bayard. Faut pas croire ça. Voilà. Manu ?
6: Rien à redire, c'est parfait.
1: C'est ça. Non mais
6: parce que
1: ça me gonfle ces trucs-là. Non mais ça me gonfle d'être obligé d'en parler une fois de plus devant tout le monde, mais c'est chiant quoi. Voilà, c'est tout.
6: Voilà.
1: On vous demande rien.
6: Non.
1: On vous demande simplement de m'aduler, de me respecter, de m'adorer, de me vénérer, de monter des totems à mon effigie, de monter des sectes à mon effigie, de m'envoyer des bancos, des machins. C'est tout ce que je demande. Je demande pas grand chose, Farida. Je demande pas que les gens viennent devant la radio.
6: C'est clair.
1: Ou alors, si, un jour, je le demanderai. Voilà. Et ça sera en temps et en heure. Je sais pas ce qu'en pensent les gens sur l'internet, Rigo, s'ils réagissent à ce qu'on dit. Non, même pas, mais c'est chiant d'entendre dire avant, tu faisais rentrer les gens à Neuilly, machin, non?
6: Bah non, c'est vrai, en plus.
1: En plus, t'es là, vous êtes témoin.
6: Au standard, ils nous disent, c'est pas fan d'eux.
1: Bah non, c'est pas fan d'eux. Voilà, exactement. En plus, fan d'eux, on m'a proposé de faire un reportage sur moi, j'ai refusé. Alors, tu vois, Farida, c'est vraiment pas fan d'eux. Ils m'ont demandé quand même, hein.
6: T'aurais dû,
1: toi. Voilà, j'ai refusé, parce que la nana, elle m'aime bien et tout. J'ai dit, non, fan d'eux, on verra ça beaucoup, beaucoup plus tard,
6: hein. Ah, trop fort.
1: Voilà, Farida. Sans rancune.
3: Le téléphone, hein.
1: Ah, merci. Tu lui expliques bien, hein, que, parce qu'elle croit qu'à Neuilly, c'était autrement qu'à rue Bayard, hein.
3: Oui, j'ai bien compris ce qu'elle avait compris aussi.
1: C'est un peu dommage, hein.
3: Bah ouais, mais qu'est-ce que j'ai? Elle a amené des gâteaux, j'en fais quoi?
1: Elle fait ce qu'elle veut, ou elle nous les donne, ou si elle est vexée.
3: Fatima, les gâteaux, on en fait quoi? Je les prends? Bon, bah, je prends les gâteaux.
1: Bah voilà, mais faut bien lui expliquer gentiment, quoi, hein.
3: Bah oui, mais j'essaye, mais bon, je peux rien faire d'autre, hein.
1: Ah, mais non, mais bon. Ok, ça roule comme ça?
3: Ouais, ça roule comme ça.
1: Allez, bonne bourre. À tout de suite, Fildar.
3: Ok, ciao.
1: Donc, c'était juste comme ça. Alors, effectivement, certaines personnes de le côté de la radio doivent se dire, putain, quand même, c'est une pute. Là, il aurait pu au moins la faire monter, mais on n'est pas obligé de faire monter les gens, quoi. Faut pas croire que, parce que vous avez fait le chemin, que ça va le faire, hein, Thomas. On est bien d'accord,
3: ouais,
1: hein.
3: Mais grave, franchement.
1: Bon. Ouais. Alors, on va faire un petit kiki. C'est Radio Violette, vous êtes au courant?
3: Tout à fait, oui.
1: Alors, vous allez bien?
3: Ça va très bien.
1: Vous êtes en pleine forme?
3: Ça va parfaitement.
1: Est-ce que le public est avec nous ce soir? Ouais. Comment allez-vous, Dominique?
3: Je vais très bien.
1: Vous êtes en pleine forme? Ça va bien?
3: Tout à fait.
1: Vous nous écoutez régulièrement?
3: Ah bah tout à fait, je ne passe mon temps qu'à ça.
1: Pardon?
3: Je ne passe mon temps qu'à ça.
1: Vous êtes un fidèle de l'émission de Radio Violette?
3: Ah bah tout à fait.
1: Ah, vous nous écoutez bien entendu sur la modulation de fréquence, hein, bien sûr, du côté de Lisieux. Hein.
3: C'est ça.
1: Alors vous savez bien entendu que vous êtes en direct sur la radio, vous êtes sur Radio Violette, vous connaissez un petit peu le système de l'émission?
3: Non, mais vous allez m'expliquer.
1: Bah pour quelqu'un qui est un fidèle qui coûte que ça quand même. vous faites quoi dans la vie?
3: Je suis directeur de société.
1: Directeur de société, donc vous licenciez des gens, vous les engagez, vous leur faites des... des fiches de paye.
9: J'essaie de bosser le plus possible, d'en licencier le moins possible.
1: Bah, vous êtes un bon directeur, alors, dans ces cas-là. Alors, vous savez, bien entendu, que vous êtes dans l'inquisition de deux questions de joker qui vont vous permettre, bien entendu, d'accéder. Vous savez qu'il y a un truc de bonus de voyage, hein, directement des gestions de Cuba pour quatre personnes, ainsi que, m'a-t-on dit, que vous avez été des amateurs de cigares.
9: Tout à fait.
1: Donc, vous gagnerez, bien entendu, l'acquisition de 14 boîtes de cigares. Oh. Mon cher Dominique, vous êtes prêt à jouer?
9: Allez-y.
1: Vous êtes un fidèle de l'émission, m'a-t-on dit quand même. Vous connaissez la règle du jeu?
9: Non, mais vous allez me la dire.
1: Hein? Vous écoutez un petit peu quand même?
9: Ah bah tout à fait, oui.
1: Ah, vous écoutez,
9: disons que j'ai de nombreuses préoccupations professionnelles.
1: Vous êtes
9: ne me permettent pas d'être toujours à l'écoute de
1: bien sûr, vous êtes
9: radio d'avant-garde.
1: Vous êtes soucieux?
9: Pardon?
1: Vous êtes soucieux?
9: Pas du tout.
1: Pas du tout, vous êtes un peu comme dans une angoisse de permanence, quand même.
9: Ah non, je suis pas stressé, donc.
1: Non, vous dites donc. Ah, ça va bien, Dominique? Hein,
9: ça va.
1: Je vous sens un petit peu tendu, quand même.
9: Ah non.
1: Ah, vous savez que vous avez quand même un super voyage, hein?
9: Ben, je vous écoute.
1: Cinq personnes, quand même, du côté de Cuba. Vous connaissez Cuba?
9: Non, mais.
1: Ça vous fait plaisir, quand même?
9: Ah, ben, ça fait plaisir à beaucoup de gens.
1: Bon, est-ce que le public est d'accord? Est-ce qu'on offre un voyage à Cuba pour Dominique? Alors, vous savez, bien entendu, Dominique et le public, quelque chose ce soir, une émission en direct, hein, vous le savez, Dominique, hein, vous avez déjà suivi les argumentations, quand même?
9: Non.
1: Non, vous avez quand même la possibilité, ou vous faites quand même? Hein, Dominique? Attention, on souffle pas avec Dominique. Dominique est en train de vous souffler, Dominique, hein.
9: Ben, attendez, j'ai pas entendu la question.
1: D'accord. Attention, Dominique, première question, bien entendu. Vous savez bien, vous êtes une acquisition, hein? En joker, hein, d'accord? Bien sûr, Dominique?
9: Oui.
1: Non, vous avez pas l'air d'être. Vous êtes chaud, excité, là, quand même?
9: Non, ça va pas bien.
1: Hein, vous êtes un peu excité? On braque par la gueule, un truc comme ça, non?
9: Non.
1: Vous êtes détendu, alors?
9: Allez-y.
1: Ah, attention, on y va. Première question, Dominique. Je vous demande, vous savez que vous avez une possession de dictionnaire ou...
9: Ah non, j'ai pas de dictionnaire, j'ai rien, c'est là-bas.
1: Ah bah, vous en faut un hein, tout de suite, alors, hein?
9: Ah bon?
1: Ah bah oui.
9: Ça dépend, je vais peut-être savoir.
1: Vous êtes prêt?
9: Oui.
1: Alors, attention, première question pour Dominique. Concentrez-vous bien, vous allez choisir entre l'histoire, l'anglais... Ou alors la littérature.
9: Alors l'histoire.
1: Vous avez choisi l'histoire.
10: Ouais, l'histoire.
1: Alors attention, vous êtes prêts?
9: Oui.
1: Alors c'est une question sur l'histoire. Vous êtes prêts? Vous êtes un petit peu en particularité sur un style de question précise ou?
9: Non, allez-y.
1: Question de qui sont choisis quoi? Une question pifomètre?
9: Comme vous voulez.
1: On y va directement dans la quête des verrées. Pifomètre, attention, on y va. Concentrez-vous bien, vous aurez bien entendu au moins 10 secondes de réflexion, mon cher Dominique. La question est la suivante, 1752. Qui a pris l'imposition de la grande fortune en 1952 par rapport à la loi Jospin? Vous avez vu, mais t'as vu qui donc, Dominique?
10: Allez,
1: c'est quelqu'un très connu, bien entendu. Pardon?
9: Pas en 1752.
1: Alors attention, vous n'avez plus le droit qu'à 4 secondes de réflexion, bien entendu, par rapport à qui a été repris par la loi Jospin, quand même. Hein. Je ne peux pas vous aider plus, Dominique. Hein. 1752, qui est trouvé dans la position de la grande fortune de la Jospin.
9: Bah, je vois pas.
1: Ah, le public a déjà trouvé, apparemment, ne souffle pas, le public a trouvé, c'est pour l'ensemble, Dominique. Au hasard, on ne sait jamais, allez-y.
9: Non, je vois pas.
1: Si, vous voyez, menteur. Mettez vos lunettes, on peut rigoler, non? Allez, Dominique, allez-y. Allez-y. Il vous reste encore 2 secondes.
9: Je vois pas la réponse.
1: Une demi-seconde. Un quart de seconde. Aïe, il vous reste plus qu'un 16e de seconde. Il va falloir faire très très vite, Dominique.
9: C'est foutu.
1: Vous avez dit?
9: Je dis c'est foutu.
1: Oui. Vous l'avez fait exprès ou quoi? Dominique, vous l'avez fait exprès?
9: Ah non.
1: Vous rigolez ou quoi?
9: Ben non.
1: Jean le foutu. 1752 quand même, la loi de l'approbation de la loi sur la grosse fortune. Vous étiez au courant quand même?
9: Bien sûr.
1: Non, vous le saviez, vous plaisantez là ou quoi?
9: Oui.
1: Vous êtes avec un dictionnaire ou...
9: Non, j'ai pas de dictionnaire.
1: Hein? Pardon?
9: Je fais tout de tête.
1: Ah ben c'est bien ça, dis donc. Vous avez la grosse tête ou le public m'a soufflé? Non, vous avez le melon, vous avez le... Hein, Dominique?
9: Allô?
1: Oui, allô, Dominique?
9: Oui.
1: Attention, deuxième question, bien sûr, on vous rappelle qu'il y a un superbe voyage pour vous directement en direction de l'Islande, hein, pour 3 personnes, avec une boîte de ciseaux. Hein?
9: C'est très intéressant.
1: Vous êtes prêts ou pas?
9: Je suis prêt.
1: Attention, deuxième question. Attention, il va y avoir un extrait de musique, écoutez-le bien. Vous êtes prêts?
9: Oui, oui.
1: Attention, Dominique, extrait de musique, on écoute tout de suite. Hein. Oh, c'est facile.
11: Oh là là.
1: Oh, c'est simple, c'est simple, c'est simple. À votre avis, qui donc, Dominique?
11: Facile.
1: Alors, Dominique, vous avez reconnu l'extrait ou pas?
9: Non, j'ai pas entendu.
1: Ah, bah dites donc. Vous voulez qu'on repasse l'extrait?
9: Tout à fait. Oui.
1: Attention, attention, le public est en train de vous encourager à juste titre d'ailleurs. Attention, on réécoute tout de suite l'extrait de musique, Dominique, c'est très simple, écoutez bien. On va aller long.
9: Oh ouais, bon, je vais aller me faire appareiller. Hein.
1: Alors allez-y, vous avez une proposition?
9: Oui.
1: Vous avez dit quoi juste avant hein?
9: Ah, je sais pas, c'est un air de Belcanto, mais je l'ai pas reconnu. Hein.
1: Non, non, du tout, c'est un artiste français quand même. C'est le contraire de sombre. Ah. Ah, dépêchez-vous, Dominique, bah, merde, vous chiez ou quoi, merde, c'est français quand même. Deux secondes, je vous rappelle quand même qu'il y a un superbe voyage, hein, puis il y a votre petit-fils Edelman Thomas avec sans album CD quand même. Ah, vous êtes...
9: On va la prendre l'avion.
1: Ah, vous êtes à chier, Zik, hein. On écoute l'extrait une dernière fois.
11: Ouais, c'est
1: parti. Attention, écoutez bien. Ah, dis donc. Oh, vous met le refrain et tout ça, hein.
11: 83.
1: Vous l'entendez bien, là, j'espère.
9: Ah, j'entends parfaitement.
1: Bon, alors. Ah, vous avez qui donc, Dominique?
11: Ouais, c'est facile.
9: Julien Clerc.
1: Oui. Bah bien sûr, avec le fameux morceau, hein, vous vous souvenez?
9: Ah bah tout à fait.
1: Bah oui, tout à fait, il n'y a même pas besoin de donner le titre, c'est tellement évident. Alors bien entendu, vous avez trouvé les deux questions, la dernière question, Dominique. Est-ce que vous prenez votre joker?
9: Bah oui.
1: On va la se réfléchir.
11: Prends-le.
9: Non, je prends le joker.
11: Mais si, prends-le.
1: Attention, c'est pour votre petit-fils Thomas, avec, on rappelle, un voyage pour trois personnes destination de votre choix.
9: Oui.
1: Hein, direction le Brésil, Toronto, Cuba, hein, avec 5 boîtes de Lego et puis surtout les cigares.
9: Oui, bien sûr.
1: Alors attention, est-ce que vous prenez votre question de joker?
9: Je prends la question de joker.
1: Il prend la question de joker, bien sûr. Vous êtes un fidèle de l'émission. Ah, vous nous écoutez régulièrement, vous nous avez dit quand même en début d'émission.
9: Assidûment.
1: Vous êtes un gros... Vous avez l'air moqueur, hein?
9: Ah mais pas du tout, je ne me permettrai pas.
1: Vous êtes un gros...
9: Sur une radio d'une aussi grande écoute...
1: Radio Violette, sur Radio Visio, bien sûr, avec Francis, votre animateur vedette. Pour vous servir, madame. Messieurs, dames, d'ailleurs, attention, dernière question, Dominique. Ça va être une question de Kiki, il a dit, d'accord. Vous êtes un grand question de la physique. Vous êtes prêts?
9: Oui, oui.
1: La fusion des atomes prend sa place lorsque l'univers prend sa décision en amont. À votre avis, Kiki, donc, Dominique? Un grand physicien, quand même, hein.
9: Einstein.
1: Non, dites pas de conneries. Le public a encore trouvé, c'est dingue.
9: Un bus.
1: Pardon, vous avez dit?
9: Un bus.
1: Non. Des jumeaux, ils sont deux.
11: Facile.
1: Grand physicien des années 80. On les a vus pendant les années 80 sur Paris, on les a vus beaucoup traîner dans une discothèque qui s'appelle Le Palace.
11: Allez.
1: Les grandes années funk.
9: Dépêchez-vous,
1: Dominique.
9: Ah,
1: une fusion des atomes dans l'espace prend ses décisions lorsque l'apparence reste elle-même en diffusion. C'est une phrase très célèbre, hein. Vous avez bien sûr déjà entendu parler de cette phrase, Dominique. Le public a trouvé, le public ne peut pas vous aider.
11: Oh, c'est simple, merde.
1: Alors la réponse, Dominique?
9: Égale MC2.
1: Bah non, vous connaissez quelqu'un qui s'appelle comme ça, vous? Un public souffle, attention, le public est en train de vous huer, Dominique.
9: Bon, je n'avais pas été élu, c'est tout.
1: Vous êtes à chier, c'est tout. La réponse?
9: Je vois pas.
1: C'était les frères Bogdanov. Les années 80, temps X, les années funky quand même au Palace, le soir à discothèque, vous sortez jamais en boîte ou quoi?
9: C'est une génération qui m'échappe un peu.
1: Que vous avez dit?
9: C'est une génération qui m'échappe un peu.
1: Bah écoutez, Dominique, malheureusement, ce voyage, vous passe sous le nez, malheureusement.
9: Compromis.
1: Pardon?
9: Je dis, ça me paraît fortement compromis.
1: Ça va être très difficile, bien sûr. Bah. Alors, les boîtes de...
9: Bah, les boîtes de cigares, ça peut toujours faire plaisir, hein. C'est sûr.
1: Alors là, je veux dire, hors de question.
9: Pas de cigares,
1: malheureusement, vous avez tout perdu, parce que vous prenez la question de joker. Vous connaissez bien la règle du jeu, un mode d'emploi du jeu.
9: Ah oui, ça j'aurais pas dû.
1: Est-il bien utile de vous la rappeler, la règle du jeu?
9: Bah, oui, ça serait bien, parce que j'ai encore rien compris au jeu. Allez, écoutez,
1: ah, il faut se réveiller quand même. Hein.
9: Oui.
1: Vous savez que vous étiez en direct là quand même.
9: Ah, ben tout à fait, on va
1: pouvoir remonter dans.
9: Je suis tendu, je suis stressé.
1: On va pouvoir remonter dans la bande, mais bon, quand même. Pour la diffusion quand même.
9: Voilà.
1: Vous êtes un fidèle ou pas?
9: Bon, alors j'ai rien gagné du tout.
1: Vous êtes un fidèle ou pas alors?
9: Ah, ben tout à fait. Mais...
1: Pourquoi
9: passe quasiment mon temps qu'à ça.
1: Je peux te tutoyer ou?
9: Ah, ben tout à fait.
1: T'aurais pu le dire avant, merde.
9: Ouais,
1: bah
9: oui.
1: Ah, public, qu'est-ce qu'on fait, public?
9: Moi, je te prends un petit lot de consolation.
1: Ah, on va faire ça tout de suite à l'applaudimètre, l'ambiance-mètre. Alors, l'ambiance-mètre, à l'ambiance. Est-ce qu'il y a un cadeau?
9: Ah,
1: c'est pas Jojo, hein. Attendez, ceci dit. Alors, deux sur l'échelle d'ambiance.
9: Ouais.
1: Est-ce que maintenant, on ne donne pas de cadeau à Dominique?
12: Ouais.
1: On ne donne pas de cadeau à Dominique?
12: Pas de cadeau, ouais, pas de cadeau!
1: Voilà, oh là, apparemment, sur l'ambiance, sur l'échelle d'ambiance. Pas de cadeau pour vous, Dominique.
9: Ah non, je suis navré.
1: Vous en êtes désolé, nous donc, alors.
9: C'est un bon moment avec vous.
1: Eh ben, écoutez,
9: vraiment une radio d'un dynamisme étonnant.
1: Voilà, ben écoutez, vous nous avez fait perdre notre temps, mais c'est pas grave, on est là pour vous.
9: Ça.
1: Et on vous souhaite une bonne fin de soirée, Dominique.
9: Oui, bonjour, merci.
1: Et vive la radio du Kiki, donc. Hein,
9: vive la République et tout le reste, quoi.
1: Et ouais. Vous m'avez dit que j'étais quand même... Vous m'avez dit que j'étais quoi, moi, que j'étais?
9: Ah non, je vous ai rien dit du tout.
1: Que j'étais bien?
9: Bien, ben, j'ai dit que c'était un bon moment, sympa, et voilà. Puis vous avez animé la radio avec beaucoup de dynamisme et de tonique.
1: Merci, j'aimerais.
9: J'espère que vous pourrez le faire encore pendant de nombreuses années.
1: Ben, j'espère bien. J'aimerais bien vous retourner le compliment, mais ce n'est pas possible. On vous souhaite bonne soirée, Dominique.
9: Bonne soirée, au revoir.
1: Allez, ciao.
13: Bruno est avec nous, Turing de Grande-Bretagne, notre Bruno, à nous national. Comment va Bruno?
14: Ça va, mon petit Max?
13: Ça fait bien longtemps qu'on n'a pas eu de tes nouvelles.
14: Oui.
13: Alors si on n'appelle pas dans la journée pour prendre de tes nouvelles, tu nous appelles pas pour nous donner des tiennes.
14: Ah si, de toute façon, je vous appellerai toujours. Hein.
13: Bah, ça fait combien de temps qu'on s'est pas eu au téléphone tous les deux?
14: Oh là là, deux semaines.
13: Ben ouais, t'appelles pas toi.
14: Oh là là, parbleu, deux semaines.
13: Mais comment ça se fait que tu nous as pas rappelé avant?
14: Eh bien, je me suis dit, ils vont trouver, si je téléphone souvent, je pense qu'ils vont trouver que c'est de trop.
13: Oui, d'accord, c'est sûr, en même temps, il faut avoir quand même quelque chose à dire. Si t'as rien à dire, c'est vrai que ça devient vite emmerdant.
14: Mon petit Max?
13: Oui, mon petit Bruno.
14: À Noël prochain, je vais faire le Mont-Saint-Michel, Morzine en Haute-Savoie.
13: Oh là là là là, quel gros dossier, alors ça c'est énorme.
14: Parce que tu sais, avant de... Il y a 15 ans, quand je retourne en Grande-Bretagne, pour une de Grande-Bretagne.
13: Oui.
14: J'ai fait pendant 17 ans le tour de la France et dans les mêmes coins en hiver.
13: Oh là là, énorme.
14: Tout en vélo.
13: Oh là là là là là là, c'est génial. Mais bon, tu sais, là on est au mois de février, Noël c'est le mois de décembre, donc on a un petit peu le temps devant nous. Comment va notre ami Bruno pour le moment?
14: Eh ben ça va, je suis en bonne santé, mon petit Max.
13: Très bien.
14: Max.
13: Comment va ta caravane?
14: Eh ben, t'as vu ma cassette?
13: Non, malheureusement, parce que pour l'instant, Fildar...
14: T'as pas vu ma cassette?
13: C'est-à-dire que Fildar a récupéré la cassette, hein, c'est ça, Filou, et pour l'instant, t'es en train de faire un petit montage. Il est en train de faire un petit montage, et puis il en a fait profiter à toute sa famille pendant tout le week-end.
14: Oh là là, mais enfin, mon petit Max!
13: Qu'est-ce qu'il y a?
14: C'est pas possible, t'as pas vu ma cassette?
13: Mais comment ça se fait? Tu m'as rien dit, Fildar? C'est Fildar, il dit rien!
14: Oh mince alors!
13: C'était génial, hein. Attends, je l'ai regardé 4 fois. Ah ouais? Ouais, de suite. Apparemment, accéléré, mais.
14: Je voulais que tu vois comment que je suis installé.
13: Alors, comment c'est? Est-ce que tu peux dire, Fildar? Tu peux dire, toi?
15: Ouais, c'est pas mal, hein.
13: Ah ouais, c'est bien, mais plus en détail. Ouais, mais plus en détail.
15: Bah, il y a des fenêtres, une porte,
13: Mais qu'est-ce qui t'a marqué dans cette cassette?
15: Ah, c'est la couleur de la caravane. Moi, ça m'a.
13: Quelle couleur elle est de ta caravane, Bruno?
14: Eh bien. Les rideaux sont rouges, la banquette est rouge, et il y a un petit rideau au fond de la caravane où je me couche dans une banquette où je peux tirer la couverture.
13: Ah, et tu tires pas des meufs là-dedans?
14: Oh ben non, le jour où, je, où j'arriverai à tomber amour avec une meuf, eh ben tu pourras regarder que les corbeaux ont des dents.
13: Il est drôle, il est drôle, il est drôle. Ah là là, avec la petite tête que t'as, la petite bouille, à mon avis, tu ramènes une nana. Et en plus, je vous ramène à la maison, j'habite dans une caravane, à mon avis, elle te suit direct.
14: Et tu sais, mon petit Max?
13: Oui.
14: Moi, je sais pas si vous êtes d'accord avec moi, j'aurais plutôt une gueule comique à faire du cinéma.
13: Ah oui, d'accord, oui, oui, oui, d'accord, ok, oui, c'est sûr. Non, mais c'est sûr que de toute façon, le show business, toi, tu voudrais rentrer dans le show business, hein?
14: Oui, Max.
13: Ça n'a pas changé.
14: Le show business, on est obligé de passer par une petite porte qui veut dire fun radio.
13: Ah oui. Oui, oui, je sais, oui.
14: Parce qu'on rentre pas dans le show business comme si on rentrait dans un moulin.
13: Ah bah non, bah non, bah non, bah non, bah non, tu penses bien. Ah bah ça serait trop beau, c'est bien plus compliqué que ça, tu penses bien, bien sûr.
14: Mais qu'est-ce qui raconte l'autre, Max?
13: Qui?
14: Celui qui se fait passer pour un fan de Jackson.
13: Oui.
14: Qu'est-ce qu'il raconte ce gars-là? Je comprends rien du tout.
13: Tu veux qu'on l'appelle? C'est Alain, mais je sais pas s'il est joignable à cette heure-ci. Tu crois qu'on peut essayer de l'appeler? Est-ce qu'on peut l'appeler en direct?
14: On peut l'appeler, Marc.
16: T'auras des choses à le faire chanter aussi.
13: T'auras des choses à lui dire? Ah bon, pourquoi?
16: Bah non, attends, oui. Ses voisins, ils vont le virer.
13: Ah,
16: c'est
13: bon,
16: chaud.
13: Ah bon, il faut pas qu'il chante tous les
16: bah
13: soirs.
16: Non,
13: ah d'accord, ok. Bon, alors ce soir, il chante pas, il parle seulement. Hein, d'accord,
14: il peut parler, oui.
13: Ah bah écoute, on va essayer de le joindre dans tous les cas, on va essayer de faire le maximum. C'est Bruno. On appelle, pardon, chez Alain. Ça fait plaisir à Bruno. Oui, mon petit Bruno, on appelle Alain.
14: Oh là là,
13: ça va faire un sacré duo, les deux.
14: Oh bah oui, oh bah oui.
13: On a déjà fait Alain et Martine, maintenant si on fait Bruno et Alain, ça peut donner.
14: Ah bah oui, certain.
13: Ah bah oui, c'est sûr, bah oui. Oh putain.
14: Il est marrant, le petit Max.
13: Ah bah dis donc, et le petit Bruno, il est pas mal non plus, hein.
14: Oui, mais il faudrait pas que je sois pris au téléphone, il faudrait que je sois pimpant comme un pinceau.
13: Oh là là, qu'il est drôle, oh qu'il est drôle. Bon, apparemment, ça n'a pas l'air de marcher chez notre ami Alain. Laissons tomber pour ce soir, ne le dérangeons pas plus longtemps.
14: Mais que diable, où il est?
13: Mais que diable, où il est? Mais il est déjà en représentation de spectacle de Michael Jackson.
14: Oh mince!
13: Ah bah, il n'y a pas de mince à voir, au contraire, c'est génial! Bruno!
14: Alors, quand on l'aura, alors je me le demande, moi!
13: Bruno, j'ai cru entendre oui dire que tu avais des petits soucis à ce moment-là avec ton électricité, que tu n'avais plus d'électricité dans ta caravane, est-ce vrai?
14: Ben, j'ai mon groupe électrogène qui, il était encore, il marche pas, mais j'ai trouvé une solution, tu me diras, mon petit Marc?
13: Oui.
14: C'est bon comme solution.
13: C'est quoi?
14: J'ai vidé le réservoir du groupe électrogène et puis je l'ai renversé. J'ai attendu un jour, et puis la ficelle, quand on la tire, tu sais, elle est dure.
13: Ouais, alors là...
14: Et là, c'est encore pire. Mais là, il n'y a pas moyen de remettre en marche.
13: Bah là, tu t'adresses à un grand spécialiste. Ah, hein, ouais, donc, qu'est-ce que tu veux que je te dise là-dessus? S'il faut continuer à tirer dessus ou s'il faut attendre sagement?
14: Et il faut que j'attende au moins jusqu'à vendredi, parce que ça fait déjà depuis avant-hier que j'ai pas pu marcher.
13: Oh là là, mais t'as...
14: Tu sais, c'est la chien en ligne. Hein.
13: Bah, tu t'éclaires comment? À la bougie?
14: Je m'éclaire avec les abat-jours que vous avez vus dans le film.
13: Ah oui, les fameux abat-jours dont Philippe m'a parlé, oui, bien sûr. Oui, bien sûr, Ah bah oui, bah tu es revenu comme au Moyen-Âge, quoi.
14: Bah, il faut bien revenir au fromage.
13: Oh là, qu'il est drôle, oh qu'il est drôle, oh qu'il est drôle.
14: Il faut bien revenir au Moyen-Âge.
13: Oh qu'il est drôle, il est très très drôle. Maître Bruno, dont on ne peut donner ni l'âge, ni non plus de quelle ville il est, puisqu'il bouge tout le temps, c'est un nomade, il aime bien voyager, hein, Bruno. C'est vrai que t'aimes bien voyager.
14: Oh oui, certainement, oui, mon petit Max.
13: Alors, est-ce que tu avais encore des choses à rajouter avant qu'on aille vers ce petit kiki donc?
14: À vous dire, je ne sais pas si vous les avez suivis sur mes films que je vous ai renvoyés, mais...
13: Attends, oublie un peu.
14: J'ai participé il y a 18 ans ou 16 ans, je crois, je ne me rappelle plus bien. J'ai participé à une émission de Jacques Martin.
13: Ah, dis donc, c'est un programme. Qu'est-ce que tu avais fait dans cette émission?
14: Eh bien, j'avais pas été attendu dans l'émission de Jacques Martin. C'est un copain qui m'a poussé parce qu'il était fou, ce copain.
13: Ah bah oui, il t'a poussé sur la scène. Tiens, vas-y, va voir ce qui se passe.
14: Il m'a poussé, j'étais pas attendu, puis j'ai chanté devant 800 personnes.
13: Mais c'était où à Paris?
14: À Paris, au théâtre de l'Empire à l'époque.
13: Au théâtre de l'Empire, bah donc c'est vrai. Mais ça, oui. T'as un souvenir de ça?
14: Oh ben oui, il y a beaucoup. Je crois qu'ils ont encore des films de moi.
13: Là-bas?
14: Je me suis lancé des... On m'a lancé des tomates. Je me suis fait virer après.
13: C'est marrant parce que nous, on y est allés il n'y a pas très longtemps. On entendait beaucoup bien de ça. Il y a des gens qui réclamaient ton retour au théâtre de l'Empire.
14: C'est pas vrai, c'est sérieux?
13: Ah bah écoute, c'est plus que sérieux, c'est...
14: Mais comment tu le sais?
13: Bah parce que on a appelé là-bas pour
16: le dire, t'es un copain de Jacques Martin, on peut le dire.
13: Et comme Jacques Martin revient sur Europe 1,
15: Il est venu à RTL, et puis de là, il nous a dit, tiens, il nous a vu dans les locaux, il a dit, tiens, je voudrais parler à Max. Donc, on s'est rencontrés. Et il m'a dit, moi, j'ai un auditeur, il y a un auditeur à vous que je connais très très bien, qui se prénomme Bruno, qui fait du Turing, que j'ai entendu une fois à la radio, et qui est passé dans mon émission il y a une quinzaine d'années, dans Jacques Martin.
14: Oh là là, mon
15: Dima! Eh ben oui, je te dis, quand c'est un gros dossier, c'est un gros dossier, tu veux pas me croire? Quand je te dis que.
14: Si, je te crois.
15: Bon alors. On la gère ta carrière ou on la gère pas?
14: Oh bah oui, faut la gérer parce qu'autrement, j'ai pas fini de me faire du souci si j'attends. Hein.
15: Bah t'inquiète pas, on est là pour ça. Ah, mais surtout.
14: Max,
15: surtout
14: Max.
15: Ah oui. Ah, mais, Bruno.
14: Tu sais qu'est-ce qui me fracasse, Max?
15: Non.
14: C'est que dans 4 ans, tu vas partir de Fun Radio. Alors ça me fait chier.
15: Oui, dans 4 ans?
14: Bah oui.
15: Ah oui, d'accord.
14: C'est écrit. Dans 4 ans, je pense que tu vas partir et ça me fait chier.
15: Ah oui, c'est sûr. Felda voulait dire quelque chose?
6: Non, mais je crois que c'est un peu tard, mais je voulais juste te dire que s'il avait envie de te revoir, c'est qu'il avait encore une vingtaine de cagettes de tomates et il savait plus quoi en foutre.
14: Non, mais c'est sérieux, Max?
15: Ah bah c'est plus que sérieux, bah de ce qu'a dit Felda ou moi?
14: De ce que toi, que t'as dit?
15: Ah oui, bien sûr, c'est du sérieux.
14: C'est évident.
15: Bien sûr, c'est du sérieux. Si je te le dis.
14: Mais tu sais, Max? Je te parie un contre mille qu'ils ont toujours le film de moi de ce jour-là où j'étais pris par les caméras.
15: Ah ben ils la regardent souvent, il paraît qu'ils se marrent bien, mais parce qu'ils ont passé des très bons moments avec toi et qu'ils trouvent que voilà, t'es quelqu'un qui a du talent.
14: Oh là là, Max, si tu t'as des contacts avec Jacques Martin, tu dis que je suis à Fun Radio.
15: D'accord, bah écoute, j'y manquerai pas, ou sinon je dirais de te rejoindre en Angleterre lorsque tu feras ton petit Turing.
14: Mais comment qu'il va me rejoindre? À moins qu'il ait une soucoupe volante pour me suivre.
15: Oh putain, mais t'es toujours aussi drôle, toi, hein. Il faut qu'il déconne, hein. Il est toujours en train de rigoler, ce sacré Bruno. Mais écoute, je t'embrasse très fort, on t'inquiète pas. Fildar gère ta carrière.
14: D'accord.
15: Ah si.
6: Bah moi.
15: Ah si, toi.
6: Anka.
15: Ah non. Fildar. Non, j'insiste.
6: Oh non.
15: C'est toi, Fildar. Bah oui.
6: Fildar, c'est la meilleure.
15: Oui, Bruno.
14: C'est sérieux, dans 4 ans, tu t'en vas déjà?
15: Mais non, mais attends, ça fait 8 ans.
14: Et pourquoi que tu vas partir?
15: Mais je vais pas partir, qui c'est qui t'a mis ça dans la tête?
14: Ben, je vais te dire, je suis au courant, je suis comme la police. Hein.
15: D'accord, qui c'est qui t'a mis au courant, la police?
14: Eh ben, je me rappelle que t'as dit l'autre jour
15: que je
14: suis
15: de la
14: plus
15: FM.
14: Très jeune,
15: oui.
14: et j'ai plus que 4 ans devant moi.
15: Voilà, exactement, avant de mourir.
14: Je
15: suis au
14: courant, hein.
15: Ah, bien sûr. Bon, Bruno.
14: Oui.
15: Tu quittes pas, je te repasse Fildar.
14: Ah ben oui, mon petit Max.
15: Il a des choses à te dire concernant ta carrière.
14: Oh là là,
15: bonne chance, Fildar.
17: sur Radio Canu, David, on va écouter encore quelques petites interventions.
18: Juste une petite revue de presse.
17: Une petite revue de presse, David, tu veux bien?
19: Je veux bien, pas de problème.
17: Et juste après, ça sera Clément de Paname avec nous. Attention, David, on écoute.
20: Aujourd'hui, ce ne sera pas la revue de presse, ce sera la revue des journaux.
17: Ah bon?
20: Dans la revue des journaux, il y a le journal Le Progrès. Vous savez que Le Progrès, c'est un journal
17: censuré.
20: De version régionale de Lyon, France, du monde, jusqu'au monde. Et dans Le Progrès, c'est dans Lyon, dans le Rhône. Et ça coûte 80 centimes d'euros tous les jours dans votre kiosque, de votre marchand de journaux. Il y a Le Progrès. Avec des actualités régionales de votre ville lyonnaise et aussi des actualités internationales dans le monde et en France.
18: Que nous, je crois.
20: Il y a aussi des chroniques de sport,
18: même pas en fait les cassettes.
20: Du côté de Lyon. Et aussi,
18: moi, quand je zappe sur la FM, je suis en voiture, je tombe là-dessus.
20: Pour savoir ce qui fait beau en France. En Europe.
18: Moi, je me dis, tiens, il y a les Robins des
20: aussi,
18: Bois.
20: Il y a plein de choses. Voilà. Alors, vous savez que Le Progrès, c'est tous les jours sur votre marchand de journaux, 80 centimes d'euros, et c'est sur votre marchand de journaux, Lyon et sa région.
17: Bien, David!
19: Eh ouais, le journal,
17: On n'a pas le droit de donner le nom. C'est pour ça qu'on a dit, on n'a pas le droit de donner le nom.
19: Ok. Je sais, mais je sais tous les jours,
17: Le pro. C'est ça?
19: Voilà.
17: D'accord. C'est pour ça que je le dis en deux parties, on n'a pas le droit de le dire en un coup, hein. Quand tu fais tes revues de presse, comment tu sélectionnes? Parce qu'une fois t'as fait Paris match, hein, parce qu'on va pas le dire d'un coup. Comment tu fais pour choisir? Comment tu travailles ta revue de presse?
19: Je vais chez marchand de journaux. Je regarde les magazines. À l'intérieur, j'achète des fois les magazines. Et si ça me plaît, ben j'ai ma petite revue de presse.
17: Et si ça te plaît pas?
19: Et si ça me plaît pas, ben je la fais pas.
17: C'est clair comme de l'eau. C'est clair comme de l'eau de roche.
18: En même temps, il est patron de son émission. Hein.
17: C'est toi qui produis ton émission, tu te produis?
20: Oui, c'est moi qui produis, ouais.
17: Ah, tu produis tout, d'accord, ok.
6: Ouais. Ça s'entend.
17: Et après, tu t'auto-censures. Est-ce que tu t'interdis certaines choses?
20: Certaines choses, interdire, eh ben, déjà, il y a le règlement. Alors, le règlement, j'ai pas le droit de dire des conneries, déjà.
17: Non, mais t'en dis pas, donc c'est bon.
6: Ouais, ça c'est bon. Est-ce que dans le règlement, on a le droit de faire rentrer des animaux dans les locaux?
17: Parce que nous, par exemple, à fond, on n'a pas le droit de faire rentrer les animaux, les chiens, les machins, on n'a pas le droit, c'est interdit.
20: Ah non.
17: Vous, c'est pareil?
20: Nous, c'est pareil.
17: Mais alors, tu prends un risque de dingue,
6: quoi.
17: C'est vraiment un trash, parce que quand tu fais venir Snoopy et que tu le fais aboyer, ça se trouve, le patron, il croit que c'est vraiment Snoopy. Ouais, parce que nous, on sait, je crois savoir que c'est toi qui joues le rôle de Snoopy. Mais pour les gens, ils sont persuadés qu'il y a vrai Snoopy dans les studios.
20: Ah oui, pour les gens, ouais.
17: Ah bah, Snoopy, pour eux, il existe vraiment.
6: Snoopy, il est là. Hein.
17: Quand tu fais rentrer le canard, Donald, et quand tu fais venir tous Bugs Bunny, tous tes personnages, le lapin, t'as pas envie de faire rentrer des animaux dans les locaux? Il dit rien, ton patron?
20: Ben non, il dit rien parce que...
17: Il écoute pas.
20: Je sais pas
17: s'il
20: écoute le matin,
17: mais... Il doit se tirer les cheveux.
6: Il n'en peut plus. Hein.
17: Tu sais, quand il est dans la voiture, j'imagine, le patron est dans sa voiture et puis il est avec des amis. Tiens, mais nous, ta radio, attends, non, il est 10h, laisse tomber.
6: Non, ça émet pas.
5: On va écouter Champy.
17: Qu'est-ce qu'il dit, ton patron?
20: Ben, il n'en dit rien parce que le matin, lui, il n'écoute pas la radio.
6: Comment t'as fait pour être engagé là-bas? T'as eu un entretien d'embauche?
17: Tu payes.
6: Ah, tu payes.
17: Mais oui, c'est ça le problème, c'est que comme il paye, c'est ça, tu payes pour l'émission, c'est ça?
20: Oui, je paye mon émission, ouais.
17: C'est ça, donc le mec.
6: Tu payes très cher alors.
17: Il est en grange. Mais tu payes combien?
6: Il est ruiné là.
17: Tu payes combien, David, pour l'émission?
20: 14€.
17: 14€ l'émission?
20: L'émission, ouais, une heure d'émission, tous les mois, 14€.
17: Il y a de la pub ou pas?
20: De la pub, non.
17: Parce que s'il y avait de la pub, j'aimerais bien savoir qui c'est qui a envie de mettre une bille là-dedans. T'as lu, je suis sûr qu'il
6: Oh, le plan média de merde.
17: Ils écoutent. C'est ta
6: radio canif qui appelle.
17: Non, mais tu vois qu'il y a Raymond.
6: Je cherche un partenariat pour David.
17: C'est Mike, comment...
6: Nike.
17: Nike. Ouais. Tous les mecs, ils arrêtent tout. Les mecs et tout. Les mecs, les marques branchées, Diesel et tout. Les mecs, Replay et tout.
6: Il y a Gap et Zara qui fait une promo pour Nike, franchement, c'est mortel.
17: Refais-nous un Choumpi quand même.
20: D'accord.
17: Vas-y. C'est grave. Ah, quand même, on y est. Hein. Tu sais que normalement, là, t'as pas le droit. Hein. Normalement, nous, on n'a pas le droit de faire venir des trucs comme ça. Nous, on peut pas faire des imitations comme ça parce que notre patron pourrait penser qu'effectivement, que Snoopy serait vraiment dans les studios. Choumpi, il pèterait un plomb, le patron. Hein.
6: Ah, bah là, c'est faute grave direct.
17: T'as jamais eu de problème d'avertissement
20: Non, j'ai jamais eu de problème.
17: T'as des auditeurs qui t'appellent pendant l'émission ou pas, non?
6: Bah, ils écoutent pas, alors.
20: Oui, j'ai quelques auditeurs qui m'appellent parce que je fais participer à l'émission.
17: Qu'est-ce qu'ils disent? Pourquoi ils appellent?
6: Arrête.
5: Y'en a marre.
17: Ils appellent pourquoi, tes auditeurs?
20: Ils appellent pour participer à l'émission, pour passer des messages, des dédicaces, mais hors antenne, parce que j'ai pas le droit de passer en direct.
17: Ah bah, tu penses,
20: ça serait
6: en antenne, c'est...
17: Ça serait le massacre, là.
20: Dans le standard, il n'y a plus de problème de direct pour passer les auditeurs. On va se faire passer un antenne.
17: Ouais, pas de message. Ils ont coupé les
20: sons. Ben, ils peuvent pas, mais c'est moi qui ai leur message.
17: Je te vois bien en train de régler l'insert, en train de prendre un coup de... en direct et tout.
20: Un soum, t'es sûr, t'es bien.
17: C'est se prendre un grand coup de jus.
6: Un soumpi à bobo.
17: Un soumpi, un soumpi.
20: Un soumpi, il est tombé par terre.
17: Ah là là, c'est un truc de malade, hein. Voilà. Snoopy, qu'est-ce qui t'arrive?
6: Tu voulais faire un insert.
17: Snoopy. Il a jamais pris un coup de jus, Snoopy?
20: Comment?
17: Il a jamais pris un coup de jus, Snoopy?
20: Non, il a jamais pris un coup de jus.
17: Quand est-ce que t'as rencontré Snoopy?
20: Comment j'ai rencontré Snoopy?
17: Ouais.
20: C'est venu comme ça, parce que j'adorais les chiens, les petits chiens comme ça.
17: D'accord, ok. Donc on aurait pu tomber sur un cheval, Lucky Luke, Jolly Jumper, mais toi t'es tombé sur... T'imagines si tu faisais parler... Hey, la semaine prochaine, tu veux pas nous faire une interview dimanche de Jolly Jumper, le cheval de Lucky Luke?
20: Ouais.
17: Pourquoi pas? Eh oh, c'est ton défi de dimanche.
20: Ok.
17: Après, pas de problème. Jolly Jumper, tu connais Jolly Jumper?
20: Pas très bien, non.
17: Ou alors tu nous fais Idéfix d'Astérix et Obélix.
6: Ouais,
17: et
6: puis il y a Rentemplan aussi.
17: Et Rentemplan.
6: Pourquoi pas Milou, on va faire.
17: Tu nous fais tous les animaux. Tous les animaux de la ferme.
20: Ok, d'accord. Et la vache, le mouton, tout ça là.
17: Et tu mets l'émission Rock'n'Roll, l'émission L'Arche de Noé.
20: Okay,
17: avec tous les animaux. Comment allait ton émission?
20: Allez, rock'n'roll!
17: Et pourquoi?
20: De quoi?
17: Pourquoi? Et pourquoi les rock'n'roll?
19: Parce que y a plein de choses à l'intérieur.
17: Exactement.
2: Ça, c'est le slogan.
17: Ah bah oui, ça c'est le cadeau, c'est le cadeau Kinder, c'est l'émission Kinder, David. Il y a plein de choses à l'intérieur.
19: Ah ouais, absolument.
17: T'as pas une vieille intervention là de
2: j'en ai une petite dernière. Parce que David voulait communiquer avec les gens, donc ouais. il laisse son adresse.
17: Non mais attends, c'est l'adresse.
2: Non mais t'inquiète, il laisse son adresse email.
17: Écoutez.
20: Moi j'ai ma boîte vocale d'internet d'email. Je vous la donne. Hey, Snoopy, tu veux que je te donne ma boîte vocale d'internet là, mon email. Ouf ouf, oui, ouf. Et toi, Boss Bonnet, tu veux? Ah ouais, David, ça sera super. Comme ça, je pourrai t'écrire avec plein de choses dedans. Ok, alors. Mon adresse email, c'est david.@@@@@@@@@@@@@@@@@@@@@@@@@@@@@@@@@@@@@@@@@@@@@@@@@@@@@@@@@@@@@@@@@@@@@@@@@@@@@@@@@@@@@@@@@@@@@@@@@@@@@@@@@@@@@@@@@@@@@@@@@@@@@@@@@@@@@@@@@@@@@@@@@@@@@@@@@@@@@@@@@@@@@@@@@@@@@@@@@@@@@@@@@@@@@@@@@@@@@@@@@@@@@@@@@@@@@@@@@@@@@@@@@@@@@@@@@@@@@@@@@@@@@@@@@@@@@@@@@@@@@@@@@@@@@@@@@@@@@@@@@@@@@@@@@@@@@@@@@@@@@@@@@@@@@@@@@@@@@@@@@@@@@@@@@@@@@@@@@@@@@@@@@@@@@@@@@@@@@@@@@@@@@@@@@@@@@@@@@@@@@@
17: Bien.
2: Voilà. Ouais. Donc si vous voulez lui écrire, allez-y. Hein.
17: Voilà. Donc on a l'adresse. Il y a pas de problème de ce côté-là. David, on te retrouve plus tard dans la soirée, peut-être avec le meilleur du meilleur de David. On va essayer de récupérer deux trois petites interventions qui depuis le début, ça fait plus d'un mois et demi qu'on te suit à la trace. Hein. On mettra les meilleures interventions, d'accord ?
2: On va pas te louper.
19: Ouais, t'as pas de problème.
17: Et s'il y a des auditeurs ou des auditrices qui veulent des conseils sur la radio, comment fonctionne la radio, comment réussir dans le milieu de la radio ? Est-ce que David, t'es prêt à répondre aux questions des auditeurs ?
19: Pas de problème.
17: Pas de problème. À tout de suite.
1: Bon, donc j'imagine que si vous avez répondu à cette annonce et que vous êtes potentiellement intéressé par des films érotiques ou porno réservés aux filles, qu'est-ce que vous attendez de ces films-là ? D'abord, est-ce que vous êtes d'accord avec Sylvain qu'effectivement le monde porno est réservé aux hommes ?
4: Pour l'instant, oui. Pour l'instant, oui, c'est clair. Moi, en fait, je réagis parce que il y a 2-3 jours, on est tombé sur 4.

0: C'est pas le genre de choses auxquelles je m'attends, quoi.
1: D'accord. Alors, qu'est-ce que justement tu aimerais voir, Claire, et après Céline, on la fera intervenir, dans les films porno, alors si, qu'est-ce qu'il faut qu'il fasse, Sylvain?
0: Plus de sensualité, quoi. Plus de sensualité.
1: Mais des sensualités, pas forcément des caresses entre femmes, c'est toujours des caresses avec
0: non,
1: un couple.
0: Voilà, souvent, par exemple, quand tu parles de caresses entre femmes, souvent, dans les films porno, tu vas voir un mec qui va intervenir au milieu de deux nanas, qui vont se faire plaisir entre elles, etc. C'est les mecs qui fantasment énormément sur...
1: Oui, ça reste pour les mecs encore, ouais.
0: Ouais, voilà, ça reste pour les mecs, dans le sens où les mecs vont fantasmer sur deux lesbiennes ou deux nanas qui vont se faire plaisir entre elles, ils interviennent, etc. Nous, on est moins basé là-dessus, on est moins basé sur personnes ensemble, etc., etc.
1: Est-ce qu'il faudrait pour conseil à Sylvain que dans ces films-là, à ce moment-là, quand il y a des relations sexuelles entre hommes et femmes, ça soit des couples plutôt qu'un mec qui vient de choper une nana comme ça dans le coin d'une rue?
0: Ouais, à la rigueur, ouais. Moins de baise, déjà.
1: Ça devient plus ça devient plus érotique que pornographique, tout en montrant beaucoup, alors.
0: Non, en montrant du sexe, quoi. En montrant l'acte en lui-même, sans rester subjectif, tout simplement, en rentrant dans le vif du sujet, c'est le cas de dire.
1: Ouais.
0: Mais quelque part, en étant, plus sensuel.
1: Ou alors
0: plus
1: que
0: de sensualité, moins de baise.
1: Ou alors quand c'est de la baise, qu'à ce moment-là, ça soit vraiment la nana qui mène la danse.
0: Ouais, aussi pas mal, ouais.
1: Claire,
0: parce que c'est vrai que nos fantasmes à nous, c'est aussi ça, quoi.
1: Pardon?
0: Nos fantasmes à nous, c'est aussi ça.
1: Tout à fait. De dominer également.
0: Le jeu, alors
1: bien
0: que
1: sûr.
0: Les trois quarts du temps, là, c'est le mec qui gère, c'est le mec qui assouvit ses fantasmes.
1: Comme dans Basic Instinct ou harcèlement.
0: Voilà, ouais.
1: Alors,
0: ouais, pas mal.
1: Sylvain, tu voulais poser une question?
2: Une petite question à Claire. Est-ce qu'au niveau de la façon dont c'est filmé aussi, est-ce qu'il y a des choses? Parce que je me dis que ça doit peut-être compter beaucoup, un peu l'ambiance, un peu les lumières,
0: douceur,
2: la façon dont c'est présenté.
0: Ouais, il faudrait plus de douceur, plus sans que ce soit forcément tamisé, sans avoir forcément carrément qui nous montre une histoire style sitcom, quoi. On n'en est pas là non plus. On n'est pas seulement fleur bleue, quoi. Il n'y a pas d'extrême. Là, on est dans deux extrêmes. Ou alors, ils vont nous montrer des trucs complètement fleurs bleues, ou alors ils vont nous montrer des trucs complètement cul hard, mais vraiment orientés sur les mecs, quoi.
1: Céline?
3: Oui.
1: Bah vas-y, on t'écoute.
3: Je suis tout à fait d'accord avec Claire. Bonsoir Claire.
0: Bonsoir.
3: Je suis tout à fait de ton avis. C'est vrai que les films pornographiques aujourd'hui manquent beaucoup de sensualité.
0: Ouais.
3: C'est beaucoup trop hard. Et sur ce, c'est vrai que c'est basé la plupart du temps sur les fantasmes des hommes. Et on pense pas assez à nous, à ce qu'on pense nous.
1: Bon, un samedi soir, effectivement, on était dans une soirée, j'étais à l'hôtel et on a vu la fin d'un film de Rocco Siffredi. Putain, mais c'est nul.
0: Alors le mythe du gros phallus de Rocco Siffredi.
1: Non, mais en dehors de ça,
0: c'est dépassé, quoi.
1: Non, mais même en dehors du sexe pur, je veux dire, même le scénario, tout, c'est un mec militaire qui vient sauver une nana, puis donc il sauve une nana qui a quand même une bombe dans sa chatte. elle a des bâtons de dynamite dans sa chatte et c'est prêt à sauter. Donc lui, il arrive genre, ils sont Stallone et tout, ils sont maquillés comme s'ils venaient, tu vois, d'un commando. Il tue bien sûr tout le monde. Lui, il lui enlève les bâtons de dynamite dans la chatte, hop.
0: Ouais,
1: et après, forcément, il est dans un hangar où il y a un avion et tout avec, tu sais, des escaliers là qui montent et tout. Il monte et puis il se la saute là, c'est complètement un chier. S'il donne des tapettes avec sa grosse bite sur le cul.
3: Non, mais c'est même plus excitant en fait.
1: Non, c'est pas excitant, c'est vice-là.
0: Faudrait trouver un espèce de compromis entre le gros film de cul et par exemple une semaine et demie, un truc comme ça qui est quand même vachement sensuel.
1: Mais ça demande
0: à la fois, quoi.
1: Mais vous êtes d'accord? Bon, alors il y a deux choses. Un, ça demande des moyens, et deuxièmement, est-ce que le public est en attente? Est-ce que ce que le public veut ça? C'est ça aussi le problème, Sylvain.
0: C'est qu'il faut essayer pour savoir, quoi.
1: Ouais, mais là, s'il va essayer, il va mettre peu de moyens, et donc forcément au niveau du rendu image et tout ça, ça risque d'être très amateur.
0: Ouais, mais est-ce qu'il y a besoin d'avoir tellement de moyens que ça pour
1: pour que ça devienne plus
0: sensuel?
1: Je pense aussi, parce que quand l'image, faut que ça devienne vraiment du cinéma, que ça soit joli à regarder au niveau de l'image, au niveau de la finition. Quand c'est vraiment des films sur Canal, comme j'ai pu en voir 2-3, où c'est vraiment filmé amateur, ça fait amateur, et même quand ils montrent des images un peu plus soft, ça fait quand même très amateur et ça fait, oh là là, ça fait naze, quoi.
3: Ouais, donc en fait, Max, tu veux dire par là que dès qu'il y a des gros plans, ça fait tout de suite plus pro?
1: Ah pardon, je parlais par exemple de la définition de l'image, parce que tout à l'heure Sylvain,
0: la façon dont c'est tourné.
1: Sylvain s'intéressait justement à la façon dont c'était filmé.
2: Ouais, parce que je pense vraiment que c'est un des aspects essentiels aussi, quoi, la façon dont c'est filmé, dont c'est présenté.
1: C'est-à-dire que si tu mets de la finesse un petit peu dans dans l'écriture aussi, dans les textes, parce que vraiment ça vole pas haut, et que tu veux filmer d'une manière intelligente, forcément faut qu'il y ait un suivi dans tout, quoi.
2: C'est ça,
0: le film sur lequel je suis tombé il y a deux jours là. C'était un film qui se passait sur un yacht, une prise d'otage, les nanas qui en fait

0: qui changeait l'attention, enfin comment ?
1: Détourner
0: l'attention des mecs en les emmenant dans un coin pour baiser, quoi. Et puis pendant ce temps-là, elles prenaient leurs armes. Enfin, c'était des trucs. Attends, mais c'est nul, quoi. C'est nul. On dirait qu'ils ont
1: ouais, mais c'est risqué, hein, quand même.
0: Au niveau de la sensualité, c'est des mecs qui ont le nez dedans. C'est le cas de le dire tous les jours, quoi.
2: Donc,
0: et en fait, ils n'ont pas d'imagination, quoi.
1: Ouais, c'est risqué quand même, hein, parce que
0: c'est
1: peu,
0: toujours quoi, les mêmes histoires. En c'est fait, toujours le même type qui
3: en
0: revient.
3: En fait, moi, je pense que c'est trop direct.
0: Ouais,
3: nous
0: voilà,
3: les femmes, enfin,
0: ouais,
3: je sais pas si Claire, t'es d'accord avec
1: mais
3: toi.
1: Mais oui, mais c'est ce qu'on recherche.
0: J'aime bien qu'on tourne un peu autour du pot, quoi.
1: Non, mais ouais, c'est, ouais, voilà. Mais, oui, mais non, mais attendez, attendez, ça c'est dans la vie de tous les jours, mais le mec qui fait des films porno, le mec qui en produit à l'appel et qui cartonne, à mon avis, va vous dire, vous êtes bien gentil, les filles, votre discours, évidemment, mais c'est pas du tout ce qu'attend le public, ils veulent tout de suite, faut un mec qui achète un mec, qui achète du film porno, il veut que dans les 5 premières minutes, il y ait déjà une scène.
0: Ouais, mais là, on parle de nana, on parle pas de mec.
2: Je ne sais pas, mal. Ça dépend aussi du contexte.
3: Ah, mais les mecs,
2: quoi.
3: Les mecs, toujours les mecs. Vous parlez
0: voilà,
3: de
0: là, on parle...
3: des femmes, alors.
0: Voilà,
3: on parle
1: ouais, t'as raison,
0: nana,
1: t'as raison, t'as raison.
0: Parce que nous, on a envie, quoi. Maintenant, vous nous demandez ce dont on a envie,
3: voilà.
0: On vous le dit, quoi.
3: Exactement. Bon,
0: voilà, tu reviens de suite à un mec qui a envie de ça quand il y a un film de
3: voilà,
0: cul, quoi.
3: Voilà, dans les salons.
0: Non.
3: Et nous, alors
0: voilà, quoi.
1: Bon, bah, Sylvain. Sylvain.
2: Ouais.
1: Voilà, tu t'as un petit peu plus aiguillé.
2: Oh, ça aide beaucoup. Je
0: vais poser notre question. Hein.
1: Oui, c'est très intéressant.
2: Ouais, donc
0: plus
2: finalement, ce qui vous déplaît dans le X actuellement, c'est pas tant le sexe, mais c'est vraiment les rapports entre hommes et femmes qui sont
0: là,
2: présentés là-dedans, quoi.
0: Mais attends, nous, on est autant orientés que les mecs sur le sexe, quoi.
1: Un peu plus
0: c'est
1: de...
0: aussi partie de notre vie, autant,
3: voilà,
0: autant
3: mais
0: que les mecs.
1: Donc vous demandez un peu plus de finesse et de sensualité,
0: voilà,
1: tout en respectant effectivement l'amour pour le sexe et tout ça.
0: Voilà,
3: wow,
0: c'est bien
3: résumé.
0: Excellent,
3: excellent. Tu as fait des progrès.
1: Bah, j'ai compris depuis le début, mais c'est à vous de dire ça.
2: Tu devrais bosser.
0: Bah ouais,
1: ah, mais moi, ça m'intéresse pas du tout, mais j'essaie de, en écoutant tout le monde, de comprendre effectivement. Maintenant, je
0: et
1: sais
0: toi,
1: pas
0: ça
1: forcément.
0: Ça t'intéresse pas du tout le cul.
1: Non, bah le cul, en tout cas en vidéo,
3: ah,
1: non,
3: attends,
1: pas tellement,
3: Max,
1: non.
3: Max,
1: non, honnêtement,
3: j'ai une
1: non.
3: Question, j'ai une question.
1: Ouais.
3: Alors toi, comment tu qu'est-ce que tu attends d'un film aujourd'hui?
1: Je vais de film de cul.
3: Oui.
1: Rien du tout. Je vais être très sincère avec toi. Ça va peut-être te surprendre, je te peux le promettre et te le jurer. J'ai dû voir un film de cul en entier dans ma vie. J'ai dû en voir, allez, en tout et pour tout, 4 ou 5 en extrait de 20 minutes.
3: Mm-hmm. Et
1: jamais.
3: Qu'est-ce que tu en as pensé?
1: Rien, ça m'a fait marrer, je trouvais ça débile. Ce que je trouve de toute façon drôle et débile, avant même le cul et la position, bon, que le fait que ça aille très vite, que le mec en 2 minutes, il s'attrape la nana, qu'elle a envie, fous-moi ma grosse bite dans le cul, vas-y, elle est grosse, j'en veux. Tout ça qui me fait marrer, c'est les dialogues. C'est les dialogues et surtout le scénario qui est naze. Et ça,
0: ouais,
1: ça me fait plutôt rire.
0: Ça fait rire, hein.
1: Moi,
0: faut pas faire pleurer, ça fait rire, quoi.
1: C'est-à-dire que moi, étant donné que je suis pas demandeur de ça, je vois ça au côté deuxième degré et je prends ça en humour. Et souvent, quand on est avec des potes et qu'on tombe dessus dans les chambres d'hôtel, quand on va mixer et qu'avant on est dans le truc qu'on zappe, on a canal et qu'on regarde, et enfin moi je me marre, je me dis mais attends, mais c'est débile, mais le mec,
3: ouais,
1: c'est...
3: non mais c'est clair, attends, ça devient
0: c'est, la...
3: hein.
0: Ouais,
1: c'est tout
0: réaction.
1: Ce que je retiens,
0: enfin,
1: moi
0: c'est la réaction que j'ai eue il y a 2 jours avec mon copain en regardant la télé, quoi.
1: C'est
0: on
1: tout ce que je retiens,
0: on était mort de rire, on observait, on se foutait de leur gueule et voilà, c'était tout, quoi.
1: Sinon voilà, j'ai jamais vu de film porno, j'ai jamais regardé.
0: Mais en fait, il faudrait que tu vois qu'ils sortent, que c'est Sylvain, c'est ça?
2: Ouais, c'est
0: Sylvain,
2: ouais.
0: Sorte un film de cul pour fille et peut-être que ça t'intéresserait.
3: Voilà, qu'il essaye au moins.
1: Non mais c'est fort possible, peut-être qu'à ce moment-là, et encore même pas parce que je recherche pas ça.
0: Non mais nous non plus.
1: J'ai pas d'attirance
0: nous
1: pour...
0: Non plus, c'est... on recherche pas forcément ça. Enfin moi je sais que dans ma vie de couple j'ai pas forcément besoin de ça. Je suis tombée dessus sur CanalSat et puis là.
1: Voilà, voilà, voilà.
0: Mais à côté de ça, peut-être que s'ils sortaient des choses plus intéressantes et quand même des choses plus belles à voir, tout simplement, comme on regarderait un autre film, peut-être est-ce que ça nous intéresserait un petit peu plus, parce que c'est vrai que pour l'instant ça nous intéresse pas, quoi. C'est pas du tout basé sur nos envies, donc bien évidemment ça peut pas nous intéresser, ça nous interpelle, mais ça ne nous intéresse pas, quoi.
2: Bah surtout maintenant qu'on en fait de plus en plus à la télé, donc on n'a pas besoin de se déplacer pour aller chercher une cassette et tout, donc on tombe dessus si c'est sympa en mode, quoi, tout simplement.
1: Exactement.
0: Ouais, mais ça l'est pas, quoi.
1: Exactement. Mais voilà, mais enfin, si tu fais un film comme ça qui est dans le commerce et que un public un peu spé, le temps qu'il soit sur Canal, si ça marche pas, ça sera acheté partout, hein.
2: Ah, ouais. J'espère bien.
3: Mais, faut essayer.
1: Bah, faut essayer en tout cas, Sylvain.
3: Tout à fait.
1: Oui,
0: voilà.
1: Bah, merci en tout cas Claire et Céline de nous avoir apporté cette
3: petite. Je te coupe.
1: Oui.
3: Je voulais te demander une petite faveur.
1: Oui.
3: Je vais peut-être me faire emballer, mais bon, je tente quand même le coup. J'aurais aimé savoir s'il était possible de m'envoyer le CD de Sergent Garcia.
1: Je ne l'ai pas.
3: Ah, il est beau.
1: Voilà, comme ça va être plus vite.
0: Moi, je l'ai.
1: J'ai le single, mais j'ai pas l'album et j'ai rien. Je suis désolé.
3: Bon, et un petit CD de 5 non plus.
1: J'ai rien du tout, non.
3: Ouais, bon, d'accord.
1: On a que les yeux.
0: Et moi, je peux demander une faveur.
1: Oui.
0: Moi, c'était juste que je voulais faire un bisou aux deux personnes qui m'ont accompagné pendant la route. Ils ont été super. Et mon chien, il a été super aussi. Il nous a pas gonflé, mais je veux surtout embrasser les deux personnes qui nous ont accompagnés.
1: T'es routier?
0: Non, non, pas du tout.
1: Ah bon?
0: Non. J'étais sur la route quand je vous ai appelé et on montait à la montagne faire un bon week-end bien sympa de 4 jours.
1: Arrête!
0: Et ça le fait grave.
1: Arrête!
0: Il fait moins 5.
1: Ouais,
0: la
1: mais putain.
0: Je pense très fort à vous demain sur les pistes.
1: Ah là là là là, bah tu sais, j'en ai une moi qui m'appelle tous les jours et qui est sur les pistes pendant 10 jours. Alors laisse tomber, ça m'écœure déjà comme ça suffisamment.
0: Tu peux râler?
1: Non, pas tant que ça finalement.
0: Non,
1: je trouve ça plutôt bien que les gens s'éclatent, ils ont bien raison.
0: Euro Disney, on peut pas tout faire non plus.
1: Disneyland
0: quoi.
1: Paris, je t'en supplie. Mais non, mais c'était avec la même.
0: Disneyland Paris.
1: Oui, mais j'étais à Disneyland Paris avec la même personne qui est au ski, tu vois.
0: Ah, elle te fait râler bien exprès, quoi.
1: Voilà, exactement.
3: D'accord. Ouais, mais bon, Max, tu vas râler à sa prix.
1: Mais je me vengerai, moi, je vais à Miami bientôt.
0: Ouais. À Miami?
1: Ah, oui.
0: Bon,
1: bah
0: alors, tu me feras râler. Mais tu sais, hein, si tu veux venir, il n'y a pas de problème. Hein.
1: Oui, mais le problème, c'est que ce week-end, vendredi, je travaille à la loco et samedi, je suis à Chartres. Je suis où déjà? Comment ça s'appelle? Le garage. À Chartres.
0: Au garage.
1: Voilà, donc samedi soir encore techno. Hein.
0: Je connais la loco, mais pas le garage.
1: Donc ça sera, bah oui, c'est à Chartres, hein, donc forcément, ça sera non, pas pour ce week-end en tout cas. Merci en tout cas Claire, Céline et puis Sylvain. T'as l'intention de tourner quand ce film, Sylvain?
2: Ah ben on a une boîte de prod qui est en route là, donc on compte vraiment se lancer sérieusement là-dedans.
3: Et éventuellement
2: passer sur canal ou quelque chose comme ça. Quoi.
1: D'accord, ok, oui.
3: Sylvain, je voulais te poser une question. Elle est où ta boîte de production exactement?
2: Dans la banlieue parisienne.
3: Dans la banlieue parisienne.
2: Ouais, ouais.
3: Et t'as déjà monté quelque chose de sérieux ou pour l'instant c'est juste un projet?
2: La boîte est commencée, on a des petites idées de scénarios et tout.
1: Et pourquoi avoir envie de faire un film de cul? On a une minute, hein, faut faire très vite Sylvain, donc réponds court.
2: Pourquoi avoir envie de faire ça?
1: Oui.
2: Non, parce que je pense que c'est carrément un marché à exploiter, quoi. Je veux dire, c'est la moitié du public potentiel qui n'est pas visé. Donc,
1: c'est pas que du plaisir, il y a du business là-dedans, quand même.
2: Non, c'est du business pour moi, carrément.
1: D'accord,
2: je veux dire, si on réussit là-dedans, on peut se retrouver numéro un du porno en France très très rapidement.
1: Voilà, c'est numéro un du porno féminin, hein, parce qu'il y a quand même déjà 2-3, à mon avis, qui sont déjà bien installés depuis belle lurette là-dedans. Hein.
2: Mm-hmm.
1: Voilà, ok.
3: Ouais, mais c'est une bonne idée qu'il a là.
1: Non, mais en tout cas, c'est bien d'avoir pensé à ça. C'est vrai que quand il me l'a dit, moi, très honnêtement, j'ai trouvé ça plutôt intéressant. Je dis, c'est vrai, il a raison. Bon, il doit exister quelques films pour les femmes, mais très peu, à mon avis, et pas suffisamment mis en avant. Merci Claire, Céline et Sylvain. Vous ne quittez pas, on vous repasse le standard. Alban, c'est promis de Lyon, pas décidément. Regardez, dans le 8e arrondissement, 75-008, Paris. Bon, il y en a d'autres, t'inquiète pas. Des garces, il y en a partout. Quitte à appeler des non-garces pour appeler des garces, on le fera hein, ce soir. Hein. On appellera Sandy. Ouais. On appellera Olivier de la Pro. La petite garce. Ah là, ça dort. Hein. Bah non, elle bosse à cette heure-ci, les garces. La petite garce.
4: Bah. En général, ça, oui.
1: Ah bah oui, à cette heure-ci, elle travaille. Hein.
4: C'est l'heure. Hein.
1: Enfin, on n'a pas dit que des garces étaient des putes hein, non plus. On va pas non plus tout mélanger. Hein. Ne me faites pas dire ce que je n'ai pas dit. Hein. Non, ça reste une garce. Ouais, voilà, exactement, ouais. Allez, on réessaye encore, on fait sonner dans tous les sens ce soir. Allô? Allô?
4: Oui.
1: Alors, je sais pas, non, c'était une sonnerie, c'était chez toi?
4: Oui.
1: Ah d'accord, ok, t'as deux portables? Non, c'est ton portable.
4: J'ai un portable.
1: Tu l'éteins, hein?
4: Ça y est, j'ai éteint.
1: Ah ouais, sois sympa quand même, t'es en direct avec moi, tu vas pas commencer à t'amuser à répondre
4: non,
1: avec
4: non,
1: tes copains.
4: Non, je m'amuse pas.
1: Bon, c'est quoi ton sujet avant que les gars se décrochent?
4: Bon, mon sujet, c'est par rapport à l'homosexualité.
1: Ah, l'homosexualité, d'accord, ok, très bien. T'es homo? T'es lesbienne?
4: Non, pas du tout.
1: D'accord. Allô?
5: Oui.
1: Oui, la garce?
5: Oui.
1: Ah, sacré garce, va. T'es une garce, toi, hein? Tu es une garce? Bien! Et de une! Allez, c'est pas mal. Allez, hop.
5: Il y a un début.
1: C'est sûr que ça... C'est pas évident qu'on le prenne bien. Hein. J'ai pas dit qu'il n'y en ait pas une ou deux qui trouvent ça intéressant. Mais bon, là, pour l'instant, on en a une. Attention, et je rappelle qu'il y a un pari... Allô, la garce?
6: Comment?
1: La garce?
6: Comment ça la garce?
1: Je me demande si t'es une garce, t'es la garce ou pas?
6: Dis connard, t'as un problème?
1: Dis non la garce, t'es une petite garce toi hein. T'aimes
6: moi?
1: Ça hein. T'es une garce toi, t'aimes ça hein.
6: Pauvre con moi.
1: T'aimes ça va, espèce de petite garce.
6: Dis-moi ton nom à toi.
1: T'aimes bien qu'on te mette des fessées hein, sur le cul. À la garce.
6: Dis-moi ton nom à toi connard.
1: À la garce. Ah bah t'as dit mon nom déjà, c'est monsieur connard.
6: C'est monsieur connard, c'est bien ce qui me semblait.
1: Voilà. Hein?
6: Alors monsieur connard, t'arrêtes tes conneries parce que je porte plainte.
1: Non mais connard, il aime bien les garces.
6: T'aimes bien les garces, connard?
1: Ouais.
6: Attends, Arrange-toi que je te trouve pas, parce que
1: non, mais
6: comme il faut. Ouais.
1: Je te dérange pas plus longtemps.
6: T'as compris?
1: D'accord. Salut la garce. Et voilà, bien. Ah, celui-là est déjà plus violent, mais c'est normal, quand tu tombes sur un homme, déjà, ça devient plus dur.
4: Ah ben, non, c'est pas pareil. Hein,
1: je voulais dire qu'il y avait un Paris by Night qui se préparait avec Fildar et Manu, qui seront avec Philippe, le chauffeur de taxi, notre chauffeur de taxi national, et le seul et unique du Star System. Ça sera entre minuit moins 20 et moins le quart à Porte-Maillot, devant le Palais des Congrès. Bon esprit, les enfants, juste pour faire une distribution de CD. On se sauve tout de suite après. Hein.
5: Et lui, il faut qu'il soit là dans un quart d'heure. Après.
1: Voilà, même pas 10 minutes. Ouais. Attention.
7: Oui, allô.
1: Oui, la garce.
7: Ouais,
1: salut la garce.
7: Salut Joe.
1: Ça va, espèce de garce là.
7: Qu'est-ce qui t'arrive là?
1: T'es une petite garce toi.
7: Ah, t'as un problème de sexe là, Joe?
1: Ouais.
7: Ben, faut être branlé un coup et puis il faut être amusé un petit coup, quoi.
1: Ah, espèce de petite garce là.
7: Eh, moi j'aimerais bien.
1: J'aime bien quand tu m'insultes. Tu sais que j'aime bien.
7: Puis je t'enculerais bien beaucoup là, toi.
1: Tu sais que j'aime bien ça.
7: J'aimerais bien mon gros cul, puis t'irais pleurer de ta mère, quoi.
1: Insulte-moi, petite garce.
7: Un sacré petit fils de pute.
1: Ah, la garce, j'aime ça. Ah, t'es bien une garce, on m'a bien donné. On m'avait dit, appelle à ce numéro, tu vois, il y aura une garce au bout du fil qui va t'insulter, c'est bon.
7: Sacré petit fils de pute, quoi.
1: Ouais, j'aime bien ça, ouais.
7: Ah, putain, t'as que ça à te branler, t'as que ça à faire là.
1: Ah, puis je vais me branler après la garce.
7: Allez, ciao, bonne soirée.
1: Salut la garce. Ciao.
7: Salut, fils de pute.
1: Salut la garce. Ah bah voilà, ça faisait longtemps qu'on m'avait pas traité de fils de pute, Gisèle. Ah ouais. Heureusement que ma mère n'est pas là.
4: Il y a que des mecs, hein. C'est ça qui est chiant.
1: Non mais c'est bien parce que du coup ça devient tout de suite, t'as l'impression que c'est fait exprès, c'est un coup de fil, t'appelles et que t'es censé te faire insulter, quoi. Et que t'es une garde, ça fait vraiment téléphone rose, quoi. Heureusement que ma mère n'écoute pas la radio. Hein.
4: Heureusement, oui.
1: Et vous savez pourquoi elle écoute pas?
4: Vas-y.
1: Parce qu'elle est en Arabie Saoudite.
4: Bah oui.
5: Oh là là là.
1: Et alors? Elle aura de s'éclater? Attends, c'est pas de ma faute si mes parents ils ont du pognon.
5: Bah ouais, bah non.
1: J'y suis pour quelque chose, moi, si je suis un gosse de riche.
5: Ah non.
1: Bon, alors.
4: On choisit pas.
1: On choisit pas sa famille, on choisit pas ses parents. On choisit pas non plus les trottoirs de Manille pour apprendre à marcher. Hein? Je suis né quelque part. Être né quelque part. C'est nananananananananananananananananananananananananananananananananananananananananananananananananananananananananananananananananananananananananananananananananananananananananananananananananananananananananananananananananananananananananananananananananananananananananananananananananananananananananananananananananananananananananananananananananananananananananananananananananananananananana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T'as reconnu ça quand même, Ghislaine ?
0: Ouais, mais c'est un peu ringard quand même.
1: Oh, t'es dégueulasse. Pourquoi, c'est... Mais je comprends pas, sans déconner, pourquoi vous dites que dès que c'est français, c'est ringard ? Pourquoi...
0: Ah non, pas quand c'est français.
1: Maxime Le Forestier, c'est ringard.
0: Non, ouais. C'est la chanson qui devient un peu ringard.
1: Les paroles, elles sont extraordinaires.
0: Ah, les paroles peut-être, mais la musique, la chanson, quoi.
1: Mais tu plaisantes ou quoi ? Parce que c'est Maxime Le Forestier, il a plus de 50 ans,
0: ah
1: donc
0: non,
1: c'est ringard.
0: Moi, j'aime beaucoup d'autres chanteurs qui sont français et qui datent d'un bail, quoi.
1: Attends, et quand il fait San Francisco, quand il fait, je sais pas... non mais il y a des
0: non mais il y en a,
1: tout...
0: y en a certaines que
1: mon frère
0: bien, tout, quoi.
1: Mon frère elle est magnifique
0: moyen,
1: et puis aussi la bille la bille là comment ça s'appelle bille de verre une bille de verre bille une bille de verre oh elle est magnifique
0: pas.
1: Oh elle est belle putain sans déconner qu'est-ce que t'aimes bien comme chanson française
0: comme chanson française
1: enfin les artistes
0: ouais,
1: plutôt
0: tu vas rigoler
1: les artistes
0: moi j'aime bien Francis Cabrel
1: bah non bah attends bah alors Francis Cabrel, par exemple, ma chanson préférée, qui est pour moi l'une des plus belles chansons de la chanson française, s'appelle Répondez-moi.
0: Répondez-moi.
1: Ah, tu connais pas. Et c'était l'hiver. Tu connais ça?
0: C'était l'hiver.
1: Ah bah dis donc, t'es une passionnée de Cabrel.
0: Ah bah attends, mais moi je connais pas toute Cabrel.
1: C'était l'hiver, il raconte l'histoire d'une fille qui a décidé de mettre fin à ses jours et qui a 19 ans. Et Répondez-moi, c'est l'histoire d'un, en gros, pour schématiser, c'est un homme qui raconte que quelqu'un qui vient de la campagne, qui vient s'installer en ville et qui s'aperçoit de la froideur, aussi bien des gens que de l'endroit en général par rapport à ce que c'est la campagne. Ça s'appelle Répondez-moi, c'est un mec qui est désespéré, qui est en ville et qui demande Répondez-moi et qui... Oh, c'est... Attends, mais c'est extraordinaire cette chanson, les textes, Saïd et Mohamed.
0: Ben celle-là, il faut que j'écoute parce que je connais pas.
1: Répondez-moi, tu écouteras et c'est écrit.
0: C'est écrit, moi, ça.
1: Ah,
0: moi, je connais, oui.
1: C'est écrit, non pas c'est écrit, pardon, c'était l'hiver, pardon. C'était l'hiver. Et je trouve ça hallucinant. T'aimes bien un artiste et les plus belles chansons. Enfin, je dis pas que ce sont les deux plus belles.
0: Je suis pas fan de Francis Cabrel quand même. Hein.
1: Ah, c'est dommage parce que franchement, les premières chansons qu'il a faites, enfin toutes même, mais il en a fait des très très jolies. Les textes sont merveilleux. Qui d'autre en dehors de Cabrel ?
0: Il y a Aznavour aussi.
1: Ah, la bohème. La bohème. Qu'est-ce que t'aimes bien encore d'Aznavour ?
0: L'Aznavour, c'est la dernière entre autres qu'il a faite sur un film de.
1: Ah ouais, mais faut écouter les vieilles chansons.
0: Ah ouais, mais il y a des vieilles que j'aime aussi.
1: On n'avait que 20 ans, que vous ne pouvez pas connaître. 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
0: Ouais,
1: il y a une chanson qui est magnifique où il retrouve une de ses amies qui en fin de compte, une femme qu'il aimait, je ne sais plus le texte exact ni le titre. Oh, il y a des chansons merveilleuses d'Aznavour. Qui d'autre encore tu aimes bien ?
0: Qui d'autre j'aime bien ?
4: Français, c'est très limité. Il y a Johnny Hallyday, bien sûr.
1: Mais
4: c'est pas la même chose, mais j'aime bien aussi.
1: Désolée. Moi, il y a une chanson française que j'aime beaucoup, par exemple, c'est Nino Ferrer, Le Sud.
4: Oui.
1: On dirait le Sud. Le temps dure longtemps. Ah, oh, les textes, c'est extraordinaire.
4: Ouais.
1: Pourquoi tu rigoles à chaque fois qu'il y a de la chanson française? Pourquoi tu ricanes?
4: Non, mais je trouve ça super que tu connaisses autant.
1: Ah, mais moi j'adore, mais moi je suis un fanatique de tous ces gens-là. Ça va paraître bizarre, mais il y a des périodes où pendant des semaines entières où je n'écoute que, par exemple, les vieux morceaux des vieux Françoise Hardy. Ça m'écoute du Brassens, du Brel. J'adore écouter du Aznavour par moment, du Nino Ferrer. Enfin, les vieux titres me fait des compiles, des vieux morceaux, hein, des trucs extraordinaires. J'ai même une compile que je suis en train de terminer qui est dans mon bureau. Par exemple, là, il y a un best-of qui est sorti d'un artiste qui est très bien, qui s'appelle Alain Chamfort.
4: Il est bien.
1: Ah non, mais c'est génial. Alors, il y a une chanson qu'il avait écrite pour sa fille, Comme un géant. Et j'avais jamais fait attention au texte, je crois que j'en ai déjà parlé il y a pas longtemps.
4: Ouais.
1: Et une fois à la radio, il le passait, et je me suis penché sur les textes, j'ai écouté. Tu te rappelles, tu vois le truc? Comme un géant. Je sais pas, les gens disent. En fin de compte, il parle, lui c'est un géant par rapport à sa fille qui n'a que 3 ans. Donc aux yeux de sa fille, lui il paraît être un géant. Il parle de sa fille. C'est une chanson pour sa fille où elle a 3 ans.
4: Non, mais c'est de sa fille, quoi.
1: Mais attends, mais les textes sont super beaux. Mmh. Ah ouais, non, franchement. Et on parle de Brel tout à l'heure, quand même. Merde, Jacques Brel.
4: Mais oui.
1: Edith Piaf, mais Brel.
4: Mais oui.
1: Oh, quand même.
4: Je suis pas une fanade de la musique française, mais il y a quand même pas mal de choses que j'aime, quoi.
1: Ces gens-là. On ne triche pas.
4: Ah, mais non.
1: Ah, non, c'est... Tu connais ça, ces gens-là?
4: C'est là, je...
1: D'abord, il y a l'aîné. Ah, tu connais pas ça? Oh, c'est génial, j'adore, je suis un grand fanatique. Après, il y avait les bonbons. Je vous ai apporté des bonbons. Ça, tu connais pas?
4: Non.
1: Ne me quitte pas, ça, oui, bien sûr. Les flamandes. Putain, mais elle ricane.
4: Mais non, mais je trouve ça génial.
1: Mais c'est fabuleux.
4: Non, mais ça change. Hein,
1: mais
4: ça
1: par
4: change.
1: Exemple, il y a deux artistes qui sont, c'est vrai, aux yeux des... rien quand on va citer le nom, fait ringard, c'est clair. Enfin bon, je comprends. Mais qui ont chacun fait une chanson de leur côté, enfin plusieurs peut-être, mais je connais mal, mais magnifique. Daniel Guichard, avec un mot truc qui s'appelle Mon Vieux, mm-hmm. où il parle de son père quand il a 15 ans, qui malheureusement meurt, il parle de son père et qui dit qu'à la fin son père est décédé, et qui s'aperçoit que finalement il n'a partagé aucun moment avec lui, et qu'il le regrette et qu'il aurait bien aimé partager des moments avec lui.
4: Mais vous le connaissez plus, quoi.
1: C'est extraordinaire, mm-hmm. les textes sont somptueux. Et il y a un autre artiste également qui avait fait une chanson, c'est Gérard Lenormand. Il avait fait un morceau qui s'appelait Il. Est-ce que vous connaissez ça?
4: Je crois que oui. Ouais.
1: C'est l'histoire d'un gamin également qui va vivre dans la forêt et qui dit « Oui, mais il parle aux oiseaux, au soleil et aux forêts. » Ben, quand tu écoutes le texte, sans déconner, ça te fout le bourdon.
4: Ouais.
1: On va chercher. Attends, je reviens. Discute avec...
8: Voilà, quoi? Comme un quoi?
9: Je sais pas.
1: Comme un géant?
9: Non, Il.
4: Il.
1: Il? Bah oui, le Normand.
9: Ouais.
4: Celle-là, je la connais pas en plus.
1: Oh, ouais, elle fait chialer et tout.
4: Ah bah c'est
9: déjà déprimé.
4: Je
9: suis déjà déprimé.
1: Ah non, mais c'est triste. Moi, hein.
4: Elle va pas chialer quand même. Hein.
1: Non, mais cette chanson, elle est triste. De toute façon, le Normand, quand tu le vois, de toute façon, t'as envie de chialer.
9: Il est pas gay, de toute façon.
1: T'as envie de chialer.
9: Enfin, il est pas gay, je sais pas.
1: Bah non, il est chanteur.
9: Oui, mais.
1: Bon, gay. Déjà. Mais c'est vrai qu'elle est triste. C'est une chanson où il parle des oiseaux.
9: Dans la forêt, où il s'en va.
1: Puis après, je sais pas ce qu'il dit.
9: Il.
1: D'ailleurs,
9: il.
1: J'ai pas fixé le CD, faut que je le mette là, alors.
9: Ouais. Bah oui.
1: Ah ouais. Bah si, il est pas fixé. J'ai entendu ce que vous disiez, et c'est vrai que Fildar a raison, ça va pas.
9: C'est pas la fête.
1: De toute façon, moi,
9: c'est pas bonne année.
1: Quand je me fais des compiles de chansons françaises, généralement, c'est des textes qui sont assez déprimants. Ah, répondez-moi, je l'ai! Je vais te faire écouter, répondez-moi.
9: Ah,
1: c'est bon, c'est ça qui est bon. C'est bon, c'est bon. Vous allez y aller. Allez-y.
9: T'as les trois personnes pour le blind test après.
1: Ah putain, le blind test, on s'en fout.
9: Non,
1: c'est pas grave. On le fera demain.
9: Tu leur parleras.
1: Je vais les avoir avec moi. Gislaine, on va accueillir Lisa.
10: Oui.
1: Bonsoir Lisa. Lisa, t'es là?
10: Oui, je suis là. Bonsoir.
1: Virginie.
11: Ouais, salut.
1: Et Françoise.
12: Salut Max.
1: Ma chérie, toi tu connais bien la chanson française en plus, Françoise.
12: Ouais, je connais Il.
1: Par contre, il faudrait peut-être que... Ah oui, vous êtes sur quelle ligne? Vous n'êtes pas appelé déjà là?
13: Non.
1: Merde, parce que j'ai pas...
13: Mais il y a petite lune qui va venir.
1: Ah d'accord, il vous l'a dit?
13: Non, mais on va lui dire.
1: Ah ouais, pour le... S'il vous plaît. Alors je vous fais écouter Cabrel.
13: Attention.
1: Yes. Il y a des portables qui vont sonner.
12: Non.
1: Si, j'entends vibrer.
12: Non.
1: Si, j'entends...
12: Putain.
1: Merde, oh. Attends, excusez-moi, parce que là, je sais plus où c'est, là. Oh
12: non, je l'ai pas, moi.
1: C'est où le CD?
13: Putain, mais ma
10: tranche insert.
11: Ah bah ouais, mais alors du coup, je les entends plus, moi, les inserts. Alors s'ils parlent après, moi, je fais comment?
10: Bah ouais.
11: Ah bah c'est la crotte.
10: Il n'y a aucun CD qui lit non fixé, là.
11: Non.
10: Bon, il y a un problème, c'est que Petite Lune, il peut pas, là. Il fait des...
11: Oh là là là là là là.
10: Ouais,
11: bah attends, je vais le passer à côté.
10: Où ça?
11: En face. Oh, le bordel. Oh non, mais là, on peut pas, là.
4: En attendant mettre le film, le film bien sûr, le disque, on peut parler du sujet dont je voulais parler.
11: C'était quoi?
4: Bah par rapport à l'homosexualité.
11: On s'en fout que tout le monde soit homo, c'est bien.
4: Mais non, mais justement.
11: Ah putain, ouais, d'accord.
4: C'est trop tabou encore.
11: Bon, allez, vas-y, alors vas-y, vite fait, en deux secondes.
4: En deux secondes, je disais que j'avais zappé, parce que ça sert à rien que je mate la télé, mais j'avais zappé sur la 2. J'ai regardé un film comme quoi les sujets tabous de ce soir.
11: Bon, c'est pas grave, après on déviera sur le sujet, sur l'homosexualité et tout ça en règle générale.
4: Comment?
11: Oui, on pourra en parler demain, oui.
4: Oui.
11: Pourquoi pas? Non, mais je veux dire, parce que là, voilà, pour être très franc, il reste une demi-heure. Si on veut écouter un peu de chansons françaises, comme, enfin, moi, j'aimerais bien vous faire écouter tout ça. J'aimerais faire le Paris by Night. Il faudrait qu'après, on a un petit stagiaire qui va appeler dans un instant. Ouais. Ça marche pas? Ah bah ça marche pas. Alors, on peut pas faire le. On peut pas faire écouter des morceaux?
10: Bah.
11: Oh là là, c'est trop con.
4: Dommage.
11: Bah ouais.
10: Là-dedans.
11: Non, mais là, il faudrait. Non, mais si je le passe là-dedans, excusez-moi, on explique. Si je le passe là-dedans, j'ai plus d'insert. Tu captes ou pas?
10: Bah oui, je capte, mais tu me fais écouter puis tu les reprends à
11: temps. Bah non, c'est tout naze. Moi, je vais entendre les réactions des nanas qui pleurent pendant que je passe des morceaux.
10: Bah tu le fixes alors.
11: Bah ouais, mais si je le fixe, moi je voulais mettre comme un géant.
10: Bah c'est pas grave, t'en fais un.
11: Oh la putain, la CD,
10: oh la fixe.
11: Voilà, tu vois.
10: On a donné des CD à nous.
11: Alors voilà, fixe, il reste 19 minutes là-dessus.
10: Et alors?
11: Je devais mettre comme un géant d'Alain Chamfort sur ma compile.
4: Mais tu mettrais une autre fois, c'est pas grave.
11: Parce que je me fais mes propres compiles ici.
4: Wow.
11: Pour m'écouter dans ma caisse, comme ça m'évite d'avoir plein de CD, comme ça j'ai tout dessus d'un coup. Petit fixe ou pas? Putain. Comme un géant.
4: Excellent.
11: Bon voilà, bref, putain, si, sans déconner.
4: Donc on travaille. Raté pour Chamfort ce soir.
11: Ah mais ici c'est l'Antarctique, on travaille avec des manchots. Hein.
4: Oh. Et bientôt.
11: Bon, dans une cinquante, on va pouvoir écouter. Donc on va faire le blind test quand même. Alors, avec également Ghislaine, Lisa, Virginie et Françoise. Elle est où la feuille du blind test?
10: Putain, mais je te l'ai donné. Elle est là?
11: Non mais la liste elle est là.
10: Bah elle est là.
11: Elle est devant mes yeux. Bah, elle est devant mes yeux.
10: Bah oui.
11: Banque
10: 10. Hein.
11: Bah oui. Banque 10. Bah attends, voilà. Je sais lire. Alors on y va. Chanson française, c'est série télé française ou ringarde, hein, d'accord?
4: Voilà, d'accord.
11: Okay. Allez on y va, c'est parti.
4: Françoise. Les Brigades du Tigre.
11: Ah t'en as une
14: qui
11: sur Paris.
14: Être sympa. Elle.
11: Ah bon?
14: Elle est bien elle.
11: Elle est bien?
14: Elle est.
11: C'est qui?
14: C'est un cran au-dessus d'Anjo. Hein.
11: C'est écrit. Ah bon?
14: Ouais, c'est l'ex de Gérard, Christine.
11: Ah, d'accord, ok, très bien. Ludovic, alors là, attention.
15: Oh merde,
11: elle a changé de numéro, merde. Alors on voulait appeler Ludovic, on voulait appeler Christine Lex à Gérard. Bon là effectivement tu tombais sur un gros mastodon, là c'est carrément. C'est tu connais, t'as déjà vu un mammouth?
15: Ouais.
11: Ah, voilà.
14: Mais il habite où?
11: Rennes.
14: Rennes. Bon, il y a une ville pas loin. On
11: mais
14: appelle.
11: Ludovic, si par exemple tu venais le samedi 12 là, sérieusement à ma soirée.
15: Ouais mais j'y pense hein.
11: À ce moment-là, moi je te fais une annonce avant de commencer à mixer en disant. Allô?
15: Allô?
11: Ouais. Allô?
15: Oui.
11: Oui, c'est qui?
14: David.
11: David.
15: David Sainté, oui.
11: David Sainté, salut David de Sainté.
15: Enfin.
11: Ça va bien?
15: Ça va, mon cochon.
11: Ouais, et toi, ma grosse salope? Ça va bien, en forme?
15: Ouais.
11: Bon, bah, ça nous fait bien plaisir. T'écoutais la radio?
15: Ouais, j'écoutais la radio.
11: Donc, est-ce que tu serais intéressé éventuellement par un dépucelage de Ludovic?
15: Un dépucelage?
10: Mais c'est pas ce que c'est.
11: Non, c'est pas ce que ça veut dire.
15: C'est quoi?
11: Pardon?
15: C'est quoi?
11: Ah bah, t'as jamais entendu parler de dépuceler? Dépucelage.
15: Ouais.
14: C'est pas comme t'as des puces, hein.
11: Ouais, ça me dit quelque chose. Non, ça te dit rien.
15: Ça me dit rien, non.
11: Bon, alors comment on peut faire? Ludovic, qu'est-ce que tu pourrais lui expliquer ce que c'est qu'un dépucelage?
15: Une meuf, pas un mec. Hein.
11: Non, mais d'accord, mais quand même, explique-lui parce qu'il le sait même pas, lui.
15: C'est une personne qui n'a jamais couché avec une autre personne. Mmh. Et le dépucelage, bah, c'est que la personne se fasse baiser, quoi, qui baise.
4: Ah bon?
15: Et ouais. Ah.
14: C'est quoi?
11: Un dépucelage, en fin de compte, c'est quelqu'un qui a jamais couché qui se ferait dépuceler.
4: Ah, d'accord.
11: Ah, genre, maintenant, il comprend. Alors, tu comprends pas le mot dépucelage, mais si tu lui expliques que c'est quelqu'un qui fait dépuceler, forcément, il comprend.
4: Ah, ouais, c'est quand on couche au lit avec une fille.
11: Oui.
15: Par exemple.
11: Oui.
4: Et on fait, je veux dire, on l'épluche.
11: Bravo!
1: C'est exactement ça, voilà. David. Bah bravo.
16: Et
1: bah,
16: dis donc. Plus, c'est patate.
1: Exactement. Voilà, t'as tout fait, t'as tout compris.
16: D'accord. Ah, non, d'accord, j'ai compris.
1: Voilà, t'es pas puceau, toi, non, David. Non, non, t'as déjà eu des rapports sexuels,
16: Oui, j'en ai eu, ouais.
1: Ouais, bien sûr. Bah toi,
16: à l'âge de 12 ans.
1: Non, bah évidemment, 12 ans.
16: Ouais.
1: Bien sûr, ouais, bien sûr.
16: Non, non, pas. J'ai couché ensemble, on s'est embrassé.
1: Ah, vous êtes embrassé, non, d'accord. Ouais. Vous êtes dépucelé l'élève, d'accord.
16: Voilà,
1: ok, très bien.
16: Voilà.
1: Donc Ludo sur Rennes, très sérieusement, s'il y a une fille qui, bon, en dehors des plaisanteries qu'on vient de faire, si elle est vraiment intéressée par ton annonce, en tout cas qui serait prête à te rencontrer pour voir éventuellement si ça valait le coup, sachant que c'est l'histoire d'un soir hein, maintenant. Hein.
17: Ah oui, c'est un soir. C'est...
1: Et en imaginant que cette fille-là te plaise,
17: ah bah...
1: si elle te plaît, voilà, vous vous plaisez entre, je sais pas, ça, non, il y aura pas.
17: Bah, peut-être.
1: Il y aura aucun espoir. Vous avez aucun espoir.
17: Si, il y en a.
1: D'accord. Ok. Mais normalement, c'est l'histoire d'un soir.
17: Ouais, normalement. Ouais.
1: D'accord. Très bien. Une fille avec de l'expérience, tant qu'à faire.
17: C'est possible. Ouais.
1: Ah bah que tu t'éclates quand même pour la première fois.
17: Tant qu'à faire. Ouais.
1: Ouais. D'accord. Bon, la première fois, ça va aller très très vite, mais une fois que tu l'auras fait une fois, tu auras peut-être la possibilité de le refaire une deuxième fois.
17: Bah pourquoi pas.
1: Ah, ouais. Y a des mecs des fois, tu sais, hein, ils ont du mal un peu à recharger les batteries. Il y en a d'autres pour qui c'est plus simple. Il y en a, ça peut être 4-5 fois dans la soirée. D'autres.
17: Je connais, c'est ça. Hein.
1: Ah, il y en a, c'est une fois, ils fument une clope et ils dorment. Il y en a qui, enfin, tu vois, c'est apparemment c'est assez particulier. Hein.
17: Ouais, ouais.
1: Ah, ouais.
17: J'ai des copains, c'est 3 fois dans la soirée.
1: Ils ont de la chance, moi. J'aimerais bien un jour pouvoir le faire 3 fois. Ça va être génial, hein.
17: Oh, bah, j'imagine.
1: Ah, c'est fabuleux. Ça doit être fabuleux, forcément, ouais.
17: Oui.
1: Très bien. Bah, écoute, David, excuse-nous de te avoir dérangé.
16: Bah, rien,
1: on s'est dit que tu pouvais être intéressé par un dépucelage d'un jeune homme, mais bon, apparemment, ouais. T'es attiré que par les filles. Ludovic.
16: Ah, non, moi, je suis attiré par les filles, bien sûr.
1: Ah, t'as attiré par les filles, bien sûr. Oui. Ludovic, de toute façon, recherche une fille également pour son dépucelage.
17: Ouais. Une fille,
1: bien entendu. Ça va pas être facile à trouver. Donc, au pire des cas, moi, Ludo, ce que je te propose, si ça ne fonctionnait pas ce soir, comme je te le disais tout à l'heure, c'est de t'inviter à la soirée du samedi 12 février, là, à l'Oasis, tu viens, on se présente, tu me dis salut, c'est Ludo le puceau, on discute un peu ensemble, je te présente au public de la discothèque, et là, il y a des filles probablement qui vont être intéressées.
17: Oh bah j'espère.
1: C'est obligé que ça fonctionne.
17: Oh oui.
1: Ouais. Et en plus, normalement, je suis censé aussi inviter une demoiselle aussi de Rennes qui était toute seule, qui faisait ses études, qui doit nous écouter, qui déprimait un petit peu. Je sais pas si t'avais suivi l'histoire.
17: J'ai entendu ça. En plus.
1: Voilà. Et je ne l'ai pas oublié. Et donc, elle sera bel et bien mon invitée et tout. Il n'y a pas de problème, hein, qu'elle le sache. On n'a pas zappé l'histoire. Bon, bah, Ludo, on met de côté, hein.
17: Okay, ouais.
1: Dès qu'on peut trouver quelque chose, un petit arrangement, bah, écoute, on fait suivre et puis tu repasses en direct sur l'antenne.
17: Ok.
1: Il n'y a pas de problème.
17: Ok.
1: Bon, bah, je baise, je connais toutes les positions, je fais la nique à des mecs de 30 ans, etc. Je suis une chaude comme la braise.
17: Ouais, c'est elle.
1: D'accord, ok, très bien, ouais.
17: Donc, bah, je l'ai rencontré, puis je vais te dire un peu comment ça s'est passé. Donc...
1: Ah, d'accord, ok. Ça se trouve, ça s'est bien. Tu peux me dire, ça s'est bien ou mal passé, juste ça?
17: Ouais, on va dire que c'est pas mal, mais bon, c'est pas non plus ce que j'attendais, quoi.
1: D'accord, très bien, me v'la rassurer. Bah, ne bougez surtout pas, monsieur Eli, nous revenons dans un.
18: Elle est venue! Où? Dans les studios, là, juste là, en face de toi.
19: Ah!
18: Ok.
19: Petit truc, hein.
18: Ok. Voilà. C'est laquelle? Une petite cheveux courts qui était venue.
19: Elle est love de toi.
18: Qui était love de toi, qui voulait te sucer, qui voulait te sucer en direct.
19: Ah ouais.
18: Ah ouais.
19: Ah ouais, je m'en rappelle. Ça y est.
18: Ouais, donc je confirme, un petit sac.
19: Ah ouais, merde.
18: Non, je rigole. Elle est là.
20: Mais vous êtes ouf, elle est super mignonne.
18: Salut Laetitia.
21: Salut.
18: Laetitia, je te présente Fildar.
21: On va te faire foutre.
18: Oh putain, tout de suite les gros mots.
21: Non mais attends, tu fais chier avec ça, hein, franchement.
18: Mais attends, j'y suis pour rien moi.
21: Non mais c'est bon quoi. Attends, tu te prends pour qui? Mais franchement.
18: Bah je me prends pour le Star System, la grande gueule,
21: ouais,
18: le meilleur, okay, j'ai 30
21: bon,
18: ans, voilà.
21: Toi aussi, t'es pas super grand.
18: Bah je suis pas super grand, je fais 1m80, je fais juste 20 cm de plus que toi.
21: Tu fais 1m80 s'il te plaît.
18: Bah je fais 1m80, petite gamine bien sûr.
21: Mais pourquoi? Mais pourquoi tu t'acharnes sur moi comme ça?
18: Mais parce que j'y suis pour rien. Bon, passe-partout. Il y a Ellie qui veut te parler, vas-y.
21: Ouais,
17: ça va, Ben.
18: J'ai rien à lui dire.
21: Quoi?
17: Tu vas bien?
21: Ouais, ça va.
17: Bah alors, d'après toi, c'est quoi cette description qu'ils ont donnée de toi?
21: Mais non, mais bah écoute, laisse tomber, je suis pour rien. Mais bon, ils sont très sympas quand même, quoi.
17: Ouais, bah bien sûr.
21: Il faut pas faire attention.
18: Bah voilà, exactement, c'est du délire, on adore.
20: Ouais. Et Laetitia, quand je l'ai appelée, elle m'a dit qu'elle faisait du babysitting. T'arrives à porter le bébé ou tu galères?
18: Je suis persuadé. Non, parce que vu ta taille, c'est vrai que les parents reviennent. Si la gamine n'est pas encore couchée, elle est dans le canapé, je sais pas, pas sûr.
21: Non, elle est déjà couchée depuis 9h30.
18: Serait capable de payer leur gamin en disant bon, bah écoute, tu peux rentrer chez toi maintenant, elle va dormir.
21: Non.
18: Non, mais tu fais 1m60, mais quand t'étais debout sur la chaise, tu fais pas 1m60. Non, mais je t'ai vu, t'es 1m60.
21: Ouais, c'est non. Vrai, non, en fait, tu fais
18: 1m40. Ah, voilà.
21: Eh oui, en fait, bah oui. 1m38 pour être plus précise. Quand même.
18: Ah, bah d'accord, ok, très bien.
21: Bah oui.
18: Ok, bon, non, sans déconner, soyons sérieux, là, on plaisante. Bon, Ellie, donc apparemment, t'as pas été, mais ça peut arriver, hein, des fois, ça colle pas du premier coup, hein.
21: Mm-hmm, bah ouais, ah, non.
18: Non, puis toi aussi, Laetitia, ça a pas collé avec Ellie?
21: Bah, disons qu'il est très sympa.
18: Ouais.
21: On rigole très bien avec lui, c'est on peut discuter de n'importe quoi.
18: Ouais.
21: Mais voilà, quoi, pour l'instant, on est copains.
18: Bah, c'est déjà pas mal.
21: Bah oui.
18: Bah, vous allez vous revoir en copains?
21: Bah oui, bien sûr.
18: Bah, très bien. Pourquoi pas, ouais. Bah, évidemment, et alors?
21: Et alors
18: hein. Bah c'est super, moi je suis ravi, attends.
21: Bah oui, mais moi j'attends vendredi prochain puisque je viens à la loco.
18: C'est un peu grâce à moi, vendredi qui vient là?
21: Oh non, le prochain, le 4.
18: D'accord, ok, super.
21: Ouais. Ouais, bah oui, donc voilà quoi, j'espère retrouver l'homme de ma vie là-bas.
18: Ah voilà, ça va être chaud là, tu vas t'éclater parce qu'à la loco il y en a des beaux hein.
21: Ouais, mais c'est pas pour moi, voyons, je suis trop petite pour eux.
18: T'es trop petite pour eux?
21: Bah oui.
18: Bah ouais, je sais bien.
21: On
2: moi,
21: pas.
2: Je connais que ça dérangerait pas.
18: Mais on fera une
21: soirée. Attends, mais c'est vrai, déjà, je vais venir à la loco, tout le monde va m'écraser. Si je peux pas danser, tout le monde va m'écraser, quoi.
18: Non, on mettra un panneau, je sais pas, on va se démerder.
21: Bah oui,
18: on va
21: trouver un trois-quarts, c'est vrai, t'as raison.
18: Allez, voilà.
21: Bah oui.
18: Non, mais
21: bah oui.
18: À mon avis, tu vas faire. Non, mais tu vas faire. Ça va cartonner, tu vas.
21: Ouais, ouais, oui.
18: Ça va bien marcher.
21: Je suis bien de ma gueule, hein.
18: Mais pourquoi, Laetitia, je me permettrai pas.
21: Bah oui, tu te permets, quoi.
18: Bah, de toute façon, ce que j'aime bien en toi, c'est que t'as quand même une grande gueule, tu te laisses pas déstabiliser, donc à mon avis, t'arriveras trop facilement à trouver des mecs à discuter, etc. Et puis peut-être plus loin si...
21: En plus, je viens avec une copine, mais elle est très grande, hein.
18: Ah bon?
21: Ouais, c'est 1m78.
18: Ah bah c'est la girafe, là, 1m70 par
21: exemple. Bah oui, c'est pour ça.
18: Forcément.
21: Elle est ridicule, puisqu'elle est très grande, moi je suis très petite.
18: Laetitia et Ellie, vous allez vous revoir bientôt?
21: Bah je sais pas, hein.
18: Bah... Ça sent bien quand même.
3: On verra, ouais.
18: Bah, commençons, on verra. Attendez, Ellie, tu fais quoi demain, ce week-end? T'as prévu quoi?
21: Mais moi, demain, je suis prise.
18: Bah, je sais bien, mais Ellie, t'es prise, toi, tout le week-end?
3: Tout le week-end, ouais.
18: Comme par hasard. Et cette semaine, la semaine prochaine?
3: Ouais,
18: t'es débordé aussi?
3: Bah, ouais, je pars en voyage.
18: Ah, d'accord. Oui, ouais, pendant combien? 3 semaines, 1 mois?
3: 2 ans.
18: 2 ans, tu pars 2... Bah, écoute...
21: tu me l'avais pas dit que tu partais 2 ans?
3: Ah
18: bah toi il te l'a pas dit, ouais.
21: Ouais, il me l'a pas dit.
18: Non, bah toi c'était la surprise, ouais. Bon,
21: ah,
18: Laetitia,
21: oui, bah,
18: sérieusement,
21: bien.
18: Bon bah qu'est-ce qu'on fait alors?
3: Non, mais je déconne, hein.
18: Non, mais
21: bah
18: je
21: non, moi le week-end prochain, le vendredi je suis à la loco et le samedi j'ai un rendez-vous. Donc,
18: oh là là, j'aime bien ça, samedi j'ai un rendez-vous, ça prend toute la journée, quoi.
21: Bah non, c'est le soir.
18: On se voit dimanche. Ah, je peux pas, j'ai un coup de fil à donner. Je peux pas, je suis désolé, j'ai un coup de fil à donner. Non, mais tu te rends compte un peu, moi j'aimerais bien qu'une copine me fasse ça. On se voit ce week-end? Ah, je peux pas, tout le week-end je passe un coup de fil.
21: Mais attends, non, mais c'est vrai, attends, samedi c'est la chance de ma vie.
18: Ah, d'accord, ok.
21: Avec un rugbyman.
18: Voilà, là.
21: Qui va m'écraser, quoi.
18: Ah, bah, ça va être génial, mais tu vas être contente, hein, pour une fois que tu auras quelque chose à becter. Laetitia, bon, bah, écoute, on va te repasser le standard, sans rancune, bien entendu.
21: Ouais, ouais.
18: Je ne pense pas que tu auras l'occasion de revoir Ellie, je ne sais pas, si peut-être.
21: Bah, oui, bien sûr.
18: Ellie.
3: Ouais, bah, on verra bien.
18: Ça veut tout dire. Moi, bon, vous pouvez toujours vous revoir par téléphone.
21: Bah oui.
18: Ça commence
3: sans problème.
18: Après on s'envoie des emails et tout comme ça.
21: Bah oui.
18: Ah ouais, puis c'est ça commence comme ça, puis après l'étape suivante si on se perd de vue un peu.
21: Ouais, c'est clair.
18: D'accord, ok. Bon bah Ellie et Laetitia, je vous embrasse très fort tous les deux.
21: Merci à toi aussi.
18: Soyez sages, amusez-vous bien et à très vite. Hein.
3: Allez, à plus.
18: Salut Ellie. On va aller vers les messieurs et madame, et puis ensuite on aura Florian et Yves pour le jeu des catégories. Et ensuite on aura Manu d'Aix-en-Provence et vous continuez de nous appeler bien sûr au 0803 08 5000. On va faire des messieurs et madame papa finalement, parce qu'on n'a pas préparé Mulder, il fallait mettre X-Files et tout, je crois même pas qu'on... On l'a pas X-Files dans notre machine. Là-dedans, je sais pas si on l'a, c'est pas évident. On va peut-être les deux, on va voir. Tu peux essayer de me le caler éventuellement, s'il te plaît, Phil Dard. On va appeler des monsieur et madame papa. Vous connaissez le principe du jeu, on appelle des monsieur et madame papa, on fait n'importe quoi. Qu'est-ce qu'on a fait dernièrement? C'était quoi hier déjà? Des monsieur et madame... Ah, des monsieur et madame Laguerre, ça oui, ça a été chaud, ça. On s'était fait insulter, ça. Ça avait bien marché. Bon, attention, 23h05, tout va bien à bord, les enfants. Je rappelle aussi que Gérard ne sera peut-être pas là ce soir, il est malade, dû à l'alcool. Est-ce qu'il viendra quand même nous rendre une visite à minuit? On ne sait pas. Sinon, rediffusion d'un débat, celui du Club Med, au lieu de faire le débat en direct sur les salauds et salopes, vous m'en excusez, mais là, c'est complètement indépendant de notre volonté. Gérard était...
22: Allô?
18: Oui, allô, papa?
22: Oui.
18: Oui, c'est moi. Tu peux me passer maman, s'il te plaît? Allô, papa? Papa?
22: Oui.
18: Oui, allô?
22: Ça vous amuse?
18: C'est moi. Bah, c'est bien papa, là, pareil. C'est moi. Tu peux me passer maman, s'il te plaît? Allô, papa? S'il te plaît, réponds-moi. C'est ton fils. Allô, papa?
22: C'est qui, à l'appareil?
18: Bah, c'est moi.
22: Ça vous amuse?
18: C'est fiston.
22: Oui.
18: C'est bien papa, là.
22: Ça vous amuse bien, ce temps-là?
18: Bah,
22: eh ben, bonne nuit.
18: Tu peux me tutoyer, allons. Allô, c'est ton fils? Voilà, une. Allez, bon, on a eu du mal, mais on est arrivé. Hein. Allez, un deuxième monsieur, madame, papa. Peut-être qu'on fera des monsieur, madame Mulder. Tu l'as ou pas, Mulder? Non, on l'a pas. C'est bien ce qui me semblait. X5, c'est dur. Hein. Ah, quand Phil se met à réfléchir, forcément...
2: Tout va bien.
18: Tout va bien, ça veut dire que la machine est lancée à 23h06, c'est parti, Phil Dard a commencé à mettre les petits plats dans le grand. Allô, papa ?
6: Ouais.
18: Ouais, c'est moi, comment tu vas ?
6: Ça va.
18: Tu me passes maman, s'il te plaît ?
6: Ben, attends, je faisais pas le téléphone.
18: Pardon ?
6: Ouais. Qui c'est l'appareil ?
18: C'est ton fils, passe-moi papa, maman. C'est papa l'appareil ?
6: Ouais.
18: Ouais, papa, c'est moi. Ça va ?
6: Allô, c'est Gérard ?
18: Oui.
6: Hein ?
18: Ça va ?
6: Ça va.
18: C'est Gérard à l'appareil.
6: Ouais.
18: Tu vas bien ?
6: Ouais.
18: Bon. Je rentre samedi après-midi.
6: Hein ?
18: C'est bon ?
6: C'est bon.
18: Donc, tu peux venir me chercher ou ?
6: Et où ?
18: Bah, comme d'habitude. Tu... Quel endroit ça t'arrange ? Où ça t'arrange ?
6: Bah, attends, je te passe maman.
18: Ouais, passe-moi maman. Et voilà, comme quoi ça peut marcher des fois, vous voyez. Hein. Je l'avais dit, des fois ça fonctionne. Ah ouais. Comme quoi on m'a reconnu, donc je suis Gérard. Ah, ça me fait plaisir d'endosser ce prénom. Je m'appelle donc Gérard.
7: Allô ?
18: Oui maman, c'est moi, c'est Gérard.
7: Hein ?
18: C'est Gérard.
7: Oui, t'es où ?
18: Bah, je suis quelque part. Dis donc, je rentre samedi après-midi, tu peux venir, vous pouvez venir me chercher avec papa ?
7: Mais où t'es ?
18: Bah, je préfère pas te le dire par téléphone là. T'inquiète pas, tout se passe bien, hein. C'est super. Hein. Samedi, vous pouvez venir me chercher ou pas ?
7: Mais, écoutez-moi,
18: oui.
7: Monsieur,
18: oui.
7: Dites-moi votre nom.
18: Je suis Gérard.
7: Mais non.
18: Bah si, maman, c'est moi, c'est Gérard.
7: Hein ?
18: Passe-moi papa.
7: Comment ?
18: Passe-moi papa. Ouais, c'est Gérard, oui. Allez, ça commence un peu. Oui, papa ? Oui, allô, papa ? Oui, papa ? Allô, oui, c'est Gérard.
6: Ça, oui.
18: Tu... Comment on fait, là? Qu'est-ce qui se passe? Tu me passes maman?
6: Oui, pas le téléphone, j'entends rien, là, moi.
18: Ouais, t'entends rien, ouais. Passe-moi maman. Allô?
7: Oui.
18: Oui, maman?
7: Oui.
18: C'est Gérard.
7: Mais Gérard, mais pourquoi tu nous appelles à sortir?
18: Parce que je voulais vous avoir au téléphone. Je sais qu'il est tard, mais c'était j'ai eu des problèmes en ce moment. J'ai mon bebop qui fonctionne plus.
7: Quoi?
18: J'avais un problème en ce moment. Je suis dans une cabine téléphonique et je vous appelle comme ça juste pour vous donner de mes nouvelles. Et j'arrive samedi. Je voulais savoir si vous pouvez venir me chercher.
7: Mais t'arrives samedi de où?
18: Ben, qu'est-ce qui vous arrange, vous? À quel endroit vous voulez qu'on se récupère? Quelque part, s'il vous plaît, dans un endroit.
7: Mais écoute-moi.
18: Oui, je t'écoute.
7: Écoute-moi, tu m'appelles d'où et où c'est que vous me cherchez samedi?
18: Mais là, j'ai pas le temps parce que je suis pris, j'ai quasiment plus d'unité dans mon bebop. Est-ce que tu peux me passer papa 2 secondes, je vais lui dire un truc.
6: Mais samedi, je peux pas, je suis pas là, moi.
18: Bon, c'est pas grave, passe-moi maman. Maman, t'es là?
6: Non, je suis pas là.
18: Allô, maman?
7: Oui.
18: Oui, c'est moi. C'est Gérard.
7: Mais c'est pas Gérard.
18: Vous moquez ou quoi? Vous me menez en bateau ou quoi? C'est pas possible que cette histoire là. J'ai l'impression qu'on se fout de ma gueule. Mais quand même, tu me reconnais?
7: Non, bah, je te reconnais pas.
18: Bah oui, mais enfin quand même, même si tu me reconnais pas quand même, c'est moi. Maintenant, tu me reconnais?
7: Non.
18: Et là, tu me reconnais?
7: Non.
18: Ah bah attends, c'est pas possible. Approche-toi un peu plus de ton téléphone et là, tu m'entends?
7: Non.
18: Bon, c'est Gérard à l'appareil. C'est maman là?
7: Non, c'est pas Gérard.
18: Mais si, bien sûr que c'est maman. Passe-moi papa.
7: Écoute-moi, je vais t'appeler chez toi.
18: Hein?
7: Je fais le numéro, je t'appelle chez toi.
18: Bah oui, mais enfin là, si tu l'appelles maintenant, appelle maintenant, mais sans raccrocher, mais ça va sonner occupé.
7: Non, je vais appeler chez toi.
18: Bon, attends, bouge pas, je vais t'appeler, hein. Tu me dis si, attends, je vais essayer le numéro, attends, bouge pas.
7: Non, bouge pas, attends, je vais t'appeler.
18: Non, mais attends, je vais t'appeler, là, tu quittes pas? Attends. Ah, voilà, elle a raccroché. Voilà. Eh ben, dis donc, il aura fallu du temps avant de comprendre, hein. On appelait des monsieur, madame, papa, donc là, effectivement, ça a bien fonctionné. On rappelle un troisième?
23: Comme tu veux.
18: Allez, on appelle un troisième et puis après on va les rappeler juste après parce qu'ils vont vérifier effectivement, ils vont tomber sur le vrai Gérard, donc il doit être leur fils ou je ne sais qui, quelqu'un de leur entourage. Peut-être que je me ferai tout à l'heure une petite improvisation avec des sonneries occupées, des sonneries dans le vide, en appelant des particuliers au hasard, parce que ça je sais que ça plaît bien également.
23: J'ai trouvé le truc...
18: De quoi?
23: X-Files.
18: X-Files? Ah oui, d'accord, on va faire des monsieur et madame Mulder.
23: Merci à Cash d'ailleurs.
18: Merci à Cash, c'est chez Cash qu'on peut trouver ça?
23: Non, c'est lui qui m'a appelé pour me dire où c'était.
18: C'est sympa, merci voilà. Cash. Bah, Cash qui utilise de temps en temps mes sons, hein, j'entends le matin ça, hein. Sacré Cash. Tu vas faire des monsieur et madame entre 9h et 13h aussi pendant que tu y es, hein.
24: Allô?
18: Oui, allô, maman?
24: Oui.
18: Oui, c'est bien monsieur et madame papa?
24: Oui.
18: Oui, tu peux me passer papa?
24: C'est madame papa, sa femme.
18: Ah, très bien, bonjour, c'est
24: vous
18: moi.
24: Vous êtes hôpital?
18: Pardon?
24: Vous êtes hôpital?
18: Absolument pas, non.
24: Non, vous êtes quoi alors?
18: Bah, je suis quelqu'un au bout du fil, c'est papa, c'est moi, pour annoncer que tout allait bien, que je rentrais bientôt à la maison, j'étais de retour, que bon, bah, j'avais décidé de tirer un trait sur tout ce qui s'était passé, que j'ai envie de remettre les choses à plat, et voilà, et ça me fait plaisir, c'est moi, c'est ton fils.
0: Son fils, n'importe quoi?
18: Je ne me permettrai pas.
0: Il a absolument pas de fils, hein?
18: Oh, oui, mais enfin bon, c'est...
0: Non, c'est vraiment une plaisanterie, hein?
18: Non, c'est papa, là.
0: C'est vraiment une plaisanterie, hein?
18: Ah, pas du tout, c'est papa, là?
0: Non, on a absolument pas de fils, hein?
18: Oui, mais enfin, si vous en aviez un, ça serait moi.
0: Oui.
18: Oui, bah voilà, donc pourquoi je ne serais pas ce fameux fils?
0: C'est une belle plaisanterie, alors.
18: Ah, pas du tout, papa, c'est moi, c'est ton fils, et je rentre à la maison.
0: Oui.
18: Tu peux me passer maman, s'il te plaît?
0: Oui.
18: Allô? Voilà. Donc vous pouvez faire ça chez vous, bien entendu, ça mange pas de pain, il faut simplement avoir un... Tu sais, comme hier, le même business, exactement le même truc jaune là, avec des pages blanches, jaunes.
2: Un annuaire.
18: Un annuaire, voilà. Voilà, exactement. Donc munissez-vous d'un annuaire, comme le dit si bien Fildar et Manu, et voilà, vous avez, hop, vous cherchez, hop, vous voyez des monsieur, madame, dernière fois c'était quoi qu'on a... Ce que j'avais bien aimé, c'est des...
2: La garce.
18: Oh la... Non, mais avant encore, qui nous
2: la
18: demande...
2: Pipe.
18: Oh la pipe. Art diffusé, ça on l'a pas ça la pipe?
2: Si, mais pas là.
18: Ah là là, non mais faut plus tard, mais j'aime bien, mais ça me fait marrer, monsieur madame la pipe.
2: Ah, j'ai pas arrêté moi.
18: Bah, je sais bien, mais qu'est-ce que tu veux? Tu te mets à bosser à 23h06, alors forcément, on met le paquet pendant 45 minutes. Tu as raison quand tu, des fois, il dit que tu démarques à partir de 23h. Des fois, il a pas tort, hein. Ah, ouais. Qu'est-ce qu'on se fait des monsieur madame Mulder? On les met de côté, c'est quoi? Je sais pas, mais moi.
2: Tu veux?
18: Ah là là, je
2: ma chef, hein.
18: Bon, on va faire le jeu des catégories. D'abord, hein, parce qu'ils vont patienter sinon pendant des heures. Yves, bonsoir, 22 ans de... À dispo, bien sûr, j'imagine, vous êtes tellement bien organisé.
2: Oh bah, tu me connais.
18: Bah, évidemment, je sais bien. Et Manu, nous allons nous amuser un petit peu avec les particuliers ce soir. Nous allons appeler et faire un petit peu comme un style Jackie les croissants chauds, mais c'est une nouvelle formule, comme ça, qu'on a créée la semaine dernière, ou il y a 15 jours, au pifomètre, c'était pas du tout prévu. Et dans l'improvisation totale, dans la... On était en plein surboom d'explosion, d'improvisation totale dans cette émission qui était vraiment extraordinaire, tu t'en souviens, c'était il y a 3 semaines.
5: Oui.
18: Il y a 3 semaines, on a fait une émission d'enfer. Depuis, c'est plus rien passé. L'émission est nulle. Elle a plus aucun intérêt. Il s'est passé un petit quart d'heure de folie en impro total. Et ce soir, je vais me remettre à ce petit jeu d'impro, Manu. Et ensuite, on parlera ensemble de quoi?
5: Oh, un peu de tout, intelligemment.
18: On va parler d'intelligence?
5: Pas d'intelligence. On va parler un peu de tout. On va parler de la journée d'aujourd'hui.
18: Super.
5: Voilà.
18: Ça, c'est un sujet qui va passionner, à mon avis, tout le monde.
5: Voilà.
18: Alors on attend que ça décroche, et il vous faut 2 bruitages, un son de sonnerie qui sonne occupée, celle que je mets en ce moment, et la sonnerie normale, qui n'est pas celle qu'on met en ce moment, ce qu'on appelle vraiment chez un particulier. Et le but du jeu, c'est de faire un peu comme on faisait à l'époque les Jackie les croissants chauds, pour ceux qui ne savent pas ce que c'est, bah vous allez entendre, donc... On fait mine d'entendre une personne, on l'entend pas, après on l'entend, on lui fait croire que c'est la radio, alors qu'on n'est pas la radio, etc. J'espère qu'elle est là.
8: Comment?
18: Alors, on essaie de joindre absolument une personne.
8: Quel nom?
18: Pour lui faire gagner un superbe voyage. Allô?
8: Oh, merci, monsieur.
18: Ah non, mais là, on est tombé sur une vieille. Oui, ça, c'est sûr, elle va pas vouloir jouer à ce temps-ci.
8: Non, non, non.
18: Non, non, vous avez pas envie, hein. Non, c'est sûr, oui. Voilà, donc tu vas me faire un autre numéro au hasard, on tombe sur des personnes âgées. C'est à chaque fois la même chose, hein. T'as pas remarqué, Manu, dès qu'on veut déconner un petit peu le soir, comme ça, en appelant des particuliers, faut toujours qu'on tombe sur des...
5: Ah ouais, vraiment, c'est vraiment pas
18: de
5: chance.
18: Hein. Non, on a pas de chance,
2: bien
18: plus comme ça.
2: Dur, en France.
18: Bah, et puis surtout,
8: France Télécom.
18: Ah, là, là.
5: Oh putain.
18: Si on était RFM ou Nostalgie ou Chérie FM, bon, ça serait notre tranche d'âge, mais malheureusement, comme nous, on touche pas du tout cette tranche d'âge, donc est-ce que c'est bien finalement, Manu, de garder des gens de plus de 60 ans, 70 ans sur l'antenne? Est-ce que ça a un intérêt ou pas?
5: Ça n'a aucun.
18: Aucun intérêt, on est d'accord.
8: Allô?
18: Allô?
8: Oui.
18: Donc là, allô?
8: Oui.
18: Oui, nous sommes, alors, allô?
8: Oui.
18: Ah, vous m'entendez, très bien. Bonjour, nous sommes en direct sur une radio, on vous appelle, j'espère qu'on ne vous réveille pas. On essaie de vous faire gagner un voyage, je ne sais pas si vous écoutiez la radio.
8: Non.
18: Voilà, allô?
8: Oui.
18: Oui, donc là, vous êtes en direct.
8: Oui.
18: Nous allons essayer de vous joindre. Vous êtes là ou pas?
8: Oui, oui.
18: Donc là, ça prouve bien, vous êtes son occupé, tout va bien?
8: Oui.
18: Allô?
8: Oui.
18: Oh là là, on a eu un petit problème, je ne sais pas si qui on a appelé. On appelle dans quelle région?
8: À Paris.
18: On appelle à... Où est-ce qu'on appelle? À Paris?
2: Ouais.
18: On est à Paris, là, d'accord, ok. Donc nous sommes en direct sur une radio, apparemment on est avec une charmante demoiselle au téléphone. Je rappelle que jusqu'à minuit nous faisons des numéros au hasard permettant d'offrir ou des voyages ou des CD, je ne sais pas. Est-ce que vous êtes là?
8: Oui.
18: Très bien, alors, vous nous entendez bien?
8: Oui.
18: Très bien, vous nous écoutiez, non peut-être?
8: Enfin, je ne sais pas, non, vous êtes quelle radio?
18: On est en direct là, hein. Donc on essaie de vous joindre, vous êtes là?
8: Oui.
18: D'accord, donc il faudrait que vous puissiez décrocher.
8: Mais je décroche.
18: Très bien, eh bien écoutez, nous allons tâcher de vous offrir ce voyage ou alors des CD, ça sera à vous de choisir, hein.
8: Oui.
18: Donc là, on attend.
8: Oui.
9: Allô.
1: On est là, on est là. Et dès que vous décrochez, on vous offre des albums CD. Hein. J'espère que vous êtes là.
9: Oui.
1: Très bien. Bah écoutez, on n'attend plus que vous décrochiez.
9: Mais décrochez quoi?
1: Le téléphone pour qu'on puisse vous parler.
9: Et qu'on vous puisse... voyez que là, je vous parle par quoi?
1: Ah là, il y a un problème là.
9: Donc... Si vous m'entendez, c'est que je suis au téléphone.
1: Alors attendez. Apparemment, on a un petit problème technique. Excusez-nous pour les auditeurs qui nous écoutent en ce moment. On serait en direct avec cette demoiselle. Nous sommes là.
9: Oui.
1: Alors, on va essayer. Ah, effectivement, ça s'en occupe chez vous, là.
9: Mais oui, vous me parlez.
1: Ah oh oui. Oui. Ben, on essaie de vous joindre, là.
9: Mais monsieur, si vous me parlez, c'est que je suis au téléphone avec vous.
1: Attendez, est-ce que vous pourriez couper la sonnerie, s'il vous plaît? Voilà, merci. Il y a un problème, apparemment, c'est qu'elle nous entendrait. Hein,
10: ah bon?
1: Parce qu'on lui parle. Donc, comment ça se fait que ça sonne? Vous êtes là, mademoiselle?
9: Oui.
1: Très bien. Vous êtes étudiante?
9: Non.
1: Ah d'accord, ok. Donc vous êtes en direct en ce moment sur une radio parisienne.
9: Oui.
1: On vous donne le nom après parce que pour l'instant c'est l'effet de surprise. Simplement, il faudrait que vous puissiez nous entendre correctement, que vous nous avez écouté. Non, peut-être non, vous nous avez pas écouté ce soir, vous nous avez dit. Hein.
9: Non.
1: D'accord. Bon, qu'on essaie de vous joindre. Et là, je ne comprends. Là, je comprends pas là.
10: Ça sonne là.
1: Donc là, ça sonne bien chez vous. Et vous pouvez décrocher, ça vous dérange? Allô?
9: Oui.
1: Bah, je ne sais
9: entrer ou pas?
1: Non, absolument. Non, pas. Vous êtes en direct à la radio, absolument pas.
9: Mais pourquoi vous m'appelez si je suis déjà au téléphone?
1: Bah, c'est le problème. C'est pour ça. C'est pour que si vous êtes en ligne avec quelqu'un, ce qui pourrait être de raccrocher pour qu'on puisse dialoguer ensemble en direct à la radio. Si vous avez deux minutes devant vous. Allô? Ah. Là, elle a vraiment raccroché là. Donc on la rappelle. Ah, une deuxième fois. Vous voyez, c'est pas con, hein. Ça met un certain temps, hein. Je me dis que tiens, tu sais, par exemple, à 10h à la place des jeux, à 10h pile, on ferait
9: oui,
1: le jeu là.
9: Allô?
1: Oui, bah, vous êtes là?
9: Oui.
1: Alors.
9: Oui.
1: Et bah, là, on y va, on vous appelle, on y va, c'est parti. Mais vous êtes là en direct pour gagner peut-être 10 albums CD de votre choix.
9: Oui.
1: Vous êtes en direct à la radio, bien sûr, vous êtes sur Paris, vous n'êtes pas étudiante.
9: Oui.
1: Et c'est jusqu'à minuit, on appelle des gens de 23h à minuit.
9: Oui.
1: Et le but, c'est, de faire plaisir aux gens en leur offrant des choses.
9: Oui.
1: J'espère qu'elle va décrocher. On l'a eu il y a 2 secondes, apparemment il y a une coupure, apparemment elle aurait raccroché.
9: Oui, je suis là.
1: Alors si elle est là, bah, s'il vous plaît mademoiselle, vous étiez en direct tout à l'heure, si vous nous entendez décrocher. Hein.
9: J'ai décroché monsieur.
1: Oh là là là là là là, on a des problèmes ce soir, ça nous est arrivé tout à l'heure apparemment. Apparemment des gens nous disent, je suis désolé si elle nous écoute la demoiselle, apparemment elle serait sur l'antenne, mais alors nous on ne l'entend pas.
9: Je vous entends.
1: Alors nous on ne l'entend pas, apparemment elle serait en train de dire, parce qu'on est en ligne avec d'autres auditeurs qui nous disent qu'ils l'entendraient de l'autre côté, vous l'entendez dans le poste, mais nous on ne l'entend pas techniquement dans les studios, donc il y a un problème. Allô?
9: Oui.
1: Est-ce que vous nous entendez?
9: Oui, je vous entends.
1: Bon, elle nous dit qu'elle nous entend apparemment, enfin on nous dit qu'elle nous entend, vous nous entendez?
9: Oui.
1: Est-ce que vous pourriez lui dire, est-ce que vous pourriez demander à un auditeur qu'elle décroche?
9: Monsieur, si vous m'entendez... Si je vous parle, c'est que je suis au téléphone avec vous.
1: Je ne vous entends pas. Ah là là, elle nous a raccroché au nez, c'est dommage. Allô?
9: Oui.
1: Vous nous avez raccroché au nez? Vous nous avez raccroché au nez apparemment?
9: Non, si je vous parle.
1: Mais moi je vous entends pas.
9: Bah si, puisque vous me répondez, c'est que vous m'entendez.
1: Quel est votre prénom?
9: Stéphanie.
1: Oui, Sophie. Alors, vous êtes en direct à la radio, hein?
9: Oui.
1: D'accord, ok. Et pourquoi vous n'avez pas décroché à temps? Parce que là, ça s'en occupait en ce moment, hein?
9: Oui.
1: Et vous êtes une fidèle auditrice ou pas?
9: Je ne sais pas de quelle radio vous parlez.
1: Bah, ça dépend. Vous écoutez quoi comme radio?
9: Bah, dites-moi sur quelle radio je suis.
1: Bah, dites-moi qui vous êtes et je vous dirai qui je suis.
9: Oui, bah, commencez par me dire.
1: Eh bah, je vais vous le dire, on vous appelle tout de suite. On y va, on vous joint, et dès que vous décrochez, je vous dis sur quelle radio vous vous trouvez.
9: Ah, c'est une plaisanterie.
1: Ah non, vous êtes en direct en ce moment à la radio.
9: Oui.
1: Et nous cherchons à vous joindre, au hasard bien sûr, en espérant que si vous décrochez, monsieur... au bout du fil, bien sûr, vous repartez avec un cadeau.
9: Oui.
1: Et bien, dès que vous vous sentez d'attaque pour décrocher...
9: Ça y est, je suis avec vous.
1: Oui, mais il faudrait que vous décrochiez, parce que vous voyez, il y a une sonnerie derrière, si vous voulez. Donc on appelle chez vous, ça sonne chez vous.
9: Oui, mais si je vous parle...
1: Ah, vous voyez que ça sonne, vous me dites que ça sonne chez vous.
9: Téléphone.
1: Donc là, on essaie de vous joindre sur une autre ligne. Mais si vous ne voulez pas décrocher, ça va être compliqué.
9: Monsieur, je vous parle.
18: Oui, mais je ne vous entends pas puisque vous n'avez pas décroché, parce que ça sonne, je ne comprends pas là.
24: Si vous m'entendez, vous me répondez.
18: Ah, je vous entends mal, alors que si vous décrochez, vous entendrez beaucoup mieux.
24: Oui, et si je raccroche, vous m'entendrez mieux?
18: Ah bah non. Bon là, il faudrait que... On va arrêter là.
24: Et quand on va continuer comme ça?
18: Bah je... Vous vous rappelez ou pas là? Ah mais... Le problème, c'est que cette demoiselle doit déjà avoir décroché son téléphone et ça sonne occupé. Ça sonne occupé chez vous?
24: Non, ça sonne pas occupé.
18: Ah bah, j'essaie de... Non, mais là, j'essaie de vous joindre, voyez-vous, j'appelle et ça sonne occupé. Mm-hmm. Comment ça se fait?
24: Je ne sais pas.
18: Bah, parce que vous devez être en ligne avec quelqu'un.
24: Avec vous?
18: Bah non, puisque moi, j'essaie de vous joindre et que ça sonne occupé.
24: Mais vous me répondez, monsieur?
18: Bah, je vous réponds forcément pour vous expliquer le pourquoi de la sonnerie.
24: D'accord, vous vous appelez comment, monsieur?
18: Pardon?
24: C'est quoi votre nom?
18: Max.
24: Max, enchanté, Max.
18: Enchanté. Mais j'essaie de vous joindre, mais malheureusement, ça s'en occupait.
24: D'accord. Et la plaisanterie va durer jusqu'à quelle heure?
18: Ah ben, je ne sais pas, non, mais je vous pose la question. Mais, si vous voulez arrêter de jouer, c'est dommage, parce que là, on avait des trucs à vous offrir et que malheureusement, je veux dire...
24: Oui.
18: Là, ça s'en occupait chez vous, il n'y a rien à dire.
24: Qu'est-ce que vous avez à m'offrir?
18: Bah rien pour le moment, il faudrait que vous décrochiez pour ça. Bon, alors, j'essaie de vous rejoindre une dernière fois. C'est là, on essaye une dernière fois, les gars.
10: Allez!
18: On y va. Donc là, on compose votre numéro.
24: Oui. Comment vous avez eu mon numéro de téléphone?
18: Allô?
24: Oui.
18: Allô?
24: Oui.
18: Elle a raccroché apparemment, parce que je ne l'entends plus, donc ça veut dire que cette fois-ci, elle a bien compris, j'espère qu'elle va décrocher. Tiens, elle va pas vouloir décrocher, je
24: sais. Oui.
18: Vous avez fait le même numéro, vous appelez pas quelqu'un d'autre?
10: Non, non, non.
18: D'accord, ok.
24: Je peux savoir quel numéro vous avez fait?
18: Donc là, on essaie de la joindre, apparemment, elle a raccroché, je ne l'entends plus au téléphone. Donc c'est plutôt bon signe. Alors maintenant, effectivement, elle va croire que c'est une plaisanterie. Et malheureusement, elle ne veut pas décrocher. S'il vous plaît, mademoiselle, si vous nous entendez à la radio, vous êtes bel et bien en direct. Ce n'est pas une plaisanterie. Décrochez.
24: Oui, bien sûr. Allô? Max? Max?
18: Bon là, apparemment, ça ne veut plus décrocher. Elle a dû décrocher son téléphone, elle a dû déponger la prise. C'est pour ça que ça sonne dans le vin plutôt que de s'en occuper. Ou alors, elle laisse sonner. On aurait aimé lui offrir à cette demoiselle, malheureusement, des albums. Mais elle l'a cru à une plaisanterie, ce qui peut arriver de temps à autre, malheureusement, dans ce jeu. J'espère qu'elle nous en voudra pas. Allô?
24: Oui.
18: Mais pourquoi vous ne décrochez pas?
24: Et dites-moi qui...
18: C'est fantastique, mais enfin bon... Moi, je trouve ça plutôt pas mal.
24: Oui.
18: Moi, je suis jeune.
24: Oui.
18: T'es peut-être jeune aussi, non?
24: Je sais pas.
18: Je sais pas, moi, je donnerais 22, 23 ans.
24: Je sais pas.
18: Bah, tu veux pas donner ton prénom?
24: Mais je l'ai déjà donné.
18: Alors, donne-moi ton âge.
24: Non.
18: Tu veux pas donner ton âge? Non. Ah bon?
24: Non.
18: Pourquoi?
24: Parce que...
18: T'as peur qu'on te reconnaisse avec un âge?
24: Exactement.
18: Ou tu bloques?
24: Je sais pas.
18: Quel dommage.
24: Oui.
18: Bah, écoute, on va pas te déranger plus longtemps, alors. Hein.
24: Oui.
18: Ah là là là là. J'aurais aimé te dire... Je t'aurais dit plein de choses.
24: Bah, écoute, hein.
18: Je t'aurais dit des je t'aime.
24: Oui, bah, et j'ai quelqu'un d'autre, peut-être que ça marchera mieux.
18: Bah oui, j'ai ma copine, sinon, si elle écoute, je lui dis en passage, alors.
24: D'accord.
18: Mais sinon, je sais pas, c'est dommage.
24: Mm.
18: Voilà, tant pis.
24: Au revoir.
18: Bah oui, de toute façon, comme disait un proverbe africain, il vaut mieux avoir un oiseau dans sa main que d'en voir 10 sur une branche. Hein.
24: Exactement.
18: Alors tu vois, si je commence à draguer un petit peu à droite et à gauche et qu'en même temps j'ai une copine, quoi, c'est beau ça?
24: Oui, c'est fantastique.
18: Bah, ça prend au cœur, ça, c'est beau. C'est pas quelque chose, c'est une belle image, ça.
24: Oui.
18: Il vaut mieux avoir un oiseau dans sa main que d'en voir 10 sur une branche.
24: Oui, oui.
18: Non, ça te dit rien, ça.
24: Non.
18: Ça te raconte rien, ça.
24: Pas du tout.
18: C'est trop beau. C'est peut-être pour ça.
24: Mmh,
18: c'est que tu dois être secrétaire, toi, alors, non?
24: Ouais, ça doit être.
18: Secrétaire ou caissière, non?
24: Je sais pas.
18: Non. Ou animatrice radio. Animatrice radio. Ah, bah, généralement, caissier, ouais. Secrétaire, animatrice radio, tu sais, c'est un métier, généralement, il faut pas trop réfléchir, hein.
24: Ah, oui.
18: Bah, oui.
24: D'accord.
18: Tu l'as bien constaté, t'as bien constaté que j'étais pas très intelligent.
24: Parce que tu es secrétaire animateur de radio.
18: Hein. Non, je disais que secrétaire...
24: Oui.
18: Ah, je vais finir par te mettre dans le même groupe parce que t'as pas l'air aussi fut-fut que moi. Je disais que les secrétaires ou les caissières, généralement on dit que c'est pas des gens très intelligents, entre guillemets, parce qu'il y en a qui nous écoutent et croyez-moi que c'est pour plaisanter. Et j'ai sinon animateur radio ou animatrice, que généralement c'est la même catégorie.
24: D'accord.
18: Voilà.
24: Ok.
18: Super.
24: Super, oui.
18: Bah, je t'embrasserai fort.
24: Oui.
18: Et n'oublie pas que de temps en temps, tu peux entendre des... Ou alors des... Et d'ailleurs, j'ai l'impression que ce bruitage ne va pas tarder à arriver.
24: Ok.
18: Vas-y, fais-le, offre-le-nous.
1: Bien joué, ma chérie. Je crois qu'elle a toujours pas compris sur quoi elle était tombée. Donc voilà, pareil, hein, si vous avez un petit peu de moyens, une petite table de mixage avec un bruitage, ça sonne dans le vin et ça sonne occupé, bah voilà, vous appelez au pif chez
10: un
1: des gens.
10: Un insert téléphonique.
18: Non, il faut seulement un indusi à 4 plaques.
10: Pas mal de trucs quand même.
18: T'as 4 millions de francs, tu t'achètes
1: voilà,
18: un indusi.
1: Bon, une table américaine à 150 000 francs comme celle qu'on a sous les yeux.
10: 400
1: 000. 400 000, ça coûte
18: ça. Ça, c'est le prix d'une Ferrari que t'as dans les mains.
1: 400 000, ça?
10: Bah oui.
1: 400 000. Hallucinant, putain.
18: Quand je pense qu'on fout du champagne.
1: Et le bic est offert ou pas?
18: Bah oui.
1: Déjà pas ce prix là quand même alors.
18: T'as une boîte quand même.
1: Bon, Manu d'Aix-en-Provence toujours avec nous.
12: Tu es là?
1: Dans un instant on va parler un petit peu de je sais pas quoi de ta journée, donc on va parler un peu de d'intelligence.
12: Oui bien sûr.
1: Voilà, très bien.
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0: Vous êtes prêts à jouer avec nous, hein, Patrick? Je rappelle que vous jouez quand même pour une semaine, hein, puisqu'il s'agit de samedi-dimanche, une petite semaine bien courte, mais fort agréable pour Dorothée, puisque nous allons partir via les vacances, les îles...
1: Ça va être mérité, hein.
0: Le paradis du fruit.
1: Allô?
2: Allez, on y va.
0: Allez, c'est parti, monsieur, je veux...
3: Allez, papa,
0: on y va, c'est parti. Allez, on y va, c'est parti pour. On fait un petit week-end en Islande. On va se régaler. On va.
1: Pas du fruit, il y a mieux.
0: On y va. On plaisante, Patrick. Attention, je rappelle que vous êtes le papa de Dorothée, qu'on vient de vous appeler en direct. Comme ça, vous n'étiez pas au courant et que vous allez jouer maintenant pour Dorothée. D'accord?
1: Je vous écoute.
0: Alors, on y va. On vous appelle chez vous. J'espère que vous êtes chez vous et vous allez décrocher, hein, bien sûr, hein, si vous êtes chez vous. Hein.
1: Ah bah, c'est déjà fait. Hein.
0: Je compose le numéro de téléphone en direct que tous les auditeurs entendent bien. Il n'y a plus qu'à espérer que vous soyez à la maison. Vous êtes chez vous de toute façon, hein?
1: Bah oui, la preuve, je vous réponds.
0: C'est plutôt bon signe déjà.
1: Ça sonne.
3: Allez, papa.
1: Ouais, mais je suis là, hein?
3: Vas-y, la tête de
0: raccrocher. Bah, il a l'air, parce que là, on était bien avec ton papa. On était en direct à la radio sur Fun, hein, toujours. On essaie de le joindre absolument. Mais apparemment, Patrick n'a pas l'air d'être là.
1: Si, si, je suis là.
0: Bah, non.
1: Bah, si.
3: Oh là là.
0: C'est dommage parce que Patrick. Vous avez l'air sympathique, Patrick, et on essaie de vous appeler chez vous. Vous entendez la sonnerie chez vous, hein?
1: Ah, oui, je l'entends.
0: D'accord.
4: Bonjour.
0: Oui, bonjour, madame.
4: Les lignes de votre correspondante sont occupées. Nous vous remercions de renouveler votre appel ultérieurement.
0: Bah écoutez, je suis désolé, Dorothée, mais nous n'allons pas pouvoir continuer ce jeu. Malheureusement, j'imagine que ton père doit être mort de rire de l'autre côté.
1: Ah oui,
0: ça doit bien le faire rire. Je suis désolé, mais heureusement, Dorothée, malgré Lisette et Patrick, donc tes parents qui n'ont pas joué le jeu ce soir, Dorothée, on va quand même demander à Monsieur Cadeau si éventuellement il est possible que tu t'en ailles avec quelque chose. Peut-être un voyage, Monsieur Cadeau. Est-ce que c'est possible d'offrir un voyage éventuellement à notre charmante auditrice? Si oui, Monsieur Cadeau, faites quelque chose. Alors, on y va.
5: Et oui, Max, pour eux, destination la pluie. Ce voyage permettra à nos deux tourtereaux d'aller passer le pire moment de leur vie de couple. Logés dans les bungalows du Transsibérien pendant plus de 23 jours,
0: ils
5: seront accueillis au port de Vladivostok, où ils y séjourneront pour une visite intégrale de toutes les usines et chalutiers de la région.
0: Oh.
5: Séjour, petit vénard.
0: Et Dorothée, est-ce que ça te fait plaisir quand même?
3: Oui, parfaitement.
0: Voilà, c'est dommage, hein, mais ton père, on essaie de joindre, apparemment ça s'en occupait chez eux. Hein.
3: Ouais.
0: Ça s'en occupait. Mais attention, Monsieur Cadeau, un autre cadeau pour toi, Dorothée.
2: Pour la maman, je crois.
0: Ah, pour la maman, hein. C'est pour la maman, c'est pour ta maman, Dorothée, comme quoi on ne lui en veut pas ni à ton père. Écoute tout de suite ce que vient de gagner ta maman, Monsieur Cadeau, sur Fun.
3: D'accord.
0: Écoutons.
5: Pour toi qui n'as aucune hygiène, cet appareil dentaire numérique te permettra d'inspecter les moindres recoins de ta paroi buccale. Avec son zoom multi-angle, tu pourras ainsi découvrir la crasse incrustée dans tes gencives. Il fera de toi un vrai petit photographe des cavernes.
0: Alors ça, ça nous fait bien plaisir. Ça fait plaisir, ça sera pour ta maman.
3: Oui, ça fait vraiment.
0: Un appareil dentaire numérique. C'est vrai que sur les antennes, oui, mais faut vous taire, vous. Sur les antennes, on entend beaucoup parler d'appareils numériques et nous, on offre des appareils dentaires numériques. C'est une première mondiale quand même et ça, fallait le signaler. Eh ben, écoute, Dorothée, tu salueras tes parents pour nous qui apparemment ne sont pas là ce soir. On est désolé. En tout cas,
2: quand même, hein.
0: Je pense que ton père doit bien rire de chez tes côtés.
3: Pas du tout, en fait.
6: Les opinions.
0: Hein, Patrick.
1: Oui.
0: On vous souhaite une bonne soirée, Patrick.
1: Merci, vous aussi.
0: Au revoir.
1: Au revoir.
0: Au revoir. Ah, alors là, Dorothée, c'est ce qu'on appelle tes parents de bons clients.
3: Oui.
0: On les remercie. En tous les cas, tu ne repartiras pas les mains vides puisqu'en dehors de cet appareil dentaire numérique.
2: Et c'était sympa quand même.
0: Et de ce voyage pour deux personnes à Vladivostok, là, pour 23 jours d'enfer, on va t'offrir des cadeaux. D'abord, je sais pas si t'as un DVD.
3: Oui, j'en ai un, ouais.
0: Alors déjà pour ton mec, parce qu'à mon avis c'est plus pour ton mec que pour toi, quoique le Quicksilver Collector il est pour toi, mais je vais tâcher de t'offrir un DVD, je sais pas s'il nous reste encore des films des Daft, il nous en reste encore ou pas dans les bureaux.
2: Aucune idée, je sais pas, c'est Popo qui gère ça d'habitude.
0: Je vais te faire un joli petit paquet et je te garantis que tu repartiras pas avec des DVD, tu repartiras pas les mains vides, il y aura des

0: DVD, des CD, enfin on va te faire un beau petit paquet.
1: Ok, merci.
0: Et t'embrasseras tes parents pour nous, hein.
1: Ça marche.
0: Allez, c'est parti, témoignage. Oh, on en a un. Allez, tiens, oh là, ça va me faire du bien. Pierre est avec nous. Pierre est avec nous. Marie, on a Pierre avec nous, 28 ans. Par contre, sur quelle ligne il se trouve, s'il vous plaît, sur la une. Bonsoir, Pierre.
2: Ouais, salut.
0: Alors, Pierre, ça va très bien.
3: Salut, Pierre.
0: Alors, Pierre, je te laisse avec Marie, hein.
2: Ouais, bah moi c'est en fait parce que ça me rappelle un peu la relation que j'ai eue avec ma copine que j'ai toujours d'ailleurs. Hein.
3: Ouais.
2: Ça fait quoi 4-5 ans qu'on est ensemble. Mmh. On a une fille de 3 ans, une autre qui a 9 mois là.
3: Ouais.
2: Et c'était assez comme ça au début quoi.
3: Et venant de ta copine.
2: Elle avait exactement le comportement que tu décris quoi.
3: Ouais.
2: Surtout entre les deux, entre Emma et Joanne quoi.
3: Ouais.
2: Et puis là après Joanne ça s'est beaucoup plus débloqué quoi. Mais on a beaucoup discuté hein. J'ai beaucoup parlé avec elle quoi.
3: Ouais,
2: c'est important de communiquer, c'est vrai que... La faire s'extérioriser, sortir ce qui... au bout d'un moment, ça commence à lui prendre la tête, donc je me suis calmé.
3: Mm-hmm.
2: Et puis, elle s'est débloquée petit à petit d'elle-même. J'y étais un peu moins souvent aussi, j'étais moins demandeur, et puis je l'ai laissé venir petit à petit, quoi.
3: C'est exactement comme réagit aussi mon mec, donc ça, je pense que je suis sur la bonne voie aussi.
2: Voilà.
3: Parce que et du moment que moi aussi je le veux, bon, je pense que ça viendra...
2: Bon, je suis chauffeur routier, je suis pas de la semaine, donc en plus je lui manque selon la semaine, ce qui fait que du coup, quand je rentre, elle en profite aussi maintenant.
3: C'est clair que ça y fait, ouais.
2: Elle a aussi un peu le même comportement que toi, hein, elle écrit facilement. Là, Max lui aurait parlé comme il t'a parlé, elle aurait réagi exactement comme toi.
3: Je pense pas avoir voulu paraître chiante ou quoi que ce soit.
0: Bon, on a un autre témoignage, celui d'Amélie également. Tu restes avec nous, Pierre. On a le témoignage de Amélie et je vais prendre aussi Céline parce que ça va être complémentaire à mon avis. Bonsoir Amélie, bonsoir à Céline.
4: Bonsoir.
0: Alors, une des deux, mais après de toute façon, on fera parler les deux. Hein. Amélie, de ton côté, tu vis le même problème que Marie, ce qui est également le cas de Céline, mais peut-être que ça va être dit d'une manière différente. Donc, Amélie, tu voulais apporter ton témoignage à Marie, elle t'écoute.
4: Bah alors, en fait, moi, j'ai pas d'enfant, hein, donc ça va peut-être être un petit peu différent. Enfin, je pense pas que le problème vienne de là.
3: Mm.
4: Mais moi, ça fait 3 ans que je suis avec mon ami. Et en fait, quand on s'est rencontrés, c'est vrai que j'étais un petit peu chaudasse, tout ça. Bon, j'aimais bien, on faisait ça un petit peu n'importe où, n'importe comment. Enfin, ça posait pas de problème, quoi. On pouvait y aller tous les jours. Et puis voilà. Donc, et ce qui se passe, c'est pas que j'aime pas ça ni quoi que ce soit, puisqu'à chaque fois, ça se passe toujours très très bien. Enfin, il s'y prend toujours comme il faut. Mais je sais pas pourquoi. Ça fait un moment, je bloque.
3: J'ai moins envie, quoi.
4: C'est carrément limite, ça me saoule.
3: Ouais, je sais que là, quoi.
4: Je sais que ça va très bien se passer, que je vais avoir du plaisir, qu'il va bien s'occuper de moi, tout ça. Mais c'est le fait de passer à l'acte.
3: Ouais.
4: Je vais tout le temps chercher un petit peu
3: des
4: excuses ou à éviter ou
2: j'ai mal à la tête.
4: Non, c'est même pas j'ai mal à la tête. Enfin, d'un côté, ça me fait chier grave parce que j'ai envie de satisfaire mon.
3: Ouais, voilà, moi ça me fait
4: j'ai envie de le combler.
2: Ouais, mais c'est pas habillé à fond. Parce que moi, j'étais forcé des fois et puis ça me faisait plus, ça me coupait l'envie, quoi.
3: Ouais, mon copain est exactement comme toi, Pierre, quoi. C'est pareil. Si je me force, moi, il le sent et.
4: À la limite, j'arrive presque à lui cacher. Enfin, j'ai tellement envie de lui faire plaisir, de lui faire plaisir, de satisfaire.
3: Je comprends.
4: Je vais me forcer à y aller, mais moi, j'ai l'impression aussi, ce qui me bloque, c'est, alors je sais pas si c'est pareil pour toi, mais il me fait souvent des petits commentaires. Enfin, j'ai vraiment l'impression qu'il est en manque, alors que pourtant, j'ai quand même l'impression moi, je passe mes week-ends chez lui, parce que je suis étudiante, je vis chez mes parents, mais tous mes week-ends, je les passe chez lui. Et c'est à dose de toute la journée. Bon, alors, ce soir,
3: c'est
4: tu vas faire ça, tu vas t'occuper de moi, machin. Et j'ai l'impression qu'on l'aurait pas tellement que
3: peut-être que ça me bloque au bout d'un moment, quoi.
4: Ouais. En fait.
2: C'est vrai que ça a changé quand je l'ai laissé venir, moi, quand j'ai arrêté de lui prendre la tête, justement.
3: Ouais.
2: C'est la deuxième fille qui a joué, mais vraiment quand j'ai arrêté de réflexion, les trucs, je l'ai laissé venir, quoi, ça a changé réellement aussi pas mal.
3: Le fait de sentir peut-être désirer nous-mêmes, par notre propre vie.
4: Mais moi, il y a des moments, il y a pas très longtemps, là, je me suis même mise à pleurer parce que ça me rend super malheureuse de le...
3: Ouais. Moi aussi, hein.
4: De le voir comme ça, parce que bah, tous les week-ends, je fais l'amour avec lui et tout. Enfin, ça se passe bien, mais il m'en parle tellement souvent que j'ai vraiment l'impression de ne pas le satisfaire. J'ai l'impression qu'il a un manque et je suis très amoureuse de lui. Donc, il m'en parle comme ça. Au bout d'un moment, ça me rend mal et j'ai l'impression que c'est ça qui me bloque, en fait.
3: Ouais, ça me fait un peu aussi pareil, quoi. C'est trop, quoi.
4: Il me le dit pas de manière sérieusement, il me le dit en rigolant.
3: En rigolant,
4: en
3: fait, ouais, mais bon, dès que c'est
4: un petit jeu amoureux, tout ça entre nous, mais
3: c'est pas évident, quoi.
0: Céline, ton témoignage également?
5: Oui, alors moi, je suis plus un petit peu comme Amélie, apparemment, parce que moi non plus, j'ai pas d'enfant. Et c'est vrai que ça fait un an et demi en fait que je suis avec mon ami et ça bloque, ouais, c'est en fait il faut se lancer et après ça arrive tout seul, mais c'est vrai que moi aussi j'ai du mal de prendre
0: dans le cul. Ah, pardon, prendre les décisions.
5: Oui, en fait c'est il va essayer de me motiver, tout ça, ça va aller, mais à un moment je vais bloquer, je sais pas si c'est sur mon corps ou je vais bloquer comme si que j'allais pas réussir, et en fait une fois que c'est parti ça va mieux, mais c'est le démarrage, c'est c'est peut-être un peu plus que les autres, je sais pas si vous voulez réagir ou
0: on a Florent aussi qui lui a 23 ans, qui est avec nous et qui apparemment lui avec sa copine a réussi à résoudre ce problème. Salut Florent.
6: Salut, bonsoir.
0: Alors, témoignage, problème exactement le même que tout ce qu'on vient d'entendre.
6: Ouais, c'est exactement ça, en fait, tout ce qui a été dit là, il y a moins de deux minutes, ça a retracé ma vie il y a deux, trois mois, ça, en fait.
0: Et ça venait de toi ou ça venait d'elle?
6: Alors, en fait, bon, bah, ça venait, en fait, pendant, ça fait deux ans que j'étais avec ma copine, et pendant la dernière année, en fait, de ce qui s'est passé, je pensais que ça venait de moi, en fait, et non. En fait, c'est elle qui s'est rendu compte que ça venait d'elle.
0: Ah ouais.
6: Bon, ben, je l'ai accompagnée un petit peu dans sa démarche.
0: Qu'est-ce que vous avez suivi comme démarche? Alors, vous êtes allé voir qui, quoi?
6: Alors, en fait, on a commencé par faire du travail sur nous, c'est-à-dire, en fait, on a eu une rupture de quelques temps, en fait, d'un mois et demi.
0: Ouais, de réflexion?
6: De réflexion,
0: ouais.
6: Côté. Puis bon, on a vu qu'on pouvait pas se séparer, donc on a été faire autrement et on a été voir un psychologue, en fait, un peu spécial. En fait, c'est un psychologue hypnotiseur.
0: D'accord. Qu'on profite pour te faire les poches, te niquer et tout. Te niquer. Est-ce que tu as réussi à t'asseoir après? Parce qu'il paraît que pendant une semaine, après, tu as du mal à t'asseoir.
6: Non, c'est qu'en fait, c'est que là,
0: moi, j'ai un pote, il s'était fait enculer profondément.
6: Je suis en train de m'habiller, c'est pour ça.
0: Pardon?
6: Je suis en train de m'habiller parce qu'on m'attend pour aller au boulot. En fait, je suis en plein boulot. Et
0: non, mais attends, ça n'a rien à voir. Parce que, je te demandais qu'à l'époque où tu t'es fait hypnotiser suite à cette séance, est-ce que tu n'avais pas du mal à t'asseoir pendant une semaine?
6: Ah non, c'est pas moi qui me suis fait hypnotiser, mais bon, j'étais présent pendant la séance. Enfin, il n'y a pas de souci. Hein.
0: D'accord.
6: Et en fait, ça a super bien marché.
0: Ouais. Qu'est-ce qu'il fait pendant cette séance, sérieusement? Il revient en arrière, il fait quoi?
6: Je veux pas faire le mec un peu bizarre, mais je me suis endormi pendant la séance.
0: Je sais bien ce que je te dis. Ça se trouve, tu ne sais même pas, tu t'es fait enculer. Donc j'en reviens, est-ce que tu as eu du mal à t'asseoir la semaine d'après?
6: Non, c'était pas moi qui me suis fait hypnotiser, en fait.
0: D'accord.
6: Ouais, j'écoutais un peu, bon, elle est rentrée dans l'inconscient, tout.
0: D'accord,
6: ça.
0: D'accord, ok.
6: Ma copine, et puis au final, quand ça s'est terminé, au bout d'une demi-heure, trois quarts d'heure, je sais plus exactement combien de temps.
0: C'est pas ça l'important, c'est que suite à cette... là tu nous dis pas le principal, c'est que... À la sortie de ça, elle a fait quoi? On t'entend super mal, ça coupe tout le temps.
2: Depuis que t'as ton transport à 10, là, ça te travaille de passer par derrière, parce que tu fais fait parler de ça.
0: Ah, moi, je suis homo, moi, mon pote. Moi, je suis bi, moi.
2: On se demande.
0: Non, mais moi, je suis bi, tu sais, déjà, je me fais enculer dans le boulot depuis une bonne dizaine d'années.
7: Même pas par mois.
0: Et déjà, psychologiquement, je me suis souvent fait enculer. Tu sais, c'est un métier, on se fait souvent baiser quand même. On se fait bien baiser la gueule par les gens, quoi.
2: Ah, mais c'est pas un métier, ça.
0: Donc, à un moment donné, ça finit par travailler, tu te demandes si le côté psychologique va pas passer au côté physique. Ah, il y a quelqu'un qui écoute de la zik.
7: Ouais.
6: Non, c'est pas moi, ça faut que j'aille au boulot, je vous laisse, bisous tout le monde.
0: Bon, et Florent, il nous a même pas dit le principal, le plus intéressant, il nous l'a pas dit, il nous a cassé les couilles.
7: J'adore.
0: Il nous a appelé simplement pour dire qu'il s'est fait hypnotiser, qu'il s'est fait sodomiser pendant toute une semaine.
8: Il dit que depuis tout allait très bien, moi j'ai entendu ça à un moment.
0: Non mais, ce qui aurait été intéressant, c'est de savoir s'il a fait juste une séance, qu'est-ce qu'il s'est dit pendant la séance, qu'est-ce qu'on a retenu de sa gonzesse. Finalement,
4: j'avoue, il est parti un peu vite.
0: Parce que le témoignage, c'est pas que c'est le plus intéressant, mais c'était le plus complémentaire, parce que les autres, c'est du témoignage qui confirme que Marie, il y a d'autres personnes qui vivent la même chose que toi, mais lui, finalement, nous disait comment ça s'était terminé.
8: Tu sais, c'est le vieux film américain, t'as le mec qui est en train de mourir.
0: Pierre, tu vois, Pierre.
2: Ouais.
0: Je viens d'avoir encore la démonstration qu'à l'instant même en direct, dans mon métier, je viens de me faire enculer. J'avais un beau témoignage. Et là, il m'a bien baisé parce qu'on avait la possibilité de trouver un témoignage pour Marie, qui aurait été très intéressant même pour ceux qui écoutaient la radio. Bah là, il m'a bien niqué, il est parti.
2: Non, mais il y a autrement, c'est clair, faut voir un fait, c'est ce qui.
0: Ouais, non, mais sérieusement, oui. Alors après, il y en a des charlatans, il y en a des bons et des mauvais, mais effectivement. D'ailleurs, Céline et Amélie, vous qui dites avoir le même.
2: C'est là un médecin généraliste, lui pourra sûrement.
5: C'est dur de faire le pas aussi.
0: Ouais, carrément. Oui, mais.
5: Au médecin généraliste.
0: Ouais, non. Mais rappelons une fois de plus, que quand on va un spécialiste, c'est vrai que quand on va voir un spécialiste pour quelque chose de un petit peu spécifique. On peut se dire que c'est dur comme démarche, mais ces gens-là ont l'habitude de côtoyer justement ce problème de faire le pas vers ces gens-là, sachant que eux, dans leur salle d'attente, ils n'ont que des gens qui ont un problème qui est autour du sexe. Donc eux, pour eux, ils vont pas vous regarder en disant « Oh là là, vous venez me voir pour ça ?» Non mais je tiens à le repréciser. Moi je le dis souvent, hein, je me souviens de il y a bien longtemps quand le doc à l'époque parlait du côté psychologue, pas psychiatrique, mais psychologue, où on a toujours l'impression que le côté psychologique, c'est toujours... Si je vais voir un psychologue, c'est que forcément le mec quand il disait que quand il ouvre la porte de la salle d'attente, c'est que forcément il a que des tarés. Non, psychologique, c'est qu'on peut avoir un petit souci, un petit problème. Des fois, il suffit d'une séance ou deux et c'est terminé. Et on remettra plus jamais de sa vie les pieds. Et il y a des gens qui vont jamais les voir.
5: Surtout le premier pas en fait.
0: Bien sûr.
5: Y aller, après ça passe tout seul. Mais
2: ouais, moi, j'avais
5: le premier rendez-vous.
0: D'autant plus que si on n'y va pas, on peut traîner ça pendant des années. C'est encore pire.
5: Ouais, c'est ça. On se dit, je vais y aller, ce sera plus meilleur quoi.
0: Mais vous imaginez pour les mecs, quand je vous dis un autre truc aussi qui peut être super. Quand il y a des mecs, j'ai des potes qui me disaient, c'est autre chose. Excusez-moi, mais c'est aussi délicat quand t'as des hémorroïdes et que tu dois aller voir le médecin. Et ben tu repousses, tu dis attends, mais tu te rends compte, le mec dans la salle d'attente, la honte. Mais non, il voit ça toute la journée, le mec. C'est-à-dire qu'il se doute bien que quand t'es dans la salle d'attente, tu viens pour ça. Donc, quand
8: tu peux regarder tous les autres.
0: Non mais mon pote me disait, un pote qui est allé, mais il est même pas. Il dit bon bah déshabillez-vous, il fait son truc, terminé. 10 minutes après, t'es dehors. Ça lui fait ni chaud.
2: Les mordacs aussi. J'ai une copine avec qui j'étais sorti, elle est allée voir le médecin. Non mais il lui a dit non, c'est des mordacs.
0: C'est comme quand tu vas voir un gynécologue, tu dis putain c'est dur la démarche de se foutre. Mais bon, vous le savez comme moi, les filles, qu'à un moment donné, le médecin, c'est exactement la même chose. Des gens spécialisés, un sexologue ou quelqu'un. Il y en a 10 000 problèmes. Un problème d'éjaculation précoce, d'un mec qui éjacule pas, d'un mec, des gens qui, lors de la relation, ont des choses qui se passent pas bien, ils ont l'habitude, ils entendent ça toute la journée, et puis ils sont là pour ça, quoi. Et puis,
8: je connais un très bon éjaculologue, d'ailleurs.
0: Il y a le secret médical, il y a tout ça. Je comprends la démarche quand même, Marie, je comprends, et pour tout le monde, d'ailleurs, de dire, faut quand même oser téléphoner, prendre ce rendez-vous. Mais une fois que t'es dans la salle d'attente et que t'es rentré, je pense que c'est, l'espace de 4...
5: C'est une fois dans la salle d'attente.
9: Mais en fait, là, les autres filles qu'il y a, c'est la démarche qu'elles ont faite.
0: Justement, c'est ce que je voulais demander, Céline et Amélie. Ouais. Est-ce que vous avez encore ce problème-là ou vous l'avez résolu?
5: Ben, moi, j'ai encore... pardon.
0: Alors, vas-y, Amélie, par exemple. Amélie, est-ce que tu as encore ce problème?
4: Moi, je l'ai encore, mais plus ou moins. Mais par contre, ce que je peux conseiller à Marie, en fait, qui peut peut-être arranger, au bout de 7 ans, il y a peut-être un phénomène de lassitude, enfin, d'avoir un peu l'impression de faire toujours la même chose, voilà, on rentre du coup.
9: Ouais,
4: on
9: c'est vrai, quand on va faire l'amour avec les enfants et tout, on rentre dans une certaine...
4: Même si t'as les enfants,
0: Amélie, ouais, elle va répondre maintenant, Marie, oui.
4: De temps en temps, le week-end, de les donner à une nounou et peut-être d'aller dans un hôtel, ou se faire
0: carrément
4: un petit week-end et se mettre dans l'ambiance avec carrément des bougies, de l'encens, de la petite musique. Enfin,
9: ouais, oui.
0: Mais même de vous retrouver que...
5: On le fait quand même, on n'est pas très routinier, ça va quoi.
0: Ouais.
5: Ça, je trouve pas.
0: D'accord. Et Céline, toi ton problème, tu l'as toujours, tu l'as résolu, il a disparu du jour.
5: En fait, là j'ai l'impression que ça commence justement à prendre plus d'ampleur.
0: Ah ouais. Ouais, et tu comptes faire quelque chose ou
5: Oui, ça fait une semaine là que j'y pense et j'aimerais bien y aller voir un psychologue.
0: Ah ouais, donc tout ça, ouais, bah ça peut être une très bonne idée.
5: En parlant à des amis, tout ça, c'est un petit peu personnel.
9: C'est pas évident.
0: Non, puis c'est bien d'avoir quelqu'un de neutre qui va pas te juger.
5: Voilà,
0: et puis dont c'est le métier qui va pouvoir peut-être avec 3-4 mots quand tu vas te livrer, il va comprendre, il va pouvoir détecter là. D'où vient le problème et tu...
5: Ça fait mal, c'est vrai, parce qu'on aime la personne, on a envie de lui donner du désir et on a du mal à se lancer. C'est vrai que moi, ça m'oppresse, c'est vraiment...
4: Moi, j'ai pas l'impression de ne pas lui donner de désir, parce qu'en fait, pendant l'acte, ça se passe très bien, mais moi, je suis très entreprenante, donc je vais pas avoir de mal à prendre des initiatives ou quoi que ce soit. Mais c'est vrai que, faut vraiment qu'il s'y mette pour me motiver, quoi.
5: Moi, c'est
4: sinon, j'irais pas...
5: Voilà, moi, par exemple, je vais regarder la télé, c'est pas moi qui penserais à avoir une relation, c'est surtout mon ami, donc il va essayer, tout ça, mais au début...
9: T'as pas le désir qui vient d'entrer comme ça.
5: Voilà, il faut vraiment me stimuler, et encore, mais c'est dès la pénétration que ça commence à arriver, et là... je me débloque, c'est
9: d'entrée. Il y a un déclic qui se fait, quoi.
5: Voilà.
9: Mais à la limite, on va dire des chaussons qui commencent à avoir envie, qui va venir me faire des petits bisous, tout ça.
4: J'en ai même presque essayé d'éviter parce que je vais me dire, oh là là, ça y est, c'est reparti. Voilà. Je me prends vraiment beaucoup la tête. Alors, la tête, pendant que ça se passe très bien, mais avant, c'est limite, c'est l'angoisse. Oh merde,
10: voilà, mais moi, c'est envie. Pareil, c'est exactement ça.
0: Mademoiselle.
4: Ça, je l'aime et tout, quoi. C'est, voilà. Et c'est super.
10: Ça fait encore plus mal de savoir qu'on aime la personne et on n'arrive pas à nous montrer notre motivation, en fait. C'est ça. Quand ça arrive, bon, ça va, mais c'est la motivation au début. Ah, mais t'as pas envie de moi, c'est tout en moi que tu fais le premier pas.
0: D'accord. Ouais, alors, on va peut-être faire les échanges de numéros de téléphone. On est obligé d'arrêter là, mais je pense que Marie, avec tous ces témoignages, ça a permis d'aider. Merci en tout cas à Céline et à Amélie.
10: Merci pour les témoignages.
4: Ça fait du bien.
0: Ça c'était qui ah oui non mais c'était Céline qui rajoutait donc ça faisait plaisir elle aussi non, tu vois Marie. Ça lui fait du bien Marie voilà donc il va falloir suivre les bonnes démarches qui sont effectivement d'aller voir.
11: Donc je salue voilà ça va trop vite je salue Darkstar FX alias Frank Sav Freestyle Ramstef tout le monde je vous montre ça va vraiment trop vite là tu vois dès que j'en parle
12: il y a du monde c'est vrai que là c'est vrai que ouais, c'est dingue oh là là là
11: c'est impossible de lire
12: c'est hallucinant Morgane Morgane
13: ouais
12: tu connais l'internet un peu
13: pas du tout
12: moi je suis moi aussi je suis complètement largué là dedans et là je vois mais ça, on a l'impression que c'est un truc qui défile mais à une vitesse monstrueuse c'est-à-dire que les gens s'écrivent entre eux ça va tellement vite ils pianotent tellement il y a tellement de monde
11: non mais là ils s'écrivent plus là enfin il y a Tony
12: c'est comme s'il y avait un peu après, je sais pas, une trentaine de lignes qui défilent devant ton écran en l'espace de 4-5 secondes, quoi. C'est hallucinant, ça va tellement vite que c'est presque débile, quoi.
11: Mais non, là, c'est parce qu'on en parlait, tu vois, dès qu'ils savent qu'on en parle à
12: Alors, attends, on va leur demander d'arrêter. Attends, je vais voir, arrêtez, stop, je veux plus que personne ne pianote.
11: Non, mais il y a Tony d'ici, de l'IRC, qui a déjà stoppé. Il a limité aux gens. Enfin,
12: ah oui, d'accord.
11: C'est compliqué.
12: Voilà, arrêtez, plus personne ne tape, plus personne ne tape. Attends, je vais vérifier juste un truc pour voir un petit peu si les gens m'écoutent. Non, arrêtez, plus personne ne tape, arrêtez tout ça, voilà. Allez-y maintenant, tapez tous et faites-moi avancer le clavier le plus rapidement possible. Allez-y, plus vite. Oh ben non, vous êtes mou de l'autre côté de la radio, je pensais que vous étiez tous sur le site internet. Allez, faut que ça défile.
11: C'est délire.
12: Ça t'amuse. C'est génial. Ah, mais c'est fabuleux. Oh là là là là là là là, tu peux pas savoir, Morgane. Le message est en train de défiler à une vitesse monstrueuse.
13: Ah non, mais alors moi, je connais rien du tout, quoi. Donc.
12: C'est-à-dire que quand je leur demande d'arrêter, tous les auditeurs qui m'écoutent, je leur dis d'arrêter d'écrire, tac, ça s'arrête net. C'est-à-dire l'écran quasiment, il s'arrête de pianoter. Dès que je leur demande de tracer, ils lancent des messages, mais ça va dans tous les sens.
13: Vous avez même pas le temps de lire.
12: Non, là, c'est impossible. C'est comme si tu avais 40 lignes qui défilent devant tes yeux en l'espace de 5 secondes. Mmh, même pas. Alors, Morgane, qu'est-ce qui t'amène? T'as 22 ans, t'es de Bordeaux, t'es belle, t'es fraîche, t'es amoureuse.
13: Je suis pas belle, je suis pas de Bordeaux, mais j'y suis allée à l'heure actuelle, mais voilà.
12: T'es pas belle?
13: Non.
12: Menteuse.
13: Non, je te jure.
12: C'est vrai?
13: Ouais.
12: En tout cas, t'as l'air d'être sympathique.
13: Non.
12: Même pas? Bon, t'es pas belle, t'es pas sympa, t'as pas de chance, toi.
13: C'est clair.
12: Bon, alors, qu'est-ce qui t'amène?
13: Eh bien, en fait, ce matin, dans le bus à Bordeaux, j'ai rencontré le frère jumeau du mec de ma sœur du jumelle.
12: Alors, donc, t'as une sœur jumelle.
13: Ouais.
12: Et t'as rencontré...
13: Le frère jumeau de son mec.
12: Ouais, et tu sors avec.
13: Pas du tout.
12: Pas du tout, non, parce que sinon, tu sortirais déjà peut-être avec le mec de ta sœur, déjà. Est-ce qu'il te plaît?
13: Non. J'ai mon mec, donc non.
12: Ah oui, en plus, alors, et qu'est-ce qu'il y a d'extraordinaire? Tu veux me dire que t'étais pas au courant que le copain de ta sœur avait un jumeau lui aussi?
13: Et non, en fait, je savais pas. Enfin, tu vois, ma sœur, elle habite à Cannes, et moi, j'habite à Paris. Et je l'ai vu une fois, quoi, en fait, ce mec.
12: Qu'est-ce que tu fais à Bordeaux, alors? Je comprends rien, en ce moment-là. Pourquoi tu nous appelles de Bordeaux?
13: Mais parce que en ce moment, je suis à Bordeaux, et j'ai été invitée au week-end par des amis, donc voilà, je suis venue...
12: Ça part tout, je n'ai rien à voir. Mais allons.
13: Non, terrible. Mais et voilà, et ce matin, dans le bus, j'ai vu ce mec, je me disais, putain, mais je le connais carrément, quoi. Non, mais alors lui aussi, quoi, il me regardait, et puis il se disait, c'est clair, je la connais aussi. Et puis bon, du coup, on a discuté 5 minutes, parce que... Non, mais attends, le pire, c'est qu'il habite à côté de chez moi, à Paris, quoi.
14: C'est un signe. Hein.
12: Il a dit c'est un signe.
13: Ah ouais d'accord. Genre non.
12: T'as déjà vu ça le film de Louis de Funès?
13: Quel film de Louis de Funès?
12: Oscar.
13: Non.
12: T'as jamais vu Louis de Funès Oscar?
13: Non.
12: Tu peux pas m'en trouver l'extrait? Il y a Louis de Funès Oscar.
14: Attends.
12: Non mais ça c'est. Ah, je l'ai l'original. Oui alors donc du coup t'as sympathisé avec lui?
13: Ouais ouais Donc en fait, lui, il repartait à Bordeaux, il repart à Paris.
12: Bah dis donc, t'en as des histoires, dis donc, c'est des histoires de sens, ça, ce que tu nous racontes, là.
13: Non, c'est excellent, je trouve.
12: Ah bah, c'est...
13: c'est rigolo.
12: Ça, c'est l'original, ça.
13: C'est l'original, ça.
12: Ça, c'est le son du magnétoscope tout pourri, c'est Louis de Funès dans Oscar.
13: Ouais, j'en prends pas.
12: Ça, c'est moi, et ça, c'est Louis de Funès. Tu connais pas?
13: Non, en fait, du tout.
12: Oscar, tu connais pas?
13: Non, je peux
12: dire. Sans déconner. T'aimes pas Louis de Funès?
13: Si, mais Oscar, je connais pas, quoi.
12: T'aimes pas Louis de Funès? T'aimes pas Louis de Funès? Si t'aimais Louis de Funès, tu l'aurais pas vu. Oscar!
13: Non, non, je
12: c'est une pièce de théâtre à la base, mais c'est fabuleux. J'ai un dialogue, d'ailleurs, ils sont en train de me le trouver sur CD, parce que je l'avais mis de côté, Morgane. Mais attends, mais c'est fabuleux, Louis de Funès.
13: Mais vas-y, mets-le.
12: Mais oui, mais je le cherche.
13: Ah, bah d'accord.
12: Oh là là là, il faudrait faire une trilogie au cinéma de Louis de Funès. Il faudrait non, mettre le gendarme à Saint-Tropez, il faudrait mettre en un, en Oscar, et il faudrait mettre un troisième, il faudrait mettre le petit baigneur.
13: Oh. Ah oui, il est mort.
12: Non, c'est pas ça. C'est le dialogue de Oscar, mais en entier, il y a marqué spécial Louis de Funès, c'est là où il y a le schpounz, il y a marqué Fernandel, le schpounz, tout ça.
13: Ah, mais le schpounz, je connais par contre.
12: Tu connais le schpounz?
13: Ah oui, mais c'est excellent, c'est Fernandel.
12: Ouais, de Marcel Pagnol, bien sûr, oui. 1938.
13: Je sais pas, mais il est trop puissant.
12: Bah ouais, c'est une partie de l'équipe de Marcel Pagnol, la grande équipe de Marcel Pagnol. Ah bah t'es une connaisseuse. Ouais. Le temps que Fildar nous trouve. Alors lui depuis qu'il est là, vis speed. Aïe aïe aïe aïe aïe aïe aïe aïe aïe aïe aïe. Alors, écoute-moi bien ça. Festival Louis de Funès. D'accord ? Okay. T'es prête, ma chérie ?
13: Ouais.
12: Donc, t'as jamais entendu parler de ce film
13: Non, je te jure, ouais.
12: Ah, bah, il faut le voir. C'est, pour moi, c'est le plus grand film de Funès. Comme ça, c'est. Je balance l'info, je balance direct.
15: Oh, mon cher Philippe, comme ça me fait plaisir de vous revoir.
16: Je suis revenu pour m'excuser pour ce qui s'est passé tout à l'heure.
15: Merci, mais vous êtes tout excusé. Il y a eu seulement un petit malentendu entre nous, mais tout ceci n'est pas bien grave. Vous connaissez ma fille? Oh, si je bête, je connais pas
12: bien, hein.
15: Ton père.
12: Voilà. Là, c'est un peu le bordel parce qu'il faut être dans la situation, toi qui connais pas le film. En fin de compte, la femme qui parle, c'est ça, c'est celle qui a toujours joué le rôle de la femme de Louis de Funès dans ses films. Pardon?
13: Faut que j'en fasse?
12: Voilà.
17: Ça va, calme, hein? Ça te calme.
13: Ou pas?
12: Non, c'est ça.
13: Ah. Ouais, je suis là.
12: Et pardon?
13: Je suis là.
12: Non mais c'est bien. Non mais tu me fais plaisir, ça me fait plaisir.
13: Ah
12: c'est...
13: Bon.
12: Voilà.
13: Mais je te dis j'aime bien, mais bon je connais pas celui-là quoi.
12: Et d'accord, ok. Donc la situation donc là et le mec qu'on entend parler c'est le masseur de Louis de Funès dans la série et voilà il revient pour une histoire de je ne sais quoi.
16: Je vais peut-être un peu trop bu. Alors quand j'ai vu mademoiselle votre fille dans les bras de ce monsieur, mon sang n'a fait qu'un tour.
15: Mais c'est tout à fait normal. Nous n'allons pas nous formaliser pour.
12: Alors attention, là ça va chauffer. Il y a deux Funès qui arrivent.
15: C'était un cousin qui revenait du pôle Nord.
16: Ah bon? Ah moi sur le moment j'avais pensé à autre chose. C'est que je suis très figueux, vous savez.
12: Ah voilà.
16: Cher Philippe, comme c'est aimable à vous d'être venu jusqu'ici.
18: Bah j'étais revenu pour m'excuser, monsieur Barnier.
16: Vous êtes tout excusé, mon cher Philippe. Il y a eu un petit malentendu entre nous, mais tout ceci n'est pas bien grave.
15: Tout ça je lui ai déjà dit tout à l'heure, alors tâche de trouver autre chose.
16: Vous avez prévenu qu'il fallait pas que je boive. J'ai prévenu. Ça me tape sur les nerfs.
15: Ah oui?
16: Ça me rend zinzin.
15: Zinzin?
16: Zinzin.
15: Ah, zinzin.
16: Pas vous?
15: Non, écoutez, parlons d'autre chose et parlons de votre mariage avec ma fille, si vous le voulez bien.
12: Donc voilà, le truc c'est que maintenant, lui veut marier absolument son masseur, ok Morgane, qui vient le masser une fois par semaine, comme ça, avec sa fille, ok? Et donc là, il va lui parler d'une histoire de valise. Faut suivre. Mais même en n'ayant pas vu le film, écoute bien.
16: Okay. J'expliquais à Madame Barnier que lorsque j'ai vu votre fille en train d'embrasser votre cousin... Mon cousin? Mais quel cousin? Mais j'ai pas de cousin, moi.
18: Celui qui revient du pôle Nord.
15: Ah, vous voulez dire mon chauffeur?
18: Votre chauffeur?
15: Oui, mais vous inquiétez pas, je le renvoyer, il est parti.
18: Je ne comprends pas très bien, Monsieur Barnier.
15: Oui, mais il n'y a rien à comprendre. Il n'y a rien à comprendre.
18: J'ai l'impression que vous me donnez des propos incohérents.
15: Ah non, ne me parlez pas de propos incohérents, hein?
18: Ah bon?
12: Ouais.
18: Je ne dis plus rien.
15: Mais ça ne dit plus rien. Mais ne dites plus rien.
12: Et c'est parti, écoute bien.
15: Allez, asseyez-vous là-bas. Asseyez-vous. Voilà, pour en revenir à notre conversation de tout à l'heure. Je vous parlais d'une très belle dot pour ma fille qui vous permettrait d'acheter une très jolie salle de culture physique et même davantage. Cette dot était représentée par un lot de bijoux
19: que j'avais mis dans une valise. Or, j'ai renvoyé ma bonne, qui en partant d'ici s'est trompée de valise. Elle a emporté celle qui contenait ses fameux bijoux et a laissé la sienne. Vous me comprenez, oui?
20: Oui, monsieur Barnier, je vous suis.
19: Parce que s'il y a quelque chose que vous ne comprenez pas, vous me le dites tout de suite.
20: Non, non, monsieur Barnier, jusque-là, ça va.
19: Ça va?
20: Ça va.
19: Bon, alors cela explique pourquoi, en ouvrant cette valise, vous avez trouvé le... soutien-gorge de Bernadette!
20: Bernadette, c'est la bonne.
19: Que j'ai renvoyé, voilà.
20: Et qui est partie en emportant la valise.
19: Voilà, contenant les bijoux.
20: C'est ça.
19: C'est très clair, n'est-ce pas?
20: Absolument, monsieur Barnier.
19: Bon, alors, je continue. Un de mes employés m'a volé 60 millions.
20: Non.
19: Ah, pourquoi vous dites non? Taisez-vous. Appréciation. Je vous passe les détails pour simplifier les choses parce que... Bon, bref, alors il me les a rapportés.
20: Ah, bah tant mieux.
19: Écoutez, ne m'interrompez pas! Qu'est-ce que vous savez? Pourquoi vous dites tant mieux rien? Bon, alors, bref. Ils sont dans cette valise.
20: La valise de la bonne?
19: Non. Ils sont dans cette valise.
20: La valise de la bonne?
19: Non! Enfin, essayez de comprendre, on dit comme ça. La valise de la bonne, je demande au baron de me la faire rapporter au baron, là, là.
20: Mais quel baron?
19: Écoutez, je vous répète que ma bonne épouse un baron, mais vous ne comprenez donc rien.
12: Etc, etc, ça dure encore 3 minutes 30. Il faut voir absolument ce film d'Oscar, hein, de Louis de Funès. Là, c'est un one-man show, je pense que c'est celui avec le petit baigneur, où là, il excelle carrément, où on le voit pendant à peu près 70% du film, on ne voit que lui, il n'y a que lui. C'est fabuleux, Morgan, voilà, c'est bon.
21: Mais l'histoire des valises, ça me fait penser à Espèce menacée. T'as pas vu la pièce avec
12: Martin
21: Amott et Junio?
12: Tu l'as vu alors
21: ouais, c'est bien. Avoir un Michel. Ouais, c'était super bien. J'étais.
22: C'est un peu, c'est vrai que c'est un peu, ça se rapproche un peu. C'est l'histoire d'une valise avec de l'argent.
21: Ouais, voilà quoi.
22: Ils intervertissent les valises et c'est le bordel. Quoi.
12: Ah ouais. Voilà. Alors ouais, effectivement, il est un peu tôt cette heure-ci. C'est vrai qu'il y a beaucoup de gens qui vont nous entendre dire des conneries et tout et qui en ont peut-être marre d'écouter des extraits de films. On a en plus maintes et maintes fois en 5 ans parlé du film du Schpoons, mais quand on faisait allusion avec Morgan et en plus qui connaît donc le Schpoons 1938 avec Fernandel de Marcel Pagnol, un film absolument fabuleux, drôle en plus. Donc on va passer un petit extrait également, c'est la lecture du contrat. Ce qu'il faut savoir c'est que Fernandel donc rêve que d'une chose, c'est de faire du cinéma, et puis il rencontre une troupe, donc lui il habite en province chez son oncle, du côté de Marseille, tout dans ce coin là et lui son rêve c'est donc de faire du cinéma. Il y a une troupe qui s'arrête près de l'épicerie de son oncle, là où il travaille Fernandel. Et là, il est persuadé que c'est le destin et que si ces gens sont venus dans l'épicerie pour venir récupérer une casserole, c'est parce que c'est le destin. Donc, il est sûr qu'il a un talent, qu'il a un don pour le cinéma. Et donc, il rejoint la troupe, il fait des essais avec eux. Alors qu'en fin de compte, ce ne sont que des machinistes, des techniciens, etc. etc. Donc, à la base, ils ne peuvent pas juger si une personne peut être comédien ou pas. Et donc, il revient avec un soi-disant contrat qu'il va présenter à son oncle. Son oncle, lui, bien entendu, est persuadé que ces mecs-là lui ont fait une farce. Et donc, là, c'est la lecture du contrat de Fernandel à son oncle dans la cuisine de l'épicerie. Écoutez.
23: Le saucisson, madame Fénuse.
12: Écoutez.
23: C'est la viande la meilleure et qui coûte le moins cher.
12: Là, c'est l'oncle qui parle à une cliente. Et lui, va arriver dans l'épicerie.
24: C'est la vérité. Ce serait drôle qu'il y ait un os au milieu du saucisson, hein.
23: Oui.
24: Ce serait même rigolo.
23: 100 grammes, 3 points de gamme. Bonjour, bonjour madame.
24: Bonjour monsieur.
23: L'oncle, est-ce que je peux te parler une minute?
25: Quoi? Tu veux me parler une minute sans t'arrêter?
23: Mais non, c'est une locution.
25: Une locution? Mais qu'est-ce que tu veux dire par là?
23: Je t'expliquerai quand madame aura franchi le seuil de la porte. Bonjour madame, bonjour.
24: Eh bien me dites, il est poli votre neveu. Alors, il me parle comme une mendiante. Me dites monsieur, moi je suis cliente ici, et je paye. Je paye en argent.
23: On vous a payé un saucisson, et c'est une monnaie qui vaut bien l'autre et qui ne sera pas dévaluée. Allez, bonjour madame. Bonjour, bonjour.
25: Oui, René.
23: Tais-toi, l'oncle. Nous sommes au plus beau jour de ma vie et de la tienne. Et ce n'est pas les 5 sous que tu as gagnés sur le saucisson de la dame qui doivent t'inspirer du respect pour elle. Regarde ceci.
25: Qu'est-ce que c'est?
23: Si ce papier pesait autant que les lingots d'or qu'il représente, il aurait fait péter le ressort.
25: Qu'est-ce que c'est?
23: Un contrat. Le contrat de mon don.
25: Mes lunettes. Passe-moi mes lunettes.
23: Non, non, non, pas ici. Je vais le lire moi-même. Dans l'intimité de la famille.
12: Et c'est là. Donc là, il va dans la... Là, il va dans la cuisine.
23: De la famille subitement enrichie par mon don, l'oncle Casimir. Tante.
24: Mais qu'est-ce qui se passe?
25: Je me le demande.
24: Tu as dîné au moins?
23: Oui, oui, j'ai dîné. Asseyez-vous, après ce sera le champagne.
12: Et là, Fernandel va faire donc la lecture de son soi-disant contrat de cinéma à son frère, à son oncle et à sa tante.
23: Sais-tu ce que c'est que le cinéma parlant?
25: Oui, c'est une salle sans lumière où je m'ennuie énormément.
23: Tu as tort.
25: J'ai tort de m'ennuyer, mais dis-donc, je ne le fais pas exprès. Parce que moi, de m'ennuyer, ça m'ennuie. Mais le rapport avec ce papier, l'oncle, mon don de Dieu, c'est le cinéma.
1: Quoi?
25: Oui, acteur, comédien, tragédien. Ça te fait plaisir, hein?
2: Oh, il vaut mieux le savoir. Comme ça, au moins, on est fixé. Et alors?
25: Alors, une puissante compagnie américaine qui a une filiale en France m'a signé cet engagement. Écoute, entre la maison Verniquet et compagnie d'Hollywood et Monsieur Irène Fabre, moi, il est convenu ce qui suit.
3: Écoutez.
25: Monsieur Irène Fabre est engagé en qualité de comédien pour une durée de 3 ans. Et sa première création sera le rôle du Spunt.
6: Qu'est-ce que c'est que ça?
25: Les explications après. Monsieur Irène Fabre, moi, recevra comme salaire une somme de $1,000 par semaine. Ce qui fait 25 à 30 000 francs par semaine. Voilà ce que c'est que les Américains.
6: Ça y est, j'en étais sûr.
25: Ça m'étonnerait s'il t'avait payé une semaine d'avance. Pourquoi tu dis ça? Parce que je connais les Américains. Et alors, si les nécessités de la production forcent M. Irène Fabre, toujours moins, à travailler sous un climat qui n'est pas le sien, et au pôle Nord comme au Sénégal, l'oncle, une parenthèse, ceci est évidemment exagéré.
3: Oui, ouais, super. Ah bon, par la bague, il n'y a pas mieux, hein. MD, je ne me sens. Up and down. Qu'est-ce et nous on va faire quoi? Up and down publicité. Allez les enfants, accrochez-vous les oreilles. Eh oui, ce qui suit c'est une pure mamelle, ça s'appelle Big Now. Eh ben oui, vous allez voir dans quelques mois, si ce n'est déjà, ça commence à être déjà joué dans les bons nightclubs et ça va être joué. Je vous promets que pour les fêtes de Noël, vous aurez ça sur les pistes. C'est clair, c'est net, c'est précis. Ça s'appelle Bic. Now. Bic. Et vous l'entendez. Eh oui. On exclut Lulu. Elle sera MTI, le nouveau son. Et au passage, on va passer le bonsoir. Les jeunes gens qui se promènent dans une petite dolo, soyez prudents. Hein. C'est vrai qu'on a le bouton du volume au maximum. Ah oui. Il faut être imprudent, hein. Soyez prudents les enfants. Si vous êtes en voiture vous aussi, levez le pied d'accélérateur, attention, on n'a qu'un seul permis. C'est ça ce soir.
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3: 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Repeat, vous connaissez ça quand même, hein. Sinon, c'est à revoir les classiques. 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
3: Pour ceux qui veulent régler la pendule, 22h44, promis juré à la fin de ce disque, on fera les anniversaires. Ben oui. Et juste après, tiens, on parlera du générique de la Love Parade. Non, on parlera après, je suis prêt d'Arnold Nolte.
7: Arnold T, DJ Fred, c'était Nono d'MTI, c'est une radio qui existe bel et bien, MTI, je ne sais plus, secteur Aubenas, tout ça, enfin tout ce coin-là, et donc Nono d'MTI, on a reçu une cassette de lui, il fait ça le vendredi, non? Ou ouais. Toute la semaine même carrément?
8: Ouais, vendredi, toutes les semaines, je crois.
7: De la pure folie, c'est vrai que bon, maintenant, on a tellement l'habitude de l'entendre, mais ça fait 3 ans qu'il est au monde de volume au maximum, ce soir on met le roi, j'espère que tout va bien, on va faire, on se fera une petite délire. Tiens, on a Aurel, 19 ans, salut Aurel. Avrel.
26: Avrel, s'il te plaît, merci.
7: Pardon?
26: Avrel.
7: Putain, mais vous avez des téléphones pourris ou quoi? C'est nous qui avons une technique pourrie.
26: Mais qu'est-ce que tu racontes?
7: Ah bah voilà, parlez devant votre micro, bordel, qu'on vous entende.
26: Mais Dieu, je fais quoi là?
7: Bah ouais, mais maintenant tu le fais, mais vous le faites pas dès le départ. Bon, c'est quoi ton prénom?
26: C'est Avrel.
7: Avrel?
26: Avrel, oui.
7: Avrel.
26: Je suis déjà passé 9 ou 10 fois sur. Et tu te rappelles même pas de moi?
7: Non, pas du tout, non. Moi je me souviens plus des filles que les garçons, tu m'excuses, hein.
26: D'accord, c'est normal.
7: En règle générale, c'est ça, quoi. Et encore. Donc on va appeler Francis Cabrel.
26: Ah oh ouais, je l'adore.
7: Bah oui, depuis le temps qu'on l'attendait, hein. Donc on va appeler Francis Cabrel. On y va, c'est parti.
26: Ouais.
7: Je peux pas dire pourquoi, mais je suis malheureux là.
26: Pourquoi?
7: Je sais pas, ça fait une heure que je suis dans le studio et je me fais chier comme un rat mort, ça m'arrive rarement. Alors déjà, je voulais vous remercier, bande d'enfoirés, de m'avoir apporté le McDo. Donc c'est Rigaud qui est obligé d'aller le chercher avec mon argent. Donc je tiens à vous prévenir que vous pouvez crever si un jour vous avez besoin d'un CD hors antenne. Hey Max, tu peux me donner un CD? Alors je vais te dire, vous pouvez crever là. Parce que là, faut pas déconner, quoi. Ça fait 5 ans que je rame
12: comme à me bousiller mes soirées le soir. Bon, j'ai pris goût à faire de la radio le soir. J'en parlais tout à l'heure avec un responsable d'une maison d'hôtes quand même qui me disait quand même, ça fait 5 ans, donc il n'y a pas de soirée. Je sais pas si tu vois un peu, Marius.
0: Je vois bien, quoi.
22: Tu retires ton masque et tu regardes.
12: Tu peux pas voir un truc pareil. Parce que toi, t'as tes soirées. Moi, ça fait 5 ans. Bon, que je prends plaisir à faire de la radio. Mais ça fait 5 ans que je passe pas. Quand je dois dîner, c'est 19h. Faut qu'à 9h30, je sois revenu. Alors que je suis avec une petite. Que je suis en train de monter crescendo. Je suis en train de balancer la sauce.
22: Bah, t'as du bol parce que généralement, les petites, elles se couchent à 22h. Parce que
12: alors, 9h30. Là. Je vais jusqu'à 1h, 2h, je suis allé jusqu'à les 3h du matin. Ça fait 5 ans. Si je peux pas avoir de votre part. Bon, je sais, ceux qui sont de province vont dire oui, mais nous, on y est pour rien, on est de province, on serait venu. D'accord. Je parle à ceux qui sont pas loin de Paris. Tout particulièrement à toi, qui est pas loin de Paris, la banlieue. Non, mais attends.
22: Non, parce que j'ai un mec de Toulouse qui m'a appelé, il m'a dit il arrive, il t'amène un McDo.
12: Non, mais c'est vrai que là, excuse-moi, je ferme la porte, hein, Marius, parce qu'en plus, je suis trop gentil parce que j'ai des réactions pour toi dans mon émission.
0: Ouais. C'est vrai, c'est gentil, mais je suis pas juste à côté de toi, Max.
12: Non, mais je sais bien, c'est pour ça que c'est vrai que j'ai mis tout le monde dans le même sac, mais je m'adresse tout particulièrement à ceux qui habitent pas loin de la radio et qui auraient pu franchement refoutre leurs chaussons plutôt que de se branler sous la couette à écouter l'émission, ils auraient pu descendre et chercher un McDo. Je m'adresse à toi particulièrement, auditeur, auditrice qui habite juste à côté, je te jure, tu peux crever pour un CD.
1: Ouais.
12: Alors là, le jour ils demanderont un CD, alors lui il est de la banlieue parisienne, pas loin, je le rappellerai, ce fameux 22h40. Quand j'ai demandé un menu McDo. Big Mac, on était un 14 octobre 98. Et ben celui-là, il restera gravé à jamais. Voilà, c'est tout.
22: Ouais.
12: Non, mais c'est vrai. Et donc là, je me fais chier comme un rat mort. Heureusement que Rigo est obligé de quitter l'internet, donc où il y a du monde. Marius, j'explique quand même le délire. Pour aller me chercher le menu.
4: Ouais, pas cool.
12: Pas cool, toi, du coup, il a la haine. Donc, tu l'entends, là, sa voix, il vient de gueuler grave.
4: Ouais, j'ai la haine.
12: Voilà, bon, là, c'est quand il est au top, là, c'est quand il est super excité, c'est comme ça.
0: Rigo.
12: Ouais. Alors, en plus, je me fais chier comme un rat mort dans le studio, donc moi, je vais me barrer.
22: Non, mais
12: ce soir, je vais me barrer super tôt.
0: Oh, bah non.
12: Non, mais j'ai pris conscience que j'étais peut-être en train de foutre mes soirs en l'air et donc ma vie.
22: Oh là là.
12: Non, mais attends. Il y a peut-être une petite de 18, de 19 qui m'attend.
22: Ouais.
0: Peut-être.
22: Bah, vous aussi.
12: Peut-être que.
0: Attends, mais si elle est sur Paris, Max, tu l'as.
12: Ah, mais attends,
0: passé.
12: Demain, j'ai rendez-vous avec Aude, là, donc la fille en question de la semaine dernière, là, qui travaille au restaurant.
0: Ouais, ouais.
12: Si ça se passe bien, profitez.
22: Il plaque tout.
12: Bah.
22: Il arrête le bar.
12: Faites des cassettes.
22: Faites des copies.
12: Faites tourner les cassettes.
22: Dépêchez-vous.
0: Non, tu vas pas nous lâcher pour une fille, Max.
12: Moi, je te le dis. Fais tourner des cassettes. C'est moi qui te le dis. Alors, je fais comme Arthur, je viendrai enregistrer les émissions dans la journée pour le soir. Comme lui, il fait pour le matin. C'est-à-dire que je viens plus en direct, je fais comme lui, je me casse plus la nénette. Je lui demande sa recette magique, un peu d'argent, un studio de prod. Je t'enregistre ça dans la journée comme si c'était en direct le soir. Non, mais moi, à 18h30, je suis rentré. À 19h30, j'ai les pieds sous la table.
22: Devant la télé.
12: Même pas.
22: Non, peut-être dans la foule.
0: À 20, t'es au pieu.
12: Je bouffe le minouche.
22: Le cul à 20. Hein. À 20h.
12: Je bouffe pas le cul d'une fille, moi.
22: Pendant le journal, c'est bien.
12: Non, mais Marius.
0: Ouais.
12: Là, je suis avec Mélanie et Marie qui sont prêtes. Elles sont. Non. Elles sont chaudes.
22: Comme la braise.
12: Ça brûle, là. J'ai les dents qui brûlent. Mais pourquoi je ferais cadeau à Marius?
22: C'est vrai. Bah moi je pense que tu devrais aller laisser à Marius.
12: Qui c'est qui m'a... Hein ?
0: Je te demande juste un conseil, Max. Je te demande pas les filles, je te demande juste le conseil.
12: Bah moi je vous demande, moi je te demande le... Hein ?
22: Ok, ouais. Alors, quand même. Bon, je balance les deux là parce que...
12: Tu vois que ça me fait pas mal. Non mais attends, tu crois que... Quand je vois Rigo revenir avec le sac de McDo, avec mon blé,
4: trempé sous la pluie et tout,
12: alors que ça devrait être un gros vilain qui écoute la radio, qui devrait m'amener ça avec le sourire, avec plein de boutons sur la gueule. Tu crois que ça m'amuse, Marius, de dépenser mon blé pour bouffer, alors que ça devrait être vous qui devrez dépenser?
0: Bah ouais, je comprends, ouais, mais...
12: Tu crois que ça me fait rire? Tu crois que je n'ai pas la boule? Ah, c'est un paquet de malabar que j'ai là. Oh.
26: Bon, bon appétit, hein.
1: On va pas pour son enfant. C'est pas possible.
26: Ça passe super bien à l'antenne, quoi.
7: Bon, Ah, c'est vrai qu'ils vont se dire que je bouffe dans le studio. C'est des bruitages.
22: Ouais. C'est enregistré, hein. C'est une BAT, c'est une BAT.
7: Oui, ça a été enregistré dans la journée, hein.
22: Ah, t'es chaud.
7: Bon.
22: Ah, mais c'est des faux McDo.
7: Ah, bah là, je suis bon. Alors là, Marius.
26: Ouais.
7: À cause de vous.
22: En plus.
7: Je suis bon pour avoir un avertissement encore. Alors.
22: Deuxième cadre.
7: Ah, j'en ai déjà un. Avec deux, je suis. Un troisième, je suis viré. Hein.
22: Préparez les cassettes.
7: Pas ça, standard,
22: ah,
7: mais...
22: ah non, c'est pas nous, hein. C'est pas nous, McDo.
7: Une fois. Franchement, Philippe.
22: Manger dans le studio, non.
5: Bah, mais j'ai faim. Et quand j'ai faim, je mange. Et je bois, je mange.
7: J'ai
5: je préfère manger que Manu parce que Manu il fume.
7: J'ai tout mis près de la poubelle. Non mais tu sais Marius.
26: Ouais.
7: Rebelle comme on est le soir.
26: Ouais.
7: Normalement là, il devrait y avoir des poupées de cire à votre place. On devrait être viré depuis au moins 10 ans.
26: Ouais, mais tu fais combien de pourcents de part de marché aussi?
7: Le mot magique.
22: 50%, 60% de part de marché.
7: Minimum. Ouais, la semaine dernière, on m'a dit que je faisais 50% sur les jeunes.
22: En PDM ?
7: En pénétration actif, je dois tourner à 46,8.
22: Quand même !
7: En pourcentage, d'accord ?
26: Ouais, ça va.
7: Je fais même de l'audience sur les bêtes, alors. Alors, c'est pour te dire.
22: 20% des chiens.
7: Il y a 20% de chiens qui écoutent. Il y a deux chiens qui attendent.
22: Ouais, voilà.
26: Et il y a même du fumier qui écoute.
7: On en a eu l'occasion tout à l'heure d'en écouter. Bon, sérieusement, revenons à notre mouton. On s'excuse, là, on fait du sketch, on fait de l'impro. Là.
26: Normal.
7: Parce que Marius.
26: Ouais.
7: Tout ça, c'est de l'impro. Hein.
22: Oh putain.
26: Bah, c'est clair. C'est clair.
22: Il n'y a rien d'écrit là, je vois rien.
7: Tu sais qu'il y a dans tout ce que je viens de balancer, il n'y a aucun texte.
26: Mm-hmm. Bah, je sais. Hein.
7: J'aurais pu chialer en intro, j'ai chialé au bout de 10 minutes, j'aurais pu. Tu veux que je chiale là ?
26: Non.
7: Ah, mais je peux te le faire. Hein.
26: Ah, bah, mais non, mais après. Bah,
7: oui, accueillons on va accueillir Mélanie et Marie. Vous voulez que je chiale ?
9: Non.
7: Non, mais je peux faire une simulation pour vous montrer que je suis un bon comédien.
9: Allez, nous, on fait quoi ?
7: Bah, écoutez, je vais chialer. Ça me fait plaisir. Voilà, c'est tout.
22: Bien, c'était bien.
7: Bon.
22: C'était bien.
9: Impressionnant.
7: Je le refais une fois peut-être.
22: Ouais.
7: Ça me fait pas rire.
22: Ah non, allô.
7: Tu crois que je suis heureux comme ça?
9: T'as une frite qui sort par le nez.
7: Mais y a pas de bouffe dans le studio, mais t'es malade ou quoi? Toi, tu veux que j'ai un averto, c'est ça?
9: Désolé.
7: C'est le mal que tu veux, c'est ça? Allez, j'arrête pas, putain.
22: Hein.
7: Ah non, mais je suis un acteur studio, moi. Je suis né pour ça. Marius.
26: Max.
7: Marius. Marius, oui, tu voulais me dire.
26: Je préférais quand tu faisais la petite fille dans le placard.
7: Ah ben, je vais te la refaire, ça. Y a pas de petite fille, c'est un petit gamin, hein.
26: Un petit gamin, ouais. Un petit gamin dans le placard.
7: Si c'est une fille,
26: sur la musique de la petite fille de la mère, c'est ça?
7: Non, c'est sur Elephant Man, mais...
26: Ouais, enfin bon.
7: On fera ça, bien, on aura le temps maintenant. Tu sais que maintenant que j'ai fait le matin, je suis venu le soir et ils m'ont fait signer un contrat pour 5 ans. Donc.
22: Ah, t'es pas au courant.
7: Je vais en balancer de la petite fille de la mère.
22: Oh non.
7: C'est plus la petite fille de la mère que je veux faire, c'est la famille de l'océan.
22: C'est clair.
7: Marius!
26: Oui.
7: On arrête parce que là on est privé de joke, les gens ne comprennent rien. Ils disent, mais c'est quoi
9: c'est vrai.
7: Mais oui, je sais, mais tu sais que je m'en branle. Ça aussi, il faut le savoir. C'est ce qui fait le succès, c'est que justement c'est complètement débile.
9: Pour finir,
22: je passe une dédicace à Joséphine.
7: Oh là là là là là là. L'émission, mais alors on ne comprend rien, tout le monde parle avec tout le monde. Marius.
26: Oui.
7: Donc on rappelle que t'as eu le coup de foudre pour une fille dans un lycée, enfin bon, dans un bahut, peu importe. Tu la croises, ouais. Tu la vois, tu tombes amoureux d'elle d'un coup. Tu sais qu'elle a un homme.
26: Ouais.
7: Mais tu décides de lui... Tu apprends qu'elle n'en a plus.
26: Voilà.
7: Tu décides donc, pendant la période des vacances, juste avant de partir en vacances, de lui écrire, par l'intermédiaire, donc de lui écrire une lettre dans laquelle tu lui dis ce que tu ressens pour elle.
26: Voilà.
7: Elle reçoit la lettre, elle te dit qu'elle l'a trouvée très jolie, mais ça s'arrête là. T'apprends entre-temps qu'elle est retournée avec son mec et qu'elle en est même avec un autre.
26: Non, en fait, c'est qu'elle n'est pas retournée avec son mec, c'est qu'elle n'avait jamais cassé avec son mec.
7: Elle n'a jamais cassé son mec, maintenant elle en est avec un autre.
26: Voilà.
7: Mélanie.
26: Et elle a cassé avec le mec avec qui elle aurait dû casser au début.
7: D'accord, ok. Mélanie.
21: Oui.
7: 18 ans de Pamiers, c'est où ça?
21: Dans l'Ariège.
7: Très bien, vous pourrez réagir à ça. Et donc Marie, également 20 ans de Saint-Maur, qui veut te donner des conseils. Alors Mélanie, on t'écoute en premier.
21: Bah alors moi, c'était juste pour dire qu'il m'est arrivé la même chose.
7: Oh, quel accent.
21: Ouais.
7: Ah, mais c'est magnifique.
21: Faut pas se foutre de mon accent.
7: Non, mais c'est beau, on entend chanter un cochon. Ah, c'est beau, c'est beau, c'est beau.
21: Et c'était pour dire qu'en fait, ce mec-là, il m'avait fait espérer pendant... Il m'avait dit exactement la même chose que toi, que ma lettre était belle et qu'en fait, on est sortis ensemble. Au bout du compte, il m'a trop pris pour une conne.
7: Mais attention là, Mélanie Marius, si je me trompe pas, elle n'essaie pas de te faire croire quelque chose. Elle te dit simplement qu'elle l'a trouvé sympathique, mais c'est tout.
10: Voilà.
7: Elle n'essaie pas de le faire baver en lui disant, voilà, ta lettre me plaît, tu m'intéresses.
21: Ah ouais, oui, mais moi aussi. Il m'avait pas dit que je l'intéressais ni rien.
7: Oui.
21: Et petit à petit, ça s'est fait.
7: Oui, d'accord. Mais toi, est-ce que Marius, petit à petit, elle te court de plus en plus derrière?
10: Non.
7: Ah bah, tu vois, donc c'est pas du tout la même situation. Faut faire attention.
10: Ah ouais.
7: Attention, Mélanie, quand même. T'as un bel accent. Hein? Mais tu peux enlever 2-3 grillons que t'as dans le cerveau. Parce qu'il est en train de te becter ton intelligence. Ah, je te taquine, Mélanie. Ah, qu'elle est belle, elle est belle, elle est belle, elle est belle. Marie!
21: Oui.
7: Oui, toi, tu voulais dire.
21: Moi, j'ai pas d'accent. Hein.
7: Oh, non, mais même. Bah, c'est dommage, mais c'est même. Non, moi, j'adore Mélanie. Je suis un gros fan, hein, j'achète tous ses disques. Marie, vas-y.
21: Moi, je voulais dire que déjà, règle numéro 1, faut pas écrire de lettres.
7: Ah.
21: Parce que.
7: Moi aussi. Excuse-moi, parce que je vais chercher mon coca. Moi aussi, je suis d'accord, je serais assez d'accord avec toi, Marie.
21: Rigueur, une fille pour un mec.
7: Il vaut mieux lui dire que de l'écrire, parce que l'écrire, c'est
21: voilà,
7: un peu.
21: Voilà, parce que là, la fille. Enfin, ça devait pas aller. À la rigueur, vaut mieux le dire. À la rigueur au téléphone.
7: Et pourquoi pour toi c'est mieux? Enfin, pourquoi personnellement toi tu préfères que ça soit dit de visu que écrit?
21: Parce que déjà apparemment c'était un cas désespéré. Donc la lettre c'était tendre le bâton pour se faire battre.
7: Ah, c'est mignon ça.
10: Mais non, elle avait cassé avec ton mec.
7: Ouais, mais qu'est-ce que tu lui as mis dans la lettre? Parce que tu lui as dit que t'étais amoureux d'elle, que t'en pouvais plus, que tu ne voyais que par elle, que t'avais eu le coup de foudre. Parce que tu sais, tu peux lui faire peur en lui disant ça. Hein.
10: Ouais, bah ouais, c'est clair.
7: Bah oui, c'est peut-être ce que tu as fait. Quel est le conseil que tu lui donnerais, Marie? Donc si maintenant, bon bah il l'a fait, donc c'est trop tard. Qu'est-ce que, on va pas revenir en arrière. Quel est le conseil que tu peux lui donner aujourd'hui pour aller de l'avant et pour essayer de tenter sa chance?
21: Une solution, c'est de laisser tomber.
7: Ouais.
21: L'autre solution, c'est d'avoir une vraie conversation avec elle pour savoir où elle en est exactement avec les 36 mecs qui lui courent derrière.
7: Tu me trouves 2-3 cochonnes après. Ouais, excuse-moi, je faisais mon beurre. Ouais, je fais mon beurre après, ouais.
21: Bah ouais, je vois, tu magnifies. Et... T'as dit, ouais, faut qu'il se parle, quoi, parce que s'il parle que par lettre ou par rumeur.
7: Mais alors attends, justement, on va lui demander, Marius, aujourd'hui, tu en es où avec cette fille? C'est quoi la situation? Qu'est-ce que.
10: En ce moment, on est un peu éloigné, quoi, et je la vois que très rarement, quoi.
21: Mais ils ont déjà parlé ou.
10: Comment?
21: Vous êtes déjà parlé?
10: Ah ouais, souvent quand même.
7: Oui, mais aujourd'hui, là, à l'heure où on parle, là, t'en es où? C'est-à-dire que tu la vois de temps en temps, t'as l'occasion de la rencontrer, est-ce que par exemple demain ou samedi ou avant lundi, tu aurais l'occasion de la voir?
10: Ouais, je pense que j'aurai l'occasion de la voir.
7: Bon, alors là, dans ces cas-là, Marie, qu'est-ce que tu lui conseilles? Après, je vais te faire mal, Marie, parce que j'ai des photos d'elle, j'ai un film. À poil. Je vais te montrer une photo d'elle à poil.
21: Ouais.
7: Bon, Marie. Oh là là.
21: La dernière solution, c'est de faire 2-3 meurtres.
7: On aimait d'un hospice ou quoi?
10: Oui. 2-3 meurtres
21: pour les mecs, quoi, puis...
7: Bon. Non, mais disons pas de conneries, Marie. Sérieusement, quel est le conseil? T'as aucun conseil? Enfin, qu'on t'appelle pour dire que t'as un conseil, t'as rien comme conseil.
21: Bah oui, j'ai dit son conseil, c'est de.
7: De quoi? De tuer des gens?
21: De lui parler,
7: d'accord. Ah, okay. Oh, bah, non, c'est un conseil fabuleux, ça,
22: mais
7: c'est
22: non,
7: que ça.
22: C'est pas ce qu'il m'avait dit, hein.
7: Bon, alors, qu'est-ce qu'il
21: a dit? Il ne lui écrit que des lettres et il se contente des rumeurs.
7: Bon, alors, Marie, il paraît que c'est pas ce que t'as. C'est pas le conseil, c'est pas pour ça qu'il t'avait sélectionné, Manu, parce qu'apparemment, t'avais un truc intéressant. Qu'est-ce qu'elle avait dit?
22: Elle avait dit qu'en fait, au lieu de tourner autour d'elle tout le temps.
7: Elle se souvient même plus du conseil. Ah oui,
21: j'ai tellement d'idées en même temps.
7: Bon, tu parles d'une idée que de lui dire, bah, écoute, tu devrais lui parler, tu parles d'une idée comme ça. Même un crétin sur un tracteur, il trouve l'idée. Hein.
21: Je pense qu'il faut qu'il la laisse tomber un petit peu, tu vois, pour qu'elle se rende compte que c'était ça le bon conseil, non? Comme ça, elle va se dire, ouais, finalement, j'intéresse pas trop. Et tout.
7: C'est pas con, ça.
21: C'est l'effet jalousie.
7: Mais ça, c'est pas idiot parce que c'est assez classique, mais c'est vrai que ça a tendance, pas toujours à fonctionner, mais ça peut le faire. Je sais pas si Mélanie est d'accord également.
21: Oui, tout à fait, oui.
7: Le fait de la laisser un petit peu de côté, de penser à autre chose, en faisant semblant, parce que toi, ça va te prendre tout ton esprit, puis ça va devenir une stratégie, donc tu vas penser à le faire.
10: D'accord.
7: Il est possible qu'à un moment donné, le fait de voir que tu ne lui tournes plus autant autour qu'avant et que, bon, bah, tu la regardes d'une manière un peu différente, même d'une manière un petit peu indifférente, tout en restant très sympathique, pas froid, hein, faut que tu restes souriant et tout ça, faut pas que tu deviennes aigri parce qu'elle va croire que t'es un vrai connard. Ça peut effectivement jouer en ta faveur et après elle peut avoir envie de venir vers toi.
21: Ouais, parce que là je pense qu'avec souvent... les lettres et tout, machin, si il en rajoute trop, elle va le
7: moi, c'est
21: cuire,
7: pas quoi. Moi, c'est pas mon cas, mais je sais que trois quarts du temps, pour les gens, quand tu veux quelqu'un qui veut pas toi au début, ça t'attire vachement, quoi.
21: Ouais, c'est vrai.
7: Donc, si demain, quelqu'un te plaît, que tu vas vers lui, et puis que cette personne-là, reste un petit peu indifférente à tes avances, et qu'à un moment donné, tu décides de laisser tomber, cette personne-là, elle, justement, peut se faire prendre à ce jeu-là et avoir envie... cette fois-ci, de le faire à son tour.
26: Ok.
7: C'est un conseil. C'est pas la solution magique, mais ça n'existe pas. Tu sais, dans l'amour, malheureusement, on est peut-être déjà au point de non-retour. Effectivement, elle veut pas de toi, ce qui peut être la réalité. C'est dur à dire, mais ça peut être la vérité. Donc, il faut pas non plus cacher ça, quoi. Faut surtout pas se dire que tu vas y arriver. Hein,
21: c'est pas. Tu sois lourd avec elle.
7: Ouais. Ah ouais. Tu pèses combien? C'est pas ça.
26: Non,
7: mais il faut pas être lourd, effectivement. Il faut pas être tout le temps. Si t'es tout le temps en train de lui écrire, même si c'est des jolies lettres, ça va devenir. Elle va trouver ça pénible.
21: Non, mais les lettres,
26: Max.
7: Ah, une lettre, d'accord, ok.
26: Oui, une seule lettre. Hein.
7: D'accord,
26: par
7: ok.
26: Par contre, Marie.
21: Oui.
26: Tu m'avais parlé de discuter avec elle, quoi, à propos de ces mecs.
7: Mm.
26: Dans quelles conditions, toi, tu préférais qu'un mec t'aborde et qu'il te parle de tes mecs?
21: Tu la connais, à quel degré, elle?
26: On est copains, quoi.
21: Copain proche,
26: copine,
21: juste bonjour, au revoir.
26: Ouais, un peu plus que bonjour, au revoir, quoi.
21: C'est sûr que c'est un peu délicat, mais faut que tu lui dises... Tu peux lui inventer un gros baratin. Ouais, je sais pas, j'ai un problème avec une fille.
7: Ouais, bon, enfin bref, voilà, c'est des trucs terribles. C'est là, laisse tomber, t'es en train de t'embourber dans des trucs de gamine, là, Marius. Tombe pas là-dedans.
21: Non, je crois que c'est foutu.
7: Conseil d'adulte, tombe pas là-dedans. Hein. Non, mais fais éventuellement ce que t'as proposé, Marius, qui me semble être une idée plutôt. Enfin, je dis pas que ça. Je le répète, je dis pas que ça peut fonctionner, mais ça peut le faire. Tu peux montrer que t'es un peu plus indifférent vers elle, quoi. Tout en restant agréable, souriant, etc., etc., quoi.
26: Ok.
7: Ok, l'artiste.
26: Ah,
7: ça t'empêche de vivre à ce point-là? Ça te prend la tête quand même, hein.
21: Ah bah l'amour.
26: C'est clair, hein.
7: Ah bah ça, l'amour, ça c'est sûr, ça, l'amour, ça prend la tête, hein, ça.
26: Hier soir, quand t'étais avec Megan, quoi, il y avait une image dans ma tête, quoi.
7: Ah, c'était quand j'étais au téléphone avec elle?
26: Ouais.
7: L'auditrice, ouais, la dernière, quoi, pendant que t'écoutais ça te faisait penser. Tu te mettais à ma place, et en face, à la place de Megan, c'était elle?
26: Ouais.
7: Ah bon?
21: Oh là là.
7: Oh, le gamin, il est amoureux! Dans le monde! Bon, bah, c'est parfait, Marius, on va te laisser parce que, t'es pas un grand tchatcheur.
26: Bon, d'accord,
7: ok. En plus,
21: il est ému, il est amoureux.
7: Ouais, mais là, ça va pas le faire. Marie?
21: Oui.
7: Tu es au courant, Marius, ceci dit, hein, si t'en as envie, hein?
26: Ouais.
7: On propose ça souvent en jeu, c'est avec très peu sont ceux à nous tenir au courant, mais parce que c'est une formule de politesse qui m'intéresse, moi. Je veux dire, personnellement, si on peut avoir de tes nouvelles très rapidement par rapport à ça, tant mieux. Hein. Maintenant, souvent, il y en a qui lâchent l'affaire, ils sont tombés, ils sont en cure d'alcool. Après, Max nous a donné un conseil, on l'a suivi, ça a complètement planté. Depuis, je suis dans l'alcool. Ça va bien, tout baigne. Voilà, je t'écris une carte postale, je suis en zonzon. Bon courage à toi, Marius.
26: Ok, ciao, merci.
7: Doria Bonnebourg, Marie, quelque chose à rajouter?
21: Bon appétit.
7: Merci, je vais manger mes quelques frites. Mélanie?
11: Ouais.
7: Quelque chose à rajouter?
11: Non, pas du tout.
7: Non, rien du tout?
11: Non,
7: je vous le dis tout de suite, hein, moi ce soir, je sais pas pourquoi là, ça me gave. Marie, Mélanie, je sais pas, ça me gave. Bon, toi tu m'as gavé direct, 22. Ouais. Direct, tu m'as mis carte sur table, déjà. Non, parce que tu m'as filé un truc que j'aurais pu faire bien et par contre, j'ai merdé ma première inter avec ce truc de foin. Et mine de rien, l'émission c'est de la crotte à cause de ta gueule, Manu.
21: Mais tu nous passes un petit Charles Aznavour et ce sera reparti pour un tour.
7: Dans la journée. Non mais j'ai envie de me barrer. Ce soir j'ai envie de me barrer plus tôt. J'ai envie de laisser le champ libre aux autres ce soir, des autres radios. J'ai envie de me barrer plus tôt. Comme ça ils feront leur beurre.
21: Tu es trop altruiste.
7: Mais là.
21: Reprends confiance en toi.
7: Pardon?
21: Reprends confiance.
7: Ah mais j'ai confiance en moi. Mais justement, moi je suis tellement spontané, naturel. Je veux essayer d'être vrai que quand ça me gave, ça me gave.
21: T'envisages une psychothérapie?
7: Pas du tout, non, j'ai envie d'aller voir des putes.
21: T'as pas un SOS animateur en détresse?
7: Non, mais j'ai envie de me faire sucer par un travail.
13: Ah bah non!
14: Tu vas pas loin!
7: Je me déconne. Je plaisante! Je plaisante!
21: Mon dieu! Hein, t'as pas le numéro d'SOS animateur en détresse?
7: Non.
15: Je me voyais déjà en haut de la fiche.
11: Alex. En 10 fois plus gros que n'importe qui, mon nom c'est Alex.
7: La Manu.
13: Ouais.
7: Alors comme ça, on est de mèche avec l'ami Aznavour.
13: Pourquoi?
11: Je me voyais déjà en haut de la fiche.
7: Juste là.
11: En 10 fois plus gros que...
13: J'avais pas fait gaffe, exact.
11: N'importe qui, mon nom c'est Alex. Je me voyais déjà adulé et riche, signant mes photos aux admirateurs qui se bousculaient.
7: C'est ça, mais c'est ça ma vie.
13: Ah ouais, on sait. Ouais,
7: ouais, ouais. C'est pas être dans un studio, je peux pas.
13: Il va vraiment chialer tout à l'heure.
7: Non mais là je vais me barrer, je vais finir l'émission du portable, je vais.

0: instant, les enfants, il va falloir me remonter le moral. 0800 75 000.
1: Ouais, mais tu sais
2: quoi. Ah, t'es content, tu l'as fait pleurer.
1: Dans l'histoire, connard, va. C'est toi qui perds des francs parce que c'est toi qui paye la communication. Ah. Maintenant, espèce de connard, j'ai l'appel qui a été identifié.
0: Vas-y.
1: Et je vais me faire un plaisir, espèce de fils de pute, d'aller moi-même me déplacer, aller chez toi demain, enculé, à la première heure. Je suis devant ta porte, prêt à te défoncer.
0: C'est dingue, ça. Comment ils sont polis. C'est où, ça? Formule 1.
2: Tout bon.
3: Oh putain.
0: À Bordeaux, bon.
3: Oh, ça tue.
0: Ah bah, on se fait bien recevoir là-bas. Ah, c'est ça. Je voulais juste remercier. Allô? Oui. Je voulais juste remercier pour sa politesse quand même, parce qu'il a été super poli quand même. C'est rare. Allô? Allô?
2: Ah, ouais, super poli.
0: Ouais, super poli, lui. Hein.
3: Oh là là!
0: T'imagines le mec, lui, il est en face de toi dans une soirée, t'as le malheur de regarder sa nana dans les yeux, mais c'est clair, il t'en paf, il te. C'est fou. Et dire que ces gens-là ont du boulot. Bon, c'est vrai que bon, on fait on le taquine, on fait un petit canular où on parle salement en anglais, parce que monsieur était un petit peu, même pas humilié, était un petit peu gêné, alors du coup il se met à hurler, fils de pute, tu parles à montre du cul. Eh ben bravo, c'est du propre. Dire qu'on embroche tout, des fois on embauche, des fois tout et n'importe quoi, hein, franchement. Hein. Celui-ci, par contre, il devrait pas avoir de travail, il devrait laisser sa place à quelqu'un d'autre.
1: Tout à fait.
0: Qui cherche du boulot.
1: Voilà.
0: Qui, même si on va le taquiner, quand même, c'est pas. On l'aurait traité de tous les noms. Il nous traiterait de tous les noms. Mais le fait de lui parler en anglais gentiment en demandant Mr. Brown et tout ça, parce qu'on se moque de lui en anglais, monsieur se permet de se dire, t'es un fils de pute, je vais venir, j'ai ton numéro, je vais venir te défoncer la gueule. Eh ben, c'est du boulot. Par contre, ça lui fait du chemin. S'il termine après le boulot et qu'il veut venir me casser la gueule, faut qu'il fasse vite, hein, parce que de Bordeaux, c'est ça?
2: Ouais,
0: ça va faire loin, hein, quand même, hein. Va falloir qu'il s'accroche, hein. Bravo les Bordelais! Ah ben, c'est du propre, hein, d'accueillir le Star System comme ça. Bravo la blagos! Ça a pas d'humour de Bordelais ou quoi?
1: Pas.
0: Ah, pas. De mon ami Richard, dans un instant, on va tenter l'affaire, l'expérience avec toi, d'accord?
1: Tout à fait.
0: On va faire une petite pause et si vous voulez nous appeler simplement pour nous remonter le moral ce soir pour France.
2: Attention.
0: Alors, qu'est-ce qui.
2: Quoi? 19 ans. Pierre.
0: Paris ou pas?
4: Non.
0: Mais t'es con, toi. Mais t'es vraiment. T'es.
4: Non, mais j'accepte, je sais.
0: T'es vraiment.
2: Ça, il va peut-être pas dormir de la nuit, Manu, à cause de toi.
0: T'es vraiment qu'une crotte de cannibale, toi.
4: Pas de problème.
0: Non, mais j'ai vraiment. Richard.
1: Oui, c'est lundi ton anniversaire. Lundi qui arrive.
0: Vous êtes vraiment. Mais alors, ce soir, vous me faites tout chier. C'est mercredi mon birthday.
1: Mercredi?
0: Mais ouais, c'est mercredi.
1: Ça dirait que je passe avec des copines. Tu es déprimé.
0: Non.
1: Parce que moi, je peux venir avec des filles, tout ça.
0: Non.
1: Pourquoi?
0: Non. Parce qu'on calcule pas d'avance, c'est un birthday. Fildar m'a dit qu'il y avait plein de surprises de préparer.
1: Ah bon?
0: On va pas en rajouter en plus. Je préfère les imprévus que des choses prévues.
1: Ok.
0: Et d'après ce qu'il m'aurait dit, enfin, je vous le dis.
1: Donc, genre, je te préviens pas, je te mets.
0: On exclut, cadeau. Il paraît qu'il y a des trucs graves. Parce que. Vrai. Bon, on va appeler Richard dans un hôtel dans un instant, mais. Oh. Pour mon anniversaire. Ouais. Il y a des trucs de prévu ou pas?
2: Ouais. Je pourrais te filer les initiales du cadeau, mais je préfère pas.
0: Ah non, oh. Pas quoi? TS, hein.
2: Quoi TS? C'est qui TS?
0: T-shirt.
2: Non.
0: Elle peut pas venir. Non, mais vous me balancez, vous m'offrez un t-shirt avec marqué Star System.
2: Ouais.
0: Là, je balance. Attends. Oh, oh.
2: Quoi?
0: Oh, les McFly, là.
2: Non, mais c'est
0: si
2: pas.
0: Si vous
2: ça.
0: Me rebalancez des cadeaux. Avec des caleçons marqués Star System Max.
2: Ah, c'est pourri ça.
0: De 22h jusqu'à. Avec un t-shirt de ma gueule quand j'avais 6 balais.
2: En plus, elle était belle.
0: Non, mais attends.
2: Photo. Elle était belle en plus.
0: Non, mais. Ça va être box taille. Ça va être box taille, les gamins.
2: On va se déchausser là.
0: Non.
2: Quoi?
0: Ça fait mon anniversaire. Je fais de mes 29 ans.
2: Ouais.
0: C'est vrai qu'on n'a pas tous les jours 29, ça nous arrive qu'une fois seulement.
2: Bah
0: c'est
2: ouais.
0: Le plus bel âge de la carrière. Non, mais faites-moi des beaux cadeaux. Hein.
4: Mais tatou aussi.
2: Non, il n'a pas de tatou.
4: Voilà.
0: Non, mais faites-moi un truc. Tu dis que j'ai tout
4: hein?
0: Ben, achète-moi un DVD, tiens.
4: Oh, non.
0: Tiens,
2: achète-moi du DVD.
0: DVD.
2: Mais pourquoi tu fais pas comme à Noël? Tu fais ta liste.
4: Et puis tu nous la files.
2: Voilà, des cadeaux hein. Que tu veux. Et après...
0: Mais je l'ai faite, la liste. J'en ai parlé hier. J'ai dit si je fais une liste comme un mariage et que je demande aux gens d'aller sur le Minitel Internet pour savoir de choisir dans la liste. Tu parles.
2: Bah quoi?
0: Tu crois? Non, mais attends. Est-ce que tu crois qu'il y a un auditeur qui va m'acheter la télé à cristaux liquides à 120 000?
2: C'est jamais, hein.
0: Tu dream là ou quoi?
2: Un auditeur qui a du pognon.
0: L'installation de Dolby Stereo.
1: Tom.
2: Ça, Olivier peut te le faire gratos.
0: Voilà. C'est tout.
2: On a les

0: Câble, c'est bon.
1: C'est tout ?
0: Il y a les initiales, mais j'aurais pas tout dire.
1: Non, mais attendez, faites-moi des beaux cadeaux, hein, parce que. Sinon, faut le dire tout de suite, je viens pas mercredi. Mercredi, non, mais. Rigole, Richard.
2: Non.
1: Fais le malin.
3: Bonsoir, mec.
1: Ça va bien ?
3: Ça va et toi ?
1: Bah non.
3: Bah oui, je sais.
1: Bah ouais, il y a des jours comme ça. Hein.
3: Ouais, je remarque.
1: Vous le ressentez mal quand même quand je déprime ?
2: Ouais.
3: Non, pas vraiment. Ouais. Non. T'as le droit d'avoir tes états d'âme.
1: Non, mais je veux dire, vous le vivez avec moi ou.
3: Ah ouais, quand même. Ouais.
1: C'est vrai ?
3: Un minimum.
1: Je sais pas, je crois que j'ai. Je sais pas pourquoi, j'ai l'impression que. Je sais pas.
2: Ça se ressent dans la qualité des prestations.
1: Bah ouais, c'est sûr, ça. Ben, mais il a raison, c'est de la merde. Attends, ce soir, c'est de la merde.
0: Non, attends,
1: pourtant, j'ai eu un des directeurs de la station qui m'a dit ouais, ce soir, c'est bien.
0: Bah alors.
1: C'est vrai, mais des fois, plus tu fais de la merde, plus des gens ils disent que c'est bien. C'est bien.
2: On a l'impression que t'es blasé.
1: Non, ce soir, je suis déprimé.
2: Ouais. Mais...
1: Non, je suis déprimé. Je sais pas ce que j'ai, je sais pas.
2: C'est le temps ?
1: Non, c'est que j'ai que des bonnes nouvelles et je suis déprimé.
0: C'est ça.
1: Ah, c'est tout. Ah bah oui, là, tout de suite.
0: Ah, d'accord.
1: Alors Nadia, je vais t'expliquer, c'est une fille qui travaille à la radio et je lui ai demandé d'ailleurs parce que je lui ai demandé si c'est pour faire de me faire une cassette d'une heure de jouissance.
3: C'est intéressant.
1: Non, je vais me branler dans les chiottes de la radio. Et là, il y a 18 secondes. Non, parce que c'était pour un truc qu'on devait faire un jingle. Voilà.
2: Ça va, hein?
1: Non, c'est caca l'émission. Je sais pas comment on appelle sous le bas de Richter, là.
0: L'échelle de Richter.
1: Non, mais il y a le haut, le bas. Comment on dit en bas quand c'est.
0: Bah, c'est le
1: comment, on dit, fond, comment, le fond. Comment on dit une. Comment y a, c'est quoi pire que médiocre?
0: C'est exécrable.
1: Exécrable?
0: Ouais.
1: C'est pire?
0: Ouais, c'est pire.
1: L'émission sera allée exécrable. Et encore pire qu'exécrable.
0: Ah, j'ai anticonstitutionnellement en 26 lettres, mais.
1: Moi, je demande à mon PDG s'il m'écoute, je veux un averto. Je veux un avertissement pour ce que j'ai fait ce soir.
2: Pire qu'exécrable ?
1: Non, mais même pas, c'est que je veux un avertissement.
2: Pire qu'exécrable, énergie.
1: Ouais. Et encore, je crois même pas, je crois que ce soir, même énergie.
3: Oui mais Max, on peut te passer la qualité de ton émission de ce soir. Vu ce que tu nous as passé hier soir, franchement,
1: il n'y a rien. Non, ce soir j'ai le droit à un avertissement.
3: Non, je suis désolée, moi j'ai vraiment été trop.
1: Je demande officiellement un avertissement. Voilà.
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5: Alors justement, Alain, avant que tu nous interprètes peut-être le morceau de Bad de Michael Jackson pour nous mettre en appétit et pour nous prouver ton talent,
6: voilà.
5: On a récupéré quelques moments forts lorsqu'on t'avait eu au téléphone et en 40 secondes, les auditeurs vont vite se souvenir de qui tu étais. Ou alors pour ceux qui ne savent pas qui tu es, voici ton CV qui est dit par toi-même. Ça s'était passé dans l'émission il y a quelques temps de cela, écoute.
6: J'ai eu un diplôme d'honneur de poésie internationale aussi, 98, bon. Avec le soleil. Bon, au départ, je suis un peu comme, disons, comme beaucoup de jeunes qui a roulé sa bosse un peu partout. J'ai fait différents boulots, manutentionnaire, plombier chauffagiste, traducteur. J'ai fait aussi 2 ans de CES.
7: Ouais.
6: J'ai été intervenant en seconde sur tout ce qui concerne les statuts, les fédérations dans le domaine de l'entreprise. Donc, j'ai expliqué pendant 2 heures. Tout ce
5: ouais, t'as bourlingué, quoi. Ouais.
6: Voilà.
7: Il a roulé sa bosse,
6: ouais. Et puis après, bon, ben, j'ai trouvé ma vraie voie. Je crois que
5: le sport, d'abord aussi, musique, le sport. Quoi. Le sport aussi, Alain, non?
6: Il y a le sport aussi, ouais. C'est un recordman de natation. Les arts martiaux aussi.
5: Non, les arts martiaux, tout.
6: Un livre aussi, vision littéraire. Musicien, danseur, comédien, écrivain, rappeur. J'ai eu d'ailleurs une référence au Japon avec un rap.
7: Ah ouais.
5: Aux impôts ?
6: Au Japon !
5: Au Japon, ah pardon, Alain, c'est ça, c'est au Japon.
6: Avec le rap que je t'ai offert sur la cassette, ça a été très apprécié à Tokyo, ouais.
5: À Tokyo, ouais, ça fait un carton plein, c'est vrai.
6: J'ai eu la confirmation de Laurent Mann, le rédacteur en chef du magazine Black and White.
5: C'est vrai, exact.
6: C'est vraiment exclusif, hein. c'est vraiment
0: c'est
6: concret, quoi.
5: Alors, c'est pas du bidon.
0: C'est tout court, mais...
5: Alors, Alain, tu vas tout de suite nous faire une petite démonstration en direct sur Fun Radio, donc de ce qu'on entendra vendredi en direct live, un morceau de Michael Jackson. Vous ne rêvez pas et ne vous dites pas, mais attendez... On est en direct avec Michael. C'est Alain de Brest, mais c'est vrai que si on ferme les yeux, c'est comme si c'était Michael que vous aviez au téléphone. Tu vas nous interpréter Bad ?
6: Too Bad, c'est...
7: Too Bad.
5: Too Bad, pardon. Ouais.
6: C'est un morceau qui figurait sur, sur l'album donc, de History. Donc,
5: D'accord, mais c'est Bad. Who's Bad, c'est ça, non?
6: Non, c'est tout Bad, non, ça n'a rien à voir.
5: Ah non, mais pourquoi tu veux mettre le genou plutôt le tube Bad, là?
6: Bon, mais bah, ça bouge pas mal aussi. Hein.
5: Bah ouais, mais justement, fais un truc qui bouge pas mal, là, vas-y.
6: Bah, ça, bon, on y va pour ça. 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

0: Ça, c'est dans les studios, on va entendre dire.
1: Oui, bah oui, j'imagine.
0: Ah, c'est ça. Le voir gueuler.
1: Gueuler, c'est le mot. Hein.
0: Bravo,
1: bravo. Il a une forme, ah ouais, Alain, c'est incroyable. Hein.
2: Ah, bravo.
0: Ah ouais, là, franchement, là, normalement, c'était qu'un morceau, mais tu vas nous en faire un deuxième de bad, là. Un petit deuxième, là.
2: Ouais, bon, on peut faire un extrait de bad, c'est facile.
0: Bad, d'accord, ok, c'est parti.
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0: Attention, le refrain.
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0: Encore, vas-y, encore, continue.
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1: ça fait
2: you know
1: peur,
2: it.
0: Yeah.
1: Oh là, bravo, oh là, bravo, là. Voilà.
0: Quel bah, talent, mais vraiment promet, quel hein. talent. Vraiment, t'as fait très très fort là.
2: Hein. Merci, oh,
0: vraiment, là, ça nous touche énormément. Oh, mais je suis vraiment, moi, je suis un peu comme les enfants. Tu sais, quand j'ai des bonbons, après, je vais bien en avoir plein. C'est vrai que là, je me ferais bien un petit, mais un tout petit extrait, parce que je le connais par cœur. Je sais que celui-ci va faire plaisir à tout le monde. C'est Don't Stop to Get Enough. Je crois que celui-là, il fracasse sa mère grave. Attendez, en direct. C'est ma gueule, là.
1: J'avais même pas reconnu, putain.
0: Bravo!
1: Bravo, voilà.
0: Voilà, standing ovation et les applaudissements à la Pauline, alors. Et longtemps quand t'applaudis pas, eh oh.
1: C'est énorme, hein. Merci Alain.
0: Ah, vraiment, merci Alain encore. Hein.
2: C'est un plaisir, Max.
0: Eh ben, écoute, on aura le plaisir avec Mélanie donc, hein, de t'accueillir ici dans les studios de Fun Radio vendredi soir. Et tu seras là demain soir également à la même heure pour nous faire un autre titre pour mettre encore plus les gens en appétit. Hein.
2: D'accord, ça marche.
0: Bon, hey, t'oublie pas, tu viens avec. Tu fais pas comme la fois d'avant, t'avais oublié la moitié des affaires. Tu viens bien avec le masque.
2: Ouais, il n'y a pas de problème. Et puis, j'ai un scoop mondial en plus. Je peux pas t'en parler. Mais...
0: Non, mais vendredi. Ah là là, scoop mondial. Alors là, scoop mondial.
1: Ça va être bon, ça encore.
2: Mondial, je peux le dire.
0: Et tu viens avec le blouson des répétitions de Squire.
2: J'ai les photos aussi quand j'étais avec un chauffeur là. Je vais les amener d'ailleurs.
0: Ah, d'accord. Un chauffeur de bus, j'allais dire un chauffeur de métro.
2: Ouais, en limousine, carrément.
0: Ah, carrément. Ah ouais.
1: À Hollywood. Ouais.
0: Et viens bien avec le costard, enfin, je veux dire avec le blouson, hein.
2: Oui, il n'y a pas de problème, le blouson chouilleur des répétitions.
1: Chouilleur.
0: Mais comment tu l'as eu ce blouson chouilleur?
2: C'est grâce au talon.
0: Pardon?
2: C'est grâce au talon.
0: Mais
1: au talon de quoi?
2: Bah, j'avais même la ceinture Shake Your Body de
1: Talon
2: aussi qui m'avait
0: envoyé.
2: La
0: ceinture de Shake Your Body.
1: Shake Your Body?
0: Bah, la ceinture de Shake Your Body. Bah, alors?
3: T'avais même les pompes à la dire, hein, je me souviens.
0: Ouais. Ah, ouais, hein. Ah bah non, mais il avait les chaussettes, il avait les chaussettes, je me souviens.
2: À paillettes aussi qui m'a envoyé.
0: Des chaussettes BT, toi.
1: Ah, que Michael t'a envoyé?
2: C'est à paillettes que m'a envoyé, ouais.
1: Ah ouais. C'est incroyable.
2: C'est fou.
1: On est à deux doigts de recevoir un cadeau de Michael.
0: C'est fou,
1: pour lui, hein.
0: C'est de la folie, hein.
2: Quand il voit le talent, c'est ça que c'est de là tout vient, quoi.
0: Voilà, qu'on pourrait imaginer un mec qui se fait passer pour un manager qui pourrait acheter une paire de chaussettes chez Decathlon et qui foutrait deux, trois paillettes
1: non,
0: dessus avec de la colle.
1: Ça n'est que le talent, c'est la jalousie qui fait parler, là.
0: C'est exactement. Et comment va ton manager?
2: Bien, il se porte bien. Bah, il était dernièrement à Londres là pour une petite représentation.
0: Ah bon, bien sûr.
1: Parce que lui aussi il se représente.
2: Bah ouais, mais puis c'est comme il fait des claquettes aussi. Là, il était dernièrement à il était parti à New York.
1: Il
2: fait des claquettes. Ouais, il est unique vraiment.
0: Ah bah, il est comme toi.
1: Il est unique. Il y en a qu'un.
2: Une photo quand il avait fait un spectacle à Soho après de Londres.
0: Ah ouais.
2: Où il a été pris avec John Major.
1: John Major.
2: Il a tellement de talent aussi que c'est pour ça que j'ai travaillé comme un dingue pour me valoriser aussi face à lui, parce que c'est vrai que.
0: Tu penses, Alain, que là t'es au summum de ta gloire ou qu'il y a encore des belles choses qui vont t'arriver? En dehors du concert de vendredi qui va être exceptionnel.
2: Moi, je peux dire que même on peut toujours développer, parce que si on dit qu'on est arrivé au top niveau, ça fait l'impression qu'on peut plus.
0: Ouais.
2: Qu'on est arrivé au top niveau, qu'on peut plus.
0: Et
2: alors, de plus, alors qu'on peut toujours développer, vaut mieux que c'est.
0: Et Michael, moi,
2: c'est...
0: Michael te donne des conseils faciles ou pas?
2: Comment?
0: Michael Jackson te donne des conseils ou pas?
2: Bah disons, il donne des conseils à mon collègue en disant, bah vraiment, ce qu'il fait, c'est bien.
0: Ouais.
2: C'est sûr, pour qu'il ait au téléphone plusieurs fois, c'est ça qui me...
0: Ah, il a plusieurs fois par jour au téléphone, Michael Jackson ?
2: Il a eu deux, trois fois au téléphone.
0: C'est... Ah là là,
1: mais comment ça se fait que tu l'as pas eu, toi, Alain ? C'est bizarre.
2: Et puis, la photo que je peux vous faire, en plus de son étoile à Hollywood dédicacée à mon nom, ça, c'est...
0: T'as entendu, Mélanie, ce qu'elle te demandait ? Elle a raison, hein, parce que moi, ça fait longtemps que je te la pose la question, mais Mélanie, repose-lui la question.
1: Pourquoi tu ne l'as pas, toi, au téléphone ?
2: Ouais, c'est vrai. Et pourquoi ? Mais moi, c'est mon idée, ce que je veux, c'est... C'est le rencontrer d'abord. D'ailleurs, j'étais demain.
0: À Brest. Tu veux pas te déplacer, salut, de venir à Michael, de venir à Brest.
3: Ça, ce serait normal.
2: Normalement, j'aurais dû le rencontrer à New York, mais à cause des attentats qui se sont
0: passés. Ah oui, non, ça c'est évident.
2: Mais j'ai le journal qui prouve donc qui parle de Michael, donc que j'avais ça à Los Angeles.
0: Oh, tout à fait.
3: Ah, ça prouve. Hein.
0: Ah ben, ça prouve. Et pour terminer, donc vendredi, donc tu seras là. Tu veux nous interpréter combien de titres, 3-4 titres?
2: On va faire
0: 6-7 titres. 6-7 titres, d'accord.
2: Parler un petit peu aux auditeurs, puis avec tout, peut-être votre super équipe, Mélanie, Manu, Fildar et tout.
0: Raphaëla, Johnny,
1: tous. Voilà,
2: la super équipe.
0: Oh ouais.
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0: Ah, c'est vrai qu'on est là. Il faudrait que, grâce à Alain, quand même, on croit qu'il écoute souvent Fun Radio. Hein. C'est la radio 100% rap. Hein.
1: Ouais, il a tout capté, c'est clair.
3: On est trop hip-hop, hein, attention.
0: On est hip-hop dans l'âme, hein. Nous, on est comme ça. Hein. On n'est pas là pour rigoler. Hein. Alain, merci. À demain
1: merci
0: soir.
1: Alain.
0: 21h, tu seras là pour faire, bien sûr, l'happening et vendre un petit peu ta soirée de vendredi qui va être explosive, j'en suis persuadé. Auditeur de Fun Radio, n'oubliez pas, vendredi, donc le concert exceptionnel, exclusif.
2: Voilà, puis j'en prie.
0: Voilà.
2: Bonjour à tous mes fans aussi, que je sais qu'ils sont très nombreux, donc.
0: Là, je peux. Déjà, on a réservé, on a téléphoné les hôtels. Il y a déjà 3 hôtels autour de rue Bayard, avenue
1: sont
0: Montaigne,
1: complets.
0: Sont complets.
3: Il paraît qu'il y a un car blindé qui vient de Saint-Lô, rien que pour toi.
0: Ouais. Ah ouais, ouais, ouais. C'est de la folie, hein. Il y en a 2-3 qui viennent de Lourdes aussi, là.
1: Bah, tu m'étonnes, le miracle.
0: Ah ouais, pour voir le miracle, là. Mais là, les gens sont comme des dingues, hein.
2: Ouais, j'en reviens pas.
0: Bah ouais, ben.
1: Attends, t'es bonjour, habitué,
2: c'est
1: Alain.
2: Radio U, enfin, tout le bar, le pavot aussi qui m'écoute.
1: Le
2: 24h sur 24, Fun Radio. Donc, un grand bonjour à toute cette super équipe, voilà.
0: Ouais. On me dit, tu devrais. On me dit sur un. Tu devrais produire Alain de Brest, oui.
1: C'est vrai.
0: Ouais, pour avoir les deux artistes.
1: Ah bah là, au moins, t'es au complet, là.
3: Ah là, au moins, t'es carré.
1: Et
3: là,
1: par contre,
0: Gougouloum Production présente Jean-Pierre Sauzard, Alain de Brest. Et en fin de compte, quand tu vois le producteur, ça serait moi, je serais complètement guedin avec les deux.
3: Et un petit duo.
0: Ouais.
1: Et un duo.
0: Pour peu que j'ai les deux et que le samedi je fais deux galas, putain, les deux là pour les checker, les deux pour être sûr que tout se passe bien, qu'ils soient là en temps et en heure, qu'il n'y en a pas un qui annule, qu'ils fassent bien ce qu'on lui demande de faire, là tu deviens gueudin, quoi.
1: C'est clair, mais déjà c'est dur.
0: Bon bah merci beaucoup Alain,
1: merci,
0: puis
1: Alain,
0: rendez-vous
1: demain.
0: Hein.
2: Salut Max.
1: Les bars, hein.
0: Tu crois que le premier va voilà, à la de Brest demain
1: merci
0: soir.
1: Alain, à demain.
0: Ah, il a fait carton plein. Hein. Faut vite qu'il rentre chez lui parce que là, ça va être l'émeute dans Brest là. Hein.
1: C'est clair, dans sa cabine, ça va déjà avoir commencé.
0: Ça va être la folie.
4: Aura nos paris Alain. Il paraît que Alain, d'après Florent, c'est quelque chose à écouter, qu'il faut suivre vraiment avec beaucoup d'attention. Donc on a des choses très intéressantes. Si vous voulez intervenir. Attention, il est là, attention, c'est pas le Alain de Versailles, mais il a le même âge, il a 38 ans. Bonsoir Alain. Alain ?
5: Ouais.
4: 1, 2, 3.
5: Ouais, ok.
4: Alright, are you alright?
5: Are you
4: okay?
5: I don't speak English.
4: Alright, the feeling is good?
5: I don't speak English.
4: You speak very well.
5: Hey.
4: You speak very well. You are on the air. All right. If you want to speak on the radio, it's okay. It's okay, Alain.
5: Ouais, okay.
4: All right. Can you all right? Allô, Alain.
5: Ouais.
4: Alain, comment tu vas, Alain? Alain.
5: Ouais, salut.
4: Alain, Alain Barrière.
5: Ah non, c'est Alain dit Franzi.
4: Dit Franzi.
5: Ouais. Eh ben, ou alors, plus communément, dit Charles-Henri.
4: Charles-Henri.
5: Ouais.
4: Ah bon, alors très bien. Alors,
5: ouais,
4: Alain.
5: Tous ceux de l'entreprise qui vont entendre, s'ils entendent Charles-Henri, ben, ils vont me reconnaître.
4: Ils vont te reconnaître, et après, licenciement obligatoire.
5: Oh non, pas de problème.
4: Arrête tes conneries. Ça va, Franzi?
5: Ouais, ça va.
4: All right.
5: Ah non, ben, je préfère Charles-Henri, c'est mieux.
4: Alors, Charles-Henri. Alors, allons-y pour Charles-Henri. Bah, Charles-Henri, avec la voix que t'as, Zarbi, quoi.
5: Ah ouais, Zarbi, ah ouais.
4: Zarbi, Zarbi. C'est comme un rappeur qui nous dit qu'il aime les Smashing. T'arrêtes de toucher avec ton téléphone, Alain, Alain. Alain, et arrête de toucher avec ton truc, hein.
5: C'est les meufs là-haut, ouais.
4: Ouais, mais qu'elles arrêtent, quoi. Ouais. Et les vilaines, les maudites, là, vous allez vous coucher, les vilaines, vous allez vous raser les poils des gens, et puis vous allez, hein. Oh,
5: écoute, elles sont là-haut, ouais.
4: Bah oui, mais bon. Arrêtez, oh, les grosses, là, les vilaines, là, on arrête, là. C'est ta femme?
5: Bah c'est la femme, la copine et puis tout le monde.
4: Eh bah très bien, bah tu leur dis aux vilaines les mémés là-haut d'aller se coucher.
5: On va leur dire, ils croient pas qu'ils sont sur place.
4: Place aux hommes, il est minuit, hein. Oh. Bon alors, Charles-Henri.
5: Ouais, bah ouais.
4: Ça va, ça va.
5: Bah ils déconnent les meufs là-haut.
4: Bon, elle déconne, va leur mettre une fessée là, qu'est-ce que tu déconnes là? Oh, t'as un pain portable là, tu leur mets 2-3 raclées là. Bon, qu'est-ce qui t'amène en l'air?
5: Ah bah moi, tu vois, le problème que j'ai, c'est que...
4: Oh mon dieu, qu'elles sont contes, tes femmes.
5: Ah, ouais, ouais, ouais.
4: Mais attends, va poser le combiné, va leur chier dessus.
5: Ne parle pas des femmes.
4: Eh, mais dis-leur de fermer leur claque-merde.
5: Dis-leur. Je n'arrête pas de...
4: T'arrêtes pas, tu fais rien.
5: T'as marre,
4: toi.
5: Écoute, le problème que j'ai...
4: Oh, le déchin.
5: Le problème que j'ai, c'est que j'ai demandé à une amie de m'héberger.
4: Ouais, t'arrêtes rien du tout.
5: Et puis
4: quoi?
5: Je voudrais que mon copain qui habite à Tavel, qui m'héberge.
4: Comme copain? On l'appelait cochon comme copain? Ouais, ton copain.
5: Ah bah ouais, de toute façon, je l'appelle Big Bug.
4: Un Big Bug? Bon alors, sérieux Alain? Qu'est-ce qu'il faut faire?
5: Si on peut appeler Big Bug pour qu'il puisse m'héberger demain.
4: Bon bah très bien, Florent, est-ce que t'as le numéro de Big Bug? Florent, est-ce que t'as le numéro de Big Bug?
5: Bah moi je l'ai.
4: Bah t'as oui, tu l'as, bah heureusement que tu l'as.
5: Ah ouais.
4: Big Bug, c'est celui chez qui doit aller dormir demain. Là, Big Bug! Eh oh!
5: Ouais!
4: Alain, tu donnes le numéro de téléphone à Florent de Big Bag?
5: Ouais, ok.
4: Allez, on y va, on prend le numéro de téléphone de Big Bag et on va l'appeler. On va devenir aux trois vilaines qui sont avec Alain de se calmer. Sinon, moi, je vais venir monter dans la chambre, mais c'est vrai, ça va cogner, hein. Il va y en avoir des fessées, des coups de fouet, hein. Putain, faut pas m'emmerder ce soir. Je sais pas pourquoi, c'est vrai, on a raison de me le dire. Ce soir, Max, tu as la patate de folie, top délire ce soir. Oui, c'est pas mal, et c'est que le début. Alors, faut y aller, les enfants. Mettez-moi ce putain de standard à bloc, quoi. Faut qu'il explose ce standard, comme les putains de radio locales, là. Allez, 0803 0805 5000, 0870 5000. Comment on dit, Alain?
5: Ouais.
4: Comment est-ce que
5: ben, ça va très bien.
4: Bon, ça va bien, la forme? Are you alright? Ok. On appelle donc Big Bag et on va essayer de te loger.
5: Ah ouais.
4: On en profite pour saluer Wilfred. Tu dis à ton gamin de se calmer, mets-lui une tarte. Ah, les gamins, là.
5: Ah ouais.
4: Quelle horreur. Je suis sûr que tu voulais avoir un chien, tu t'es planté, non?
5: Ah ouais. Avant, j'en avais un chien, mais c'est sauvé.
4: Allô, Big Bag?
5: Oui.
4: Allô, Big Bag?
5: Oui.
4: Ouais, salut, Big Bag. On est avec Alain, là.
5: Oui.
4: Alain?
5: Ouais.
4: Bon, bah, je te laisse parler à Big Bag.
5: Ouais. Salut, Big Bag.
6: Oui, salut.
5: Ça va bien, gros?
6: Oui.
5: Ma gros.
6: Ouais.
5: Je voulais te demander, là. Il y a ma femme et ma copine qui m'ont foutu dehors. Je voudrais savoir si demain tu puisses m'héberger.
6: Ah, si t'es dehors, je sais pas comment tu fais pour téléphoner, alors.
4: N'oublie pas qu'il est con, là.
5: Je suis une cabine, non?
7: Ah bon, c'est lui.
6: Alors, il y a les gosses, il y a la femme dans la cabine, alors.
4: Ah ouais, c'est ça, ouais.
5: Ta famille, non?
4: Bon, c'est ça, ouais.
5: Accompagné à la cabine.
4: Ouais, moi, je suis le maître chien, moi.
6: Ah, d'accord.
4: Ouais, ça va, ça roule, salut.
5: Bah ouais, bah, je suis avec, tu verras, il y a du monde.
4: On essaierait dans la cabine, grave.
5: Ouais. Non, mais il y a du monde dehors, Magro.
4: Ah ouais, il y a Magro, là. Putain, on sent bien les mecs du Nord.
6: Ouais.
4: Magro, rougin, Magro, ouin, ouin. Tu me feras du chagrin si tu ne dors pas jusqu'à demain. Putain, si je connais, moi. Putain, ces chansons, oh, bordel.
5: Alors, je demande à Big Bag s'il peut m'héberger dans sa caravane.
4: Alors, Big Bag, t'habites dans une caravane?
6: Bah, il paraît, ouais.
4: Il paraît, toi, t'es sûr ou quoi? T'es dans une caravane, toi?
6: Bah, ouais.
4: Ah bon, très bien, est-ce que tu pourrais loger Alain?
6: Ouais.
4: Ouais, ça te ferait plaisir, ça te fait plaisir.
6: Y a une petite cabane à côté pour dormir dedans.
4: Ah bah voilà, c'est là où on avait les 20 heures, ça. Ouais, comme ça tu dormiras sur les chiottes, Alain. Oh. Ok. Oh, Big Bug, putain, y a la femme à Alain qui est derrière, putain, ça commence à cogner, hein.
6: Ouais, j'entends.
4: Non, enfin cogner, dans le sens, ça commence à sentir mauvais.
5: Big Bang, ils m'ont foutu dehors, hein.
8: Oh, c'est clair, hein.
6: Ah, voilà. Tu m'as l'air d'être malheureux,
8: hein. Oh, malheureux, ah, voilà. Putain, tu as de crotte, va.
5: Mon copain m'a accompagné à la cabine téléphonique.
8: Ah, t'es ouais, c'est ça. Ouais.
5: Ma femme, elle est dehors aussi.
8: Oh, putain, ça existe encore de nos jours, ça. Hein. Oh, putain. Oh, putain, de merde. Oh, ouais. Putain.
6: Pas de problème.
8: Hey, Big Bang.
5: Ouais.
8: Hey, le pauvre Alain, il paumait là, Alain, hein.
5: Oh ouais, Alain, il est grand, il s'est démerdé maintenant, non?
8: Alain!
5: Ouais.
8: Est-ce que tu crottes un peu, hein?
5: Et je pleure, là.
8: Oh, tu pleures, là, il est pas bien, là. Oh, à Big Boy, tu sais que le petit Alain, il est pas bien, là. Ah, il faut essayer de le, hein? Eh? Hey.
5: Ouais.
8: Et fais Alain.
5: Ouais.
8: Fais un béco, parrain.
5: Ouais.
8: Fais un béco.
5: Tu fais un gros béco.
8: Un gros béco. Florent, on en tient. Je te jure, c'est des vrais déchets. Fais un béco, parrain.
5: Allez.
8: Regarde derrière, écoute la marmaille derrière, c'est grand. Il faut enregistrer, ouais. Les enfants. On enregistre là, ah ouais, c'est bon ça. Eh, hey, les bécos.
6: Ils n'ont pas de mur, lui.
8: Eh, hey, fais un béco, parrain, là.
5: Ouais.
8: Un béco, fais béco.
5: Eh, ma gros.
8: Eh, ma gros.
6: Ouais, Mathieu.
8: Ouais, c'est bon ça. Et c'est la danse des canards qui, en sortant de la marse, secouent les bas des reins et font.
6: Y'a le Ducasse à Brouvière ou quoi là?
8: Ouais, c'est tout ça, rigole toi jusqu'au bout de la nuit. Oh.
6: Ah, bah je sais bien.
8: Ah, ouais, c'est la soirée Tourtel jusqu'au bout de la nuit.
6: Ah, Tourtel, mais, ouais, mais pas à 0 degré.
8: Aussi. Ah non, pas 0 degré, pas dans le nord. Eh, oh, tu te crottes là alors. Eh, dis donc, eh, oh, qu'est-ce que tu fais ce week-end?
5: Eh, mon copain, là.
8: Un copain, Fab, fais des coups.
5: Eh, dis à Big Box, c'est sérieux,
8: hein. Ouais, c'est sérieux, arrête ton délire, sérieux, toi, arrête.
5: Sérieux.
8: Oh, les deux chiens, c'est bon, ça casse cette vidéo, les enfants, hein.
5: Eh, mon copain, là.
8: Eh, c'est midi, hein, volume 4, hein, sur la cassette. Oh, Alain est mortel, Eh, Alain.
5: Ouais.
8: Oh, tu as de crotte, merde, là-haut.
5: Non, mais dis à Big Bag, c'est sérieux.
8: Big Bag.
6: Ouais, il m'en parle d'être trop sérieux quand même, lui.
8: Sérieux, Big Bag. Eh oh.
5: Oui.
8: Eh, sérieux.
5: Allez, sérieux.
8: On déconne 2 minutes, là, mais là, on va être sérieux.
5: Non, c'est déconné.
8: Attends, on va être sérieux maintenant, 2 minutes. Alain.
5: Ouais.
8: Big Bag.
5: Oui.
8: Big Bag.
6: Oui, mon canard.
8: Non, mon canard, allez. Ouais, on arrête derrière.
5: Ouais, ouais.
8: Bon, alors, sérieux Alain. Sérieux Big Bag.
5: Oui.
8: Non, sérieux Alain, il va se faire virer, hein.
5: Ouais.
8: Alain, d'accord.
6: Ouais, ça, il prend
8: pas
6: de
8: molle. Bah, ouais. Non, sérieux. Bon, alors, bonsoir Alain. Allô.
5: Ouais.
8: Alain.
5: Ouais.
8: Fais un béco, parrain.
5: Béco,
8: parrain. Fais un béco.
5: Un gros bisou, hein.
8: Un gros béco.
5: Big Bang, est-ce que tu peux m'émerger quand même?
8: Ouais, vous faites béco, parrain.
6: Bah, tu dormiras dans le tuyau de caravane.
8: Ah, dans le tuyau de caravane, des petites caravanes de crotte là, bah, tiens, c'est
5: non,
8: bon
5: mais
8: ça.
5: Je te dis, vraiment, je suis dans la merde, hein.
8: Ah, oui, ça c'est clair, et encore, il s'est pas essuyé, c'est pas dangereux.
6: Vraiment dans la merde, ouais.
5: Il y a de la neige.
6: Ah ouais, vraiment de la merde, mais pas la même que le
5: téléphonique.
8: Ouais, il a bien joué ça, bien joué, Big Bang. Toi, ta gueule.
5: Écoute, j'ai encore notre connasse qui est en train de me faire chier.
8: Tiens, attends, passe-moi, Alain, passe-moi ton foam. Oh là là, les ouf qu'on a en tête, c'est bon. On est dans un bocal, ces deux-là, là.
6: Ouais. Oh, les gars, les
8: pâtes. Oh, salut.
9: Un spaghetti dans un bocal.
8: Salut, ma chérie, ça va?
9: Ça va, et toi?
8: Quel est ton prénom?
9: Josette,
8: tiens, pour changer, pour rester, tiens, dans la ringardise. Alors, Josette, ça va bien, Josette? Comment ça va-t-il, Josette?
9: Ça va.
8: Oui, aïe, aïe, quel âge as-tu, toi, rassure-moi.
9: 50 ans.
8: Ah, bah, quand même, oui, d'accord, là, ça va, ça me rassure, alors. Hein.
9: Ah bon?
8: Alors, fais-moi un béco, parrain.
9: Hein?
8: Fais un gros béco. Voilà, un gros béco, parrain. Fais un gros béco. Hey, Josette.
9: Oui.
8: Fais un gros béco, parrain. Voilà, c'est bien, c'est gentil, ça.
9: Ah, c'est gentil.
8: Voilà, elle va chanter un foie, un gros rogin, un gros...
9: Poussin, ah. Ma gros caca.
8: Voilà, tu me feras du chagrin.
9: Je sais plus.
8: Qui c'est qui chatouille?
9: Pas son Max.
8: Ah, il est parti, Max, hein?
9: Ah, il est parti. Ah, ouais,
8: t'as fiché,
9: ouais.
8: T'as vu l'heure qu'il est midi 18, alors.
9: Ouais,
8: alors.
9: Tout, radio, là.
8: Il est midi 18 de la nuit, midi 18.

0: yeah, yeah.
1: Regarde, tu vas, merde, tu viens faire un coup.
0: Ouais, elle vive Johnny, hein.
1: Tu viens faire un coup.
0: Eh, le Hallyday, il a fait quand même fort à Las Vegas, quand même, Hallyday. Ah, Hallyday.
1: T'as peur, là. Ah, il a peur.
0: Ah oui, ça, j'ai peur. S'il fallait venir boire un verre chez vous, oui, j'aurais un petit peu peur, oui.
1: Ah oui, oui.
0: Ah oui, non, mais en plus, je suis encore un petit peu. Ils ont parti, ils ont passé. Ils ont passé.
1: Oui, oui, on a compris, oui, oui.
0: Sur le câble, c'est un truc que vous entendrez parler dans les années à venir chez vous. Mmh. Ça s'appelle le câble, c'est-à-dire qu'on permet d'avoir trois chaînes en dehors de France 2, France 3 et France 4.
1: Qu'est-ce qu'il a, Big Bang, comme voiture?
0: Et on a vu Shining.
1: Allez, demande de vous demander qu'est-ce qu'il a comme voiture, Big Bang.
0: Ah bah, il doit y avoir une Fuego, non? Big Bang, tu dois avoir la Fuego, non? Ou la Renault 9?
1: Ben,
0: Big Bag, qu'est-ce que t'as?
2: Qu'est-ce que j'ai comme voiture?
0: Comme tuture, ouais, t'as, ouais.
2: Ah, une Rover.
0: Une Rover, carrément, la Rover, dis donc.
1: Ce serait pas Fred, là, plutôt? Celui avec la fille au noir?
0: Non.
1: Non, non, tu te fous pas ma gueule?
0: Bah, non.
1: Non, non, ben, pointe-toi ici, tu vas voir, ça va pas tout de ma gueule. Pointe-toi ici.
0: Ouais, pointe-toi ici, dis donc, pointe-toi toi-même, hein.
1: Ouais, pointe-toi toi-même, tu vas voir.
0: Eh, 10 camions.
1: Ouais, 10 camions, moi, je t'en connais deux dans la gueule, tu vois, je vais faire
0: aussi. 10 camions.
1: Poète.
0: Eh, oh, oh, oh.
1: Champion, il s'appellerait pas André, travaillerait pas chez Renard.
0: Sérieux.
1: Ouais, sérieux, champion, il s'appellerait pas André, travaillerait pas chez Renard.
0: Non, eh, sérieux.
1: Ouais, sérieux, je t'aurais bien reconnu, Fred, hein.
0: Sérieux.
1: Ouais, sérieux.
0: Eh, sérieux. Mm-hmm. Ça, Beko. C'est Beko.
1: Tu te fous pas ma gueule, là. Arrête, je t'ai bien reconnu, j'ai bien reconnu ta voix.
0: C'est Beko.
1: Ouais.
0: Beko.
1: Viens ici, poète-toi.
0: Poète-toi, tu vas avoir fait Beko.
1: Ça va,
0: fais Beko. Fais Beko sur Kiki.
1: Ouais.
0: Fais Beko sur le Kiki.
1: Ouais, fais
0: Beko
1: sur Kiki.
0: T'en meurs d'envie, hein. Mmh. Eh, tu te crottes.
1: Ouais, tu te crottes.
0: Ouais, tu te crottes, ouais. Il est là, Big Bag. Il a raccroché, ouais. Big Bag, il a raccroché et c'est fini.
1: Ah ouais. Et il est parti se coucher, lui.
0: Eh, les kids.
1: Tu veux que je te passe ma copine Annie?
0: Oh, bah tiens, il est temps qu'on a fait un 3 déchir. Allez, un troisième. Top, c'est parti.
1: Allez, viens. Allez, mais c'est bien, Annie. Allez, hey, c'est pas ton chien, hein.
0: Non, mais je l'appelle quand même parce qu'elle vient pas.
1: Non, mais je t'ai reconnu, hein, arrête, hein.
0: Viens là.
1: Ouais.
0: Viens.
1: Attends, je l'appelle, là.
0: Allez, viens.
1: Ah ouais.
0: Allez, viens.
1: Allez, viens. C'est qui paye le téléphone, là?
0: C'est vous, c'est moi.
1: C'est Annie qui paye le téléphone, hein.
0: C'est moi qui viens.
1: Salut.
0: Ça va?
3: Ouais, ça.
0: Tu vas bien?
3: Ouais.
0: T'es en forme? T'es contente d'être avec nous?
3: Comment?
0: Parle plus fort devant ton combiné. Oh, les vilaines! Oh, les maudites! Et Alain! Est-ce que tu es là, Alain?
3: Oui, Alain. Tu t'appelles comment?
0: Hein?
4: Fred!
0: Ouais, Fred.
4: Fred Péage!
0: Voilà, Fred Péage, exactement. Alors, passe-moi Alain, s'il te plaît. Allez, elle est des chiens là. Oh là là là là là là là là.
1: Oh, allez, plus. Ça va, je peux parler?
0: Qu'est-ce que t'as envie de dire?
1: Comment?
0: Qu'est-ce que tu veux dire?
1: Bah, pas grand chose.
0: Eh ben alors passe-moi Alain, si t'as rien à dire, tu te tais. Fais Beko.
1: Comment?
0: Fais Beko.
1: Bah, moi, j'ai rien à dire.
0: T'as quel âge? T'as quel âge?
1: J'ai 26 ans.
0: Oh d'accord, ok, laisse tomber là. Fais Beko. Passe-moi Alain. Passe-moi Alain.
1: Alain, on va te parler.
5: Allô
0: Alain.
5: Oui.
0: Attention, alors, il y aura. Attention, on

0: Allez, Alain, toi. Continue, Alain. Vas-y.
1: Oh
0: là là là là là là, quel travail, quel travail.
1: Hein,
0: Alain.
1: Ouais.
0: Je vais te souhaiter une bonne nuit.
1: Tu comprends que je suis à la porte.
0: Ah bah, je comprends que t'es à la porte. Je comprends que t'as envie de te casser, ouais. Je comprends que t'as envie de te casser, ouais.
1: C'est pour ça que mon copain, s'il peut m'héberger, ça m'arrangerait beaucoup,
0: ouais. Ouais, d'accord. Ça roule. Bonne bourre à vous, les amis.
1: Hey.
0: Allez, ciao.
1: Hey, tu vois pas ce standard?
0: Ouais, tu quittes pas, ouais. On va prendre Isabelle, 22 ans. Tu veux
2: quand le mec
0: a
2: allongé?
0: Bah attends, il faut refuser dans ces cas-là.
2: Comme ça,
0: ouais, ouais, ouais.
2: C'est super.
0: Bah évidemment, c'est beaucoup plus joli. Bien
2: tout
0: sûr.
2: Parfait, ouais.
0: Bah écoute, ravi d'avoir fait ta connaissance.
2: Oui. Et toi, est-ce que t'aimes les fellations, franchement?
0: Écoute, je crois qu'il n'y a pas un mec qui aime pas ça.
2: Il y en a qui aiment pas ça.
0: Ah bon?
2: Ouais.
0: Moi, ça ne me dérange pas du tout. Maintenant, il faut que ça soit bien fait, c'est clair.
2: Tout à fait.
0: Au même titre qu'unilingus, à mon avis, pour une nana, doit être très bien fait.
2: Ouais.
0: Ça, à mon avis, ça met beaucoup de temps avant de savoir vraiment bien le faire.
2: Ah, il y en a.
0: C'est pas si simple que ça. Non, ça s'apprend. Il faut qu'aussi il y ait de la
2: complicité.
0: Je pense qu'il faut de la complicité avec. Il faut de la complicité. Il faut que déjà, par définition, tu ne fasses pas.
2: Ça change.
0: Bah oui. Et puis même si demain tu dis putain, je lui donne son pied, il faut quand même au moins avoir envie de le faire. Faut pas que ça soit une corvée ni une contrainte de dire oh merde, putain, elle a envie de caresser. Je vais être obligé de lui mettre. Je vais être obligé de mettre le nez dans la fourrure et tout. Ça me gave et tout. Et inversement pour la fille, hein, faut pas que le mec force en disant au mec tiens baisse la tête. Qu'est-ce que t'aimes, que le mec il fait quoi pendant ce temps-là alors sur le mec il est allongé?
2: Bah, j'aime bien tu vois qu'il me caresse les cheveux ou
0: les quoi, les cheveux?
2: Je sais pas,
0: ça fait pas toutou, moi je l'ai ça fait un peu, moi j'ai déjà, tu sais, tu fais comme ça, tu sais pas quoi faire, t'es avec tes mains.
2: Non, moi j'adore
0: t'es
2: qu'il
0: là,
2: me parle.
0: Tu lui mets un.
2: J'adore qu'il me parle.
0: Ah ouais, d'accord, ouais. Genre ouais, j'aime ça, c'est bon. Ouais.
2: Non, pas du tout.
0: Ah bon, c'est quoi
2: les...
0: Ouais, t'as fait les courses.
2: Et l'autre, non,
0: t'as
2: pas
0: l'air.
2: Du tout.
0: T'as
2: non,
0: le
2: non,
0: crédit
2: pas,
0: pas
2: du tout.
0: Comment ça, t'as pas acheté de pain?
2: Non, pas du tout, je sais pas. Moi j'avais adoré, c'est un copain qui me parlait de ma sœur.
0: Quoi?
2: Mais, n'importe quoi. Et mais en fait, j'adore qu'il me parle, mais de choses communes, quoi, des un peu n'importe quoi. Ben, pas quand même. Bon, t'as fait les courses, mais des choses. Qu'est-ce qu'il me parlait
0: là
2: de
0: avec Manu? On se demande si c'était pas un peu timbré quand même.
2: Mais pas du tout.
0: Ah, attends, mais ça craint ton copain qui commence à parler de ta sœur.
2: Mais non, pas de ma sœur, mais tu sais ça comme ça.
0: Ah bon?
2: Mais je sais pas qu'il me parle, je sais pas de quoi, mais d'un. Je sais pas.
0: Tu préfères pas plutôt qu'il te parle, qu'il te fasse autre chose?
2: Disons que je suis pas.
0: Bah, c'est pas que je vais raconter ce que je faisais. Sinon, ça va aller loin. Mais moi, je parle pas, moi. C'est en train de
2: qu'est-ce que tu fais, toi?
0: Moi, je suis arrivé. Bah, je sais pas, mais tu peux déjà. Bon, tu peux caresser.
2: Ouais.
0: T'es pas obligé de te mettre complètement de face. Tu peux te mettre un peu de côté et tout. C'est-à-dire qu'elle, pendant qu'elle est là, toi, tu peux venir lui caresser les fesses. Pas raconter ça maintenant, mais tu mets un doigt entre l'arrêt des fêtes, tu fais plein de trucs, tu t'amuses.
2: Fait, ouais.
0: On peut être là à discuter. Oh là là.
2: Tu sais,
0: on avait dit qu'on prendrait un appart tous les deux.
2: Non,
0: là, je suis en train de réfléchir.
2: Me...
0: pourquoi pas qu'est-ce que t'en penses? Oui, mais tu sais.
2: C'est du monoeil.
0: Ben voilà, par exemple.
2: Il mettait du monoeil dans le dos, c'était super.
0: Parce que là, je comprends pas l'histoire de parler, là. C'est quoi, ça?
2: Ben, je sais pas, moi j'avais un mec comme ça qui fume, qui se prenait une clope. Donc, j'ai une fellation et ça, j'ai pas du tout apprécié, quoi.
0: Oh, mais attends, mais fumer une clope pendant que l'autre, elle suce. Non, mais attends, mais c'est n'importe quoi.
2: Ah, mais ouais, tout
0: ils
2: à
0: sont
2: fait.
0: Graves, les cums.
2: Allez, non, mais vraiment, j'ai dit, mais c'est bon, tu.
0: Ouais, te... puis t'arrêtes des fesses, ça servait de cendrier, quoi.
2: Non, mais. N'importe quoi, le mec.
0: Quand tu demandes à ton mec qui te parle et qui te raconte de quelque chose que vous avez en commun, je vois pas ce qu'il peut raconter, quoi. Je vois pas ce qu'il a pu te dire d'intéressant, hein.
2: Enfin, bon, moi, ça m'avait pas mal excité.
0: En plus, ça déconcentre, c'est-à-dire que toi, tu penses à ce qu'il te dit.
2: Mais non, d'un côté, tu peux échanger des choses, tu peux arrêter, tu peux l'embrasser. Hop,
0: ah oui, remarque, quand tu fais, et tu peux très bien être avec la langue, et quand tu lui frottes le nerf de droite à gauche, c'est non, et puis quand tu fais de haut en bas, c'est oui. Oui. Oh non, bah attends, le délire. Non, mais il vaut mieux faire autre chose, moi. Moi, je suis né en 69, ça la branche. Moi aussi, je suis né en 69. Et alors, une pipe, une clope, hein, comme disait l'autre. Avec 200 francs, qu'est-ce que t'as le droit à une pute et une bière?
2: D'accord.
0: Non, mais rien à voir, hein, c'est des blagues qu'on me lance sur le Minitel. Mm-hmm. En tous les cas, t'as réveillé le Minitel d'entrée, t'as
2: c'est
0: Jean-Jacques
2: vrai.
0: Qui est arrivé. Des questions un petit peu plus gore, du genre, est-ce que t'avales, tout ça?
2: Oui.
0: Carré. carrément.
2: Ah ouais, et j'adore. Tu vois, c'est après
0: bon,
2: le matin.
0: Alors, bon, c'est bon.
2: Écoute, non.
0: Bon, bah attends.
2: Mais pourquoi oh, tu non, vois, mais c'est tabou. Tu
0: non,
2: vois,
0: c'est tabou. Je dis c'est bon, je vais m'exciter de trop. Quand je dis c'est bon, c'est pas
2: mais
0: bon.
2: Mais n'importe quoi, tu vois, écoute, on peut pas parler sérieusement.
0: Mais
2: avec
0: si,
2: toi.
0: On va parler sérieusement. Mais si, mais attends, mais qu'est-ce qu'il y a de plus sérieux? Ça m'excite. Attends, qu'est-ce que tu veux que je fasse? Bah oui. Ambre.
2: Oui.
0: Ambre de tes yeux.
2: Ambre.
0: On va revenir dans un instant avec toi, d'accord?
2: D'accord.
0: S'il y a des gens éventuellement qui veulent venir te parler, s'il y a des garçons, bah, qui n'hésitent pas à nous appeler. Salut le roi du Star System, tu es mortel et tu as raison pour les meufs. Sur Musique de Nuit, volume 2, eh bien vous appelez dès maintenant au 0803 08 5000, exclusivement 0803 08 5000. Apparemment Stéphane qui était sur le Minitel et qui souhaitait parler à Ambre, qui doit toujours être avec nous.
2: Oui.
0: Oh là là, mais le braquemar grave. Hein. La Gaule de chez La Gaule. Hein,
2: oh,
0: bah, dans la famille La Gaule, je voudrais Max, bonne pioche. Hein, je vais te dire, on est dedans à 200%. Hein.
2: Très bien.
0: C'est bien, c'est que tu m'as fait border le Minitel aussi. Il y a Astrid qui fait la fellation et la possession de l'homme par la femme. C'est un plaisir immense. Il a 40 ans et c'est bien parlé tout
2: ouais,
0: ça.
2: Tout à fait.
0: Peut-être que vers 1h du matin, 1h30, je ferai peut-être un petit débat sur les positions de cul quand même. Hein, je...
3: ah, quand même. Là, ça faisait longtemps pour toi, mais quand
0: non,
3: même.
0: Non, mais ça s'impose là, ça s'impose là. Ah, mais il faut que je dessus de la map monde là dans mon caleçon là, avant la fin de la soirée, là c'est clair. Il faut que je remette un petit coup de gourdin là parce que ça. Ah, ouais, là, là génial quoi. T'avais encore des choses à rajouter
2: Oui.
0: Vas-y.
2: Oui, oui, moi je voulais parler aussi des lieux insolites.
0: Ouais, bon, on va rester.
2: Il y a des lieux.fr, tu vois.
0: Il y a quoi Ouais.
2: Par exemple.
0: Tu parles toujours de la fellation là. Hein.
2: Ah, oui, toujours, hein. Encore et toujours. Surtout au cinéma.
0: Ouais, parce que tu sais, c'est vite torché quand même. Ça peut se faire en 5 minutes. Hein. Ça peut être vite fait quand même. Hein.
2: De où ça?
0: Non, mais je dis en plus, c'est vrai que c'est plus facile que la pénétration. Ça peut être vite fait. Genre, tu te baisses, t'as ramassé un stylo, puis tu le cherches pendant 10 minutes.
2: Ouais, bah voilà.
0: Tu crois que tu l'as et tu l'as pas. Alors tu remontes et tu redescends. Je l'ai refait tomber, je le ramasse. Ah, bah je l'ai refait tomber, je le ramasse. Mais tu montes et tu descends comme ça. Ouais, c'est vrai, ouais.
2: T'as le cinéma, t'as la voiture, dans la voiture.
0: Bon, là, moi je l'ai déjà fait, ça. On me l'a déjà fait dans la voiture alors que je roulais,
2: mortel.
0: Putain, dans un bouchon.
2: C'est mortel. Et surtout excitant, c'est les gens qui sont autour.
0: En Tchécoslovaquie, mais mortel.
2: En Tchécoslovaquie.
0: Il y a 4-5 ans. Sur l'autoroute. Sur l'autoroute. Quitter l'autoroute. Là, tu vois, là, la chanson, elle prend toute sa valeur, là. Ah, oh, ouais, c'était bien, ouais.
2: Surtout, bah, un conseil, pas dans l'eau, quoi.
0: Ah, sinon, il y a des mecs chez eux qui disent que le meilleur endroit insolite, c'est quand même chez eux, hein.
2: Bien sûr, mais moi, ce que j'aime, c'est le côté exhibitionniste.
0: Ah bon?
2: Ah, ouais.
0: Tout le temps?
2: Pas tout le temps. Pas tout le temps, mais c'est vrai que ça m'excite doublement, quoi.
0: Ouais.
2: Le fait qu'il y ait des gens autour.
0: C'est quand même plus simple.
2: Pour regarder.
0: Ah ouais. Ah, moi, ça me fait un peu flipper. Moi, je suis pas. Je suis pas coincé, mais ça, c'est un truc que j'aime pas trop. Non, le voyeurisme.
2: C'est un peu pudique par rapport à ça.
0: Pardon?
2: C'est un peu pudique alors.
0: Et pourtant, je fais un métier, tu vois, qui ne l'est pas, quoi. C'est peut-être pour ça que je fais de la radio, comme ça on voit pas ma tronche et tout. Peut-être que là, je suis en train de me toucher la queue pendant que je te parle.
2: Mm-hmm. Hein?
0: Non, mais je sais pas, moi j'aime bien ce côté. Quoique je l'ai déjà fait, hein. J'ai déjà raconté 10 fois ce que j'ai déjà fait dans des endroits plus ou moins publics.
2: J'avais écouté quand tu nous avais raconté dans la voiture.
0: Ouais. Oh non, mais autre chose, d'autres trucs, mais je l'ai même fait ici, alors. Sur la tête de ma mère.
2: En direct?
0: En direct, mais ça remonte à 5 ans, ouais. 4-5 ans.
3: Sinon, tu peux toujours dire parce qu'on n'était pas là pour vérifier.
0: Oh, bah, tu pourras demander à la personne concernée, elle te le dira. Je m'amuserai pas à le raconter comme ça, sinon je le garderai pour moi.
4: Ok, j'y vais.
0: Il y a 4-5 ans, sur Phil Collins en plus, j'étais en train de parler, je faisais un speak, j'ai parlé. C'était à l'époque, il n'y avait pas de libre antenne, hein, je faisais la nuit, puis pendant que je parlais, ici, quoi. Et là, par contre, c'est même si tu sais qu'il est 2h du matin, qu'il y avait quand même déjà un gardien à l'époque, tu te dis, putain, le mec qui rentre pour faire une ronde, t'es bien. Et donc j'ai parlé.
2: Tous les deux dans le studio.
0: Bah oui, non, ouais. Mm-hmm. Non, il y avait l'animateur d'après aussi. Il y avait ceux d'avant d'un coup qui se sont pointés. Il y avait le patron. Non, mais bien. Mm-hmm. Non, mais j'ai fait des. Bien. C'est comme on avait fait. Ouais, hein?
2: Des bons souvenirs, quoi.
0: Mm.
2: Mais surtout, oui, pas dans l'eau, quoi.
0: Ah ouais, c'est
2: un
0: clair.
2: Conseil, c'est nul, c'est
0: vrai.
2: Vraiment...
0: c'est pas bien. Moi aussi, je trouve ça pas bien aussi.
2: Oh là là. T'as de l'eau dans la bouche, t'arrives pas à respirer, c'est nul.
0: Ah non, on parle de la fellation, mais même la pénétration dans l'eau, je trouve pas ça bien. Il faut sortir de l'eau parce que c'est dedans, c'est quoi, c'est dur, c'est pas bien, c'est pas agréable, non? Je suis d'accord, ok. Désolé, personne veut te parler.
2: Ils ont peur. Hein.
0: Non, il y en a plein, en fin de compte, mais ils laissent juste des messages Minitel et voilà. Il y a juste Curtis qui fait, voilà, moi je la prendrais bien, sa voix m'excite, ça s'arrête là, quoi. Donc je sais pas si ça vaut le coup pour toi de leur parler.
2: Pas trop, non.
0: Voilà, bah écoute, au plaisir un jour peut-être à Paris ou à Rennes, hein.
2: Peut-être.
0: On va aller faire une soirée à Rennes, t'es maquée en ce moment?
2: Oui.
0: Ah oui, d'accord, bon alors laisse tomber alors.
2: Ah.
0: Ah bah oui, quand même.
2: Ouais, mais tiens, je voulais parler de
0: bon, ça dépend, est-ce que Sucé s'est trompé?
2: Hein?
0: Est-ce que Sucé s'est trompé? Ah, c'est la question,
2: Ah, oh, c'est quand même, si tu veux...
0: Ouais, quand même, hein, moi je suis d'accord. Ouais. Ok, d'accord. Pour toi aussi, Gaëlle, tu sais, c'est trompé quand même.
3: C'est clair.
0: Bon, on est bien d'accord. Ouais, hein, c'est le contact de la peau, comme ça. Ouais. Gaëlle, elle mange une pomme, du coup. ça lui a donné, enfin, quoi. Y a beaucoup de gens hein, sur Minitel. Il y a Adrien. C'est quoi le département? C'est 57?
2: Non, 35.
0: 35, ah, d'accord, ok. Y a des gens sur Minitel qui voudraient absolument te parler. Hein. Ça, moi, je veux lui parler. Il y a Alexis. Tiens, on va prendre Alexis quand même. On va essayer de le rappeler. On va te mettre en attente 2 minutes. Je vais prendre d'autres personnes qui y attendent. Mm-hmm. Et je te rappelle juste après. Tu quittes pas et on va demander à Alexis de raccrocher. Manu va te rappeler, d'accord? Ambre?
2: Oui.
0: Tu ne bouges pas, hein?
2: Pas de problème.
0: D'accord, tu es gentille. Bon, 8 ans de Nantes. Salut, Baba.
4: Bonsoir.
0: Tu voulais réagir par rapport à ce que disait Ambre tout à l'heure?
4: Moi, en fait, je suis l'opposé d'Ambre, mais version masculine.
0: Ah, c'est-à-dire?
4: C'est-à-dire que depuis 13 berges, j'en peux plus. Le cunis, c'est trop. J'aime trop ça, quoi. J'aime vraiment trop ça.
0: T'aimes trop être dans la chatte?
4: Ah, mais trop!
0: Bon. Bon, bah écoute, ne bouge pas, on va en parler d'ici quelques instants. Si vous voulez nous appeler pour parler de Radio Libre, bien entendu, pour vous lâcher, pour discuter, 0803 08 5000. On attend vos appels en masse, les enfants. Il faut toujours être réveillé. Dites-vous qu'il y a ça. On a Kim Kul, on a également Manu qui sont là, il y a du monde. Hein. Donc si vous voulez vous amuser, faire connaissance et me laisser tes petits messages en direct. Et d'ailleurs, d'ici quelques minutes, il va y avoir un débat qui va porter sur. Puisque là, on dit toujours fun le cul. Et bah là, on va en parler de cul. On va parler de relations sexuelles, de position, de tout ce qui peut être lié au cul, tout ce qui se passe dans le lit, un petit peu les endroits un petit peu originaux, enfin tous les trucs un petit peu rigolos. Garçons et filles, on a besoin de vos appels au 0870 5000 et 0803 08 5000 pour en parler. Il faut des filles également. Hein. On aura Ambre, je crois qu'il y a une autre demoiselle qui a déjà été sélectionnée. On a besoin de garçons, ça va être assez simple à trouver. Mais alors des filles là-dedans, noyées dans le standard, ça va déjà être moins évident. Déjà, vous êtes plus timide et réservé pour en parler, ce qui ne veut pas dire vous en faisiez moins. Loin de là même, je dirais. Mais c'est vrai que les filles ont tendance à moins insister au standard quand elles voient qu'elles n'arrivent pas à le joindre. Donc n'hésitez pas, mesdemoiselles, à appeler au 0803 08 5000, c'est au prix d'une communication normale. Voilà. On récupère Ambre avec nous et également Baba.
4: Bonsoir.
0: Oh l'hôte. Bonsoir. J'ai 18 ans, j'ai une voix d'homme et j'adore faire des cunilingus. On écoute Baba.
4: Ouais, depuis vraiment, franchement, depuis que j'ai. Mais en fait, c'est pas le cuni que j'aime, c'est faire plaisir à la fille.
2: Ça, ah, ça c'est bien.
4: Ça, c'est vraiment mon panard. Pouvoir passer ma langue entre deux lèvres et caresser des nichons en même temps. Mais... vraiment le panard. Franchement, je connais rien de mieux. Et je me suis jamais fait... Par contre, je connais pas la fellation.
0: Ah non, c'est-à-dire que toi, tu fais... Et la fille à qui tu donnais du plaisir comme ça, déjà, est-ce qu'elle a demandé à te sucer et t'as toujours refusé ou on t'a jamais... Aucune fille n'a pris l'initiative de te le faire?
4: Non, en fait, je me suis toujours fait enculer dans les histoires d'amour, en fait.
0: Ah d'accord, ok, donc t'es pédé.
4: Absolument pas.
0: D'accord, mais... non, mais elles n'ont jamais voulu le faire.
4: Voilà, exactement.
2: C'est très égoïste parce que tu leur donnes des plaisirs et...
0: Non, mais après, elle peut te donner d'autres plaisirs à un autre moment. Je veux dire, elles peuvent faire autre chose aussi. Elles peuvent très bien faire des préliminaires sans te sucer.
4: Absolument.
0: Bon, bah, voilà.
4: Bon, c'est vrai que j'ai jamais connu la fellation et j'en rêve.
0: Carrément. Mais tu leur as jamais demandé officiellement
4: Non, en fait, je suis un peu timide. Je suis
0: c'est vrai, c'est vrai que c'est pas facile à demander. Hein.
2: Ouais, je crois, ouais.
0: Ouais, ça se demande pas d'ailleurs. Je crois que ça se fait d'instinct,
2: et
0: quoi.
2: Et feeling.
4: Même avec le feeling, quoi. Je sais pas, ça passait pas.
0: Mm-hmm. D'accord. Pourquoi tu crois quelle est la technique à aborder Ambre pour demander à une fille de. Je sais pas comment
4: ça
0: lui expliquer. Non, mais se demander, je veux dire, vers. Est-ce que
2: ouais,
0: Ambre
2: ça
0: aurait.
2: Demande pas, déjà, je
0: non, mais je disais demander, pas verbalement, mais par des regards. Est-ce que tu.
2: Ouais,
0: t'as une
2: des
0: technique
2: regards.
0: Bah voilà.
2: C'est très important. Je crois aussi. Je crois qu'il faut quand même en parler avant, tu vois. Vous en parlez aussi. De... Moi, j'en ai toujours.
4: Voilà, ça, c'est une chose.
2: Bien parler, on essaye de se trouver des tripes, tu vois. Moi, j'aime bien ça et tout. On en parle, bon. Mais je crois que c'est surtout, c'est quand t'es avec la personne avec qui tu fais l'amour, je crois que c'est un feeling, tu le sens ou tu le sens pas. Et, bon, c'est sûr que tu peux le proposer, une fille, tu peux lui dire, est-ce que tu pourrais me faire une fellation? Est-ce qu'on pourrait, éventuellement. Ça dépend de la fille, si elle est assez ouverte, si elle est assez compréhensive, éventuellement.
4: Mais je suis vraiment tombé mal à chaque fois, en fait.
2: C'est vrai?
4: Ah ouais, c'était... Ça a vraiment été la galère, puisque... Toi, je me faisais larguer au bout d'une soirée, ou alors...
2: Mais c'est déjà remarquable que tu aimes le cunnilingus. Franchement, parce qu'il n'y a vraiment pas beaucoup de mecs qui aiment.
4: Ah, mais j'aime trop ça, vraiment.
2: C'est extrêmement rare, et c'est d'ailleurs dommage, parce que moi, j'adore ça aussi, tu vois.
4: Ouais, je me doute bien.
2: Mon grand fantasme, si tu veux, c'est qu'un mec me fasse jouer rien qu'avec un cunnilingus.
4: Oh, j'ai déjà fait ça.
2: C'est vrai?
4: Oui.
2: Écoute, c'est formidable, moi j'en rêve. C'est
4: enfin, à mon avis, je sais pas, là je suis un petit peu modeste, mais à mon avis, oui. À mon avis, oui.
0: Non, t'es pas un petit peu modeste là, tu veux dire, c'est tout l'inverse.
4: Oui, c'est tout l'inverse.
0: Oui,
4: effectivement.
0: Ouais. Non, tu veux dire que tu es peut-être un petit peu trop sûr de toi, quoi. Enfin, tu es sûr d'avoir donné beaucoup de plaisir en ne faisant que ça, quoi.
4: Non, justement, je ne suis pas sûr, mais à mon avis, oui.
0: Ah ouais. Non, mais je veux dire, j'en doute pas sur l'instant, c'est bien faisable. Okay, tu sais, okay, hein, okay. Comme on dit que le. Tu sais, des fois, tu mets un bon doigté, même avec un doigt, tu peux emmener quelqu'un d'assez loin, quand même.
2: Tout à fait, ouais.
0: Moi, j'ai souvent. On parlait du fameux. Et oui, Gaëlle, à chaque fois, elle dit merde, putain, on m'en parle.
3: Non, mais c'est quoi, toi?
0: Moi, j'en parle. Mais non,
3: depuis 9 mois.
0: Mais non, mais attends, je l'ai fait pendant 5 ans, donc j'ai des souvenirs quand même. J'ai encore des séquelles, hein, c'est comme l'armée, ça s'oublie pas.
3: Hein. C'est pas trop mal.
0: Hein? Ah non, non, ça fait du bien des fois d'en parler parce que ça te rappelle des bons vieux souvenirs, contrairement à l'armée. Mais quand tu mets un bon doigt, et moi, il y a un truc qui, à chaque fois, qui fait délirer les nanas, parce que tu sais, on parle du point G, on dit ouais, il existe pas, est-ce qu'il existe et tout. Certaines disent que oui, certains disent que non. Et moi, on m'avait dit souvent, et j'en ai discuté avec des copines de nanas, pour voir un peu, et tu sais, c'est en fin de compte dans le vagin à l'intérieur, sur la paroi du dessus, et pas forcément très profond, quoi. C'est pas à la hauteur de la fente, mais pas très loin, à 4-5 cm. Et il est vrai qu'il y a un endroit, non, mais attends, c'est comme quand tu touches le. Comme
3: allez, le dessin.
0: Mais c'est comme quand tu touches le mec, la verge, il y a le nerf en dessous. C'est vrai que la nana, si elle y va très délicatement, rien qu'avec le nerf, déjà, ça te donne des frissons. Regarde, mais faites un truc, fais un truc tout con. Quand t'es tendu, comme ça, tends la main. Tu te tends la main. Tiens, fais-le, Baba. Même Gaëlle, même Ambre, hein, tu peux le faire, mais pour une nana, ouais. Vous prenez la paume de votre main et vous la tendez bien.
4: Ouais.
0: Tends-la bien. Et après, tu prends le doigt donc d'une autre main et tu viens frotter très délicatement, très délicatement dessus, comme ça. Tu viens tout doucement dessus.
4: Mais ça n'a rien à voir, franchement, tu peux te faire embrasser dans le cou.
0: Non, mais ça donne des frissons de pas possible. Et quand tu touches le nerf d'une verre, enfin, tu vois, d'une bite en dessous, ça déchire, mais ça te déchire,
4: c'est
0: ça
4: clair.
0: Te. Ça te tend, c'est comme si quand il fait trop froid, ça te fait mal à la colonne des fois. Et le vagin, quand tu mets à l'intérieur, il y a un endroit où tu vas toucher. Je te jure, les nanas, si tu vas tout doucement et que tu viens pas racler comme un porc avec tes ongles, évidemment, si t'as des ongles de guitariste et tout, l'autre tu lui défonces la peau et tout. Et vas-y, tu te croirais, tu sais, dans du fromage râpé là-dedans, c'est un gros bordel, mais tu vas tout doucement, tu vas très délicatement comme ça. T'as le vagin à l'intérieur, regarde, je t'explique, Manu, t'as l'ouverture, t'as le vagin comme ça. Tu mets le doigt à l'intérieur et à peu près là, à cette hauteur là, ici là, juste là. Et tu vas délicatement comme ça, tu donnes, je te jure que quand tu touches comme ça, que t'y vas, au bout d'un certain temps, quand t'as bien le doigté, et à un moment donné, il y a des filles qui peuvent, enfin, c'est pas à l'explosion, mais qui partent bien, et juste avec un doigt.
2: Tout à fait, oui. Ah ouais, je suis tombée en transe, moi, effectivement, sur un banc d'un parc, si tu veux, avec un copain, enfin, mon copain, hein.
0: Ouais, qui te mettait un doigt.
2: Mais le délire complet, quoi.
0: Ouais.
2: Et c'était comme ça, on se caressait gentiment et tout, mais je savais plus où j'étais, j'étais vraiment. C'était assez fort, quoi.
0: Ouais.
2: Et j'en garde un souvenir mémorable, vraiment.
0: Bon.
2: Ouais.
4: Ça me rappelle plein de trucs, ça, les bancs.
0: Hein?
4: Ça me rappelle plein de trucs.
0: Ouais, les bancs de l'école.
4: Non, les bancs de parc.
0: Les bancs d'Abasile.
4: Ah oui.
0: Les bancs d'Abasile. Ouais. Enfin, quelle est la chose la plus délirante que t'aies fait pour l'instant, Ambre? Enfin bon, quoique t'es jeune encore, t'as encore des choses à voir, hein. T'es loin d'être blindé, hein. Puis on en apprend tous les jours, il n'y a pas d'âge.
2: Ouais.
0: Qu'est-ce qui t'a bien fait délirer? Quel est le meilleur souvenir que tu aurais?
2: Oh là là, l'expérience que j'ai avec une fille.
0: Ah ouais, carrément. Déjà? Putain. Vous êtes bien, les filles. Aujourd'hui, la nouvelle génération, quand même, les nanas, de plus en plus, hein, on en voit de plus en plus. On en entend de plus en plus de filles qui ont envie de relation avec une autre nana, quoi.
2: Tu vois, je suis assez, en fait, j'aime beaucoup les contacts avec la bouche, la langue. Et ce genre de contact, moi, je le trouve beaucoup, beaucoup avec une femme, si tu veux. Et j'ai toujours recherché ce genre de relation. Et donc j'ai rencontré quelqu'un, on en a parlé, tu vois, toujours. Et c'était formidable, vraiment.
0: D'accord.
2: Mais rien qu'avec la langue, quoi.
0: Ouais.
2: Il n'y avait pas de godemichette, c'était pas du tout ce genre de truc. C'était des caresses, c'était avec la langue, la bouche, mais c'était.
0: Ouais. Et toi, Baba, le peu que, apparemment, parce que t'as encore pas mal de choses à voir.
4: Le peu que j'ai fait, tu veux dire?
0: Non, enfin, le peu, ouais. Enfin, qu'est-ce que. T'as un bon souvenir, un endroit, quelque chose que t'as fait avec une copine ou un truc rigolo?
4: Mais je n'ai presque que des bons souvenirs, sauf le lendemain matin.
0: Ah oui.
4: c'est que ça à chaque fois.
0: T'as déjà de la chance que t'arrives à le faire le premier, enfin de la chance, que t'as envie et que t'as envie qu'elle ait envie de le faire le soir même, quoi.
4: Moi j'ai toujours envie, mais bon, la plupart du temps c'est toujours à la fille de décider.
0: Ouais.
4: C'est le plus dur à trouver d'ailleurs. Mais oui, j'ai toujours eu de la chance au début, mais jamais toujours de la malchance à la fin.
0: Ah bon, d'accord.
4: Exactement.
0: Très bien, on va discuter dans quelques minutes. On va faire une sorte de pas, enfin, on va pas un débat, hein, parce qu'on fait pas de débat sur ce genre de sujet, mais on va aborder en tous les cas ce sujet. On va voir sûrement que des gens vont apprendre mutuellement. Et puis on n'est pas obligé que de dire ouais, bah moi c'est simplement par derrière, machin, et qu'on explique éventuellement, comme tout à l'heure, des endroits très particuliers, des anecdotes ou des choses qui font mouche quasiment à 100% des fois sur une nana ou sur un mec. Donc,
2: c'est vrai qu'il y a des zones qui sont très importantes.
0: Bah, bien sûr. T'en as deux, trois à donner, à citer déjà, Ambre.
2: Ouais, des zones très simples, comme par exemple les paumes des mains.
0: Bah oui, c'est ce que tu disais tout à l'heure.
2: C'est affreux. T'as aussi, pour les hommes surtout, hein, je parle des hommes, les épaules.
0: Ah bon?
2: Ouais, la poitrine.
4: Pas pour moi. Ouais, moi, pas spécialement non plus.
0: Non, les épaules, pas trop.
2: Ah
0: hein.
2: Ouais, la
0: non.
2: Poitrine.
0: Moi, c'est le cou.
4: Ouais, la poitrine, j'aime bien aussi.
2: Fou, exactement. T'as la racine du pénis aussi. Mortel.
0: Mm-hmm. C'est clair. Ah bah oui, ça oui, mais bien forcément. Parce que quand c'est tout dur, c'est déjà il y a un air, il y a un machin, il y a un truc qui, il y a un truc qui part en couille dans ce bordel là, dans cette tige là. Je sais pas ce que c'est, mais ouais, c'est vrai que c'est toujours pareil. Hein. On ne le cessera de le répéter toute notre vie depuis 2000 ans et encore dans 2000 ans, faut que ça soit bien fait.
2: Tout à fait.
0: Voilà. En tous les cas, faut y aller délicatement. Il faut pas croire que plus on y met des gros coups de langue dans la foufoune, c'est parce qu'on va jusqu'au bout de la langue, qu'on va jusqu'on prend toute le machin, le bastard dans la bouche, que ça veut dire que forcément, ça veut dire oh là là. À mon avis, je dois le faire kiffer, le mec, parce que... Non, c'est pas vrai. Voilà. Ok ?
2: Très bien.
0: Bon, bah, Ambre, si tu veux participer, tu bouges pas.
2: Ouais.
0: Et, je sais pas comment on fait, hein.
4: Ah, mais j'ai plein d'anecdotes, moi aussi. Ah,
0: vas-y.
4: Ah, et comment ? La première fois, je l'ai fait à 12 berges dans une douche de colo.
2: Oh.
4: J'ai dû m'y reprendre à 7 fois.
2: Ah, oh, non.
4: Parce que je me suis cassé la gueule.
0: À 12 ans ?
4: À 12 ans. Affreux. Affreux.
0: Ouais. Et
4: voilà, je me suis...
0: Elle avait quel âge, elle?
4: Elle en avait 16, c'était une rebeu.
0: Ah d'accord, ah oui d'accord, donc, parce que c'était une rebeu, je l'ai violée.
4: Ah non, absolument pas.
0: Ok, d'accord, quoi d'autre encore?
4: Quoi d'autre encore? Mon bahut, j'ai beaucoup aimé mon bahut, les chiottes de mon bahut.
2: Ah, les chiottes des bahuts.
4: Le dimanche dans le bahut, le mercredi après-midi dans le bahut, après la colle dans le bahut.
2: Oui, quand même.
4: Dans le parc du bahut, dans...
0: C'est vrai?
4: Ouais, c'est vrai.
0: Non,
4: c'est
0: mais tu fais ça à quel moment?
4: Mais tu te rends pas compte à Nantes. T'es déjà venu à Nantes?
0: Non. Une fois, très rapidement. Ouais.
4: Juste pour une fois. J'ai regardé les filles à Nantes.
0: Ouais,
4: balade-toi sur le cours de 50 étages, mais tous les 10 mètres carrés, il y a
0: Non, mais j'ai pas dit qu'elles étaient pas bien, mais c'est d'arriver à faire ça dans ton bahut, je veux dire, dans la cour. Tu fais ça à quel moment? J'ai pas dit qu'il y en avait pas, j'ai pas dit avec qui, je dis à quel moment.
4: À quel moment? Ben, je te le dis, justement, juste après, par exemple, le mercredi après-midi après la colle, ou le dimanche, parce qu'on peut rentrer tranquille dans mon bahut, parce que...
0: C'est que le dimanche, après... t'aimes bien retourner sur ton lieu de travail pour aller...
4: Non, mais justement, c'est le trip, c'est le fun de faire ça à l'intérieur de son bahut qui est puissant.
0: Ah ouais.
4: Moi, j'aime bien ça.
0: Ah bah, enfin, oui, t'aimes bien ça, ouais. C'est pas moi, c'est pas un endroit qui me chiffonne l'esprit à vouloir le faire. Hein.
2: Non.
0: Non, là, franchement, le bahut, là non plus. Là,
4: ouais,
0: mais bon, non, mais chacun ses tripes. Chacun ses tripes.
4: C'est clair.
0: Voilà, bah écoute, merci en tout cas pour ton témoignage, Baba.
2: Oui. J'aurais bien voulu parler de la masturbation féminine.
0: Bah, on va le faire tout à l'heure, dans le débat. On va aborder tous ces sujets-là tout à l'heure, d'accord?
4: Ambre, par contre, tu pourrais me donner un coup de main, puisque je crois connaître tout sur le cuni, mais bon.
0: Un coup de main, il veut se faire branler, le con.
4: Non, mais tu pourrais peut-être m'en apprendre, toi.
2: Vas-y.
4: Je pense que j'en ai fait beaucoup. Et je sais pas, il me faudrait une position, un nouveau truc à faire avec
0: un
4: tourne autour du cuni.
2: Écoute,
4: je t'écoute.
0: Mais pour le meilleur moyen de se faire sucer, c'est de faire un 69, hein.
2: Bien sûr, ouais.
0: Bah ouais, si tu veux te faire sucer, c'est-à-dire que si tu commences à lui faire le cuni renversé, forcément, à un moment donné, elle va pas se contenter de fermer les yeux et de prendre son pied. À un moment donné, elle va avoir une sorte d'un truc. Elle va voir un bout de bambou qui... Elle dit, putain, il y a un truc qui part en couille. Ben, ça tombe bien, ma chérie, c'est mes deux couilles avec ma bite, et voilà.
2: Il y a quelque chose... vous avez vu, ça, certainement, talon aiguille.
0: Tu vas lui donner des coups de massue, elle va pas comprendre.
2: Est-ce que tu as vu quand elle est sur cette espèce de... elle est en hauteur, si tu veux.
4: Ouais.
2: Et le mec arrive par-dessous.
4: Oui, j'ai déjà fait.
2: Eh ben, ça, c'est mortel.
4: Je sais.
2: Et je l'ai essayé des dizaines de fois, et à chaque fois, c'est... extase, quoi. Vraiment l'extase. Ça, c'est très, très bien. T'as aussi, éventuellement, par exemple, dans la cuisine, éventuellement, elle s'assoit sur une table en hauteur.
4: Mm-hmm.
2: Et toi, tu peux arriver par-dessous, tu glisses ta langue entre les lèvres. C'est très, très bien.
0: Ça va, Gaëlle? T'es en train de te toucher? Ah non, bah non. Je la voyais en train de... Je la voyais dans une...
3: J'étais en train de comparer ma hauteur de chaussette par rapport à mon jean et je trouvais ça assez
4: regardant. Ouais.
0: On est en train de parler de cunilingus, de machin, et l'autre, elle compare la hauteur de ses chaussettes. Oh là là. Elle est en train de se dire avec Manu, oh le bleu me va bien. Et t'as Manu qui l'a fait, oh.
3: Ce qui me gêne dans le jean, si tu veux, c'est que tu vois là, entre la chaussure et le jean.
0: Oui, on y voit tes chaussettes.
3: On voit mes chaussettes, bon, jolies chaussettes.
0: Et alors, quel est le problème?
3: Ça te gêne.
0: Ah, ça te gêne, d'accord, ah, ok, bah faut pas en mettre. Hein.
3: Des chaussettes ou des
0: jeans? Ah oui, des chaussettes.
3: Non, mais c'est pas ça, t'as pas compris, c'est que le jean il est trop court.
0: Ah! Non mais tu sais, même moi qui ai la bonne hauteur, tu sais, si à un moment donné tu te mets comme ça, t'es obligé à un moment donné de voir les chaussettes.
3: Ouais, mais,
0: hein. Mais pourtant, excusez-moi, on revient après avec les cunilingus. Hein. On change de sujet complètement, mais tu vois, le jean il est à la bonne hauteur, je sais pas.
3: Alors tu vois, il y a un
4: peu... Ambre.
0: Avec toi, oui, d'accord.
4: Quel âge as-tu?
2: Pardon? Pardon?
4: Je ne t'entends pas.
0: Elle a 19 ans.
2: 19 ans.
0: Elle a 19 ans,
2: oui. C'est pas mal, hein?
4: Ouais.
2: Ouais. Je voulais juste te demander, les filles à qui t'as fait des cunilingus, est-ce que ça avait une odeur particulière?
4: Un goût particulier.
2: Ouais. Parce que tu sais que t'as... Enfin, moi, personnellement, je me prends des douches vaginales.

0: Douche vaginale, ce que ça fait, ça irrite plus et en plus ça tue les microbes amis entre guillemets de la flore vaginale.
1: Mais t'as des produits appropriés.
2: Ah bon? Et pourquoi tu utilises?
0: Mais pas à l'intérieur, faut pas que tu le mettes à l'intérieur. Même si tu te laves avec des savons, des toilettes intimes et compagnie, excusez-moi de vous. C'est vrai, je suis désolée, on peut arriver comme ça.
2: Il y a un truc sur Minitel Immonde.
0: Et donc même si tu te laves avec, enfin toi, les produits que tu prends pour te laver, tu les mets pas à l'intérieur de ton vagin quand même.
1: Non, non, c'est juste un gant, c'est pas dire c'est superficiel si tu veux, mais c'est pour, moi je pense qu'il y a, c'est pour l'odeur et puis après tu te sens bien, vraiment. Mais c'est sûr que les douches vaginales, c'est pas, enfin j'ai dit douche vaginale, mais c'est pour expliquer, mais je sais que par rapport à la flore vaginale, c'est très mauvais, ouais. Mais t'en trouves ça en pharmacie, j'achète ça en pharmacie.
2: Pourquoi, Ambre, pourquoi tu te nettoies le vagin régulièrement?
1: Parce
2: c'est pour
1: moi,
2: la bonne odeur
1: c'est surtout par respect par rapport aux mains, quoi.
2: Ça voudrait dire que si le mec, à un moment donné, tu as une relation sexuelle, t'aimerais bien qu'il aille prendre une petite douche avant de commencer?
1: Ouais.
2: Ah ouais, carrément.
1: Mais de toute façon, quand je le peux, je me prends, enfin, on se fait les préliminaires dans la douche, si tu veux.
2: Ah ouais, carrément.
1: Ah ouais.
2: Ouais.
1: Fellation sous la douche, c'est pas mal.
2: Ouais, ça c'est ce que je disais, mais bon, tout le temps après, ça devient un peu, tu te
1: bien
2: dis,
1: sûr,
2: putain,
1: ouais,
2: faut que j'aille sous la douche avant de pouvoir la baiser.
1: Non, mais c'est
2: non,
1: pas
2: rigole,
1: mal,
2: hein, je veux dire.
1: Avec les gants, j'ai le doux.
2: Ouais, mais d'aller de temps en temps dans un lit directement sans être obligé de se laver avant et de penser que...
1: Ouais,
2: non, pas violemment, mais même joliment, mais pas besoin de se dire, putain, faut que je passe par la salle de bain avant.
1: Non, non,
2: de temps en temps, faut que ça se passe, même si ça se passe joliment sans que ça soit brutal et que ça soit plus de la baisse que de l'amour, il faut quand même que de temps en temps, t'es pas obligé de faire automatiquement tout le temps une fellation et tout le temps un cunnilingus. Non, mais c'est vrai.
3: Bah, je reviens sur le goût du cunnilingus, à mon avis. Enfin, j'avais l'impression que ça changeait seulement selon la couleur de peau. Un petit peu.
2: Ah, ouais. Ah non, commencez pas à dire qu'une rousse plus que les autres. Parce
3: non,
2: que là,
3: la couleur de peau, pas la couleur des cheveux.
2: Ouais, mais là on en revient parce que la couleur de la peau est différente pour les rousses. Elles sont toujours un petit peu plus rosées ou pas chères.
3: Les rousses sont adorables aussi.
2: Mais oui, parce qu'après tous les après il y a tous les mecs qui vont dire ça et t'as toutes les rousses qui vont se sentir mal à l'aise et visées, qui vont appeler en masse en disant ça pue pas plus, alors que ça pue pas plus.
3: Absolument pas.
2: Bah oui, je sais, ouais. Enfin, je sais, j'ai jamais goûté une rousse, mais je sais parce qu'elles me l'ont souvent dit que aucune nous a dit effectivement on sent plus mauvais qu'une autre, quoi. Mais c'est vrai que ça a une odeur, ça a un parfum un peu différent,
1: ouais,
2: voilà.
1: Je sais que j'ai une espèce.
2: Ça dépend des gens. Il y a des mouillures vaginales qui sont plus fortes que d'autres. Il y a des odeurs. Tu sais, c'est comme des gens qui sentent des pieds, qui sentent des aisselles. Tout le monde a sa propre transpiration. Il y a des filles qui transpirent moins.
1: L'odeur du sperme, c'est très important. Moi, j'adore l'odeur du sperme.
2: Après l'amour, après la.
1: Ouais.
2: C'est-à-dire que tu fous ton nez sous les draps ou des fois où tu dors dans la tache mouillée?
1: Non, quand même pas.
2: Ah, moi,
1: c'est au réveil, tu sais, quand tu te réveilles, t'as cette espèce de petit goût dans la bouche. Moi,
2: Encore après, ouais?
1: Ouais.
2: Ah, c'est marrant, ouais.
1: J'adore ça.
2: Ce qui est marrant, c'est que tu veux prendre une douche avant, mais après, tu te laves pas les dents, tu vas pas te laver, ça c'est un truc.
1: Je vais pas me laver pour me laver les dents.
2: Bah, c'est une horreur, il y a des nanas qui sont comme ça, qui se lèvent. Moi, j'ai jamais connu ça, mais qui m'ont déjà dit à l'antenne et tout, qui se lèvent après, qui vont prendre une douche ou les mecs qui me racontaient ça de leur nana, ça c'est horrible. Genre, on sent bien que la nana, pour elle, c'est terminé. Terminé, ça y est, le travail a bien été fait.
1: Manque de respect.
2: Bah, c'est clair, c'est comme Tobal qui me demandait sur Minitel, ça fait combien de temps que tu fais le trottoir? N'importe quoi, hein. Et il y a Trippy qui dit vive le 69. Il est vrai, il est vrai.
3: Oui, il est vrai que...
2: Non, mais c'est vrai, tu sais, tout à l'heure, je pense qu'on l'a trouvé, je pense que c'est la bonne solution. Ouais. Pour qu'elle. Si tu commences à lui faire le cunnilingus de cette manière-là, même si tu lui mets pas bien ta bite dans la bouche, je pense qu'elle va capter l'affaire, hein.
3: Mais le pire, c'est que le 69, j'ai déjà tenté.
2: Et ça n'a pas marché.
3: Mais non, ça n'a pas marché, mais je ne suis tombé que sur des salles.
1: Ils sont nuls, quoi.
3: Mais ouais.
2: Que sur des
3: salopes.
2: Ah bah non, mais des salopes dans le sens où elles faisaient rien.
3: Ouais, voilà.
2: Ah oui, dans le mauvais sens.
3: Exactement.
2: Pas la vraie bonne salope.
3: Voilà.
2: Pas la salope qui est dans le dico.
3: Non, la pute en fait,
2: Pas la salope qui est dans le dico du cul.
3: Exactement.
2: C'est la salope qui est dans le vrai dico.
3: Ouais, voilà.
2: D'accord, celle qui veut rien faire. Non mais d'accord. Mais on va parler également des salauds, hein. Tout à l'heure, on va parler des mecs aussi. Alors que les nanas, est-ce qu'on a assez de nanas tout à l'heure pour le débat? Non, il n'y a pas de nanas. Oh, Ambre, c'est catastrophique. C'est qu'à chaque fois qu'on parle
1: mais
2: de
1: attends,
2: cul, vraiment.
1: Je vais devoir vous quitter, je suis crevée, j'ai cours demain.
2: D'accord, ok, bon, on va te laisser aussi, quoi.
1: Ouais.
2: On va discuter entre hommes, c'est pas grave.
1: Ouais.
2: On va discuter entre
1: hommes. On va apprendre les petites choses entre vous, c'est très important.
2: Bon, on va apprendre. C'est vous qui allez apprendre les filles à nous écouter parler. Vous allez écouter ce que normalement vous n'entendez jamais, les conversations entre hommes, lorsqu'ils sont dans une chambre ou en appartement entre copains.
1: Et vous imaginez pas les discussions entre nanas.
2: Ben, je sais que là, à chaque fois qu'on va en soirée, on revient, on parle que de ça. On revient à l'hôtel, on n'a rien pécho, on vient la queue entre les jambes et on parle de cul avec Phil Dard. D'autres personnes de la radio qui viennent en soirée, Ça, c'est clair, c'est le sujet. On attend qu'une chose, c'est quand la soirée va se terminer, c'est de se barrer, retourner à l'antenne et à l'hôtel et de parler de cul et de savoir qu'on va s'endormir avec une fois de plus rien dans le lit, comme d'habitude. C'est vrai que de ce côté-là, en ce moment, on fait pas très fort. Hein. On vous embrasse tous les deux, bonjour.
3: Ambre, au fait, Ambre, oui. Je serai sur Rennes la semaine prochaine.
1: Ah.
3: Vu que j'y connais beaucoup.

0: tout le monde.
1: Voilà, est-ce que t'as déjà sucé un renne?
2: Comment?
1: Est-ce que t'as déjà sucé un renne?
0: Qui ça?
1: Bah elle.
2: Non.
1: Non, jamais?
2: Non.
1: Bon, d'accord. Donc tu suces toujours en dehors de Rennes?
2: Ouais.
1: Ah bon?
2: Bah bien sûr, ouais.
0: Ah bah, t'as sur Nantes?
1: Ah bon. Non, je jouais sur les mots. Allez, bon, vive la branlette. C'est vrai que là, de ce côté-là, quand on est, on se branle, on rentre de l'hôtel, on est 4-5 avec le DJ de la boîte, et on se branle et on raconte des histoires. On est là, on était avec Gérard ce week-end, on se branlait, on racontait des histoires. Et du sperme de Gérard, je t'explique pas. Hein.
3: D'ailleurs, tu sais, en fait, avec Gérard.
1: Non, personne, il avait une chambre à lui.
3: Ben voilà.
1: Voilà, voilà l'affaire. C'est moi qui ai dormi avec Fildar. Voilà, il a voulu me prendre le cul, ce con, pendant la nuit. Oh, oh le con, putain, celui-là, je te jure, je le retiens. Il m'a mis des mains au cul, ce con. Et vas-y, Max, s'il te plaît, ça serait possible que... Je lui dis, ça va pas, non? Vas-y, il voulait me sauter, le Fildar. Il avait le braquema.
3: Pour avoir une promotion, non?
1: Mais je me suis levé cul nu pendant la nuit pour aller pisser. Enfin, à 7h du matin, il me dit, oh, t'as un beau cul. Dis donc... Ça serait possible. J'aime bien parce que là, il est dans la voiture en train d'écouter parce qu'il a ramené un pote avec ma caisse. Là, il est là en train de se dire, oh l'enculé, putain, il raconte tout. Al-Fildar, toujours. Il s'est fait griller. Bah oui, non, mais là, fallait que je raconte tout, là. Sinon, c'était pas la peine. Bon, je vous embrasse tous les deux.
2: Oui.
1: Bon courage pour la suite des événements.
2: Ok, pas de problème.
1: À bientôt. Stanislas, 23 ans de Marseille. Stanislas, je t'écoute. Ouais, ça va?
4: Ça va, ça va.
1: Bon, plus fort et devant ton combiné plutôt.
4: Ouais, devant le combiné, voilà.
1: Merci. Alors, qu'est-ce qui t'amène, Stanislas?
4: Voilà, c'est-à-dire que moi, je suis l'inventeur de la coiffe de Marie en coquille de moule.
1: Oui, on va demander aux filles d'appeler pour le débat. Au moins qu'on en ait au moins une ou deux, là. Les nanas, exclusivement les nanas. Stanislas, comment on peut demander aux mecs d'arrêter d'appeler, demander qu'aux nanas d'appeler? Comment on peut s'y prendre? Pour ma part, tu ferais comment à ma place?
4: Moi, je mangerais des brioches.
1: Tu mangerais des brioches. Donc, ceux qui mangent des brioches, s'il vous plaît, raccrochez.
4: Exactement.
1: Et laissez place exclusivement aux filles pour qu'elles nous appellent afin qu'on puisse discuter un petit peu de l'amour, du sexe, des positions, tout ça. On a probablement pas mal de choses à apprendre, des choses que vous détestez qu'on vous fasse, etc. C'est pas un débat, vraiment. C'est une sorte de discussion à bâton rompu, hein, Stanislas.
4: Tout à fait.
1: Tous dans la même chambre, assis sur les lits, en train de discuter entre copains-copines. Voilà. Alors, donc, toi, tu es l'inventeur...
4: De la coiffe de Marie en coquille de moule.
1: Raconte-moi tout ça.
4: Bah écoute, tu vois ce que c'est qu'une coiffe
1: devant ton combiné, raconte-moi tout ça.
4: Oui, non, bon, écoute, tu vois ce que c'est qu'une coiffe de mariée en coquille de moule?
1: Non, pas du tout. Je sais ce que c'est qu'une coiffe de mariée, mais alors
4: voilà,
1: ça
4: mais en coquille de moule. Tu
1: en
4: vois
1: coquille de moule, c'est un petit peu comme les B-52s là, un petit peu à l'époque dans les années 70, c'est le truc hyper haut là.
4: Non, c'est plutôt raplapla, si tu veux. Hein.
1: Ça, c'était la coupe d'un d'ange. Salut Bond.
5: Salut.
1: Bombe sexuelle?
5: Oui, c'est ça, oui.
1: D'accord, Jean-Michel, bonsoir.
6: Salut Max.
1: T'as 31 ans, t'es de Rennes.
6: Ouais.
1: On se connaît?
6: Ouais, un peu.
1: D'accord, ok, Gold.
6: Ouais, salut Francky.
1: T'as quel âge?
6: J'ai 22 ans.
1: Gold, Goldorak.
6: Ouais, Goldorak.
1: Ah, d'accord,
6: ouais.
1: De Paris, ok. Sophie est là? Elle est là, Sophie? Non, elle est pas là.
7: Il y a Roxane.
1: D'accord, Roxane, 23 ans de Perpignan. Bonsoir, Roxane.
8: Salut.
1: Ça va?
8: Ça va, très bien.
1: Et Laurence, 24 ans de Paris.
9: Salut.
1: Ça va?
9: Mais très, très bien.
1: Bah, tant mieux, alors. Et Sophie, 22 ans de Neuilly.
10: Oui.
1: Qu'est-ce que tu fous là-dedans?
10: Non, en fait, au départ, j'ai fait pour donner une idée de cunilingus à Babou.
3: Attends, là, t'as le max, il est bloqué, ça y est.
1: Bah, c'est super.
10: Quoi?
1: Non, mais je dis, c'est super. Non, mais est-ce que, comme je connais bien ton visage, je vais pouvoir m'imaginer en train de te faire, quoi?
6: En vice, là.
1: Bah, écoute, attends, Goldo, je te connais aussi, je vais peut-être m'imaginer en train de te sucer, on va en parler tout à l'heure, je connais ta gueule.
6: Tu vas voir.
1: Bon, le temps de me laver l'arrêt du cul, Goldo, j'arrive. Et on va commencer dans un instant, discuter un petit peu de cul, si vous voulez d'ailleurs écouter attentivement, réagir, il va falloir le faire d'ici quelques minutes, juste le temps pour nous d'écouter Wonderworld et Oasis. Tout le monde va se laver l'arrêt du cul, là, et puis on revient dans 3 minutes. Hein. Même vous, qui êtes de l'autre côté du poste, il va falloir le faire.

0: Donc Laurence, 24 ans, Roxane, 23, Sophie, 22 ans, Goldo, 22, c'est ça, mes souvenirs sont bons?
1: Ouais.
0: Ouais, parce que c'est pas marqué. Jean-Michel, 31, et Bond, c'est ça?
2: Ouais, c'est ça.
0: 22 ans, ça. J'imagine que c'est un pseudo.
2: Non.
0: D'accord, c'est un prénom d'origine.
2: C'est un prénom d'origine anglaise.
0: Ah d'accord, ok, très bien. Alright, are you alright? Donc je vais demander, je vais me retourner vers les filles et leur demander peut-être leur réaction suite à ce que nous a dit Ambre tout à l'heure.
3: Ambre.
0: Ambre, c'est ce qu'elle avait dans la bouche. C'est ce qu'elle avait dans la bouche, ouais. Laurence, par exemple.
2: Oui, c'est à propos de quoi? Du cunnilingus
0: Oui, elle disait qu'elle adorait ça, que c'était son truc préféré, etc., etc. Et
2: avant que les... c'est le commun de la fille. Enfin, il paraît qu'il y en a certaines qui sont vaginales, d'autres clitoridiennes. Mais à mon avis, elles le sont carrément plus que moins clitoridiennes.
0: D'accord. Et quand tout à l'heure, Ambre avait appelé pour dire qu'elle adorait faire les fellations... T'as trouvé ça... Ouais, c'est pareil
2: Ouais.
0: Ah d'accord.
2: C'est un plaisir que tu donnes. Et
0: c'est quoi? Il y a les clitoridiennes et les vaginales, et puis il y a aussi quoi? Les félociciennes et les onculiciennes.
2: Ça aussi, ouais. Non, mais en fait, je crois qu'il faut. C'est le plaisir en général, quoi. Donc il faut se libérer, puis voilà, quoi.
0: D'accord. Oui, non, mais il faut pas que ça soit une contrainte. Je veux dire, toi, personnellement, tu prends pas. C'est pour toi, c'est pas primordial de faire une Ambre, c'est vraiment le truc qu'elle adore faire.
2: Mais moi, j'adore faire ça, ouais.
0: Bon,
2: j'ai des choses qui me donnent envie, mais je le fais pas. À n'importe qui.
0: Oui.
2: Mais j'adore faire ça, donc bon, ça me dérange pas du tout d'en faire. Quoi.
0: D'accord, parce qu'il y a des filles qui n'aiment pas du tout. Pour qui, en tous les cas. Oui, d'accord, voilà. Qui trouvent ça, il y en a pour certaines, c'est sale, dégradant. D'autres, elles n'aiment pas ça tout simplement. Elles n'aiment pas le goût. Enfin bon. Roxane, toi, de ton côté?
4: Moi, de mon côté, j'ai découvert ça à 22 ans.
0: Oui.
4: T'as quel âge?
0: 23.
4: Je vais avoir 23 ans, je n'ai pas encore.
0: D'accord.
4: J'ai découvert ça avec le dernier garçon avec qui j'étais. Ouais. Elle m'a fait tout découvrir tout d'un coup, quoi.
0: D'accord, c'est-à-dire la musique, la télé.
4: L'installation, tout d'un coup. C'était génial.
0: Ça s'appelle un four, micro-ondes. Et tu peux faire réchauffer en 2 minutes. Ça s'appelle du charbon. Mémé utilisait ça à l'époque. Ça s'appelle une bite. Il faut la mettre dans la bouche. Il faut faire comme si tu n'en veux plus, puis d'un coup t'en veux plus. Ça s'appelle sucer une bite. Non, donc t'as pris plaisir à ça, quoi.
4: Ouais.
0: Et t'aimes ça?
4: Ouais, sérieux, ouais.
0: Ah oui, d'accord, non mais... Attention, là, je parle de la fellation. Hein.
4: Ah oui, la fellation.
0: Pareil. D'accord, quel est le plaisir que t'as là-dedans? Parce que t'as l'air vraiment très, très heureuse d'en parler. Là, c'est... Oui, j'aime ça, moi.
3: Cochonne.
4: Ah ouais, non mais je suis venue.
0: Alors, Roxane, qu'est-ce qui te plaît là-dedans, justement, ce que tu dis Prépare-toi, Sophie, après c'est toi qui passes à la casserole. Hein.
4: Comment je vais te dire ça, peut-être un peu cru, je sais pas, de la travailler, quoi, de...
0: Ouais, l'hôtel est sur un chantier, quoi, elle est là...
4: Non, de faire plaisir au mec, mais enfin, il aime plus, quoi, il y a...
0: Ouais.
4: Comment expliquer?
0: Non, enfin, gros, d'un marteau-piqueur, tu vas en faire un violon, quoi. Hein? C'est un peu ça?
4: Bah, tout à fait.
0: Bon, Sophie?
5: Oui, moi aussi, j'aime beaucoup ça.
0: Ok, bon. Bon, moi, je vais commencer à me branler tout de suite. Hein. Je vais pas attendre la fin du débat. Hein. Je vais démarrer direct. Hein. Je vais me mettre... Bon, allez, non. Ouais, donc...
5: J'avais un copain qui...
0: Bravo qui... Bon, 1754.
5: J'avais un copain qui...
0: Bravo
5: Bref, qui en fait m'avait... appris, entre guillemets, à la faire sans tenir son sexe.
0: Ouais.
3: Sans les mains.
5: Et il préférait que je le fasse sans les mains.
0: Oui.
5: Et voilà.
3: Il tenait par les cheveux, non?
5: Non. Non.
4: Et tu le mettais où, les mains?
5: Ben, je le caressais, je les mettais partout, quoi.
0: D'accord. D'accord, elle en a encore le goût dans la bouche.
3: Ouais.
0: Bonde!
5: Oui, alors moi, par contre, je pense avoir eu un orgasme avec un cunnilingus.
0: Ah. Oh.
5: Oui. Et je crois que c'est ça pour que l'orgasme en lui-même, je ne sais pas vraiment, enfin, je pense pas savoir vraiment ce que c'est. Enfin, je pense que c'était ça, quoi. Parce qu'en fait, j'ai jamais eu un tel plaisir avec une pénétration, quoi.
0: D'accord. Et en ce qui concerne la fellation?
5: Oui, ça, par contre, oui, j'aime bien ça, oui.
0: J'aime bien ça. Alors, vous, les garçons, maintenant, dans le sens inverse, Goldo...
3: Ouais, sucer des bites, ouais.
0: Ouais, alors, justement...
3: non, c'est mais clair, les... la recette de la sucette logique de la loco, ça marche à chaque fois.
0: C'est vrai?
3: Ouais, c'est clair.
0: Bon, Gérard, une belle queue?
3: Ouais, pas mal, ouais. Il faut savoir qu'en fait, le sexe, c'est aussi tout un art. Moi, je suis 9e dame de Kama Sutra. J'ai eu un grand maître qui s'appelait Gérard.
0: Ouais. Il m'a appris... Oh là, qu'est-ce qui se passe, là? Il y a de la friture, là. Il y en a... Hey, ne faites pas de frites pendant qu'on est en train de bosser. On fait ça juste après. Ouais, non, mais très sérieusement, est-ce que t'aimes bien faire des cunis?
3: Ah ouais, moi, ça me dérange pas. Il y a absolument aucun problème.
5: Ouais, ça le dérange pas, quoi.
3: Ah non, ça me dérange pas. Au contraire, ça me fait plutôt plaisir.
5: Ouais, mais
3: plaisir,
5: non, mais tu pourrais aimer.
3: Bah ouais,
5: c'est non, que non, ça te dérange pas.
3: Non, mais non, j'aime bien ça, on va dire.
0: Ouais, d'accord. Jean-Mi? Jean-Michel?
3: Oh, tu te réveilles?
0: Oh! Il est pas là, Jean-Mi? Qu'est-ce qui se passe? Il a raccroché? Il est plus là? Si, il est là? Non, bah rappelle-le, alors il y a eu un petit problème. Oh putain, Goldo, je suis tout seul avec les nanas.
3: Oh là là, ça va cogner.
0: Waouh, ça va.
5: Le bonheur.
3: Non, mais ouais. je vais t'aider, Francky.
0: Hein? Mais t'aider. Justement, on est deux, il n'y a pas de problème.
3: C'est clair.
0: Avant quand. Ah, pardon?
1: Non, je disais merci pour moi.
0: Ah, bah, excuse-moi.
3: Ah, pardon,
0: merci. Non, mais on parlait de cul, là. On parlait pas de jouer pour Noël. Bon, bah, alors très bien. T'aimes bien sucer, Manu?
6: Je kiffe.
0: Ah bah il aime bien, donc Goldo tu peux passer après la soirée, alors si tu veux, il veut bien te sucer le gland.
3: Ça marche,
0: je suis heureux. Et alors est-ce qu'il y a une sinon ça va ou pas?
5: Ouais, très bien, et toi?
0: Ouais, ça va bien, ouais, ça me perturbe beaucoup le débat là. Je vais compter les clitos avant d'aller me coucher, hein, ça c'est clair ce soir, ça va gardonner. Qu'est-ce que vous aimez qu'on vous fasse? Comment ça va sinon?
5: Ouais. Ça aussi, moi j'aime bien aussi. Ouais.
0: Non, mais très sérieusement, les filles, comment vous aimez qu'on aborde la chose? Je parle en règle générale. Hein, et,
5: sincèrement.
0: Vous aimez bien prendre les initiatives? Est-ce que vous aimez assez régulièrement faire une fellation, un machin? Qu'il y a des choses qu'on fait mal? Ou alors les mecs en règle générale, hein, pas tous, mais qui en règle générale s'y prennent mal pour certaines choses? Ou ça peut être une technique d'approche, un geste bien particulier, une position, un moment où vous pourriez kiffer et que malheureusement le mec. Lui ne kiffe pas, enfin il fait mal son truc.
5: Ben, étant donné, si on continue un petit peu à parler de fellation, moi j'adore faire ça, c'est Laurence. Et ce qui est toujours un petit peu désagréable, même si j'aime faire ça, c'est qu'on te prenne la tête et qu'on te dise ce que tu dois faire.
3: Ouais, c'est quoi
0: ça? D'accord.
5: De temps en temps, et c'est très désagréable.
0: Là, vous avez l'impression d'être vraiment soumise et d'être. De plus commander ou de plus faire plaisir, mais que là,
3: c'est
0: le mec.
3: Faire leur boulot.
0: Ouais.
5: Ben, quand tu connais la personne, à la limite qui te fasse ça, bon, ça peut aller, mais quand c'est quelqu'un que tu connais pas spécialement,
0: Ouais, mais raison de plus, le mec, si c'est pour une nuit, il se lâche, quoi. Il se dit, tiens, on y va pour le cul, on y va, il y a quasiment pas de tabou, on y va, on fonce, on met le.
5: Ouais, mais il devrait dire dans le fond des yeux qu'on va le faire d'une manière ou d'une autre.
0: Bah, on peut pas voir dans les yeux quand t'es en train de sucer, ma pauvre.
5: Ben non, je suis pas encore en train de sucer, qu'il me dit déjà, vas-y, suce-moi.
0: Ah, d'accord. D'accord. C'est-à-dire qu'il te prend la tête, il te dirige vers. Ah oui, non, ça c'est nul.
5: J'entends
0: ça.
5: J'entends d'embrasser, puis ploup, c'est là.
0: Ouais, suffit d'embrasser. Maintenant, il faut sucer.
5: Ouais.
0: Non, ça c'est nul.
5: Et ça refroidit, quoi.
0: Qui parle, oui?
7: Sophie.
0: Oui, Sophie, quoi?
7: Non, mais il peut te le faire comprendre, parce que moi, effectivement.
0: Attention, je parle plus forcément que de fellation, je parle en règle générale. C'est pas forcément même le cul. C'est est-ce qu'il y a un moment donné un truc que les mecs ne savent pas faire ou en règle générale ne font pas bien? Est-ce que c'est l'approche, justement, d'aller plus loin? Est-ce que c'est à un moment donné bien particulier, un endroit, une situation, une position où à un moment donné le mec va trop loin? Je sais pas.
7: Bah, moi, je sais que j'aime bien que le mec, justement, sans me le dire, quoi, qui me pousse légèrement qui me dirige vers le bas, quoi, tout naturellement.
5: Et non, j'aime naturellement qu'il te pousse, c'est pas
7: non,
5: que,
7: mais
5: c'est
7: non, pas mais délicatement, je veux dire, c'est normal, et puis ça, enfin, je veux dire, c'est bien naturellement.
0: Je la vois bien, la Sophie en train de descendre, c'est sur le téton, oui, plus à gauche, à droite.
7: Oui,
0: ouais, c'est bon là, attention, tu pars en couille là, reviens, voilà, tout droit, voilà, tu y es presque là, ouais. Bah, non, là, c'est le nombre.
5: Maintenant que tu parles de téton, ça fait penser à un truc encore, c'est qu'il faut pas que les mecs s'acharnent sur nos tétons, à leur faire hyper mal.
7: C'est vrai.
0: Non, mais tu veux dire mordiller tout ça?
7: Ouais.
0: Ah non, il faut. Mais la langue, quand tu la tends bien, c'est au bout de la langue qui vient lécher le téton, comme ça, mais tout autour. Tout autour. Il faut qu'il soit bien dur.
7: Ouais, voilà.
0: Oh là là là là.
5: Ouais,
0: c'est
5: la plus
0: gros. Oh là là là là là là. Je vais remettre tes vieux disques des années 50, moi ça va être le gros flashback souvenir. Moi. Oh là, je vais me mettre un petit Elvis pour terminer l'émission. Love me tender. Je vais me mettre à chialer. Je vais compter les tétons aussi. Tiens, ça me fera deux trucs ce soir, ça me fait du boulot. Hein. Goldo, toi en tant qu'homme, il est pas là, il y a un autre mec qu'on va accueillir, c'est Johan, 18 ans, salut.
3: Salut.
2: Salut.
0: Salut gamin. Salut mon grand. Goldo,
3: ouais.
0: Toi c'est pareil, peut-être qu'il y a un truc que tu sens que les nanas font mal ou pas tout le temps, mais de temps en temps par ton expérience qu'il y a des trucs qui.
3: Bah, ouais, je vais dire une évidence déjà pendant la fellation, pas les dents quoi, ça me paraît.
0: Non, il est clair. Il est clair.
3: Ça me paraît clair parce que le dérapage des dents, non, ça le fait carrément pas.
0: Et puis il y a des fois, elles pensent qu'elles nous font kiffer les nanas alors qu'elles nous font rien du tout. Pas parce qu'on va monter de haut en bas que ça veut dire que ça y est, le mec prend son pied et que ça se passe bien. Hein.
2: C'est ou en haut ou en bas.
0: Non, mais il y a. Non, mais c'est le mouvement, c'est pas parce qu'il y a un mouvement, une rotation, c'est pas parce que tu en vas jusqu'au bout bien profond que ça veut dire que ça y est, le mec il doit kiffer grave. C'est pas parce que t'es gorge profonde que tout est gagné. Hein.
2: Bah, de toute façon, faire une fellation, je sais pas, mais c'est s'occuper du pénis, c'est pas forcément faire des mouvements de va-et-vient.
0: Voilà quoi.
2: Donc,
0: Je sais pas pour moi personnellement, mais il y en a qui des fois qui s'acharnaient sur le gland, mais le gland, moi personnellement. Non, mais en dessous il y a le nerf et tout ça, ouais, mais là le gland. Que de chie, moi. Je dois être paralysé du gland.
2: Rien, en fait.
0: Non, mais je dois être paralysé du gland. Non, mais il faut parler, hein. C'est pour ça que c'est bien d'en parler là, même si ça a l'air un petit peu vulgaire d'en parler.
2: Tout,
0: tu vois, du moment qu'on se dit, on n'en parle pas de saloperie,
2: alors,
0: machin.
2: Nous, c'est plus sensible, parce que moi, j'ai toujours posé la question, justement, parce que moi, je suis un peu grande gueule, donc.
0: Bah, déjà, c'est plutôt le dessous que le dessus, hein.
2: Le dessous de quoi?
0: Bah, tu parles de la partie sensible du sexe. Pour le mec, c'est ça?
2: Oui,
0: bah,
2: ouais. Vas-y, le dessous de quoi?
0: Bah, le dessous de la bite.
2: Le dessous de la bite.
0: En dessous, t'as la bite en face de toi, c'est en dessous du gland, voilà. C'est derrière, en dessous. C'est... Tu verras, il y a une sorte de petit filet, un petit truc là. Une sorte de... Mais ça, tu touches. Mais écoute, tu prends le mec, tu le prends avec un doigt très délicatement et tu effleures comme ça et tu vas de haut en bas et tu le fais très délicatement. Je te jure que le mec, c'est le cas de le dire, tu le fais partir en couille direct. Se contenterait du doigt, ça irait. Hein.
3: Ouais, ça
0: c'est comme
3: bien.
0: Quand je disais, la fille de mettre le doigt dans le vagin, machin, si tu fais ça bien.
2: Non, ça,
0: et c'est pas parce que tu mets 5 doigts dedans que ça veut dire, putain, j'arrive à lui mettre les 5 doigts, la salope, elle doit kiffer grave.
3: Et puis si on gratte et tout,
0: non, mais c'est
3: pas,
0: clair,
3: hein.
0: C'est-à-dire que.
3: Faut y aller doucement, faut pas bourriner.
0: Hein,
3: ça sert à rien d'y aller comme un bourrin, c'est, les filles, c'est pareil.
0: Hein. Ouais. Et c'est comme le truc, vous connaissez, quelle est la différence entre une salope
3: ouais,
2: celle qui se suce, je crois.
0: Alors vas-y, c'est quoi?
3: Alors si je ne me trompe pas, alors la salope, c'est celle qui suce, je crois.
0: Ouais.
3: La salope, c'est celle qui suce et cavale.
2: Non.
3: Ou un truc comme ça.
2: Ouais, vas-y, continue.
3: Et la salope, c'est celle qui suce, cavale et qui se casse.
2: Mais non, moi j'aime mieux.
0: Ah non, c'est quoi alors?
2: J'ai un champ plus dégueulasse. Et, enfin, moi j'ai que la salope et une grosse salope, un truc dans le genre. C'est
0: ah
2: la,
0: bon
2: la salope, c'est celle qui... Attends, c'est quoi le truc? qui suce... Et qui s'est enculé, et l'autre, c'est la grosse salope, c'est celle qui s'est enculée, et après qui suce. Voilà.
3: Et toi, Max, c'était quoi?
2: C'était la blague.
0: Bah, c'était ça. Ah ouais, elle est bonne, celle-là.
2: Ça délire.
0: Donc, t'es d'accord avec les doigts? Je veux dire, c'est pas parce qu'on met 5 doigts, machin, c'est. Avec un, ça suffit, hein, voilà.
3: Justement, Max, petite question.
0: Quoi?
2: Hein?
0: Ou quoi, tu dis?
2: Un ou deux, c'est très bien, mais comme tu disais tout à l'heure, c'est pas très loin, en fait.
0: Oui, c'est pas très loin, hein.
2: Non, il faut savoir. Bien le petit
0: truc. Ah, mais.
2: Connais,
0: il faut que la nana t'en parle. Ouais, non, mais un peu, il faut que la nana t'en parle, puis voilà, puis tu mets en action. C'est marrant. C'est... Moi, ça me gavait d'en parler. Moi, j'ai jamais été assez fan de discuter toutes les 5 minutes de queue avec ta nana, parce qu'à un moment donné, t'as l'impression que personne ne sait rien sur l'un et sur l'autre. Mais de temps en temps, comme ça, dans la conversation glissée où on parlait 2 minutes, tu dis ok, tu en prends note, et puis t'apprends, et puis voilà, puis après tu regardes, puis tu fais putain, puis des fois tu sais pas bien le faire, puis à un moment donné tu le fais bien. Alors, à un moment donné, la nana est plus chaude pour ça aussi, il faut voir. Des fois tu peux faire exactement la même chose, mais il faut aussi bien pour le mec, et puis à un moment donné t'es plus chaud d'avoir envie de le faire que d'habitude.
2: Après un bon massage, c'est un bonheur.
0: Voilà une bonne chose.
2: Après un bon massage.
0: Voilà. Alors,
3: Max,
0: oui.
3: Petite question, je sais pas, c'est peut-être arrivé à l'une des deux filles, on sait pas jamais. On parlait des doigts là. Comment le mec il fait si jamais il est manchot, comment il fait avec le moignon?
6: Le moignon.
3: Gros, quoi.
6: Bah tu mets le moignon.
3: Ouais, bah, on avait dit que ça faisait le plus c'est gros et moins c'est.
0: Mais non, bah à ce moment-là c'est pas très compliqué. Dans le moignon, tu sais, tu prends une tige en métal, tu te l'enfonces dans le.
2: Oh non!
0: J'ai pas terminé, tu te l'enfonces dans le moignon, tu fais une sorte de petit crochet, et au bout du crochet, tu mets du coton, comme ça c'était le bout du doigt, puis voilà, puis tu vas.
6: Ah, tranquille.
0: Bah ouais.
6: C'est clair.
0: Voilà, tu te prends un cintre, tu sais, tu le défonces en plastique et tout, hop, tu te l'enfonces dans le moignon, puis... Non, je déconne.
6: Hein. Bah là, t'as fait des heureux, hein.
0: Non, je déconne, je déconne. Ouais, c'est vrai qu'il y a toujours... On oublie toujours les manchots qui nous écoutent ce soir et qui on souhaite une bonne soirée.
6: Quand même, ouais.
0: Non, on plaisante. Non, mais... Toi, Joanne, qui vient de nous rejoindre, t'as peut-être des choses à dire sur ce que t'as déjà entendu, le peu qu'on ait parlé, là.
6: Bah écoute, ouais, disons que moi, la fellation, on m'en a pas fait des masses, faut quand même remarquer. Mais bon, c'est effectivement agréable quand même. Et puis, je dirais pas totalement, vous avez totalement faux, vu que c'est exact. Et que, bon, bah, il y a Ambre, là, si je ne m'abuse.
0: Tout à l'heure, ouais. Non, elle était là. Là, on a Sophie, Roxane, Laurence et Bombe.
6: Ah, ok. Ah, bah, il y a beaucoup de filles. Bon, sexuel ?
8: Déjà fait.
6: Ah, dommage. Donc, voilà, à part ça, sinon, je suis...
0: Tu connais James, alors ?
9: Ah,
0: j'ai eu bien. Alors, on peut rigoler longtemps, hein.
6: C'est clair. Donc,
8: On l'a déjà fait, celle-là.
0: Mmh. Et quand on dit attention, parce qu'attention, danger ?
9: Oh là là.
8: J'avais pas pensé, là.
0: Oh, je t'en prie.
9: Excuse-moi, j'étais peut-être un peu fou.
0: On va te faire enculer.
9: Ah bah
0: justement,
9: voilà.
0: Parlons d'enculer. Est-ce qu'il y en a pas un qui a envie de me prendre le cul?
6: Bon,
0: alors vas-y, dis ce que t'as à finir, dis ce que t'as à dire. Vas-y, crash, c'est le cas de le dire, Joanne.
6: Donc, voilà quoi.
0: Voilà quoi, t'as rien dit?
6: Si, j'ai dit que j'étais pas une femme qui m'avait pas fait des masses de fellation, ni que j'avais fait des cunis à fond, quoi. Je suis encore un genou, comme tu l'as dit tout à l'heure. Mais c'est toujours très agréable, quoi.
0: Alors, est-ce qu'il y a des choses encore que vous n'avez pas abordées, des choses que vous aimeriez bien faire, pas forcément dans le fantasme d'aller très loin, mais il y a quand même quelques situations, des endroits...
6: Ouais.
0: Qui...
6: Dans la baignoire, ça doit être ce Joanne, dans la baignoire.
0: Mmh...
8: Non, moi j'essaye, j'ai pas...
0: Bah ouais, ça dépend, ouais.
8: Bah, c'est mieux quand c'est une piscine, hein, forcément.
6: Ah bah,
0: moi j'aime pas dans l'eau, moi.
8: Ou alors c'est bien dans l'eau.
9: Le frottement est pas génial.
0: Vous aimez bien dans l'eau, vous, les filles?
8: Avec de l'huile.
0: Moi j'aime pas du tout.
8: Bah, sur le rebord de l'huile, en fait, on arrive à te caser un peu. En fait,
0: c'est-à-dire qu'il faut avoir le cul dans l'eau, mais la bite à l'air. Non, mais dedans, dans l'eau, bah moi je trouve que t'as du mal à pénétrer.
9: Ouais, le frottement il est louche, il est bizarre.
0: Il est louche, hein. Ouais.
6: C'est un peu comme si qu'elle avait ses règles.
0: Hein?
9: Non, pas du tout. Au contraire.
6: Non.
9: Ça accroche, enfin c'est bizarre.
0: Oui.
8: Tu sais ce qu'il faut mettre, en fait, il faut mettre de l'huile dans l'eau. Et
0: il n'y a pas
8: dans la piscine.
0: Ah ouais?
8: Ouais, il y a de l'huile pour bébé, enfin ça dépend, je sais plus.
0: Non, bah moi il y a une auditrice qui m'en avait offert deux, j'en avais déjà mis une fois, mais je trouve pas ça, parce que après ça te fait comme si des petites mini-bulles et tout, c'est partout, c'est collant, je trouve ça graisseux,
8: c'est... C'est pour bébé qu'il faut prendre.
0: J'aime pas, ouais.
8: J'en sais rien, mais si, il y a...
0: Enfin bon, moi dans l'eau, c'est pas là où je kiffe le plus, quoi.
6: De l'huile, après on met des petits oignons, fait cuire ça, et puis c'est nickel, quoi.
0: Ouais.
6: Ça c'est bon, mais je crois pas que ça le ferait, en fait.
0: Ouais, et vous les filles, alors? Y a-t-il quelque chose que vous aimeriez faire, un endroit, un truc marrant?
8: Moi, il y a quelque chose.
0: En boîte?
10: En boîte, une fellation, ouais, j'aimerais bien.
0: Tu l'as déjà fait ou t'aimerais?
10: Non, j'aimerais bien, ouais.
0: Ah bon, carrément, pourquoi ça?
10: Je sais pas.
0: C'est le côté public, comme ça?
10: Ouais, c'est le côté public, ouais.
0: Mais pourquoi la boîte particulièrement, pour avec la musique et tout?
10: Tu peux faire ça dans le monde, la musique, ouais, je sais pas, c'est sombre.
0: Enfin, tu peux faire ça dans un...
10: S'il y a quelqu'un qui te regarde, tant pis, quoi.
0: Ouais. Tant pis pour lui, quoi, ouais. Moi, je pète un câble, hein, ouais.
8: Tant pis pour lui, tant pis pour la fille qui le fait.
0: Mais
8: quoi,
0: tu peux très bien le faire dans une boîte un peu. Dans une boîte. Une boîte à partout, ça, plus ou moins une boîte qui est assez classe où il y a une piste de danse, il y a des mecs, et comme ça, tu peux faire ça tranquillement.
10: Ouais, voilà. Ouais.
0: Enfin, quoi que. Là, les gens, ils vont pour se faire mater aussi, quoi.
8: Bon, moi, j'ai une question pour les mecs.
0: Vas-y.
8: Ouais, c'est. Est-ce que ça les, est-ce que ça leur plaît ou est-ce que ça les tente? Enfin, c'est plutôt ça leur plaît si on essaie de leur faire des trucs, on le trouve mignon.
6: Ah, pas touche.
10: Ah ouais,
6: c'est clair.
8: On a toujours l'impression que c'est une autre chose qu'on peut faire, mais les mecs, en général, ils sont un peu bloqués. On essaie de mettre un doigt là-dedans.
6: Je dirais carrément, ouais.
0: C'est dans les deux sens, hein, que ça va. Hein, et, ouais. C'est une partie très érogène qui excite beaucoup.
8: Ouais, mais
6: ouais. Là, il faut appeler GG,
0: Non,
6: avec
0: mais...
6: le coton-tige, il n'y a pas de problème. Hein.
0: Non, mais il y a un côté, c'est dans un délire que ça peut se taper, ça. Puis il faut que ça se passe au bon moment, et il faut vraiment que tu sois déjà dans la bonne excitation, quoi. Qu'est-ce que t'as foutu, là? Vous avez foutu de la pommade, là, ça?
11: Ouais.
0: Qu'est-ce que t'as fait, toi? Elle est en train de s'essayer la trousse de toilette de
11: Mac...
12: J'essaie les fonds de teint.
0: Ah, d'accord, ok, elle essaye les fonds de teint. Ouais, non, mais là, carrément, elle a pété un câble, la gaga. À mon avis, elle doit aller dans une boîte, un 2+2, ou aux pyramides, ou...
12: C'est sur les mains, mais j'essayais les différentes teintes.
0: Ah, d'accord.
11: C'est sur les mains.
0: D'accord, il est très bien. Ouais, donc, il faut vraiment le faire au bon moment, quoi.
8: Moi, je sais pas, mais en général, bon, moi, j'ai...
0: Moi, j'ai mis un doigt dans le cul de temps en temps, nous dit Diabolique sur Minitel, qui a 25 ans. Il paraît que ça excite vraiment beaucoup, hein.
9: Ouais, il paraît, ouais.
0: Ouais, il paraît, ouais.
9: T'as déjà essayé, Max, non?
0: Ouais, il paraît bien, ouais.
9: Il paraît bien.
0: Non, mais ça dépend comment c'est fait. Il y a des moments où t'en as pas envie. C'est exactement comme une fille. Ouais. Même une fille qui a... Enfin, je veux dire, qui est pas contre la sodomie, ça veut pas dire que parce qu'elle n'est pas contre et qu'elle a déjà donné, que ça veut dire qu'à chaque fois qu'il y a une relation, elle en veut une. C'est le genre de truc que tu fais. Non, mais c'est pour vous dire la même chose. C'est un truc qui se fait vraiment. Pas parce que la fille fait la sodomie, que ça veut dire qu'à chaque fois qu'il y a une relation, on va pouvoir la sodomiser. C'est des moments, elle a peut-être pas envie de le faire pendant un mois ou deux, quoi.
9: Ouais, non, mais c'est juste.
0: C'est un instant, c'est un moment donné. Il se passe un truc, et puis voilà, tu te laisses aller, t'es dans l'excitation. Puis des fois, dans l'excitation, tu le sens pas, quoi.
9: Ouais, mais ça dépend ce qu'on met dans le cul, quoi. Parce que bon, après, il y a des limites.
0: Ah, mais si tu mets des carottes râpées avec. Si tu mets un bocal de corniche, ouais, forcément, moi aussi, je risque d'avoir un petit hic. Effectivement.
9: On pense à soir après, quand même.
0: Bah, évidemment. Par exemple, on parlait du charmant jeune homme au moignon. Là, c'est clair que s'il veut me mettre un doigt, il peut toujours s'accrocher.
9: Hein. Ah oui.
0: C'est comme l'histoire, une nana qui va voir un gynécologue et puis elle va le voir et puis elle dit non, c'est pour mon cul. Alors, le gynécologue, il regarde l'anus de la nana, puis. Elle a l'anus, mais le trou d'anus, mais genre vraiment.
9: Vous aimez trop.
0: 30 cm de diamètre. Fait, mais qu'est-ce qui vous est arrivé? Fait, ben, j'ai eu une relation avec un éléphant, il m'a mis un doigt.
9: Ouais.
0: Elle est mignonne. Ah, quand même. Ouais, Tiens, je sais pas pourquoi je vais compter les éléphants aussi avant de me coucher.
9: T'as beaucoup de choses à compter, hein.
0: Ouais, bah, je sais, ouais. Bah, tu sais, j'aime bien faire mes comptes avant d'aller me coucher.
9: Voilà.
0: Je sais pas, moi.
8: Moi, je disais juste ça parce que j'ai l'impression que c'est un truc qui est. Enfin, moi, à chaque fois que je fais ça avec des garçons, c'est un truc qu'ils font tous. À moins que je tombe sur les mecs. Je parle pas de sodomie, hein. Mais au moins un doigt, on va dire.
0: Non, mais un mec, tu le sodomises pas, moi, lui mettre un god, mais là, c'est pas possible. C'est-à-dire que le mec, il a envie d'une relation d'homosexuel. Mais tu sais, ne serait-ce que de mettre un doigt, le fait de venir toucher l'anus au mec, t'as l'impression que c'est une relation homosexuelle, là. Hein.
9: Ouais.
0: Bah oui.
8: Non, ça les choque, alors que pour nous, c'est pareil, quoi. C'est un truc que je comprends pas.
9: C'est un mec qui a pas l'habitude de se faire pénétrer, quoi qu'il arrive.
0: Moi,
9: quoi.
0: Ça me choque pas, mais une nana me fait ça, j'en ai pas envie au moment où il y a un moyen d'esquisser, de faire comprendre très naturellement que t'en as pas envie. C'est comme une fille. Pardon?
8: Non, mais ça se comprend très bien, c'est pas un truc que je fais spécialement à chaque fois non plus. Ouais. Je me dis que des fois c'est pour les emmerder un peu, entre guillemets. Enfin, oui, c'est dégueulasse de dire ça d'ailleurs. Mais non, c'est pour justement, s'ils le font, moi je le fais.
0: Ils te le font.
8: Mais c'est ce que je disais pas que je le faisais à tous les mecs.
0: D'accord.
8: C'est que eux, quand je suis avec un mec.
0: Oui, mais là c'est pas pour essayer de prendre défense des mecs, parce que j'en suis un par rapport à ça, mais tu comprends bien qu'il est dans la tête des gens plus naturel qu'une fille. Un truc dans le cul qu'un mec, mais je suis d'accord avec toi que pour un doigt, bon bah là, mais là c'est pareil, hein, c'est chacun. Il y a des filles qui aiment bien également se faire des fellations et qui n'aiment pas se faire avoir des cunis, inversement, qui aiment ça les cunilingus, mais qui n'aiment pas se faire sucer. Après, il y a des trucs que c'est pas parce que l'un fait l'un que l'autre doit le faire aussi, quoi, automatiquement, ou doit accepter, quoi. Il faut pas que ça soit une corvée, quoi. Voilà, il y a d'autres trucs à faire que parce que ton mec refuse de mettre un doigt.
8: C'est agréable. Donc je me dis que est-ce que c'est agréable pour les mecs? Apparemment,
0: d'accord.
8: Bof.
0: Mais ouais, t'entendre dire le mec le fait, donc moi aussi j'ai le droit. Je comprends pas que le mec ne veuille pas. Je veux dire, c'est normal. Je veux dire, peut-être que toi t'aimes bien rester 3 minutes sur le sexe et lui aime bien rester un quart d'heure dans la fourrure, quoi. C'est pas parce qu'il a fait 10 minutes qu'il doit faire 10 minutes chrono. Hein.
8: Ah non, mais
0: c'est pareil. Pas parce que lui te fait ça que tu dois lui faire ça. À ce moment-là, on s'en sort plus, quoi. Hein?
8: Nous soyons libres.
0: Ouais, ça va, Sophie?
11: Ça va, oui.
0: On travaille pas?
11: Non, mais j'essaie d'intervenir depuis tout à l'heure. Mais
0: vas-y.
11: Je m'entendais pas.
0: Bah ouais, mais interviens, faut enlever ce que t'as dans la bouche.
9: On ne parle pas la bouche pleine.
11: Non, moi, il y a un endroit que j'aime bien caresser.
0: C'est à Limoges.
11: C'est.
0: Ouais, c'est un endroit que j'aime bien, c'est Limoges.
11: Un endroit que j'aime bien caresser, c'est. Je sais pas comment ça s'appelle, c'est entre la base du pénis. Et l'anus.
0: Ah ouais, entre les deux, là.
11: J'adore.
9: Ah, couilles, ouais.
0: Non, après les couilles.
11: Ah,
0: en dessous des couilles.
11: Ouais.
0: Et
8: les mecs, ça vous fait quoi quand on vous caresse, là?
0: À cet endroit-là, là?
8: Oui, là, juste là.
0: Mais c'est toujours pareil. Il y a peu d'endroits... Enfin, je sais pas, moi je parle, après j'aimerais que les autres réagissent. S'il y a des garçons qui veulent réagir, un ou deux mecs quand même, parce que
9: ouais,
0: on a Joanne qui est pas non plus un expert, on a Goldo qui est avec son fulgur au point, qui aimerait bien le foutre dans le cul de toutes les nanas.
9: Moi,
0: je dis personnellement, mais même après les autres vont répondre, il y a pas... pour chaque mec, c'est différent. Autant pour les nanas, c'est pareil. Il n'y a pas vraiment une dizaine d'endroits qui sont vraiment où là t'es excité tout de suite. Il y en a qui aiment bien être, il y en a qui sont excités. C'est aussi derrière le derrière les oreilles. Il y en a, ça va être la nuque. Moi, je sais que j'aime bien la nuque, la tête. C'est un côté pas excitant, mais relaxant et qui me détend et tu sais qui me fait du bien. Maintenant, l'endroit qui était en train d'évoquer Sophie, moi, ça me fait pas non plus. Mais parce qu'on me l'a peu souvent fait, mais. Mais peut-être que Sophie est une experte là, dans ce qu'on s'entendra là.
7: Je
0: ne
7: suis pas une experte.
0: Non, mais ton mec apparemment prenait son pied là.
7: Oui.
0: Voilà, mais toi tu peux prendre plaisir à le faire à cet endroit là parce que oui, tu trouves cet endroit sympa alors que forcément il n'est pas forcément un endroit. C'est pas un endroit
7: non,
0: clé quoi.
7: Non, non, c'est sûr, comme tu dis, ça dépend des gens.
0: Voilà, ouais. Et le problème c'est que si tu t'attardes un quart d'heure sur un endroit alors que toi t'es là, tu prends pas ton kiff et qu'elle est là, je dis, elle s'excite, elle voulait faire parce qu'elle trouve que c'est un endroit très sympa. Parce que c'est très joli, c'est comme la Corse, c'est vachement beau à regarder dans des criques et tout. Fais là, t'es là, ah, j'aime bien cet endroit. Ouais, mais déménage en presse, ça serait bien que tu repartes avec ta caravane, fais un plein d'essence et bouge un peu. Non mais tu vois, donc là c'est toujours pareil, il faut arriver à sentir la personne quoi. C'est comme quand tu fais un cunnilingus, ouais, tu sens ouais, quand la nana prend pas son pied, quand tu vois qu'elle fait semblant.
3: Bah ouais, tu regardes comment elle réagit. Puis ouais, là,
0: exactement, ouais. Et puis quand trois semaines après tu le refais, tu dis putain là attends, il y a un truc qui va pas là, elle part 10 fois plus en couille que la dernière fois, tu te dis c'est qu'avant c'était pas bon. Ouais.
6: Bah comme ça après on a trouvé le point.
0: Pardon ?
6: Comme ça, si elle part en couille après, bon on a trouvé le point et puis on continue tout le temps. À question de pas faire tout le temps la même chose, quoi.
0: Mais même pas, parce que tu peux, je sais pas, là, les filles vont peut-être pouvoir réagir, tu peux, trois semaines avant, avoir fait exactement la même chose, mais ce jour-là, elle avait peut-être moins envie d'avoir une relation, ou ouais, elle était moins dans le truc, moins concentrée, et voilà, quoi.
6: Après, nous, on est perdus, puis on sait plus ce qui se passe.
0: Et non, mais c'est pas compliqué, tu sais. C'est pour ça que moi, je fais souvent relation avec la musique, parce que tu peux acheter, et les gens disent ça que c'est con au début, mais finalement, maintenant, après réflexion, les gens disent, bah, il a peut-être raison, en tout cas, moi, je sais que c'est comme la musique, genre, tu vas acheter un CD qui te fait kiffer, puis d'un coup, pendant deux ans, tu vas le laisser tomber. Et puis un jour tu vas réécouter un morceau, puis tu sais, tu l'écoutes, il te fait délirer, puis un jour tu vas l'écouter dans un endroit, un moment, puis là tu vas kiffer encore plus.
3: Une gonzesse, c'est pas une platine, hein, Francky.
0: Non, mais c'est la musique, je veux dire, c'est la même sensation que la musique. C'est pour ça que souvent on fait allusion à la musique, au tempo, au rythme, et que souvent les gens aiment bien faire ça avec de la musique parce que ça te met en condition.
7: Ouais,
0: et souvent la musique peut t'emmener dans des délires.
3: Voilà,
0: dans
3: j'allais te demander justement à propos de la musique pendant les. T'es fan, toi, de la musique pendant les rapports
6: ou... Ouais, voilà, c'est ce que je veux savoir.
3: Est-ce que c'est
0: Moi, j'ai pas le CD play pause, prêt à enlever la pause et envoyer en lecture, mais ça se fait vraiment au feeling, quoi.
3: Non, mais tu mets plutôt de la musique, genre, je sais pas, de la techno, ou c'est plutôt...
0: Ça m'arrivait, ouais.
3: De nuit, quoi.
0: Non, c'est beaucoup plus, musique de nuit, ouais, album, machin, okay. Mais ça m'arrivait de le faire sur la techno, mais c'est vrai que le rythme te donne forcément, t'as une cadence à suivre. Non, mais c'est machinal, c'est automatique, c'est un peu comme des animaux, quoi, à un moment donné.
7: Sur la techno, tu baisses sur...
0: Non, mais tu suis le rythme. Non, mais attends, c'est pas compliqué, je vais vous faire... vous allez écouter en deux secondes, vous allez vite saisir le truc, attends. Mais continue à tchatcher, j'arrive.
6: Ouais, mais alors si tu te mets du classique, t'imagines à la vitesse où tu vas, t'es pas pressé. Hein.
0: Non, c'est pas vrai. C'est-à-dire que ça
7: quand
0: va prendre.
7: T'as des sentiments, le classique, ça peut être vachement beau. Quand
0: c'est-à-dire
7: tu connais la musique.
0: À un moment d'accord. donné, la musique ne fait. Au début, elle va. Moi, je crois que la musique, c'est bon, roll butt. Imagine, c'est que du new age, c'est que des nappes, y a rien, y a pas de tempo. Ouais. Mais ça t'emmène dans un côté plus détente, plus relax. C'est-à-dire que tu vas être plus long dans les préliminaires, tu vas plus prendre ton temps. Des fois, ça va te donner plus d'imagination. C'est-à-dire que t'es moins violente et t'es plus attentif à ce que t'es en train de faire. Et à un moment donné, la musique, tu l'oublies. Quoi. À un moment donné, tu te rends même pas compte que le CD est terminé, t'es déjà en train ou t'es en train de faire autre chose. Tu sais que la techno, quoi qu'il arrive, même si à un moment donné tu t'éloignes de la musique, il y a toujours ce pfff. Il y a toujours un petit rythme, il y a un truc, ouais. Et il y a un truc qui inconsciemment, c'est pour ça que parce que tu fais ça, que t'imagines, alors, tu pénètres jamais, parce que s'il faut être dans le tempo, t'y es jamais, il y a jamais de tempo.
6: T'imagines avec du hard rock et tout ça, sadomaso les meufs.
0: Non mais tout. Si t'aimes ce genre de musique, non mais attends,
7: non, c'est pas drôle, bah attends,
0: ouais, ça peut être 10 fois plus.
7: Musiques,
0: je veux dire, c'est ouais. Sûrement plus violent avec de la techno qu'avec AC/DC ouais, ou Scorpion. Hein, quoi, tu... je vais te donner, je vais essayer de trouver 2-3 trucs.
7: Montre-nous.
0: Non mais je vais pas vous montrer, je vais vous faire écouter.
7: Ouais bah ouais.
6: C'est clair.
7: C'est toujours très imagé. Parce que tu vois c'est clair aussi tu le dis.
6: Ouais bah ouais voilà, c'est à dire.
0: Hein
6: mais...
7: Vous avez déjà fait en musique tous là?
6: Ouais.
0: Ouais. Et ça c'est pareil, moi je le.
7: Fait exprès ou pas fait exprès?
3: Mais même des fois ouais, souvent pas fait exprès.
0: C'est pas comme la nana qui va se laver, c'est-à-dire que je suis pas là en train de dire ah attends, on est en train de faire les premières, je fais attends, je vais rechercher un CD dans le salon.
3: Ou tu parles fait... ou tu veux.
7: Quand la musique s'arrête, tu te relèves.
3: Ou tu sors musique de base, Max.
0: Ouais, mais il y en a, attends, je vais t'en faire écouter, moi.
6: Emmanuel.
0: Non, mais je vais te faire écouter 2-3 trucs, écoute. Bon, tu vois.
13: Attends.
6: Oh là,
0: attends.
7: Fais la grenouille.
0: Mais non, parce que là, c'est des bruitages, parce que j'ai pas amené tous les CD, donc j'ai pas tout, là.
8: Là, c'est la position de la grenouille.
13: Ah, c'est clair.
8: 351e du Kamasutra.
0: Bah tu vois, si t'es un peu dans cette... Attends, je vais avancer un peu, là, mais...
14: Non, mais alors là, on s'endort.
0: Non, c'est pas vrai. Parce que t'es pas là pour dormir, t'es là pour avoir quelque chose, donc tu te concentres sur autre chose.
8: Bougie,
0: c'était comme ça,
8: fait.
0: T'as des bougies, machin, tu bois un verre, et tranquillement, t'emmènes vers le truc. Bien sûr que non, faut arrêter... Voilà, c'est parce que là il y a des bruitages spéciaux parce que c'est des
13: attends,
8: des
13: mais...
8: vaches.
0: Non, c'est pas des vaches.
8: C'est des grenouilles.
0: Non, c'est pas des vaches, ouais, exactement.
13: Ah bon.
0: Et toi, cet esprit là.
14: Ça c'est le matin.
0: Mais tu le fais, ça dépend à l'heure que tu le fais, c'est pareil quoi.
13: Faut que ça soit soir.
0: Bon, soit ça c'est une ambiance, après t'en as une autre. Attends, après t'en as une autre. Attends, je sais plus quel morceau que c'est.
8: À ce genre de musique, t'as un mec dans ton lit le matin au petit réveil, c'est génial.
0: Bah évidemment.
8: Attends,
0: je vais t'en trouver après un autre morceau dans un autre style qui est super agréable. Où je trouve, hein, parce que.
13: On prend les bruits de flotte parce qu'en fait ça donne envie de pisser au matin.
0: Ouais, donc ça c'est sympa, tu te laisses guider. Il faudra écouter demain, c'est demain, je fais une nuit monologue.
13: Ouais.
0: Et je vais mettre 2-3 petits morceaux fort sympathiques. Des morceaux de classiques, des adagios, des trucs qui font chialer, des super beaux morceaux. Vous écouterez, on parlera de. Je parlerai beaucoup de la relation à deux et tout, entre mec et nana. Et je passerai 2-3 morceaux français qui sont très jolis.
8: Wow.
0: Bon, ça, c'est un truc, mais après, tu peux faire ça. Pour les prélips. Ah non, mais là, Duke Ellington. Mais tu vois, des trucs un peu jazzy comme ça où tu.
8: Sur le lit.
0: Non mais attends, mais là, là tu
8: peux imaginer plein de scénars sur ça.
0: Tu lèches la nana, tu lui lèches le visage, tu l'embrasses partout, mais délicatement. C'est-à-dire que c'est vrai que ça donne un rythme, c'est sûr que tu vas pas violemment là.
14: Par contre, je voudrais savoir, les garçons, t'es arrivé de faire un striptease, hein.
0: Non.
14: Bah,
0: si, moi je faisais un truc qui faisait délirer Banana parce que c'est un truc qu'il est. Je faisais ce que je lui appelais. Tu sais, il y avait une émission de Arthur qui s'appelait Mission Impossible. Je sais pas si vous avez
13: ouais.
0: Et il y a un truc qui est. Voilà. Et moi je faisais les 15 secondes de bonheur, c'est-à-dire que je me mettais sur le lit, je sautais.
13: Non.
0: Et je faisais tourner ma bite, bah alors. Mais c'est des délires entre mecs. Elle me disait, ouais, il y en a marre. Non, mais elle disait qu'il y en avait marre qu'à chaque fois on abaisse tête. C'est vrai qu'à la télé on abaisse souvent les nanas. C'est quand on voit dans Patrick Sébastien, ouais. Tout ça, Sabatier, tu vois toujours des nanas à poil et les mecs t'en vois jamais. Et moi pour délire, je m'en fous. Elle me dit, vas-y, tu me prends pour eux, tu crois que je suis pas capable, c'est que j'avais de la tchat. Mais je sais, vas-y, que je sautais, je faisais 15 secondes de bonheur. Elle me demandait. Je l'ai fait, bon attends, c'est génial, c'est super drôle. Et là, en fin de compte, tu pars dans un délire avec ta nana, c'est-à-dire que tu te mets à te marrer. Et ça, il suffit de 20 secondes comme ça et t'as l'impression que t'as plus de tabou. C'est-à-dire que tu sens que t'es sur la même longueur d'onde, elle te demande un truc, tu la fais rire, tu fais un délire. Et là, tu sens que tu peux kiffer. À ce moment-là, là, tu kiffes. Et là, tu vas beaucoup plus loin que quand t'arrives, t'es fatigué, tu te mets dans les. T'as l'impression que tu baises avant de te coucher. C'est genre, c'est le somnifère. Parce que des fois, ça casse quand tu baises.
13: Ouais.
0: Tu fais le truc, puis ça, c'est. Je l'ai souvent fait.
8: Déjà arrivé d'avoir un fou rire quand on fait de l'amour.
0: Moi, non, mais de me marrer, ouais, de prendre m'amuser, ouais, sympa, ouais.
8: Enfin, ouais, non,
0: moi, de partir dans des positions où on allait bric-à-brac. À un moment donné, on veut s'en sortir, on est complètement ses coins.
13: Et là,
0: t'es bloqué, tu fais bon, bah, passe ta jambe, enlève, machin, et là, donc, tu veux que tu te déconcentres totalement, t'arrêtes et tu reprends, quoi.
8: Après,
0: on est parti. Ah, mais moi, je suis passé dans des positions, mais laisse tomber, ça se demandait, c'était le Rubik's Cube, hein. Ah, ouais, non, mais là, c'est n'importe quoi, hein. Non, c'est marré, moi, je me suis marré, quoi. Bah, des fois, quand tu te marres, c'est kiffant, quoi.
13: Faut que tu te retrouves une nana, Frankie.
8: Et de pleurer en plein milieu d'un ébat amoureux.
0: Ah, il paraît que si une fille pleure, là, c'est là, carrément le fantasme, c'est l'extase, là, c'est. Bah, un mec, non.
8: Si, ouais, quand on jouait, ouais, ça peut arriver de pleurer, mais. Ouais,
0: c'est vrai. Bah, par exemple, là, c'est déjà pur, écoute. Tu vois, c'est pas le même rythme.
13: Ah, c'est autre chose, ouais.
0: Bah, ouais, mais là, là, t'es là-dessus, déjà, tu commences tout doucement. Alors là, tu fais dans les préliminaires et tout, là tu tapes dans un délire, là ça va loin, là.
13: Mais il faut une nana parce que t'as plein d'idées en ce moment. Hein.
0: Mais non, mais j'en ai parlé, ça fait. Même avant, j'en ai parlé il y a 2 ans, 3 ans, de la musique et tout pendant la relation sexuelle.
13: Ouais, mais tu les mettais en application à cette époque.
0: Ouais,
8: non,
0: mais.
8: Non, pas.
0: Bon, hein?
8: Non,
0: rien.
14: T'as Max?
0: Oui.
14: Côté musique, un truc qui est pas mal aussi, Art of Noise.
0: Ouais, par exemple, mais bon, il y en a des milliards. Après, il n'y a pas besoin d'avoir un nom d'artiste, c'est un style de musique.
14: Ouais.
0: Sinon, tu prends musique de nuit, tu te la fous en boucle et c'est bon.
13: Hein. Ah, ça le fait, hein. Je confirme.
0: Ah ouais, mais bon, en même temps, c'est pas très rythmé pendant 74 minutes.
13: Ouais, non, mais je que grâce à toi, il fait belle nuit, quoi.
0: Non, mais c'est sympa, merci, mais.
13: Non, mais c'est moi qui te remercie. Non.
0: Écoute ça, côté là. Toi, il y a comme un truc, quoi.
13: Ah, c'est mécanique, là. Hein.
0: Ah, c'est vrai que si tu suis le côté très techno et que tu rentres dans le rythme, c'est vrai que le mec, il est si tu rentres bien dans le délire, t'es méga excité, c'est vrai que la pénétration, ça dure pas pendant 25 minutes, quoi. C'est que t'es tellement dans le rythme que tu rentres dedans et que t'envoies la purée, quoi. La nana, mais la nana, elle part live. La musique te met en transe. C'est pour ça que je parle souvent de la musique, et, du sexe et de la musique. D'ailleurs, ça va vraiment bien ensemble, quoi. Mais tu fais ça. Et moi, je vous le dis une fois. Moi, je l'ai déjà fait sur de la techno, un peu acide avec des sons, parce qu'il y avait un CD qui tournait.
15: Ouais.
0: Enfin, ça s'est fait au pif, c'est-à-dire qu'on écoutait une compile, un machin, et la cassette tournait. Et la nana est arrivée, tac, on a commencé, et la cassette tournait, il y avait un rythme assez fort. Et on a laissé, et c'est vrai que ça te...
15: Bah, t'es obligé, tu peux faire un truc.
0: J'ai dû le faire deux, trois fois. Ah, c'est génial.
15: Tu calmes automatiquement.
0: Mais il est vrai que t'as plus vite envie de passer à l'acte, à la pénétration, ouais, que au truc. Toi, t'écoutes ça.
15: Ça monte, ça, hein.
0: C'est... Hein ?
15: Ça monte, hein.
0: Ouais, c'est ça, voilà, exactement. Et tu jures, il se passe un truc, hein. Il y a un moment donné, il y a un... Dans le rock, tu l'auras pas. C'est quand on dit du hard rock, du machin, c'est agressif. C'est, il y a un truc, c'est pas pareil. Tu mets assez d'essai, tu.
15: Non, tu peux pas. Il y a tout le temps des breaks.
0: La techno, c'est toujours un rythme. Il y a un truc. Ça, et quand t'écoutes dans la techno, dans ce genre de trance, c'est un truc qui monte, donc c'est progressif. C'est comme dans l'acte, quoi. Alors que le rock, c'est.
15: Tu peux te caler aussi sur différents sons que toi tu entends, quoi.
0: Voilà. Là, en plus, quand tu prends un truc enchaîné, ça dure pendant. Tu vois, tu prends un long morceau, tu kiffes, quoi.
15: Le ouais, si dure une heure, t'es pas arrivé.
0: Tu vois là, ça monte. Oh ouais, moi c'est. Moi ça peut me déconcentrer à écouter la musique. Là, c'est bon, je fais. Attends, c'est quoi ce truc déjà?
15: Des formations professionnelles.
0: Non, ouais. Oh, l'autre il dit sur Offspring. Ah oh, ouais, ça doit être super. Sur Come As You Are, ça doit être génial. Sur Smell Like Teen Spirit aussi, Nirvana, tu dois t'éclater un bon coup.
15: Ouais, attends, ouais, des trucs bien tranquilles.
0: Come As You Are. Et toi, t'es là en train de limer. Tu vois là, il y a un truc. C'est un côté aussi, ce qui est bien, c'est par contre, c'est de bien choisir les morceaux. Hein. C'est pas parce qu'on va dire, on va prendre un disque de techno, un mec qui dit, oh bah tiens, je vais essayer dès demain, Max, il me l'a dit, je vais prendre un morceau de house. Non, parce que tu mets Armand Van Delden de Funk Phenomena, que c'est gagné. Hein. Parce que ça, c'était un très mauvais choix. Hein. Faut quand même choisir un bon disque. Toi, ce genre de truc-là, c'est un côté très tribal. Et tout ce qui est tribal, c'est un truc qui te rentre, c'est lancinant, ça te prend, c'est progressif, quoi. Ça te prend la tête, quoi. C'est comme le cul, quoi. C'est quand tu lis, bah, tu lis. Bah. Elle se pose des questions, l'autre il se marre, mais c'est vrai.
15: C'est pas vrai qu'on l'entend un peu.
0: Non, mais c'est bon, quoi. C'est... Attends. Bon, gars, regarde. Quoi, même pas. Je suis en train de lui montrer, je vais lui mimer. Non. Faut que... C'est comme on fait pour montrer comment on lime. Tu mets la main pour les mecs, vous mettez la main à peu près à la hauteur de votre pénis, c'est comme ça, puis vous donnez des coups là, des va-et-vient.
15: Ouais, d'accord.
0: T'entends ça, je sais pas, les filles, ça vous fait pas kiffer ça?
16: Ah oui, c'est bien. Ouais.
0: Ça monte, tu sais que ça monte, on se rend pas compte de tout, mais ça ne cesse de monter.
16: En début de journée, quoi.
0: Mais non, mais quand il est 11h minutes.
16: Je fais des ongles, ça.
15: C'est quoi ça comme morceau, là?
0: Ça, c'est un morceau qu'avait mixé Carl Cox, qu'on a diffusé d'ailleurs vendredi, qui est, il a fait une double compilation mixée qui s'appelle Fact 2. Ça, ouais. C'est le Fact. Il avait fait sortir le Fact 1, il a sorti le Fact 2. Ça, c'est le premier morceau de son premier mix. Ça s'appelle The Mood Will. Moi aussi, je le cherche sur vinyle, c'est excellent, ça. Hein.
15: Ça
0: s'appelle Spirit Catcher. Mais ça, c'est excellent, quoi. Mais t'as des trucs comme... tu vois, moi, je l'ai déjà fait sur ça, sur ce style-là. Attends, mais là, c'est déjà plus violent. Hein. Attention, là, ça rigole déjà un tout petit peu moins.
16: Waouh.
0: Non, mais...
15: Are you there? Are you there?
0: C'est un côté un peu plus... Ouais, c'est un côté un peu plus... Quand c'est techno, c'est un peu plus hard. Que c'est, on dit que c'est un peu plus hard, c'est un peu plus dark, quoi.
15: Are you there?
0: Un peu plus vicieux, quoi. Mais ce qui veut pas dire que tu vas être vicieux dans tes positions, c'est dans ta tête que t'es vicieux, quoi.
15: Ouais, mais tu vas cogner, t'es obligé. Are you there?
0: Même pas, tu sais, ça peut être très... C'est quand tu transpires bien, putain.
16: Ça colle.
0: Ouais, voilà, mais t'as plein de kiff à faire, je te jure, c'est la musique. Il y en a qui vont préférer la trance, il y a des milliards de choses à faire, quoi. Qui c'est qui tape, là?
15: Francky, tu te souviens le petit bruit que tu
0: fais? Bah ouais, c'est ça, c'est le bruit de la nana, écoute, c'est ça. C'est ça.
16: Quoi, ça?
0: Bah, c'est le mec qui est en train de cogner, qui est en train de taper dans le cul de la nana.
16: Ah, c'est vrai
8: c'est vraiment ça, c'est ignoble.
0: Enfin, quand tu prends les deux paumes de ta main comme ça, tu inverses une de tes mains et tu tapes comme ça dans les deux paumes. Mais pas comme si tu tapais dans les mains. Dans, tu inverses une main, les deux paumes. Les deux doigts opposés l'un à l'autre. Les doigts opposés l'un à l'autre. Vas-y, essaye. Mais tu frappes pas les deux paumes collées l'une à l'autre. Il faut qu'il y en ait une qui soit les décalées. C'est-à-dire que.
8: Donc, quand tu mets la main sous l'aisselle.
0: Voilà, il faut que le bout. Non, il faut que le bout d'une paume vienne taper dans le creux de l'autre. Enfin, tu vois. Comme ça. Comme si tu faisais des bulles.
8: T'es calme chez toi en ce moment, Max, hein?
0: Oh, bah, j'ai toujours fait ça, c'est un truc.
8: Ah bon, d'accord, excuse-moi.
0: Ouais, tu fais ça. Ouais, quand il y avait ma copine, qu'on était loin de l'un de l'autre, elle fait je te baise par téléphone. Bah,
8: hein. Oh, Max.
0: Oh, bah, elle me faisait 10 balles la minute, c'était sympa.
8: Ah, tranquille.
0: J'ai envoyé un chèque après, quand elle était en province et tout, j'ai envoyé un chèque. Bah, ouais, c'est comme ça qu'on s'est connus. Voilà, elle s'appelle Raymond. Elle s'appelle Raymond. Et t'as ça aussi pour kiffer, écoute, t'as ça aussi, y a un truc.
17: Ah non, ça, ça le fait pas.
0: Non, je déconne. C'est pour ça qu'il y a des sons à choisir. La trance, tout ça, tous ces sons un peu hard house, c'est pas bon. Mais le son un peu jazzy ou le ambiante, ou vraiment, si tu veux choisir dans la techno, faut pas l'autre, tu dis techno hardcore à 180 BPM, je t'explique pas. Boum, boum, boum, boum, boum, boum. La copine, tu lui. Ah bah là, tu lui exploses tout le derrière, le machin. Là, c'est l'histoire du cheval et du chien dans le désert.
17: Hein. C'est exact.
0: Hein
17: ouais.
0: Vous la connaissez quand même.
17: Ouais.
8: Bah oui.
0: Hein non, vous la connaissez.
8: Ouais.
0: Ah bon.
17: Non, vas-y, raconte.
8: Oh, putain, tu l'as dit tellement bien.
17: Bon, allez, raconte.
0: Oui. Oh, vous la connaissez pas.
17: Allez, raconte.
0: Oh,
17: allez, je vais pas prier, raconte.
0: Bah, faut vraiment qu'on me demande gentiment.
17: Bon, s'il te plaît, oh, Francky, tu veux bien raconter l'histoire.
0: Bon, ok.
17: Ok.
0: Bon, alors c'est. Y en a qui la connaissent pas, non?
17: Bon, bah, non.
8: Je la connais pas.
0: Ah bon?
8: Je la connais pas non plus.
0: D'accord. Alors, c'est un mec, c'est presque pareil qu'un mec, c'est un chien et un cheval qui sont dans le désert. Et comme ils n'arrivent pas à s'en sortir et qu'ils vont crever, ils se disent, il y a le chien qui dit, au cheval, bah, je tirerais bien mon coup. Le cheval, il est mort de rire. Il fait, tu rigoles? Il fait, bah ouais, on risque de crever et tout. Allez, laisse-moi faire au moins ça. C'est un dernier petit plaisir. Puis le cheval, il dit, de toute façon, il a une petite bite. Le chien, ça va, je vais rien sentir. Ça va pour deux secondes. Alors le cheval, il se baisse, il s'assoit. L'autre, il arrive. Bah, le chien, il donne, il éjacule, machin, parfait. Puis voilà qu'une heure après, quand même, le cheval, il dit, putain, il a peut-être raison. J'ai peut-être crevé parce qu'il ne voit pas de tissu de secours. Il dit, mais là, bon, aussi, j'aimerais bien tirer un coup avant de mourir, quoi. Alors il dit au chien, tout à l'heure, moi aussi tu m'as donné envie, je tirerais bien un coup. Le chien il dit, mais t'es malade, t'as vu le braquemar, la queue que t'as déjà quand t'es pas en érection, mais quand t'es en érection, laisse tomber, tu vas tout me déchirer, je vais crever. Il fait, bah ouais, mais bon, allez, laisse-moi essayer. Le chien il dit, bon allez, d'accord, après tout on va crever. Alors le chien se baisse et tout, puis il arrive, il prend le chien par derrière, et puis il commence à lui donner, et le chien il bouge pas d'un centimètre, rien, pas un hurlement, que dalle. Alors le cheval il donne au chien, il donne, et puis à la fin il dit, putain mais merde, il bouge pas. Alors il se retourne, enfin il se penche vers la tête du chien, et puis il lui dit, ça va, tu ressens rien? Et puis le chien il dit, si tu pouvais reculer peut-être de 20 centimètres, peut-être que je pourrais bouger la tête.
17: C'est très con. Francky, je sais pas si tu te souviens d'une que tu as racontée, je crois, une ou deux fois, mais il y a très longtemps. Qu'est-ce qui est violet et qui fond dans la bouche?
0: Qu'est-ce qui est violet qui fond dans la bouche,
17: ouais.
0: Non,
17: une bite de lépreux.
0: Ah quoi?
17: Une bite de lépreux.
0: Ah non, je m'en souviens plus, ça. Non, ça c'est.
17: Ah, c'est
0: ouais, c'est comme on fait du fromage, râpé, et on laisse un lépreux jouer à la guitare. Il y a plein de trucs. Non, mais ça on raconte pas, on les raconte pas.
17: On les raconte pas.
0: Non. Ouais.
8: Tu peux t'en raconter une bien cochonne?
0: Vas-y.
8: Soyez pas choqués. À quoi ressemble le sexe d'une femme après avoir fait l'amour?
18: Nous écoutons Fun Radio.
0: Quoi?
8: À quoi ressemble le sexe d'une femme après avoir fait l'amour?
0: Je sais pas.
8: Un bulldog qui bouffe un yaourt.
0: Ah, bah c'est mignon ça.
8: Ah ouais.
0: Ouais, c'est bien, c'est mignon. Vous en avez d'autres pour terminer là? Après, on va laisser la place.
17: Non, bah moi je suis à court. Hein? Non, je suis à court.
0: Bon, bah très bien. Hein. On va arrêter là. Mais je vous souhaite une bonne nuit. Merci d'y avoir participé.
17: Bah toi aussi.
0: Et puis, on met ça demain.
17: Non,
0: je crois que c'est clair.
8: T'es tout seul demain.
0: Hein?
8: T'es tout seul demain.
0: Ah oui, c'est vrai.
8: Hein?
0: Non, mais je vais parler que de ça, non. J'ai plein de trucs à raconter. D'ailleurs, si vous avez des sujets que vous voulez que j'aborde.
8: Minitel.
0: À l'abordage.
8: Non, tout de suite, là.
0: Non, mais ça me gratte, là, à l'oreille. Hein, si vous avez. Ah, bah j'entends mieux. J'avais trop de miel dans les oreilles. C'est le GG qui a du miel, grave.
17: Oh!
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17: Francky, c'est quand le prochain droit de défonce entre Gérard et...
0: Eh ben Gérard, on en a reparlé dans le train en allant ce week-end en Belgique, donc pourquoi pas d'ailleurs en Belgique, on n'en a pas parlé ce soir, on oublie qu'on a la Ferme Blanche ce week-end. Hein, c'est à Namur, pardon, je confonds. Namur, Ferme Blanche ce week-end.
8: Et tu ne veux pas faire un truc à la loco cette semaine,
0: non? Ben, j'y joue pas finalement. La soirée a lieu, mais je joue pas finalement. Moi, je reprends la loco le 15.
17: Il y aura GG dans les chiottes quand même.
8: Ouais, le 15 quoi?
0: Le 15 janvier.
8: Ouais.
0: Mais j'y serai, moi je vais passer dire un petit coucou quand même.
8: Oh.
0: Voilà, on vous embrasse.
8: Salut.
0: Bisous les filles, bisous les garçons, oui.
8: Max, un dernier truc pour Gaël, vive les filles au petit sein. Voilà,
0: au petit scène. D'accord, au petit scène de corps et d'esprit. On vous souhaite une bonne nuit, merci de l'avoir.
18: Fais-moi un petit café. Voilà. Ah non, plutôt un petit thé.
0: D'accord.
18: Petit thé, moi,
12: je précise qu'il faut avoir la monnaie juste pour, pour la machine à café, parce qu'elle ne fonctionne plus.
18: Donc, elle est juste.
0: Alex.
18: Et d'ailleurs, on me signale qu'il y a Christelle en bas qui est en train de sonner à l'interphone. Elle arrive, elle monte.
0: D'accord, donc ça.
18: 3, ça va être parfait.
0: Alors, là, parce qu'on a, fait, on a mis un peu le bordel, maintenant, on va essayer d'être très sérieux. Donc, on va appeler un mec qui s'appelle
18: Alain. Le philosophe.
0: Le Alain. Et le Alain, en fin de compte, il peut se faire deux nanas en ce moment. C'est Alex et Christelle.
18: Il peut pas, mais il veut.
0: Ah, il veut !
18: Il veut, mais oui, il peut pas, il est laid.
0: D'accord. Donc, il aimerait se faire Christelle et Alex. Voilà. Alexandra, c'est ça ?
18: Oui, Alexandra. Oui.
0: Oh, c'est tout beau.
18: Mais oui.
0: D'accord. Ah, Alexandra. Non, mais c'est beau. Et donc, on va appeler. Vous allez appeler tous les trois. On va appeler. Alors, on y va, c'est parti. Et le temps que Christelle, elle monte là ?
18: Elle monte. J'entends les escaliers, elle arrive.
0: Dis-lui qu'elle a un peu plus le faux derrière. On l'attend
18: Mais t'inquiète pas, le faux derrière, on l'a tous.
0: Ouais. Dès qu'elle est là, on va attendre qu'elle arrive. Attends,
18: Elle entre.
0: Tu peux me la passer ?
18: Je vais te faire un petit bisou, t'inquiète pas, elle arrive.
0: Tu peux me la passer, s'il te plaît ?
18: Christelle, je te passe Max. Elle est toute essoufflée, je te la passe.
19: Ouais, bonsoir.
0: Salut bébé, ça va?
19: Ouais, ça va.
0: Bon, ça te dirait qu'il fait ça un peu, je t'emmène sur Paname, je te fais sur les quais de Seine.
19: Ah ouais, quoi? Ouais, non, en fait, ça me dit pas, quoi.
0: Non, mais pas samedi, mais... Non, mais attends, pas samedi, ce soir.
19: Pardon?
0: Tu dis samedi pas, mais pas samedi, ce soir, mardi.
19: Ah, c'est drôle. T'as un humour, hein.
18: Voilà.
19: Non, mais je t'agresse pas, quoi.
0: Non, on sent...
19: Imagine-toi que je viens de monter au moins, je sais pas, 5 étages, quoi, c'est dur, quoi.
0: T'as quel âge?
19: J'ai 23 ans.
0: Ah, d'accord.
19: Donc okay. Voilà, je te repasse ta vie. Okay.
0: Je veux bien, ouais, ça sera sûrement plus drôle.
19: Ça sera sûrement plus quoi?
0: Plus drôle.
19: Ouais, bah t'es sympa. Oh, j'apprécie, ça me fait plaisir.
0: Tu peux me le passer, s'il te plaît?
19: Ouais, ciao.
0: Adieu, salut, au revoir.
18: Dis donc, Max, tu la traumatises, c'est notre mémé, faut pas l'abîmer, elle est vieille.
0: Elle a l'air.
18: Mais elle est vieille, elle vient de monter l'escalier, là.
0: Non, elle a l'air sur ses gardes, genre.
18: Non, mais je te connais pas.
0: Sur la défensive, non?
18: On lui parle de toi de temps en temps, on lui tentait de faire écouter Gérard.
0: D'accord, allez, on y va, c'est parti, on appelle Alain, c'est parti, on va gagner du temps.
18: Allez, c'est parti.
0: Allez, on y va.
20: Il s'est passé un peu des trucs avec Alex, Christelle, ça. Tu leur as un peu couru après, le problème, c'est que maintenant, elles se sont rendues compte que toutes les deux. Bon ben, elle voudrait bien être avec toi.
21: Oh, attends, on revient depuis le début là.
20: Bah écoute, là en fait ce soir, Christelle elle arrive, elle nous fait, bon ben, ce coup-ci je suis sûr que c'est Alain que... Enfin, c'est avec Alain que je veux être. Mais tu lui plais quoi. Depuis ta lettre l'autre jour, bon, ça l'a fait vachement réfléchir. Et là, le soir elle est arrivée, elle nous déballe tout, elle nous dit, bon écoutez, ça va pas, moi je vais être avec Alain, puis bon... Elle ne sait pas comment elle va se débrouiller, parce que maintenant qu'elle est avec Seb, elle voudrait bien le larguer, mais en douceur. Et puis Alex ben, nous dit qu'elle aussi, elle veut être avec toi.
21: Oui.
20: Et puis ben, le problème, c'est que moi, quoi. Parce que en fait, l'autre jour, à l'anniversaire de Christelle, ça a touché ses cheveux, ça m'a rendu fou, quoi. Et je me suis rendu compte que, tu sais, avec la discussion qu'on avait, tout, je me sentais vraiment proche de toi, tu vois. Et puis bon, le problème, c'est que, ben, je sais pas, quoi, tu comprends. Moi là je suis bouleversé parce que je pense que bon en fait c'est mon petit tonton glouglou maintenant, tu sais, je te vois vraiment sous un autre œil quoi.
21: Oui.
20: J'ai découvert ta tendresse en toi et j'ai vraiment comment dire, j'aimerais vraiment enfin que ça aille plus loin entre nous. Et donc le problème c'est que tous les trois on est déchirés parce que tu brises notre cercle d'amitié là. Ça va plus, on s'est engueulé, il faut que tu choisisses quelqu'un, je sais pas,
21: Faut que je fasse quoi?
20: Faut que tu choisisses entre nous trois, quoi. Parce que bon, tu nous as allumé tous. C'est dégueulasse, quoi.
21: Comment ça, je suis dégueulasse? Attends, s'il te plaît.
20: Bah écoute, tu nous allumes tous les trois, là.
21: Je vous allume tous les trois.
20: Bah attends, à la soirée chez moi, quand même, tu sais, quand t'es venu dîner et tout, oui. Moi j'ai cru que c'était pour moi. Et puis.
21: Mais c'était
20: Alex, elle m'a dit que tu lui avais parlé pendant la semaine.
21: Oui.
20: Et que, enfin, que vous aviez, enfin...
21: J'en avais quoi?
20: Comment dire? T'es plus ou moins, enfin, vous étiez ensemble, plus toi, et puis bon, par-dessus, c'est Christelle qui arrive. Alors moi là, je comprends plus rien, quoi. C'est dégueulasse, quoi. Moi, je te fais, je sais pas, je te faisais confiance, je me suis dit...
21: Tu me faisais confiance, tu me reproches quoi, au juste? Bah, explique-moi. Qu'est-ce que tu me reproches,
20: je pensais que ça parlait entre nous. Bon, bah, écoute, de toute façon, je te passe Alex, quoi, parce que...
21: Bah, attends,
20: ouais, je peux
21: entre...
20: pas te parler.
21: Alex.
20: Je te passe Alex.
21: Oui.
1: Alain.
21: Oui, qu'est-ce qui arrive, là?
1: Mais, t'as pas l'impression d'avoir semé un peu la merde, quoi?
21: Semé la merde?
1: Mais c'est
21: écoute,
1: clair.
21: Écoute, Alexandra.
1: Attends, avec les choses que tu m'as dites, et 3 jours après, c'est Christelle qui reçoit une lettre?
21: Attends, Alexandra.
1: Tu fais quoi?
21: Alexandra, je vais te dire ce que je suis en train de faire.
1: Ouais, j'aimerais bien, ouais, que tu
21: oui.
1: me dises ce que tu es en train de faire. Ouais, ce serait pas mal. Qu'on comprenne un peu, quoi.
21: Je vais te dire une bonne chose, ok?
1: Ouais.
21: Moi, je suis arrivé à l'anniversaire de Christelle, j'étais très heureux d'y être, d'accord? Je comprends pas exactement ce qui se passe là, maintenant. Je ne conçois pas que... Moi,
1: tu comprends
21: je...
1: pas. Tu veux que je te dise?
21: Je ne conçois pas que...
1: Tu me fais du rentre-dedans et t'écris à Christelle que t'aimerais nous regarder qu'elle?
21: Attends, on est bien d'accord. Toi, tu m'avais dit quoi? Tu m'as dit que tu aimerais bien que j'ai une place dans ta vie, je suis d'accord. Il me semblait très clair... qu'on ne sentirait plus ensemble. D'accord. Christelle est malheureuse. J'aimerais bien lui venir en aide. Je n'ai rien fait d'autre. Qu'est-ce que j'ai écrit dans ses lettres? Je lui ai demandé ce qu'elle m'avait dit le soir de son anniversaire, parce que je n'ai pas compris ce qu'elle m'avait dit. Ensuite, je lui ai dit, parce qu'elle était inquiète depuis la fois où j'ai de nouveau rencontré, elle était inquiète, je voulais savoir ce qui lui arrivait. C'est pour ça que je lui ai demandé un peu de nouvelles. Tu sais comment je suis. Tu sais que je vous aime bien tous les trois.
1: Mais pourquoi tu m'as dit tout ça alors?
21: Mais, Alexandra, je t'ai dit des choses très sincères, des choses que toi aussi, tu me disais que... Enfin, je crois que c'était sincère aussi quand tu me les disais. Mais, Alexandra,
1: ouais.
21: toi, tu m'as dit que je n'avais rien espéré.
1: Calme-toi. Attends, écoute, je m'occupe de Xav et de toute façon, Christelle est là, elle va mieux. Si tu veux la consoler, t'as qu'à la consoler puisque c'est ça, quoi.
21: Oui, Alex.
1: Alain?
21: Oui.
1: C'est Christelle, attends, en fait, je t'entends pas parce que Xav, il est dans un état. Écoute, tu sais, franchement, moi, je comprends plus rien, quoi. Tu sais, c'est vraiment pas sympa parce que, tout à l'heure, j'allais vraiment pas.

0: Et que depuis 2 ans, elle pensait à moi. Comment voulais-tu que je sache? Comment voulais-tu que je sache que quelqu'un peut bien penser à moi? Ensuite, elle est... Ensuite,
1: Mais attends, là je t'interromps parce que tu vois, je t'écoute, mais maintenant j'ai envie de te parler, quoi. Ce que je veux te dire, c'est que franchement, c'est complètement dégueulasse ce que tu fais.
0: Comment ça, c'est dégueulasse?
1: Mais bien sûr que c'est dégueulasse. Dans le sens où, je sais pas si tu te rends compte, quoi. Moi j'avais une amie,
0: si, et
1: à cause de toi, je l'ai perdue. Alors maintenant tu m'écoutes, quoi. Je voudrais bien que tu m'écoutes, quoi. En fait, tu sais, comment tu veux que je te croie? Tu m'écris cette lettre, t'es pas crédible, en fait. C'est pas
0: du tout crédible. Mais toi, je te crois. Écoute, je vais dire un truc très clair, Christelle. D'accord? Alexandra, on est sortis à 2 ans ensemble. Alexandra, je l'aime beaucoup.
1: Ah oui, alors Alexandra, ok, tu l'aimes beaucoup, tu lui fais du bon dedans, et après tu m'expliques en fait
0: Alexandra,
1: que c'est moi, je suis la seule personne au monde qui compte pour toi.
0: Christelle, s'il te plaît, Alexandra, je l'aime beaucoup. Tout ce que j'ai dit à Alexandra, c'était sincère. Alexandra, elle m'a dit qu'elle ne savait pas quelle place elle allait me donner dans sa vie. Je peux pas attendre après Alexandra. Là-dessus, je...
1: Alors, quels sont tes sentiments pour moi?
0: Pour toi?
1: Oui. Qu'est-ce que ça veut dire, la lettre que tu m'as écrite? Qu'est-ce que c'est?
0: Ça veut dire que, Alexandra, je ne crois pas que je l'aime. Mais toi, je suis tombé amoureux de toi.
1: T'es tombé amoureux de moi?
0: Oui, et vous croyez que c'est bien ce que vous faites aussi, là? Vous me reprochez un tas de choses, mais qu'est-ce que je vous ai fait?
1: Mais attends,
0: vous êtes tous les trois très sincèrement, mais pas de la même façon.
1: Mais tu me dis, t'essayes de me culpabiliser.
0: Non, parce que là, s'il y en a qui va culpabiliser toute la nuit, maintenant, c'est moi.
1: Mais c'est moi, je te culpabilise.
0: Non seulement maintenant, mais encore demain, aussi après-demain. C'est moi qui vais culpabiliser.
1: Je te refais ça, Alex, parce que je crois qu'elle a des choses à te dire, quoi.
0: Oui.
1: Et bon. vraiment, tu vois, maintenant tu m'as foutu, en fait, Alain. Voilà ce que
0: tu
1: as fait. Tu m'as foutu, quoi.
0: Tu rigoles? Oui.
1: Ouais.
0: Ouais, non, mais écoute, écoute. Bon, d'accord, je suis un dégueulasse pour tous les trois, c'est ça? Eh ben, c'est bien.
1: Écoute, t'as essayé de m'embrasser, quoi. Tu me courais après dans la rue pour m'embrasser.
0: Alexandra, est-ce que c'est pas toi qui m'as dit qu'il y avait rien à espérer de toi? C'était quoi, ça? Ça, c'était l'amour sincère que je te porte. Mais c'est pas le même que je porte à Christelle. Et pas le même non plus que je porte à Xavier. Et ça, tu le sais. Et c'est toi aussi qui en as décidé comme ça.
1: Trois personnes à aimer en même temps, ça fait beaucoup, Alain.
0: Non. Mais bien évidemment que je vous aime pas tous les trois de la même façon, Alexandra. Je n'aime pas Fournel comme je t'aime toi, comme j'aime Christelle. Toi, je t'aime parce que j'ai envie que tu aies une place dans ma vie. On avait dit que c'est toi qui déciderais quelle serait cette place. Mais moi, je peux pas t'attendre non plus. Tu as déjà ta vie faite à côté depuis 2 ans. Tu le sais, c'est pas toi qui vas me l'apprendre. C'est toi qui me l'as dit. Toi, je t'aime très sincèrement. Xavier aussi, je l'aime sincèrement. Et ça, tu le sais.
2: Ouais, mais écoute, franchement, Alain, c'est Xavier là qui te parle.
0: Oui,
2: moi, t'imagines que j'ai largué Aurélie, la fille que
0: j'aime.
2: Comment
0: ça, t'as largué Aurélie? Mais c'est quand même pas de ma faute, c'est quand même pas moi.
2: Mais attends, tu m'as dit l'autre soir, tu m'as dit, putain, tu m'as fait. Je passerai te voir un soir. Moi, ma soeur, elle allait coucher chez une copine, j'ai attendu tous les soirs que tu passes.
0: Attends,
2: j'ai préparé des trucs à manger tous les soirs, comme t'aimais bien et tout ce que j'avais fait.
0: Oui.
2: Mais tous les soirs, je t'ai attendu, tu m'avais dit. Quand t'es parti l'autre jour, t'es avec ton copain, t'as dit exactement, Xavier, je passerai te voir un soir, et puis, je sais pas, t'es venu vachement plus tendre qu'avant avec moi, je me suis dit, il se passe quelque chose, quoi.
0: Xavier, je peux pas t'aimer comme j'aime Christelle.
2: Mais pourquoi?
0: Ou comme j'aime Alexandra.
2: Mais pourquoi?
0: Mais, putain, j'aimerais être là maintenant à Grenoble avec vous.
2: Mais nous aussi, j'aimerais que tu sois là, mais pour que tu choisisses quelqu'un, parce que ça peut plus durer, quoi.
0: Xavier.
2: Écoute, ça va pas, là.
0: Oui, je sais que ça va pas.
2: Ça va pas du tout, quoi. Moi, je vais me jeter par la fenêtre, hein. Je te préviens, je vais sauter, là. Y'en a marre.
0: Attends, Xavier.
2: Non, moi, j'en ai marre. Je saute, là.
0: Attends, Xavier. Xavier, il y a des gros, gros problèmes à Grenoble. Des gros, gros, gros problèmes. Xavier, tu vas pas faire une connerie.
2: Écoute.
1: Xavier,
0: tu vas pas faire une connerie.
2: Mais écoute, tu te rends pas compte, toi.
0: Comment ça, je me rends pas compte, Sylvain? Bon, d'accord, tu vas pas faire une connerie.
2: Mais putain, mais tu brises ma vie.
0: Comment ça, je brise ta vie? Mais t'es malade, Xavier?
2: Non, mais oui, je suis malade d'amour pour toi, Alain.
0: Quoi? Xavier? Maman, est-ce qu'on peut aller à Grenoble? Maman, putain, il faut que je trouve quelqu'un pour aller à Grenoble.
2: Je suis malade d'amour pour toi.
0: Je peux pas vous laisser dans cet état-là. Je peux pas, il faut que je monte à Grenoble.
2: Non, mais écoute...
0: Attends, bouge pas. Il faut que je monte à Grenoble, je peux pas vous laisser dans cet état-là, c'est pas possible. Non, mais là, il se passe des choses très graves. Je vais appeler ma...
2: La Max, en plus, écoute, tu te rends pas...
3: Alors attention, sur un disque, il y a un moment donné, il y a un disque qui l'annonce et qui ne part pas. Il y a encore, il met la pub en valeur pour bien faire comprendre que c'est carrément magique quand il y a de la publicité. Il paraît qu'il y a une musique, d'après ce que nous a dit Olivier et Manu, c'est Philippe, sur un moustique, c'est ça? Il y a quoi, un mosquito? C'est quoi l'histoire?
4: Le mosquito, c'est un disque dance pourri et donc il le mixe et puis c'est trop drôle.
3: C'est trop drôle et tout, il paraît que c'est assez rigolo, il paraît qu'à un moment donné, il y a un gros blanc

0: Ouais, enfin, c'est extraordinaire.
1: Il est parti pisser, je pense.
0: Il est parti pisser. Et il y a le top horaire donc de MTI. Et suite au top horaire, normalement, il y a un disque qui est censé s'enchaîner. Et de nouveau, il y a un blanc. Apparemment, Manu a entendu. Moi, je vais le découvrir en même temps que vous. Nono d'MTI, ça vaut son pesant d'or. J'espère que vous enregistrez. Si c'est pas le cas, faites-le. Attention, c'est parti. Nono sur MTI. Bouton du volume au maximum ce soir. On met le wire.
2: Ah, on va continuer avec quelque chose d'excellent. Ouvrez bien vos oreilles, mes enfants. C'est pour vous. C'est une exclue. Lulu. Et ça veut partir quand ça veut. Quand ça veut ou quand ça veut pas, hein. Ah bon, ils veulent ou ils veulent pas. Allez, ils veulent pas. Date-t-on le date téléphone. Envoyez un taureau. Même que même, Fred Pochette, il nous parle de notre capitale. Date téléphone. Allez, on va retrouver le monde magique de la pub et puis on se retrouve juste après. Promis juré, tum tum tum, on y va, allez.
3: Connaissez-vous le dernier endroit à la mode où l'on rencontre des personnes formidables?
0: Non.
3: Où l'on peut changer sa vie?
0: Non.
2: Ah, mes enfants, ça vous connaissez pour les habitués. Et puis juste après, on va accéder à la vitesse supérieure, on va tourner là, hein. On y va. Juste après, c'est promis, juré. Parole de Nono. Bienvenue à vous qui venez de nous rejoindre sur le 95.7 si vous êtes entre Valence et Avignon. Tiens, au passage, on va passer le petit bonsoir à notre... Comment va-t-on dire? Votre fond bricoleur. Je sais qu'il nous écoute, en plus il mixe en même temps la radio et il mixe qu'à lui. Imaginez quel homme. On va accélérer un tout petit peu avec...

0: le Mosquito, on va Undermix avec les Pretty Boys. Hein, faites du bruit, on va en faire du bruit ce soir. Ouais. Je vous rappelle, si c'est l'anniversaire de nos proches ou le vôtre, le stand en magique qui vous est ouvert. Et en plus de plus, eh ben, on va offrir, on va dire, tiens, deux premières demoiselles qui arrivent au stand à RMDI 04 75 96 59. Les deux premières demoiselles repartiront avec leur entrée en discothèque gratos. Faites du bruit mes enfants, faites du bruit. Ou que vous soyez, levez le bouton du volume au maximum, comme with me for the new sound, NMJI. C'est vrai qu'avec ça, on est tenté à faire du bruit, hein. C'est vrai, on est tombé. The Club of Ibiza.
1: Nous sur MTI Fun Radio. Ah oui, pardon. Comme vous savez.
2: Le blanc.
0: Ah ben c'est ça quand on ne suit pas. Alors, qu'est-ce qu'on fait? Quand on ne suit pas, on continue avec ceci, pour les... Je vous devant 2 heures, eh oui. Eh oui, on y va.
1: Apparemment, il faut noter le disque. Quand il faut un blanc, il faut continuer avec
0: ça. On va demander le top horaire.
1: Attention, top horaire.
0: Il est toujours sous pied devant 2 heures. Allez, on y va.
1: Michel Jonas, il s'est couré.
0: Bienvenue à vous qui venez de nous rejoindre, si vous venez tout juste de nous rejoindre sur le programme MTI, de nouveau son, nouvelle dimension, nouvelle génération, dans l'émission Maximum. Le maximum de nouveautés, nouveautés sensations. Et ben oui, ça ce soir on reprend un peu tout, on mélange les types de 1996, 97 et 98. Bien sûr, on n'oublie pas, même si on est en début d'année quand même. Il faut travailler. Tiens, au passage, on va saluer tous nos amis DJ, ainsi que tous les responsables des discothèques.
1: Ouais, les animateurs radio.
0: Ils vont bosser ces enfants, ils vont bosser. Ainsi que Barbonnet, tout le monde, tout le personnel, on vous embrasse bien sûr, toute l'équipe de radio.
1: Quel dur.
0: Et parlant de tout ça, eh ben oui, il faut y aller mes enfants, parce que vous êtes pas mal à travailler, puis nous aussi on travaille. Alors il faut aller rejoindre le monde magique de la pub.
1: Ouais, vive la pub.

0: Ah bah voilà, c'était Nono d'MTI, bien entendu, qu'on retrouvera avec grand plaisir parce qu'on en a encore 3 ou 4 minutes. C'est vrai qu'on peut l'applaudir, bravo.
1: Bravo.
0: Et comme il a dit, à un moment donné, si on va, si vous venez de nous rejoindre et que vous êtes venu de nous rejoindre, je ne sais plus quoi, il y avait un truc assez rigolo, bah voilà, c'était Nono d'MTI. Il est vrai, on a entendu Envoyé Spécial apparemment, il faisait allusion à Gérard de Suresnes et Olivier qui était sur le coup, on avait enregistré l'émission, et effectivement, on entend bien Jean-Marie K, ainsi que le journaliste qui fait la voix off, parler de Gérard de Suresnes et qui dit ceci, écoutez bien, c'était tout à l'heure dans Envoyé Spécial 100% Techno, écoutez.
2: On va à Fun Radio à Neuilly.
3: Donc, Axel, c'est Gérard de Suresnes qui te dit.
4: Ce que Gérard de Suresnes ignore peut-être, c'est qu'aujourd'hui, un disque jockey, ce n'est plus simplement quelqu'un qui enchaîne joyeusement disque sur disque. La musique techno les a élevés au rang d'artistes à part entière.
0: Gérard est devenu une véritable star, puisque maintenant, il apparaît dans Envoyé Spécial. À mon avis, il va prendre la grosse tête. Non, quand même, il faut quand même, là, faut quand même le reconnaître. Tout le monde s'est mis debout, je vais me mettre debout également.
5: Standing
0: tout le
5: monde ovation. Debout.
0: Standing ovation.
5: Gérard,
0: t'es le meilleur. Envoyé spécial maintenant. Attention, on réécoute l'extrait. Grand moment d'émotion.
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0: Ça, c'est Jean-Marie K.
3: Axel. C'est Gérard de Suresnes qui te dit.
4: Ce que Gérard de Suresnes ignore peut-être, c'est qu'aujourd'hui, un disque jockey, ce n'est plus simplement quelqu'un qui enchaîne joyeusement disque sur disque. La musique techno les a élevés au rang d'artistes à part entière.
0: Voilà, donc c'était d'Envoyé Spécial, si vous ne l'avez pas suivi, dommage.
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7: La jeunesse est-elle égale à la beauté d'une rose éclose? 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
8: Ça, c'est magnifique. À mon avis, ça s'adresse directement à une femme intellectuelle. Donc, pour ceux qui n'auraient que un ou deux neurones dans la tronche, vous laissez tomber parce qu'à mon avis, Nicolas a mis la barre très, très haute. Et Nicolas, je ne résiste pas au plaisir de le réécouter une deuxième fois.
7: Ah bon, alors je recommence?
8: Non, non, non.
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0: Plus sérieusement, nous allons revenir avec notre David National. T'es toujours là, Dada?
10: Toujours là.
0: Alors David, pour l'instant, carton plein sur les SMS, 85% de gens qui veulent écouter un troisième extrait de tes interventions sur Radio Canus 102.2 du côté de Lyon. Ouvrez bien vos oreilles, les enfants, montez le son de la radio, car ça, vous pouvez penser que ça n'existe plus, et pourtant, ça existe encore. Écoutez la troisième intervention de notre ami David.
11: C'est bon, ce rock 1978, oui, c'est comme du country, comme dans... Taxeur, rangeur, ce que vous regardez tout ça sur TF1. Bon, ouais, bon. Et maintenant, on continue avec un autre.
0: Ça vaut mieux.
11: C'est comme du tatam. Mais ça va venir, la guitare. Ça vient.

0: Ah oui, c'est bon là. C'est bien là. C'est bien là.
1: Yeah! Ça continue?
2: Non, ouais, ça m'aide.
1: Ah d'accord.
0: Et oui, c'était du rock un peu gitan, hein, parce qu'il y a la guitare gitane. C'est une toutoume. Ouais, du rock gitan, hein. Il y a beaucoup de rock.
3: Tu vas faire guiser les couteaux, toi.
0: Il y a du rock and roll, il y a du rock pure, rock country, rock gitan. Oh là là, il y a
1: rock gitan,
0: un paquet de rock, mais c'est pour ça. Une heure mix. C'est mix rock, rock, rock, runner, rock,
3: country, rock, rock, rock, rock, rock,
0: rock, rock, rock, love, rock, tout. C'est bon.
3: Mais putain, mais moi... Attends, David.
4: Ouais.
3: Tu nous fais un petit peu, là, les tam-tam, là.
4: Ouais, ok.
3: Vas-y.
4: Hey,
3: pas mal. Ah ouais, ouais, ouais, ouais, ouais. Carton plein, là, pour le moment, David.
4: Ah ouais.
3: Alors, nous avons encore la possibilité d'écouter une quatrième intervention de l'émission de notre ami David. On remet les compteurs à zéro, ça vient d'être fait. De nouveau, vous votez. Est-ce que vous voulez un quatrième extrait? Ou là, on peut dire, il faut arrêter le massacre. À vous de décider. De votre SMS portable, vous faites vote VOTE 1. Si vous voulez que ça continue, le chiffre 1 avec un espace. VOTE, espace 2, si vous voulez que ça s'arrête. Vous envoyez vos SMS au 61-386. Comme d'habitude, on écoute une deuxième fois cet extrait. Ah. C'est toujours pareil, hein. C'est ce que je dis à chaque fois, après avoir entendu une fois et d'avoir halluciné. On en reprofite une deuxième fois. Tu es prêt, David ?
4: C'est prêt.
3: Allez, c'est parti. Et après, on va voir Elodie qui veut une relation avec des meufs. C'est parti.
0: C'est bon, ce rock 1978, oui. C'est comme du country, comme dans Texas Ranger,
3: ah,
0: que vous regardez tout ça sur TF1.
3: Ah, vous êtes pas d'accord.
0: Mais bon. Et maintenant, on continue.
3: Si vous écoutez.
0: C'est comme du tatane.
3: Là, des tatanes.
0: Mais ça va venir, là.
3: C'est comme des tatanes. Je vois, ça se met au niveau des tatanes. On peut faire de la musique avec.

0: attention.
1: Ouah, allez, c'est bon là. C'est bien là. Et oui, c'était du rock un peu gitan, hein, parce qu'il y a la guitare gitane. Hein. Et du rock gitan, hein. Il y a beaucoup de rock, version rock, il y a du rock and roll, il y a du rock pure, rock country, rock gitan. Ouh là là, il y en a un paquet de rock, mais c'est pour ça. Une heure mix, c'est mix rock, rock, rock, rock country, rock gitan, rock love, rock tout. C'est bon.
0: Et tu sais quoi, David? Je pense qu'un jour, je vais te faire venir de Lyon jusqu'ici, tu vas co-animer une soirée avec moi. Hein.
1: Ah ouais.
0: Ça te ferait plaisir? Enfin, moi, ça me ferait plaisir. Hein.
1: Ouais.
0: Ça te ferait plaisir.
1: Ouais.
0: Ah, sans déconner, on va faire
2: le niveau. Alors
0: on va te faire venir rapidement. Mais tu sais que quand je vois, quand j'écoute certains animateurs sur la bande FM, je me dis que des fois t'es pas très loin. Hein. David, quatrième extrait. Pour le moment, on en est à 77% de gens qui veulent réécouter un quatrième extrait de ton émission. Autant dire que c'est carton plein, David. Hein.
1: Ah super.
0: Tu sais qu'en plaisantant avec la pub qu'on te fait, mais dimanche matin, ça c'est impeccable, hein, parce que 10h-11h sur Radio Canu. 102.2 à Lyon, là c'est impeccable. Comme ça, après 11h midi, tu reviens sur TF1 pour regarder Téléfoot. Là, t'as la totale, hein.
1: Ah ouais,
0: là, ta femme peut te faire un procès, là. Hein. Une heure de David après une heure de Téléfoot, là, je pense que tu peux avoir des gros soucis. Si tu veux quitter ta meuf, ça, c'est la bonne solution tous les dimanches. David, on continue à voter et puis on se retrouve tout à l'heure.
1: Pas de problème.
0: À tout de suite, mec.
3: Les jeunes de 14-15 ans qui ont déjà de la poitrine 95, 90C ou 95,
4: il fait semblant,
3: peuvent atteindre du 130F.
5: Ah non.
4: Il n'écoute pas.
3: Non, c'est marqué noir sur blanc.
4: Oui, oui, c'est ça.
3: C'est dans la.
4: C'est marqué signé 14 ans détour.
3: C'est dans un livre qui s'appelle
4: Les conneries de Max.
3: Le sein. S'appelle le sein. C'est dans la rubrique poitrine, tu vas dedans.
4: Bon, Sonia, t'inquiète pas, c'est pas
3: si,
4: le
3: si, inquiète-toi, inquiète-toi.
4: Arrête.
3: 80, tu te rends compte, avec du 130F.
4: T'as Joker qui dit que tu vas finir comme Lolo Ferrari au Minitel.
3: Ah, ouais. Ou peut-être qu'un jour, j'aurai un colis, j'ouvrirai dans ce magazine, je te verrai.
4: Oh non.
3: Quand tu auras 18 ou 19 ans, j'ouvrirai. Oh, encore un colis.
4: Et Sonia, oui, en parlant des colis, tu as entendu que Max, il a reçu des cassettes de porno?
5: Ah bon, non?
4: T'es bah oui. Mais bon, tu sais, Max, il reçoit.
3: J'aime bien, Daniel dit oh non, puis il y a une jeune qui va dire qu'on a reçu du chi.
4: Et tu sais, moi, ce que j'ai reçoit?
5: Non.
4: Des nounours.
3: Oui, c'est ça.
4: Ça montre un peu nos différences.
3: Je préfère le colis de Max quand même.
4: Ça m'étonne pas
3: un
4: toi.
3: Un nounours sadomaso, avec du fouet et tout. Hein.
4: Non, avec un petit t-shirt qui vient de Karine à Tracy de Monde. Merci Karine pour les petits nounours.
3: Bah, moi, je remercie Initié numéro 30, violé par une femme. Les fripons, c'est des petites annonces et des rencontres inédites.
4: Arrête.
3: Et les charmes du striptease.
4: Bon, Sonia. On t'embrasse, tant qu'il n'y ait pas pour l'avenir. Et
5: est-ce que je pourrais avoir un clip?
4: Oui, mais tu vois, c'est avec Karine.
3: Je préviens les auditeurs de la nuit que je vais partir très tôt parce que j'ai du travail.
4: T'as du boulot.
3: J'ai du travail qui m'attend.
4: Bon, merci. Salut Sonia.
5: Ciao.
3: Ce qui serait marrant quand même pour les petites annonces, c'est que je vais regarder ça.
4: Et tu prends des petits
3: extraits et on va les mettre le soir.
4: Attends, ça va.
3: Non, les petites annonces, c'est tu passes.
4: Non, ce qui est rigolo, il faut que tu prennes ces textes, Max. Il faut que tu prennes justement quand ils ne parlent pas de cul parce que c'est justement ça où c'est le plus rigolo. Parce que les textes sont tellement bidons. Que ça peut être que le texte. Ce qu'il faut que tu fasses, il faut que tu prennes un petit bruitage d'un vrai film et un petit bruitage de texte d'un film de cul. Et tu demandes aux auditeurs de deviner lequel est le film de cul et lequel est le vrai film. Ça va être intéressant.
3: Ça pourrait être sympa.
4: Voilà.
3: Ou alors un film de cul où je mélangerai avec un scénario avec un autre film des bronzés ou un mélange des deux.
4: Comme tu veux.
3: Ça pourrait être sympa. Ça
4: peut être sympa. Bon, on va faire un jeu pourquoi.
3: Ouais. Donc, et après, on aura Olivier cette semaine parce que ça faisait dire. Quand j'ai dit que c'était un bled qui était paumé, Tours, personne n'appelait, qui a rien rigolé parce que prochain, il vient de Tours aussi.
4: Exact.
3: Donc j'aurais mieux fait de fermer ma gueule, quoi.
4: Exactement. Donc, voici les questions pourquoi. Donc, on va vous donner une question. Il faut que vous nous répondiez pourquoi, comme Max a dit tout à l'heure, soit par Minitel, soit par téléphone, 0575000. Et la question est, pourquoi les hommes boivent-ils plus d'alcool que des femmes? Répète-le, qu'ils comprennent.
3: Parce que tout simplement, parce
4: non,
3: que les
4: mais
3: femmes...
4: Mais fais la question.
3: Oui, en français, alors...
4: Pourquoi?
3: Pour les Français qui n'auraient pas compris ce qu'on vient de dire, pourquoi les hommes boivent-ils plus que les femmes?
4: Plus d'alcool.
3: Plus d'alcool que les femmes. Enfin, pourquoi ils boivent plus, c'est l'alcool.
4: Donc si, et c'est pas simplement une question d'état et machin truc. Si vous savez vraiment des vraies raisons pourquoi...
3: Non, c'est parce que tout simplement, les femmes sont plus...
4: Oui, c'est toi. Donc vous nous écrivez, vous nous...
3: Oui, c'est ça, vous nous écrivez, c'est ça. Et vous nous donnez la réponse dans 10 jours.
4: Vous nous écrivez par Minitel.
3: On écrit par Minitel, oui. Vous tapez sur votre Minitel, vous nous donnez la réponse. Si vous l'avez, on vous sélectionnera.
4: Pourquoi les hommes boivent-ils plus d'alcool que des femmes?
3: Voilà.
4: Olivier de Tours, 14 ans.
3: Salut Olivier.
6: Salut, ça va Max et Jenny?
3: Ouais, ça va bien.
4: Salut Olivier.
6: Ouais, alors Jenny, surtout, je voulais te parler de Tolkien. Tu connais un peu?
4: Oui, bien sûr. Le, comment ça s'appelle,
2: le
4: Lord
2: Seigneur
4: of the Ring
2: Anneaux.
4: Et tout ça.
2: Seigneur des Anneaux.
4: Seigneur des Anneaux,
5: ouais,
4: voilà.
5: Bilbo Hobbit.
4: Oui, ils sont mieux.
3: Ouais.
4: De quoi ouais, comment ça se dit en français
3: ouais. Bilbo le Hobbit.
4: Oui, voilà, Bilbo, ouais. C'est drôle. Bilbo. Ça te plaît ces bouquins?
5: Comment?
4: Ça te plaît ces bouquins?
5: Ah, ouais, moi je les ai tous lus.
4: C'est connu en France?
3: Ouais.
4: Ouais, c'est
3: ouais. Classique.
4: C'est la première fois que j'ai entendu parler de ça, mais c'est vraiment fantastique. Il y a un autre Olivier, un peu du même genre, de C.S. Lewis, et ça s'appelle en anglais, j'ai traduit, c'est les chroniques de Narnia. Ça veut dire quelque chose?
3: Les chroniques de...
4: les livres de Narnia. C'est tout un paysage un peu fantastique. Il y a, c'est un groupe des cinq jeunes qui traversent un armoire magique, et tout d'un coup, ils sont dans un pays magique.
3: Ah, si. Avec... On l'a en France aussi, c'est le club des cinq.
7: Ouais. C'est vrai, c'est un peu ça aussi.
4: Non, mais c'est un peu dans cet esprit. Donc, si ça te plaît, renseigne-toi. C'est par un écrivain qui s'appelle Lewis, L-E-W-I-S. Et j'ai pas le traduit en français, mais ça devait être un truc style Narnia, N-A-R-N-I-A. C'est super bon, quoi. C'est exactement le même style.
5: Ouais, mais t'as aussi Tolkien. Tu connais aussi le Silmarillion?
4: Non,
3: Arion.
4: Non, Silmarillion.
5: C'est la base de, du Seigneur des Anneaux et de Bilbo le Hobbit.
4: Ah non, je connais pas.
3: Je connais que là, je suis largué.
8: C'est toute la légende qu'il y a avant, justement.
4: Ah ouais, oui, ouais, d'accord. Ouais. Non, je connais. J'ai lu que, honnêtement, moi, je te dis, j'ai lu que les Seigneurs des Anneaux.
7: Sinon, tu as lu les petites annonces de cul, là, le numéro 83 que je viens de recevoir.
4: Mais Olivier, il est beaucoup plus intelligent à 14 ans que tu peux espérer d'être.
7: Recherche beau physique, homme ou femme, pour des moments érotiques, exhibition, etc. Tu sais pas, c'est un bisexuel.
8: Lire Le Seigneur des Anneaux, ça n'empêche pas de lire ça non plus.
7: Hein. Oh voilà, il y a des images dessus, c'est du papier glacé. Hein.
4: Et tu sais, il y a un autre livre que j'ai adoré quand j'étais petit, c'est Les Petits Princes.
7: Ah ouais.
4: Oh, c'est beau. T'aimes pas? Ça change de Tolkien,
5: ouais,
4: oui,
5: ouais.
4: C'est vrai. Mais quand même, c'est toujours beau, c'est un peu spirituel. Je trouve ça, c'est deux niveaux d'histoire. Et c'est comme dans le film des Inconnus. Vous avez vu dans le film des Inconnus, tu sais, comment il s'appelle, Les Trois Frères.
7: Ouais.
4: Et il y a des scènes, à la fin où il y a les trois inconnus qui lisent Le Petit Prince, ils pleurent.
7: Ils
4: c'est
7: pleurent.
4: Vachement touchant.
7: Ah oh, oui.
4: C'est beau.
7: Ah oh, oui.
5: Dessine-moi un mouton.
7: Voilà, c'est un peu ça.
4: Bon, merci beaucoup, Olivier.
7: Olivier,
5: ouais, je voulais te dire aussi. Une petite annonce. Tolkien aussi, enfin d'après les bouquins de Tolkien et les personnages,
4: oui.
5: A sorti comme des petits personnages en plomb que tu peins, tu connais un peu.
4: Qu'on peint ?
5: Ouais, ouais, ouais. C'est type Warhammer.
4: Les petits gnomes, les petits...
8: C'est des soldats.
4: Oui, je sais. Oui, j'ai... Ouais, comment ça s'appelle soldats... Les gnomes. Je sais pas comment ça se
8: les
4: dit en français.
8: Blancs,
4: ouais.
8: Okay.
5: Ouais, et si quelqu'un est intéressé de...
4: Tu veux les échanger ou...
5: Non, pas pour les échanger, étant donné que j'ai commencé la collection.
7: Ah ouais, c'est de vous réunir tous les samedis après-midi puis d'en discuter.
5: Ouais.
4: Mais c'est un club, pourquoi pas?
7: Pourquoi
5: ouais,
7: pas
5: un club de jeux de rôle, mais étant donné que j'habite à côté d'un centre social,
4: ouais.
5: Et le mec, il est très catho, et pour lui, les jeux de rôle, c'est pour les dingues.
4: Attends, mais Tolkien, quand même, tu joues beaucoup sur le fait que c'est un peu Tolkien, il était quand même un peu lié avec la religion et tout ça, tant qu'il n'y a pas. Hein.
5: Non, pas tout à fait sur le serment.
4: Pardon ?
5: Sur le serment, tu sais, faire confiance à quelqu'un, c'est plutôt basé sur ça, Tolkien.
4: Ouais. Ouais, mais tu joues, tu sais, il y a des fortes chances que le prêtre n'a jamais lu le bouquin, tu mens, tu dis c'est un bouquin religieux.
5: Non, mais il n'est pas catho, tu sais, c'est le mec du genre à dire, ouais, les préservatifs, faut pas en prendre, tout ça.
4: Mais bon, écoute, Olivier, s'il y a des gens de région de Tours qui sont intéressés, on va les mettre en contact avec toi à travers Kérine, ok?
5: D'accord, je peux te dire un petit bonjour.
4: Allez, vas-y.
5: Bonjour à Mélanie.
7: D'accord.
4: Oh, c'était bien. C'était
7: bonne bourre, Olivier.
4: Salut, Olivier.
7: Ciao. Il y a déjà des réactions. Pourquoi les hommes boivent-ils plus d'alcool que les femmes? On va en donner une comme ça très rapidement sur Minitel. Il y a Canoë qui dit c'est tout simplement parce qu'on picole plus, nous les hommes. C'est à cause du froid, ça réchauffe. Ouais, mais quand les femmes elles ont froid aussi, Canoë, elles n'ont pas le droit de boire, elles alors? Non, c'est pas la bonne réponse.
4: Non, c'est pas la bonne réponse.
7: Frédéric, dans un instant, 32 ans de Clermont-Ferrand, nous parlerons de quoi avec toi?
9: Ouais, salut Max, je t'appelle parce que c'est justement à propos de tes petits bouquins que t'as reçus là.
7: Ouais.
9: C'est pas moi qui te les ai envoyés.
7: Hein. Ouais, menteur.
9: Non. Non, mais moi j'ai une petite annonce à passer un peu dans le même style.
7: Eh bah tu bouges pas, on va passer la petite annonce d'ici quelques minutes.
9: D'accord.
7: D'accord, puis je t'en lirai une ou deux moi que je vais sélectionner à l'intérieur de ce petit bouquin merveilleux. Plein d'espoir. Plein d'espoir.
4: C'est beau. Et juste un dernier coucou, c'est ouais. Bilbo Aminité qui donne sa réponse. C'est pour supporter les femmes. Bon,
7: bah, oui,
4: misogyne mais rigolo.
7: C'est comme ça qu'on... Ouais.
4: Puis
7: c'est aussi pour... Parce que quand ça donne aussi la possibilité, quand t'as beaucoup bu, de pouvoir faire l'amour à trois, c'est un fantasme comme ça. Quand on est tellement bourré, on voit double.
4: Ouais.
7: T'as l'impression d'en tirer deux pour le prix d'une, quoi. C'est quand même pas mal, ça.
4: Et dernier premier Minitel, merci à Sophie qui dit que le bouquin dont j'ai parlé de Louis s'appelle L'Armoire Magique. Il est excellent, je la conseille à tout le monde.
7: Voilà qui est fait, ne bougez pas. NTM, comme promis, vous le vouliez, on vous le met. Ça s'appelle La Fièvre, la libre antenne sur Fun Radio 05 70 5000.
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0: Frédéric, 32 ans de Clermont-Ferrand.
1: Salut Frédéric.
2: Bonsoir.
0: Alors, tu m'as entendu que j'avais reçu un bouquin avec des petites annonces et donc t'en as une à petite à passer.
2: Ouais, déjà, avant de te mettre en chauffe, moi j'ai mon petit slogan pour l'année 96, je te l'envoie comme ça.
1: Vas-y.
2: 96, l'année de la baise.
1: Oh là là, vous êtes grave des mecs, vraiment. Parfois on se demande si vraiment vous avez des cerveaux ou que des bites.
2: Qu'est-ce que t'en penses, Max?
0: Bah, je pense qu'on a les deux, on a le cerveau et la bite, quoi.
2: Exactement.
1: Ouais, mais est-ce que lequel gère l'autre? À mon avis, c'est plutôt le bite qui gère le cerveau que dans l'autre sens. Hein.
0: Ah, c'est possible, ça, hein?
2: Ouais, non, voilà ce qui m'arrive. Non, parce que les petites annonces, là, je voulais en passer une. Ouais, je suis invité samedi soir à une soirée échangiste. Et la nana qui devait venir avec moi m'a fait faux bon.
1: Elle t'a fait quoi?
0: Faux bon, c'est-à-dire qu'elle a... Au dernier moment, elle a annulé, quoi.
2: Voilà. Ah. Elle m'a téléphoné cet après-midi, elle m'a dit « Je peux pas revenir !»
0: Ah, et alors?
1: Comme là, ça, « Je peux pas venir !»
2: Elle peut pas venir. Alors moi, je cherche sur Clermont-Ferrand et environ, une nana entre 20 et 35 ans, tu vois, je suis pas difficile, qui voudrait bien m'accompagner, quoi, parce qu'autrement, je suis obligé de rester chez moi.
1: Attends. Tu crois que tu vas vraiment trouver une fille juste comme ça, de nulle part, qui va aller avec toi à une soirée d'échangistes? Pourquoi pas?
0: Why not? Il y a des filles vicieuses qui aiment ça.
1: Oui, mais si elles sont vicieuses, elles ont des maladies sexuelles. Hein. C'est ça le truc qu'il faut faire gaffe.
0: Obligatoirement.
2: Non, mais attends, c'est pas la première fois que j'y vais. Hein.
0: Ouais.
1: Et alors, pourquoi tu es obligé d'aller avec quelqu'un? Tu veux pas juste aller tout seul?
2: Bah, sur le principe, non. Je peux pas me couper en deux, quoi.
1: Ouais, mais bon, moi, j'ai pas, moi, échangisme, souvent ça vient à orgie, et après, avec une orgie, tu fais ça comme ça, quoi.
2: Ouais, non, mais si t'es pas à deux, tu rentres pas, quoi.
1: Mais.
2: C'est tout. C'est partout comme ça. Hein.
1: Bon.
2: Ben oui.
1: Ouais, moi, je dis que tu vas avoir beaucoup de chance d'en trouver un partenaire, mais si tu veux, ton petite annonce est passée.
0: Donc, redis-nous tout ça un petit peu.
2: Hein,
1: mais ça... c'est facile, hein, soirée échangisme.
2: Pour samedi soir.
0: Samedi soir, hein. D'accord, ouais.
2: Une nana entre 20 et 35 ans.
0: Très bien.
2: Pour une soirée échangiste.
1: Okay. Et si jamais elle est grosse et moche, tu la prendras?
0: Ah bah, il la laissera sur le bord de la route et...
3: Il échangera.
0: Il échangera, exactement, il fera de l'échangisme. Alors là, il va y aller tout de suite, quoi. Direct, bonjour, c'est pour la soirée. Ouais, je voudrais tout de suite échanger la collègue avec qui je suis, là. Si c'est possible de le faire tout de suite. Non, d'abord, il faut lui donner et ensuite, on voit si c'est faisable. Non, il faut l'échanger
2: tout de suite.
0: D'accord, très bien. Bon, bah, Frédéric, si quelqu'un, en tout cas, est intéressé par... par ton annonce ou souhaiterais un petit peu goûter à l'échangisme, bien que ça soit un petit peu bizarroïde, Frédéric, on fait suivre.
1: Bon courage, Frédéric.
2: Ok.
1: Au revoir.
0: Amuse-toi bien.
1: Bye.
0: Nous allons accueillir plusieurs personnes pour
1: le pourquoi
0: qui est pourquoi les hommes boivent-ils plus que les hommes. On va d'abord à...
1: Pourquoi quoi?
0: Pourquoi les hommes boivent-ils plus que les femmes?
1: Voilà.
0: Oh là là, je suis fracassé.
1: C'est clair, ça s'entend. Hein.
0: Ouais, je suis en train de m'endormir. Naïma, 20 ans de Toulouse. Salut Naïma.
4: Salut.
1: Salut.
0: Alors, bonjour, à ton avis.
4: Salut.
1: Et toi?
0: À ton avis, pourquoi les hommes boivent-ils plus que les femmes?
4: Les hommes, ils boivent plus que les femmes parce que pour se consoler des déceptions qu'ils ont et pour montrer qu'ils sont plus puissants que les femmes.
0: C'est souvent les femmes qui sont plus déçues que les hommes, hein, pas les hommes qui sont plus déçus que les femmes. Hein.
4: Bon, en général...
1: Non, mais c'est les garçons qui veulent soler la gueule parce que c'est les déceptions amoureuses.
4: Voilà.
1: Bon,
4: pour faire voir qu'ils sont plus puissants, qu'ils tiennent l'alcool, quoi.
3: On n'a pas besoin de ça.
1: Ça pouvait être. Ça pouvait être, Naïma, mais c'est pas vraiment ça la réponse qu'on cherchait.
4: Bon,
1: mais
4: c'est pas grave.
1: Merci quand même.
4: Merci.
0: Stéphane de Dunkerque, salut Stéphane.
5: Bonjour Max, je sors du système, salut ma petite crotte.
0: Ah, c'est très bien comme ça, Stéphane.
1: Ça va ma petite bite?
5: Ah ouais, ça va.
0: Pourquoi les hommes boivent-ils plus que les femmes à ton avis, Stéphane?
5: Moi, la réponse est la bonne.
1: Oui.
5: Alors t'écoutes bien.
0: Vas-y.
5: Alors quand les hommes font l'amour, ils